0: du marché est en pleine croissance. Donc, c'est vraiment un marché qui va encore progresser. Et c'est pour ça que de nombreuses plateformes plus traditionnelles se mettent au marketplace, en plus des acteurs historiques.
1: Est-ce que ce sont seulement les pure players justement qui s'y mettent aussi en ce moment ?
0: Alors non, aujourd'hui on voit effectivement alors des retailers physiques au départ, hein, Castorama, je pourrais citer Fnac Darty, qui effectivement ont l'opportunité de se dire sur mon site internet je vais pouvoir couvrir beaucoup plus de besoins que ce que mon assortiment pouvait faire, ce qui fait que le consommateur va rester entre guillemets dans mon enseigne, même si d'un seul coup j'élargis un champ des possibles de façon très importante, puisque Castorama revendique comme ça 1 500 000 références, ce qu'ils n'auraient pas eu directement dans leur assortiment. Fnac Darty donne quelques chiffres. En 2026, l'e-commerce représente désormais 22% du chiffre d'affaires du groupe. Et on sait que la croissance est principalement portée aussi par la marketplace.
1: Et qu'est-ce que ça change véritablement pour une enseigne ? Est-ce que c'est juste des produits en plus sur Internet ou bien un vrai changement de modèle ?
0: Alors, c'est un vrai changement de modèle parce qu'on essaye de faire un carrefour d'audience, un carrefour de trafic, vous en avez parlé. Donc, effectivement, plus on a une offre large et plus on va attirer du monde sur le site. La partie de la data, ça la change aussi parce qu'à l'inverse, plus on a une offre, un assortiment, vous l'avez très bien expliqué, large, plus il faut vraiment faire appel à la data pour personnaliser, pour qu'on puisse facilement trouver les bons produits.
1: Merci beaucoup, Claire. On passe tout de suite au pitch de la start-up.
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1: Et à présent, changement de registre, puisqu'on va parler de e-sport. Ça fonctionne très bien d'ailleurs, à tel point que 12 millions de personnes le pratiquent en France. Jean Mariotte, bonjour, vous nous avez rejoint. Vous êtes le cofondateur, vous êtes aussi le président d'EVA, donc comprendre e-sport virtuel Arenas, que vous avez fondé en 2018. Alors, ce sont des salles de jeu, des arènes de réalité virtuelle, immersives, où on a un casque sur le visage. Aujourd'hui, ce concept accélère. Vous visez 100 salles d'ici à la fin de l'année. Racontez-nous ce concept.
3: Le concept, il est assez innovant et il mixe un peu le jeu vidéo et le sport. Puisqu'en fait, vous imaginez une sorte de terrain de basket vide dans lequel vous allez pouvoir vous déplacer librement. On vous met un casque de réalité virtuelle sur la tête et puis après, on a développé des contenus dans lesquels vous allez jouer et vous déplacer en même temps. Notre jeu historique, c'est un jeu e-sport, effectivement, mais qui est accessible à tout le monde, qui est un jeu de tir et qu'on avait effectivement lancé et annoncé à la Paris Games Week en 2019. Et puis après, on a développé notre concept en franchise. C'est aussi pour ça qu'on a réussi à se développer assez rapidement, parce que c'est un modèle assez vertueux pour aller vite, avec aujourd'hui une cinquantaine de salles en France et presque 80 salles à l'international, enfin au global. Et effectivement, on vise 100 salles à la fin de l'année. Et surtout, on a deux nouveaux jeux qui arrivent cette année. Donc voilà.
1: Alors justement, pour ceux qui nous regardent, vous avez dû voir des images. Donc on voit, c'est des décors assez intéressants. On voit même les gens courir. C'est ça qui est quand même bluffant, parce qu'on a un casque sur le visage. Mais finalement, on peut se dire qu'on peut courir en totale, sécurité, exactement, parce que le terrain est très grand. Vous avez combien de jeux en tout aujourd'hui ?
3: Notre particularité, parce que c'est pour ça qu'on est un petit peu un ovni, c'est que il y a beaucoup d'acteurs qui partent du principe qu'il faut développer beaucoup de jeux pour faire revenir les gens. Nous, on a une approche où on avait jusqu'à maintenant, pendant 5 ans, développé un seul jeu, mais qui évolue et qui a assez de profondeur pour que vous puissiez le pratiquer comme un sport à assez haut niveau. C'est les images qu'on voit. Alors, je vous rassure, quand vous faites votre première partie, vous n'avez pas le droit de courir comme ça. Là, c'est du très haut niveau. Maintenant, on a la Pro League avec des teams assez connus e-sport comme Vitality, qui est un peu notre champion français, etc., qui participent à ces compétitions. Voilà, donc c'est...
1: Ah oui, parce qu'il y a même des compétitions. Alors, c'est quoi l'âge moyen ? Puisque là, vous sortez un tout nouveau jeu autour des lapins crétins. Donc là, j'imagine que c'est pour aller attirer les familles. Mais sinon, la cible, c'est quoi ?
3: Alors, la cible de notre jeu historique, c'est 27 ans, plutôt un homme. Voilà. Et donc, ce n'est pas sur une cible enfant. Et là, justement, l'idée, c'était d'ouvrir aussi l'audience avec la création de nouveaux contenus. Donc, on a annoncé fin d'année dernière un jeu qui sortira globalement fin 2026. C'est un peu plus tôt à Paris, parce que c'est notre laboratoire, qui est un jeu de karting. Donc EVA Karting GP, donc là vous allez carrément piloter un vrai kart électrique dans l'arène et vivre une expérience de karting.
1: On mélange réel et virtuel.

0: on mélange toujours globalement réel et virtuel. Et puis là, on a sorti, pour le coup, il est disponible partout avec Ubisoft, notre jeu Lapin Crétin qui a et destination des enfants. Donc ça pourrait peut-être matcher.
1: Je vais y venir avec Laura. Finalement, c'est assez intéressant puisque vous testez tout ça dans votre salle que vous avez à Paris, mais sinon, vous n'avez que des franchises. Claire.
2: Moi, je vais rebondir justement quand on s'intéresse à des jeunes, à plus jeunes. Normalement, le sport, c'est l'état d'esprit collectif, c'est une certaine discipline, c'est un partage. Donc là, on va quand même le retrouver, du coup, à travers le fait que je ne suis plus isolée chez moi sur mon écran. Je suis quand même dans un collectif. Oui. Je fais vraiment des efforts physiques ou...
1: Ah oui, oui, oui. Hein, en cours.
0: Ah oui. Non, mais il ne faut pas sous-estimer l'effort que ça demande physiquement. Aujourd'hui, dans les équipes pro, il y a des kinés, des préparateurs sportifs, etc., qui sont là lors des compétitions. Ça nous est déjà malheureusement arrivé de voir des ligaments croisés en compétition parce que voilà le joueur a trop forcé. Donc c'est vraiment, on a aussi plein de témoignages où on voit des jeunes qui ont perdu beaucoup de kilos en jouant juste à Eva. Voilà, donc c'est un vrai sport. Et c'est vrai que sur le jeu vidéo, c'est le loisir numéro un dans le monde. Ouais. Mais en même temps, ça fait aussi la promotion de la sédentarité, ce qui est un vrai sujet de santé mondiale au final. En toute transparence, c'était pas notre objectif de révolutionner, de solutionner ce problème de santé mondiale avec Eva. Mais en tout cas, on est très content de voir finalement ce deuxième effet qui arrive et cette conséquence super positive de réconcilier un peu ce truc du jeu vidéo qui a une mauvaise image parce qu'on est très devant notre écran, on bouge pas, avec finalement cette approche physique.
1: Alors là, vous venez de lever 35 millions d'euros auprès de Raise. C'est la plus grosse levée de fonds dans le loisir immersif. Finalement, pourquoi ce secteur attire-t-il autant et qu'est-ce que vous allez faire avec cet argent? Est-ce que l'ambition, c'est vraiment d'aller conquérir de nouveaux marchés? Ou est-ce que c'est très connu, réputé, le e-sport en dehors de la France?
0: Alors, la France est une très grande nation e-sport. D'ailleurs, il y a l'e-sport World Cup qui a choisi de venir à Paris.
1: Lors de Versailles.
0: Voilà, donc c'est quand même la preuve que la France est quand même un pays très très en avance sur
1: l'e-sport.
0: C'est le
1: second choix quand même. C'était pas le choix initial, non, il me semble.
0: Ouais, bon, mais on va retenir simplement que c'est à Paris et c'est très bien. Non, mais c'est parce qu'à la base c'est à Riyad, donc voilà, ils l'ont déplacé à Paris. J'ai perdu le fil de mémoire.
1: Non, et du coup, est-ce que l'objectif c'est d'aller sur d'autres marchés et lesquels?
0: Oui, alors les marchés ensuite. Donc nous, on s'est beaucoup développé en France. Maintenant, l'exercice et notamment grâce à cette levée, ça va être de prouver que le concept marche à l'international. Alors on a déjà 18 salles à l'international. Notamment, on est bien développé au Middle East. On a quelques salles aussi en Espagne, en Allemagne, qui sont notre focus sur les deux prochaines années. Et donc voilà, on va reproduire, dupliquer, mais j'espère en mieux, puisqu'on a quand même fait des erreurs qu'on va pas essayer de pas reproduire. Mais voilà, on va développer ces deux pays. Et puis, objectif aussi, c'est d'ouvrir un nouveau continent, type États-Unis ou Asie, d'ici fin 2027.
1: Très intéressant. Alors, une question, vous vous installez en général sur des emplacements assez grands, type ancien entrepôt de loisirs, etc. Ouais. Est-ce que vous envisagez de vous installer à côté de centres commerciaux ou de centres de marque, par exemple, comme c'est le cas pour La Tête dans les Nuages?
0: En fait, Eva est un lieu de destination. C'est-à-dire que quasiment 100% des gens qui viennent chez nous, ils ont réservé online. Donc c'est vrai qu'on a testé des modèles type centres commerciaux. On n'a pas d'énormes synergies. En fait, ça fait pas forcément. À part qu'on va payer un loyer plus cher, en fait, on n'a pas forcément le ROI derrière en termes de business. Par contre, on a des synergies assez fortes avec le sport. Dès qu'on est à côté de paddle ou de salles de fitness et autres, on voit qu'il y a des synergies assez intéressantes. Mais l'exercice, c'est surtout d'être accessible, en fait. Parce qu'on a un lieu de destination, mais par contre, on regarde beaucoup l'accessibilité.
1: Justement, le prix, ça coûte combien?
0: Alors, une session, c'est entre 20 et 25 euros pour 40 minutes. Et après, vous pouvez vous abonner pour jouer régulièrement. Là, vous allez, si je ramène le prix à la session, vous allez tourner entre 10 et 12 euros la session.
1: Laura, une question avant qu'on...
3: Non, c'est moins cher que le Pilates Reformer.
1: Exactement. Ah, vous avez enlevé le... Merci beaucoup, Jean. Restez avec nous, on passe tout de suite à l'actu de la semaine. Alors la Ligue des Champions est à peine terminée, que jeudi prochain débute la Coupe du Monde de foot 2026. Ça c'est un événement extrêmement important dans le retail à ne surtout pas louper.
2: Alors tout à fait, surtout que dans le retail c'est important pour le non alimentaire. On sait que c'est des catégories qui souffrent beaucoup. On sait que le marché du téléviseur il est plutôt en déclin, mais c'est ce type d'événement qui lui fait un peu être reconsidéré. 88% des Français prévoient de regarder le match à la télévision. Et d'ailleurs, 24% des Français envisagent de changer de téléviseur pour l'événement. Je veux toujours plus grand dans mon salon pour regarder ce type d'événement.
1: Comment est-ce que les enseignes arrivent à transformer l'essai ?
2: Alors, les enseignes, elles surfent effectivement sur la vague déjà avec un certain nombre de produits dérivés. On sait déjà qu'Intermarché dit avoir customisé 38 produits de la marque propre pour l'événement. On sait aussi que Lidl prévoit un certain nombre de produits. Intersport, lui, mise sur un pop-up dans Paris. On pourra aller faire du foot urbain pour pouvoir effectivement lier directement une pratique à la marque et puis à l'événement.
1: Finalement, il ne faut vraiment pas se louper sur la Coupe du Monde. Est-ce qu'on peut dire que c'est une vraie machine économique ?
2: Alors, complètement. Alors, c'est une machine économique déjà parce qu'il y a des marques qui sponsorisent leur présence dans différents événements. Il y a les spots publicitaires lors de ces passages télévisuels qui sont effectivement une source économique très importante. Alors, il y a quelques chiffres qui sont communiqués. Alors, des chiffres intéressants, un spot publicitaire 30 secondes à la mi-temps d'une finale, ça peut coûter jusqu'à 500 000 euros. Donc, on se rend compte que déjà, c'est vraiment... pour tous les médias, une source significative. La FIFA a fait un peu un calcul entre 2023 et 2026. Elle parle de 2,7 milliards de dollars de revenus grâce à ces différents events, pas que la Coupe du Monde, grâce à ces différents events.
1: Merci beaucoup Claire. C'est vrai, vous le soulignez, ce qui est intéressant, c'est le fait qu'aujourd'hui les enseignes, les distributeurs notamment, prennent leur marque propre et se servent de la Coupe du Monde sur leur marque propre. C'était le cas d'Intermarché, c'est aussi le cas de Lidl qui a pris Olivier Giroud comme égérie de sa marque de sport Krivit. Merci beaucoup, merci à tous les deux d'avoir été avec nous également. Merci. Merci à vous de nous avoir suivis. On se donne rendez-vous la semaine prochaine pour une toute nouvelle émission de Focus Retail. Et puis moi, je vous retrouve dès lundi dans la matinale de BFM Business. Bon week-end à tous.
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6: Oui, je sais, tout le monde s'est lassé de la drôle de trêve en Iran et des déclarations contradictoires de Donald Trump. Alors, on va pas en parler. Voilà, on a décidé de pas en parler. D'habitude, on fait des spéciales Iran. Là, c'est no Iran. Mais j'ai trois bonnes nouvelles. C'est votre argent, c'est votre week-end et c'est une émission exceptionnelle. Exceptionnelle, pourquoi ? Vous allez me dire, parce qu'on va analyser les événements majeurs qui ont marqué la semaine sur l'économie, la finance, les marchés. Votre argent au sommaire aujourd'hui, le mot de la semaine, c'est pour faire plaisir à un de mes invités qui défend toujours la France, c'est décroissance française. La question macro, l'inflation publiée cette semaine en Europe justifie-t-elle une hausse des taux ? Le chiffre de la semaine, le chiffre, j'aurais pu en choisir plein, c'est encore ces chiffres qui nous viennent des États-Unis. Là, c'est 85 milliards de dollars. Ça va être la levée de capitaux d'Alphabet après ce qu'on a appris sur OpenAI et après ce qu'on a appris sur SpaceX. On va en reparler. Un autre monde, une autre planète. On n'a pas attendu d'être sur la planète Mars pour être sur une planète finance qui ne ressemble pas à la nôtre aux États-Unis. En deuxième partie de l'émission, j'ai demandé à nos experts quel a été l'événement qui a marqué leur semaine sur les marchés. Où va la bourse ? La question d'argent ? Évidemment, quel est le placement qu'il faut privilégier cette semaine ? Le top ou le flop que vous attendez tous, ce top 3 des gérants qu'attendent tous les gérants, les actions à acheter ou vendre. Mais vous le savez maintenant, et vous allez voir, on a une surprise. Pour une émission exceptionnelle, il faut des invités exceptionnels. J'ai donc le plaisir de vous présenter nos Jedi de l'économie et de la finance. Alors, une nouvelle recrue pour C'est votre argent, c'est toujours un énorme événement et peut-être, qui sait, l'occasion d'un bizutage. Vous savez, vous êtes nerveuse.
7: Oui, j'espère que le bizutage va pas être trop féroce.
6: Non, et ils me disent tous que je me suis ramolli.
7: Pareil.
6: Le bizutage.
7: Mais j'espère que vous resterez ramolli aujourd'hui. Voilà,
6: je suis heureux donc d'accueillir Isabelle Job-Bazzi. Vous êtes directrice des études économiques de Crédit Agricole SA. Merci d'avoir accepté.
7: Maintenant, je suis ravie.
6: Personne ne défend la France mieux que lui à travers ses paroles, mais aussi à travers ses choix de gestion. Pierre Chang, vous êtes d'ailleurs responsable des pôles France et Impact à la Financière de l'Échiquier. Pierre, ça va ?
8: Super. On organise le 9 juin France is Back, un événement à Strasbourg.
6: France is Back ?
8: France is Back.
6: Back to back. Vous parlez quoi? Ça sera football?
8: Non, on avait des entrepreneurs pour expliquer que bah, c'est possible de créer de l'emploi en France, c'est possible de travailler, de créer des emplois, de faire des success stories. Voilà, on va notamment inviter le fondateur de CRSI, par exemple, ou le Français de l'énergie.
6: Vous pensez que c'est vraiment possible? Vous?
8: Ah, là, c'est la preuve. Hein.
6: Donc, la preuve.
8: Là, on va inviter trois success stories vraiment à Strasbourg. Donc c'est, voilà.
9: Mais quand on bouge sur les territoires, souvent vous avez. Enfin, moi, je suis toujours impressionné des pépites qu'il y a dans chacune des régions françaises.
6: Mais ça...
9: on n'en parle pas suffisamment, alors peut-être ici davantage. Mais c'est impressionnant.
8: On aura deux CRSI, Française de l'énergie et Arverne. Voilà. Donc on est très heureux de vous inviter.
6: Bon, voilà, il va nous redonner la pêche pour le week-end. Elle est globale comme sa gestion et connaît parfaitement cette planète si éloignée de nous qu'est la planète États-Unis. Virginie Robert, vous nous parlez de ces chiffres complètement hallucinants. L'unité de mesure maintenant aux États-Unis, c'est 1000 milliards de dollars.
10: Oui, c'est ça. Ça ne veut plus rien dire maintenant.
6: Non, mais c'est 1000 milliards de dollars.
10: D'ailleurs, les gens n'ont plus cette
6: notion de valeur.
10: Exactement. On a un peu perdu ce... Voilà.
6: Non, mais plus je regarde, et je regarde les chiffres maintenant, c'est toujours en multiple de 1000 milliards.
10: On a un problème là-dessus.
6: 1000 milliards, c'est la base quoi, de tout.
10: Je pense qu'on perd les références. Il va falloir quand même les réécrire avec tous les zéros.
6: Mais vous pensez qu'on perd les références ou vous pensez que ce sont les nouvelles références des États-Unis?
10: Ah, c'est une nouvelle référence. Il y a peut-être des références qui sont un peu tendues quand même aussi. Hein, on en parlera. Bienvenue Isabelle alors.
6: Vous êtes présidente de Constance Associée. Il sait tout faire de l'économie au culturisme en passant par l'animation d'un programme passionnant sur BFM Business que je vous conseille d'écouter. Bah, c'est vrai.
11: Merci.
6: Ça se passe bien, ça marche bien.
11: Vous voyez, vous ne visitez plus du tout quand même.
6: Non.
10: Ouais, c'est vrai que
11: moi,
10: c'est
11: en
10: très...
11: 2015, c'est pas pour revenir,
10: mais ça m'avait quand même...
11: Pour en parler plus de 10 ans.
6: Je suis devenu trop gentil, vous dites.
11: Ah, vraiment.
6: Bon, l'émission, laissez tomber, elle est nulle. Christopher Dembic, vous êtes conseiller en stratégie d'investissement chez Pictet AM Management. Allez, le mot de la semaine, c'est décroissance française.
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6: Pierre,
8: j'aime bien ce regard, Marc.
6: C'est pas votre chanson. Hein. Bon, ce n'était pas terrible quand même, hein, même si ce n'était pas une surprise. Moins 0,1% de croissance au premier trimestre en France. Comment peut-on expliquer ces chiffres? Est-ce qu'on peut se consoler d'ailleurs? Parce que j'ai vu, Isabelle, qu'on a révisé à la hausse les chiffres de croissance pour l'INSEE pour 2023 et 2024. D'abord, c'est quoi cette révision en fait? J'ai pas très bien compris.
9: Alors, cette révision, elle est.
6: Très spectaculaire.
9: Oui, c'est assez important. Après, c'est assez technique.
6: OK.
9: Et il y a une partie, c'est la difficulté lorsqu'on a des périodes inflationnistes de faire le partage entre volume et prix.
6: OK.
9: Or, la croissance, elle est en volume hein, quand on l'annonce. Hein. Et dans ces périodes inflationnistes, c'est vraiment très difficile de faire ce partage. Donc, on l'avait mal fait et donc ça a été révisé à la hausse. Non, ce qui est.
6: C'est de la vraie croissance qu'on a révisé à la hausse ou pas?
9: Alors, ben, c'est de la croissance en volume. Donc, c'est ce qui est dur. C'est pas lié justement au prix. Non, ce qui est vraiment intéressant, au-delà de ces révisions techniques, hein, c'est que ça change l'histoire en termes de productivité française.
6: Okay.
9: Le diagnostic qu'on faisait, c'est-à-dire qu'avant avant la révision, on avait l'impression qu'on avait une panne de productivité en France. Ouais. On parlait beaucoup de ce retard de productivité qui était, par exemple, à fin 2023, on était... En niveau de productivité, on était 4% inférieur au niveau de 2019. Ouais. Et on se démarquait d'ailleurs des autres pays de la zone euro. Alors, on avait eu effectivement une certaine reprise de l'activité, mais aussi une reprise qui était très enrichie en emploi. Et donc, on cherchait plein d'explications pour cette panne de productivité. On parlait de l'apprentissage, de l'explosion de l'apprentissage, le fait qu'on ait eu ces prêts garantis par l'État qui avaient mis sous perfusion certaines entreprises non productives. Enfin, voilà, on cherchait un tas d'explications, mais en fait, l'explication, c'est que le chiffre n'était pas le bon.
6: D'accord.
9: Puisque après révision, en fait, on a rattrapé notre retard de productivité dès la fin 2023.
6: D'accord.
9: Et aujourd'hui, on est 2-3% au-dessus du niveau de 2019.
6: Donc, côté productivité, tout va bien.
9: Non, c'est pas que tout va bien, mais en tout cas, on ne se démarque pas par rapport à l'Europe.
6: D'accord.
9: Où on avait l'impression qu'il y avait vraiment une rupture en France qu'on ne voyait pas ailleurs. En revanche, on a bien évidemment une productivité qui n'a rien à voir avec ce qu'on a aux États-Unis. Donc, il y a quand même des éléments d'inquiétude sur le faible niveau de productivité.
6: Et ce moins 0,1 au premier trimestre, il vous inspire quoi?
9: Alors, le moins 0,1, de la déception, parce que c'était par rapport à nos prévisions, hein, que ce soit l'INSEE, la Banque de France et nous-mêmes, on était sur entre 0,2 et 0,3 de croissance sur le trimestre, donc c'est pas vraiment ça qui s'est produit. Aussi une déception par rapport aux pays voisins, alors les gros pays, parce qu'a priori ça a été révisé, c'est beaucoup l'Irlande qui explique cette révision, mais quoi qu'il en soit, on avait 0,3% de croissance en Italie, en Allemagne, 0,6% en Espagne. Et Et donc, une vraie singularité française sur ce premier trimestre qui s'explique quand même par des éléments un petit peu exceptionnels. Ce qui pèse surtout sur l'activité, c'est la chute des exportations, notamment dans le secteur aéronautique. Et alors, on en retrouve une partie, ça veut dire qu'il y a eu des livraisons qui ont été retardées, donc on retrouve ça dans les stocks, puisque les stocks, eux, ont contribué positivement à la croissance. Mais quoi qu'il en soit, on imagine, vu les niveaux de livraison, qu'on va avoir une espèce de rattrapage dans les mois ou trimestres.
6: Et donc, vous attendez combien de croissance pour l'année ?
9: Sur l'année, on était à 0,9. Bon, ben, on est en train de le réviser à la baisse. On
6: sera 0,6, 0,7.
9: Ouais, 0,7, j'aurais tendance à vous dire. Et puis, le deuxième élément, c'était l'investissement. L'investissement baisse, c'est pas une bonne nouvelle. Mais il y a la question de l'investissement public qui s'est fortement replié sur le premier trimestre. Faut se rappeler qu'on était en période électorale, bien donc gel des investissements. Et puis, on a voté le budget très tardivement. Et on s'attend aussi à un effet, un peu de rattrapage durant l'année.
6: Donc, effet politique aussi.
9: Voilà, très donc fort. Effet politique. Donc, globalement, c'est pas une bonne nouvelle, mais il faut quand même probablement la relativiser.
6: Il faut relativiser, Christopher ?
13: Oui, je pense que la trame fondamentale pour l'économie française, elle n'a pas changé réellement. Par exemple, sur la production industrielle, si on regarde par rapport à 2019, donc avant Covid, on est finalement, on s'en sort un peu mieux que les grands autres pays européens. Mais sur le reste, si vous regardez la trésorerie des entreprises, notamment sur les PME, ETI, ça reste toujours très problématique. Ouais. C'était déjà le cas fin 2024. Ouais. C'est un élément qui amorçait effectivement une augmentation du taux de chômage qui se matérialise aujourd'hui. Donc il y a toujours les mêmes défis. Et surtout, peut-être un point qui va vous intéresser. Vous avez vu récemment une étude d'Eurostat qui montre aussi que le micmac aujourd'hui en termes de fiscalité est vraiment problématique. On a
6: l'absence de visibilité.
9: Oui,
13: pas uniquement ça, mais l'amoncellement de taxes. En France, vous avez plus de 300 taxes diverses. Le numéro 2, qui est le Danemark, on a simplement autour de 130. Okay. Donc, ça vous donne, l'Allemagne, 90. Donc, juste l'amoncellement aussi d'un cadre fiscal, sans parler juste de l'incertitude, bien sûr, mais vous avez tellement de fiscalité qui est alourdie à un certain stade, c'est aussi un des problèmes fondamentaux de l'économie française.
6: Pierre, qu'est-ce qui vous rend positif ?
8: Alors, déjà, première chose, l'essentiel de la révision, c'est sur la production manufacturière. On se rend compte que, comme vient de le dire Christopher, depuis le 2019, en fait, on ne s'est pas vraiment désindustrialisé.
6: Okay.
8: Donc, pour moi, c'est quand même rassurant. Ça veut dire que la politique de l'offre qui a été mise en place sous Macron, elle a plutôt arrêté la désindustrialisation. Après 35 ans de baisse ininterrompue. Donc ça, pour moi, déjà, c'est une source d'enthousiasme, quelque part. Deuxièmement, les chiffres de la zone euro sur le premier trimestre, c'est moins 0,2% sur le PIB du premier trimestre. Donc, c'est-à-dire que la France est mieux que la zone euro.
6: Voilà. Non,
8: donc,
6: mais là,
8: relatif,
6: non, Pierre,
8: c'est
6: pas mal. Vous n'avez pas peur ce coup-là.
8: C'est la zone euro, c'est...
6: D'accord, c'est la zone euro est à moins 0,2, nous, on est à moins 0,1 et on s'applaudit.
8: Mais moins 0,1, plus 0,1, bon, on est autour de l'équilibre. On a des économies en Europe.
6: Bon, on est à zéro, quoi, ok.
8: Voilà,
6: et vous n'allez pas me dire que c'est quelque chose de... qu'est-ce qui vous donne de l'espoir ? Qu'on est en train de dire, le contexte politique est mauvais. Christopher nous dit l'incertitude, la fiscalité. Isabelle nous dit l'incertitude politique.
8: Non, moi, ce que j'essaie de faire, c'est... Je pense que ce n'est pas bon de se lamenter tout le temps.
6: Non.
8: Donc, premièrement...
6: Non, mais ça ne nous empêche pas d'être objectif.
8: Ah, donc, quand je me regarde, je me désole. Quand je me compare, je me rassure quelque part.
6: Bon,
8: je me console parce que quand on regarde dans les autres pays, je veux dire,
6: Mais par rapport à qui vous vous consolez ?
8: La situation politique dans les autres pays est mauvaise.
6: D'accord, mais économique, par rapport à qui vous vous consolez ?
8: On parle souvent des États-Unis. Les États-Unis, c'est un pays qui a un déficit colossal, qui a une dette énorme. Ouais. Je veux dire, ils sont presque. À part leur secteur technologique, je veux dire, ils sont dans des situations
6: Sauf que
9: 0,4 de croissance au premier trimestre.
8: Ouais. Hein, c'est une situation qui est plus grave que la nôtre.
6: Sauf que la technologie, c'est quand même juste l'avenir, quoi.
8: Mais n'importe quel secteur.
6: Okay, ils sont pas dans le tourisme et dans les musées.
8: Ils sont bons sur la tech, ok. Tout le reste, je veux dire, c'est compliqué. Tout est compliqué.
6: Mais demain n'est que tech.
8: On verra ce qui
9: se passe. Pour essayer de rebondir sur ce que vous dites,
8: Merci
9: par exemple,
8: Isabelle.
9: Sur le taux de chômage, tout le monde s'affole de la montée du taux de chômage.
6: Oui.
9: Aujourd'hui, ce n'est pas le bon indicateur. Si vous regardez le taux d'emploi, il est à des niveaux historiquement élevés en France.
6: Mais ce n'est pas bon d'avoir un taux de chômage au-dessus de 8% quand même.
9: Je ne dis pas que ce n'est pas bon, mais ce n'est pas forcément le bon indicateur pour juger de la situation du marché du travail. On a fait augmenter notre taux d'emploi ces dernières années. Alors certes, là on a raison. Si on se compare, ben, par exemple, à l'Allemagne ou à certains pays nordiques, on est encore en deçà. Mais là, c'est lié, la remontée du taux de chômage, c'est lié à la loi plein emploi, où on fait revenir progressivement sur le marché du travail, enfin des gens qui se mettent à chercher du travail, que ce soit des jeunes qui étaient sans emploi ou éloignés du marché du travail, ou des gens qui sont au RSA. Donc ça veut dire que ça ne reflète pas, c'est pas on perd pas d'emploi.
14: D'accord.
9: On perd pas d'emploi, c'est simplement il y a plus de gens qui cherchent et ils ont un peu plus de mal à trouver, mais parce qu'ils étaient effectivement très, très éloignés du marché de l'emploi. Mais le taux d'emploi, lui, est à des niveaux historiquement élevés. Voilà, ça permet...
14: Quand on voit ça des États-Unis, parce que bon, vous êtes très global, vous n'êtes pas qu'américaine, mais vous connaissez bien les boîtes américaines. Franchement, on est un pays sous-d'œuvre, non ?
10: Non, sous-développé, je dirais pas ça. Non, mais c'est très difficile. On a du retard. Le problème, c'est qu'on a beaucoup de retard. On a du retard sur des tas de choses et on a des atouts. Et les atouts, on s'en occupe pas. Vous parliez du tourisme. C'est quand même une industrie fantastique et on s'en occupe pas. Donc, je comprends pas. Moi, je...
14: On s'en occupe pas mal quand même.
10: Bon,
14: Emmanuel Macron chacun... voyage beaucoup, il fait du tourisme.
10: Oui, bon. Donc, non, on a un problème de soutien à l'investissement, c'est indéniable. Pourquoi nos talents y partent ? Je rencontre encore des personnes qui sont dans l'IA et qui vont dire, bah, de toute façon, maintenant, quand je vais être en croissance à tel niveau, bah, je suis obligée de partir aux États-Unis. C'est terrible d'entendre ça. Donc, oui, on est en retard, on a un déficit d'investissement, on n'a pas on est sur un... je dirais une structuration, qu'elle soit sur le travail. Voilà.
14: Social.
10: Donc, c'est compliqué. Marc.
14: Non, mais c'est vrai. Moi, je rejoins Pierre dans le sens où on a énormément d'atouts. C'est ça qui nous désole. Parce que si on n'avait pas d'atouts, on serait pas.
8: Oui.
14: Mais c'est pour ça que moi, me lamente pas. Non, mais... Je me dis simplement, si vous voulez, je vois tellement d'atouts. Et je vois factuellement, à côté de ça, je vois une performance. Et je vois un temps qu'on passe à parler des taxes, à parler contraintes, à parler de la politique.
13: La bureaucratie. Ça montre surtout qu'on a un modèle qui est très centralisé à Paris.
14: Ouais, ouais.
13: Par exemple, indéniablement, sur la tech, on a du potentiel. On parle beaucoup de data center et de choses France. Effectivement, en termes d'investissement, c'est quand même data center et logistique. Mais un data center en France, vous mettez 8 ans à ce qu'il soit opérationnel. Et sur ces 8 ans, vous avez 6 ans qui est juste du réglementaire, autorisation, etc.
10: Et ça sera obsolète. Une fois qu'il y aura l'appel d'offres sera rempli, ça sera obsolète.
13: Je pense qu'à la toute fin des choses, c'est que vous avez une incapacité à déléguer parce que vous avez un État central et toutes les grandes économies qui ont été en déclin et qui ont réussi à enrayer leur déclin, elles ont délégué davantage aux provinces, elles ont réduit l'assise de l'État, elles ont surtout mis en place des réformes ambitieuses. On n'en est pas là.
14: Allez, on passe tout de suite à la question macro. Ça sera sur l'inflation en zone euro, 3,2%, la hausse des prix en zone euro. Pas une surprise avec la hausse des prix de l'énergie, évidemment. Mais on sent déjà, malheureusement, la fébrilité de la BCE qui est prête à dégainer, comme toujours, à contre-courant, une hausse des taux dès le mois de juin. Première chose, un problème de sémantique, Isabelle. Quand on dit l'inflation en zone euro est de 3,2%, est-ce que c'est correct ou est-ce qu'on devrait dire la hausse des prix à la consommation dans zone euro était de 3,2% et la hausse des prix, c'est pas l'inflation?
9: C'est
14: la théorie de Jean-Marc Daniel qui
9: nous dit.
14: Oui,
9: c'est la hausse des prix à la consommation. Ouais. Enfin, l'indice, l'inflation, c'est la hausse des prix à la consommation sur.
14: C'est pas ce que nous dit Jean-Marc Daniel. Jean-Marc Daniel nous répète en permanence ici, sur cette antenne, que l'inflation, c'est la hausse des prix généralisée. Et que là, on n'a pas une hausse des prix généralisée.
9: On a une déformation des prix relatifs.
14: Voilà.
9: C'est vrai qu'on a une déformation des prix relatifs parce qu'il y a des prix qui montent, notamment les prix de l'énergie. C'est ce qui fait.
14: Il n'y a que ça qui monte. Et un peu l'alimentaire.
9: Non, typiquement, si on regarde l'indice d'inflation, donc le 3,2, je pense que ce qui peut inquiéter un petit peu la BCE de ce point de vue-là, sur ses effets un peu second tour, en tout cas de transmission ou de répercussion des hausses amont sur l'énergie, c'est sur les prix des services.
14: Ouais.
9: Les prix des services ont fortement accéléré, tout est relatif. Mais on est passé de 3 à 3,5%, ce qui quand même marque une certaine accélération. Mais là où il a raison, Jean-Marc Daniel, c'est c'est pas tous les prix qui montent en même temps. On a plutôt une déformation des prix relatifs. Il y a certains prix qui... Et par exemple, en France, les prix des produits manufacturés continuent de baisser.
14: Alors vous êtes patronne de la BCE. Ouais. Vous avez imaginez quand même, juste pour l'émission. Vous voyez, c'est le bizutage, ça sera ça. C'est pas méchant quand même.
9: Non, ça va.
14: De vous mettre à la place de Christine Lagarde. Il faudra acheter l'écharpe. Mais vous avez d'un côté cette hausse des prix de 3,2% et de l'autre côté, vous avez la croissance qui est à moins 0,2%. Vous vous dites quoi? Je monte les taux parce qu'il faut montrer que je fais mon boulot et que je combats l'inflation, même si c'est purement symbolique. Ou je me dis, ben non, c'est la cata. Si je monte les taux, ça va encore plus plomber les entreprises qui n'ont pas besoin de ça.
9: Alors, si je suis dans les chaussures d'un banquier central européen qui n'a qu'un seul mandat, qui est celui de l'ancrage nominal, donc qui est celui de l'inflation, avec une cible de moyen long terme qui, je le rappelle, est à 2%, donc on a aujourd'hui... Quoi qu'on en dise, on a quand même une inflation qui est à 3,2%, donc au-delà de la cible. On sait très bien, par contre, ils sont très conscients qu'on a un choc d'offres, effectivement, qui concerne essentiellement les prix de l'énergie, et que les banques centrales, elles ne peuvent pas agir directement
14: sur le détroit d'Ormuz.
9: Sur ces prix. C'est pas, voilà, elle ne va pas débloquer, on espérerait, mais non, elle ne peut pas débloquer le détroit d'Ormuz. Donc, généralement, ce que vous dit la théorie, c'est que dans cette configuration, il n'y a pas nécessité d'agir. Faut patienter, surtout si le choc est de nature temporaire. Sauf si vous imaginez qu'il y a un risque d'effet de second tour.
14: Okay.
9: Ces effets de second tour, c'est ces réactions en chaîne que l'on a. C'est quand il y a de l'inflation, les salariés vont demander un peu plus de hausse de salaire. Les entreprises vont chercher à préserver leurs marges en augmentant leur prix de vente. Et tout ça,
14: le cas quand l'économie ralentit.
9: Aujourd'hui, on se dit que ce risque, par rapport à 2022, on était dans une situation différente. C'est aujourd'hui, ce risque est quand même très faible. Mais je pense que la BCE aujourd'hui ne peut pas faire abstraction de l'effet mémoire de ce qui s'est passé en 2022, où, si vous vous rappelez, les banques centrales ont été fortement critiquées pour avoir agi tardivement, alors que l'inflation ne cessait d'accélérer. Elles ont agi tardivement et donc, du coup, elles ont été obligées d'agir très vite et très fort, ce qui a été un élément perturbateur. Donc oui, elle va probablement monter ses taux. C'est plutôt d'ordre symbolique pour se dire qu'elle s'occupe du problème. Et franchement, ça ne va pas changer la face du monde.
14: Ça ne va pas l'améliorer.
9: De 2 à 2, allez, admettons, si elle fait 1 ou 2, on est au taux neutre au niveau de politique monétaire. Donc c'est plutôt un signal, et puis à la rigueur, si la croissance, alors admettons que ça, on arrive à résoudre en partie cette crise en Iran, et si la croissance vraiment, on a une panne de croissance, elles pourront tout à fait, enfin les banques centrales pourront faire marche arrière.
14: Bon,
9: donc je suis moins critique. On aime beaucoup critiquer la Banque Centrale Européenne, mais elle fait face à un mandat.
14: Franchement, moi je trouve qu'elle s'est totalement plantée depuis 2021, je le répète ici toutes les semaines.
9: Je sais.
14: Christopher, vous êtes patron de la BCE, qu'est-ce que vous faites ?
13: Je ne mets pas d'écharpe, mais en revanche, effectivement, si vous devenez patron de la BCE, vous devez essayer de gérer le Conseil des gouverneurs pour sortir du mandat. Le problème, c'est le mandat effectivement de la BCE. Si on lit le mandat de la BCE, elle doit juste augmenter les taux, comme l'ont fait, je crois, à peu près 13 autres banques centrales du fait de la crise en Iran. Est-ce que c'est une erreur de l'augmenter, notamment si on passe de 2 à 2,50%, ça voudrait dire hausse de taux selon le marché monétaire qui est un peu attendu le 11 juin et en septembre. Moi, ma crainte, c'est pas tant sur les grandes entreprises. Si vous regardez aujourd'hui les conditions de refinancement des grandes entreprises, tout ce qui est crédit à yield, etc., ça se passe bien, ça changera pas la face du monde, je suis complètement d'accord. En revanche, vous rajoutez un facteur négatif sur les entreprises PME, ETI qui ont recours au crédit bancaire, avec des banques qui vont être peut-être un peu plus réticentes, parce qu'il faut bien reconnaître que la trajectoire de croissance en zone euro, et les derniers chiffres sont là, est pas très réjouissante. Donc, vous avez quand même... Moi, ma crainte, c'est un peu cette japonisation de l'économie européenne, c'est-à-dire, c'était un sujet il y a quelques années de ça, et à mon avis, c'est toujours là, c'est-à-dire une croissance qui reste relativement limitée. D'ailleurs, on est bons élèves, finalement, en termes de croissance en France par rapport même aux autres pays de la zone euro, et surtout une incapacité à remonter la croissance, à sortir de cette croissance potentielle ou légèrement sous la croissance potentielle, qui est autour de 1%.
14: Donc vous faites quoi, vous, si vous êtes patron de...
13: Ah, moi, je passerai outre parce que je suis impulsif et j'ai cette erreur-là de caractère. Je n'augmenterai pas les taux.
14: Mais... Les entreprises regardent ça, Pierre, ou pas, ou elles se disent, j'espère que la BCE...
8: Les entreprises, là, pour l'instant, c'est le SMIC. Donc le SMIC, il y a une formule avec l'inflation, donc il va monter. Et c'est vrai que dans l'ambiance actuelle, c'est pas bon, quoi. Enfin, c'est pas quelque chose
14: d'agréable. D'accord, mais sur les taux, les entreprises, vous avez l'impression qu'elles disent un peu comme Isabelle, c'est pas la fin du monde si on a une ou deux hausses de taux symboliques, ou elles disent comme moi que c'est un très mauvais signal.
8: Non, mais c'est pas un bon signal. Maintenant, là où je rejoins, c'est que c'est marginal, je dirais. Mais c'est vraiment le problème, c'est plutôt le SMIC. Voilà, je dirais, c'est la préoccupation. Ensuite, pour les secteurs qui sont exposés aux taux, comme l'immobilier, par exemple, c'est pas bon non plus. D'ailleurs, là, on a vu maintenant, depuis le début de la guerre en Iran, on a vu quand même le secteur immobilier qui était en train de redémarrer tranquillement.
14: Par les foncières, notamment
8: Les foncières, les promoteurs. Donc là aussi, on est reparti sur quelque chose. Donc eux, ils sont très sensibles aux taux. Et c'est vrai que ce signal, même s'il est symbolique de la BCE, c'est pas bon, quoi, pour les emprunteurs.
14: Vous avez vu ce que vous avez fait, Isabelle? À cause de vous, le secteur de l'immobilier est dans la panade. Qu'est-ce que vous répondez à ça?
9: Mais même si je regarde pour ma paroisse, c'est pas bon pour les banques. Quand vous augmentez les taux courts, ça va aplatir la courbe des taux et donc votre activité de transformation, le crédit, eh bien, elle devient moins rentable.
14: Mais vous montez les taux quand même.
9: Non, je dis que si je me conforme à mon mandat, oui, je me sens un peu contrainte. Et puis effectivement, de toute façon, ce n'est pas la décision de Mme Lagarde, c'est une décision qui est collégiale. Donc je rejoindrai ce que me diront mes amis autour de moi. Et je pense qu'il y a beaucoup d'amis autour de moi qui vont vouloir monter les taux d'intérêt.
13: Typiquement Isabelle Schnabel.
9: Voilà.
14: Ouais, bon,
9: Isabelle, je crois que l'autre.
14: Aux États-Unis, on regarde ce que va faire la Fed, parce que c'est très important. On a un nouveau patron de la Fed qui arrive. Il est quand même sous contrainte de Donald Trump. D'un autre côté, il y a un peu les chiffres d'inflation. Oui,
10: mais cela dit, vous avez vu l'impact des anticipations. Et là aussi, il y a eu un switch aux États-Unis où on a dit qu'il n'y aura plus de baisse des taux, voire une hausse des taux, etc. Il y a eu moins d'impact sur les marchés, la sensibilité, la lecture. Alors, probablement parce qu'il y avait d'autres sujets qui ont pris le dessus. Et notamment tout ce qui est technologie IA. Mais la sensibilité, donc c'est moins...
14: Qu'est-ce qu'il va faire, le nouveau patron de la Fed, là?
13: Je pense que le meilleur des
14: scénarios...
13: Comment
14: il va faire entre Donald Trump, qui va lui hurler au téléphone...
13: À mon avis, ça ne se passera pas comme ça, parce qu'en fait, le meilleur des scénarios, c'est qu'il laisse les taux au niveau stable, il ne va pas les baisser immédiatement. Non. En revanche, il y a encore quelques jours cela, dans une interview, il a été très très clair. Pour lui, la direction en termes de taux d'intérêt... directeur, c'est d'avoir des taux qui seront très bas parce qu'effectivement, aux États-Unis, l'IA va être déflationniste. Donc, ça colle au discours de Trump. Donc, à mon avis...
14: un bon banquier. Isabelle. un bon banquier d'affaires américain, Isabelle.
13: Donc, vous voyez, si, à mon avis, il passe l'été sans hausse de taux. Il passe l'été et on pourrait discuter en fin d'année, voire 2027.
14: Mais on parlait des méga... des jumbo cuts. C'est pas d'actualité pour l'instant. Le fait que quand il arrive, il descend à 0,5.
13: Certains membres comme Christopher Waller qui était plutôt en faveur de ces baisses de taux assez massives et qui était assez consensuel par rapport à d'autres qui ont été nommés par Trump, on voit qu'il laisse plutôt l'optique de stabiliser les taux. Mais ça peut être un sujet l'an prochain en revanche. À mon avis,
14: D'ici à la fin de l'année, vous voyez des baisses de taux aux États-Unis?
13: Je serais pas surpris d'avoir une baisse,
14: D'ici à la fin de l'année aux États-Unis.
9: Ben, c'est encore l'idée de la collégialité. Il va pas décider tout seul. Il va falloir qu'il convainque les autres membres du comité de politique monétaire. Et je ne suis pas sûre qu'aujourd'hui, alors ça va dépendre de ce qui se passe dans les prochains mois, mais qu'aujourd'hui, ça soit en faveur d'une baisse de taux. Mais effectivement, on est encore très loin du second semestre. On sait tout ce qui peut se passer. On voit très très bien que ça bouge très très vite. Donc le champ est ouvert, mais il va falloir quand même convaincre les autres.
14: Vous voyez quand même qu'on a une émission, on a deux banquiers centraux. Deux patrons de la BCE, deux gérants internationaux. Franchement, on vole très très haut. On se retrouve en deuxième partie de l'émission. On va parler marché, on va parler de ces chiffres phénoménaux et de ces nouveaux standards américains. Et puis, on va parler évidemment des actions à acheter ou vendre et des placements de la semaine.
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14: Et on a démarré sur des chapeaux de roue avec plusieurs banquiers centraux dans cette émission, avec le banquier central Christopher Dembick, avec la gérante internationale notre ami Virginie Robert, avec Pierre Chang, défenseur invétéré de la France, et puis notre nouvelle venue qui a fait une entrée fracassante, Isabelle Job-Bazzi, qui a décidé de ne pas revenir à l'émission puisqu'elle a défendu Christine Lagarde. En fait, c'était un choix délibéré, ça lui a pas plu, elle a pas aimé l'ambiance, elle a dit je veux pas revenir, donc comment je peux faire pour parvenir? Je défends Christine Lagarde à l'émission de Marc Fiorentino et je suis sûr de ne pas revenir. Allez, on y va sur les marchés. Eh bien, on est toujours plus près des étoiles, petite hausse cette semaine, mais quand même sympa. Et puis surtout, depuis le début de l'année, 10%, 10% pour le S&P, 15% pour le Nasdaq, 32% pour le Nikkei, le MSCI World, 10% de hausse. Avant de parler des marchés en général, j'ai été très frappé cette semaine, Virginie, par les chiffres et par l'unité de tous ces chiffres. Là, je voulais parler évidemment de l'annonce d'Alphabet qui a dit, bah attendez, oui, il y a des gens qui s'introduisent en bourse et qui lèvent des 75 milliards, mais moi, je suis en bourse depuis un moment, et ben moi aussi, je vais lever 85 milliards.
10: C'est quand même...
14: C'est nouveau, hein.
10: C'est nouveau. On n'a pas nouveau. Vu ça depuis 20 ans sur ces grosses boîtes de
14: c'est ça.
10: Ces gros seniors.
14: On explique un peu
10: marché.
14: Aux gens, parce que quand on rentre en bourse, bon, bah, on lève de l'argent, donc c'est assez naturel. Mais, voilà. Même si les montants dont on parle aujourd'hui sont colossaux, il faut se rendre compte que l'introduction en bourse dont on parle de SpaceX, 75 milliards de dollars, c'est gigantesque, je crois.
10: C'est
14: que
10: surtout la valorisation derrière qui
14: aussi,
10: est induite.
14: Aussi, mais
10: parce
14: déjà les levées.
10: Google, tout le monde dit, ah bah oui, mais 80 milliards, c'est rien par rapport à leur market cap, hein, la capitalisation boursière de plusieurs trillions. Ok, mais quand même,
14: c'est des montants colossaux. Tout ça va aller dans l'IA, donc tout ça va aller dans la croissance américaine.
10: Parce qu'ils ont toujours le choix d'aller sur de la dette.
14: Et ils le font aussi.
10: Ils le font aussi, bien sûr. Ils ont toujours le choix aussi de procéder à moins de rachats d'actions. Ça peut arriver d'ailleurs, hein. C'est peut-être quelque chose qui va arriver dans les discours des prochains mois. Donc, c'est quand même on sent bien que là, c'est la course à investissement et que ça entretient cette euphorie.
14: Alors, c'est marrant, je vous sens, vous qui êtes toujours ultra enthousiaste hein, sur les boîtes américaines.
10: Je suis toujours enthousiaste sur les boîtes américaines.
14: Je sens une petite réticence. C'est-à-dire, j'ai l'impression que les chiffres qui nous donnent, nous, le tournis, vous dites quand même, il y a peut-être un peu d'euphorie.
10: Oui, on est dans l'euphorie et on est dans l'euphorie sur une certaine catégorie. Il faut savoir que le S&P 500, les 10 premières sociétés, c'est 42% du S&P 500. Et ce phénomène
14: historiquement
10: de
14: concentration
10: s'auto-entretient, voire se développe avec la gestion passive. Et on est sur un sujet là, on est vraiment sur un sujet. Et que 70% de la hausse sur les deux derniers mois du S&P 500, c'est pas les traditionnels. Alors peut-être un peu les tech, celles qu'on connaît, les Apple, etc. C'est les semi-conducteurs, faut pas se tromper.
14: C'est des puces, hein.
10: Et quand vous avez certaines sociétés qui, certes, il y a une réalité derrière, d'accord. Mais quand vous avez ces sociétés qui se retrouvent, qui sont cycliques et qui sont, on peut le dire quand même, dans un schéma de commodité et qui se retrouvent à se payer 500 fois les résultats, on peut se poser la... Oui, vous prenez ARM Holding, on peut se poser la question. Et c'est auto-entretenu, il y a beaucoup de narratifs. Et moi, ce qui me gêne un peu, c'est que on est plus dans ces logiques de flux qui se déversent sur les marchés que dans une vraie analyse fondamentale.
14: D'ailleurs, c'est intéressant parce que l'explication qu'ont donné un ou deux spécialistes des bitcoins, puisque bitcoin a pas mal...
10: Ça n'intéresse plus personne, vous avez vu.
14: C'est qu'en fait, il y a de la sortie de flux des bitcoins pour aller vers se préparer pour les SpaceX.
10: Mais pourquoi vous allez faire du bitcoin, faites des trucs dans l'espace?
14: Alors, juste un peu...
10: Franchement, Marc, vous êtes asbine.
14: J'imagine que vous avez des copains ou des copines qui vous appellent en vous disant « Est-ce que j'achète du SpaceX ? Oui. Ça va s'introduire ? » Qu'est-ce que vous lui dites ? Qu'est-ce que vous leur dites ?
10: Ah non, mais les gens en ont déjà beaucoup parce qu'il y avait déjà moyen d'avoir...
14: Mais aujourd'hui, quelqu'un vous dit « Je participe ou
10: alors,
14: pas à le... »
10: Nous, on est dans la lecture du prospectus et c'est une société très intéressante, c'est fabuleux. Moi, j'aime beaucoup Starlink. Hein, alors c'est un peu la vache à lait, là, dans le... Bon, voilà. Mais, donc, bien sûr qu'on va suivre, mais on ne va pas se précipiter. On va prendre notre
14: temps. Vous allez suivre, c'est-à-dire vous allez rentrer à l'introduction ?
10: Non.
14: Vous allez investir ?
10: Non.
14: Vous allez...
10: Non. Non, non, non, non.
14: Donc
10: on va
14: vous
10: suivre.
14: Pensez que c'est trop cher à l'introduction ?
10: C'est très rare qu'on rentre à l'introduction. Là, on pourrait, parce que vous avez vu Elon Musk.
14: Ouais.
10: C'est l'histoire d'Elon Musk, c'est iconique, hein. Bon, parce qu'il aura plus de 80% des droits de vote. Et donc, il dit le retail, 25% de l'IPO.
14: C'est
10: du jamais vu,
14: pigeons,
10: ça, non plus.
14: C'est pas un truc pour attirer les pigeons, un peu ?
10: Non, ça fait partie de
14: ça fait partie du film. C'est pas plutôt de se dire c'est eux qui vont faire l'excitation et la volatilité,
10: ça fait monter
14: les prix ça me permet de vendre plus cher.
10: Les ménages américains n'ont jamais autant détenu d'actions qu'aujourd'hui.
14: C'est dingue.
10: Donc il y a cette volatilité, il y a cette gestion passive. La gestion passive, elle est aussi entretenue aux États-Unis parce qu'il y a une fiscalité qui est plus attractive.
14: La gestion passive, c'est la gestion à partir notamment à travers les ETF. Notamment, et la gestion indicielle.
10: Les représentatifs d'indices. Vous avez des indices qui sont sortis maintenant sur la DIRAM, donc pas juste sur les semi-conducteurs, mais une partie des semi-conducteurs. C'est
14: Sur la dirham, c'est pas le dirham. Hein,
17: non.
14: J'ai dit pour les gens, parce qu'on a pas mal de gens qui nous regardent au Maroc. Il n'y a pas d'indice sur le dirham encore.
10: Il y a des indices. Donc, il y a des effets mode. Et revenons un peu aux fondamentaux. Mais vous savez, ça ne m'inquiète pas plus, parce que après, les fondamentaux, ils vont reprendre leurs droits.
14: Ouais, mais quand ils reprennent leurs droits, on peut se prendre une claque.
10: Sur cette couche-là, il y aura un moment donné. Et c'est le principe. Moi, j'aime pas parler de bulle, parce qu'une bulle, le principe, c'est qu'on ne sait pas quand est-ce qu'elle éclate, et on ne sait pas pourquoi elle éclate à un moment donné. Mais ça arrivera forcément. Donc, il faut raison garder, comme on dit.
14: Pierre, quand vous voyez, vous êtes quand même très orienté France, même si vous faites d'autres choses à travers votre fonds Impact, quand vous regardez, nos deux intros cette année, petites, c'est pas grave, et que vous regardez 1000 milliards, 2000 milliards, vous dites, je suis un peu le mec de province, quoi.
8: Nous, on n'a pas.
14: Je parle pas de votre accent, ça n'a rien à voir. Ne le prenez pas personnellement.
8: C'est moi qui me fais bisuter. En fait.
10: C'est exactement, ouais, toi. Défends-toi un peu.
8: Merci Marc. Nous, on n'a pas la Silicon Valley, malheureusement. On a un système de retraite par répartition. Tant que ça sera le cas, je veux dire, on ne pourra pas rivaliser, ça c'est sûr. Donc ça, je l'accorde. Mais le système par répartition, à mon avis, finira par craquer tôt ou tard. Ça a déjà commencé. Bon, voilà. Donc. Ça, c'est sûr, on ne peut pas rivaliser. Maintenant, sur les montants mirobolants, moi, ce que je trouve fascinant, c'est quand même, ce sont des gens visionnaires, là, tous ceux qui lèvent, tous ceux qui mettent, c'est quand même des gens qui ont vu plein de choses.
10: Une réalité.
8: Donc, il se passe quelque chose. Clairement. En fait, ils préfèrent mettre gros maintenant pour être sûr d'être dans la partie demain. Donc, clairement, il se passe quelque chose. Maintenant, là aussi, je pense qu'il y a deux certitudes assez claires. C'est que ce genre de révolution, quelque part, ça donne forcément lieu à une euphorie. Et ce qui est sûr aussi, c'est que l'euphorie va se dégonfler.
14: Mais on ne sait pas quand.
8: Ouais. Maintenant, toujours le problème, c'est.
14: Mais on ne sait pas quand et on ne sait pas s'il n'y a pas.
10: Sous-jacent.
14: Absolument.
8: En tout cas, mon sentiment,
10: c'est bien toujours sûr.
14: Isabelle.
9: C'est l'histoire de toutes les révolutions industrielles. Si vous regardez, ça a toujours donné lieu à de l'euphorie financière, voire à des bulles financières. On a eu quand même la bulle des chemins de fer au milieu du.
14: Qui a bien 19e. Connu Christopher.
9: Si on regarde le crack de 29, ça vient après toutes les innovations liées à la deuxième révolution industrielle. On a eu la bulle Internet. Ouais. Donc, on voit très bien, les mécanismes sont toujours les mêmes. Hein. C'est-à-dire que quand on a une innovation, on imagine qu'il y a à la clé des profits juteux, qu'on va avoir énormément de gains de productivité, de la croissance.
14: Et là, ce qui est marrant, c'est qu'il y a deux narratifs. Parce qu'au début, on a eu le narratif IA, et puis quand ça s'est un tout petit peu essoufflé, on a eu le narratif des puces et des semi-conducteurs. Mmh. C'est marrant, il y a deux narratifs dans cette bulle IA.
9: Il y en aura d'autres après. La même histoire, et ça pousse, et avec des comportements un peu grégaires des investisseurs, et je ne veux pas manquer le mouvement, tout le monde va au même endroit, au même moment, ça fait monter les valorisations à des niveaux probablement excessifs. Et oui, ça va probablement un jour dégonfler, et il n'empêche que l'intelligence artificielle, c'est une évolution industrielle qui va transformer nos économies sur le moyen et le long terme. Mais à court terme, est-ce qu'elle sera en capacité de délivrer les promesses de profit, de gains de productivité, etc. Je ne suis pas certaine à court terme. C'est pour ça qu'à un moment donné, il va y avoir peut-être un retour à la réalité.
14: Tout ça, ça devient de la macro aussi, parce que évidemment, ça influe sur la croissance avec l'effet richesse, et ça veut dire que quand Virginie nous dit peut-être que ça va se dégonfler, mais si ça se dégonflait, ça aurait un impact quand même sur la consommation des ménages, surtout qu'on sait qu'elle est tirée par les 10% les plus aisés.
13: Voilà, aux États-Unis, tout à fait. Et vous avez sur le patrimoine des ménages américains, vous avez quand même 70% qui est sur des actifs financiers.
14: C'est dingue.
13: Massif. Donc, bien évidemment, effectivement, ils investissent massivement. On le voit. Il y a même un fait qui est assez marquant. D'habitude, quand même, les particuliers via les ETF étaient américains. En l'occurrence, c'était plutôt suiveurs de tendance. Si vous regardez les données du mois de mai. Les entreprises qui ont été choisies par les particuliers américains ont mieux performé de 16 points celles choisies par les fonds spéculatifs et les fonds institutionnels. Donc, ça vous montre aussi qu'ils commencent à avoir une telle assise que malgré tout, ce n'est plus des acteurs qui sont suivis, ils peuvent initier quelques tendances sur le marché. Donc, il faut vraiment être vigilant par rapport à cela. Moi aussi, je suis assez sceptique à l'égard de SpaceX en termes purement d'introduction en bourse, pas sur le business model. Mais malgré tout, si vous avez 25% qui est réservé aux particuliers, je suis d'accord qu'il y aura de la volatilité, mais peut-être que finalement, ce serait une bonne opération également.
14: Sauf qu'on s'aperçoit que cet argent, il part de quelque part. Là, en l'occurrence, on a l'impression qu'il part un peu des bitcoins. C'est marrant. On a l'impression que les gens sortent de l'argent des bitcoins
10: pour faire du SpaceX. Après, il y a des histoires d'intégration dans les indices.
14: Vrai,
10: mais vous avez vu que Dow Jones et S&P a dit il n'y a pas de fast track là.
14: On attend.
10: Ça sera un an. Mais Nasdaq, oui, en quelques jours, ça va rentrer. Donc, oui, il y aura des logiques de flux.
14: Où va la bourse, Pierre?
8: Alors, très intéressant. Merci pour cette question. Alors bon, comme on l'a dit depuis tout à l'heure avec Isabelle et Christophe, il y a plus trop de croissance, mais il y a de l'inflation. Et ça, ça veut dire que c'est quoi en économie ? Ça veut dire stagflation. Donc stagflation, je veux dire, c'est... Donc moi, je me mets plutôt dans ce schéma aujourd'hui de marché. Un marché de stagflation. Alors, comment ça se comporte, un marché de stagflation ? Alors, on a une belle période de stagflation 1965-1985, notamment aux États-Unis, qui est bien documentée sur les marchés. Et globalement, ça donne des marchés qui latéralisent, c'est-à-dire qui sans direction. Voilà, des marchés en tôle ondulée, comme ça. Et c'est ce qu'on voit un petit peu depuis le début de la guerre en Iran. En Iran, depuis le début de la guerre en Iran, le stock 600, il fait moins 1,5, sans direction. Voilà. Maintenant, ça, c'est les marchés.
14: Les États-Unis ont bien rebondi.
10: Mais c'est semi. Hein, si vous enlevez les semis, il n'y a pas.
8: Voilà, et donc là, c'est là où c'est juste ce que dit Virginie. Merci. Dans les marchés en stagflation aussi, il y a des secteurs qui marchent et d'autres qui ne marchent pas. Okay. Donc les deux secteurs à éviter, c'est l'immobilier et la consommation discrétionnaire. Et ça, on l'a bien vu là depuis le début de cette guerre en Iran. Et les deux secteurs à privilégier, c'est la technologie et l'énergie. Alors, c'est à peu près ce qui s'est passé depuis la guerre en Iran. Donc, moi, je suis assez frappé par la similitude, quelque part. Donc, maintenant, toute la question, c'est de savoir, est-ce que ce mouvement, aujourd'hui, est-ce qu'il est réalisé ou est-ce qu'il va encore aller un peu plus loin ? Donc, moi, mon sentiment, c'est que si demain, il y a une paix qui est signée, je pense que ces mouvements que je viens de décrire, ils vont s'inverser violemment sur une courte période, je dirais peut-être une semaine, deux, trois jours. Et ensuite, après, on va revenir un peu à la réalité quand la poussière se sera un peu reposée. Et là, on aura une économie, globalement, qui continuera à ralentir, comme elle était avant la guerre en Iran, et on sera, l'inflation sera encore un peu là, parce qu'il faudra au minimum 2 à 6 mois pour que le marché pétrolier redevienne plutôt normatif, et donc ça veut dire que le sujet de la stagflation peut encore s'exprimer en bourse. Voilà, donc
14: c'est ce que je pourrais dire. Justement, on passe très rapidement, parce qu'on n'a pas beaucoup de temps, le placement de la semaine pour vous, Virginie, mais moi, toujours les actions, je connais
10: merci
14: que ça.
10: Merci d'avoir répondu, c'est bon,
14: c'est ça.
10: Je passe mon tour.
14: Mais quoi en particulier ?
10: Non, mais alors, il a raison, on a vécu ces rotations sectorielles, et dans ces rotations sectorielles, il y a des opportunités, donc c'est vrai que par exemple tout ce qui touche à l'aéronautique, c'est simple, vous ouvrez votre écran, vous ne regardez même pas le prix du pétrole, vous voyez si Rolls-Royce à France abaisse, c'est que le prix du pétrole est en hausse. Voilà, qu'est-ce qu'on achète
14: ben, on verra tout à l'heure les actions.
10: Sur des segments, des secteurs qui sont délaissés tort. La santé. Un peu d'aéronautique aussi, et dans la consommation discrétionnaire, franchement, il y a des choses qui ont été là aussi perturbées. Donc voilà. Pour faire ce marché.
14: Très bien. Allez, on passe tout de suite au top ou au flop de l'année. On va laisser Isabelle en dernier, comme ça elle a le temps de bien se préparer. Christopher.
13: Alors, mon flop, ce sera une société qui fait on parlait un peu de santé, dans l'optimisation humaine. Concrètement, c'est quoi ? C'est tout simplement, on vieillit plus longtemps, donc on vieillit mieux. Vous avez eu l'équivalent des Jeux Olympiques, mais dopés, stéroïdes, etc., qui s'appelle les Enhanced Games. Et derrière ces Jeux Olympiques, vous avez une société qui a été fondée par un milliardaire ou millionnaire allemand. Cette société, elle est entrée via un SPAC à la bourse de New York. Bon, la performance est vraiment un flop à cet égard. Mais derrière, malgré tout, peut-être, donc c'est pour ça, c'est pas complètement un flop. Il y a un business model. Ils saisissent notamment aux États-Unis. Vous avez un allègement de la réglementation sur plein de sujets dans cette thématique d'optimisation humaine, notamment peptides, etc. Et donc, en fait, ils surfent sur la libéralisation de la réglementaire sur toutes ces composantes-là. Donc, il y a quand même quelque chose à regarder. C'est pas un bon investissement boursier, c'est sûr et certain, mais il y a un business model, en tout cas, qui se développe sur ce sujet.
14: Mais pour vous, c'est un top parce que je vous vois rajeunir année après année.
13: C'est vrai ? Non.
14: C'est donc.
13: C'est naturel.
14: C'est naturel. Je suis pas sûr.
13: Vous trouvez ? Non. C'est la génétique.
14: Virginie, top ou flop ?
10: Moi, je voulais parler de SpaceX, mais on en a déjà parlé. Alors, moi, je vais vous parler du Vavavoom, parce que vous savez, les marchés aiment bien avoir ces espèces de termes. Ça entretient aussi le narratif, c'est sympa. Donc, le Vavavoom, c'est le Vanguard ETF sur le S&P 500 qui a passé la barre du trillion cette semaine.
14: Le 1000 milliards.
10: Ouais, exactement.
14: Comme d'habitude.
10: Et donc, bon, ça a dû baisser un petit peu. Maintenant, ça a dû repasser en dessous parce que le marché a plutôt un petit peu consolidé. Mais c'est pour montrer très l'engouement de ces flux et notamment cette gestion passive, ce qui est inquiétant parce qu'évidemment, plus vous avez de la gestion passive, plus vous avez cet effet.
14: Plus on amplifie les mouvements.
10: Et plus à la baisse, on risque d'avoir des chocs aussi. Donc c'est pour ça qu'il faut, je plaide pour la diversification.
14: C'est pas bon
10: évidemment
14: pour vous,
10: la gestion
14: active. Non, pour vous.
10: Ça dépend.
14: Pour vous, pour Pierre,
10: si,
14: pour
10: si,
14: vous
10: si, bien sûr, bien sûr.
14: Parce que vous alors, privilégiez la gestion active.
10: Oui, la gestion
14: et donc,
10: active.
14: Quand
10: mais
14: vous voyez
10: y a
14: tout
10: des
14: cet
10: périodes,
14: argent qui va sur
10: la gestion
14: passive.
10: Eh bien oui, mais on se défend. Et Pierre, il se défend comme moi. hein, ouais, avec nos petits bras.
14: Non, non, mais d'accord, mais vous vous dites quand même que c'est une lame de fond, quoi, non? C'est un tsunami, ce truc-là.
10: C'est une lame de fond, mais ça ne veut plus rien dire à un moment donné, finalement. Parce que est-ce qu'il faut se référer à un indice? Qu'est-ce qu'on veut faire? Qu'est-ce qu'on veut faire de l'investissement? C'est quoi votre logique derrière et votre philosophie? Chacun fait comme il le sent, après tout. Donc, il faut respecter. Bon, moi, j'ai une certaine philosophie. Pierre en a une. Je pense qu'on la partage, mais bon.
14: Pierre, top ou flop? Top. Alors, le top, ça sera la France.
8: Non, j'aurais pu faire
14: la croissance française.
8: Mais en fait, bon, là, on parle beaucoup d'IA, on parle de plein de nouvelles tendances, mais moi, j'aime bien essayer de voir un petit peu le coup d'après. Voilà. Et le coup d'après, mon sentiment, c'est le quantique. Alors, le quantique, ça fait longtemps qu'on en parle maintenant, mais là, ça commence boursièrement, ça commence à venir. Là. On commence à voir enfin des acteurs cotés. Et cette semaine, qu'est-ce qui s'est passé? Donc, la société américaine Honeywell a fait un spin-off. Donc, un spin-off, c'est-à-dire qu'elle a pris une de ses divisions et qu'elle l'a introduite en bourse. Et ça s'appelle Quantinuum. Et c'est quand même la bagatelle de 17 milliards d'euros, donc fin de dollars. Ils ont levé 1,7 milliard. Donc, c'est quand même une levée, bon, à l'échelle des États-Unis, c'est à l'échelle de la France, c'est beaucoup. Donc, bon, moi, j'ai trouvé cette opération très sympa. Donc, du coup, il y a maintenant, on a, on va dire, 5-6 acteurs cotés dans le quantique, avec des capitalisations qui vont entre 5 et 20 milliards, donc c'est quand même pas mal. En France, on a aussi notre cocorico, notre champion Pascal, qui pourrait aussi s'introduire cette année ou l'année prochaine sur une double cotation Paris-New York. Donc pour les Français, nous, à Paris, on serait très heureux de les accueillir. Et puis en plus, cette semaine, il y a aussi eu Copli, une société grenobloise française qui a levé quand même la bagatelle de 115 millions. Alors là aussi, toute proportion gardée relativement en France, c'est quand même un succès.
14: C'est même pas les donc, fils des banquiers sur les levées aux États-Unis.
8: Toute proportion gardée. Donc, ce sujet-là, je pense que là, aujourd'hui, on n'en a pas du tout parlé dans cette émission, mais je pense que peut-être l'année prochaine, on en parlera peut-être davantage.
14: Bah, vous reviendrez pour en parler.
8: Voilà. Avec plaisir.
14: Isabelle, top ou flop?
9: Alors moi, c'est flop.
14: Ouais.
9: Alors moi, j'ai plus macro. Hein. Ouais. Moi, c'est Trump et ses droits de douane, ses chers droits de douane, puisque c'était un peu son couteau suisse. Hein. Ça devait servir à réduire le déficit commercial, financer les baisses d'impôts et donc réduire les déficits publics aussi. Et puis, un instrument de négociation. Et puis, tout ça, ça n'a pas très bien marché. Hein. Le déficit commercial, il est au même niveau en 2025 qu'il n'était en 2024. Hein. Et il est abyssal. Hein. Il est à 1200 milliards. Ça n'a pas fait baisser le déficit public qui a tendance plutôt à se creuser. Et puis, le heart of the deal s'est transformé plutôt en taco. Hein, Trump always chicken out. Et puis, ça revient parce qu'il s'est fait... En plus, il va falloir rembourser les plus de 160 milliards de droits de douane réciproques qui ont été indûment perçus puisqu'ils ont été retoqués par la Cour constitutionnelle. Et puis, ça revient. Il lâche pas quand même hein, l'affaire.
14: Hein. Il essaye de remonter.
9: À chaque fois, c'est sur une base légale qui est très discutable. Donc, il a remis 10%. Puis là, ça s'arrête au mois de juillet, et donc il veut en remettre en parlant, pour aller contre le travail forcé, et il mentionne l'Europe, ce qui est quand même risible.
14: Allez, on passe tout de suite au top 3, et le top 3, vous allez voir qui y a sur le podium, il y a Alain Pitou en numéro 1, Pierre qui faisait la course en tête, reste sur le podium avec une deuxième position, Stéphanie Mauger avec 14,7%, Pierre, vous avez fait la course en tête, vous êtes sur le podium depuis le début de l'année, là vous êtes content? C'est sympa, non?
8: Je suis content,
14: On vous arrête dans la rue ou pas?
8: Alain, il doit avoir pas mal de sociétés IA, j'imagine, non? Parce que
14: ouais, mais Alain,
8: il a doublé là.
14: Alain, il a tout fait au pif, donc je ne sais pas si c'est valable. Voilà, en fait, il tire au sort les valeurs, donc il essaye de montrer quand il tire au sort les valeurs, on fait mieux que les gérants actifs. C'est quand même pas sympa de sa part.
8: Après, faut la bourse, il faut savoir être humble. Il faut toujours gagner.
14: On peut lui mettre un peu de musique qui fait peur à Pierre ou pas? Pierre, on va afficher votre portefeuille et vous allez nous dire ce qu'on fait. Vous avez du ID Logistics.
8: On garde.
14: Vous avez du EDP.
8: Oui.
14: Vous avez du Carrefour.
8: Oui.
14: Vous avez du Unibail, ça va.
8: Là, on va la sortir.
14: Ah bah ouais, je m'y attendais.
8: Donc ça, c'est logique par rapport à ce que je vous ai dit tout à l'heure.
14: Deux CRSI, 266% depuis le début de l'année.
8: Là aussi, on va prendre nos profits. Donc
14: bravo.
8: On va sortir également.
14: Bravo. Hein. Score.
8: Et là aussi, on va sortir.
14: Ah ouais, c'est grand nettoyage.
8: Là, elle marche. Bon, c'est une très bonne idée, mais elle marche pas très bien.
14: OB.
8: On garde.
14: Et si l'or Luxottica, qu'est-ce qu'on achète, Pierre?
8: Alors, on achète, la première, c'est Atos Software, donc dans logiciel. Ouais. Donc,
14: on l'explique pour les gens.
8: Donc, Atos Software, c'est une société allemande qui fait des logiciels. Donc, ce qui est intéressant, c'est que dans le secteur technologique, qui est un secteur qui profite des fast fashionistes, il y a deux sous-segments qui ne marchent pas, enfin, qui ont souffert ces derniers temps, c'est les softwares, parce que à cause de la crainte de disruption, donc il y a des valorisations, celle-là divisée par deux, par exemple.
14: Okay.
8: Donc, voilà. Et deuxièmement, c'est les services informatiques, les entreprises sociales numériques, comme j'avais déjà au BEI.
14: Allez, on accélère, Edenred, on connaît.
8: Edenred, voilà.
14: Et les gens.
8: Bon, ça, c'est un acteur américain qui fait de l'efficience énergétique sur les bâtiments. Et notamment un tiers du chiffre d'affaires sur les data centers, le buzzword du moment. Et donc
14: on y va.
8: Voilà.
14: Une musique qui fait peur pour notre amie Virginie. Virginie, votre portefeuille va ça. Vous avez du Amazon.
17: On garde.
14: Vous avez du CrowdStrike qui a bien rebondi.
17: Oui, ben vous on avez... prend les profits.
14: Ah ouais, ok. Allez, on y va. On a du Meta.
17: On garde.
14: On a du Dolby.
17: On garde.
14: L3 Harris. Ouais. Ralph Lauren, cher à notre ami Christopher. Starbucks.
17: Tu veux me voir ? Pas de petit.
13: Non, je n'ai pas
14: de... Apple.
17: Ok. Starbucks, on garde.
14: Omet, on garde. Uber, cher à Pierre qui fait ça le week-end. Gildan,
17: on sort.
14: Sony.
17: On garde.
14: Rolls-Royce, cher à Isabelle.
17: Ouais.
14: The Walt Disney Company, Netflix, toujours cher à Christopher. Ouais. Netflix.
13: C'est vrai, ça.
17: Et Cisco avec un
14: Cisco. S. Cisco avec un S. Qu'est-ce qu'on achète ?
17: On achète Thermo Fisher.
14: Allez.
17: Dans la santé. C'est un.
14: Ça n'a rien à voir avec Thermomix. Rien à voir.
17: C'est difficile de faire.
14: Ouais, non. j'essaye de.
17: Peut-être qu'ils ont, ils en ont dans le. Non. Ils produisent et ils vendent des équipements, des outils, des solutions, du service pour l'industrie scientifique et les biotech, la recherche médicale, etc. C'est l'acteur, c'est le premier acteur aux États-Unis. Hein. C'est gros, c'est 179 milliards de market cap, 50 milliards de chiffre d'affaires.

0: leur sujet. Ils ont un niveau de déficience d'opération, même dans le savoir-faire des ménés, qui est excellent. C'est pas très cher, ça se paye 19 fois. Et évidemment, l'IA, puisque pour eux, c'est à la fois sur les biotech, évidemment, il va y avoir une accélération, et c'est tant mieux, souhaitons que nous en profitions tous à l'avenir, dans ces avancées, dans cette innovation scientifique et médicale. Et puis, eux-mêmes vont apporter des outils. Et comme ils sont très, sur toute la chaîne, y compris dans lorsque vous allez soumettre vos tests, vos agréments, etc., eux-mêmes vont proposer des outils. Enfin, ils sont déjà dessus.
1: Merci beaucoup. On va procéder à la tradition. Donc, quand il y a une nouvelle venue, on va voter pour savoir si elle revient. Donc, quelqu'un qui critique Trump et qui adoube Christine Lagarde. Pierre, elle peut revenir ou pas?
2: Je vote pour le retour.
1: Virginie?
0: Oui.
3: Retour, il faut une voix contraire.
4: Hein? Oui,
3: il faut une voix contraire.
4: Des voix contrariantes.
3: Ouais, voilà.
1: Donc, malgré ma réticence.
3: Là, c'est dur. Finalement, c'est vous qui décidez. Hein.
1: Vous avez vu, même là, ça devient une démocratie.
4: C'est la démocratie.
1: Bon, Isabelle, merci beaucoup. C'était très bien. On était très contents de vous avoir et on aura le plaisir de vous recevoir à la saison prochaine. Bon, merci à tous.
0: Merci Marc.
1: Merci de nous avoir suivis. On se retrouve donc la semaine prochaine pour une émission dont on vient de m'annoncer tout de suite, là, à la minute, qu'elle sera exceptionnelle. Surtout, n'oubliez pas que vous pouvez nous voir, nous réécouter, nous revoir en replay, en podcast. Bon, j'ai envie qu'on explose les records en juin et qu'on termine la saison sur des chapeaux de roue. Alors, parlez-en autour de vous.
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7: Un flagship dédié à présent, un ADN renforcé, Lancôme met le cap comme d'autres sur la longévité, la nouvelle obsession des marques et des clients, une approche holistique de la beauté vantée. Lancôme, qui a célébré ses 90 ans, mise sur sa crédibilité scientifique et surfe sur son positionnement luxe. Vania Lacascade, présidente de Lancôme, est aujourd'hui dans Iconic Business. Dans un instant également, le directeur général d'Arte Sens Group, Patrice Béliard. Arte Sens, ce sont parfums de Marly et Initio, occasion de reparler de ce segment dynamique des parfums de niche. Est-ce aujourd'hui encore la voie royale? Élément de réponse dans un instant avec lui. C'est Iconic Business, bienvenue. En plateau cette semaine avec nous, Vania Lacascade, présidente de Lancôme, bonjour.
8: Bonjour.
7: Une marque installée, 90 ans je le disais, dans la division luxe de L'Oréal. Et en fait, pour Lancôme, la science est au cœur du discours de marque.
8: Exactement. Lancôme aujourd'hui, c'est la première marque de beauté de luxe au monde. C'est une marque présente dans 70 pays, qui couvre le skincare, le maquillage, le soin et qui touche toutes les générations. Et quand on a un leader, effectivement, le leadership n'est jamais acquis. Donc l'objectif, c'est de continuer d'innover, d'ouvrir des territoires. Et la longévité est un territoire qui est extrêmement naturel pour la marque. C'est du soin, c'est de la science avant tout et c'est du progrès.
7: On va y venir en détail justement sur cet enjeu de la longévité pour Lancôme et pour d'autres. Trois axes stratégiques pour Lancôme, vous me reprenez, parfum et notamment ce best-seller La vie est belle, on en
8: Exactement.
7: Parle, c'est un vrai produit de rayonnement international, beauté et peau, des segments dynamiques mais très concurrentiels, il y a des enjeux de deal, de marge, de taille critique et le soin de la peau, vous avez commencé à l'évoquer, c'est quoi? C'est le territoire d'innovation à l'heure actuelle?
8: Alors, le soin de la peau pour nous, c'est une catégorie qui est extrêmement stratégique parce qu'elle fait à peu près les deux tiers de notre chiffre d'affaires.
7: Oui.
8: Le soin de la peau aujourd'hui, les femmes sont en demande de beaucoup plus de crédibilité, beaucoup plus de retour sur investissement de ce qu'elles investissent pour leur peau. Donc, elles choisissent les produits aussi par rapport à l'efficacité, la crédibilité de ce qu'on va leur proposer. Et donc, c'est pour ça que la longévité qui nous apporte quand même un regard totalement nouveau sur l'âge, sur le vieillissement. Eh bien, on s'est appuyé sur toute la recherche L'Oréal pour offrir quelque chose de vraiment innovant sur ce marché.
7: Territoire d'innovation, est-ce que c'est par ce territoire d'innovation, et notamment sur le marché chinois, le marché asiatique, où c'est une porte pour la reprise, justement, une dynamique pour ce marché qu'on sait si fragile, avec des soubresauts ces dernières années, et un potentiel, de manière générale, pour les territoires émergents?

0: Alors, le soin de la peau, c'est une catégorie qui, de toute façon, a de beaux jours devant elle. Prendre soin de sa peau, c'est quand même quelque chose d'essentiel. Et la recherche et la technologie nous permettent aujourd'hui de continuer à innover et à aller comprendre de plus en plus les mécanismes de vieillissement. C'est tout à fait ce qui est le domaine de la longévité. Pourquoi c'est le domaine qui va transformer le plus notre industrie? Il a la croisée, en fait, de trois révolutions. Révolution démographique. 15% des femmes aujourd'hui, des jeunes filles, vont avoir plus de 100 ans. C'est quand même important. Révolution scientifique, puisqu'aujourd'hui, on comprend les mécanismes de la peau. On commence à parler d'âge biologique et arriver à comprendre ce que c'est par rapport à l'âge chronologique. Et puis, révolution culturelle, parce qu'aujourd'hui, les femmes, elles savent qu'elles vont vivre plus longtemps. Donc, l'objectif, c'est aussi de vivre mieux. Donc, effectivement, par rapport à ça, l'objectif, c'était de trouver la science qui allait pouvoir répondre à ça quand il s'agit des cellules de notre peau.
1: Lancement important aux États-Unis, en Europe et en Chine.
0: Oui.
1: Vous lancez justement sur l'ensemble de ces territoires si stratégiques pour le luxe d'une part, mais pour Lancôme d'autre part, autour donc de la longévité.
0: C'est un lancement mondial. On a une marque présente dans 70 pays. Notre première priorité, c'est notre autorité en soins de la peau. Et donc ce lancement est un lancement mondial et c'est un lancement qui s'adresse à toutes les générations.
1: Oui, c'est ça, c'est la différence sur ce positionnement longévité, c'est que c'est intergénérationnel, on peut cibler selon des âges, mais finalement s'adresse à tous, et donc en termes d'opportunité business et d'adresse, c'est conséquent.
0: Effectivement, en fait, les trois nouveautés de ce lancement, c'est premièrement la nouvelle molécule que nous avons dans nos produits, qui est une molécule qui est issue des compléments alimentaires longévité, donc on a fait en partenariat avec une biotech suisse. Deuxièmement, une innovation technologique, puisque avec une biotech cette fois-ci coréenne, on a développé un diagnostic qui permet justement de mesurer l'âge biologique de la peau. Et troisièmement, on a cette approche personnalisée avec trois gammes qui s'adressent soit aux peaux plus jeunes, soit aux peaux intermédiaires, soit aux peaux matures. Donc ce n'est pas uniquement une histoire de peau mature. La longévité, elle concerne toutes les générations.
1: Vous connaissez bien l'innovation, vous l'avez menée au sein de L'Oréal. Il y a de lourds investissements, des années de R&D. On connaît L'Oréal sous forme de hub technologique aussi. Hein. C'est jugé comme un avantage concurrentiel. Pourquoi est allé s'adosser à des innovations externes, finalement? Et pourquoi avoir choisi celle-ci?
0: Alors, quand on s'attaque à un territoire comme la longévité, justement, j'ai passé 3 ans dans les équipes de recherche et d'innovation. Notre objectif, ça a été d'abord d'établir une science. D'ailleurs, on la voit derrière nous, cette roue de la longévité. C'est un programme qui nous a permis de décrypter la science intégrative de la longévité, comprendre l'ensemble de tous les mécanismes du vieillissement sur lesquels on allait pouvoir agir de manière proactive. Ensuite, on a effectivement compris comment les actifs, les ingrédients que nous avons peuvent agir sur ces différents mécanismes. Et ensuite, donc nous, on a quand même 4000 chercheurs dans le monde.
1: Oui.
0: Hein, on a quand même des centres dans le monde entier. On a investi depuis une dizaine d'années massivement sur la science de la longévité. Donc effectivement, ça nous a permis d'avoir une base scientifique extrêmement forte. Et ensuite, quand il s'agit d'innovation de ce type, l'objectif, c'est que l'innovation elle soit collective. Donc, on est allé chercher les meilleurs dans la longévité, d'où le fait de s'être adossé à Timeline. Mm-hmm. On l'a fait via L'Oréal, qui a pris des participations dans la société. Et effectivement, eux avaient cette molécule. Donc, il y a un brevet sur un certain nombre d'années. Et on s'est associé pour pouvoir la transposer dans un soin d'application topique, donc par voie cutanée.
1: Un nouveau flagship sur les Champs-Élysées, c'est la corollaire, c'est la vitrine de cette dynamique. L'approche scientifique, donc l'approche crédible dans cette idée d'agir sur les cellules, sur le vieillissement. Qu'est-ce qu'on trouve sur ce nouveau flagship et en quoi il doit être fer de lance de ce mouvement? Est-ce qu'on va retrouver les mêmes modèles sur l'ensemble des marchés où ce lancement est international?
0: L'objectif là, c'était de rendre cette science réelle, de la rendre accessible.
1: De pouvoir
0: l'expérimenter. L'expérimenter de manière immersive. Et c'est vrai que dans ce flagship, qui est quand même extrêmement important pour nous, il est sur la plus belle capitale du monde, la plus belle avenue du monde. Et effectivement, l'objectif, c'était d'avoir un parcours complètement immersif, où on a nos conseillères de beauté qui sont là pour accompagner les femmes de l'étape de diagnostic pour qu'elles connaissent leur âge biologique, mais aussi pouvoir comprendre quels sont les protocoles les plus adaptés à leur peau. Et puis, on a aussi des soins en cabine qui sont proposés. On a même un café de la longévité avec des suppléments protéiniques, etc.
1: Donc, l'objectif, c'est la diversification de l'expérience de manière générale.
0: De manière holistique. Mm-hmm. Donc, les immerger dans cette nouvelle science et les accompagner. Mm-hmm. Donc, on en a un, effectivement, en France, sur les Champs-Élysées à Paris. Et on ouvre une autre maison de la longévité aussi en Chine. Mmh. Et on va déployer ce modèle. On est en train d'expérimenter, on est en train de lancer mondialement là, en ce moment.
1: Avec cet objectif de la longévité, est-ce qu'on peut considérer encore le marché chinois comme un marché de croissance ?
0: Tout à fait.
1: Tout à fait ? Ça reste une perspective, ça vous rend optimiste ?
0: Écoutez, j'y vais dans 2 semaines. Le lancement va se passer dans 2 semaines. On a un énorme lancement prévu à Shanghai. C'est un énorme marché pour nous. On est extrêmement fort. On est positionné très, très... On est leader sur le soin de la peau. Donc, c'est un grand lancement pour nous. Et vous savez, la longévité, c'est une révolution à l'Ouest. C'est effectivement un énorme boom aux États-Unis. Mais la longévité à l'Est, c'est une évolution. C'est quelque chose qui est ancré. Donc, en fait, cette idée d'aller chercher de manière proactive la vitalité de la peau au long cours, c'est quelque chose d'ancré, en tout cas, dans la culture asiatique. Et on apporte là, nous, une innovation scientifique avec cette molécule issue des compléments alimentaires.
1: Un âge biologique, complément alimentaire, des données, de l'ultra-personnalisation, parce que c'est ça aussi qui est rendu possible. C'est une rupture véritable en matière d'innovation. C'est une prise de risque.
0: Le progrès, pour moi, est une responsabilité quand on est une marque leader, un leader en mouvement, un leader qui va aller chercher de nouveaux territoires et aller faire progresser la catégorie. Donc, pour moi, innover quand on est assuré aussi de tout l'écosystème scientifique de L'Oréal, je pense que c'est à nous de le faire.
1: Quand on parle de compléments alimentaires, parfois on a une image un peu dubitative, on s'interroge notamment sur le marché français, est-ce que c'est très scientifique, est-ce que c'est un effet placebo, ou on est maintenant bien au-delà de tous ces commentaires ?
0: Je peux vous dire que le complément alimentaire MythoPure, donc d'ailleurs, je vois les images derrière moi, donc on était au congrès de dermatologie américain. C'est le premier complément alimentaire à base d'urolithine A qui est vendu aux États-Unis. Il vient d'investissements en recherche massif et on a des brevets, des études cliniques, à la fois par voie orale mais aussi par voie cutanée. Donc on s'appuie vraiment sur un dossier scientifique très solide.
1: D'abord une marque scientifique, ensuite une marque de luxe, les deux, ou ça dépend de l'adresse, ça dépend de vos marchés. Lancôme, c'est quoi en fait à l'international ?
0: Aujourd'hui, Lancôme, c'est à la fois, c'est pas la science ou l'émotion, c'est la science et l'émotion. Et effectivement, on est une marque qui d'ailleurs s'exprime à la fois sur le soin de la peau. Le soin de la peau, c'est la crédibilité. Le maquillage, c'est l'expression de soi. Le parfum, c'est l'émotion. Donc effectivement, quand je vois La vie est belle, Idole ou même La longévité aujourd'hui, c'est toute cette forme d'optimisme, de voir la vie aussi avec un angle nouveau. La beauté, l'âge, sa peau, sa relation avec l'évolution de sa vie, la trajectoire de sa vie, c'est une aventure en tout cas d'optimisme qui continue à durer et qui s'oriente vers l'avenir.
1: Lancôme, l'adresse initiale, elle était plus âgée, l'image était plus ancrée auprès d'une clientèle justement moins Gen Z. Est-ce que l'opportunité de ces lancements de longévité vous offre aussi une cible beaucoup plus large et beaucoup plus vaste ?
0: La cible est effectivement vaste. Après, Lancôme a toujours été une marque qui a parlé à l'ensemble des générations. Mm-hmm. Mais effectivement, l'objectif de ce lancement, et c'est pour ça qu'on a pris 3 égéries.
1: Oui, exactement. Hein. Et ça se reflète aussi dans vos égéries, vos ambassadrices, voilà. Un ensemble.
0: Et le choix de ces 3 égéries, on a Ella McCutcheon, qui est donc pour les peaux jeunes, qui reflète un petit peu cette démarche de la nouvelle génération de prendre soin de sa peau. On a Zoé Saldana, on a la chance d'avoir Zoé Saldana sur la deuxième gamme, donc elle est dans ma génération, Zoé, et on a Demi Moore, donc pour les peaux plus matures. Et c'est vrai que là, l'objectif, c'était à la fois d'avoir pas des visages, mais des voix. des parcours de femmes qui viennent effectivement montrer que la longévité est en fait une question transgénérationnelle. Mmh. C'est une dimension culturelle transgénérationnelle.
1: Oui, presque philosophique. Il y a le débat culturel, le débat philosophique finalement.
0: C'est autant, c'est autant scientifique que culturel. C'est un nouveau regard sur l'âge. Et l'âge, ce n'est pas une question d'âge. En fait, c'est prendre soin de sa peau à partir de 25 ans. C'est ce que j'essaie d'inculquer à mes deux filles. Hein. Elles ont 17 ans et 19 ans. Et
1: elles sont dans la tranche d'âge.
0: Il faut prendre soin de sa peau.
1: Est-ce que ça va... Vous avez commencé à l'évoquer avec ces lancements, avec ces flagships. On est vraiment sur des assises, des adresses qui ont pignon sur rue. Est-ce que ça doit aussi se transmettre dans la stratégie retail, ruisseler dans la stratégie rituelle avec des nouvelles gammes de produits? Mais est-ce que les expériences vont s'installer différemment dans des corners, dans des spalancômes où on va miser sur la longévité? C'est quoi l'étape d'après pour que ce soit encore plus vaste?
0: Alors écoutez, là on est en plein lancement, un lancement qui pour l'instant va au-delà de nos attentes. Mm-hmm. Donc on est en train de monitorer tout ça. On a commencé aux États-Unis, là on a démarré en France, on démarre en Asie. C'est un lancement extrêmement ambitieux pour la marque. L'objectif, c'est quand même une grande franchise. D'ailleurs, on a choisi de le positionner, je ne sais pas si vous avez remarqué, à un prix, c'est dans notre gamme premium,
1: oui,
0: mais relativement accessible, mm-hmm, au final. Donc, on a vraiment beaucoup d'ambition sur ce lancement. Il touche aujourd'hui la science, la technologie. On présente d'ailleurs des nouveaux masques à LED,
1: oui,
0: qui vont être grande introduits tendance dans la gamme. Donc, ils sont en avant-première, mm-hmm, à la Maison Longévité sur les Champs-Élysées. Donc, on va avoir effectivement ce type d'outils qui vont venir compléter la gamme. Donc, les maisons longévité s'ouvrent petit à petit. Voyons ce que l'avenir va nous dire. On en saura plus dans quelques mois.
1: L'accueil sur le marché américain, on sait qu'en termes de cosmétiques, pour parler et utiliser un terme volontairement très générique et très général, c'est extrêmement concurrentiel sur ce marché. Une stabilisation en termes de dépenses sur le moyen de gamme, sur le premium, comment ça a été reçu sur le marché américain?
0: Le marché américain est sans doute le plus sensible à toute cette vague de longévité. Mmh. On a des consommatrices et des consommateurs d'ailleurs qui sont extrêmement impliqués dans la longévité. On a de plus en plus de centres qui vont déployer des diagnostics, d'ailleurs de santé, hein. La plupart des Américains aujourd'hui,
1: oui, une approche
0: complément,
1: tout à fait globale.
0: Le sport, les diagnostics, etc. Donc c'est vrai qu'effectivement, le fait d'arriver en plus avec une molécule, un complément alimentaire, mm-hmm, qu'ils connaissent, et de l'avoir effectivement dans un produit de soins, je pense qu'on a eu la bonne approche d'arriver avec cette dimension scientifique et explicative. Je pense que le pan culturel aide aussi. Vous avez vu qu'on a fait, on a été aussi présent avec Zoé Saldana, avec Denis Mimour sur nos social media. Je pense que, en tout cas, les retours qu'on a des consommatrices qui réagissent sur nos réseaux sociaux sont positifs.
1: Et les consommateurs, consommatrices, c'est une chose, consommateurs, et là aussi finalement ce n'est pas genré quand on parle de longévité et donc le potentiel que ça offre pour l'ensemble des marques.
0: Écoutez, en tout cas ces produits, mon mari les utilise.
1: D'accord, donc ça, dans le vestiaire et dans la salle de bain, on peut aller d'un univers à l'autre.
0: Tout à fait.
1: Merci beaucoup,
0: merci
1: Vania Lacascade, présidente de Lancôme, d'avoir été dans Iconic Business cette semaine. Tout de suite, un segment qui vous parle aussi, celui du parfum de niche. L'offre est pléthorique. La Gen Z a fait évoluer les habitudes et donc la demande. Patrice Béliard, directeur général d'Artessence Group, est dans Iconic Business. Et donc Patrice Béliard est avec nous en plateau, Artessence Group, vous êtes le directeur général, bonjour.
2: Bonjour André.
1: Artessence, ce sont les deux marques, notamment Parfum de Marly et Initio Parfum Privé, deux positionnements, deux identités, mais que du parfum de niche, bon, qui comme son nom ne l'indique plus, c'est largement généralisé ou massifié. Vous avez l'impression qu'il y a cet effet de mode où on parle beaucoup, beaucoup de parfums de niche, c'est un segment qui est devenu très concurrentiel aujourd'hui?
2: C'est un segment qui est très concurrentiel, c'est un segment qui est en pleine croissance et je pense que ça n'est que le début de l'histoire parce que les parfums de niche ont commencé à se faire connaître de manière beaucoup plus importante, mmh, dans les 5 dernières années. Et je pense qu'on est vraiment qu'au début.
1: Ouais. Et en effet, c'est un segment extrêmement dynamique. La Gen Z a contribué au changement d'habitude. Finalement, c'est ça qui a été insufflé?
2: C'est à la fois la Gen Z qui a contribué en effet, en se documentant, en se renseignant, et de manière générale, nos consommateurs sont beaucoup plus informés et ils veulent sentir différent de ce qui pouvait exister avant dans le parfum.
1: Et donc au final, vous avez une clientèle qui ne s'est pas autant rajeunie, mais une clientèle qui s'est élargie parce qu'intéressée par le fait d'avoir un parfum différent de ce qu'on trouvait déjà.
2: Absolument. C'est en fait de la même manière que vous avez un vestiaire avec des habits, vous avez un vestiaire de parfum et donc vous choisissez votre look. Aussi, de la même manière, vous choisissez le parfum le matin que vous allez porter.
1: On va revenir en détail sur le positionnement de vos marques. Est-ce que c'est toujours aussi évident d'être positionné justement sur ces parfums de niche ? Est-ce que aujourd'hui, il y a beaucoup plus de concurrence ? Donc, comment on se démarque ?
2: On se démarque en étant nous-mêmes, en étant originaux et en ayant des histoires à raconter qui sont vraies et qui sont authentiques. Ce qui est le cas de nos deux marques, Parfum de Marly et Initio Parfum Privé.
1: Et donc, qu'est-ce qu'elles ont de différentes, ces marques, chacune vis-à-vis de l'autre, et qui justifie que ce soit vraiment structurant dans un portefeuille ?
2: Parfum de Marly est l'une des premières marques de parfums de niche genrées. Et quand vous achetez Parfum de Marly, vous achetez un morceau d'histoire de France, puisque ça réfère à tout l'inconscient du XVIIIe siècle, que les consommateurs comprennent très bien en rentrant dans nos boutiques. Et vous avez des fragrances qui sont très distinctives dans des flacons très iconiques. Initio Parfum Privé se réfère à un univers complètement différent, puisqu'on parle de fragrances fonctionnelles, on parle de fragrances qui ont un effet sur les émotions. Et c'était une marque de parfum unisexe, mais avec des parfums aussi extrêmement authentiques et différenciants.
1: Et finalement, ou dans d'autres domaines, ça nous semble très évident, là c'est un vrai parti pris que de décider qu'un parfum de niche soit genré. Il y avait une prise de risque derrière ?
2: Il y avait une vraie prise de risque. C'était la décision qu'a voulu prendre le fondateur de la marque, Julien Sprecher. Et je pense qu'il a eu raison parce que ça a été vraiment une vraie manière de se distinguer, de se démarquer et en gardant une originalité qui ne va pas uniquement au fait que ce sont des parfums genrés, mais aussi la manière dont sont travaillés les parfums et avec une histoire à raconter qui est vraiment exceptionnelle.
1: Et quand on a ces deux marques, quand on fait du parfum aujourd'hui, la fabrication, elle se fait où ? C'est un produit aussi de marge, mais quand on fait du parfum de niche, comment on élève justement la qualité des produits et comment on monte en gamme ?
2: En fait, si vous voulez, tous nos parfums sont fabriqués en France et on ne crée pas un briefing quand il s'agit de créer un parfum. C'est l'inspiration de notre fondateur, le directeur artistique, qui va avoir envie de développer des parfums divers et variés, peu importe, si vous voulez, le prix au kilo des essences. C'est vraiment s'assurer que le consommateur, in fine, ait un parfum différenciant le meilleur possible.
1: On a évoqué justement ce segment très dynamique. On a aussi entendu cette petite musique déjà de fragrance fatigue. Est-ce que c'est quelque chose que vous craignez ou justement la demande n'envoie pas du tout ce message-là ?
2: La demande n'envoie absolument pas ce message-là. Et je pense que plus il y a d'acteurs, mieux c'est. Parce que ça permet au contraire, si vous voulez, d'élargir la demande. Et nous, fournisseurs, entre guillemets, de pouvoir fournir de plus en plus de parfums et que les gens soient plus au fait de qu'est-ce qu'un parfum de niche par rapport à un parfum normal. En fait.
1: D'autant que finalement, vous avez encore ces derniers mois, cette dernière année, une croissance à deux chiffres sur les deux marques.
2: Nous avons une croissance à deux chiffres très forte sur les deux marques, absolument, oui, et qui continue. Et nous sommes extrêmement optimistes quant à l'avenir.
1: Un positionnement solide et une expansion forte aussi, les deux vont ensemble. Évidemment, il faut un ADN pour que ce soit reçu par la clientèle et une expansion forte, tous les territoires, tous les marchés géographiques.
2: Oui, absolument oui. Nous sommes présents dans l'ensemble des pays, il y en a peut-être un où nous sommes peut-être un peu moins présents, mais nous avons des opportunités dans chacun des pays où nous sommes présents. Et pour moi, c'est la première fois vraiment que je dirige des marques où tous les continents, si vous voulez, ont une croissance à deux chiffres très importante.
1: Avec une particularité à chaque fois, est-ce qu'il y a des choses qui marchent mieux sur certains marchés ou alors des lancements qui sont globalisés ?
2: Ce sont des lancements qui sont globalisés. Vous avez bien entendu certains segments olfactifs qui ont peut-être un ou deux territoires de prédilection.
1: En termes de goût.
2: En termes de goût. Mais de manière générale, si vous voulez, nos parfums, et j'en prends comme exemple nos derniers lancements, nous avons lancé Athénaïs au début de l'année chez Marly, et nous avons lancé une collection qui s'appelle Supercharge chez Initio. Ces produits ont un succès absolument inégalé dans toutes les géographies.
1: Dans votre portefeuille, parfum de Marly, Initio, est-ce que ça s'équilibre ou il y en a un qui tire la croissance ?
2: En fait, parfum de Marly a 5 années de plus par rapport à Initio, donc forcément une maturité plus importante, donc la marque est plus grosse, mais Initio a vraiment une puissance de frappe très importante et on le voit dans nos croissances qui sont vraiment très, très significatives.
1: Et si on revient sur des territoires, est-ce que c'est l'Asie en tête, l'Europe et les États-Unis ensuite ?
2: Pas tout à fait. C'est plutôt d'abord les États-Unis qui représentent quasiment 50% du chiffre d'affaires.
1: Gros acheteurs de parfums, traditionnellement.
2: Très gros acheteurs de parfums et un des premiers à avoir pénétré le segment de la niche aussi. Mm-hmm. Par rapport à d'autres géographies comme la France, par exemple, qui est un pays qui finalement est rentré assez tardivement dans la niche. Donc les États-Unis sont la première zone géographique, puis nous avons l'Europe avec le Moyen-Orient, et enfin l'Asie après.
1: Le Moyen-Orient, on regarde ça avec une extrême attention, évidemment de manière géopolitique, quelques coups de frein, mais aussi parce que, notamment sur le parfum, c'est un marché avec une réelle appétence, un énorme potentiel de croissance. Est-ce que c'est un peu grippé ou la tendance est encore là ?
2: Non, la tendance est clairement encore là. Bien évidemment, pendant le conflit, les choses se sont un peu ralenties. Mais il y a une tradition olfactive et de parfum au Moyen-Orient qui remonte à la nuit des temps. Et donc, cette tradition est là pour perdurer et on observe des croissances extrêmement fortes, même aujourd'hui.
1: Avec quel développement retail vous avez des boutiques en propre ? Il s'agit de choisir évidemment des villes fortes, Paris, New York, Londres, Shanghai. Est-ce qu'il y a d'autres projets d'ouverture ? Est-ce que le e-commerce représente un levier conséquent et presque cette dépendance pour vous ?
2: En termes de canaux de distribution, nous sommes présents sur les différents canaux. Donc, bien entendu, les boutiques en propre. À date, entre les deux marques, on a plus d'une vingtaine de boutiques et nous allons doubler ce chiffre dans l'année qui vient. Et donc, ça veut dire que nous sommes présents, bien évidemment, à Paris, à Londres, à New York, mais aussi à Shanghai et dans bien d'autres villes de manière assez significative. Nous sommes aussi présents sur nos sites internet avec nos adresses .com qui représentent un très fort levier de croissance. Et en travel retail, c'est-à-dire la vente aux voyageurs ou dans les aéroports, qui est en pleine expansion aussi, et avec des opérateurs qui ont compris l'intérêt de dédier de plus en plus d'espace au segment du parfum de niche.
1: C'est le parfum de niche aujourd'hui qui véhicule l'idée d'exclusivité et de luxe, selon vous ?
2: Oui, clairement, le parfum de niche véhicule une idée de luxe, par définition, mais véhicule aussi une idée de se sentir différent et de se sentir unique, absolument.
1: Est-ce que vous envisagez d'autres lancements, d'autres marques dans ce portefeuille ? Est-ce que s'il y a des opportunités, il y a l'envie de venir compléter ce panel de marques et donc ce vestiaire olfactif ?
2: Écoutez, ce n'est pas à l'ordre du jour et ce n'était pas la priorité pour la bonne et simple raison que nous souhaitions nous dédier d'abord à la croissance de ces deux marques. Maintenant que ces deux marques ont atteint un seuil vraiment satisfaisant et qu'elles sont, je dirais, majeures et vaccinées et qu'elles peuvent voler de leurs propres ailes, peut-être nous pourrons regarder ces opportunités-là, mais encore une fois, elles ne sont pas à l'ordre du jour aujourd'hui.
1: Et avec toute une gamme de produits, on a parlé à l'instant de longévité, on parle de soins de la peau. Est-ce que l'idée, c'est d'avoir un vestiaire très élargi et qui touche toute la salle de bain, pas seulement le parfum, toutes les crèmes, tous les produits, tout ce qui peut contribuer à l'expérience autour du parfum ?
2: Nous sommes, notre cœur de métier est le parfum. Donc, nous n'allons pas faire du maquillage ou de crème de soins. Ceci dit, nous avons déjà dans nos gammes des crèmes pour le corps, des gels de douche.
1: L'extension naturelle.
2: Des extensions naturelles par rapport à la catégorie parfum, absolument.
1: Merci beaucoup Patrice Béliard, directeur général d'Artessence Group, d'avoir été dans Iconic Business. 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
5: Bonjour et bienvenue dans Tech & Co Business. Au sommaire, aujourd'hui, nous allons parler de souveraineté, notamment avec le patron de Scaleway, qui sera là pour nous parler du Health Data Hub, de ce consortium d'une trentaine d'entreprises, dont Scaleway, pour créer ces AI Gigafactories. C'est un grand projet européen, l'appel d'offres va arriver. Eh bien, il viendra nous parler de tout ça, on enchaînera. Tiens, il y a d'ailleurs un lien, puisque Scaleway est partenaire justement de ces données de santé. Eh bien, nous aurons un médecin, qui est à la fois médecin et patron de la gouvernance et de la stratégie IA, la gouvernance des données, la stratégie IA au CHU de Montpellier. Ils ont mis en place, vous allez voir, pas mal de choses autour de ces données pour accélérer, pour simplifier le métier des médecins. Il sera accompagné du patron de la plateforme Adeline, un tiers de confiance autour de ces données. Et puis, dernière partie de l'émission, décryptage de l'actualité IA avec nos débriefeurs. On reviendra sur ce qu'a dit le pape, on reviendra aussi, bien entendu, sur ces investissements colossaux annoncés lors de Choose France, 75 milliards en France. Voilà, restez avec nous, on est ensemble pendant une heure sur BFM Business.
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5: Allez, avec nous cette entreprise Scaleway qui est en train de monter, entreprise française, européenne et on l'espère un jour au niveau mondial. Avec nous Damien Lucas, directeur général de Scaleway. Bonjour Damien.
6: Bonjour Frédéric.
5: Merci d'être avec nous. On a beaucoup d'actualités dont il va falloir parler avec vous. Il y a le Health Data Hub, il y a cette alliance aussi, ce consortium d'une trentaine d'entreprises pour faire des IA Gigafactory. On parlera de quantique aussi parce que là aussi vous êtes investi avec Scaleway. Juste un mot, cette semaine on a SoftBank qui a annoncé un investissement important, hein, 75 000. Alors en deux tranches, il y aura 40 milliards première tranche qui va arriver notamment dans les Hauts-de-France pour autour des data centers. Quand on est soi-même opérateur de data center, comment on voit ça de façon assez positive, mais c'est quoi votre première réflexion?
6: Donc nous, on est utilisateur de data center, donc des data centers, on en a besoin. Et il y en a trop peu, donc on accueille toutes les annonces avec beaucoup d'enthousiasme. Ça va être la possibilité pour la France et pour l'Europe de construire ces fameuses gigafactories dans lesquelles on va pouvoir faire l'IA de demain. On en a besoin. C'est le signe que la France est attractive,
5: oui,
6: pour construire des data centers.
5: Oui, ça y est, on nous situe bien sur la carte.
6: On nous situe sur la carte grâce à l'électricité française, grâce aux talents en France, grâce à tout l'écosystème autour de l'IA. Donc c'est une formidable nouvelle.
5: Ouais, c'est ce que disait, je voyais des gens de Schneider Electric qui me disaient il faut un politique qui a envie, il faut un financeur, enfin un investisseur, puis derrière il faut avoir des clients qui sont prêts à y aller, et puis il faut un intégrateur aussi pour intégrer tout ça. Et quand on a les quatre réunis au bon moment, qui sont tous dans leur même échelle de temps, eh bien c'est là que ça marche. Alors on va parler avec vous, Scaleway. Il y a quelques jours, hein, c'est un consortium de 28 entreprises françaises et européennes pour créer ces AI Gigafactory. Alors expliquez-nous, il y a des gens, ceux que l'on connaît, Ardian Artefact, Bull Capgemini, UDF, Groupe IA, donc Orange, Scaleway. Alors racontez-nous un petit peu en quoi ça consiste là, ces AI Gigafactory.
6: L'idée, c'est très simple, hein. L'idée, c'est de se mettre ensemble pour pouvoir atteindre une taille critique. On parle de gigafactory. La taille ultime, c'est donc le gigawatt.
5: Oui, c'est ça.
6: C'est ça, en tout cas, l'ambition du consortium. Et dans ce contexte-là, la Commission européenne a demandé, ou plutôt organise un appel d'offres.
5: Oui, parce que pour l'instant, on en est à la réponse à l'appel d'offres.
6: On en est à la réponse à l'appel d'offres. Il y a eu un appel à manifestation d'intérêt l'année dernière. Maintenant, c'est l'appel d'offres qui devrait arriver maintenant d'une semaine à l'autre pour trouver des consortiums qui se lancent dans la construction de Gigafactory. Mm-hmm. Quelques-unes en Europe, et je pense que c'est important de parler de l'échelle européenne, du fait de dire que c'est quelques-unes. Et donc, pour porter la candidature française d'une Gigafactory française, on a rassemblé un certain nombre des grands leaders.
5: Parce que ça, quand vous dites français, c'est vrai que les Allemands y répondent aussi, les Britanniques...
6: Absolument, absolument.
5: Bon, j'élargis un peu l'Europe, mais les Britanniques y répondent aussi.
6: Alors, les Britanniques, je ne crois pas, parce que c'est organisé par la Commission européenne.
5: Ah ouais, donc les
6: Allemands, sûrement, les Nordiques, évidemment, l'Italie, l'Espagne, etc. L'objectif étant d'en faire quelques-unes de ces gigafactories. On n'en fera pas 27, ça c'est sûr. Et donc l'objectif, c'est évidemment d'en avoir une en France. Et donc on a été chercher les acteurs qui sont clés dans l'intelligence artificielle en France aujourd'hui.
5: Et là, c'est à la fois pour faire du calcul IA, c'est à la fois pour faire, pour cette puissance de calcul, du cloud autour de l'IA. Enfin voilà,
6: c'est vraiment centralisé sur l'intelligence artificielle.
5: D'accord.
6: Ouais. Différents cas d'usage de l'intelligence artificielle, donc construire les modèles, ce qu'on appelle le training, les réentraîner, les affiner, et puis toute la partie inférence, savoir faire tourner les modèles,
5: requêtes que
6: qu'on utilise tous les jours quand on envoie des requêtes à nos agents préférés.
5: Aujourd'hui, donc, cet appel d'offres a été déposé. On en est où dans les échéances, là, à la réponse, voilà, quand on...
6: On attend l'appel d'offres d'une semaine à l'autre avec l'objectif du coup d'une sélection avant la fin de l'année et d'un démarrage du projet tout début d'année prochaine et globalement être capable d'avoir de la puissance à proposer dès la fin de l'année 2027.
5: Et là c'est important qu'il y ait des politiques derrière, qu'il y ait des investisseurs, qu'il y ait tout cet acteur parce qu'il faut que tout le monde avance d'un seul bloc.
6: Oui, et à tous les niveaux. Il faut être en mesure d'avoir des data centers de disponibles, hein, parce que dans ce contexte-là, pour avoir quelque chose qui tourne fin d'année 2027, il faut utiliser des projets de data centers qui sont déjà largement démarrés. Il faut par ailleurs s'assurer qu'on a EDF dans le consortium qui nous garantit l'énergie. Il nous faut les chipsets, l'accès aux différents chipsets en quantité. Il nous faut également le logiciel pour que ça soit utilisable. Et puis, il nous faut la capacité à opérer des milliers de GPU. Et ça, c'est ce qu'amène Scaleway dans le consortium, évidemment.
5: Alors, autre sujet qui nous intéresse pour Scaleway, c'est vous avez été retenu pour héberger la plateforme de données de santé. Là, alors, on ne l'appelle plus le Health Data Hub, du coup. Je crois qu'on va lui donner un autre nom parce que ça fait couler beaucoup d'encre, hein, puisque ça avait été attribué à Microsoft Azure. Pour vous, c'est quoi ? C'est une victoire technologique, réglementaire, politique ? Comment vous l'analysez ? Ou est-ce que c'est un peu tout ça ?
6: Oui, effectivement, je pense que c'est important de ne pas se tromper de sujet. C'est une victoire politique. Mm-hmm. C'est-à-dire que d'un point de vue purement réglementaire, le réglementaire est là. Est-ce que c'est légal aujourd'hui de mettre des données de santé pseudonymisées sur un acteur comme Azure qui a la certification HDS, habilitation à héberger des données de santé. Mmh. Oui. Donc le sujet, il n'est pas légal.
5: D'accord.
6: Le sujet, il est vraiment du côté de la préférence européenne et de se dire qu'est-ce qu'on souhaite politiquement parlant, comment on souhaite protéger les données des citoyens et comment est-ce que la commande de l'État français est exemplaire en la matière, puisque ça, je pense que c'est un vrai message extrêmement fort dans le domaine.
5: Ouais, et message, et ça marque vraiment, elle marque le début d'un mouvement, là, parce que c'est vrai qu'on parle de souveraineté, on parle un peu plus de souveraineté numérique, bon, avec tout ce qu'on peut mettre derrière, d'indépendance technologique, etc., d'autonomie économique, etc. On en parle un peu plus depuis 18 mois, bon, on voit avec ce qui se passe aux États-Unis, enfin, avec Donald Trump qui on se dit un jour, ça pourrait ne plus être totalement nos alliés. Et là, vous pensez que là, vraiment, le fait qu'il y ait cette décision, ça marque c'est un point définitif. Enfin, c'est un début de quelque chose, là.
6: C'est un début et c'est un point parmi N. C'est-à-dire qu'on en voit des décisions comme ça. On en voit successivement. On voit peut-être très emblématique la ville de Copenhague qui a décidé de tout arrêter chez les hyperscalers américains pour basculer chez Scaleway il y a quelques mois de ça. On voit l'Union européenne qui fait un appel d'offres pour sélectionner un cloud provider et qui met dans l'appel d'offres des critères de souveraineté qui sélectionnent à la fin uniquement des acteurs européens.
5: Donc
6: on voit finalement
5: cette petite pierre semée pendant des années.
6: C'est une vraie préférence européenne qui commence à s'inscrire dans les politiques des différents États membres et de la Commission européenne, ce qui va dans le bon sens par rapport à la situation qu'on vit aujourd'hui, notamment dans le domaine du cloud.
5: Est-ce que ça veut dire, Damien Lucas, pour vous chez Scaleway, parce qu'il faut des capacités de calcul massives, des capacités d'hébergement, comment vous comptez concilier à la fois donc cette souveraineté dont on vient de parler, la sécurité des données médicales, l'accès à la puissance de calcul. Est-ce qu'aujourd'hui, ça va nécessiter beaucoup d'investissements supplémentaires ?
6: Ça nécessite beaucoup d'investissements. Aucun doute sur le fait que ça nécessite beaucoup d'investissements. Hein, le chiffre qu'on donne dans le domaine du cloud, c'est 1 euro de croissance, c'est 3 euros d'investissement, 3 euros de capex. Et donc, vous imaginez bien que si on veut rétablir l'état aujourd'hui du marché, le marché du cloud en Europe, c'est 80 milliards.
5: Oui.
6: Très largement dominé par les acteurs américains. Du marché, plutôt plus proche des trois quarts du marché. Si on veut corriger, donc admettons, ne serait-ce que d'un quart pour rééquilibrer, un quart de 80 milliards, ça fait 20 milliards.
5: Gagner 10% déjà, on gagne.
6: Et donc, c'est des investissements colossaux. Mm-hmm. Donc, la question, c'est quels sont les acteurs européens qui peuvent se permettre d'investir des milliards dans la croissance du cloud. Et là, on a la chance en Europe d'avoir quelques acteurs idéalement positionnés parce que adossés à des grands groupes, comme c'est le cas pour Scaleway avec Iliad, qui a la possibilité, et peut-être certains, notamment en Allemagne aussi, qui ont la possibilité d'investir des milliards qui sont nécessaires pour corriger l'État et revenir à un équilibre un peu plus sain de ce point de vue-là.
5: Acteur crédible et pérenne. Damien Lucas, il y a aussi le quantique, hein, puisque là aussi, alors là, on est dans l'étape, mais qui n'est pas si lointaine, hein, on ne se projette pas à 2050, hein, on commence déjà à parler de chiffrement post-quantique. Et là aussi, Scaleway est en train de pousser ses pions. Hein.
6: C'est important, c'est très important, c'est la prochaine révolution. Après l'IA, c'est probablement le quantique. Ça arrive avec un horizon de temps qu'on ne maîtrise pas bien, mais effectivement, ce n'est pas 50 ans. L'horizon de temps, c'est peut-être 3, c'est peut-être 5, c'est peut-être 10 ans, mais c'est un horizon de temps relativement restreint. Et donc, ce qui est important pour nous, c'est de proposer sur notre plateforme cloud l'accès aux différentes technologies quantiques, et je dis bien aux différentes technologies quantiques parce qu'il y en a plusieurs.
5: Oui, oui.
6: Et donc,
5: leur
6: proposer les différents accès pour pouvoir se familiariser, pour que tous nos clients commencent à se familiariser avec l'algorithmique quantique qui sera nécessaire, parce que je reste persuadé que dans quelques années, il faudra faire quelques workflows sur de l'algorithmique quantique, là où c'est plus efficace, et puis d'autres sur de l'algorithmique binaire, comme on a l'habitude de le faire. Et mais le plus tôt on l'adoptera, le plus on sera efficace.
5: Et donc là, il faut être prêt à tout ça. Et bien, Damien Lucas, directeur général de Scaleway, merci d'être venu nous parler de tout ça.
6: Merci.
5: Health Data Hub, ce consortium, voilà, pour faire ces AI Gigafactory, le quantique aussi. Et puis tiens, on va nos invités suivants, ils sont, je crois qu'ils travaillent pas mal avec vous. C'est le CHU de Montpellier avec Adeline, là. Ils ont un partenariat.
6: On travaille très fortement ensemble.
5: Et ben voilà, c'est le hasard qui fait bien les choses. Merci d'avoir été avec nous.
6: Merci.
5: Allez, justement, on va parler données de santé dans un instant avec nos invités suivants.
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5: Allez, on continue notre parcours Tech & Co Business. On va parler IA, données de santé. Tiens, on est en parlait à l'instant avec Damien Lucas de Scaleway. Bien oui, ben tiens, un partenaire de Scaleway. C'est vraiment le hasard qui a fait ça, du CHU de Montpellier. Avec nous, le professeur David Morquin. Bonjour.
7: Bonjour.
5: David, merci d'être avec nous. Vous êtes médecin infectiologue et directeur médical, gouvernance des données et stratégie IA au sein du CHU de Montpellier. Et avec nous également, Paul Rinaudot. Bonjour, Paul.
8: Bonjour.
5: Vous êtes fondateur et directeur général d'Adeline. Adeline, c'est un tiers de confiance autour des données de santé. Et donc, c'est une plateforme pour aider justement les professionnels de santé à gérer leurs données en sécurité, avec de la gouvernance et tout ça. Alors, démarrer avec vous, David. Donc, le CHU de Montpellier présente Alliance Santé IA. C'est un projet, alors je crois que c'est un projet unique en Europe. Hein, j'ai essayé de trouver...
7: Tout à fait. C'est un projet d'approche systémique pour la transformation de l'hôpital, on va dire... AI et Data First.
5: D'accord. Et alors, ça va, quand vous êtes médecin, alors qu'est-ce que ça va changer dans votre métier ?
7: Alors, ça va changer beaucoup de choses, parce que l'intégration, en fait, actuellement... Enfin, l'intelligence artificielle, la question, c'est pas de savoir si c'est performant pour apporter de la valeur sur les différentes pratiques de l'hôpital. La question, c'est comment on l'intègre, comment on le professionnalise, comment on le sécurise, avec comment on construit avec tous nos partenaires quelque chose qui crée de la valeur et... au niveau intra-hospitalier et qui va permettre de garantir l'équité d'accès aux soins.
5: Ça veut dire que si on prend un exemple très concret, ça peut être quoi ?
7: Alors, très concret, l'utilisation de l'IA générative en interne de l'hôpital, ça nous permet de gérer tous les flux documentaires, toute la catégorisation de la donnée, toute l'orchestration des flux d'informations, la requalification des données, leur consolidation, la vérification des erreurs.
5: C'est-à-dire, par exemple, un médecin, pour savoir s'il a un patient devant lui, s'il a bien fait tous les examens, par exemple, il va poser sa question.
7: Vous imaginez, quand vous utilisez ChatGPT, que vous puissiez l'utiliser de façon sécurisée, en interne, avec les données de vos patients et d'une façon professionnelle. Donc, fait, le nombre d'usages, il est extrêmement important.
5: Et alors, que vient faire... Alors, et Adeline, là-dedans, Paul Rinaudot, que vient faire Adeline ? Donc, c'est cette plateforme qui va gérer un peu toutes ces données, qui sont évidemment des données sensibles. Hein.
8: Le rôle d'Adeline, effectivement, il se situe autour de la mise en qualité des données, de la mise à disposition des données. Mais quelque chose qui nous a beaucoup intéressé, et c'est ce qui fait aussi l'identité d'Adeline depuis la création, c'est que ça doit être orienté vers les soignants. Ça doit être orienté vers les chercheurs. Il faut que l'IA soit un vrai outil pour ces acteurs-là. Et nous, on se positionne comme tiers de confiance pour nous assurer que les données qui vont être ingérées, qui vont être inférées, comme le disait très bien tout à l'heure Monsieur Lucas, soient de bonne qualité, pour s'assurer qu'il y ait moins de biais possible et que la qualité du rendu soit au niveau attendu par les soignants, par les chercheurs.
5: Parce que c'est ça qui manque aujourd'hui. Alors, au-delà de la qualité des données métiers, mais c'est souvent la qualité sur une personne. Alors, on n'a pas le bon prénom, ou le prénom est écrit différemment. Enfin, déjà, il y a tout ça. À la base, il y a ça. Hein.
8: Alors, ça, on va dire que c'est le point de base. C'est la standardisation des données, c'est leur complétude.
5: La bonne date de naissance,
8: Exactement.
5: C'est des choses toutes bêtes, mais bon, ça peut...
8: Mais il faut commencer par là. Ouais. Mais nous, on va plus loin. On estime qu'une donnée de qualité, c'est une donnée qui est contextualisée. Et pour qu'elle soit contextualisée, elle doit être adossée aux soignants, aux chercheurs, qui, eux, ont ce contexte-là. C'est pour ça qu'on a une approche assez unique, c'est qu'on laisse les données là où elles sont générées. Oui. Elles restent entre les mains des hôpitaux, entre les mains des chercheurs, et c'est ce qui fait ce projet assez unique, c'est qu'on aide localement les acteurs pour qu'ils gardent la connaissance et le maintien et la sécurité des données localement.
5: Parce que c'est ça, hein, souvent, ce qu'on a entendu dans tous ces projets, le projet du dossier médical partagé, et puis on a vu peu à peu la crainte des patients que nous sommes de voir nos données avant, je ne dis pas qu'on s'en fichait un peu, mais on ne faisait pas trop attention, puis aujourd'hui on se dit ah ben non, ça peut être embêtant qu'elles s'en aillent quelque part.
7: Clairement, c'est au cœur du projet, c'est-à-dire de pouvoir allier les deux, c'est-à-dire la performance de l'utilisation de grands modèles de langage et de l'algorithme de plus en plus complexe, tout en sécurisant complètement les données, en étant RGPD compatible, en étant RIA Act compatible, et avec nos valeurs de l'hôpital en général.
5: Et vous, j'imagine que l'une des promesses de ce projet, c'est aussi de réduire la charge administrative, hein, parce que quand on entend aujourd'hui, et certainement vous le vivez au quotidien, ce métier en tension, hein, à tous les niveaux de cette profession, dans les hôpitaux, dans les CHU, se dire souvent, il faut, une fois qu'on s'est occupé des patients, il faut encore aller remplir pas mal de papiers, et là le but c'est de réduire tout ça aussi.
7: Tout à fait, en fait on apporte l'IA comme une couche opérationnelle de traitement de l'information qui peut non seulement faciliter la saisie pour tous les acteurs, faciliter leur coordination, faciliter la compréhension pour les patients, et va même jusqu'à permettre de faire émerger la médecine préventive, dont on parle beaucoup mais qui est extrêmement difficile à intégrer dans nos pratiques, justement en évaluant au quotidien des algorithmes de plus en plus compliqués, de plus en plus complexes, mais efficaces pour la prise en charge de nos patients.
5: Parce que c'est ça, un peu le rhinodo sur ces données-là. Alors c'est bien de suivre ces données pour un patient, pour savoir pour le suivre au plus près, mais aussi de pouvoir de façon anonyme aussi récupérer une masse de données. Et vous parliez des chercheurs tout à l'heure. Et c'est, là aussi, c'est pouvoir travailler sur des données, faire des recherches. On sait que là aussi, l'IA peut être un apport considérable, mais encore faut-il qu'on ait toutes ces données que l'on n'a pas toujours.
8: Absolument, c'est un des principaux challenges aujourd'hui de la recherche, et peu importe les typologies de recherche qu'on veut mener, c'est l'accès aux données, encore une fois, l'accès aux données de qualité. Et c'est un vrai enjeu pour les hôpitaux, pour les centres de recherche, de gagner aussi en compétitivité scientifique pour pouvoir se réapproprier ses propres données, pour mener des recherches, pour accélérer les essais cliniques. Souvent, ils doivent être multicentriques. Donc, comment on arrive à répliquer ce modèle au sein de différents hôpitaux, connectés entre eux, qui vont permettre justement cette accélération d'abord pour les acteurs publics et demain, avec tout le cadre réglementaire, avec tous les aspects de protection des données, la propriété des données qui doit rester au niveau des hôpitaux, auprès des acteurs privés, nationaux, européens, qui en ont besoin pour accélérer l'innovation et pour la ramener le plus rapidement possible dans le soin. Et cette complétude qu'on essaye de mener au sein de la
5: Ligue. Parce que justement, quand on parlait du Health Data Hub, il y a bien ce côté hub. Hein. Là, on voit l'hôpital, donc avec son propre fonctionnement. Mais derrière, c'est des médecins de ville, ça peut être des cliniques, des laboratoires. Enfin, il y a tout un écosystème. Et c'est ça qui est compliqué aussi à faire travailler ensemble, que tout le monde parle le même langage, enfin, et les mêmes données.
8: Oui, et alors nous, il y a deux aspects importants dedans. Je pense que des acteurs comme le Health Data Hub ou la plateforme de données de santé maintenant, qui est ce rôle fédérateur extrêmement important parce que certaines typologies de données qui doivent être agrégées, comme les données de l'assurance maladie, mais il y a d'autres typologies de données où ce sont les soignants qui doivent en être le garant, soit être les médecins, et il faut les laisser localement. Et comment on arrive à tisser un écosystème de collaboration publique-privée, comme on essaye de le montrer dans le cadre de l'Alliance, pour fédérer les acteurs et s'assurer que lorsqu'on a besoin d'avoir accès aux données, eh ben elles sont de bonne qualité, au bon endroit et gérées par les bonnes personnes.
5: Alors, je crois que le coût du projet, c'est aux alentours de 18 millions d'euros. Hein. C'est ça, j'avais vu dans le communiqué de presse. Comment ensuite, David Morquin, vous allez pouvoir dire, ces millions sont utilisés à bon escient, mais voilà, quels indicateurs vous mettez en place pour savoir que les médecins utilisent bien, que tout le personnel soignant utilise bien et qu'il en trouve des bénéfices?
7: Alors, on a plusieurs produits, des produits qui sont centrés plutôt sur l'assistance au quotidien dans les tâches, des produits qui sont plutôt sur la formation, d'autres qui sont plutôt sur l'accélération de la recherche, ou encore sur la conduite du dialogue social, ou encore sur le fait de pouvoir piloter correctement l'hôpital. Et en fait, chacun de ces produits a certes un socle de données et de services IA mutualisés, mais ses propres indicateurs qu'on va surveiller. L'objectif est de montrer que non seulement c'est faisable, mais que c'est complètement réplicable.
9: Oui, et réplicable, justement, ça veut dire que ça pourrait être appliqué à d'autres...
7: Exactement.
9: Le but, c'est ça, de dire ça marche chez nous, les CHU se ressemblent quand même, alors peut-être certains sont plus gros ou d'autres plus petits, mais globalement, les CHU se ressemblent, et donc on peut répliquer un peu...
7: Les CHU et pas que, c'est-à-dire tous les établissements de santé, potentiellement, parce que la réutilisation des données secondaires, c'est aussi les petits établissements et finalement l'ensemble de l'écosystème, pour avoir la capacité de valider sur un territoire que tout ce qu'on va apporter comme algorithme, comme capacité à prédire pour une population donnée, soit le plus juste possible.
9: Et là, c'est en s'appuyant sur la plateforme Adeline qui peut avoir ce côté fédérateur entre ces...
8: c'est clairement un des objectifs où on crée cette plateforme distribuée qui permet à chacun de pouvoir construire ses propres innovations, créer ses propres gestions de données, mais aussi bénéficier de suite de l'écosystème. Mais je pense qu'au-delà de la plateforme Adeline, la capacité de le faire, je pense que ça doit être des projets qui doivent être incarnés. Ouais. Et là, je pense que David est un bon exemple, c'est un médecin, et donc il parle aux médecins, au CHU de Montpellier.
9: Médecin, il est à la fois patron de la gouvernance de
8: données. Voilà, il y a une vraie cohérence, et il y a une direction générale avec Anne Ferrer qui porte et qui incarne le projet et qui le porte dans l'établissement. Et je pense que nous, ça nous a énormément motivés, rassurés qu'il y ait cette incarnation pour transformer l'hôpital. C'est pas Adeline qui va le faire, c'est pas une plateforme, on est là comme facilitateur. Mm-hmm. Et je pense que les autres CHU, les autres centres hospitaliers qui emboîtent le pas, je pense que c'est ce changement systémique qui est possible, mais ça doit être porté par les hôpitaux. Et je pense que c'est un très bel exemple dans le cadre d'Alliance Santé.
9: Et par les hôpitaux et par les métiers, c'est ce qu'on dit souvent. C'est-à-dire, évidemment, vous avez un DSI, un patron de système d'information, parce qu'il faut faire fonctionner tout ça, mais il faut que ce soit incarné par des gens de la profession, alors en collaboration étroite, bien entendu.
7: Collaboration étroite, c'est vraiment le terme, parce qu'en fait, on est obligé de faire collaborer des mondes qui ne se connaissaient pas forcément. C'est-à-dire, c'était pas évident d'avoir des MLOps au sein de l'hôpital qui soient capables de discuter avec des acteurs métiers. Et donc, en fait, on a toute une catégorie de métiers qu'on doit hybrider pour permettre justement l'émergence d'une nouvelle forme de médecine très centrée sur l'exploitation de la donnée et l'IA.
9: Pour vous, aujourd'hui, justement, vous pensez qu'au niveau de l'enseignement, évidemment, on sait qu'aujourd'hui, on va continuer à apprendre tout au long de sa vie, puis c'est le cas dans la médecine aussi, vous avez régulièrement des formations, etc. Mais il faut intégrer beaucoup plus tôt dans l'enseignement, notamment en santé.
7: Alors, non seulement il faut intégrer, mais il faut surtout arriver à passer sur l'évaluation des compétences plus que les connaissances seules. Et pour ça, ce qui est très intéressant, c'est que l'utilisation de l'IA en elle-même peut être un vecteur qui nous permet justement de driver cette évaluation des compétences. C'est les travaux chez nous de Kevin Yohi qui sont très marqués sur une plateforme justement d'apprentissage par simulation sur l'IA. C'est un enjeu majeur de savoir quelles compétences humaines on doit développer pour le médecin de demain.
9: On voit, c'est ma dernière question, Paul Rinaudot. On avait Damien Lucas, donc patron de Scaleway à l'instant, avec qui vous travaillez, enfin qui de CHI de Montpellier travaille. On est en train, enfin, de faire cette filière souveraine, numérique, de santé en France.
8: On va dans la bonne direction. En fait, il y a tout un écosystème, comme le disait M. Lucas, politique, qui incite à aller dans cette direction. Ce projet a été financé par le SGPI avec BPI France et donc qui montre un engouement pour la volonté de créer cet écosystème souverain. Je pense que ça passe aussi par la compréhension de chaque acteur, de la capacité de collaborer avec l'autre monde. Mmh. C'est-à-dire comment on arrive demain à créer un système public et privé qui arrive à, au-delà de cohabiter, à générer de la valeur ensemble parce qu'on respecte les prérogatives de l'autre. Comment une entreprise privée arrive à comprendre que non, on ne doit pas nous avoir accès aux données. Comment on construit des projets dans lesquels le soin, le patient, les soignants, les chercheurs sont au cœur. Et comment on arrive à trouver de nouveaux modèles économiques qui nous permettent de nous financer parce qu'on arrive à construire des actifs ensemble. Et je pense que c'est dans ce cadre-là qu'on veut s'inscrire. Il y a beaucoup d'écueils à surpasser, mais je pense qu'aujourd'hui, on a l'écosystème qui le permet.
9: Oui, et puis je pense aussi sortir un peu du système d'information, parce que c'est là aussi, quand des informaticiens parlaient à des informaticiens, voilà, ça restait...
7: Tout en capitalisant sur beaucoup d'investissements de l'État. Parce qu'on a quand même le HDH, on a des supercalculateurs, on a il y a beaucoup de choses qui existent, et en fait, les urbaniser et les rendre compatibles avec une circulation et un usage, c'est un enjeu majeur.
9: Eh bien, merci d'être venu nous parler de tout ça. Paul Rinaudot, fondateur et directeur général d'Adeline, et David Morquin, professeur, médecin, infectiologue, directeur médical, gouvernance des données stratégie IA, donc à la fois cette casquette médecin et cette autre sur la gouvernance des données stratégie IA. Et oui, c'est ça, on en parle depuis tellement d'années, ce lien entre métier et numérique, donc au CHU de Montpellier. Merci à tous les deux d'être venus nous parler de tout ça, ce sont des sujets passionnants. On continue notre émission Décryptage IA tout de suite avec nos experts.
7: Merci beaucoup.
8: Merci, oui.
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9: Allez, c'est parti, notre décryptage de l'IA. Il y a de l'ambiance sur le plateau, je peux vous dire, avec nos débriefeurs que vous connaissez maintenant, Vincent Champin. Bonjour Vincent.
10: Bonjour.
9: Merci d'être avec nous, président de l'Observatoire du long terme. Et je le redis parce que c'est vraiment un ouvrage qui est passionnant, hein, sur la productivité. On avait fait une émission là-dessus, vous pourrez la retrouver en replay. Et en allant sur l'Observatoire du long terme, vous aurez ce manuel, c'est un livre, voilà, tout simplement. Et patron du Digital Chef Framatome. À tes côtés, Emmanuel Villon. Bonjour Emmanuel.
11: Bonjour Frédéric.
9: Bienvenue, qui après avoir une traversée de l'Atlantique, des vols en avion un peu... Et aujourd'hui, vice-président d'ingénierie Adofia, Generix, en deux mots.
11: Oui, alors Generix, c'est un éditeur SaaS d'origine française qui s'internationalise et qui aide les grandes entreprises à piloter leur chaîne logistique de l'entrepôt jusqu'à la facture. Voilà, on gère à peu près 800 millions de factures, 600 millions de palettes. Voilà, donc on a 3000 clients, on est présent dans 60 pays.
9: Et en pleine transformation. Dans l'IA. Avec nous également Eric Campagny. Bonjour Eric.
12: Bonjour Frédéric.
9: Merci d'être avec nous, associé chez Alixio Group. Et Stéphane Roder, président de AI Builders.
13: Bonjour
9: Stéphane.
13: Bonjour Frédéric.
9: Merci à tous les quatre d'être là. C'était cette semaine, SoftBank, c'est 75 milliards d'investissements. Tout ça promis à l'occasion de Choose France. Alors il y aura deux tranches, hein, une première de 40, puis une autre qui viendra plus tard. Des data centers plutôt dans les Hauts-de-France, parce que là le terrain c'est à peu près du côté du port de Dunkerque. On est en train de jouer dans la cour des grands, ça y est Vincent ?
10: Ah bah oui, bah d'abord il faut comprendre ce que c'est SoftBank. Hein. SoftBank c'est le plus gros fonds de venture technologique du monde, 100 milliards. Donc dans les 20 premiers, il y a 3 Chinois, 16 Américains et un Japonais.
9: Oui.
10: Premier point. Alors, ils ont investi dans OpenAI, ils ont investi dans Alibaba.
9: On l'avait vu dans le bureau.
10: Ils ont racheté les robots d'ABB. Ouais. Ils ont acheté Aldebaran, là, c'est un peu moins bien passé. Et ils avaient aussi fait WeWork. Et alors, le deuxième sujet, c'est que ça traduit aussi la reconnaissance des avantages français, puisque, et la mobilisation d'EDF, hein, pour offrir un foncier de qualité avec le raccordement clé en main, puisque c'est un appel à manifestation d'intérêt fait par EDF.
9: Oui.
10: Et aujourd'hui, SoftBank est ce qu'on appelle le preferred bidder. Donc, c'est avec celui avec lequel EDF va travailler.
9: Et j'ai rencontré Jean de Schneider qui me disait en plus on a quelqu'un pour coordonner tout ça, notamment sur la partie énergie, donc un Schneider, un EDF qui a envie d'y aller, un politique qui veut y aller, puis là un investisseur derrière. Voilà, les planètes s'alignent là tout d'un coup.
11: C'est un peu la consécration aussi
9: du Choose France.
11: Ouais, voilà, la preuve que le salon Choose France qui s'ouvre cette semaine semble fonctionner bien, les montants augmentent d'année en année.
9: Ça vient aussi de ce voyage d'Emmanuel Macron, enfin pas que là, mais où il avait enclenché pas mal de choses, et là il a dit allant au Japon il y a quelques semaines, en disant bon allez maintenant faut qu'on concrétise un peu.
11: Et puis toutes les chiffres montrent que la France devient le pays le plus attractif en Europe sur tout ce qui est technologie au sens large, mais bien entendu intelligence artificielle au premier lieu. Donc c'est plutôt une bonne nouvelle. Moi je trouve que c'est plutôt un ensemble d'ondes positives.
9: Ah oui, on est situé sur la carte là, de l'IA. Oui,
14: c'est une bonne nouvelle. Maintenant il faut trois choses, hein, pour que ça fonctionne véritablement autour de l'IA. Il faut évidemment de l'infra, il faut de la qualité des modèles et des usages. Et sur l'infra, on est en train de démontrer qu'effectivement, même si...
9: On n'a pas encore les processeurs, mais voilà.
14: L'attractivité de la France est un peu en baisse. Effectivement, qu'on devient un acteur avec une équation qui intéresse un acteur. Alors tu disais, un fonds effectivement d'investissement, c'est devenu aussi un vrai acteur industriel qui cherche, sauf donc, à maîtriser toute la chaîne qui permet d'avoir des autoroutes de calcul sur lesquelles les agents IA vont pouvoir se développer.
9: Oui, puis je reviens sur mon entretien, parce que j'ai vu des gens de Schneider qui sont partie prenante de ce projet sur la France, qui me disaient, oui, dans les équipes de SoftBank, il y a des designers, des concepteurs d'architecture énergétique,
14: hyper pointu,
9: et ça travaille avec évidemment les Nvidia et tout ça, parce qu'il y a tous ces GPU à optimiser. Stéphane, pour les entreprises, c'est important justement de voir ce...
13: C'est très important, parce que d'abord, il faut avoir des processeurs et des infrastructures sur le sol français. D'autre part, plus globalement, hein, on est en train de construire une filière au sens large, qui va être créateur d'emplois. Là, on est dans la partie très amont de la filière. Mmh. Derrière, il faut que ça suive. Il faut qu'on embarque les processeurs, le soft. On a une opportunité extraordinaire aujourd'hui en ayant cette capacité d'avoir de l'énergie décarbonée, du foncier et surtout Schneider hein, qui est globalement qui est français encore une
9: et
13: fois.
9: Ils vont faire des modules. Ce que j'ai compris, c'est qu'ils vont faire des modules. Ils vont préfabriquer des modules dans lesquels ils mettront tout ce qui est basse tension, moyenne tension, onduleur. Enfin voilà, c'est la taille d'un conteneur et puis tout comme ça. C'est quand même un peu plus complexe que ça. Mais voilà, ils pousseront ces conteneurs dans ces data centers.
13: Il y a un vrai enjeu aussi de l'IA at edge finalement. Est-ce qu'on va toujours acheter de l'IA, on va en reparler après, chez des grands éditeurs de modèles qui vont avoir peut-être une courbe ascendante de prix, ou est-ce qu'on va vouloir avoir nos modèles, non pas on-premise, mais dans notre propre cloud, pour le coup situé en France, avec une stack française que l'on maîtrise bien, peut-être mieux que ce qu'on peut faire en déléguant une partie à des acteurs américains qui a des problèmes de maintenance au cas où. Pour le coup, ça peut être très intéressant pour les Français.
9: Et c'est intéressant pour les Français, d'autant plus... alors, je ne sais pas si tu es allé là-bas...

0: De
1: on voit que ça bouge. C'est vrai que ce genre de keynote, on a plutôt l'habitude de les voir aux États-Unis.
0: Oui.
1: Là, donc c'est bien que ça arrive en France. Je pense que Arthur Mensch a fait un bon exercice à la fois un peu pédagogique, on en a parlé à l'Assemblée, et puis aussi là de montrer un peu la direction dans laquelle il va, hein, qui est un peu de verticaliser, et puis d'essayer d'attaquer par les verticaux pour ne pas être en combat frontal par rapport aux gros offreurs de modèles, ce qui est assez smart pour Mistral.
0: Et d'ailleurs, ce que je trouvais, c'est ça qui était intéressant, on sortait de cette conférence, de la matinée, on l'a compris, hein, la partie LLM, la partie studio, la partie data center qui va encore gonfler, le fait que les ingénieurs de Mistral viennent dans les entreprises, alors après ils travaillent aussi avec des intégrateurs, le fait qu'ils ciblent beaucoup les industriels, hein, alors après maintenant il faut passer à l'échelle, je pense que c'est ça le plus compliqué.
1: Ouais, puis l'avantage de l'industrie, c'est qu'il y a en fait c'est des univers qui ont chacun une taille qui est modeste par rapport aux milliards d'utilisateurs du général. Donc c'est comprendre que sur le marché à 1 milliard de personnes, ça va être dur face aux Chinois et aux Américains. En revanche, dans tous les verticaux sur lesquels d'ailleurs l'industrie, hein, ces domaines dans lesquels l'Europe a des bonnes positions, on parlait de BMW et d'Airbus, c'est un bon endroit. C'est vrai que pour le moment, on voit les grands acteurs, ils sont un peu moins. C'est un peu le pari qu'avait fait G à l'époque, en disant les gros acteurs du cloud sont sur le cloud, nous on va se focaliser sur le digital industriel.
0: Stéphane, comment tu vois justement ce Mistral, tu es allé ou pas?
2: Non. Bon. Mais non, Mistral, c'est une excellente opportunité. Hein. Déjà, on a un acteur qui se comporte comme un acteur américain, qui produit des modèles du même niveau. Pour le coup, si derrière, ils mettent en œuvre la même gamme de produits, et aujourd'hui, en entreprise, on attend beaucoup de produits, en fait, de plateformes qui permettent de faire du self-AI, il faut absolument que Mistral garde, en fait, ce tempo et soit dans le tempo en fait, des entreprises américaines en termes de sortie de produits.
0: Et puis avec
2: pas de modèles, mais de produits.
0: Et puis, avec ce fagnon souveraineté, hein, moi, beaucoup d'industriels présents j'en ai parlé, c'est ça qui agitait aussi.
3: Oui, et ce qui va aussi référence aux différents événements qu'on a aux États-Unis. D'habitude, c'est très innovation technologique. Il n'y a pas tellement eu d'annonces, là. Mm-hmm. Par contre, j'ai trouvé intéressant la position d'Arthur Mensch, qui est, si je vais faire un parallèle, et on. C'est plus le Bourget de l'IA qu'on a vu que le CES.
0: Oui.
3: Et pourquoi? Parce qu'on est vraiment dans une logique de filière industrielle, de positionnement sur la souveraineté, de positionnement aussi sur l'indépendance des différentes industries qu'on avait autour de la place, et d'orchestrer, en tout cas c'est ce qu'il essaie de faire, l'ensemble des acteurs, pour montrer que l'Europe peut être un acteur d'IA sur cette partie industrielle, et ça c'est vraiment intéressant.
4: Oui, alors donc moi j'y étais pas malheureusement, parce que j'étais encore à la fin de mon aventure transatlantique. Mais ce que j'ai noté quand même, moi, il y a un truc que j'ai noté et que
0: j'allais faire un jeu de mots avec le Mistral, mais je m'en garde.
4: Ouais, on pourra en faire plein, des Mistral avec les containers aussi, tu peux en faire, mais c'est un autre sujet. En fait, Arthur, il a exprimé le fait que Mistral s'intéressait à construire ses propres puces. Et je trouve ça intéressant aussi dans une logique de maîtriser l'intégralité de la chaîne de valeur. Je ne sais pas ce qui va en sortir concrètement, et peut-être que ça va prendre un peu de temps, mais il y a quand même une forme de crédibilité là-dessus, notamment du fait du partenariat avec ASML. Je vois ça d'un bon angle. Maintenant, c'est quand même pas la même chose qu'un Google Next, en fait. Alors, tu citais le CES, effectivement, on est plus sur un Google Next qu'un Google I.O., pour reprendre aussi des images, je suis d'accord, hein, le Bourget de l'IA. Mais Google Next, c'est quand même 5 fois ou 10 fois ou 20 fois plus de personnes qui viennent.
0: Ah, mais là, ils existent depuis 3 ans.
4: Exactement. Ouais. Oui, c'est vrai. Ça, mais Anthropic aussi. Donc, je pense que l'un des prochains défis pour cet événement, c'est un, de faire en sorte qu'il y en ait un l'année prochaine.
0: A priori, ils en devront en faire un en septembre aux États-Unis. Alors, je ne sais pas si c'est côte Est ou côte Ouest.
4: Le deuxième défi, c'est d'internationaliser aussi l'audience. Il y avait des gens qui étaient... Dans les speakers, il y avait des gens internationaux.
0: Oui, il y avait quelqu'un de Singapour, il y avait BMW, c'était Allemagne.
4: Exactement. En revanche, dans les personnes qui étaient présentes, je pense que c'était assez franco-français.
0: Oui. Moi, quand j'entendais parler anglais, c'était les gens d'ASML. Enfin, les 6 fois, j'entendais. C'est marrant. J'entendais, je dis, vous venez d'où, machin.
4: Mais c'est un défi, puisque l'enjeu, c'est de créer un champion européen.
0: Je voudrais, avant qu'on reparle du pape, parce qu'on va parler du pape dans cette émission, je voudrais qu'on revienne juste à l'instant. Je ne sais plus qui avait mis le sujet sur l'augmentation des coûts d'inférence.
4: Ah oui, c'était toi
0: qui en avais parlé. Et on disait que c'était les coûts d'entraînement les plus chers. Et là, on dit. Parce que, justement, pourquoi je fais ce lien-là? C'est parce que Mistral a commencé à parler. Et d'ailleurs, il l'avait dit, Arthur Mensch, lors de son audition parlementaire. Hein, je conseille encore à tout le monde d'aller la voir si vous ne l'avez pas vu sur YouTube. C'est passionnant. Et il parlait du coût. Hein, parce que ça aussi, au mois d'avril dernier,

0: Il y a pas mal d'entreprises qui ont une petite surprise quand ils ont vu leur facture arriver.
1: Bah, on voit effectivement, de façon générale, il y a une décorrélation entre le coût des choses et le prix des choses. Ça, on le sait. L'industrie de l'IA et notamment tous les constructeurs de modèles, ils se financent par le capital risque et donc, le prix réel du token ne correspond pas au coût réel du token. Il y a plusieurs signaux sur le marché qui sont arrivés. Le premier signal que j'ai en tête, c'est Brian Catanzaro, qui est VP chez Nvidia, et qui dit que les coûts de logiciels, enfin les coûts de tokens, sont plus chers que les coûts des headcounts, le coût des people. Ouais. Ça, c'est un premier signal qui fait que, enfin qui montre que ça c'est plus quelque chose qui est complètement négligeable. Et c'est quelque chose qui augmente. On pense tous au paradoxe de Jevons. Le paradoxe de Jevons, c'est un paradoxe, il s'exprime de cette manière, c'est plus une ressource est facile, plus le coût d'accès à la ressource diminue, et plus en fait la consommation de la ressource est élevée. On le voit beaucoup dans le pétrole. Plus les coûts d'extraction de pétrole sont faibles, et plus en fait on consomme du pétrole. Ouais. Et donc, avec les tokens, c'est un peu pareil. Plus le coût du token diminue, et bien en fait plus on le consomme. Et à la fin, Le deuxième signal, c'est le CTO d'Uber. Le CTO d'Uber qui dit « Ah ben zut, en 4 mois, j'ai consommé l'intégralité du budget que j'avais fixé en consommation de tokens. » Donc voilà, donc là, ça correspond à un saut quantique qu'on a eu sur l'évolution des modèles.
2: Vincent puis Stéphane. Vincent.
3: Je pense que ce qu'on voit, c'est que le monde de l'IA et des utilisateurs de l'IA redécouvre la gravité. C'est-à-dire que là, on était dans un monde un peu irréel. Oui. Il y a des tas de choses gratuites. Bon, on a vu que les choses au forfait sont devenues pas au forfait. Les forfaits sont
2: réduits. Il a passé de 20 à 200. Voilà.
3: Donc, le coût du token à intelligence constante, il a plutôt baissé, mais la performance a augmenté. Et surtout, les modèles de raisonnement, en fait, multiplient par 5 ou 10 le coût. Mmh. Par ailleurs, dans le coût, ce qu'on n'a parfois pas en tête, c'est que c'est un coût au token généré. Et ça, c'est l'entreprise qui vous vend les tokens qu'il génère. Est-ce que votre modèle est plus ou moins loquace et donc est-ce que vous payez plus ou moins cher? Ça, c'est à la main de l'entreprise. Donc, ce qu'on voit, et dans le même temps, il y a les modèles chinois qui ont baissé leur prix, d'ailleurs, dans certains cas, je pense, en dessous du coût.
2: 75%.
3: Donc, on voit l'effet ciseau. D'un côté, on a des utilisateurs qui vont regarder plus parce que ça commence à coûter très cher.
2: Oui.
3: De l'autre côté, vous avez des gens qui n'arrivent déjà pas à gagner de l'argent. Il y a eu une étude du FT qui montre que le ROI attendu des data centers est négatif, des grands data centers, des grands offreurs au prix actuel. Et derrière, vous avez les Chinois en embuscade qui disent « Mais moi, là, je peux vous faire la même chose 10 fois moins cher. Oui. » Donc là, on va voir des choses intéressantes. Et c'est peut-être en septembre, avec l'introduction en bourse de Grok, SpaceX, d'Anthropic et d'OpenAI, qu'on verra un peu comment tout ça se configure.
2: Ouais, surtout, on rappelle, tiens, pour parler de lever en bourse, c'est Anthropic qui a levé 65 milliards, valorisé aujourd'hui près de 1000 milliards. Donc c'est quand même dingue. Sur ce coup de l'inférence, Stéphane.
4: Oui, ça rappelle l'importance de la gouvernance dans toutes les initiatives de self-AI, c'est-à-dire qu'on risque d'avoir en fait des agents qui sont générés par les collaborateurs qui à un moment peuvent être plus chers que le travail du collaborateur.
2: Ah oui.
4: Donc il faut s'assurer dans cette gouvernance qui est en fait post-cas d'usage qu'on a bien ce ROI qui est là et non pas en fait considéré comme bien arrivé des tous les cas d'usage. Donc il faut vraiment rajouter cette partie-là. Ouais. Dans la gouvernance.
2: Et c'est peut-être ça, Eric, qui fait dire aujourd'hui à certains, Arthur Mensch le premier, mais ou d'autres, on dit finalement, pour l'instant, on voit, il y aura peut-être pas autant de suppression d'emplois que ça, parce qu'on se rend compte que l'IA qui va remplacer l'humain tout de suite, enfin ça c'est une des raisons, il y en a d'autres, mais.
5: Oui, c'est ça. Et on reviendra probablement tout à l'heure sur qu'est-ce qu'on veut faire véritablement de l'IA. Ce qui est intéressant, c'est qu'on a beaucoup discuté de c'est quoi l'impact en termes d'intelligence, est-ce qu'il y a une intelligence derrière l'intelligence artificielle, et là on se rend compte qu'en fait il y a une facture. Et je voudrais quand même revenir sur la dimension managériale, c'est que jusque-là on gérait des équipes, demain on commence déjà à gérer des agents, des sous-agents, des workflows, mais aussi un coût d'inférence et aussi des mécanismes de supervision. Et donc toute la question c'est entre est-ce que mon IA est celle qui est la plus intelligente versus qu'est-ce que chaque décision coûte derrière. Et ce qui est intéressant, je trouve l'anecdote qui est arrivée la semaine dernière, où Amazon, pour pousser l'adoption, avait dit « je vais regarder votre consommation de token, peu importe le coût, etc. Mais plus je consomme, plus ça veut dire que j'utilise des l'IA, et théoriquement, plus je génère de la valeur. » Et en fait, ce qui est arrivé, c'est un phénomène qu'on appelle le « token maxing », qui est de dire oui. « en fait, je lance des IA un peu dans tous les sens pour être dans le bon ranking ». Donc on voit bien que le sujet de l'adoption, il est un peu plus complexe que ça. Il y a une dimension financière, une dimension de comportement, et bien évidemment d'usage.
4: Mais le meilleur exemple, hein, en termes d'usage, c'est poser une question non pas à un moteur de recherche, mais à un modèle de recherche. Et là, pour le coup, on paye des tokens, alors qu'avant, poser une question à Google, c'était gratuit pour l'entreprise.
1: Ouais. Donc, en fait, le moteur de recherche et moteur de réponse.
4: Mais le coût n'est pas le même. Donc, est-ce que l'IT va laisser faire.
5: Ouais. Et juste en un mot, ces choses-là sont assez peu gérées aujourd'hui. Hein.
1: Ouais,
5: Gemini a intelligence à peu près comparable à GPT 5.4 et deux fois moins cher. Donc ce qui va arriver, c'est qu'on va faire de l'AI Ops, on va regarder les coûts, on va optimiser les prompts pour moins sortir de mots, on va optimiser les modèles et imposer aux utilisateurs le modèle qui a le meilleur rapport qualité-prix. Là où aujourd'hui, on était un peu sur la liberté absolue, soit on avait un choix, puis on restait sur ce choix en attendant.
1: Ah oui, d'accord. Ouais, mais tu as des techniques qui vont arriver aussi de réduction de ces tokens. La plus amusante, moi, je trouve, il y a un GitHub, un repository sur GitHub qui s'appelle Caveman. Et en gros, le principe, c'est que tu demandes à ton LLM de parler comme un homme de Cro-Magnon. C'est-à-dire que tu supprimes les articles, les machins, les trucs comme ça. Tu ne fais pas des phrases, tu fais juste « moi, faire ceci
2: ouais. »
1: plutôt que « tiens, si tu veux, je vais faire cela ». Et ça diminue le nombre de tokens.
4: Mais c'est assez amusant. Et dans OpenClaw, il y a un truc qui s'appelle « Dream » qui, en fait, compacte ta mémoire comme quand tu dors.
1: Voilà, alors les techniques de compression de contexte sont des techniques aussi qui vont beaucoup se développer.
2: Allez, autre sujet, j'avais mis Abemus AI Papam, parce que voilà, on a un papa qui est un technophile, hein, qui est d'origine américaine. Donc, la tech pour lui, ça considère quelque chose. Il a sorti une encyclique, donc ce sont ces lettres d'intention un peu envoyées aux évêques, même avec toute la communauté religieuse. Certains, je crois que Jean-Paul II, c'était sur le social, la jeunesse sociale. Le pape François, c'était sur le développement durable. Et non, là, on a le pape Louis XIV.
1: Voilà, Léon XIV.
2: Léon XIV, les pas Louis XIV. Léon XIV, heureusement que tu me corriges, qui nous dit là c'est l'IA. Et toi, Vincent, tu dis oui, il faut prendre encore plus de recul par rapport à ça.
5: C'est
2: vrai qu'on l'a beaucoup commenté.
5: C'est un signe de maturité en fait. Dans toute technologie, on a au début une espèce d'explosion, on fait des tas de choses différentes. Par exemple, l'Internet, au début, c'était évident pour tout le monde que la parole devait être non régulée. Puis on a vu le cyberharcèlement, on a vu Silk Road et toute la vente de trucs illégaux. Et puis on a remis une régulation, on a remis de la morale dans le système.
2: Ah oui.
5: Bon, que ça revienne aujourd'hui, c'est une bonne chose. Il y a trois types d'acteurs. Les tech bros, moi je leur ferai pas trop confiance pour la morale. Ils sont bien en technologie.
2: Les tech bros, c'est-à-dire
5: les grands patrons de la technologie. Ils ont pas forcément une formation philosophique très avancée, donc plutôt fait de l'informatique. Ensuite, t'as les décideurs politiques. Ils sont un peu tiraillés parce que par certains côtés, ils veulent apparaître dans le coup, donc ils ont envie quand même d'avancer.
2: On l'a vu en France, Attal, Gabriel Attal, qui met l'IA partout.
5: Et par d'autre côté, un peu les responsables de faire les règles morales, c'est un peu. Et puis les acteurs moraux, alors il y a le pape, mais il y en a d'autres. Hein, je pense dans toutes les religions, les philosophes, eux, c'est un peu leur cœur de métier, donc c'est bien qu'ils s'expriment là-dessus. Alors effectivement, l'anecdote amusante, c'est qu'en termes de formation scientifique, je pense que le pape, il pourrait donner des leçons à pas mal de personnes. Il était prof de maths. Et peut-être le dernier point, et ça, c'est peut-être le plus important, c'est qu'il y a aussi une certaine de désenchantement du monde pour les jeunes. Le climat, le décrochage de la croissance, le chômage des jeunes. Et l'IA s'ajoute à cette pile. Oui. En gros, des gamins qui sont en train de se préparer à leur passion, ils entendent dans les médias des gens qui disent « Votre passion n'existera plus, elle va être détruite. Ouais. » Dans toutes ces histoires-là, on ne voit pas très bien ce qu'il arrive aux perdants, comment on accompagne les gens. Donc moi, j'ai envie de dire à tous les jeunes qui ont passé le bac ou qui attendent les résultats de leur concours, le monde vous appartient et ayez confiance, élisez le pape.
2: Éric,
6: effectivement, tu parlais des tech bros ou des techno-optimistes. On a quand même beaucoup, beaucoup de discours sur l'accélération, la disruption, l'abondance, l'automatisation. Et là, on voit émerger une forme un peu de contre-récit en disant, finalement, il y a peut-être des choses à regarder d'un point de vue moral, d'un point de vue social. Tu parlais des trois grandes catégories. Il y en a aussi une au niveau des journalistes. Il y a une femme qui s'appelle Karen Au, par exemple, aux États-Unis, qui a sorti la semaine dernière un site, je vous invite à aller regarder, AI Resist List, qui en fait référencie au niveau mondial toutes les initiatives alternatives qui peuvent être intéressantes pour trouver un autre mode de gouvernance autour de l'IA. Et enfin, on a Daron Acemoglu, qui est le professeur de MIT et prix Nobel d'économie en 2024, qui dit quoi ? Qui dit en fait qu'il y a un vrai souci aujourd'hui, c'est qu'on a utilisé l'IA, on développe l'IA sans forcément se demander qu'est-ce qu'on veut en faire in fine. Et l'IA aujourd'hui est fait pour remplacer, pas forcément pour augmenter. Et quand on regarde les gains d'optimisation qu'on a eu sur les 40 dernières années d'un point de vue technologique, on a eu une surconcentration des richesses, des gains de productivité qui n'étaient pas toujours au rendez-vous, et dans les entreprises, une filière managériale qui a été très très fragilisée. Mmh. Et il n'y a rien qui démontre aujourd'hui qu'avec l'IA telle qu'on l'oriente aujourd'hui, on arrive à avoir des gains complètement différents.
1: Pour moi, l'encyclique, c'est quelque chose de très très différent des chartes éthiques qu'on peut voir à droite et à gauche. Et je m'inscris, enfin, je suis pas forcément toujours, enfin, j'ai pas exactement la même vision que toi, Vincent. Et c'est ça qui est intéressant aussi, c'est que le problème, c'est pas juste de rajouter de la morale à la science. C'est-à-dire que c'est pas juste de dire tiens, on a construit quelque chose et ah zut, on manque de morale. Allez, on rajoute de morale. On rajoute de la morale ou de l'éthique. La vision de Léon XIV.
2: Ouais, vas-y.
1: La vision de Léon XIV, c'est vraiment quelle conception de la personne est inscrite dans les données. Où se trouve la dignité de la personne humaine dans la conception et dans l'identification ou dans l'émergence de l'innovation ou des techniques. Donc c'est véritablement quelque chose qui est extrêmement différent. Il pose tout un tas de questions, notamment sur la concentration du pouvoir. C'est-à-dire que la concentration du pouvoir dans l'IA aujourd'hui, c'est quelque chose qui ne peut pas se résoudre par des chartes éthiques, en fait. C'est impossible.
2: Vincent, réponse, et puis Stéphane.
3: Juste, moi, je pensais bien que les autorités morales s'expriment. Je rappellerai la citation de Rabelais, « Science sans conscience n'est que ruine de l'âme ».
1: Oui, mais là,
3: on a l'impression que nos tech bros, ils ont fait de la science sans conscience, et c'est bien qu'il y ait de la conscience qui arrive.
6: Il
3: faut trouver le bon équilibre derrière.
1: Du coup, si tu fais ça, c'est exactement ça. C'est-à-dire que tu fais de la science, et puis derrière, tu dis « Ah zut, j'ai oublié la morale, et je rajoute de la morale ». Il faut bien voir que dans la bouche de Rabelais, c'est une vision extrêmement humaniste et basée sur de la pédagogie. Alors que là, c'est une conception anthropologique et ontologique de l'être humain.
2: Oui, mais comme il était accompagné de Dario Amodei, ça peut-être un peu faire réfléchir, tu vois, on rappelle, il était le patron d'Anthropique qui était avec lui, Stéphane.
4: Je trouve que pour la première fois, on n'a pas une vision apocalyptique de la science. Au contraire, il donne une vision très positive, il le dit lui-même, n'en ayez pas peur. Mm-hmm. Et en fait, prenez en main, au moment où finalement tout le monde parle du grand remplacement et qui fait peur à tout le monde, il dit au contraire, prenez les choses en main, c'est vous qui allez décider en fait, de ce que vous allez faire de l'IA. Et je pense que c'est très positif. Et ça remet au centre, en fait, la démocratie, en disant, finalement, vous êtes des citoyens et vous pouvez légiférer sur ce qui va vous arriver. Et je pense que c'est un discours très positif pour le développement de l'IA.
2: Moi, je le voyais comme ça, parce qu'en plus, il parle de régulation, mais sans... Sans dire
4: et c'est plutôt voir le législatif.
6: Mm-hmm. Oui, d'un point de vue citoyen, effectivement, c'est très juste ce que tu dis là. Et si je transpose dans l'entreprise, on est quand même beaucoup en ce moment dans un schéma où on dit l'automatisation arrive, adaptez-vous. Et c'est à l'humain de s'adapter sur le sujet. Or, il peut y avoir des chemins alternatifs, et c'est ce que font les entreprises aujourd'hui. On voit un regain aujourd'hui de cette notion de skills-based organization, où on se dit quelles sont les compétences critiques que je veux garder au niveau humain, quelles sont les compétences qui peuvent être augmentées, et quelles sont les compétences, de façon concertée avec les partenaires sociaux, avec les différents acteurs autour de la table, se dire, OK, ça, elles vont être remplacées, qu'est-ce qu'on fait de ça?
1: Et c'est encore une vision très centralisée, en fait, cette vision-là, et qui est, encore une fois, très à l'opposé de la subsidiarité qu'évoque Léon XIV dans son encyclique.
3: Oui, alors, et là où tu as raison, c'est que je pense qu'effectivement, il y a des choses qu'il va falloir réinventer. C'est le cas dans la démocratie. Quand on voit l'audition d'Arthur Mensch, on se dit, c'est vachement bien qu'il y ait des centaines de milliers de Français qui l'aient regardé. Mm-hmm. C'est pas forcément un problème qu'il y ait aussi peu de députés dans la salle, mais dans ce cas-là, les députés auraient peut-être dû demander aux internautes, est-ce que vous avez des questions qu'on peut poser à votre nom. La définition de la circonscription, elle est basée, en gros, sur la distance qu'on peut faire à cheval en une journée, pendant que nous, on a un système démocratique qui est défini par rapport à une durée de trajet à cheval, les trolls russes prennent les autorités de l'information. Donc je pense que ça nous dit aussi, c'est qu'on doit réinventer. Et bon, je pense qu'à chacun de choisir ses règles morales, même ses guides morales, hein, ça peut être des journalistes et philosophes. Mais le fait d'avoir effectivement un discours positif, hein, le titre de l'encyclique, c'est Magnifica Humanitas, c'est plutôt positif. Oui. Deux, il y a beaucoup de messages très humanistes. Hein. Il parle par exemple de l'empathie à donner aux migrants, ça n'a rien à voir avec l'IA. Et dernier point, savoir que c'est un sujet important, le traiter et penser au message qu'on donne aux jeunes et qui doit être optimiste et qui doit leur donner leur place. Il y a aussi cette idée de donner sa place à chacun, qui est quelque chose d'important, qu'on a évoqué plusieurs fois ici. Mm-hmm. Et je trouve que c'est bien qu'il y ait des guides moraux qui l'expriment et ça mériterait peut-être d'être discuté un peu plus.
2: Parce qu'on en parlait, c'était notre précédent décryptage, on parlait à la fois de Sam Altman qui avait reçu des cocktails moto sur sa maison et c'était Eric Schmidt qui avait été hué lors d'une
0: d'une grande convention étudiante. Je ne sais plus si c'était en Arizona ou... Messieurs, merci. Il y avait encore un sujet, Ernest Agentic AI. Je le garde pour la prochaine fois parce que j'en entends de plus en plus parler. Donc, la maîtrise des agents, on en reparlera. Merci infiniment à tous les quatre. Hein, Emmanuel Vignon, vice-président d'ingénierie et d'OFIA chez Generix. Vincent Champin, président de l'Observatoire du long terme et patron du digital chez Framatome. Éric Campanini, associé à Alexio Group. Et Stéphane Roder, président des AI Builders. Merci, messieurs. C'était passionnant, encore une fois. On se retrouve la semaine prochaine, même heure, même endroit. D'ici là, excellente semaine sur BFM Business.
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9: Bonjour à tous, je suis ravie de vous retrouver pour ce nouveau numéro de BFM Entreprises, l'émission qui voyage dans les entreprises tout au long de la semaine. Vous savez, le lundi, on parle de leadership, le mardi des outils RH, le mercredi de croissance et le jeudi de transmission. La croissance, c'est le thème du jour. Croissance d'un groupe qui a 150 ans et qui travaille avec le monde entier. Comment bâtir aussi, on va se poser cette question, un champion français, ça demande du temps et une très bonne stratégie. On va en parler avec mes invités. Philippe Maillard, directeur général du groupe APA. Bonjour Philippe.
10: Bonjour.
9: Ravi de vous avoir sur ce plateau. Et Anne Denuel qui est DRH du groupe APA. Merci Anne d'être également avec nous. BFM Entreprises, la croissance. C'est parti.
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9: Philippe, vous allez déjà nous présenter ce que fait le groupe APAV. C'est un groupe spécialisé dans la maîtrise des risques techniques, mais c'est un petit peu plus compliqué que ça quand même.
10: Voilà, tout à fait. Ça fait plus de 150 ans qu'on accompagne des clients entreprises de toute taille ou des collectivités de toute taille dans le domaine de la maîtrise des risques, les risques techniques, les risques humains, les risques environnementaux, numériques, climatiques. Et on le fait au travers de missions ou d'activités d'inspection, de contrôle, de certification, de formation professionnelle également. Et progressivement, depuis un groupe qui est né en France, eh bien nous nous sommes développés à l'international et avec une forte accélération ces dernières années dans le cadre du plan stratégique qu'on a élaboré fin 2020.
9: C'est une entreprise qui a 150 ans.
10: Oui, 150 ans, donc qui a vu les évolutions technologiques.
9: Les normes.
10: L'évolution des normes, les différentes crises mondiales ou locales, et qui finalement est aussi représentée aujourd'hui par près de 19 000 on va dire, techniciens, ingénieurs, professionnels, qui sont pour la grande majorité des ingénieurs et des techniciens. On parle d'électricité, on parle de mécanique, on parle de pression, on parle de rayonnement, on parle de carbone, d'environnement, de biodiversité. On est vraiment sur des thématiques, si vous voulez, techniques que l'on traduit dans nos activités, encore une fois, pour faire en sorte que nos clients puissent exercer leur métier finalement en toute sécurité. C'est ça notre, finalement, l'objet et l'enjeu de nos activités.
9: Quand vous parlez de vos clients, qui sont-ils et où se trouvent-ils ?
10: Alors nos clients, c'est le client industriel de la PME, TPE au grand groupe. C'est évidemment les activités de service, c'est aussi les collectivités locales. Et je dirais aujourd'hui, on est quasiment à 50-50% d'activité entre la France et le reste du monde.
9: Le reste du monde, en 150 ans, il a dû bien se diversifier.
10: Oui, il s'est beaucoup diversifié, il s'est beaucoup accéléré depuis 4-5 ans. Aujourd'hui, c'est 15% d'activité en Amérique du Nord, par exemple. C'est 25% en dehors de la France, donc en Europe, donc en Italie, en Espagne, en Scandinavie. Mais c'est également au Moyen-Orient, en Afrique ou en Asie. Donc, de plus en plus, une clientèle internationale de clients locaux et aussi de clients internationaux qu'on accompagne dans les différentes géographies et qui est l'un des enjeux pour nous d'être de cette internationalisation. L'internalisation, c'est à la fois des activités locales, avec des équipes locales qui répondent aux enjeux du pays dans lequel on est établi, avec ses réglementations, je dirais ses clients. Et c'est aussi, dans certains domaines, l'accompagnement de grands groupes français historiquement, mais pas que aujourd'hui, dans leurs activités en dehors de France.
9: Oui, on va voir que les stratégies sont différentes, effectivement, au fil des années. Votre histoire, à vous, avec le groupe APAV, commence quand ?
10: Elle commence tout début 2020, donc juste avant le Covid, ou après 25 ans passés dans un groupe d'environnement, le groupe Suez, je peux le mentionner.
9: Oui.
10: J'ai rejoint le groupe APAV avec cette mission de porter finalement le développement et l'accélération du développement du groupe, ce qu'on a fait au travers d'un plan stratégique validé fin 2020 et qui a fait que quand on regarde en 2026, eh bien on a doublé de taille, près de 2 milliards d'activités, qu'on a internationalisé nos activités, on a doublé notre portefeuille d'activités internationales qui représente aujourd'hui près quasiment 50% de notre activité. Et puis le groupe est devenu un peu plus connu, plus reconnu pour ses missions et puis on a l'ambition de continuer parce qu'on est dans un marché en croissance, un secteur dans lequel on a besoin d'entreprises qui aident à bâtir de la confiance. Parce que nos missions, finalement, c'est aider dans un monde qui a besoin d'assurance, qui a besoin de confiance, par nos missions, encore une fois, à donner cette confiance dans le bâtiment dans lequel on vit, dans lequel on travaille, dans le produit qu'on utilise. Voilà, c'est ça l'enjeu de nos métiers. Et c'est un marché en croissance et c'est assez important.
9: Vous êtes aussi un phare dans la nuit de la réglementation et des normes qu'on sait très bien faire en Europe. Donc évidemment, c'est pour ça que je disais que vous êtes un champion français. On va y revenir, bien sûr. Anne, on va parler de l'expansion des troupes, de comment on recrute, de comment on va recruter toutes ces équipes d'ici 2030. Dans ce plan, c'est Amplify 2030 dont vous parlez,
10: voilà, donc,
9: ce plan
10: On est sur des plans stratégiques à 5 ans. On a fini le premier qui s'appelait Boost, fin 2025, en ayant coché, je dirais, tous nos objectifs, pas que des objectifs économiques, des objectifs aussi de rayonnement, de notoriété, de motivation des collaborateurs, mmh, au travers d'enquêtes d'engagement. Et puis, on a lancé notre nouveau plan, début 2026, s'appelle Amplify. Ça doit nous mener, d'ici 2030, à continuer, finalement, à amplifier nos actions de développement, d'accompagnement de nos clients, des nouvelles offres, des nouveaux produits, des nouveaux services, d'accélération par des acquisitions complémentaires. Et puis évidemment, le tout en continuant à avoir des collaborateurs motivés, engagés, parce que c'est notre première ressource. Ce sont nos collaborateurs qui portent les expertises que l'on met tous les jours à disposition de nos clients.
9: On va voir dans un instant hein, quels profils sont recherchés, parce que c'est vrai que c'est toute l'or de cette activité et d'en trouver les bons profils, en effet. Mais vous parliez d'acquisition. Comment on fait, quand on veut se développer comme ça, ce choix entre s'internationaliser, racheter certains concurrents, trouver des entreprises qui pourraient effectivement compléter le groupe? Comment on fait ces choix-là? Est-ce que ce sont des opportunités et on surveille ce qui se passe autour de nous, ou est-ce que ce sont des plans, est-ce que c'est finalement prémédité tout cela?
10: Alors oui, parce qu'il y a quand même une stratégie, au sens premier du terme. La stratégie, elle consistait à être plus acteur dans les différentes géographies du monde pour être plus équilibré en termes d'activité. Les différentes géographies ne fonctionnent pas au même rythme économique, oui, et donc c'est bien d'avoir un portefeuille d'activité équilibré. Ça, c'était le premier objectif. Et le deuxième objectif, comme je l'ai indiqué, c'est d'accompagner des grands clients internationaux dans leurs activités. Ils nous connaissent en France, on est réputé en France, ils disent « accompagnez-moi en Allemagne, en Italie, en Espagne ou en Asie ». Donc ça, c'était l'enjeu d'internationalisation. Ben, ensuite, on met en œuvre un plan d'action qui est de se faire connaître et de trouver, dans un marché qui est en consolidation, de trouver des opportunités de croissance externe, ce que l'on a fait, hein, puisque en 5 ans, on a fait à peu près une trentaine d'acquisitions de toute taille, de la petite entreprise à 1, 2, 3 millions d'euros d'activité, jusqu'à 300 millions d'euros aux États-Unis, au Canada, et qui viennent compléter par des expertises, par un portefeuille de clients, notre activité. Donc, il y a la stratégie, il y a une ambition, et puis après, il faut la mettre en œuvre. Et puis, c'est ce qu'on a fait, voilà, avec des équipes qui sont en charge de porter ces projets d'acquisition, puis de gérer l'intégration. Enfin, je dirais une panoplie relativement classique de développement. Développement organique des produits, des offres, du commerce, et en complément, des acquisitions dans un marché qui est en consolidation et qui présente, selon la formule consacrée, des opportunités de consolidation.
9: Oui. 30 acquisitions en 5 ans, ça paraît énorme vu de l'extérieur. On fait des erreurs, on fait des faux pas dans ces cas-là. Il y en a à la fin, ça ne prend pas, ça arrive.
10: Ça peut arriver. Ouais. Je dois reconnaître que nous n'avons pas eu ces écueils-là aujourd'hui. On peut être parfois déçu de la performance économique des entreprises que l'on achète. Mais je crois que ce qui est important, c'est dans les opérations de due diligence, dans l'évaluation de ces cibles, déjà de regarder l'ADN des sociétés que l'on veut acquérir, la complémentarité de leurs activités, les expertises que ça va apporter. Et après, je dirais, on a un regard, il faut regarder la performance économique, elle peut être plus ou moins forte par rapport à un business plan, mais globalement, ça revient quand même à la qualité, finalement, de l'évaluation des sociétés. Et plus on évalue correctement, moins on a de désagréments.
9: Anne, vous êtes au cœur donc de la stratégie d'embauche qui a été mise en route par ce groupe APAV. C'est 2800 postes qui seront à pourvoir d'ici combien de temps ?
11: Alors 2800 postes chaque année d'ici 2030. Donc on grandit très très vite. Oui. Chez APAV, ce qu'il faut savoir, c'est que c'est une société de service, et Philippe l'a dit, ce que nous vendons, ce sont les expertises des hommes et des femmes du groupe. Donc effectivement, dans un groupe en croissance qui s'internationalise, les RH sont au cœur du réacteur.
9: Oui.
11: À la fois sur la partie recrutement, où il faut être très réactif, et on est présent dans 60 pays. Donc toute la force, c'est l'agilité, proche des bassins d'emploi, main dans la main avec les managers, pour identifier très vite les expertises dont on a besoin et les intégrer pour les faire rentrer dans notre groupe et prendre leur fonction, leur mission. Et puis, on a aussi l'enjeu du développement des carrières, hein, parce qu'une fois qu'ils rentrent, il faut qu'ils restent.
9: Idéalement.
11: Et sur des postes d'experts, où il faut leur donner des challenges. La diversité de nos missions sont des challenges pour eux, et également toute une panoplie de formations qui leur permet d'avoir une carrière riche, où ils peuvent changer de métier en cours de route, dans leur parcours, et ça, c'est une richesse.
9: Il y a une partie en CDI, et il y a une bonne partie en alternance, justement. C'est-à-dire que vous en prenez aussi en début de carrière.
11: Exactement.
9: Pour les prendre vraiment au tout début de la formation, et en faire des bébés à PAV.
11: Alors, on recrute sur tout type de profil, à la fois des débutants, mais également des collaborateurs plus expérimentés. On a besoin, il n'y a pas de spécificité.
9: Oui.
11: On recrute beaucoup d'alternants, effectivement. C'est une richesse. On les accompagne. Certains, d'ailleurs, ont commencé comme inspecteurs débutants et ont continué leur carrière. Certains, aujourd'hui, après plusieurs années, sont directeurs des opérations sur certains périmètres, après avoir être passé par différents types de missions. Donc, effectivement, recruter des alternants, ça nous permet aussi d'attirer des collaborateurs, des profils qu'on n'aurait pas forcément recruté autrement.
9: Dans ce gros vivier, ce gros recrutement auquel vous allez procéder, vous cherchez des profils particulièrement formés ou vous préférez des profils intéressants humainement que vous allez faire évoluer justement à votre image, à l'image du groupe ?
11: Dans un recrutement, les deux sont très importants, bien entendu. Dans tout le parcours d'intégration, enfin qui va de l'identification, le parcours de recrutement et le parcours d'intégration, ça va être tout le challenge. Bien entendu, la technique est importante, mais le savoir-être fait aussi partie des points qu'on va regarder bien spécifiquement. Et l'adéquation avec l'ADN du groupe, c'est très important. Mm-hmm. Surtout dans un groupe en croissance, il faut vraiment, pendant toute la phase de recrutement, qu'on s'assure évidemment des compétences techniques, mais c'est pas ça le plus compliqué, c'est le savoir-être et l'adéquation avec notre ADN.
9: Philippe.
10: Oui, le savoir-être, parce que nos inspecteurs, nos ingénieurs passent la plupart de leur temps chez les clients, dans les usines, dans les sites industriels, à travailler à leur côté sur leurs projets d'investissement. Et donc ce savoir-être, il est important.
9: Il faut s'adapter à chaque client, en réalité.
10: Et oui, il faut comprendre, il faut écouter, il faut être capable aussi de tenir, je dirais, ses lignes métiers. Parfois, on se retrouve dans des situations où on doit expliquer que des installations ou des projets ne sont pas conformes, ou ne sont pas en conformité avec des enjeux de sécurité des travailleurs. Donc, il peut y avoir parfois des moments un peu compliqués à gérer avec des clients. Donc, ce savoir-être sur lequel dont parlait Anne, il est important. Et le savoir-faire, encore une fois, on a la base de départ où on l'acquiert au fur et à mesure des missions et de la formation interne, qui est un grand enjeu sur lequel nous consacrons beaucoup de temps et d'énergie.
12: Vous parliez beaucoup de... Vous aviez beaucoup d'ingénieurs tout à l'heure dans ce groupe. C'est très recherché en France, les ingénieurs. Comment on fait pour se rendre attractif en tant que capable? Alors oui, il y a ces perspectives de carrière, cette évolution, le fait de pouvoir évidemment aller travailler à l'étranger, mais comment on les attire, ces talents finalement de l'entreprise?
11: Alors déjà, APAV, c'est près de 160 ans d'histoire au service de la sécurité des biens et des personnes. C'est une mission qui a du sens pour nos collaborateurs, qui vont mettre leurs compétences au service de quelque chose qui a du sens et qui a de l'impact. Après, il y a effectivement les parcours, les expertises, et il y a un dernier point qui est très important. On est dans un environnement très bienveillant et convivial, et ça, ce sont nos nouveaux embauchés qui nous le disent. On a une enquête onboarding, et ils remarquent souvent ce côté, on se sent attendu, accueilli. Il y a vraiment un environnement très convivial qui est important et qui fait aussi la différence. Alors après, comment on va les identifier? Alors, ce que j'ai dit tout à l'heure, on a des équipes de recruteurs qui travaillent main dans la main avec les managers pour aller identifier. Alors, de diverses manières, hein, ça va être via les réseaux, parce qu'aujourd'hui, c'est beaucoup via les réseaux sociaux. La cooptation aussi, qui est très, très importante. Et il faut savoir que nos collaborateurs sont nos meilleurs ambassadeurs. Hein. Vous n'avez qu'à avoir le nombre de posts LinkedIn que nos collaborateurs publient tous les jours pour expliquer ce qui se passe à l'intérieur. Donc la cooptation est un très très bon moyen de recruter. Et puis après, il y a aussi la mobilité interne. Aujourd'hui, 20-25% de nos postes sont pourvus par de la mobilité interne. Donc ça aussi, c'est une richesse au sein du groupe.
12: Philippe,
10: vous allez participer à des projets emblématiques. C'était la Tour Eiffel pour nos anciens, ça a été la reconstruction de Notre-Dame, c'est de travailler sur des projets des projets ferroviaires, des projets urbains, des projets de construction des bâtiments dans votre ville ou dans votre village. C'est aussi d'expliquer que ces missions qui font du sens, vous êtes au cœur de projets, au cœur de grandes réalisations, au cœur de la protection finalement globale. C'est vrai que c'est un sens particulier avec des diversités de missions qui sont assez importantes. Ça fait partie des atouts de recrutement.
12: C'est intéressant parce qu'on parle souvent, on dit souvent que l'Europe et la France n'ont pas de champion. Là, on a un champion quand même dans les normes, la réglementation, la certification. Vous dites que ce sont des métiers qui ont du sens. Ça, ce sont des arguments pour recruter ces jeunes, pour les faire venir dans le groupe.
10: Je dirais qu'aujourd'hui, la capacité d'un groupe à se présenter de façon globale, à expliquer qu'on n'est pas juste français, qu'on a des activités dans différents pays, qu'on peut avoir des missions d'expertise qui peuvent faire qu'on puisse se déplacer en France, en Outre-mer ou dans d'autres pays étrangers, qu'on puisse évoluer, ça fait partie de l'attraction ou de l'attrait d'un groupe. Et puis après, je me permets juste de dire, c'est que il faut faire attention sur la partie réglementation normes. Parfois, il n'y en a pas et néanmoins, les entreprises elles-mêmes souhaitent être accompagnées dans la protection, dans l'évaluation. Donc, finalement, on est un acteur de confiance sur ces enjeux de sécurité.
12: Parlez-moi un peu d'argent quand même. Là, on est en train de recruter sur des postes. Est-ce que être ingénieur dans ce domaine-là, ça permet, on l'a dit, de faire carrière, ça, effectivement, de partir à l'étranger? Ce sont des postes qui sont quand même bien rémunérés. C'est un secteur qui est bien rémunéré, Anne?
11: C'est un secteur qui est rémunéré. Enfin, les ingénieurs sont effectivement rémunérés selon les bassins d'emploi, les métiers. Il y a différents types d'ingénieurs à différentes spécialisations. Ce serait difficile de vous donner des chiffres.
12: Bien sûr.
11: En fonction d'un pays à un autre, d'un bassin d'emploi à un autre. Mais oui, en fait, on peut avoir une bonne, une évolution de carrière avec une rémunération qui va progresser aussi en fonction de cette évolution de carrière.
12: Est-ce qu'on a un sujet féminisation dans ces métiers-là? On en a
10: à
12: souvent.
10: À votre avis?
12: Bah oui, chez les ingénieurs, évidemment. Il faudrait beaucoup de femmes, il faudrait des femmes. On est à combien, là, actuellement
10: Alors, en global, on est aujourd'hui à 27%.
12: Ah, vous êtes plus haut que certaines entreprises.
10: On est à 27%
12: de femmes.
10: De femmes dans la globalité. On est à 26% de femmes managers.
12: Oui.
10: Et ça reste un enjeu. Donc, ça fait partie aussi de nos actions de discrimination positive. pour encourager un public féminin à aller vers ces métiers. Oui, comme beaucoup d'entreprises dans le domaine des services techniques ou des services industriels, si je puis utiliser cette expression, on pâtit parfois du manque d'intérêt. Donc, à nous de le développer. L'apprentissage est un bon levier. Aussi, la mise en avant de femmes qui ont réussi. Notre patronne, la France est dirigée par une femme, de montrer aussi qu'on est capable de prendre des responsabilités managériales. Enfin, ça fait partie un peu du panel que l'on met en place, je dirais comme beaucoup d'entreprises, pour essayer de promouvoir cette diversité dont on a bien besoin.
12: Oui, effectivement, Anne, pour compléter.
11: Oui, tout à fait. Et ce qu'il faut savoir, c'est que sur ce sujet-là, il n'y a pas de recette miracle. C'est un ensemble d'actions qu'il faut mener au quotidien, ne jamais lâcher. Il y a des actions qui sont plus long terme. On a tout un travail auprès des écoles,
12: bien sûr,
11: pour se faire connaître des jeunes ingénieurs, parce que ce n'est pas forcément un métier que tout le monde connaît. Donc, c'est important de leur donner envie. Donc, on a des actions spécifiquement vers les écoles. Et puis après, tout au long de la carrière, où les équipes RH et les managers sont très sensibilisés à les pousser dans leur carrière. Et puis, bien sûr, le dernier levier, le recrutement de collaboratrices plus expérimentées, où là, effectivement, on va avoir une attention particulière à avoir toujours dans nos shortlists des CV de femmes et de suivre le recrutement. Mais encore une fois, pas de recette miracle, un ensemble d'actions, et ce sont des actions qui payent à long terme.
12: Sur ce sujet, on dit même souvent dans cette émission qu'il faut aller voir, et on a des entreprises qui sont spécialisées là-dedans, les élèves dès le collège, et on commence à mettre
10: ça commence très tôt,
12: tant d'entreprises au contact des élèves et des jeunes filles pour leur montrer qu'effectivement ces métiers d'ingénieurs notamment sont aussi faits pour elles, on y fait carrière et c'est absolument passionnant. Je me posais cette question en écoutant ce que vous disiez, Anne, sur la culture d'entreprise, sur le fait que vos collaborateurs sont devenus les meilleurs ambassadeurs de l'entreprise. Comment on fait pour garder cette culture alors qu'on grandit à cette vitesse-là, qu'on a des acquisitions très très nombreuses, que ce groupe finalement grandit en permanence, n'a pas forcément de phase de stabilisation pour s'habituer. Comment on fait pour que tous les collaborateurs se sentent finalement dans un groupe homogène ?
10: C'est un enjeu. C'est un enjeu au-delà des biais culturels ou des différences culturelles qui font aussi la richesse d'un groupe international.
12: Ouais.
10: Le point qui me paraît important de préciser, c'est que dans les opérations de due diligence sur les acquisitions, l'analyse de l'ADN de l'entreprise, de l'attention aux salariés, de l'attention aux enjeux de santé et sécurité, de l'attention à l'éthique de travail, ça fait partie des grilles de lecture. Mm-hmm. Et des entreprises qui ne cocheraient pas ces cases, qui ne cocheraient pas les cases de « ils sont alignés avec les valeurs du groupe, on les écarterait ou on les écarte ». D'accord ? Donc il y a cette grille de lecture qui est au moins aussi importante que l'activité en tant que telle ou que la performance économique. Donc ça, il ne faut pas le négliger. Bon. Et puis après, il y a toutes les actions autour de l'engagement des collaborateurs, de la notoriété, de la reconnaissance. Anne peut donner quelques exemples, mais ça fait partie des enjeux. Mais voilà, sur la partie acquisition, cette grille de lecture, elle est importante. Et je prends juste l'exemple de l'acquisition en Amérique du Nord. Mmh. Nous sommes très vite rendu compte, fin 2024, c'est la plus grosse du groupe, on s'est très vite rendu compte qu'on partageait les mêmes valeurs. Et donc c'était important avant toute autre chose.
12: Dans le recrutement, comment vous faites pour garder cette direction-là, Anne ?
11: C'est dans le process de recrutement justement, ouais, qu'on s'assure de l'adéquation culturelle.
12: Ça prend un peu de temps.
11: Et les managers le sentent très rapidement, ouais, si effectivement c'est quelqu'un qui partage ce qui fait notre force. Et puis c'est le vrai enjeu, que ce soit de la croissance externe ou les recrutements qu'on va faire, c'est de maintenir ce qui fait notre âme. Parce qu'en grandissant, on peut aussi perdre notre âme, à la fois sur le cœur historique, mais également sur les entreprises qu'on va acquérir. Et c'est tout l'équilibre qu'il va falloir trouver entre s'adapter, parce qu'en fait, on est quand même beaucoup plus grand qu'on ne l'était, sans perdre la proximité, la convivialité, des éléments forts comme la sécurité, comme l'éthique, qui font notre socle, notre ADN. Et je trouve que la manière dont on le mesure le mieux, finalement, c'est la fierté d'appartenance, quelque chose qu'on mesure dans notre baromètre tous les 2 ans, et de s'assurer que finalement, en grandissant, nos collaborateurs sont toujours aussi fiers d'être à PAV. Je trouve que c'est un bon élément de mesure de savoir si on a bien intégré nos acquisitions et si nos nouveaux collaborateurs sont également fiers d'être à Pavin.
12: Un des éléments très importants aussi quand on achète beaucoup, quand on acquiert beaucoup, qu'on recrute beaucoup, c'est de garder une stabilité financière. Vous avez deux minutes pour me dire comment on fait cette formule magique, Philippe.
10: Bon, bah écoutez, on a un actionnariat entre une association qui représente l'histoire et qui représente la vision à long terme,
12: oui.
10: Association qui veut évoluer en fondation d'entreprise, et puis un fonds d'investissement qui est minoritaire. Les deux accompagnent depuis 5 ans la croissance, le développement du groupe, avec des taux d'endettement qui restent très très raisonnables. Et donc voilà, on a une équation économique aujourd'hui qui tient totalement la route et qui nous permet d'envisager, je dirais, avec ambition et vigilance, mais avec ambition finalement, les développements futurs. Ça fait partie de la poursuite de notre trajectoire de développement en France, mais aussi beaucoup à l'international, dans la vaste étendue de nos métiers.
12: Voilà comment on crée un champion français, européen, de la maîtrise des risques techniques. Merci à tous les deux d'être venus nous présenter ce plan dans BFM Entreprise. Philippe Maillard, directeur général du groupe APAV, et Anne Denuel, DRH du groupe. Émission à retrouver à 12h30. 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Passez une très bonne journée sur BFM Business.
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12: Bonjour à tous, je suis ravie de vous retrouver pour cette nouvelle émission BFM Entreprise, l'émission qui, vous le savez, plonge au cœur des boîtes tout au long de la semaine. Le lundi, on parle de leadership, le mardi des outils RH, le mercredi de croissance et le jeudi de transmission. Ça va être le cas aujourd'hui, vous le savez d'ailleurs, en ce moment on en parle beaucoup, c'est un sujet très sensible en France. Il y a des milliers, voire des dizaines de milliers d'entreprises qui vont être reprises bientôt pour des difficultés, pour des raisons de départ à la retraite du patron. Bref, c'est un très gros sujet dont on parle sur BFM Business. Et sachez que parfois, il est possible de reprendre sa propre société. C'est le cas aujourd'hui de cette entreprise dont on va vous parler avec mes invités. Frédéric Deprin, fondateur et repreneur d'Apitech. Bonjour.
15: Bonjour.
12: Ravi de vous avoir dans cette émission. Et face à vous, Marie Téléchéa, avocate et fondatrice du cabinet Téléchéa Avocat. Bonjour Marie.
16: Bonjour.
12: Vous êtes occupée de ce dossier. On va en parler dans les détails. BFM Entreprise, la transmission, c'est parti.
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12: Je ne savais même pas qu'on pouvait reprendre sa propre entreprise. Vous allez nous expliquer votre cas, Frédéric. Vous êtes fondateur et repreneur de la même société. En fait, au départ, vous avez créé Apitech, c'était en 2004. Vous veniez d'où à la base, avant ça?
15: Alors, avant ça, d'où je venais? De l'automatisme. Je travaillais en tant qu'automaticien, donc je travaillais dans différentes sociétés. J'ai fondé Apitech à l'âge de 29 ans.
12: Ouais.
15: Donc je ne peux pas dire que j'avais une très très grande expérience quand j'ai monté cette société, mais je tiens à souligner que je venais de l'apprentissage. Donc j'ai appris mon métier d'automaticien en passant par 6 années d'apprentissage. Voilà, j'ai travaillé dans un bureau d'études avant de fonder Apitech, et chez un fabricant de machines pour les arts graphiques. Et puis, j'ai toujours eu en moi cette envie de vouloir monter en fait une entreprise, de dire, tiens, et pourquoi pas faire mon métier pour moi-même.
12: Donc, c'est
15: comme ça qu'est
12: né
15: Apitech, en tant qu'automaticien, donc dans l'industrie, voilà, où j'allais chercher des clients et j'automatisais des lignes de production, des machines spéciales. Voilà,
12: et malgré ce manque d'expérience, finalement, vous lancez dans l'entrepreneuriat, ça ne vous fait pas peur? Il y a un peu d'inconscient, bon, comme tout le monde qui se lance dans l'entrepreneuriat.
15: Ça fait toujours un peu peur quand même, on se demandait.
12: Oui.
15: Mais il y a tellement de plaisir à pouvoir entreprendre que, en tout cas, je me lance. Et puis, disons qu'à l'époque, je ne voyais pas tellement ce qui pouvait m'arriver. Le pire des cas, c'était un échec et j'allais retrouver un travail.
12: Donc, vous êtes automaticien.
15: Ouais.
12: Effectivement, Apitech est spécialisé dans l'automatisme industriel, les machines spéciales. C'est quoi, concrètement, ces machines spéciales, par exemple?
15: Une machine spéciale, c'est une machine qu'on va faire en petite série, qui va être réalisée, conçue pour pouvoir automatiser une fonction bien spéciale dans un processus de production.
12: Donc, ça peut être dans tous les domaines.
15: Dans n'importe quelle industrie, dans n'importe quel domaine, voilà. Donc, c'est le fait d'inventer sur mesure une machine, généralement automatique.
12: On est en 2004. Comment vit Apitech dans les premières années, avant de prendre ce tournant de la food tech?
15: Alors, comment vit Apitech? Déjà, je me suis rendu compte en montant Apitech que je n'avais pas forcément fait d'études, moi, commerciales. D'accord. Donc, il a fallu que j'apprenne à faire du commerce, à trouver des clients. Je dirais que ça s'est passé assez bien, hein. Assez rapidement, on a trouvé des marchés, on a automatisé. Je connaissais du mieux possible, en tout cas, le métier. Et donc, je ne m'attaquais pas non plus aux plus grosses affaires, quoi qu'on en ait décroché de très belles rapidement. Et puis, j'ai toujours eu dans la tête, si j'arrivais à trouver un produit que je pourrais vendre en grande série, donc sortir du spécial, ça pourrait être pas mal.
12: C'est ça le tournant de la food tech en 2012.
15: C'est le tournant de la food tech en 2012, effectivement. Donc, il s'était quand même passé pas mal d'années à travailler dans l'industrie. Voilà.
12: Et donc, ça donne pour le coup là des machines, et on en voit beaucoup aujourd'hui parce que c'est devenu très développé. Par exemple, des distributeurs automatiques de baguettes. C'est ce genre de machines. Baguettes,
15: c'est par ça que j'ai commencé, effectivement. Ouais. Donc, ça devait être en 2012, effectivement. Je m'associe à des gens. Apitech spécialisé dans l'automatisme et l'informatique industrielle, et puis mes associés, eux, spécialisés dans la tôlerie et la peinture. Et donc, on fait un distributeur de baguettes ensemble, on s'associe. Et puis, quelques années plus tard, ce monde de la food tech me plaît bien, et je décide donc de développer un distributeur de pizza. Voilà, on est à peu près en 2015.
12: Vous élargissez en fait ce business model à plusieurs produits.
15: Exactement.
12: Et ça, l'entreprise va bien, l'entreprise est en croissance.
15: Exactement, l'entreprise est en croissance, va bien, alors avec des hauts et des bas, parce que quand on est dans ce genre de croissance et dans ce monde un petit peu de R&D, déjà c'est de nouveaux marchés pour moi, parce que je ne vends plus à des industriels, je discutais avec des patrons de maintenance, des patrons de production, des patrons d'usine à qui j'allais vendre mes solutions, donc plus comme un chargé d'affaires, et là j'arrivais dans la vente directe. J'allais vendre à des commerçants une machine. Donc finalement, le circuit de décision est complètement différent et la manière de vendre ces machines est complètement différente également.
12: Vous prenez presque un nouveau métier là.
15: Et exactement, c'était un nouveau métier. La seule chose qui me restait, c'était finalement les machines et l'automatisme.
12: Ouais. Hein.
15: J'ai eu des difficultés qui étaient quand même liées, j'aurais tendance à dire, au financement. Hein,
12: on va le voir, effectivement, au moment, mais quand même au début des années 2000, le texte est concluant, ces distributeurs, ça marche bien, l'actionnaire investit massivement, et vous dépassez les frontières, vous internationalisez, enfin, c'est quand même des sacrés pas pour une entreprise, tout ça.
15: Oui, mais ça, c'est pas au début des années 2000.
12: Ça, c'est pas au début des années 2020.
15: Exactement,
12: oui, c'est ça.
15: Les années 2020. Donc en 2015, devant moi, cette croissance que je peux entrevoir, puisque je me dis que ces machines, je vais pouvoir les vendre en grande série, eh bien je cherche donc un investisseur, quelqu'un qui va croire en moi, et donc je trouve cet investisseur et on décide finalement d'avancer vite. Hein, donc vite, ça veut dire qu'au départ, j'avais beaucoup de sous-traitants qui réalisaient les pièces de mes machines, et on s'intègre. Donc s'intégrer, ça veut dire que on va acheter de la tôle, on va acheter des composants électroniques et on va faire nous-mêmes nos machines, voilà, sans sous-traitant.
12: Ouais.
15: Alors c'est ce qui a représenté beaucoup d'embauches, hein, puisque on va dire que post-Covid, on était à peu près 200. D'accord. Je m'associe en 2016. Post-Covid, on est passé de à cette époque, on se retrouve 200 et on était en 2016, on était 5. Oui, donc en 4 ans, et le chiffre d'affaires passe à peu près de 500 000 euros à l'époque, en 2020, une trentaine de millions d'euros, si je me souviens bien. Donc vous voyez un petit peu la croissance qu'il y a eu en 4 ans.
12: Et vous distribuez, on disait que vous vous internationalisez, vous distribuez dans quel pays? Combien de pays?
15: Alors au départ, surtout en Allemagne, habitant en Lorraine, on est assez proche de l'Allemagne, donc on a beaucoup vendu en Allemagne, également un petit peu en Angleterre. On a cherché les pays, dès l'instant où on avait de la demande, hein, puisqu'on créait du lead, eh bien, on cherchait à vendre dans ces pays, donc majoritairement quand même en Allemagne et en Autriche.
12: C'est un business qui existait, c'est vous qui l'avez amené, ou il y avait des gens qui avaient déjà pensé à créer ce genre de machine aussi dans ces pays-là?
15: Non, moi je ne l'ai pas amené, il y avait déjà effectivement un acteur connu et reconnu qui fabrique des distributeurs à pizza. Et donc, j'étais un nouvel acteur.
12: Oui, c'est ça, vous partagez le marché. Ouais, ouais. Ça a l'air florissant, ça a l'air de très bien marcher jusqu'à ces années 2020. Quand les difficultés apparaissent-elles et pourquoi, Frédéric ?
15: Alors, les difficultés n'apparaissent pas en 2020. En 2020, on continue à accélérer. Si vous voulez, en 2020, moi, je décide d'ouvrir un laboratoire à pizza qui va permettre de créer, enfin, en tout cas, de prouver un business model. C'est-à-dire, ce laboratoire à pizza, j'allais pouvoir exploiter 40 à 50 machines. Il faut savoir que mes clients historiques à l'époque pouvaient acheter jusqu'à une dizaine de machines. Mais j'aurais souhaité pouvoir accélérer, d'accord, les ventes et me dire, tiens, même ces clients-là croiront à un modèle qui était avoir un laboratoire, fabriquer plus massivement des pizzas et avoir une tournée de livraison, enfin, plusieurs tournées de livraison. Mmh. Donc exploiter une quarantaine de machines, ce que j'avais en tête. Donc, je me suis dit, je vais faire ce laboratoire, je vais prouver le modèle et puis ensuite, derrière, j'irai chercher des investisseurs en France et à l'étranger. C'était surtout pour l'étranger. Parce qu'à l'étranger, on remarquait que c'était ce qui plairait plus. En France, il y a beaucoup de restaurants qui fabriquent des pizzas. À l'étranger, un peu moins.
12: Ça veut dire que suivant les pays que vous desservez, votre business model n'est pas le même. Vous diversifiez un petit peu pour l'étranger. Et c'est ça qui a posé problème.
15: C'est pas ce qui a posé problème.
12: C'est quoi
15: qui a commencé à faire émerger les
12: difficultés.
15: Donc, en faisant ce laboratoire à pizza et en commençant à exploiter plusieurs machines nous-mêmes, l'investisseur principal dit « Tiens, le modèle est quand même beau ». Moi, je vais y mettre les moyens et finalement, on va créer plusieurs dizaines de laboratoires. Donc, on va fabriquer beaucoup de pizzas, fabriquer beaucoup de machines et les exploiter nous-mêmes. Mm-hmm. C'est ce qu'on a fait. D'accord ? C'est ce qu'on a fait. Donc, ça a pris à peu près 3 ans, 4 ans. Avec, comme dans tout projet, peut-être certaines erreurs stratégiques. Il a fallu un petit peu retourner le modèle aussi. Ça a consommé beaucoup d'argent. Mais ce qui n'a pas joué en notre faveur, finalement, c'est une situation post-Covid. La guerre en Ukraine, les matières premières devenues rares, qui explosent, remontée des taux. Enfin, on a connu
12: c'est le marché qui se retourne.
15: Et un petit peu. Et puis, on a du mal à se faire financer. Donc, l'investisseur, il fait ce qu'il peut. Il met beaucoup, beaucoup d'argent. Mais finalement, on n'arrive pas à trouver des banques qui ont envie de croire au modèle. En tout cas, il reste frileux. Et puis, force des choses, à un moment donné, on manque d'argent, simplement.
12: C'est ça. Alors, voilà. Il a des idées, l'investisseur, mais effectivement, vous n'avez pas, au final, assez de fonds pour tout développer.
15: Non.
12: Marie, quand arrive ce dossier d'Apitech sur votre bureau ?
16: Déjà, Apitech était en redressement judiciaire et je rencontre donc Frédéric Deprin qui était à l'époque le directeur général et qui était quand même dans une situation un peu désemparée parce qu'il était en train de perdre sa propre entreprise.
12: Ouais.
16: Et là, en fait, j'ai fait une analyse assez rapide de la situation. J'ai vu déjà que Frédéric Deprin était un bon dirigeant et que l'origine des difficultés, elles étaient quand même conjoncturelles. Et ça, c'est une première étape pour pouvoir présenter une offre de reprise. C'est-à-dire que l'origine des difficultés n'était pas liée au management de Frédéric Deprin. Et j'ai vu également, très rapidement, que les salariés aussi étaient derrière Frédéric Deprin.
12: Oui, parce que le business était cohérent, au final, dans cette entreprise.
16: En tout cas, c'était l'origine des difficultés et le projet, en tout cas, de Frédéric Deprin était cohérent.
12: Ouais.
16: Donc ça, c'est la première étape. Et donc, je lui ai dit, mais pourquoi tu rachèterais pas finalement ton entreprise à la barre du tribunal ? Il y avait un appel d'offres qui avait été lancé. C'était une entreprise, de toute façon, qui allait être cédée à la barre du tribunal. Et donc là, je lui ai lancé cette idée. Parce que, contrairement à une idée reçue, le fondateur, le dirigeant, peut, sous certaines conditions, racheter son entreprise, sa propre entreprise à la barre du tribunal.
12: On va y revenir, parce qu'on n'a pas exactement identifié ce que cette situation de manque d'argent avait fait à l'entreprise en soi, justement avant d'arriver en redressement judiciaire. Ça fait quoi ? Ça veut dire qu'on doit se séparer des équipes, qu'on ne peut plus produire ? C'est quoi les effets concrets sur votre business ?
15: Concrètement, dès l'instant où on a ce manque d'argent qui est arrivé principalement de l'actionnaire principal, on est sur une phase de croissance très très forte, avec beaucoup d'emplois, et donc ça consomme des fonds. Une entreprise qui se crée aussi vite consomme des fonds longtemps. Donc à un moment donné, vous avez beau faire du chiffre d'affaires et rentrer de l'argent, on allait faire en 2025 une trentaine de millions d'euros de vente de pizza, ce qui était quand même pas anodin.
12: Ouais.
15: Mais il y avait beaucoup de gens à faire vivre.
12: Il y a trop de monde, en fait.
15: Finalement, ça s'arrête. Ouais. Quand vous n'avez plus d'argent, les salaires, on se demande comment on va les payer à la fin du mois. Et puis, on est obligé de déposer son bilan. On n'a pas le choix. Donc, c'est vraiment un problème lié à la trésorerie.
12: Dans ces cas-là, c'est quoi les options justement, juste avant de revenir avant cette décision hein, dont on a parlé à l'instant, mais c'est ça, qu'est-ce qui se passe concrètement quand on est dans cette situation-là? C'est quoi les choix qu'on a, Marie?
16: Ben en fait, là, l'actionnaire a décidé qu'il fallait arrêter d'investir de l'argent parce qu'il ne croyait plus, hein, si j'ai bien compris, au modèle.
15: Donc, c'est pas qu'il ne croyait plus, c'est qu'il ne pouvait plus.
16: Il ne pouvait plus. Donc voilà, donc les salaires, il y avait quand même 800 salariés dans ce dossier, c'est un gros dossier, hein,
12: ouais,
16: Capitec.
12: Ouais.
16: On n'a plus qu'une possibilité, c'est recherche d'un repreneur.
12: Ouais.
16: Et pour que les salaires soient bien pris en charge par les AGS, il faut effectivement régulariser une déclaration d'état de cessation des paiements et solliciter un redressement judiciaire avec un appel d'offres très rapide, ce qui a été le cas dans Apitech.
12: Donc, ce que je disais en début d'émission, c'est que je ne savais pas qu'on pouvait reprendre sa propre entreprise, effectivement. Mmh, c'est intéressant parce que ça veut dire qu'on considère que malgré le fait que cette entreprise est dans cet état-là pour le moment, ça veut pas forcément être, c'est pas forcément la faute du dirigeant, au final, déjà.
15: Non. Non, c'est pas forcément de sa faute. Non, là, il y a tout un contexte, tout un projet qui, finalement, ne pouvait plus se financer.
12: Oui.
15: Une stratégie

0: événements conjoncturels.
1: Oui.
0: Donc cette règle de possibilité de reprendre une entreprise par le propre dirigeant, il faut la regarder. Donc ça implique de faire une offre de reprise sous condition d'obtention d'autorisation du ministère public. En fait, le tribunal n'a pas le droit d'examiner l'offre de reprise du dirigeant si le ministère public, donc qui est le garant de l'ordre public, a autorisé cet examen. On va le savoir à la fin, si on est autorisé ou pas, juste avant l'audience d'examen de l'offre.
1: D'accord.
0: Et en réalité, qu'est-ce qu'il va regarder le parquet ? Il va accepter l'offre si c'est la meilleure offre par rapport aux autres candidats. Donc, on se rappelle, c'est quoi la meilleure offre ? C'est déjà, par rapport à l'offre du dirigeant, un diagnostic précis de l'origine des difficultés. Qu'est-ce qui s'est passé pour en arriver là ? Et comment je vais assurer que je ne me retrouverai pas devant le tribunal de commerce dans 2 ans ?
1: Oui, c'est ça.
0: Première étape. L'offre qui préserve les emplois, donc qui reprend le maximum d'emplois, le meilleur projet d'entreprise, et le dirigeant connaît bien son entreprise, avec le meilleur BP et bien sûr un BP financé. En l'espèce, on a quand même un dirigeant qui a mis son argent personnel sur la table aussi pour acheter cette entreprise. Et enfin, troisième point, le prix de cession. Donc en l'espèce, l'offre de Frédéric Depran était quand même meilleure et on a été autorisé, le tribunal a pu examiner son offre et on a gagné.
1: Il y avait d'autres offres de reprise, vous étiez face à d'autres dossiers ?
2: Oui, face à mon concurrent notamment.
1: Le concurrent voulait vous reprendre ?
2: Oui.
1: Ah oui,
0: Des belles offres.
1: Oui, là c'est un pari risqué, c'est une situation où on peut tout perdre. Quoi.
2: Ah bah évidemment.
1: Vous êtes dans quel état d'esprit à ce moment-là ?
2: Écoutez, l'état d'esprit, faut peut-être remonter à avant, mm-hmm. C'est au moment où ça arrive, on a l'impression de... C'est une tempête terrible. Je me suis dit, mince, qu'est-ce que je vais finalement faire de ma vie ? Qu'est-ce que j'ai envie de faire ? Qu'est-ce qui va m'arriver ? Je pensais à tous ces gens qui allaient perdre aussi leur emploi. Tout ce travail qu'on a fourni pour en arriver là.
1: Ça faisait 20 ans que vous y étiez.
2: Puis vous savez, quand vous avez pensé vos machines, vous avez pensé à vous avez réalisé vos lignes de production, vous avez intégré tout votre modèle. Finalement, c'est quand même beaucoup, beaucoup de travail et beaucoup de réflexion. Donc tout ça allait s'effacer. Et je me suis dit, c'est pas possible. Je peux sortir de ce rêve, là. Je peux faire quelque chose. Ce mauvais rêve. Et donc, Marie me dit, reprends ta société. Et je me suis dit, effectivement, je vais faire une offre pour reprendre ma société. À ce moment-là, peu de temps après, je vois que mon concurrent va se positionner. Je me suis dit, j'ai 2 options. Ou ça passe, ou ça passe pas. Mm-hmm. Si ça passe pas, j'aurais fait le maximum. Je serais allé au bout. Voilà, j'aurais essayé de sauver un maximum d'employés, j'aurais essayé de sauver mon projet, j'aurais essayé de reprendre la main.
1: D'accord ? Mais ça passe.
2: Ouais,
1: ça passe.
2: Et là, forcément, quand ça passe, on est très heureux.
1: Ça prend combien de temps ce processus de reprendre
2: sa propre
1: société ?
0: Ça dépend des sociétés, ça dépend de la trésorerie de la société. L'intérêt de l'administrateur judiciaire, c'est de recueillir les meilleures offres. Donc, il lui faut plus il a de temps, plus on va aller chercher les candidats, plus on va faire monter les enchères. Mais si la société a plus de cash, ce qui était le cas, les sociétés en l'espèce, ça peut partir très vite. Donc, il faut racheter en 3 semaines. Mais l'avantage, c'est que le dirigeant qui connaît bien son entreprise, il va pouvoir se positionner assez rapidement dans ce délai court, alors qu'un concurrent ou une entreprise tierce, 3 semaines, ça va être short pour se positionner.
1: Vous êtes reparti... est-ce que vous considérez que vous êtes reparti de zéro ?
2: Non, on ne repart pas de zéro, parce que le zéro, je le connais. Ce n'est pas zéro, ça. Non. J'ai tendance à dire qu'on repart un peu dans les meilleures conditions. C'est-à-dire qu'on a choisi quand même on allait vouloir redémarrer, on l'a exprimé dans un projet. Ce projet, maintenant, il faut s'y tenir. D'accord ? Donc non, ce n'est pas de zéro. Il y a une certaine remise à zéro, effectivement, la confiance des clients. Mais avant la confiance des clients, avant tout, il y a les humains qui travaillent dans cette société.
1: Les salariés.
2: Les salariés sur qui on va devoir compter et qui comptent sur nous, qui ont perdu des collègues, parce que beaucoup sont partis.
1: Vous êtes reparti avec combien de salariés sur cette deuxième aventure ?
2: Alors, on est reparti avec 38 ou 39 salariés. Je dirais 39. Voilà, mais l'un d'eux avait un mandat social, donc bon, on m'a dit 38. Aujourd'hui, je souligne quand même qu'après 6 mois, on est quand même 44. D'accord ? Donc il y a déjà eu un petit peu
1: ça
2: de...
1: Ça reprend.
2: Il y a ça déjà eu un souffle. Peu de... Voilà, exactement. Ouais.
1: Qu'est-ce que vous faites différemment aujourd'hui dans le business et dans la stratégie par rapport à ce que vous faisiez avant la reprise ?
2: Oui.

0: Parce que, je veux dire, un contexte et une conjoncture, bah, oui. ça vous tombe dessus. Alors, il faut quand même se prémunir.
1: Oui. Alors, revenons à l'idée de base qui était en fait ce premier laboratoire qui consistait à avoir un business case, un nouveau business case, d'accord, montrer comment on allait pouvoir exploiter bah, beaucoup de machines au départ d'un labo. Finalement, on a prouvé le concept avec Just Green. Just Green, moi, je ne reprends pas. D'accord, je me positionne uniquement sur APTech, qui était la société qui concevait, fabriquait, mettait en service voilà, toute la partie machine.
0: Toute la partie machine, vous revenez sur votre business model de base.
1: Exactement.
0: Votre idée du départ.
1: Exactement.
0: Ouais.
1: Et là, les clients ont bien vu ce qui s'était passé avec Just Green, donc croient en ce nouveau business model qui est d'exploiter plusieurs, beaucoup de machines au départ d'un labo. Ils y croient, ça se voit. Mm-hmm. Maintenant, je le sais. Beaucoup de machines ont été fabriquées pour déployer Just Green. Donc ces machines, elles étaient en stock, d'accord. Donc déployant ces machines-là, eh bien, on avait toujours un objectif de croissance avec cette reprise, dire bah, ces machines vont se déployer, ça fera plus de maintenance, et il y a également un logiciel qui permet de les exploiter, qui nécessite un abonnement mensuel. Donc on voit tout de suite qu'on va pouvoir recréer de la valeur, et surtout du récurrent, et développer à nouveau la société. Ça, c'est déjà une première chose. Deuxième chose, au moment où on reprend, bah c'est se dire comment je vais pouvoir m'appuyer sur les clients historiques. D'accord ? Donc récupérer évidemment la confiance qui avait pu être perdue, parce qu'on les a quand même concurrencés à un moment donné avec notre société Just Green. Donc c'est tout ce travail qui restait à faire, et là rien n'est gagné, parce qu'on a beau avoir repris la société, il y a de l'humain derrière qui doit croire en vous à nouveau.
0: Comment elle va, la société, aujourd'hui ? Vous l'avez dit, vous avez déjà réembauché un petit peu.
1: On a déjà réembauché. Je trouve que, en tout cas, je sens des salariés, je les sens heureux, je les sens bien. On passe tous beaucoup de temps ensemble. Je veux dire, il y a beaucoup d'échanges. C'est une société qui est déjà très agile et bien structurée, parce qu'elle s'est appuyée sur des processus qu'on avait dans cette grosse société. Donc pour une société de petite cinquantaine de personnes aujourd'hui, bien finalement, on a déjà beaucoup de process, beaucoup d'organisation. Et puis le chiffre d'affaires va bon train, donc on est plutôt très heureux.
0: C'est optimiste, c'est l'heure du conseil de l'expert.
2: Le conseil de l'expert.
0: La fin de l'émission pour retenir un peu les leçons de cette aventure. Qu'est-ce qui vous a manqué ? Qu'est-ce que vous referiez différemment si vous aviez à revivre ça ou face à de nouvelles difficultés ?
1: Ce que je referais différemment, c'est que je me repositionnerais en 2021 quand l'actionnaire principal, que je respecte beaucoup, a finalement décidé d'aller très vite en ouvrant lui-même les labos. J'appuierai le conseil en disant non, on doit absolument essayer de rester sur l'idée de base. On prouve le concept, cherchons des investisseurs, premièrement, ce qui nous aurait fait fabriquer beaucoup moins de machines. On aurait pu garder énormément de fonds, hein, parce qu'on avait beaucoup de stocks, hein, même au moment de la liquidation. Et le projet aurait certainement réussi. C'était quand même une sacrée bonne idée.
0: C'est un beau rebond, hein, c'est quand même ce que vous racontez.
1: Mais j'insiste quand même sur le fait que si je n'avais pas rencontré cet investisseur, je ne serais pas là aujourd'hui, d'accord ?
0: Il a fait partie de l'aventure d'une façon ou d'une autre.
1: Et je lui dois.
0: Voilà. Marie, en quoi c'est important de se faire accompagner et cette option-là, de reprendre sa propre entreprise, est-ce que c'est fréquent ?
3: C'est indispensable de se faire accompagner quand on veut reprendre une entreprise comme Apitech, qui était quand même un gros dossier, et surtout quand on était l'ancien dirigeant. Pourquoi ? Parce qu'il faut montrer patte blanche, il faut montrer qu'on est sérieux, et donc être sérieux, ça veut dire quoi ? Déjà prendre un conseil, être présenté, mettre des moyens en fait hein, dans cette offre de reprise. Donc être accompagné, c'est très important. Et sur ce dossier, moi j'ai vu tout de suite que Frédéric avait le potentiel de reprendre son activité. En revanche, c'est assez rare quand même. Le principe, c'est que Frédéric avait le potentiel de reprendre son activité. En revanche, c'est assez rare quand même. Le principe, c'est que les tribunaux n'aiment pas ça. Hein. Pourquoi ? Parce que sinon, ça donnerait envie à des dirigeants d'organiser leur propre faillite et quelque part récupérer leur entreprise sans les actionnaires et sans le passif. Donc c'est une exception. J'ai vu, je le vois assez vite maintenant avec mes quelques années d'expérience que Frédéric avait tout à fait le potentiel de reprendre et j'ai eu raison puisque c'est un succès, c'est un très beau succès.
0: Bravo. Le mot de la fin, Frédéric ?
1: Le mot de la fin, c'est... Marie, je te remercie.

0: partie de l'équipe a cru en moi, beaucoup ont cru en moi, et puis ça m'a permis de me battre plus fort, je suis très heureux.
1: Oui, voilà. Apistech est reparti, reparti dans le business. On lui souhaite le meilleur. Merci à tous les deux d'être venus dans cette émission. Frédéric Deprin, fondateur et repreneur d'Apistech, du coup. Marie Téléchéa, avocate et fondatrice du cabinet Téléchéa Avocat. Merci à tous les deux. Émission à retrouver sur notre antenne à 12h30, évidemment, et en podcast et en replay sur notre appli et notre site. Passez une très bonne journée sur BFM Business.
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4: Bonjour à tous, je suis ravie de vous retrouver pour une toute nouvelle émission de Focus Retail. Et au programme aujourd'hui, cap sur les marketplaces, modèle central du e-commerce avec un acteur de taille. Zalando fait évoluer son offre en accent sur la seconde main. Le site e-commerce de mode lifestyle s'ouvre au luxe d'occasion. Avec quels enjeux? C'est ce que viendra nous expliquer Laura Toledano. Elle est directrice générale de Zalando pour l'Europe de l'Ouest. Et puis changement de registre pour le pitch de la start-up. Alors que le loisir indoor progresse, un acteur du e-sport accélère, c'est Eva, son cofondateur Jean Mariotte sera avec nous en plateau. Il viendra nous expliquer pourquoi cette activité plaît autant et comment peut-elle se développer dans les années à venir et surtout sur d'autres marchés. Focus Retail, c'est parti.
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4: Et j'ai le plaisir d'accueillir sur ce plateau Laura Toledano. Bonjour, bienvenue. Bonjour. Vous êtes la directrice générale de Zalando en Europe de l'Ouest. Notre experte retail cette semaine, c'est vous, Claire Koraleski. Bienvenue, vous êtes directrice générale de Media Performance. Alors Zalando, plateforme de mode d'origine allemande, distribue plus de 7000 marques de prêt-à-porter de beauté, de sport dans 29 pays européens. Des résultats records l'an dernier, et ce malgré la concurrence des plateformes chinoises, des plateformes à petit prix. Néanmoins, depuis le début de l'année, l'inflation progresse. Les Français font toujours attention à leur pouvoir d'achat. Laura Toledano, comment se porte ce début d'année ?
5: Alors écoutez, on a fait en effet une très bonne année 2025, pardon, oh là là, je suis 10 ans en arrière. Et le premier trimestre est également très bon puisque notre GMV, donc notre volume d'affaires, est en croissance de 21,7% sur l'ensemble de nos marchés. Pour moi, ça repose vraiment sur une stratégie de continuité, à la fois sur notre pilier B2C, donc notre direct to consumer, donc ce qu'on offre directement via Zalando, via le Lounge ou via About You. Et notre pilier B2B, où ce sont tous les services que nous offrons maintenant à nos marques partenaires pour qu'elles puissent également se développer sur le digital et à l'international à travers l'Europe. Et au milieu de tout ça, en fait, on a cette plateforme technologique spécialisée dans la mode et le lifestyle qui nous donne des fondations absolument remarquables pour scaler le business.
4: Justement, comment ça se partage? Comment se partage le business entre justement le B2C et votre activité B2B?
5: Alors en fait, au départ, on développe tout pour le B2C, donc on le développe tout. Tous nos services sont développés pour nos propres clients. Et puis, certains services deviennent vraiment très efficients. Et on se dit que c'est dommage de ne pas en faire bénéficier nos marques. Donc, premier exemple, la logistique. On a développé un réseau logistique de 14 entrepôts partout en Europe qui marche et qui fonctionne extrêmement bien. Je suis sûre que vous connaissez aussi Zalando parce qu'on livre vite, parce que le retour est efficient, etc. Et donc, ce service-là, on le sous-traite également à nos marques qui ont envie de se développer partout en Europe, mais qui n'ont pas les capacités logistique pour le faire. Et c'est la même chose également sur toute la partie développement du site internet. On a un outil qui s'appelle Scale et qui permet de développer des sites internet pour les marques directement. Et donc cette partie B2B est pour nous une source de croissance évidente, mais également le moyen de donner accès au digital à toutes ces marques qui ont envie de se développer et qui cherchent des sources de croissance.
4: Alors c'est vrai qu'on sait que les Français font quand même attention, mais vous ne notez pas de baisse, que ce soit dans le panier moyen ou dans les habitudes de consommation, ça non?
5: Alors, nous, on a la chance quand même d'avoir encore beaucoup de demandes sur Zalando et de ne pas subir cette baisse. C'est aussi lié à une stratégie d'offre qui est très large. Nous distribuons de nombreuses catégories. Donc, c'est de la femme, de l'homme, du prêt-à-porter enfant, de la chaussure enfant, mais également du sport performance. On s'ouvre aussi à la décoration. Donc, en fait, finalement, on a une variété d'offres sur les catégories, sur les price points qui permet à tous nos clients de s'y retrouver et d'ajuster. Et aujourd'hui, on a la chance de continuer à performer.
4: Oui, justement, notamment deux catégories qui performent plutôt bien, le sport et la beauté. Ça, c'est assez récent. Est-ce que vous avez quelques chiffres à nous partager justement sur ces segments-là?
5: Alors, on partage malheureusement pas de chiffres précisément, mais ce que je peux vous dire, c'est que la force de ces deux modèles-là, c'est pas uniquement un élargissement de notre offre. C'est-à-dire que quand on se positionne sur le sport, évidemment, on va chercher les plus belles marques, et on a du Nike, du Adidas, du On, du Hoka, du Lululemon, etc. Mais on va aussi chercher une expérience. Donc vous allez sur Labzalando, et vous allez dans l'onglet sport, et bien ce n'est pas la même expérience que celle que vous allez retrouver sur l'onglet principal. On va adapter, surtout avec la Coupe du Monde qui arrive le 11 juin, et bien évidemment, on va développer des petits questionnaires, on va travailler vraiment l'interaction avec le client pour qu'il s'engage. Et ça, c'est important. Et au-delà de ça, on a aussi beaucoup investi d'un point de vue marketing sur le sport, puisqu'en fait, le sport, c'est ce qui unifie les troupes, j'ai envie de dire. Et nos clients, en fait, il y a une attache culturelle au sport qui fait que ça crée tout de suite du lien avec une marque. Et donc, par exemple, nous sponsorisons l'équipe nationale allemande, mais également l'équipe nationale belge, mais également des marathons un peu partout en Europe. Et donc, cet ancrage dans la culture du sport nous permet aussi de s'ancrer dans les pays. Et puis...
6: Allez-y.
5: Je termine du coup sur la beauté. Pour nous, c'est également une source de développement très importante, tout simplement parce que c'est aussi incrémental. C'est-à-dire que nos clients, ils sont déjà là, ils achètent déjà chez nous, et leur faire acheter de la beauté, finalement, pour nous, c'est le plus.
6: C'est le petit achat en plus.
5: C'est le petit achat en plus qui, eux, ça leur permet d'être super efficace et performant et facile, puisqu'ils mettent tout dans le même panier. Et pour nous, c'est de l'incrément de volume d'affaires.
6: Alors, il y a un sujet qui monte de plus en plus, notamment la seconde main, qui prend de plus en plus d'ampleur, qui prend même des parts de marché aux acteurs du secteur. Et notamment aux acteurs moyenne gamme. Vous le proposiez déjà, la seconde main, puis vous l'avez arrêté, puis là, c'est reparti. Vous avez lancé la seconde main pour les enfants, la seconde main aussi avec, dans le luxe, finalement, avec, en vous alliant à un partenaire qui est Vestiaire Collective. Quel a été l'accueil d'abord pour l'enfant et quel est l'enjeu, finalement, d'aborder, d'aller sur du luxe de seconde main?
5: Alors, comme vous le disiez, on a commencé la seconde main en 2020. Et comme beaucoup d'acteurs, on a mis un peu de temps à trouver notre modèle. C'est pas un secteur qu'il est facile de développer de manière profitable. Et donc, ça met du temps, etc., à comprendre un peu les mécanismes. Nous, le pari qu'on fait, c'est on veut la même qualité de service. Donc le client, quand il vient sur Zalando, qu'il achète de la seconde main ou de la collection en cours, il doit avoir la même qualité de service. Donc évidemment, on a dû s'adapter un petit peu en termes d'offres. Au départ, le modèle qui était développé jusqu'à présent, c'est nos clients qui nous renvoient les produits qu'ils ont déjà achetés sur Zalando. Et grâce à ça, ils réinvestissent finalement chez Zalando et c'est un cercle vertueux. Et en faisant ça, on s'est rendu compte qu'en moyenne, 64% des produits qui étaient mis en ligne étaient vendus sous 7 jours. Et c'est 90% quand il s'agit de produits premium. Et donc, il y a une vraie appétence. Et donc, nous, notre mission, c'est de répondre aux attentes des consommateurs. Et quand on voit que la seconde main, ça se développe si rapidement partout en Europe avec des acteurs, mais également en interne chez Zalando, se positionner sur du luxe, sur de l'enfant, ça paraissait évident. Sur l'enfant, évidemment, c'était une demande très forte de nos clients, puisque quand on a des enfants, on sait combien... il faut de tenues, hein, donc ça, pour le sport, pour la crèche, pour l'école. Oui. Il faut renouveler sans cesse. Et donc, la seconde main, c'est une très bonne façon de répondre à des attentes de clients. Et sur le luxe, on est ravis de s'associer avec Vestiaire Collective, qui a toute cette expertise luxe, d'authentification, etc. Et donc, c'est finalement un partenariat gagnant-gagnant. Nous, ça nous permet d'étendre notre offre luxe de manière sécurisée. Et pour Vestiaire Co, c'est une façon d'aller chercher de nouveaux clients.
6: Il y a quand même ce sujet de certification, d'authentification. Là, comment ça va s'orchestrer finalement? Est-ce que c'est Vestiaire Collective qui gère de A à Z? Par ailleurs, au niveau de des produits qu'on va retrouver, qui fait l'analyse, la captation de ces produits-là?
5: Alors, c'est Vestiaire Collective qui est responsable de la sécurisation des produits et de l'authentification des produits. Et nous, on en est ravis parce qu'ils ont plus de 100 personnes qui travaillent de manière dédiée à l'authentification des produits. Donc, ils ont cette expertise que nous n'avions pas au départ. Donc, on est ravis qu'ils le prennent en charge. Et on a travaillé ensemble sur une offre, donc une sorte de curation qui permet finalement d'aller faire une sélection exclusive pour Zalando et d'avoir cette authentification derrière.
6: Est-ce que Laura, et je vais passer la parole à Claire, mais est-ce qu'on tend vers justement un mélange, une centralisation de propositions entre le neuf, la seconde main? Est-ce que ça, vous le ressentez, vous? Est-ce que vous voyez les personnes qui achètent de la seconde main achètent aussi du neuf? Est-ce que ce sont des achats croisés?
5: Oui, alors nous, il y a 40% des paniers de seconde main qui étaient associés à un produit de la collection en cours. Donc très clairement, le client ne fait de moins en moins la différence. Et il veut justement que ça soit très facile et que dans son même panier, en un colis, il puisse recevoir des produits de seconde main et des produits neufs.
7: Claire. Alors quand on a une offre assez large, à la fois l'offre neuf plus l'offre maintenant de seconde main, comment on fait pour que le consommateur s'y retrouve
5: la technologie, ouais, et l'IA. Ouais. Voilà. Et donc, vraiment, et ça, c'est une fondation, on en parle très souvent avec Eva, la fondation de Zalando, c'est vraiment l'IA, ça fait 17 ans finalement.
7: Donc la data d'abord.
5: La data. Ouais, la data et l'IA qui vient animer cette data, finalement. D'accord. Et en fait, ça fait 17 ans donc, qu'on accumule de la data. Donc on a la base, on a un trésor national, européen même, sur la data, sur la mode et le lifestyle, et on l'utilise au service du consommateur. Et donc vous avez raison, avec 7000 marques partenaires, la seconde main, etc., s'il n'y a pas une bonne curation, et si on n'est pas capable de personnaliser l'expérience, le client pourrait être perdu. Donc nous, notre mission, c'est de faire en sorte, ce qu'on appelle nous le matchmaking, faire en sorte que quand le client se connecte à Zalando, il puisse trouver exactement ce qui lui plaît. Et donc on va capter des données clients, la façon dont il interagit avec le site, la façon dont il met au panier, dont il met dans sa wishlist, les produits qui va, les marques qu'il va suivre. Tous ces éléments, pour nous, c'est des signaux.
7: Avec des planches de tendance, ça peut se dire
5: Alors non, c'est à partir du moment où vous cliquez, même à mettre un pouce d'accord. en l'air, un pouce... Pour nous, c'est un signal, en fait, qu'on capte. Et en fait, on va regarder tous les clients qui vous ressemblent, ce qu'ils ont acheté, mis au panier, et on va créer finalement des multitudes de mini-clusters de clients, et on va pouvoir vous pousser ce qui vous intéresse. Évidemment, dans ces algorithmes, on ajoute toujours une part de ce qu'on appelle discovery, pour s'assurer que le client ne tourne pas en rond avec toujours le même produit, ou les mêmes marques, et qu'il puisse découvrir des nouvelles catégories, des nouvelles marques qui sont disponibles partout en Europe, etc. Donc c'est vraiment la data, l'IA qui fait que l'expérience, elle est personnalisée. On a 62 millions de consommateurs. On aime à dire qu'on a aussi 62 millions versions de notre application.
6: Oui, effectivement, il y a ce sujet sur l'intelligence artificielle. Vous y avez mis les bouchées doubles. On parle beaucoup aussi de d'assistant shopping, de jumeaux numériques. Est-ce que, Laura, dans quelle mesure est-ce que le commerce agentique, ça permet de faciliter les achats, de rendre le parcours d'achat plus simple pour l'utilisateur?
5: Alors nous, on a développé déjà notre propre chat conversationnel, donc alimenté par OpenAI et par les données des clients. Ce qui fait que quand vous vous connectez sur Zalando, vous pouvez poser n'importe quelle question. Comment m'habiller aujourd'hui pour aller sur le plateau de Focus Retail. Et ça, grâce à ce que Zalando connaît de vous et grâce à l'IA générative, il va être capable de vous faire une recommandation.
6: Et ça marche, ça, véritablement?
5: Alors, au Q1, on a 10 millions de personnes qui l'ont utilisé. Donc, en fait, ça prend
7: donc,
5: très bien.
7: Donc, il arrive sur le site sur 62 millions. Sur échange-là ou bien qu'il utilise directement sur le
5: ça,
7: site?
5: Ça, c'est accessible depuis notre site, soit dans la barre de recherche, soit directement sur la homepage, vous pouvez cliquer, soit... À peu près partout, vous avez ce petit d'accord. bouton que vous pouvez d'accord. utiliser. Et à l'intérieur de ce chat, vous pouvez ajouter au panier, vous pouvez payer directement, vous pouvez envoyer des photos, vous pouvez faire des notes vocales parce qu'on sait que la Gen Z n'aime plus écrire. Voilà, donc vraiment, c'est intégré à l'app. Et puis après, il y a le commerce agentique qui est différent, qui va être alimenté par d'autres plateformes en général. Nous, on le voit comme quelque chose de complémentaire. Mm-hmm. C'est beaucoup plus transactionnel que nous, ce qu'on peut faire sur notre site, où il y a beaucoup plus d'inspiration, beaucoup plus de contenu, beaucoup plus de conseils, de trends, etc. Le commerce agentique, pour nous, c'est une nouvelle façon d'aller chercher des nouveaux clients. Aujourd'hui, il n'est pas encore disponible en Europe, mais on fait partie de UCP, qui est finalement le programme de Google. Et le jour où ils seront disponibles en Europe, nous serons partenaires. Et vous pourrez du coup acheter des produits Zalando depuis directement Gemini. Gemini, là c'est Gemini de Google, mais...
6: Effectivement, il y a un autre sujet aussi dont on parle beaucoup, c'est le live shopping. Oui. On a vu cette semaine d'ailleurs que Vinted s'y mettait. Vous, est-ce que vous avez commencé un petit peu à tester ça?
5: Oui, tout à fait. On ne l'a pas testé dans tous les pays, mais on l'a testé en France notamment, avec des influenceurs. Ça marche très très bien au niveau de l'engagement, c'est-à-dire que les clients viennent, se connectent, restent longtemps. En fait, tout dépend ce qu'on y cherche. Nous, on cherchait de l'engagement. On avait envie que nos clients restent plus longtemps sur le site et découvrent des nouvelles marques. Et donc pour ça, ça a été très fructueux, mais c'est encore sous forme de test. Et on teste différents modèles, des modèles en fonction des versions, par exemple une version longue, une version plus courte, une version où on va proposer plus de promotions, moins de promotions, plus des influenceurs très connus, un peu moins connus. Donc on fait plein de tests en ce moment pour vraiment trouver le bon modèle, mais on y voit quand même du potentiel.
6: Et TikTok Shop aussi peut-être?
5: Alors on a fait un test TikTok Shop au UK. Et on a décidé d'arrêter le pilote puisque ça correspondait moins à à notre business model.
6: Merci beaucoup Laura, restez avec nous, on passe tout de suite au Focus. Alors Claire, c'est vrai qu'au-delà de Zalando, on a tous en tête d'autres grands noms de marketplace. Est-ce qu'on peut dire que c'est aujourd'hui le vrai modèle dominant du e-commerce?
7: Alors, en tout cas, c'est un domaine...
6: D'autres grands noms de marketplace. Est-ce qu'on peut dire que c'est aujourd'hui le vrai modèle dominant du e-commerce?
7: En tout cas, c'est un domaine massif, puisque aujourd'hui, les marketplaces représentent près de 2/3 des ventes de l'e-commerce. Donc, on parle quand même de 2 400 milliards de dollars hein, au niveau monde. Et la France n'échappe pas du tout à cette tendance, hein, puisque en France, c'est 1/3 des ventes online. Alors,

0: On se rend bien compte que c'est vraiment, par contre, un marché. Cette partie du marché est en pleine croissance, donc c'est vraiment un marché qui va encore progresser. Et c'est pour ça que de nombreuses plateformes plus traditionnelles se mettent au marketplace, en plus des acteurs historiques.
1: Est-ce que ce sont seulement les pure players justement qui s'y mettent aussi en ce moment ?
0: Alors non, aujourd'hui on voit effectivement alors des retailers physiques au départ, hein, Castorama, je pourrais citer Fnac Darty, qui effectivement ont l'opportunité de se dire sur mon site internet je vais pouvoir couvrir beaucoup plus de besoins que ce que mon assortiment pouvait faire, ce qui fait que le consommateur va rester entre guillemets dans mon enseigne, même si d'un seul coup j'élargis un champ des possibles de façon très importante, puisque Castorama revendique comme ça 1 500 000 références, ce qu'ils n'auraient pas eu directement dans leur assortiment. Fnac Darty donne quelques chiffres. En 2026, l'e-commerce représente désormais 22% du chiffre d'affaires du groupe. Et on sait que la croissance est principalement portée aussi par la marketplace.
1: Et qu'est-ce que ça change véritablement pour une enseigne ? Est-ce que c'est juste des produits en plus sur Internet ou bien un vrai changement de modèle ?
0: Alors, c'est un vrai changement de modèle parce qu'on essaye de faire un carrefour d'audience, un carrefour de trafic, vous en avez parlé. Donc, effectivement, plus on a une offre large et plus on va attirer du monde sur le site. La partie de la data, ça la change aussi parce qu'à l'inverse, plus on a une offre, un assortiment, vous l'avez très bien expliqué, large, il faut vraiment faire appel à la data pour personnaliser, pour qu'on puisse facilement trouver les bons produits.
1: Merci beaucoup, Claire. On passe tout de suite au pitch de la start-up.
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1: Et à présent, changement de registre, puisqu'on va parler de e-sport. Ça fonctionne très bien d'ailleurs, à tel point que 12 millions de personnes le pratiquent en France. Jean Mariotte, bonjour, vous nous avez rejoint. Vous êtes le cofondateur, vous êtes aussi le président d'EVA, donc Compound e-sport virtuel Arenas, que vous avez fondé en 2018. Alors, ce sont des salles de jeu, des arènes de réalité virtuelle, immersives, où on a un casque sur le visage. Aujourd'hui, ce concept accélère. Vous visez 100 salles d'ici à la fin de l'année. Racontez-nous ce concept.
3: Le concept, il est assez innovant et il mixe un peu le jeu vidéo et le sport. Puisqu'en fait, vous imaginez une sorte de terrain de basket vide dans lequel vous allez pouvoir vous déplacer librement. On vous met un casque de réalité virtuelle sur la tête et puis après, on a développé des contenus dans lesquels vous allez jouer et vous déplacer en même temps. Notre jeu historique, c'est un jeu e-sport, effectivement, mais qui est accessible à tout le monde, qui est un jeu de tir et qu'on avait effectivement lancé et annoncé à la Paris Games Week en 2019. Et puis après, on a développé notre concept en franchise. C'est aussi pour ça qu'on a réussi à se développer assez rapidement, parce que c'est un modèle assez vertueux pour aller vite, avec aujourd'hui une cinquantaine de salles en France et presque 80 salles à l'international, enfin au global. Et effectivement, on vise 100 salles à la fin de l'année. Et surtout, on a deux nouveaux jeux qui arrivent cette année. Donc voilà.
1: Alors justement, pour ceux qui nous regardent, vous avez dû voir des images. Donc on voit, c'est des décors assez intéressants. On voit même les gens courir. C'est ça qui est quand même bluffant, parce qu'on a un casque sur le visage. Mais finalement, on peut se dire qu'on peut courir en totale, liberté, mais sécurité, exactement, parce que le terrain est très grand. Vous avez combien de jeux en tout aujourd'hui ?
3: Notre particularité, c'est pour ça qu'on est un petit peu un ovni, c'est qu'il y a beaucoup d'acteurs qui partent du principe qu'il faut développer beaucoup de jeux pour faire revenir les gens. Nous, on a une approche où on avait jusqu'à maintenant, pendant 5 ans, développé un seul jeu, mais qui évolue et qui a assez de profondeur pour que vous puissiez le pratiquer comme un sport à assez haut niveau. C'est les images qu'on voit. Alors, je vous rassure, quand vous faites votre première partie, vous n'avez pas le droit de courir comme ça. Là, c'est du très haut niveau. Maintenant, on a la Pro League avec des teams assez connus e-sport comme Vitality, qui est un peu notre champion français, etc., qui participent à ces compétitions.
1: Ah oui, parce qu'il y a même des compétitions. Alors, c'est quoi le l'âge moyen? Puisque là, vous sortez un tout nouveau jeu autour des lapins crétins. Donc là, j'imagine que c'est pour aller attirer les familles. Mais sinon, la cible, c'est quoi?
3: Alors, la cible de notre jeu historique, c'est 27 ans, plutôt un homme. Donc ce n'est pas sur une cible enfant. Justement, l'idée, c'était d'ouvrir aussi l'audience avec la création de nouveaux contenus. Donc, on a annoncé fin d'année dernière un jeu qui sortira globalement fin 2026. C'est un peu plus tôt à Paris, parce que c'est notre laboratoire, qui est un jeu de karting. donc Eva Karting GP. Donc là, vous allez carrément piloter un vrai kart électrique dans l'arène et vivre une expérience de karting.
1: On mélange réel et,
3: voilà,
1: et virtuel.
3: On mélange toujours globalement réel et virtuel. Et puis là, on a sorti, pour le coup, il est disponible partout, avec Ubisoft, notre jeu Lapin Crétin, qui a et destination des enfants, donc ça pourrait peut-être matcher.
1: Je vais y vivre. Avec Laura. Finalement, c'est assez intéressant puisque vous testez tout ça dans votre salle que vous avez à Paris, mais sinon, vous n'avez que des franchises, Claire.
0: Moi, je vais rebondir justement quand on s'intéresse à des jeunes, à plus jeunes. Normalement, le sport, c'est l'état d'esprit collectif, c'est une certaine discipline, c'est un partage. Donc là, on va quand même le retrouver, du coup, à travers le fait que je ne suis plus isolée chez moi sur mon écran, je suis quand même dans un collectif. Oui. Je fais vraiment des efforts physiques ou...
1: Ah oui, oui, oui. Hein.
3: Ah oui. Non, non, mais il ne faut pas sous-estimer l'effort que ça demande physiquement. Aujourd'hui, dans les équipes pro, il y a des kinés, des préparateurs sportifs, etc., qui sont là lors des compétitions. Ça nous est déjà malheureusement arrivé de voir des ligaments croisés en compétition parce que voilà, le joueur a trop forcé. Donc c'est vraiment... on a aussi plein de témoignages où on voit des jeunes qui ont perdu... beaucoup de kilos en jouant juste à Eva. Voilà, donc c'est un vrai sport. Et c'est vrai que sur le jeu vidéo, c'est le loisir numéro un dans le monde. Ouais. Mais en même temps, ça fait aussi la promotion de la sédentarité, ce qui est un vrai sujet de santé mondiale au final. En toute transparence, ce n'était pas notre objectif de révolutionner, de solutionner ce problème de santé mondiale avec Eva. Mais en tout cas, on est très content de voir finalement ce deuxième effet qui arrive et cette conséquence super positive de réconcilier un peu ce truc du jeu vidéo qui a une mauvaise image parce qu'on est très devant notre écran, on bouge pas, avec finalement cette approche physique.
1: Alors là, vous venez de lever 35 millions d'euros auprès de Raise. C'est la plus grosse levée de fonds dans le loisir immersif. Finalement, pourquoi ce secteur attire-t-il autant et qu'est-ce que vous allez faire avec cet argent? Est-ce que l'ambition, c'est vraiment d'aller conquérir de nouveaux marchés? Ou est-ce que c'est très connu, réputé, le e-sport en dehors de la France?
3: Alors, la France est une très grande nation e-sport. D'ailleurs, il y a l'e-sport World Cup qui a choisi de venir à Paris.
1: Lors de Versailles.
3: Voilà, donc c'est quand même la preuve que la France est quand même un pays très très en avance sur l'e-sport.
1: C'est le second choix quand même. C'était pas le choix initial, non, il me semble.
3: Ouais, bon, on va retenir simplement que c'est à Paris et c'est très bien. Non, mais c'est parce qu'à la base c'est à Riyad, donc voilà, ils l'ont déplacé à Paris. J'ai perdu le fil de mes mots.
1: Non, et du coup, est-ce que l'objectif c'est d'aller sur d'autres marchés et lesquels?
3: Oui, alors les marchés ensuite. Donc nous, on s'est beaucoup développé en France. Maintenant, l'exercice et notamment grâce à cette levée, ça va être de prouver que le concept marche à l'international. Alors on a déjà 18 salles à l'international. Notamment, on est bien développé au Middle East. On a quelques salles aussi en Espagne et en Allemagne qui sont notre focus sur les deux prochaines années. Et donc voilà, on va reproduire, dupliquer, mais j'espère en mieux, puisqu'on a quand même fait des erreurs qu'on va pas essayer de pas reproduire. Mais voilà, on va développer ces deux pays. Et puis, objectif aussi, c'est d'ouvrir un nouveau continent type États-Unis ou Asie d'ici fin 2027.
1: Très intéressant. Alors, une question, vous vous installez en général sur des emplacements assez grands, type anciens entrepôts de loisirs, etc. Ouais. Est-ce que vous envisagez de vous installer à côté de centres commerciaux ou de centres de marques, par exemple, comme c'est le cas pour La Tête dans les Nuages?
3: En fait, Eva est un lieu de destination. C'est-à-dire que quasiment 100% des gens qui viennent chez nous, ils ont réservé online. Donc c'est vrai qu'on a testé des modèles type centres commerciaux. On n'a pas d'énormes synergies. En fait, ça fait pas forcément, à part qu'on va payer un loyer plus cher, en fait, on n'a pas forcément le ROI derrière en termes de business. Par contre, on a des synergies assez fortes avec le sport. Dès qu'on est à côté de paddle ou de salles de fitness et autres, on voit qu'il y a des synergies assez intéressantes. Mais l'exercice, c'est surtout d'être accessible, en fait. Parce qu'on a un lieu de destination, mais par contre, on regarde beaucoup l'accessibilité.
1: Justement, le prix, ça coûte combien?
3: Alors, une session, c'est entre 20 et 25 euros pour 40 minutes. Et après, vous pouvez vous abonner pour jouer régulièrement. Là, vous allez, si je ramène le prix à la session, vous allez tourner entre 10 et 12 euros la session.
1: Laura, une question avant qu'on...
4: Non, c'est moins cher que le Pilates Reformer.
1: Exactement. Ça, vous avez enlevé le... Merci beaucoup, Jean. Restez avec nous, on passe tout de suite à l'actu de la semaine. Alors la Ligue des Champions est à peine terminée, que jeudi prochain débute la Coupe du monde de foot 2026. Ça c'est un événement extrêmement important dans le retail à ne surtout pas louper.
0: Alors tout à fait, surtout que dans le retail c'est important pour le non alimentaire. Alors, on sait que c'est des catégories qui souffrent beaucoup, on sait que le marché du téléviseur il est plutôt en déclin, mais c'est ce type d'événement qui lui fait un peu être reconsidéré. 88% des Français prévoient de regarder le match à la télévision. Et d'ailleurs, 24% des Français envisagent de changer de téléviseur pour l'événement. Je veux toujours plus grand dans mon salon pour regarder ce type d'événement.
1: Comment est-ce que les enseignes arrivent à transformer l'essai ?
0: Alors, les enseignes, elles surfent effectivement sur la vague déjà avec un certain nombre de produits dérivés. On sait déjà qu'Intermarché dit avoir customisé 38 produits de la marque propre pour l'événement. On sait aussi que Lidl prévoit un certain nombre de produits. Intersport, lui, mise sur un pop-up dans Paris. On pourra aller faire du foot urbain pour pouvoir effectivement lier directement une pratique à la marque et puis à l'événement.
1: Finalement, il ne faut vraiment pas se louper sur la Coupe du Monde. Est-ce qu'on peut dire que c'est une vraie machine économique ?
0: Alors, complètement. Alors, c'est une machine économique déjà parce qu'il y a les marques qui sponsorisent leur présence dans différents événements. Il y a les spots publicitaires lors de ces passages télévisuels qui sont effectivement une source économique très importante. Alors, il y a quelques chiffres qui sont communiqués. Alors, des chiffres intéressants, un spot publicitaire 30 secondes à la mi-temps d'une finale, ça peut coûter jusqu'à 500 000 euros. Donc, on se rend compte que déjà, c'est vraiment... pour tous les médias, une source significative. La FIFA a fait un peu un calcul entre 2023 et 2026. Elle parle de 2,7 milliards de dollars de revenus grâce à ces différents events, pas que la Coupe du Monde, grâce à ces différents events.
1: Merci beaucoup Claire. C'est vrai, vous le soulignez, ce qui est intéressant, c'est le fait qu'aujourd'hui les enseignes, les distributeurs notamment, prennent leur marque propre et se servent de la Coupe du Monde sur leur marque propre. C'était le cas d'Intermarché, c'est aussi le cas de Lidl qui a pris Olivier Giroud comme égérie de sa marque de sport Krivit. Merci beaucoup, merci à tous les deux d'avoir été avec nous également. Merci. Merci à vous de nous avoir suivis. On se donne rendez-vous la semaine prochaine pour une toute nouvelle émission de Focus Retail. Et puis moi, je vous retrouve dès lundi dans la matinale de BFM Business. Bon week-end à tous.
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1: Paris ETI, l'émission qui vous donne envie des entreprises de taille idéale. Idéale, ça veut dire quoi? Ça veut dire formidable, ça veut dire fantastique, ça veut dire là où on se sent bien. Et là, moi, sur ce plateau-là, je pense qu'on va faire une très très bonne émission. Ils ont de la personnalité, ils sont trois. Nous recevrons aujourd'hui Jean-Pierre Cheval, le CEO du groupe Cheval. Bonjour.
2: Bonjour.
1: Alors, toi, tu nous viens de la région Aura.
2: Région Aura, la Drôme, précisément, à Valence.
1: Soyons précis. Théophile Prunier, là, c'est une autre région, on traverse la France. Groupe Prunier, Pays de la Loire, bienvenue à toi.
3: Merci, bienvenue.
1: Le siège se situe précisément où?
3: À Conneray, capitale des rillettes, selon le général de Gaulle, déclaré en 1965 à 25 km du Mans vers Paris.
1: Tu as dit le général de Gaulle.
3: Tout à fait.
1: Oh, il nous manque. Pierre Dubuc, alors, on se connaît depuis assez longtemps, le patron d'Open Classroom, bienvenue à toi.
4: Merci beaucoup.
1: Merci de venir parce que tu viens de loin, tu viens de New York et on est heureux de t'avoir avec nous. Tu représentes aussi un peu Numéum, le syndicat du numérique, qui nous, avec nous à chaque émission. Alors maintenant, si vous êtes prêts messieurs.
4: Oui, c'est parti.
1: C'est parti. Il l'a dit, Paris ETI, c'est parti.
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1: Jean-Pierre Cheval, président du groupe Cheval. Le siège est à Alixan. 40 implantations en Auvergne-Rhône-Alpes. Un chiffre d'affaires de 200 millions d'euros, c'est bien ça. Un nombre d'employés, c'est simple, 1000.
2: Autour de 1000 personnes.
1: Combien?
2: Un peu plus de 1000 personnes.
1: Un peu plus de 1000 personnes. Entreprise familiale depuis 3 générations. Une offre globale et des métiers complémentaires au service des enjeux des territoires. Première société à mission des secteurs de l'aménagement et de l'environnement, 1000 aménageurs engagés qui améliorent le quotidien des populations. Alors, vous proposez une offre globale allant des travaux publics à la valorisation des déchets. Le groupe Cheval regroupe, je l'ai dit, 1000 collaborateurs, 15 entités dans le quart sud-est de la France. Et en fait, vous devenez la première entreprise à mission des secteurs de l'aménagement. Ça, on l'a dit, et ça, c'est important. En fait, toi, tu incarnes la troisième génération. Troisième génération à la tête de cette ETI familiale, t'es un entrepreneur engagé, tu places l'humain, le vivant, l'économie circulaire et l'aménagement durable et performant au cœur de ta stratégie. Quand on est patron comme toi, on est motivé. Qu'est-ce qui te motive au quotidien?
2: Merci pour la présentation, tout est exact. Ce qui motive, c'est de faire grandir, c'est d'avoir des métiers utiles et nécessaires pour les territoires, pour les populations, puisqu'effectivement, on est aménageur engagé, aménageur avec de nombreux métiers qui s'additionnent pour proposer des aménagements d'espaces de vie pour les populations, sur les territoires, en intégrant bien sûr le végétal et la nature. Et engagé, parce qu'on essaye de faire les choses d'une manière très responsable. C'est d'ailleurs pour ça qu'on avait pris un statut de société à mission en 2020.
1: Qu'est-ce qui est essentiel aujourd'hui pour toi, Jean-Pierre?
2: Tu l'as dit dans les propos introductifs, l'humain, une entreprise, c'est une association de compétences, mais une association de personnes, de femmes et d'hommes au service du projet d'entreprise. Voilà, et c'est vraiment la plus belle satisfaction d'avoir une équipe soudée, passionnée, engagée, qui permet de mettre en œuvre le projet d'entreprise, la stratégie définie, et surtout de créer de la valeur humaine avant de créer de la richesse.
1: On va parler de recettes, juste avant de parler tout à l'heure de restauration. Qu'est-ce que c'est pour toi la recette du bonheur? Comme dirait un chanteur, il est où? Il est où le bonheur?
2: La recette du bonheur, c'est arriver à fédérer les énergies, arriver à faire grandir, à associer les compétences et au service du projet d'entreprise. Pour moi, le bonheur, c'est d'abord avoir la santé, mais avec la santé, après, on arrive à orienter, à faire des choix, à être acteur de sa vie et à embarquer tout le monde avec soi.
1: Une très belle région, Auvergne-Rhône-Alpes. C'est quoi les caractéristiques que tu as envie de donner en tant qu'entrepreneur, toi qui vis dans cette belle région?
2: C'est une très belle région, pas toujours très connue, mais on a à la fois les montagnes savoyardes, on a la vallée du Rhône avec de nombreux vignobles. Voilà, on a un gros pôle urbain autour de Lyon, voilà, mais une vraie dynamique de territoire, beaucoup de tourisme qui se développe dans le sud de la région aujourd'hui. C'est vrai que moi, si l'entreprise a évolué, c'est parce qu'on est une région dynamique. On travaille pour beaucoup pour la commande publique, pas que, mais aussi pour le marché privé industriel. Et c'est un territoire dynamique, donc une entreprise dynamique grâce à ce développement du territoire.
1: On dit souvent que les chefs d'entreprise, vous êtes des sportifs de haut niveau, il y a un lien entre toi et le monde du sport et du rugby en particulier.
2: Oui, ben, au-delà de la passion de l'entreprise, il y a la passion du ballon ovale, du monde du rugby.
1: Depuis toujours.
2: Je suis président d'un club et c'est aussi une belle école de la vie, ce sport, puisqu'on transmet des valeurs dont on a besoin dans l'entreprise. Le respect, l'engagement, la solidarité, on ne gagne pas tout seul. Et du coup, ça correspond vraiment au monde de l'entreprise aussi, et je trouve que c'est une belle école de la vie.
1: À tes côtés, je parlais de recettes tout à l'heure. Théophile Prunier, le co-gérant de la maison Prunier. Cette charcuterie familiale éponyme depuis 2017, arrière-petit-fils des artisans charcutiers fondateurs, marié et papa de trois enfants. La maison Prunier est une entreprise familiale. Une entreprise familiale qui a été fondée en 1931 à Conneret, tu le disais tout à l'heure, berceau des rillettes à côté du Mans, qui a pour vocation d'élaborer des spécialités charcutières de haute qualité, des rillettes, des pâtés, des mousses, des galantines, des produits du terroir, ce qu'on trouve un peu partout aujourd'hui avec tes marques. T'es aujourd'hui la quatrième génération, toi et ton frère, c'est ça?
4: Tout à fait.
1: Voilà. C'est quoi aujourd'hui ton trajectoire personnelle? Ta trajectoire personnelle, c'est quoi dans l'entreprise?
4: Alors, il n'y a pas que l'entreprise. Hein. Je pense que la particularité d'être une entreprise familiale où on représente avec mon frère la quatrième génération, ce que je dis... On parlait tout à l'heure, je pense la particularité qu'on a quand on est la quatrième génération, j'ai vécu dans l'entreprise, on a partagé avec les collaborateurs, j'ai l'immense fierté d'avoir des familles qui travaillent pour nous depuis aussi plusieurs générations. Je pense que ce qui fait le chemin, c'est que l'entreprise a toujours fait partie de ma vie. On a nos grands-parents qui nous ont transmis la culture du goût, nous on est dans l'alimentaire, donc la passion et l'excellence, c'est de faire saliver chaque jour les consommateurs. Donc je dirais que ça a toujours été... le quotidien à travers ce plaisir de se dire qu'à tout moment de la journée, je peux donner du plaisir aux gens à travers l'alimentation. Bah, c'est en tout cas ça qui m'anime. Et c'est comme ça que je me suis orienté en faisant d'abord une école hôtelière à Paris, Ferrandi, Albert Demain, pour vraiment cultiver l'importance du palais. Parce que pour faire de la charcuterie de haute qualité, pour moi, il faut allier l'importance de l'efficience de nos process industriels tout en gardant la culinarité qui fait la particularité de nos produits.
1: Ça, c'est important. D'ailleurs, tant qu'on y est, c'est quoi ton produit préféré?
4: Mon produit préféré, moi, c'est nos rillettes du Mans. C'est le produit plus traditionnel. C'est le produit qui, aujourd'hui, est ce qu'on appelle le produit iconique de l'entreprise. Ça, c'est mon petit péché mignon, parce que c'est aussi ce qui incarne le patrimoine local et c'est ce qui fait la fierté, je pense, de nos collaborateurs de travailler dans l'entreprise qui représente un des emblèmes de la Sarthe, que sont les rillettes du Mans, particulièrement de Conneret, historiquement, comme je le disais tout à l'heure.
1: C'est important, les territoires.
4: Et les 24 heures du Mans, hein, parce qu'on parle du Mans, c'est l'excellence, et je dirais que la particularité de nos rillettes et de notre entreprise, c'est d'allier l'excellence qui nous lie avec le sport automobile également.
1: Quelle est la chose dont tu es le plus fier dans la reprise de l'entreprise familiale?
4: C'est d'avoir réussi à reprendre. Je dirais que la plus grande fierté pour une entreprise comme familiale comme nous, c'est que nous, on a fait le choix de la transmission. Vous savez, il y a la transmission du capital, et dans la transmission du capital, on a fait le choix de racheter une grande partie de l'actionnariat avec mon frère, donc c'est d'avoir réussi à trouver un terrain d'entente entre deux générations, la génération de notre père et avec nos frères et sœurs, pour être sûr qu'on puisse maintenir l'entreprise familiale et le capital au sein de la famille.
1: On parle souvent de management, c'est quoi tes profondes convictions en management?
4: Alors moi, je pars du principe que pour être chef des autres, il faut d'abord être maître de soi. Donc pour être maître de soi, il faut apprendre à gérer ses propres émotions. Je pense que dans l'école de la vie, malheureusement aujourd'hui, on nous apprend difficilement à gérer nos émotions et donc du coup, nous, on a comme objectif de former tous nos collaborateurs à la gestion émotionnelle. À partir du moment où j'ai de la colère, hein, en tant que chef, si je ne fais passer que mes colères sur mes collaborateurs, j'estime qu'on ne fédère pas. Hein, donc plus je suis maître de soi, donc c'est une des qualités de différence, je pense, chez nous, c'est qu'on forme les gens à la gestion de ses propres émotions.
1: Alors, ton entreprise, elle est basée dans les Pays de la Loire.
4: Oui.
1: Une région formidable, dirigée par Christelle Morancé, une grande patronne de région. C'est quoi les avantages de la région des Pays de la Loire pour toi, en tant qu'entrepreneur?
4: Alors, les avantages, c'est comme tu le dis très bien, c'est qu'on a une présidente à l'écoute. Hein, moi, je suis très admiratif. En plus, Christelle est du Mans, alors c'est une grande fierté pour nous, Manceau, d'avoir cette présidente. À l'écoute, c'est une région dynamique, parce qu'on est aussi bien proche... rapidement de Paris, qu'on est proche de la mer. Donc, on est sur une zone où, je dirais, on a attrait à tout lieu géographique. On a la mer, on a des paysages très agréables. Et puis, on a une gastronomie particulière qui est forte chez nous.
1: Ça, c'est fort. Alors, on va passer de Laura, des Pays de la Loire, à un citoyen du monde, Pierre Dubuc, Open Classroom. Tu n'avais que 11 ans lorsque tu t'es mis en quête en ligne d'un guide pour apprendre à coder un site web de zéro. Une première étape qui te conduira plus tard à cofonder justement Open Classroom. Open Classroom, c'est une école en ligne et un centre de formation en alternance qui forme aux métiers du numérique, de la tech et des fonctions transverses avec une pédagogie qui est fondée sur les compétences et l'accompagnement personnalisé par des mentors. Et Dieu sait que c'est important. L'école, elle ouvre également ses thématiques à des secteurs de forte transformation, comme la santé, comme l'énergie, comme les métiers d'avenir. Et elle s'appuie sur des accréditations et des reconnaissances, notamment en France et aux États-Unis, pays où tu résides, à New York précisément. C'est quoi la décision la plus risquée que tu aies eu à prise pour Open Classroom ?
5: On en a eu beaucoup. Je pense qu'une des dernières en date, ça a été de déménager aux États-Unis et d'essayer de d'étendre notre modèle pédagogique très original, alternatif, basé sur les compétences, tu le disais, accrédité, le mentorat, très tourné vers l'employabilité, les compétences et les métiers en tension pour les employeurs. Et ça, on l'a amené aux États-Unis en faisant le pari qu'on pouvait exporter un produit d'éducation français aux États-Unis. Pourtant, là-bas, il y a déjà pas mal d'éducation en ligne. Et donc, on a fait ce pari risqué et on a commencé un processus long et difficile qui a été de créer une nouvelle université accréditée américaine qu'on a abouti à ce processus l'année dernière. Donc, on est devenu accrédité en tant qu'université américaine, donc en capacité de délivrer des diplômes en fait, américains, des bachelors, des masters. Donc, ça a été un long chemin qui a duré à peu près 5 ans pour dégoter cette accréditation américaine.
1: Si tu devais aujourd'hui, mon cher Pierre, repenser complètement le système d'éducation, qu'est-ce que tu supprimerais en premier et pourquoi ?
5: Il y a tellement de choses à supprimer et à changer, je crois. Hein. Tous d'accord là-dessus.
1: Vas-y. Allez, monsieur le ministre.
5: Bon, j'en ai deux qui me viennent vraiment à l'esprit directement. Un, c'est cette notion de on se forme au début de la vie et puis après un peu, mais quand même pas trop. La formation, c'est tout au long de la vie. On devrait plus étendre l'intensité de la formation tout au long de la vie. Commencer plus rapidement à être employable et à être confronté au monde réel de l'entreprise par la voie de l'alternance, par exemple, et puis revenir sur, entre guillemets, les bancs de l'école plus régulièrement pour apprendre des nouvelles compétences, des nouveaux métiers, formation tout au long de la vie. La deuxième que je citerai, c'est le modèle très standardisé en fait de l'école où on va avoir une classe en face de 30 élèves ou à l'université beaucoup plus parfois. On commence tous à la même date, on finit tous à la même date, on va tous au même rythme. Donc grosso modo, ça convient à pas grand monde puisqu'il y en a qui ont besoin d'un peu plus de temps, d'autres un peu moins de temps, etc. Donc l'individualisation, la personnalisation de l'éducation, pour moi, elle est très importante. C'est ce qu'on a vraiment ancré dans notre modèle éducatif, de pouvoir personnaliser, adapter, s'adapter aux contraintes de chacun et aux capacités et aux attentes en fait aussi cognitives. Il y a des gens qui apprennent mieux par l'image, par le son, par le texte, etc. Donc voilà. Dernière chose, je finis là-dessus, c'est la connexion avec l'employabilité et la compétence. Et d'être vraiment formé sur des choses qui sont utiles, qui auront derrière un impact socio-économique pour la personne, ça soit activable dans le monde de l'entreprise. C'est un peu plus le cas qu'avant, mais il y a encore du chemin, on va dire. Hein. Donc, c'est ça que je changerais.
1: Ok, au moins c'est clair. Dans 10 ans, Pierre, qu'aimerais-tu que tes apprenants disent de l'impact d'Open Classroom sur leur vie bien au-delà de leur carrière.
5: Bon, l'impact pour nous, c'est au cœur du projet. On est aussi entreprise à mission, B Corp. Donc notre mission, c'est rendre l'éducation accessible, l'éducation qui aboutit à un emploi. Notre impact social, on le mesure par le nombre de personnes qu'on forme et qu'on place dans l'emploi. Donc c'est la création de job à la fin, un meilleur job, changer de carrière, être promu. L'année dernière, on a placé 42 000 personnes, on a formé 42 000 et placé 42 000 personnes dans l'emploi. C'est ça qui nous importe. Et donc, les histoires d'éducation et d'insertion dans l'emploi, nos clients, nos étudiants, bah, c'est des histoires de changement de vie, en fait. C'est de premier job, c'est de transformation, de reconversion, de création d'entreprise, d'entrepreneuriat. C'est ça qui nous anime. Et donc, on a pléthore de témoignages. Vous avez changé ma vie. C'est des chemins, des moments de changement de carrière, de carrefour dans la vie, où on fait appel à Open Classrooms et on est là pour essayer d'accompagner ça. C'est des moments aussi souvent de fragilité, de doute pour les personnes. Donc il faut pouvoir être là pour les mentorer, pour les accompagner à arriver à leur but, d'avoir les compétences, le diplôme et le job qui va bien derrière, ce qui impacte non seulement eux, mais leur famille aussi, en général. Hein, et donc... Donc ouais, dans 10 ans, c'est j'ai trouvé ma voie, j'ai un meilleur job et je suis épanoui et ça m'a permis aussi d'acquérir un gain socio-économique aussi, hein, parce que on a beaucoup de personnes qui sont sans emploi ou sur des jobs pas très bien payés, etc. Et on les accompagne pour aller avoir un meilleur job quoi à la fin.
1: Bon, d'où l'importance aussi d'un syndicat comme Numéum. Qui fédère un petit peu tous les éditeurs, toutes les ESN, etc.
5: Et ouais, bah, pour pouvoir se battre aussi pour apporter de l'emploi, de qualité et de la croissance et du développement de ces entreprises et fédérer les employeurs autour de ces besoins en emploi et en compétences. Hein.
1: Exactement. Alors Pierre, Jean-Pierre et Théophile, est-ce que vous êtes prêts pour le débat?
6: Oui.
1: Oh là, c'est un vrai oui. Là, je t'ai vu, Théophile. Oui. Mesdames et messieurs, Paris ETI, le débat, c'est parti.
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1: Ah, t'as l'air bien prêt là. Hein. Donc, les ETI familiales, tu sais ce que c'est? C'est la transmission, c'est aussi de la passion. Tu le prouves, vous le prouvez tous les deux. Qu'est-ce qu'elles ont de plus que les autres?
4: Les ETI familiales,
1: ouais.
4: Je pense qu'elles ont l'ancrage territorial, c'est-à-dire qu'elles contribuent vraiment à faire rayonner une localité, une proximité. En tout cas, je pense que c'est ça qui fait la différence. Et du coup, un attachement des collaborateurs à sa localité et à sa proximité. Nous, pour se rendre compte, hein, plus de 80% des collaborateurs sont à moins de 5 km de l'entreprise.
1: Donc cette proximité, Jean-Pierre ?
2: Oui, je suis d'accord avec toi. Je rajouterai l'ADN, une forte culture d'entreprise, une forte identité. Les collaborateurs s'identifient beaucoup à l'entreprise, à leur patron aussi. On est très modélisant, je trouve. Voilà, mais c'est vraiment la force des ETI, l'ancrage territorial et puis, on va dire, l'identité forte qui se construit au fil des années, au fil des générations, ce qui nous concerne, puisque moi, je suis la troisième génération. Voilà.
1: Les ETI et l'école, comment on les rapproche vraiment, Pierre ?
5: Alors nous, on a un avis tranché là-dessus, c'est par la voie de l'alternance. Mmh. Ça me paraît être une réponse concrète, opérationnelle et qui fonctionne. Donc c'est intégrer les curriculums académiques, pouvoir faire en sorte que les ETI elles aient leur mot à dire en fait sur ce que la personne va apprendre dans sa formation, les bonnes compétences qui sont utiles en entreprise, elles changent dans le temps aussi. Bon, c'est là où il y a de l'impact et la chance, c'est que les ETI sont quand même très engagés sur ce sujet-là.
1: Jean-Pierre ?
2: Complètement. Alors, pour ce qui me concerne, ça fait 20 ans, je pense, qu'on pratique l'alternance. C'est un bon moyen de faire grandir nos jeunes à nos côtés en transmettant nos process, nos valeurs. Je trouve aussi que grâce à l'alternance, on arrive à proposer plein de carrières. On arrive à mixer la connaissance technique très présente en entreprise avec les compétences ou les savoirs théoriques liés à l'éducation plus générale. Donc je trouve que c'est vraiment un outil, enfin, si on peut appeler ça un outil, un modèle qu'il faut poursuivre, qu'il faut aller au-delà. Alors moi, j'ai même fixé des caps à mes directeurs. Hein, je leur demande d'avoir 10% de jeunes en alternance dans leurs entités. Aujourd'hui, on a une centaine de jeunes en alternance sur 1000 collaborateurs. C'est une vraie dynamique parce qu'on prépare l'avenir avec la jeunesse. c'est une dynamique. Ça permet aussi aux plus anciens, on va dire, qui maîtrisent, qui ont l'expérience et le savoir-faire, de transmettre. Et c'est très valorisant aussi pour eux. Donc moi, je suis un défenseur de l'alternance. C'est très important.
1: Théophile ?
4: Alors moi, je partage complètement. Je pense que l'alternance, ça permet aux jeunes de mettre un pied dans le concret, dans l'entreprise, de se conforter, pour moi, le plus tôt possible. Historiquement, dans les métiers de charcutier, il y avait l'apprentissage, ça a toujours existé. Dès 14 ans, autrefois, ouais. On a des collaborateurs, un des derniers, il y a 2-3 ans, qui est parti, qui avait commencé son apprentissage chez nous à 14 ans, qui a fait 44 ans de vie professionnelle chez nous. Donc, pour moi, plus vite les jeunes sont dans le concret, plus vite nous, on contribue à leur apporter les compétences techniques, plus vite, ils sont épanouis chez nous.
1: Alors justement, en quoi les patrons de TI sont des exemples pour les jeunes, pour nos jeunes ?
4: Alors, c'est une question, c'est toujours compliqué de se montrer en tant qu'exemple. Je pense que c'est l'exemple qu'on est, je pense que c'est l'engagement qu'on a. On voit qu'on a fait le choix souvent d'intégrer l'entreprise familiale. On fait le choix de le faire. Il y en a, je pense que quand on ne fait pas le choix de le faire, on est moins performant. Donc, je pense que l'importance par rapport aux jeunes d'exemplarité, c'est aussi de montrer qu'on fait. Je pense que la force des patrons de TI familiale comme les nôtres, je pense qu'on est aussi sur le terrain, à l'écoute des collaborateurs. Tous les jours, régulièrement en tout cas, ils sont avec nous, en proximité avec nous. En tout cas, moi, je suis très attaché d'aller régulièrement dans les ateliers de production pour écouter, être en proximité avec eux. Et je dirais aussi, la particularité, c'est que quatrième génération, j'ai aussi la fierté d'avoir des collaborateurs quatrième génération, c'est aussi ce tuilage et cette transmission qui s'opère entre plusieurs générations pour certaines valeurs continues, dont la valeur essentielle pour moi, le travail.
1: Jean-Pierre, tu es d'accord avec ça ?
2: Je suis complètement d'accord. J'ai envie de dire que les ETI sont contraintes et forcées de s'adapter à leur environnement. On l'a vu que tout bouge, tout change autour de nous, que ce soit la réglementation, que ce soit l'environnement, que ce soit les attentes de nos clients. Donc il faut s'adapter en permanence. Une ETI, c'est un pouvoir de décision court, on va dire, de l'agilité permanente. Et c'est une de nos forces qui permet d'être modélisant, je pense aussi, et qui donne confiance à nos collaborateurs.
1: Pierre ?
5: La résilience aussi, je pense, c'est quand même inspirant de voir l'adaptabilité, le fait de pouvoir continuer l'engagement, comme tu le disais, à long terme. Je pense que c'est voir des entrepreneurs sur plusieurs générations continuer dans la même direction, sur le même niveau d'engagement, avec un modèle responsable. C'est inspirant. Des fois, on est confronté, quand on est jeune, à un monde où on se dit « c'est quoi le monde de demain ?» Et je trouve que ça remet des éléments quand même un peu plus positifs que ce qu'on peut voir en général.
1: Juste en une phrase, à quoi attribuez-vous la progression des

0: qui est concret, c'est le lien entre l'économique et le financier, le commercial, mais l'impact social, environnemental, sociétal, le concret, donner du plaisir aux gens, apporter des compétences pour nous aider à des transitions professionnelles. C'est du concret, c'est pas de la finance de marché où on ne sait plus trop ce qu'on est en train de faire. Non, on est dans le concret.
1: Mais en concret. Les ETI sont-elles vraiment les poumons de l'économie de nos régions, Théophile ?
2: Ah ben moi, j'en suis persuadé et convaincu. Je pense que justement, c'est ce qui fait la force de l'économie territoriale. L'ETI, c'est souvent une taille humaine, on le disait. Pour moi, les ETI, souvent, en tout cas, moi, je parlais de moi, les quatre piliers de décision essentiels, c'est l'économique, hein, mais je dirais que ça, c'est la base, c'est le social, c'est le sociétal et c'est l'environnemental. Je pense que la qualité qu'on a, nous, dirigeants d'ETI, en tout cas familial, je pense, c'est d'axer nos décisions le plus possible sur ces quatre piliers qui font qu'on reste ancré et qu'on a un impact fort sur le territoire dans lequel on rayonne.
1: Un mot, même pas une phrase, juste un mot pour convaincre des gens qui nous écoutent, qui nous regardent, de rejoindre vos entreprises. Qu'est-ce que vous avez envie de leur dire, Jean-Pierre ?
3: En un mot, c'est pas possible.
1: Si.
3: Entreprise politique, parce que ça répond à différents enjeux.
1: Ok, Pierre.
0: Impact.
1: Impact. Théophile.
2: Amour.
1: Waouh. Mais vous êtes merveilleux tous les trois. C'est ça, c'est le principe de cette émission Paris ETI. Merci beaucoup Jean-Pierre Cheval, merci Théophile Prunier et merci Pierre Dubuc d'être venu de si loin. Un pays qu'on aime bien aussi, les États-Unis. Merci aux équipes pour la réalisation. Maxime, Justine, chef de plateau. Au son Guillaume, à l'image Léo, sans oublier Camille Bourg qui m'accompagne depuis le premier jour de cette émission. Ciao et à la semaine prochaine.
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6: Et un grand bonjour à toutes et à tous. Merci d'être fidèles chaque semaine à De quoi je me mêle. Très heureux de vous retrouver. Peut-être que vous êtes en train de nous écouter ou de nous regarder. L'essentiel, c'est que vous soyez là. Vous le savez, De quoi je me mêle le week-end sur BFM Business, à la radio, à la télé. Et dès le vendredi midi, en avant-première, eh bien, sur la chaîne YouTube de BFM Tech, mais aussi en podcast audio. Et puis, je vous rappelle qu'en podcast audio, vous avez quelques minutes supplémentaires. Voilà, pour vous remercier de nous écouter fidèlement chaque semaine. Avec au sommaire, pour ceux de quoi je me mêle tout à l'heure en deuxième partie, on va s'intéresser à la Coupe du Monde de foot. Ça commence le 11 juin. Et peut-être êtes-vous dans la réflexion de vous dire, bah tiens, je vais m'acheter une nouvelle télé pour profiter à fond des supers images, peut-être même de la 4K, etc., etc. Et bien, tout à l'heure, on recevra l'un des acteurs, en fait, de ce monde de la télé, c'est Philips. Philips qui mise beaucoup, vous le savez, sur l'Ambilight, etc., etc. On découvrira leur nouveauté, leur stratégie, avec un porte-parole de chez Philips qui sera là en deuxième partie. Je vous rappelle le hashtag DQJMM, bien évidemment, si vous voulez réagir à tout ce qu'on raconte. Encore une fois, un grand merci d'être fidèle à De quoi je me mêle. Et c'est parti.
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6: Et bien sûr, le club de la presse IT pour commencer. On va revenir sur toute l'actu tech de la semaine avec ce soir, non pas un Nico, parce que ça faisait un peu, comment dire, un peu chiche. Cette semaine, on est riche. On a deux Nicolas. Nicolas Guyot, mesdames, messieurs.
7: Salut François, salut Nico.
6: Nicolas Guyot, rédacteur en chef de Club Geek. Tout va bien mon Nico ?
7: Ouais, on va pouvoir faire comme à la fac quand tu poseras une question.
6: Non mais ça c'est cool.
7: Voilà,
6: je dirais Nico. Ouais.

0: Vous allez tous les deux là, voilà. Parce qu'il y a un Nico, mais il y a le deuxième aussi, qu'on est très heureux d'accueillir, parce qu'il ne vient pas nous voir souvent. Il a un agenda de Tim Cook, si vous voulez. Donc peut-être qu'à partir de septembre, tu pourras venir un petit peu
1: peut-être
0: plus souvent.
1: Un peu plus, c'est même pas sûr. La retraite, déjà.
0: C'est même pas sûr. Nicolas Lelouch est avec nous. Salut, Nico.
1: Salut, François. Salut, Nico.
0: Journaliste, donc, à Numérama, et puis que vous pouvez retrouver maintenant de temps en temps dans Télématin. C'est trop cool ce que tu fais.
1: Aussi.
0: Chronique tech, voilà, trop bien. Voilà.
1: Bah c'est que bah merci beaucoup.
0: On va commencer de parler
1: tech à tout le monde.
0: Voilà, c'est ça. Ça me fait d'autant plus plaisir que Nico, je l'ai connu tout petit. Débuté dans la tech. Voilà, c'est était là avec son petit biberon, machin, l'iPhone 3, l'iPhone 4, etc. Et là, maintenant, il est sur Télématin, vous vous rendez compte? Il s'est émancipé. Il est sorti du nid.
1: Mais je reviens et te voir. Et je sais que je te dois beaucoup aussi. Bon, ça fait toujours plaisir d'être dans ton émission.
0: C'est toi qui t'es fait. Voilà, tout seul.
1: Merci
0: comme
1: beaucoup,
0: un grand.
1: François.
0: Alors, on va parler de beaucoup d'actu et on va commencer par le Computex, qui est vraiment un rendez-vous hyper spécialisé, PC, puces, etc., etc. Ne partez pas parce que vous vous dites « Oh zut, ça commence mal ». Non, parce que c'est hyper intéressant. Il faut savoir que tous les constructeurs de PC y sont et ils ont annoncé pas mal de choses lors de ce Computex. C'était un Computex assez dynamique, je trouve. Et notamment, Nvidia, on va commencer par ça. Jensen Yang a fait le déplacement. On ne présente plus Jensen Yang, qui est le roi du monde. On peut le dire. Au-delà du roi de l'IA, c'est le roi du monde.
1: Et c'est une méga star. J'ai vu des vidéos dans la rue, dans les restaurants, on l'arrête, les gens font des selfies.
0: Vous savez, moi j'ai eu l'occasion de l'interviewer il y a un an à l'occasion de Vivatech. J'étais en one-to-one avec lui pendant une demi-heure et c'est quelqu'un d'incroyable. Il mérite son aura, il mérite sa stratégie, etc. C'est un gars incroyable.
2: Il récolte les fruits d'une stratégie.
0: Mais bien sûr,
2: qui date d'il y a...
0: on parle souvent de ce mot années. Résilience, ouais. Un mot un peu qui a été galvaudé là. Mais ce gars-là, ça fait 30 ans qu'il ne démord pas et qu'il se dit mes chipsets un jour, ils vont diriger le monde. Ça y est, c'est le gars. Ouais, voilà.
2: Le mariage du chipset avec le software. Mais là, en fait, le train, on ne l'arrête plus là. Là, en fait, l'annonce.
0: Non. Le TGV Jensen Yang va à 400 km/h.
2: Voilà. Et là, vous êtes ceux qui essaient dessus, ils vont avoir du mal. Donc voilà, la grosse annonce, c'est leur première puce pour ordinateur portable. Donc ça fait 2 ans qu'on en parle, François.
0: C'est pas, oui, voilà. Ça fait un moment mûri ce truc-là. Voilà,
2: ils ont eu un peu de mal à la mettre au point, mais ça y est, elle est là, en partenariat avec Mediatek. Elle s'appelle RTX Spark Superchip, et c'est un processeur ARM à la base, vainqueur, à laquelle on a greffé une carte graphique, un GPU, un processeur graphique qu'on retrouvait dans vos cartes graphiques, équivalent d'une RTX 5070, ça donne un petit peu le niveau, c'est-à-dire le milieu de gamme aujourd'hui de ce qui se fait de mieux en carte graphique.
0: Donc tu peux jouer avec sans problème.
2: Tu peux jouer avec, mais c'est pas fait pour, à la base c'est pas vraiment fait pour jouer.
0: Non mais si, accessoirement.
2: Tu pourrais jouer avec, il y a 6144 cœurs, et en fait l'objectif est une mémoire unifiée entre les deux unités, donc en fait c'est pour ça que ça a été un peu long, c'est qu'en fait il a fallu marier deux puces, dans une seule puce, où on peut intégrer dans un ordinateur portable, qui ne consomme pas plus que 80 watts. C'est
0: alors, pour qu'on explique un peu, Nico, aujourd'hui, le marché du PC, et pendant de très très très des dizaines d'années, c'était Intel, AMD, d'accord ? Que ce soit les PC tours ou les PC portables, on avait ou de l'Intel à 80% et AMD à 20%,
2: avec
0: qui était
2: X86.
0: le maigre challenger, on va dire. Il y a 2 ans, c'est Qualcomm qui a mis un coup de pied dans la porte en essayant de rentrer avec ses processeurs Snapdragon modifiés avec Windows pour faire tourner les premiers PC sous Windows.
2: Alors, ça faisait 10 ans qu'ils essayaient. Ouais. Il y a eu une première tentative en 2011-2012. Mais le truc, c'est qu'en fait, on ne pouvait pas utiliser sa Logitech habituelle. Donc ça n'a pas marché.
0: Oui. Voilà. On s'en souvient, c'était Microsoft qui avait sorti.
2: Ouais, Windows RT.
1: Il y avait Surface RT.
0: Surface RT, ce truc-là, mais alors qu'on a vu arriver en se disant, mais waouh, ça va pas marcher, ça a pas marché.
2: Et ça a pas marché du tout, parce qu'en fait, c'était un super OS, mais
0: je vois rien que c'était sous Windows 8. Hein.
2: Voilà. Et donc après, en 2017-2018, ils ont retenté un coup, ça a pas marché. Et là, l'année dernière, il y a 2 ans, ils ont retenté le coup. Et ça commence à prendre.
1: Ça commence à être meilleur. Ouais.
2: Parce qu'en fait, ils ont la même approche qu'Apple. C'est qu'au lieu d'avoir des, qu'on appelle ça, recompiler toutes les applications pour l'OS, en fait, il y a un. Il y a un interpréteur.
0: Nico, c'est du lourd, non, ça, quand même.
1: C'est ce que tu dis, c'est que tu as ce duopole Intel-AMD qui était un peu challengé par Qualcomm, sauf que là, quand c'est Nvidia qui arrive, ça fait forcément beaucoup plus peur que Qualcomm. Donc je pense que pour l'industrie du PC, ça va provoquer un séisme. On est sur une nouvelle génération de puces. Vous avez raison tous les deux de comparer ça à Apple et à Apple Silicon, parce que le vrai point de changement dans l'industrie, c'est 2020. C'est le moment où Apple dit on abandonne les puces Intel dans nos Macs et on met des puces Apple Silicon. À l'époque, tout le monde rigole quand même. Il y a des doutes sur, oui, d'ici 2-3 ans, ça sera peut-être bien, mais ça risque de bugger. La première génération, elle arrive, tous les tests sont unanimes. Le Mac, il a 3 fois plus de batterie qu'avant, il est plus puissant et il chauffe plus. Donc Apple réussit complètement son coup. Ça fait 5-6 ans que Windows essaye de se mettre à ce niveau-là, de rattraper justement tout ça. Et Nvidia a très certainement aujourd'hui la meilleure proposition.
0: Donc c'est un peu l'équivalent de l'Apple Silicon, ce Nvidia,
1: on peut le voir comme ça. Il y a plusieurs traits très communs. Une des forces des puces Apple Silicon, tu l'as dit Nico, c'est la mémoire unifiée. C'est le fait d'avoir une mémoire vive partagée entre le CPU, le GPU, le NPU, et donc ne pas avoir besoin d'avoir de mémoire virtuelle quand tu vas utiliser la carte graphique, etc. C'est pour ça d'ailleurs que les Mac Mini sont en rupture de stock aujourd'hui, parce que pour les développeurs qui font de l'IA en local, un Mac Mini avec sa mémoire unifiée, tu lui mets 32 Go de RAM, et bah il peut l'utiliser partout, et c'est
2: le nerf de la guerre. C'est pour ça que la RAM.
0: Apple n'a
1: même pas vu venir ce truc-là. Apple, on va peut-être en parler tout à l'heure. Apple qui est quand même très mauvais en intelligence artificielle générative depuis le début, bah ils ont la meilleure plateforme parce que leurs puces sont parfaites pour ça. Bah Nvidia mise là-dessus. Nvidia va avoir la puissance de ses GPU dans des petites puces. Il y a un potentiel immense. Tu peux faire des PC portables qui vont avoir plus de batterie, qui vont être plus fins. Sur le jeu vidéo, tu vas potentiellement pouvoir faire tourner du GTA 6 dans un an sur un ordinateur aussi fin qu'un MacBook Air. Donc, t'as quand même un potentiel
0: avec des performances graphiques.
1: Ça sera pas un PC gaming.
0: Non,
1: ça sera quand même.
0: Mais ça fera la blague.
1: Oui, ça fera la blague. Ça consommera pas forcément énormément.
2: L'objectif, c'est que au-delà de la mémoire unifiée, c'est que vous avez un calculateur pour l'IA. C'est-à-dire que vous allez pouvoir faire tourner en local vos propres modèles. C'est-à-dire que vous allez garder vos données, elles ne vont plus partir dans le cloud, etc. Mais par contre, ça demande énormément de puissance de calcul.
0: Et de mémoire aussi.
2: Et de mémoire. Ouais. Donc, puissance de calcul, mémoire. En fait, Nvidia coche toutes les cases. Et la troisième case que tout le monde oublie, c'est la partie software. Parce que moi, Nvidia, pour moi, là où ils sont numéro un, c'est sur le software. Tout le monde oublie ça. Mais vous pouvez faire les meilleures puces de la planète. Il y en a sur le marché.
0: Si t'as pas ce qu'il faut pour les orchestres.
1: Concrètement, Qualcomm, ils ont des bonnes puces, mais ça tourne pas très bien sur Windows.
2: AMD, ils ont aussi. Mais ils n'y arrivent pas parce qu'ils n'ont pas la partie software. Et ça, on le connaît, c'est historique. Par exemple, quand Nvidia est arrivé sur le marché des cartes graphiques, c'est grâce à leurs drivers qu'ils ont pu prendre tout le marché. Parce que leurs drivers sont super solides. Ils vous amènent des nouvelles features. Les développeurs n'ont pas un de bricoler. Et c'est la même chose pour l'IA. La même chose pour l'IA. Et c'est génial, en fait. C'est là-dessus où ça va vraiment avoir un boost.
0: Et alors, ce qui est intéressant, c'est que Jensen Yeun dit on est en train de créer... moi, j'aimerais bien avoir mon R2-D2 à la maison. C'est-à-dire que au lieu de tout le temps questionner une IA dans le cloud, où que je sois, je pourrais, en fait, discuter avec mon PC, qui sera, en quelque sorte, mon IA dans son silo, en quelque sorte, et je pourrais lui demander n'importe quoi. Modifie mon Excel, fais-moi ce PDF, réponds à mon mail. Aujourd'hui, c'est vrai que on ping sur des réseaux, sur du cloud, sur des serveurs. Et bien là, on pourrait avoir un PC central chez nous, comme un NAS, en quelque sorte.
2: Un mini PC,
0: Un mini PC qui régirait, en fait, toute l'intelligence dont on a besoin.
1: Bah, c'est ça. On a sorti une vidéo sur Numérama cette semaine avec un titre un peu ironique, en mode c'est la fin du PC et personne ne s'en est rendu compte. Parce que ce qu'on a cette semaine avec l'annonce de Nvidia et en même temps la Microsoft Build, c'est vraiment la transition de l'ordinateur personnel qu'on utilisait en étant derrière son clavier, derrière son écran, vers cette ère des ordinateurs toujours connectés, reliés à une intelligence artificielle qui traite les données à notre place. Et Nvidia, finalement, c'est la pièce maîtresse de cette équation, parce qu'ils vont amener la puce, ils vont amener le logiciel, ils vont amener les modèles open source qui peuvent travailler à la fois en local, à la fois sur le cloud. C'est eux qui aident toute l'industrie avec les serveurs, etc. Et ils sont en train de préparer vraiment l'ordinateur de demain, où concrètement ton PC, le matin, il fera automatiquement des tâches pour toi. Tu pourras lui donner différents ordres, avoir différents agents qui fonctionnent en parallèle. Alors, bon, l'idée de l'IA locale, moi j'y crois, parce qu'évidemment ça fait partie du futur de l'ordinateur, mais c'est pas forcément le truc principal, quoi. L'IA locale va pas remplacer complètement les usages cloud qui sont plus puissants et qu'on voit de plus en plus se développer.
0: Mais tu te rends compte si dans 5 ans, On a, enfin je sais pas, il y a 30% des gens qui, au lieu de pinguer les ChatGPT, les Claude, etc., le font en interne.
1: C'est-à-dire que la gestion de tes fichiers se fera en local, par contre, l'exécution de tâches plus compliquées pourra passer par des serveurs, mais le fait d'avoir un ordinateur plus endurant qui ne consomme pas de batterie fait que ton PC avec une puce Nvidia RTX, bah, tu peux le fermer et il va continuer de travailler en arrière-plan. Demain, tu as des PC avec de la 5G qui vont sans doute se développer, bah, pareil, ils vont continuer de faire des choses tout le temps. Donc,
2: on revient un petit peu à l'informatique qu'on a connue dans les années 80-90 où on a récupéré la puissance de calcul en local. C'était ça aussi, hein, la révolution de l'informatique grand public. Ouais. C'est qu'en fait, il n'y avait plus besoin d'avoir un accès à un serveur. Pour avoir... Alors, aujourd'hui, on a toujours besoin d'un accès à un serveur, Nicolas, tu as fait raison. On aura toujours besoin d'avoir accès à Internet, etc. Mais effectivement, il y a énormément de choses que tu pourras faire sur place.
0: Ouais. On gagne une indépendance en quelque sorte.
2: Une indépendance
0: technologique.
2: Protège tes données. Ça, c'est super important.
1: Ouais, bien sûr.
2: Hein. C'est plus important.
0: Enfin, protéger tes données, sauf si quelqu'un arrive à rentrer dedans, tu vois, c'est ce que je veux dire. Voilà. Ça sera toujours connecté, mais finalement.
2: Tu garderas la main sur tes données. En fait, sur tes données.
0: Oui, tu gardes la main sur tes données.
2: C'est tout le plus important. Mmh. Là, tu sais qu'au moment, tu n'as personne qui va s'entraîner avec tes données dans un cloud de l'Arizona, quoi. Tu vois, je ne sais pas, ça peut être un autre.
1: Ça peut être ailleurs.
2: Ça peut être ailleurs. Mais pour moi, il y a quand même deux petits freins. Il ne faut pas non plus. Voilà, c'est le début d'un truc pour Nvidia. Le processeur, ça fait 2 ans qu'ils essaient de l'accrocher à la partie graphique pour l'IA. Ils ont eu beaucoup de mal. Donc là, c'est une première génération qui sort. Je pense que la deuxième sera encore meilleure. Parce que la partie processeur tout court, CPU, qui fait tourner l'OS, les applis, etc., c'est pas, on va pas dire, c'est pas foufou. Hein. C'est vainqueur en ARM. Mm-hmm. Je pense qu'il y aura des benches. Je pense qu'ils vont se faire taper sur la partie.
0: Non, mais ils commencent en fait.
2: CPU. Voilà, mais ils commencent. Et on sait très bien la vitesse où ça va aller, parce qu'ils ont une feuille de route. Et le deuxième point, moi, par contre, ça, c'est le point qui risque d'être plus compliqué, c'est Windows. Moi, perso, j'ai du mal à y croire. Je pense que
1: la Windows avec Nvidia ou
2: non,
1: Windows en général
2: Windows avec ARM quoi. J'ai du mal à y croire parce que on voit que il y a eu énormément d'efforts avec Qualcomm.
0: Ouais. Mais alors moi j'ai un PC avec que je teste depuis plusieurs mois sous processeur ARM Nvidia. Qualcomm, Snapdragon. Au début, c'était une galère, en fait. Il y avait plein de trucs qui ne marchaient pas. Ouais. Et là, aujourd'hui, en fait, ce PC, tu ne me dis pas que c'est de l'Intel ou du Snapdragon, je ne sais pas. Il est performant, il est rapide. L'autonomie est intéressante. Mmh. Elle n'est pas aussi bonne que les Mac, par exemple, parce que je pense que ce n'est pas encore véritablement optimisé. Mais les drivers sont stables. C'est une machine qui, pour les usages, on va dire, quotidiens, je ne joue pas avec. Voilà. Mais après... toutes les applis fonctionnent, tout fonctionne, c'est plutôt propre.
2: Le problème, c'est souvent ça, hein. C'est les gens qui veulent jouer ou qui ont des usages très spécifiques.
0: Mais je pense que si Microsoft met les moyens, un peu comme Apple a fait avec Rosetta,
1: même si Nvidia met les moyens, on l'a vu cette semaine, tous les gros constructeurs ont annoncé on aura un ordinateur RTX Park en fin d'année, parce que Nvidia, première capitalisation mondiale au monde, dès qu'ils touchent quelque chose, ça devient de l'or, tout le monde veut s'associer à eux. Donc c'est pour ça que je donne GTA en exemple.
2: Avec Nvidia, 40 marques.
1: Mais il y a 40 marques, il y a les nouveaux jeux, les jeux là, 007 First Light, super jeu qui vient de sortir, ils annoncent compatibilité RTX Park au lancement. Enfin, tout le monde va avoir envie de travailler avec Nvidia et d'avoir une compatibilité avec Nvidia. Ils vont accélérer les choses.
2: Meilleur du boulot. Je pense que Nvidia va faire une grosse partie du boulot, mais il faut que Microsoft se mette au niveau de Nvidia.
1: Oui, c'est certain.
2: Je pense que
0: Microsoft a dû se rendre compte de l'enjeu aussi.
1: Je suis rassuré par la conf Microsoft de cette semaine. Je trouve qu'ils ont pris, la mesure de l'IA, l'intégration des agents, le développement d'outils justement pour protéger les données, comme tu dis, le fait de... Tu vois, aujourd'hui, tu demandes à un outil comme OpenClaw efface toutes les données de mon ordinateur, cet idiot, il va le faire. Il va tout effacer. Et là, ils ont vraiment annoncé des protections pour que les agents puissent faire des choses, mais en même temps protéger, mettre des garde-fous, protéger des dossiers, mettre différents niveaux de confidentialité. Donc, sur cet aspect-là, Windows a presque de l'avance sur macOS, sur Linux, en termes d'intégration des agents. Donc, Microsoft va dans le bon sens.
0: Tiens, puisque tu parles justement de cette conférence Build, c'était une conférence qui était très technique,
1: très développeur,
0: très B2B, dans la stratégie Microsoft, parce qu'aujourd'hui Microsoft est une boîte B2B, à part Windows, voilà, c'est un peu leur stratégie. qu'est-ce qui ressort de ce qui a été annoncé, qui soit digeste, on va dire, Nico?
1: ce qui ressort, c'est vraiment, Satya Nadella l'a dit lui-même, c'est que c'est le système d'exploitation Windows n'est plus la priorité de Microsoft. Maintenant, c'est l'intelligence artificielle et l'intégration des agents. Donc en fait, t'as deux, trois volets là-dessus. T'as à la fois l'intégration des solutions tierces, donc le fait de pouvoir brancher ton Cloud Code, ton Open Cloud, ton Codex directement à Windows, et l'intégrer nativement avec le contrôle de tes documents. Tu as aussi un agent par Microsoft qui s'appelle Windows Scoot, qui du coup va faire les choses pour toi à ta place. Donc tu pourrais par exemple le programmer tous les matins pour te faire un résumé de tous tes mails, pour répondre à tes collègues sur Teams, tout ça. Mais ça va être géré nativement par l'ordinateur avec des modèles locaux, avec des modèles développés par Microsoft. Ça aussi, c'est intéressant. Jusqu'à maintenant, ils travaillaient avec OpenAI, tu sais, mais ils sont disputés avec OpenAI, c'est la fin de leur exclusivité. Du coup, ça y est, ils lancent des modèles par Microsoft, donc ça aussi c'est significatif. Et moi, le truc qui a le plus retenu mon attention, ça s'appelle le projet Solara, et c'est une puce en fait pour connecter n'importe quel objet. Donc l'idée, c'est que ton badge d'entreprise, par exemple, dans le futur, il n'aura pas besoin d'une puce super puissante Nvidia pour fonctionner, il aura juste une puce qui va sur le cloud, qui le connecte à Internet, et que quand tu te déplaceras dans les locaux de BFM, tu pourras parler à ton badge et dire c'est où mon prochain rendez-vous, et il t'affichera sur l'écran la salle où tu dois aller. Et ça c'est clairement une vraie démonstration de ce que je décris comme la fin de l'ordinateur personnel. C'est-à-dire que l'IA va être tellement partout qu'elle va s'intégrer dans nos objets, qu'elle va s'intégrer dans nos bracelets, qu'elle va s'intégrer dans nos lunettes, dans plein de choses, et que tu n'as pas besoin d'avoir une puissance en local de feu de Dieu pour pouvoir faire de l'IA. Tu vas en avoir de plus en plus partout avec le cloud.
0: Ouais, c'est intéressant.
1: Ouais, franchement, c'était assez cool. Je trouve que la vision de Microsoft est bonne.
2: Quand même, hein. Pour moi, je trouve que Microsoft devient le IBM 2.0. Non, mais c'est vrai. Hein. Non, ouais. C'est super ce qu'ils font pour les entreprises. Pour le grand public, je suis désolé. Hein. Moi, je préfère largement une conf Apple qui présente des trucs qui sont pas encore disponibles. Mais en termes d'usage, ça y va, quoi. Non, mais pour le grand public, au moins, on comprend qu'une IA puisse nous rappeler qu'il y a des rendez-vous, que globalement, le billet d'avion, il faut le changer. Ça, je le comprends. Après, le problème, c'est que c'était très, très technique, cette build.
1: Et surtout, dans l'ordre des choses, il commence par le côté développeur qui tabat, et après, il termine par le côté grand public, donc c'est pas facile à suivre. Je suis d'accord avec toi, je préfère suivre les confs Apple et Google que Microsoft.
0: Mais Microsoft n'a jamais été, enfin, je veux dire, moi, j'aime beaucoup Microsoft, hein, mais ça n'a jamais été une boîte hyper sexy en termes de com. Enfin, je veux dire, on passe voilé.
2: Dans les années 2000, à l'époque de
0: ouais,
2: Vista.
0: Ouais, ok, dans les années 2000, c'était il y a 20 ans, Nico.
2: Ouais, mais t'avais.
0: Non, mais depuis.
2: T'avais Bill Gates.
0: D'une autre époque.
2: Ouais, mais oui, mais
0: là, aujourd'hui, Microsoft, c'est, on va dire, l'efficience. On va dire la performance, parce que c'est vrai que c'est plein de partenariats, etc. Mais c'est vraiment une boîte B2B, et je pense que ils subissent un peu la toute puissance de Windows qui est installée sur 15% des ordinateurs dans le monde. Ils ont ça, mais j'ai l'impression parfois que c'est presque un fardeau pour eux.
2: C'est comme
1: ils s'en détachent un peu.
0: Ils s'en détachent un peu, mais d'un côté tu peux pas, enfin c'est une puissance phénoménale, le fait d'avoir la main quand même sur, François, je sais pas moi, 95% des PC qui sont dans le monde.
2: François, rappelle-toi, l'IBM, ils avaient l'IBM PC, ils en voulaient plus à la fin, on n'arrêtait pas de parler de ça.
0: François
2: a pris la main sur le PC, parce que en fait, c'était un des PC chez les gens, ça les intéressait pas. Microsoft, c'est une sorte de gros sous. Hein,
0: mais à part, et encore la Xbox, on peut pas dire que ce soit un succès phénoménal, mais à chaque fois qu'ils sont lancés dans le grand public, ça a été un bide, hein, si tu vas bien voir Microsoft. Qu'est-ce qui a marché chez Microsoft en grand public?
1: Windows Phone.
0: Non, mais sérieux.
1: Non, c'est vrai. Il n'y a pas eu de succès.
0: Il n'y a pas eu de trucs de dingue.
1: Les Surfaces, un peu Xbox, ça a eu son heure de gloire, mais ça s'est cassé.
0: Les Surfaces a toujours été hyper confidentiel, parce qu'il fallait pas fâcher tous les constructeurs de PC qui avaient
1: des bons produits, les Surfaces, quand même.
0: Bien sûr.
1: C'est
0: presque des produits vitrines, si tu veux.
1: Oui, tout à fait.
0: Qui inspirait d'ailleurs parfois certains autres constructeurs. Ouais. Tu vois, c'est ça qui est amusant. Mais bon, voilà. Et c'est vrai que ça serait bien un peu qu'ils communiquent un peu sur le grand public en disant avec Windows, on va pouvoir faire ça. Vous allez pouvoir, avec Nvidia dans le futur, faire plein de trucs.
2: Je pense,
0: etc.
2: En tout cas, ça aurait été pas mal de prendre aussi la main un peu plus sur justement ce qu'ils veulent faire sur ARM, pour mettre un peu au moins une vision. Un peu plus clair pour le grand public, quoi. Voilà. Est-ce que globalement, demain, j'achète un PC ARM ou x86? Là, on voit les prix pour l'instant, c'est à 3000 euros. Il y aura plein de refs qui vont arriver, hein. Je crois qu'ils en ont une quarantaine de refs. Il y a 8 ordinateurs portables qui sont annoncés. Avec Nvidia, je pense que c'est un beau programme, hein. Sincèrement, ça dépoussière l'association Microsoft, Intel, qui effectivement est devenue très, très poussiéreuse, on va dire, avec le temps. Et là quand même, il y a un truc, parce qu'en fait, à la fois, avec cette association, ils parlent à la fois au grand public via le jeu, via l'IA du quotidien, et aux pros, parce qu'ils peuvent installer des agents et tout ça, tout en restant dans l'écosystème Microsoft.
0: Juste un mot sur le Computex aussi. Acer a annoncé des lunettes connectées. C'est assez intéressant. Des lunettes connectées. Alors, deux modèles. Comme quoi, là, on passe vraiment à l'ère des lunettes connectées. Hein. Visiblement, il y en a partout. Une paire de lunettes connectées, bon, qui ressemble un peu au Ray-Ban Meta, qui se connecte à votre téléphone et qui vous permet de passer des coups de fil avec des caméras, etc. Bon, il n'y a rien de vraiment nouveau. Mais en revanche, il prépare un modèle avec deux écrans intégrés dans les lunettes, en tout cas dans les verres, qui permettront d'avoir une vision stéréoscopique et de simuler des écrans immenses pour regarder des contenus, etc. Un peu comme le Vision Pro, mais à mon avis de moins bonne qualité. Mais c'est quand même des écrans OLED. Alors, elles sont un peu grosses, hein, ça fait un peu lunettes de ski, si vous voulez. Mais petit à petit, on se rend compte qu'on arrive à miniaturiser tout ça de génération en génération. Et si Acer s'y met, ça veut dire que les autres vont s'y mettre aussi, c'est clair. Et puis, dernière chose, moi aussi, qui est assez intéressante, c'est de voir que les constructeurs de PC traditionnels ont vraiment mal pris l'arrivée du MacBook Neo et répondent enfin à la proposition d'Apple en proposant, par exemple, Dell, un PC XPS qui était plutôt les PC haut de gamme, hein, chez Dell. Les XPS, c'était vraiment des PC hyper bien finis. Eh bien, il y a un XPS qui sort à 799€, 699 avec le prix étudiant, qui est peu ou prou, qui a les mêmes capacités que le MacBook Neo, et qui en donne plus. Il a la reconnaissance faciale, il a le clavier rétroéclairé, il a un écran de 2,5K. Enfin, il a plein de trucs sympas, comme quoi ça fait réagir aussi le monde du PC, hein, cette arrivée du MacBook Neo qui, visiblement, est d'un succès incroyable. Ouais. Apple vend ça comme des petits pains.
1: À tel point qu'ils galèrent avec le stock.
0: Ils galèrent avec le stock, ouais.
2: Il y aura une version 2 très rapidement. Pour moi, il faut qu'il soit encore moins cher, même. Parce qu'en fait, quand tu es face à Apple, t'as pas le choix. Hein.
1: Ouais.
2: À prix identique, tu prends pas du...
0: Et tout ça arrive dans un contexte dégueulasse. C'est-à-dire que le prix de la mémoire coûte une fortune. Enfin, s'il y a bien un moment où c'est compliqué de s'aligner sur un 699 ou 799, c'est bien maintenant.
1: Surtout qu'Apple a l'avantage des puces, de gérer parfaitement d'une main de maître sa production et de recycler les puces des iPhones il y a deux ans dans Mac, tout ça. Ce qui fait qu'en réalité, Apple est quasiment imbattable sur ce marché, en tout cas aujourd'hui. On en reparle si Windows s'améliore sur ARM et si Qualcomm peut recycler des puces Snapdragon et les mettre dans des PC et permettre à tout le monde de casser les
0: puces. Et là, typiquement, ce Dell, c'est une puce Intel, tu vois. On reste sous du X86.
1: Mais du coup, sur du Intel plutôt entrée de gamme, là où Apple propose une puce qui consomme peu de batterie, qui est puissante, qui ne chauffe pas. Et la qualité de fabrication Apple par rapport à l'environnement Windows en général est quand même très reconnaissable. C'est-à-dire que tu identifies un Mac un peu facilement. Donc pour moi, c'est bien que les prix baissent parce que ça offre des alternatives, mais il va bien falloir un an ou deux avant de voir des PC vraiment s'aligner avec le MacBook Neo.
0: J'ai hâte de voir ce XPS parce que visiblement, il est bien fini, il est en alu.
1: C'est
0: pas les trucs en plastique, les PC d'entrée de gamme à 600 balles que tu peux tordre comme ça. Là. Visiblement, ils essaient de copier le Neo.
2: En fait, le problème, c'est qu'il y a eu beaucoup de dans l'histoire du PC, de PC pas cher. Et souvent, ils ont une image, c'est des PC, en fait, ouais, pas cher, mais tu gardais pas longtemps, parce que de toute façon, t'étais bridé, t'avais pas assez de mémoire vive, t'avais pas assez de stockage. On a déjà la mémoire vive, les premiers, c'est du 8 Go.
0: Ouais.
2: Excuse-moi, 8 Go.
1: Sur Windows sur Windows en x86.
2: Ouais. Donc le truc, c'est une fois de plus, il faut être moins cher qu'Apple et avoir un truc qui tienne la route.
0: Ouais.
2: Et c'est, là-dessus, c'est compliqué. C'est compliqué parce que Apple a frappé très très fort là.
0: Allez, on enchaîne avec un autre sujet qui n'a rien à voir mais qui est très drôle. C'est l'histoire de la Pixel Watch 5.
1: Ouais.
0: Alors vous dites, ok, bon voilà, une montre connectée, d'accord, c'est la nouvelle Pixel, ça va être cool, etc., etc. Sauf que, en fait, il y a tout un narratif derrière cette Pixel Watch 5, Nico, qui a été retrouvé au fond de la mer.
1: Vous vous rappelez de l'iPhone 4 retrouvé dans un bar, le prototype d'iPhone 4, on a encore plus fort. Mais Google est très fort en leak en général.
2: Il y avait eu la
1: Il y a eu plein de leaks connus dans la tech, des oublis dans des avions, dans plein de choses. Mais là, C'est pas n'importe qui en plus, parce que c'est le fondateur du studio Gearbox, les jeux Borderlands, qui a un ami qui est en train de faire de la plongée, je crois que c'est à Saint-Martin, je vérifie pour pas me tromper, à Saint-Martin, et qui tombe sur une montre au fond de l'eau. Alors déjà, improbable, moi ça m'est jamais arrivé de tomber sur une montre.
0: Non mais c'est vrai.
1: Il ramasse la montre, il la ramène, il dit tiens c'est une montre connectée.
0: Je plonge, je vois même pas une épave et le gars il voit une montre.
1: Quoi. Bah, lui il ramène, il dit tiens c'est une montre connectée. A priori le mec n'est même pas un gros fan de tech, mais du coup il contacte Randy en mode oui bah toi t'es développeur de jeux vidéo donc tu dois connaître ce que c'est. Il dit ouais c'est quoi ce produit ? Et là ils se rendent compte que c'est la Pixel Watch 5 qui n'a pas été annoncée encore. Donc ça veut dire que un ingénieur Google qui testait probablement l'étanchéité de la montre et probablement des nouvelles fonctions plongée est allé faire de la plongée a perdu la montre et quelqu'un l'a retrouvée. Mais la probabilité que ça arrive, mais qu'elle soit retrouvée, est immense. Mais surtout, que quelqu'un retrouve une montre, c'est une chose. Mais que quelqu'un retrouve une montre et soit suffisamment geek pour arriver à reconnaître la future Pixel Watch 5 que moins de 1% de la population peut reconnaître.
2: Et que le mec soit pote avec le fondateur du studio.
1: Mais oui, c'est incroyable. L'affaire est incroyable.
0: Alors, soit c'est incroyable, mais vraiment, le hasard est, enfin, je veux dire,
1: faut jouer au loto,
0: c'est un truc de dingue. Soit
1: Google est très malin en communication.
0: Soit Google a dit, vous savez quoi, on va demander à Jimmy Nye qui nous raconte une histoire à la con et on va communiquer dessus, quoi.
2: Ouais, bah. Je trouve que c'est quand même... Moi, au début, j'y croyais. Moi, en tout cas, j'ai toujours des gros doutes. Hein. Des gros doutes. Ça fait 2,9 millions de... Voilà, 4,3 maintenant. Je sais pas, c'est tellement gros, tellement...
1: Ah ouais, c'est tellement immense que ça fait douter. Après, c'est... En fait, on a tendance à chaque fois qu'il y a un leak à penser que c'est volontaire, mais pour avoir souvent abordé le sujet avec les entreprises, bah en fait, ça les énerve, elles, les leaks. Donc, y compris les équipes.
0: Mais regarde le coup de com' que ça fait sur Google.
1: Bah, je comprends, mais en même temps, est-ce que ça les fait pas passer pour des clowns encore plus comme à chaque fois, quoi. Donc, j'avoue, sur celle-là particulièrement, j'ai un doute parce que j'ai l'impression en fait qu'ils ont vraiment fait le truc. Ok, on a tout fait, on a fait le bar, on a fait l'avion, on a fait la personne bourrée, on a fait le vol d'information. Qu'est-ce qu'on peut faire? On va faire le coup de la plongée sous-marine avec un mec connu en plus qui est
0: parti. Et dans 5 ans, on fera la Lune.
1: Ça sera
0: jouable. Un cosmonaute Artemis a oublié la Pixel Watch 12.
1: C'est
0: dans un cratère.
2: Tu l'avais ravolé comme le comité là, tu vois. Ah, c'est quoi ça? C'est un Pixel 5.
0: Elle n'est pas encore sortie.
2: Un technicien qui l'avait, qui l'a testé.
1: Bah, je sais pas jusqu'où ça peut aller cette histoire, mais bon, moi j'ai envie d'y croire parce que je trouve ça très drôle, mais j'avoue que Google ayant un gros historique sur les leaks l'année dernière, ils avaient le leak était exceptionnel aussi sur les Pixel 10. C'était ils avaient fait un tournage de publicité sur une plage et donc du coup ces idiots ils avaient imprimé le storyboard de toute la pub avec toutes les images de ce qu'il fallait tourner un par un. Et en fait il y a des passants qui sont venus qui ont zoomé dessus et qui avaient toutes les photos de la publicité en avance pendant le tournage de la pub quoi. Et ça c'est génial quoi. Il y a que eux pour inventer
0: l'agence de com qui a fait ça. À mon avis elle a dû se faire un peu souffler dans les branches.
1: Je sais pas mais en tout cas c'est très marrant et je trouve ça génial que ça arrive toujours à Google.
2: En tout cas, pour les mondes Google, là, on en parle. Hein.
0: Ouais. Ouais, c'est clair. Ben, elle a intérêt à être à la hauteur. Hein. Et surtout, elle a intérêt à être étanche.
1: Elle a intérêt à être étanche.
0: Si elle n'est pas étanche, là...
1: J'espère qu'elle aura des fonctions plongées et que Google saura en rigoler sur scène. C'est-à-dire qu'il dira... Voilà,
2: Il y aura de l'IA aussi à l'intérieur. Parce qu'on sait qu'il y a un Snapdragon dernier modèle là, qui va pouvoir faire tourner de l'IA en local.
0: Voilà. Et ça pourrait être annoncé quand?
1: Août. J'ai pas la date, mais août.
0: Avec le Pixel 11 et tout ça, quoi.
1: C'est la fameuse Google. Maintenant, ils ont deux grosses conférences annuelles. Google I.O. en mai et Made by Google, qui était historiquement en octobre.
0: Ils ont avancé, juste avant la déferlante Apple.
1: Ouais, c'est ça. Ils se disent, on n'arrive pas après l'iPhone, on est avant l'iPhone.
0: Ouais. Mais comme Samsung, d'ailleurs.
2: Ils ont pris la place de Samsung, qui avait avancé pour.
1: Samsung est passé à juillet, et du coup, ils sont en octobre.
0: C'est incroyable, tout le monde.
1: Ouais, mais ça nous saoule en tant que journaliste tech, parce que ça nous tue nos étés.
0: Ça bousille l'été, quoi. C'est clair.
1: Ce n'est pas vraiment leur problème.
0: Ouais, quand tu reçois une invite Samsung, oui, vous pouvez venir le 12 août.
1: Ouais, c'est exactement ça.
0: C'était il y a quelques années. Alors maintenant, ils font ça en juillet parce que ça c'est plus simple. Mais
2: maintenant, c'est Google.
1: Maintenant, c'est Google.
0: Tiens, on parle d'Apple parce que la semaine prochaine va être chargée pour Apple. C'est lundi prochain, donc dans quelques jours. Que Apple commencera sa WWDC avec, comme coup d'envoi, vous le savez, la keynote. Évidemment, qui sera à suivre sur Clubic, sur Numérama, tu vas faire le déplacement, mais aussi, évidemment, sur les médias de notre groupe avec dans Tech & Co, un Tech & Co spécial, bien évidemment, sur BFM Business dès 19h30, avec un résumé des annonces. Ça va être cool. Et puis sur BFM Tech aussi, bien sûr. Et là, cette année, cette keynote a vraiment une saveur particulière. On attend tout de cette keynote, en fait. Je veux dire que là, il faut que Tim Cook, dont c'est la dernière keynote en plus, mette les petits plats dans les grands et en mette partout, non ?
2: Ah bah oui, oui. Non mais là, ça va être sa dernière et surtout il va annoncer, que Siri a enfin un cerveau, quoi. C'est ça le truc.
1: On espère. Voilà. On a dit pareil il y a deux ans.
0: Parce que je vous rappelle qu'il y a deux ans, il nous avait annoncé un cerveau pour Siri.
2: Non mais là, on y croit. Ils ont signé avec Google, c'est bon. Quoi.
0: Ça
2: va dérouler là, je pense qu'on va avoir le droit au grand jeu là. Je pense qu'on va avoir le droit au grand jeu parce qu'il y a deux ans ils avaient fait le grand jeu, l'année dernière ils étaient un peu en mode
1: ils ont calmé
0: faire une petite WWDC
1: ils avaient fait genre regardez le nouveau design, on a inventé le liquid glass et du verre transparent, c'est magnifique et comme ça personne parle d'IA quoi. Voilà.
0: et là à mon avis ils avaient quasiment pas parlé d'IA
1: et ils ont eu raison,
2: c'était temps de le bâton pour faire prêt l'année dernière, mais là par contre je pense qu'ils vont voir les vannes
1: ça va être AI on va entendre que ça, mais en effet, les deux keynotes qui arrivent chez Apple sont très intéressantes. Dernière de Tim Cook, première de John Ternus. Ouais. Les nouveaux iOS et la vraie stratégie IA. Puis derrière, tu vas avoir les iPhones, le premier iPhone pliant, potentiellement des nouvelles catégories de produits pour la maison avec le nouveau Siri. Donc vraiment, on est sur de juin à octobre, là, Apple s'annonce hyper, hyper décisif. Mais ouais, ça va être normalement... Ça va être vaste à couvrir. J'ai hâte d'y être.
0: Donc, tu pars à Cupertino, comme Melinda qui bosse chez nous et qui sera là-bas aussi. On la retrouvera d'ailleurs en duplex. Donc, keynote avec toutes les annonces, on va dire, d'intelligence artificielle.
1: Ouais, logiciel aussi. C'est iOS 27. Enfin, c'est quand même les trucs qui intéressent les gens.
0: Exactement. Et on peut imaginer qu'il y a prenne une grosse partie. Ça va être intéressant de voir comment Apple va lancer le narratif de tout ça. Ouais. Ça va être
1: notamment vis-à-vis de Google.
0: Ouais.
1: On sait que Google a travaillé avec eux, c'est officiel. J'ai même eu quelques petites indiscrétions à la Google I/O, donc je sais un peu ce qui s'est passé en coulisses là-dessus. Donc Google a un deal avec eux. Ça va tourner sur les serveurs de Google. On quitte un peu le narratif, on fait tout local et on fait tout sur nos serveurs en private. Cloud Compute, comme il l'appelait, ça va être chez Google que ça va se passer. Maintenant, a priori, ça sera un modèle Apple. C'est-à-dire que Google s'est occupé de l'entraînement du modèle, s'est occupé de faire ce qu'on leur a demandé de faire et de faire tourner le truc.
0: Oui, oui.
1: Mais ça reste, ça ne sera pas Gemini.
0: Le squelette, c'est Google, mais la chair, c'est Apple.
1: En gros, c'est pas Gemini 3.5 Flash. Ça va être un cousin de Gemini entraîné à partir de Gemini, gros modèle pour les iPhones, mais ça sera du Apple. Donc, est-ce qu'ils vont citer Google ? J'en suis même pas sûr. Il y a un monde moi, j'ai hâte de voir ça.
0: Ou s'il y a un petit Gemini qui apparaît quelque part.
1: Gemini, à mon avis, c'est mort. Est-ce qu'ils vont dire bye Google ? Est-ce qu'il va y avoir ça ? Je suis pas sûr. Je pense que c'est aussi l'intérêt pour moi d'être sur place et qu'on va pouvoir en discuter avec eux. On fera des contenus vidéo sur pour raconter un peu les coulisses du nouveau Siri. Donc je pense qu'ils vont le dire en off. Mais est-ce qu'ils vont dire directement que c'est Google qui les a aidés ? Je suis pas sûr. Donc le narratif est intéressant, les fonctions vont être intéressantes. Qu'est-ce qu'ils vont faire de différent par rapport aux autres ? Et comment tu fais pour détourner 1 milliard de personnes qui utilisent ChatGPT tous les mois et les ramener sur Siri ? Alors que Siri n'a pas vraiment la meilleure cote de popularité. Qu'est-ce que tu changes d'autre dans l'OS pour intégrer l'IA ?
2: Ils vont ouvrir un peu, il y aura accès à d'autres IA que l'IA d'Apple. On pourra choisir son IA. Alors après, quel niveau ?
1: Je pense qu'ils vont se conformer aux exigences européennes et réglementaires qui sont en train de se faire un peu partout. Ils peuvent pas proposer juste Siri, sinon ils vont se faire taper sur les doigts, ils pourront jamais le lancer en Europe.
0: Ils vont anticiper ce qui peut arriver, effectivement.
1: Il y a cette idée de Siri extension qui serait lancée sur l'App Store, qui permettrait d'installer ChatGPT, d'installer Gemini, et chaque IA aurait une voix différente. Donc quand tu parles à Siri, tu reconnaîtrais à la voix qui te parle.
0: Et tu pourrais dire à Siri, je veux que ce soit ChatGPT qui me parle.
1: C'est ça, tu peux dire, demande à ChatGPT ça. Ce que tu peux déjà faire d'ailleurs aujourd'hui.
0: Oui, bien sûr, ça marche pas très bien.
1: Parce que ça marche pas très bien, il met 1000 ans à répondre, il fait des réponses trop courtes, donc là ça permettrait d'avoir plus de perso, mais ça va être intéressant de voir à quel point ils vont intégrer l'IA au système. Est-ce qu'on va vraiment avoir le fameux mémoire personnelle qu'on parlait avant, donc le fait de pouvoir retrouver des messages il y a 3 ans analysés par Siri qui va pouvoir te lire des choses sur toi tout en protégeant tes données. Maintenant ça passe sur Google, rappelons-le, donc il y a quand même une donne.
2: Après, moi, je pense qu'il passe sur Google, sur l'architecture Google. On n'en parle pas assez, mais c'est la grande force de Gemini. Hein. C'est qu'ils ont un génie chez Google.
1: LDPE,
2: et ils ont monté leur propre serveur, c'est leur propre techno. Et ils sont pas dépendants d'NVIDIA comme d'autres.
1: Clairement.
2: Comme d'autres.
1: Est-ce que Ce que me disait Google, je vous fais une petite révélation en avant-première, c'est qu'ils ont une technologie qui s'appelle Private Inference, qui n'a pas encore été énormément mise en avant, et qu'Apple mettra en avant à la WWDC, qui permet en fait de faire ce qu'Apple faisait en local pour sécuriser les données sur le téléphone il y a 2 ans, mais sur les TPE de Google. Ouais. Ce qui fait que du coup, techniquement parlant, on va pouvoir envoyer les données de l'iPhone sur les serveurs de Google, mais complètement chiffrées, traitées et renvoyer une réponse anonymisée, ce qui va permettre à Apple d'avoir dans son narratif
0: Vos données sont protégées.
1: Apple va pouvoir changer son discours et dire, il y a 2 ans, c'était pas possible. Mmh. Aujourd'hui, ça l'est. Donc, c'est pour ça qu'on change de stratégie. C'est pas parce qu'on s'est trompé. Bon, et c'est aussi parce qu'ils se sont trompés.
0: Mais j'imagine qu'Apple a dû imposer un cahier des charges hyper complexe quand même à Google pour la vie privée.
2: Ils n'étaient pas non plus en position de force. Hein. Là, quand même, quand tu vois le train passer, deuxième, troisième, tu dis bon là, il faut...
0: Ouais, mais c'est Apple, tu vois. Google, c'est un client important.
2: Ils sont déjà en partenariat sur la recherche, sur le moteur de recherche.
0: Oui, bien sûr.
2: Donc, et de Safari. Je pense que là-dessus, ça s'est fait en toute intelligence.
0: Est-ce qu'on va avoir du hardware, tiens, qui sera présenté lors de cette keynote
1: Moi, je pense que non, parce que tout nouveau hardware actuellement est dépendant de Siri, et Siri sera en bêta là, mais en disponibilité publique en septembre.
0: Parce qu'on parle beaucoup de cet iPad avec une enceinte, tu sais, qui pourrait être la vitrine de cette IA d'Apple qui pourrait arriver. Il paraît que ce produit est prêt, est-ce qu'il pourrait être annoncé là ou plus tard. Mais c'est vrai que la WWDC... Bon, il y avait eu le Vision Pro quand même.
1: T'as eu le Vision Pro, t'avais eu le HomePod, t'as eu des Macs souvent, des rafraîchissements. Tu vois, par exemple, HomePod, Apple TV, HomePad, donc c'est le fameux HomePod avec un écran. Pour moi, ils sont éliminés parce qu'aujourd'hui, avec le Siri actuel, ça serait des très mauvais produits. Si demain, il y a le nouveau Siri qui peut faire des choses à ta place, c'est intéressant. Mais du coup, tu peux pas les commercialiser.
0: Peut-être qu'il sera annoncé lorsque le vrai Siri sera lancé.
1: C'est en septembre que
0: tu fais une deuxième keynote en octobre pour annoncer d'autres produits.
1: Il te reste quoi, vu qu'ils ont annoncé plein de trucs en mars-avril? Il te reste uniquement des Macs comme le Mac Mini, Mac Studio qui sont pas à jour. Mac Mini, Mac Studio qui n'arrivent plus à produire parce qu'ils sont en rupture de stock.
0: C'est dingue.
1: Tu vas pas te lancer dans une nouvelle production maintenant avec de nouvelles puces. Donc pour moi, le hardware est totalement éliminé jusqu'à septembre. Il n'y aura pas de nouveaux produits Apple en juin. Je me trompe peut-être. J'aimerais bien me tromper. C'est toujours cool de tester des trucs.
2: Ouais, ou sinon ils annoncent et puis pas disponible.
0: Ouais, c'est ça. Suite. Oui. Mais bon,
1: on verra. Série prend du retard. Juste pour mettre dans une galère.
0: Non, mais juste une chose. Retard, c'est... Quand est-ce qu'on pourra commencer à tester tout ça Alors, si on coche, tu sais, les bêtas téléchargées, on peut imaginer avoir une bêta d'iOS 27 quand?
1: La bêta développeur, c'est le jour même, qui en vrai est accessible à tout le monde. Il suffit de créer un compte sur developer.apple.com. Maintenant, c'est rarement recommandé. En tout cas, je suis censé, en tant que journaliste, vous dissuader de le faire, même si moi je vais le faire et qu'il y a plein de personnes qui vont le faire. Après la bêta publique, ça sera en juillet. Donc là, c'est le moment où ça s'ouvre. La grosse question, c'est est-ce que le nouveau Siri est dispo dès la bêta 1 ou est-ce que ça arrive plus tard? C'était le cas d'Apple Intelligence qui est arrivé fin août. Et surtout, est-ce que la France et l'Union européenne vont avoir ces fonctions-là en septembre? Ou est-ce que nous, c'est du décembre 2027? Parce que si c'est le cas, et si le nouveau Siri, il parle qu'anglais, iOS 27 pour nous, ça sera juste 2-3 petites nouveautés, de la stabilité, tout ça. Mais du coup, aucun intérêt à installer la bêta si t'as l'ancien Siri.
2: Pour terminer, un petit rappel, si vous voulez vous amuser à tester les versions bêta, c'est très bien, sincèrement. Sauvegarder, par contre, avant votre téléphone. C'est la base. Sauvegarder.
0: Au cas où il y a un crash.
1: Revenir en arrière. Ouais. C'est-à-dire, si tu veux revenir en arrière, c'est possible avec ton ordi, mais il faut effacer le téléphone. Et ta sauvegarde iOS 27 ne sera pas compatible avec iOS 26. Donc, il faut sauvegarder avant.
0: C'est vrai qu'il y a cette crainte de se dire, est-ce que tous ces services seront disponibles en Europe? C'est vrai qu'avec le DMA, le DSA, c'est loin d'être sûr. Loin d'être sûr. Merci beaucoup à tous les deux, c'était top. Merci Nicolas. Nicolas Guyot. Merci Nicolas. Nicolas Lelouch. Rédacteur en chef de Clubic et puis journaliste à Numérama, avec des vidéos, des articles, plein de choses très sympas que tu produis tous les jours. On se retrouvera pour le petit module bonus à la fin de ce De quoi je me mêle. Et vous qui êtes avec nous, ne bougez pas, dans un instant, on va s'intéresser à la stratégie du constructeur de télé Philips, qui évidemment affûte ses armes avec l'arrivée de la Coupe du Monde. À tout de suite et merci d'être là.
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0: Voilà la suite de ce De quoi je me mêle avec un point sur les télés. vous savez qu'on aime beaucoup ce sujet-là, parce que ça bouge beaucoup dans le monde de la télévision, et on est à l'approche, évidemment, de la Coupe du Monde. Donc là, les constructeurs sont en train de fourbir leurs armes pour essayer de vous convaincre de changer de télé. C'est vrai que c'est peut-être le bon moment, parce qu'il y a des promos, parce que, justement, les technologies sont mûres maintenant, hein, et peut-être que ça vaut le coup, si vous n'avez pas une télé connectée, de vous dire, bah, allez, ça y est, je passe à une télé connectée. C'est peut-être la bonne période. Pour en parler, on va faire un focus sur Philips TV France. Philips, qui est toujours un acteur important dans le monde de la télé. Et Benjamin Hoc est avec nous. Bonjour Benjamin.
5: Bonjour à toutes et à tous.
0: Et vous êtes le directeur général de Philips TV France. Merci d'être là. Alors j'imagine que là on rentre dans une période qui va être assez dense pour vous avec la Coupe du Monde. Peut-être avant de rentrer dans le détail, un mot sur les télé Philips. C'est une marque qui existe depuis des dizaines et des dizaines d'années. Hein. On a tous connu, et moi le premier qui suis le plus vieux, des télé Philips. Là, on se souvient de la grande bataille Philips-Sony hein, dans les années 80, etc. Qu'est-ce que ça représente aujourd'hui, les télé Philips ?
5: Alors, les télé Philips aujourd'hui, le message que je souhaitais faire passer, c'est vraiment qu'on est les champions de l'immersion. On est une marque qui existe depuis 22 ans et on a une technologie brevetée qui s'appelle Ambilight,
0: oui, c'est vrai.
5: Qui est notre technologie propriétaire, qui est une technologie unique et qui permet d'avoir l'expérience la plus immersive possible avec la télé. Quelques mots sur l'Ambilight.
0: Donc l'Ambilight, rappelons-le, hein, c'est ces panneaux LED qui sont à l'arrière de la télé et qui vous permettent de créer une ambiance lumineuse liée en fait à ce qu'on est en train de regarder.
5: Exactement. Donc, cette technologie, elle nous appartient depuis 22 ans. On la fait évoluer tous les ans. Elle est très facile d'utilisation. Et elle permet d'avoir une immersion totale quand on regarde n'importe quel contenu. Imaginez-vous, par exemple, être en train de regarder un film, un western, par exemple. J'ai pris au hasard. C'est ce qui m'avait le plus frappé quand je suis arrivé chez Sony.
0: Chez
5: Philips, pardon.
0: Oui,
5: oui, bien sûr.
0: Peut-être que Sony est en vieux.
5: Et quand je suis arrivé chez Philips, donc je regardais ce film, il y avait une atmosphère très sombre et il y avait un feu, donc des cow-boys autour d'un feu, et on voyait le feu se projeter sur le mur.
0: Oui, comme
5: derrière.
0: L'ombre du feu, en quelque sorte. C'est
5: alors,
0: vrai que...
5: comme un reflet.
0: Ouais. Et ça se projette sur le mur qui est à l'arrière de la télé.
5: Exactement. Donc ça se projette sur le mur. On a de l'Ambilight 3 côtés, de l'Ambilight 4 côtés, suivant le modèle qu'on choisit.
0: Ok.
5: Et ça va beaucoup plus loin que ça. Imaginez-vous, par exemple, un lever de soleil. Donc au lieu d'avoir un lever de soleil qui se fait uniquement dans l'écran, on a une projection du lever de soleil sur l'intégralité du mur.
0: C'est intéressant parce que l'Ambilight, au début, on se disait « Ouais, c'est un truc gadget, etc. » Mais en fait, il y a plein de gens, quand ils ont goûté à ça, bah, ils réachètent une télé Ambilight parce qu'ils ont pris leur habitude et ils trouvent ça cool.
5: Alors c'est tout à fait vrai. 82% des gens qui achètent une télé Philips rachètent une télé Philips. C'est une drogue, on peut dire, cette Ambilight, mais parce que vraiment l'expérience, elle est unique. Et on va aller beaucoup plus loin maintenant sur l'Ambilight, puisqu'on va avoir un Ambilight 2.0, on voit les images passer, avec une technologie qui va s'appeler l'Ambiscape. Donc au lieu d'avoir uniquement le halo lumineux qui est derrière le mur, hein, puisque la télé est souvent derrière un mur, on va avoir la possibilité de connecter 4 ampoules connectées de plusieurs marques avec sa télé, pour avoir une expérience dans l'intégralité du salon ou de la pièce où on regarde la télé.
0: C'est-à-dire que, par exemple, j'ai, je sais pas moi, une lampe posée sur la table basse du salon, une lampe derrière, côté salle à manger, etc. Je mets des ampoules compatibles.
5: Exactement.
0: Alors, ça peut être des Philips Hue, j'imagine, mais d'autres...
5: C'est compatible avec Philips Hue, bien entendu, hein, qui est notre marque, mais aussi Nanoleaf, Osram, qui sont des gros acteurs du marché, donc très facile d'accès. Okay.
0: J'allume la télé. Paf, les ampoules passent en mode.
5: Elles vont se connecter.
0: Je vais restituer l'ambiance de l'image.
5: Imaginez-vous, je vous parlais du feu, donc au lieu que le feu soit uniquement derrière le mur, ou je regarde Roland Garros, donc avoir cet effet Roland Garros,
0: terre battue,
5: je vais l'avoir dans tout mon salon. Je vais regarder un match de la Coupe du Monde, je vais avoir l'effet de la pelouse, les ambiances dans le stade, dans tout mon salon, donc c'est vraiment, vraiment très important. Et en parlant de ça pour la Coupe du Monde, on va aussi avoir par exemple un mode drapeau sur nos télés pour supporter l'équipe que vous allez regarder. Donc c'est toutes des options. On a avec l'Ambilight un usage très très différenciant des autres télés. Grâce à cette technologie.
0: Il y a le jeu vidéo aussi.
5: Alors le gaming, vous faites bien d'en parler. On a bien entendu des compatibilités avec toutes nos télés 165 Hz. qui permet de fluidifier l'image.
0: Et puis l'ambilight. Et l'ambilight qui permet d'être plus immergé dans
5: son
0: jeu,
5: quel que soit le jeu auquel on joue.
0: On voit que le marché de la télé aujourd'hui est très très très concurrentiel. Hein. Il y a les Samsung, il y a la montée en puissance de tous les constructeurs chinois, que vous êtes un peu finalement aussi, puisque en fait derrière Philips c'est TP Vision qui est un acteur important chinois de télé. Est-ce que l'ambilight vous permet de vous différencier des autres qui font des télés peu ou prou équivalentes finalement, et vous êtes dans le, je sais pas moi, dans le top 10, vous êtes...
5: Aujourd'hui, on est quatrième acteur du marché. On revient très très fort puisqu'on a décidé aujourd'hui... d'offrir cette technologie aux consommateurs. Elle n'a plus de surcoût. Quelle que soit la gamme de produits, que vous achetiez un mini LED, un OLED, un QLED ou un produit HD, cette technologie est offerte et permet de se différencier très fortement de la concurrence puisqu'elle elle se symbolise en termes d'usage. On a vraiment un ressenti et un gain avec son téléviseur qui est immédiat. Donc ça nous permet clairement de faire

0: la différence par rapport à nos concurrents aujourd'hui.
1: D'accord. On parle beaucoup d'immersion dans l'image, mais l'immersion dans le son, c'est important aussi, parce que c'est vrai qu'avec la Coupe du Monde, on va pouvoir regarder des matchs en 4K, mais avec des sons aujourd'hui Dolby Atmos, etc. etc. Vous jouez aussi la carte du son, parce que Philips a été un acteur important du son aussi.
0: Alors, on est un acteur important du son et on le reste. Hein, on a toute une compatibilité de barres de son avec nos produits. On peut, par exemple, sur certaines gammes de nos produits, directement avec une barre de son aimantée, clipser la barre de son sur nos télés. Et si je reviens à nos gammes de télé, on a aussi sur certains de nos télés des barres de son intégrées avec un partenariat avec Bauer et Wilkins notamment, qui nous permet d'avoir une expérience ultime avec ce type de télé, puisqu'on parle d'OLED Premium de la gamme 910 chez nous, où on a une barre de son intégrée. Donc le son, bien entendu, reste une donnée très importante si on veut parler d'immersion et d'expérience ultime.
1: Benjamin, un mot aussi sur le contexte économique. On le voit aujourd'hui, l'IA est en train de faire exploser le prix des composants électroniques, que ce soit sur les smartphones, sur les PC, mais aussi sur les télés. Il y a quelques mois de cela, j'interviewais le patron Europe de Samsung qui me disait « En 2026, on va être obligé d'augmenter nos télés parce qu'on va pas avoir le choix, la mémoire va coûter plus cher, etc. » Il y aura une répercussion sur le prix de vente des télévisions. Est-ce que c'est le cas aussi chez Philips ?
0: Alors, c'est le cas chez tous les acteurs. Hein. On est bien entendu dépendant de cette augmentation de la mémoire. Hein. C'est la mémoire qui fait que, en tout cas, le prix des télés va légèrement augmenter.
1: C'est la RAM, en fait, hein, c'est ça.
0: Exactement.
1: Hein. En fait, il en faut, parce qu'aujourd'hui, les télés sont connectées. C'est comme un smartphone, en fait, une télé.
0: Alors, elles sont connectées et elles ont dans toutes nos télés. Par exemple, nous, on a un processeur P5, qui est la marque de fabrique de Philips, qui retraite l'image, qui fait des très belles images.
1: Et vous avez besoin de mémoire pour ça.
0: Et on a besoin de mémoire pour faire tourner le processeur. Donc il va y avoir une augmentation, ça c'est évident. Elle sera beaucoup moins importante que dans d'autres secteurs d'activité type téléphonie ou PC, qui eux sont directement impactés, puisqu'un PC ne fonctionne principalement qu'avec de la mémoire et le processeur. Maintenant, je vais être un peu plus rassurant sur le marché de la télé, puisque moi, les indicateurs que j'ai, c'est que la consommation de télé ne va pas baisser. On reste quand même sur un marché de renouvellement et les gens ont besoin de télé. Donc, les prix vont légèrement augmenter, ça c'est une certitude.
1: Ils vont, c'est-à-dire qu'ils n'ont pas encore augmenté.
0: Ils n'ont pas encore augmenté. Donc, pour la Coupe du Monde, actuellement, il y a des très belles affaires à faire, et notamment...
1: Et vous pensez que ça va augmenter avant la Coupe du Monde ou après la Coupe du Monde ?
0: Non, ça augmentera après.
1: Ok.
0: C'est clairement sur...
1: D'accord. C'est un effort, j'imagine, financier que font les constructeurs de télé aujourd'hui,
0: exactement.
1: Non ?
0: Exactement. Il y a des gros forts enjeux autour de la Coupe du Monde, puisque autour de la Coupe du Monde, on a à peu près plus 20% de consommation de télévision.
1: Donc il y a 20% de ventes en plus de télé pendant la Coupe du Monde ?
0: Globalement, c'est cyclique, c'est entre 15, 20, 25, 30... Lors du dernier Euro, on a eu les Jeux Olympiques en France après, ça a eu un effet un peu plus accélérateur.
1: D'accord.
0: Mais on a un effet accélérateur parce qu'il y a des bonnes promos, parce qu'on propose aussi de très beaux produits chez Philips. On a dans nos télés, nous, on a des pieds centrales rotatifs qui permettent un usage très différent, qui permet de s'adapter. On a toute une gamme de produits, on a toutes les technos chez Philips qui s'adaptent en fonction de l'usage du client. Si j'ai besoin de luminosité, d'avoir des plus gros contrastes, j'ai du mini LED. Si je veux l'expérience ultime autour du cinéma, j'ai de l'OLED. Et tout ça sont à des prix défiant toute concurrence là pour la Coupe du Monde. Donc c'est le bon moment d'acheter une télé.
1: Ça coûte combien une télé aujourd'hui ? Par exemple, je veux un 55 pouces ou un 65 pouces, on va dire, de correct. C'est quel prix ?
0: Le prix moyen, quelle que soit la taille d'une télé aujourd'hui en France, c'est d'à peu près 480 euros. Donc les gens, en moyenne, mettent 480
1: D'accord.
0: euros.
1: Et pour 480 euros, chez Philips, j'ai quoi ?
0: Alors j'ai un beau 55 pouces avec de l'Ambilight et avec le processeur P5.
1: Ok.
0: Voilà, donc une très belle expérience client, de l'immersion. Un effet visuel beaucoup plus large, c'est-à-dire que quand j'ai un 55 pouces avec l'Ambilight, j'ai l'impression que c'est plutôt un 60 pouces.
1: Oui, parce que ça déborde en fait sur l'image.
0: Exactement, exactement.
1: Vous êtes sur Google TV aujourd'hui ?
0: On est à 100% sur notre OS, qui est un OS européen.
1: Ah oui, parce que vous avez... En fait, c'était avant que vous étiez chez Google.
0: Exactement, qui s'appelle Titan OS. La grosse particularité de notre operating system, donc système d'exploitation, c'est que on n'utilise pas la mémoire du télé pour stocker les données. Les stockés sont directement stockés dans un cloud, et le bénéfice pour le client, c'est d'avoir une fluidité d'utilisation de sa télé qui est beaucoup plus importante. Un PC, quand il bug, c'est que la mémoire, elle bug.
1: Ouais, ouais.
0: Le fait d'enlever et de ne pas saturer la mémoire dans le télé...
1: En revanche, il faut avoir une bonne connexion Internet à ce moment-là.
0: Important, exactement. Ouais. Mais c'est régulièrement fait, c'est fait...
1: Il y a toutes les applications, vous avez tous les services.
0: On a exactement toutes les applications. Je vous entendais parler un peu avant dans votre podcast de Prime, de Netflix, de MyCanal aussi, et tout. On a tout, bien entendu, dans nos télés.
1: Eh bien voilà, Philips qui affûte ses armes donc pour cette Coupe du Monde qui arrive très bientôt. Hein. C'est le 11 juin que ça commence.
0: Le 11 juin, exactement.
1: Voilà.
0: Et pour célébrer le lancement de la Coupe du Monde, on a un événement ce soir de lancement de nos nouveautés avec l'Ambilight. Voilà.
1: Merci beaucoup Benjamin. Benjamin Hoc, donc directeur général Philips TV France, pour terminer ce De quoi je me mail. Merci de nous avoir suivis. Quelques minutes en plus qui vous attendent sur le podcast audio. Et puis pour tous les autres, j'aurai plaisir de vous retrouver la semaine prochaine, bien sûr. Salut à tous.
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2: 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Il est 7h. 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
4: Bonjour et bienvenue dans Tech & Co Business. Au sommaire, aujourd'hui, nous allons parler de souveraineté, notamment avec le patron de Scaleway, qui sera là pour nous parler du Health Data Hub, de ce consortium d'une trentaine d'entreprises, dont Scaleway, pour créer ses AI Gigafactories. C'est un grand projet européen, l'appel d'offres va arriver. Eh bien, il viendra nous parler de tout ça, on enchaînera. Tiens, il y a d'ailleurs un lien, puisque Scaleway est partenaire justement de ces données de santé. Eh bien, nous aurons un médecin, qui est à la fois médecin et patron de la gouvernance et de la stratégie IA, la gouvernance des données, la stratégie IA au CHU de Montpellier. Ils ont mis en place, vous allez voir, pas mal de choses autour de ces données pour accélérer, pour simplifier le métier des médecins. Il sera accompagné du patron de la plateforme Adeline, un tiers de confiance autour de ces données. Et puis, dernière partie de l'émission, décryptage de l'actualité IA avec nos débriefeurs. On reviendra sur ce qu'a dit le pape, on reviendra aussi, bien entendu, sur ces investissements colossaux annoncés lors de Choose France, 75 milliards en France. Voilà, restez avec nous, on est ensemble pendant une heure sur BFM Business.
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4: Allez, avec nous cette entreprise Scaleway qui est en train de monter, entreprise française, européenne et on l'espère un jour au niveau mondial. Avec nous Damien Lucas, directeur général de Scaleway. Bonjour Damien.
5: Bonjour Frédéric.
4: Merci d'être avec nous. On a beaucoup d'actualités dont il va falloir parler avec vous. Il y a le Health Data Hub, il y a cette alliance aussi, ce consortium d'une trentaine d'entreprises pour faire des IA Gigafactory. On parlera de quantique aussi parce que là aussi vous êtes investi avec Scaleway. Juste un mot. Cette semaine, on a SoftBank qui a annoncé un investissement important, hein, 75 000. Alors en deux tranches, il y aura 40 milliards première tranche qui va arriver notamment dans les Hauts-de-France pour autour des data centers. Quand on est soi-même opérateur de data center, comment on voit ça? Alors, de façon assez positive, mais c'est quoi votre première réflexion?
5: Donc nous, on est utilisateurs de data centers, donc des data centers, on en a besoin. Et il y en a trop peu, donc on accueille toutes les annonces avec beaucoup d'enthousiasme. Ça va être la possibilité pour la France et pour l'Europe de construire ces fameuses gigafactories dans lesquelles on va pouvoir faire l'IA de demain. On en a besoin. C'est le signe que la France est attractive pour construire des data centers.
4: Oui, ça y est, on nous situe bien sur la carte.
5: On nous situe sur la carte grâce à l'électricité française, grâce aux talents en France, grâce à tout l'écosystème autour de l'IA. Donc c'est une formidable nouvelle.
4: Ouais, c'est ce que disait, je voyais les gens de Schneider Electric, ils me disaient il faut un politique qui a envie, il faut un financeur, enfin un investisseur, puis derrière il faut avoir des clients qui sont prêts à y aller, et puis il faut un intégrateur aussi pour intégrer tout ça. Et quand on a les quatre réunis au bon moment, qui sont tous dans leur même échelle de temps, et bien c'est là que ça marche. Alors on va parler avec vous, Scaleway. Il y a quelques jours, hein, c'est un consortium de 28 entreprises françaises et européennes pour créer ces AI Giga Factory. Alors expliquez-nous, il y a des gens, ceux que l'on connaît, Ardian Artefact, Bull Capgemini, UDF, Groupe IA, donc Orange, Scaleway. Alors racontez-nous un petit peu en quoi ça consiste là, ces AI Giga Factory.
5: L'idée, c'est très simple. L'idée, c'est de se mettre ensemble pour pouvoir atteindre une taille critique. On parle de gigafactory. La taille ultime, c'est donc le gigawatt.
4: Oui, c'est ça.
5: C'est ça, en tout cas, l'ambition du consortium. Et dans ce contexte-là, la Commission européenne a demandé, ou plutôt organise un appel d'offres.
4: Oui, parce que pour l'instant, on en est à la réponse à l'appel d'offres.
5: On en est à la réponse à l'appel d'offres. Il y a eu un appel à manifestation d'intérêt l'année dernière. Maintenant, c'est l'appel d'offres qui devra arriver maintenant d'une semaine à l'autre pour trouver des consortiums qui se lancent dans la construction de gigafactories. Mm-hmm. Quelques-unes en Europe, et je pense que c'est important de parler de l'échelle européenne, du fait de dire que c'est quelques-unes. Et donc, pour porter la candidature française d'une gigafactory française,

0: les acteurs qui sont clés dans l'intelligence artificielle en France aujourd'hui.
1: Et là, c'est à la fois pour faire du calcul IA, c'est à la fois pour faire, pour cette puissance de calcul, du cloud autour de l'IA. Enfin voilà,
0: c'est vraiment centralisé sur l'intelligence artificielle.
1: D'accord. Ouais.
0: Les différents cas d'usage de l'intelligence artificielle, donc construire les modèles, ce qu'on appelle le training, les réentraîner, les affiner, et puis toute la partie inférence, savoir faire tourner les modèles,
1: requêtes que
0: qu'on utilise tous les jours quand on envoie des requêtes à nos agents préférés.
1: Aujourd'hui, donc, cet appel d'offres a été déposé. On en est où dans les échéances, la réponse, voilà,
0: on attend l'appel d'offres d'une semaine à l'autre avec l'objectif du coup d'une sélection avant la fin de l'année et d'un démarrage du projet tout début d'année prochaine et globalement être capable d'avoir de la puissance à proposer dès la fin de l'année 2027.
1: Et là c'est important qu'il y ait des politiques derrière, qu'il y ait des investisseurs, qu'il y ait tout cet acteur parce qu'il faut que tout le monde avance d'un seul bloc.
0: Oui, et à tous les niveaux. Il faut être en mesure d'avoir des data centers de disponibles, parce que dans ce contexte-là, pour avoir quelque chose qui tourne fin d'année 2027, il faut utiliser des projets de data centers qui sont déjà largement démarrés. Il faut par ailleurs s'assurer qu'on a EDF dans le consortium qui nous garantit l'énergie. Il nous faut les chipsets, l'accès aux différents chipsets en quantité. Il nous faut également le logiciel pour que ça soit utilisable. Et puis, il nous faut la capacité à opérer des milliers de GPU. Et ça, c'est ce qu'amène Scaleway dans le consortium, évidemment.
1: Alors, autre sujet qui nous intéresse pour Scaleway, c'est vous avez été retenu pour héberger la plateforme de données de santé. Alors, on ne l'appelle plus le Health Data Hub. Du coup, je crois qu'on va lui donner un autre nom parce que ça fait couler beaucoup d'encre. Parce que ça avait été attribué à Microsoft Azure. Pour vous, c'est quoi? C'est une victoire technologique, réglementaire, politique? Comment vous l'analysez? Ou est-ce que c'est un peu tout ça?
0: Oui, effectivement, je pense que c'est important de ne pas se tromper de sujet. C'est une victoire politique. Mm-hmm. C'est-à-dire que d'un point de vue purement réglementaire, le réglementaire est là. Est-ce que c'est légal aujourd'hui de mettre des données de santé pseudonymisées sur un acteur comme Azure qui a la certification HDS, habilitation à héberger des données de santé, oui. Donc le sujet, il n'est pas légal.
1: D'accord.
0: Le sujet, il est vraiment du côté de la préférence européenne, et de se dire qu'est-ce qu'on souhaite, politiquement parlant, comment on souhaite protéger les données des citoyens, et comment est-ce que la commande de l'État français est exemplaire en la matière, puisque ça, je pense que c'est un vrai message extrêmement fort dans le domaine.
1: Ouais, et message, et ça marque vraiment, elle marque le début d'un mouvement, là, parce que c'est vrai qu'on parle de souveraineté, on parle un peu plus de souveraineté numérique, bon, avec tout ce qu'on peut mettre derrière, d'indépendance technologique, etc., d'autonomie économique, etc. On en parle un peu plus depuis 18 mois, bon, on voit avec ce qui se passe aux États-Unis, enfin avec Donald Trump qui on se disait un jour ça pourrait ne plus être totalement nos alliés. Et là, vous pensez que là vraiment le fait qu'il y ait cette décision, ça marque c'est un point définitif. Enfin, c'est un début de quelque chose là.
0: C'est un début et c'est un point parmi N. C'est-à-dire que on en voit des décisions comme ça. On en voit successivement. On voit peut-être très emblématique la ville de Copenhague qui a décidé de tout arrêter pour basculer chez les hyperscalers américains. Pour basculer chez Scaleway, il y a quelques mois de ça, on voit l'Union européenne qui fait un appel d'offres pour sélectionner un cloud provider et qui met dans l'appel d'offres des critères de souveraineté et qui sélectionne à la fin uniquement des acteurs européens.
1: Donc
0: donc on voit finalement
1: c'est
0: à travers
1: cette pierre semée pendant des années,
0: une vraie préférence européenne qui commence à s'inscrire dans les politiques des différents États membres et de la Commission européenne, ce qui va dans le bon sens par rapport à la situation qu'on vit aujourd'hui, notamment dans le domaine du cloud.
1: Est-ce que ça veut dire, Damien Lucas, pour vous chez Scaleway, parce qu'il faut des capacités de calcul massives, des capacités d'hébergement, comment vous comptez concilier à la fois donc cette souveraineté dont on vient de parler, la sécurité des données médicales, l'accès à la puissance de calcul? Est-ce qu'aujourd'hui, ça va nécessiter beaucoup d'investissements supplémentaires?
0: Ça nécessite beaucoup d'investissements. Aucun doute sur le fait que ça nécessite beaucoup d'investissements. Le chiffre qu'on donne dans le domaine du cloud, c'est 1 euro de croissance, c'est 3 euros d'investissement, 3 euros de capex. Et donc, vous imaginez bien que si on veut rétablir l'État aujourd'hui, du marché. Le marché du cloud en Europe, c'est 80 milliards.
1: Oui.
0: Très largement dominé par les acteurs américains.
1: Deux tiers du marché, les trois.
0: Au moins deux tiers, oui, du marché, plutôt plus proche des trois quarts du marché. Si on veut corriger, donc, admettons, ne serait-ce que d'un quart pour rééquilibrer, un quart de 80 milliards, ça fait 20 milliards.
1: On gagne 10%, déjà, on gagne.
0: Et donc, c'est des investissements colossaux. Mm-hmm. Donc, la question, c'est quels sont les acteurs européens qui peuvent se permettre d'investir des milliards dans la croissance du cloud. Et là, on a une...

0: On a la chance en Europe d'avoir quelques acteurs idéalement positionnés parce que adossés à des grands groupes, comme c'est le cas pour Scaleway avec Iliad, qui a la possibilité, et peut-être certains, notamment en Allemagne aussi, qui ont la possibilité d'investir des milliards qui sont nécessaires pour corriger l'État et revenir à un équilibre un peu plus sain de ce point de vue-là.
1: Acteur crédible et pérenne. Damien Lucas, il y a aussi le quantique, hein, puisque là aussi, c'est... Alors là, on est dans l'étape, mais qui n'est pas si lointaine. Hein, on ne se projette pas à 2050. Hein, on commence déjà à parler de chiffrement post-quantique. Et là aussi, Scaleway est en train de pousser ses pions. Hein.
0: C'est important. C'est très important. C'est la prochaine révolution. Après l'IA, c'est probablement le quantique. Ça arrive avec un horizon de temps qu'on ne maîtrise pas bien. Mais effectivement, ce n'est pas 50 ans. L'horizon de temps, c'est peut-être 3, c'est peut-être 5, c'est peut-être 10 ans. Mais c'est un horizon de temps relativement restreint. Et donc, ce qui est important pour nous, c'est de proposer sur notre plateforme cloud l'accès aux différentes technologies quantiques. Et je dis bien aux différentes technologies quantiques parce qu'il y en a plusieurs.
1: Oui, oui.
0: Et donc, leur proposer, c'est ça,
1: on
0: leur proposer les différents accès pour pouvoir se familiariser, pour que tous nos clients commencent à se familiariser avec l'algorithmique quantique qui sera nécessaire parce que je reste persuadé que dans quelques années, il faudra faire quelques workflows sur de l'algorithmique quantique, là où c'est plus efficace, et puis d'autres sur de l'algorithmique binaire, comme on a l'habitude de le faire. Et mais le plus tôt on l'adoptera, le plus on sera efficace.
1: Et donc là, il faut être prêt à tout ça. Et bien, Damien Lucas, directeur général de Scaleway, merci d'être venu nous parler de tout ça.
0: Merci.
1: Health Data Hub, ce consortium, voilà, pour faire ces AI Gigafactory, le quantique aussi. Et puis tiens, on va nos invités suivants, ils sont, je crois qu'ils travaillent pas mal avec vous, c'est le CHU de Montpellier, avec le Adeline, là. Ils ont un partenariat.
0: Ils travaillent très fortement ensemble.
1: Et ben voilà, c'est le hasard qui fait bien les choses. Merci d'avoir été avec nous.
0: Merci.
1: Allez, justement, on va parler données de santé dans un instant avec nos invités suivants.
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1: Allez, on continue notre parcours Tech & Co Business. On va parler IA, données de santé. Tiens, on est en parlé à l'instant avec Damien Lucas de Scaleway. Bien oui, ben tiens, un partenaire de Scaleway. C'est vraiment le hasard qui a fait ça du CHU de Montpellier. Avec nous, le professeur David Morquin. Bonjour.
3: Bonjour.
1: David, merci d'être avec nous. Vous êtes médecin infectiologue et directeur médical, gouvernance des données et stratégie IA au sein du CHU de Montpellier. Et avec nous également Paul Rinaudot. Bonjour Paul.
4: Bonjour.
1: Vous êtes fondateur et directeur général d'Adeline. Adeline, c'est un tiers de confiance autour des données de santé. Et donc, c'est une plateforme pour aider justement les professionnels de santé à gérer leurs données en sécurité, avec de la gouvernance et tout ça. Alors, démarrer avec vous, David. Donc, le CHU de Montpellier présente Alliance Santé IA. C'est un projet, alors je crois que c'est un projet unique en Europe. Hein, j'ai essayé de trouver...
3: Tout à fait. C'est un projet d'approche systémique pour la transformation de l'hôpital, on va dire... AI et Data First.
1: D'accord. Et alors, ça va quand vous êtes médecin, alors qu'est-ce que ça va changer dans votre métier ?
3: Alors, ça va changer beaucoup de choses parce que l'intégration, en fait, actuellement, enfin, l'intelligence artificielle, la question, c'est pas de savoir si c'est performant pour apporter de la valeur sur les différentes pratiques de l'hôpital. La question, c'est comment on l'intègre, comment on le professionnalise, comment on le sécurise, avec comment on construit avec tous nos partenaires quelque chose qui crée de la valeur et au niveau intra-hospitalier et qui va permettre de garantir l'équité d'accès aux soins.
1: Ça veut dire que si on prend un exemple très concret, ça peut être quoi ?
3: Alors, très concret, l'utilisation de l'IA générative en interne de l'hôpital, ça nous permet de gérer tous les flux documentaires, toute la catégorisation de la donnée, toute l'orchestration des flux d'informations, la requalification des données, leur consolidation, la vérification des erreurs.
1: C'est-à-dire, par exemple, un médecin, pour savoir s'il a un patient devant lui, s'il a bien fait tous les examens, par exemple, il va poser sa question.
3: Vous imaginez, quand vous utilisez ChatGPT, imaginez que vous puissiez l'utiliser de façon sécurisée, en interne, avec les données de vos patients et d'une façon professionnelle. Donc, fait, le nombre d'usages, il est extrêmement important.
1: Et alors, que vient faire Adeline, là-dedans, Paul Rinaudot, que vient faire Adeline ? Donc, c'est cette plateforme qui va gérer un peu toutes ces données qui sont évidemment des données sensibles. Hein.
4: Le rôle d'Adeline, effectivement, il se situe autour de la mise en qualité des données, de la mise à disposition des données. Mais quelque chose qui nous a beaucoup intéressé, et c'est ce qui fait aussi l'identité d'Adeline depuis la création, c'est que ça doit être orienté vers les soignants. Ça doit être orienté vers les chercheurs. Il faut que l'IA soit un vrai outil pour ces acteurs-là. Et nous, on se positionne comme tiers de confiance pour nous assurer que les données qui vont être ingérées, qui vont être inférées, comme le disait très bien tout à l'heure M. Lucas, soient de bonne qualité, pour s'assurer qu'il y ait moins de biais possibles et que la qualité du rendu soit au niveau attendu par les soignants, par les chercheurs.
1: Parce que c'est ça qui manque aujourd'hui. Alors, au-delà de la qualité des données métiers, mais c'est souvent la qualité sur une personne. Alors, on n'a pas le bon prénom, ou le prénom est écrit différemment. Enfin, c'est, déjà, il y a tout ça. À la base, il y a ça.
4: Alors, ça, on va dire que c'est le point de base. C'est la standardisation des données, c'est leur complétude.
1: La bonne date de naissance,
4: exactement.
1: C'est des choses toutes bêtes, mais bon, ça
4: Il faut commencer par là. Ouais. Mais nous, on va plus loin. On estime qu'une donnée de qualité, c'est une donnée qui est contextualisée. Et pour qu'elle soit contextualisée, elle doit être adossée aux soignants, aux chercheurs qui, eux, ont ce contexte-là. C'est pour ça qu'on a une approche assez unique, c'est qu'on laisse les données là où elles sont générées. Oui. Elles restent entre les mains des hôpitaux, entre les mains des chercheurs, et c'est ce qui fait ce projet assez unique, c'est qu'on aide localement les acteurs pour qu'ils gardent la connaissance et le maintien et la sécurité des données localement.
1: Parce que c'est ça, souvent, ce qu'on a entendu dans tous ces projets, le projet du dossier médical partagé, et puis on a vu peu à peu la crainte des patients que nous sommes de devoir nous donner ce... Avant, je ne dis pas qu'on s'en fichait un peu, mais on ne faisait pas trop attention. Puis aujourd'hui, on se dit, ça peut être un embêtant qu'elle s'en aille quelque part.
3: Clairement, c'est au cœur du projet, c'est-à-dire de pouvoir allier les deux. C'est-à-dire la performance de l'utilisation de grands modèles de langage et de l'algorithme de plus en plus complexe, tout en sécurisant complètement les données, en étant RGPD compatible, en étant RIA Act compatible, et avec nos valeurs de l'hôpital en général.
1: Et vous, j'imagine que l'une des promesses de ce projet, c'est aussi de réduire la charge administrative, parce que quand on entend aujourd'hui, et certainement vous le vivez au quotidien, ce métier en tension à tous les niveaux de cette profession, dans les hôpitaux, dans les CHU, se dire souvent, c'est il faut, une fois qu'on s'est occupé des patients, il faut encore aller remplir pas mal de papiers, et là le but, c'est de réduire tout ça aussi.
3: Tout à fait. En fait, on apporte l'IA comme une couche opérationnelle de traitement de l'information qui peut non seulement faciliter la saisie pour tous les acteurs, faciliter leur coordination, faciliter la compréhension pour les patients, et va même jusqu'à permettre de faire émerger la médecine préventive, dont on parle beaucoup, mais qui est extrêmement difficile à intégrer dans nos pratiques, justement en évaluant au quotidien des algorithmes de plus en plus compliqués, de plus en plus complexes, mais efficaces pour la prise en charge de nos patients.
1: Parce que c'est ça un peu le rhinodo sur ces données-là. Alors c'est bien de suivre ces données pour un patient, pour savoir pour le suivre au plus près, mais aussi de pouvoir de façon anonyme aussi récupérer une masse de données. Et vous parliez des chercheurs tout à l'heure. Là aussi, c'est pouvoir travailler sur des données, faire des recherches. On sait que là aussi, l'IA peut être un apport considérable, mais encore faut-il qu'on ait toutes ces données que l'on n'a pas toujours.
4: Absolument, c'est un des principaux challenges aujourd'hui de la recherche, et peu importe les typologies de recherche qu'on va mener, c'est l'accès aux données, encore une fois, l'accès aux données de qualité. Et c'est un vrai enjeu pour les hôpitaux, pour les centres de recherche, de gagner aussi en compétitivité scientifique pour pouvoir se réapproprier ces propres données, pour mener des recherches, pour accélérer les essais cliniques. Souvent, ils doivent être multicentriques. Donc, comment on arrive à répliquer ce modèle au sein de différents hôpitaux, connectés entre eux, qui vont permettre justement cette accélération, d'abord pour les acteurs publics, et demain, avec tout le cadre réglementaire, avec tous les aspects de protection des données, la propriété des données qui doit rester au niveau des hôpitaux, auprès des acteurs privés, nationaux, européens, qui en ont besoin pour accélérer l'innovation et pour la ramener le plus rapidement possible dans le soin. Et cette complétude qu'on essaye de mener au sein de l'Alliance.
1: Oui, parce que justement, quand on parlait du Health Data Hub, il y a bien ce côté hub. Là, on voit l'hôpital, donc avec son propre fonctionnement. Mais derrière, c'est des médecins de ville, ça peut être des cliniques, des laboratoires. Enfin, il y a tout un écosystème. Et c'est ça qui est compliqué aussi à faire travailler ensemble, que tout le monde parle le même langage, et les mêmes données.
4: Oui, et alors nous, il y a deux aspects importants dedans. Je pense que des acteurs comme le Health Data Hub ou la plateforme de données de santé maintenant, qui est ce rôle fédérateur est extrêmement important parce que certaines typologies de données qui doivent être agrégées, comme les données de l'assurance maladie, mais il y a d'autres typologies de données où ce sont les soignants qui doivent en être le garant, soit être les médecins, et il faut les laisser localement. Et comment on arrive à tisser un écosystème de collaboration public-privé, comme on essaye de le montrer dans le cadre de l'Alliance, pour fédérer les acteurs et s'assurer que lorsqu'on a besoin d'avoir accès à données, aux données, eh ben elles sont de bonne qualité, au bon endroit et gérées par les bonnes personnes.
1: Alors, je crois que le coût du projet, c'est aux alentours de 18 millions d'euros. Hein, c'est ça, j'avais vu dans le communiqué de presse. Comment ensuite, David Morquin, vous allez pouvoir dire, bah, tiens, enfin, ces millions sont utilisés à bon escient, mais voilà, quels indicateurs vous mettez en place pour savoir que voilà, bah, les médecins utilisent bien, enfin, que tout le personnel soignant utilise bien et qu'il en trouve des bénéfices?
3: Alors, on a plusieurs produits, des produits qui sont centrés plutôt sur l'assistance au quotidien dans les tâches, des produits qui sont plutôt sur la formation, d'autres qui sont plutôt sur l'accélération de la recherche, ou encore sur la conduite du dialogue social, ou encore sur le fait de pouvoir piloter correctement l'hôpital. Et en fait, chacun de ces produits a certes un socle de données et de services IA mutualisés, mais ses propres indicateurs qu'on va surveiller. L'objectif est de montrer que non seulement c'est faisable, mais que c'est complètement réplicable.
1: Oui, et réplicable, justement, ça veut dire que ça pourrait être appliqué à d'autres.
3: Exactement.
1: Le but, c'est ça, de dire ça marche chez nous. Les CHU se ressemblent quand même. Alors, peut-être certains sont plus gros ou d'autres plus petits, mais globalement, les CHU se ressemblent. Et donc, on peut répliquer un peu.
3: Les CHU et pas que. C'est-à-dire tous les établissements de santé, potentiellement, parce que la réutilisation des données secondaires, c'est aussi les petits établissements et finalement l'ensemble de l'écosystème pour avoir la capacité de valider sur un territoire que tout ce qu'on va apporter comme algorithme, comme capacité à prédire pour une population donnée, soit le plus juste possible.
1: Et là, c'est en s'appuyant sur la plateforme Adeline qui peut avoir ce côté fédérateur entre ces...
4: C'est un des objectifs où on crée cette plateforme distribuée qui permet à chacun de pouvoir construire ses propres innovations, créer ses propres gestions de données, mais aussi bénéficier de celui de l'écosystème. Mais je pense qu'au-delà de la plateforme Adeline, la capacité de le faire, je pense que ça doit être des projets qui doivent être incarnés. Ouais. Et là, je pense que David est un bon exemple, c'est un médecin, et donc il parle aux médecins, au CHU de Montpellier.
1: Médecin, il est à la fois patron de la gouvernance de
4: données. Voilà, et il y a une vraie cohérence, et il y a une direction générale avec Anne Ferrer qui porte et qui incarne le projet et qui le porte dans l'établissement. Et je pense que nous, ça nous a énormément motivés, rassurés qu'il y ait cette incarnation pour transformer l'hôpital. C'est pas Adeline qui va le faire, c'est pas une plateforme, on est là comme facilitateur. Et je pense que les autres CHU, les autres centres hospitaliers qui emboîtent le pas, je pense que c'est ce changement systémique qui est possible, mais ça doit être porté par les hôpitaux. Et je pense que c'est un très bel exemple dans le cadre d'Alliance Santé.
1: Et par les hôpitaux et par les métiers, hein, c'est ce qu'on dit souvent. C'est-à-dire, évidemment, vous avez un DSI, un patron de système d'information, parce qu'il faut faire fonctionner tout ça, mais il faut que ce soit incarné par des gens de la profession, alors en collaboration étroite, bien entendu.
3: Collaboration étroite, c'est vraiment le terme, parce qu'en fait, on est obligé de faire collaborer des mondes qui ne se connaissaient pas forcément. C'était pas évident d'avoir des MLOps au sein de l'hôpital qui soient capables de discuter avec des acteurs métiers. Et donc, en fait, on a toute une catégorie de métiers qu'on doit hybrider pour permettre justement l'émergence d'une nouvelle forme de médecine très centrée sur l'exploitation de la donnée et l'IA.
1: Pour vous, aujourd'hui, justement, vous pensez qu'au niveau de l'enseignement, évidemment, on sait qu'aujourd'hui, on va continuer à apprendre tout au long de sa vie, puis c'est le cas dans la médecine aussi, vous avez régulièrement des formations, etc. Mais il faut intégrer beaucoup plus tôt dans l'enseignement, notamment en santé.
3: Alors, non seulement il faut intégrer, mais il faut surtout arriver à passer sur l'évaluation des compétences plus que les connaissances seules. Et pour ça, ce qui est très intéressant, c'est que l'utilisation de l'IA en elle-même peut être un vecteur qui nous permet justement de driver cette évaluation des compétences. C'est les travaux chez nous de Kevin Yohi qui sont très marqués sur une plateforme justement d'apprentissage par simulation sur l'IA. C'est un enjeu majeur de savoir quelles compétences humaines on doit développer pour le médecin de demain.
1: On voit, c'est ma dernière question, Paul Rinaudot. On avait Damien Lucas, donc patron de Scaleway à l'instant, avec qui vous travaillez, enfin qui de CHI de Montpellier travaille. On est en train, enfin, de faire cette filière souveraine, numérique, de santé en France.
4: On va dans la bonne direction. En fait, il y a tout un écosystème, comme le disait M. Lucas, politique, qui incite à aller dans cette direction. Ce projet a été financé par le SGPI avec BPI France et donc qui montre un engouement pour la volonté de créer cet écosystème souverain. Je pense que ça passe aussi par la compréhension de chaque acteur, de la capacité de collaborer avec l'autre monde. C'est-à-dire comment on arrive demain à créer un système public et privé, qui arrivent à, au-delà de cohabiter, à générer de la valeur ensemble parce qu'on respecte les prérogatives de l'autre. Comment une entreprise privée arrive à comprendre que non, on ne doit pas, nous, avoir accès aux données? Comment on construit des projets dans lesquels le soin, le patient, les soignants, les chercheurs sont au cœur? Et comment on arrive à trouver de nouveaux modèles économiques qui, nous permettent de nous financer parce qu'on arrive à construire des actifs ensemble? Et je pense que c'est dans ce cadre-là qu'on veut s'inscrire. Il y a beaucoup d'écueils à surpasser, oui. Mais je pense qu'aujourd'hui, on a l'écosystème qui le permet.
1: Oui, et puis je pense aussi sortir un peu du système d'information, parce que c'est là aussi, hein, quand des informaticiens parlaient à des informaticiens, voilà, ça restait...
3: Tout en capitalisant sur beaucoup d'investissements de l'État. Parce qu'on a quand même le HDH, on a des supercalculateurs, on a il y a beaucoup de choses qui existent, et en fait, les urbaniser et les rendre compatibles avec une circulation et un usage, c'est un enjeu majeur.
1: Eh bien, merci d'être venu nous parler de tout ça. Paul Rinaudot, fondateur et directeur général d'Adeline, et David Morquin, professeur, médecin, infectiologue, directeur médical, gouvernance des données stratégie IA, donc à la fois cette casquette médecin et cette autre sur la gouvernance des données stratégie IA. Et oui, c'est ça, hein, on en parle depuis tellement d'années, ce lien entre métier et numérique, donc au CHU de Montpellier. Merci à tous les deux d'être venus nous parler de tout ça, ce sont des sujets passionnants. On continue notre émission Décryptage IA tout de suite avec nos experts.
3: Merci beaucoup.
4: Merci, oui.
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1: Allez, c'est parti, notre décryptage de l'IA. Il y a de l'ambiance sur le plateau. Je peux vous dire avec nos débriefeurs que vous connaissez maintenant, Vincent Champin. Bonjour Vincent.
13: Bonjour.
1: Merci d'être avec nous, président de l'Observatoire du long terme. Et je le redis parce que c'est vraiment un ouvrage qui est passionnant, hein, sur la productivité. On avait fait une émission là-dessus, vous pourrez la retrouver en replay. Et en allant sur l'Observatoire du long terme, vous aurez ce manuel, c'est un livre, voilà, tout simplement. Et patron du digital chez Framatome. À tes côtés, Emmanuel Villon. Bonjour Emmanuel.
14: Bonjour Frédéric.
1: Bienvenue, qui après avoir une traversée de l'Atlantique, des vols en avion un peu... Et aujourd'hui, vice-président d'ingénierie et d'OFIA, Generix, en deux mots.
14: Oui, alors Generix, c'est un éditeur SaaS d'origine française qui s'internationalise et qui aide les grandes entreprises à piloter leur chaîne logistique de l'entrepôt jusqu'à la facture. Voilà, on gère à peu près 800 millions de factures, 600 millions de palettes. Voilà, donc on a 3000 clients, on est présent dans 60 pays.
1: Et en pleine transformation.
14: Et en pleine transformation.
1: Dans l'IA.
14: Dans l'IA.
1: Avec nous également Eric Campagnini, bonjour. Eric,
7: bonjour,
1: merci d'être avec nous, associé chez Alixio Group. Et Stéphane Roder, président de AI Builders.
13: Bonjour
1: Stéphane.
13: Bonjour Eric.
1: Merci à tous les quatre d'être là. C'était cette semaine, SoftBank, c'est 75 milliards d'investissements. Tout ça promis à l'occasion de Choose France. Alors, il y aura deux tranches, hein, une première de 40, puis une autre qui viendra plus tard. Des data centers plutôt dans les Hauts-de-France, parce que là, le terrain, c'est à peu près du côté du port de Dunkerque. On est en train de jouer dans la cour des grands, ça y est, Vincent ?
15: Ah bah oui, bah d'abord, il faut comprendre ce que c'est SoftBank. Hein. SoftBank, c'est le plus gros fonds de venture technologique du monde, 100 milliards. Donc, dans les 20 premiers, il y a 3 Chinois, 16 Américains et un Japonais.
1: Oui.
15: Premier point. Alors, ils ont investi dans OpenAI, ils ont investi dans Alibaba.
1: On l'avait vu dans le
15: bureau de Donald. Ils ont racheté les robots d'ABB. Ouais. Ils ont acheté Aldebaran, là, c'est un peu moins bien passé. Et ils avaient aussi fait WeWork. Et alors, le deuxième sujet, c'est que c'est aussi, ça traduit aussi la reconnaissance des avantages français, puisque, et la mobilisation d'EDF hein, pour offrir un foncier de qualité avec le raccordement clé en main, puisque c'est un appel à manifestation d'intérêt fait par EDF.
1: Oui.
15: Et aujourd'hui, SoftBank est ce qu'on appelle le preferred bidder, donc c'est avec celui avec lequel EDF va travailler.
1: Et j'ai rencontré Jean de Schneider qui me disait en plus on a donc quelqu'un pour coordonner tout ça, notamment sur la partie énergie, donc un Schneider, un EDF qui a envie d'y aller, un politique qui veut y aller, puis là un investisseur derrière. Voilà, les planètes s'alignent là tout d'un coup.
14: C'est un peu la consécration aussi du
1: la du Choose France.
14: Ouais, voilà, la preuve que le salon Choose France qui s'ouvre cette semaine. Semble fonctionner bien, les montants augmentent d'année en année.
1: Ça vient aussi de ce voyage d'Emmanuel Macron, enfin pas que là, mais où il avait enclenché pas mal de choses. Et là, il a dit en allant au Japon il y a quelques semaines, en disant bon allez maintenant faut qu'on concrétise un peu.
14: Et puis toutes les chiffres montrent que la France devient le pays le plus attractif en Europe sur tout ce qui est technologie au sens large, mais bien entendu intelligence artificielle au premier lieu. Donc c'est plutôt une bonne nouvelle. Moi je trouve que c'est plutôt un ensemble d'ondes positives.
1: Ah oui, on est situé sur la carte là, de l'IA. Oui,
16: c'est une bonne nouvelle. Maintenant il faut trois choses hein, pour que ça fonctionne véritablement autour de l'IA. Il faut évidemment de l'infra, il faut de la qualité des modèles et des usages. Et sur l'infra, on est en train de démontrer qu'effectivement, même si
1: on n'a pas encore les processeurs, mais voilà.
16: L'attractivité de la France est un peu en baisse, effectivement, qu'on devient un acteur avec une équation qui intéresse un acteur. Alors tu disais, un fonds effectivement d'investissement, c'est devenu aussi un vrai acteur industriel qui cherche, sauf donc, à maîtriser toute la chaîne qui permet d'avoir des autoroutes de calcul sur lesquelles les agents IA vont pouvoir se développer.
1: Oui, puis je reviens sur mon entretien parce que j'ai vu des gens de Schneider qui sont partie prenante de ce projet sur la France, qui disaient oui, dans les équipes de SoftBank, il y a des designers, des concepteurs d'architecture énergétique,
16: hyper pointu,
1: et ça travaille avec évidemment les Nvidia et tout ça parce qu'il y a tous ces GPU à optimiser. Stéphane, pour les entreprises, c'est important justement voir ce.
13: C'est très important parce que d'abord il faut avoir des processeurs et des infrastructures sur le sol français. D'autre part, plus globalement, on est en train de construire une filière au sens large. Qui va être créateur d'emplois. Là, on est dans la partie très amont de la filière. Mmh. Derrière, il faut que ça suive. Il faut qu'on embarque les processeurs, le soft. On a une opportunité extraordinaire aujourd'hui en ayant cette capacité d'avoir de l'énergie décarbonée, du foncier et surtout Schneider hein, qui est globalement qui est français encore une fois.
1: Ils vont faire des modules. Ce que j'ai compris, c'est qu'ils vont faire des modules. Ils vont préfabriquer des modules dans lesquels ils mettront tout ce qui est basse tension, moyenne tension, onduleur. Enfin voilà, c'est la taille d'un conteneur et puis tout comme ça. C'est quand même plus complexe que ça, mais voilà, ils pousseront ces conteneurs dans ces data centers.
13: Il y a un vrai enjeu aussi de l'IA at edge finalement. Est-ce qu'on va toujours acheter de l'IA, on va en reparler après, chez des grands éditeurs de modèles qui vont avoir peut-être une courbe ascendante de prix, ou est-ce qu'on va vouloir avoir nos modèles, non pas on-premise, mais dans notre propre cloud, pour le coup situé en France, avec une stack française que l'on maîtrise bien, peut-être mieux que ce qu'on peut faire en déléguant une partie à des acteurs américains qui a des problèmes de maintenance au cas où. Pour le coup, ça peut être très intéressant pour les Français.
1: Et c'est intéressant pour les Français, d'autant plus. Alors, je ne sais pas si tu es allé là-bas au Mistral AI Now Summit, Vincent. C'était il y a quelques jours là. Donc Mistral a fait son grand, comme font beaucoup d'acteurs. Aujourd'hui, c'est pas la première à le faire, mais pour une entreprise qui n'existait pas il y a 3 ans, réunir au Carrousel du Livre, au Carrousel du Louvre, près de 2000 personnes, Patrick Pouyanné, le patron de Total, Guillaume Faury, le patron d'Airbus, il y a eu le grand patron de l'IT de BMW, enfin voilà, il y a eu beaucoup d'industriels, il y avait plein de gens d'ASML aussi. Ouais, on est en train de compter hein, autour de
15: on
1: tout.
15: On voit que ça bouge. C'est vrai que ce genre de keynote, on a plutôt l'habitude de les voir aux États-Unis.
1: Oui.
15: Là, donc c'est bien que ça arrive en France. Je pense que Arthur Mensch a fait un bon exercice à la fois un peu pédagogique, on en parlait à l'Assemblée, et puis aussi là de montrer un peu la direction dans laquelle il va, hein, qui est un peu de verticaliser et puis d'essayer d'attaquer par les verticaux pour pas être en combat frontal par rapport aux gros offreurs de modèles, ce qui est assez smart pour Mistral.
1: Et d'ailleurs, ce que je trouvais, c'est ça qui était intéressant. On sortait de cette conférence, de la matinée, on a compris. Hein, la partie LLM, la partie studio, la partie data center qui va encore gonfler. Le fait que les ingénieurs de Mistral viennent dans les entreprises, alors après, ils travaillent aussi avec des intégrateurs. Le fait qu'ils ciblent beaucoup les industriels. Hein, alors après, maintenant, il faut passer à l'échelle, je pense que c'est ça le plus compliqué.
15: Ouais, puis l'avantage de l'industrie, c'est qu'il y a en fait c'est des univers qui ont chacun une taille qui est modeste par rapport aux milliards d'utilisateurs du général. Donc c'est comprendre que sur le marché à 1 milliard de personnes, ça va être dur face aux Chinois et aux Américains. En revanche, dans tous les verticaux sur lesquels d'ailleurs l'industrie, hein, ces domaines dans lesquels l'Europe a des bonnes positions, on parlait de BMW et d'Airbus, c'est un bon endroit. C'est vrai que pour le moment, on voit les grands acteurs, ils sont un peu moins. C'est un peu le pari qu'avait fait G à l'époque, en disant les gros acteurs du cloud sont sur le cloud, nous on va se focaliser sur le digital industriel.
1: Stéphane, comment tu vois justement ce Mistral? Tu es allé ou pas?
13: Non. Bon. Mais non, Mistral, c'est une excellente opportunité. Hein. Déjà, on a un acteur qui se comporte comme un acteur américain, qui produit des modèles du même niveau. Pour le coup, si derrière, ils mettent en œuvre la même gamme de produits, et aujourd'hui, en entreprise, on attend beaucoup de produits, en fait, de plateformes qui permettent de faire du self-AI, il faut absolument que Mistral garde en fait ce tempo et soit dans le tempo en fait des entreprises américaines en termes de sortie de produits.
1: Et puis avec
13: pas de modèles, mais de produits.
1: Et puis, avec ce fagnon souveraineté, hein, moi, beaucoup d'industriels présents j'en ai parlé, c'est ça qui agitait aussi.
16: Oui, et ce qui va aussi référence aux différents événements qu'on a aux États-Unis. D'habitude, c'est très innovation technologique. Il n'y a pas tellement eu d'annonces, là. Mm-hmm. Par contre, j'ai trouvé intéressant la position d'un Arthur Mensch, qui est, si je vais faire un parallèle, et on. C'est plus le Bourget de l'IA qu'on a vu que le CES.
1: Oui.
16: Et pourquoi ? Parce qu'on est vraiment dans une logique de filière industrielle, de positionnement sur la souveraineté, de positionnement aussi sur l'indépendance des différentes industries qu'on avait autour de la place, et d'orchestrer, en tout cas c'est ce qu'il essaie de faire, l'ensemble des acteurs, pour montrer que l'Europe peut être un acteur d'IA sur cette partie industrielle, et ça c'est vraiment intéressant.
14: Oui, alors donc moi j'y étais pas malheureusement, parce que j'étais encore... à la fin de mon aventure transatlantique. Mais ce que j'ai noté quand même, moi, il y a un truc que j'ai noté et que
1: j'allais faire un jeu de mots avec le Mistral, mais je m'en garde.
14: Ouais, on pourra en faire plein, des Mistral avec les containers aussi, tu peux en faire, mais c'est un autre sujet. En fait, Arthur, il a exprimé le fait que Mistral s'intéressait à construire ses propres puces. Et je trouve ça intéressant aussi dans une logique de maîtriser l'intégralité de la chaîne de valeur. Je ne sais pas ce qui va en sortir concrètement, et peut-être que ça va prendre un peu de temps, mais il y a quand même une forme de crédibilité là-dessus, notamment du fait du partenariat avec ASML. Je vois ça d'un bon angle. Maintenant, c'est quand même pas la même chose qu'un Google Next, en fait. Alors, tu citais le CES, effectivement, on est plus sur un Google Next qu'un Google I.O., pour reprendre aussi des images, je suis d'accord, hein, le Bourget de l'IA. Mais Google Next, c'est quand même 5 fois ou 10 fois ou 20 fois plus de personnes qui viennent.
1: Ah, mais là, ils existent depuis 3 ans.
14: Exactement. Ah, oui, c'est vrai. Mais Anthropic aussi. Donc, je pense que l'un des prochains défis pour cet événement, c'est un, de faire en sorte qu'il y en ait un l'année prochaine.
1: A priori, ils en devront en faire un en septembre aux États-Unis. Alors, je ne sais pas si c'est côte Est ou côte Ouest.
14: Deuxième défi, c'est d'internationaliser aussi l'audience. Il y avait des gens qui étaient... Dans les speakers, il y avait des gens internationaux.
1: Oui, il y avait quelqu'un de Singapour, il y avait BMW, c'était Allemagne.
14: Exactement. En revanche, dans les personnes qui étaient présentes, je pense que c'était assez franco-français.
1: Oui. Moi, quand j'entendais parler anglais, c'était les gens d'ASML. Enfin, les 6 fois, j'entendais. C'est marrant. J'entendais, je dis, vous venez d'où, machin.
14: Mais c'est un défi, puisque l'enjeu, c'est de créer un champion européen.
1: Je voudrais, avant qu'on reparle du pape, parce qu'on va parler du pape dans cette émission, je voudrais qu'on revienne juste à l'instant. Je ne sais plus qui avait mis le sujet sur l'augmentation des coûts d'inférence.
14: Ah oui, c'était moi qui en avais parlé.
1: C'était toi qui en avais parlé. Et on disait que c'était les coûts d'entraînement les plus chers. Et là, on dit. Parce que, justement, pourquoi je fais ce lien-là? C'est parce que Mistral a commencé à parler. Et d'ailleurs, il l'avait dit Arthur Mensch lors de son audition parlementaire. Je conseille encore à tout le monde d'aller la voir si vous ne l'avez pas vu sur YouTube. C'est passionnant. Et il parlait du coût. Hein, parce que ça aussi, au mois d'avril dernier, il y a pas mal d'entreprises qui ont une petite surprise quand ils ont vu leur facture arriver.
14: Bah, on voit effectivement. De façon générale, il y a une décorrélation entre le coût des choses et le prix des choses. Ça, on le sait. L'industrie de l'IA et notamment tous les constructeurs de modèles, ils se financent par le capital risque et donc, le prix réel du token ne correspond pas au coût réel du token. Il y a plusieurs signaux sur le marché qui sont arrivés. Le premier signal que j'ai en tête, c'est Brian Catanzaro, qui est VP chez Nvidia, et qui dit que les coûts de logiciels, enfin les coûts de tokens sont plus chers que les coûts des headcounts, le coût des people. Ouais. Ça c'est un premier signal qui montre que ça c'est plus quelque chose qui est complètement négligeable. Et c'est quelque chose qui augmente. On pense tous au paradoxe de Jevons. Le paradoxe de Jevons, c'est un paradoxe. Il s'exprime de cette manière. C'est plus une ressource est facile. Plus le coût d'accès à la ressource diminue, et plus en fait la consommation de la ressource est élevé. On le voit beaucoup dans le pétrole. Plus les coûts d'extraction de pétrole sont faibles, et plus en fait on consomme du pétrole. Ouais. Et donc, avec les tokens, c'est un peu pareil. Plus le coût du token diminue, et bien en fait plus on le consomme. Et à la fin, Le deuxième signal, c'est le CTO d'Uber. Le CTO d'Uber qui dit en 4 mois, j'ai consommé l'intégralité du budget que j'avais fixé en consommation de tokens. Donc voilà.
1: Donc là,
14: ça correspond à un saut quantique qu'on a eu sur l'évolution des modèles.
1: Vincent puis Stéphane. Vincent.
15: Je pense que ce qu'on voit, c'est que le monde de l'IA et des utilisateurs de l'IA redécouvre la gravité. C'est-à-dire que là, on était dans un monde un peu irréel. Oui. Il y a des tas de choses gratuites. Bon, on a vu que les choses au forfait sont devenues pas au forfait. Les forfaits sont
1: réduits. Il a passé de 20 à 200.
15: Donc le coût du token à intelligence constante, il a plutôt baissé, mais la performance a augmenté. Et surtout, les modèles de raisonnement, en fait, multiplient par 5 ou 10 le coût. Et par ailleurs, dans le coût, ce qu'on n'a parfois pas en tête, c'est que c'est un coût au token généré. Et ça, c'est l'entreprise qui vous vend les tokens qui le génère. Est-ce que votre modèle est plus ou moins loquace et donc est-ce que vous payez plus ou moins cher? Ça, c'est à la main de l'entreprise. Donc, ce qu'on voit, dans le même temps, il y a les modèles chinois qui ont baissé leur prix, d'ailleurs, dans certains cas, je pense, en dessous du coût.
1: 75%.
15: Donc, on voit l'effet ciseau. D'un côté, on a des utilisateurs qui vont regarder plus parce que ça commence à coûter très cher.
1: Oui.
15: De l'autre côté, vous avez des gens qui n'arrivent déjà pas à gagner de l'argent. Il y a eu une étude du FT qui montre que le ROI attendu des data centers est négatif, des grands data centers, des grands offreurs au prix actuel. Et derrière, vous avez les Chinois d'embuscade qui disent « Mais moi, là, je peux vous faire la même chose 10 fois moins cher.
1: Oui. »
15: Donc là, on va voir des choses intéressantes. Et c'est peut-être en septembre, avec l'introduction en bourse de Grok, SpaceX, d'Anthropic et d'OpenAI, qu'on verra un peu comment tout ça se configure.
1: Ouais, surtout, on rappelle, tiens, pour parler de lever en bourse, c'est Anthropic qui a levé 65 milliards, valorisé aujourd'hui près de 1000 milliards. Donc c'est quand même dingue. Sur ce coup de l'inférence, Stéphane.
13: Oui, ça rappelle l'importance de la gouvernance dans toutes les initiatives de celle-ci, c'est-à-dire qu'on risque d'avoir en fait des agents qui sont générés par les collaborateurs qui à un moment peuvent être plus chers que le travail du collaborateur.
1: Ah oui.
13: Donc il faut s'assurer dans cette gouvernance qui est en fait post-cas d'usage qu'on a bien ce ROI qui est là et non pas en fait considéré comme bien arrivé des tous les cas d'usage. Donc il faut vraiment rajouter cette partie-là. Ouais. Dans la gouvernance.
1: Et c'est peut-être ça, Eric, qui fait dire aujourd'hui à certains, Arthur Mensch le premier, mais ou d'autres, on dit finalement, pour l'instant, il y aura peut-être pas autant de suppression d'emplois que ça, parce qu'on se rend compte que l'IA qui va remplacer l'humain tout de suite, enfin, ça, c'est une des raisons, il y en a d'autres, mais.
16: Oui, c'est ça. Et on reviendra probablement tout à l'heure sur qu'est-ce qu'on veut faire véritablement de l'IA. Ce qui est intéressant, c'est qu'on a beaucoup discuté de c'est quoi l'impact en termes d'intelligence, est-ce qu'il y a une intelligence derrière l'intelligence artificielle, et là, on se rend compte qu'en fait, il y a une facture. Et je voudrais quand même revenir sur la dimension managériale, c'est que jusque-là, on gérait des équipes. Demain, on commence déjà à gérer des agents, des sous-agents, des workflows, mais aussi un coût d'inférence et aussi des mécanismes de supervision. Et donc, toute la question, c'est entre est-ce que mon IA est celle qui est la plus intelligente versus qu'est-ce que chaque décision coûte derrière. Et ce qui est intéressant, je trouve l'anecdote qui est arrivée la semaine dernière, où Amazon, pour pousser l'adoption, avait dit « je vais regarder votre consommation de tokens, peu importe le coût, etc. Mais plus je consomme, plus ça veut dire que j'utilise de l'IA, et théoriquement, plus je génère de la valeur. Et en fait, ce qui est arrivé, c'est un phénomène qu'on appelle le token maxing, qui est de dire, oui. En fait, je lance des IA un peu dans tous les sens pour être dans le bon ranking. Donc, on voit bien que le sujet de l'adoption, il est un peu plus complexe que ça. Il y a une dimension financière, une dimension de comportement et bien évidemment d'usage.
13: Mais le meilleur exemple, là, en termes d'usage, c'est poser une question, non pas à un moteur de recherche, mais à un modèle de recherche. Et là, pour le coup, on paye des tokens, alors qu'avant, poser une question à Google, c'est gratuit pour l'entreprise.
1: Donc, en fait, le moteur de recherche et moteur de réponse.
13: Oui, mais le coût n'est pas le même. Donc, est-ce que l'IT va laisser faire?
7: Et juste en un mot, ces choses-là sont assez peu gérées aujourd'hui. Gemini a intelligence à peu près comparable à GPT 5.4 et deux fois moins cher. Donc, ce qui va arriver, c'est que on va faire de l'AI Ops, on va regarder les coûts, on va optimiser les prompts pour moins sortir de mots, on va optimiser les modèles et imposer aux utilisateurs le modèle qui a le meilleur rapport qualité-prix. Là où aujourd'hui, on était un peu sur la liberté absolue, soit on avait un choix, puis on restait sur ce choix en attendant.
1: Ah oui,
14: mais tu as des techniques qui vont arriver aussi de réduction de ces tokens. La plus amusante, moi, je trouve, il y a un GitHub, un repository sur GitHub qui s'appelle Caveman. Et en gros, le principe, c'est que tu demandes à ton LLM de parler comme un homme de Cro-Magnon. C'est-à-dire que tu supprimes les articles, les machins, les trucs comme ça. Tu ne fais pas des phrases, tu fais juste « moi, faire ceci », plutôt que « tiens, si tu veux, je vais faire cela ». Et ça diminue le nombre de tokens.
13: Et dans OpenClaw, il y a un truc qui s'appelle Dream, qui en fait compacte ta mémoire comme quand tu dors.
14: Voilà, alors les techniques de compression de contexte sont des techniques aussi qui vont beaucoup se développer.
1: Allez, autre sujet, j'avais mis Abemus AI Papam, parce que voilà, on a un papa qui est un technophile, qui est d'origine américaine. La tech pour lui, ça considère quelque chose. Il a sorti une encyclique, donc ce sont ces lettres d'intention un peu envoyées aux évêques, même avec toute la communauté religieuse. Certains, je crois que Jean-Paul II, c'était sur le social, la jeunesse sociale. Le pape François, c'était sur le développement durable. Et non, là, on a le pape Louis XIV.
14: Voilà, Léon XIV.
1: Léon XIV, les pas Louis XIV. Léon XIV, heureusement que tu me corriges, qui nous dit là c'est l'IA. Et toi, Vincent, tu dis oui, il faut prendre encore plus de recul par rapport à ça. C'est vrai qu'on l'a beaucoup commenté.
7: C'est un signe de maturité en fait. Dans toute technologie, on a au début une espèce d'explosion, on fait des tas de choses différentes. Par exemple, l'Internet, au début, c'était évident pour tout le monde que la parole devait être non régulée. Puis on a vu le cyberharcèlement, on a vu Silk Road et toute la vente de trucs illégaux. Et puis on a remis une régulation, on a remis de la morale dans le système.
1: Ah oui.
7: Bon, que ça revienne aujourd'hui, c'est une bonne chose. Il y a trois types d'acteurs. Les tech bros, moi, je leur ferai pas trop confiance pour la morale. Ils sont bien en technologie.
1: Les tech bros, c'est-à-dire
7: les grands patrons de la technologie, ils n'ont pas forcément une formation philosophique très avancée, donc plutôt fait de l'informatique. Ensuite, tu as les décideurs politiques, ils sont un peu tiraillés parce que, par certains côtés, ils veulent apparaître dans le coup, donc ils ont envie quand même d'avancer.
1: On a vu en France Attal, Gabriel Attal, qui met l'IA partout.
7: Et par d'autre côté, un peu les responsables de faire les règles morales, c'est un peu. Et puis les acteurs moraux, alors il y a le pape, mais il y en a d'autres. Je pense que dans toutes les religions, les philosophes, eux, c'est un peu leur cœur de métier, donc c'est bien qu'ils s'expriment là-dessus. Alors effectivement, l'anecdote amusante, c'est qu'en termes de formation scientifique, je pense que le pape, il pourrait donner des leçons à pas mal de personnes. Il était prof de maths. Et peut-être le dernier point, et ça, c'est peut-être le plus important, c'est qu'il y a aussi une certaine de désenchantement du monde pour les jeunes. Le climat, le décrochage de la croissance, le chômage des jeunes. Et l'IA s'ajoute à cette pile. Oui. En gros, des gamins qui sont en train de se préparer à leur passion, ils entendent dans les médias des gens qui disent « Votre passion n'existera plus, elle va être détruite. Ouais. » Dans toutes ces histoires-là, on ne voit pas très bien ce qu'il arrive aux perdants, comment on accompagne les gens. Donc moi, j'ai envie de dire à tous les jeunes qui ont passé le bac ou qui attendent les résultats de leur concours, le monde vous appartient et ayez confiance, élisez le pape.
1: Éric,
16: effectivement, tu parlais des tech bros ou des techno-optimistes. On a quand même eu beaucoup, beaucoup de discours sur l'accélération, la disruption, l'abondance, l'automatisation. Et là, on voit émerger une forme un peu de contre-récit en disant, finalement, il y a peut-être des choses à regarder d'un point de vue moral, d'un point de vue social. Tu parlais des trois grandes catégories, il y en a aussi une au niveau des journalistes. Il y a une femme qui s'appelle Karen Au, par exemple, mm-hmm. aux États-Unis, qui a sorti la semaine dernière un site, je vous invite à aller regarder, AI Resist List, qui en fait référencie au niveau mondial toutes les initiatives alternatives qui peuvent être intéressantes pour trouver un autre mode de gouvernance autour de l'IA. Et enfin, on a Daron Acemoglu, qui est le professeur MIT et prix Nobel d'économie en 2024, qui dit quoi ? Qui dit en fait qu'il y a un vrai souci aujourd'hui, c'est qu'on a utilisé l'IA, on a développé l'IA sans forcément se demander qu'est-ce qu'on veut en faire in fine. Et l'IA aujourd'hui est fait pour remplacer, pas forcément pour augmenter. Et quand on regarde les gains d'optimisation qu'on a eu sur les 40 dernières années d'un point de vue technologique, on a eu une surconcentration des richesses, des gains de productivité qui n'étaient pas toujours au rendez-vous, et dans les entreprises, une filière managériale qui a été très, très fragilisée. Mmh. Et il n'y a rien qui démontre aujourd'hui qu'avec l'IA telle qu'on l'oriente aujourd'hui, on arrive à avoir des gains complètement différents.
14: Pour moi, l'encyclique, c'est quelque chose de très, très différent des chartes éthiques qu'on peut voir à droite et à gauche. Et j'ai pas exactement la même vision que toi, Vincent, et c'est ça qui est intéressant aussi. C'est que le problème, c'est pas juste de rajouter de la morale à la science. C'est-à-dire que c'est pas juste de dire, tiens, on a construit quelque chose et on manque de morale, allez, on rajoute de morale. On rajoute de la morale ou de l'éthique. La vision de Léon XIV. C'est vraiment quelle conception de la personne est inscrite dans les données. Où se trouve la dignité de la personne humaine dans la conception et dans l'identification ou dans l'émergence de l'innovation ou des techniques. Donc c'est véritablement quelque chose qui est extrêmement différent. Il pose tout un tas de questions, notamment sur la concentration du pouvoir. C'est-à-dire que la concentration du pouvoir dans l'IA aujourd'hui, c'est quelque chose qui ne peut pas se résoudre par des chartes éthiques, en fait. C'est impossible.
1: Vincent, réponse, et puis Stéphane.
15: Juste, moi, je pense que c'est bien que les autorités morales s'expriment. Je rappellerai la citation de Rabelais, « Science sans conscience n'est que ruine de l'âme ». On a l'impression que nos tech bros, ils ont fait de la science sans conscience, c'est bien qu'il y ait de la conscience qui arrive. Il faut trouver le bon équilibre derrière.
14: Du coup, si tu fais ça, c'est exactement ça. C'est-à-dire que tu fais de la science, et puis derrière, tu dis « Ah zut, j'ai oublié la morale, et je rajoute de la morale ». Il faut bien voir que dans la bouche de Rabelais, c'est une vision extrêmement humaniste et basée sur de la pédagogie. Alors que là, c'est une conception anthropologique et ontologique de l'être humain.
1: Oui, mais comme il était accompagné de Dario Amodei, ça a peut-être un peu fait réfléchir, tu me rappelles, il était le patron d'Anthropique qui était avec lui, Stéphane.
13: Je trouve que pour la première fois, on n'a pas une vision apocalyptique de la science. Au contraire, il donne une vision très positive, il le dit lui-même, n'en ayez pas peur. Mm-hmm. Et en fait, prenez en main, au moment où finalement tout le monde parle du grand remplacement et qui fait peur à tout le monde, il dit au contraire, prenez les choses en main, c'est vous qui allez décider en fait, de ce que vous allez faire de l'IA. Et je pense que c'est très positif. Et ça remet au centre, en fait, la démocratie, en disant, finalement, vous êtes des citoyens et vous pouvez légiférer sur ce qui va vous arriver. Et je pense que c'est un discours très positif pour le développement de l'IA.
1: Moi, je le voyais comme ça, parce qu'en plus, il parle de régulation, mais sans... Sans dire
13: et c'est plutôt voir le législatif.
16: Mm-hmm. Oui, d'un point de vue citoyen, effectivement, c'est très juste ce que tu dis là. Et si je transpose dans l'entreprise, on est quand même beaucoup en ce moment dans un schéma où on dit l'automatisation arrive, adaptez-vous. Et c'est à l'humain de s'adapter sur le sujet. Or, il peut y avoir des chemins alternatifs, et c'est ce que font les entreprises aujourd'hui. On voit un regain aujourd'hui de cette notion de skills-based organization, où on se dit quelles sont les compétences critiques que je veux garder au niveau humain, quelles sont les compétences qui peuvent être augmentées, et quelles sont les compétences, de façon concertée avec les partenaires sociaux, avec les différents acteurs autour de la table, se dire, OK, ça, elles vont être remplacées, qu'est-ce qu'on fait de ça ?
14: Et c'est encore une vision très centralisée, en fait, cette vision-là, et qui est encore une fois très à l'opposé de la subsidiarité qu'évoque Léon XIV dans son encyclique.
15: Oui, alors, et là où tu as raison, c'est que je pense qu'effectivement, il y a des choses qu'il va falloir réinventer. C'est le cas dans la démocratie. Quand on voit l'audition d'Arthur Mensch, on se dit, c'est vachement bien qu'il y ait des centaines de milliers de Français qui l'aient regardé. Mm-hmm. C'est pas forcément un problème qu'il y ait aussi peu de députés dans la salle, mais dans ce cas-là, les députés auraient peut-être dû demander aux internautes, est-ce que vous avez des questions qu'on peut poser à votre nom. La définition de la circonscription, elle est basée, en gros, sur la distance qu'on peut faire à cheval en une journée, pendant que nous, on a un système démocratique qui est défini par rapport à une durée de trajet à cheval, les trolls russes prennent les autorités de l'information. Donc je pense que ça nous dit aussi, c'est qu'on doit réinventer. Et bon, je pense qu'à chacun de choisir ses règles morales, même ses guides morales, hein, ça peut être des journées analyse des philosophes, mais le fait d'avoir effectivement un discours positif, le titre de l'encyclique, c'est Magnifica Humanitas, plutôt positif. Oui. Deux, il y a des
7: beaucoup de messages très humanistes. Hein. Il parle par exemple de l'empathie à donner aux migrants, ça n'a rien à voir avec l'IA. Et dernier point, savoir que c'est un sujet important, le traiter et penser au message hein, qu'on donne aux jeunes et qui doit être optimiste et qui doit leur donner leur place. Hein. Il y a aussi cette idée de donner sa place à chacun, qui est quelque chose d'important, qu'on a évoqué plusieurs fois ici. Mm-hmm. Et je trouve que c'est bien qu'il y ait des guides moraux qui l'expriment et ça mériterait peut-être d'être discuté un peu plus.
1: Ouais, parce qu'on en parlait, c'était notre précédent décryptage, on parlait à la fois de Sam Alpin qui avait reçu des cocktails moto sur sa maison et c'était Eric Schmidt qui avait été hué lors d'une grande convention étudiante, je ne sais plus si c'était en Arizona ou... Messieurs, merci. Il y avait encore un sujet, Ernest Agentic AI, je le garde pour la prochaine fois parce que j'en entends de plus en plus parler, donc la maîtrise des agents, on en reparlera. Merci infiniment à tous les quatre, hein, Emmanuel Vignon, vice-président d'ingénierie et d'OFIA chez Generix, Vincent Champin, président de l'Observatoire du long terme et patron du digital chez Framatome, Eric Campanini, associé à l'Ixio Group, et Stéphane Roder, président des AI Builders. Merci messieurs, c'était passionnant encore une fois. On se retrouve la semaine prochaine, même heure, même endroit. D'ici là, excellente semaine sur BFM Business.
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18: Notre invité ce matin, c'est Andrew Coffey. Bonjour, vous êtes le directeur général de Smurfit Westrock France. Vous étiez présent hier pour le sommet de Chou France avec une annonce d'investissement en France à nouveau. 600 millions d'euros, on va en parler. Mais quand on regarde votre présence en France, 50 sites, vous êtes présent sur tout le territoire, 6000 collaborateurs. Smurfit, c'est un groupe qui est irlandais, mais qui est parmi les leaders mondiaux des emballages en carton. Un groupe qui fait 31 milliards de dollars de chiffre d'affaires, dont 1,5 en France. Je le disais, présent depuis 30 sur tout le territoire français, groupe industriel, 600 millions d'euros en plus aujourd'hui, c'est pour faire quoi?
19: Bonjour Laure, merci pour l'invitation ce matin. L'investissement qu'on a annoncé hier à Choose France, c'est pour continuer à moderniser nos sites de production. Oui, on a beaucoup de sites, avec 50 sites de production en France, avec 6000 emplois. Pour pérenniser ça, il faut moderniser nos sites. Et il faut aussi décarboniser. Donc, les investissements sont focalisés sur ça, la modernisation, décarbonisation et être capable de répondre aux exigences de nos clients aujourd'hui pour des emballages durables.
18: Aujourd'hui, vous avez 4 usines qui sont neutres en carbone en France sur les 50. Donc, on voit bien la marche à faire. C'est des investissements qu'il faut que vous fassiez dans l'outil de production. Il y a des machines à changer, il y a des circuits de récupération à revoir. Qu'est-ce qu'il faut faire en priorité?
19: Bon, la première chose en priorité est de réduire la consommation d'énergie. Et donc, ça, c'est le premier objectif de tous nos sites. Donc, on travaille beaucoup pour baisser notre consommation d'énergie. Pour arriver à vraiment net zero, donc ça veut dire zéro consommation de gaz ou d'autres énergies fossiles, il faut électrifier, il faut utiliser des pompes à chaleur, il faut changer les process, dans certains cas, passer d'un chaudière à gaz à un chaudière biomasse, si c'est applicable. Et donc oui, ça demande des investissements importants, mais ça demande aussi un travail sur des choses un peu moins évident, mais essentiel, comme changer des chariots élévateurs à chariots élévateurs électriques, etc. Et le chauffage dans les bâtiments, etc. D'utiliser des pompes à chaleur ou des chaudières électriques.
18: Être un acteur du carton, ça veut dire fabriquer de la barquette alimentaire classique dans laquelle on met les fruits et légumes. Ça veut dire faire les cartons dans le e-commerce. Aujourd'hui, est-ce que vous bénéficiez de la crise au Moyen-Orient et des tensions sur le plastique? On dit parfois que le carton, c'est l'alternative rêvée au plastique. Est-ce que c'est vrai et est-ce que vous êtes en plein boost d'activité?
19: C'est vrai qu'on est une solution, mais ce n'est pas quelque chose de récent, ce n'est pas quelque chose qui a commencé dans les derniers 2-3 mois. En réalité, nous, on propose des solutions d'emballage durable, base de papier, mais on répond à l'exigence de nos clients. Ça, c'est une exigence qui a commencé vraiment peut-être il y a 10 ans. Des clients qui cherchaient d'utiliser moins de polystyrène ou autre emballage moins durable et passer par un emballage qui est durable, qui est recyclable. Et en France, les emballages que nous on fabrique en France, le taux de récupération de ces emballages pour être recyclés est 95%. Donc c'est quasiment la totalité recyclée en France dans nos papeteries. Donc typiquement, nous, on emballe les produits de nos clients. Ça passe par la grande distribution On récupère et on recycle dans nos papeteries en France. Donc c'est un cercle très efficace et ça fonctionne très bien.
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17: 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Il est 8h. 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
29: Et pendant une heure, on décortique l'actu tech de ce mardi soir avec sur le plateau de Tech & Co. André Losgood-Pietri qui est avec nous. Salut André.
30: Salut François.
29: Merci d'être là. André qui est président du JEDI, le Joint European Disruptive Initiative. Et à tes côtés, c'est Clément David. Salut Clément.
31: Salut.
29: Le président de Théodo Cloud et Frédéric Simotel.
32: Salut à tous. Salut,
29: voilà, François. Frédéric Simotel, président de qui est journaliste à...
31: CNews.
29: Alors... Non.
31: Pas du tout.
29: Avant C, il y a quoi ? Il y a B, c'est ça ?
31: BFM, président de BFM.
29: Incroyable. Voilà, président de BFM.
31: La promotion
29: c'est
31: ce
29: ça,
31: soir.
29: C'est ça, bien sûr, évidemment. Alors, journaliste et émérite tech dans notre belle maison. Tout va bien, Fred, ça va ?
32: Ben, tout va bien. Ben, on se disait ça tout à l'heure, on a des actus qui tombent. On pourrait faire trois Tech & Co dans la journée.
29: Mais évidemment. Alors, on sera un peu fatigué à la fin.
32: Ouais.
29: Surtout Clément. Mais écoutez, on tient le coup.
31: C'est gratuit.
29: C'est gratuit, c'était comme ça.
31: Pas de problème.
29: On va commencer par Anthropic, qui va donc bien faire son entrée en bourse. La maison mère de l'IA Claude a envoyé son dossier à la SEC, à la SEC, le gendarme des marchés aux États-Unis. Et tout ça va très vite. Hein. La semaine dernière encore, le groupe avait levé 65 milliards de dollars, de quoi frôler les 1000 milliards de valorisation. Étienne Brack nous en parlait sur BFM Business et on revient juste après sur ce plateau.
33: Plus que OpenAI, la maison mère de ChatGPT, car ces dernières semaines, les revenus de l'entreprise ont explosé. Hier, Anthropic, dans le dossier qu'ils ont déposé en bourse, ont annoncé réaliser 47 milliards de dollars de chiffre d'affaires sur les 12 derniers mois, contre 14 en février, d'où la valorisation qui a explosé la semaine dernière lors du dernier tour de table. Et pour répondre au contrat signé, il faut des capacités de calcul, des data centers et donc de l'argent pour financer tout cela. Ces derniers temps, ça se faisait beaucoup sur le non-coté et donc là, désormais, ça va se faire sur le marché boursier. Les banquiers, les analystes évoquent environ 65 milliards de dollars. C'est le montant qui pourrait être levé. Hier, le groupe n'a pas communiqué ce montant. Un montant qui serait donc proche des 75 milliards de dollars que compte lever Elon Musk avec SpaceX. Hein, pour rappel, le compte à rebours est en train de tourner puisque ça sera le 12 juin que SpaceX va rentrer en bourse.
18: Alors
29: Alors tout ça est encore confidentiel, mais pas tant que ça finalement, parce que tout le monde est au courant. Ce qui est intéressant, c'est que évidemment il y a cette course aux géants de l'IA qui veulent véritablement passer l'étape supérieure et en fait se valoriser en bourse, effectivement. Et avec cette introduction, en fait, Anthropic passe devant OpenAI en termes de valo. Hein. Mm-hmm. C'est ça qui est incroyable. Je voulais avoir votre point de vue là-dessus parce que on a l'impression que il y a des, comment dirais-je, des mouvements de plaques tectoniques en ce moment. OpenAI était, il y a encore quelques semaines, le numéro un qui était voilà, indéboulonnable. On a l'impression que tout ça est en train de changer et je voulais avoir votre avis. Clément, pour commencer.
0: C'était les numéros. Ça fait quelques temps qu'ils ont été dépassés, notamment en termes de revenus par Anthropic. C'est ça qui est terrifiant. Il faut voir qu'Anthropic, l'année dernière, c'était en annualisé en mai de l'année dernière, 2025, c'était 9 milliards de revenus. Là, on est à 45 milliards. Donc la croissance est folle.
29: Ça explose.
0: Ça explose. Et l'idée, en fait, c'est. Il y a un peu cette bataille d'entrée en bourse, mais est-ce que ça vaut vraiment le coup d'être le premier? C'est la question. C'est-à-dire que d'un côté, tu te dis, t'es le premier, bah, déjà, t'aspires la liquidité. Parce que les fonds ont l'air infinis, ils le sont pas. Entre SpaceX, OpenAI et Anthropic, celui qui va arriver premier, deuxième, troisième, il y aura pas forcément les mêmes fonds disponibles.
29: Et puis c'est un moment où tu es bankable en plus. Anthropic a une très bonne aura.
0: Momentum. Ouais. Après, la question c'est, est-ce que ça vaut le coup d'être premier? C'est-à-dire que si t'es premier, la bonne nouvelle c'est que tu récupères les fonds, mais en plus tu définis un peu les règles comptables du marché, c'est-à-dire que tu dis au marché, voilà les KPIs que j'ai envie de mettre en avant, voilà ce que je veux montrer aux investisseurs sur comment on calcule la valo d'une boîte IA, ce qui est absolument nouveau parce qu'on est incapable de le faire aujourd'hui. En revanche, t'es aussi le premier à montrer tes cartes. T'es aussi le premier à tester le marché sur des systèmes un peu étranges qui eux aussi n'existent que dans le monde de l'IA, du style ce qu'on appelle les compétiteurs. C'est-à-dire que OpenAI, mais Anthropic c'est pareil, c'est Anthropic manifestement qui risque de s'y frotter en premier, va devoir défendre un modèle où quand même tes deux plus gros actionnaires sont aussi tes deux plus gros fournisseurs, les cloud providers, sont aussi tes deux plus gros compétiteurs. Donc, comment le marché va pricer ça? Si t'es premier, bah oui, il y a la liquidité, oui, tu définis un peu les règles du jeu, mais t'es Anthropic, mais OpenAI derrière va regarder en se disant, ah ben on va voir comment le marché.

0: Claude a vraiment, donc le modèle d'Anthropic a vraiment pris le dessus en termes de qualité, de résultats, de pertinence, probablement d'hallucination aussi ou de non-hallucination. Donc aujourd'hui, il profite de ça. Et donc c'est probablement ça qui explique la multiplication par 5. Enfin, ça, c'est jamais vu, ça. Passer de 7, 8 à 45 milliards, c'est quand même une énorme preuve que cette fameuse bulle IA, je rappelle, il y avait plein de commentateurs, peut-être même ici autour de ce plateau, qui parlait de bulle IA il y a 6 mois, bah, aujourd'hui, c'est quand même des revenus tangibles. Et les clients, c'est oui, il y a certes un espèce de revenu qui vient des partenaires, mais il y a quand même aussi de plus en plus d'industriels, de grandes entreprises qui utilisent massivement pour, à minima, accoutumer leur employés à l'IA. Donc c'est quand même une vraie réalité.
1: Il faut voir si la part du gâteau sera assez grande pour nourrir tout le monde.
0: Donc là, il y a cette chose-là. Et l'autre chose, rappelez-vous, hier, on a célébré en France les 75 milliards d'investissements de SoftBank sur 5 ans sur des data centers. Je rappelle quand même que les grandes latech américaines, cette année, vont mettre 750 milliards ou 725. Donc c'est à peu près.
2: Google a annoncé une levée de 80 milliards.
0: Pour financer ce matin essentiellement ces data centers. Samsung, en parallèle, distribue 300 000 dollars à chacun de ses employés. C'est 6 fois le salaire annuel.
1: À 50 000 employés, je crois, en plus.
0: Parce que. Oui, 70 000 en fait.
1: Non, 70 000.
0: Mais parce que justement, les mémoires, qui est également aspirée par cette vague des data centers, donc tout cet argent qui est en train d'être levé. Donc je pense qu'Anthropic, effectivement, a pris de vitesse et va permettre d'aspirer quand même une grande partie et va prendre. C'est stratégique, c'est à la fois pour montrer qu'on est leader sur le fond, mais va prendre un avantage sur cette course de vitesse dans de l'investissement. Donc c'est assez remarquable ce qui se joue en ce moment.
1: Clément et après Fred.
3: Juste désolé Fred, juste avant sur la partie bulle de l'IA. Il y a des revenus, la question c'est, la bulle c'est sûr et certain qu'elle existe. La question c'est, est-ce que les revenus couvrent les investissements? Et justement, quand tu vois les revenus et les montants des levées, tu vois bien que les montants des levées sont quand même 10 fois supérieurs. En revanche, tu te dis sur une projection de chiffre d'affaires futur et ça. Mais quand tu vois la bulle Internet, par exemple, il y avait des revenus. Google, ils avaient des revenus. Amazon, ils avaient des revenus. Ça n'empêche pas qu'à un moment, le marché passe par une phase de rationalisation où tout à coup, la valo des boîtes est divisée par 5. On remet un petit coup de rationalité.
0: Je rappelle quand même que la plupart des IPO de l'année 2000-2001, et malheureusement on est tous assez vieux autour de cette table pour s'en rappeler, les revenus qui venaient d'Internet, c'était quelques centaines de milliers, millions d'euros. Oui, là, on parle de 7 à 45 milliards.
3: Oui, mais quand tu regardes,
0: les
3: investissements n'étaient pas du tout du même ordre non plus. Certes. Et en fait, la décorrélation reste exactement la même.
2: Là, moi, ce qui me frappe, c'est que là, aujourd'hui, où est-ce qu'ils gagnent vraiment de l'argent? Sinon, c'est pas sur les abonnements et tout ça, ça va être sur le compute. On le voit, hein, Mistral, il leur tarde, il y avait leur journée la semaine dernière, il leur tarde, c'est pas les contrats qu'ils ont avec les entreprises aujourd'hui, parce que quand on voit les contrats, c'est beaucoup de des projets très verticaux. Alors super, hein, c'est parfait, mais on voit qu'ils attendent impatiemment.
1: Oui, mais c'est pas le gros du business.
2: D'avoir leur gros data center qui vont tourner à plein régime pour avoir tout ce compute. Et là, aujourd'hui, c'est un peu ça, pour Anthropic, c'est ça, c'est avoir cet argent. Et aujourd'hui, l'argent qu'ils récoltent, il y a un gros écart quand même entre l'argent qu'ils investissent, le vrai chiffre d'affaires à côté, et le vrai chiffre d'affaires de logiciel, et puis après le chiffre d'affaires compute. Et c'est ça qu'il va falloir regarder. Après, je trouve que moi, côté, si on regarde un peu les atouts pour OpenAI, donc croissance hors norme, enfin ça, ils
1: sont. OpenAI ou Anthropic?
2: Anthropic, pardon. Croissance hors norme.
1: Parce que là, il faut faire attention.
2: Positionnement. Non, mais ils ont pris un positionnement très vite sur les entreprises, ce qui est pas mal, alors qu'OpenAI, on sent qu'ils essaient de tourner la barre, mais ils se disent on aurait dû y aller sans doute un peu plus vite. Des partenaires stratégiques qui s'appelle Google Amazon. Voilà, on est quand même bon, même si les autres ont Microsoft, eux ils ont Google Amazon. Puis c'est bien sérieux avec OpenAI, avec Microsoft, c'est un peu l'enfant terrible. On a besoin de redresser de temps en temps. On a des UNIA responsables. Enfin, c'est comme ça qu'ils le vendent, l'Anthropic.
0: C'est
2: l'image qu'ils donnent.
0: Se sont positionnés
2: après, derrière,
0: de manière très maligne.
2: Les risques pour OpenAI, parce qu'il y en a quand même, c'est qu'aujourd'hui la valorisation
3: pour Anthropic,
2: décidément, la valorisation elle est quand même délirante. La dépendance quand même à ce calcul, hein, faut voir, il faudra qu'il y ait des GPU qui arrivent pour continuer à rentrer du business. La concurrence quand même, hein, en face, c'est OpenAI, Google Gemini, enfin il y en a d'autres qui vont arriver. Puis même sur des petits marchés, t'as plein de petits acteurs qui arrivent, des startups. T'as une pression sur les prix, on sait pas où on va avec les prix quand même aujourd'hui. Hein. On nous parle du prix du token, alors on dit ah, c'est 0,7$, d'autres disent c'est 1,70$. On entend les entreprises, ils disent aujourd'hui, attendez, on a Microsoft qui a coupé l'accès à Claude.
3: Copilot qui vient de dire, finalement c'était un abonnement, mais maintenant on va facturer au token.
2: Ouais.
3: Et quand t'as viré tes devs et quand tu dois maintenant
2: quand t'as un développeur qui a fait tourner 10 000 tokens dans la journée à 0,7$ ou à 1,7$, mais quand ils sont 200,

0: tout d'un coup,
1: ça commence à faire beaucoup.
0: On va siffler un peu la fin de la partie, donc la pression sur les prix. La partie réglementaire, on n'est pas rentré là-dedans, mais est-ce qu'il peut se passer aussi quelqu'un qui va dire, attendez, vous voyez ce qu'a dit le pape, machin, on va commencer un peu à revoir un peu tout.
2: Il y a d'ailleurs une déclaration de sénateur américain aujourd'hui qui disait le hamburger américain est plus réglementé que l'IA. J'ai trouvé que la phrase assez percutante.
0: Mais tu vois, donc, on voit vraiment qu'il y a la partie, les atouts, on consent, mais il y a quand même quelques risques et quelques risques que l'on peut attribuer aussi à OpenAI, que l'on pourra attribuer aussi à SpaceX, même si SpaceX avec X à l'intérieur, c'est plus général, puisqu'il y a l'espace, on en reparlera tout à l'heure. Mais voilà, c'est intéressant de regarder comment ça va se comporter. Et le premier, alors il y a peut-être la prime au premier, mais il y a peut-être aussi le risque du premier qui peut un peu ralentir les investisseurs. Et puis, qu'est-ce qui va rester à tous les autres, quoi? Moi, je suis une petite start-up, je vais lever des fonds l'année prochaine, je me dis je vais lever des fonds l'année prochaine en IA. Je me dis, attends, qu'est-ce qui va me rester, moi, s'il est tout seul?
3: Mais c'est la partie super intéressante de cette levée, c'est la transparence. Parce qu'on est une boîte cotée. Quand tu veux être coté,
0: les gens n'ont pas les chiffres. Pas compte. Ils n'ont pas donné leurs chiffres.
3: Mais ils vont être étudiés du sol au plafond. C'est-à-dire que les gens ne réalisent pas forcément que quand tu veux rentrer en bourse, tu déposes tes comptes, ils deviennent publics, etc. Mais surtout, ils sont audités dans tous les sens. C'est pas, tu vois, on va voir tous les candidats de la présidentielle qui vont débarquer en disant bon, mon programme, il va y avoir 37 milliards d'économies. Hop, allez, c'est parti. Personne vérifiera jamais, on s'en fiche. Là, c'est pas ça. Là, t'as KPMG qui va débarquer, qui va envoyer 400 mecs dans les locaux. Ils vont regarder tous les papiers. Et tu vois, c'est hyper intéressant. SpaceX, on a déjà, par exemple, vu la semaine dernière que, ou je sais plus quand exactement, on a parlé de leur document S1, là. Ah, tiens, mais attends, vous avez un deal avec Anthropic. Et vous paye 15 milliards par an pour avoir accès à 22 000 GPU SpaceX. D'accord. Et c'est combien de temps de préavis pour, de votre côté, pour résilier? À 90 jours. C'est-à-dire que potentiellement, à l'échelle de l'IA, c'est rien du tout pour se fournir en semi-conducteurs, en GPU, etc. C'est-à-dire que potentiellement, à 90 jours près, Anthropic se retrouve avec 22 000 GPU en moins pour faire tourner sa puissance de calcul, etc., etc. C'est des faiblesses qui vont apparaître de partout. C'est pareil, on parlait des comptes. Est-ce que votre ARR, c'est un vrai ARR, vos revenus, ou est-ce que c'est boosté par vos deals avec les gros cloud providers en circuit fermé? On va découvrir toutes les faiblesses potentiellement structurelles de ces candidatures.
2: Oui, enfin, en parallèle, on voit aussi que ces entreprises se sentent aujourd'hui suffisamment fortes.
3: Oui.
2: Et c'est le cas pour SpaceX. Ça va être pour SpaceX, où encore beaucoup de gens considéraient Starship pendant longtemps comme une espèce de rêve. Aujourd'hui, en fait, l'IPO crédibilise presque le projet industriel.
0: Ils mettent pas tant que ça de leur capital en plus sur le marché. Et il faut voir que pour Anthropic, tu sais qu'Anthropic, s'ils réussissent leur... Non, c'est SpaceX. Si SpaceX réussisse son entrée en bourse, il y en a un qui empoche près plus de 100 milliards de dollars, c'est Google, qui avait mis 15 milliards au début. Enfin, il y a plein... C'est ça qui est marrant. Et moi, je pense aussi pour Anthropic, quand tu montes comme ça, quand tu entres en bourse, tu as intérêt aussi de sacrément verrouiller tes meilleurs ingénieurs. Là, il ne faut plus d'engueulade à Sutskever chez OpenAI et tout ça. Tout le monde est dans le même bateau, les gars. On est parti pour 5 ans, on est tous ensemble et j'en veux pas un qui s'en va.
1: Voilà pour... Oui. Ouais, non, tu voulais pour terminer sur Anthropic, après on enchaîne.
3: Hyper intéressant sur les valeurs. OpenAI s'est positionné comme l'IA responsable, sécurisée, etc., etc. Il y a quand même un petit paradoxe là-dedans, qui est ils ont une... Qu'est-ce qu'il y a?
0: C'est Anthropic qui s'est mis comme l'IA responsable.
3: Ça y est, tu m'as filé le virus là.
1: Non mais c'est dingue.
3: Anthropic s'est positionné comme ça. En plus, avec OpenAI, c'est un gros lapsus. Il y a quand même un paradoxe, c'est-à-dire que soit ils ont pour ça une structure juridique super solide qui est très différente de celle d'OpenAI, on va pas rentrer dans le détail, mais qui est censée justement leur permettre de protéger ça. Le premier conseil que va leur donner JP Morgan, c'est de dire non mais vous allez me simplifier ces trucs, sinon ça va faire peur à tout le monde. Soit ils acceptent de simplifier et à ce moment-là, ils se décrédibilisent et c'est leur produit d'appel, c'est leur positionnement marketing, y compris vis-à-vis des entreprises, c'est pas juste pour la population. Soit ils maintiennent ça. T'as quand même intérêt, parce que t'as signé un papelard avec le pape, quand tu t'es affiché avec le pape en disant on va faire ça, t'as quand même intérêt à tenir un peu ton truc. Et à ce moment-là, est-ce que ça risque de faire peur aux investisseurs?
2: C'est-à-dire le pape plus fort que Deloitte.
1: Pas mal, c'est ça. Dingue,
3: ça, j'espère.
0: Bref. KPMG.
3: Non, mais tu vois, ils ont un paradoxe. Est-ce que s'ils réussissent à faire fuir les investisseurs? C'est-à-dire que il y a une inconnue.
1: Et croyez-moi, des IPO, on va en parler hein, là dans les semaines et les mois qui viennent entre OpenAI, évidemment SpaceX, tu le disais, ça va pas se terminer comme ça. Dans l'actu, sujet un petit peu plus léger mais intéressant, vous savez que concernant Apple, il y a un monsieur qui a les informations en avant-première avant tout le monde, c'est Mark Gurman, qui est journaliste. Et je suis fasciné par ce gars-là parce que toutes les informations qui sortent, les informations confidentielles d'Apple qui sortent, c'est lui qui les a. C'est fou.
0: Moi, je disais à François tout à l'heure, mais moi, je serais Tim Cook ou John Ternus aujourd'hui, mais je mets quatre détectives privés.
1: Oui. Non, mais moi, je l'enfermerais, en fait.
0: Je focus sur lui, je le suis partout, je mets des trackers, je surveille toute sa famille.
1: Je pirate son iPhone pour écouter ce qu'il dit. On plaisante, bien sûr. Dernière petite information concernant Mark Gurman, qui en dit un petit peu plus sur la stratégie qu'est en train de mettre Apple en place concernant les lunettes connectées. Déjà, on apprend que c'est une priorité absolue chez Apple. Voilà. Que ce soit Tim Cook, qui va bientôt partir, ou John Ternus, qui est le nouveau CEO, c'est la priorité. Ils veulent prendre leur temps. Visiblement, ça devait sortir cette année. Ils préfèrent décaler d'une année pour avoir un produit aussi puissant, et c'est eux qui le disent, que l'Apple Watch. Car ils veulent véritablement recréer le succès de l'Apple Watch avec les lunettes connectées. Et moi, je trouve ça très intéressant parce que au début, moi, je me souviens quand les Apple Watch
0: des montres aujourd'hui.
1: Voilà, les Apple Watch étaient sortis, on se disait mais Apple n'a aucune légitimité dans les montres. En fait, tout le monde aura toujours sa Swatch ou sa Rolex. C'est pas trop le problème du prix. C'est parce que tout le monde a l'habitude d'avoir sa propre marque de montre. Et en quelques années, Apple a mis tout le monde d'accord et c'est aujourd'hui, tu le disais, le premier vendeur de montres au monde. Mmh. Et en fait, Apple aimerait bien réitérer ce scénario avec les lunettes. Et je voulais avoir votre avis là-dessus. Est-ce que c'est une possibilité ? Est-ce que c'est aussi un marché un peu différent quand même, qui n'est pas aussi évident pour Apple que les lunettes ? Peut-être André pour commencer, et puis après Clément ou Fred.
2: Alors, il y a quand même une grande différence, c'est que... pour le coup, la Meta a pris une longueur d'avance. Donc, ça serait un peu plus compliqué parce que Meta a réussi avec ses lunettes connectées avec Luxottica.
1: Ray-Ban Meta.
2: Ray-Ban, donc. C'est bien une prouesse software, mais c'est en fait, j'ai beaucoup parlé avec certains qui ont travaillé sur le projet, une prouesse hardware, parce qu'ils ont réussi pour la première fois à faire des lunettes où l'équilibrage entre l'endroit où il y a la batterie, les capteurs, l'électronique, etc., est extrêmement bien.
1: Équilibré, réfléchi.
2: Et donc, on n'a pas ce sentiment, là, on voit la Vision Pro là derrière, on n'a pas du tout ce sentiment de lourdeur qu'on avait sur toutes les... Donc ça, c'est quand même une vraie référence. Après, le marché est gigantesque, hein, juste le marché des lunettes, c'est 200 milliards de dollars. Donc c'est quand même colossal. Ouais. Et dernière chose, tout le monde est à la recherche depuis longtemps de cette interface naturelle qui aujourd'hui est permis par la même puissance de calcul et la miniaturisation qu'on voit dans tout, d'avoir directement finalement quelque chose qu'on connaît bien dans l'automobile ou dans l'aéronautique, que je connais aussi un peu, c'est, on appelle ça la visée tête haute, où en fait pour les pilotes on a une surimpression sur le cockpit de l'information, on a ça dans quelques voitures aussi. Et c'est ça le coup que veut rejouer Apple. Donc je crois qu'ils ont évidemment l'expérience du bracelet et ils essayent de réitérer ce succès du poignet.
0: Et ils ont
2: l'expérience
0: des technologies qu'ils ont développées pour le Vision
2: Pro. Absolument. Aussi.
1: Oui, c'est pour ça qu'on vous montre derrière le Vision Pro.
2: Mais il y aura un vrai sujet de miniaturisation et de hardware qui n'est pas gagné.
1: Voilà, si vous êtes avec nous, derrière moi, il y a le Vision Pro. Pourquoi ? Parce qu'au-delà de ces lunettes, Apple n'a pas abandonné le projet Vision Pro et essaie de sortir dans les années qui viennent un produit plus abordable, plus fin, plus léger, qui pourrait là véritablement apporter...
2: Mais apparemment, il a sabré...
1: cet affichage tête haute dont tu parlais.
2: 90% de ses budgets marketing sur la Vision Pro. Donc en fait, il n'y croit plus trop quand même.
1: Ouais, mais ça serait...
2: Il le pousse plus.
1: Malgré tout, je pense qu'ils gardent un peu en veille l'OS qu'ils ont mis en place parce que la technologie n'est pas encore prête pour miniaturiser tout ça et peut-être que ça arrivera demain. Clément, quel est ton point de vue ? Parce que moi, je trouve qu'il y a un truc hyper intéressant, c'est que malgré tout, les lunettes, c'est un marqueur stylistique hyper important.
3: Mais la montre aussi.
1: Les lunettes, tu les as sur ton nez.
3: Oui, okay,
1: mais la montre, ok, c'est statutaire, etc. Mais tu vois, il y a plein de gens qui prennent une montre bas de gamme simplement pour avoir l'heure parce que c'est pratique pour eux. Tu vois, là, la paire de lunettes, c'est vraiment quelque chose, c'est un marqueur, je dirais, statutaire, stylistique, important, tu vois.
3: Sachant que les Ray-Ban aujourd'hui s'attaquent plutôt aux gens qui n'ont pas besoin de lunettes. C'est ça qui est assez marrant. C'est que le marché qui reste à conquérir, c'est le marché des gens qui.
1: Mais il y a plein de gens qui achètent des Ray-Ban Meta. Il y a plein de gens qui achètent des Ray-Ban Meta parce que c'est des Ray-Ban. Et que finalement, elles sont connectées, c'est un plus. Moi, j'ai des potes, ils ont des Ray-Ban Meta, mais ils ont oublié de les recharger, tu vois. Ils s'en servent comme de lunettes finalement.
2: Les miennes sont cassées, je continue à les porter parce qu'elles sont extrêmement agréables.
1: Voilà.
3: C'est là qu'on voit qu'il y a de la technologie derrière, mais en termes de marché de masse, Meta est très très loin avec les Ray-Ban. C'est d'abord un gigantesque coup marketing. C'est-à-dire, je crois que sur un an glissant, ils en ont vendu 7 millions. C'est très bien, c'est que dalle, tu vois. Non, moi, il y a un truc qui m'énerve, c'est que le Vision Pro, J'entends un narratif depuis ce matin qui est « Ah mais Apple s'est planté dans le Vision Pro, là où Ray-Ban et Meta ont réussi dans les lunettes ». C'est quand même pas du tout le même usage.
1: Non, c'est pas
3: le même
1: truc. Ça rien
3: c'est des technos qui vont être utilisés, qui sont un peu similaires, mais c'est quand même dire « Ah regardez, Wembanyama va en finale alors que Dupont n'est pas en finale NBA ». Oui, c'est pas le même match, c'est pas le même sport. Ça a rien. Je veux dire, ça c'est un truc que tu mets dans un contexte pour faire de la créativité ou de l'immersion. Les lunettes, c'est un truc que tu portes tout le temps pour avoir une assistance. Bon, mais ça m'inquiète pas trop qu'Apple soit en retard. Paradoxalement, le retard pour moi chez Apple, c'est bon signe. Là où ils m'inquiètent, c'est quand ils essaient d'avoir un coup d'avance sur le marché, parce que c'est pas leur ADN. Si tu regardes l'Apple Watch, elle sort un an et demi après la Samsung Watch. Et tu vois, venir, c'est pas pour ça que derrière ils ont pas terrassé le marché.
1: C'était en 2015, hein, l'Apple Watch.
3: Ouais, 2015, et je crois que c'est début, c'est avril 2013 ou quelque chose.
1: Oui,
3: 2013 pour Samsung.
1: Mmh, ouais. Et souvent, Samsung essuie les plâtres, hein, d'ailleurs.
3: Bien sûr. De la manière sur les écouteurs, Samsung sort ses écouteurs bien avant les AirPods, et puis ça marche. Parce que, un, c'est Apple, donc ils ont une image de marque, machin, et de deux, ils sortent des très bons produits.
1: Ils vont réitérer ça sans doute avec l'iPhone pliant. Hein. Je rappelle que Samsung, ça fait 10 ans qu'ils sortent un téléphone pliant.
3: Ils arrivent une fois que l'usage existe, et là, ils tabassent tout. Donc, je ne suis pas très inquiet. Après, est-ce que ce sera vraiment un marché très différent des montres ? À l'époque, on disait que rien ne pouvait remplacer une vraie montre, et que c'était moche, et que de toute façon, ça faisait un écran en plus, pas nécessaire. On aura pour moi exactement les mêmes remarques avec les lunettes. Moi, je pense qu'il n'y aura pas une différence majeure et que ça va s'adopter très bien de la même manière. Je ne sais pas si c'est pour le plus grand bien de l'humanité, mais en tout cas, ça existera. Je ne vois pas de différence.
1: Et d'après ce que j'ai compris, Fred, en plus, Apple essaie de se positionner sur du haut de gamme avec ses lunettes.
0: Oui, sans doute.
1: C'est-à-dire qu'on n'aurait pas du plastique léger, on aurait des matériaux assez nobles. Assez quali en fait. Mais Apple n'est pas un fabricant de lunettes. Tu vois.
0: Oui, mais
1: est-ce que si tu es prêt à porter sur ton nez des lunettes Apple qui...
2: Le vrai pari, c'est ça.
1: C'est
2: l'intelligence
1: ça,
2: de Meta, ça a été
1: sûr.
2: De s'associer à
1: l'usine. Parce que je pense que technologiquement, ces lunettes sont formidables. Tous les produits tech d'Apple sont vraiment de bonne qualité. Mais est-ce qu'elles seront assez belles pour qu'on puisse les chausser ?
0: Mais justement, quand Mark Grumman dit le défi d'Apple, c'est faire comme la montre, transformer un objet un peu traditionnel en objet technologique de désir et tout ça, il y a un mot que vous n'avez pas prononcé, c'est la partie santé. L'Apple Watch, pourquoi elle s'est aussi bien développée, c'est qu'aujourd'hui, on voit, alors elle a sauvé des vies, des machins, mais les gens, beaucoup de gens qui commencent à s'habituer, ben ils la portent parce que la santé, parce qu'elle, elle, aux États-Unis, les assureurs la donnent gratuitement pour ceux qui donnent leurs données. Enfin, il y a tout un ensemble de choses. Et les lunettes, ça va être pareil parce qu'aujourd'hui, Essilor Luxottica, ils se définissent comme une medtech. Vraiment, correction des yeux et tout ça, mais ça va être aussi des appareils pour mieux entendre. Ça va être aussi des petits capteurs qui vont les regarder dans les yeux si on n'a pas du diabète. Enfin, il va y avoir plein de choses. Et c'est ça où ils sont très forts dans la miniaturisation. Et je pense que si Apple est en train d'attendre, c'est qu'ils veulent pas que ce soit de simples lunettes. C'est joli, j'écoute ma musique, je téléphone, je pose des questions, ça s'affiche et partout. Parce qu'ils veulent aussi cette partie santé et se dire tiens là, il y a sans doute un truc à prendre. On va faire le lien avec la montre. Faire le lien avec le téléphone, voilà, et on va être dans cette.
1: Ouais, non, mais
0: je pense que la santé.
1: Mais t'as raison, mais il faut que ce soit des lunettes que tu as envie de porter.
0: Mais ça, oui, mais ça,
1: tu vois ce que je veux dire.
0: Les gens ne portent pas tous des Ray-Ban, hein, t'as des gens qui.
1: Je trouve qu'il y a quand même une différence entre une montre, tu vois, il y en a certains. Pour beaucoup, c'est un marqueur, tu vois, mais il y en a certains qui portent des montres simplement. Parce que voilà, ils ont l'habitude d'en avoir une.
0: L'enjeu, ça va être
1: les lunettes.
0: Mais ça va être la miniaturisation, parce que tu as bien vu quand on est au CES, on voit les lunettes que font certains Chinois. Ah oui, elles ressemblent à des Ray-Ban, mais les rares sont comme ça. Elles ont un poids, elles sont pas bien comme tu disais, proportionnées, équilibrées. Les écouteurs, tout qu'on a des impressions d'avoir deux gros trucs derrière les oreilles. Et je pense que le défi sera là. Autre défi aussi, c'est les brevets sur. Parce que là, Essilor Luxottica, et c'est le génie. Oui, enfin quelque part la bonne idée de Mark Zuckerberg d'aller voir Essilor Luxottica, c'est tous les brevets sur les verres.
2: Bien sûr.
0: Essilor Luxottica, ils ont plein de brevets sur les verres correcteurs, mais les choses qu'on va pouvoir afficher dans les verres. Enfin, ils ont plein de technologies.
1: Ouais, mais je suis sûr
0: brevets.
1: Qu'Apple travaille avec un verrier hyper connu.
0: Bah, c'est qui ? Il y a Zeiss.
1: Zeiss, mais tu sais que ils ont un partenariat, je crois, avec Zeiss sur le Vision Pro.
0: Sur le Vision Pro.
1: Non, mais pour que tu puisses moduler en fait quand
2: mais certains
1: Miro,
2: de leurs appareils photos,
1: malgré tout, avoir un Vision Pro.
2: Certains de leurs appareils photos sont pas avec d'un grand justement avec Zeiss ou
1: non pas Apple.
0: Mais tu vois, mais je suis sûr qu'ils vont évidemment ils vont pas y aller seuls dans ces histoires de verre. Est-ce qu'on compte l'historique qu'ont des Zeiss ou des Essilor Luxottica sur la tout ce qui est sur les verres, les bras, les machins.
2: L'impact, il est quand même fascinant parce que pour faire un tout petit peu de sortir un petit peu du champ, il faut quand même se rappeler que la vision et l'audition, pourquoi est-ce que c'est aussi proche du cerveau? Parce que c'est justement nos deux sens, parmi nos cinq sens, certains en ont six, qui ont besoin de la latence la plus faible. C'est pour ça que l'évolution, tout au fur les millions d'années qui nous ont précédés, ont ramené
1: au plus près de la machine, en fait.
2: Au plus près de la machine. Et donc, s'ils arrivent à ce pari, on vient de parler d'intelligence artificielle en permanence, c'est là où on aura une intégration au plus proche. Donc on est quand même dans un monde quasiment bionique, pour ceux qui se rappellent de Super Jimmy de nos enfances. Enfin, c'est vraiment ça.
1: Steve Austin.
2: Avec ce bruit métallique qu'on connaît tous. Donc, je pense que là, il y a un côté presque un peu anthropologique qui est très intéressant.
1: T'as pas connu, toi, Steve Austin.
0: L'homme qui valait
1: le milliard. Ça, c'est dur, André.
2: Vieux, là.
1: Ça, c'est très, très dur.
2: Ça, c'est dur, ouais.
1: Steve Austin, qui était le héros.
3: J'ai connu les Mystères de l'Ouest. C'est un peu.
4: C'était la même époque.
1: T'as dû regarder ça en DVD, je pense, les Mystères de l'Ouest.
3: Non, ça passait sur France 3.
0: Il y avait un militaire parachutiste qui a un accident et en fait, on lui remplace ses deux jambes par deux jambes.
3: Non, mais j'ai l'histoire. Le générique, tu le vois sur la table d'opération. J'ai l'idée.
0: Et 3 milliards, c'était pas cher, d'ailleurs, quand on voit tous les parachutistes aujourd'hui. On aurait dû acheter à l'époque.
1: Ouais, c'est vrai. Je suis sûr que l'Optimus en développement coûte plus cher que 3 milliards.
0: Des yeux, des machins.
1: Bon, vous savez quoi? On va rester dans cet univers d'objets connectés bourrés d'IA, puisque après cette petite pause, on s'intéressera à un autre projet, celui de Meta, qui justement, et on l'a évoqué il y a un instant, cartonne avec ses Ray-Ban Meta, mais aurait dans ses tiroirs un projet de collier IA. On vous en parle dans quelques instants. Toujours André Losgood-Pietri qui est là, Clément David et Frédéric Simotel. Petite pause et à tout de suite.
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1: Le retour de Tech & Co, la quotidienne, 20h01. Bonne soirée, merci d'être là. Merci de nous écouter ou de nous regarder chaque soir. On débriefe l'actu tech pendant encore 30 minutes en ce mardi avec André de Losgood-Pietri qui est toujours là, Clément David et Frédéric Simotel. Après Anthropic, après les rumeurs concernant les futures lunettes d'Apple, je vous invite maintenant à évoquer le prochain projet de Meta qui serait de sortir, un collier connecté. Selon la presse américaine, Mark Zuckerberg travaillerait donc sur un pendentif couplé à une intelligence artificielle. Pour faire quoi exactement? Les explications d'Anthony Morel.
9: Ce sera un petit accessoire qu'on pourrait porter soit autour du cou, soit sous forme de pins, et qui serait doté de capteurs, de micros, peut-être même, dit-on, d'une caméra, et qui serait capable d'écouter et d'analyser tout ce qui se passe autour de moi au long de la journée avec une IA qui pourrait m'assister, répondre à des questions que je lui pose. Alors, on n'a pas beaucoup plus d'informations parce que c'est une note interne de chez Meta qui a fuité dans la presse américaine, mais ça semble assez cohérent parce que Meta a racheté il y a quelques mois une entreprise, une start-up qui s'appelle Limitless, et et qui est spécialisé là-dedans. Et d'ailleurs, pour ceux qui nous regardent à la télé, les images que l'on voit, ce sont des images de ce petit pendentif limitless. On n'a pas encore celle de Meta, évidemment. Mais en gros, les petites micros embarqués, ce qu'ils vont permettre de faire, c'est vous sortez d'une réunion. Ah bah oui, alors cette réunion, qu'est-ce qu'il a dit Jean-Pierre? Déjà, je me souviens plus. Vous allez avoir un résumé. Ça peut être, ah mais je me souviens plus. J'ai croisé un gars là, c'était sur ce grand salon il y a 3 mois. C'était un directeur marketing d'une boîte qui faisait de l'intelligence artificielle. Elia va vous retrouver la conversation. Si on imagine qu'il y a une caméra, ce dont on n'est pas sûr, ça pourrait même aller jusqu'à le collier qui vous dit « Ah là, t'as oublié tes clés à côté du canapé, tu ferais mieux d'aller les récupérer, sinon tu seras embêté. »
4: Mais il n'y a pas de caméra.
9: Dans la journée. Pour l'instant, on n'est pas sûr en fait. On sait qu'il y aura des micros et des capteurs, et il est possible qu'il y ait une caméra. Encore une fois, on n'a pas encore toutes les informations. Ce qui est sûr et ce qui est intéressant, c'est la tendance derrière. C'est mouchard partout tout le temps, mais c'est pas les seuls à travailler sur le sujet. Vous avez Apple, il y a eu des rumeurs sur le fait qu'ils étaient en train de travailler sur un collier ou un pendentif. On sait qu'OpenAI qui travaille sur une galaxie d'objets IA avec Johnny Ive, notamment l'ancien directeur du design chez Apple, travaille aussi sur un pendentif parmi plein d'autres objets. Donc c'est un peu le nouveau form factor qui embarquerait l'IA sur lesquels tous les géants de la tech travaillent et qu'ils vont essayer de nous vendre à tout crin.
1: Voilà, Mark Zuckerberg, on ne l'arrête pas. Il a, j'imagine, un projet toutes les minutes. Ça coûte quelques dizaines de milliards à chaque fois, d'où quand même les frissons de son board, hein, qui voilà, n'est pas toujours d'accord avec, on va dire, ses décisions. Mais en tous les cas, il y aurait, alors pour l'instant tout ça est confidentiel, mais on se murmure que Meta pourrait sortir cette espèce de collier, de pendentif, qui...
0: Parce que je pense qu'on peut le clipper sur sa veste, enfin voilà.
1: Voilà, on n'a pas beaucoup d'infos là-dessus.
3: Comme ta Légion d'honneur.
0: Exactement. Qui arrive.
3: C'est sous peu, là.
1: Sa médaille d'être en 30 boîtes.
0: Ouais.
1: Eh oui, monsieur.
3: Il y a une médaille ?
1: Mais évidemment.
3: Okay. Et pour les 3 ans ou 4 ans de Tech & Co, c'est possible, une petite médaille, un truc ?
1: Alors là, c'est beaucoup en chocolat, pour commencer. Alors non, plus sérieusement, ce petit pendentif, la question qui se pose, mais qui s'est posée déjà avec les lunettes, finalement, c'est que ça récolte des données, et ouais, ce pendentif...
0: C'est ce qui intéresse Zuckerberg. Hein,
1: c'est pas
0: tellement le matériel en lui-même, hein, c'est récupérer des données...
1: C'est récupérer toute l'information, et améliorer toutes ces IA, évidemment, les entraîner pour qu'elles puissent avoir un maximum de data, hein, c'est ça, André, j'imagine.
2: Oui, alors... Quelque part,
1: je suis
2: pas un admirateur de Zuckerberg, mais point numéro un, dans ce monde de grands paris calculés, celui qui essaye pas, il est sûr de perdre. Donc, on ne va que réussir si on fait ce genre de paris, et aujourd'hui, effectivement, les paris, c'est à coup de milliards. La deuxième chose, c'est qu'il s'adresse quand même aujourd'hui à un marché qui est une espèce de marché clandestin. Tout le monde aujourd'hui, dans les réunions, que ça soit dans les réunions vidéo et autres, met en route son petit assistant IA pour faire des notes de réunion. On va tous à des conférences où on se dit, mais finalement, on a entendu énormément de choses. Quelle est la substantifique moelle? Et alors, si en plus, ça peut être personnalisé, donc quelque part, je pense qu'il est juste en train de finalement de rendre transparent ce qui aujourd'hui est en train d'être fait de manière un petit peu au noir. Après, l'enjeu sur la vie privée, mais c'est la même chose sur les lunettes. C'est-à-dire aujourd'hui, on enterre la vie privée. C'est-à-dire que, je ne sais pas si vous avez vu, les avions depuis 2-3 mois maintenant, la première annonce du steward ou de l'hôtesse de l'air, c'est ne vous n'êtes pas autorisé à prendre des vidéos ou des photos, sauf si on vous y autorise. Ça, c'est clairement destiné aux gens qui ont des
1: lunettes,
0: des personnels de bord, en plus.
2: Et voilà, absolument. Donc, je pense que c'est ce genre de pari qu'est en train de faire Zuckerberg. Évidemment, l'enjeu pour lui, c'est de récolter des datas, de savoir comment ces datas sont personnalisées en fonction des utilisateurs. Donc, oui, alors, c'est cohérent avec toute la stratégie de Meta qui est finalement de personnaliser un maximum son audience.
1: Alors, pourquoi on parle de ça? Parce que en fait, Meta avait acheté assez discrètement en décembre dernier une startup qui s'appelle Limitless et qui avait conçu une espèce d'appareil qui prenait la forme d'un petit microphone Bluetooth et qui pouvait être porté autour du cou, fixé sur un vêtement et qui enregistrait nos échanges vocaux pour après, les intégrer dans une IA. Et je sais pas, moi, par exemple, à la fin de cette émission, j'ai ce petit micro, je dis, bah fais-moi un résumé des 4 points forts de Tech & Co. Il y a l'IA réécoute tout ce qu'on a dit et nous sort les points hyper importants.
0: C'est ce que fait Claude, hein, le petit boîtier.
1: C'est exactement ça. Voilà.
2: Oui, mais
1: donc on peut imaginer qu'après Limitless, donc cette startup achetée par Meta, Meta veut passer à la vitesse supérieure. Clément, je te vois sourire.
3: Non, mais oui, mais en fait, tout est vrai, tout ce qu'on a dit, etc. C'est la pire boîte pour le faire. Meta, avec le track record qu'ils ont de, tu vois, Cambridge Analytica, tout ce qu'ils font avec les données, ça, moi, je serais le congrès américain, je leur ai dit, vous rachetez pas cette boîte, vous n'allez pas faire ça. C'est, en fait, ils peuvent faire le meilleur produit du monde. Ils peuvent concevoir
1: un produit génial. Ils ont quelques casseroles, quoi, c'est ça le problème.
3: Jamais de la vie, je leur confie quoi que ce soit. C'est-à-dire que c'est un peu Gargamel qui ouvre un village vacances pour les schtroumpfs. Tu vois, qui dit, allez les mecs.
1: Allez, vas-y.
3: Ok, il y a un passif. Mais mon village vacances, c'est génial. Mais je vais pas y aller. Et tant pis, tu vois, j'irai en Bretagne et je déteste la Bretagne et j'irai plutôt qu'au village vacances de Gargamel, c'est sûr. Donc,
1: t'exagères avec la Bretagne, c'est sympa quand même.
3: Après, je suis supporter du Stade Malherbe de Caen, mais c'était une autre discussion.
1: Oui,
3: explique.
0: On est quand même loin de la Bretagne.
3: C'est vrai que t'es pour Brest. Attention. Bref, non, le truc c'est.
0: Je vois bien ces petites flèches empoisonnées.
1: Oui, c'est vrai.
0: Mais mon pendentif enregistre tout et on verra le jour.
1: Nous, avec André, du moment qu'on parle pas de la Corse, tout va bien, on est sage.
3: Non, mais c'est. Enfin, on en revient un peu à la discussion d'avant. Je pense que là où t'as raison, c'est que là où la culture d'Apple est d'attendre l'usage, Meta, ils ont la culture de tenter des trucs, on jette le mur contre le mur, on voit ce qui colle, et c'est un peu, je le dis tout le temps, c'est ce que Riolo disait sur Neymar, et dit tu recrutes Neymar, c'est pour qu'il tente des trucs, oui, parfois il rate ses dribbles, mais en fait c'est Neymar, tu veux qu'il
1: tente des choses. Bien sûr.
3: Là c'est un peu pareil, il s'est planté sur le métaverse, ça a mis sa boîte en risque à zéro, c'est pas grave, il tente de nouveaux paris, moi je le suivrai pas sur celui-là, mais pourquoi pas, tu vois.
1: Mais alors, juste après, pour donner la parole à Fred et à André, admettons que tu aies quelqu'un en face de toi qui ait ce petit pendentif.
3: Mm-hmm. Et bien la question c'est l'autre.
1: Voilà, parce que toi tu ne le portes pas parce que tu sais que c'est méta et tu te dis jamais je rentrerai là-dedans. Mais tu vas être un acteur de ce produit-là, forcément. Mm-hmm. Parce que, admettons que ça marche, tu vas rencontrer des gens qui l'auront.
3: Et surtout que tu
1: comment
3: le vois.
1: Comment tu réagirais?
3: Tu le vois
1: c'est
3: déjà.
1: Ça la question.
3: Moi j'ai fait des rendez-vous avec des gens dans le cadre de mon entreprise ces derniers temps et au bout d'un moment tu dis, ça m'est arrivé deux fois ces semaines où il y a une barre verte, etc. Au bout d'un moment tu leur dis, mais attendez, cette barre qui clignote un peu là. Le mec dit, bah j'enregistre la réunion qu'on a en train d'avoir dans la salle, c'est pas une visio, hein, c'est. Je leur dis, bah. Vous êtes prié de demander avant, tu vois. Et en plus, les gens n'ont pas cette notion
1: non,
3: aujourd'hui.
0: Ouais. Moi, j'ai fait avec Claude, je dis à chaque fois.
3: Ouais, mais tout le monde n'a pas cette correction. Encore plus si ça devient de la vie quotidienne où tu ne vas pas le dire 80 fois par jour. Et je peux te dire que moi, ce qui va me faire marrer, c'est les négociations côté RGPD. RGPD n'est absolument pas conçu aujourd'hui pour encaisser ce genre de système.
1: Sûr.
3: Donc, ça va être des nouveaux usages, ça va être des nouvelles négociations avec l'UE, etc. À mon avis, ça va être sans fin.
2: Mais je trouve ça, quand je disais qu'il met de la transparence, que ce que je voulais dire, c'est qu'aujourd'hui, je suis fasciné de voir que depuis 3-6 mois, personne ne me pose la question quand on démarre un Teams, un Zoom ou un Google
1: Est-ce
2: Meet.
1: Est-ce que tu es OK pour qu'on
2: Est-ce
1: enregistre
2: que tu es OK? Et il y a maintenant systématiquement le petit compagnon IA qui enregistre.
0: Ça se faisait avant.
1: Après, cela dit, tu le vois. Hein. Quand tu participes à la réunion, tu vois qu'il y a un record.
2: Mais c'est presque devenu aujourd'hui une étiquette de le faire et tu te sens être le mauvais coucheur. Alors, moi je le fais, finalement, c'est quand même ultra pratique. Donc je pense qu'aujourd'hui, l'usage, le pain point, comme on dit, il est tellement fort que ça va dérouler. Donc moi je pense que ça va avoir un succès incroyable. Je suis d'accord avec toi, c'est ce que je disais avec la vie privée. C'est que le fait que Meta fasse ça soit à la fois pas une surprise, mais... Notre vie privée, elle est
0: mais sur Teams, ça a changé en quelques mois. Il y a quelques mois, on te disait, ça ne vous enregistre pas si j'enregistre et tout ça. Maintenant, on ne dit plus rien.
2: Ça
0: dépend des gens. Hein. Certains le disent, mais...
2: Moi, on m'a rarement posé la question. Et ce qui est assez étonnant,
1: ça ne vous dérange pas si on n'enregistre pas, justement.
0: Oui, c'est ça.
1: Ouais. Ah bon, vous enregistrez
0: Mais là, aujourd'hui, je pense que...
2: Qui va faire les notes?
0: Meta, ils sont obligés d'y aller. Ils sont obligés, quand on a un OpenAI qui est en train de dire, je réfléchis avec Johnny Hive. Quand on a un Apple, on ne va pas revenir sur les histoire des lunettes. Quand tu as un Google qui a plein de données contextuelles, là, quand tu réfléchis à Google, ils ont Android, ils ont Maps, ils ont Gmail, ils ont... qu'est-ce qu'ils ont d'autre? Ils ont Gemini maintenant. Donc, ils sont hyper forts dans cette partie-là. Il leur manque juste... Bon, les lunettes, c'était un peu raté, mais ils réussiront à travailler. Donc, ils sont obligés d'y aller. Meta, ils ont pour eux... Alors, ils ont contre eux, effectivement, l'histoire de la vie privée, parce qu'alors là, ils traînent une réputation... Faut voir si parfois aux États-Unis on oublie vite, hein, mais nous un peu moins, mais aux États-Unis ils oublient vite. Et puis ils savent aussi la partie le mélange hardware IA, ils sont pas mauvais hein, pour mixer tout ça, donc ils peuvent avoir cet atout, mais ils sont obligés d'y aller. Et tout ça, c'est ils veulent récupérer. Pour moi, c'est on parlait des données personnelles, mais c'est des données contextuelles, quoi. C'est vraiment pouvoir te dire avoir. Personnaliser, oui, mais personnaliser dans un contexte, t'es au restaurant, voilà, on va encore plus te personnaliser.
2: LinkedIn te permettait déjà de voir le graphe social de tes connexions. Là, on va pouvoir voir de manière beaucoup plus subtile tes interactions, avec qui tu t'entends bien, avec qui ça se passe bien, dans un contexte professionnel, c'est hyper puissant.
1: Bien sûr.
2: Et tout bien et inquiétant.
1: Qui te dit que ça se passe pendantif dans un contexte personnel privé? Oui, tu peux l'avoir aussi, tu l'oublies par exemple, tu vois, enfin, je sais pas trop comment ça va marcher ce truc-là. T'es dans ta voiture, tu passes des calls, perso, si t'as encore ce pendentif, il va tout enregistrer, en fait.
3: Il y a juste une précision sur les entreprises, elles vont s'approprier ça à une vitesse folle. T'as beaucoup de start-up françaises très connues, que je vais pas citer, qui, des nouvelles plutôt vagues IA, etc., qui disent, en interne, on vous prévient, quand vous êtes sur Slack, l'outil de messagerie interne, tout est enregistré, analysé par les bots, etc., etc., l'IA, pour pouvoir être plus efficace, pour faire remonter la donnée. Donc, aucune de votre conversation ne sera privé dans le cadre de l'entreprise. Par ailleurs, on vous demande d'avoir le moins d'interactions hors Slack possible. Éviter les réunions, éviter les discussions informelles, etc., etc.
1: Les entreprises pour conserver toutes les données, en fait.
3: Exactement. Mais dans ce monde-là, où ça va devenir des politiques d'entreprise assumées, au même titre qu'avant, on disait on fait pas de mail parce que ça fait perdre du temps. Là, on dira n'ayez pas de conversation informelle. Tout doit pouvoir être enregistré dans le but d'être le plus efficace avec les agents possibles, etc. Assez terrifiant quand même. Oui. Ça va devenir des politiques.
0: Juste un dernier mot, je trouve que là, on a peut-être un signal aussi dans la Silicon Valley que les LLM, ça devient, enfin les modèles, ça devient une commodité et que le prochain marché, le prochain enjeu, c'est peut-être les capteurs, tu vois, qui est un
3: C'est le monde réel, c'est notre
0: avenir. Tu vois, on est
3: aucun, tu vois.
0: Pardon?
3: C'est le monde.
1: Ah, oui, c'est le vrai monde réel.
0: Et je pense que là aussi, dans la Silicon Valley, on est. Ouais. Alors c'est marrant parce que ça rejoint tous les sujets que l'on a entre entreprises qui entrent en bourse, au PNL,
2: et je reviens sur mon sujet de sens. Hein. On a l'intelligence et on va avoir de plus en plus les connexions avec nos cinq sens qui vont permettre en fait d'avoir ces interactions. Et c'est ce qui nous a permis en fait de progresser extrêmement vite parce que très vite on avait le feedback loop, la réaction sur nos tentatives.
0: Et c'est celui qui captera le mieux les données contextuelles.
3: Le pape a de la matière première pour encore 2-3 ans cycliques.
1: Ouais, c'est clair.
2: Mais ton point sur la réglementation est très puissant parce que ça me fait penser au fait, je l'ai cité plusieurs fois sur ce plateau, que quand en 2015, je crois, Facebook rachetait WhatsApp, la Commission européenne avait dit aucun problème, etc. Il n'y a pas de concurrent. On n'est pas sur le même marché que Facebook Messenger. Ils avaient écrit ça noir sur blanc, page 116 des attendus du truc. Donc, on voit à quel point les régulateurs n'avaient rien compris. Là, en fait, ça montre encore plus l'importance non pas d'avoir de la réglementation extrêmement détaillée, mais des régulateurs qui vont pouvoir en temps réel comprendre toutes les implications stratégiques, sociologiques, éthiques de ça. Ouais. C'est ça qu'il nous faut. C'est pas une lecture bête et juridique, mais il nous faut une lecture intelligente et sociologique de ce genre d'outils.
1: C'est une petite révolution, en fait, tous ces objets connectés qui ont des micros, qui ont des caméras. On parlait des lunettes tout à l'heure, même combat. Hein. Tiens, puisqu'on parle de lunettes, tout à l'heure, je recevrai un porte-parole de Samsung, parce que Samsung a annoncé avec Google, une paire de lunettes connectées. On la découvrira tout à l'heure donc avec Philippe Bloch qui sera
0: Jérôme Bloch, l'aspect santé, sécurité de tous ces objets aussi derrière. Il y a la sécurité des données, mais comment ça va nous aider dans la vie, dans notre santé, notre bien sécurité, sûr. Être localisé s'il y a un problème.
1: On revient en Europe avec une décision qui devrait être communiquée demain et qui est très attendue, notamment par les opérateurs satellites américains. Parce que, en fait, l'Europe souhaiterait fermer son ciel à Starlink et Amazon. Je ne sais pas si vous vous rendez compte quand même de cette information, parce que, et là ça va faire plaisir à André qui a un grand sourire avec cette info, c'est tombé en fin de semaine et je voulais qu'on en parle ce soir parce que finalement aujourd'hui, le satellite, et notamment les satellites basse orbite, c'est un peu le Far West dans les ondes. Tout le monde lance ce qu'il veut, c'est le premier qui est arrivé qui bénéficie en fait du spectre de fréquence.
0: Oui, en plus quand ils sont, quand tu dis tout le monde fait ce qu'il veut, dans l'espace, ils font aussi ce qu'ils veulent. C'est-à-dire, en général, la déontologie spatiale veut que quand tu es arrivé le premier, c'est toi qui as le rayon, on va dire.
1: Oui, parce que tu es arrivé le premier.
0: Parce que tu es arrivé le premier.
2: Et les autres doivent s'adapter.
0: Et quand les autres, s'il y a un autre qui passe en dessous, il doit s'adapter, il doit éteindre son signal, et puis hop, ensuite, une fois qu'il n'est plus dans le cône, là, il peut sortir. Et Starlink et tout ça.
1: Ils s'en foutent.
0: Ils s'en fichent complètement, ils n'éteignent jamais leur signal.
1: Et donc, l'Union européenne va peut-être, ou sans doute demain, annoncer que tout ça c'est terminé et que 2/3 des fréquences qui viennent du ciel seraient réservées à des projets européens. Oui. Ça veut dire qu'il ne resterait plus qu'un tiers du spectre des fréquences en Europe réservé à Starlink et Léo. Et alors là, je vous dis pas, c'est la pagaille la plus totale, parce que effectivement, Elon Musk ne peut pas entendre ce type de choses. C'est pas possible. Enfin, pour lui, c'est inenvisageable.
0: Oui, et pour bien préciser, c'est un tiers pour des fréquences et des usages gouvernementaux, oui. Etc. Et puis pour Iris Carré, un tiers pour des opérateurs européens émergents. Et donc, comme tu l'as dit, le dernier tiers
1: pour...
0: Allez-y, candidatez, mais
1: pour tout le monde. Voilà, pour tout le monde.
2: Oui.
1: André, et après.
2: Enfin, on a envie de dire enfin l'Europe qui, c'est pas la poupée qui sait dire non, c'est l'Europe qui sait dire non. Et surtout en ce moment, il faut bien voir la pression qu'il y a sur la Commission européenne et sur toutes les institutions européennes, où vous avez un camp de ceux qui disent oulala, il faut surtout faire plaisir aux Américains qu'on fasse l'accord sur les droits de douane, où en fait, nous on a 15% et eux ont rien, donc un accord complètement léonin qui a été. Et certains qui disent non, au contraire, pour se faire respecter, il faut. Et là, pour la première fois, on prend le risque d'une confrontation, et ça fait quand même maintenant 2 ans, enfin depuis Trump 2, qu'on n'a pas osé le faire. Donc ça, c'est formidable. Après, il faut quand même un tout petit peu modérer la bande dont on parle, c'est celle de 2 GHz. Oui. C'est celle qui est idéale, notamment pour les connexions direct-to-device.
1: Oui. Et notamment le téléphone.
2: Où les constellations vont devenir des concurrents directs
1: des opérateurs
2: télécoms. Donc ouais. Là, en fait, on n'a pas de constellation, nous, mais on a quand même encore beaucoup d'opérateurs télécoms et qui sont des entreprises puissantes en Europe. Alors, beaucoup trop fragmentées, etc. Mais, donc, en fait, là, on réagit parce que le cœur, on dirait en France, dans une autre doctrine, nos intérêts vitaux sont menacés. Donc, heureusement qu'on fait ça. Je crois que, par contre, il va y avoir une bataille de lobbying absolument incroyable. Donc, il faut rester extrêmement prudent. Est-ce que, véritablement, on aura le courage de faire de garder ces 2 tiers, un tiers gouvernement, un tiers acteur privé européen, réellement réservé?
0: Oui, parce qu'on imagine qu'ils vont attaquer juridiquement.
2: Évidemment. Voilà, évidemment.
1: Oui, parce qu'il y a déjà le Washington qui dit « attention aux représailles ».
3: En fait, il y a des représailles dès qu'on se lève le matin. Tu prends un café représailles, tu machins représailles. À un moment, je veux dire, c'est. Puis Washington, on va voir ce qui se passe avec les midterms, mais Washington, dans les 2-3 ans qui viennent, ça ne sera pas forcément la même chose, tu vois.
0: Ouais.
3: Mais il y a un truc qui est.
2: Il y a en ce moment quand même peur sur la ville à Bruxelles. Aujourd'hui, Bruxelles et les capitales européennes ne sont pas très courageuses.
0: Je pense que même si tu as l'autre bord qui repasse aux États-Unis, il y a quand même une montée d'un cran.
1: Ouais. On redescendra pas comme à l'ère Joe Biden, je pense.
0: Ouais, puis même Biden-Obama commençait déjà.
2: Biden avait la même stratégie très agressive des Européens, mais beaucoup plus polie. Et il ne nous insultait pas tout le matin.
3: Et puis, le coup des droits de douane, c'est quand même arrivé dans un monde où il n'y a aucune négociation possible. Enfin, bon, c'était quand même un paradigme assez étrange. Mais en tout cas, le truc, c'est, je suis assez d'accord avec toi, mais encore heureux, tu vois, qu'il nous reste pas grand-chose. Il nous reste les ondes qu'on a le droit d'utiliser sur notre sol ou pas, quelques opérateurs téléphoniques et machin. On va peut-être essayer de protéger ça. Et pour une fois, si le légal pouvait se mettre au service de la protection de la souveraineté plutôt qu'au service de casser les pieds à tout le monde, ce serait pas mal. De l'autre côté, légaliste européen. Ensuite, il y a une question qui était intéressante, qui était posée, qui était de dire « Oui, mais vous allez retarder sur les zones blanches, potentiellement l'arrivée de Starlink ». Et donc, ça va handicaper pour un certain nombre de gens l'accès aux télécommunications parce que c'était la solution pour que les zones blanches soient couvertes, etc., etc. Oui, mais en fait, si on fait pas ça, à un moment, Iris Carré verra jamais le jour. Tu vois, c'est-à-dire que si manifestement on est en retard, ben, quand t'es en retard, il faut bien que tu prépares un peu le terrain pour, limiter la casse le temps que Iris Carré puisse se pointer. Et c'est un peu ce qu'avait fait la Chine, on en parlait avec Huawei, où la Chine avait dit, on s'est fait sortir, on n'a plus accès à Android et qu'il faut que Huawei ait son propre OS, merci, le temps qu'ils sortent Harmony, on va leur arranger le marché intérieur pour qu'ils puissent encaisser le changement de paradigme et puis qu'ils puissent revenir 2 ou 3 ans plus tard. Donc à un moment, oui, on va prendre du retard sur la couverture des zones blanches, mais si ça peut permettre à un projet européen d'arriver, ça sera pas mal. Moi, je vous le dis, si on parle de comment ça va se passer, qui va craquer en premier, je vous le dis, si ça craque, ça sera du côté de l'Allemagne, comme d'habitude.
0: Non, puis il y a cette partie souveraineté aussi. On a vu ce que les Américains ont fait quand ils ont coupé le signal avec Starlink et tout ça. Donc aujourd'hui, Européens, on a enfin compris que...
2: Je suis très partagé parce que je pense qu'en fait, on devrait en faire un non-événement. Tu as tout à fait raison. C'est pas du tout un acte de bravoure. c'est on est juste en train de faire de la politique industrielle intelligente. Donc en fait, en faire trop voudrait presque dire que soudain les Européens presque s'excuseraient d'être intelligents. Ça c'est une chose. Là où je suis pas tout à fait d'accord, j'étais en Allemagne là les deux derniers jours, c'est que malheureusement tu parles d'Iris Carré, mais à nouveau on est en train de faire une erreur complète. Alors c'est assez surprenant parce que j'étais à un sommet technologique, je fais une toute petite digression. En France, on a parlé de Choose France. Je rappelle quand même que c'est Choose France. Je suis très fier de mon pays. Et ben les Allemands, ils avaient à peu près la même chose. C'était Choose Allemagne. Mmh. Donc on est en train de refaire la même erreur et sur les constellations.
1: Bataille d'ego et on a du mal à.
2: Iscari est vu en Allemagne comme une constellation française.
1: Ah oui.
2: Et les Allemands sont en train d'investir dans ce qu'ils appellent le réseau numéro 4 de constellations pour la Bundeswehr, entièrement allemand.
1: Donc c'est un réseau qui sera concurrent d'Iris Carré. Oui. C'est ça.
2: Donc, on
1: s'intéressera à Iris Carré pendant Vivatech, on aura un porte-parole d'Iris Carré qui sera sur le plateau.
2: Non, mais c'est hyper important parce que l'erreur qu'on a faite,
0: c'est en Paris Air Forum, 15 juin.
1: Oui, voilà, Paris Air Forum.
2: Iris Carré, l'erreur qu'on a faite, je pense, c'est que ce n'est pas assez disruptif. C'est-à-dire, on a voulu faire un concurrent à Starlink. Ce qu'il faut, c'est inventer le coup d'après. Et donc, les Allemands se sont engouffrés dans la brèche en disant, oui, ben attendez, si c'est juste pour faire Starlink, ça n'a pas beaucoup d'intérêt de mettre 10 milliards. Ce qui est un argument que je pense qu'on peut entendre. Ah, c'est qu'aujourd'hui, c'est le cas. Et en plus, avec notre capacité d'exécution qui est pas très très forte.
1: On n'a pas beaucoup parlé d'Amazon ce soir. J'aimerais qu'on termine là-dessus, et notamment les déboires de Jeff Bezos. Alors, je vous rassure, les déboires de Jeff Bezos...
3: Il est ruiné.
1: C'est pas...
2: Il n'est pas ruiné.
1: Il a pas appelé son banquier pour dire qu'il était à découvert ou négocier un petit découvert. Non, c'est pas ça. Mais malgré tout, vous le savez, dans cette course à l'espace, là, Jeff Bezos est un peu dans la sauce, comme disent les jeunes aujourd'hui. Et oui. Pourquoi tu ris?
3: Mais j'ai rien dit, moi j'écoute sagement.
1: Exactement. Je ne sais pas si vous avez...
0: C'est plus jeune que lui encore.
1: Oui, ouais, c'est ça. Et parce que derrière moi, et je ne sais pas si vous avez vu ça à la télé, mais il y a eu donc un lancement de...
0: New Glenn.
1: De New Glenn, qui est la grosse fusée Blue Origin de Jeff Bezos et d'Amazon, et qui n'a même pas réussi à décoller en fait. Au démarrage, elle a complètement explosé en faisant une explosion, mais qui a endommagé en fait tout aux alentours et notamment le pas de tir. Ce qui fait que, alors c'est une très mauvaise nouvelle, un pour Jeff Bezos qui n'est pas véritablement prêt à lancer ses milliers de satellites Léo qu'il avait prévu de lancer. Alors heureusement il y a Arianespace, heureusement il y a d'autres lanceurs, donc c'est plutôt bien pour nous, mais ça ralentit en fait le déploiement de sa constellation. Et c'est pas bien aussi pour la NASA, parce que la NASA comptait beaucoup sur Jeff Bezos et sur Blue Origin pour être un petit peu faire un peu l'équilibre avec Elon Musk et Starship et SpaceX.
3: C'est un élément cœur du projet Artemis, pour le coup, qui est de retourner sur la Lune. Normalement, on devait premier vol habité 2027.
1: Ouais.
3: Ils savent que ça y est, c'est foutu.
1: Et là, ils doivent regarder le calendrier en se disant...
3: Ouais. Ils regardent les Chinois, surtout. Aujourd'hui, quand tu lis les experts, il y a beaucoup qui disent, mais attendez, si les Américains pensent y être avant les Chinois, ils rêvent. Et le problème, c'est que ce projet Artemis... Plus les échecs passent, plus le temps passe, plus il prend du retard, plus le Congrès américain commence à demander des comptes et demander si ça sert vraiment à quelque chose. Après, élément intéressant, on sous-estime, je ne suis pas du tout un spécialiste, mais j'ai lu encore une interview là, d'un mec qui disait on sous-estime grandement la complexité de cette rampe de lancement. Et qu'en fait, la vraie catastrophe, en effet, elle est là. Et il ressortait une citation au moment du lancement du premier Falcon par Elon Musk, qui disait, moi, le seul truc que j'attends et que j'espère, c'est ce serait une réussite si ça abîme pas la rampe de lancement. C'est tout ce que je demande.
1: Oui, parce que c'est tellement puissant, en fait.
3: Super complexe.
0: Ouais, ouais, ouais. Et lui, il en a plusieurs. Alors que Blue Origin, comme tu disais, ils seront obligés de passer par les Européens. Mais ils n'avaient qu'un seul pas de tir. Hein. Donc là, ils ont escalé.
1: Ouais, et ça va prendre des mois pour tout réparer, bien sûr.
2: La grande catastrophe de Starship, c'était il y a un an et demi, c'est quand ils avaient également détruit leur pas de tir. Parce qu'en fait, un pas de tir, ce qu'il faut savoir, c'est qu'en fait, il y a un système en fait de déversement immédiat de quantité absolument colossale d'eau
1: pour éteindre, refroidir en fait.
2: Effectivement, très complexe, très coûteux. C'est de l'infrastructure lourde à construire. Donc c'est surtout ça le pépin industriel.
1: Là, visiblement, ça n'a pas bien marché.
0: Non, mais ça rappelle qu'on est dans un monde encore. On a l'impression souvent quand on voit tous les lancements SpaceX. SpaceX, les satellites et tout ça. Alors, il faut savoir que c'était des tests qui étaient menés. Il n'y avait pas les 200 satellites. Ils devaient emmener 200 petits satellites.
1: Non, il n'y avait pas de satellites, évidemment. Mais je pense qu'ils imaginaient quand même que la fusée allait décoller. Ouais,
0: mais là, je trouve que là, ça nous rappelle aussi que cette industrie est encore pas naissante, mais voilà, qui a encore pas mal de soucis. On a l'impression parfois, quand on voit les succès de Arianespace, quand on voit le SpaceX qui n'arrête pas d'en lancer partout, que ça y est, on va commencer à rentrer dans une routine. Non, on voit là que il y a encore des...
3: Tu mesures l'avance de SpaceX. C'est-à-dire que c'est pas uniquement, oui, ils ont lancé les satellites plus tôt, donc en fait, ils en ont 10 000 de plus, mais ils ont un savoir-faire technologique qui est encore à des années-lumière de ce qu'Amazon peut faire.
2: Je rappelle que l'année dernière, l'Europe a lancé 0,2% du tonnage envoyé.
1: Aïe, aïe, aïe. Ça va être la conclusion de ce Tech & Co. En tout cas, de ce débrief. C'est dur, ça.
2: Ah, si, il faut le faire. Parce que si on continue à penser qu'on est à la hauteur, là, comme j'ai entendu à Choose France, là où on était très fiers sur Thomas Pesquet, etc. Non, moi, je pense qu'il faut absolument que nos astronautes soient lancés avec des fusées européennes et que ça doit être un projet moonshot, mais qui doit être à la hauteur.
0: La navette Hermès.
2: C'est inacceptable qu'on continue à avoir une politique française de l'espace, une politique allemande de l'espace et qu'on laisse la bureaucratie bruxelloise, pardon de le dire comme ça, complètement mettre à côté le projet IRIS² qui, aujourd'hui, on va dépenser de l'argent pour faire au mieux ce que Starlink sait faire aujourd'hui.
1: Non mais ça ne sera pas au niveau de... Et quand tu discutes avec des spécialistes...
2: Il faut remettre à plat complètement ces projets et mettre des gens qui sont des industriels et qui sont capables de faire des grands paris.
1: Bon, écoutez.
2: Ça, c'est quand même une conclusion positive.
1: Positive.
2: Ah non, non, mais si on n'est pas, si on n'a pas un bilan, je pense, clairvoyant et sur la situation, on va jamais prendre les bonnes décisions. On va se murer dans nos illusions, les amis.
0: Paris, si tu attaques l'Europe contre-attaque.
2: Ça, c'est sûr.
1: Bonne soirée à vous toutes et à vous tous. Les replays et les podcasts de cette émission dans quelques minutes. On sera là demain, mercredi, dès 19h30, bien sûr, en direct à la radio et à la télé. D'ici là, très belle soirée. À demain.
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9: Bonjour à tous, bienvenue dans la semaine de Culturia. Comme chaque week-end, on vous fait un petit résumé du meilleur de l'actualité intelligence artificielle de ces derniers jours. L'intelligence artificielle qui a de plus en plus d'influence dans les entreprises, sur la façon dont on travaille. Vous avez dans les entreprises les réfractaires, vous avez les enthousiastes, et puis vous avez carrément ceux qui font du zèle. Et vous allez voir que dans certaines entreprises américaines, c'est carrément recommandé.
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10: Anthony, on va parler d'une tendance assez toxique dans la Silicon Valley. Ça s'appelle le token maxing. C'est utiliser l'IA un peu comme le présentéisme.
9: C'est ça. Et le montrer surtout. Utiliser l'IA et le montrer pour se faire bien voir dans l'entreprise. Alors pourquoi token maxing ? Maxing, c'est maximiser l'utilisation des tokens, donc des jetons IA qui sont l'unité de base de consommation de l'intelligence artificielle. À chaque fois qu'on prompte sur ChatGPT, sur Claude, on consomme des tokens. Et dans les entreprises de la Silicon Valley, bah plus on en consomme, plus on est respecté. C'est un signe de performance ou d'implication. Et il y a des phénomènes assez dingues qui se mettent en place. Dans certaines entreprises, on a par exemple maintenant des classements des meilleurs utilisateurs de tokens avec des titres honorifiques à gagner. Légende des tokens, par exemple. Vous avez des salariés qui, sur les réseaux sociaux, moi j'en ai vu déjà, hein, se vantent du nombre de tokens qu'ils utilisent par mois ou du budget token qu'ils utilisent chaque mois. Bah oui, c'est considéré comme un marqueur d'implication. On commence à mesurer la qualité d'un salarié à la quantité d'intelligence artificielle qu'il utilise, d'où le parallèle avec le présentéisme. C'est vraiment la même chose, sauf qu'au lieu de passer des heures au bureau pour montrer que vous êtes là sans rien faire de particulier, eh bien vous utilisez l'intelligence artificielle sans que ça serve forcément à quelque chose.
10: Oui, parce que c'est pas parce que vous utilisez plein de tokens que vous êtes meilleur. C'est un peu comme quand vous restez 3 heures de plus, quoi.
9: C'est un concours de l'absurde en réalité et une sorte de petit théâtre des illusions, parce que évidemment que utiliser énormément l'IA, ça veut pas dire qu'on travaille mieux. Ce qu'on voit, c'est qu'il y a des comportements qui sont complètement aberrants à cause de justement cette course à l'échalote, si l'on peut dire. C'est-à-dire que vous avez des gens qui vont augmenter leur prompt de manière totalement artificielle juste pour faire gonfler leurs statistiques. Vous avez des gens qui vont faire tourner plusieurs agents IA en parallèle pour leur demander la même chose, encore une fois pour faire gonfler leurs stats, avec un coût qui est non négligeable pour l'entreprise, coût financier, coût environnemental également, à tel point qu'il y a certaines entreprises qui commencent à revenir en arrière. C'est le cas chez Amazon qui a supprimé son tableau d'utilisation de l'IA. Même chose chez Meta, quand ça s'est su publiquement, ils ont dit on va l'enlever. Pour vous dire à quel point c'est absurde, il y a quand même un salarié qui était en tête du classement. Hein. Il avait utilisé en un mois 281 milliards de tokens. Alors ça vous dit rien comme ça ?
10: À lui tout seul.
9: C'est à lui tout seul. C'est l'équivalent de la consommation. C'est des centaines de millions de pages traitées par l'IA. Autant dire que pour une seule personne, ça n'a aucun sens.
10: Mais est-ce que ça lui a permis de montrer qu'il était dans la course ?
9: Bah,
10: c'est ça l'enjeu, c'est de dire que vous êtes dans le train. Quoi.
9: C'est ça, surtout à un moment où il y a quand même une pression sur les suppressions d'emplois à cause de l'intelligence artificielle. Il faut montrer qu'on est toujours présent. Et en fait, c'est aussi poussé par ces grands groupes technologiques. Je pense à Jensen Huang, le patron d'NVIDIA qu'on adore, qui est un personnage incroyable.
10: Il paye un token, lui aussi.
9: Ouais, il paye, alors c'est ça, il y a un bonus en token. Vous avez votre salaire d'ingénieur, je ne sais pas, 200 000 dollars par an, et puis vous avez 100 000 en plus en token et vous faites ce que vous voulez avec. Mais ce qu'il dit dans une interview qu'il a donnée, c'est que si le salarié n'utilise pas ces 100 000 dollars de token et qu'il en utilise que 5 ou 10 000, par exemple, pour lui, c'est un red flag. Ça veut dire qu'il y a un manque d'engagement de la part du salarié. Donc il y a une forme de pression quand même qui se joue comme ça. C'est un peu l'équivalent du manager qui vous dit ah, t'as pris ta mi-journée alors que vous partez à 18h. Bah là, c'est ah, t'as pas utilisé tous tes tokens. Bah voilà, même chose.
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9: Évidemment, l'intelligence artificielle bouleverse chaque secteur d'activité de manière différente. Cette semaine, on s'est intéressé au nôtre, celui des médias. Et vous allez voir que les transformations sont très profondes.
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10: Anthony, les médias déclarent la guerre aux géants de l'IA à l'occasion du congrès mondial des éditeurs de presse organisé par CMA Media qui se tenait hier à Marseille. Le patron du New York Times a appelé les médias du monde entier à faire front commun face à OpenAI, à Google ou à Anthropic. Il les accuse en gros de vol.
9: Oui, c'est ça, de pillage organisé, on pourrait le dire comme ça. Alors c'est vrai que c'est un long réquisitoire de la part du patron du New York Times, Arthur Sulzberger, avec des mots qui sont assez cash. Pour le résumer en une phrase, il accuse OpenAI et ses concurrents d'avoir construit leur modèle en s'appropriant les contenus des médias sans jamais les rémunérer. À la fois pour entraîner les modèles, ils sont très gourmands évidemment en données, en data et notamment en data qualifiées, contextualisées, sourcées, donc pour ça les médias sont assez bien placés. Et puis ensuite, pour répondre aux questions des utilisateurs. Quand il y a des prompts, on pose la question et on va plus sur le site de presse, on a directement la réponse dans ChatGPT. Et ils dénoncent une forme de malhonnêteté parce que tous ces grands groupes technologiques, ils investissent des milliards, des centaines de milliards en réalité pour construire leur modèle, c'est-à-dire en cerveau humain, en data center, en électricité. Et il explique que ça ne leur viendrait pas à l'esprit de se brancher clandestinement sur une centrale électrique ou de voler des GPU à NVIDIA. Mais pour le dernier ingrédient de la recette, qui est la data, qui est quand même essentielle pour construire l'intelligence artificielle, là, il n'y a plus de considération morale ni éthique. On pille sans aucun problème. Et la conséquence de ça, c'est qu'il y a moins de revenus, donc moins de journalistes pour réaliser le travail d'enquête, qui va ensuite permettre d'avoir de nouvelles data qui vont permettre de nourrir l'intelligence artificielle. Donc, c'est une sorte de cercle vicieux.
10: Mais est-ce que c'est le même même combat qu'il y a 20 ans avec Google ?
9: Pas tout à fait, j'allais dire, parce que le combat avec Google, c'était un combat sur, en gros, Google était accusé de capter de la valeur, mais en échange, il redirigeait massivement du trafic.
10: Là, vous n'avez pas toujours besoin d'être redirigé.
9: Voilà, exactement, c'est ça. C'est la fin de l'intermédiation, en fait. Et donc, du coup, le court-circuitage total des médias traditionnels. Alors, on va se dire, parce qu'il y a un réflexe corporatiste aussi derrière ça, et on pourrait se dire, ce monsieur du New York Times, il défend son secteur, et c'est de bonne guerre. Mais j'allais dire, c'est un petit peu différent. C'est-à-dire, ok, tous les secteurs d'activité sont concernés par la révolution de l'intelligence artificielle, mais là, c'est pas simplement ça. C'est la révolution technologique qui s'empare de tout ce que vous avez fait jusqu'ici pour pouvoir exister, pour pouvoir créer en fait ce qu'elle propose au grand public. Donc il y a une petite particularité de ce point de vue-là.
10: Et du coup, une fois qu'on a dit ça, qu'est-ce qu'on fait ?
9: Alors il y a plusieurs modes d'action. Il y a ceux qui attaquent carrément en justice. C'est le cas du New York Times qui a un gros procès en cours face à OpenAI. Vous avez des accords de licence aussi qui commencent à voir le jour entre des éditeurs de presse et puis des géants de l'intelligence artificielle. Et vous avez des coalitions qui se mettent en place comme la SPUR qui a été conçue par notamment la BBC, le FT, le Guardian, maintenant aussi CMA, CGM, donc actionnaire de BFM Business, pour demander un meilleur partage de la valeur. C'est un sujet qui concerne pas seulement les médias, on pourrait citer aussi les artistes, les illustrateurs, les musiciens et plein d'autres secteurs. Cette question du partage de la valeur entre ceux qui conçoivent les modèles d'intelligence artificielle et ceux qui y ont participé malgré eux et qui pourraient en percevoir les fruits d'une manière ou d'une autre.
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9: Bon, on connaissait les montres connectées, les lunettes connectées. La suite, je vous propose qu'on la découvre ensemble.
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10: Anthony Morel, après les lunettes, le prochain projet de Meta serait de sortir un collier connecté. Selon la presse américaine, Mark Zuckerberg travaillerait sur un pendentif couplé à une IA. Ça va servir à quoi ?
9: Ce serait un petit accessoire qu'on pourrait porter sur soi toute la journée, alors soit autour du cou, soit sous forme de pins, et qui serait doté de capteurs.

0: sont ceux du pendentif Limitless, puisqu'on n'a pas encore celle de Meta, mais on peut imaginer qu'ils s'en inspireront de toute façon. Donc en gros, l'idée, c'est d'avoir ce petit accessoire qui va écouter et qui va pouvoir être une sorte de, j'allais dire, de mémoire externalisée. Donc vous sortez d'une réunion, par exemple, au boulot, vous allez lui demander « Ah ben je sais plus, il a dit quoi déjà Jean-Michel ?» et vous allez avoir le résumé, donc vous allez parler à votre collier hein, d'une certaine manière, et il va vous répondre « Ah, je me souviens plus, il y a quelques mois, j'avais rencontré sur ce salon là un gars, il était directeur marketing de je sais plus quelle entreprise qui fait de l'IA, est-ce que tu peux te rappeler ?» Et il va se souvenir de qui c'était. Si on peut imaginer qu'il soit équipé d'une caméra, ce qui n'est pas encore certain, là aussi, ça pourrait être « Vous avez oublié vos clés, par exemple, et eh bien c'est le collier qui va vous rappeler que vous avez un moment oublié. »
1: Comment ? Il filme ?
0: Alors, il pourrait filmer s'il est équipé d'une caméra. Il n'y a pas encore de certitude sur le fait qu'il soit équipé d'une caméra ou pas. Il y aura des micros, il y aura des capteurs et il y aura peut-être aussi une caméra. Ce qui est intéressant derrière cet accessoire, c'est la tendance générale. C'est-à-dire qu'on est à peu près certain aujourd'hui que Meta n'est pas le seul à travailler sur le sujet. Apple travaillerait également, il y a eu pas mal de rumeurs sur un pendentif connecté. On sait également qu'OpenAI, qui travaille sur une galaxie d'accessoires avec l'intelligence artificielle, travaillerait aussi sur un collier. Donc ça va être le prochain form factor que les géants de la tech vont essayer de nous vendre dans les mois qui viennent.
1: Mais c'est eux qui avaient fait la pub dans le métro
0: ou pas ?
1: Non, c'est encore autre chose.
0: Mais c'est exactement le même principe. C'est exactement la même idée.
1: Et d'ailleurs, on disait déjà à l'époque, il y a un problème, c'est trop intrusif et tout. On y est là.
0: Pour moi, là, il y a vraiment un truc où je pense qu'il va y avoir un retour de bâton, c'est-à-dire qu'on avance méthodiquement vers une IA qui voit tout, qui entend tout, qui se souvient de tout. Et vous avez tout à fait raison, ça rappelle donc ce petit collier qui s'appelait Friend.com, dont on a vu des publicités dans le métro parisien et ça avait fait polémique, qui se présentait comme une sorte de confident virtuel. Alors là, ça allait encore plus loin parce que vraiment, c'était l'IA qui vous écoutait, mais qui pouvait aussi discuter avec vous. C'était quasiment, il allait remplacer vos amis d'une certaine manière. Mais on se souvient que d'ailleurs, le lancement a été repoussé en Europe à cause du RGPD. Aux États-Unis, il a été lancé, mais il a fait un flop. C'est-à-dire que les gens, en termes d'acceptabilité sociale, personne ne veut de ce truc-là. Moi, je me souviens au CES de Las Vegas, il y en a eu plein aussi, des petits pendentifs comme ça qui ont été présentés. Et tout le monde, même les journalistes tech, j'allais dire les plus technophiles, les plus techno-enthousiastes, sont très dubitatifs en fait sur cet objet-là en particulier.
1: Mais l'avenir, c'est quand même tout le monde enregistre tout le temps, quoi.
0: Oui,
1: on y
0: c'est
1: va
0: ça.
1: Quand même.
0: Oui, moi, ce qui me frappe, c'est que en fait, chaque étape paraît raisonnable quand on les prend individuellement, mais c'est quand on assemble le tout qu'on arrive à quelque chose quand même d'assez lourd et assez intrusif, c'est-à-dire un peu la technique de la grenouille qu'on ébouillante dans la casserole, quoi. Donc il y a par exemple, quand on prend Meta, il y a les lunettes, on va vous mettre des petites caméras qui filment. Bon, bah ça c'est très bien. On va mettre une IA qui analyse ce qui se passe autour de vous. Bon, bah pourquoi pas. On va rajouter de l'intelligence artificielle avec de la réalité augmentée, très très bien, et puis après on arrive à des systèmes où il y a de la reconnaissance faciale embarquée, où on a un collier qui peut enregistrer tout ce qu'on fait dans la journée et tout ce qui se trouve autour de nous. Là on arrive quand même sur des choses qui, moi je pense, en termes de d'acceptation sociale, vont poser quelques problèmes dans les mois qui viennent. Je suis pas sûr qu'on soit prêt pour ça.
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0: Et puis l'intelligence artificielle voit émerger de nouveaux modèles économiques, parfois assez inattendus.
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1: Anthony Morel, il y a une start-up qui fait débat ces derniers jours. Elle propose de venir faire le ménage gratuitement chez vous. Il y a forcément un loup derrière et le loup, il est lié à l'intelligence artificielle.
0: Ouais, c'est ça. Alors, faut imaginer, hein, la femme de ménage ou l'homme de ménage arrive chez vous, commence à travailler, à passer l'aspirateur, à repasser, à ranger le linge, repart, prix de la prestation, 0€. Ça fait plaisir. Sauf que, il y avait un petit détail quand même pendant l'intervention de la femme de ménage. Peut-être que vous l'aurez remarqué si vous nous regardez à la télé, c'est qu'il ou elle porte une petite caméra frontale et que pendant toute sa prestation, eh bien, elle a filmé tout ce qui se passait chez vous. Alors, pas pour le plaisir de filmer votre intérieur ou de faire des stories sur Instagram, évidemment, mais pour récolter des images qui vont servir, eh bien, à entraîner des modèles d'intelligence artificielle et notamment des fameux robots humanoïdes dont on imagine qu'un jour, ils pourraient, eh bien, servir de robots majordomes, réaliser tout un tas de tâches à notre place. Pour ça, il faut de la data, il faut des données. Ces données, on en manque. Il faut des milliers d'heures de vidéos d'humains qui font des trucs, voilà, qui réalisent des tâches, qui repassent, qui passent l'aspirateur, etc. Et c'est exactement l'idée qu'a eu cette start-up qui s'appelle Shift, qui s'en dit, on va aller directement à la source. Et donc, en gros, ils proposent un service de ménage qui est complètement gratuit en échange de ces images. C'est en gros, si c'est gratuit, c'est vous le produit. Là, c'est les images qu'on prend chez vous qui sont le produit. Alors, pour ceux que ça intéresserait, ça n'est disponible qu'à New York pour l'instant, mais ils comptent bien s'étendre à la fois géographiquement, mais aussi sur les services proposés, puisque ça pourrait être aussi un plombier, un livreur qui porte les courses. Tout est filmé et en échange, c'est gratuit.
1: Donc, c'est un humain qui entraîne un robot à le remplacer dans quelques temps, si je comprends bien.
0: C'est un peu ça. En fait, c'est vraiment un nouveau modèle économique

0: est en train de naître et un nouveau type de métier, des petites mains de l'intelligence artificielle qui, en plus de leur métier normal, eh bien, vont entraîner des machines, j'allais dire, à leur corps défendant, parce que je suis pas certain qu'on leur ait vraiment demandé leur avis. Et d'ailleurs, il y a plein d'entreprises, enfin, plusieurs entreprises qui se sont lancées sur ce modèle. Je pense à une entreprise qui s'appelle Human Centric, qui s'est lancée en Inde, parce qu'en Inde, le prix, le coût de la manœuvre est beaucoup, beaucoup moins cher, évidemment, qu'à New York. Et donc là, eh ben, pareil, ils vous proposent tout un tas. Ils ont équipé plus de 1000 salariés de leurs casquettes caméra dans la restauration, l'hôtellerie, les services à domicile, et c'est les clients qui choisissent. Donc vous pouvez choisir la prestation normale et vous payez le prix, j'allais dire le prix fort, le tarif normal, ou alors vous acceptez qu'on filme tout ce qui se passe autour de vous, et à ce moment-là, eh bien vous allez avoir un tarif réduit. Ça pose deux questions. La première, c'est effectivement, est-ce que les salariés ont vraiment le choix là-dedans, sachant que concrètement, à terme, leur petite casquette avec la caméra, ça va servir à entraîner des robots qui, à moyen terme, pourraient remplacer la tâche pour laquelle ils sont payés, ce qui est quand même un peu problématique. Et la deuxième chose, c'est que quand même, il y a une question de respect de la vie privée, c'est-à-dire que est-ce qu'on accepte que finalement on filme ce qui se passe chez nous, où finissent ces données, est-ce qu'elles sont vraiment anonymisées, est-ce qu'on a envie que des images de notre intérieur se retrouvent sur les serveurs de géants de la tech, parce que ces images évidemment elles sont revendues ensuite à Tesla, à figure à des grandes entreprises qui font de l'intelligence artificielle et de la robotique. Ça après c'est le choix de chacun.
1: Bon, en tout cas, maintenant, n'importe qui peut entraîner des robots et se faire payer pour ça, en fait.
0: Oui, c'est ça, parce que là, on parlait de modèles professionnels, mais en fait, c'est disponible pour monsieur et madame tout le monde. Il y a des plateformes qui se sont lancées sur ce sujet. Je pense par exemple à Cled AI. En gros, là, on va vous proposer des missions. Donc, c'est vous qui acceptez. La mission, ça va être, je sais pas, filme ton trajet pour aller au travail. Et simplement, vous allez filmer ce qui se passe autour de vous à ce moment-là. Et ces données vont être utilisées. Encore une fois, on manque de données. On a besoin d'avoir énormément de vidéos pour entraîner ces intelligences artificielles. Et donc vous allez être payé pour ça. Et j'allais dire, dans certains cas, vous le faites même gratuitement. Le modèle des Ray-Ban Meta, vous savez, toutes les lunettes connectées avec les petites caméras intégrées, donc vous payez ces lunettes. Mais en fait, tout ce que vous filmez quand vous êtes en train de faire des stories, etc., bah, ces images, elles sont réutilisées pour entraîner de l'intelligence artificielle. Donc vous payez des lunettes et en réalité vous bossez
1: gratuitement. Alors qu'on devrait vous les donner gratos.
0: Exactement, on devrait vous les donner, on devrait vous payer pour les porter. C'est ça la réalité. Mais bon, voilà, ça sert encore une fois à entraîner ces modèles d'IA qui sont très très très gourmandes en données si on veut qu'elles s'améliore.
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0: Voilà, c'est tout pour cette semaine de Culture IA. Merci de nous avoir suivis. On se retrouve dès lundi matin dans Good Morning Business. D'ici là, restez connectés.
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0: Bonjour à tous, bienvenue dans la semaine de Culture IA. Comme chaque week-end, on vous fait un petit résumé du meilleur de l'actualité intelligence artificielle de ces derniers jours. Et c'est vrai qu'en ce moment, on parle beaucoup d'IA agentique, la capacité de l'intelligence artificielle à réaliser des tâches de manière autonome. Et pourquoi pas un jour à gérer elle-même une entreprise. Le problème, c'est que ça ne se passe pas toujours comme prévu.
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1: Anthony Morel est de retour. L'intelligence artificielle est-elle capable de gérer un restaurant? Ça sera sûrement le cas un jour. Pour l'instant, c'est encore un petit peu compliqué. On a eu un exemple, notamment chez Pizza Hut. Ça tourne au cauchemar.
0: Oui, c'est ça. Les clients reçoivent des pizzas froides et c'est à cause de l'intelligence artificielle. En tout cas, c'est ce qu'estime l'un des plus gros franchisés des États-Unis, un monsieur qui détient plus de 100 restaurants là-bas, donc vraiment un gros morceau. Et il a porté plainte contre la maison mère, contre Pizza Hut, parce qu'il estime que l'intelligence artificielle qu'on lui a imposé, lui fait perdre énormément d'argent. En fait, il faut comprendre que chez Pizza Hut, depuis quelques mois, eh bien, tous les franchisés sont obligés d'utiliser une IA qui s'appelle DragonTail. C'est une IA qui est censée optimiser tout le processus de production. Donc, en gros, de la prise de commande, tout ce qui se passe dans les cuisines, ensuite, comment les livreurs récupèrent les commandes, etc. Donc, tout est fait pour être optimisé. Et sur le papier, c'est vrai que c'est génial. C'est des gains d'efficacité, de productivité. Tout ça, c'est formidable. Sauf que la vision de l'efficacité d'une intelligence artificielle, c'est pas forcément compatible avec la satisfaction client. C'est-à-dire que concrètement, avant, quand vous commandiez une pizza, c'était assez simple. On commande la pizza est préparée en cuisine, le livreur la récupère, il va la livrer. Là, avec l'IA, c'est différent parce qu'elle essaye d'optimiser notamment le trajet que vont réaliser les livreurs. Et donc, pour faire ça, eh bien, elle essaye de regrouper des commandes. Et quand elle regroupe des commandes, qu'est-ce qui se passe? Vous avez des pizzas en fait, qui restent sur le comptoir pendant 15-20 minutes en attendant qu'il y ait une autre pizza pour que le livreur ait moins de kilomètres et moins de trajet à faire, très très bien pour en termes d'efficacité et de gains sur les coûts. sauf que le résultat, c'est que les clients sont livrés plus tard. Donc en moyenne, c'est quand même moins de 50% de pizzas livrées en moins de 30 minutes contre 90% auparavant. Et surtout, une satisfaction client qui est en baisse parce que les pizzas arrivent froides, tout simplement.
1: Anthony, c'est un mauvais prompt de départ. Il suffisait de dire il faut toujours être livré avec une pizza chaude.
0: C'est exactement ça. En fait, pour moi, c'est vraiment un cas d'école de l'IA conçue à la va-vite et intégrée à la va-vite dans l'entreprise. Ça nous montre que vraiment, si on lui donne pas les bons objectifs, ça ne fonctionne pas bien. Et c'est pas le premier exemple dans les fast-foods. Il y a plein de fast-foods qui se sont mordus les doigts, qui ont essayé d'intégrer l'IA parce que maintenant, il faut mettre de l'intelligence artificielle partout, sinon vous êtes ringard. Et donc, on a eu par exemple McDo, on a eu Taco Bell qui ont intégré de l'intelligence artificielle. Alors, pas forcément organisationnelle d'ailleurs, mais ça peut être par exemple des systèmes de commandes en utilisant une IA vocale.
1: Ah oui, vous aviez raconté, ça marche pas.
0: La technologie n'est pas mature. Et donc, on s'est rendu compte. Alors, il y a des vidéos qui sont devenues virales sur les réseaux sociaux où il y a des clients qui arrivent devant une borne, qui passent une commande et on leur ajoute 100 € de nuggets de poulet alors qu'ils n'ont rien demandé, ou on ajoute un supplément bacon à leur glace, enfin des choses complètement idiotes comme ça, mais ça fonctionne quand même. On a eu aussi un exemple, on en a parlé à l'antenne il y a quelques semaines, de ce café qui a ouvert ses portes à Stockholm, là entièrement géré par un agent IA, donc qui gère à la fois les recrutements.
1: Et lui aussi il fait n'importe quoi.
0: Et c'est ça, en fait, on s'est rendu compte que c'était une catastrophe et le restaurant est au bord de la faillite parce que les commandes passées par l'IA sont complètement hallucinantes. C'est du genre 3000 paires de gants de latex, 4 kits de premier secours, 6000 serviettes pour un tout petit café, donc ça n'a absolument aucun sens. Ça a probablement du sens du point de vue de l'intelligence artificielle, mais du point de vue humain, ça n'en a pas. Et le résultat économique, il est catastrophique. Pizza Hut, j'ai pas donné le chiffre, mais le franchisé, il estime avoir perdu quand même 100 millions de dollars juste à cause de l'intégration de l'IA.
1: Ah oui, quand même. Mais bon, c'est un test, peut-être qu'il va servir après pour que ça fonctionne.
0: Oui, en fait, moi, je pense que c'est ce que vous avez dit, c'est une erreur de prompt, c'est des erreurs de jeunesse. Et d'ailleurs, ça va être l'un des tests pour montrer que l'IA est plus performante que l'être humain sur les benchmarks qui sont testés aujourd'hui, c'est est-ce qu'elle est capable de gérer une entreprise de manière pérenne. Le Mustapha Souleymane, qui est le fondateur de DeepMind, l'IA de Google aujourd'hui, estime que le prochain test de Turing, le prochain test d'intelligence de l'intelligence artificielle, ce sera de lui demander de gérer une entreprise de manière totalement autonome et de générer 1 million de dollars de manière sans aucune intervention humaine. On va y arriver, mais on n'y est pas encore.
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0: Une deuxième vie pour un petit objet que beaucoup d'entre nous ont à la maison, les enceintes connectées type Amazon Alexa, Google Home, elles vont enfin devenir intelligentes. Il était temps.
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3: Anthony Morel, Amazon veut donner une deuxième vie à ses enceintes connectées. Après les États-Unis il y a quelques mois, le groupe a lancé hier en France Alexa Plus, une mise à jour qui met de l'intelligence artificielle générative dans ces petits objets qui avaient clairement besoin quand même d'un petit coup de frais.
0: Oui, c'est le moins qu'on puisse dire. Je ne sais pas si vous avez des enceintes connectées à la maison ou si vous en avez eu, mais en général, elles ont fini au placard. Elles ont fait un fort effet quand elles sont sorties. Les premières, c'était il y a 10 ans environ, et c'est vrai que c'était presque magique de pouvoir parler comme ça à une enceinte et elle vous répondait. Sauf que très vite, on s'est rendu compte des limitations techniques, c'est-à-dire le fait de ne pas pouvoir enchaîner deux phrases sans qu'elles ne nous comprennent pas, le fait qu'il y ait des temps de latence, le fait que si vous bafouillez un tout petit peu, même chose, ça s'arrête de fonctionner. Forcément, à l'ère de l'intelligence artificielle générative, de ChatGPT et des autres, ça devenait complètement ringard et ça n'était plus possible. Et donc là, l'idée d'Alexa Plus, c'est précisément d'injecter ces nouvelles générations d'intelligence artificielle dans les enceintes pour leur donner une deuxième vie. Alors là, en l'occurrence, c'est du Anthropique et du Mistral. Mistral, pourquoi ? Parce que c'est l'IA qui comprend le mieux le français. Donc sur le marché français, c'est important, évidemment. Et donc, ça va permettre à ces enceintes d'avoir une discussion, nous, plutôt humains, d'avoir avec les enceintes une discussion en langage naturel, exactement comme on discute là, comme on est en train de discuter. Donc déjà, c'est moins frustrant, ça c'est la première chose. Et puis, on va leur donner aussi des nouvelles fonctionnalités à ces enceintes. Elles vont être capables, notamment, de réaliser des actions pour nous. C'est-à-dire pas simplement de répondre à des questions, mais par exemple, de réserver un restaurant, de réserver ou d'acheter des billets de foot, par exemple, de se connecter à l'ensemble et l'écosystème connecté de la maison. Donc, ce soit, par exemple, je lui demandais « Ah, j'ai un peu chaud en ce moment », hop, elle va lancer la clim automatiquement. Les télés également, c'est-à-dire « Ah oui, j'aimerais bien revoir ce film-là où il y a une personne qui vit toujours la même journée et il va me lancer, il va comprendre en fait que c'est le jour sans fin et donc il va lancer le film. En fait, il y a une intelligence contextuelle. C'est ça qui est intéressant et ça va permettre de ressusciter finalement ces enceintes connectées. On parle d'Amazon, mais Google a fait exactement la même chose avec ses Google Home, oui, où ils ont intégré Gemini en fait.
3: Et donc il y a du Mistral dans dans Alexa.
0: Du Mistral, exactement.
3: Ah, ça doit être un gros contrat, ça.
0: Gros contrat pour Mistral, gros accord, absolument.
3: Bon, ça s'accompagne donc, Anthony, aussi d'un changement économique.
0: Oui, c'est ça, le modèle économique change. C'est-à-dire, alors, il y a une bonne et une mauvaise nouvelle. La bonne nouvelle, c'est que c'est juste une mise à jour logicielle. Donc, il n'y a pas forcément besoin d'acheter de nouvelles enceintes. Ça fonctionne avec quasiment tous les anciens modèles, sauf les vraiment, vraiment très anciens. En revanche, jusqu'ici, quand vous aviez acheté l'enceinte, vous étiez tranquille, il n'y avait plus besoin de payer quoi que ce soit. Là, il y a un vrai changement, parce que ce sera gratuit pour les abonnés Prime, ça change pas, mais pour les autres, en revanche, eh bien, ce sera un système d'abonnement à une vingtaine d'euros par mois, donc ça permet à Amazon, et c'est tout l'objectif, de tenter de faire revenir
3: en Prime,
0: des gens de leur faire souscrire à Prime en disant voilà, ouais. Il y a une galaxie de services et vous allez avoir en plus la possibilité d'avoir accès à Alexa Plus, mais pour les autres, est-ce qu'ils accepteront de payer 200 et quelques euros par an? C'est pas certain. Donc il y a vraiment ce changement de modèle économique qui est aussi lié au fait que l'intelligence artificielle, évidemment, ça coûte cher aussi, que ce soit l'inférence ou les entraînements des modèles, c'est des data centers et donc il faut monétiser tout ça d'une manière ou d'une autre.
3: C'est un pari industriel, Anthony Morel, pour Amazon qui a quand même perdu de l'argent avec ça.
0: Oui, c'est vrai, ça a été un vrai pari raté dans les premières années parce qu'Amazon avait des très grandes ambitions sur ses enceintes connectées. Il voulait que ce soit le début de l'ère du voice shopping, c'est-à-dire le fait qu'on puisse en fait faire ses courses directement à travers ses enceintes. Alors il y a eu des expérimentations, théoriquement on pouvait le faire, mais globalement ça ne fonctionnait pas très bien. Là, avec l'intelligence artificielle générative, évidemment, ça va être rendu possible. Et donc, évidemment, ça va être un énorme enjeu pour Amazon parce que ces enceintes connectées qui jusqu'ici ne servaient, quand on regardait vraiment l'usage réel, qu'à activer le minuteur des pattes et lancer des chansons, c'était les grosses fonctionnalités.
1: Demander la météo,
0: exactement. Et bien là, pour le coup, on va pouvoir leur donner tout un tas de nouvelles fonctionnalités. Finalement, ces enceintes, elles entrent dans l'ère de ce qu'on appelle l'IA agentique. Plus seulement répondre à des questions, mais vraiment réaliser des choses pour nous dans la vie réelle.
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0: Une question après cette semaine suffocante. Est-ce que l'intelligence artificielle peut nous aider à mieux anticiper les aléas climatiques? La réponse est oui.
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1: Anthony Morel, on va revenir sur les questions de météo. Il y a une intelligence artificielle française qui est en train de révolutionner complètement les prévisions.
0: Oui, il y a une vraie révolution de l'IA dans les prévisions météo d'une manière générale. Et pour bien la comprendre, il faut revenir à comment ça fonctionne les prévisions météo aujourd'hui. En gros, aujourd'hui, vous avez des supercalculateurs qui vont tourner des logiciels qui vont en fait découper l'atmosphère terrestre en des milliards de petits cubes virtuels et qui vont appliquer les lois de la physique pour calculer l'évolution de la température, de la pression et du vent. C'est très efficace, surtout à quelques jours d'intervalle. Ça fonctionne très très bien, mais ça demande énormément de puissance de calcul et ça demande beaucoup de temps. L'intelligence artificielle, elle change complètement le modèle. L'IA, en fait, elle va être entraînée à partir de décennies de données sur la météo et elle va faire ce qu'on appelle du pattern recognition, de la reconnaissance de motifs, et elle va essayer, à partir d'une analyse de l'atmosphère, eh bien, de deviner, d'anticiper la météo des jours qui viennent. Et ça, c'est incroyablement efficace sur les tests qui sont réalisés. Alors, le modèle de référence, c'est GenCast, c'est une IA qui a été conçue par Google, et sur la météo, notamment à moyen et long terme, donc là on parle de 10 à 15 jours, eh bien elle est plus performante que n'importe quelle météo classique. En prenant beaucoup moins de temps aussi, puisqu'il faut seulement 8 minutes contre plusieurs heures habituellement. Et là, on a une IA française, alors c'est une équipe de l'INRIA, qui a conçu un modèle qui s'appelle Arches WeatherGen, qui a été benchmarké face à Google et qui obtient des résultats qui sont encore meilleurs. C'est-à-dire qu'à partir de J+4, sur les prévisions météo, eh bien, on obtient des prévisions qui sont plus fines, qui sont plus rapides et qui se font avec une fraction de la puissance de calcul utilisée habituellement par Google. Donc ça, pour le coup, ça pourrait être une transformation complète de la façon dont on prévoit, dont on fait les prévisions.
1: Moi, je croyais que prédire la météo à 15 jours, c'était quasiment impossible.
0: Ça l'était, ouais, mais ça devient en fait de plus en plus crédible grâce à l'intelligence artificielle et c'est une révolution potentielle. Alors, dans plein de secteurs d'activité, hein, vous imaginez bien, pour les agriculteurs évidemment, pour les semences et pour l'irrigation, pour le secteur énergétique, pour prévoir les pics de consommation, pour le transport maritime, pour le transport aérien. Et l'autre gros avantage de ces météos générées par l'intelligence artificielle, c'est qu'elles sont aussi bien meilleures pour prédire les événements exceptionnels, donc les vagues de chaleur, les vagues de froid. Sur GenCast, donc l'IA de Google, mais c'est la même chose avec l'IA française, eh bien elle est capable par exemple de prédire précisément la trajectoire d'un cyclone tropical jusqu'à 5 jours à l'avance. Et ça, forcément, on va pouvoir mieux prédire les dégâts matériels potentiels, mieux se préparer et donc éviter notamment des morts et puis des gros dégâts potentiels.
1: Mais est-ce que l'IA prévoit que l'IA va aussi augmenter le problème de réchauffement climatique? Est-ce qu'elle s'auto-évalue dans le protocole?
0: C'est ce qui est intéressant, je trouve. C'est jamais tout noir ou tout blanc. On critique souvent l'intelligence artificielle pour son rôle, justement, et pour sa consommation énergétique. Et c'est une réalité. Je veux dire, vous avez des data centers, c'est très énergivore, tout le monde le sait. Mais on voit aussi, à travers ces révolutions technologiques-là, eh bien, que l'IA va aussi être une partie de la solution. C'est-à-dire qu'elle va nous permettre de mieux comprendre le dérèglement climatique, de mieux prédire la météo, et en réalité l'IA c'est à la fois un problème mais c'est aussi peut-être la solution à ce problème.
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0: Allez, on va parler smartphone maintenant. Je ne sais pas si vous êtes plus Apple, Samsung, peut-être Xiaomi. Je vais vous présenter une alternative que vous ne connaissez probablement pas. Je ne sais pas si elle va vous séduire.
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1: Et si vous remplaciez votre smartphone par un Trumpphone? Le président américain a lancé sa propre marque de mobile dont les premiers exemplaires viennent de sortir. Anthony Morel, un téléphone qui est censé être ultra patriotique. Le problème, c'est qu'il ne vient pas vraiment des États-Unis.
0: C'est ça, c'est un téléphone made in USA, mais qui vient d'Asie. Donc ça fait un peu tâche, forcément. D'où la controverse autour du Trumpphone, le T1, qui vient juste d'être sorti. Il avait été annoncé il y a un peu plus d'un an. Certains avaient cru à une blague, d'ailleurs. Il y a eu plusieurs retards. Mais non, il est bien sorti, un téléphone. Alors que je vais décrire, hein. Il est assez voyant, on va dire bling bling.
1: Il est doré, quoi.
0: Ouais, il est doré, voilà, c'est finition dorée.
1: C'est normal, non?
0: C'est vraiment Trumpphone, avec Trump écrit en gros, le drapeau américain. Pour la petite histoire, ils se sont plantés sur le drapeau américain, c'est-à-dire que le drapeau américain, normalement, il y a 13 bandes, et là, il n'y en a que 11. Donc, il y a eu un problème avec la gravure, visiblement, ce qui a fait partie aussi de la polémique. Et donc, ce téléphone qui, j'allais dire, en termes de caractéristiques et de performance, est assez classique, téléphone milieu de gamme, il devait être le téléphone des patriotes, le téléphone qui prouve qu'on est capable, dans un contexte de guerre économique contre la Chine, de fabriquer aux États-Unis, de fabriquer de A à Z un téléphone américain. Sauf qu'en réalité, quand on gratte un peu le vernis, quand on désosse ce téléphone, on se rend compte que en fait, c'est une ressucée d'un vieux modèle d'HTC. HTC, c'est une marque taïwanaise, c'est vraiment exactement le même modèle, et quand on ouvre le capot, on a à l'intérieur, que ce soit l'écran, le capteur photo, les puces, des composants qui sont en réalité asiatiques, ce dont on aurait pu se douter en réalité. À tel point d'ailleurs que l'entreprise a dû changer son marketing, parce qu'ils avaient dit au début téléphone made in USA, mais c'était quand même assez trompeur. Du coup, maintenant, c'est présenté comme proudly American, donc un téléphone fièrement américain, ce qui est une formulation un petit peu plus floue. On va dire, ça passe un petit peu mieux. Donc forcément, ça fait grincer quelques dents, même si ce téléphone a quand même été commandé par 600 000 personnes.
1: Ah oui, quand même.
0: Ouais, c'est pas mal. C'est les chiffres, en tout cas, que donne le fabricant.
1: Ça prouve exactement ce que Donald Trump voulait. Ça prouve que c'est pas possible de faire des téléphones aux États-Unis.
0: C'est là que c'est assez savoureux, parce qu'en réalité, Donald Trump a souvent tancé, vous savez, Tim Cook, le patron d'Apple, en disant, mais vous devriez fabriquer aux États-Unis, relocaliser votre production, ne fabriquez pas en Chine et au Vietnam. Et en fait, on se rend compte, il s'est rendu compte, je pense, que quand on parle de réindustrialisation, de souveraineté technologique, en réalité, les slogans, c'est bien, mais la réalité industrielle, elle est très très compliquée, parce que ces savoir-faire, aujourd'hui, ils sont en Chine, ils sont en Asie, principalement, et que c'est très compliqué de les faire revenir. C'est peut-être ça, finalement, la vraie leçon de ce Trumpphone, c'est que finalement, la souveraineté industrielle, c'est un fantasme technologique, et ça ne peut pas être simplement être un slogan politique. Ce n'est pas la première fois qu'un chef d'État fait la promotion d'un téléphone au nom du patriotisme économique. On se souvient, il y a quelques années, de Vladimir Poutine qui avait fait la pub du Yotaphone, qui était un téléphone made in Russia, mais là encore, la plupart des composants venaient en réalité d'Asie.
1: Et c'est disponible qu'aux États-Unis, ou pouvez l'acheter en France?
0: Oui, alors c'est pas disponible en France, c'est vraiment un outil statutaire à vocation de cibler sa base électorale, on va le dire comme ça.
1: C'est comme des casquettes.
0: Voilà,
1: quoi.
0: C'est la casquette MAGA, mais qui permet de téléphoner, pour le dire simplement. Et c'est aussi une manière pour Donald Trump de continuer à monétiser sa présidence. Il a sorti un tas de produits dérivés, que ce soit des casquettes, il y a eu des parfums également, les cryptos, tout l'univers technologique. Et puis c'est aussi une manière de vendre un abonnement téléphonique, puisqu'il a aussi un opérateur mobile qui s'appelle Trump Mobile, qui est un MVNO, un opérateur virtuel, qui vend donc avec ce téléphone un abonnement qui est lié, abonnement commercialisé à $47.45. Pourquoi $47.45? Parce qu'il a fait le 45e et le 47e mandat président américain. Il y a plein de petits,
1: tout est symbolique.
0: De petits easter eggs, comme on dit.
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0: Voilà, c'est tout pour cette semaine de Culture IA. Merci de nous avoir suivis. On se retrouve dès lundi matin dans Good Morning Business. D'ici là, restez connectés.
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12: Bonjour à tous, bienvenue dans BFM Entreprise consacrée comme tous les lundis au leadership. Une demi-heure avec un leader, un patron qui va nous expliquer comment il dirige son parcours, sa méthode, les clés de sa réussite, les épreuves qui l'ont forgé. Quel meneur est-il ? BFM Entreprise aujourd'hui, c'est avec Xavier Rodriguez.
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12: Bonjour Xavier Rodriguez.
13: Bonjour Sandra.
12: PDG de Jarnias. On va revenir bien sûr sur cette entreprise. On la connaît bien sur BFM Business, une entreprise de Cordis, une entreprise du BTP. Mais c'est vous qui m'intéressez aujourd'hui. Avant toute chose, cette question. Est-ce que vous pensez être un leader né ?
13: Ah, je ne sais pas si on est leader. Je pense que je ne suis pas né en tout cas avec la carte magique pour le devenir. Peut-être que Xavier Rodriguez sur une camionnette d'une entreprise artisanale du BTP, ça pouvait marcher. Mais être aujourd'hui le dirigeant d'un groupe avec 750 salariés, 28 implantations, présent dans 6 pays, et être le leader de son secteur et le plus gros player européen de l'accès difficile, en tout cas, c'est sûr que je n'avais pas écrit cette histoire-là quand je suis né. Et donc, je ne sais pas si je suis né leader, en tout cas.
12: Ça pose la question, en réalité, de ce que c'est un patron. C'est quoi, dans votre tête ? Être un patron, c'est quoi je sais pas. Pour vous, qu'est-ce qui vient tout de suite quand on parle de patron ?
13: C'est une excellente question, Sandra. Ça me fait penser en fait à justement une pensée de Socrate qui disait qu'en fait l'homme riche, c'est l'homme qui arrive à se contenter de peu et se contenter de ce qu'il a. En fait, je crois que c'est l'inverse d'un patron. Je crois que c'est un patron. En fait, c'est quelqu'un qui a l'envie de progresser, qui a l'obligation d'avancer, faire de la croissance, se développer, jamais s'arrêter d'explorer des nouveaux secteurs, des nouveaux marchés, accompagner ses équipes à évoluer. Je pense que c'est ça, en fait, un patron. C'est être sans arrêt dans l'étape d'après et dans une volonté infinie de progression.
12: Ce qui est très intéressant chez vous, c'est de voir d'où vous venez. On s'est rencontrés plusieurs fois sur les plateaux. Vous avez été intérimaire de Jarnias, qui n'était pas le groupe Jarnias à l'époque, c'était l'entreprise de Cordis. Vous étiez Cordis, vous avez commencé en bas de l'échelle. D'ailleurs, juste avant, vous faisiez quoi ?
13: J'étais en fait ouvrier cordiste et donc je me déplaçais au fur et à mesure des missions d'intérim un peu de partout en France pour réaliser des travaux là où personne d'autre peut accéder. Et donc c'est vrai que je me rappelle en fait d'ailleurs, il n'y a pas si longtemps que ça, puisque c'était en 2008, je crois, en janvier ou en février au pied de la Tour Eiffel pour ma première mission. On travaillait de nuit à la Tour Eiffel. J'arrive, je m'en rappelle, au pied de la Tour Eiffel, je la regarde d'en bas, il faisait très froid. Je m'en rappelle qu'il y avait un froid saisissant, comme il y a quelques semaines d'ailleurs, de ça, qu'on a connu à Paris. Mais je me dis tout de suite à ce moment-là, j'ai une chance incroyable d'être là. Il faut que j'en fasse quelque chose.
12: Et vous êtes devenu, en l'espace de quoi ? 10 ans ?
13: Oui.
12: Le PDG. C'est complètement incroyable. Est-ce qu'il y a un moment dans ces 10 ans où vous vous êtes dit, je vais être patron de cette boîte, je vais la faire grandir parce qu'elle ne va pas là où je veux, je veux lui donner cette direction, ou alors c'est venu par rencontre, par opportunité ?
13: J'ai envie de dire que c'est un peu des deux, Sandra. La première chose, c'est qu'en fait, quand j'arrive au pied de la Tour Eiffel, j'ai cette chance, je m'en rends compte, j'ai une chance incroyable, et je me dis qu'en fait, cette chance, il faut en faire quelque chose. Et donc, moi, j'avais pas grand-chose, puisque j'avais pas fait la bonne école, je venais pas du bon quartier, j'étais ouvrier, en plus intérimaire, sans un contrat un peu précaire quand même. Et je me suis dit, la seule chose que j'ai, c'est peut-être de faire tout ce que les autres ne veulent pas faire. Donc, j'ai travaillé la nuit, j'ai travaillé les week-ends, j'ai travaillé les jours fériés, je suis allé faire les chantiers que personne d'autre voulait faire, etc. Et je pense que cette volonté farouche de faire des choses que les autres ne voulaient pas faire, et peut-être d'en faire un peu plus que les autres, m'ont permis effectivement de progresser. Et la seule chose qui m'a guidé, c'était de dire, en fait, il faut que je progresse. Et donc, progresser soi-même, ça veut dire investir sur soi-même, faire plein de choses pour apprendre, etc. Et quand on n'a pas assez de temps dans une vie, on se construit d'autres vies. Donc, à côté de mon travail, j'ai essayé de me former, de retourner à l'école, etc. Et donc, à chaque poste que j'ai occupé, donc je suis passé du poste d'ouvrier intérimaire à celui d'ouvrier salarié, et puis ensuite de chef d'équipe, de chef de chantier, de conducteur de travaux, de chargé d'affaires, de directeur technique. Puis après, j'ai eu des missions pour développer commercialement le groupe. Et à tous les endroits, j'ai été celui qui essaye de mettre de l'énergie dans son entreprise, d'essayer d'emmener ses équipes avec lui. J'étais, je ne sais pas comment on peut dire ça, le chargeur, le pourvoyeur de nitroglycérine, d'énergie, etc. Et de faire en sorte à chaque fois, d'essayer de faire plus et d'essayer de faire mieux.
12: J'allais vous demander... Et il y a presque déjà la réponse dans ce que vous venez de me dire. Est-ce que tout le monde est fait pour être patron ? Mais tout le monde n'est pas prêt à accepter la pénibilité, le travail de nuit, les horaires, se reformer, se remettre en question en quelque sorte. D'après vous ?
13: Je crois que j'ai fait beaucoup de sacrifices. J'ai pas vu grandir mes enfants, j'ai loupé des anniversaires, j'ai loupé des moments d'intimité, je pense, avec eux. Donc oui, ça demande en fait, en tout cas, de faire un choix. Et moi, j'ai fait le choix de m'engager pleinement dans cette aventure. Et ma plus grande fierté aujourd'hui, mes enfants sont grands. J'ai les moyens de leur payer des études, je pense, des études qu'ils rêvent, dans les pays dans lesquels ils ont envie de le faire. Et donc, j'étais peut-être pas là avec eux au quotidien, mais par contre, pour le coup, j'ai participé à changer leur avenir à eux. Et je crois que c'est ça qu'on essaie de faire quand on construit une famille. C'est vachement important, je crois, d'être proche de sa famille, de ses enfants. Mais il fallait faire un choix. Moi, je n'avais pas d'argent, j'avais personne pour me donner le ticket d'or pour pouvoir être là. Et donc, la seule chose que j'avais, c'était mon temps de disponible. Et donc, effectivement, je l'ai consacré à développer ma boîte. Et donc, ça nécessite forcément de laisser des choses de côté. Ouais.
12: De laisser des choses de côté, exactement. Si on retourne un peu ce que vous venez de dire, quel est le rôle, quel est le poids du personnel dans la réussite d'un patron? Est-ce que c'est une formidable motivation? Est-ce que c'est un frein? J'ai entendu souvent des patrons dire « Quand j'ai créé ma boîte, mon entourage freinait des quatre fers parce qu'il avait peur. » Et que ça, pour les patrons, au départ, c'est difficile.
13: Je crois qu'il y a des injonctions contradictoires. En fait, on essaie de tout faire bien. Et d'ailleurs, la société nous demande de tout faire bien. Il faut être un bon papa, un bon mari, un bon fils, un bon chef d'entreprise, un bon manager. En fait, il faut tout faire bien. Et je crois qu'en fait, c'est pas possible de tout faire bien. Il faut faire le choix de ses combats et de les faire au moment en fait, où c'est nécessaire de les faire. Et je pense qu'en semaine, pour moi en tout cas, vous savez, je vis pas d'ailleurs même dans la même ville que vit ma famille. J'ai toujours été en déplacement et c'est le cas encore aujourd'hui. En fait, j'ai fait le choix la semaine de me concentrer à 100% sur mon travail. Et puis j'essaye, en fait, maintenant, j'ai de la chance d'avoir une super équipe et d'avoir construit un beau groupe, une belle boîte avec des gens qui travaillent avec moi. J'ai un peu plus de temps le week-end pour passer du temps avec ma famille. Et pour le coup, j'essaye d'y mettre là autant d'énergie que j'y mettais dans le travail. Donc oui, c'est un choix d'allocation de son temps et des ressources qu'on veut mettre à faire les choses. Et je crois que l'image d'Épinal qu'on veut servir, de dire qu'en fait tout le monde est prêt à devenir dirigeant, je suis pas sûr que tout le monde soit prêt à faire les efforts que c'est possible. Je pense que je suis une anomalie. Je crois que c'est pas possible en fait de faire ce que j'ai fait. Je crois qu'en tout cas c'est très compliqué. J'ai une volonté farouche d'être un rôle modèle. Je trouve que c'est important de montrer la voie. Mais en fait, il n'y avait rien qui montrait que ça allait être possible, en vrai. Et donc, j'ai envie qu'en fait, on ait la possibilité aujourd'hui, dans notre société, d'ouvrir vachement plus les portes à des gens qui ont des parts pas le bon profil. Et pour ça, il faut être dans des entreprises qui gagnent beaucoup d'argent. Parce que l'argent, ça permet une chose incroyable, c'est de donner la chance à ceux qui n'ont pas le profil. Ça permet d'essayer de faire des choses qui n'ont jamais été faites. Ça permet d'innover. En fait, l'argent, ça permet tout ça. C'est pas, en fait, être dirigeant pour s'en mettre plein les poches. C'est être dirigeant pour sortir les mains des poches et de faire des choses avec.
12: Vous parliez de rôle modèle à l'instant. Devenir un rôle modèle pour quelqu'un, le vôtre, peut-être, il y a eu un modèle, pas forcément dans votre domaine, pas forcément dans votre époque, mais est-ce qu'il y a eu quelqu'un qui a porté, en termes d'envie, en termes d'énergie, le Xavier Rodriguez qui a franchi toutes ces étapes ?
13: Non, je ne savais pas. En fait, je savais pas et à chaque fois que j'ai passé des différentes étapes, en fait, je dis souvent ça, je faisais le job d'après avec le salaire d'avant et avec pas les compétences qu'il fallait avoir pour tout faire, quoi. Et donc, ça nécessitait en fait de regarder, de poser des questions, d'essayer d'apprendre. En fait, ce goût de l'apprentissage, je pense que c'est une des clés d'y arriver. Il y a pas quelqu'un où je me disais j'ai envie absolument de lui ressembler. J'avais envie de tracer ma voie. J'avais envie en fait de montrer que de mon côté en tout cas c'était possible. Et c'est aussi je pense que ça c'est aussi quelque chose qui est important à se rappeler, c'est qu'en fait on est unique quoi qu'il en soit et qu'il faut essayer de faire du mieux qu'on peut sans se comparer aux autres. C'est que le principal concurrent qu'on a c'est soi-même.
12: Oui.
13: On se met soi-même des limites. Et donc en fait c'est essayer de se casser ses propres limites pour se dire qu'on va essayer de faire plus, aller plus loin, se développer, grandir.
12: Est-ce que le fait, vous disiez tout à l'heure que vous aviez grimpé tous les échelons, vous avez fait des formations, vous avez essayé d'être quasiment à chaque poste, en tout cas de les comprendre, est-ce qu'aujourd'hui en étant PDG c'est quelque chose qui amène forcément de la crédibilité auprès de ses salariés, c'est quelque chose qui sert de socle pour dire je te comprends parce que je suis passé par là?
13: Je ne sais pas si c'est indispensable et si c'est nécessaire. En tout cas, moi, ça, c'est mon parcours. Et mon parcours, aujourd'hui, j'ai une forme de légitimité assez naturelle parce que ce que vivent mes équipes, je l'ai vécu. Mais je crois que ce que ça apporte surtout, c'est la compréhension des difficultés qu'ils rencontrent. Et c'est surtout la possibilité de leur dire, en fait, regarde, moi, il y a 10 ans, j'étais ouvrier intérimaire. Aujourd'hui, je suis le président du groupe. C'est possible. Et des Xavier Rodriguez dans mon groupe, il y en a plein. On est une machine à progression, une machine à progrès. Et ça, c'est quelque chose d'assez fantastique, je trouve. Et d'être passé par tous les postes opérationnels, en fait, ça permet de comprendre parfaitement en fait, tous les rouages d'une entreprise. Mmh. Ça a été une chance incroyable. J'en avais pas conscience, forcément, quand je suis passé par tous les postes. Des fois, je trouvais que ça allait pas assez vite. J'avais envie de pouvoir appuyer sur l'accélérateur, etc. Et en fait, je me rends compte aujourd'hui que c'était une chance incroyable. Et de fait, de pas avoir grillé les étapes, de prendre le temps d'apprendre... Même si c'est parfaitement inconfortable, hein, Sandra, de se dire que tous les 2 ans, on change de poste. On n'a même pas fini d'apprendre encore ce qu'on venait de faire, que déjà, on se remet dans une zone inconfortable à apprendre des nouvelles choses.
12: Oui.
13: Mais malgré tout, cette dynamique-là d'être sans arrêt dans une logique de progrès, ça fait progresser de manière incroyable et ça apporte une légitimité. Ouais.
12: C'est quoi vos qualités, les qualités qui vous ont aidé justement à arriver à ça, peut-être les 3 qualités?
13: Je sais pas ce que c'est les 3 qualités. En tout cas, vous savez, j'ai un podcast qui s'appelle Build où je reçois beaucoup d'entrepreneurs de plein de secteurs d'activité, entre autres ceux de la construction. Et en fait, je leur pose à la fin de chacune des interviews toujours la même question. Qu'est-ce que c'est ta compétence, ton super pouvoir qui t'a permis d'être là où tu es, d'être le dirigeant que tu es, qui t'a permis d'être performant, etc. Le mien, en tout cas, si je dois répondre à cette question-là, je crois que c'est l'énergie. Je crois qu'en fait, si le patron, le dirigeant, il n'est pas en mesure d'accompagner, d'amener son équipe et de l'emmener avec lui dans les projets qu'il mène, qui c'est d'autre qui va le faire? Et donc, je crois que j'ai cette chance incroyable, c'est que quand je me couche le soir, j'ai l'impression que demain matin, ça va être Noël, et que je vais avoir d'ouvrir des cadeaux. Et je suis tellement content de rencontrer mes collaborateurs, etc. Puis vous savez, il y a un truc qui est magique quand on est dirigeant, Sandra. En tout cas, pour moi, je me suis choisi ma famille de travail. tous les gens qui sont autour de moi aujourd'hui, c'est des gens que j'ai choisis. Je suis content de les retrouver tous les matins. Mmh. C'est des gens que j'ai décidé de voir tous les jours, avec qui je vais être en contact tous les jours. C'est une chance incroyable.
12: À l'inverse, le défaut, les deux, trois défauts qui, sur lesquels il a fallu travailler.
13: L'impatience.
12: Quand il y a trop d'énergie, il n'y a pas de patience.
13: L'impatience. Je dirais aussi, je ne sais pas si c'est un défaut, j'ai une espèce d'obsession pour l'autonomie. Je veux que mon groupe, je veux que mes entreprises, elles fonctionnent sans moi. Je veux qu'elles aient pas de dépendance. Je veux qu'elles aient pas de dépendance à une personne clé. Je veux qu'elles aient pas de dépendance à un marché. Je veux qu'elles aient pas de dépendance à un client. Je veux qu'elles aient pas de dépendance à des matériaux, à du matériel, à un brevet.
12: Donc à des marchés ou à un contexte.
13: Exactement. Ouais. Et donc j'attache beaucoup d'importance à ça, à faire que mes entreprises et mon groupe soient le plus autonomes possible et qu'elles fonctionnent sans moi et qu'elles fonctionnent de manière efficace avec des process, etc. Donc ça, c'est quelque chose qui est une de mes obsessions. Mais pour répondre à votre question, en tout cas sur mes défauts, c'est que j'ai l'impression qu'on peut toujours aller plus vite. J'ai l'impression qu'on peut toujours faire mieux. Je pense que mes équipes disent de moi que je suis un malade mental de l'exigence.
12: un éternel insatisfait, on le dirait.
13: Ouais, alors j'arrive maintenant avec le temps à voir le chemin qu'on a parcouru, à voir ce qu'il faudrait qu'on améliore pour la suite. Mais j'arrive aussi aujourd'hui maintenant à me dire que c'est important d'être dans l'étape d'après, mais aussi de fêter ce qu'on a vécu ensemble. Et c'est ça d'avoir une super équipe, c'est de fêter les victoires et d'être ensemble quand c'est difficile.
12: On va passer à la suite, tout de suite.
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12: Regaz, on vous a demandé de nous fournir, de venir avec une photo prise dans le cadre de votre entreprise. On va la regarder, cette photo. Pourquoi celle-ci? C'est où? C'est quand?
13: C'est la cathédrale Notre-Dame de Paris. C'est avec mes équipes. C'est au moment où le président de la République vient nous voir sur le chantier et nous remercier du travail qu'on a accompli. Pourquoi elle est importante et pourquoi j'ai choisi cette photo? Parce que je crois qu'on ne fait rien tout seul quand on est dirigeant. Je crois qu'on a besoin d'avoir une équipe. Et en fait, sur cette photo, si je dois vous faire un aveu, tous les gens qui sont sur cette photo, ils ont commencé comme moi tout en bas. Il y a Rachid, qui était ouvrier intérimaire, mais qui était manœuvre, il n'était pas cordiste. Aujourd'hui, c'est un de nos chefs de chantier. Il est cordiste, il est une vraie référence dans son domaine. Il y a Kevin, aussi sur cette photo, qui, pareil, en fait, il n'était pas cordiste, il est devenu comme moi, il est progressé, etc. Aujourd'hui, c'est un référent technique pour l'ensemble du groupe. Il a le plus haut niveau de qualification. Il est OTC, on appelle ça dans les cornices, c'est organisateur des travaux sur corne, donc le plus haut niveau. C'est un référent, tout le monde l'appelle techniquement. Et en fait, cette photo, c'est un condensé de ce qu'on est. Une machine à progrès, une machine à faire en sorte de propulser la vie des gens, de changer effectivement, pas uniquement les parcours, mais aussi ce qui se passe dans le monde. Mon groupe, c'est ça, c'est d'être présent de partout où il y a des enjeux qui sont extrêmement forts et où il y a beaucoup de complexité. Et c'est pour ça que Notre-Dame de Paris, avec ces gens-là, c'est ce qui fait mon groupe aujourd'hui.
12: C'est très, très intéressant, les chantiers que vous faites. Il y a Notre-Dame de Paris, il y a le Mont-Blanc. Depuis quelques temps, vous faites aussi les travaux sous l'eau. Vous faites des travaux, en fait, difficiles d'accès. Hein, c'est ça, toutes les entreprises du groupe Jarnias, ce sont les travaux difficiles d'accès. C'est intéressant parce que ces salariés dont vous parlez, on a l'impression que pour certains, ce sont des mini-vous. Vous les emmenez au même endroit que vous. Pour autant, une entreprise, c'est pas que des mini-sois, c'est aussi des gens qui sont complètement différents, qui vont faire des horaires parfois réduits, qui ont des contraintes personnelles. Comment, quand on a votre énergie, quand on a votre envie, quand on a l'envie de partager, on gère aussi des équipes qui ne vous ressemblent pas?
13: Je crois que c'est vous touchez du doigt à cet endroit, ce qui est le plus difficile pour moi. Et c'est ce qui m'a, dans le parcours en tout cas, créé le plus de difficultés. C'était effectivement, c'est l'humain. Parce que parfois, j'ai plus envie que les autres, qu'eux-mêmes d'ailleurs, qui progressent. Des fois, on ne fait pas les mauvais choix parce qu'on va pousser trop loin. On sait que ce n'est pas la bonne personne, on sait que ça ne va pas marcher. On sait qu'on est trop différent en termes de valeurs et pourtant, on essaye encore et puis on prend du temps, puis on ne s'en occupe pas assez, etc. Donc, c'est vraiment... ma difficulté aujourd'hui, elle est là. C'est effectivement d'arriver à comprendre qu'on n'est pas tous pareils. Maintenant, il y a aussi quelque chose, c'est que dans la culture du groupe que je dirige, j'attache beaucoup d'importance d'expliquer la vérité de qui on est. Travailler chez nous, c'est extrêmement difficile. Progresser, c'est difficile. on travaille la nuit, on travaille dans des environnements qui sont complexes, on travaille parfois avec des masques à ventilation assistée. Il faut être capable de se mobiliser de partout en France et en Europe en quelques heures. Ça veut dire laisser aussi parfois sa famille et partir plusieurs semaines. Et avant, on voyait que nos chantiers vitrines. On voyait la Tour Eiffel, les Jeux Olympiques de Paris, Notre-Dame, etc., la reconstruction, la sécurisation. Je passe beaucoup de temps à expliquer qu'aujourd'hui, en fait, on en est là aussi parce qu'en fait, il y a tout ce qu'on ne voit pas. Il y a la face cachée de l'iceberg, qui est une grande partie de notre activité, où en fait, on arrive à faire ces chantiers-là parce qu'il y a tous les chantiers d'avant qui sont des chantiers difficiles et qui sont compliqués. Et donc, je crois que de plus en plus, aujourd'hui, dans le groupe, je ne sais pas si on a des mini-mois, mais on a des gens avec qui on partage le même valeur du coût de l'effort, du fait d'être obligé de travailler dur, du fait que en fait on doit réussir à relever un défi, que quand on prend un engagement avec un client, avec un collaborateur, avec un fournisseur, avec un partenaire, on va au bout. Un peu, j'ai envie de dire, et c'est sans mauvais jeu de mots, quoi qu'il en coûte.
12: Effectivement. Vous continuez à regarder le leadership, selon Xavier Rodriguez.
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12: On va terminer cette interview sur votre leadership avec quelques questions à nouveau, Xavier. Votre plus belle réussite, c'est quoi ?
13: Mon groupe, les trajectoires, les humains. Je trouve ça assez dingue. Je peux vous prendre une centaine de noms aujourd'hui que j'ai en tête, qui ont commencé tout en bas de l'échelle, ou en tout cas comme manœuvre ou comme ouvrier, et qui aujourd'hui ont des postes à responsabilité. On fait trois promesses à des salariés qui viennent nous rejoindre. La première, c'est qu'avec nous, on va les aider à progresser. C'est-à-dire qu'on va améliorer l'employabilité, on va les former, etc. On va améliorer leurs conditions de travail et de rémunération. Ils sont mieux payés tous que du moment où ils sont rentrés chez nous. Et puis, on leur promet, je leur promets qu'en fait, avec nous, ils vont vivre des aventures extraordinaires. Mmh. Et c'est ça, je crois, en fait, la clé des choses qui me rendent le plus fier, en tout cas, de réussite dans mon groupe. Ouais.
12: À l'inverse, c'est quoi le plus gros échec de votre carrière ?
13: C'est les humains. C'est ceux avec qui je pensais qu'en fait, on allait pouvoir construire une histoire, etc. Et que on n'a pas réussi, et que je n'ai pas réussi à les emmener. Je dis toujours que ce n'est pas eux le problème, souvent. Quand on est dirigeant, en fait, c'est trop facile d'imaginer qu'en fait, les problèmes ils viennent de l'extérieur ou que ce n'est pas soi. Je pense qu'on aurait à gagner en tant que dirigeant, en fait, systématiquement, de se remettre soi en question. Qu'est-ce qu'on n'a pas fait ? Comment on a mal accompagné ? Pourquoi on ne s'en est pas occupé assez tôt ? Comment on pourrait être plus exigeant sur certains sujets, etc. Et donc, à chaque fois que j'ai un salarié qui part ou avec qui ça ne s'est pas bien passé ou en fait que je n'ai pas pu emmener, la première chose, c'est que je me dis comment j'aurais pu faire autrement pour que ça marche pour lui.
12: Souvent, quand je vous ai sur mon plateau, on parle de ce contexte économique en France. Les patrons sont décriés, c'est une période comme ça. Qu'est-ce que vous en pensez et qu'est-ce que vous voulez dire sur cette fonction de patron pour rétablir la vérité ?
13: En plus, aujourd'hui, on voit bien, en fait, on a une nouvelle pendaison de crémaillère à Matignon assez régulièrement. On a des guerres, on a des crises, on a un monsieur avec une mèche blonde qui est extrêmement brutale, qui fait du lèche-vitrine au Groenland, au Venezuela, etc. On voit bien qu'en fait, on est dans une dynamique qui est difficile, en fait. C'est pas très optimiste. Et là, pour le coup, les dirigeants et les entreprises, elles ont un rôle à jouer. On est l'ancrage de ce qui se passe au quotidien. Nos salariés, ils viennent chez nous, ils viennent travailler avec nous dans nos entreprises tous les jours. Et ils voient que notre mission à nous en tant que chef d'entreprise, c'est de définir, c'est de faire avancer le bien commun. Et le bien commun, c'est l'entreprise. C'est ça le plus important. Et donc, je crois que l'entreprise a un rôle à jouer, les dirigeants ont un rôle à jouer là-dessus. Alors, c'est pas simple pour de vrai. On peut pas dire à son entreprise, on va être performant, on va y arriver, on va se battre, si on n'est pas un dirigeant qui montre l'exemple. Et moi, j'ai envie d'être fait partie de ces dirigeants-là, qui montrent que c'est possible, qui montrent que on peut aussi bien respecter ses salariés et continuer à faire de la croissance, gagner de l'argent, y arriver, développer de nouvelles activités.
12: Pour finir, Xavier Rodriguez, c'est quoi votre défi de demain ? Parce que quand on vous écoute, on a l'impression que vous avez tout ce que vous avez toujours voulu avoir et que vous l'avez eu vite en plus. C'est quoi le défi sur lequel vous travaillez demain principalement ?
13: L'international. C'est en fait développer nos activités en dehors des frontières françaises. Aujourd'hui, on est présent dans 6 pays. On a envie d'accélérer en fait cette démarche-là. D'une part parce que c'est un défi pour moi et je vous parlais à l'instant d'exemplarité et que je pense que en fait si on veut être exemplaire pour de vrai, il faut que je montre à mes équipes que globalement en fait j'ai un défi à relever. Je sais que dans notre périmètre historique en France, ils font le job. J'ai des super dirigeants, j'ai des super équipes. c'est sur la route, ils vont y arriver, on va garder notre place de leader, etc. On va continuer à se challenger, ça va marcher. Mon travail à moi, c'est effectivement de me mettre en danger, d'aller dans des pays où on ne parle pas français, où je ne parle pas forcément la langue, arriver à comprendre comment ça marche pour eux et construire, j'espère en tout cas, le plus gros, le plus beau, le plus important groupe européen des travaux d'accès difficile en France, en Europe et dans le monde demain.
12: Il faudra revenir sur BFM Business pour parler de l'évolution de ces projets. C'était le leadership selon Xavier Rodriguez, PDG du groupe Jarnias. 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
3: Les solutions d'épargne et de retraite aussi destinées aux professionnels du patrimoine qui leur permettent d'optimiser le conseil à leur clientèle, c'est ce que propose l'UNEP, dirigée par notre invitée Clara Roux. Bonjour.
11: Bonjour Vincent.
3: Vous êtes la directrice générale de l'UNEP. Merci beaucoup d'être avec nous dans Parole d'entreprise. Alors parlez-nous un petit peu de l'UNEP. Qui êtes-vous et à qui vous adressez-vous ?
11: Alors Vincent, UNEP, c'est un courtier grossiste indépendant. Mmh. Et qu'est-ce qu'on fait ? Ben, on adresse une offre immobilière d'épargne et de retraite pour tous les conseillers indépendants.
3: D'accord. Les conseillers en gestion de patrimoine, notamment. Hein,
11: voilà. Exactement. Et courtiers.
3: Auxquels certains épargnants, justement, s'adressent. Quels sont les avantages de votre modèle pour vos partenaires et pour leurs clients finaux, donc ?
11: Alors, effectivement, deux avantages. Tout d'abord, le CGP, hein, le conseiller en gestion de patrimoine.
3: On les appelle CGP, effectivement.
11: Voilà. Ouais. Le conseiller en gestion de patrimoine qui vient nous voir, au lieu de s'adresser à une quinzaine d'assureurs, suivre toutes les évolutions réglementaires, bah, il s'adresse à une seule plateforme et il bénéficie de tout l'appui technique et commercial de nos équipes.
3: D'accord.
11: Et pour le client, il bénéficie d'un conseil indépendant. Et un conseiller mieux formé, car nous offrons beaucoup de formations à nos conseillers en gestion de patrimoine.
3: Très bien. Alors, on parle beaucoup d'épargne retraite. Comment est-ce que vous vous positionnez sur ce marché ?
11: Oui, bah, les Français, c'est au cœur des Français, la retraite surtout.
3: Les règles n'arrêtent pas de changer.
11: C'est ça.
3: Et on s'y perd un petit peu.
11: Avec le nouveau PER, nous avons créé déjà, nous, notre propre PER depuis 2024. Mmh. Et on voit en 2025 une réelle évolution. Mmh. On voit que les Français commencent effectivement à épargner, donc du PER individuel pour les salariés, mais UNEP va plus loin car nous avons une offre pour les entreprises également.
3: D'accord.
11: Avec des PERCO, des indemnités de fin de carrière, afin que chacun, que ce soit les salariés ou le dirigeant d'entreprise, puisse créer sa retraite de demain.
3: Voilà, les gens ont conscience qu'il faut un complément à la retraite qu'ils auront à l'avenir.
11: Alors, on commence de plus en plus. Il y a encore, on parle ça depuis des dizaines d'années, mais on voit depuis quelques années, et notamment avec le PER, une réelle prise de conscience.
3: D'accord. L'immobilier reste une valeur refuge pour beaucoup de Français. Comment est-ce que vous intégrez ça ? Comment est-ce que vous intégrez cette classe d'actifs, justement, dans votre offre ?
11: Ah oui. L'immobilier, en fait, c'est notre amour, en fait, c'est notre ADN.
3: D'accord.
11: On a créé le premier contrat en 2000. Donc 25 ans d'expérience en fait derrière nous à travers de la SCPI, donc Société Civile Placement Immobilier. C'est pierre-papier en fait.
3: On appelle ça la pierre-papier, oui.
11: Voilà. Ouais. Pour quelques milliers d'euros en fait, vous pouvez investir dans des parts de logistique, dans des parts d'hôtellerie, commerce, bureau, et vous avez des revenus réguliers sans vous préoccuper du locataire ou des travaux de demain.
3: D'accord.
11: Et en les intégrant dans un contrat d'assurance vie ou capitalisation, vous avez une fiscalité avantageuse. Mais on est allé encore plus loin, car en 2026, on a lancé notre propre plateforme en direct pour les SCPI, 100% digital.
3: Spécialisé
11: SCPI, 100% digital, pour permettre du coup à nos conseillers, à tous nos conseillers, de gérer, de faire des allocations et de mieux suivre le client, toujours dans le but du bon suivi du client.
3: Il y a du choix, j'imagine, combien de partenaires ?
11: On a aujourd'hui une vingtaine de SCPI. En fait, on a une expertise et on fait une sélection. On ne met pas toutes les SCPI de la place.
3: Bon, pour finir, quel message souhaiteriez-vous adresser aux conseillers qui nous écoutent ?
11: Ah bah, UNEP est le partenaire des conseillers en gestion de patrimoine. Encore une fois, 25 ans d'expérience. On est indépendant et on travaille avec et pour les indépendants.
3: Très bien.
11: Il retrouve chez nous une offre globale de produits et services, un interlocuteur unique, leur conseiller et un binôme au middle, et tout ça pour mieux répondre à son client final.
3: C'est très clair. Merci beaucoup, Clara Roux, d'avoir été avec nous dans Parole d'entreprise. Vous êtes la directrice générale de l'UNEP. Au revoir.
11: Merci Vincent. Au revoir.
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21: Allez, bonjour, il est 9h, passé de 31 minutes. Vous êtes en direct sur BFM Business pour les experts. On est parti ensemble pour une heure de débat et de polémique. Et on va parler de votre argent ce matin avec, au fond, toujours la même question, c'est qui paie la facture. On va commencer avec un sujet qui touche à la fois à l'égalité, la compétitivité et au compte en banque des Français, la transparence salariale. Bruxelles veut plus de transparence pour réduire les écarts de rémunération, notamment entre les hommes et les femmes. Très bien. Mais attention à ne pas transformer une bonne intention en machine bureaucratique supplémentaire. Alors comment reconnaître le mérite, attirer les talents et garder une politique salariale dynamique si tout devient public? C'est le premier débat ce matin. Et puis nous poserons une autre question. Pourquoi le salarié français voit-il le salaire brut généreux se transformer en aide beaucoup plus modeste? Peut-on enfin rapprocher les deux sans fragiliser notre protection sociale? Ce sera le deuxième débat ce matin. Un débat qui tournera autour de ce modèle. Ça aussi, ce sera le troisième débat. Un modèle social qui protège beaucoup, mais qui coûte de plus en plus cher. À Bercy, le chiffre qui fait peur en ce moment, c'est 6,2. 6,2%, c'est le montant du déficit qui pourrait être enregistré l'année prochaine si rien n'est fait. En cause, l'indexation de nos dépenses sociales sur l'inflation. Alors, est-ce qu'on a désormais un modèle hors de contrôle? Ce sera le troisième débat. Et puis quand même, allez, une bonne nouvelle dans tout ça. La bonne nouvelle, c'est que l'INSEE vient de réécrire une partie de l'histoire économique récente avec une spectaculaire révision de la croissance en 2023 et 2024. Alors, la France va-t-elle plus mal qu'on le dit ou finalement un peu mieux? Ce sera le dernier débat ce matin avec mes experts. Il est 9h33, on est parti ensemble pour une heure de débat. C'est les experts, allez, c'est parti. Avec autour de la table Rokhaya Pondy. Bonjour Rokhaya.
22: Bonjour.
21: Présidente de l'AMI Liaison. À vos côtés, Jean-Marc Vittori. Bonjour Jean-Marc.
23: Bonjour tout le monde.
21: Éditorialiste aux Échos. Et Anthony Morlaix-Lavidali. Bonjour Anthony.
24: Bonjour Raphaël. Bonjour.
21: Économiste chez Rexecode. Alors je le disais, on va parler de votre argent ce matin, beaucoup de vos salaires, du pouvoir d'achat et de la croissance. On va commencer par cette histoire de transparence salariale. Le gouvernement avait jusqu'à dimanche pour transposer une directive dont on vous parle depuis longtemps sur BFM maintenant, sur la transparence salariale, un texte européen qui oblige les entreprises de plus de 100 employés à déclarer régulièrement tout écart de rémunération dès qu'ils sont supérieurs à 5% et qui doit permettre aux employés de demander des informations internes sur les salaires. Objectif, évidemment, à travail égal, salaire égal, salaire égal. Alors on voit que c'est quand même compliqué à mettre en œuvre pour l'instant. Jean-Pierre Farandou, le ministre du Travail, a indiqué ce matin, alors on n'aura pas la loi dimanche, hein, ça évidemment, mais le projet de loi devrait être envoyé au Conseil d'État d'ici dimanche au plus tard, promet-il. Anthony, je commence avec vous. Pourquoi ça coince cette histoire de transparence salariale ? De prime abord, on se dit bah, formidable, on va enfin pouvoir avoir un système objectif, objectivé et transparent pour les salariés.
0: Oui, alors il y a toute la

0: pour être dynamique dans une entreprise, d'avoir des écarts qui reflètent aussi une différence de performance entre salariés. Et ça, on est très peu à l'aise en France pour le justifier. Très rapidement, on bascule en disant c'est probablement de la discrimination. Ben, pas forcément. Donc, il faut accepter aussi que les plus performants sortent par le haut d'un point de vue salarial. Et ça, on est très peu à l'aise en France pour l'admettre et le revendiquer. En tout cas, sur le papier, mais dans la réalité, c'est beaucoup plus compliqué.
1: Alors, beaucoup de choses déjà dans ce que vous nous dites là. D'abord, sur la paperasse, c'est la critique du patronat hein, qui craint l'usine à gaz, Jean-Marc, autour de ce texte.
2: C'est une crainte. Je pense que quand les gens qui ont regardé les textes de près disent que c'est absolument effrayant, parce que travail égal, salaire égal, comment vous définissez le travail égal ? Est-ce que c'est par poste ? Est-ce que c'est par âge ? Est-ce que c'est par fonction de l'entreprise ? Enfin, vous voyez bien que vous avez tout de suite...
1: C'est compliqué.
2: Voilà. Et ensuite, ben, on veut rentrer tout le monde dans le même moule. Hein. On a exactement le même problème que celui qu'on avait eu pour la CSRD, c'est-à-dire qu'on veut appliquer les règles qui sont largement les mêmes pour tout le monde, alors que les situations sont évidemment très, très différentes. Donc, c'est très, très... Enfin, honnêtement, ça peut être une machine à gaz, et on sait que à Bruxelles, on a d'excellents experts, mais qui savent fabriquer des machines d'une bureaucratie absolument effroyable. C'est pas la première fois qu'on le voit.
1: Ça fait la fortune de La Mi-Liaison. Rocaille Apondi, je rappelle que vous êtes présidente des éditions La Mi-Liaison, spécialisée dans la matière juridique. Est-ce que cette directive est une promesse d'usine à gaz en termes de règles ? Est-ce que ça va être compliqué pour les entreprises ? Oui ou non ?
3: Alors compliqué, oui évidemment. Déjà, moi je souhaiterais rappeler une chose, c'est que ça nourrit beaucoup de fantasmes. Ah. Quand on a parlé de transparence des rémunérations, tout le monde a imaginé qu'on allait placarder dans tous les couloirs
1: exactement.
3: Les salaires des uns et des autres.
1: Qu'on allait
3: enfin,
1: connaître.
3: On saurait ce que touche le voisin, ce que touche le manager, c'est absolument pas ça.
1: Ah, alors
3: donc,
1: expliquez-nous.
3: Alors, il y a plusieurs choses. Un premier travail à faire au sein des entreprises, c'est de mettre en place des accords GEPP. La GEPP,
1: c'est-à-dire
3: la gestion des emplois et des parcours professionnels, qui remplace la GPEC, hein, avant on parlait de GPEC, permet de cartographier les postes, d'identifier justement quelles sont les compétences clés, que ce soit des compétences, ce qu'on appelle les soft skills, donc plutôt comportementales, oui. Et les hard skills, les compétences techniques, métiers, pour ensuite identifier justement cette notion d'équité, d'égalité de traitement, à profil, expérience, expertise équivalente, on peut effectivement, on doit proposer un salaire équivalent. La deuxième chose, c'est que au moment de l'embauche, on doit apporter une transparence, une fourchette de rémunération. Alors la fourchette peut se transformer en râteau, hein, on peut dire,
1: oui.
3: Voilà, c'est
1: ça peut être plus ou moins large.
3: Ça peut être plus ou moins large. Donc oui, c'est extrêmement compliqué parce que
1: là, on laisse toute voilure, si je puis dire, à l'entreprise pour donner ce corridor où ça va être normé par des décrets. C'est toujours le risque après, on craint le gold-plating, c'est-à-dire qu'on rajoute des règles et des règles et des règles.
3: Bien sûr. Alors après, l'entreprise, elle rend des comptes à ses salariés, à ses représentants du personnel, les managers, hein, qui sont les premiers acteurs en proximité avec leurs équipes. Donc oui, c'est un gros travail dans un contexte où le droit social en France, vous le savez, connaît depuis toujours une inflation normative exceptionnelle.
1: Eh oui. Bon, donc,
0: et c'est encore une défiance supplémentaire vis-à-vis du marché. C'est-à-dire, si à un moment donné, on croit quand même que le marché du travail fonctionne à peu près correctement et dans la capacité de réallocation de l'emploi, si vous estimez que vous n'êtes pas suffisamment bien rémunéré ou en tout cas qu'une entreprise ne reconnaît pas vos talents à la hauteur de ce qu'ils sont, vous pouvez tout à fait partir chez le concurrent. Et ce n'est pas forcément à l'État en permanence de chercher à surréguler ou à vouloir organiser la manière dont les salaires sont définis. Et on a une grosse problématique de faire confiance dans l'allocation via le marché des salaires, des compétences, du travail. Et ça, semble-t-il, c'est encore un frein supplémentaire à l'idée de la performance et de l'innovation. Et je crois qu'à long terme, ça nous freine plus qu'au contraire, ça ne permet l'égalité de tous et la bonne rémunération de chacun.
1: Jean-Marc.
2: Là, je suis d'accord. Je pense que avoir des mesures pour aller vers un peu plus de transparence salariale, c'est pas quelque chose de honteux, c'est pas quelque chose qui empêche le marché de fonctionner.
1: Voilà, et puis est-ce qu'on est dans
2: on peut même soutenir l'inverse, on peut même dire que quand il y aura plus le marché, il a besoin de transparence et il fonctionne mieux quand il y a de la transparence. Donc moi je pense que derrière les raisons aussi pour rejeter cette avancée vers la transparence salariale, parce qu'effectivement c'est pas l'affichage de la liste de tous les salaires de l'entreprise à l'entrée.
1: C'est pas la tyrannie de la transparence, quoi.
2: Ça n'est absolument pas ça.
1: Oui.
2: Je pense que derrière les réticences à avancer dans cette direction-là, il y a aussi des bonnes raisons qu'Anthony vient d'évoquer, mais il y a aussi des moins bonnes raisons. Hein. On sait bien que dans les entreprises, il y a parfois, dans les hiérarchies, dans les grilles salariales, il y a souvent des aberrations. Et ces aberrations, c'est

0: pas dû à quelqu'un qui travaille mieux, ça peut être dû à quelqu'un qui est arrivé plus tôt ou plus tard.
1: Oui, mais est-ce que c'est encore le cas? Est-ce qu'on vit dans ce monde-là, oui, Jean-Marc, encore?
2: Pardon, je vais poser une question provoque et je vais vous la poser, Rokhaya. C'est compliqué pour un homme de la poser d'ailleurs, mais est-ce qu'on est encore dans un monde où il y a de grosses différences, des écarts salariaux importants entre les hommes et les femmes, selon les chiffres de l'INSEE? Mais il y a toujours la macroéconomie et puis il y a les cas individuels. Mais l'écart salarial homme-femme est de 3,4%, si je ne dis pas de bêtises, à poste et temps équivalent.
0: Et compétences. Alors,
2: c'est encore trop, et compétences équivalentes. Mais est-ce que dans le flux des nouveaux contrats, est-ce que dans la pratique professionnelle aujourd'hui, on est encore dans un monde où il y a des écarts colossaux?
3: Mais évidemment, c'est une réalité, c'est une responsabilité de gouvernance à l'échelle de chaque entreprise. C'est aussi une responsabilité dont s'emparent les représentants du personnel, puisque le dialogue social, moi je considère, c'est un levier de compétitivité aussi. Donc ces sujets-là, il faut les mettre sur la table. Maintenant, quand on parle d'égalité femmes-hommes, ça va au-delà du salaire. C'est aussi l'accession à des postes à responsabilité. Pendant longtemps, nous n'avons eu qu'une seule femme dirigeante au sein du CAC 40, oui. Puis deux, puis trois. Quatre pendant
2: et c'est la réglementation, c'est la loi Copé-Zimmermann qui a permis d'augmenter le nombre de femmes dans
3: absolument.
2: Les boards.
3: C'est très récemment qu'on est monté à 5, 12,5% ouais. de taux de féminisation au sein des entreprises du CAC 40. C'est pas assez. Et dans les PME, c'est aussi une réalité. Donc oui, c'est un sujet sociétal, je dirais, qu'il faut urgemment adresser au-delà de l'index qui a été mis en place il y a déjà quelques années.
2: Oui, mais ça c'est sur la représentation des femmes dans les organes dirigeants. C'est béant, enfin, je veux dire, c'est évident. Sur la rémunération, encore une fois, est-ce qu'on est encore dans un monde où les femmes à poste équivalent sont moins payées que les hommes?
4: Oui, il reste le
2: Anthony bout de
4: discrimination que tu as évoqué, Raphaël, mais pas que, c'est aussi que malheureusement, les femmes s'orientent moins souvent vers des secteurs rémunérateurs. Par exemple, on manque de femmes scientifiques, on aimerait en avoir beaucoup plus. C'est souvent des postes qui rémunèrent davantage. Donc, quand l'INSEE dit à poste et compétences équivalentes, oui. il faut bien regarder que, effectivement, même la en amont, il y a des choix, voilà, même oui. de l'autocensure, des fois, de la part des femmes qui, malheureusement, les empêchent d'arriver à des niveaux de salaire élevés. Juste pour revenir sur les grilles salariales, dans une vie pas si lointaine, quand j'étais encore dans le domaine public, on voit bien que appliquer des grilles à tout le monde similaires empêche complètement désormais la discrimination sur la compétence. Et ça, c'est en train d'uniformiser quand même pour partie. On ne peut pas sortir par le haut parce que les grilles sont faites de la sorte. Et puis, il y a le poids de l'organisation qui fait quand même que c'est embêtant puisque ça peut créer à un moment donné des incitations assez fortes à l'idée d'être plus performant si on sait que finalement, on n'en retirera pas spécialement les fruits. J'aime quelque chose d'un petit peu plus schumpeterien dans l'approche.
2: Oui, on se demande comment incentiver les meilleurs. Quoi,
4: mais complètement.
2: Différencier.
4: Alors après, ils peuvent se revendre ailleurs.
0: Mais... Si Anthony raconte ses souvenirs, moi je peux aussi raconter un souvenir. Une fois, j'ai obtenu, grâce à un procédé que je ne révélerai pas ici, une augmentation de salaire dans l'entreprise où je travaillais. Et mon chef m'a dit, vous vous rendez compte, maintenant vous êtes payé autant que X et Y. X et Y étaient au même niveau que moi de compétences, de formation, de tout ça. Leur seule caractéristique, c'est qu'ils étaient les derniers embauchés dans la boîte. Et je me suis dit, heureusement que j'ai obtenu cette augmentation. Et si j'avais su qu'ils étaient payés beaucoup plus, sensiblement plus que moi, je me serais battu plus tôt pour obtenir cette augmentation. Donc, voilà.
2: Oui. Est-ce que le texte européen tel qu'il est conçu aujourd'hui permet quand même de gratifier les salariés les plus performants par rapport à d'autres? Est-ce qu'on peut garder cet outil d'incentive managérial?
3: Alors, bien sûr, on peut garder cet outil, mais encore une fois, ne nous méprenons pas, cette directive ne règle pas tout. Aujourd'hui, nous n'en sommes pas au niveau attendu. Ce sujet était présenté il y a déjà 10, 20 ans comme une innovation sociale.
2: Oui.
3: C'était déjà
2: révolution.
3: Présenté comme une... Absolument. Et ce n'est pas le cas. Nous ne sommes pas au niveau attendu. Négocier son salaire, c'est une vraie compétence.
2: Oui.
3: Et donc, de fait, il y a un point de rupture qui se crée au moment de l'embauche, parce que certains vont être plus incisifs que d'autres. Malheureusement, on est dans une société qui est encore très patriarcale. Les femmes peuvent parfois souffrir d'un complexe d'infériorité ou un syndrome
2: elles
3: de l'imposteur.
2: Elles osent moins y aller, c'est ce qu'on dit d'habitude.
3: À tort, parce qu'elles ne sont pas moins compétentes que d'autres. Elles sont simplement invisibilisées, très souvent, par la société.
0: Oui, derrière, c'est des questions de management. Hein. Il y a des questions, effectivement, de droit et de règles. Mais derrière, c'est des questions de management. C'est-à-dire, est-ce qu'un chef est capable de justifier le fait qu'un salarié gagne plus qu'un autre? Est-ce qu'il peut avoir cette explication avec ses collaborateurs? Est-ce qu'il est capable? En France, très souvent, on a des problèmes de management, on a des problèmes de formation de la hiérarchie, on a des gens qui sont qui ont du mal à assumer leurs décisions. Oui. Donc quand c'est caché, tout va très bien. Quand ça se révèle un petit peu, évidemment, ça pose des questions. Derrière, je crois vraiment qu'il y a une question fondamentale de la qualité du management en France sur lequel il y aurait beaucoup à dire.
2: Bon, et puis...
4: Oui, puis la culture des objectifs est en France très problématique. Très souvent, dès qu'on met des objectifs, on dit que les salariés sont sous pression, etc. Or, ça pourrait justifier quand même en partie des écarts en disant certains les ont atteints bien plus que d'autres. Et on sent bien que c'est quand même toujours une crispation en France, dans l'air ambiant.
2: Bon, il y a un objectif que beaucoup de candidats vont essayer de poursuivre pendant la campagne présidentielle, c'est rapprocher le salaire net du brut, parce qu'il y a la transparence salariale, il y a aussi le travail qui ne paie plus, et puis il y a ce sondage très intéressant publié dans les Échos ce matin.
0: Continuez de le lire, très bien.
2: Cher Jean-Marc, le pouvoir d'achat est évidemment la préoccupation numéro un des Français. Or, 8 Français sur 10 ont le sentiment que les salaires en France ont augmenté moins vite que l'inflation ces dernières années. D'abord, est-ce que c'est un sentiment justifié, Anthony ?
4: Pour partie, ça renvoie à toute la thématique de la smicardisation de l'économie française où on voit bien que le bas de la distribution, notamment le salaire minimum, est indexé sur les prix.
2: Oui.
4: On a quand même connu des chocs de prix récemment assez importants. Les salaires qui sont au voisinage, mais à 1,5 de SMIC, n'ont pas forcément suivi la même trajectoire. Donc effectivement, il y a ce risque. Alors, on parle souvent de coup d'accordéon au moment où donc les salaires se compressent quand il y a un choc inflationniste avant de nouveau se détendre. Mais on voit bien que c'est un sujet, hein, la différence entre le brut et le net. On le réglera pas. En revanche, si on ne s'attaque pas à ce qu'il y a entre les deux et ce que ça finance.
2: Eh oui.
4: Alors, il y a une partie, on nous dit, c'est du salaire différé, ce qui est pour partie vrai. Il faut poser la question aux Français de savoir est-ce qu'ils veulent s'assurer eux-mêmes ou est-ce qu'ils préfèrent un système de socialisation. Et donc là, ça
2: surtout quand on croit de moins en moins une retraite d'ici 10, 15, 20, 30, 40 ans.
4: Hein. On aime dire que c'est un choix collectif.
2: Eh oui.
4: Il faut peut-être poser la question aux Français. Et puis il y a une partie redistributive. Il ne faut pas l'oublier non plus. C'est qu'on a un système qui est très redistributif. Ça a ses vertus, ça a ses défauts. Mais à la fin, peut-être qu'on va aussi un peu trop loin et on fait porter notamment une charge sur le travail qui est quand même assez démesurée, en tout cas qui est plus forte qu'ailleurs, et à un moment donné peut-être que taxer un peu plus la consommation, un peu moins les revenus du travail, ça pourrait avoir du sens, parce qu'en France on met le paquet sur le travail et ça commence à peser lourdement sur les salariés.
2: Oui, Rokhaya Pondy, on rappelle que évidemment tout notre système social, notre généreux système social, repose quasiment exclusivement sur le travail. Je vous voyais hocher de la tête à ce que disait
3: Pondy. Bien sûr, j'acquiesce au propos, puisque en réalité le problème c'est la taxation du travail. On a un travail qui est taxé, voire surtaxé, qui n'est absolument pas valorisé. Maintenant, la question qui se pose, passer d'un brut à un net avec un écart moindre, qui paye ?
2: Eh oui.
3: Qui paye ? Parce qu'en théorie, tout le monde achète, hein, tout le monde est partant. C'est un choix collectif. Je pense que si on devait faire un référendum sur le sujet, tout le monde serait d'accord. Mais qui paye ? Les entreprises qui sont déjà asphyxiées, est-ce qu'on les asphyxie davantage ? 68 000 défaillances d'entreprises en 2025.
2: L'année dernière, absolument.
3: À peu près 234 000 emplois concernés. Donc, qui paye ? Qui paye ce manque à gagner ? Qui doit prendre en charge ces écarts qui va falloir compenser sur la protection sociale, notamment, qui est le pilier de ce modèle social.
2: On a des idées qui sortent, hein, Jean-Marc, en ce moment. Il y a Pierre Cazeneuve, le député, par exemple, Ensemble pour la République, qui lui propose un grand Big Bang. C'est, de mémoire, je ne sais plus, 300 euros de pouvoir d'achat supplémentaire pour 15 millions d'actifs. Pour financer ça, et ben lui qui paye, il parle rétablissement de la taxe d'habitation, augmentation de la TVA et augmentation de la CSG, peut-être concentré sur les retraités qui ont une CSG inférieure à celui des actifs. Bon, ce grand débat, on va l'avoir pour la présidentielle, non ?
0: Je voudrais d'abord revenir sur le constat tout de même.
2: Oui.
0: Ça fait pas très longtemps que le salaire moyen, alors il y a différentes mesures du salaire, mais ça fait pas très longtemps que le salaire moyen a dépassé en pouvoir d'achat son niveau d'avant Covid.
2: Ah. Hein ?
0: Donc ça veut dire qu'il y a des millions de femmes et d'hommes aujourd'hui encore qui ont un pouvoir d'achat avec un salaire qui est inférieur à celui de 2019. Donc c'est normal qu'il y ait beaucoup de gens qui ressentent, qui disent ressentir une baisse du pouvoir d'achat. C'est vrai. Même si, heureusement, dans le bas parmi les salariés les moins bien payés, l'indexation du SMIC a permis d'éviter que ça se passe. Mais au-dessus, comme le disait Anthony, il y a des millions de femmes et d'hommes qui ont effectivement encore aujourd'hui une situation financière qui est moins favorable que celle de celle d'il y a 6 ans maintenant. C'est normal que ça pèse. Alors ensuite,
2: est-ce que le salut viendra par un grand jeu de bonneto fiscalo-social en redistribuant la tuyauterie?
0: Il y a pas 10 000 solutions. Soit on baisse l'écart entre le brut et le net, entre le super brut
2: net, comme on dit, oui.
0: C'est les cotisations sociales. Hein. Donc, soit on diminue les prestations sociales. Hein. Alors, on peut dire qu'il y a des choses à faire sur les retraites. On peut dire qu'on pourrait organiser infiniment mieux le système de santé. Hein. Je rappelle qu'au Royaume-Uni, la dépense de santé en pourcent du PIB est inférieure d'un quart à ce qu'elle est en France, avec une espérance de vie qui est à peu près du même ordre. Donc, ça fait 3 points.
2: Il y a des marges de progression de l'efficacité de l'euro dépensé, ce que vous nous dites, Jean-Marc Matin.
0: Je suis schématique, mais bon, voilà. Les retraites, il y a sans doute beaucoup de choses à faire. Moi, je ne comprends toujours pas pourquoi il y a une... Alors, je sais historiquement d'où c'est venu, mais je ne comprends toujours pas pourquoi aujourd'hui on a encore un écart sur la CSG pour les retraités et pour les actifs. Ça me paraît totalement injustifiable.
2: Historiquement, d'où ça vient, c'est bien de le rappeler.
0: Il y a 35 ans, ça ne l'est plus aujourd'hui.
2: Ah, voilà, donc, c'est parce que le niveau de vie des retraités était bien inférieur il y a quelques décennies.
0: Non, c'est plus compliqué que ça. C'est parce que quand on a créé la CSG, les salariés...
2: Michel Rocard.
0: En 1991, les salariés ont bénéficié d'une baisse de cotisation et que, dont évidemment ne bénéficiaient pas les retraités. Et donc, en échange, on leur a donné ça. Voilà, donc, bon, mais c'était il y a 35 ans, on aurait pu supprimer ce dispositif en sifflet, on n'a rien fait là-dessus. Donc, il y a joué sur les dépenses. Ensuite, il y a joué sur les recettes. Moi, je pense que dans les dépenses, dans les cotisations sociales, normalement, c'est censé financer de l'assurance.
2: Oui.
0: Or, là-dedans, on a sans doute entre un tiers et un quart qui relève de la solidarité. La solidarité, ça ne relève pas de la cotisation. La solidarité, ça relève de l'impôt.
2: Oui.
0: Donc, ça doit être basculé sur l'impôt. Mais faire le tri là-dedans, c'est évidemment quelque chose de très compliqué. On en revient à l'idée de Big Bang. Alors, vous pouvez appeler ça de la tuyauterie socio-fiscale, mais si on veut qu'il y ait moins d'écart entre le brut et le net, soit on diminue la protection sociale, soit on augmente ce qui est.
1: Oui, mais là, ce que dit Rocaïa, c'est qui paye. Ça veut dire que c'est les plus modestes qui payent, Jean-Marc.
0: Non, à ce moment-là, c'est l'ensemble des Français, c'est-à-dire pas seulement les salariés. Il y a un très bon exemple, moi j'aime beaucoup, ça fait un bout de temps qu'on n'en a pas parlé, donc je le remets dans le pot de la discussion, c'est les intermittents du spectacle.
2: Oui.
0: Les intermittents du spectacle, ça consiste à faire payer les arts vivants par les salariés du privé, qui profitent des arts vivants. Les salariés du privé, évidemment, mais aussi les salariés du public, qui ne payent pas, puisque c'est de la cotisation chômage, et puis les retraités, hein, qu'on voit très souvent dans les festivals, et y compris dans les concerts, hein, on voit de plus en plus des sexas, voire des septagénaires qui sont très heureux d'être là.
2: Absolument.
0: Et c'est très bien, mais
2: vive la culture.
0: Pourquoi est-ce que c'est seulement les salariés du privé qui payent ça? Là, on est typiquement dans quelque chose qui devrait basculer de la cotisation.
2: Oui, puisqu'évidemment, les fonctionnaires, les agents de l'État, de la fonction publique hospitalière et des collectivités ne seront jamais au chômage. Et donc, évidemment, ils ne cotisent pas.
0: Oui, mais ce n'est pas un dispositif de soutien au chômage, c'est un système de
2: financement du monde de la culture.
0: Aux arts vivants.
2: Clairement.
0: Et donc, ça doit basculer sur l'impôt. Et des exemples comme ça, il y en a beaucoup dans le système.
2: Bon.
4: En résumé, ça a été très bien dit, il faut arriver à basculer une partie vers la TVA, la CSG, probablement réhabiliter la taxe d'habitation, et puis ne pas oublier, quand on parle de différence entre brut et net, qu'il est très faible au niveau du SMIC. On l'a pas dit aujourd'hui.
2: Ah, il y a plus 3, 4, 5 points.
4: Exactement. Par contre, il est très élevé dès lors que l'on augmente assez rapidement sur l'échelle des salaires. Donc, en plus, il y a ce fameux arbitrage de, on soutient très fortement l'emploi au SMIC parce qu'on a un SMIC qui est très élevé, hein, le plus élevé de l'OCDE en proportion du salaire médian. On dépasse 62%.
2: Oui.
4: Et à l'inverse, on
2: 63,5%.
4: Pour financer ça, on surtaxe le travail qualifié. Là aussi, c'est pas génial, hein, parce que ça pousse l'économie française à être plutôt bas de gamme. Et à l'inverse, on la désincite à monter en gamme puisque le travail qualifié est très pénalisé. Donc, il y a ces deux points-là. C'est d'une part basculer probablement plus de financement vers des assiettes plus larges et qui pèsent moins sur le travail, et puis probablement revoir cet équilibre de cotisation sur l'échelle des salaires, qui est quand même très progressive en France, avec un coin socio-fiscal qui devient prohibitif dès lors qu'on arrive à 2-3 SMIC.
2: Oui, je crois que c'est même 67,5, c'est-à-dire que le salaire minimum en France est 2/3 du salaire médian, hein, ce qui crée...
4: Et on comprend bien pourquoi on le fait.
2: C'est crispation. Hein.
4: Oui. on veut un salaire minimum très élevé, et en même temps on comprend bien qu'avec un salaire minimum très élevé, ça crée du chômage à ce niveau-là, parce que la productivité n'est pas équivalente, et donc forcément on est obligé de le subventionner en quelque sorte. Enfin, c'est encore une fois, on se détourne du marché, et le salaire minimum n'est pas une réalité de marché. Alors après, on peut l'accepter ou non, mais ça crée de la distorsion.
2: Bien non, le salaire minimum, il est indexé sur l'inflation, comme tout un ensemble de dépenses sociales, les retraites, les allocations familiales, les minima sociaux. Et quand on est en période d'inflation, comme nous le sommes aujourd'hui, de retour de l'inflation, eh bien tout cela coûte très très cher notre modèle social. On va en parler, hein. Un modèle hors de contrôle, ça sera la question qu'on va se poser après cette coupure pub. Et puis on reviendra sur les prévisions de croissance de l'INSEE. Alors la croissance passée qui est bien meilleure, la croissance à venir, ça va être plus compliqué. Ne quittez pas, on se retrouve tout de suite.
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2: Allez, il est 9h58, on est de retour pour la seconde partie de l'émission. Vous êtes toujours en direct sur BFM Business. C'est les experts avec aujourd'hui Rokhaya Pondy, présidente de l'Ami Liaison, Jean-Marc Victory, éditorialiste aux Échos, et Anthony Morlaix-Lavidali, économiste chez Rexecode. Nous allons parler, après le pouvoir d'achat, modèle social. Notre modèle social est-il hors de contrôle? Alors, le modèle social, c'est aussi un peu de pouvoir d'achat, c'est aussi du salaire différé, hein, pour les Français, mais on a énormément de prestations indexées sur l'inflation. Et quand l'inflation repart à la hausse, comme c'est le cas aujourd'hui, eh bien la facture coûte très, très cher aux finances publiques. La Commission européenne a déjà tiré la sonnette d'alarme cette semaine. Si on ne fait rien, c'est 5,7% de déficit. Je rappelle que l'objectif cette année, c'est 5,1. On dérape à 5,7 l'année dernière. On apprend, selon nos informations BFM Business ce matin, que ce dérapage en France, il ne serait pas de 5,7 en réalité, mais de 6,2%. Ce qui est quand même absolument colossal. Je me tourne vers vous, Anthony Morlaix-Lavidali. Il y a moins de deux mois, je veux dire fin mars, on était sur des bonnes nouvelles annoncées par le ministre des Comptes Publics, après les comptes de l'INSEE, qui nous disait « Ah, on n'est pas à 5,4, on n'est qu'à 5,1% en 2025. » On se retrouve deux mois après et on nous explique que ça va repartir à la hausse à 6,2%. Qu'est-ce qui se passe ?
4: Ça, c'est un peu la problématique du yo-yo. C'est-à-dire, un coup, le gouvernement nous dit les finances publiques sont tenues. On comprend pourquoi. Il y a des besoins de crédibilité qu'il faut afficher vis-à-vis du marché.
2: Mais en étant le dernier de la classe européenne.
4: En dernier de la classe. Mais on nous dit pas de risque de dérapage très fort des finances publiques. Et puis, dès qu'il va falloir faire passer soit des hausses d'impôts, soit des baisses de dépenses, on dit oula, attention, à politique inchangée. Si on ne fait rien, on va dans le mur. Donc ça, c'est aussi pour pouvoir justifier...
2: Ça veut dire qu'on fait de la politique avec ces chiffres ?
4: Bah, probablement, mais à un moment donné, la crédibilité, elle peut être attaquée. C'est-à-dire si il y a deux mois, même si on a un choc entre-temps et qui impacte la croissance, on va en parler, mais pas non plus dans des proportions. Enfin, on n'est pas en train de sombrer dans une récession immédiate.
2: On va y venir.
4: Les prévisions de croissance sont revues, mais pas non plus dans des proportions qui sont gigantesques. On peut pas perdre un point de PIB sur le déficit comme ça en un claquement de doigts. Donc là, c'est un peu une problématique, je trouve, de communication du gouvernement. Et plus fondamentalement, ça c'est vrai que c'est un sujet en France, c'est que ce qu'on appelle la politique inchangée, c'est-à-dire si on ne fait pas de réforme, le déficit tend à se creuser. Et ça c'est un problème parce que on a indexé tout un tas de prestations, on parle du salaire minimum, mais c'est vrai de la plupart des prestations sociales, et on fait comme si c'était un dû. Il y a beaucoup de pays dans lesquels ce n'est pas le cas. Et ça met d'ailleurs le politique dans une situation très difficile, puisque le politique ne passe son temps à devoir faire des économies, puisque comme on indexe tout, c'est lui qui tout le temps doit se présenter en disant non, il faut mettre un coup de rabot. Ça serait plus simple si, par définition, ça n'était pas indexé, et il allait voir les Français en disant une année sur deux, ou peut-être tous les ans, mais je réindexe, parce qu'au moins il annoncerait une bonne nouvelle. Là, le politique, quel qu'il soit, passe son temps à annoncer des mauvaises nouvelles, parce qu'on a créé un système qui est une pente glissante infinie. Et ça, c'est très problématique. Il faudrait réformer en profondeur le système, parce que c'est pas tenable dans la durée.
1: On a l'impression de voir Cronos dévorer ses enfants. Jean-Marc Vittori, une sorte de monstre qui n'arrêterait pas de gonfler sous la pompe de l'inflation. Et effectivement, en face, c'est des coups de rabot budgétaires sur les missions de l'État. Là, on cherche encore 6 milliards d'économies pour compenser le coût de la guerre, mais aussi des dépenses sociales qui dérapent. Et du coup, c'est l'innovation, c'est l'école, c'est même l'armée.
0: Et la justice,
1: Et la justice, alors qu'on est en pleine polémique actuellement. Je veux dire, combien de temps on peut continuer à fonctionner dans un système comme ça, qui semble hors de contrôle aujourd'hui, hein ?
0: On se raconte des histoires de manière tout à fait impressionnante. Déjà, la première chose, moi, qui me frappe, c'est que maintenant, on a l'impression que la cible, c'est un déficit de 5% du PIB. Je rappelle qu'il y a 10 ans, on considérait que c'était 3%, et on disait, on va passer on va être à 2,9, ça va être bien. Et là, maintenant, la cible implicite qu'il y a dans le débat public, c'est 5%.
1: Et on rappelle que 3%, c'est uniquement pour stabiliser la dette.
0: Oui. Et donc ça montre un sérieux dérapage. Ça ne poserait pas de problème si on avait une croissance qui était sensiblement plus forte, mais c'est pas vers là qu'on s'oriente. Première chose. Deuxième chose, c'est la pente que décrit Anthony, qui est tout à fait majeure. Enfin, on peut résumer ça de manière simple. Chaque année, les recettes augmentent mécaniquement de 20 milliards. Si on corrige.
1: Oui, c'est un point de PIB. Non, mais on est sur un point de PIB de hausse de recettes,
0: milliards de hausse de dépenses. Donc chaque année, on est obligé de trouver 20 milliards et qu'on trouve un peu à l'arrache à chaque fois, en rabotant. Et on a tellement raboté qu'il y a des endroits où on est à l'os et où ça fait très très mal maintenant. On a une machine qui est impilotable. Je rappelle que l'un des buts de la réforme des retraites, qui était la réforme des retraites à points, qui était dans le programme d'Emmanuel Macron, qui avait commencé à être mise en chantier, et puis le chantier avait été cassé par l'épidémie de Covid, et puis ensuite on est passé à du rééquilibrage d'âge
1: paramétrique.
0: Le but de ce passage à une retraite à points, c'était d'avoir un système de retraite qu'on pouvait piloter. C'est-à-dire, en fonction de la conjoncture, on pouvait ajuster l'ensemble
2: des
0: dispositifs. C'est comme ça que ça fonctionne dans les pays nordiques. Pays nordiques, quand l'économie va moins bien, les retraites vont moins bien, et tout le monde trouve ça normal. En France, quand l'économie va moins bien, il faut que les retraites continuent de progresser, et donc, évidemment, on creuse le trou. Donc, on a un système en France qui est impilotable, et évidemment, une dynamique politique qui ne favorise pas la reprise en main des affaires.
1: Un système impilotable, nous dit Jean-Marc Vittori. Pardon, mais Rokhaya Pondy, il enfonce droit dans le mur, donc.
3: Moi, je suis d'accord avec Sisi. C'est qu'au-delà d'être impilotable, il est sclérosé. Ça fait 2 ans qu'il ne se passe absolument rien sur les sujets majeurs qui nécessitent une réforme. Tant on est sur des modèles parfois obsolètes, parfois complètement inadaptés. C'est une question de fondation. C'est-à-dire que vous construisez une maison, vous décidez qu'elle aura 1 ou 2 étages. Vos fondations, vous les faites en fonction de 1 ou 2 étages. Vous les faites pas pour un immeuble. Donc, on a mis des surcouches. On se retrouve aujourd'hui avec un millefeuille qui ne fonctionne plus. Je suis d'accord, il faut des réformes en profondeur. Simplement, on a un agenda politique et à moins d'un an des élections, pensais qu'il ne se passera rien.
2: Et il ne se passe plus rien depuis la dissolution, donc si je vous entends, c'est ça. Hein.
4: Bien sûr, oui.
2: Mais voilà, c'est des fondations qui datent de 1945-48, avec une démographie qui n'avait rien à voir avec celle qu'on a aujourd'hui. Et donc, il va falloir revoir, donc tout casser et tout refonder. Quoi.
3: Aujourd'hui, on a le vieillissement de la population, on a le taux de natalité en baisse, on a des problèmes de partout. Donc, effectivement, il faut casser le modèle, le réinventer à l'ère de tout ce qui se passe en France et ailleurs dans le monde. L'avènement des nouvelles technologies, l'obsolescence des compétences. On parlait tout à l'heure de performance, mais vous savez, la compétence qu'acquiert un salarié, qui a 30 ans, elle était acquise pour une durée de 30 ans.
2: Eh oui.
3: Maintenant, c'est 2 ans. L'obsolescence, c'est programmé, c'est 2 ans. Donc, la gestion des talents, qui est quand même le capital qui crée de la valeur et qui crée de la richesse, il est en danger.
2: Anthony.
4: Et pour revenir sur notre système qui est impilotable, ce qui est amusant, c'est que ce qu'on appelle politique inchangée, c'est-à-dire la norme, c'est d'augmenter les dépenses de 40 milliards l'an. On fait comme si l'indexation augmentait les dépenses publiques.
2: Ce qu'on appelle le tendanciel, c'est l'augmentation automatique. Hein.
4: C'est terrible de faire ça.
2: Ce pilotage automatique est dingue.
4: Quoi qu'il arrive, augmenter les dépenses publiques est normal. C'est-à-dire que c'est un état de l'art. Mais non, on devrait sacraliser chaque euro dépensé supplémentaire et ensuite en discuter. Mais forcément, et ça met le politique un petit peu dans le corner, parce que lui, il doit annoncer en permanence des mauvaises nouvelles en disant, ben non, il faut que je tienne la dépense ici. Parce qu'on a rendu normal l'augmentation permanente des dépenses. Je pense que là-dessus, il faut absolument revenir sur ces indexations, parce que sinon, peu importe le politique au fond, il ne peut pas en permanence annoncer des mauvaises nouvelles, parce que c'est intenable dans la durée, vous devenez monstrueusement impopulaire, et c'est quand même plus facile de désindexer et de dire chaque année je réindexe, là vous êtes nettement plus populaire, que de dire, ah mais non, là on va serrer, là aussi, enfin bon, moi je pense que même politiquement, c'est intenable cette affaire.
0: Oui. Et si on revient sur l'exemple des retraites, jusque en 1993, les retraites étaient indexées sur le salaire.
2: Le pouvoir d'achat, sur l'augmentation du pouvoir d'achat.
0: Et donc on disait, il y a un moment on s'est rendu compte que c'était plus possible, et donc on a dit on va indexer sur les prix, ce qui paraissait beaucoup plus raisonnable.
2: Oui.
0: Mais ce qu'on a vu dans les années 2020, c'est que quand on indexe sur les prix et pas sur les salaires, on peut avoir des retraites qui augmentent davantage que les salaires, parce que les salaires
2: parce
0: ne
2: qu'on
0: suivent
2: a eu,
0: plus les prix.
2: On est sur la
0: En 1993, on n'imaginait pas que les salaires puissent ne pas suivre les prix à un moment donné. Dans les années 2020, les salaires n'ont pas suivi les prix, donc les retraites ont augmenté plus que les salaires, ce qui, évidemment, a priori, est totalement aberrant. Et donc, il faudrait un autre mécanisme d'indexation des retraites. Ça fait partie du paquet de réformes qu'évoque Anthony.
4: C'est vrai que l'ironie du sort, c'est qu'on a indexé les retraites sur les salaires à l'époque où il y avait de la productivité, et on s'est mis à indexer sur les prix quand il n'y a plus de productivité, donc finalement c'est doublement perdant pour les finances publiques. C'est-à-dire,
2: on est complètement
4: c'est terrible,
2: courant,
4: c'est vraiment. Mais ça partait d'une bonne intention, mais malheureusement on n'avait pas vu que la productivité pouvait parfois décevoir autant et aller moins vite que les prix.
2: Mais ça veut dire que ça va être le débat du prochain budget, là, si je vous entends tous ici autour de la table. On vient de geler, quand même. On vient de désindexer un système. Alors, c'est pas un système social, mais on vient de désindexer les allègements de charges sur les bas salaires, justement. Ce qui a fait râler tout le patronat, 2 milliards d'euros d'économie.
0: Attendez, avec les allègements de charges. Ça veut dire augmenter des dents.
2: Ça veut dire augmenter les impôts. Alors, c'est ce qui est
4: du travail.
2: Est-ce qu'on n'est pas là, en réalité, en train de préparer le terrain à une désindexation du coût des minima sociaux pour dire, regardez, on l'a fait pour les entreprises avant l'été, à l'automne, durant la discussion budgétaire, on va devoir serrer la vis parce que ça part complètement dans le décor. Donc, est-ce qu'on peut s'attendre
4: Ça serait bien, mais on a quand même
2: des indexations des dépenses sociales, Anthony.
4: On pourrait l'espérer, mais on a un goût pour l'impôt qui est infini. Donc, la réalité, c'est que c'est toujours plus facile d'augmenter le coût du travail et de dire que ça n'aura pas tant d'effet que ça, parce que ça, à chaque fois, c'est que quelques milliards. Mais on est toujours sur cette pente glissante de plus de prélèvements et malheureusement, une dépense qu'on a beaucoup de difficultés à contraindre, en tout cas dans son taux de croissance. Donc, je l'espère, mais j'en suis pas convaincu.
2: Quoi il va ressembler ce budget, Jean-Marc ?
0: Le débat du budget, ça devrait être comment est-ce qu'on reprend en main des comptes publics qui dérivent naturellement, évidemment. Et le débat, ça va être quel est celui qui va émerger comme candidat pour l'élection présidentielle. Et donc, je pense que ça va être très très compliqué. Je ne suis pas sûr qu'on terminera l'année avec un budget. Je pense qu'on risque assez fortement d'avoir une loi spéciale.
2: Jusqu'à la présidentielle ?
0: qu'est-ce que vous voyez comme autre scénario? Vous imaginez des députés se mettre d'accord sur un projet de budget en janvier 2027?
2: Moi, depuis le début, je plaide pour des ordonnances. On passe en force. Si le Parlement doit sauter à quelques mois des élections présidentielles, finalement, c'est peut-être le moment de faire des économies massives. Comment vous anticipez ce budget à venir, Rocaïa?
3: Non, mais on voit bien aujourd'hui que bricoler ne suffit plus. Donc, il faut aller beaucoup plus loin. On parlait de serrer la vis. C'est plus que serrer la vis. Là, faut tout démonter et ouais. refaire. À un an des élections, moi je n'y crois absolument pas qu'on aura un budget qui soit tangible, qui soit à la hauteur de l'attendu. Le modèle ne fonctionne plus. On n'a plus les moyens de se l'offrir. Pendant longtemps, il a été envié, ce modèle français. Envié, on en parlait partout. Aujourd'hui, il est décrié. Et par les Français, les premiers. Ouais. Sauf que personne n'est prêt à y renoncer.
2: Oui.
3: Personne ne veut. Alors, on
2: les
3: veut la même chose.
2: Chez le voisin, hein,
3: on veut la même chose à moindre coût. On veut toujours le même niveau de prestation. D'accompagnement, j'allais dire, dans des moments clés de vie, puisque finalement, la protection sociale, encore une fois, là pour prévenir des risques de la vie, mais aussi nous accompagner dans des moments clés, on en veut plus, mais à moindre coût. Ça ne peut pas fonctionner.
2: Bon, est-ce qu'il n'a pas de prix, n'a pas de valeur, comme je le dis souvent aussi. Mais là, c'est toute une culture qu'il va falloir changer. Bon, on espère que les experts vous aident en tout cas à y voir un tout petit peu plus clair dans ce qui ressemble quand même à un marasme. Il y a quand même une bonne nouvelle dans tout ça, Anthony. Et vous êtes un peu le lanceur d'alerte de bonnes nouvelles cette semaine. Si. Ne faites pas les faux modestes. C'est vous qui avez trouvé dans la révision des comptes de l'INSEE publiée il y a une semaine une révision de la croissance en 2022-2023. Mais alors, spectaculaire. Dites-nous.
4: Oui, alors c'est vrai que c'est toujours intéressant de regarder au mois de mai quand l'INSEE publie non pas seulement les comptes trimestriels, mais aussi les comptes annuels pour voir, regarder dans le rétroviseur ce qui s'est passé.
2: Oui.
4: Et l'INSEE révise jusqu'à année N-2. Donc ça permet de retrouver un peu de profondeur historique. Déjà, ce qu'il faut avoir en tête, c'est que sur une période des 25 dernières années, depuis le début des années 2000, l'INSEE a une tendance à réviser toujours un petit peu à la hausse la croissance une fois qu'elle intègre les données microéconomiques, c'est-à-dire notamment les liasses fiscales d'entreprise. Et là, ce qu'on a eu sur la croissance 2022 a été révisée à la hausse de 0,2 points, mais la croissance 2023, c'est assez spectaculaire, parce que corrigé des jours ouvrés, on est passé en première estimation de 0,9 à 1,9%.
2: C'est dingue.
4: Et sur 2024, c'est complètement dingue, et de 1,1 à 1,4% sur 2024. Alors d'où ça vient? Essentiellement d'un secteur. Parce que faudrait pas non plus, on a entendu virevolter quelques critiques sur l'INSEE. Je trouve que l'Institut national de statistique.
2: Quand même, on a parmi les meilleurs statisticiens au monde.
4: Exactement.
2: Hein, c'est une maison respectée.
4: Et c'était sincèrement compliqué parce que quand on ouvre un peu le capot, c'est un peu technique, mais je vais essayer de simplifier. C'est d'une part, ça vient d'un secteur et pas de tous les secteurs. C'est surtout l'industrie qui a été dont la valeur ajoutée
2: a été
4: revenue massivement à la hausse. Et pourquoi? Pour deux effets. D'une part, on était dans une période de choc inflationniste et le partage volume-prix. Quand on est en période d'augmentation forte des prix, c'est pas si simple que ça. Donc ça, le premier point, c'est de dire il y avait des difficultés à traiter les volumes et les prix. Finalement, il y a plus de volume et un peu moins de prix.
2: C'est aussi la crise inflationniste. Donc ce que vous nous dites là, Anthony, c'est
4: exactement.
2: Que c'est la crise inflationniste qui a brouillé toutes les pistes. Tout comme à Bercy, c'est à ce moment-là qu'on a eu des trous dans les recettes de
4: exactement.
2: 40 et 20 milliards.
4: Tout à fait. Et l'autre point qui a été peu commenté, mais qui explique aussi pourquoi il y a plus de valeur ajoutée, c'est que les entreprises, notamment industrielles, ont fait d'énormes économies de process. À la fois, on consommait moins d'énergie pour un même niveau de valeur ajouté et moins d'intrants parce que les intrants coûtaient plus cher. Donc en gros, pour 1 euro de production, on a augmenté le taux de valeur ajoutée de 8% sur la période. Et ça, l'INSEE peut difficilement l'estimer en temps réel parce que c'est basé sur ce qu'on appelle les consommations intermédiaires,
2: oui.
4: qui sont des coefficients techniques qu'elle ne peut réviser que dans les comptes annuels. Et donc elle n'avait pas beaucoup de moyens de le voir en avance. Donc il y a à la fois eu ces gains d'efficacité du côté de l'industrie, il y a aussi eu des révisions dans le partage volume-prix. Et quand on additionne tout ça, qui était honnêtement des choses difficiles à voir, et effectivement, on a plutôt des bonnes nouvelles. Et les secteurs qui tirent, c'est notamment les autres matériaux de transport avec l'aéronautique, le spatial, le ferroviaire, le naval. Ça, c'est quand même des filières en France qui, objectivement, se portent bien. Et ça nous dit qu'on a une industrie qui est encore plus hétérogène qu'on le pensait, avec des segments très dynamiques et des secteurs qui, pour le coup, énergo-intensifs, eux, ne vont pas bien.
2: On a encore la production industrielle du mois d'avril qui est tombée ce matin et on voit la courbe des industries de transport qui... franchement, explose tous les autres. C'est le signe de quelque chose. Une production industrielle qui, au total, c'est encore plus 0,1 en avril ce matin, Jean-Marc. C'est plutôt une bonne nouvelle. On a l'impression que finalement, l'économie française, on n'arrête pas de le dire, y compris sur ce plateau, qu'il y a quand même beaucoup de choses qui vont mal, etc. Elle a une résilience exceptionnelle, je trouve.
0: Mais c'est pas l'économie française, c'est les entreprises. C'est les entreprises qui ont énormément appris depuis 10 ans. Hein. Si vous regardez,
2: c'est quoi, c'est face à la crise, à cette permacrise, donc
0: ben c'est cet enchaînement incroyable de crises qui leur a donné, qui les a forcés à acquérir une souplesse et une agilité qui étaient il y a 10 ans des mots que lançaient les consultants et qui sont devenus aujourd'hui des réalités très concrètes dans le fonctionnement des entreprises. Donc Brexit, premier mandat de Trump, Covid, désorganisation radicale des chaînes de valeur, vague d'inflation, invasion de l'Ukraine, blocage du détroit d'Hormuz. Et donc face à ça, les entreprises maintenant... Beaucoup d'entreprises, en particulier les grandes entreprises, ont acquis des réflexes en disant bah, « il se passe ça, tout de suite il faut faire, on ajuste les commandes, on voit les clients, on parle aux salariés, on réorganise les voies de circulation ». Enfin, c'est tout à fait, honnêtement, c'est tout à fait...
2: C'est devenu un mot valise, mais elles sont plus agiles.
0: C'est tout à fait impressionnant. Oui, elles sont plus agiles et c'est une excellente nouvelle. Bon. Pour revenir sur les chiffres,
2: oui.
0: J'ai vu des commandes acerbes sur l'INSEE qui viennent de gens qui n'ont pas la moindre idée de ce qu'est la complexité de calculer des comptes nationaux. C'est une opération extrêmement complexe. Ça fait près d'un siècle qu'on perfectionne les dispositifs, mais c'est par nature quelque chose de très complexe puisqu'on additionne des choux, des carottes, des serviettes, des torchons pour essayer de faire un chiffre à peu près cohérent. Le deuxième point, c'est que la correction la plus importante, elle a été faite en fait l'an dernier. Sur 2023, puisqu'on avait le chiffre de 2023 avait été relevé de 0,5 points, et là il était relevé encore de 0,2, mais la grosse correction c'était l'an dernier, et c'est un processus qui se fait, c'est impossible de faire plus vite vu la façon dont les données sont ramassées. On peut d'ailleurs se poser des questions, parce que les données financières trimestrielles des entreprises sortent un mois et demi après la fin du trimestre, et les entreprises ont du mal à fournir des liasses fiscales. Enfin bon, je pense qu'il y a un petit problème tout de même de circuit qu'on pourrait sans doute arranger, mais ça dépend pas de l'INSEE. Et le troisième point sur les chiffres, c'est que ça rend encore plus catastrophique la situation des finances publiques. Hein. Parce que je rappelle que on a commencé à calculer le PIB, pourquoi ? Il y a 3 siècles, on a commencé à calculer pour voir quelle était la masse de revenus sur lequel l'État pouvait prélever l'argent. Hein. L'origine du PIB, c'est ça. Et on a perfectionné le dispositif quand, ben, pendant la Seconde Guerre mondiale, parce que les Américains, l'État, le gouvernement américain voulait savoir combien ils pouvaient pomper pour financer l'effort de guerre. Donc c'est absolument crucial là-dessus. Et donc la production a été plus forte que prévu, et donc les finances publiques auraient dû être...
2: Eh oui.
0: Moins pire que ce qu'elles ont été. Donc ça renforce encore, même s'il y a des histoires de partage prévolu, mais ça renforce encore le sentiment d'incurie que dégage la vision des finances publiques.
2: Mais voire même un hiatus, je viens vers vous, Rocaille Apondi, mais Anthony, d'abord, il y a quand même un hiatus. Comment on a pu avoir une croissance bien meilleure que prévu et des trous de 20 à 40 milliards dans les recettes en 2023 et 2024, ça paraît quand même absolument
0: spectaculaire. Il y a en partie ce qu'Anthony expliquait sur le partage prix-volume.
4: La valeur n'a pas tellement été revue à la hausse.
0: Voilà. L'État, il perçoit ses recettes sur la valeur, pas sur le volume, pas sur les prix.
2: Donc, on rappelle que valeur, c'est y compris l'inflation, volume, c'est on déflate les prix de la hausse des prix.
4: Ça renvoie à un problème de fond de la France, c'est que c'est jamais le bon moment de faire des économies ou de faire de la consolidation budgétaire. Donc on se dit toujours que la croissance déjà sera plus forte demain, ce qui est faux. Et en plus, c'est vrai qu'on s'aperçoit que c'est des années plutôt florissantes. Mais on le voyait sur le marché du travail. Ça, c'était quand même assez spectaculaire. On se posait la question de pourquoi autant de recrutement dans l'économie française. Bah, parce qu'il y avait plus d'activité qu'on le pensait. Mmh. C'est une bonne leçon à retenir. C'est rare que les entreprises embauchent quand il n'y a pas d'activité.
2: Bah oui.
4: Donc ça, faut souvent.
2: Ce qui explique le maintien de l'emploi, peut-être, effectivement.
4: Exactement. Et le dernier point, je pense qu'il faut souligner dans les comptes, c'est la révision massive de l'investissement des entreprises. 5 points en niveau. Et ça, ça vaut le coup de réviser aussi le jugement qu'on porte sur la politique de l'offre. On a longtemps dit que quand même, on se posait des questions sur les bénéfices que ça pouvait avoir. Là, quand vous regardez désormais la dynamique de l'investissement des entreprises en France, c'est la plus sur les 10 dernières années, la hausse la plus forte de tous les grands pays de la zone euro, grosso modo.
2: Ce qui est plutôt bon signe pour l'avenir. Alors, c'est beaucoup de services informatiques, c'est bien.
4: Et c'est en train de basculer sur les dernières années, avec notamment ce qu'on a vu fleurir dans les différents PLF. Donc, il faut peut-être aussi révisé le jugement qu'on portait sur la politique de l'offre en se disant, alors, faut la financer, cette politique de l'offre, parce qu'il ne s'agit pas de la financer à crédit aujourd'hui, mais que ça peut avoir quand même des effets très positifs, notamment sur les entreprises et sur la dynamique d'investissement. Et ce qu'on a vu, c'est qu'effectivement, le rebond post-Covid, en fait, en termes de dynamique d'investissement, a été absolument massif. Et les industriels ont beaucoup investi. Alors, il y avait eu des dispositifs qui ont été mis en place pour eux, hein, notamment le suramortissement pour les TPE-PME pour se digitaliser. Mais ça, c'est des choses qui marchent. Donc, on devrait quand même reprendre un petit peu ces mesures en se disant qu'est-ce qu'on peut faire pour soutenir durablement l'investissement en France, parce que c'est effectivement à la fin la croissance de long terme.
2: Je voulais qu'on te dise aussi un mot de la productivité. J'ai vu un long tweet d'Éric Heyer, hier invité.
0: Intéressant.
2: Récurrent des experts, Éric Heyer, économiste à l'OFCE, invité régulier ici, qui disait que ça redessine aussi la carte de la productivité française.
4: Oui, ça corrige. Ben forcément, le nombre d'emplois n'étant pas révisé, si vous avez plus de valeur ajoutée, comme la productivité, c'est le rapport entre...
2: Parce qu'on disait qu'elle reculait, finalement...
4: Finalement, on est toujours sous la tendance pré-Covid, mais c'est sûr qu'on n'est pas dans l'espèce d'hécatombe que l'on imaginait. Faut avoir en tête que maintenant, on est désormais au niveau de la moyenne de la zone euro. Ce qu'il faut pas oublier, par contre, en creux, c'est que tous nos problèmes ne sont pas résolus et l'Europe reste en décrochage massif sur la productivité vis-à-vis des États-Unis. Donc, oui, c'est une bonne nouvelle en termes de révision, mais cette dynamique de productivité permet absolument pas de rendre soutenables nos finances publiques, par exemple. Donc, c'est plutôt une bonne nouvelle qu'il faut prendre à bord, mais c'est pas l'Eldorado non plus.
2: Vu le contexte actuel, Rokhaya Pondy, on a envie d'investir quand on est chez l'ami?
3: Alors, investir, tout dépend où et sur quoi. Moi, ce que j'ai envie de dire surtout, c'est que les entreprises, on les côtoie beaucoup. Chez l'ami, ce sont une partie de nos clients qu'on adresse, tous secteurs confondus. Et cette notion sectorielle, elle est vachement importante parce qu'effectivement, les écarts existent entre secteurs d'activité.
2: Bien sûr.
3: On citait tout à l'heure les secteurs qui se portent bien, le secteur du luxe, de l'aéronautique, du ferroviaire, etc. Et puis, il y en a d'autres qui souffrent un peu plus parce que tout autant que monsieur, madame, tout le monde, ils subissent aussi le coût de l'énergie qui augmente. Donc, les boîtes de transport, c'est compliqué pour elles. Hein. Ça l'est. Et puis, la deuxième chose, c'est que, bonne nouvelle, oui, pour autant, ça ne change rien au quotidien des Français et au quotidien des PME. On a toujours ce sentiment de déclassement qui subsiste, même si l'économie montre des signaux de résistance, de résilience. Bonne nouvelle à nuancer
2: oui.
3: De mon
2: point
3: de vue.
2: C'est ça, il faut un peu rentrer dans le détail, effectivement, parce que ce dont on parle là quand même beaucoup, c'est d'un risque de récession technique maintenant, hein, parce que il y avait les bonnes nouvelles pour 2023-2024, mais dans les révisions de l'INSEE, il y avait aussi le premier trimestre cette année. On pensait avoir une croissance zéro, et finalement, c'est une croissance de moins 0,1, Anthony.
4: Ouais, là, on rentre dans le dur. C'est ça le sujet.
2: Le pire est à venir.
4: C'est toujours difficile, oui, de se dire finalement, on allait mieux hier, et là, on est en train de basculer. D'ailleurs, le marché du travail le dit bien. On se disait, comment se fait-il que les entreprises embauchent autant en 2023-2024? Là, c'est juste plus le cas. On est en train de détruire de l'emploi en net, notamment dans le secteur privé. Le taux de chômage remonte. Effectivement, on sent bien que le reste de l'année va être compliqué et ça va probablement mordre aussi sur 2027. Donc là, on est parti sur au moins deux années où la croissance elle risque d'être assez faible. D'une part, parce que l'industrie va se mettre à souffrir, mais on voit aussi que dans les services, notamment ceux qui adressent les consommateurs, c'est en train de déguster. Donc c'est sûr que là, l'économie française est en train de basculer dans une zone où ça va être difficile, notamment de consolider les finances publiques. Avec peu de croissance, bon courage quand même.
2: Bon, ce sont les hausses d'impôts hein, pour corriger les déficits.
0: Oui,
2: comment vous voyez l'avenir, Charles?
0: La France n'est pas la seule, et elle n'est pas la seule aussi avec des problèmes de chiffres. Je voudrais vous rappeler ce qui se passe en Irlande. Hein. Nos amis irlandais, ils avaient sorti un PIB au premier trimestre 2026 avec une baisse de 2%. Ils ont révisé hier. Finalement, ce n'est pas une baisse de 2%, c'est une baisse de 12%. Voilà, donc
2: j'avais raté ça.
0: Ceux qui critiquent l'INSEE devraient aller voir ce qui se passe dans l'Office statistique.
2: Hey, quand je me compare, je me console.
0: Alors c'est évidemment que c'est très compliqué parce qu'ils ont une partie importante des revenus qui vient des multinationales.
2: Oui, c'est ça, hein, la tech notamment.
0: Donc c'est très très compliqué à suivre, mais la baisse du PIB irlandais au premier trimestre risque de faire tomber la zone euro en récession, de faire baisser le PIB de la zone euro dès le premier trimestre.
4: Oui, mais c'est ça, c'est l'histoire notamment des multinationales et des GAFAM avec leurs histoires de transfert de revenus. Il va peut-être falloir à un moment donné sortir l'Irlande des statistiques
0: de la moyenne zone
4: euro parce que
2: ça brouille complètement,
4: la lecture, et ceux qui n'ont pas le petit réflexe de corriger, malheureusement, vont se laisser à dire que la zone euro est en récession dès le premier trimestre. C'est sûr qu'à moins 12, même si c'est un petit pays, la contribution ans, fait largement chuter la moyenne. Et on aura probablement un rebond au T2 qu'il ne faudra pas surestimer non plus. Donc ça, corrigeons quand même des fois les statistiques, des petits biais voilà, qui peuvent être introduits.
2: Les auditeurs des experts seront prévenus.
0: Voilà, ceci dit... Évidemment qu'on n'est pas en pleine accélération, ça c'est sûr, on est plutôt en ralentissement, et même si on sait maintenant qu'on était plutôt au-dessus, un peu sensiblement au-dessus de 1%, quand on est dans ces zones-là de croissance et que ça ralentit, ça devient très vite très compliqué, parce qu'on n'est pas très loin de la stagnation.
2: Oui, ça donne un contexte quand même très particulier pour la campagne présidentielle qui s'ouvre.
0: Et encore une fois, quand on n'est pas très loin de la stagnation, ça veut dire qu'il y a des revenus de millions de femmes et d'hommes qui diminuent. Et évidemment, en temps de campagne, ça ne peut que crisper les relations.
2: Oui, et puis tendre vers les extrêmes, évidemment.
4: Stagnation n'étant pas récession. Je tiens à le dire parce que je trouve que là, le mot récession...
2: C'est bien de le rappeler aussi. Non, mais cette stagflation, parce qu'on a aussi l'inflation qui arrive. Donc
4: je préfère, parce qu'on adore dire que quand il y a un moins 0,1, non, c'est zéro. Quoi. Enfin bon, on peut s'amuser à dire, mais c'est quand même l'épaisseur du trait. Donc pour l'instant, c'est vraiment la stagnation de l'activité. On n'est pas encore dans ce qu'on pourrait appeler le négatif, où là, on a un recul massif. Parce qu'un recul massif du PIB, là, pour le coup, c'est une forte hausse du taux de chômage, c'est beaucoup de destruction d'emplois. On n'est pas
2: on n'en est pas là. C'est-à-dire qu'on a une économie qui stagne, quoi.
4: Voilà. Ah, c'est pas génial, hein. Mais par contre, ça pourrait être bien pire. C'est aussi ça qu'on peut, on peut se dire.
2: C'est ce qui se passe au niveau européen, non?
4: Oui,
2: on voit aussi en Allemagne. Ce qu'on voit finalement, c'est l'ensemble du vieux continent.
0: Évidemment, le choc du même sur l'ensemble du vieux continent. C'est différent aux États-Unis. On a une réaction encore différente en Chine, hein, mais en Chine, on voit qu'il y a une baisse massive de la consommation de pétrole. Hein, je crois 4 millions de barils par jour, c'est absolument colossal.
2: Ah bah, le signal prix est formidable. On vend énormément de voitures électriques et on consomme beaucoup moins d'énergie carbonée.
0: Dans l'ajustement, on a même une production qui morfle. Hein, donc voilà, ça va être compliqué dans les semaines et les mois à venir, c'est sûr.
2: Bon, quelques secteurs à surveiller, comme le disait Rokhaya Pondy. Que je remercie, présidente de l'AMI Édition, d'avoir participé à cette émission passionnante, ainsi que Jean-Marc Vittori, éditorialiste aux Échos, et Anthony Morlet, la Vidali, économiste chez Rexecode. 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N'hésitez pas à la consommer et à la distribuer. Tout de suite, c'est Sandra Gandoin pour BFM Entreprise spéciale transmission. Quant à nous, on se retrouve lundi, même heure, même endroit, en direct sur BFM Business à 9h30. Très bonne journée à tous, très bon week-end, à lundi.
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17: Oui, je sais, tout le monde s'est lassé de la drôle de trêve en Iran et des déclarations contradictoires de Donald Trump. Alors, on va pas en parler. Voilà, on a décidé de pas en parler. D'habitude, on fait des spéciales Iran. Là, c'est no Iran. Mais j'ai trois bonnes nouvelles. C'est votre argent, c'est votre week-end et c'est une émission exceptionnelle. Exceptionnelle, pourquoi? Vous allez me dire, eh ben, parce qu'on va analyser les événements majeurs qui ont marqué la semaine sur l'économie, la finance, les marchés. Votre argent au sommaire aujourd'hui, le mot de la semaine, c'est pour faire plaisir à un de mes invités qui défend toujours la France, c'est décroissance française. La question macro, l'inflation publiée cette semaine en Europe justifie-t-elle une hausse des taux? Le chiffre de la semaine, le chiffre, j'aurais pu en choisir plein, c'est encore ces chiffres qui nous viennent des États-Unis. Là, c'est 85 milliards de dollars. Ça va être la levée de capitaux d'Alphabet après ce qu'on a appris sur OpenAI et après ce qu'on a appris sur SpaceX. On va en reparler. Un autre monde, une autre planète. Hein. On n'a pas attendu d'être sur la planète Mars pour être sur une planète finance qui ne ressemble pas à la nôtre aux États-Unis. En deuxième partie de l'émission, j'ai demandé à nos experts quel a été l'événement qui a marqué leur semaine sur les marchés. Où va la bourse? La question d'argent? Évidemment, quel est le placement qu'il faut privilégier cette semaine? Le top ou le flop que vous attendez tous, ce top 3 des gérants qu'attendent tous les gérants, les actions à acheter ou vendre. Mais vous le savez maintenant, et vous allez voir, on a une surprise. Pour une émission exceptionnelle, il faut des invités exceptionnels. J'ai donc le plaisir de vous présenter nos Jedi de l'économie et de la finance. Alors, une nouvelle recrue pour C'est votre argent, c'est toujours un énorme événement et peut-être, qui sait, l'occasion d'un bizutage. Vous savez, vous êtes nerveuse.
18: Oui, j'espère que le bizutage ne va pas être trop féroce.
17: Non, et ils me disent tous que je me suis ramollie.
18: Pareil. Mais j'espère que vous resterez ramollie aujourd'hui.
17: Voilà, je suis heureux donc d'accueillir Isabelle Job-Bazzi. Vous êtes directrice des études économiques de Crédit Agricole SA. Merci d'avoir accepté de
18: venir. Mais non, je suis ravie.
17: Personne ne défend la France mieux que lui à travers ses paroles, mais aussi à travers ses choix de gestion. Pierre Chang, vous êtes d'ailleurs responsable des pôles France et Impact à la Financière de l'Échiquier. Pierre, ça va?
19: Super. On organise le 9 juin France is back, un événement à Strasbourg. France is back.
17: Back to back. Vous parlez quoi? Ça sera football?
19: Non, on invite des entrepreneurs pour expliquer que c'est possible de créer de l'emploi en France, c'est possible de travailler, de créer des emplois, de faire des success stories. Et voilà, on va notamment inviter le fondateur de CRSI, par exemple, ou le Français de l'énergie.
17: Vous pensez que c'est vraiment possible?
19: Là, c'est la preuve. Hein.
17: Donc, la preuve.
19: Là, on va inviter trois success stories vraiment là, à Strasbourg. Donc
18: Mais quand on bouge sur les territoires, souvent, vous avez. Moi, je suis toujours impressionné des pépites qu'il y a dans chacune des régions françaises.
17: Mais ça...
18: On n'en parle pas suffisamment, alors peut-être ici davantage. Mais c'est impressionnant.
19: CRSI, Française de l'énergie et Arverne. Voilà. Donc, on est très heureux de vous inviter.
17: Bon, il va nous redonner la pêche pour le week-end. Elle est globale comme sa gestion et connaît parfaitement cette planète si éloignée de nous qu'est la planète États-Unis. Virginie Robert, vous nous parlerez de ces chiffres complètement hallucinants. L'unité de mesure maintenant aux États-Unis, c'est 1000 milliards de dollars.
20: Oui, c'est ça. Ça ne veut plus rien dire maintenant.
17: Non, mais c'est 1000 milliards de dollars.
20: D'ailleurs, les gens n'ont plus cette
17: notion de valeur.
20: Exactement. On a un peu perdu ce... Voilà.
17: Non, mais plus je regarde, et je regarde les chiffres maintenant, c'est toujours en multiple de 1000 milliards.
20: On a un problème là-dessus.
17: 1000 milliards, c'est la base de tout.
20: Je pense qu'on perd des références. Il va falloir quand même les réécrire avec tous les zéros.
17: Mais vous pensez qu'on perd les références ou vous pensez que ce sont les nouvelles références des États-Unis?
20: Ils sont devenus gigantesques. Il y a peut-être des références qui sont un peu tendues quand même aussi. Hein, on en parlera. Bienvenue à Isabelle alors.
17: Vous êtes présidente de Constance Associée. Il sait tout faire de l'économie au culturisme en passant par l'animation d'un programme passionnant sur BFM Business que je vous conseille d'écouter. C'est vrai.
19: Merci.
17: Ça se passe bien, ça marche bien.
6: Vous voyez, vous visitez plus du tout quand même.
20: Ah, ouais, c'est vrai.
6: Moi, en 2015, ah, oui. C'est pas pour revenir,
20: on va ressortir quelques archives.
18: Quand même, oui. On va
6: ouais, pour en parler plus de 10 ans.
17: Je suis devenu trop gentil, vous dites.
6: Ah, vraiment.
17: Bon, alors bon, l'émission laissez tomber, elle est nulle. Christopher Dembig, vous êtes conseiller en stratégie d'investissement chez Pictet AM Management. Allez, le mot de la semaine, c'est décroissance française. Pierre, c'est pas,
6: j'aime bien ce regard, Marc.
17: C'est pas votre chanson. Hein. Bon, ce n'était pas terrible quand même, hein, même si ce n'était pas une surprise. Moins 0,1% de croissance au premier trimestre en France. Comment peut-on expliquer ces chiffres? Est-ce qu'on peut se consoler d'ailleurs? Parce que j'ai vu, Isabelle, qu'on a révisé à la hausse les chiffres de croissance pour l'INSEE pour 2023 et 2024. D'abord, c'est quoi cette révision en fait? J'ai pas très bien compris.
18: Alors, cette révision, elle est.
17: Très c'est, forte, hein, très spectaculaire.
18: Oui, c'est assez important. Après, c'est assez technique.
17: OK.
18: Et il y a une partie, c'est la difficulté lorsqu'on a des périodes inflationnistes de faire le partage entre volume et prix.
17: OK.
18: Or, la croissance, elle est en volume hein, quand ouais. on l'annonce. Hein, et dans ces périodes inflationnistes, c'est vraiment très difficile de faire ce partage. Donc, on l'avait mal fait et donc ouais. ça a été révisé à la hausse. Non, ce qui est.
17: C'est de la vraie croissance qu'on a révisé à la hausse ou pas?
18: Alors, ben, c'est de la croissance en volume. Donc, en oui, volume. C'est ce qui est dur. C'est pas lié justement, okay. justement au prix. Non, ce qui est vraiment intéressant, au-delà de ces révisions techniques, hein, c'est que ça change l'histoire en termes de productivité française.
17: Okay.
18: Le diagnostic qu'on faisait, c'est-à-dire qu'avant avant la révision, on avait l'impression qu'on avait une panne de productivité en France. Ouais. On parlait beaucoup de ce retard de productivité ouais. qui était, par exemple, à fin 2023, on était... En niveau de productivité, on était 4% inférieur au niveau de 2019. Ouais. Hein, et on se démarquait d'ailleurs des autres pays de la zone euro. Alors, on avait eu effectivement une certaine reprise de l'activité, mais aussi une reprise qui était très enrichie en emploi. Et donc, on cherchait plein d'explications pour cette panne de productivité. On parlait de l'apprentissage, ouais. hein, de l'explosion de l'apprentissage, le fait qu'on ait eu ces prêts garantis par l'État qui avaient mis sous perfusion certaines entreprises non productives. Enfin, voilà, on cherchait un tas d'explications, mais en fait, l'explication, c'est que le chiffre n'était pas le bon.
17: D'accord.
18: Puisque après révision, en fait, eh bien, on a rattrapé notre retard de productivité dès la fin 2023.
17: D'accord.
18: Et aujourd'hui, on est 2-3% au-dessus du niveau de 2019.
17: Donc, côté productivité, tout va bien.
18: Non, c'est pas

0: même, on était sur entre 0,2 et 0,3 de croissance sur le trimestre, donc c'est pas vraiment ça qui s'est produit. Aussi une déception par rapport aux pays voisins, alors les gros pays, parce qu'a priori ça a été révisé, c'est beaucoup l'Irlande qui explique cette révision, mais quoi qu'il en soit, on avait 0,3% de croissance en Italie, en Allemagne, 0,6% en Espagne. Et donc une vraie singularité française sur ce premier trimestre qui s'explique quand même par des éléments un petit peu exceptionnels. Ce qui pèse surtout sur l'activité, c'est la chute des exportations, notamment dans le secteur aéronautique. Et alors, on en retrouve une partie, ça veut dire qu'il y a eu des livraisons qui ont été retardées, donc on retrouve ça dans les stocks, puisque les stocks, eux, ont contribué positivement à la croissance. Mais quoi qu'il en soit, on imagine, vu les niveaux de livraison, qu'on va avoir une espèce de rattrapage dans les mois ou trimestres.
1: Et donc, vous attendez combien de croissance pour l'année ?
0: Sur l'année, on était à 0,9. Bon, ben, on est en train de le réviser à la baisse. On
1: sera 0,6, 0,7.
0: Ouais, 0,7, j'aurais tendance à vous dire. Et puis, le deuxième élément, c'était l'investissement. L'investissement baisse, c'est pas une bonne nouvelle. Mais il y a la question de l'investissement public qui s'est fortement replié sur le premier trimestre. Faut se rappeler qu'on était en période électorale, bien donc sûr. Gel des investissements. Et puis, on a voté le budget très tardivement. Et on s'attend aussi à un effet, un peu de rattrapage durant
1: l'année. Donc, effet politique aussi.
0: Voilà, très donc fort. Effet politique. Donc, globalement, c'est pas une bonne nouvelle, mais il faut quand même probablement la relativiser.
1: Il faut relativiser, Christopher ?
2: Oui, je pense que la trame fondamentale pour l'économie française, elle n'a pas changé réellement. Par exemple, sur la production industrielle, si on regarde par rapport à 2019, donc avant Covid, on est finalement, on s'en sort un peu mieux que les grands autres pays européens. Mais sur le reste, si on regarde la trésorerie des entreprises, notamment sur les PME ETI, ça reste toujours très problématique. Ouais. C'était déjà le cas fin 2024. Ouais. C'est un élément qui amorçait effectivement une augmentation du taux de chômage qui se matérialise aujourd'hui. Donc il y a toujours les mêmes défis. Et surtout, peut-être, un point qui va vous intéresser. Vous avez eu récemment une étude d'Eurostat qui montre aussi que le micmac aujourd'hui, en termes de fiscalité, est vraiment problématique. On a
1: l'absence de visibilité.
0: Oui,
2: pas uniquement ça, mais l'amoncellement de taxes. En France, vous avez plus de 300 taxes diverses. Le numéro 2, qui est le Danemark, on a simplement autour de 130. Okay. Donc, ça vous donne l'Allemagne, 90. Donc, juste l'amoncellement aussi d'un cadre fiscal, sans parler juste de l'incertitude, bien sûr, mais vous avez tellement de fiscalité qui est alourdie à un certain stade. C'est aussi un des problèmes fondamentaux de l'économie française.
1: Pierre, qu'est-ce qui vous rend positif ?
3: Alors, déjà, première chose, l'essentiel de la révision, c'est sur la production manufacturière. On se rend compte que, comme vient de le dire Christopher, depuis 2019, en fait, on ne s'est pas vraiment désindustrialisé.
1: Okay.
3: Donc, pour moi, c'est quand même rassurant. Ça veut dire que la politique de l'offre qui a été mise en place sous Macron, elle a plutôt arrêté la désindustrialisation. Après 35 ans de baisse ininterrompue. Donc ça, pour moi, déjà, c'est une source d'enthousiasme, quelque part. Deuxièmement, les chiffres de la zone euro sur le premier trimestre, c'est moins 0,2% sur le PIB du premier trimestre. Donc, c'est-à-dire que la France est mieux que la zone euro.
1: Voilà. Non, enfin, mais
3: c'est
1: non.
3: Relatif,
1: non, Pierre, c'est vous n'avez pas peur ce coup-là.
3: La zone euro, c'est...
1: D'accord, la zone euro est à moins 0,2, nous, on est à moins 0,1 et on s'applaudit.
3: Moins 0,1, plus 0,1, bon, on est autour de l'équilibre. On a des économies en Europe.
1: Bon, on est à zéro,
3: Voilà,
1: et vous n'allez pas me dire que c'est quelque chose de... qu'est-ce qui vous donne de l'espoir ? Parce qu'on est en train de dire le contexte politique est mauvais. Christopher nous dit l'incertitude, la fiscalité. Isabelle nous dit l'incertitude politique.
3: Non, moi, ce que j'essaie de faire, c'est... Je pense que ce n'est pas bon de se lamenter tout le temps.
1: Non.
3: Donc, premièrement...
1: Non, mais ça ne nous empêche pas d'être objectif.
3: Ah, donc, quand je je me désole... Quand je me compare, je me rassure quelque part.
1: Je me console
3: parce que quand on regarde dans les autres pays, je veux dire, c'est.
1: Mais par rapport à qui vous consolez ?
3: La situation politique dans les autres pays est mauvaise.
1: D'accord, mais économique, par rapport à qui vous consolez ?
3: On parle souvent des États-Unis. Les États-Unis, c'est un pays qui a un déficit colossal, qui a une dette énorme. Ouais. Je veux dire, ils sont presque. À part leur secteur technologique, je veux dire, ils sont dans une situation
0: Ils ont fait que 0,4 de croissance au premier trimestre.
3: Ouais. Hein, c'est une situation qui est plus grave que la nôtre.
1: Sauf que la technologie, c'est quand même juste l'avenir. Secteur.
3: Ils ne sont pas
1: dans le tourisme et dans les musées.
3: Ils sont bons sur la tech, Tout le reste, je veux dire, c'est compliqué. Tout est compliqué.
1: Mais demain n'est que tech.
3: On verra ce
1: qu'il
0: y a. Pour essayer de rebondir sur ce que vous dites,
3: merci
0: par exemple,
3: Isabelle.
0: Sur le taux de chômage, tout le monde s'affole de la montée du taux de chômage.
1: Oui.
0: Aujourd'hui, ce n'est pas le bon indicateur. Si vous regardez le taux d'emploi, il est à des niveaux historiquement élevés en France.
1: Mais ce n'est pas bon d'avoir un taux de chômage au-dessus du 8% quand même.
0: Je ne dis pas que ce n'est pas bon, mais ce n'est pas forcément le bon.
1: Ouais.
0: Il est à des niveaux historiquement élevés en France.
1: Mais c'est pas bon d'avoir un taux de chômage au-dessus du 8% quand même.
0: Je dis pas que c'est pas bon, mais c'est pas forcément le bon indicateur pour juger de la situation du marché du travail. On a

0: fait augmenter notre taux d'emploi ces dernières années. Alors certes, là on a raison, si on se compare par exemple à l'Allemagne ou à certains pays nordiques, on est encore en deçà. Mais là, c'est lié, la remontée du taux de chômage, c'est lié à la loi plein emploi, où on fait revenir progressivement sur le marché du travail, enfin des gens qui se mettent à chercher du travail, que ce soit des jeunes qui étaient sans emploi ou éloignés du marché du travail, ou des gens qui sont au RSA. Donc ça veut dire que ça ne reflète pas, c'est pas on perd pas d'emploi.
1: D'accord.
0: On perd pas d'emploi, c'est simplement il y a plus de gens qui cherchent et ils ont un peu plus de mal à trouver, mais parce qu'ils étaient effectivement très éloignés du marché de l'emploi, mais le taux d'emploi, lui, est à des niveaux historiquement élevés. Voilà, ça permet...
1: Quand on voit ça des États-Unis, parce que bon, vous êtes très global, vous n'êtes pas qu'américaine, mais vous connaissez bien les boîtes américaines. Franchement, on est un pays sous-dev, non ?
2: Non, sous-développé, je dirais pas ça. Non, mais c'est très difficile. On a du retard. Le problème, c'est qu'on a beaucoup de retard. On a du retard sur des tas de choses et on a des atouts. Et les atouts, on ne s'en occupe pas. Vous parliez du tourisme. C'est quand même une industrie fantastique et on ne s'en occupe pas. Donc, je ne comprends pas. Moi,
1: on s'en occupe pas mal quand même.
2: Bon,
1: Emmanuel Macron voyage beaucoup, il fait du tourisme.
2: Oui, bon. Donc, non, on a un problème de soutien à l'investissement. C'est indéniable. Pourquoi nos talents, ils partent ? Je rencontre encore des personnes qui sont dans l'IA et qui vont dire, de toute façon, maintenant, quand je vais être en croissance à tel niveau, je suis obligée de partir aux États-Unis. C'est terrible d'entendre ça. Donc, oui, on est en retard, on a un déficit d'investissement, on n'a pas on est sur une structuration, qu'elle soit sur le travail.
1: Social.
2: Donc, c'est compliqué.
1: Non, mais c'est vrai. Moi, je rejoins Pierre dans le sens où on a énormément d'atouts. C'est ça qui nous désole. Parce que si on n'avait pas d'atouts, on serait pas...
3: Oui.
1: Mais c'est pour ça que moi, je me lamente pas. Je me dis simplement, si vous voulez, tellement d'atouts. Et je vois factuellement, à côté de ça, je vois une performance. Et je vois un temps qu'on passe à parler des taxes, à parler contraintes, à parler de la politique.
4: La bureaucratie. Ça montre surtout qu'on a un modèle qui est très centralisé à Paris. Par exemple, indéniablement, sur la tech, on a du potentiel. On parle beaucoup de data center et de choses France. Effectivement, en termes d'investissement, c'est quand même data center et logistique. Mais un data center en France, vous mettez 8 ans à ce qu'il soit opérationnel. Et sur ces 8 ans, vous avez 6 ans qui est juste du réglementaire, autorisation, etc.
2: Et ça sera obsolète. Une fois qu'il y aura l'appel d'offres sera rempli, ça sera obsolète.
4: Je pense qu'à la toute fin des choses, c'est que vous avez une incapacité à déléguer, parce que vous avez un État central, et toutes les grandes économies qui ont été en déclin et qui ont réussi à enrayer leur déclin, elles ont délégué davantage aux provinces, elles ont réduit l'assise de l'État, elles ont surtout mis en place des réformes ambitieuses. On n'en est pas là.
1: Allez, on passe tout de suite à la question macro. Ça sera sur l'inflation en zone euro, 3,2%, la hausse des prix en zone euro. Pas une surprise avec la hausse des prix de l'énergie, évidemment. Mais on sent déjà, malheureusement, la fébrilité de la BCE qui est prête à dégainer, comme toujours, à contre-courant, une hausse des taux dès le mois de juin. Première chose, un problème de sémantique, Isabelle. Quand on dit l'inflation en zone euro est de 3,2%, est-ce que c'est correct ou est-ce qu'on devrait dire la hausse des prix à la consommation dans zone euro était de 3,2% et la hausse des prix, c'est pas l'inflation?
0: C'est
1: la théorie de Jean-Marc Daniel qui nous dit.
0: C'est la hausse des prix à la consommation. Ouais. L'indice, l'inflation, c'est la hausse des prix à la consommation sur
1: C'est pas ce que nous dit Jean-Marc Daniel. Jean-Marc Daniel nous répète en permanence ici, sur cette antenne, que l'inflation, c'est la hausse des prix généralisée. Et que là, on n'a pas une hausse des prix généralisée.
0: Non, on a une déformation des prix relatifs.
1: Voilà.
0: C'est vrai qu'on a une déformation des prix relatifs parce qu'il y a des prix qui montent, notamment les prix de l'énergie. C'est ce qui fait.
1: Il n'y a que ça qui monte et un peu l'alimentaire.
0: Non, typiquement, si on regarde l'indice d'inflation, donc le 3,2, je pense que ce qui peut inquiéter un petit peu la BCE de ce point de vue-là, sur ses effets un peu second tour, en tout cas de transmission ou de répercussion des hausses amont sur l'énergie, c'est sur les prix des services.
1: Ouais.
0: Les prix des services ont fortement accéléré, tout est relatif, mais on est passé de 3 à 3,5%, ce qui quand même marque une certaine accélération. Mais là où il a raison, Jean-Marc Daniel, c'est c'est pas tous les prix qui montent en même temps. On a plutôt une déformation des prix relatifs. Il y a certains prix qui... Et par exemple, en France, les prix des produits manufacturés continuent de baisser.
1: Alors vous êtes patronne de la BCE. Imaginez quand même, juste pour l'émission. Vous voyez, le bizutage, ça sera ça. C'est pas méchant quand même.
0: Non, ça va.
1: De vous mettre à la place de Christine Lagarde. Il faudra acheter l'écharpe. Mais vous avez d'un côté cette hausse des prix de 3,2%, et de l'autre côté, vous avez la croissance qui est à moins 0,2%. Vous vous dites quoi? Je monte les taux parce qu'il faut montrer que je fais mon boulot et que je combats l'inflation, même si c'est purement symbolique? Ou je me dis, ben non, c'est la cata, si je monte les taux, ça va encore plus plomber les entreprises qui n'ont pas besoin de ça?
0: Alors, si je suis dans les chaussures d'un banquier central européen qui n'a qu'un seul mandat, qui est celui de l'ancrage nominal, donc qui est celui de l'inflation, avec une cible de moyen long terme qui, je le rappelle, est à 2%, donc on a aujourd'hui, quoi qu'on en dise, on a quand même une inflation qui est à 3,2%, donc au-delà de la cible. On sait très bien, par contre, ils sont très conscients qu'on a un choc d'offres, effectivement, qui concerne essentiellement les prix de l'énergie, et que les banques centrales, elles ne peuvent pas agir directement
1: sur le détroit d'Ormuz.
0: Sur ces prix, c'est pas, voilà, elle ne va pas débloquer, on espérerait, mais non, elle ne peut pas débloquer le détroit d'Ormuz. Donc, généralement, ce que vous dit la théorie, c'est que dans cette configuration, il n'y a pas nécessité d'agir, faut patienter, surtout si le choc est de nature temporaire. Sauf si vous imaginez qu'il y a un risque d'effet de second tour.
1: Okay.
0: Ces effets de second tour, c'est ces réactions en chaîne que l'on a. C'est quand il y a de l'inflation, les salariés vont demander un peu plus de hausse de salaire. Les entreprises vont chercher à préserver leurs marges en augmentant leur prix de vente. Et tout ça,
1: le cas quand l'économie ralentit.
0: Aujourd'hui, on se dit que ce risque, par rapport à 2022, on était dans une situation différente. C'est aujourd'hui, ce risque est quand même très faible. Mais je pense que la BCE aujourd'hui ne peut pas faire abstraction de l'effet mémoire de ce qui s'est passé en 2022, où, si vous rappelez, les banques centrales ont été fortement critiquées pour avoir agi tardivement, alors que l'inflation ne cessait d'accélérer. Elles ont agi tardivement et donc, du coup, elles ont été obligées d'agir très vite et très fort, ce qui a été un élément perturbateur. Donc oui, elle va probablement monter ses taux. C'est plutôt d'ordre symbolique pour se dire qu'elle s'occupe du problème. Et franchement, ça n'a pas changé la face du monde.
1: Ça ne va pas l'améliorer.
0: On est au taux neutre niveau de politique monétaire. Donc c'est plutôt un signal, et puis à la rigueur, si la croissance, alors admettons que ça, on arrive à résoudre en partie cette crise en Iran, et si la croissance vraiment, on a une panne de croissance, les banques centrales pourront faire marche arrière. Critique. On aime beaucoup critiquer la Banque Centrale Européenne, mais elle fait face à un mandat.
1: Franchement, moi, je trouve qu'elle s'est totalement plantée depuis 2021. Je le répète ici toutes les semaines. Christopher, vous êtes patron de la BCE. Qu'est-ce que vous faites?
4: Je ne mets pas d'écharpe. Mais en revanche, effectivement, si vous devenez patron de la BCE, vous devez essayer de gérer le Conseil des gouverneurs pour sortir du mandat. Le problème, c'est le mandat effectivement de la BCE. Si on lit le mandat de la BCE, elle doit juste augmenter les taux, comme l'ont fait, je crois, à peu près 13 autres banques centrales du fait de la crise en Iran. Est-ce que c'est une erreur de l'augmenter, notamment si on passe de 2 à 2,50%, ça voudrait dire hausse de taux selon le marché monétaire qui est un peu attendu le 11 juin et en septembre? Moi, ma crainte, c'est pas tant sur les grandes entreprises. Si vous regardez aujourd'hui les conditions de refinancement des grandes entreprises, tout ce qui est crédit à yield, etc., ça se passe bien, ça changera pas la face du monde, je suis complètement d'accord. En revanche, vous rajoutez un facteur négatif sur les entreprises PME, ETI qui ont recours au crédit bancaire, avec des banques qui vont être peut-être un peu plus réticentes, parce qu'il faut bien reconnaître que la trajectoire de croissance en zone euro, et les derniers chiffres sont là, est pas très réjouissante. Donc, vous avez quand même... Moi, ma crainte, c'est un peu cette japonisation de l'économie européenne, c'est-à-dire, c'était un sujet il y a quelques années de ça, et à mon avis, c'est toujours là, c'est-à-dire une croissance qui reste relativement limitée. D'ailleurs, on est bons élèves, finalement, en termes de croissance en France par rapport même aux autres pays de la zone euro, et surtout une incapacité à remonter la croissance, à sortir de cette croissance potentielle, ou légèrement sous la croissance potentielle, qui est autour de 1%.
1: Donc vous faites quoi, vous, si vous êtes patron de...
4: Moi, je passerai outre parce que je suis impulsif et j'ai cette erreur-là de caractère. J'augmenterai pas les taux.
1: Mais... Les entreprises regardent ça, Pierre, ou pas? Elles se disent, j'espère que la BCE...
3: Les entreprises, là, pour l'instant, c'est le SMIC. Donc le SMIC, il y a une formule avec l'inflation, donc il va monter. Et c'est vrai que dans l'ambiance actuelle, c'est pas bon, quoi. Enfin, c'est pas quelque
1: chose
3: d'agréable.
1: D'accord, mais sur les taux, les entreprises, vous avez l'impression qu'elles disent un peu comme Isabelle, c'est pas la fin du monde si on a une ou deux hausses de taux symboliques, ou elles disent comme moi que c'est un très mauvais signal?
3: Non, mais c'est pas un bon signal. Maintenant, là où je rejoins, c'est que c'est marginal, je dirais. Mais c'est vraiment le problème, c'est plutôt le SMIC. Voilà, je dirais, c'est la préoccupation. Ensuite, pour les secteurs qui sont exposés aux taux, comme l'immobilier, par exemple, c'est pas bon non plus. D'ailleurs, là, on a vu maintenant, depuis le début de la guerre en Iran, on a vu quand même le secteur immobilier qui était en train de redémarrer tranquillement.
1: Par les défoncières, notamment côté.
3: Les promoteurs. Donc là aussi, on est reparti sur quelque chose. Donc eux, ils sont très sensibles au taux. Et c'est vrai que ce signal, même s'il est symbolique de la BCE, c'est pas bon, quoi, pour les emprunteurs.
1: Vous avez vu ce que vous avez fait, Isabelle?
0: À cause de vous,
1: le secteur de l'immobilier est dans la panade. Qu'est-ce que vous répondez à ça?
0: Mais même si je regarde pour ma paroisse, c'est pas bon pour les banques. Hein, quand vous augmentez les taux courts, ça va aplatir la courbe des taux. Ouais. Et donc, votre activité de transformation, le crédit, eh bien, elle devient moins rentable.
1: Mais vous montez les taux quand même.
0: Non, je dis que si je me conforme à mon mandat, oui, je me sens un peu contrainte. Et puis effectivement, de toute façon, c'est pas la décision de Madame Lagarde, c'est une décision qui est collégiale. Donc je rejoindrai ce que me diront mes amis autour de moi. Et je pense qu'il y a beaucoup d'amis autour de moi qui vont vouloir monter les taux d'intérêt.
4: Et typiquement Isabelle Schnabel.
0: Voilà.
1: Ouais, bon, ouais.
0: Aux
1: États-Unis, on regarde ce que va faire la Fed parce que c'est très important. On a un nouveau patron de la Fed qui arrive. Il est quand même sous contrainte de Donald Trump. D'un autre côté, il y a un peu les chiffres d'inflation.
2: Oui, mais cela dit, vous avez vu l'impact des anticipations. Et là aussi, il y a eu un switch aux États-Unis où on a dit il n'y aura plus de baisse des taux, voire une hausse des taux, etc. Il y a eu moins d'impact sur les marchés, la sensibilité, la lecture. Alors, probablement parce qu'il y avait d'autres sujets qui ont pris le dessus. Et notamment tout ce qui est technologie IA. Mais la sensibilité, donc c'est moins...
1: Qu'est-ce qu'il va faire, le nouveau patron de la Fed, là?
4: Je pense que le meilleur des
1: scénarios...
4: Comment
1: il va faire entre Donald Trump, qui va lui hurler au téléphone...
4: À mon avis, ça ne se passera pas comme ça. Parce qu'en fait, le meilleur des scénarios, c'est qu'il laisse les taux au niveau stable. Il ne va pas les baisser immédiatement. Mmh. En revanche, il y a encore quelques jours cela, dans une interview, il a été très très clair. Pour lui, la direction en termes de taux d'intérêt... directeur, c'est d'avoir des taux qui seront très bas parce qu'effectivement, aux États-Unis, l'IA va être déflationniste. Donc, ça colle au discours de Trump. Donc, à mon avis...
1: Un bon banquier. Isabelle, un bon banquier d'affaires américain, Isabelle.
4: Donc, vous voyez, si, à mon avis, s'il passe l'été, sans hausse de taux, il passe l'été et on pourrait discuter en fin d'année, voire 2027.
1: Mais on parlait des méga, des jumbo cuts, c'est pas d'actualité pour l'instant. Le fait que quand il arrive, il descend à 0,50.
4: Vous avez certains membres comme Christopher Waller qui était plutôt en faveur de ces baisses de taux assez massives et qui était assez consensuel par rapport à d'autres qui ont été nommés par Trump. On voit qu'il laisse plutôt l'optique de stabiliser les taux. Mais ça peut être un sujet l'an prochain, en revanche. À mon avis,
1: Mais d'ici à la fin de l'année, vous voyez des baisses de taux aux États-Unis?
4: Je ne serais pas surpris d'avoir une baisse, oui.
1: D'ici à la fin de l'année aux États-Unis.
0: C'est encore l'idée de la collégialité. Il ne va pas décider tout seul. Il va falloir qu'il arrive à convaincre.
1: C'est comme cette émission, il n'y a qu'un mec qui décide.
0: Il va falloir qu'il convainque les autres membres du comité de politique monétaire. Et je ne suis pas sûre qu'aujourd'hui, alors ça va dépendre de ce qui se passe dans les prochains mois, mais qu'aujourd'hui, ça soit en faveur d'une baisse de taux. Mais effectivement, on est encore très loin du second semestre. On sait tout ce qui peut se passer. On voit très très bien que ça bouge très très vite. Donc le champ est ouvert. Mais il va falloir quand même convaincre les autres.
1: Vous voyez quand même qu'on a une émission, on a deux banquiers centraux, deux patrons de la BCE, deux gérants internationaux. Franchement, on vole très très haut. On se retrouve en deuxième partie de l'émission. On va parler marché, on va parler de ces chiffres phénoménaux et de ces nouveaux standards américains. Et puis, on va parler évidemment des actions à acheter ou vendre et des placements de la semaine.
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1: Et on a démarré sur des chapeaux de roue avec plusieurs banquiers centraux dans cette émission, avec le banquier central Christopher Dembick, avec la gérante internationale, notre amie Virginie Robert, avec Pierre Chang, défenseur invétéré de la France, et puis notre nouvelle venue qui a fait une entrée fracassante, Isabelle Job-Bazzi, qui a décidé de ne pas revenir à l'émission puisqu'elle a défendu Christine Lagarde. En fait, c'était un choix délibéré, ça lui a pas plu, elle a pas aimé l'ambiance, elle a dit je veux pas revenir, donc comment je peux faire pour parvenir? Je défends Christine Lagarde à l'émission de Marc Fiorentino et je suis sûr de ne pas revenir. Allez, on y va sur les marchés. Eh bien, on est toujours plus près des étoiles, hein. Petite hausse cette semaine, mais quand même sympa. Et puis surtout, bon voilà, depuis le début de l'année, 10%, 10% pour le S&P, 15% pour le Nasdaq, 32% pour le Nikkei, le MSCI World, 10% de hausse. Avant de parler des marchés en général, j'ai été très frappé cette semaine, Virginie, par les chiffres et par l'unité de tous ces chiffres. Là, je voulais parler évidemment de l'annonce d'Alphabet qui a dit, bah attendez, oui, il y a des gens qui s'introduisent en bourse et qui lèvent des 75 milliards, mais moi, je suis en bourse depuis un moment, et ben moi aussi, je vais lever 85 milliards.
2: C'est quand même...
1: C'est nouveau, hein.
2: C'est nouveau. On n'a pas nouveau. Vu ça depuis 20 ans sur ces grosses boîtes de
1: c'est ça.
2: Ces gros seniors.
1: On explique un peu
2: marché.
1: Aux gens, parce que quand on rentre en bourse, bon, ben, on lève de l'argent, donc c'est assez naturel. Oui. Voilà. Même si les montants dont on parle aujourd'hui sont colossaux, il faut se rendre compte que l'introduction en bourse dont on parle de SpaceX, 75 milliards de dollars, c'est gigantesque. Je crois
2: c'est surtout la valorisation derrière qui est induite.
1: Aussi, mais
2: parce
1: déjà les levées.
2: Google, tout le monde dit, ah ben oui, mais 80 milliards, c'est rien par rapport à leur market cap, hein, la capitalisation boursière de plusieurs trillions. Ok, mais quand même,
1: c'est des montants colossaux. Tout ça va aller dans l'IA, donc tout ça va aller dans la croissance américaine.
2: Parce qu'ils ont toujours le choix d'aller sur de la dette.
1: Et ils le font aussi.
2: Ils le font aussi, bien sûr. Ils ont toujours le choix aussi de procéder à moins de rachats d'actions. Ça peut arriver d'ailleurs, hein. C'est peut-être quelque chose qui va arriver dans les discours des prochains mois. Donc, c'est quand même on sent bien que là, c'est la course à investissement et que ça entretient cette euphorie.
1: C'est marrant, je vous sens, vous, qui êtes toujours ultra enthousiaste, hein, sur les boîtes américaines.
2: Je suis toujours enthousiaste sur les boîtes américaines.
1: Mais là, je sens une petite réticence. C'est-à-dire, j'ai l'impression que les chiffres qui nous donnent, nous, le tournis, vous dites quand même, il y a peut-être un peu d'euphorie.
2: Oui, on est dans l'euphorie et on est dans l'euphorie sur une certaine catégorie. Il faut savoir que le S&P 500, les 10 premières sociétés, c'est 42% du S&P 500. Et ce phénomène
1: historiquement
2: de
1: concentration
2: s'auto-entretient, voire se développe avec la gestion passive. Et on est sur un sujet là, on est vraiment sur un sujet. Et que 70% de la hausse sur les deux derniers mois du S&P 500, c'est pas les traditionnels, alors peut-être un peu les tech, celles qu'on connaît, les Apple, etc. C'est les semi-conducteurs, faut pas se tromper.
1: C'est des puces, hein.
2: Et quand vous avez certaines sociétés qui, certes, il y a une réalité derrière, d'accord, mais quand vous avez ces sociétés qui se retrouvent, qui sont cycliques et qui sont, on peut le dire quand même, dans un schéma de commodité et qui se retrouvent à se payer 500 fois les résultats, on peut se poser la... Oui, vous prenez ARM Holding, on peut se poser la question. Et c'est auto-entretenu, il y a beaucoup de narratifs. Et moi, ce qui me gêne un peu, c'est que on est plus dans ces logiques de flux qui se déversent sur les marchés que dans une vraie analyse fondamentale.
1: D'ailleurs, c'est intéressant parce que l'explication qu'ont donné un ou deux spécialistes des bitcoins, puisque bitcoin a pas mal...
2: Ça n'intéresse plus personne, vous avez vu.
1: C'est qu'en fait, il y a de la sortie de flux des bitcoins.
2: C'est fini, c'est plus à la mode.
1: Pour aller vers se préparer pour les SpaceX.
2: Mais pourquoi vous allez faire du bitcoin, faites des trucs dans l'espace?
1: Alors, juste
2: franchement,
1: un peu,
2: Marc, vous êtes asbine.
1: J'imagine que vous avez des copains ou des copines qui vous appellent en vous disant, est-ce que j'achète du SpaceX? Ça va s'introduire, qu'est-ce que vous lui dites? Qu'est-ce que vous leur dites?
2: Ah non, mais les gens en ont déjà beaucoup parce qu'il y avait déjà moyen d'avoir.
1: Mais aujourd'hui, quelqu'un vous dit, je participe ou
2: alors,
1: pas à le.
2: Nous, on est dans la lecture du prospectus et c'est une société très intéressante, c'est fabuleux. Moi, j'aime beaucoup Starlink, hein. Alors, c'est un peu la vache à lait, là, dans le. Bon, voilà. Mais, donc, bien sûr qu'on va suivre, mais on va pas se précipiter. On va prendre notre
1: temps. Vous allez suivre, c'est-à-dire vous allez rentrer à l'introduction?
2: Non.
1: Vous allez investir?
2: Non.
1: Non.
2: Donc on va suivre.
1: Vous pensez que c'est trop cher à l'introduction?
2: C'est très rare qu'on rentre à l'introduction. D'accord. Là, on pourrait, parce que vous avez vu Elon Musk.
1: Ouais.
2: C'est l'histoire d'Elon Musk, c'est iconique, hein. Bon, parce qu'il aura plus de 80% des droits de vote. Et donc, il dit le retail, 25% de l'IPO.
1: C'est
2: du jamais vu,
1: pigeons,
2: ça, non plus.
1: C'est pas un truc pour attirer les pigeons, un peu?
2: C'est-à-dire non, ça fait partie du film.
1: C'est pas plutôt de se dire c'est eux qui vont faire l'excitation et la volatilité, et ça fait monter les prix, et donc ça me permet de vendre plus cher.
2: Les ménages américains n'ont jamais autant détenu d'actions qu'aujourd'hui.
1: C'est dingue.
2: Pour savoir, donc il y a cette volatilité, il y a cette gestion passive. La gestion passive, elle est aussi entretenue aux États-Unis parce qu'il y a une fiscalité.
1: On rappelle
2: qui est
1: que la gestion passive, c'est la gestion à partir notamment à travers les ETF. Notamment, et la gestion indicielle.
2: Certificats représentatifs d'indices. Vous avez des indices qui sont sortis maintenant sur la DIRAM, donc pas juste sur les semi-conducteurs, mais une partie des semi-conducteurs. Ouais.
1: Sur la DIRAM, c'est pas le DIRAM. Hein,
0: non.
1: J'ai dit pour les gens, parce qu'on a pas mal de gens qui nous regardent au Maroc. Il n'y a pas d'indice sur le DIRAM encore.
2: Non, mais voilà.
1: Il y a des indices
2: boursiers. Il y a des effets mode. Et revenons un peu aux fondamentaux. Mais vous savez, ça ne m'inquiète pas plus, parce que après, les fondamentaux, ils vont reprendre leurs droits.
1: Ouais, mais quand ils reprennent leurs droits, on peut se prendre une claque.
2: Sur cette couche-là, il y aura un moment donné. Et c'est le principe. Moi, j'aime pas parler de bulle, parce qu'une bulle, le principe, c'est qu'on ne sait pas quand est-ce qu'elle est. Et on ne sait pas pourquoi elle éclate à un moment donné. Mais ça arrivera forcément. Donc il faut raison garder, comme on dit.
1: Pierre, quand vous voyez, vous êtes quand même très orienté France, même si vous faites d'autres choses à travers votre fonds Impact. Quand vous regardez, nos deux intros cette année, petites, hein, bon, c'est pas grave, hein, et que vous regardez 1000 milliards, 2000 milliards, vous dites, je suis un peu le mec de province, quoi.
3: Nous, on n'a pas.
1: Je parle pas de votre accent, hein, ça n'a rien à voir. Ne le prenez pas personnellement.
3: C'est moi qui me fais bisuter.
2: C'est exactement, ouais, toi. Défends-toi un peu.
3: Merci Marc. Nous, on n'a pas la Silicon Valley, malheureusement. On a un système de retraite par répartition. Tant que ça sera le cas, je veux dire, on ne pourra pas rivaliser, ça c'est sûr. Donc ça, je l'accorde. Mais le système par répartition, à mon avis, finira par craquer tôt ou tard. Ça a déjà commencé. Bon, voilà. Donc. Ça, c'est sûr, on ne peut pas rivaliser. Maintenant, sur les montants mirobolants, moi, ce que je trouve fascinant, c'est que quand même, ce sont des gens visionnaires, là, tous ceux qui lèvent, tous ceux qui mettent, c'est quand même des gens qui ont vu plein de choses.
2: Il y a une réalité.
3: Donc, il se passe quelque chose.
2: Clairement,
3: en fait, ils préfèrent mettre gros maintenant pour être sûr d'être dans la partie demain. Donc, clairement, il se passe quelque chose. Maintenant, là aussi, je pense qu'il y a deux certitudes assez claires. C'est que ce genre de révolution, quelque part, ça donne forcément lieu à une euphorie. Et ce qui est sûr aussi, c'est que l'euphorie va se dégonfler.
1: Mais on ne sait pas quand.
3: Maintenant, toujours le problème, c'est.
1: Mais on ne sait pas quand et on ne sait pas s'il n'y a pas.
2: Sous-jacent.
1: Absolument.
3: En tout cas, mon sentiment,
2: c'est toujours
1: Isabelle.
0: Mais c'est l'histoire de toutes les révolutions industrielles. Si vous regardez, ça a toujours donné lieu à de l'euphorie financière, voire à des bulles financières. On a eu quand même la bulle des chemins de fer au milieu du.
1: Qui a bien
0: 19e.
1: Connu Christopher.
0: Si on regarde le crack de 29, ça vient après toutes les innovations liées à la deuxième révolution industrielle. On a eu la bulle Internet.
1: Ouais.
0: Donc, on voit très bien, les mécanismes sont toujours les mêmes. Hein. C'est-à-dire que quand on a une innovation, on imagine qu'il y a à la clé des profits juteux, qu'on va avoir énormément de gains de productivité, de la croissance.
1: Et là, ce qui est marrant, c'est qu'il y a deux narratifs. Parce qu'au début, on a eu le narratif IA. Et puis, quand ça s'est un tout petit peu essoufflé, on a eu le narratif des puces et des semi-conducteurs. Mmh. C'est marrant, il y a deux narratifs dans cette bulle IA.
0: Il y en aura d'autres après. La même histoire et ça pousse, et avec des comportements un peu grégaires des investissements, et je ne veux pas manquer le mouvement, tout le monde va au même moment, ça fait monter les valorisations à des niveaux probablement excessifs. Et oui, ça va probablement un jour dégonfler. Et il n'empêche que l'intelligence artificielle, c'est
2: une réalité.
0: Évolution industrielle qui va transformer nos économies sur le moyen et long terme. Mais à court terme, est-ce qu'elle sera en capacité de délivrer les promesses de profit, les promesses de gains de productivité,
1: de justifier
0: etc.
1: Non, mais les investissements
0: je suis pas certaine à court terme. C'est pour ça qu'à un moment donné, il va y avoir peut-être un retour à la réalité.
1: Tout ça, ça devient de la macro aussi, parce que évidemment, ça influe sur la croissance avec l'effet richesse. Et ça veut dire que bon, quand Virginie nous dit bon, peut-être que ça va se dégonfler, mais si ça se dégonflait, ça aurait un impact quand même sur la consommation des ménages, surtout qu'on sait qu'elle est tirée par les 10% les plus aisés.
4: Voilà, aux États-Unis, voilà. Tout à fait. Et vous avez sur le patrimoine des ménages américains, vous avez quand même 70% qui est sur des actifs financiers.
1: C'est dingue.
4: Massif. Donc, bien évidemment, effectivement, ils investissent massivement. On le voit, il y a même un fait qui est assez marquant. D'habitude, quand même, les particuliers via les ETF étaient américains, en l'occurrence, étaient plutôt suiveurs de tendance. Si vous regardez les données du mois de mai, les entreprises qui ont été choisies par les particuliers américains ont mieux performé de 16 points celles choisies par les fonds spéculatifs et les fonds institutionnels. Donc, ça vous montre aussi qu'ils commencent à avoir une telle assise que malgré tout, ce n'est plus des acteurs qui sont suivis, ils peuvent initier quelques tendances sur le marché. Donc, il faut vraiment être vigilant par rapport à cela. Moi aussi, je suis assez sceptique à l'égard de SpaceX en termes purement d'introduction en bourse, pas sur le business model. Mais malgré tout, si vous avez 25% qui est réservé aux particuliers, je suis d'accord qu'il y aura de la volatilité, mais peut-être que finalement, ce serait une bonne opération également.
1: Sauf qu'on s'aperçoit que cet argent, il part de quelque part. Là, en l'occurrence, on a l'impression qu'il part un peu des bitcoins. C'est marrant. On a l'impression que les gens sortent de l'argent des bitcoins
2: pour faire du SpaceX. Après, il y a des histoires d'intégration dans les indices.
1: Vrai,
2: hein, mais vous avez vu que Dow Jones et S&P a dit il n'y a pas de fast track là.
1: On attend.
2: Ça sera un an. Mais Nasdaq, oui, en quelques jours, ça va rentrer. Donc oui, il y aura des logiques de flux.
1: Où va la bourse, Pierre?
3: Alors, très intéressant. Merci pour cette question. Alors bon, comme on l'a dit depuis tout à l'heure avec Isabelle et Christophe, il y a plus trop de croissance, mais il y a de l'inflation. Et ça veut dire que c'est quoi en économie ? Ça veut dire stagflation. Donc stagflation, je veux dire, c'est... donc moi, je me mets plutôt dans ce schéma aujourd'hui de marché. Un marché de stagflation. Alors, comment ça se comporte, un marché de stagflation ? Alors, on a une belle période de stagflation 1965-1985, notamment aux États-Unis, qui est bien documentée sur les marchés. Et globalement, ça donne des marchés qui latéralisent, c'est-à-dire qui sans direction. Voilà, des marchés en taux ondulé, comme ça. Et c'est ce qu'on voit un petit peu depuis le début de la guerre en Iran. En Iran, depuis le début de la guerre en Iran, le stock 600, il fait moins 1,5, sans direction. Voilà. Maintenant, ça, c'est les marchés.
1: Les États-Unis ont bien rebondi.
2: Mais c'est semi. Hein, si vous enlevez les semis, il n'y a pas.
3: Voilà, et donc là, c'est là où c'est juste ce que dit Virginie. Merci. Dans les marchés en stagflation aussi, il y a des secteurs qui marchent et d'autres qui ne marchent pas.
1: Okay.
3: Donc les deux secteurs à éviter, c'est l'immobilier et la consommation discrétionnaire. Et ça, on l'a bien vu là depuis le début de cette guerre en Iran. Et les deux secteurs à privilégier, c'est la technologie et l'énergie. Alors, c'est à peu près ce qui s'est passé depuis la guerre en Iran. Donc, moi, je suis assez frappé par la similitude, quelque part. Donc, maintenant, toute la question, c'est de savoir, est-ce que ce mouvement, aujourd'hui, est-ce qu'il est réalisé ou est-ce qu'il va encore aller un peu plus loin ? Donc, moi, mon sentiment, c'est que si demain, il y a une paix qui est signée, je pense que ces mouvements que je viens de décrire, ils vont s'inverser violemment sur une courte période, peut-être une semaine, deux, trois jours. Et ensuite, après, on va revenir un peu à la réalité quand la poussière se sera un peu reposée. Et là, on aura une économie, globalement, qui continuera à ralentir, comme elle était avant la guerre en Iran, et l'inflation sera encore un peu là, parce qu'il faudra au minimum 2 à 6 mois pour que le marché pétrolier redevienne plutôt normatif, et donc ça veut dire que le sujet de la stagflation peut encore s'exprimer en bourse. Voilà. Donc
1: très intéressant.
3: C'est ce que je
1: pourrais dire. Justement, on passe très rapidement, parce qu'on n'a pas beaucoup de temps, le placement de la semaine pour vous, Virginie, mais moi, toujours les actions, je connais que ça.
2: Merci d'avoir répondu, Marc, c'est bon.
1: C'est ça.
2: Je passe mon tour.
1: Mais quoi en particulier ?
2: Non, mais alors, il a raison, on a vécu ces rotations sectorielles, et dans ces rotations sectorielles, il y a des opportunités, donc c'est vrai que par exemple tout ce qui touche à l'aéronautique, c'est simple, vous ouvrez votre écran, vous ne regardez même pas le prix du pétrole, vous voyez si Rolls-Royce Safran s'abaisse, c'est que le prix du pétrole est en hausse. Voilà, qu'est-ce qu'on achète?
1: Tout à l'heure les actions.
2: Sur des segments, des secteurs qui sont délaissés tort. La santé. Un peu d'aéronautique aussi, et dans la consommation discrétionnaire, franchement, il y a des choses qui ont été là aussi perturbées. Donc voilà. Faut faire ce marché.
1: Très bien. Allez, on passe tout de suite au top ou au flop de l'année. On va laisser Isabelle en dernier, comme ça elle a le temps de bien se préparer. Christopher.
4: Alors, mon flop, ce sera une société qui fait dans... On parlait un peu de santé. Dans l'optimisation humaine, concrètement, c'est quoi? C'est tout simplement, on vieillit plus longtemps, donc on vieillit mieux. Vous avez eu l'équivalent des Jeux Olympiques, mais dopés, ouais. stéroïdes, etc., qui s'appelle les Enhanced Games. Et derrière ces Jeux Olympiques, vous avez une société qui a été fondée par un milliardaire ou millionnaire allemand. Cette société, elle est entrée via un SPAC à la bourse de New York. Bon, la performance est vraiment un flop à cet égard. Mais derrière, malgré tout, peut-être, donc c'est pour ça, c'est pas complètement un flop. Il y a un business model. Ils saisissent notamment aux États-Unis. Vous avez un allègement de la réglementation sur plein de sujets dans cette thématique d'optimisation humaine, notamment peptides, etc. Et donc, en fait, ils surfent sur la libéralisation de la réglementaire sur toutes ces composantes-là. Donc, il y a quand même quelque chose à regarder. C'est pas un bon investissement boursier, c'est sûr et certain, mais il y a un business model, en tout cas, qui se développe sur ce sujet.
1: Mais pour vous, c'est un top parce que je vous vois rajeunir année après année.
4: C'est vrai?
1: Non. C'est donc.
4: C'est naturel.
1: C'est naturel. Je suis pas sûr.
4: Vous trouvez? Non. C'est la génétique.
1: Virginie, top ou flop?
2: Moi, je voulais parler de SpaceX, mais on en a déjà parlé. Alors, moi, je vais vous parler du Vavavoom, parce que vous savez, les marchés aiment bien avoir ces espèces de termes. Ça entretient aussi une narrative, c'est sympa. Donc, le Vavavoom, c'est le Vanguard ETF sur le S&P 500 qui a passé la barre du trillion cette semaine.
1: Le 1000 milliards.
2: Ouais, exactement.
1: Comme d'habitude.
2: Et donc, bon, ça a dû baisser un petit peu. Maintenant, ça a dû repasser en dessous parce que le marché a plutôt un petit peu consolidé. Mais c'est pour montrer l'engouement de ces flux et notamment cette gestion passive, ce qui est inquiétant parce qu'évidemment, plus vous avez de la gestion passive, plus vous avez cet effet.
1: Plus on amplifie les mouvements.
2: Et plus à la baisse, on risque d'avoir des chocs aussi. Donc c'est pour ça qu'il faut, je plaide pour la diversification.
1: C'est pas bon
2: évidemment
1: pour vous,
2: la gestion
1: active. Non, pour vous.
2: Ça
1: pour,
2: dépend.
1: Pour
2: parce
1: vous,
2: que...
1: pour Pierre,
2: si,
1: pour
2: si,
1: vous.
2: Si,
1: avez...
2: bien sûr.
1: Parce que vous alors, privilégiez la gestion active.
2: Oui, dans la gestion
1: et donc,
2: active,
1: quand
2: mais
1: vous voyez
2: il y a des périodes.
1: Qui va sur
2: bah,
1: le
2: long terme. Et bien oui, mais on se défend. Et Pierre, il se défend comme moi. Hein
1: ouais,
2: avec nos petits bras.
1: Non, mais d'accord, mais vous vous dites quand même que c'est une lame de fond, quoi, non? C'est un tsunami, ce truc-là.
2: C'est une lame de fond, mais ça ne veut plus rien dire à un moment donné, finalement. Parce que est-ce qu'il faut se référer à un indice? Qu'est-ce qu'on veut faire? Qu'est-ce qu'on veut faire de l'investissement? C'est quoi votre logique derrière et votre philosophie? Chacun fait comme il le sent, après tout, donc il faut respecter. Bon, moi, j'ai une certaine philosophie, Pierre en a une, je pense qu'on la partage, mais bon.
1: Pierre, top ou flop?
3: Top.
1: Alors, le top, ça sera la France.
3: Non, j'aurais pu faire
1: la croissance française.
3: Mais en fait, bon, là, on parle beaucoup d'IA, on parle de plein de nouvelles tendances, mais moi, j'aime bien essayer de voir un petit peu le coup d'après. Voilà. Et le coup d'après, mon sentiment, c'est le quantique. Alors, le quantique, ça fait longtemps qu'on en parle maintenant, mais là, ça commence, boursièrement, ça commence à venir. Là. On commence à voir enfin des acteurs cotés. Et cette semaine, qu'est-ce qui s'est passé? Donc, la société américaine Honeywell a fait un spin-off, donc un spin-off, c'est-à-dire qu'elle a pris une de ses divisions et qu'elle l'a introduite en bourse, et ça s'appelle Quantinuum, et c'est quand même la bagatelle de 17 milliards d'euros, donc fin de dollars, ils ont levé 1,7 milliard, donc c'est quand même une levée, bon, à l'échelle des États-Unis, c'est à l'échelle de la France, c'est beaucoup. Donc, bon, moi, j'ai trouvé cette opération très sympa, donc du coup, il y a maintenant, on a, on va dire, 5-6 acteurs cotés dans le quantique, avec des capitalisations qui vont entre 5 et 20 milliards, donc c'est quand même pas mal. En France, on a aussi notre cocorico, notre champion Pascal, qui pourrait aussi s'introduire cette année ou l'année prochaine sur une double cotation Paris-New York. Donc pour les Français, nous, à Paris, on serait très heureux de les accueillir. Et puis en plus, cette semaine, il y a aussi eu Copli, une société grenobloise française qui a levé quand même la bagatelle de 115 millions. Alors là aussi, toute proportion gardée relativement en France, c'est quand même un succès.
1: C'est même pas les donc, fils des banquiers sur les levées aux États-Unis.
3: Toute proportion gardée. Donc ce sujet-là, je pense que là aujourd'hui, on n'en a pas du tout parlé dans cette émission, mais je pense que peut-être l'année prochaine, on en parlera peut-être davantage.
1: Bah, vous reviendrez pour en parler.
3: Voilà. Avec plaisir.
1: Isabelle, top ou flop?
0: Alors moi, c'est flop.
1: Ouais.
0: Alors moi, j'ai plus macro. Hein. Ouais. Moi, c'est Trump et ses droits de douane, ses chers droits de douane, puisque c'était un peu son couteau suisse. Hein. Ça devait servir à réduire le déficit commercial, financer les baisses d'impôts et donc réduire les déficits publics aussi. Et puis, un instrument de négociation. Et puis, tout ça, ça n'a pas très bien marché. Hein. Le déficit commercial, il est au même niveau en 2025 qu'il n'était en 2024. Hein. Et il est abyssal. Hein. Il est à 1200 milliards. Ça n'a pas fait baisser le déficit public qui a tendance plutôt à se creuser. Et puis, le Heart of the Deal s'est transformé plutôt en taco. Mmh. Hein, Trump always chicken out. Et Et puis ça revient, parce qu'il s'est fait... En plus, il va falloir rembourser les plus de 160 milliards de droits de douane réciproques qui ont été indûment perçus, puisqu'ils ont été retoqués par la Cour constitutionnelle. Et puis ça revient, il lâche pas quand même hein, l'affaire.
1: Il essaye de remonter.
0: À chaque fois, c'est sur une base légale qui est très discutable. Donc il a remis 10%, et puis là, ça s'arrête au mois de juillet. Et donc il veut en remettre en parlant... pour aller contre le travail forcé, et il mentionne l'Europe, ce qui est quand même risible.
1: Allez, on passe tout de suite au top 3. Et le top 3, vous allez voir qui y a sur le podium. Il y a Alain Pitou en numéro 1. Pierre, qui faisait la course en tête, reste sur le podium avec une deuxième position. Stéphanie Mauger avec 14,7%. Pierre, vous avez fait la course en tête. Vous êtes sur le podium depuis le début de l'année. Là, vous êtes content ? C'est sympa, non ?
3: Je suis content.
1: On vous arrête dans la rue ou pas ?
3: Alain, il doit avoir pas mal de sociétés IA, j'imagine, non ? Parce que
1: ouais, mais Alain,
3: il a doublé là.
2: Alain,
1: il a tout fait au pif, donc je sais pas si c'est valable. En fait, il tire au sort les valeurs, donc il essaye de montrer qu'en tirant au sort les valeurs, on fait mieux que les gérants actifs. C'est quand même pas sympa de sa part.
3: Après, faut la bourse, il faut savoir être humble. Hein. Faut pas toujours gagner.
1: On peut lui mettre un peu de musique qui fait peur à Pierre ou pas ? Pierre, on va afficher votre portefeuille et vous allez nous dire ce qu'on fait. Vous avez du ID Logistics.
3: On garde.
1: Vous avez du EDP.
3: Oui.
1: Vous avez du Carrefour.
3: Oui.
1: Vous avez du Unibail, ça va.
3: Là, on va la sortir.
1: Ah bah ouais, je m'y attendais.
3: Donc ça, c'est logique par rapport à ce que je vous ai dit tout à l'heure.
1: Deux CRSI, 266% depuis le début de l'année.
3: Là aussi, on va prendre nos profits. Donc
1: bravo.
3: On va sortir également.
1: Bravo. Hein. Score.
3: Et là aussi, on va sortir.
1: Ah ouais, c'est grand nettoyage.
3: Là, elle marche. Bon, c'est une très bonne idée, mais elle marche pas très bien.
1: OB.
3: On garde.
1: Et si l'or Luxottica, qu'est-ce qu'on achète, Pierre ?
3: Alors, on achète, la première, c'est Atos Software, donc dans logiciel. Ouais. Donc,
1: on l'explique pour les gens.
3: Atos Software, c'est une société allemande qui fait des logiciels. Donc, ce qui est intéressant, c'est que dans le secteur technologique, qui est un secteur qui profite des fast inflationnistes, il y a deux sous-segments qui ne marchent pas, enfin, qui ont souffert ces derniers temps, c'est les softwares. Parce que à cause de la crainte de disruption, donc il y a des valorisations, celle-là divisée par deux, par exemple.
1: Okay.
3: Donc, voilà. Et le deuxièmement, c'est les services informatiques, les entreprises sociales numériques. Et comme j'avais déjà au baie,
1: on complète. Allez, on accélère. Edenred, on connaît.
3: Edenred, voilà.
1: Et les gens.
3: Bon, ça, c'est un acteur américain qui fait de l'efficience énergétique sur les bâtiments. Et notamment un tiers du chiffre d'affaires sur les data centers, le buzzword du moment. Et donc
1: on y va.
3: Voilà.
1: Une musique qui fait peur pour notre amie Virginie. Virginie. Votre portefeuille va ça. Vous avez du Amazon.
15: On garde.
1: Vous avez du CrowdStrike qui a bien rebondi.
15: Oui, ben vous on avez... prend les profits.
1: Ah ouais, ok. Allez, on y va. On a du Meta.
15: On garde.
1: On a du Dolby.
15: On garde.
1: L3 Harris. Ouais. Ralph Lauren, cher à notre ami Christopher. Starbucks.
15: Tu veux voir ? Pas de petit.
4: Non, je ne suis pas.
1: Apple.
15: Ok. Starbucks, on garde.
1: Omet, on garde. Uber, cher à Pierre qui fait ça le week-end. Gildan,
15: on sort.
1: Sony.
15: On garde.
1: Rolls-Royce, cher à Isabelle.
15: Ouais.
1: The Walt Disney Company, Netflix, toujours cher à Christopher. Ouais. Netflix.
4: Vrai,
15: et Cisco avec un S.
1: Cisco avec un S. Qu'est-ce qu'on achète ?
15: On achète Thermo Fisher.
1: Allez.
15: Dans la santé. C'est un.
1: Ça n'a rien à voir avec Thermomix. Rien à voir.
15: C'est difficile de faire.
1: Ouais, non, mais j'essaye de.
15: Peut-être qu'ils ont, ils en ont dans le. Non.
4: Ils produisent et ils vendent des
15: équipements, des outils, des solutions, du service pour l'industrie scientifique, les biotech, la recherche médicale, etc. C'est le premier acteur aux États-Unis. Hein. C'est gros, c'est 179 milliards de market cap, 50 milliards de chiffre d'affaires. Enfin bon, voilà. C'est une société qui est un peu délaissée parce que vous savez, après le Covid, on a eu l'envolée des biotech, beaucoup d'investissements. Et depuis, là, c'est un secteur, qui n'intéresse plus personne, pardon. Et voilà, il y a eu un ralentissement, mais je pense qu'il va y avoir reprise.
1: Alors justement, qu'est-ce qui va être le catalyseur du rebond de cette valeur délaissée ?
15: Eh bien, l'IA, peut-être.
1: D'accord.
15: Alors non, il y a un désintérêt, donc je pense qu'il va y avoir une reprise quand même. Et puis, sur le long terme, c'est toujours très structurant, leur sujet. Ils ont un niveau d'efficience d'opération, même dans le savoir-faire des M&A, qui est excellent. C'est pas très cher, ça se paye 19 fois. Et évidemment, l'IA, puisque pour eux, c'est à la fois... Sur les biotech, évidemment, il va y avoir une accélération et c'est tant mieux, souhaitons que nous en profitions tous à l'avenir dans ces avancées, dans cette innovation scientifique et médicale. Et puis, eux-mêmes vont apporter des outils. Et comme ils sont très, sur toute la chaîne, y compris dans, lorsque vous allez soumettre vos tests, vos agréments, etc., eux-mêmes vont proposer des outils. Enfin, ils sont déjà dessus.
1: On va procéder, merci beaucoup. On va procéder à la tradition. Donc, quand il y a une nouvelle venue, on va voter pour savoir si elle revient. Donc, quelqu'un qui critique Trump et qui adoube Christine Lagarde.
15: Ça, c'est embêtant.
1: Pierre, elle peut revenir ou pas?
3: Moi, je vote pour le retour.
1: Virginie?
15: Oui.
4: Retour, il faut une voix contraire.
0: Hein?
4: Il faut une voix contraire.
0: Des voix contrariantes.
4: Ouais, voilà.
1: Donc, malgré ma réticence.
4: Là, c'est dur. Finalement, il faut qui décider.
1: Vous avez vu, même là, ça devient une démocratie.
0: C'est la démocratie.
1: Bon, Isabelle, merci beaucoup. C'était très bien. On était très contents de vous avoir et on aura le plaisir de vous recevoir à la saison prochaine. Bon, merci à tous.
15: Merci Marc.
1: Merci de nous avoir suivis. On se retrouve donc la semaine prochaine pour une émission dont on vient de m'annoncer tout de suite, là, à la minute, qu'elle sera exceptionnelle. Surtout, n'oubliez pas que vous pouvez nous voir, nous réécouter, nous revoir en replay, en podcast. Bon, j'ai envie qu'on explose les records en juin et qu'on termine la saison sur des chapeaux de roue. Alors, parlez-en autour de vous.
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0: Anthony, les médias déclarent la guerre aux géants de l'IA à l'occasion du congrès mondial des éditeurs de presse organisé par CMA Média qui se tenait hier à Marseille. Le patron du New York Times a appelé les médias du monde entier à faire front commun face à OpenAI, à Google ou à Anthropic. Il les accuse en gros de vol.
18: Oui, c'est ça, de pillage organisé, on pourrait le dire comme ça. Alors c'est vrai que c'est un long réquisitoire de la part du patron du New York Times, Arthur Sulzberger, avec des mots qui sont assez cash. Pour le résumer en une phrase, il accuse OpenAI et ses concurrents d'avoir construit leur modèle, eh bien, en s'appropriant les contenus des médias sans jamais les rémunérer. À la fois pour entraîner les modèles, ils sont très gourmands évidemment en données, en data, et notamment en data qualifiée, contextualisée, sourcée, donc pour ça les médias sont assez bien placés. Et puis ensuite, pour répondre aux questions des utilisateurs. Quand il y a des prompts, on pose la question et on ne va plus sur le site de presse, on a directement la réponse dans ChatGPT. Et ils dénoncent une forme de malhonnêteté parce que tous ces grands groupes technologiques, ils investissent des milliards, des centaines de milliards en réalité pour construire leur modèle, c'est-à-dire en cerveau humain, en data center, en électricité. Et il explique que ça ne leur viendrait pas à l'esprit de se brancher clandestinement sur une centrale électrique ou de voler des GPU à Nvidia. Mais pour le dernier ingrédient de la recette, qui est la data, qui est quand même essentielle pour construire l'intelligence artificielle, là, il n'y a plus de considération morale ni éthique. On pille sans aucun problème. Et la conséquence de ça, c'est qu'il y a moins de revenus, donc moins de journalistes pour réaliser le travail d'enquête, qui va ensuite permettre d'avoir de nouvelles data qui vont permettre de nourrir l'intelligence artificielle. Donc, c'est une sorte de cercle vicieux.
0: Mais est-ce que c'est le même combat qu'il y a 20 ans avec Google?
18: Pas tout à fait, j'allais dire, parce que le combat avec Google, c'était un combat sur, en gros, Google était accusé de capter de la valeur, mais en échange, il redirigeait massivement du trafic.
0: Là, vous n'avez pas toujours besoin d'être redirigé.
18: Voilà, exactement, c'est ça. C'est la fin de l'intermédiation, en fait. Et donc, du coup, le court-circuitage total des médias traditionnels. Alors, on va se dire, il y a un réflexe corporatiste aussi derrière ça, et on pourrait se dire, ce monsieur du New York Times, il défend son secteur, et c'est de bonne guerre. Mais j'allais dire, c'est un petit peu différent. C'est-à-dire, OK, tous les secteurs d'activité sont concernés par la révolution de l'intelligence artificielle, mais là, c'est pas simplement ça, c'est la révolution technologique qui s'empare de tout ce que vous avez fait jusqu'ici pour pouvoir exister, pour pouvoir créer en fait ce qu'elle propose au grand public. Donc il y a une petite particularité de ce point de vue-là.
0: Et du coup, une fois qu'on a dit ça, qu'est-ce qu'on fait?
18: Alors il y a plusieurs modes d'action. Il y a ceux qui attaquent carrément en justice, c'est le cas du New York Times qui a un gros procès en cours face à OpenAI. Vous avez des accords de licence aussi qui commencent à voir le jour entre des éditeurs de presse et puis des géants de l'intelligence artificielle. Et vous avez des coalitions qui se mettent en place comme la Spur qui a été conçue par notamment la BBC, le FT, le Guardian, maintenant aussi CMA, CGM, donc actionnaire de BFM Business, pour demander un meilleur partage de la valeur. C'est un sujet qui ne concerne pas seulement les médias, on pourrait citer aussi les artistes, les illustrateurs, les musiciens et plein d'autres secteurs. Cette question du partage de la valeur entre ceux qui conçoivent les modèles d'intelligence artificielle et ceux qui y ont participé malgré eux et qui pourraient en percevoir les fruits d'une manière ou d'une autre.
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18: C'est une école de langue de renom basée au Luxembourg et qui offre des cours sur mesure pour le monde de l'entreprise en s'adaptant à leurs spécificités métiers. Cette école, qui est l'une des rares à être labellisée Equals, c'est Prolingua et c'est Nawel Tir qui la dirige. Bonjour.
20: Bonjour.
18: Vous êtes la directrice générale de Prolingua. Merci d'être avec nous dans Parole d'entreprise. Alors, le Luxembourg est un pays multilingue, et dans un tel pays, quels sont les défis auxquels sont confrontées les entreprises pour communiquer ?
20: Déjà, on est un petit pays de 670 000 habitants avec déjà trois langues nationales, le français, le luxembourgeois et l'allemand. Ajouter à cela une main-d'œuvre d'expatriés, donc on ajoute l'anglais. Donc forcément, on a plusieurs types de communication et surtout plusieurs cultures. Donc aujourd'hui, les entreprises, leur tendance, c'est plutôt une politique de formation linguistique en interne. De plus en plus de formations interculturelles, puisqu'on a 170 nationalités au Luxembourg.
18: Ah oui.
20: Et l'implémentation d'outils à traduction. Or, le défi principal, vous aurez compris, ce n'est pas de traduire, c'est plutôt d'avoir une communication qui soit inclusive et réelle, et inclusive pour des équipes qui sont très diverses. Mais je pense que c'est la même problématique partout dans le monde.
18: Absolument. Alors, beaucoup d'applications de langue émergent. Quelle est votre valeur ajoutée face à ces solutions digitales ?
20: Alors, les apps, elles ont profondément bouleversé le monde de l'apprentissage et les méthodes d'apprentissage. Elles sont très bien pour le vocabulaire, pour les répétitions, etc., la mémorisation. Elles sont un peu plus limitées pour les conversations complexes, pour les nuances interculturelles. Donc, c'est là où les formateurs, chez nous, adaptent la formation dans un contexte plutôt orienté travail, professionnel. C'est-à-dire qu'un juriste n'aura pas besoin de la même sémantique ou du vocabulaire d'une RH ou quelqu'un qui travaille dans la santé. Ouais. Donc la valeur ajoutée d'un centre de formation aujourd'hui, c'est quoi ? C'est d'utiliser les apps couplées à l'accompagnement humain pour une vraie approche métier qui garantit une communication réelle.
18: Qui sont vos clients et comment vous adaptez-vous aux impératifs de leur métier ?
20: Alors, on a 80% de nos clients qui sont du B2B avec de vrais objectifs opérationnels, ce qui veut dire que d'abord, avant la mise en place du cours, on analyse le besoin, on comprend les enjeux, on va évidemment, si on a un juriste qui a besoin de rédiger des contrats, on n'aura pas les mêmes attentes que quelqu'un qui travaille dans la santé, par exemple. On a une approche orientée métier, des formateurs qui sont employés chez Prolingua, qui sont flexibles, agiles et qui s'adaptent aux apprenants. On co-construit beaucoup avec les entreprises, c'est-à-dire qu'on va aligner les enjeux de l'apprenant à ceux de l'entreprise.
18: D'accord.
20: On va intégrer des documents internes pour des métiers spécifiques, par exemple. Et puis, on propose un portefeuille varié, donc des formations en individuel, des formations en collectif, des cours en entreprise.
18: C'est 8 personnes maximum, je crois.
20: 8 personnes maximum. Donc, pour résumer, en fait, on analyse les besoins, on s'adapte et on propose des formations orientées métiers.
18: Et comment intégrez-vous l'IA dans vos méthodes d'apprentissage ?
20: Ah,
18: on
20: n'a
18: pas encore parlé de ça.
20: L'IA a un vrai levier d'enrichissement pédagogique. Donc, on l'utilise dans nos formations pour les rendre un peu plus immersives, plus interactives aussi. Donc, ça veut dire que le formateur aussi, ça lui réduit son temps de préparation des cours, effectivement. Donc, pendant le cours, c'est plus d'interaction, plus de création de jeux, plus de ludique. C'est ce que nous demandent nos apprenants. Attention, l'IA ne remplace pas le formateur. Apprendre une langue, c'est avant tout une compétence humaine.
18: Oui.
20: C'est-à-dire qu'avec un formateur, vous allez apprendre les nuances culturelles, vous allez apprendre le vocabulaire de votre métier. Et on communique sur les émotions, la culture, la confiance en soi. Donc oui, l'IA est un outil extraordinaire quand elle est associée à l'expertise pédagogique et relationnelle de nos formateurs.
18: Prolingua a été créé en 1983. Quelles sont vos ambitions pour la suite et on terminera là-dessus ?
20: Alors, les prochaines années seront déterminantes puisque le marché évolue vite, très vite, sous l'impulsion de l'IA, l'hybridation, l'internationalisation des équipes et puis surtout les attentes des apprenants qui sont complètement différentes aujourd'hui. Donc, on ne peut pas se limiter à donner un cours. En fait, il faut qu'on crée de l'expérience, du sur-mesure, qu'on continue à faire du sur-mesure, investir dans l'outil pédagogique, évidemment. En gros, créer des expériences sur mesure avec des nouveaux produits et surtout devenir les partenaires des entreprises, des services RH et formation pour répondre au mieux à tous leurs apprenants.
18: Bien compris, Nawel Tir. Merci beaucoup d'avoir été avec nous dans Parole d'entreprise. Vous êtes la directrice générale de Prolingua. Au revoir.
20: Merci, au revoir.
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6: Il est midi. 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
7: Bonjour et bienvenue dans Tech & Co Business. Au sommaire, aujourd'hui, nous allons parler de souveraineté, notamment avec le patron de Scaleway, qui sera là pour nous parler du Health Data Hub, de ce consortium d'une trentaine d'entreprises, dont Scaleway, pour créer ces AI Gigafactories. C'est un grand projet européen, l'appel d'offres va arriver. Eh bien, il viendra nous parler de tout ça, on enchaînera. Tiens, il y a d'ailleurs un lien, puisque Scaleway est partenaire justement de ces données de santé. Eh bien, nous aurons un médecin, qui est à la fois médecin et patron de la gouvernance et de la stratégie IA, la gouvernance des données, la stratégie IA au CHU de Montpellier. Ils ont mis en place, vous allez voir, pas mal de choses autour de ces données pour accélérer, pour simplifier le métier des médecins. Il sera accompagné du patron de la plateforme Adeline, un tiers de confiance autour de ces données. Et puis, dernière partie de l'émission, décryptage de l'actualité IA avec nos débriefeurs. On reviendra sur ce qu'a dit le pape, on reviendra aussi, bien entendu, sur ces investissements colossaux annoncés lors de Choose France, 75 milliards en France. Voilà, restez avec nous, on est ensemble pendant une heure sur BFM Business.
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7: Allez, avec nous, cette entreprise Scaleway qui est en train de monter, entreprise française, européenne et on l'espère un jour au niveau mondial. Avec nous, Damien Lucas, directeur général de Scaleway. Bonjour Damien.
21: Bonjour Frédéric.
7: Merci d'être avec nous. On a beaucoup d'actualités dont il va falloir parler avec vous. Il y a le Health Data Hub, il y a cette alliance aussi, ce consortium d'une trentaine d'entreprises pour faire des IA Gigafactory. On parlera de quantique aussi, parce que là aussi vous êtes investi avec Scaleway. Juste un mot, cette semaine on a SoftBank qui a annoncé un investissement important, hein, 75 milliards. Alors en deux tranches, il y aura 40 milliards première tranche qui va arriver notamment dans les Hauts-de-France pour autour des data centers. Quand on est soi-même opérateur de data center, comment on voit ça? Alors, de façon assez positive, mais c'est quoi votre première réflexion?
21: Donc nous, on est utilisateur de data center, donc des data centers, on en a besoin. Et il y en a trop peu, donc on accueille toutes les annonces avec beaucoup d'enthousiasme. Ça va être la possibilité pour la France et pour l'Europe de construire ces fameuses gigafactories dans lesquelles on va pouvoir faire l'IA de demain. On en a besoin. C'est le signe que la France est attractive,
7: oui,
21: pour construire des data centers.
7: Oui, ça y est, on nous situe bien sur la carte.
21: On nous situe sur la carte grâce à l'électricité française, grâce aux talents en France, grâce à tout l'écosystème autour de l'IA. Donc c'est une formidable nouvelle.
7: Ouais, c'est ce que disait, je voyais les gens de Schneider Electric qui me disaient il faut un politique qui a envie, il faut un financeur, enfin un investisseur, puis derrière il faut avoir des clients qui sont prêts à y aller, et puis il faut un intégrateur aussi pour intégrer tout ça. Et quand on a les quatre réunis au bon moment, qui sont tous dans leur même échelle de temps, eh bien c'est là que ça marche. Alors on va parler avec vous, Scaleway. Il y a quelques jours, hein, c'est un consortium de 28 entreprises françaises et européennes pour créer ces AI Giga Factory. Alors expliquez-nous, il y a des gens, ceux que l'on connaît, Ardian Artefact, Bull Capgemini, UDF, Groupe IA, donc Orange, Scaleway. Alors racontez-nous un petit peu en quoi ça consiste là, ces AI Giga Factory.
21: L'idée c'est très simple, hein. L'idée c'est de se mettre ensemble pour pouvoir atteindre une taille critique. On parle de gigafactory, la taille ultime, c'est donc le gigawatt.
7: Oui, c'est ça.
21: C'est ça, en tout cas, l'ambition du consortium. Et dans ce contexte-là, la Commission européenne a demandé, ou plutôt organise un appel d'offres.
7: Oui, parce que pour construire... l'instant, on en est à la réponse à l'appel d'offres.
21: Il y a eu un appel à manifestation d'intérêt l'année dernière. Maintenant, c'est l'appel d'offres qui devrait arriver maintenant d'une semaine à l'autre pour trouver des consortiums qui se lancent dans la construction de gigafactories. Mm-hmm. Quelques-unes en Europe, et je pense que c'est important de parler de l'échelle européenne, du fait de dire que c'est quelques-unes. Et donc, pour porter la candidature française d'une gigafactory française, on a rassemblé un certain nombre des grands leaders.
7: Parce que ça, quand on dit français, c'est vrai que les Allemands y répondent aussi, les Britanniques...
21: Absolument.
7: J'ai élargi un peu l'Europe, mais les Britanniques y répondent aussi.
21: Alors, les Britanniques, je ne crois pas, parce que c'est organisé par la Commission européenne.
7: Ah ouais, donc les
21: Allemands sûrement, les Nordiques évidemment, l'Italie, l'Espagne, etc. L'objectif étant d'en faire quelques-unes de ces gigafactories. On n'en fera pas 27, ça c'est sûr. Et donc l'objectif, c'est évidemment d'en avoir une en France. Et donc on a été chercher chercher les différentes entreprises, les acteurs qui sont clés dans l'intelligence artificielle en France aujourd'hui.
7: Et là, c'est à la fois pour faire du calcul IA, c'est à la fois pour faire, pour cette puissance de calcul, du cloud autour de l'IA. Enfin voilà,
21: c'est vraiment centralisé sur l'intelligence artificielle.
7: D'accord.
21: Les différents cas d'usage de l'intelligence artificielle, donc construire les modèles, ce qu'on appelle le training, les réentraîner, les affiner, et puis toute la partie inférence, savoir faire tourner les modèles, requêtes qu'on utilise tous les jours quand on envoie des requêtes à nos agents préférés.
7: Aujourd'hui, donc, cet appel d'offres a été déposé. On en est où dans les échéances, là, la réponse, voilà, quand
21: on attend l'appel d'offres d'une semaine à l'autre, avec l'objectif du coup d'une sélection avant la fin de l'année et d'un démarrage du projet tout début d'année prochaine, et globalement être capable d'avoir de la puissance à proposer dès la fin de l'année 2027.
7: Et là, c'est important qu'il y ait des politiques derrière, qu'il y ait des investisseurs, qu'il y ait tout cet acteur, parce qu'il faut que tout le monde avance d'un seul bloc.
21: Oui. Et à tous les niveaux. Il faut être en mesure d'avoir des data centers de disponibles, parce que dans ce contexte-là, pour avoir quelque chose qui tourne fin d'année 2027, il faut utiliser des projets de data centers qui sont déjà largement démarrés. Il faut par ailleurs s'assurer qu'on a EDF dans le consortium qui nous garantit l'énergie. Il nous faut les chipsets, l'accès aux différents chipsets en quantité. Il nous faut également le logiciel pour que ça soit utilisable. Et puis, il nous faut la capacité à opérer des milliers de GPU. Et ça, c'est ce qu'amène Scaleway dans le consortium, évidemment.
7: Alors, autre sujet qui nous intéresse pour Scaleway, c'est vous avez été retenu pour héberger la plateforme de données de santé. Alors, on l'appelle plus le Health Data Hub. Du coup, je crois qu'on va lui donner un autre nom parce que ça fait couler beaucoup d'encre. Parce que ça avait été attribué à Microsoft Azure. Pour vous, c'est quoi ? C'est une victoire technologique, réglementaire, politique ? Comment vous l'analysez ? Ou est-ce que c'est un peu tout ça ?
21: Oui, effectivement, je pense que c'est important de ne pas se tromper de sujet. C'est une victoire politique. C'est-à-dire que d'un point de vue purement réglementaire, le réglementaire est là. Est-ce que c'est légal aujourd'hui de mettre des données de santé pseudonymisées sur un acteur comme Azure qui a la certification HDS, habilitation à héberger des données de santé. Oui. Donc le sujet, il n'est pas légal.
7: D'accord.
21: Le sujet, il est vraiment du côté de la préférence européenne et de se dire qu'est-ce qu'on souhaite politiquement parlant, comment on souhaite protéger les données des citoyens et comment est-ce que la commande de l'État français est exemplaire.

0: nos alliés. Et là, vous pensez que là, vraiment, le fait qu'il y ait cette décision, ça marque c'est un point définitif. Enfin, c'est un début de quelque chose, là.
1: C'est un début et c'est un point parmi N. C'est-à-dire qu'on en voit des décisions comme ça. On en voit successivement. On voit peut-être très emblématique la ville de Copenhague qui a décidé de tout arrêter pour basculer chez les hyperscalers américains pour basculer chez Scaleway il y a quelques mois de ça. On voit l'Union européenne qui fait un appel d'offres pour sélectionner un cloud provider et qui met dans l'appel d'offres des critères de souveraineté et qui sélectionne à la fin uniquement des acteurs européens.
0: Donc
1: donc on voit finalement
0: ces petites pierres semées pendant des années.
1: Une vraie préférence européenne qui commence à s'inscrire dans les politiques des différents États membres et de la Commission européenne, ce qui va dans le bon sens par rapport à la situation qu'on vit aujourd'hui, notamment dans le domaine du cloud.
0: Est-ce que ça veut dire, Damien Lucas, pour vous chez Scaleway, parce qu'il faut des capacités de calcul massives, des capacités d'hébergement, comment vous comptez concilier à la fois donc cette souveraineté dont on vient de parler, la sécurité des données médicales, l'accès à la puissance de calcul? Est-ce qu'aujourd'hui, ça va nécessiter beaucoup d'investissements supplémentaires?
1: Ça nécessite beaucoup d'investissements. Aucun doute sur le fait que ça nécessite beaucoup d'investissements. Le chiffre qu'on donne dans le domaine du cloud, c'est 1 euro de croissance, c'est 3 euros d'investissement, 3 euros de capex. Et donc, vous imaginez bien que si on veut rétablir l'État aujourd'hui, du marché. Le marché du cloud en Europe, c'est 80 milliards, très largement dominé par les acteurs américains.
0: Du marché,
1: du marché, plutôt plus proche des trois quarts du marché. Si on veut corriger, donc admettons, ne serait-ce que d'un quart pour rééquilibrer, un quart de 80 milliards, ça fait 20 milliards.
0: On gagne 10% déjà, on gagne.
1: Et donc, c'est des investissements colossaux. Mm-hmm. Et donc, la question, c'est quels sont les acteurs européens qui peuvent se permettre d'investir des milliards dans la croissance du cloud. Et là, on a la chance en Europe d'avoir quelques acteurs idéalement positionnés parce que adossés à des grands groupes, comme c'est le cas pour Scaleway avec Iliad, qui a la possibilité, et peut-être certains, notamment en Allemagne aussi, qui ont la possibilité d'investir des milliards qui sont nécessaires pour corriger l'État et revenir à un équilibre un peu plus sain de ce point de vue-là.
0: Acteur crédible et pérenne. Damien Lucas, il y a aussi le quantique, puisque là aussi, on est dans l'étape, mais qui n'est pas si lointaine, on ne se projette pas à 2050, on commence déjà à parler de chiffrement post-quantique. Et là aussi, Scaleway est en train de pousser ses pions.
1: C'est important, c'est très important, c'est la prochaine révolution. Après l'IA, c'est probablement le quantique. Ça arrive avec un horizon de temps qu'on ne maîtrise pas bien, mais effectivement, ce n'est pas 50 ans. L'horizon de temps, c'est peut-être 3, c'est peut-être 5, c'est peut-être 10 ans, mais c'est un horizon de temps relativement restreint. Et donc, ce qui est important pour nous, c'est de proposer sur notre plateforme cloud l'accès aux différentes technologies quantiques, et je dis bien aux différentes technologies quantiques parce qu'il y en a plusieurs.
0: Oui, oui.
1: Leur proposer les différents accès pour pouvoir se familiariser, pour que tous nos clients commencent à se familiariser avec l'algorithmique quantique qui sera nécessaire, parce que je reste persuadé que dans quelques années, il faudra faire quelques workflows sur de l'algorithmique quantique, là où c'est plus efficace, et puis d'autres sur de l'algorithmique binaire, comme on a l'habitude de le faire. Et mais plus tôt on l'adoptera, le plus on sera efficace.
0: Et donc là, il faut être prêt à tout ça. Et bien, Damien Lucas, directeur général de Scaleway, merci d'être venu nous parler de tout ça.
1: Merci.
0: Health Data Hub, ce consortium, pour faire ces AI Gigafactory, le quantique aussi. Et puis tiens, on va nos invités suivants, je crois qu'ils travaillent pas mal avec vous. C'est le CHU de Montpellier avec Adeline, là. Ils ont un partenariat.
1: Ils travaillent très fortement ensemble.
0: Et c'est le hasard qui fait bien les choses. Merci d'avoir été avec nous.
1: Merci.
0: Allez, justement, on va parler données de santé dans un instant avec nos invités suivants.
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0: Allez, on continue notre parcours Tech & Co Business. On va parler IA, données de santé. Tiens, on parlait à l'instant avec Damien Lucas de Scaleway. Un partenaire de Scaleway. C'est vraiment le hasard qui a fait ça, du CHU de Montpellier. Avec nous, le professeur David Morquin. Bonjour.
3: Bonjour.
0: David, merci d'être avec nous. Vous êtes médecin infectiologue et directeur médical, gouvernance des données et stratégie IA au sein du CHU de Montpellier. Et avec nous également, Paul Rinaudot. Bonjour, Paul.
4: Bonjour.
0: Vous êtes fondateur et directeur général d'Adeline. Adeline, c'est un tiers de confiance autour des données de santé. Et donc, c'est une plateforme pour aider justement les professionnels de santé à gérer leurs données en sécurité, avec de la gouvernance et tout ça. Alors, démarrer avec vous, David. Donc, le CHU de Montpellier présente Alliance Santé IA. C'est un projet, alors je crois que c'est un projet unique en Europe. J'essaie de trouver...
3: Tout à fait. C'est un projet d'approche systémique pour la transformation de l'hôpital, on va dire... AI et Data First.
0: D'accord. Et alors, ça va, quand vous êtes médecin, alors qu'est-ce que ça va changer dans votre métier?
3: Alors, ça va changer beaucoup.

0: choses parce que l'intégration en fait actuellement, enfin l'intelligence artificielle, la question c'est pas de savoir si c'est performant pour apporter de la valeur sur les différentes pratiques de l'hôpital. La question c'est comment on l'intègre, comment on le professionnalise, comment on le sécurise, avec comment on construit avec tous nos partenaires quelque chose qui crée de la valeur et au niveau intra-hospitalier et qui va permettre de garantir l'équité d'accès aux soins.
1: Ça veut dire que si on prend un exemple très concret, ça peut être quoi ?
0: Alors, très concret, l'utilisation de l'IA générative en interne de l'hôpital, ça nous permet de gérer tous les flux documentaires, toute la catégorisation de la donnée, toute l'orchestration des flux d'informations, la requalification des données, leur consolidation, la vérification des erreurs.
1: C'est-à-dire, par exemple, un médecin, pour savoir s'il a un patient devant lui, s'il a bien fait tous les examens, par exemple, il va poser sa question.
0: Vous imaginez, quand vous utilisez ChatGPT, imaginez que vous puissiez l'utiliser de façon sécurisée, en interne, avec les données de vos patients et d'une façon professionnelle. Donc, en fait, le nombre d'usages, il est extrêmement important.
1: Et alors, que vient faire alors, et Adeline, là-dedans, Paul Rineau, que vient faire Adeline? Donc, c'est cette plateforme qui va gérer un peu toutes ces données, qui sont évidemment des données sensibles.
2: Le rôle d'Adeline, effectivement, il se situe autour de la mise en qualité des données, de la mise à disposition des données. Mais quelque chose qui nous a beaucoup intéressé, et c'est ce qui fait aussi l'identité d'Adeline depuis la création, c'est que ça doit être orienté vers les soignants. Ça doit être orienté vers les chercheurs. Il faut que l'IA soit un vrai outil pour ces acteurs-là. Et nous, on se positionne comme tiers de confiance pour nous assurer que les données qui vont être ingérées, qui vont être inférées, comme le disait très bien tout à l'heure Monsieur Lucas, soient de bonne qualité pour s'assurer qu'il y ait moins de biais possible et que la qualité du rendu soit au niveau attendu par les soignants, par les chercheurs.
1: Parce que c'est ça qui manque aujourd'hui. Alors, au-delà de la qualité des données métiers, mais c'est souvent la qualité sur une personne. Alors, on n'a pas le bon prénom, ou le prénom est écrit différemment. Enfin, déjà, il y a tout ça. À la base, il y a ça.
2: Alors, ça, on va dire que c'est le point de base. C'est la standardisation des données, c'est leur complétude.
1: La bonne date de naissance,
2: exactement.
1: C'est des choses toutes bêtes, mais bon, ça peut...
2: Mais il faut commencer par là. Ouais. Mais nous, on va plus loin. On estime qu'une donnée de qualité, c'est une donnée qui est contextualisée. Et pour qu'elle soit contextualisée, elle doit être adossée aux soignants, aux chercheurs, qui, eux, ont ce contexte-là. C'est pour ça qu'on a une approche assez unique, c'est qu'on laisse les données là où elles sont générées. Oui. Elles restent entre les mains des hôpitaux, entre les mains des chercheurs, et c'est ce qui fait ce projet assez unique, c'est qu'on aide localement les acteurs pour qu'ils gardent la connaissance et le maintien et la sécurité des données localement.
1: Parce que c'est ça, souvent, ce qu'on a entendu dans tous ces projets, le projet du dossier médical partagé, et puis on a vu peu à peu la crainte des patients que nous sommes de devoir nous donner ce... Avant, je ne dis pas qu'on s'en fichait un peu, mais on ne faisait pas trop attention. Puis aujourd'hui, on se dit, ça peut être embêtant qu'elle s'en aille quelque part.
0: Clairement, c'est au cœur du projet, c'est-à-dire de pouvoir allier les deux. C'est-à-dire la performance de l'utilisation de grands modèles de langage et de l'algorithme de plus en plus complexe, tout en sécurisant complètement les données, en étant RGPD compatible, en étant RIA Act compatible, et avec nos valeurs de l'hôpital en général.
1: Et vous, j'imagine que l'une des promesses de ce projet, c'est aussi de réduire la charge administrative, parce que quand on entend aujourd'hui, et certainement vous le vivez au quotidien, ce métier en tension à tous les niveaux de cette profession, dans les hôpitaux, dans les CHU, se dire souvent, c'est il faut, une fois qu'on s'est occupé des patients, il faut encore aller remplir pas mal de papiers, et là le but c'est de réduire tout ça aussi.
0: Tout à fait, en fait on apporte l'IA comme une couche opérationnelle de traitement de l'information qui peut non seulement faciliter la saisie pour tous les acteurs, faciliter leur coordination, faciliter la compréhension pour les patients, et va même jusqu'à permettre de faire émerger la médecine préventive, dont on parle beaucoup mais qui est extrêmement difficile à intégrer dans nos pratiques, justement en évaluant au quotidien des algorithmes de plus en plus compliqués, de plus en plus complexes, mais efficaces pour la prise en charge de nos patients.
1: Parce que c'est ça, Paul Rineau, sur ces données-là. Alors, c'est bien de suivre ces données pour un patient, pour savoir, pour le suivre au plus près, mais aussi de pouvoir, de façon anonyme aussi, récupérer une masse de données. Et vous parliez des chercheurs tout à l'heure, et là aussi, c'est pouvoir travailler sur des données, faire des recherches. On sait que là aussi, l'IA peut être un apport considérable, mais encore faut-il qu'on ait toutes ces données que l'on n'a pas toujours.
2: Bah absolument, c'est un des principaux challenges aujourd'hui de la recherche, et peu importe les typologies de recherche qu'on veut mener, c'est l'accès aux données, encore une fois, l'accès aux données de qualité. Et c'est un vrai enjeu pour les hôpitaux, pour les centres de recherche, de gagner aussi en compétitivité scientifique pour pouvoir se réapproprier ses propres données, pour mener des recherches, pour accélérer les essais cliniques. Parce que souvent, ils doivent être multicentriques. Donc, comment on arrive à répliquer ce modèle au sein de différents hôpitaux, connectés entre eux, qui vont permettre justement cette accélération, d'abord pour les acteurs publics, et demain, avec tout le cadre réglementaire, avec tous les aspects de protection des données, la propriété des données qui doit rester au niveau des hôpitaux, auprès des acteurs privés, nationaux, européens, qui en ont besoin pour accélérer l'innovation et pour la ramener le plus rapidement possible dans le soin. Et cette complétude qu'on essaye de mener au sein de la
1: Oui, parce que justement, quand on parlait du Health Data Hub, il y a bien ce côté hub. Hein. C'est, là, on voit l'hôpital donc avec son propre fonctionnement, mais derrière, c'est des médecins de ville, ça peut être des cliniques, des laboratoires, enfin, il y a tout un écosystème, et c'est ça qui est compliqué aussi à faire travailler ensemble, que tout le monde parle le même langage, enfin, et les mêmes données.
2: Oui, et alors nous, il y a deux aspects importants dedans. Je pense que des acteurs comme le Health Data Hub ou la plateforme de données de santé maintenant, qui est ce rôle fédérateur est extrêmement important parce que certaines typologies de données qui doivent être agrégées, comme les données de l'assurance maladie, mais il y a d'autres typologies de données où ce sont les soignants qui doivent en être le garant, soit être les médecins, et il faut les laisser localement. Et comment on arrive à tisser un écosystème de collaboration publique-privée, comme on essaye de le montrer dans le cadre de l'Alliance, pour fédérer les acteurs et s'assurer que lorsqu'on a besoin d'avoir accès aux données, eh ben elles sont de bonne qualité, au bon endroit et gérées par les bonnes personnes.
1: Alors, je crois que le coût du projet, c'est aux alentours de 18 millions d'euros. Hein, c'est ça, j'avais vu dans le communiqué de presse. Comment ensuite, David Morquin, vous allez pouvoir dire, bah, tiens, ces millions sont utilisés à bon escient, mais voilà, quels indicateurs vous mettez en place pour savoir que les médecins utilisent bien, enfin que tout le personnel soignant utilise bien et qu'il en trouve des bénéfices?
0: Alors, on a plusieurs produits, des produits qui sont centrés plutôt sur l'assistance au quotidien dans les tâches, des produits qui sont plutôt sur la formation, d'autres qui sont plutôt sur l'accélération de la recherche, ou encore sur la conduite du dialogue social, ou encore sur le fait de pouvoir piloter correctement l'hôpital. Et en fait, chacun de ces produits a certes un socle de données et de services IA mutualisés, mais ses propres indicateurs qu'on va surveiller. L'objectif est de montrer que non seulement c'est faisable, mais que c'est complètement réplicable.
1: Oui, et réplicable, justement, ça veut dire que ça pourrait être appliqué à d'autres.
0: Exactement.
1: Le but, c'est ça, de dire ça marche chez nous. Les CHU se ressemblent quand même. Alors, peut-être certains sont plus gros ou d'autres plus petits, mais globalement, les CHU se ressemblent. Et donc, on peut répliquer un peu.
0: Les CHU et pas que. C'est-à-dire tous les établissements de santé, potentiellement, parce que la réutilisation des données secondaires, c'est aussi les petits établissements et finalement l'ensemble de l'écosystème pour avoir la capacité de valider sur un territoire que tout ce qu'on va apporter comme algorithme, comme capacité à prédire pour une population donnée, soit le plus juste possible.
1: Et là, c'est en s'appuyant sur la plateforme Adeline qui peut avoir ce côté fédérateur entre ces...
2: C'est un des objectifs où on crée cette plateforme distribuée qui permet à chacun de pouvoir construire ses propres innovations, créer ses propres gestions de données, mais aussi bénéficier de suite de l'écosystème. Mais je pense qu'au-delà de la plateforme Adeline, la capacité de le faire, je pense que ça doit être des projets qui doivent être incarnés. Ouais. Et là, je pense que David est un bon exemple, c'est un médecin, et donc il parle aux médecins, au CHU de Montpellier.
1: Médecin, et à la fois patron de la gouvernance de données.
2: Voilà, et il y a une vraie cohérence, et il y a une direction générale avec Anne Ferrer qui porte et qui incarne le projet et qui le porte dans l'établissement. Et je pense que nous, ça nous a énormément motivés, rassurés qu'il y ait cette incarnation pour transformer l'hôpital. C'est pas Adeline qui va le faire, c'est pas une plateforme, on est là comme facilitateur. Et je pense que les autres CHU, les autres centres hospitaliers qui emboîtent le pas, je pense que c'est ce changement systémique qui est possible, mais ça doit être porté par les hôpitaux. Et je pense que c'est un très bel exemple dans le cadre d'Alliance Santé.
1: Et par les hôpitaux et par les métiers, hein, c'est ce qu'on dit souvent. C'est-à-dire, évidemment, vous avez un DSI, un patron de système d'information, parce qu'il faut faire fonctionner tout ça, mais il faut que ce soit incarné par des gens de la profession, alors en collaboration étroite, bien entendu.
0: Collaboration étroite, c'est vraiment le terme, parce qu'en fait, on est obligé de faire collaborer des mondes qui ne se connaissait pas forcément. C'était pas évident d'avoir des MLOps au sein de l'hôpital qui soient capables de discuter avec des acteurs métiers. Et donc, en fait, on a toute une catégorie de métiers qu'on doit hybrider pour permettre justement l'émergence d'une nouvelle forme de médecine très centrée sur l'exploitation de la donnée et l'IA.
1: Pour vous aujourd'hui, justement, vous pensez qu'au niveau de l'enseignement, évidemment on sait qu'aujourd'hui on va continuer à apprendre tout au long de sa vie, puis c'est le cas dans la médecine aussi, vous avez régulièrement des formations, etc. Mais il faut intégrer beaucoup plus tôt dans l'enseignement, notamment en santé.
0: Alors non seulement il faut intégrer, mais il faut surtout arriver à passer sur l'évaluation des compétences, oui, plus que les connaissances seules. Et pour ça, ce qui est très intéressant, c'est que l'utilisation de l'IA en elle-même peut être un vecteur qui nous permet justement de driver cette évaluation des compétences. C'est les travaux chez nous de Kevin Yohi qui sont très marqués sur une plateforme justement d'apprentissage par simulation sur l'IA. C'est un enjeu majeur de savoir quelles compétences humaines on doit développer pour le médecin de demain.
1: On voit, c'est ma dernière question, Paul Rinaudot. On avait Damien Lucas, donc patron de Scaleway à l'instant, avec qui vous travaillez, enfin qui de CHI de Montpellier travaille. On est en train, enfin, de faire cette filière souveraine, numérique, de santé en France.
2: On va dans la bonne direction. En fait, il y a tout un écosystème, comme le disait M. Lucas, politique, qui incite à aller dans cette direction. Ce projet a été financé par le SGPI avec BPI France et donc qui montre un engouement pour la volonté de créer cet écosystème souverain. Je pense que ça passe aussi par la compréhension de chaque acteur de la capacité de collaborer avec l'autre monde. Mmh. C'est-à-dire comment on arrive demain à créer un système public et privé qui arrive à, au-delà de cohabiter, à générer de la valeur ensemble parce qu'on respecte les prérogatives de l'autre. Comment une entreprise privée arrive à comprendre que non, on ne doit pas nous avoir accès aux données. Comment on construit des projets dans lesquels le soin, le patient, les soignants, les chercheurs sont au cœur. Et comment on arrive à trouver de nouveaux modèles économiques qui nous permettent de nous financer parce qu'on arrive à construire des actifs ensemble. Et je pense que c'est dans ce cadre-là qu'on veut s'inscrire. Il y a beaucoup d'écueils à surpasser, oui, mais je pense qu'aujourd'hui, on a l'écosystème qui le permet.
1: Oui, et puis je pense aussi sortir un peu du système d'information, parce que c'est là aussi, hein, quand des informaticiens parlaient à des informaticiens, voilà, ça restait...
0: Tout en capitalisant sur beaucoup d'investissements de l'État. Parce qu'on a quand même le HDH, on a des supercalculateurs, on a il y a beaucoup de choses qui existent, et en fait, les urbaniser et les rendre compatibles avec une circulation et un usage, c'est un enjeu majeur.
1: Eh bien, merci d'être venu nous parler de tout ça. Paul Rinaudot, fondateur et directeur général d'Adeline, et David Morquin, professeur, médecin, infectiologue, directeur médical, gouvernance des données stratégie IA, donc à la fois cette casquette médecin et cette autre sur la gouvernance des données stratégie IA. Et oui, c'est ça, hein, on en parle depuis tellement d'années, ce lien entre métier et numérique, donc au CHU de Montpellier. Merci à tous les deux d'être venus nous parler de tout ça, ce sont des sujets passionnants. On continue notre émission Décryptage IA tout de suite avec nos experts.
0: Merci beaucoup.
2: Merci, oui.
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1: Allez, c'est parti, notre décryptage de l'IA. Il y a de l'ambiance sur le plateau. Je peux vous dire avec nos débriefeurs que vous connaissez maintenant, Vincent Champin. Bonjour Vincent.
6: Bonjour.
1: Merci d'être avec nous, président de l'Observatoire du long terme. Et je le redis parce que c'est vraiment un ouvrage qui est passionnant sur la productivité. On avait fait une émission là-dessus, vous pourrez la retrouver en replay. Et en allant sur l'Observatoire du long terme, vous aurez ce manuel, c'est un livre, voilà, tout simplement. Et patron du digital chez Framatome. À tes côtés, Emmanuel Villon. Bonjour Emmanuel.
7: Bonjour Frédéric.
1: Bienvenue, qui après avoir une traversée de l'Atlantique, des vols en avion un peu... Et aujourd'hui, vice-président ingénierie et d'OFIA, Generix, en deux mots.
7: Oui, alors Generix, c'est un éditeur SaaS d'origine française qui s'internationalise et qui aide les grandes entreprises à piloter leur chaîne logistique de l'entrepôt jusqu'à la facture. Voilà, on gère à peu près 800 millions de factures, 600 millions de palettes. Voilà, donc on a 3000 clients, on est présent dans 60 pays.
1: Et en pleine transformation. Dans l'IA. Avec nous également Eric Campagny. Bonjour Eric.
8: Bonjour Frédéric.
1: Merci d'être avec nous, associé chez Alixio Group. Et Stéphane Roder, président de AI Builders.
9: Bonjour
1: Stéphane.
9: Bonjour Eric.
1: Merci à tous les quatre d'être là. C'était cette semaine, SoftBank, c'est 75 milliards d'investissements. Tout ça promis à l'occasion de Choose France. Alors il y aura deux tranches, hein, une première de 40, puis une autre qui viendra plus tard. Des data centers plutôt dans les Hauts-de-France, parce que là, le terrain, c'est à peu près du côté du port de Dunkerque. On est en train de jouer dans la cour des grands, ça y est, Vincent ?
10: Ah bah oui, bah d'abord, il faut comprendre ce que c'est SoftBank. Hein. SoftBank, c'est le plus gros fonds de venture technologique du monde, 100 milliards. Donc, dans les 20 premiers, il y a 3 Chinois, 16 Américains et un Japonais.
1: Oui.
10: Premier point. Alors, ils ont investi dans OpenAI, ils ont investi dans Alibaba.
1: On l'avait vu dans le
10: bureau. Ils ont racheté les robots d'ABB. Ouais. Ils ont acheté Aldebaran, là, c'est un peu moins bien passé. Et ils avaient aussi fait WeWork. Et alors, le deuxième sujet, c'est que ça traduit aussi la reconnaissance des avantages français, et la mobilisation d'EDF hein, pour offrir un foncier de qualité avec le raccordement clé en main, puisque c'est un appel à manifestation d'intérêt fait par EDF.
1: Oui.
10: Et aujourd'hui, SoftBank est ce qu'on appelle le preferred bidder. Donc, c'est avec celui avec lequel EDF va travailler.
1: Et j'ai rencontré Jean de Schneider qui me disait en plus on a quelqu'un pour coordonner tout ça, notamment sur la partie énergie, donc un Schneider, un EDF qui a envie d'y aller, un politique qui veut y aller, puis là un investisseur derrière. Voilà, les planètes s'alignent là tout d'un coup.
7: C'est un peu la consécration aussi
1: du Choose France.
7: Ouais, voilà, la preuve que le salon Choose France qui s'ouvre cette semaine semble fonctionner bien, les montants augmentent d'année en année.
1: Bah, ça vient aussi de ce voyage d'Emmanuel Macron, enfin pas que là, mais où il avait enclenché pas mal de choses, et là il a dit allant au Japon il y a quelques semaines, en disant bon allez, maintenant faut qu'on concrétise un peu.
7: Et puis toutes les chiffres montrent que la France devient le pays le plus attractif en Europe sur tout ce qui est technologie au sens large, mais bien entendu intelligence artificielle au premier lieu. Donc c'est plutôt une bonne nouvelle. Moi je trouve que c'est plutôt un ensemble d'ondes positives.
1: Ah oui, on est situé sur la carte là, de l'IA. Oui,
11: c'est une bonne nouvelle. Maintenant il faut trois choses hein, pour que ça fonctionne véritablement autour de l'IA. Il faut évidemment de l'infra, il faut de la qualité des modèles et des usages. Et sur l'infra, on est en train de démontrer qu'effectivement, même si...
1: On n'a pas encore les processeurs, mais voilà.
11: L'attractivité de la France est un peu en baisse. Effectivement, qu'on devient un acteur avec une équation qui intéresse un acteur. Alors tu disais, un fonds effectivement d'investissement, c'est devenu aussi un vrai acteur industriel qui cherche, sauf donc, à maîtriser toute la chaîne qui permet d'avoir des autoroutes de calcul sur lesquelles les agents IA vont pouvoir se développer.
1: Oui, puis je reviens sur mon entretien parce que j'ai vu des gens de Schneider qui sont partie prenante de ce projet sur la France, qui me disaient oui, dans les équipes de SoftBank, il y a des designers, des concepteurs d'architecture énergétique. Et ça travaille avec évidemment les NVIDIA et tout ça, parce qu'il y a tous ces GPU à optimiser. Stéphane, pour les entreprises, c'est important justement de voir ce...
9: C'est très important, parce que d'abord, il faut avoir des processeurs et des infrastructures sur le sol français. D'autre part, plus globalement, hein, on est en train de construire une filière au sens large, qui va être créateur d'emplois. Là, on est dans la partie très amont de la filière. Mmh. Derrière, il faut que ça suive. Il faut qu'on embarque les processeurs, le soft. On a une opportunité extraordinaire aujourd'hui en ayant cette capacité d'avoir de l'énergie décarbonée, du foncier et surtout, CEDER, hein, qui est globalement qui est français, encore une fois.
1: Et ils vont faire des modules, ce que j'ai compris, c'est qu'ils vont faire des modules, ils vont préfabriquer des modules dans lesquels ils mettront tout ce qui est basse tension, moyenne tension, onduleur, enfin voilà, c'est la taille d'un conteneur, et puis tout, comme ça, c'est quand même un peu plus complexe que ça, mais voilà, ils pousseront ces conteneurs dans ces data centers.
9: Il y a un vrai enjeu aussi de l'IA at edge, finalement. Est-ce qu'on va toujours acheter de l'IA, on va en reparler après, chez des grands éditeurs de modèles qui vont avoir peut-être une courbe ascendante de prix, ou est-ce qu'on va vouloir avoir nos modèles, non pas on-premise, mais dans notre propre cloud, pour le coup situé en France, avec une stack française que l'on maîtrise bien, peut-être mieux que ce qu'on peut faire en déléguant une partie à des acteurs américains qui a des problèmes de maintenance au cas où. Pour le coup, ça peut être très intéressant pour les Français.
1: Et c'est intéressant pour les Français, d'autant plus... alors, je ne sais pas si tu es allé là-bas au Mistral AI Now Summit, Vincent. C'était il y a quelques jours, là. Donc, Mistral a fait son grand... Ben, comme font beaucoup d'acteurs, hein, aujourd'hui, ce n'est pas la première à le faire, mais pour une entreprise qui n'existait pas il y a 3 ans, réunir au Carrousel du Livre, au Carrousel du Louvre, près de 2000 personnes, Patrick Pouyanné, le patron de Total, Guillaume Faury, le patron d'Airbus, il y a eu le grand patron de l'IT de BMW, enfin voilà, il y a beaucoup d'industriels, il y a plein de gens d'ASML aussi. On est en train de compter hein, autour de
6: on
1: tout
6: voit que ça bouge. C'est vrai que ce genre de keynote, on a plutôt l'habitude de les voir aux États-Unis.
1: Oui.
6: Là, donc c'est bien que ça arrive en France. Je pense que Arthur Mensch a fait un bon exercice à la fois un peu pédagogique, on en parlait à l'Assemblée, et puis aussi là de montrer un peu la direction dans laquelle il va, hein, qui est un peu de verticaliser et puis d'essayer d'attaquer par les verticaux pour pas être en combat frontal par rapport aux gros offreurs de modèles, ce qui est assez smart pour Mistral.
1: Et d'ailleurs, ce que je trouvais, c'est ça qui était intéressant. On sortait de cette conférence, de la matinée, on l'a compris. Hein. La partie LLM, la partie studio, la partie data center qui va encore gonfler. Le fait que les ingénieurs de Mistral viennent dans les entreprises, alors après, ils travaillent aussi avec des intégrateurs. Le fait qu'ils ciblent beaucoup les industriels. Hein, alors après, maintenant, il faut passer à l'échelle, je pense que c'est ça le plus compliqué.
6: Ouais, puis l'avantage de l'industrie, c'est qu'il y a, en fait, c'est des univers qui ont chacun une taille qui est modeste par rapport aux milliards d'utilisateurs du général. Donc, c'est comprendre que sur le marché à 1 milliard de personnes, ça va être dur face aux Chinois et aux Américains. En revanche, dans tous les verticaux sur lesquels, d'ailleurs, l'industrie, hein, c'est le domaine dans lequel l'Europe a des bonnes positions, on parlait de BMW et d'Airbus, c'est un bon endroit. C'est vrai que pour le moment, on voit les grands acteurs, ils sont un peu moins. C'est un peu le pari qu'avait fait G à l'époque, hein, en disant les gros acteurs du cloud sont sur le cloud, nous on va se focaliser sur le digital industriel.
1: D'accord. Stéphane, bon, tu vois justement ce Mistral, tu es allé ou pas?
9: Non. Bon. Mais non, Mistral c'est une excellente opportunité. Hein. Déjà, on a un acteur qui se comporte comme un acteur américain, qui produit des modèles du même niveau. Pour le coup, si derrière, ils mettent en œuvre la même gamme de produits, et aujourd'hui, en entreprise, on attend beaucoup de produits, en fait, de plateformes qui permettent de faire du self-AI, il faut absolument que Mistral garde, en fait, ce tempo et soit dans le tempo, en fait, des entreprises américaines en termes de sortie de produits.
1: Et puis avec
9: non pas de modèles, mais de produits.
1: Et puis, avec ce fagnon souveraineté, hein, moi, beaucoup d'industriels présents qui j'en ai parlé, c'est ça qui agitait aussi.
11: Oui, et ce qui va aussi référence aux différents événements qu'on a aux États-Unis. D'habitude, c'est très innovation technologique. Il n'y a pas tellement eu d'annonces, là. Mm-hmm. Par contre, j'ai trouvé intéressant la position d'un Arthur Mensch, qui est, si je vais faire un parallèle, et c'est plus le Bourget de l'IA qu'on a vu que le CES.
1: Oui.
11: Et pourquoi? Parce qu'on est vraiment dans une logique de filière industrielle, de positionnement sur la souveraineté, de positionnement aussi sur l'indépendance des différentes industries qu'on avait autour de la place, et d'orchestrer, en tout cas c'est ce qu'il essaie de faire, l'ensemble des acteurs, pour montrer que l'Europe peut être un acteur d'IA sur cette partie industrielle, et ça c'est vraiment intéressant.
7: Oui, alors donc moi j'y étais pas malheureusement, parce que j'étais encore... à la fin de mon aventure transatlantique. Mais ce que j'ai noté quand même, moi, il y a un truc que j'ai noté et que
1: j'allais faire un jeu de mots avec le Mistral, mais je m'en garde.
7: Ouais, on pourra en faire plein, des Mistral avec les containers aussi, tu peux en faire, mais c'est un autre sujet. En fait, Arthur, il a exprimé le fait que Mistral s'intéressait à construire ses propres puces. Et je trouve ça intéressant aussi dans une logique de maîtriser l'intégralité de la chaîne de valeur. Je ne sais pas ce qui va en sortir concrètement, et peut-être que ça va prendre un peu de temps, mais il y a quand même une forme de crédibilité là-dessus, notamment du fait du partenariat avec ASML. Je vois ça d'un bon angle. Maintenant, c'est quand même pas la même chose qu'un Google Next, en fait. Alors, tu citais le CES, effectivement, on est plus sur un Google Next qu'un Google I.O., pour reprendre aussi des images, je suis d'accord, hein, le Bourget de l'IA. Mais Google Next, c'est quand même 5 fois ou 10 fois ou 20 fois plus de personnes qui viennent.
1: Ah, mais là, ils existent depuis 3 ans.
7: Exactement. Enfin, oui, c'est vrai. Donc, je pense que l'un des prochains défis pour cet événement, c'est un, de faire en sorte qu'il y en ait un l'année prochaine.
1: A priori, ils en devront faire un en septembre aux États-Unis. Alors, je ne sais pas si c'est côte Est ou côte Ouest.
7: Deuxième défi, c'est d'internationaliser aussi l'audience. Il y avait des gens qui étaient... Dans les speakers, il y avait des gens internationaux.
1: Oui, il y avait quelqu'un de Singapour, il y avait c'était Allemagne.
7: Exactement. En revanche, dans les personnes qui étaient présentes, je pense que c'était assez franco-français.
1: Oui. Moi, quand j'entendais parler anglais, c'était les gens d'ASML. Enfin, les 6 fois, j'entendais.
7: Oui,
1: c'est marrant. Je dis, vous venez d'où, machin.
7: Mais c'est un défi, parce que l'enjeu, c'est de créer un champion européen.
1: Je voudrais, avant qu'on reparle du pape, parce qu'on va parler du pape dans cette émission, je voudrais qu'on revienne juste à l'instant. Je ne sais plus qui avait mis le sujet sur l'augmentation des coûts d'inférence.
7: Ah oui, c'est moi qui en avais parlé.
1: C'était toi qui en avais parlé. Et on disait donc c'est des coûts d'entraînement les plus chers. Et là, on dit. Oui. Parce que, justement, pourquoi je fais ce lien-là? C'est parce que Mistral a commencé à parler, et d'ailleurs, il l'avait dit Arthur Mensch lors de son audition parlementaire. Je conseille encore à tout le monde d'aller la voir si vous ne l'avez pas vu sur YouTube. C'est passionnant. Et il parlait, du coût. Hein, parce que ça aussi, au mois d'avril dernier, il y a pas mal d'entreprises qui ont eu une petite surprise quand ils ont vu leur facture arriver.
7: On voit effectivement. De façon générale, il y a une décorrélation entre le coût des choses et le prix des choses. Ça, on le sait. L'industrie de l'IA et notamment tous les constructeurs de modèles, ils se financent par le capital risque. Et donc, le prix réel du token ne correspond pas au coût réel du token. Il y a plusieurs signaux sur le marché qui sont arrivés. Le premier signal que j'ai en tête, c'est Brian Catanzaro, qui est VP chez NVIDIA, et qui dit que les coûts de logiciels, enfin les coûts de token sont plus chers que les coûts des headcounts, le coût des people. Ouais. Ça, c'est un premier signal qui montre que c'est plus quelque chose qui est complètement négligeable. Et c'est quelque chose qui augmente. On pense tous au paradoxe de Jevons. Le paradoxe de Jevons, c'est un paradoxe, il s'exprime de cette manière, c'est plus une ressource est facile plus le coût d'accès à la ressource diminue, et plus en fait la consommation de la ressource est élevé. On le voit beaucoup dans le pétrole. Plus les coûts d'extraction de pétrole sont faibles, et plus en fait on consomme du pétrole. Ouais. Et donc, avec les tokens, c'est un peu pareil. Plus le coût du token diminue, et en fait plus on le consomme. Et à la fin, Le deuxième signal, c'est le CTO d'Uber. Le CTO d'Uber qui dit « Ah ben zut, en 4 mois, j'ai consommé l'intégralité du budget que j'avais fixé en consommation de token. » Donc voilà,
1: donc là,
7: ça correspond à un saut quantique qu'on a eu sur l'évolution des modèles.
1: Vincent puis Stéphane, Vincent.
8: Je pense que ce qu'on voit, c'est que le monde de l'IA et des utilisateurs de l'IA redécouvre la gravité. C'est-à-dire que là, on était dans un monde un peu irréel. Oui. Il y a des tas de choses gratuites. Bon, on a vu que les choses au forfait sont devenues pas au forfait. Les forfaits sont
1: réduits. Il a passé de 20 à 200.
8: Donc le coût du token à intelligence constante, il a plutôt baissé, mais la performance a augmenté. Et surtout, les modèles de raisonnement, en fait, multiplient par 5 ou 10 le coût. Mmh. Par ailleurs, dans le coût, ce qu'on n'a parfois pas en tête, c'est que c'est un coût au token généré. Et ça, c'est l'entreprise qui vous vend les tokens qu'il génère. Est-ce que votre modèle est plus ou moins loquace et donc est-ce que vous payez plus ou moins cher? Ça, c'est à la main de l'entreprise. Donc, ce qu'on voit, et dans le même temps, il y a les modèles chinois qui ont baissé leur prix, d'ailleurs, dans certains cas, je pense, en dessous du coût.
1: 75%.
8: Donc, on voit l'effet ciseau. D'un côté, on a des utilisateurs qui vont regarder plus parce que ça commence à coûter très cher.
1: Oui.
8: De l'autre côté, vous avez des gens qui n'arrivent déjà pas à gagner de l'argent. Il y a eu une étude du FT qui montre que le ROI attendu des data centers est négatif, des grands data centers, des grands offreurs au prix actuel. Et derrière, vous avez les Chinois en embuscade qui disent « Mais moi, là, je peux vous faire la même chose 10 fois moins cher.
1: Oui. »
8: Donc là, on va voir des choses intéressantes. Et c'est peut-être en septembre, avec l'introduction en bourse de Grok, SpaceX, d'Anthropic et d'OpenAI, qu'on verra un peu comment tout ça se configure.
1: Ouais, surtout, on rappelle, on parlait de lever en bourse, c'est Anthropic qui a levé 65 milliards, valorisé aujourd'hui près de 1000 milliards. Donc c'est quand même dingue. Sur ce coup de l'inférence, Stéphane.
9: Oui, ça rappelle l'importance de la gouvernance dans toutes les initiatives de self-AI, c'est-à-dire qu'on risque d'avoir en fait des agents qui sont générés par les collaborateurs, qui, à un moment, peuvent être plus chers que le travail du collaborateur.
1: Ah oui.
9: Donc, il faut s'assurer dans cette gouvernance qui est en fait post-cas d'usage qu'on a bien ce ROI qui est là et non pas en fait considéré comme bien arrivé des tous les cas d'usage. Donc, il faut vraiment rajouter cette partie-là. Ouais. Dans la gouvernance.
1: Et c'est peut-être ça, Eric, qui fait dire aujourd'hui à certains, Arthur Mensch le premier, ou d'autres, on dit finalement, pour l'instant, il n'y aura peut-être pas autant de suppression d'emplois que ça, parce qu'on se rend compte que l'IA qui va remplacer l'humain tout de suite, enfin, ça, c'est une des raisons, il y en a d'autres, mais.
11: Oui, c'est ça, et on reviendra probablement tout à l'heure sur qu'est-ce qu'on veut faire véritablement de l'IA. Ce qui est intéressant, c'est qu'on a beaucoup discuté de c'est quoi l'impact en termes d'intelligence, est-ce qu'il y a une intelligence derrière l'intelligence artificielle, et là, on se rend compte qu'en fait, il y a une facture. Et je voudrais quand même revenir sur la dimension managériale, c'est que jusque-là, on gérait des équipes. Demain, on commence déjà à gérer des agents, des sous-agents, des workflows, mais aussi un coût d'inférence et aussi des mécanismes de supervision. Et donc, toute la question, c'est entre est-ce que mon IA est celle qui est la plus intelligente versus qu'est-ce que chaque décision coûte derrière. Et ce qui est intéressant, je trouve l'anecdote qui est arrivée la semaine dernière, où Amazon, pour pousser l'adoption, avait dit « je vais regarder votre consommation de token, peu importe le coût, etc. Mais plus je consomme, plus ça veut dire que j'utilise des l'IA, et théoriquement, plus je génère de la valeur. » Et en fait, ce qui est arrivé, c'est un phénomène qu'on appelle le token maxing, qui est de dire, en fait, je lance des IA un peu dans tous les sens pour être dans le bon ranking. Donc, on voit bien que le sujet de l'adoption, il est un peu plus complexe que ça. Il y a une dimension financière, une dimension de comportement et bien évidemment d'usage.
9: Mais le meilleur exemple, en termes d'usage, c'est poser une question, non pas à un moteur de recherche, mais à un modèle de recherche. Et là, pour le coup, on paye des tokens, alors qu'avant, poser une question à Google, c'était gratuit pour l'entreprise.
1: Ouais. Donc, en fait, le moteur de recherche et moteur de réponse.
9: Oui, mais le coût n'est pas le même. Donc, est-ce que l'IT va laisser faire.
6: Ouais. Et juste en un mot, ces choses-là sont assez peu gérées aujourd'hui. Hein.
1: Ouais.
6: Gemini a intelligence à peu près comparable à GPT 5.4 et deux fois moins cher. Donc ce qui va arriver, c'est qu'on va faire de l'AI Ops, on va regarder les coûts, on va optimiser les prompts pour moins sortir de mots, on va optimiser les modèles et imposer aux utilisateurs le modèle qui a le meilleur rapport qualité-prix. Là où aujourd'hui, on était un peu sur la liberté absolue, soit on avait un choix, puis on restait sur ce choix en attendant.
1: Ah oui,
7: mais tu as des techniques là-dessus qui vont arriver aussi de réduction de ces tokens. La plus amusante, moi, je trouve, il y a un GitHub, un repository sur GitHub qui s'appelle Caveman. Et en gros, le principe, c'est que tu demandes à ton LLM de parler comme un homme de Cro-Magnon. C'est-à-dire que tu supprimes les articles, les machins, les trucs comme ça. Tu ne fais pas des phrases, tu fais juste « moi, faire ceci
1: ouais. »
7: plutôt que « tiens, si tu veux, je vais faire cela ». Et ça diminue le nombre de tokens.
9: Et dans OpenClaw, il y a un truc qui s'appelle Dream qui, en fait, compacte ta mémoire comme quand tu dors.
7: Voilà, alors les techniques de compression de contexte sont des techniques aussi qui vont beaucoup se développer.
1: Allez, autre sujet, j'avais mis Abemus AI Papam, parce que voilà, on a un papa qui est un technophile, qui est d'origine américaine. Donc, la tech, pour lui, ça considère quelque chose. Il a sorti une encyclique, donc ce sont ces lettres d'intention un peu envoyées aux évêques, même avec toute la communauté religieuse. Certains, je crois que Jean-Paul II, c'était sur le social, la jeunesse sociale. Le pape François, c'était sur le développement durable. Et non, là, on a le pape Léon XIV, heureusement que tu me corriges, qui nous dit là c'est l'IA. Et toi, Vincent, tu dis oui, il faut prendre encore plus de recul par rapport à ça. C'est vrai qu'on l'a beaucoup commenté.
6: C'est un signe de maturité, en fait. Dans toute technologie, on a au début une espèce d'explosion, on fait des tas de choses différentes. Par exemple, l'Internet, au début, c'était évident pour tout le monde que la parole devait être non régulée. Puis on a vu le cyberharcèlement, on a vu Silk Road et toute la vente de trucs illégaux. Et puis on a remis une régulation, on a remis de la morale dans le système.
1: Ah oui.
6: Bon, que ça revienne aujourd'hui, c'est une bonne chose. Il y a trois types d'acteurs. Les tech bros, moi je leur ferai pas trop confiance pour la morale. Ils sont bien en technologie.
1: Les tech bros, c'est-à-dire
6: les grands patrons de la technologie. Ils n'ont pas forcément une formation philosophique très avancée, donc plutôt fait de l'informatique. Ensuite, tu as les décideurs politiques. Eux, ils sont un peu tiraillés parce que
10: par certains côtés, ils veulent apparaître dans le coup, donc ils ont envie quand même d'avancer.
1: On a vu en France Attal, hein, qui est Gabriel Attal, qui met l'IA partout.
10: Et par d'autre côté, un peu les responsables de faire les règles morales, c'est un peu eux. Et puis les acteurs moraux, alors il y a le pape, mais il y en a d'autres. Hein, je pense dans toutes les religions, les philosophes, ben, eux, c'est un peu leur cœur de métier, donc c'est bien qu'ils s'expriment là-dessus. Alors effectivement, l'anecdote amusante, c'est qu'en termes de formation scientifique, je pense que le pape, il pourrait donner des leçons à pas mal de personnes. Il était prof de maths. Et peut-être le dernier point, et ça c'est peut-être le plus important, c'est qu'il y a aussi une certaine de désenchantement du monde pour les jeunes. Hein. Le climat, le décrochage de la croissance, le chômage des jeunes, et l'IA s'ajoute à cette pile. Oui. En gros, des gamins qui sont en train de se préparer à leur passion, ils entendent dans les médias des gens qui disent « votre passion n'existera plus, elle va être détruite ». Dans toutes ces histoires-là, on ne voit pas très bien ce qu'il arrive aux perdants, comment on accompagne les gens. Donc moi j'ai envie de dire à tous les jeunes qui ont passé le bac ou qui attendent les résultats de leur concours, le monde vous appartient et ayez confiance, élisez le pape.
1: Éric,
11: effectivement, tu parlais des tech bros ou des techno-optimistes. On a quand même beaucoup de discours sur l'accélération, la disruption, l'abondance, l'automatisation. Et là, on voit émerger une forme un peu de contre-récit en disant, finalement, il y a peut-être des choses à regarder d'un point de vue moral, d'un point de vue social. Tu parlais des trois grandes catégories, il y en a aussi une au niveau des journalistes. Il y a une femme qui s'appelle Karen Aou, par exemple, aux États-Unis, qui a sorti la semaine dernière un site, je vous invite à aller regarder, AI Resist List, qui en fait référencie au niveau mondial toutes les initiatives alternatives qui peuvent être intéressantes pour trouver un autre mode de gouvernance autour de l'IA. Et enfin, on a Daron Acemoglu, qui est le professeur de MIT et prix Nobel d'économie en 2024, qui dit quoi ? Qui dit en fait qu'il y a un vrai souci aujourd'hui, c'est que on a utilisé l'IA, on développe l'IA sans forcément se demander qu'est-ce qu'on veut en faire in fine. Et l'IA aujourd'hui est fait pour remplacer, pas forcément pour augmenter. Et quand on regarde les gains d'optimisation qu'on a eu sur les 40 dernières années d'un point de vue technologique, on a eu une surconcentration des richesses, des gains de productivité qui n'étaient pas toujours au rendez-vous, et dans les entreprises, une filière managériale qui a été très, très fragilisée. Mmh. Et il n'y a rien qui démontre aujourd'hui qu'avec l'IA telle qu'on l'oriente aujourd'hui, on arrive à avoir des gains complètement différents.
7: Pour moi, l'encyclique, c'est quelque chose de très, très différent des chartes éthiques qu'on peut voir à droite et à gauche. Et je m'inscris, j'ai pas exactement la même vision que toi, Vincent, et c'est ça qui est intéressant aussi. C'est que le problème, c'est pas juste de rajouter de la morale à la science. C'est-à-dire que c'est pas juste de dire, tiens, on a construit quelque chose et ah zut, on manque de morale, allez, on rajoute de morale. On rajoute de la morale ou de l'éthique. La vision de Léon XIV.
1: Vas-y.
7: La vision de Léon XIV, c'est vraiment quelle conception de la personne est inscrite dans les données. Où se trouve la dignité de la personne humaine dans la conception et dans l'identification ou dans l'émergence de l'innovation ou des techniques. Donc c'est véritablement quelque chose qui est extrêmement différent. Il pose tout un tas de questions, notamment sur la concentration du pouvoir. C'est-à-dire que la concentration du pouvoir dans l'IA aujourd'hui, c'est quelque chose qui ne peut pas se résoudre par des chartes éthiques, en fait. C'est impossible.
1: Vincent, réponse, et puis Stéphane.
10: Juste, moi, je pense que c'est bien que les autorités morales s'expriment. Je rappellerai la citation de Rabelais, « Science sans conscience n'est que ruine de l'âme ». On a l'impression que nos tech bros, ils ont fait de la science sans conscience. Oui. Et c'est bien qu'il y ait de la conscience qui arrive. Il faut trouver le bon équilibre derrière.
7: Du coup, si tu fais ça, c'est exactement ça. C'est-à-dire que tu fais de la science, et puis derrière, tu dis « Ah zut, j'ai oublié la morale, et je rajoute de la morale ». Il faut bien voir que dans la bouche de Rabelais, c'est une vision extrêmement humaniste et basée sur de la pédagogie. Alors que là, c'est une conception anthropologique et ontologique de l'être humain.
1: Oui, mais comme il était accompagné de Dario Amodei, ça a peut-être un peu fait réfléchir, tu vois, on rappelle, il était le patron d'Anthropique qui était avec lui, Stéphane.
9: Je trouve que pour la première fois, on n'a pas une vision apocalyptique de la science. Au contraire, il donne une vision très positive, il le dit lui-même, n'en ayez pas peur. Mm-hmm. Et en fait, prenez en main, au moment où finalement tout le monde parle du grand remplacement et qui fait peur à tout le monde, il dit au contraire, prenez les choses en main, c'est vous qui allez décider en fait, de ce que vous allez faire de l'IA. Et je pense que c'est très positif. Et ça remet au centre, en fait, la démocratie, en disant, finalement, vous êtes des citoyens et vous pouvez légiférer sur ce qui va vous arriver. Et je pense que c'est un discours très positif pour le développement de l'IA.
1: Moi, je le voyais comme ça, parce qu'en plus, il parle de régulation, mais sans
9: Oui.
1: Sans dire
9: voilà, sans que dans les lois. Oui. Et c'est plutôt voir le législatif.
11: Mm-hmm. Oui, d'un point de vue citoyen, effectivement, c'est très juste ce que tu dis là. Et si je transpose dans l'entreprise, on est quand même beaucoup en ce moment dans un schéma où on dit l'automatisation arrive, adaptez-vous. Et c'est à l'humain de s'adapter sur le sujet. Or, il peut y avoir des chemins alternatifs. Et c'est ce que font les entreprises aujourd'hui. On voit un regain aujourd'hui de cette notion de skills-based organization, où on se dit quelles sont les compétences critiques que je veux garder au niveau humain, quelles sont les compétences qui peuvent être augmentées, et quelles sont les compétences, de façon concertée avec les partenaires sociaux, avec les différents acteurs autour de la table, se dire, OK, ça, elles vont être remplacées, qu'est-ce qu'on fait de ça?
7: C'est encore une vision très centralisée, en fait, cette vision-là, et qui est, encore une fois, très à l'opposé de la subsidiarité qu'évoque Léon XIV dans son encyclique.
6: Oui, alors, et là où tu as raison, c'est que je pense qu'effectivement, il y a des choses qu'il va falloir réinventer. C'est le cas dans la démocratie. Quand on voit l'audition d'Arthur Mensch, on se dit, c'est vachement bien qu'il y ait des centaines de milliers de Français qui l'aient regardé. Mm-hmm. C'est pas forcément un problème qu'il y ait aussi peu de députés dans la salle, mais dans ce cas-là, les députés auraient peut-être dû demander aux internautes, est-ce que vous avez des questions qu'on peut poser à votre nom. La définition de la circonscription, elle est basée, en gros, sur la distance qu'on peut faire à cheval en une journée, pendant que nous, on a un système démocratique qui est défini par rapport à une durée de trajet à cheval, les trolls russes prennent les autorités de l'information. Donc je pense que ça nous dit aussi, c'est qu'on doit réinventer. Et bon, je pense qu'à chacun de choisir ses règles morales, même ses guides moraux, hein, ça peut être des journalistes et philosophes. Mais le fait d'avoir effectivement un discours positif, hein, le titre de l'encyclique, c'est Magnifica Humanitas, c'est plutôt positif. Oui. Deux, il y a beaucoup de messages très humanistes. Hein. Il parle par exemple de l'empathie à donner aux migrants, ça n'a rien à voir avec l'IA. Et dernier point, savoir que c'est un sujet important, le traiter et penser au message qu'on donne aux jeunes qui doit être optimiste et qui doit leur donner leur place. Il y a aussi cette idée de donner sa place à chacun qui est quelque chose d'important qu'on a évoqué plusieurs fois ici. Mm-hmm. Et je trouve que c'est bien qu'il y ait des guides moraux qui l'expriment et ça mériterait peut-être d'être discuté un peu plus.
1: Parce qu'on en parlait, c'était notre précédent décryptage, on parlait à la fois de Sam Altman qui avait reçu des cocktails Molotov sur sa maison et c'était Eric Schmidt qui avait été hué lors d'une grande convention étudiante, je ne sais plus si c'était en Arizona ou... Messieurs, merci. Il y avait encore un sujet, Ernest Agentic AI, je le garde pour la prochaine fois parce que j'en entends de plus en plus parler, donc la maîtrise des agents, on en reparlera. Merci infiniment à tous les quatre, à Emmanuel Vignon, vice-président d'ingénierie et head of IA chez Generix, Vincent Champin, président de l'Observatoire du long terme et patron du digital chez Framatome, Eric Campanini, associé à Alexio Group, et Stéphane Roder, président des AI Builders. Merci messieurs, c'était passionnant encore une fois. On se retrouve la semaine prochaine, même heure, même endroit. D'ici là, excellente semaine sur BFM Business.
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13: Ce sont deux femmes qu'on reçoit ce matin sur l'antenne avec nous pour parler de Choose France et du suivi des projets. On est avec Béatrice Kozowski. Bonjour, présidente d'IBM France. On va revenir sur les investissements qui avaient été annoncés en 2024, notamment avec ces 45 millions d'euros autour du plateau de Saclay. On va voir où ça en est dans un instant. Isabelle Van Rijck, bonjour. Vous êtes la présidente d'UPSA. UPSA, c'est les Feralgan, c'est le Dafalgan, c'est le Fervec. Je disais en lancement que vous êtes un groupe américain. Pas du tout. Le capital est japonais. J'avais raté une opération. Ce que les gens ne savent peut-être pas, c'est que vous êtes le premier employeur du Lot et Garonne. 2000 salariés chez UPSA, 1900 en France. Vous êtes quasiment un groupe français, en fait.
14: Absolument. On a fait le choix de la production en France. Donc, on emploie en France, on produit en France 100% de nos médicaments. 98% de nos salariés sont en France. Et on paye également nos impôts en France. Donc, on a fait véritablement le choix de l'ancrage dans le Lot et Garonne depuis 90 ans.
13: Alors, on entend quand même souvent sur le marché du médicament que la France, justement, c'est compliqué. Parce que les prix ne sont pas assez élevés, qu'il y a des difficultés évidemment sur les impôts de production, sur le coût du travail. Quand on entend que ce groupe est quasiment français, qu'est-ce que vous répondez? Qu'il y a une mauvaise compréhension du marché?
14: C'est un choix, c'est une responsabilité qu'on a prise vraiment d'investir en France parce qu'on pense qu'on a besoin d'une entreprise, d'une industrie qui soit forte en France. Et l'industrie française, c'est l'emploi en France. Et donc, on a fait ce choix. Mais on demande aussi à l'État de prendre ses responsabilités et de reconnaître que produire en France, ce n'est pas le même prix que produire en Asie.
13: Donc, il faut augmenter le prix du médicament. Ça,
14: donc,
13: c'est ça,
14: on demande effectivement une augmentation du prix du médicament. Il faut savoir qu'une boîte de paracétamol aujourd'hui en France, c'est 76 centimes. On la vend 76 centimes, moins qu'une baguette de pain. Donc, on demande 10 centimes d'augmentation, de revalorisation de la boîte de paracétamol en France, sachant que dès le 1er janvier 2027, 100% de la production du principe actif jusqu'à la distribution sera fait en France.
13: Et c'était fait en Chine auparavant, c'est rapatrié de là-bas ou pas?
14: Alors le principe actif aujourd'hui provient de la Chine, des États-Unis, de l'Inde, mais l'ensemble du reste du processus de fabrication est fabriqué aujourd'hui dans nos usines à Agen, dans le Lot-et-Garonne.
13: Béatrice Kozowski, quand je fais des posts sur les réseaux sociaux sur Choose France et que j'annonce les montants des investissements, tout le monde me répond, mais combien d'investissements annulés? En fait, très peu. Il y en a 12 sur l'ensemble des projets qui ont été annulés depuis le lancement de Choose France il y a 8 ans. Vous aviez annoncé en 2024, donc 45 millions d'euros. C'en est où en termes de déploiement 2 ans plus tard?
15: Alors, merci pour la question, parce que ce n'est vraiment pas notre style d'annuler des investissements que l'on annonce. On tient toujours nos promesses. Si vous vous souvenez, il y a quelques années, on avait annoncé l'installation à Saclay pour notre lab, ouais, qui a ouvert en 2021. C'était essentiel parce que l'idée, c'était vraiment de se concentrer sur l'IA. Et puis, effectivement, en 2024, on a dit on va étendre les missions pour piloter pour la France, donc vraiment le cœur du réacteur autour du quantique. Donc effectivement, ces investissements ont eu lieu, principalement, je dirais, à travers des recrutements. Là aussi, un focus très fort sur les jeunes, de jeunes ingénieurs que l'on a formés nous-mêmes et qu'on continue de former parce que ça va très très vite. Je pense que vous avez suivi aussi les dernières annonces qu'on a faites sur le quantique. On passe maintenant à l'échelle industrielle. Hein. La première fonderie de puces quantiques a été annoncée la semaine dernière. Donc c'est vraiment une étape clé. Et notre premier ordinateur quantique qui va être entre guillemets commercialisable à toutes les entreprises, 2029. Donc en fait, c'est très important. On a recruté aussi quelques expérimentés. On n'a pas de problème d'attractivité. Juste pour vous dire, on est le deuxième employeur préféré des jeunes ouais, diplômés, des jeunes étudiants. Donc ça fait vraiment plaisir de voir cet engouement. Samedi, on avait notre matinée portes ouvertes dans le cadre de Choose France.
13: Et là, et vous avez reçu du monde ?
15: Non, mais on a vraiment beaucoup de monde. Et on a eu une diversité de populations, ça nous a fait un plaisir incroyable, qui se sont intéressés à tous les sujets, et en particulier le quantique. Je peux juste vous dire, par exemple, il y a une jeune fille, elle est arrivée, incroyable, qui se sont intéressés à tous les sujets, et en particulier le quantique. Je peux juste vous dire, par exemple, il y a une jeune fille, elle est arrivée à 9h, elle est partie à 12h30, elle a écouté 6 fois le topo sur le quantique sans bouger. Juste, voilà, c'est un exemple.
13: Et après, elle fait quoi? Elle s'inscrit dans une école d'ingénieur?
15: Alors, on va suivre, parce qu'en fait, l'an dernier, on a touché 25 000 étudiants en termes de cours, accompagnement, de projets, etc. On a beaucoup, beaucoup de demandes des universités et d'écoles d'ingénieurs, mais pas uniquement sur le sujet. Donc, on essaye d'être très mobilisés pour accompagner le développement des talents.
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16: 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Il est 13h.
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2: Bonjour, bonjour et bienvenue dans La France a tout pour réussir. Chaque semaine, vous le savez, un concentré d'économie positive sur BFM Business. Et cette semaine, vous le voyez, nous sommes à Lyon, au parc Eurexpo, à l'occasion de la 14e édition du salon FIP. FIP, ça veut dire France Innovation Plasturgie. C'est le rendez-vous incontournable donc de la plasturgie, des composites et des caoutchoucs. Une filière, on va le voir, très importante pour l'économie française. C'est la 5e plus grosse branche de notre industrie. On va en parler dans un instant avec mes deux premiers invités, Pierre Mirlit, le directeur du salon, et Bénédicte Durand, la vice-présidente de Polivia, qui est le principal syndicat de la filière. Ensuite, eh bien, nous irons à la rencontre de trois entreprises du secteur pour parler bien sûr des atouts, des innovations de leurs entreprises, mais aussi de leurs difficultés, puisque la plasturgie n'est pas épargnée, comme l'ensemble de l'économie, par les difficultés actuelles et le contexte notamment géopolitique. De tout ça, donc, on va parler dans cette émission avec Pascal Laborde, c'est le directeur général d'Arbourg France, avec Yvan Rivière, dirigeant de l'entreprise AG Plast, qui est basée dans le département de l'Ain, et puis avec Élise Moreau, c'est la présidente de Materiact, une jeune filiale du groupe Forvia, qui elle est basée à Lyon. Mais tout de suite, donc, je retrouve mes deux premiers invités pour parler de ce salon FIP, France Innovation Plasturgie. Bonjour Pierre Mirlit.
3: Bonjour Jérôme.
2: Vous êtes le directeur de ce salon FIP dont on va parler dans quelques instants. Je présente également Bénédicte Durand. Vous êtes la vice-présidente de Polivia qui fédère et qui représente la filière en France. Je commence donc avec vous Pierre et avec les chiffres clés de cette 16e édition de FIP, donc France Innovation Plasturgie. Combien de visiteurs prévus sur les 4 jours de l'événement et combien d'exposants et de marques?
3: Alors vous avez 4 jours de salon effectivement. Nombre de visiteurs attendus entre 10 et 11 000, on sera plus proche des 11 000 je pense, et 800 marques et exposants présents pour dialoguer, échanger, faire du business avec ces visiteurs.
2: Donc vous avez fait le plein malgré un contexte économique et géopolitique, on va en parler et en reparler, qui est un peu compliqué quand même.
3: La thématique s'est un peu imposée à nous, c'est la résilience et c'est comment naviguer dans un contexte économique.

0: économico-géopolitique délicat. Comment les entreprises du secteur vont retrouver de l'allant, de l'avant, comment elles arrivent à se réinventer, à innover à travers les technologies, à travers les produits, à travers le renouvellement des clients pour passer ce moment délicat. Donc résilience. Et puis aussi, je pense qu'il faut parler du fait que ces quelques semaines ou mois délicats ont mis le doigt sur le fait que la souveraineté de notre filière est de plus en plus importante. Elle a été particulièrement marquée parce que les approvisionnements ont été, dont nous dépendons, ont été délicats, à la fois en volume et en prix.
1: Et les enjeux de cette souveraineté, ils s'exprimeront dans une table ronde qui va s'appeler, c'est un titre que j'aime bien, La plasturgie a-t-elle tout pour réussir, qui aura lieu jeudi, parce que je précise qu'on enregistre cette émission le premier jour, le mardi. Et donc cette table ronde, elle a accueilli le ministre délégué à l'industrie, Sébastien Martin. C'est important qu'il ait marqué de sa présence cette édition 2026.
0: Tout à fait, je pense que c'est véritablement un signe fort pour montrer le soutien qu'on souhaite apporter à cette industrie qui représente de multiples emplois en France, près de 200 000, quasiment 83 milliards de chiffre d'affaires. Donc on est sur des volumétries qui sont considérables. Et donc il faut qu'on ait le soutien de tout le monde dans ce passage qui a été un peu complexe.
1: Avant de reparler de la filière plus précisément et de tous ces chiffres avec Bénédicte Durand, quelques mots sur les thématiques, surtout les univers. Il y a 5 univers, dont un qui est nouveau, qui s'appelle FIP Valorise. L'importance de le secteur du recyclage et de la valorisation dans cette édition de France Innovation Plasturgie.
0: Exactement. Alors FIP, c'est plusieurs univers. C'est déjà toute la technologie, les machines, ce qu'on appelle les périphériques, qui sont associés aux machines pour produire les produits, d'une part. C'est aussi FIP Materials, donc là on parle de résine, de matières premières, pour pouvoir effectivement, qui sont injectées dans ces machines-là. C'est aussi FIP Décoration, pour tout ce qui est finition, bien entendu. Et je parlerai, vous avez raison de parler de FIP Valorise, qui est un aspect important, qui est dédié à tout ce qui est solutions de recyclage. Et bien entendu, FIP Transform, qui est la plateforme dédié aux solutions et aux communications, en tout cas aux deals à trouver entre les donneurs d'ordre, les marques et les prestataires qui travaillent au quotidien pour elles.
1: Et puis l'on montre que le plastique, il est présent dans notre quotidien à travers différents secteurs.
0: On a fait une expo pour montrer, qui s'appelle Plastiquement Indispensable, pour montrer qu'au quotidien, on ne pourrait pas passer de plastique, que la plupart de nos objets du quotidien, peut-être ce micro même, sont constitués aussi de plastique. Et s'il n'y avait pas de plastique, on serait bien embêté. Donc cette expo, elle est là pour rappeler quelque chose qui est évident, qui est sous nos yeux, mais qu'on ne perçoit peut-être pas forcément suffisamment au quotidien.
1: Merci Pierre. Donc vous organisez ce salon avec Polivia, dont la vice-présidente est à nos côtés. Bonjour Bénédicte Durand.
2: Bonjour.
1: Vous êtes aussi la présidente de Polivia pour la région Auvergne-Rhône-Alpes. Polivia, c'est le principal syndicat des industriels de la plasturgie et des composites. C'est un nombre d'adhérents, combien ?
2: L'avantage, c'est que Pierre vient de nous donner des chiffres qui sont exacts. Donc, ouais. Juste, je reprécise, c'est 83 milliards de chiffre d'affaires pour la filière. C'est quasiment 3% du PIB. C'est 200 000 emplois qui sont concernés aujourd'hui par cette filière plasturgie et composite, avec à peu près 4 000 entreprises. Donc, pour être très clair, aujourd'hui, la taille moyenne d'une entreprise de la plasturgie adhérente à Polivia, c'est globalement 30 personnes, 30 collaborateurs. Donc on est vraiment au cœur des PME.
1: Et c'est la cinquième branche industrielle française.
2: Tout à fait.
1: Alors cette édition 2026, comment elle se présente ? On a vu que le contexte économique, le contexte géopolitique, il impacte l'événement. Est-ce que vous le ressentez ? Le chiffre d'affaires, vous l'avez dit, près de 83 milliards en 2025 pour l'ensemble de la filière, mais il est en léger recul. Ça veut dire que la filière, elle est en train de souffrir, et surtout, quelles sont ses capacités de résilience et de rebond ?
2: Alors, beaucoup d'éléments, évidemment, dans votre question. Alors, la première chose, la filière, elle souffre. Néanmoins, ce qu'on regarde, évidemment, quand on regarde ces chiffres, on regarde au rétroviseur. Donc là, en l'occurrence, quand on est sur un salon comme le salon du FIP, en fait, on est plutôt vers une vision qui est prospective. Donc le principe, voilà, c'est vraiment en fait de donner ces visions, ces marchés, en fait, tous ces débouchés et tout ce qu'on va pouvoir trouver dans un salon, des clients, des fournisseurs, des relations, etc. évidemment dans un objectif de repartir sur une croissance positive et une croissance durable. Et en fait, pour ça, on considère que la filière a vraiment de nombreux atouts. Je vous parlais de ces PME. L'avantage d'une PME, c'est justement son agilité. Évidemment, vous le savez bien parce que vous les côtoyez tout le temps. Mais donc ça, c'est extrêmement, extrêmement important. Et puis, ce que disait Pierre, en fait, on a une filière qui est indispensable, qui est méconnue par sa

0: espérez. Donc vous l'avez dit, oui. Est-ce que le retournement géopolitique, vous l'attendez? Est-ce que le prix du plastique vierge qui a fortement progressé à cause de la guerre au Moyen-Orient, est-ce que quand même on peut avoir un message d'optimisme dans cette édition?
1: Alors,
0: 2026.
1: Mon premier métier, c'est quand même d'être chef d'entreprise, donc forcément je suis
0: Alteora.
1: Optimiste. Exactement. Voilà, je suis PDG d'Alteora, donc forcément, évidemment, que vous n'aurez que de l'optimisme sorti de ma bouche. Mais voilà, sans flagornerie là-dessus, en fait, c'est plutôt dire que aujourd'hui, certes, il y a un conflit. On vient de toute façon de plusieurs années difficiles. Hein. Je pense qu'on peut mettre un premier jalon en fait au Covid en 2020. Et puis après, les crises s'enchaînent. Voilà,
0: en fait, ouais.
1: La permacrise, c'est le nouveau mot.
0: Absolument.
1: Voilà, la permacrise. Mais nous, les entreprises, en fait, notre rôle, c'est de nous adapter et c'est d'aller plus loin et d'avoir le petit coup d'avance. Donc c'est ça que ça permet. Après, évidemment, on ne dit pas que c'est facile, on ne dit pas que c'est évident. On a une problématique aujourd'hui d'approvisionnement avec une tension forte sur les prix, une inflation forte. Évidemment, en plus sur des grades matières qui sont assez spécifiques sur lesquels on continue de s'apercevoir. Ce qu'on avait déjà dit en 2020, en fait, qu'on avait une dépendance du coup, hein, l'inverse de la souveraineté,
0: ouais.
1: Pour le coup, une dépendance sur la filière chimique. Et je crois qu'aujourd'hui, voilà, on parle de plus en plus de notre filière à l'échelle européenne. C'est indispensable et nous, vraiment, on milite pour ça. Sur la partie recyclée, évidemment, le conflit donne un peu une bouffée à la demande en fait, de plastique recyclé faute de matière vierge. Néanmoins, là-dessus, il y a deux choses. La matière recyclée, on a encore énormément d'efforts à faire sur la filière du recyclage en tant que telle, puisqu'aujourd'hui, la France n'est pas un très bon élève en Europe. Donc là, pour le coup, c'est le consommateur, c'est nous, hein, voilà, utilisateurs,
0: à nous de
1: entreprises.
0: Nous approprier cela, ouais.
1: Voilà, de mieux trier nos poubelles et nos déchets. Et ça, c'est absolument indispensable parce que c'est un trésor. La deuxième chose, c'est qu'aujourd'hui, on a une problématique de plastique recyclé qui arrive de marchés asiatiques qui ne sont pas tout à fait des plastiques recyclés. Alors, disons qu'ils sont très, très propres pour être des plastiques recyclés, mais que c'est le même code douane. Donc aujourd'hui, on a un problème. Et le troisième, quand même, c'est qu'aujourd'hui, on a une notion, une réglementation européenne qui est en train d'arriver sur la préférence européenne, qui est censée donc protéger l'Europe et les appels d'offres publics. Et que cette préférence européenne, aujourd'hui, elle milite potentiellement sur une Europe à 90 pays. Et si on était 27, en fait, ça suffirait.
0: Ça puisque suffirait l'Europe, largement.
1: Voilà, ouais. Aujourd'hui, la définition officielle de l'Europe, ce n'est pas 90 pays.
0: Merci à tous les deux. Donc voilà, des raisons quand même d'espérer, bien évidemment. Et donc maintenant, on va se diriger sur différents stands ici qui sont des entreprises présentes ici au FIP. On va tout de suite sur le stand d'Arbourg. Bonjour Pascal Laborde.
2: Bonjour Jérôme, bienvenue.
0: Merci, vous êtes le directeur général d'Arbourg. Alors chez Arbourg, eh bien, on propose des solutions aux transformateurs de la plasturgie depuis 1923. C'est quoi le groupe Arbourg ?
2: Effectivement, nous sommes un groupe centenaire issu de la forêt noire, donc allemande. Donc nous sommes une ETI typiquement allemande avec 3400 salariés dans le monde et un chiffre d'affaires aux alentours de 575 millions d'euros. Et pour la France, donc, nous occupons de l'Hexagone et des pays du Maghreb, une trentaine de personnes pour une vingtaine de millions d'euros de chiffre d'affaires sur la France.
0: Mais la France, c'est la première filiale historique à l'étranger pour le groupe, hein, c'est ça ?
2: Effectivement, en 1985, donc, les actionnaires d'Arbourg ont décidé de sortir de l'Allemagne et ils sont venus pour la première fois donc, en France et ont établi la filiale à l'époque à Aulnay-sous-Bois.
0: Le marché français, on vient d'en parler avec Bénédicte Durand, le marché mondial aussi, mais le marché français, il est un peu compliqué. Comment est-ce que vous vivez cette année 2026? Comment vous avez vécu en France et dans vos autres filiales ce début d'année?
2: Eh bien, écoutez, 2026 commence, je dirais, un petit peu comme 2025. Ça fait à peu près 2 ans et demi que dans le marché de l'investissement, et notamment dans les presses à injecter le plastique, nous avons une souffrance, je dirais, avec un marché qui est baissier, très lié à l'industrie automobile et à ses difficultés, également au marché du bâtiment, hein, pour la France. C'est vrai également pour l'Allemagne. Nous sommes, je pense, assez dépendants également de l'Allemagne en termes de plasturgie, de sous-traitance à la plasturgie. Donc nous avons effectivement des difficultés en termes de vente de machines neuves. Et par contre, nous avons une activité assez soutenue pour tout ce qui est services, pièces de rechange, parce que malgré tout, nos clients continuent à produire avec, je veux dire, un taux d'occupation de l'ordre de 75% de leur parc machine sur la France.
0: Alors, ça passe aussi la réponse par l'innovation.

0: Oui. L'innovation, on en a eu juste là derrière nous, c'est Allrounder Trend. C'est quoi cette machine qu'on a juste derrière nous? Et ça fait partie de votre stratégie de faire des machines finalement assez simples d'accès et d'utilisation.
1: Nous avons fait une machine simple à utiliser, simple à mettre en œuvre, simple, on va dire, à implanter parce que très compacte. Voilà, c'est un peu la promesse que nous faisons de manière à ce que les producteurs aient une machine fabriquée en Europe, dans la forêt noire, ce qui est important à souligner, avec des prix compétitifs et un niveau de technologie qui reste important.
0: On a parlé de cette machine, on va parler de vos avancées technologiques en matière d'IA. Ça vous sert à aider vos clients dans la construction de ce qu'on appelle l'usine connectée.
1: Alors effectivement, moi j'appelle ça, l'injection plastique augmentée. C'est-à-dire qu'aujourd'hui, les machines seules, ne répondent plus aux besoins d'efficience et de productivité. Vous êtes, obligé d'y ajouter de la digitalisation à travers des outils qui vont aider les producteurs à être plus rapides, à avoir du zéro papier, à faire plus de qualité, plus de traçabilité de manière générale. Donc, montrer à leurs clients une plus grande confiance dans leur capacité à gérer les process. Et nous avons également des avancées pour tout ce qui va être transformation des matières recyclées, puisque ouais.
0: C'est un des thèmes importants de ce salon 2026.
1: Très ouais. Important, effectivement. Et donc, avec ce type de machine, désormais, à la fois par la mécanique et par la gestion électronique du process de la machine, nous pouvons passer assez facilement tous les types de matériaux recyclés, même avec des batchs qui sont pas toujours de la même nature. Et donc, on aide les producteurs, justement, à bien maîtriser leur process, même avec des matières difficiles à passer.
0: Il nous reste 20 secondes, Pascal Laborde. Oui. L'importance de ce salon France Innovation Plasturgie en termes de business, est-ce que pour vous, c'est un rendez-vous incontournable?
1: Alors, c'est un rendez-vous incontournable, premièrement, je dirais, de manière globale, pour instaurer et montrer la puissance de la filière plastique en France. C'est un travail que nous faisons également donc avec le syndicat de la plasturgie majoritaire Polivia et avec l'ensemble des fournisseurs qui sont présents sur ce salon. Donc c'est la première chose, amener les donneurs d'ordre sur ce salon et ensuite bien entendu montrer cette nouvelle machine puisque c'est la première fois que nous l'exposons en France. Donc oui, il y a un vrai intérêt global d'être présent sur ce salon FIP 2026.
0: Eh bien merci Pascal Laborde d'avoir été l'invité de la France à tout pour réussir. Dans la France à tout pour réussir, il y a le mot France. Donc on va poursuivre cette émission avec deux entreprises françaises de la plasturgie. Tout d'abord direction le stand d'AG Plast. AG Plast, qui est en effet une entreprise emblématique de cette Plastic Valley, cette vallée de la plasturgie dans le département de l'Ain. Bonjour Yvan Riva.
2: Bonjour.
0: Vous avez longtemps été à la tête de cette entreprise en tant que PDG. Vous avez laissé les manettes à votre fils Jordan, mais vous restez un dirigeant, bien sûr, de l'entreprise. AG Plast, qui est situé donc dans l'Ain, précisément à Nurieux-Volonia, c'est au sud d'Oyonnax. Alors, chez AG Plast, on fait quoi? Vous êtes un transformateur de plastique, mais qu'est-ce que vous faites concrètement?
2: La particularité d'AG Plast, c'est de s'être engagé il y a 17 ans dans l'économie circulaire, avant que ce soit à la mode. Donc, on transforme essentiellement de la matière recyclée, 6500 tonnes par an. Et donc, on essaye de faire des produits qui soient vertueux pour l'environnement.
0: Donc lesquels, par exemple?
2: Des composteurs, par exemple, qui est notre premier marché. Oui. Qui est un marché très, très important, puisque nous sommes le premier producteur français avec 80% de temps de marché. Nous faisons aussi des plaques de végétalisation pour les toits, pour limiter les écoulements d'eau et les apports thermiques, et aussi des plaques pour rendre perméables les sols, pour notamment les régions du sud où il y a des apports d'eau importants. Donc voilà, tous ces produits sont faits notamment avec les matières issues des poubelles jaunes.
0: Voilà, j'allais vous dire quel est le sourcing de vos matériaux. Donc tout ce qu'on jette dans la poubelle jaune, ça finit dans vos produits.
2: Exactement, et ça c'est une spécialité qu'on a développée de long terme. Ça nous obligeait à développer des technologies, des outillages, des tas de choses. Et aujourd'hui, c'est dans notre culture, notre ADN, et c'est ce qui fait qu'on transforme 6500 tonnes de matières recyclées tous les ans.
0: Alors les chiffres clés, une quarantaine de salariés et un chiffre d'affaires de 2025 qui est à 10 millions d'euros, mais j'ai vu qu'en 2024 il était à 18. Qu'est-ce qui se passe? On en a un peu parlé déjà avec Bénédicte Durand de Polivia, mais qu'est-ce qui se passe dans la filière plasturgie?
2: Alors deux aspects, hein. Pour nous, le premier, les composteurs se vendent essentiellement dans la commande publique, et la commande publique n'appelle plus, ou très peu aujourd'hui, donc ce qui explique une grosse partie de notre baisse. La deuxième baisse, elle est liée au prix de la matière vierge, sur lequel on a des projets importants. Et la matière, elle a doublé en 3 mois.
0: Ça, c'est les résultats de la guerre
2: Moyen-Orient. Ça, c'est le résultat, c'est ce qu'on constate aujourd'hui. Alors, bien sûr, il y a un peu de spéculation là-dessus. C'est pas que le résultat de la guerre, c'est le résultat aussi du profit de la guerre. Et nous, ça nous gêne. On fait des produits à faible valeur ajoutée et ça nous empêche de mettre les produits sur le marché.
0: Alors, qu'est-ce qu'on fait? Est-ce qu'on fait le dos rond? Ou est-ce qu'on innove? Est-ce qu'on change de modèle? Qu'est-ce qu'on fait quand on voit un chiffre d'affaires qui en un an passe de 18 à 10 millions d'euros?
2: Alors bien sûr qu'on ne reste pas les bras croisés. Nous sommes, l'année dernière, nous avons fait 4 salons, ce qui pour nous c'est important pour aller faire parler de nous, expliquer ce que l'on fait avec de la matière recyclée, ce que l'on peut faire. Mais aussi on a ouvert nos portes sur l'international et notamment on a des contacts importants à l'export, mais qui sont aujourd'hui bloqués par le prix de la matière première.
0: Et est-ce que quand même, quand on voit les chiffres, on a parlé de 4000 entreprises, de 82 milliards de chiffres d'affaires pour la France, est-ce que quand même la filière plasturgie a pour vous de l'avenir en France encore?
2: C'est une bonne question. Je suis inquiet pour les PME. Il faut savoir que la structure des entreprises de plasturgie française sont majoritairement des PME de moins de 60 personnes. Et je pense que ce sont ces entreprises-là qui vont être très affectées par la crise que l'on vit aujourd'hui.
0: On est dans une émission qui s'appelle La France a tout pour réussir. Est-ce que quand même, on essaie de finir sur une note positive pour la filière et pour votre entreprise, bien évidemment?
2: Alors, heureusement, on n'est pas tout seul. Et ça, c'est l'atout, il est là. Hein. On a notamment un syndicat professionnel qui est actif et fort. Aujourd'hui, il est clair qu'il faut s'associer, se regrouper si on veut pouvoir vivre à moyen terme.
0: L'union fait la force quand même. Hein, voilà.
2: Exactement.
0: Merci beaucoup Yvan Riva. On vous souhaite évidemment à votre entreprise AG Plast des vents meilleurs. On va terminer avec cette émission avec une autre entreprise française qui elle aussi est très engagée dans le recyclage. Direction le stand de Materiact. Nous voici en effet sur le stand de Materiact pour terminer cette émission. Bonjour Élise Moreau.
3: Bonjour Jérôme.
0: Vous êtes la présidente de Materiact. Alors c'est une jeune entreprise qui a été créée en 2022 au sein du géant équipementier mondial mais français Forvia.
3: Materiact, comme vous le disiez, a été créée en 2022 pour répondre à un besoin de l'industrie automobile de décarboner ses matériaux. Donc on est spécialisé dans les matériaux durables que sont les composites plastiques faits à base de biomasse ou de recyclé, ainsi que sur les surfaces matérielles, donc les matériaux de surface que vous pouvez trouver sur vos planches de bord.
0: Et quand vous dites les matériaux, donc à partir de quels matériaux vous créez vos propres produits? Quelques exemples là.
3: Donc on utilise les poubelles recyclées, donc votre poubelle jaune, ce qu'on appelle le PCR. On utilise également des plastiques recyclés issus de la filière automobile. Donc on a une planche de bord qui a été faite avec des pare-chocs automobiles. Mmh. On utilise aussi des matériaux biosourcés, donc là on a du chanvre. On a également
0: des coquilles d'huîtres, je vois.
3: Des coquilles d'huîtres.
0: Oui, des fibres de bois.
3: Des fibres de roseau. Donc là, par exemple, j'ai un échantillon d'un plastique qui a été fait avec des fibres de roseau. Puisque la spécialité de Materiact, c'est que non seulement on développe des matériaux durables qui atteignent les performances et la qualité nécessaires dans l'automobile. Si vous prenez une planche de bord, il faut qu'on soit résistant au choc et en cas d'accident. Mais on sait aussi maintenant développer des matériaux qui ont un aspect visuel et on rend nos matériaux visuels pour avoir un côté design qu'on n'aurait pas pu obtenir avec des matériaux issus des produits pétroliers.
0: Et parmi vos lettres de noblesse, il y a le tableau de bord d'un des succès automobiles de ces derniers mois. C'est la R5 électrique, la R5 e-tech.
3: Tout à fait. Donc dans la R5 e-tech, on a eu la chance d'équiper la voiture d'un matériau assez unique qui s'appelle le Naphyline R dans notre langage, donc qui est un matériau composé de 20% de chanvre et 70% de plastique recyclé. Il n'y a plus du tout de plastique vierge dedans. Et on a un gain CO2 sur la pièce de 90% à peu près.
0: On revient à votre entreprise, une entreprise qui est basée à Lyon. Ça a du sens, on est ici même à Lyon, parce qu'ici, on l'a dit avec les autres invités, on est à la limite, on est tout proche de cette fameuse Plastic Valley, vallée de la plasturgie.
3: Tout à fait. Pour nous, c'était très important d'être dans la vallée de la plasturgie, puisqu'on a besoin de réseaux, on a besoin de partenaires. On travaille avec les écoles, on travaille avec des partenaires locaux. Et donc, cette localisation était importante. On a une cinquantaine de personnes ici à Lyon, dans notre centre de recherche.
0: Alors, vous travaillez exclusivement avec l'industrie automobile ou est-ce que vous avez d'autres secteurs? Est-ce que la diversification est un axe pour Materiact?
3: C'est un axe de développement puisque, bien entendu, nos produits sont développés pour l'automobile. Mais en atteignant la performance automobile, on est capable aussi de toucher d'autres industries. Et donc, aujourd'hui, on est capable de produire pour d'autres industries que l'automobile.
0: Un point sur vos chiffres clés. Alors, comme toute filiale, vous ne communiquez pas sur le chiffre d'affaires. On va plus parler de vos effectifs. Ici à Lyon, combien de personnes en France et dans d'autres pays?
3: Donc à Lyon, une cinquantaine de personnes. Dans le monde entier, une centaine. On a plusieurs sites de production, dont un à Dallas. On a une JV avec avec une coopérative agricole qui fabrique du chanvre, oui. Et donc qui est spécialisée dans les produits plastiques alliant la biomasse. Et on a également un partenariat avec Veolia.
0: Materiact, alors elle est récompensée, en tout cas elle est soutenue par l'État. Parlez-nous de ce financement de plus de 6 millions que vous avez obtenu dans le cadre du plan France 2030.
3: Tout à fait, donc on a obtenu, et merci à France 2030, une subvention de 6 millions qui nous aide dans le développement de nos produits. On a également eu des aides pour tout ce qui est travaux sur l'intelligence artificielle, puisque travailler avec du recyclé, ça a des contraintes, et une des contraintes est que le recyclé a une variabilité importante en termes d'odeur, de couleur, etc. Et on reformule en continu et on utilise l'intelligence artificielle pour arriver à avoir une qualité similaire sur tous les produits qu'on livre. Et je tiens à dire une chose, c'est que c'est pas juste un prototype. Aujourd'hui, on équipe déjà 10 millions de véhicules et on est en série sur pas mal de véhicules. Vous avez mentionné la R5, mais bien d'autres aussi.
0: On a parlé des difficultés tout au long de cette émission, de la filière, de la résilience dont elle fait preuve. Vous vous situez comment? Est-ce que vous êtes dans l'optimisme, dans le pessimisme, dans la résilience? Quelle est la stratégie et surtout la mentalité de Materiact actuellement?
3: Alors nous, on reste très optimiste parce que le marché, il est énorme, le potentiel est énorme. Il y a beaucoup de choses à faire et comme je vous le dis, tout est disponible et existe aujourd'hui. Il est vrai que on a vu des prix du plastique très très bas ces derniers temps, où la filière recyclée a souffert. Mais nous, on est positif parce que en fait, le prix du pétrole varie quand même beaucoup. Donc il y a des opportunités et surtout, on arrive aujourd'hui à être aussi compétitif avec du recyclé qu'avec des produits issus du pétrole, quoi.
0: Eh bien voilà, j'aime bien qu'on termine sur cette note plutôt optimiste. C'est le cœur de la France à tout pour réussir. Merci beaucoup, Élise Moreau. Voici donc pour ce Zoom sur la filière plasturgie et composite à l'occasion de cette 17e édition donc, du FIP France Innovation Plasturgie qui s'est tenue toute cette semaine à Lyon. Filière, on le rappelle, très importante pour notre industrie puisqu'on l'a dit, 4000 entreprises et 200 000 emplois sont concernés. La France a tout pour réussir est diffusée en télé, en radio, le site et l'appli de BFM Business. La semaine prochaine, on sera à Marseille pour les rencontres du Made in France. Très belle journée, très bon week-end et à bientôt sur BFM Business.
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7: Et les experts de l'IMO, c'est tous les jours à l'heure de votre déjeuner sur BFM Business. Une demi-heure pour parler de notre immobilier, de nos logements. Et comme tous les vendredis, les meilleurs professionnels de ce secteur laissent leur place aux meilleurs journalistes de l'immobilier et du logement. Et en l'occurrence, à mes côtés aujourd'hui, Virginie Grolot pour Challenge et Pierre Chevillard, le journaliste indépendant dont on dépend tellement pour être bien informé. Et comme tous les vendredis, ça démarrera par le fameux topoto de la semaine. Il sera d'autant plus important parce que, mesdames, messieurs, la semaine prochaine, la Banque Centrale Européenne, jeudi, va sans doute relever ses taux. Et donc derrière, il y aura des conséquences sur nos crédits immobiliers. Est-ce qu'il faut avoir très très peur? Est-ce qu'il faut se précipiter? On essaiera de répondre à toutes les questions qu'on peut se poser. Également au programme de ces experts de l'IMO, un point marché grâce aux chiffres des notaires du Grand Paris, aux prévisions du groupe bancaire BPCE et aux dernières données exclusives que Pierre nous a dégotées auprès du Pôle Habitat de la Fédé du Bâtiment. On va parler des maisons. Mais oui, Pierre, avec Pierre, on parle toujours maisons. D'ailleurs, en fin d'émission, on parlera aussi de l'innovation dans ces maisons. On parlera notamment du bois. On adore le bois dans l'émission. On parlera aussi logement étudiant. Bah oui, la chasse à la location pour la rentrée a démarré. D'ailleurs, on en profitera pour lancer une petite alerte à ces candidats à la location et à nos amis propriétaires bailleurs sur les fameux beaux codes civils qui pullulent sur les sites d'annonces immobilières. Allez, on y va tout de suite.
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7: Pierre Chevillard, bonjour.
8: Bonjour Marie, bonjour.
7: Oui, j'aime
8: Virginie.
7: Bien, je fais. Et Virginie Rollot, chef de rubrique immobilière Challenge. Bonjour Virginie.
9: Bonjour.
7: Non, je voulais bien faire. C'est bon, on s'est tous dit bonjour. Bah, du coup, j'appelle Alban pour faire dégainer ce fameux jingle du topoto.
9: Allez.
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7: Jeudi sera un grand jour. Oui, parce que la Banque Centrale Européenne va nous dire. Vous la voyez, la petite menace inflationniste? Et donc, qu'est-ce que je vais faire? Je vais remonter les taux. Bon, alors, ces taux directeurs-là, nous, on a déjà connu des légères hausses. Là, on a vu la dette de l'État français à 10 ans qui remontait progressivement avec la guerre au Moyen-Orient. Mais là, quand même, quand la Banque Centrale Européenne passe à l'action, c'est plus la même musique. Est-ce que vous avez peur que les taux remontent?
8: Alors, si on voit ce qui se passe aujourd'hui, les taux sont stables, alors que, notamment à cause de la hausse de l'OAT, ils devraient augmenter, ils n'augmentent pas. Parce que les banques veulent.
7: En juin, c'est un peu plus calme, on est d'accord, mais enfin, quand même.
8: On est resté à peu près à 3,45, 3,50 sur 20 ans brut. Ouais. En fait, ce qui se passe, c'est que les banques ont des liquidités, elles veulent prêter, elles cherchent des emprunteurs. Et apparemment, il y a un petit coup de froid en avril-mai et que la demande est un petit peu mollassonne. Et que du coup, comme elles ont envie de prêter, eh bien, elles gardent des conditions de crédit attractives. On voit par exemple sur la production sur un an, après les chiffres d'Observatoire Crédit Logement, pardon, on est à plus 17% en nombre de prêts, mais sur les trois derniers mois, on est à moins 1%.
7: Ouais.
8: Et un chiffre négatif, ce qu'on n'avait pas vu depuis assez longtemps. Et donc, les banques mettent les bouchées doubles.
7: En fait, elles ont des objectifs qui sont quand même relativement ambitieux en termes de production de crédit. Et là, elles se disent... C'est peut-être le moment de tout donner, parce qu'après, ça sera plus compliqué.
8: Et donc, il y a très bonnes conditions, on va en reparler, concernant la BCE. Il y a des banques, par exemple.
7: La SocGen, quand même. La Société Générale nous fait un truc.
8: C'est eux qui font 3,10, je crois. Il y a aussi LCL qui fait une vente flash à 1,99 jusqu'à fin juin. Vous avez toujours des prêts à taux bonifiés. On en avait parlé la dernière fois. C'est-à-dire que si vous mettez, par exemple, dans le neuf, un prêt à taux zéro, un prêt à taux bonifié, plus un bon dossier, vous allez avoir une décote, d'un taux moyen à, on va dire, à 3,50, 3,60 sur 20 ans, 25 ans, vous allez descendre en dessous de 3%, voire en dessous de 2,50, et même dans les cas les plus favorables, on peut encore aller plus bas.
7: Oui, si vous arrivez en plus à cumuler avec le prêt à taux zéro de l'État, votre petit prêt action logement à 1%, bon an, mal an, je crois que c'est chez vous financé, la moyenne du taux lissé là, des crédits qui sont réellement négociés, elle est sous les 2,5%.
8: Il faut souligner quelque chose d'important, c'est que les banques comme les courtiers ont une obligation d'information sur toutes les aides, sur toutes les offres, de façon à ce que les emprunteurs ne puissent pas passer à côté. C'est quelque chose de légal. Donc, quand vous allez voir votre banquier, quand vous allez voir votre courtier qui va décortiquer votre dossier, il va vous dire toutes les aides, tous les bons plans auxquels vous avez droit. Donc, il faut en profiter.
7: Oui, il faut en profiter, d'autant que il n'y a pas que la Banque Centrale Européenne dans la vie. Il y a la Banque de France et il y a notre taux d'usure.
10: Oui, mais ce n'est pas encore, très, très grave. On est sur, effectivement, une remontée très, très progressive des taux, puisque si on prend l'Observatoire Crédit Logement que citait Pierre, 3,25% en mai contre 3,23. Donc, 0,02 points en un mois. Bon, ça va, c'est... Donc, ce qu'il faut faire attention, effectivement, c'est quand même d'ajuster la durée du prêt, d'ajuster l'assurance emprunteur pour pouvoir faire en sorte que le TAEG, c'est-à-dire le taux effectif compris global, avec les frais, etc., l'assurance et tout, soit inférieur au taux d'usure.
7: C'est intéressant ce que vous dites, Virginie, parce que l'idée, c'est de dire, bah, parfois, on peut peut-être moins agir sur le taux nominal et encore que, on l'a dit, mais il y a aussi ce fameux taux de l'assurance de prêt.
10: Il faut négocier les frais, d'abord, ça se négocie. Si c'est ça qui, dans le calcul, conduit à une situation de blocage, bah, on peut discuter avec sa banque ou son courtier ou les deux. Et il faut, évidemment, regarder l'assurance emprunteur, voir si elle est bien calibrée par rapport à son profil de risque, hein, l'âge, la typologie des maladies. On n'a pas besoin forcément d'une assurance perte d'emploi qui est très coûteuse, même si c'est très rare, mais bon, parfois les offres, elles peuvent être construites comme ça. Et donc, une fois qu'on a fait tout ça, il faut effectivement faire le tour, comme vous le disiez tous les deux, des prêts aidés, des enveloppes. Alors là, effectivement, les banques, on peut dire qu'elles prêtent, puisque c'est ces nouvelles offres à taux unique, quelle que soit la durée, l'âge, les revenus. Parfois, c'est pour les moins de 30 ans, mais ou 36 ans, pardon.
7: On les aime pas.
10: Mais c'est une nouvelle tendance. C'est une nouvelle tendance des banques, en tout cas, de faire des efforts, au moins de présentation et de lisibilité en disant, bah, c'est 3,10 ou 3,20 sur 25 ans, sur 20 ans, et ça bouge pas. Voilà. Donc, il y a effectivement, enfin, il faut prendre le temps de préparer son dossier, d'étudier les offres. Et il n'y a pas de raison, en tout cas, il faut éliminer une par une les raisons qui pourraient conduire à un blocage par rapport au taux d'usure.
7: Ouais.
10: Et on peut emprunter. On voit que les banques sont prêteuses.
7: Oui, oui, bien sûr, mais la question, c'est pour combien de temps, quoi, c'est...
10: Ben pour combien de temps? Si la Banque Centrale Européenne augmente ses taux de 0,25 points le 11 juin prochain, bon, il y aura une petite répercussion, mais c'est un quart de point. Et les banques sont encore dans une période où elles cherchent à acquérir des clients.
7: D'autant que le printemps n'était pas super sur le front de l'immobilier, Jean.
10: Sur le front de l'immobilier, non, mais entre les intempéries, les vacances scolaires, les ponts de mai, le vote du budget, si je le fais un peu dans le désordre... Enfin, c'est sûr que...
7: Bientôt, ce sera bien l'ordre. On votera le budget l'été.
10: En fait, les ménages décident, en fonction de leur situation, essayent de ne pas trop regarder ce qui se passe autour. Et c'est sans doute le conseil qu'on peut leur donner. C'est, oui, il y a une situation donnée. Faites le bon choix. Et après, voilà.
7: Mais pas oublier quand même, un tiens vaut mieux que deux, tu l'auras, vu le contexte, c'est quand même...
8: De toute façon, clairement, si on emprunte à la fin de l'année 2026, on a de fortes chances de payer son taux
7: plus
8: d'intérêt
7: cher
8: plus cher qu'aujourd'hui. Le BPCE dont on a parlé en présentation...
7: Bah on va en parler, allez-y. BPCE,
8: ils nous disent qu'on a des taux en moyenne qui sont à 3,22 en mars 2026 et qu'on sera à 3,43 au quatrième trimestre.
10: 3,43 au T4.
8: Et Crédit Logement dit 3,50.
7: Ouais, je les trouve très optimistes quand même, hein. Parce qu'effectivement, est-ce que c'est le taux lycée dont on vient de parler, en se disant, est-ce que c'est une fois que j'ai aggloméré tous mes petits prêts,
10: c'est un scénario avec une OAT à 3,77, hein, on était à 3,75 hier, donc l'OAT n'aurait pas flambé, et un Euribor pour quand même tempérer par rapport au refinancement des banques à 2,26, c'est-à-dire à peu près ce qu'on a aujourd'hui. Donc c'est une projection assez raisonnable, effectivement.
8: Oui, oui.
10: Peut-être que ce sera plus, personne ne peut le dire.
8: Peut-être mais, que ce sera moins, parce que, pardonne-moi, Virginie,
7: c'est vachement utile ce qu'on est en train de dire.
8: C'est le principe du taux. La boule de cristal, c'est très difficile à prévoir. Et on a tous eu des moments...
10: Les banques s'ajustent aussi en fonction des volumes de prêts accordés.
7: Mais là, c'est pour ça que je ne veux pas sortir quelque part, je veux faire le lien entre les prévisions de BPCE et notre taux poteau de la semaine. C'est que, en fait, le risque est moins sur l'affichage des grilles bancaires que sur la disparition probable de ces petites lignes bonifiées ou de ces grosses lignes bonifiées en fonction des banques. Ma question, c'est, est-ce que finalement, aujourd'hui, on a beau avoir 3,5 sur 20 ans sur une grille bancaire, à la fin, on ne paye que 2,5, est-ce que, bah, en fin d'année, ça sera vraiment 3,5, quoi ? C'est aussi ça le sujet. Et c'est pas rien, un point d'écart. Boule de cristal.
10: Encore une fois, c'est pas tant... Tout est, enfin, c'est important, évidemment, ces perspectives de taux, mais c'est surtout, est-ce qu'on est bien dans son projet ? Est-ce qu'on a des revenus stables ? Est-ce qu'on est en CDI ? Ouais, est-ce qu'on a le bon apport personnel ? Est-ce qu'on a trouvé surtout le bien qui convient, qui est à la bonne distance des transports en commun ou pas, qui permet ou pas d'avoir une deuxième voiture si c'est nécessaire, parce que il n'y a pas que les centres urbains, etc. etc. Je ne pense pas que les Français, en plus, achètent sur des coups de tête. Hein, ce n'est plus du tout la période à ça. Donc, après, que les taux soient à 3,20 ou à 3,40, franchement, ça ne change pas grand-chose. On voit qu'il peut y avoir l'argument de l'allongement de la durée des prêts qui peut permettre d'assouplir les choses, en tout cas de faire passer les mensualités. On voit qu'on a dépassé pour la première fois les 21 ans en moyenne.
8: Voilà. On arrive au bout du bout là-dessus. On a 80% des crédits immobiliers qui sont accordés sur 20 ans et plus. Ouais. On était à 65% avant le Covid. Mmh. Et que l'allongement de la durée des crédits, c'est une façon de se resolvabiliser, mais là, on arrive un petit peu au bout.
7: Après... Et d'ailleurs, c'est intéressant parce que ce que dit BPCE, c'est qu'aujourd'hui, alors je reprends ce chiffre de 80%, mais ce n'est pas la même chose. Ils disent que 80% des achats immobiliers se font à crédit, en temps normal, et qu'il y a des séquences, typiquement la séquence inflationniste guerre en Ukraine, on est descendu, je crois, à 60-65%. Parce qu'effectivement, l'accès au crédit était complètement coupé. Mmh. Et donc ça, c'est quand même un risque pointé par BPCE dans ses prévisions.
8: Hein, oui, bien sûr. Et puis, compte tenu de l'évolution des taux, ça leur fait aussi prévoir un ralentissement sur le marché de l'ancien.
7: Combien ?
8: Alors, on était à, eux, ils disent 950 000 en 2025. Mmh. On sera en dessous de la barre des 900 000 en 2026. 890 000, donc moins 6%. Bon... Ça reste, c'est pas un effondrement, mais on est loin des millions qu'on avait vus juste à la sortie millions. Du Covid, qui étaient quand même des scores un peu exceptionnels, notamment parce qu'on avait des taux.
7: On avait
8: des taux à 1%. Dans le meilleur des cas, sur 20 ans, on pouvait emprunter en taux brut à 0,60. Ce qui était incroyable aujourd'hui.
7: Oui, mais ce qui n'était pas normal aussi.
8: Oui, bien sûr.
7: Et ce qui a fait qu'on a payé des prix stratosphériques.
8: De toute façon, c'est toujours le principe de se communiquant. Quand vous avez les taux qui sont bas, les prix augmentent.
7: On a une bande-annonce sur BFM Business qui me reprend en disant ça, c'est horrible, j'ai la voix qui part dans les tours. Je m'excuse auprès des auditeurs, des spectateurs. Mais donc oui, donc ces taux-là, a priori, 3,43% en fin d'année dans le scénario de BPCE. Un volume de vente qui baisse légèrement, mais franchement, qui reste raisonnable. Hein.
8: Les prix qui vont rester à peu près stable.
7: Pareil, voilà, prix petite baisse quand même, non ?
8: Oui, enfin très anecdotique.
7: Après, c'est difficile parce que j'imagine
8: moins 0,1 si.
7: Mais après, bon, sur les prix, c'est vrai que c'est compliqué à l'échelle nationale.
8: Non, puis c'est quand vous voyez, par exemple, sur le baromètre Sologer, dit par exemple que les variations de prix peuvent être assez fortes. J'ai plus de chiffres en tête, mais si vous avez un logement qui est pas très bien placé, comme toujours, ou un mauvais DPE, vous allez avoir une décote. Ouais, parce que ça dépend aussi. Il y a le côté macroéconomique,
7: de la qualité intrinsèque,
8: mais il y a aussi le côté microéconomique du projet où un bien avec un mauvais DPE, clairement. Il est décoté, ça peut être moins 10, moins 15, moins 20.
10: Après, il y a deux signaux quand même qu'il faut regarder aussi, c'est l'inflation.
7: On est au-delà des 2% là de nouveau. Hein.
10: Oui, donc il faut, il y aura sûrement aussi, je crois que c'est 3,2 zone euro, 2,4 au mois de mai. Donc ça, c'est un signal qu'il faut regarder. Et puis surtout, le taux de chômage, je rappelle qu'il est passé au-dessus des 8%.
7: Et, oui.
10: Et donc ça, c'est quand même plus problématique. Ça réduit le nombre d'emprunteurs potentiels.
8: Et puis, des gens, comme disait Ludovic Usieux d'Artemis Courtage, par exemple, avec l'inflation, tout ce phénomène, les banques n'ont pas resserré le critère de reste à vivre. Ouais. Et qu'en fait, ce sont les emprunteurs qui calculent eux-mêmes leur reste à vivre et qui se disent que...
7: Non, ça ne me suffira pas.
8: Voilà, ça ne me suffira pas, donc je ne me lance pas.
7: Ouais, c'est ça, il y a une forme d'autocensure.
8: Oui, mais alors, l'autocensure, en fait, je pense que c'est un calcul. Si vous vous dites que j'ai très peu de reste à vivre, mais que je vais acheter un petit peu plus loin de mon lieu de travail, qu'il n'y a pas forcément les transports en commun, ou que le prix de l'essence augmente, ou ceci ou cela, je vais me mettre en danger. La question, c'est de savoir si ça vaut le coup de se mettre en danger, si on est vraiment en danger, et qu'en fait, les emprunteurs, les acquéreurs, sont des gens très rationnels. On se lance pas, c'est ce que disait Virginie, on se lance pas sur un coup de tête. Un projet, c'est un projet de vie, c'est un projet économique. Donc, si vous sentez que vous allez être en danger, voilà. Mais après, il y a d'autres solutions. Si vous partez au départ, vous dites j'ai emprunté sur 15 ans pour rembourser rapidement, mais que vous vous rendez compte que sur 20 ans ou sur 25 ans, ça marche et que votre mensualité sera plus basse.
7: Ce qui va vous laisser du reste à vivre. On peut la raccourcir aussi, d'ailleurs.
8: Il y a plein de curseurs sur lesquels on peut jouer.
7: Mais bien sûr. On parlera juste après des constructions de maisons, parce que c'est quand même le secteur qu'on attendait au tournant en 2025. Est-ce que ça continue sur cette reprise ? On verra ça dans quelques instants. Mais d'abord, quand même, Virginie, focus sur notre région capitale. L'Île-de-France, on a eu les notaires du Grand Paris qui ont tout publié leurs dernières statistiques. Bon, a priori, j'ai envie de dire un marché à moitié stable.
10: Oui, enfin, un marché un peu morose quand même, c'était le sentiment, hein, poussif, a déclaré Élodie Frémont, qui publiait ses résultats. Les volumes, moins 3% en Île-de-France, sur toute la région, moins 5% pour les appartements, mais plus 2% pour les maisons. Et surtout, des prix flat. Plus 5% en Île-de-France et à Paris d'ailleurs sur un an, et encore les variations, ça va de plus 0,2% dans le Val-d'Oise, donc archi-flat,
7: ouais, ouais.
10: Et plus 1,7% dans les Hauts-de-Seine, un tout petit frémissement, mais on ne peut pas dire que ce soit l'euphorie. Sur les volumes de vente quand même, ce qu'il faut regarder...
7: Là, on est sur le premier trimestre, hein, c'est ça.
10: On est sur le premier trimestre, il est un peu en retrait, mais il faut se souvenir qu'en 2025, il y avait eu un peu plus de transactions du fait de l'anticipation de l'augmentation des droits de mutation. Donc, forcément, il y a un effet...
7: quelque chose moyennement comparable.
10: Ouais. Voilà. Si on regarde par rapport à 2024, j'ai plus les chiffres, mais en tout cas, c'est au moins stable, voire un peu plus, voire même beaucoup plus, d'ailleurs. non, mais ça dépend. En fait, c'est ça qui est... Il y a un marché qui est très contrasté en fonction des départements, en fonction des typologies de biens, que ce soit donc appartement-maison, et puis de la taille des logements, puisque ça aussi, ça compte. On a, par contre, des projection de petites hausses des prix, mais pas beaucoup. C'est de l'ordre de moins de 1%. Et surtout, il faut aussi tenir compte, et ça c'était dans l'étude, je trouve un point intéressant, le côté impact démographique, où on voit quand même que la part des plus jeunes, moins de 40 ans...
7: Très jeunes,
10: sont de moins en moins nombreux, tandis que les 71 ans et plus, pardon, sont en forte progression, tant du côté des acquéreurs que des vendeurs. Et donc, on voit bien qu'il y a là, et ça aussi, ça a un impact sur le crédit. Je dis ça parce que c'est important de voir par rapport au crédit. On est passé sur les vendeurs de 54 à 59 ans en moyenne en 4 ans. Hein, c'est très rapide. Mais ce qui veut dire que, évidemment, quand vous avez, on va dire, 70 ans, il y a, à part un crédit travaux globalement, en plus si vous reprenez, vous quittez un logement familial pour un logement plus petit,
7: vous n'avez pas besoin de
10: vous n'avez pas forcément de besoin d'emprunt, hein. Et c'est pour ça qu'on voit d'ailleurs dans les chiffres, hein, que là on est à 78%, ce que disait BPC, des emprunteurs, enfin des acquéreurs ont un emprunt. Voilà, ces chiffres varient, mais parce qu'il y a aussi tout ce volant d'acquisition sans crédit qui est lié aux critères démographiques
7: et au
10: vieillissement de la population. Mais c'est important parce que il faut prendre en compte ces paramètres pour analyser le marché.
7: Ouais, non, c'est hyper intéressant. Juste d'un mot quand même, les prix à Paris, on est à quoi là, 9600 du mètre carré?
10: 9600, oui.
7: Ouais, 9600 du mètre carré.
10: On reste toujours sous les 10 000. Hein. Alors après, pareil, grosse disparité entre les arrondissements. Voilà.
7: On salue le 19e.
10: Mais même pas, il y a vraiment des micro-quartiers. Hein,
7: ouais, parce bien sûr, et même à l'intérieur des arrondissements.
8: Oui, voilà, le 19e, vous voyez les maisons, la Mousaïa, c'est comme un village avec des maisons autour des buts de Chaumont, près du métro Bozzari, c'est des immeubles magnifiques.
7: Exactement, mais c'est pour ça qu'à un moment donné, effectivement, c'est pour ça que je disais sur les chiffres de BPCE, ce qui sont très intéressants, je ne nie pas, mais c'est vrai que les chiffres globaux d'une tendance de prix à l'échelle nationale, ils ont peu de sens quand même.
8: Macro, micro.
7: Voilà. Quand même d'un mot, la maison. Ben oui,
8: alors la maison, donc le pôle habitat de la FFB m'a donné ses derniers chiffres. Alors pour cadrer, hein, 2024, l'année la plus horrible, un peu plus de 50 000 ventes, on n'avait jamais vu ça, la catastrophe absolue. En 2025, on remonte à 67 800 ventes, donc c'est quand même mieux. Et puis en avril, sur un an, on est à 69 100 ventes.
7: On frôle les 70
8: donc,
7: 000.
8: Ouais. On frôle les 70 000, donc c'est plutôt pas mal. Après, ce qu'ils m'ont expliqué, c'est qu'en mai, il y a quand même un petit coup de frein. Des taux un peu plus chers, un index BT01, c'est-à-dire le coût de prix des...
7: Mais oui, l'index BT01, évidemment.
8: Voilà, ça a remonté de 2%, donc ça pèse quand même sur le prix des maisons.
7: C'est le coût des matériaux, concrètement.
8: Il y a une question de confiance. Bon, alors, a priori, on devrait tangenter les 70 000 ventes, donc ce qui est plutôt pas mal, mais on est quand même toujours à moins 40 par rapport à la moyenne de longue période qui est à 100, un peu plus de 117 000. Ouais. Voilà, mais c'est un secteur qui résiste, parce qu'on le dit souvent, quand on veut loger les familles, si vous achetez une maison sur une côte mal taillée, terrain 600-800 mètres carrés, maison de 110 mètres carrés, ça va vous coûter en moyenne entre 300 et 350 000 euros, à peu près. Si vous allez chez un promoteur, 95% de leur offre, ce sont des appartements, et ce sont les chiffres de la Fédération Fédération des promoteurs immobiliers. Un T4 de 87 mètres carrés, qui est un très bel objet technique, avec un balcon, ça va vous coûter 499 000 euros. Et si vous prenez un T5 de 111 mètres carrés, c'est le T5 moyen, il est à 715 000 euros. C'est-à-dire que pour loger les familles, la construction de maisons individuelles, c'est une solution
7: quand même
8: très performante.
7: Bien sûr, plus économique.
8: D'autant que si vous rénovez dans l'ancien, pour avoir un niveau à peu près similaire de confort et de performance énergétique, je rappelle que chez les promoteurs comme chez les constructeurs, aujourd'hui on est en A sur le DPE, bah pour avoir ce niveau-là dans l'ancien en maison, c'est super compliqué, ça coûte très cher.
7: Impossible.
8: Et de toute façon, ça coûte même plus cher que d'acheter du neuf.
7: À chaque fois, c'est son coup de cœur pour la maison. Je pense même pas qu'on aura le temps de parler des innovations dans la maison, justement, dont vous vouliez nous parler, mais on en reparlera la prochaine fois, parce que forcément, il y a un sujet qui est quand même urgent de traiter avec 5 minutes qui nous restent, c'est la chasse au logement étudiant. Bon, Virginie, ça y est, elle a commencé cette chasse. Est-ce que c'est mieux que l'an dernier ?
10: Non.
7: Non. Bon, bah c'était le message de la fin. Bonne chance, Jim.
10: Non, on est toujours sur, de toute façon, même cause, même effet. On manque de logements étudiants, il n'y a pas de construction, donc ça devient difficile. Il y a les solutions type co-living, chambre sur l'habitant, etc. En tout cas, il faut avoir les moyens. Je regardais, donc, étude, je donne quelques chiffres. Étude Log Service, budget moyen en Île-de-France, pardon, je n'ai pas la province, mais 900 euros, ça va de 962 euros par mois en. À Paris et 756 en Grande Couronne, enfin, c'est quand même un vrai budget.
7: En province, je l'ai, c'est 636 euros.
10: Voilà, mais ça fait quand même,
7: ça pique un peu quand même.
10: De toute façon un véritable budget à prévoir. Il y a 110 000, je regardais d'autres chiffres chez les belles années Valoritis, les résidences gérées, 110 000 nouveaux bacheliers par an qui changent d'académie, donc ça alimente le moteur, parce qu'il y a aussi ceux qui seraient orientés, qui changent de parcours et qui changent d'académie, etc., etc., les mouvements des alternants, les jeunes actifs, bref, eux donnaient un chiffre que je trouvais assez sidérant. Ils ont 5800 logements à louer, grosso modo, 105 000 demandes, 18 demandes par logement. Wow. Et là, ils indiquent que pour ces 5800 logements, hein, en gros, ils ont déjà 27 000 demandes à fermer. Hein, donc voilà. Et du coup, je regardais chez Maslow, qui faisait une étude sur l'investissement locatif. Donc là, en s'adressant aux investisseurs, évidemment, on peut trouver, enfin, ces logements sont souvent dans à moins de 100 000 euros, ce qui donne des rendements entre 6 et 10%, si je fais bref, première ville, rendement brut 6,7% à Lille, Le Mans 10%, sachant que pour un studio de 25 mètres carrés, voilà, vous avez des budgets qui vont varier, si on est à Lille, 92 500 euros, Le Mans 46 900 euros. Du coup, il y a une autre PropTech qui posait la question, est-ce que plutôt que de dépenser 18 000 euros en moyenne sur 3 ans de loyer, est-ce qu'on ne peut pas acheter un logement pour
7: son enfant
10: étudiant. Ouais. Et effectivement, quand on voit les rendements que ça peut permettre ensuite, parce que bien sûr, vous pouvez loger votre enfant et puis après le louer avant ou après d'ailleurs, le louer à un autre moment. Et la seule chose qu'on peut dire aux étudiants, en tout cas, c'est de préparer sérieusement leur dossier, évidemment, administrativement, hein, d'avoir toutes les pièces, de prévoir la caution des parents, des grands-parents, voire visale s'ils sont dans les critères et s'ils ne peuvent pas avoir d'autres solutions. Et surtout de faire très attention aux arnaques.
7: Ouais.
10: Parce que ça va être aussi le moment où il va y avoir plein de fausses annonces, il va y avoir ces recrudescences. Donc
7: et pas oublier, si c'est trop beau pour être vrai, c'est que c'est pas vrai, les gars.
10: On ne verse pas de chèque de réservation, on ne paye pas pour aller visiter. Enfin, il y en a tout le temps, partout. C'est assez terrible, mais en tout cas, il faut être très, très vigilant.
7: Et on fait aussi attention au bail qu'on signe rapidement, il reste deux minutes. Ouais, le bail code civil.
10: Bail code civil, non, ce n'est pas fait pour les résidences principales, c'est fait pour les résidences secondaires et logements de fonction. Il y a eu la vidéo du maire de Paris, Emmanuel Grégoire, à ce sujet, qui interpellait les professionnels en disant « ça suffit ». Voilà, c'est en même temps, alors, rappel des sanctions, hein, ne serait-ce que les annonces, je rappelle que même la diffusion de ces annonces est sanctionnée, 3 000 euros d'amende par personne physique, 15 000 par personne morale, et pour la signature de ce bail, civil alors qu'il ne doit pas l'être. Par contre, je rappelle pour les étudiants, il y a du bail mobilité, sinon sanction, jusqu'à 300 000 euros, 2 ans de prison.
7: Ouais. Mais on peut refaire qualifier, c'est-à-dire que si vous avez, voilà, c'est ça.
8: Il peut être qualifié en bail d'habitation. Et à ce moment-là, le propriétaire est redressé. Évidemment, j'ai plus les chiffres en tête, mais il y a un gros risque, c'est-à-dire qu'on dit on va encaisser un gros loyer, on va s'affranchir, je crois,
7: de l'encadrement des loyers, parce qu'en fait, le bail civil permet justement de ne pas respecter l'encadrement des loyers.
8: Et que si on se fait redresser, c'est une très très mauvaise opération.
10: Et l'étudiant qui signe ce type de bail n'a pas d'APL et peut être redevable du paiement de la taxe d'habitation, puisque c'est censé être un bail résidence secondaire.
7: Donc, attention quand même. Et d'ailleurs, j'en profite, puisque vous me permettez de le faire.
10: Même si on sait qu'ils n'ont pas forcément le choix.
7: Mais c'est ça, dans les zones tendues, c'est toujours compliqué. On accepte quoi qu'on nous propose.
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11: Note Taker AI. Déjà, ça marche que sur iPhone, je crois.
12: Ouais.
11: Pour l'instant. D'accord.
12: C'est parti pris. Au départ.
11: Ok, parce qu'il y a Android aussi, des amis.
12: Ouais, mais on démarre simple.
11: Ok, on l'a téléchargé, belle appli, ergonomie sympa. L'idée, c'est quoi en fait? Ça sert à quoi cette appli?
12: Alors, on est parti d'un principe qui était de se dire d'aller un peu à contre-courant des tendances en disant l'IA, c'est que du cloud. Pourquoi on ne pourrait pas le faire de façon sans faire le tour de la Terre et en faisant en sorte que nos données ne soient pas partagées, c'est-à-dire qu'on puisse les garder? Donc on s'est dit, finalement, les premiers qui annoncent ça, le côté respect de vos données, c'est Apple. Oui. On va le faire sur Apple.
11: D'où, on va dire, l'avant-première sur Apple, évidemment, parce que on est dans cette philosophie Apple. C'est-à-dire qu'aujourd'hui, je prends ChatGPT, Claude, Gemini, etc. Toutes les interactions que j'ai avec ces IA partent dans le cloud.
13: Complètement. Et souvent à l'autre bout du monde, d'ailleurs.
11: Ouais.
13: C'est un peu étonnant.
11: Parce que c'est des boîtes américaines, la plupart du temps.
13: Mais pour tous les types d'interactions, je ne suis pas sûr que ce soit nécessaire. C'est cette conviction-là qu'on partage avec PPC.
11: D'accord. Et donc, là, vous vous dites, au lieu d'aller voir tous ces serveurs aux États-Unis ou même en Chine, parce qu'il y a d'autres services asiatiques, on n'a rien contre, mais c'est pour vous montrer que finalement l'IA elle est un peu partout. Là, en fait, toutes les requêtes que je vais faire restent sur mon téléphone.
12: Parce qu'elles sont faites dans l'iPhone. C'est-à-dire qu'on avait regardé la conférence des développeurs d'Apple il y a un an.
11: Ouais.
12: Ils avaient annoncé d'avoir fait des Apple Foundation Models, des petits modèles. Vous savez, on parle des Large Language Models, il y a les Small Language Models.
11: Oui.
12: Ceux-là sont dans le téléphone. Et on s'est dit, pourquoi on ne pourrait pas les utiliser? Ils sont déjà payés, en fait. Vous les avez tous déjà payés si vous avez un iPhone. On s'est dit, on va aller regarder comment on peut orchestrer ça. Alors, ça demande beaucoup de travail. Alex, je ne sais pas si tu peux en parler.
11: Comment ça se passe de bosser? Est-ce que Apple vous partage, en fait, tout ça facilement? Comment ça marche?
13: Tout à fait. Il y a une documentation en ligne, en fait, sur le site Apple Developer, et on la lit. On essaie de la comprendre. Des fois, on la donne à une IA pour qu'elle la lise à ma place, à notre place sur ce cas-là. Et ça nous permet d'avoir cette application. Et c'est un travail un petit peu compliqué. Parce qu'on peut l'imaginer, dans le téléphone, il n'y a pas beaucoup de place. Ça pèse 6 gigas. Vous voyez, dans les réglages de l'iPhone, il y a écrit Apple Intelligence 6 gigas. Sur les serveurs américains ou chinois, ça pèse 300 gigas d'intelligence artificielle derrière. Donc nous, en fait, on a eu travaillé une orchestration qui fait que, en prenant votre voice memo, en prenant votre recording de l'appel ou vos notes que vous avez dit à voix haute, on va l'analyser, on va en faire un texte. Et après, on va faire travailler une IA sur le texte pour essayer de comprendre l'objectif de la réunion, ce qui a été dit, quels sont les prochains points clés à faire. Et derrière, on l'a connecté à votre calendrier, au rappel de votre iPhone. Et donc, je peux tout rajouter comme ça.
11: Et ça, Apple donne l'autorisation de faire tout ça à un développeur tiers.
12: C'est possible. Voilà. Après, on a respecté tous les guidelines d'Apple parce que c'est précis. Il y a des règles.
11: Bien sûr. Et c'est pour ça que
12: on a dû soumettre l'application. Là, on était hyper fiers. C'est qu'ils ont garanti qu'on n'avait accès à aucune donnée. C'est-à-dire que ça va jusqu'à la promesse qu'on a, nous, c'est
11: d'accord,
12: dire
11: donc en fait
12: vos données, ce sont les vôtres. Nous, on n'a pas accès à ça. Donc, comment on peut utiliser tous ces modèles de façon très orchestrée, de façon très simple, parce que Apple, c'est la simplicité d'utilisation. Donc, on a beaucoup travaillé sur comment on rend l'expérience facile. Vous appuyez sur un bouton, ça enregistre, ça fait le transcript de votre conversation, de vos notes, confidentiellement. Ça va l'analyser, ça va faire un résumé, vous proposer un résumé, vous allez pouvoir interroger ce transcript.
11: Si là, par exemple, on aurait posé votre iPhone là, en plein milieu du studio.
12: On peut le faire là
11: c'est un peu tard, à mon avis, ça marche.
13: Quelques minutes.
11: Si vous voulez, il nous reste 4 minutes, les gars. Okay, je ne sais pas si on va avoir le temps. Ouais. Mais c'est juste pour expliquer. Donc là, vous avez lancé l'appli.
13: Tout à fait.
12: Elle est là.
11: Vous l'avez mise en route, elle enregistre tout ce qu'on dit. D'accord. Ouais. Et à la fin de cette interview, vous appuyez sur la fin de l'enregistrement et vous allez pouvoir lui poser des questions sur ce que vous avez dit. L'IA va comprendre et vous restituer votre réponse.
12: C'est ça. L'IA aura fait un résumé, parce que vous pouvez dire, tiens, quels sont les points importants. Aura même eu l'intelligence de dire, tiens, ça pourrait être quelque chose que vous pouvez mettre dans un rendez-vous, dans un calendrier, dans une prochaine notification, parce qu'on s'est dit, tiens, il faudrait qu'on rappelle François dans 15 jours. Ça va vous le proposer automatiquement. Okay. Et vous allez pouvoir interroger en disant, au fait, qu'est-ce qu'on s'est dit sur ce sujet-là? Tout ça, sans cloud, sur votre iPhone, sans réseau, sans rien, c'est à vous.
13: Et pour vous montrer, je vais le faire en mode avion. Là, au moins, c'est le meilleur exemple.
11: Oui, parce que là, on est sûr que les informations ne partent pas.
13: On a coupé le réseau du téléphone, donc on ne peut pas sortir.
11: Ça veut dire qu'il y a assez d'intelligence dans un iPhone pour faire tout ça, parce que malgré tout, même si c'est des petits modèles de langage, c'est quand même un peu intelligent. Donc, il faut avoir un téléphone récent, j'imagine, avec la puce IA d'Apple qui est arrivée, je crois, avec l'iPhone 15 Pro, c'est ça.
12: À partir du 15 Pro... C'est
11: sur iOS. Mais si j'ai un 14, au revoir, quoi. Ça marche pas.
12: Ça marche pas. Enfin, c'était il y a quand même 3 ans, hein,
11: le 15 Pro. C'est vrai que la durée de vie des iPhones est quand même assez longue, hein. Ouais. D'ailleurs, c'est plutôt positif.
13: C'est super pour le futur.
11: Donc, c'est à partir du 15 que ça fonctionne. Quel est le modèle économique? Parce que je regardais, je me suis dit, bon, il y a un moment où je vais payer, en fait, cette appli. C'est gratuit?
12: C'est gratuit.
13: Et ça le sera toujours.
12: Et on veut que ça soit toujours gratuit.
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19: Un flagship dédié à présent, un ADN renforcé, Lancôme met le cap comme d'autres sur la longévité, la nouvelle obsession des marques et des clients, une approche holistique de la beauté vantée. Lancôme, qui a célébré ses 90 ans, mise sur sa crédibilité scientifique et surfe sur son positionnement luxe. Vania Lacascade, présidente de Lancôme, est aujourd'hui dans Iconic Business. Dans un instant également, le directeur général d'Arte Sens Group, Patrice Béliard. Arte Sens, ce sont parfums Marly et Initio, occasion de reparler de ce segment dynamique des parfums de niche. Est-ce aujourd'hui encore la voie royale? Élément de réponse dans un instant avec lui. C'est Iconic Business, bienvenue. En plateau cette semaine avec nous, Vania Lacascade, présidente de Lancôme. Bonjour.
20: Bonjour.
19: Une marque installée, 90 ans je le disais, dans la division luxe de L'Oréal. Et en fait, pour Lancôme, la science est au cœur du discours de marque.
20: Exactement. Lancôme aujourd'hui, c'est la première marque de beauté de luxe au monde. C'est une marque présente dans 70 pays, qui couvre le skincare, le maquillage, le soin et qui touche toutes les générations. Et quand on a un leader, effectivement, le leadership n'est jamais acquis. Donc l'objectif, c'est de continuer d'innover, d'ouvrir des territoires. Et la longévité est un territoire qui est extrêmement naturel pour la marque. C'est du soin, c'est de la science avant tout et c'est du progrès.
19: On va y revenir en détail justement hein, sur cet enjeu de la longévité pour Lancôme et pour d'autres. Trois axes stratégiques pour Lancôme, vous me reprenez, hein, parfum et notamment ce best-seller La vie est belle, on en parle plus, c'est un vrai produit de rayonnement international. Beauté et peau, des segments dynamiques mais très concurrentiels, il y a des enjeux de deal, de marge, de taille critique. Et le soin de la peau, vous avez commencé à l'évoquer, c'est quoi? C'est le territoire d'innovation à l'heure actuelle?
20: Alors, le soin de la peau pour nous, c'est une catégorie qui est extrêmement stratégique parce qu'elle fait à peu près les deux tiers de notre chiffre d'affaires. Oui. Le soin de la peau aujourd'hui, les femmes sont en demande de beaucoup plus de crédibilité, beaucoup plus de retour sur investissement de ce qu'elles investissent pour leur peau. Donc, elles choisissent les produits aussi par rapport à l'efficacité, la crédibilité de ce qu'on va leur proposer. Et donc, c'est pour ça que la longévité qui nous apporte quand même un regard totalement nouveau sur l'âge, sur le vieillissement, eh bien, on s'est appuyé sur toute la recherche L'Oréal pour offrir quelque chose de vraiment innovant sur ce marché.
19: Territoire d'innovation, est-ce que c'est par ce territoire d'innovation, et notamment sur le marché chinois, le marché asiatique, où c'est une porte pour la reprise, justement, une dynamique pour ce marché qu'on sait si fragile, avec des soubresauts hein, ces dernières années, et un potentiel, de manière générale, pour les territoires émergents?
20: Alors, le soin de la peau, c'est une catégorie qui, de toute façon, a de beaux jours devant elle. Prendre soin de sa peau, c'est quand même quelque chose d'essentiel. Et la recherche et la technologie nous permettent aujourd'hui de continuer à innover et à aller comprendre de plus en plus les mécanismes de vieillissement. C'est tout à fait ce qu'est le domaine de la longévité. Pourquoi c'est le domaine qui va transformer le plus notre industrie? Mmh. Il a la croisée, en fait, de trois révolutions. Révolution démographique. 15% des femmes aujourd'hui, des jeunes filles, vont avoir plus de 100 ans. C'est quand même important. Mmh. Révolution scientifique, puisqu'aujourd'hui, on comprend les mécanismes de la peau. On commence à parler d'âge biologique.
19: Oui.
20: Et arriver à comprendre ce que c'est par rapport à l'âge chronologique. Et puis, révolution culturelle, parce qu'aujourd'hui, les femmes, elles savent qu'elles vont vivre plus longtemps. Donc, l'objectif, c'est aussi de vivre mieux. Donc, effectivement, par rapport à ça, l'objectif, c'était de trouver la science qui allait pouvoir répondre à ça quand il s'agit des cellules de notre peau.
19: Lancement important aux États-Unis, en Europe et en Chine.
20: Oui.
19: Vous lancez justement sur l'ensemble de ces territoires si stratégiques pour le luxe d'une part, mais pour Lancôme d'autre part, autour donc de la longévité.
20: C'est un lancement mondial. On a une marque présente dans 70 pays. Notre première priorité, c'est notre autorité en soins de la peau. Et donc ce lancement est un lancement mondial et c'est un lancement qui s'adresse à toutes les générations.
19: Oui, c'est ça, c'est la différence sur ce positionnement, oui. Longévité, c'est que c'est intergénérationnel, on peut cibler selon des âges, mais finalement s'adresse à tous, et donc en termes d'opportunités business et d'adresse, c'est conséquent.
20: Effectivement, en fait, les trois nouveautés de ce lancement, c'est premièrement la nouvelle molécule que nous avons dans nos produits, qui est une molécule qui est issue des compléments alimentaires longévité, donc on a fait un partenariat avec une biotech suisse. Deuxièmement, une innovation technologique, puisque avec une biotech cette fois-ci coréenne, on a développé un diagnostic qui permet justement de mesurer l'âge biologique de la peau. Et troisièmement, on a cette approche personnalisée avec trois gammes qui s'adressent soit aux peaux plus jeunes, soit aux peaux intermédiaires, soit aux peaux matures. Donc ce n'est pas uniquement une histoire de peau mature. La longévité, elle concerne toutes les générations.
19: Vous connaissez bien l'innovation, vous l'avez menée au sein de L'Oréal. Il y a de lourds investissements, des années de R&D. On connaît L'Oréal sous forme de hub technologique aussi. Hein. C'est jugé comme un avantage concurrentiel. Pourquoi est allé s'adosser à des innovations externes finalement? Et pourquoi avoir choisi celle-ci?
20: Alors, quand on s'attaque à un territoire comme la longévité, justement, j'ai passé 3 ans dans les équipes de recherche et d'innovation. Notre objectif, ça a été d'abord d'établir une science. D'ailleurs, on la voit derrière nous, cette roue de la longévité. C'est un programme nous a permis de décrypter la science intégrative de la longévité. Comprendre l'ensemble de tous les mécanismes du vieillissement sur lesquels on allait pouvoir agir de manière proactive. Ensuite, on a effectivement compris comment les actifs, les ingrédients que nous avons peuvent agir sur ces différents mécanismes. Et ensuite, donc nous, on a quand même 4000 chercheurs dans le monde, on a quand même des centres dans le monde entier, on a investi depuis une dizaine d'années massivement sur la science de la longévité. Donc effectivement, ça nous a permis d'avoir une base scientifique extrêmement forte. Et ensuite, quand il s'agit d'innovation de ce type, l'objectif c'est que l'innovation elle soit collective. Donc on est allé chercher les meilleurs dans la longévité, d'où le fait de s'être adossé à Timeline. Mm-hmm. On l'a fait via L'Oréal, qui a pris des participations dans la société. Et effectivement, eux avaient cette molécule. Donc il y a un brevet sur un certain nombre d'années, et on s'est associé pour pouvoir la transposer dans un soin d'application topique, donc par voie cutanée.
19: Un nouveau flagship sur les Champs-Élysées, c'est la corollaire, c'est la vitrine de cette dynamique. L'approche scientifique, donc l'approche crédible dans cette idée d'agir sur les cellules, sur le vieillissement. Qu'est-ce qu'on trouve sur ce nouveau flagship et en quoi il doit être fer de lance de ce mouvement? Est-ce qu'on va retrouver les mêmes modèles sur l'ensemble des marchés où ce lancement est international?
20: L'objectif là, c'était de rendre cette science réelle, de la rendre accessible.
19: Pratique, de pouvoir...
20: Oui, de pouvoir l'expérimenter. L'expérimenter de manière immersive. Et c'est vrai que dans ce flagship, qui est quand même extrêmement important pour nous, il est sur la plus belle capitale du monde, la plus belle avenue du monde. Et effectivement, l'objectif, c'était d'avoir un parcours complètement immersif, où on a nos conseillères de beauté qui sont là pour accompagner les femmes de l'étape de diagnostic pour qu'elles connaissent leur âge biologique, mais aussi pouvoir comprendre quels sont les protocoles les plus adaptés à leur peau. Et puis, on a aussi des soins en cabine qui sont proposés. On a même un café de la longévité avec des suppléments protéiniques, etc.
19: Donc, l'objectif, c'est... la diversification de l'expérience de manière générale.
20: De manière holistique. Donc, vraiment les immerger dans cette nouvelle science et les accompagner. Donc,

0: Le lancement va se passer dans 2 semaines. On a un énorme lancement prévu à Shanghai. C'est un énorme marché pour nous. On est extrêmement fort. On est positionné très, très... On est leader sur le soin de la peau. Donc, c'est un grand lancement pour nous. Et vous savez, la longévité, c'est une révolution à l'Ouest. C'est effectivement un énorme boom aux États-Unis. Mais la longévité à l'Est, c'est une évolution. C'est quelque chose qui est ancré. Donc, en fait, cette idée d'aller chercher de manière proactive la vitalité de la peau au long cours, c'est quelque chose d'ancré, en tout cas, dans la culture asiatique. Et on apporte là, nous, une innovation scientifique avec cette molécule issue des compléments alimentaires.
1: Un âge biologique, complément alimentaire, des données, de l'ultra-personnalisation, parce que c'est ça aussi qui est rendu possible. C'est une rupture véritable en matière d'innovation? C'est une prise de risque?
0: Le progrès, pour moi, est une responsabilité quand on est une marque leader, un leader en mouvement, un leader qui va aller chercher de nouveaux territoires et aller faire progresser la catégorie. Donc, pour moi, innover quand on est assuré aussi de tout l'écosystème scientifique de L'Oréal, je pense que c'est à nous de le faire.
1: Quand on parle de compléments alimentaires, parfois on a une image un peu dubitative, on s'interroge notamment sur le marché français, est-ce que c'est très scientifique, est-ce que c'est un effet placebo, ou on est maintenant bien au-delà de tous ces commentaires?
0: Ah bah, je peux vous dire que le complément alimentaire Mythopur, donc d'ailleurs, je vois les images derrière moi, donc on était au congrès de dermatologie américain. C'est le premier complément alimentaire à base d'urolithine A qui est vendu aux États-Unis. Il vient d'investissements en recherche massif et on a des brevets, des études cliniques, à la fois par voie orale mais aussi par voie cutanée. Donc on s'appuie vraiment sur un dossier scientifique très solide.
1: Mm-hmm. D'abord une marque scientifique, ensuite une marque de luxe, les deux, ou ça dépend de l'adresse, ça dépend de vos marchés? Lancôme, c'est quoi en fait à l'international?
0: Aujourd'hui, Lancôme, c'est à la fois, c'est pas la science ou l'émotion, c'est la science et l'émotion. Et effectivement, on est une marque qui d'ailleurs s'exprime à la fois sur le soin de la peau. Le soin de la peau, c'est la crédibilité. Le maquillage, c'est l'expression de soi. Le parfum, c'est l'émotion. Donc effectivement, quand je vois La vie est belle, Idole, ou même la longévité aujourd'hui, c'est toute cette forme d'optimisme, de voir la vie aussi d'une avec un angle nouveau. La beauté, l'âge, sa peau, sa relation avec l'évolution de sa vie, la trajectoire de sa vie, c'est une aventure en tout cas d'optimisme qui continue à durer et qui s'oriente vers l'avenir.
1: Lancôme, l'adresse initiale, elle était plus âgée, l'image était plus ancrée auprès d'une clientèle justement moins Gen Z. Est-ce que l'opportunité de ces lancements de longévité vous offre aussi une cible beaucoup plus large et beaucoup plus vaste?
0: La cible est effectivement vaste. Après, Lancôme a toujours été une marque qui a parlé à l'ensemble des générations. Mm-hmm. Mais effectivement, l'objectif dans ce lancement, et c'est pour ça qu'on a pris 3 égéries.
1: Oui, exactement. Hein. Et ça se reflète aussi dans vos égéries, vos ambassadrices, voilà, sur un ensemble.
0: Et le choix de ces 3 égéries, on a Ella McCutcheon, mm-hmm, qui est donc pour les peaux jeunes, qui reflète un petit peu cette démarche de la nouvelle génération de prendre soin de sa peau. On a Zoé Saldana, on a la chance d'avoir Zoé Saldana sur la deuxième gamme, donc elle est dans ma génération, Zoé, et on a Demi Moore, donc pour les peaux plus matures. Et c'est vrai que là, l'objectif, c'était à la fois d'avoir, pas des visages, mais des voix, des parcours de femmes qui viennent effectivement montrer que la longévité est en fait une question transgénérationnelle. Mmh. C'est une dimension culturelle transgénérationnelle.
1: Oui, presque philosophique. Il y a le débat culturel, le débat philosophique finalement.
0: C'est autant scientifique que culturel. C'est un nouveau regard sur l'âge. Et l'âge, c'est pas une question d'âge. En fait, c'est prendre soin de sa peau à partir de 25 ans. C'est ce que j'essaie d'inculquer à mes deux filles. Hein. Elles ont 17 ans et 19 ans. Et je
1: elles sont dans la tranche d'âge.
0: Il faut prendre soin de sa peau.
1: Est-ce que ça va... Vous avez commencé à l'évoquer avec ces lancements, avec ces flagships. On est vraiment sur des assises, des adresses qui ont pignon sur rue. Est-ce que ça doit aussi se transmettre dans la stratégie retail, ruisseler dans la stratégie rituelle avec des nouvelles gammes de produits? Mais est-ce que les expériences vont s'installer différemment dans des corners, dans des spalancomes où on va miser sur la longévité? C'est quoi l'étape d'après pour que ce soit

0: encore plus vaste?
1: Alors écoutez, là on est en plein lancement, un lancement qui pour l'instant va au-delà de nos attentes. Mm-hmm. Donc on est en train de monitorer tout ça. On a commencé aux États-Unis, là on a démarré en France, on démarre en Asie. C'est un lancement extrêmement ambitieux pour la marque. L'objectif, c'est quand même une grande franchise. D'ailleurs, on a choisi de le positionner, je ne sais pas si vous avez remarqué, à un prix, c'est dans notre gamme premium,
0: oui,
1: mais relativement accessible, mm-hmm, au final. Donc, on a vraiment beaucoup d'ambition sur ce lancement. Il touche aujourd'hui la science, la technologie. On présente d'ailleurs des nouveaux masques à LED,
0: oui,
1: qui vont être introduits dans la gamme. Donc, ils sont en avant-première, mm-hmm, à la Maison Longévité sur les Champs-Élysées. Donc, on va avoir effectivement ce type d'outils qui vont venir compléter la gamme. Donc, les maisons longévité s'ouvrent petit à petit. Voyons ce que l'avenir va nous dire. On en saura plus dans quelques mois.
0: L'accueil sur le marché américain, on sait qu'en termes de cosmétiques, pour parler et utiliser un terme volontairement très générique et très général, c'est extrêmement concurrentiel sur ce marché. Une stabilisation en termes de dépenses sur le moyen de gamme, sur le premium. Comment ça a été reçu sur le marché américain?
1: Le marché américain est sans doute le plus sensible à toute cette vague de longévité. Mmh. On a des consommatrices et des consommateurs d'ailleurs qui sont extrêmement impliqués dans la longévité. On a de plus en plus de centres qui vont déployer des diagnostics, d'ailleurs de santé, hein. La plupart des Américains aujourd'hui,
0: oui, une approche
1: complément,
0: tout à fait globale.
1: Le sport, les diagnostics, etc. Donc c'est vrai qu'effectivement le fait d'arriver en plus avec une molécule, un complément alimentaire, mm-hmm, qu'ils connaissent et de l'avoir effectivement dans un produit de soin, je pense qu'on a eu la bonne approche d'arriver avec cette dimension scientifique et explicative. Maintenant, je pense que le pan culturel aide aussi. Vous avez vu qu'on a fait, on a été aussi présent avec Zoé Saldana, avec Denis Mimour sur nos social media. Je pense que, en tout cas, les retours qu'on a des consommatrices qui réagissent sur nos réseaux sociaux sont positifs.
0: Et les consommateurs, consommatrices, c'est une chose, consommateurs, et là aussi finalement ce n'est pas genré quand on parle de longévité et donc le potentiel que ça offre pour l'ensemble des marques.
1: Écoutez, en tout cas ces produits, mon mari les utilise.
0: D'accord, donc ça, dans le vestiaire et dans la salle de bain, on peut aller d'un univers à l'autre.
1: Tout à fait.
0: Merci beaucoup, Vania Lacascade, présidente de Lancôme, d'avoir été dans Iconic Business cette semaine. Tout de suite, un segment qui vous parle aussi, celui du parfum de niche. L'offre est pléthorique. La Gen Z a fait évoluer les habitudes et donc la demande. Patrice Béliard, directeur général d'Artessence Group, est dans Iconic Business. Et donc Patrice Béliard est avec nous en plateau, Artessence Group, vous êtes le directeur général, bonjour.
2: Bonjour Audrey.
0: Artessence, ce sont les deux marques, notamment Parfum de Marly et Initio Parfum Privé, deux positionnements, deux identités, mais que du parfum de niche, bon, qui comme son nom ne l'indique plus, c'est largement généralisé ou massifié. Vous avez l'impression qu'il y a cet effet de mode où on parle beaucoup, beaucoup de parfums de niche, un segment qui est devenu très concurrentiel aujourd'hui?
2: C'est un segment qui est très concurrentiel, c'est un segment qui est en pleine croissance et je pense que ça n'est que le début de l'histoire parce que les parfums de niche ont commencé à se faire connaître de manière beaucoup plus importante, mmh, dans les 5 dernières années. Ah. Et je pense qu'on est vraiment qu'au début.
0: Ouais. Et en effet, c'est un segment extrêmement dynamique. La Gen Z a contribué au changement d'habitude. Finalement, c'est ça qui a été insufflé?
2: C'est à la fois la Gen Z qui a contribué en effet en se documentant, en se renseignant. Et de manière générale, nos consommateurs sont beaucoup plus informés et ils veulent sentir différent de ce qui pouvait exister avant dans le parfum.
0: Et donc au final, vous avez une clientèle qui ne s'est pas autant rajeunie, mais une clientèle qui s'est élargie parce qu'intéressée par le fait d'avoir un parfum différent de ce qu'on trouvait déjà.
2: Absolument. C'est en fait de la même manière que vous avez un vestiaire, mmh, avec des habits, vous avez un vestiaire de parfum et donc vous choisissez votre look. Aussi, de la même manière, vous choisissez le parfum le matin que vous allez porter.
0: On va revenir en détail sur le positionnement de vos marques. Est-ce que c'est toujours aussi évident d'être positionné justement sur ces parfums de niche? Est-ce que aujourd'hui, il y a beaucoup plus de concurrence? Donc comment on se démarque?
2: On se démarque en étant nous-mêmes, en étant originaux et en ayant des histoires à raconter qui sont vraies, qui sont authentiques. Ce qui est le cas de nos deux marques, Parfum de Marly et Initio Parfum Privé.
0: Et donc, qu'est-ce qu'elles ont de différentes, ces marques, chacune vis-à-vis de l'autre, et qui justifie que ce soit vraiment structurant dans un portefeuille ?
2: Parfum de Marly est l'une des premières marques de parfums de niche genrée. Mmh. Et quand vous achetez Parfum de Marly, vous achetez un morceau d'histoire de France, puisque ça réfère à tout l'inconscient du XVIIIe siècle, que les consommateurs comprennent très bien en rentrant dans nos boutiques. Et vous avez des fragrances qui sont très distinctives dans des flacons très iconiques. Initio Parfum Privé se réfère à un univers complètement différent, puisqu'on parle de fragrances fonctionnelles, on parle de fragrances qui ont un effet sur les émotions. Mm-hmm. Et c'était une marque de parfums unisexes, mais avec des parfums aussi extrêmement authentiques et différenciants.
0: Et finalement, ou dans d'autres domaines, ça nous semble très évident, là c'est un vrai parti pris que de décider qu'un parfum de niche soit genré. Il y avait une prise de risque derrière ?
2: Il y avait une vraie prise de risque. C'était la décision qu'a voulu prendre le fondateur de la marque, Julien Sprecher. Et je pense qu'il a eu raison parce que ça a été vraiment une vraie manière de se distinguer, de se démarquer et en gardant une originalité qui ne va pas uniquement au fait que ce sont des parfums genrés, mais aussi la manière dont sont travaillés les parfums et avec une histoire à raconter qui est vraiment exceptionnelle.
0: Et quand on a ces deux marques, quand on fait du parfum aujourd'hui, la fabrication, elle se fait où ? C'est un produit aussi de marge, mais quand on fait du parfum de niche, comment on élève justement la qualité des produits et comment on monte en gamme ?
2: En fait, si vous voulez, tous nos parfums sont fabriqués en France, mmh. et on ne crée pas un briefing quand il s'agit de créer un parfum. C'est l'inspiration de notre fondateur, le directeur artistique, qui va avoir envie de développer des parfums divers et variés, peu importe, si vous voulez, le prix au kilo des essences. C'est vraiment s'assurer que le consommateur, in fine, ait un parfum différenciant le meilleur possible.
0: On a évoqué justement ce segment très dynamique. On a aussi entendu cette petite musique déjà de fragrance fatigue. Est-ce que c'est quelque chose que vous craignez ou justement la demande n'envoie pas du tout ce message-là ?
2: La demande n'envoie absolument pas ce message-là. Et je pense que plus il y a d'acteurs, mieux c'est. Parce que ça permet au contraire, si vous voulez, d'élargir la demande. Et nous, fournisseurs, entre guillemets, de pouvoir fournir de plus en plus de parfums et que les gens soient plus au fait de qu'est-ce qu'un parfum de niche par rapport à un parfum normal. En fait.
0: D'autant que finalement, vous avez encore ces derniers mois, cette dernière année, une croissance à deux chiffres sur les deux marques.
2: Nous avons une croissance à deux chiffres très forte sur les deux marques, absolument, oui, et qui continue. Et nous sommes extrêmement optimistes quant à l'avenir.
0: Un positionnement solide et une expansion forte aussi, les deux vont ensemble. Évidemment, il faut un ADN pour que ce soit reçu par la clientèle et une expansion forte, tous les territoires, tous les marchés géographiques.
2: Oui, absolument oui. Nous sommes présents dans l'ensemble des pays, il y en a peut-être un où nous sommes peut-être un peu moins présents, mais nous avons des opportunités dans chacun des pays où nous sommes présents. Et pour moi, c'est la première fois vraiment que je dirige des marques où tous les continents, si vous voulez, ont une croissance à deux chiffres très importante.
0: Avec une particularité à chaque fois, est-ce qu'il y a des choses qui marchent mieux sur certains marchés ou alors des lancements qui sont globalisés ?
2: Ce sont des lancements qui sont globalisés. Vous avez bien entendu certains segments olfactifs ont peut-être un ou deux territoires de prédilection.
0: En termes de goût.
2: En termes de goût. Mais de manière générale, si vous voulez, nos parfums, et j'en prends comme exemple nos derniers lancements, nous avons lancé Athénaïs au début de l'année chez Marly, et nous avons lancé une collection qui s'appelle Supercharge chez Initio. Ces produits ont un succès absolument inégalé dans toutes les géographies.
0: Dans votre portefeuille, Parfum de Marly, Initio, est-ce que ça s'équilibre ou il y en a un qui tire la croissance ?
2: En fait, Parfum de Marly a 5 années de plus par rapport à Initio, donc forcément une maturité plus importante, donc la marque est plus grosse, mais Initio a vraiment une puissance de frappe très importante et on le voit dans nos croissances qui sont vraiment très, très significatives.
0: Et si on revient sur des territoires, est-ce que c'est l'Asie en tête, l'Europe et les États-Unis ensuite ?
2: Pas tout à fait. C'est plutôt d'abord les États-Unis qui représentent quasiment 50% du chiffre d'affaires.
0: Gros acheteurs de parfums, traditionnellement.
2: Très gros acheteurs de parfums et un des premiers à avoir pénétré le segment de la niche aussi. Mm-hmm. par rapport à d'autres géographies comme la France, par exemple, qui est un pays qui finalement est, est rentré assez tardivement dans la niche. Donc les États-Unis sont la première zone géographique, puis nous avons l'Europe avec le Moyen-Orient, et enfin l'Asie après.
0: Le Moyen-Orient, on regarde ça avec une extrême attention, évidemment de manière géopolitique, quelques coups de frein, mais aussi parce que, notamment sur le parfum, c'est un marché avec une réelle appétence, un énorme potentiel de croissance. Est-ce que c'est un peu grippé ou la tendance est encore là?
2: Non, la tendance est clairement encore là. Bien évidemment, pendant le conflit, les choses se sont un peu ralenties, mais il y a une tradition olfactive et de parfum au Moyen-Orient qui remonte à la nuit des temps. Et donc, cette tradition est là pour perdurer et on observe des croissances extrêmement fortes, même aujourd'hui.
0: Avec quel développement retail? Vous avez des boutiques en propre. Il s'agit de choisir, évidemment, des villes fortes, Paris, New York, Londres, Shanghai. Est-ce qu'il y a d'autres projets d'ouverture? Est-ce que le e-commerce représente un levier conséquent et presque cette dépendance pour vous?
2: En termes de canaux de distribution, nous sommes présents sur les différents canaux. Donc, bien entendu, les boutiques en propre. À date, entre les deux marques, on a plus d'une vingtaine de boutiques et nous allons doubler ce chiffre dans l'année qui vient. Et donc, ça veut dire que nous sommes présents, bien évidemment, à Paris, à Londres, à New York, mais aussi à Shanghai et dans bien d'autres villes de manière assez significative. Nous sommes aussi présents sur nos sites internet avec nos adresses .com qui représentent un très fort levier de croissance. Et en travel retail, c'est-à-dire la vente aux voyageurs ou dans les aéroports, qui est en pleine expansion aussi, et avec des opérateurs qui ont compris l'intérêt de dédier de plus en plus d'espace au segment du parfum de niche.
0: C'est le parfum de niche aujourd'hui qui véhicule l'idée d'exclusivité et de luxe, selon vous?
2: Oui, clairement, le parfum de niche véhicule une idée de luxe, par définition, mais véhicule aussi une idée de se sentir différent et de se sentir unique, absolument.
0: Est-ce que vous envisagez d'autres lancements, d'autres marques dans ce portefeuille? Est-ce que s'il y a des opportunités, il y a l'envie de venir compléter ce panel de marques et donc ce vestiaire olfactif?
2: Écoutez, ce n'est pas à l'ordre du jour et ce n'était pas la priorité pour la bonne et simple raison que nous souhaitions nous dédier d'abord à la croissance de ces deux marques. Maintenant que ces deux marques ont atteint un seuil vraiment satisfaisant et qu'elles sont, je dirais, majeures et vaccinées et qu'elles peuvent voler de leurs propres ailes, peut-être nous pourrons regarder ces opportunités-là, mais encore une fois, elles ne sont pas à l'ordre du jour aujourd'hui.
0: Et avec toute une gamme de produits, on a parlé à l'instant de longévité, on parle de soins de la peau. Est-ce que l'idée, c'est d'avoir un vestiaire très élargi et qui touche toute la salle de bain, pas seulement le parfum, toutes les crèmes, tous les produits, tout ce qui peut contribuer à l'expérience autour du parfum?
2: Nous sommes, notre cœur de métier est le parfum. Donc, nous n'allons pas faire de maquillage ou de crème de soins. Ceci dit, nous avons déjà dans nos gammes des crèmes pour le corps, des gels de douche.
0: L'extension naturelle.
2: Des extensions naturelles par rapport à la catégorie parfum, absolument.
0: Merci beaucoup Patrice Béliard, directeur général d'Artessence Group, d'avoir été dans Iconic Business. 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
6: Bonjour à tous, bienvenue dans la semaine de Culture IA. Comme chaque week-end, on vous fait un petit résumé du meilleur de l'actualité intelligence artificielle de ces derniers jours. L'intelligence artificielle qui a de plus en plus d'influence dans les entreprises, sur la façon dont on travaille. Vous avez dans les entreprises les réfractaires, vous avez les enthousiastes et puis vous avez carrément ceux qui font du zèle et vous allez voir que dans certaines entreprises américaines, c'est carrément recommandé.
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7: Anthony, on va parler d'une tendance assez toxique dans la Silicon Valley. Ça s'appelle le token maxing. C'est utiliser l'IA un peu comme le présentéisme.
8: C'est ça. Et le montrer surtout. Utiliser l'IA et le montrer pour se faire bien voir dans l'entreprise. Alors pourquoi token maxing ? Maxing, c'est maximiser l'utilisation des tokens, donc des jetons IA qui sont l'unité de base de consommation de l'intelligence artificielle. À chaque fois qu'on prompte sur ChatGPT, sur Claude, on consomme des tokens. Et dans les entreprises de la Silicon Valley, plus on en consomme, plus on est respecté. C'est un signe de performance ou d'implication et il y a des phénomènes assez dingues qui se mettent en place. Dans certaines entreprises, on a par exemple maintenant des classements des meilleurs utilisateurs de tokens avec des titres honorifiques à gagner, légende des tokens par exemple. Vous avez des salariés qui sur les réseaux sociaux, moi j'en ai vu déjà, se vantent du nombre de tokens qu'ils utilisent par mois ou du budget token qu'ils utilisent chaque mois. Bah oui, c'est considéré comme un marqueur d'implication. On commence à mesurer la qualité d'un salarié à la quantité d'intelligence artificielle qu'il utilise, d'où le parallèle avec le présentéisme, c'est vraiment la même chose, sauf qu'au lieu de passer des heures au bureau pour montrer que vous êtes là sans rien faire de particulier, eh bien vous utilisez l'intelligence artificielle sans que ça serve forcément à quelque chose.
7: Oui, parce que c'est pas parce que vous utilisez plein de tokens que vous êtes meilleur, c'est un peu comme quand vous restez 3 heures de plus, quoi.
8: C'est un concours de l'absurde en réalité et une sorte de petit théâtre des illusions, parce que évidemment que utiliser énormément l'IA, ça veut pas dire qu'on travaille mieux. Ce qu'on voit, c'est qu'il y a des comportements qui sont complètement aberrants à cause de justement cette course à l'échalote, si l'on peut dire. C'est-à-dire que vous avez des gens qui vont augmenter leur prompt de manière totalement artificielle juste pour faire gonfler leurs statistiques. Vous avez des gens qui vont faire tourner plusieurs agents IA en parallèle pour leur demander la même chose, encore une fois, pour faire gonfler leurs stats, avec un coût qui est non négligeable pour l'entreprise, coût financier, coût environnemental également, à tel point qu'il y a certaines entreprises qui commencent à revenir en arrière. C'est le cas chez Amazon qui a supprimé son tableau d'utilisation de l'IA. Même chose chez Meta, quand ça s'est publiquement, ils ont dit on va l'enlever. Pour vous dire à quel point c'est absurde, il y a quand même un salarié qui était en tête du classement. Il avait utilisé en un mois 281 milliards de tokens. Alors ça vous dit rien comme ça?
7: À lui tout seul.
8: C'est à lui tout seul. C'est l'équivalent de la consommation. C'est des centaines de millions de pages traitées par l'IA. Autant dire que pour une seule personne, ça n'a aucun sens.
7: Mais est-ce que ça lui a permis de montrer qu'il était dans la course?
8: Évidemment,
7: c'est ça l'enjeu, c'est de dire que vous êtes dans le train.
8: C'est ça, surtout à un moment où il y a quand même une pression sur les suppressions d'emplois à cause de l'intelligence artificielle. Il faut montrer qu'on est toujours présent. Et en fait, c'est aussi poussé par ces grands groupes technologiques. Je pense à Jensen Huang, le patron d'NVIDIA, qu'on adore, qui est un personnage incroyable.
7: Il paye un token, lui aussi.
8: Ouais, il paye, alors c'est ça, il y a un bonus en token. Vous avez votre salaire d'ingénieur, je ne sais pas, 200 000 dollars par an, et puis vous avez 100 000 en plus en token, et vous faites ce que vous voulez avec. Mais ce qu'il dit dans une interview qu'il a donnée, c'est que si le salarié n'utilise pas ces 100 000 dollars de token, et qu'il en utilise que 5 ou 10 000, par exemple, pour lui, c'est un red flag. Ça veut dire qu'il y a un manque d'engagement de la part du salarié. Donc il y a une forme de pression, quand même, qui se joue comme ça. C'est un peu l'équivalent du manager qui vous dit, ah, t'as pris ta mi-journée alors que vous partez à 18h. Bah là, c'est ah, t'as pas utilisé tous tes tokens. Bah voilà, même chose.
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6: Évidemment, l'intelligence artificielle bouleverse chaque secteur d'activité de manière différente. Cette semaine, on s'est intéressé au nôtre, celui des médias. Et vous allez voir que les transformations sont très profondes.
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7: Anthony, les médias déclarent la guerre aux géants de l'IA à l'occasion du congrès mondial des éditeurs de presse organisé par CMA Média qui se tenait hier à Marseille. Le patron du New York Times a appelé les médias du monde entier à faire front commun face à OpenAI, à Google ou à Anthropic. Il les accuse en gros de vol.
8: Oui, c'est ça, de pillage organisé, on pourrait le dire comme ça. Alors c'est vrai que c'est un long réquisitoire de la part du patron du New York Times, Arthur Sulzberger, avec des mots qui sont assez cash. Pour le résumer en une phrase, il accuse OpenAI et ses concurrents d'avoir construit leur modèle, eh bien, en s'appropriant les contenus des médias sans jamais les rémunérer. À la fois pour entraîner les modèles, ils sont très gourmands évidemment en données, en data, et notamment en data qualifiée, contextualisée, sourcée, donc pour ça les médias sont assez bien placés. Et puis ensuite, pour répondre aux questions des utilisateurs. Quand il y a des prompts, on pose la question et on ne va plus sur le site de presse, on a directement la réponse dans ChatGPT. Et ils dénoncent une forme de malhonnêteté parce que tous ces grands groupes technologiques, ils investissent des milliards, des centaines de milliards en réalité pour construire leur modèle, c'est-à-dire en cerveau humain, en data center, en électricité. Et il explique que ça ne leur viendrait pas à l'esprit de se brancher clandestinement sur une centrale électrique ou de voler des GPU à Nvidia. Mais pour le dernier ingrédient de la recette, qui est la data, qui est quand même essentielle pour construire l'intelligence artificielle, là, il n'y a plus de considération morale ni éthique. On pille sans aucun problème. Et la conséquence de ça, c'est qu'il y a moins de revenus, donc moins de journalistes pour réaliser le travail d'enquête, qui va ensuite permettre d'avoir de nouvelles data qui vont permettre de nourrir l'intelligence artificielle. Donc c'est une sorte de cercle vicieux, quoi.
7: Mais est-ce que c'est le même combat qu'il y a 20 ans avec Google ?
8: Pas tout à fait, j'allais dire, parce que le combat avec Google, c'était un combat sur, en gros, Google était accusé de capter de la valeur, mais en échange, il redirigeait massivement du trafic.
7: Là, vous n'avez pas toujours besoin d'être redirigé.
8: Voilà, exactement, c'est ça. C'est la fin de l'intermédiation, en fait. Et donc, du coup, le court-circuitage total des médias traditionnels. Alors, on va se dire, il y a un réflexe corporatiste aussi derrière ça, et on pourrait se dire, ce monsieur du New York Times, il défend son secteur, et c'est de bonne guerre. Mais j'allais dire, c'est un petit peu différent. C'est-à-dire, OK, tous les secteurs d'activité sont concernés par la révolution de l'intelligence artificielle, mais là, c'est pas simplement ça. C'est la révolution technologique qui s'empare de tout ce que vous avez fait jusqu'ici pour pouvoir exister, pour pouvoir créer en fait ce qu'elle propose au grand public. Donc il y a une petite particularité de ce point de vue-là.
7: Et du coup, une fois qu'on a dit ça, qu'est-ce qu'on fait ?
8: Alors il y a plusieurs modes d'action. Il y a ceux qui attaquent carrément en justice. C'est le cas du New York Times qui a un gros procès en cours face à OpenAI. Vous avez des accords de licence aussi qui commencent à voir le jour entre des éditeurs de presse et puis des géants de l'intelligence artificielle. Et vous avez des coalitions qui se mettent en place comme la Spur qui a été conçue par notamment la BBC, le FT, le Guardian, maintenant aussi CMA, CGM, donc actionnaire de BFM Business, pour demander un meilleur partage de la valeur. C'est un sujet qui ne concerne pas seulement les médias, on pourrait citer aussi les artistes, les illustrateurs, les musiciens et plein d'autres secteurs. Cette question du partage de la valeur entre ceux qui conçoivent les modèles d'intelligence artificielle et ceux qui y ont participé malgré eux et qui pourraient en percevoir les fruits d'une manière ou d'une autre.
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6: Bon, on connaissait les montres connectées, les lunettes connectées. La suite, je vous propose qu'on la découvre ensemble.
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7: Anthony Morel, après les lunettes, le prochain projet de Meta serait de sortir un collier connecté. Selon la presse américaine, Mark Zuckerberg travaillerait sur un pendentif couplé à une IA. Ça va servir à quoi ?
8: Ce sera un petit accessoire qu'on pourrait porter sur soi toute la journée, alors soit autour du cou, soit sous forme de pins, et qui serait doté de capteurs, de micros, peut-être même d'une caméra, et qui analyserait et enregistrerait tout ce qui se passe autour de nous. On n'a pas beaucoup plus d'informations pour l'instant parce que c'est un mémo, une note interne qui a fuité dans la presse américaine de chez Meta, mais visiblement, c'est le prochain grand projet de Meta, et ça semble assez cohérent puisqu'il y a quelques mois, ils ont racheté une start-up qui s'appelle Limitless, qui est spécialisée dans les pendentifs IA. D'ailleurs, pour ceux qui nous regardent à la télé, les images, ce sont ceux du pendentif Limitless, puisqu'on n'a pas encore celle de Meta, mais on peut imaginer qu'ils s'en inspireront de toute façon. Donc, en gros, l'idée, c'est d'avoir ce petit accessoire qui va écouter et qui va pouvoir être une sorte de, j'allais dire, de mémoire externalisée. Donc, vous sortez d'une réunion, par exemple, au boulot, vous allez lui demander « Ah ben, je sais plus, il a dit quoi déjà, Jean-Michel ?» Et vous allez avoir le résumé, donc vous allez parler à votre collier d'une certaine manière, et il va vous répondre « Ah, je me souviens plus, il y a quelques mois, j'avais rencontré sur ce salon là un gars, il était directeur marketing de je sais plus quelle entreprise qui fait de l'IA, est-ce que tu peux te rappeler ?» Et il va se souvenir de qui c'était. Si on peut imaginer qu'il soit équipé d'une caméra, ce qui n'est pas encore certain, là aussi ça pourrait être vous avez oublié vos clés par exemple, c'est le collier qui va vous rappeler que vous avez
7: un moment oublié.
8: Comment ?
7: Il filme ?
8: Alors, il pourrait filmer s'il est équipé d'une caméra. Il n'y a pas encore de certitude sur le fait qu'il soit équipé d'une caméra ou pas. Il y aura des micros, il y aura des capteurs et il y aura peut-être aussi une caméra. Ce qui est intéressant derrière cet accessoire, c'est la tendance générale. C'est-à-dire que on est à peu près certain aujourd'hui que Meta n'est pas le seul à travailler sur le sujet. Apple travaillerait également, il y a eu pas mal de rumeurs sur un pendentif connecté. On sait également qu'OpenAI, qui travaille sur une galaxie d'accessoires avec l'intelligence artificielle, travaillerait aussi sur un collier. Donc ça va être le prochain form factor que les géants de la tech vont essayer de nous vendre dans les mois qui viennent.
7: Mais c'est eux qui avaient fait la pub dans le métro
8: ou pas ?
7: Non, c'est encore autre chose.
8: Mais c'est exactement le même principe. C'est exactement la même idée.
7: Et d'ailleurs, on disait déjà à l'époque, il y a un problème. C'est trop intrusif et tout.
8: Pour moi, là, il y a vraiment un truc où je pense qu'il va y avoir un retour de bâton, c'est-à-dire qu'on avance méthodiquement vers une IA qui voit tout, qui entend tout, qui se souvient de tout. Et vous avez tout à fait raison, ça rappelle donc ce petit collier qui s'appelait Friend.com, dont on a vu des publicités dans le métro parisien et ça avait fait polémique, qui se présentait comme une sorte de confident virtuel. Alors là, ça allait encore plus loin parce que vraiment, c'était l'IA qui vous écoutait, mais qui pouvait aussi discuter avec vous. C'était quasiment, il allait remplacer vos amis d'une certaine manière. Mais on se souvient que d'ailleurs le lancement a été repoussé en Europe à cause du RGPD. Aux États-Unis, il a été lancé, mais il a fait un flop. C'est-à-dire que les gens, en termes d'acceptabilité sociale, personne ne veut de ce truc-là. Moi, je me souviens au CES de Las Vegas, il y en a eu plein aussi, des petits pendentifs comme ça qui ont été présentés. Et tout le monde, même les journalistes tech, j'allais dire les plus technophiles, les plus techno-enthousiastes, sont très dubitatifs en fait sur cet objet-là en particulier.
7: Mais l'avenir, c'est quand même tout le monde enregistre tout le temps, quoi.
8: Oui,
7: on y
8: c'est
7: va
8: ça.
7: Quand même.
8: Oui, moi, ce qui me frappe, c'est que en fait, chaque étape paraît raisonnable quand on les prend individuellement, mais c'est quand on assemble le tout qu'on arrive à quelque chose quand même d'assez lourd et assez intrusif, c'est-à-dire un peu la technique de la grenouille qu'on ébouillante dans la casserole, quoi. Donc il y a par exemple, quand on prend Meta, il y a les lunettes, on va vous mettre des petites caméras qui filment, bon bah ça c'est très bien, on va mettre une IA qui analyse ce qui se passe autour de vous, bon bah pourquoi pas, on va rajouter de l'intelligence artificielle avec de la réalité augmentée, très très bien, et puis après on arrive à des systèmes où il y a de la reconnaissance faciale embarquée, où on a un collier qui peut enregistrer tout ce qu'on fait dans la journée et tout ce qui se trouve autour de nous. Là on arrive quand même sur des choses qui, moi je pense, en termes d'acceptation sociale, vont poser quelques problèmes dans les mois qui viennent. Je suis pas sûr qu'on soit prêt pour ça.
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6: Et puis l'intelligence artificielle voit émerger de nouveaux modèles économiques, parfois assez inattendus.
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7: Anthony Morel, il y a une start-up qui fait débat ces derniers jours. Elle propose de venir faire le ménage gratuitement chez vous. Il y a forcément un loup derrière, et le loup, il est lié à l'intelligence artificielle.
8: Ouais, c'est ça. Alors, faut imaginer, hein, la femme de ménage ou l'homme de ménage arrive chez vous, commence à travailler, à passer l'aspirateur, à repasser, à ranger le linge, repart, prix de la prestation, 0€. Ça fait plaisir. Sauf que, il y avait un petit détail quand même pendant l'intervention de la femme de ménage. Peut-être que vous l'aurez remarqué si vous nous regardez à la télé, c'est qu'il ou elle porte une petite caméra frontale et que pendant toute sa prestation, eh bien, elle a filmé tout ce qui se passait chez vous. Alors, pas pour le plaisir de filmer votre intérieur ou de faire des stories sur Instagram, évidemment, mais pour récolter des images qui vont servir, eh bien, à entraîner des modèles d'intelligence artificielle et notamment des fameux robots humanoïdes dont on imagine qu'un jour, ils pourraient, eh bien, servir de robots majordomes, réaliser tout un tas de tâches à notre place. Pour ça, il faut de la data, il faut des données. Ces données, on en manque. Il faut des milliers d'heures de vidéos d'humains qui font des trucs, voilà, qui réalisent des tâches, qui repassent, qui passent l'aspirateur, etc. Et c'est exactement l'idée qu'a eu cette start-up qui s'appelle Shift, qui s'en dit, on va aller directement à la source. Et donc, en gros, ils proposent un service de ménage qui est complètement gratuit en échange de ces images. C'est en gros, si c'est gratuit, c'est vous le produit. Là, c'est les images qu'on prend chez vous qui sont le produit. Alors, pour ceux que ça intéresserait, ça n'est disponible qu'à New York pour l'instant, mais ils comptent bien s'étendre à la fois géographiquement, mais aussi sur les services proposés, puisque ça pourrait être aussi un plombier, un livreur qui porte les courses. Tout est filmé et en échange, c'est gratuit.
7: Donc, c'est un humain qui entraîne un robot à le remplacer dans quelques temps, si je comprends bien.
8: C'est un peu ça. En fait, c'est vraiment un nouveau modèle économique qui est en train de naître et un nouveau type de métier, des petites mains de l'intelligence artificielle qui, en plus de leur métier normal, eh bien, vont entraîner des machines, j'allais dire, à leur corps défendant, parce que je ne suis pas certain qu'on leur ait vraiment demandé leur avis. Et d'ailleurs, il y a plein d'entreprises, enfin, plusieurs entreprises qui se sont lancées sur ce modèle. Je pense à une entreprise qui s'appelle Human Centric, qui s'est lancé en Inde, parce qu'en Inde, le coût de la manœuvre est beaucoup, beaucoup moins cher, évidemment, qu'à New York. Et donc là, pareil, ils vous proposent tout un tas. Ils ont équipé plus de 1000 salariés de leur casquette caméra dans la restauration, l'hôtellerie, les services à domicile, et c'est les clients qui choisissent. Donc vous pouvez choisir la prestation normale et vous payez le tarif normal, ou alors vous acceptez qu'on filme tout ce qui se passe autour de vous, et à ce moment-là, eh bien, vous allez avoir un tarif réduit. Ça pose deux questions. La première, c'est effectivement, est-ce que les salariés ont vraiment le choix là-dedans, sachant que concrètement, à terme, leur petite casquette avec la caméra, ça va servir à entraîner des robots qui, à moyen terme, pourraient remplacer la tâche pour laquelle ils sont payés, ce qui est quand même un peu problématique. Et la deuxième chose, c'est que quand même, il y a une question de respect de la vie privée, c'est-à-dire que est-ce qu'on accepte que finalement, on filme ce qui se passe chez nous, où finissent ces données, est-ce qu'elles sont vraiment anonymisées, est-ce qu'on a envie que des images de notre intérieur se retrouvent sur les serveurs de géants de la tech, parce que ces images, évidemment, elles sont revendues ensuite à Tesla, figure à des grandes entreprises qui font de l'intelligence artificielle et de la robotique. Ça, après, c'est le choix de chacun.
7: Bon, en tout cas, maintenant, n'importe qui peut entraîner des robots et se faire payer pour ça, en fait.
8: Oui, c'est ça, parce que là, on parlait de modèles professionnels, mais en fait, c'est disponible pour monsieur et madame tout le monde. Il y a des plateformes qui se sont lancées sur ce sujet. Je pense par exemple à Cled AI. En gros, là, on va vous proposer des missions. Donc, c'est vous qui acceptez. La mission, ça va être, je sais pas, filme ton trajet pour aller au travail. Et simplement, vous allez filmer ce qui se passe autour de vous à ce moment-là. Et ces données vont être utilisées. Encore une fois, on manque de données. On a besoin d'avoir énormément de vidéos pour entraîner ces intelligences artificielles. et donc vous allez être payé pour ça. Et j'allais dire, dans certains cas, vous le faites même gratuitement. Le modèle des Ray-Ban Meta, vous savez, toutes les lunettes connectées avec les petites caméras intégrées, donc vous payez ces lunettes, mais en fait, tout ce que vous filmez quand vous êtes en train de faire des stories, etc., bah, ces images, elles sont réutilisées pour entraîner de l'intelligence artificielle. Donc vous payez des lunettes, et en réalité, vous bossez
7: gratuitement. Alors qu'on devrait vous les donner gratos.
8: Exactement, on devrait vous les donner, on devrait vous payer pour les porter. C'est ça la réalité. Mais bon, voilà, ça sert encore une fois à entraîner ces modèles d'IA qui sont très, très, très gourmandes en données si on veut qu'elles s'améliorent.
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6: Voilà, c'est tout pour cette semaine de Culture IA. Merci de nous avoir suivis. On se retrouve dès lundi matin dans Good Morning Business. D'ici là, restez connectés.
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9: La boîte à outils. Il y a tout un tas d'instruments dans la boîte à outils dont on aime bien se servir. Il y a surtout les instruments qui sont archi-fiables, où on sait que vraiment on va être servi. Y a-t-il un outil qui ne casse jamais? Honnêtement, non. Tout casse, alors peut-être les pièces d'or, quoique, allez savoir. Mais l'assurance vie luxembourgeoise, c'est un peu le placement par balle de votre patrimoine. Ben non. Il y a des moments où la machine s'emballe ou se casse. Et on va en parler avec François-Xavier Sœur de Terrae. Bonjour François-Xavier.
10: Bonjour Antoine, bonjour à tous.
9: Merci d'être avec nous. Le cas, l'affaire FWU Life Insurance Luxembourg. On a là un événement qui a provoqué une véritable faille dans ce qu'on appelle l'assurance vie luxembourgeoise, qui est un produit de placement alors très spécifique, réservé généralement au haut patrimoine, etc., qui permet de sécuriser un certain nombre de trucs, mais on se rend compte que rien ne peut être sécurisé à 100%. Est-ce que vous pouvez déjà nous raconter ce qui s'est passé? Ça remonte à quand déjà?
10: Alors, c'est un événement qui est relativement récent pour le coup. Cette faillite, en fait, elle a été prononcée par le tribunal luxembourgeois le 31 janvier 2025. Donc, c'est quelque chose qui est quand même relativement récent. FWU Life Insurance Luxembourg, c'est un assureur qui a été créé en 91, donc qui était un assureur qui avait près de 500 000 clients et 8 milliards d'encours au niveau européen. Donc, c'était quand même un gros acteur hein, qui a disparu. Mmh. Et c'est un acteur qui était distribué en France par une société qui s'est appelée Arca Patrimoine puis Predictis et qui a été rachetée par Premium, alors qui pour le coup est un CGP beaucoup plus sérieux, qui aujourd'hui, je pense, doit essayer de gérer cette crise. L'idée, en tout cas... Je vous en prie, Antoine, pardon.
9: Non, mais j'allais dire... Donc, en gros, qu'est-ce qui s'est passé? Parce que l'assurance vie luxembourgeoise, c'est quand même des encours assez colossaux. C'est un peu plus de 200 milliards d'euros détenus.
10: C'est ça.
9: Et là, qu'est-ce qui s'est passé concrètement sur cette affaire?
10: Mais en fait, dès 2023, en fait, c'est le régulateur qui a relevé des insuffisances dans la gouvernance et le contrôle de la société. C'est une société qui a racheté, c'est un assureur qui a racheté d'autres assureurs. Donc en France, on a retrouvé des contrats FWU, on a retrouvé des contrats Atlantic Lux, le tout est devenu Forward You par la suite. Donc déjà, ça c'est quelque chose qui doit alerter hein, les investisseurs. Quand ça change un peu trop souvent, c'est pas très bon signe. Mm-hmm. Et en fait, le régulateur luxembourgeois, il a mis le nez dedans et il a dit, il y a quand même des insuffisances au niveau de la gouvernance, d'une façon générale. Et il a interdit à un moment même de commercialiser de nouveaux contrats. Donc autant vous dire qu'un assureur qui a plus le droit de commercialiser des nouveaux contrats, c'est quand même extrêmement inquiétant.
9: Ouais.
10: Et en 2024, c'est l'assureur lui-même qui a dit, on respecte plus les exigences minimales en matière de solvabilité. Vous avez un site web au Luxembourg qui est très bien fait, sur lequel vous tapez solvabilité des assureurs au Luxembourg et vous avez un site web qui vous résume toutes les solvabilités des assureurs au Luxembourg. Donc quand vous voulez faire un petit tri, c'est pas mal de passer par là.
9: Ouais.
10: Et au final, il y a eu tellement de problèmes de solvabilité que le tribunal du Luxembourg a dit, écoutez, on arrête les dégâts, on liquide et du coup on rend l'argent aux investisseurs puisque c'est quand même ça la finalité de l'assurance vie du Luxembourg.
9: Et il y avait 8 milliards d'euros d'encours, c'était 500 000 clients à peu près.
10: C'est ça, au niveau européen. Alors, il y a à peu près 30 000 clients, visiblement, qui seraient concernés en France. Il faut voir que l'assurance vie luxembourgeoise, c'est 230 milliards investis par les Français, sachant que l'assurance vie française, c'est un peu plus de 2 000 milliards. Donc, c'est quand même pas anecdotique, hein. Ça représente quand même 10%, on va dire, de l'encours total de l'assurance vie placée par les Français. Et puis, il y a ce fameux mécanisme de luxembourgeois qu'on va chercher, qui est le fameux triangle de sécurité. Le triangle de sécurité, c'est le fait de dire que les actifs placés par les épargnants ne sont pas dans les comptes de l'assureur. Donc, si l'assureur fait faillite, on récupère les actifs. Et donc, le triangle de sécurité a fonctionné dans ce cas-là, puisqu'en fait, les investisseurs vont récupérer leurs actifs. Donc, ça veut dire que les créanciers ne vont pas pouvoir saisir les actifs qui étaient investis. Ça, c'est la bonne nouvelle. Mais il y a un oui, mais. Et c'est là que je veux insister. C'est que le mais, il peut faire assez mal. Le triangle de sécurité a fonctionné, oui, mais le triangle de sécurité ne protège pas contre les erreurs de gestion. Parce que dans le cas présent, il y a énormément de contrats qui, depuis que les gens ont investi, ont perdu jusqu'à 60% de leur valeur.
9: Et c'était juste une question de performance et de cohérence de la stratégie d'investissement, là, pour le coup.
10: Alors, il y a plusieurs choses. Il y a des mauvais investissements, clairement, qui ont été faits, donc qui génèrent des pertes. Il y a aussi une structure de frais qui était totalement à côté de la plaque. Je ne vais pas dire que ça a été fait quand même par des margoulins, mais on n'est quand même pas loin de cette idée-là. Il y a un certain nombre de procédures judiciaires qui sont en cours, donc ça va être à la justice de trancher. Mais moi, pour en avoir croisé deux fois, pour tout vous dire, dans ma carrière, lorsque j'ai fait des audits patrimoniaux, quand j'ai creusé ces contrats-là, très vite, j'ai tiré la sonnette d'alarme à mes clients parce que c'était des contrats qui m'inquiétaient assez rapidement quand on les regardait en détail.
9: C'est étonnant, hein, c'est vrai. Alors, donc, il faut déconstruire un certain nombre d'idées reçues. Déjà, aucun placement n'est parfaitement pare-balles, sécurisé, etc., même les plus sécurisés. Et deuxièmement, il faut arrêter un petit peu avec ce wording avec marqué Luxembourg dedans.
10: C'est ça. Le Luxembourg, ça ne veut pas dire sans risque. Ben ça veut dire que c'est une diversification géopolitique. Mais le Luxembourg n'a pas de fonds euros. Les vrais assureurs luxembourgeois historiques, ils n'ont pas de fonds euros. Si jamais vous voulez du garanti en capital, il faut rester en France. Si jamais vous voulez une diversification et ne pas avoir tous vos actifs en France et que vous voulez avoir une partie de vos actifs au Luxembourg sous dans un pays où il y a 35% de dette sur PIB, une stabilité fiscale, une stabilité politique, allez au Luxembourg pour diversifier. Mais ça ne veut pas dire que vos actifs sont garantis. Les personnes qui aujourd'hui ont placé de l'argent, ils vont récupérer l'argent qui étaient investis après quelques années de gestion, mais s'ils ont fait 60% de moins-value, il y aura 60% de moins-value sur l'argent qu'ils vont récupérer. Et aujourd'hui, il va y avoir quand même des suites judiciaires assez importantes.
9: Bon, et puis on le rappelle quand même, 30 000 épargnants là-dessus, ça fait beaucoup, mais... Encore une fois, il ne s'agit pas non plus de jeter le bébé avec l'eau du bain. Et au contraire, ça reste quand même un placement extrêmement réputé. Mais voilà, on est du métier ou on ne l'est pas. Quand on commence à faire des erreurs de gestion aussi, impardonnables, forcément, paye la note à un moment donné.
10: Et actuellement, d'ailleurs, il y a une action collective. Il y a une action judiciaire avec une avocate qui s'appelle Maître Anne-Charlotte Maillet, que je ne connais absolument pas, pour tout vous dire. Mais c'est bien qu'il y ait une action collective, parce qu'en fait, c'est bien, lorsque vous voulez donner une suite judiciaire, ça ne sert à rien que 200 personnes prennent un avocat. Il vaut mieux rejoindre une action collective, ça coûtera moins cher, ça aura beaucoup plus de poids. Donc, si jamais il y a des personnes qui nous écoutent, qui sont concernées, il y a des actions collectives qui sont portées aujourd'hui et moi, je vous recommande d'aller rejoindre cette action collective. Et je vais vous dire, ce cas est un peu particulier parce que ce sont des contrats, ce ne sont pas des gros contrats luxembourgeois. Habituellement, les contrats luxembourgeois, je vous dis, il faut le faire à partir de 250 000 euros. En dessous de 250 000 euros, l'assurance vie française, elle est très bien, très sincèrement. Et là, ce sont des petits contrats. C'est-à-dire que moi, les deux contrats que j'ai croisés dans ma carrière, c'était des gens qui étaient des gens informés. C'était un architecte et une directrice d'école dans le secteur de la santé qui versaient l'équivalent de 200 euros par mois, qui se sont fait harceler par des commerciaux qui étaient payés à la com et ils leur ont lâché et ils ont signé ça sur un coin de table à des commerciaux. Et après, ils se sont rendus compte qu'ils étaient engagés pour des versements pendant 20 ans et qu'il y avait un système de frais précomptés. C'est-à-dire qu'au début, quand vous versez, en fait, ça rejoint pas l'actif, c'est des frais que vous payez pour les 20 années à venir. Donc, en fait, vous pouvez plus vous sortir du système. Et c'est là que vous vous rendez compte que ces contrats-là, c'était des contrats où dès qu'il y a eu des systèmes de frais précomptés, ça s'est quand même mal passé d'une façon historique parce que le dernier assureur en France qui avait fait faillite avait déjà fait faillite sur un système de frais précomptés. Ça, c'était dans les années 90. Ça remonte un petit peu, mais méfiez-vous de ça, méfiez-vous des frais comptés, méfiez-vous du fait de vous faire démarcher et harceler et de signer des contrats sans les relire. Le Luxembourg, c'est extrêmement engageant et ça ne protège pas de tout, contrairement à ce que l'on pourrait croire. Et surtout ceux qui aujourd'hui sont concernés, vous avez dû recevoir normalement une déclaration de créance de la part du liquidateur. Si ce n'est pas le cas, il y a un site web où vous pouvez aller déposer votre déclaration de créance et surtout il faut la signer avant le 31 janvier 2028, sinon vous ne serez pas indemnisé.
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11: Vous arrivez à rendre tactiles des matériaux qui ne le sont pas.
12: Absolument. Comme le métal, par exemple. Vous savez, le verre, le plastique, on a tous des écrans sur oui. soi, des écrans capacitifs, c'est très bien. Ça a juste une limite, c'est que si on appuie fort, on ne mesure pas la pression du doigt. Et surtout, ça ne marche pas sur du métal.
11: Voilà,
12: il n'y a pas la notion de force et ça ne marche pas sur du métal. Nous, notre capteur, c'est un capteur de déformation ultra sensible, extrêmement sensible. On va le coller sous une structure en métal. Donc ça, par exemple, c'est un produit qu'on a présenté en avant-première au CES cette année.
11: Okay.
12: C'est le premier trackpad sous métal, un trackpad de PC comme celui que vous avez devant vous.
11: D'accord.
12: Sauf que celui que vous avez, c'est sur du plastique. Là, c'est sur du métal. Et on a quasiment la même sensibilité qu'un trackpad, classique sur un PC. L'intérêt, c'est que sur les PC en métal de marques comme Apple ou Dell, vous êtes obligé de découper pour mettre le trackpad, alors que là, c'est toute la surface du PC qui peut devenir du coup une surface tactile. Donc même quand on ferme le PC, on intègre nos capteurs sous la coque du PC et ça devient une surface tactile pour pouvoir passer des slides et ce genre de choses pendant que le PC est fermé. Voilà ce genre d'application qui sont possibles grâce à notre capteur.
11: Alors pourquoi vous appelez ça capteur tactile quantique ?
12: Alors est-ce que vous m'autorisez un petit peu de physique ?
11: Oui, si rapidement. Vous voulez. Le tout, c'est que vous ne m'endormiez pas les auditeurs et les téléspectateurs. C'est
12: aller,
11: il est un peu tôt, il est 20h50.
12: En fait, notre capteur, c'est ça. Hein, c'est ce,
11: oui, donc
12: ça,
11: c'est quoi,
12: ça ressemble
11: c'est...
12: un peu à une peau de léopard, vous voyez.
11: Oui, c'est une feuille de plastique avec des
12: de
11: composants...
12: tout à fait, qu'on va coller.
11: Avec des circuits imprimés dessus.
12: Avec des circuits imprimés. En fait, ça, c'est des petites jauges de contraintes. Les jauges de contraintes, ça existe, c'est vieux comme le monde. Il y en a dans les balances, c'est ce qui permet de mesurer des déformations et des poids.
11: D'accord.
12: Nous, notre capteur, en fait, on l'a dopé avec des nanoparticules. Et ces nanoparticules, elles vont créer ce qu'on appelle un effet quantique, qui s'appelle un effet tunnel. Et donc, en fait, elles vont être 75 fois plus sensibles que les jauges de contrainte du marché. Et ce 75 fois plus sensible fait que, quand je pose mon doigt sur 0,8 mm d'aluminium, eh ben, je vais pouvoir mesurer les micro-déformations, parce qu'on parle vraiment de micro-déformations de mon doigt, et ainsi savoir où est positionné mon doigt et la pression que j'exerce dessus. Voilà, c'est ça le principe. Un petit peu d'électronique quand même pour faire marcher tout ça. Et c'est de l'électronique imprimée. Donc l'avantage aussi, c'est que ça a un coût qui est très bas. Et donc ça peut intéresser beaucoup d'industries comme l'électronique grand public, comme l'automobile, ce genre d'industrie.
11: C'est vrai que vous citiez les constructeurs de PC, on voit bien Apple qui veut toujours des produits parfaitement finis, qui déteste les mélanges de entre les textures, etc., pour être intéressé par ce type de choses.
12: Absolument, on est actuellement.
11: Vous êtes allé un peu vous avez un peu tapé à la porte de Cupertino ?
12: Alors, c'est difficile de rentrer chez Apple. Toutefois, on est en discussion pour lancer le premier trackpad métallique avec un grand nom du PC.
11: Ah, voilà, bravo.
12: Et son sous-traitant qui est basé à Taïwan.
11: D'accord.
12: Donc, si tout va bien, en 2027, on devrait sortir les pré-séries. Et le premier PC avec un trackpad métallique devrait sortir en fin d'année prochaine.
11: Peut-être qu'on le verra alors au CES de 2027, premier
12: tout à
11: PC.
12: Fait, on verra au CES. C'est ce qu'on présentera aussi au CES 2027. On est en train de travailler dessus. C'est que notre capteur permet aussi de faire de la peau synthétique. Juste avant mon intervention, vous parliez des robots humanoïdes.
11: Oui.
12: Aujourd'hui, l'enjeu du robot, c'est essentiellement des problématiques liées au toucher à la peau, savoir quand le bras touche quelque chose, la peau, l'appréhension, être capable de savoir mettre suffisamment de pression pour tenir un objet. Et aujourd'hui, il y a très peu de technologies qui sont capables de faire ça, qui saturent très vite. Donc, en gros, les robots sont capables soit de prendre des petits objets ou des gros, mais pas entre les deux, comme nous, on est capable de le faire. Et notre technologie répond à ça. Et donc là, on est en train de travailler sur un prototype avec un partenaire spécialisé dans les semi-conducteurs. Et on va présenter ça au CES dans 6 mois.
11: C'est-à-dire que vous pourriez apporter le sens du toucher au robot.
12: C'est exactement c'est ça. C'est exactement ça, tout à fait.
11: Alors, l'exemple que vous nous montrez là, c'est avec donc du métal, mais est-ce qu'on peut imaginer cette technologie fonctionner sur d'autres matières ou est-ce que toutes les autres matières peuvent être tactiles en fait ?
12: En fait, le principe, c'est qu'on vient mesurer des déformations. Donc, en fait, tant que la matière va se déformer, on va pouvoir mesurer. Donc, ça peut être de la fibre de carbone, ça peut être bien sûr du verre, comme on peut avoir sur les technologies capacitives.
11: Mais est-ce que ça peut, par exemple, révolutionner le design d'un meuble qui pourrait devenir tactile, je dis n'importe quoi. Hein.
12: Par exemple, alors après, si le bois est trop épais et qu'on met son doigt dessus et qu'on met juste 4 newtons de force, on ne va rien déformer, donc le capteur ne va pas pouvoir marcher. Mais en effet,
11: Oui, mais si on réduit par exemple l'épaisseur du bois à l'endroit
12: exactement,
11: où oui, on peut voir une zone tactile.
12: Absolument, c'est ce qu'on fait là, par exemple.
11: Enfin, pensez aux chargeurs à induction, vous savez qu'il y a de plus en plus sur les meubles.
12: Complètement.
11: C'est-à-dire que là, au lieu d'avoir un chargeur à induction, on aurait une petite, une interface qui nous permettrait de télécommander de la musique ou une télé.
12: Complètement. Oui, on discute avec des boîtes de design, ils s'éclatent pas mal avec nos capteurs. Après, ce qui prend du temps, c'est de passer du prototype à l'échelle industrielle, mais il y a beaucoup de sujets, en effet, pratiquement pas de limite en termes de design possible avec nos capteurs. Surtout, comme vous avez vu, ils sont flexibles, ils peuvent même être intégrés dans des formes 3D.
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13: Bonjour à tous, ravi de vous retrouver sur BFM Business dans Check-up Santé. Aujourd'hui, j'ai l'impression d'avoir passé mon internat vers 1850, sous Napoléon III. Je vais vraiment prendre un sacré coup de vieux, car j'invite aujourd'hui, avec plaisir, la relève de la médecine française, à savoir les étudiants en médecine, pharmacie, dentaire, représentés aujourd'hui par leur président respectif, Marianne Carmar, qui est présidente de l'ANEMF, l'Association Nationale des Étudiants en Médecine de France, Noémie Chantrelle-Richard, présidente de l'ANEPF, l'Association Nationale des Étudiants en Pharmacie de France, Imad El-Ouargui pour les dentistes et Arthur Ponsin pour les internes. Ils sont ceux qui vont vraiment profiter des nouvelles technologies, de l'IA, mais aussi les changements de pratiques professionnelles et probablement un profond et inévitable changement de notre système de santé. Sont-ils heureux, optimistes, prêts à l'attaque, voire perplexes ou même inquiets sur l'avenir? On va le savoir tout de suite. Check-up Santé, 4 jeunes et un dinosaure, c'est parti.
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13: Marianne Carmar, bonjour.
14: Bonjour.
13: Imad El-Ouargui, vous êtes en retard, mais c'est pas grave.
15: Bonjour.
13: Noémie Chantrelle-Richard, bonjour.
16: Bonjour.
13: Et Arthur Ponsin, bonjour, de l'ISTI. Bonjour. Voilà, donc, tous les quatre sur le plateau, je suis vraiment ravi. Ces études de médecine, elles commencent évidemment, de médecine de santé, elles commencent par une première année. Il y a eu pas mal de changements ces derniers temps. Est-ce que vous pouvez m'expliquer en quelques phrases ce qui change et ce qui va changer surtout?
16: Tout à fait. On a une évolution de la réforme d'entrée dans les études qui nous attend pour la rentrée 2027. On dit au revoir au double parcours, donc PASLAS, et on vient vers une année...
13: Parcours, c'est-à-dire qu'on pouvait passer par une...
16: On pouvait passer à la fois par le parcours PASS et par le parcours LAS. Et là, en fait, on vient réunifier avec une voie unique et commune qui donne accès aux 5 filières MMOPK.
13: On passe plus par deux années de droit ou de... Non, c'est fini ou pas? Il y a encore des ponts?
16: C'est un parcours qui se fait en plusieurs années, ouais. Avec dans l'idée d'avoir cette continuité et de ne pas retomber dans les écueils de la PACES qui engendrait ce gâchis humain où on redoublait sans poursuite d'études possible, en fait, s'il y avait un échec à l'entrée dans les filières de santé. Donc là, on a quand même cette poursuite avec une première année, puis ensuite une deuxième année, éventuellement, s'il y a un échec à l'accès aux filières de santé. Mmh. Et donc, qui nous permet de ne pas redoubler sans cesse, sans pour autant recommencer à zéro le parcours, en fait.
13: D'accord, c'est donc une première année, mais commune
16: tout à fait.
13: Tous les étudiants, médecine, pharmacie, maïeutique, dentaire et kiné.
16: Et kinésithérapie qui sont pleinement intégrées du coup
13: ça, à c'est
16: cette,
13: nouveau.
16: Cette nouvelle, voilà, ce nouveau parcours. Exactement.
13: D'accord. Donc Imal Erwargi, donc vous, vous êtes président de l'UNECD.
2: D'accord, donc c'est ça, oui.
13: Ces étudiants en chirurgie dentaire. Il y a combien d'étudiants ?
2: En France, actuellement, on est aux alentours de 8000 étudiants, mais ça augmente toutes les années.
13: Ah, donc
2: mais,
13: ça augmente ouais.
2: En ce moment, on est environ 8000 étudiants, oui.
13: D'accord, donc toujours plus d'étudiants.
2: Toujours plus de facs. On a eu 6 nouveaux sites de formation qui ont ouvert il y a 4 ans. Donc oui, c'est en pleine expansion.
13: Noémie Chantrin, combien d'étudiants en pharmacie ?
16: Environ 30 000.
13: 30 000.
16: Et on vient aussi d'avoir une nouvelle faculté qui a ouvert cette année à Nice.
13: Il y a eu à un moment donné un petit manque d'attractivité, non, sur les études de pharmacie.
16: Alors attractivité, je n'irai pas jusque là. Ouais. On a eu effectivement une problématique de places vacantes avec un peu plus de 1000 places vacantes juste au moment de la réforme PASLAS justement, mais qui est aussi en fait en même temps qu'une augmentation des capacités de formation en pharmacie. Donc maintenant ça va mieux, on s'est stabilisé, on a réussi à compléter nos effectifs. Donc maintenant on compte des quelques places vacantes qui sont similaires en fait à avant la réforme. Ouais. Nous ce qu'on plaide surtout, c'est une méconnaissance de la filière, un manque de visibilité sur une filière qui souffre de beaucoup de clichés et on connaît peu en fait la diversité des métiers qu'elle nous offre.
13: Oui, on rappelle que c'est pas seulement officine, hein, les études, c'est pas pour l'officine, mais il y a aussi l'industrie pharma, il y a la biologie, il y a l'hospitalier, etc.
16: Exactement, c'est ça, c'est très riche.
13: Marianne Kermark, donc vous, c'est les étudiants en médecine.
14: Oui.
13: Combien d'étudiants en médecine ?
14: Là, on est entre 50 000 et 55 000 étudiantes et étudiants entre la deuxième et sixième année.
13: D'accord.
14: Donc ça augmente aussi un petit peu au fur et à mesure.
13: Ouais. Donc oui, ça augmente aussi. Donc l'espèce de numerus clausus, hein, l'équivalent, augmente un peu avec le temps ou pas ?
14: Oui. Le numerus est devenu apertus en 2020 à peu près. Donc là, il y a eu une grosse augmentation d'un coup et tous les ans, ça augmente un petit peu par-ci par-là.
13: Ouais.
14: Donc là, on va aussi tendre vers une augmentation.
13: Ouais. Certains disent que c'est pas génial d'avoir augmenter le nombre d'étudiants, puisqu'on va être tellement aidé bientôt par l'intelligence artificielle qu'on a peut-être besoin de moins de médecins. Donc, vous trouvez ça bien d'avoir élargi le...
14: Oui, on a des grosses problématiques d'accès aux soins. On voit qu'on a besoin de médecins, il n'y en a pas assez sur le territoire. Après, c'est vrai qu'il faut prendre en compte différents facteurs, mais l'augmentation, elle est nécessaire quand elle se fait dans de bonnes conditions aussi d'accueil pour les étudiantes et étudiants dans les facultés.
13: D'accord, donc après la sixième année, c'est le troisième cycle.
15: Exactement.
13: Voilà, c'est l'internat, donc Arthur Poncin. Donc combien d'internes en médecine ?
15: Au moment, plus de 39 000. Et puis il y a la quatrième année du DES de médecine générale, d'internat de médecine générale, qui se met en place à la rentrée en novembre 2026. Donc on sera quasiment à 44 000, 45 000 internes au total.
13: D'accord. Et vous êtes content de cette quatrième année supplémentaire pour les internes en médecine générale ?
15: Nous, on a toujours été contre cette quatrième année parce qu'on s'est dit qu'elle allait être mal mise en place. On attendait du paiement à l'acte pour que les internes puissent vraiment découvrir ce que c'est que de gérer un cabinet de médecine générale. C'est pas ce qu'on a eu. Nous, on n'est pas satisfaits, mais on l'accompagne au maximum pour que les internes soient quand même dans des conditions qui soient au minimum acceptables, si ce n'est même de mieux en mieux au fur et à mesure qu'on la fera évoluer cette réforme.
13: Parce qu'il faut qu'il y ait les formations qui suivent. Il faut qu'il y ait plus de formateurs, plus d'enseignants, etc. C'est le cas ou...
14: Oui, alors on commence à avoir de plus en plus de maîtres de stage universitaires, mais voilà, s'il faut pouvoir les former, que des médecins puissent nous accueillir en stage et savoir comment nous accueillir, et aussi qu'on puisse trouver d'autres endroits pour faire des stages. Les CHU commencent à être un petit peu surchargés, donc qu'on puisse élargir nos possibilités de stage et qu'on puisse avoir un encadrement qui aille avec.
13: Arthur, quand on a passé l'internat, en fonction de notre classement, on va choisir sa spécialité. Je parlais tout à l'heure, juste avant, des nouvelles technologies, de l'IA, les progrès en imagerie. Donc le choix des internes, le top 5, ça a changé ces dernières années ?
15: Ça varie régulièrement. Pour l'instant, il n'y a pas de changement spécifiquement étonnant. Il y a quand même un peu le ton de tête qui reste toujours un peu le même avec certaines spécialités qui plaisent beaucoup. Par exemple, la chirurgie esthétique, l'ophtalmologie, ça part souvent. La radiologie, c'est variable selon les années.
13: La cardio, rassurez-moi.
15: La cardio.
13: Ah bon,
15: la cardiologie, ça part plutôt pas mal. C'est variable selon les années.
13: Ouais. On dit que le choix de la radiologie est un petit peu plus... c'est un petit peu éloigné. On a l'impression que les gens ont peur de...
15: Ça varie, ça pose des questions sur quel va être le futur exercice des radiologues, mais finalement des médecins de manière générale. Comment est-ce qu'on met le numérique et l'intelligence artificielle dans nos pratiques ? Clairement, le métier de médecin et de radiologue ne va pas disparaître, mais il va falloir s'y adapter. Et pour l'instant, on n'est pas encore complètement préparé à ça pendant notre formation.
13: Alors, on dit que les études en santé sont gratuites, mais ce n'est pas tout à fait le cas. Ça coûte cher, les études ?
16: Mais oui, on est toujours confronté à des étudiants qui sont en grande situation de précarité, avec des stages qui sont aussi peu valorisés et peu valorisants pour les étudiants. Et je pense parler au nom de tous ici, notamment l'externat qui est un passage obligatoire et qui est rémunéré, juste histoire de dire qu'il est rémunéré. Mais il y a toujours ces grandes difficultés avec des étudiants qui, des fois, doivent travailler à côté, alors que c'est des études qui sont déjà surchargées et très stressantes.
13: Et puis le coût de la vie n'est pas le même à Paris qu'en province aussi.
16: Exactement. On a des territoires où c'est un peu particulier. Typiquement, les étudiants qui sont issus des territoires ultramarins. Nous, en pharmacie, on n'a pas de faculté de pharmacie sur les territoires ultramarins. Et donc, le coût de la vie est très élevé, puisque rien que payer le billet d'avion pour accéder aux études, en fait, c'est déjà extrêmement cher. Et donc, des populations étudiantes qui sont parfois beaucoup plus précaires que d'autres. Et donc, ça met en difficulté dans l'accès aux études, justement.
13: Imad El Ouaraghi, en dentaire, on a besoin de plus de matériel. Donc, j'imagine que c'est encore plus cher ou pas? Le coût de...
17: C'est un peu une spécificité qu'on a dans les études de chirurgie dentaire, c'est que

0: pour le set de rentrée, en tout cas en deuxième année. Oui.
1: On parle du coût d'une année autour de 5000 euros, c'est ça, pour un étudiant?
2: Ça dépend des filières. Je suppose qu'en chirurgie dentaire, ça va être un peu plus élevé que nous. On a un peu moins de besoins.
1: Et en médecine?
3: Oui, nous, ça peut augmenter assez vite aussi. On a des référentiels, donc les supports sur lesquels on travaille pour le concours de spécialité de sixième année. Ils sont assez chers, il faut en acheter beaucoup pour chaque spécialité. Et en plus, on voit de plus en plus d'organismes de préparation privée qui proposent un accompagnement pour préparer ce concours. Et pareil, ça représente un coût assez important pour les étudiantes et étudiants.
1: Bon, heureusement, les étudiants sont grassement rémunérés, c'est connu. C'est entre 4 000 et 5 000 euros par mois, bien sûr, ou par jour, je ne sais plus.
4: Oh là là.
1: Ouais. Justement, donc, ces études que vous faites, est-ce que vous trouvez que on vous fait profiter dans votre formation de ce qui arrive, de l'IA, de nouvelles technologies, des applications, etc. Est-ce que vous trouvez qu'on vous en fait participer ou on vous fait participer à ces formations ou pas?
3: Alors, de plus en plus, c'est vrai qu'on nous parle de plus en plus d'IA. Ouais. Après, en tout cas, en deuxième cycle des études de médecine, on a déjà un programme qui est très surchargé. Donc, c'est toujours dur de rajouter des formations en plus sur d'autres sujets. On essaye de les intégrer dans des matières qui existent déjà. Mais c'est vrai que c'est des enjeux dont il faut se saisir. Nous, on essaye de sensibiliser aussi à la NEMF sur les enjeux. Mais on n'est pas encore formé sur tous les sujets. Par exemple, tous les différents modes d'exercice ensuite à l'internat, c'est des sujets qu'on n'aborde pas au cours du deuxième cycle.
1: Il n'y a pas de formation spécifique sur le numérique, par exemple, Imad?
0: Si, chez nous, on a des formations spécifiques sur le numérique, en premier et deuxième cycle. Après, pour tout ce qui est intégration de l'intelligence artificielle, elle se fait difficilement, très, très, très dépendant des sites de formation et des villes. Donc oui, elle se fait difficilement, mais on sent qu'il y a quand même une volonté des UFR d'odontologie de s'y mettre. Oui.
1: En pharmacie?
2: Nous aussi, on a un référentiel du coup de compétences à acquérir sur le numérique. Ça évolue petit à petit, mais malheureusement, le monde évolue trop vite par rapport à nos formations. Mmh. Et donc, on est toujours en demande justement d'aller un peu plus loin là-dessus, et notamment sur l'IA qui, nous, est très importante, et notamment dans le secteur industriel. L'IA, c'est une grande opportunité pour la recherche et pour l'accès aux médicaments. Et donc, on est toujours dans la recherche d'avoir des enseignements un peu plus concrets sur les outils qu'on peut concrètement utiliser en tant que futur pharmacien dans le numérique.
1: Arthur, vous qui avez une plus grande expérience, puisque vous êtes déjà en internat, vous êtes en oncologie. Hein?
4: Exactement.
1: D'accord.
4: Oncologie à Lyon.
1: J'ai d'ailleurs oublié de vous poser la question. Vous êtes tous en année de césure, évidemment, une année blanche. Vous êtes en quelle année de... Marianne, vous êtes en quelle année de médecine?
3: Je suis entre la troisième et la quatrième, donc je commence ma quatrième année l'an prochain après ma césure.
1: D'accord, parce que votre présidence, c'est une année, c'est ça?
3: Oui.
1: Oui, histoire de ne pas avoir deux années blanches quand même.
3: Oui, ça commence à faire long les études.
1: Ouais. Imad, vous êtes en quelle année?
0: Alors moi, je suis entre la cinquième et la sixième année.
1: Ah oui, d'accord, vous êtes loin. Et Noémie?
2: Et moi, entre ma quatrième et ma cinquième année.
1: D'accord, donc vous êtes plus jeune, bon, je ne vous demande pas.
4: Neuvième année.
1: Pardon?
4: On est encore là, 9e année, ça continue.
1: Ouais, 9e année. Donc justement, on parlait de cette durée d'études. Vous ne trouvez pas que c'est un peu trop long ou pas? Non?
3: Je pense que la durée, c'est peut-être pas forcément le problème quand on rentre en médecine.
1: C'est surtout la qualité.
3: C'est la qualité, c'est la formation, c'est ce qu'il y a à l'intérieur. Mais c'est vrai qu'en tout cas, quand on se lance dans médecine, on sait qu'on est là pour au moins 10 ans. Donc ça nous fait un petit peu moins peur. C'est voilà, comment est organisée notre formation? Je pense qu'il y a des choses à changer.
1: Et donc, ces études se féminisent, j'imagine, beaucoup?
2: Oui.
1: En médecine, quel est le pourcentage de femmes à la fac de médecine?
3: On est passé à environ 60-65% de femmes en médecine.
1: J'ai pas de chance, moi, c'était 80% hommes et 20% de femmes. Et Imad?
0: Alors, on n'a pas vraiment de données concrètes sur le sujet, mais on est environ entre, pareil, 65-70% plus.
1: Pharmacie, c'est la même chose aussi?
2: C'est sensiblement pareil, plus de deux tiers de femmes.
1: D'accord, oui, donc c'est une filière qui se féminise. Ça change les choses ou pas? Ça change la donne ou pas? Vous voyez un changement pour l'avenir? Donc, est-ce que les choses vont changer ou pas?
4: Ça va probablement faire sortir un peu de réflexions un peu patriarcales qu'on voyait dans certaines chefferies de service et puis sur la projection qu'ont certains du système de santé. Ça ne règle pas tous les problèmes qui sont souvent quand même structurels, mais ça permet de faire changer les choses avec l'enjeu d'accompagner aussi ces jeunes médecins, qu'ils soient femmes ou hommes, sur les positions managériales qui tiennent souvent. Il n'y a pas de formation à ces enjeux-là. S'occuper d'un étudiant, s'occuper d'une équipe, c'est des compétences spécifiques et il faut les apprendre aussi à un moment.
1: On dit que les femmes prennent plus de temps pendant les consultations. C'est assez factuel.
3: Alors oui, je crois que c'était ressorti d'une étude.

0: Je pense qu'aussi, pour les femmes, il y a l'éducation thérapeutique qui est aussi très importante, qui peut-être prennent plus le temps d'expliquer aux patients leur pathologie, ce qu'il faut faire. Mais on n'a pas beaucoup plus de chiffres, en tout cas de nous, de notre côté, de changements particuliers.
1: Alors, pour essayer de contrer un petit peu cette pénurie, on sait très bien que nos politiques ont des politiques à courte vue. Hein, c'est souvent des petites rustines qui sont appliquées à la va-vite. Pour parler de la régulation d'installation, pharmacie, donc on n'en parle pas puisque c'est déjà fait. Voilà. Pour les étudiants, pour la chirurgie, pour l'installation en chirurgie dentaire, il y a une régulation déjà ou pas ?
2: Alors, il y a une sorte de régulation qui est apparue justement en janvier 2025.
1: Ah oui.
2: Pour certaines zones non prioritaires et très surdotées en chirurgien dentiste qui permettent à ces chirurgiens dentistes, en tout cas, qui sont installés, s'ils veulent se faire remplacer, de se faire remplacer par un chirurgien dentiste. Donc il y a un nombre de chirurgiens dentistes par région, par département, et ensuite par secteur dans le département.
1: Ah oui, donc une vraie régulation alors.
2: Il y a une vraie régulation pour les zones seulement non prioritaires.
1: Et donc, par exemple, Paris.
2: Par exemple, certains quartiers à Paris. Ouais. Si moi, futur chirurgien dentiste, je veux m'installer, il faut que j'ai un autre chirurgien dentiste qui part et qui me laisse la place pour que je sois conventionné avec l'assurance maladie.
1: D'accord. Et en médecine, il n'y a pas de régulation pour l'instant ?
3: Il n'y a pas de régulation pour l'instant et nous, on lutte complètement contre. On sait que ça ne marche pas, on sait que ça ne va pas régler le problème
1: parce qu'il y a une
3: pénurie médicale. Et donc, quand il n'y a pas assez de médecins, on ne peut plus s'étaler la confiture, il n'y en aura pas plus au total. Et on sait qu'est-ce qui fonctionne. On connaît les deux facteurs notamment qui fonctionnent, c'est aller chercher les étudiants pendant le collège, pendant le lycée pour les emmener faire des facultés de médecine. C'est compliqué quand on vient du fin fond de l'Inde d'avoir accès aux facultés de médecine et aux facultés de santé de manière générale, et ça c'est un gros enjeu. Et le deuxième enjeu, c'est pendant la formation nous accompagner pour qu'on ait des stages dans les territoires
1: sous-dotés
3: notamment. Et cet accompagnement, il passe par l'hébergement, il passe par les transports, il passe par la capacité quand on est à 1h30 de la fac de continuer à avoir nos cours. Tous ces enjeux là en fait, c'est ça qui permet in fine que les étudiants aient s'installer dans ces territoires qu'ils ont découverts et qu'ils aiment.
1: Donc on espère que cette loi ne passe pas.
3: Exactement. Et on fait tout ce qu'on peut pour convaincre les sénateurs qui sont de plus en plus convaincus. Parce qu'en fait, quand on explique les choses, ils se rendent compte que ça va pas
1: marcher. On a l'impression que tout est figé jusqu'à la prochaine présidentielle. On a l'impression.
3: Ça va probablement jouer.
1: Alors, une actualité aussi importante, un élément important, c'est évidemment la santé mentale chez les étudiants. On a l'impression que c'est la même chose, que ce soit en médecine, pharmacie, dentaire. C'est la même chose. Ces étudiants qui sont plus déprimés qu'avant. J'ai lu un baromètre, c'était avec les pharmaciens ou les médecins.
0: C'est nous, on a sorti un baromètre très récemment.
1: 20% des étudiants ont eu des idées suicidaires.
0: Oui, on a une prévalence des idées suicidaires qui est très importante, plus que la population générale. Après, je pense que dans les autres études de santé, c'est aussi difficile, je n'ai pas exactement les chiffres, mais c'est vrai que nous, on voit dans les études de médecine que les étudiants ne vont pas bien. Il y a différents facteurs qui contribuent à ça. Donc nous, notre but, c'est aussi... Alors, on a tout ce qui est précarité financière. Voilà, nos salaires, ils vont entre 219 et 320 euros par mois, entre la 4e et 6e année. On a aussi tout ce qui est violence sexiste et sexuelle. Voilà, c'est une personne sur 10 qui a été agressée durant un de ses stages ou dans sa vie universitaire. On a la sédentarité. On a plein de facteurs qui rentrent en compte. Les discriminations. Et en fait, c'est ça qui...
1: Discrimination,
0: oui. Oui, beaucoup sur le sexe de la personne, notamment pendant les stages. Donc voilà, c'est ces facteurs et aussi la surcharge de travail. On a encore des programmes qui sont trop lourds. C'est beaucoup trop de travail. C'est des étudiants qui passent entre 45 heures et 60 heures à réviser par semaine. Donc voilà, il y a plein de facteurs qu'il faut qu'ils changent.
1: J'aurais adoré avoir les chiffres quand j'étais moi étudiant. Mais hélas, il n'y en avait pas. IMAD, c'est la même chose chez les étudiants dentaires.
2: C'est la même chose, je pense même
1: c'est
2: tous les étudiants en santé, même tous les étudiants en général, on a ces problèmes de santé mentale. Je pense qu'il va différer entre les différents cursus, ça va être les déterminants qui font que ces chiffres sont élevés. Pour les étudiants en chirurgie dentaire, on n'a pas les mêmes cursus, donc pas les mêmes enjeux. Donc pour rejoindre les médecines, pareil, on a les barrières financières, notamment pour accéder aux travaux pratiques qu'on doit payer. On a aussi... Nous, pendant l'externat, cette pression des quotas, de faire un certain nombre de soins pendant l'externat pour pouvoir valider. Donc voilà, pareil, nous, à l'UNECD, on est totalement contre cette méthode qui engendre plein de dérives, notamment et pour les patients et pour les étudiants. Et voilà, ces déterminants ne sont pas les mêmes. Les chiffres restent sensiblement les mêmes. Mais je pense qu'il faut surtout regarder les déterminants et ce qui permettra ensuite d'améliorer la qualité de vie des étudiantes.
1: Ouais, et au niveau de, après, à l'internat, alors, donc, c'est la même chose?
3: L'internat, c'est tout aussi catastrophique. On travaille 59 heures en moyenne par semaine, malgré les 48 heures maximales théoriques dans le droit français et européen. On a la pression de la prise en charge des patients qui se rajoute encore un peu plus sur nos épaules, qu'on a déjà pendant le début des études en santé, mais que là, on a encore plus. On fait tourner l'hôpital, on est 40% des effectifs.
1: Mais quand même sous la responsabilité du chef de clinique, de l'assistant, du chef de service, oui.
3: Toujours sous cette responsabilité-là, mais avec les limites de l'encadrement, les postes d'hospitalo-universitaires, ceux qui nous encadrent n'augmentent pas avec la quantité d'étudiants et d'internes qui augmentent, donc il y a forcément aussi des limites sur cette partie-là. On est encadré, on peut toujours aller chercher l'aide dans des situations très compliquées, mais ça arrive régulièrement que les décisions soient prises au moins partiellement, si ce n'est complètement, par les internes. Donc cette pression, elle existe en plus, c'est ce qui fait qu'on devient un médecin et c'est important, mais elle participe aussi à dégrader la santé mentale des internes.
1: Mais il y a quand même des numéros qu'on peut appeler quand on se sent harcelé, quand on se sent mis sous pression, etc.
0: Oui, on arrive de plus en plus à, on essaye en tout cas de communiquer de plus en plus ces numéros qui sont disponibles, que ce soit des ressources nationales, des ressources à l'échelle des UFR, des facultés, ou aussi côté étudiant. On les relaie au maximum, mais en fait on manque encore énormément de visibilité sur ces ressources-là et ça se ressent énormément chez les étudiants. D'accord. Qui manquent encore de ressources, qui pensent qu'il n'y a pas de ressources qui existent en fait concrètement, alors qu'on essaye de pousser. Mais il faut continuer d'en parler pour déstigmatiser aussi qu'on libère la parole à ce sujet et qu'ils puissent enfin faire appel à ces ressources-là.
1: Ouais. Rassurez-moi, il y a une majorité quand même d'étudiants qui prennent plaisir à poursuivre leurs études.
0: Bah, on est toujours motivés, en tout cas. On a ces motivations qui sont là dès le départ, en fait, qui nous poussent à entrer dans ces études-là. Et le but, c'est justement c'est de se pousser à cette passion, en fait, et cet amour de la santé.
1: Ouais,
0: nous, on l'a montré aussi, c'est pour ça que les étudiants en pharmacie se lancent dans ces études-là, c'est qu'ils ont envie de participer aux soins et d'aider les populations. Et donc ça nous pousse aussi à continuer.
1: Arthur, à part évidemment, il y a le harcèlement sexuel aussi, on n'en parle pas, il existe évidemment. Il y a un problème aussi à partir peut-être de l'internat, un problème de hiérarchie, non, ou pas, de pression de la hiérarchie, du N+1, du N+2.
3: Il y a une double pression, à la fois hiérarchique, dans le service, éventuellement selon comment se passe l'organisation du service, qui est en charge, quel médecin s'occupe du planning des internes, vérifie que les internes ont le droit à leurs droits, ce qui n'est pas toujours le cas. Il y a aussi une pression institutionnelle. Dans la santé, on le voit beaucoup avec les histoires de déficit et de problématiques de financement. Il y a une pression par les hôpitaux directement et les établissements pour que les soins soient rentables. C'est compliqué d'envisager ça sous cet angle. Donc oui, il y a une pression à la fois institutionnelle et hiérarchique, et on la ressent plus ou moins selon les terrains de stage. Il y a des choses qui permettent d'améliorer ça et de faire qu'on ne ressente pas cette hiérarchie. C'est possible. Encore une fois, c'est la formation notamment au management. On le voit avec beaucoup de bonheur dans certains services, ça peut se passer super bien.
1: Alors, il y a un autre problème qui est sûrement très difficile à gérer, c'est le problème des facs privées en dehors de hors France. Des facs privées en Portugal, des facs privées... et qu'on a l'impression qu'elles se développent.
0: Oui, alors c'est vrai qu'il y a beaucoup d'étudiants français.
1: C'est pas de la concurrence déloyale, non ?
0: Non, on arrive quand même à remplir nos filières, mais c'est vrai que du coup, il y a aussi des questions de... Il y a une loi qui est passée pour rapatrier les étudiants français partis dans les universités européennes dans le cursus médecine. On attend de voir la mise en application, mais nous, on alerte encore une fois sur les capacités d'accueil des universités, des facultés de médecine, où là, on pousse déjà les murs du CHU, de la faculté. La qualité de la formation qui se dégrade. Donc, nous, on veut bien accueillir plus de monde, mais à condition que les conditions de stage et de formation suivent.
1: Iman, c'est la même chose en dentaire, je crois. Il y a pas mal de facs privées de dentaire qui...
2: Oui, c'est ça, exactement. Il y a énormément de facs privées qui ouvrent un peu partout. Bah, historiquement, on a l'Espagne, la Roumanie et le Portugal. Et puis là, on voit, en tout cas, pour les études de chirurgie dentaire, qu'on a maintenant Chypre, la Hongrie, la Grèce, et qui sont en fait créées pour attirer ces étudiants français. Nous, on s'est posé...
1: C'est de la concurrence déloyale ou pas, pour vous?
2: Oui et non. Ça dépend sur quel aspect on le regarde. Ça pose question sur l'accès aux études. Qui peut se payer ce genre de fac privé? Qui peut, dès la fin du lycée, même sans échec suite à la première année, aller dans ces facs privés? Ça pose aussi une question ensuite sur l'harmonisation des cursus dans l'Union européenne. Officiellement, on a tous les mêmes cursus. Après, à voir dans la pratique si telle ou telle fac a le même taux de médicalisation de la profession, fait le même taux d'heures de clinique, etc., que nous en France. Donc voilà, ça pose ce genre de questions. En dentaire, maintenant, on a plus de primo inscrits à l'ordre qui viennent de l'étranger que qui sortent des facs françaises. Donc voilà, c'est un enjeu en tout cas qui à l'avenir.
1: D'accord, j'ai compris que vous, les étudiants, vous aviez des choses à dire. D'ailleurs, j'ai très envie de faire une chronique régulière en vous invitant régulièrement. Je pense que vous avez pas mal de choses à dire. Donc, content d'être étudiant quand même.
0: Oui, quand même. Sinon, on ne serait pas là. Mais on se bat quand même pour changer les choses. Mais...
1: Voilà, on essaie de se donner rendez-vous dans 3-4 ans.
3: Avec grand plaisir.
1: D'accord, vous représentant, pour voir un petit peu comment les choses ont avancé. Merci beaucoup.
2: Merci beaucoup.
1: Merci. Alors, je redis vos noms. Noémie Chantrel, Marianne Kermark, Imad El-Ouargui et Arthur Ponsa. Voilà, c'est la fin de cette émission. On se retrouve la semaine prochaine.
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6: Une société basée en Rhône-Alpes, spécialiste des travaux en hauteur et d'accès difficile, comme par exemple le nettoyage des vitres ou encore la mise en sécurité des toitures. Cette société familiale, c'est Altifusion. Et c'est Quentin Bucking qui est là pour nous en parler. Bonjour.
7: Bonjour Vincent.
6: Vous êtes le cofondateur d'Altifusion. Merci d'être avec nous dans Parole d'entreprise. Alors dites-nous, quelle est la mission d'Altifusion et sur quel type de structure intervenez-vous ?
7: J'ai envie de dire, moi, je suis un ancien grimpeur, j'ai toujours adoré la hauteur, la verticalité, et je l'ai transmis à mes enfants, à ma femme, c'est pour ça qu'on a fondé Altifusion. Mmh. Et en fait, notre mission, c'est d'intervenir sur tout type de structure, que ce soit à 3 mètres, à 50 mètres, à 200 mètres.
6: Ah oui. Mmh.
7: C'est pas vraiment une type de structure, c'est plutôt, nous, on intervient avec nos cordes, nos mousquetons, et puis notre savoir-faire, bien sûr. Et puis, notre logiciel digital.
6: D'accord, on en reparlera un petit peu plus tard dans l'interview. Mais est-ce que vous avez des exemples d'interventions récentes à nous donner pour illustrer ce que vous faites ?
7: Oui, bien sûr. On pourrait parler de la Tour Silex à Lyon, de la Cité Internationale aussi. Tout récemment, on était à la Cité des Sciences et de l'Industrie à Paris sur le Solar Impulse. Mmh. C'est nous qui l'avons suspendu à l'époque. Et puis, pour vous montrer un peu plus l'étendue de nos compétences, là, on est en train de faire un demi-hectare d'étanchéité sur un grand bâtiment entrepôt de Total.
6: Alors, votre activité est quand même plutôt traditionnelle. Comment est-ce que vous innovez ?
7: Alors, c'est vrai que c'est traditionnel au métier du bâtiment. Hein.
6: Ouais.
7: Mais nous, l'innovation, elle va être dans le positionnement sur corde, dans l'accès, en fait, et surtout le confort ergonomique de nos techniciens sur corde. Mmh. Et là, j'ai inventé un exosquelette qui s'appelle Speeder Up, qui a été primé, breveté, qui intéresse beaucoup de monde, surtout à l'international, et en fait, qui nous ouvre beaucoup de portes. Mais cet exosquelette, c'est surtout ce qu'il faut comprendre chez les cordistes, c'est que la durée de vie d'un cordiste, c'est 5 ans. Après, il est cassé selon le ministère de la Santé.
6: D'accord, professionnellement parlant. Ouais.
7: Disons, c'est les lombaires, quoi, surtout.
6: D'accord.
7: Et donc, cet exosquelette, ça protège les lombaires. Et moi, je voulais changer un peu les choses et donner aux cordistes la possibilité d'aller plus loin dans leur carrière.
6: Comment il s'appelle encore ?
7: Speeder Up.
6: Speeder Up. Vous nous avez parlé en début d'interview d'un logiciel digital. Est-ce que vous pourriez nous en dire un peu plus, justement, sur cette innovation aussi, hein, importante pour vous ?
7: Ouais, alors là, on est plus dans une innovation plus sécurité qu'ergonomique, pour le coup. En fait, c'est un QR code. Alors, on n'a pas inventé un QR code, mais on a un logiciel qui permet de regrouper tous les documents par rapport à nos bibliothèques. Et quand on intervient sur un bâtiment, nous, on pose un panneau avec le QR code et ça permet d'avoir une lecture avant de monter sur le toit. Et ça permet d'avoir une meilleure analyse des risques. Et donc, ça peut sauver des vies, en fait.
6: Bien sûr.
7: Et nous, on est assez fiers de cette trace qu'on laisse sur les bâtiments sur lesquels on intervient.
6: D'accord. Pas seulement à Lyon, pas seulement dans la région lyonnaise.
7: Principalement à Lyon, mais c'est vrai que vous voyez, on intervient à Paris, partout. Ouais.
6: Quel message souhaiteriez-vous adresser aux donneurs d'ordre qui nous écoutent et on terminera là-dessus ?
7: Eh bien, moi je dirais qu'aux donneurs d'ordre, pensez à regarder à la sécurité, bien sûr, mais aussi à l'ergonomie des techniciens qui vont travailler sur leur site, c'est-à-dire au confort, avant de regarder que le prix du devis.
6: Très bien, c'est un message simple et direct. Quentin
7: Merci.
6: Bucking d'avoir été avec nous dans Parole d'entreprise. Je rappelle que vous êtes le cofondateur d'Altifusion. Au revoir.
7: Au revoir.
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16: Bonjour, bonjour et bienvenue dans La France à tout pour réussir. Chaque semaine, vous le savez, un concentré d'économie positive sur BFM Business. Et cette semaine, vous le voyez, nous sommes à Lyon, au parc Eurexpo, à l'occasion de la 14e édition du salon FIP. FIP, ça veut dire France Innovation Plasturgie. C'est le rendez-vous incontournable donc de la plasturgie, des composites et des caoutchoucs. Une filière, on va le voir, très importante pour l'économie française. C'est la 5e plus grosse branche de notre industrie. On va en parler dans un instant avec mes deux premiers invités, Pierre Mirlit, le directeur du salon, et Bénédicte Durand, la vice-présidente de Polivia, qui est le principal syndicat de la filière. Ensuite, eh bien, nous irons à la rencontre de trois entreprises du secteur pour parler bien sûr des atouts, des innovations de leurs entreprises, mais aussi de leurs difficultés, puisque la plasturgie n'est pas épargnée, comme l'ensemble de l'économie, par les difficultés actuelles et le contexte notamment géopolitique. De tout ça, donc, on va parler dans cette émission avec Pascal Laborde, c'est le directeur général d'Arbourg France, avec Yvan Rivière, dirigeant de l'entreprise AG Plast, qui est basée dans le département de l'Ain, et puis avec Élise Moreau, c'est la présidente de Materiact, une jeune filiale du groupe Forvia, qui elle est basée à Lyon. Mais tout de suite, donc, je retrouve mes deux premiers invités pour parler de ce salon FIP France Innovation Plasturgie. Bonjour Pierre Mirlit.
17: Bonjour Jérôme.
16: Vous êtes le directeur de ce salon FIP dont on va parler dans quelques instants. Je présente également Bénédicte Durand. Vous êtes la vice-présidente de Polivia qui fédère et qui représente la filière en France. Je commence donc avec vous Pierre et avec les chiffres clés de cette 16e édition de FIP, donc France Innovation Plasturgie. Combien de visiteurs prévus sur les 4 jours de l'événement et combien d'exposants et de marques?
17: Alors vous avez 4 jours de salon effectivement. Nombre de visiteurs attendus entre 10 et 11 000, on sera plus proche des 11 000 je pense, et 800 marques et exposants présents pour dialoguer, échanger, faire du business avec ces visiteurs.
16: Donc vous avez fait le plein malgré un contexte économique et géopolitique, on va en parler et en reparler, qui est un peu compliqué quand même.
17: La thématique s'est un peu imposée à nous, c'est la résilience et c'est comment naviguer dans un contexte économico-géopolitique délicat, comment les entreprises du secteur vont retrouver de l'allant, de l'avant, comment elles arrivent à se réinventer, à innover à travers les technologies, à travers les produits, à travers le renouvellement des clients pour passer ce moment délicat. Donc résilience, et puis aussi je pense qu'il faut parler du fait que ces quelques semaines ou mois délicats ont mis le doigt sur le fait que la souveraineté de notre filière est de plus en plus importante. Elle a été particulièrement marquée parce que les approvisionnements ont été, dont nous dépendons, ont été délicats, à la fois en volume et en prix.
16: et les enjeux de cette souveraineté. Ils s'exprimeront dans une table ronde qui va s'appeler, c'est un titre que j'aime bien, La plasturgie a-t-elle tout pour réussir, qui aura lieu jeudi, parce que je précise qu'on enregistre cette émission le premier jour, le mardi. Et donc cette table ronde, elle a accueilli le ministre délégué à l'industrie, Sébastien Martin. C'est important qu'il ait marqué de sa présence cette édition 2026.
17: Tout à fait, je pense que c'est véritablement un signe fort pour montrer le soutien qu'on souhaite apporter à cette industrie qui représente de multiples emplois en France, près de 200 000, quasiment 83 milliards de chiffre d'affaires. Donc on est sur des volumétries qui sont considérables. Et donc il faut qu'on ait le soutien de tout le monde dans ce passage. Qui a été un peu complexe.
16: Avant de reparler de la filière plus précisément et de tous ces chiffres avec Bénédicte Durand, quelques mots sur les thématiques, surtout les univers. Il y a 5 univers, dont un qui est nouveau, qui s'appelle FIP Valorise. L'importance de toute le secteur du recyclage et de la valorisation dans cette édition de France Innovation Plasturgie.
17: Exactement. Alors FIP, c'est plusieurs univers. C'est déjà toute la technologie, les machines, ce qu'on appelle les périphériques, qui sont associés aux machines pour produire les produits, d'une part. C'est aussi FIP Materials, donc là on parle de résine, de matières premières, pour pouvoir effectivement, qui sont injectées dans ces machines-là. C'est aussi FIP Décoration, pour tout ce qui est finition, bien entendu. Et je parlerai, vous avez raison de parler de FIP Valorise, qui est un aspect important, qui est dédié à tout ce qui est solution de recyclage. Et bien entendu, FIP Transform, qui est la plateforme dédié aux solutions et aux communications, en tout cas aux deals à trouver entre les donneurs d'ordre, les marques et les prestataires qui travaillent au quotidien pour elles.
16: Et puis l'on montre que le plastique, il est présent dans notre quotidien à travers différents secteurs.
17: On a fait une expo pour montrer, qui s'appelle Plastiquement Indispensable, pour montrer qu'au quotidien, on ne pourrait pas passer de plastique, que la plupart de nos objets du quotidien, peut-être ce micro même, sont constitués aussi de plastique. Et s'il n'y avait pas de plastique, on serait bien embêté. Donc cette expo, elle est là pour rappeler quelque chose qui est évident, qui est sous nos yeux, mais qu'on ne perçoit peut-être pas forcément suffisamment au quotidien.
16: Merci Pierre. Donc vous organisez ce salon avec Polivia, dont la vice-présidente est à nos côtés. Bonjour Bénédicte Durand.
0: Bonjour.
16: Vous êtes aussi la présidente de Polivia pour la région Auvergne-Rhône-Alpes. Polivia, c'est le principal syndicat des industriels de la plasturgie et des composites. C'est un nombre d'adhérents, combien ?
18: L'avantage, c'est que Pierre vient de nous donner des chiffres qui sont exacts. Hein, donc, juste, je reprécise, c'est qu'il y a 83 milliards de chiffre d'affaires pour la filière. C'est quasiment 3% du PIB. C'est 200 000 emplois qui sont concernés aujourd'hui par cette filière plasturgie et composite, avec à peu près 4 000 entreprises. Donc, pour être très clair, aujourd'hui, la taille moyenne d'une entreprise de la plasturgie adhérente à Polivia, c'est globalement 30 personnes, 30 collaborateurs. Donc on est vraiment au cœur des PME.
16: Et c'est la cinquième branche industrielle française.
18: Tout à fait.
16: Alors cette édition 2026, comment elle se présente ? On a vu que le contexte économique, le contexte géopolitique, il impacte l'événement. Est-ce que vous le ressentez ? Le chiffre d'affaires, vous l'avez dit, près de 83 milliards en 2025 pour l'ensemble de la filière, mais il est en léger recul. Ça veut dire que la filière, elle est en train de souffrir, et surtout, quelles sont ses capacités de résilience et de rebond ?
18: Alors, beaucoup d'éléments, évidemment, dans votre question. Alors, la première chose, la filière, elle souffre. Néanmoins, ce qu'on regarde, évidemment, quand on regarde ces chiffres, on regarde au rétroviseur. Donc là, en l'occurrence, quand on est sur un salon comme le salon du FIP, en fait, on est plutôt vers une vision qui est prospective. Donc
16: tant
18: le principe,
16: mieux.
18: Voilà,
16: tant
18: c'est
16: mieux.
18: Vraiment en fait de donner ces visions, ces marchés, en fait, tous ces débouchés et tout ce qu'on va pouvoir trouver dans un salon, des clients, des fournisseurs, des relations, etc. Évidemment, dans un objectif de repartir sur une croissance positive et une croissance durable. Et en fait, pour ça, on considère que la filière a vraiment de nombreux atouts. Je vous parlais de ces PME. L'avantage d'une PME, c'est justement son agilité. Évidemment, vous le savez bien parce que vous les côtoyez tout le temps. Mais donc ça, c'est extrêmement, extrêmement important. Et puis, ce que disait Pierre, en fait, on a une filière qui est indispensable, qui est méconnue par sa taille, en fait, et par ses usages. Voilà. Vous preniez l'exemple du micro, évidemment, mais le siège sur lequel on est assis, mais également le siège d'avion. En fait, c'est-à-dire qu'on va de la simple pièce, on a envie de dire, assez commode, de la commodité, à de la pièce à très haute valeur ajoutée, avec des matériaux, des technologies de transformation. En fait, on a une filière qui est extrêmement riche, sur laquelle on apporte beaucoup de valeur ajoutée.
16: Est-ce qu'il y a des raisons d'espérer? Donc, vous l'avez dit, oui. Est-ce que le retournement géopolitique, vous l'attendez? Est-ce que le prix du plastique vierge qui a fortement progressé à cause de la guerre au Moyen-Orient, est-ce que quand même on peut avoir un message d'optimisme dans cette édition?
18: Alors, mon premier métier, c'est quand même d'être chef d'entreprise. Donc, forcément, je suis optimiste. Exactement. Voilà, je suis PDG d'Altéora. Donc, forcément, évidemment, que vous n'aurez que de l'optimisme sorti de ma bouche. Mais voilà, sans flagornerie là-dessus, en fait, c'est plutôt dire que aujourd'hui, certes, il y a un conflit. On vient de toute façon de plusieurs années difficiles. Hein. Je pense qu'on peut mettre un premier jalon en fait au Covid en 2020. Et puis après, les crises s'enchaînent. Voilà,
16: en fait, ouais.
18: La permacrise, c'est le nouveau mot.
16: Absolument.
18: Voilà, la permacrise. Mais nous, les entreprises, en fait, notre rôle, c'est de nous adapter et c'est d'aller plus loin et d'avoir le petit coup d'avance. Donc c'est ça que ça permet. Après, évidemment, on ne dit pas que c'est facile, on ne dit pas que c'est évident. On a une problématique aujourd'hui d'approvisionnement avec une tension forte sur les prix, une inflation forte. Évidemment, en plus sur des grades de matière qui sont assez spécifiques sur lesquels on continue de s'apercevoir. Ce qu'on avait déjà dit en 2020, en fait, qu'on avait une dépendance, du coup, hein, l'inverse de la souveraineté, ouais. Pour le coup, une dépendance sur la filière chimique. Et je crois qu'aujourd'hui, voilà, on parle de plus en plus de notre filière à l'échelle européenne. C'est indispensable et nous, vraiment, on milite pour ça. Sur la partie recyclée, évidemment, le conflit donne un peu une bouffée à la demande en fait, de plastique recyclé, faute de matière vierge. Néanmoins, là-dessus, il y a deux choses. La matière recyclée, on a encore énormément d'efforts à faire sur la filière du recyclage en tant que telle, puisqu'aujourd'hui, la France n'est pas un très bon élève en Europe. Donc là, pour le coup, c'est le consommateur, c'est nous, hein, voilà, utilisateurs, entreprises.
16: À nous de nous approprier cela.
18: Voilà. Voilà, de mieux trier nos poubelles et nos déchets. Et ça, c'est absolument indispensable parce que c'est un trésor. La deuxième chose, c'est qu'aujourd'hui, on a une problématique de plastique recyclé qui arrive de marchés asiatiques qui ne sont pas tout à fait des plastiques recyclés. Alors, disons qu'ils sont très, très propres pour être des plastiques recyclés, mais que c'est le même code douane. Donc aujourd'hui, on a un problème. Et le troisième, quand même, c'est qu'aujourd'hui, on a une réglementation européenne qui est en train d'arriver sur la préférence européenne, qui est censée donc protéger l'Europe et les appels d'offres publics. Et que cette préférence européenne, aujourd'hui, elle milite potentiellement sur une Europe à 90 pays. Et si on était 27, en fait, ça suffirait.
16: Ça
18: puisque l'Europe,
16: largement.
18: Voilà, aujourd'hui, la définition officielle de l'Europe, ce n'est pas 90 pays.
16: Merci à tous les deux. Donc voilà, des raisons quand même d'espérer, bien évidemment. Et donc maintenant, on va se diriger sur différents stands ici qui sont des entreprises présentes ici au FIP. On va tout de suite sur le stand d'Arbourg. Bonjour Pascal Laborde.
19: Bonjour Jérôme, bienvenue.
16: Merci, vous êtes le directeur général d'Arbourg. Alors chez Arbourg, eh bien, on propose des solutions aux transformateurs de la plasturgie depuis 1923. C'est quoi le groupe Arbourg ?
19: Effectivement, nous sommes un groupe centenaire issu de la forêt noire, donc allemande. Donc nous sommes une ETI typiquement allemande avec 3400 salariés dans le monde et un chiffre d'affaires aux alentours de 575 millions d'euros. Et pour la France, donc, nous occupons de l'Hexagone et des pays du Maghreb, une trentaine de personnes pour une vingtaine de millions d'euros de chiffre d'affaires sur la France.
16: Mais la France, c'est la première filiale historique à l'étranger pour le groupe, hein, c'est ça ?
19: Effectivement, en 1985, donc, les actionnaires d'Arbourg ont décidé de sortir de l'Allemagne et ils sont venus pour la première fois donc, en France et ont établi la filiale à l'époque à Aulnay-sous-Bois.
16: Le marché français, on vient d'en parler avec Bénédicte Durand, le marché mondial aussi, mais le marché français, il est un peu compliqué. Comment est-ce que vous vivez cette année 2026 ? Comment vous avez vécu en France et dans vos autres filiales ce début d'année ?
19: Eh bien, écoutez, 2026 commence, je dirais, un petit peu comme 2025. Ça fait à peu près 2 ans et demi que dans le marché de l'investissement, et notamment dans les presses à injecter le plastique, nous avons une souffrance, je dirais, avec un marché qui est baissier, très lié à l'industrie automobile et à ses difficultés, également au marché du bâtiment, hein, pour la France. C'est vrai également pour l'Allemagne. Nous sommes, je pense, assez dépendants également de l'Allemagne en termes de plasturgie, de sous-traitance à la plasturgie. Donc nous avons effectivement des difficultés en termes de vente de machines neuves. Et par contre, nous avons une activité assez soutenue pour tout ce qui est service, pièces de rechange, parce que malgré tout, nos clients continuent à produire avec, je veux dire, un taux d'occupation de l'ordre de 75% de leur parc machine sur la France.
16: Alors, ça passe aussi la réponse par l'innovation. L'innovation, on en a juste là derrière nous, c'est All Rounder Trend. C'est quoi cette machine qu'on a juste derrière nous? Et ça fait partie de votre stratégie de faire des machines finalement assez simples d'accès et d'utilisation.
19: Nous avons fait une machine simple à utiliser, simple à mettre en œuvre, simple, on va dire, à implanter parce que très compact. Voilà, c'est un peu la promesse que nous faisons de manière à ce que les producteurs aient une machine fabriquée en Europe, dans la forêt noire, ce qui est important à souligner, avec des prix compétitifs et un niveau de technologie qui reste important.
16: On a parlé de cette machine, on va parler de vos avancées technologiques en matière d'IA. Ça vous sert à aider vos clients dans la construction de ce qu'on appelle l'usine connectée?
19: Alors, effectivement, moi j'appelle ça, l'injection plastique augmentée. C'est-à-dire qu'aujourd'hui, les machines seules, ne répondent plus aux besoins d'efficience et de productivité. Vous êtes, obligé d'y ajouter de la digitalisation à travers des outils qui vont aider les producteurs à être plus rapides, à avoir du zéro papier, à faire plus de qualité, plus de traçabilité de manière générale. Donc, montrer à leurs clients une plus grande confiance dans leur capacité à gérer les process. Et nous avons également des avancées pour tout ce qui va être transformation des matières recyclées, puisque c'est un
16: des thèmes importants de ce salon 2026.
19: Important, effectivement. Et donc, avec ce type de machine, désormais, à la fois par la mécanique et par la gestion électronique du process de la machine, nous pouvons passer assez facilement tous les types de matériaux recyclés, même avec des batchs qui sont pas toujours de la même nature. Et donc on aide les producteurs justement à bien maîtriser leur process, même avec des matières difficiles à passer.
16: Il nous reste 20 secondes, Pascal Laborde. Oui. L'importance de ce salon France Innovation Plasturgie en termes de business, est-ce que pour vous c'est un rendez-vous incontournable?
19: Alors c'est un rendez-vous incontournable, premièrement je dirais de manière globale, pour instaurer et montrer la puissance de la filière plastique en France. C'est un travail que nous faisons également donc avec le syndicat de la plasturgie majoritaire Polivia et avec l'ensemble des fournisseurs qui sont présents sur ce salon. Donc c'est la première chose, amener les donneurs d'ordre sur ce salon et ensuite bien entendu montrer cette nouvelle machine puisque c'est la première fois que nous l'exposons en France. Donc oui, il y a un vrai intérêt global d'être présent sur ce salon FIP 2026.
16: Eh bien merci Pascal Laborde d'avoir été l'invité de la France à tout pour réussir. Dans la France à tout pour réussir, il y a le mot France, donc on va poursuivre cette émission avec deux entreprises françaises de la plasturgie. Tout d'abord direction le stand d'AG Plast. AG Plast, qui est en effet une entreprise emblématique de cette plastique vallée, cette vallée de la plasturgie dans le département de l'Ain. Bonjour Yvan Riva.
20: Bonjour.
16: Vous avez longtemps été à la tête de cette entreprise en tant que PDG. Vous avez laissé les manettes à votre fils Jordan, mais vous restez un dirigeant, bien sûr, de l'entreprise. AG Plast, qui est située donc dans l'Ain, précisément à Nurieux-Volonia, c'est au sud d'Oyonnax. Alors, chez AG Plast, on fait quoi? Vous êtes un transformateur de plastique, mais qu'est-ce que vous faites concrètement?
20: La particularité d'AG Plast, c'est de s'être engagé il y a 17 ans dans l'économie circulaire, avant que ce soit à la mode. Donc, on transforme essentiellement de la matière recyclée, 6500 tonnes par an. Et donc, on essaye de faire des produits qui soient vertueux pour l'environnement.
16: Donc, alors, lesquels, par exemple?
20: Des composteurs, par exemple, qui est notre premier marché. Oui. Qui est un marché très important, puisque nous sommes le premier producteur français avec 80% de temps de marché. Nous faisons aussi des plaques de végétalisation pour les toits, pour limiter les écoulements d'eau et les apports thermiques. Et aussi des plaques pour rendre perméables les sols, pour notamment les régions du sud où il y a des apports d'eau importants. Donc voilà, tous ces produits sont faits notamment avec les matières issues des poubelles jaunes.
16: Voilà, ça, c'est très important. J'allais vous dire quel est le sourcing de vos matériaux. Donc tout ce qu'on jette dans la poubelle jaune, ça finit dans vos produits.
20: Exactement, et ça c'est une spécialité qu'on a développée de long terme. Ça nous obligeait à développer des technologies, des outillages, des tas de choses. Et aujourd'hui, c'est dans notre culture, notre ADN, et c'est ce qui fait qu'on transforme 6500 tonnes de matières recyclées tous les ans.
16: Alors les chiffres clés, une quarantaine de salariés et un chiffre d'affaires de 2025 qui est à 10 millions d'euros, mais j'ai vu qu'en 2024 il était à 18. Qu'est-ce qui se passe? On en a un peu parlé déjà avec Bénédicte Durand de Polivia, mais qu'est-ce qui se passe dans la filière plasturgie?
20: Alors deux aspects, hein. Pour nous, le premier, les composteurs se vendent essentiellement dans la commande publique, et la commande publique n'appelle plus, ou très peu aujourd'hui, donc ce qui explique une grosse partie de notre baisse. La deuxième baisse, elle est liée au prix de la matière vierge, sur lequel on a des projets importants. Et la matière, elle a doublé en 3 mois.
16: Ça, c'est les résultats de la guerre Moyen-Orient.
20: Ça, c'est le résultat, c'est ce qu'on constate aujourd'hui. Alors, bien sûr, il y a un peu de spéculation là-dessus. Ce n'est pas que le résultat de la guerre, c'est le résultat aussi du profit de la guerre. Et nous, ça nous gêne. On fait des produits à faible valeur ajoutée et ça nous empêche de mettre les produits sur le marché.
16: Alors, qu'est-ce qu'on fait? Est-ce qu'on fait le dos rond? Où est-ce qu'on innove? Est-ce qu'on change de modèle? Qu'est-ce qu'on fait quand on voit un chiffre d'affaires qui en un an passe de 18 à 10 millions d'euros?
20: Alors bien sûr qu'on ne reste pas les bras croisés. Nous sommes, l'année dernière, nous avons fait 4 salons, ce qui pour nous c'est important pour aller faire parler de nous, expliquer ce que l'on fait avec de la matière recyclée, ce que l'on peut faire. Mais aussi on a ouvert nos portes sur l'international et notamment on a des contacts importants à l'export, mais qui sont aujourd'hui bloqués par le prix de la matière première.
16: Et est-ce que quand même, quand on voit les chiffres, on a parlé de 4 000 entreprises, de 82 milliards de chiffres d'affaires pour la France, est-ce que quand même la filière plasturgie a pour vous de l'avenir en France encore?
20: C'est une bonne question. Je suis inquiet pour les PME. Il faut savoir que la structure des entreprises de plasturgie française sont majoritairement des PME de moins de 60 personnes. Et je pense que ce sont ces entreprises-là qui vont être très affectées par la crise que l'on vit aujourd'hui.
16: On est dans une émission qui s'appelle La France a tout pour réussir. Est-ce que quand même, on essaie de finir sur une note positive pour la filière et pour votre entreprise, bien évidemment?
20: Alors, heureusement, on n'est pas tout seul. Et ça, c'est l'atout, il est là. Hein. On a notamment un syndicat professionnel qui est actif et fort. Aujourd'hui, il est clair qu'il faut s'associer, se regrouper si on veut pouvoir vivre à moyen terme.
16: L'union fait la force quand même. Hein, voilà.
20: Exactement.
16: Merci beaucoup Yvan Riva. On vous souhaite évidemment à votre entreprise AG Plast des vents meilleurs. On va terminer avec cette émission avec une autre entreprise française qui elle aussi est très engagée dans le recyclage. Direction le stand de Materiact. Nous voici en effet sur le stand de Materiact pour terminer cette émission. Bonjour Élise Moreau.
3: Bonjour Jérôme.
16: Vous êtes la présidente de Materiact. Alors c'est une jeune entreprise qui a été créée en 2022 au sein du géant équipementier mondial mais français Forvia.
3: Materiact, comme vous le disiez, a été créée en 2022 pour répondre à un besoin de l'industrie automobile de décarboner ses matériaux. Donc on est spécialisé dans les matériaux durables que sont les composites plastiques faits à base de biomasse ou de recyclé, ainsi que sur les surfaces matérielles, donc les matériaux de surface que vous pouvez trouver sur vos planches de bord.
16: Et quand vous dites les matériaux, donc à partir de quels matériaux vous créez vos propres produits? Quelques exemples là.
3: Donc on utilise les poubelles recyclées, donc votre poubelle jaune, donc ce qu'on appelle le PCR. On utilise également des plastiques recyclés issus de la filière automobile. Donc on a une planche de bord qui a été faite avec des pare-chocs automobiles. Mmh. On utilise aussi des matériaux biosourcés, donc là on a du chanvre. On a également
16: des coquilles d'huîtres, je vois.
3: Des coquilles d'huîtres.
16: Oui, des fibres de bois.
3: Des fibres de roseau. Donc là, par exemple, j'ai un échantillon d'un plastique qui a été fait avec des fibres de roseau. Puisque la spécialité de Materiact, c'est que non seulement on développe des matériaux durables qui atteignent les performances et la qualité nécessaires dans l'automobile. Si vous prenez une planche de bord, il faut qu'on soit résistant au choc et en cas d'accident. Mais on sait aussi maintenant développer des matériaux qui ont un aspect visuel et on rend nos matériaux visuels pour avoir un côté design qu'on n'aurait pas pu obtenir avec des matériaux issus des produits pétroliers.
16: Et parmi vos lettres de noblesse, il y a le tableau de bord d'un des succès automobiles de ces derniers mois. C'est la R5 électrique, la R5 e-tech.
3: Tout à fait. Donc dans la R5 e-tech, on a eu la chance d'équiper la voiture d'un matériau assez unique qui s'appelle le Naphyline R dans notre langage, donc qui est un matériau composé de 20% de chanvre et 70% de plastique recyclé. Il n'y a plus du tout de plastique vierge dedans. Et on a un gain CO2 sur la pièce de 90% à peu près.
16: On revient à votre entreprise, une entreprise qui est basée à Lyon. Ça a du sens, on est ici même à Lyon, parce qu'ici, on l'a dit avec les autres invités, on est à la limite, on est tout proche de cette fameuse Plastic Valley, vallée de la plasturgie.
3: Tout à fait. Pour nous, c'était très important d'être dans la vallée de la plasturgie, puisqu'on a besoin de réseaux, on a besoin de partenaires. On travaille avec les écoles, on travaille avec des partenaires locaux. Et donc, cette localisation était importante. On a une cinquantaine de personnes ici à Lyon, dans notre centre de recherche.
16: Alors, vous travaillez exclusivement avec l'industrie automobile ou est-ce que vous avez d'autres secteurs ? Est-ce que la diversification est un axe pour Materiact ?
3: C'est un axe de développement puisque, bien entendu, nos produits sont développés pour l'automobile. Mais en atteignant la performance automobile, on est capable aussi de toucher d'autres industries. Et donc, aujourd'hui, on est capable de produire pour d'autres industries que l'automobile.
16: Un point sur vos chiffres clés. Alors, comme toute filiale, vous ne communiquez pas sur le chiffre d'affaires. On va plus parler de vos effectifs. Ici, à Lyon, combien de personnes en France et dans d'autres pays ?
3: Donc à Lyon, une cinquantaine de personnes. Dans le monde entier, une centaine. On a plusieurs sites de production, dont un à Dallas. On a une JV avec
16: une joint venture.
3: Une joint venture, excusez-moi pour le... avec une coopérative agricole qui fabrique du chanvre et donc qui est spécialisée dans les produits plastiques alliant la biomasse. Et on a également un partenariat avec Veolia.
16: Materiact, alors elle est récompensée, en tout cas elle est soutenue par l'État. Parlez-nous de ce financement de plus de 6 millions que vous avez obtenu dans le cadre du plan France 2030.
3: Tout à fait, donc on a obtenu, et merci à France 2030, une subvention de 6 millions qui nous aide dans le développement de nos produits. On a également eu des aides pour tout ce qui est travaux sur l'intelligence artificielle, puisque travailler avec du recyclé, ça a des contraintes, et une des contraintes est que le recyclé a une variabilité importante en termes d'odeur, de couleur, etc. Et on reformule en continu et on utilise l'intelligence artificielle pour arriver à avoir une qualité similaire sur tous les produits qu'on livre. Et je tiens à dire une chose, c'est que c'est pas juste un prototype. Aujourd'hui, on équipe déjà 10 millions de véhicules et on est en série sur pas mal de véhicules. Vous avez mentionné la R5, mais bien d'autres aussi.
16: On a parlé des difficultés tout au long de cette émission, de la filière, de la résilience dont elle fait preuve. Vous vous situez comment ? Est-ce que vous êtes dans l'optimisme, dans le pessimisme, dans la résilience ? Quelle est la stratégie et surtout la mentalité de Materiact actuellement ?
3: Alors nous, on reste très optimiste parce que le marché, il est énorme. Le potentiel est énorme. Il y a beaucoup de choses à faire et comme je vous le dis, tout est disponible et existe aujourd'hui. Il est vrai que on a vu des prix du plastique très très bas ces derniers temps, où la filière recyclée a souffert. Mais nous, on est positif parce que en fait, le prix du pétrole varie quand même beaucoup. Donc il y a des opportunités et surtout, on arrive aujourd'hui à être aussi compétitif avec du recyclé qu'avec des produits issus du pétrole, quoi.
16: Eh bien voilà, j'aime bien qu'on termine sur cette note plutôt optimiste. C'est le cœur de la France à tout pour réussir. Merci beaucoup, Élise Moreau. Voici donc pour ce Zoom sur la filière plasturgie et composite à l'occasion de cette 17e édition donc, du FIP France Innovation Plasturgie qui s'est tenue toute cette semaine à Lyon. Filière, on le rappelle, très importante pour notre industrie puisqu'on l'a dit, 4000 entreprises et 200 000 emplois sont concernés. La France a tout pour réussir est diffusée en télé, en radio, le site et l'appli de BFM Business. La semaine prochaine, on sera à Marseille pour les rencontres du Made in France. Très belle journée, très bon week-end et à bientôt sur BFM Business.
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5: Bonjour et bienvenue dans cette émission BFM Stratégie en partenariat avec le BCG Boston Consulting Group. Et si nous avons avec nous Patrick Dupoux, directeur associé senior BCG et spécialiste de l'Afrique, c'est que nous allons parler de l'Afrique. Bonjour Patrick.
6: Bonjour Frédéric.
5: Merci d'être avec nous également. Nachouette Mégouard. Bonjour, merci d'être avec nous.
7: Bonjour Frédéric.
5: Vous êtes directrice générale de la French African Foundation, fondation qui œuvre à la création de nouvelles générations de leaders engagés entre la France et l'Afrique, parce que ça va être notre sujet d'aujourd'hui, puisqu'il y a quelques semaines se déroulait le Africa Forward Summit. On parlait d'innovation et de croissance. Il y avait de nombreux chefs d'entreprise français et africains qui étaient là-bas. Et on va essayer de comprendre un petit peu comment mieux travailler ensemble, même si les liens ont toujours été assez forts entre la France et l'Afrique. Mais justement, il faut parfois des relations plus apaisées entre certains et puis faire des vrais partenariats. Nachouette, vous étiez donc à ce sommet, Africa Forward Summit, qui s'est tenu à Nairobi. Qu'est-ce qui a marqué cette édition? Qu'est-ce qu'il faut en retenir?
7: Bonsoir, bonjour Frédéric, bonjour à tous nos téléspectateurs. Alors, je dirais pour commencer que pour la première fois de l'histoire des sommets Afrique-France, ce sommet s'est tenu dans un pays d'Afrique anglophone, au Kenya, à Nairobi. C'est un sommet qui était co-organisé entre la France et ses partenariats kényans. Et puis surtout, pour la première fois de cet exercice, une réunion de haut niveau a rassemblé une trentaine de chefs d'État, puisqu'il y avait à peu près 34 chefs d'État et de gouvernement présents au Kenya, ce qui est assez exceptionnel en termes de mobilisation politique, et une quarantaine de CEO, de dirigeants économiques africains et français pour parler concret, pour parler partenariat économique et gagnant-gagnant.
5: Mais on a toujours l'impression qu'il y a ce sentiment d'urgence, dès qu'on parle d'urgence à accompagner, à aider. Est-ce qu'il est toujours là et comment faire justement pour que des échanges se mettent vraiment, enfin même si on a déjà beaucoup, mais voilà, que ça se solidifie davantage.
7: Bah alors, je dirais que pour cette édition et aussi dans l'histoire du partenariat franco-africain, là, il ne s'agit plus d'urgence, il ne s'agit plus d'aider, mais il s'agit d'investir et d'investir ensemble, de produire ensemble. Et c'est peut-être là la nouveauté et le caractère inédit de ce sommet, puisque près de 23 milliards d'euros ont été annoncés d'investissement. Et lorsqu'on parle d'annonce, il ne s'agit pas de parader, mais on parle de projets très concrets, d'une coalition d'acteurs économiques, très pragmatiques, centrés sur des investissements dans les infrastructures, dans l'agriculture, mais aussi dans l'industrialisation de manière générale, dans le numérique et le digital, et aussi évidemment dans le capital humain. Donc tout ça se mesure, tout ça se quantifie et tout ça s'accompagne.
5: Et pour une population jeune en plus, la moyenne d'âge selon les pays est assez jeune. Patrick, alors, cette convergence d'intérêts entre les deux continents, on le sait, l'Europe et l'Afrique ont l'habitude de collaborer ensemble. Et pourquoi aujourd'hui ça aide plus fort? C'est vrai qu'on parle toujours des deux blocs, l'Europe est coincée entre le bloc Asie et le bloc américain. On oublie souvent un peu l'Amérique du Sud et on oublie complètement l'Afrique.
8: Alors, l'Europe et l'Afrique ont des liens très forts. L'Afrique, c'est le seul continent sur lequel l'Europe est en tête sur les investissements étrangers, sur le nombre d'emplois créés, la présence d'entreprises européennes et notamment françaises qui est le pays le plus fort en Afrique, en Europe, et en termes d'échanges commerciaux. Mais en fait, on s'aperçoit que ces dernières années, ça stagne un peu, alors qu'en fait, le potentiel est très important.
5: On voit l'Asie qui pousse, enfin les Chinois, on voit
8: exactement.
5: Les Chinois,
8: ça fait. Et aujourd'hui, en fait, depuis un an, je pense que l'Europe et l'Afrique sont en train de réaliser qu'on est pris en étau, quelque part, aussi, entre la puissance industrielle chinoise, et elle se matérialise par des déficits commerciaux énormes entre la France, l'Europe et la Chine, d'une part, mais aussi, et ça on l'oublie un peu, entre l'Afrique et la Chine. L'Afrique exporte 100 milliards chaque année vers la Chine, essentiellement des produits, des matières premières non transformées. Par contre, importe 175 milliards.
5: On parlait des minéraux, les terres rares.
8: Voilà, exactement.
5: On parlera la semaine prochaine dans Tekken Business.
8: Et donc, il y a cette puissance industrielle chinoise qui fait peur et qui va en augmentant. Et de l'autre côté, il y a la puissance numérique et technologique américaine qui aussi se matérialise par des déficits énorme de transfert monétaire de l'Europe vers les États-Unis, mais aussi de l'Afrique vers les États-Unis. Et donc, pris en étau, dans le même étau, l'Europe et l'Afrique ont un vrai partenariat à construire ensemble.
5: Et quand on parle de coproduction, ça veut dire quoi ?
8: Bah, dans un certain nombre d'industries, de chaînes de valeur, on peut tout à fait coproduire ou produire ensemble. Qu'est-ce que ça veut dire ? L'exemple, c'est un peu le Maroc, hein, qui est devenu une zone de production automobile, aéronautique, avec la France et avec l'Europe,
5: et où en fait, et qui s'est bâti. Enfin voilà, c'est sur des dizaines d'années.
8: Bah, c'est un effort long. L'industrialisation, plus, hein, si on les stratégies industrielles, c'est un effort qui se poursuit sur plusieurs années, qui nécessite des investissements dans les ressources humaines, dans la logistique, dans l'industrie. Il faut des partenaires économiques qui vraiment jouent le jeu. Mais on se rend compte que dans l'automobile, France plus Maroc parfois a été plus compétitif que la Chine. Et c'est ça vraiment ce dont il s'agit. Il ne s'agit pas de délocaliser des investissements et des emplois d'Europe vers l'Afrique. Il s'agit de substituer une partie de cet énorme déficit commercial qu'on a par rapport à l'Asie et d'importer une partie depuis l'Afrique. Et ça nous renforce parce qu'on devient plus résilient, on a des chances de produire ensemble, et en fait c'est gagnant-gagnant pour l'Europe et pour l'Afrique.
5: Est-ce que vous parliez de l'industrie automobile, donc il y a l'industrie manufacturière, les ressources, l'énergie, les services, c'est 1000 milliards, c'est ça de
8: Alors aujourd'hui, il y a 500 milliards à peu près d'échanges commerciaux entre l'Europe et l'Afrique, c'est assez équilibré, autant d'imports et d'exports, et nous ce qu'on pense c'est qu'on peut l'amener à 1000 milliards, il suffit pour ça d'être très intentionnel et de substituer une partie de ce qu'on est en train d'importer, qui aujourd'hui la matière première est produite en Afrique, elle part en Chine, elle est transformée en Chine, elle repart en Europe. Oui. Pourquoi ne pas industrialiser en Afrique ? Et ça peut être gagnant-gagnant, comme je disais, pour l'Europe et pour l'Afrique. Et le potentiel, c'est de doubler ces échanges commerciaux.
5: Et puis moi, je pense toujours à l'IA. C'est quelqu'un qui m'avait dit ça une fois en disant que l'IA... alors nous, déjà, on a ce problème d'avoir trop de biais américains, parce que les IA sont entraînés sur les Américains. Mais alors, les Africains, en plus, avec une culture qui est très... par la voix, enfin, vocale...
8: L'IA, c'est un énorme potentiel pour l'Afrique.
5: Et là, ce serait de disparaître presque dans les entraînements dédiés à des cultures africaines.
8: Le sujet, c'est le même pour l'Europe et l'Afrique, c'est comment on est producteur et pas seulement consommateur de services numériques. Le vrai risque, c'est d'être juste des consommateurs. Alors, c'est très bien, ça fait gagner plein de choses, la productivité, des services. Mais si on peut être aussi producteur et donc s'approprier une partie, que ce soit en Europe ou en Afrique, on a tout à y gagner. En tout cas, on a à y gagner une certaine indépendance et une certaine souveraineté.
5: Patrick parlait justement de l'exemple automobile qui marche entre la France et le Maroc. Est-ce qu'il y a d'autres exemples qui montrent comment le Maroc, lui, qui s'est imposé comme un hub industriel, vous en avez d'autres à nous parler ?
7: Oui, bien sûr, il y a plusieurs exemples et je peux vous en citer quelques-uns d'ailleurs au sein de cette coalition donc, d'acteurs africains et français, de partenariats. Prenons par exemple dans le secteur du tourisme, le groupe Accor, qui a noué un partenariat fort avec le groupe nigérian, qui est aussi un groupe panafricain, Shoreline, qui ensemble crée la première plateforme hôtelière au Nigeria. Donc c'est plus de 8 chaînes d'hôtels qui vont ouvrir un peu partout.
5: Nigeria qui est immense, hein, comme la population,
7: qui d'ici 2050 sera le pays le plus peuplé tout à fait au Nigeria, et qui en plus crée une académie de formation justement pour accompagner tous ces métiers du tourisme, de l'hôtellerie. Donc on voit la valeur créée aussi bien au niveau local, régional, et puis en termes de capital humain, c'est accompagner aussi non seulement le pays mais cette aussi nouvelle génération pour travailler dans ces secteurs qui sont à fort potentiel. Ça c'est un exemple parmi tant d'autres. Vous avez aussi de nombreux groupes français comme par exemple le groupe Orange qui investit dans, on parlait de digital digitale et numérique dans la formation en Afrique, avec l'ouverture là, d'ici 2030 de plus de 50 Orange Digital Center pour accompagner la nouvelle génération dans les métiers de la tech, dans le digital, et aussi apprendre à être entrepreneur dans ce secteur-là.
5: Et on rappelle, si vous suivez avec votre association, la French African Foundation, la création justement de ces nouvelles générations de leaders, et puis voilà, entre la France et l'Afrique, qu'est-ce qui pourra empêcher cette dynamique d'accélérer? Là, je pose la question 2, mais je démarre avec vous, Patrick.
8: La première chose, et ce sur lequel la French Africa Foundation œuvre, et la

0: avec l'Asie qui a la plus forte croissance dans le monde, et ça, ça a plutôt tendance à s'amplifier. Et donc, on est assez surpris parce que finalement, on a un continent qui est juste en face, entre guillemets, avec lequel on a une communauté d'histoire, mais surtout de futur. On le voit, si l'Afrique rate, ça va pas être très bon pour nous. Et sur lequel on est leader, c'est quand même le seul, qui est en croissance, où il y a un énorme potentiel. Et au lieu de regarder positivement comment on peut en tirer profit, au sens gagnant-gagnant du terme,
1: on reste sur des,
0: sur des schémas, on est là juste à regarder les 3 ou 4 pays sur lesquels ça se passe mal. On oublie que la France, en fait, a une assez bonne image dans beaucoup de pays d'Afrique, d'Afrique anglophone. Et on l'a vu, hein, ce qui s'est passé à Nairobi, aucun pays dans le monde n'est capable d'avoir les 20 CEO des plus grandes entreprises africaines qui viennent, je ne parle pas des chefs d'État, déjà les chefs d'État, 34, mais 20 CEO qui viennent avec 20 CEO français. Et ça, on a quand même un vrai atout. Et donc, il ne faut pas partir perdant. Il faut au contraire changer le narratif et investir, parce que notre avenir est largement en Afrique.
1: Et donc, investir dans les infrastructures, la logistique, l'énergie, la formation, davantage, on parlait des chefs d'entreprise et des chefs d'État, davantage peut-être de partenariats aussi public-privé.
2: Oui, tout à fait. Ce qu'a dit Patrick est absolument fondamental. Changer le narratif, ça veut dire quoi? Ça veut dire considérer aujourd'hui l'excellence africaine. Qui sait aujourd'hui en France que l'un des premiers employeurs européens est un acteur africain, Moulaya Fidel Alami, qui est actionnaire de Téléperformance, par exemple. Donc, c'est aussi donc, mettre en avant ces réussites africaines et françaises, et ça, c'est absolument c'est très important. Et puis ensuite, c'est une question de leadership politique. On doit quand même au président de la République française le fait d'avoir porté ce sommet et d'avoir encouragé cette mobilisation à la fois politique et économique.
1: En plus, dans un pays anglophone, parce que ça aurait pu être dans les pays un peu plus classiques francophones.
2: Tout à fait. Donc, ce positionnement et finalement ce leadership que la France a, bah, il est aussi encouragé par des positions politiques assumées et fortes au plus haut niveau. Et je crois que ça, c'est important. Et d'ailleurs, ce sera une question à poser pour 2027.
1: D'accord. Et il y a un prochain rendez-vous, les Africa Days,
2: tout à fait. Alors, rendez-vous le 3 octobre prochain à Sciences Po pour le plus grand rendez-vous.
1: Là, à Paris.
2: À Paris, à Sciences Po Paris. Donc, plus grand rendez-vous d'Afrique en France autour des réussites africaines. Voilà.
1: Et bien voilà, rendez-vous est pris. Merci à tous les deux. Nashwat Megwar, directrice générale de la French African Foundation, donc qui aide à la création de nouvelles générations de leaders engagés entre la France et les pays africains. Et on voit qu'il y a beaucoup de choses à faire dans le domaine. Et Patrick Dupoux, qui nous parle toujours avec beaucoup d'enthousiasme, directeur associé senior BCG et du spécialiste et spécialiste, beaucoup d'enthousiasme de l'Afrique, bien entendu, spécialiste de l'Afrique. Merci de nous avoir suivis pour ce programme BFM Stratégie sur l'Afrique et la France, un partenariat à réinventer. Et à très bientôt pour un nouveau programme BFM Stratégie.
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1: Bonjour et bienvenue dans ce programme BFM Stratégie, réalisé avec le partenariat du BCG, Boston Consulting Group. On va parler d'Hormuz. Alors Hormuz, ça y est, je pense que vous savez tous le situer sur la carte du monde. Et on va parler de l'Europe face au choc énergétique, parce que depuis 3 mois, voilà, on en parle régulièrement ici même sur nos antennes, le prix du plein d'essence a explosé, conséquence directe donc de cette crise. Alors, est-ce qu'il faut craindre un choc pétrolier durable? Quel scénario se dessine pour les prochains mois? Comment les entreprises peuvent-elles se préparer? C'est là les questions auxquelles on va essayer de répondre avec nos deux invités. François Thivy, bonjour François.
11: Bonjour Frédéric.
1: Merci d'être avec nous. Vous êtes directeur associé senior au BCG, expert du marché énergie. Et avec nous Thomas Giraud, bonjour Thomas.
12: Bonjour.
1: Directeur associé au BCG, membre du Centre d'expertise énergie. François, je disais, le prix du pétrole a connu des mouvements impressionnants. Il valait 72$ fin février, il a dépassé les 126$ en avril, avant de redescendre partiellement. Alors évidemment, ça touche jusqu'aux citoyens, puisque...

0: On est tous nombreux à avoir une voiture et pas encore tous électriques. Comment on explique cette flambée des prix? Est-ce que voilà, juste c'est juste la guerre? Enfin, c'est ces manœuvres. Alors,
1: c'est surtout en fait la fermeture effectivement du détroit d'Ormuz. En fermant le détroit, on a perdu environ 10% de la capacité de production de pétrole et 20% de la production de gaz. 10% du pétrole, ça représente 8 fois la consommation de la France chaque jour. Et donc du coup, on a d'un côté enlevé une partie de la production importante, et de l'autre côté, on a une consommation qui est en fait très inélastique. Les gens qui utilisent leur véhicule, comme vous le disiez Frédéric, quand le prix du pétrole est plus cher, ils ont quand même besoin de leur véhicule. Donc en fait, on a cette demande très inélastique, cette offre qui a disparu, qui fait monter ce prix du pétrole.
0: Parce qu'on n'a pas encore, juste pour bien comprendre, on n'a pas encore, comme on a de la fibre optique qui passe un peu partout, on n'a pas de grand pipeline entre le Moyen-Orient, enfin il y en a, mais on n'a pas encore
1: exactement
0: de... Le bateau reste quand même, enfin ces grands pétroliers...
1: Il y a un léger bypass par deux pipelines qui permettent d'évacuer quand même une partie de la production de pétrole brut. Par contre, pour le gaz, par exemple, il n'y a pas d'alternative.
0: D'accord.
1: Aujourd'hui, en tout cas, ça sera peut-être une des conséquences du conflit de réinventer ces flux-là. Et donc, du coup, on a ce choc de destruction, d'effacement de l'offre avec une demande assez inélastique. Et de l'autre côté, ça induit forcément une augmentation des prix pour équilibrer le tout. Ce qui est intéressant de noter, c'est que cet ajustement en fait, de la demande, il s'est fait surtout en Asie, où les gens sont beaucoup plus sensibles au prix des matières pétrolières. Et donc, du coup, on a entendu beaucoup ces histoires de restaurants en Inde ou aux Philippines qui ont été obligés de fermer parce que les gens, les propriétaires de ces restaurants n'arrivaient plus à acheter le butane qui était nécessaire à leurs opérations. Donc, on est bien dans cette logique de destruction d'une partie de la demande pour ajuster le marché. Mais néanmoins, pour les entreprises en Europe, on a quand même une hausse de prix et du coup des tensions,
0: des marges économiques,
1: bien évidemment.
0: Thomas, comment les entreprises françaises, justement, sont-elles impactées par cette crise et puis, comparées à leurs voisins européens?
2: Tout d'abord, il faut bien voir l'aspect global de la situation. Avant, on était dans un monde où on avait un approvisionnement de gaz qui venait majoritairement de Russie. Après la crise ukrainienne, on est rentré dans une situation où on a commencé à importer du gaz naturel liquéfié, alors pas seulement du Moyen-Orient, mais de nombreux marchés.
0: Donc là, par bateau.
2: Par bateau. Et comme l'expliquait François avant, environ 20% de cette capacité aujourd'hui n'est pas disponible. Donc ça a un impact immédiat tout d'abord sur le prix du gaz, et ça a aussi un impact sur le prix de l'électricité, parce qu'une partie de l'électricité est générée dans certains pays sur une base de gaz.
0: D'accord.
2: Donc c'est par exemple le cas sur certains voisins européens, l'Italie, l'Allemagne ou encore l'Angleterre. Donc, cette séparation du prix du gaz et de l'électricité, elle est plus ou moins forte. Et quand on regarde le marché français, on a la chance d'avoir un parc nucléaire important. Donc, ce parc nucléaire ne nous protège pas, bien entendu, de l'aspect augmentation du prix du gaz, mais nous protège en partie de l'augmentation des prix de l'électricité. Donc, on a un amortisseur côté français. Oui. Ce n'est pas un pare-feu parfait, mais c'est un amortisseur.
0: On est un peu moins impacté donc, que des pays comme l'Allemagne ou d'autres.
2: Complètement sur cette partie-là. Et qu'est-ce que ça veut dire pour la compétitivité des entreprises? Le coût de l'énergie augmente malgré tout, néanmoins dans des proportions différentes. Alors, c'est surtout vrai pour des entreprises du secteur de l'acier. C'est aussi vrai pour les verriers notamment. Donc, ça signifie que l'on a un impact un peu plus réduit en France. Par contre, quand on compare typiquement à des entreprises basées aux États-Unis, où le prix du gaz est environ 5 fois moins cher qu'il n'est aujourd'hui en Europe, il y a clairement un choc de compétitivité qui est en train de se produire. À court terme, c'est un sujet, mais si la situation devait perdurer, ça poserait des questions beaucoup plus fondamentales sur l'aspect industriel.
0: Et donc, oui, il n'y a pas de conséquences immédiates, c'est plus, c'est ça, on se projette plus sur mois, année.
2: Tout à fait, oui.
0: François, si le prix du... Alors, est-ce que le prix du baril va continuer à augmenter? Enfin, voilà, une boule de cristal, mais c'est quoi les différents scénarios?
1: Oui, c'est ça, je préfère parler en termes de scénario de prévision du prix du baril. Il y a une phrase célèbre qui dit, il ne faut pas parler du prix du baril et d'une date dans la même phrase. Parler de l'un.
0: Surtout quand on a Donald Trump à la tête des États-Unis.
1: Exactement.
0: Qui, selon un de ses tweets, peut faire tomber ou remonter ce prix.
1: Voilà, on l'a vu dans les dernières semaines d'ailleurs, suivant les actualités. Alors écoutez, je crois qu'il y a trois scénarios aujourd'hui. Alors, souvent dans les conflits, on dit qu'il y a deux scénarios. Ça se calme, ou ça se résout, ou ça dure. Ici, je crois qu'on voit trois grands scénarios. Le premier, bien évidemment, c'est celui qu'on espère tous, c'est une résolution. Du conflit, avec une base d'accord qui convienne aux différentes parties et donc une reprise assez rapide des approvisionnements en pétrole, la réouverture du détroit d'Ormuz en premier lieu, et puis progressivement la remise en marche des installations qui ont dû être fermées.
0: Voire abîmées par des bombardements,
1: etc. Comme vous le pointez très justement, tout ne va pas pouvoir reprendre tout de suite parce qu'il y a eu des dégâts. Et on pense qu'il y a environ 8 mois pour retrouver 80% de la production. Et ensuite, il restera plusieurs années afin de retrouver 100% de la production initiale. Donc on est parti, même dans un scénario de résolution, pour un impact prix qui est quand même assez durable. Le deuxième scénario, c'est un scénario de nouvelle normalisation, de nouvelle normale. Un peu à l'instar de la Corée du Sud et Corée du Nord, où il n'y a jamais eu d'accord de paix, mais les deux parties, progressivement, ont stabilisé leurs relations. C'est malheureusement un scénario qui est encore ouvert aujourd'hui, puisqu'on ne voit pas immédiatement les parties se mettre d'accord sur les termes d'un échange ou d'une résolution. Et dans ce cas-là, on stabiliserait sans doute les prix au niveau actuel, avec des épisodes plus élevés quand tout d'un coup ça s'enflamme et puis après ça se recalme un petit peu. Le dernier scénario que personne ne souhaite, c'est celui d'une reprise majeure des hostilités. Où on aurait sans doute des impacts sur les prix beaucoup plus forts que ceux qu'on a connus aujourd'hui, puisque jusqu'à aujourd'hui, on a pu tempérer une partie des impacts par des mesures de relâche de stocks stratégiques, des mesures d'ajustement de consommation dans certains pays. Si on devait détruire cette capacité de production de manière plus durable, je pense qu'on irait vers des niveaux de prix qu'on n'a pas vus depuis très longtemps.
0: Quoi qu'il arrive, que ce soit ce conflit là au Moyen-Orient ou le conflit en Ukraine, les prix redescendront pas, resteront à niveau...
1: Comme on le disait à l'instant, en fait, dans tous les scénarios, il y a un renchérissement assez durable des prix de l'énergie, notamment parce que même si le conflit se résout, les coûts d'assurance et les coûts de financement dans cette région du monde ont durablement augmenté.
0: Mmh. Alors Thomas, qu'est-ce qu'il faut craindre au niveau... Est-ce qu'on va avoir des problèmes de pénurie ? Alors, c'est vrai qu'on est au mois de juin, beaucoup de Français vont prendre leur voiture, parce que ça reste cette grande transhumance en juillet et en août. Est-ce qu'on pourra partir en vacances ou surtout à quel prix ?
2: Alors, la réponse rapide, a priori, oui. On l'espère tous, en tout cas. Il faut voir sur la partie transport terrestre, donc voiture, essence, diesel. Aujourd'hui, on a quand même un outil européen d'approvisionnement qui est robuste. Oui. Donc, il n'y a pas de pénurie à attendre.
0: Crainte de pénurie, oui.
2: Il pourrait y avoir, par moment, et c'était le cas notamment en 2022, par exemple, des situations où localement... parce que des personnes veulent d'un seul coup avoir leur réservoir plein, des situations de grande queue aux stations d'essence, etc. Ça pourrait arriver très localement, mais ce n'est pas le grand risque. Encore une fois, l'approvisionnement, il est là, donc c'est plus des comportements qui pourraient amener à cette situation-là localement. Il y a la partie aérienne, où là, il y a une question qui est un petit peu différente, où il y a eu quelques annulations de vols de manière très locale, là encore, mais fondamentalement, il n'y a pas d'inquiétude d'annulation massive et il n'y a pas eu d'annulation massive. Là où ça va plus être une question, c'est sur la partie gaz. Alors, je pense après l'été, là, on parle moyen terme.
0: Oui, puisqu'il faudra recommencer à se chauffer. Là, on vit un épisode un peu chaud, mais il y a un moment, en novembre, il faudra rallumer ces radiateurs.
2: Exactement. Surtout après les chaleurs des derniers jours, je pense qu'on oublie un petit peu qu'il faudra se réchauffer à l'hiver prochain. On est dans une période où on remplit les réservoirs de gaz. Donc, on a un taux de remplissage aujourd'hui qui est d'environ 40%. C'est plus faible que l'an dernier. Donc, ça veut dire qu'on pourrait aborder l'hiver avec un niveau de stockage plus faible et donc un appareil, entre guillemets, de stockage gazier qui est un petit peu plus faible.
0: Et est-ce que les entreprises, justement, elles ont une façon de faire un peu tampon, de pouvoir gérer tout ça ? Comment ça se passe ?
2: Il n'y a malheureusement pas énormément de solutions qui permettent de faire ça. Donc, les entreprises sont plus dans une situation où elles subissent, entre guillemets, au moment où on parle.
0: Oui, il faut essayer de s'adapter au new normal, comme on le disait avec François, justement. Et puis, c'est peut-être le meilleur moyen. C'est vrai qu'on est tous... Enfin, tous ceux qui ont gardé, parce qu'ils ont des trajets différents, des véhicules... je parle pour les particuliers, des véhicules à moteur thermique, de se poser la question de passer à l'électrique. Donc, tout le monde se réinterroge, en tout cas, sur la décarbonation de façon... Alors là, pour le coup, beaucoup plus active, non, François Thibault ?
1: Alors, tout à fait. On a vu les annonces gouvernementales des derniers jours. L'électrification, surtout dans le cadre de la situation française, dans la situation française, est un levier évident d'amélioration. L'électricité est peu chère en France. Et donc, du coup, basculer des usages thermiques sur des usages électriques, c'est bien évidemment une priorité pour les consommateurs, mais aussi pour le pays au sens large. C'est aussi une bonne chose dans la trajectoire net zéro qu'on espère retravailler, qui a été un peu perturbée ces derniers temps, mais qui reste un objectif collectif. Et c'est aussi un signal de continuer à renforcer les systèmes électriques des pays européens.
0: Donc, cette crise, justement... Alors oui, j'avais une autre question, Thomas. Est-ce que cette crise, elle va accélérer la transition énergétique ? Parce qu'on a l'impression qu'on oublie un peu là, tous ces éléments-là.
2: Alors, c'est une très bonne question. À court terme, il va y avoir une pression sur les budgets de nombreuses entreprises et de tous les acteurs qui contribuent au secteur de l'énergie. Donc à court terme, ça ne va pas être un effet immédiat. Néanmoins, à moyen terme, on pense que ça va avoir un effet relativement positif pour deux raisons. La première, c'est qu'on s'est tous rendu compte que les molécules venaient de nombreux endroits dans le monde. Mm-hmm. Il y a un aspect souveraineté énergétique. Et puis, il y a un deuxième élément qui va être aussi la compétitivité, l'aspect coût, puisque les sources d'énergie renouvelables peuvent redevenir plus compétitives face à des prix du gaz qui sont très élevés ou extrêmement élevés dans le long terme.
0: En conclusion, quelle leçon vous dégageriez de cette crise qui n'est pas terminée, hein, voilà, mais déjà, au bout de ces quelques mois par rapport au conflit au Moyen-Orient, et puis si on regarde l'Ukraine un peu plus aussi.
2: Il va y avoir un besoin fort de réfléchir à la souveraineté énergétique, à l'indépendance énergétique.
0: Mmh. Et ça, c'est le conseil à toutes les entreprises, de regarder quand même toute cette...
2: Tout à fait, de garder quand même cet aspect de penser à la génération de l'énergie, mais aussi de manière un peu plus locale et un peu plus souveraine.
0: Mmh. Et François, les leçons à tirer de
1: tout ? On s'était dit tout à l'heure que l'énergie serait durablement plus chère, donc je pense que c'est aussi une invitation aux entreprises à réfléchir à comment optimiser leur approvisionnement énergétique, l'optimiser, choisir les sources d'énergie de manière intelligente, diversifier aussi leur exposition autant que possible. Investissez dans l'énergie.
0: J'espère que vous avez bien écouté. Et pour suivre tous ces conseils, de toute façon, vous pouvez évidemment retrouver toutes ces émissions BFM Stratégie en replay. Merci à tous les deux. François Thiby, directeur associé senior au BCG, expert sur les marchés énergie. Et Thomas Giraud, directeur associé au BCG, membre du Centre d'expertise d'énergie. Merci à tous les deux de nous avoir éclairés.
1: Merci.
0: C'est qu'on peut partir en vacances, mais c'est vrai qu'on aimerait que toutes ces crises se stabilisent un peu et apaisent un peu le climat du moment. Merci, messieurs. À très bientôt pour un nouveau programme BFM Stratégie.
1: Merci.
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14: Très heureux de vous retrouver sur BFM Business. Merci d'être avec nous. Bienvenue dans KPME, l'hebdo. On est ensemble jusqu'à cet été. Et BFM Business qui se mobilise. On va vous accompagner justement, vous dirigeants de PME, d'ETI, pour vous aider dans vos problématiques du quotidien. Et justement, un sujet crucial au sommaire de cette émission, la gestion du cash, l'optimisation des charges. Comment est-ce que l'on garde le contrôle de sa trésorerie en cette période d'incertitude et économique? Le sujet de la trésorerie, il n'a jamais été finalement aussi important au cœur des préoccupations des dirigeants. Vous verrez qu'il n'y a pas forcément de recette miracle. En tout cas, il y a quelques bonnes pratiques à connaître qu'on va peut-être aussi vous développer au cours de cette émission et des points de vigilance, bien évidemment, à anticiper. Conseil d'experts, témoignages avec nos invités. Nous sommes avec Anne Hummler. Bonjour. Merci d'être avec nous, cofondatrice, dirigeante de Inférential, une de nos pépites biotech françaises, justement, la gestion de l'analyse statistique de la donnée de santé. On parlera justement, vous êtes une entreprise innovante, mais j'allais dire comme toutes les autres entreprises, finalement aussi soumises à des questions de trésorerie. Et vous nous raconterez finalement aussi vos expériences et votre regard de dirigeante sur ces sujets. À vos côtés, nous sommes avec Guillaume Rocher. Bonjour.
18: Bonjour.
14: Merci d'être avec nous, directeur commercial et marketing de N2F, dématérialisation des notes de frais, des factures de fournisseurs, la gestion plus largement désormais de la dépense d'entreprise, la facture électronique notamment qui arrive également. On va évoquer aussi avec vous ce sujet de comment est-ce qu'on optimise ses charges, sa trésor, des réponses notamment à chercher du côté du digital et puis de l'IA, on en parlera également aussi avec vous. Et nous sommes également avec Audrey Louaille, bonjour.
19: Bonjour.
14: Merci d'être avec nous, présidente d'Ecritel, l'un des leaders français spécialistes de l'hébergement infogéré du e-commerce qui place justement aussi ces sujets de la gestion de ses charges et de sa trésorerie au cœur de ses préoccupations. C'est normal, comme toutes les entreprises aujourd'hui. Vous nous évoquerez finalement aussi les signaux faibles que vous percevez dans votre activité. Peut-être pour démarrer un premier tour de table et j'allais dire la manière dont chacun et chacune dans votre entreprise vous percevez effectivement aussi aujourd'hui un petit peu ce sujet. Anne, notamment dans votre société, on le voit naturellement dans le contexte économique national, international, avec cette situation économique dégradée. Est-ce que vous, cette situation, j'allais dire, vous la vivez aujourd'hui finalement? Est-ce que vous la ressentez comme telle? Et où est-ce qu'il y a des premiers signaux faibles, j'allais dire, justement, qui commencent à poindre aussi sur ces sujets de la gestion du cash et de la trésorerie des entreprises? Comment vous regardez ça?
19: Alors, nous, on a un secteur un peu particulier, donc c'est un petit peu atypique. Néanmoins, la trésorerie, ça reste en permanence quelque chose qu'on surveille comme le lait sur le feu. Moi, j'ai une phrase politiquement peu correcte, c'est « ta trésorerie, c'est plus important que ta mère ». Je m'entends très bien avec maman, elle comprend tout à fait cette phrase.
14: Elle vous en veut pas.
19: Elle m'en veut pas du tout, donc effectivement. Et un outil de pilotage de trésorerie assez intéressant, c'est la boule de cristal, parce que ce qu'on sait, c'est qu'il y a toujours une ou deux factures qui ne seront pas payées. Et ce qu'on ne sait pas, c'est lesquelles.
14: Ouais.
19: Et ça peut avoir de lourdes conséquences en fonction de quelle facture n'est
14: bien
19: pas payée à temps.
14: Ouais. Ça, on y reviendra notamment sur le sujet des délais de paiement et de la gestion notamment du DSO. Ça, c'est effectivement encore aujourd'hui pour vous, même dans un environnement porteur comme le vôtre, un sujet qui reste important?
19: Alors oui, nous, on est prestataire de services, donc on a des gros flux, on facture à l'avancement, donc fatalement. Alors c'est difficile à comprendre pour quelqu'un qui ne verse pas là-dedans, mais la réalité, c'est qu'on va faire une production, on va dire, sur le mois d'avril, on va la facturer fin avril. Bon, le délai standard maximum légal, c'est 60 jours. Oui. On considère un petit peu que c'est le meilleur délai possible, même si c'est pas la réalité, juridique.
14: Hein,
19: mais la réalité des contrats est souvent celle-ci. Mmh. Donc, ça veut dire qu'on a payé des gens fin avril pour leur travail d'avril. On facture donc fin avril, 60 jours après, on peut espérer un règlement de facture qui ne va pas toujours venir. Mmh. Donc effectivement, ça peut faire des grands décalages.
14: Ça crée des tensions nécessaires sur
19: vos finances. Et pour peu qu'on ait des sous-traitants en dehors de France, qu'on paye à 21 ou 30 jours,
14: vous êtes effectivement
19: avoir
14: pris
19: un impact. On finit effectivement par être des fois le banquier de nos clients, ce qui n'est pas du tout normal.
14: Oui. est acceptable et on en reparlera effectivement dans un instant. Audrey, même question, est-ce que vous avez percevé, j'allais dire, dans votre activité ou chez vos clients peut-être, ou dans votre environnement, j'allais dire, économique immédiat, justement, effectivement, des signes aujourd'hui de tension sur la trésorerie ou effectivement des signes qui nous montrent finalement que la situation économique dégradée, elle a aussi des conséquences très concrètes aujourd'hui sur la gestion de nos entreprises?
18: Alors clairement, on n'est plus sur les signaux faibles, pour reprendre vos termes. On est vraiment sur une situation qui est ancrée, on va dire, depuis déjà plusieurs années, en France en tout cas, depuis les premiers remaniements, et à l'international avec les conditions géopolitiques qui ont un impact direct sur les entreprises comme Écritel. Pour vous donner un exemple, depuis la fermeture du détroit d'Ormuz, nous on est obligé de faire venir du matériel, des infrastructures matérielles. Les prix ont fait entre x2 et x10 aujourd'hui, avec des devis qui ont une durée de vie de 24 heures pour acheter. Sinon, les prix sont tellement fluctuants aujourd'hui que voilà, on est obligé d'acheter tout de suite. Ça rend extrêmement compliqué la rentabilité, ça rend compliqué la trésorerie.
14: Bien sûr.
18: Donc aujourd'hui, effectivement, ça a un impact chez nos clients qui du coup, la demande va baisser parce qu'ils ne sont plus, forcément, ils vont simplement rentrer dans une démarche de maintenance de leur infrastructure, mais en tout cas, certainement pas de renouvellement. Et malgré ça, malgré cette situation qui est extrêmement difficile en ce moment, les entreprises comme les nôtres sont obligées de continuer à investir, parce que si on n'investit pas, on se déclasse complètement.
14: Guillaume Rocher, est-ce que vous partagez, j'allais dire, cette lecture, alors qui est effectivement une lecture assez terrible, mais qui est la réalité aujourd'hui concrète de ce que vivent effectivement beaucoup d'entreprises? Est-ce que sur le million d'utilisateurs effectivement de votre plateforme N2F, on en parlera effectivement dans un instant, vous percevez ces mêmes signes de tension extrême sur les finances de nos entreprises?
20: Oui, tout à fait. En fait, depuis quelques années déjà, et ça se renforce encore plus aujourd'hui, on connaît l'instabilité politique, économique, qui fait que les dirigeants sont obligés d'être cautionneux. Donc on ressent ça partout. Même chez ceux qui sont sur du BFR négatif, donc n'ont pas besoin de contrôler beaucoup plus que ça. Mais c'est devenu finalement notre nouvelle façon de faire, j'ai l'impression, sur le marché. Et donc nous, on a effectivement un certain nombre de remontées de besoins chez nos clients de mieux contrôler les flux de dépenses. Et donc il y a deux options. Soit on fait en sorte de... Enfin, il y a deux axes plutôt pour à travailler. Il y a le fait de bien vérifier quels sont les engagements qu'on opère. Et puis ensuite, comment je gère et j'optimise ma trésorerie pour rester dans les clous.
14: Alors justement, N2F, racontez-nous, 200 collaborateurs présents dans 98 pays avec ce million d'utilisateurs, on l'évoquait. Qu'est-ce que finalement, dans la capacité, dans l'éventail des produits et des services que permet cette plateforme justement pour les dirigeants d'entreprise, comment finalement on l'utilise aujourd'hui? Quelles fonctions on active peut-être davantage aujourd'hui à la lumière effectivement de cet environnement économique contraint et de tensions extrêmes effectivement sur la gestion du cash dans l'entreprise? Est-ce qu'on utilise vos services différemment?
20: Alors en fait, au départ, on est né dans la note de frais, donc dans la gestion de la dépense, pour accompagner le collaborateur et lui simplifier la vie, mais aussi accompagner le dirigeant pour qu'il puisse avoir le bon niveau de contrôle de ces notes de frais. Donc on a digitalisé un certain nombre de choses, on passait du papier au digital. Ensuite, on a eu une deuxième phase où on a fait beaucoup plus de contrôle et on a commencé à ajouter de l'intelligence, on va dire, avec des politiques de notes de frais, même de l'intelligence artificielle, qui nous a permis de mieux comprendre ce que c'était qu'une facture ou une note de frais dans ces différentes lignes qui la composent, ces taux TVA, etc. Et puis aujourd'hui, on a une logique de plateforme de la gestion de la dépense qui va un cran plus loin en termes de contrôle et de capacité pour effectivement tirer profit aussi de l'IA, mais d'être sur l'ensemble de la dépense, on va dire, hors achats directs, qui sont eux gérés indépendamment, mais sur tous les achats indirects. Et on se rend compte aujourd'hui qu'un certain nombre de PME ont encore, et d'ETI même, ont différents systèmes, n'ont pas de gestion de contrôle budgétaire, n'ont pas de workflow d'approbation, ils ont des enjeux court terme de la facture électronique, 1er septembre.
14: Complètement.
20: Qui doivent intégrer aussi.
14: On va y revenir.
20: Donc, ils sont dans un contexte quand même contraint, avec en plus un régulateur parfois qui vient en plus s'ajouter à cet ensemble.
14: Et avec une pression beaucoup plus accrue sur le contrôle et la gestion de ses charges.
20: Exactement. Et idéalement, de ne pas contrôler et regarder ce qui se passe sur ces flux-là a posteriori, mais plutôt a priori.
14: Audrey, est-ce que cette situation du cash, j'allais dire, ou de tension effectivement sur la trésorerie des entreprises, dans ce que vous pouvez finalement effectivement aujourd'hui constater, est-ce qu'elle vient de la crise Covid ou dans lequel on aurait peut-être un peu de mal à s'en remettre, par exemple, est-ce qu'elle vient des tensions géopolitiques plus récentes ou c'est finalement des sujets qui étaient déjà assez importants, assez marqués les années précédentes, donc maintenant depuis un peu plus de 6 ans?
18: Alors clairement, de notre côté, nous on n'avait pas fait de PGE, etc. Donc ça vient clairement depuis 2 ans et avec le climat politique français qui s'est aggravé.
14: Nécessite ce regard accru.
18: Exactement. Jusqu'à présent. Par exemple, on voyait des sociétés en difficulté, c'était plutôt des TPE, PME. Aujourd'hui, on se rend compte que les problèmes de trésorerie touchent toutes les strates des entreprises, de la TPE jusqu'au grand groupe, avec des délais qui deviennent des délais de paiement le fameux DSO qui a doublé. Par exemple, chez nous, il a fait entre x2 et x3 ces 2 dernières années.
14: Anne, justement, Inférentiel, racontez-nous un petit peu. Alors déjà, racontez-nous peut-être d'ailleurs votre activité et ce que vous êtes capable de proposer effectivement à vos clients. Ça permet aussi effectivement de mieux comprendre le fonctionnement et notamment la relation partenariale avec vos sous-traitants qui est effectivement un sujet clé. Sur quel constat est née votre entreprise ?
19: Alors nous, notre terrain de jeu, c'est ce qu'on appelle l'évaluation clinique des produits de santé. C'est ce qui se passe en gros entre le moment où on a un candidat médicament et le moment où il va avoir son autorisation de mise sur le marché. Donc nous, on va gérer la donnée, c'est-à-dire la collecte et l'analyse, et produire l'ensemble des rapports et les documentations afférentes pour les autorités compétentes. Alors, ce n'est pas nous qui décidons, on n'est pas certificateur, pas du tout. On est simplement sous-traitant. Alors, ça veut dire qu'on travaille, nous, essentiellement avec de la main-d'œuvre qualifiée, formée, d'une part, et d'autre part, des sous-traitants qui, eux, sont également des sous-traitants qu'on va valider, suivre, etc. Donc, c'est pas du court terme. Oui. Alors moi, pour revenir au Covid, effectivement, Audrey, on avait beaucoup échangé à l'époque. Nous avions fait un PGE qui était un peu... Alors, là aussi, je ne devrais pas le dire, qui s'est révélé superfétatoire, mais je ne le savais pas d'emblée.
14: Bien évidemment.
19: Il s'avère que nous avions traversé quelques années auparavant une crise liée à une dépendance économique et que nous nous étions retrouvés en situation de cash assez préoccupante. Oui. Et donc, ne sachant pas ce qui allait arriver, eh bien, j'ai activé ce plan de gestion de crise que j'avais développé suite aux apprentissages de la crise et on a rempli nos poches tant qu'on pouvait. Il s'avère qu'on n'en a pas eu besoin. Si on en avait eu besoin, je pense que ça aurait pu être vital. On n'en a pas eu besoin, ça nous a permis de monter des projets qu'on n'aurait pas pu faire autrement et qui nous servent aujourd'hui, clairement.
14: Ce sont
19: des projets de rationalisation, de travail sur la productivité, d'optimisation de la standardisation dans notre production, etc. Et accessoirement, nous, notre DSO a progressé, mais peut-être qu'on n'était pas très bon non plus. donc, on s'est à la fois outillé, mais aussi on a formé les équipes. Donc, nous, ça n'attend pas. C'est un jour de retard, on relance. Aucune pudeur là-dessus.
14: Bien sûr.
19: Voilà, donc aucune gêne à rappeler la loi, à rappeler que à nos clients, alors nous en plus on est un petit dans un monde de géants, ils sont très contents de nous avoir parce qu'on leur apporte une réactivité, une flexibilité, des overheads beaucoup plus, pardon pour l'anglicisme, beaucoup plus allégé que dans les structures multinationales, un niveau de service qui est bien au-delà. Mais pour ça, il faut nous aider à être là. Donc, effectivement, ce qui nous fragilise, c'est pas bon. Et moi, je le leur rappelle très, très vite. Mais j'ai aussi dû apprendre à mes équipes que c'est très bien de faire rentrer le cash plus vite. Mais il faut pas non plus être plus royaliste que le roi. Il faut pas non plus payer les factures plus tôt que nécessaire. C'est-à-dire que nous, on doit payer à l'échéance de nos factures, qui va varier d'un fournisseur à l'autre. Et là-dessus, j'ai eu des petites surprises sur des gros montants de licences.
14: Capable, effectivement, d'affiner.
19: Alors nous, on est une boîte de quelques dizaines de salariés. Je vois un petit peu les grandes masses encore et un ordre de virement où je dis, mais pourquoi en janvier on me fait ça? On me dit, ah bah oui, mais on voulait prendre de l'avance sur le règlement. Non, on prend pas d'avance sur le règlement de la facture.
14: La gestion de trésor, c'est aussi effectivement payer pas trop en retard, mais pas trop en avance.
19: À l'heure.
14: Pas trop à l'heure, effectivement. Et c'est déjà pas mal. Par ailleurs, Guillaume Rocher, qu'est-ce que ça vous inspire effectivement, ces témoignages? Ça, c'est j'imagine, des sujets que vous voyez au quotidien à travers les entreprises utilisatrices de votre plateforme. Est-ce que les PME aujourd'hui sur cette sur ce sujet. Alors là, on parle notamment de la gestion du DSO, mais de manière générale sur ces sujets de trésorerie, ils sont beaucoup plus fragiles encore aujourd'hui.
20: Pour moi, ils sont plus fragiles aujourd'hui qu'hier et avant-hier. Effectivement, c'est le Covid qui a lancé un peu cette dynamique négative. Amplifiée derrière par la montée des taux, qui a déjà deux ans et qui aujourd'hui est stabilisée, mais on ne sait pas qu'est-ce qu'elle sera demain.
14: Bien sûr.
20: Il y a une incertitude globale qui fait que de toute façon, encore une fois, moi ce qui me frappe, hein, c'est que même des sociétés qui n'ont pas ces contraintes-là s'imposent ces contraintes. Mmh. Donc c'est-à-dire que le monde a changé. Le monde a changé et que tout le monde a pris cette habitude qui parfois est une mauvaise habitude, mais qui est une habitude de protection en fait, et de surcontrôle peut-être.
14: De protection et la nécessité très forte désormais de s'outiller, ça c'est effectivement important.
20: Alors, l'outillage, ça c'est sûr, et nous effectivement, on a la chance d'être amené à opérer et à accompagner des clients qui partent parfois de rien. On a encore beaucoup de sociétés qui sont sur du mode papier.
14: Au tableau Excel.
20: Exactement.
14: Ça arrive encore.
20: Et ça arrive encore, et pas que chez les PME, hein, même dans des groupes d'une certaine taille.
14: Structurés,
20: qui sont et qui savent qu'ils ont en fait un mix de un peu de digital, un peu de papier, et beaucoup de ruptures de processus et de systèmes, avec des risques même de fraude, des risques d'irrégularité, des risques qui peuvent engendrer des contrôles fiscaux, qui peuvent engendrer des coûts derrière.
14: Oui.
20: Et des contraintes diverses et variées.
14: Ça, c'est intéressant dans le sujet de l'outillage et de la digitalisation notamment de ces process, c'est le sujet de la continuité des process. Est-ce que vous pouvez peut-être nous en dire un mot rapidement, parce qu'on se rend compte que alors ça, c'est vraiment de l'arrière-arrière-cuisine, effectivement, mais pour tous les dirigeants d'entreprise qui nous regardent, ils savent à quel point effectivement c'est important. Ça, c'est vraiment une notion clé aussi, quelque part.
20: Alors, c'est une notion clé parce que c'est quand on a l'ensemble de l'information qu'on peut prendre les bonnes décisions.
14: Oui, c'est ça.
20: Et quand on n'a qu'une partie, ben, on peut rater une marche. Je prends un exemple concret. Sur une note de frais, si vous n'avez pas les éléments des vacances des collaborateurs, ben, vous pouvez avoir des collaborateurs qui peuvent mettre une note de frais à un jour où ils sont en vacances. Si vous n'avez pas ce type de contrôle, qui paraît tout simple, et ben ça passe. Il y a d'autres irrégularités de ce type-là qui peuvent exister. Et donc, l'enjeu, c'est effectivement d'avoir des processus qu'on appelle de bout en bout le plus intégré possible pour éviter des erreurs et des irrégularités.
14: Audrey, d'accord avec ça, effectivement, la nécessité d'avoir l'alliance, alors bien sûr, de l'humain, hein, et pas hésiter à relancer effectivement son client, et aussi de payer à l'heure, mais aussi d'être capable de s'outiller. Ça, c'est cette alliance qui est importante, effectivement, aujourd'hui.
18: Oui, tout à fait. C'est absolument essentiel. Nous, on est extrêmement processés. C'est ce qui nous permet, de pouvoir maintenir la trésorerie, de gérer en bon père de famille le budget.
14: Même à 250 collaborateurs, c'est la taille aujourd'hui des critères.
18: Ouais,
14: c'est
18: votre
14: nombre de collaborateurs. Vous avez mis beaucoup de process
18: Beaucoup de process. Alors, nous, on a racheté cette société par voie de LBO il y a 20 ans. Donc, depuis 20 ans, on a l'habitude de faire du reporting, de clôturer tous les mois, tous les trimestres, tous les semestres. Ça oblige à une certaine rigueur et une certaine structure, ne pas se mentir et ne pas mentir également à ses partenaires. Mmh. Et je dirais justement sur ce sujet-là, ce qui est important, c'est d'être à la fois transparent aussi avec soi-même, mais aussi avec ses salariés. Je pense que ça permet aussi d'avoir de ne pas avoir ce sentiment anxiogène en fait de la crise financière, de rassurer les collaborateurs, mais aussi nos partenaires bancaires. Mmh. Et ça, c'est important. Plus on va jouer la transparence, plus on partagera ces informations liées à la trésorerie, plus ça sera simple ensuite de pouvoir être accompagné par nos partenaires.
14: Et on l'a pas dit, mais ce qu'il y a finalement aussi sous-jacent derrière ça, c'est la capacité d'investissement aussi de l'entreprise. In fine, ça c'est très important, Anne.
19: Oui, complètement, mais je rejoins entièrement Audrey. C'est vrai que quand on a ce contrôle, cette donnée qu'on maîtrise, ça ouvre un dialogue aussi, et je pense aux banques en particulier, quand on est capable de dire ma trésorerie, elle en est là, et d'avoir une parole qui est fiable. Quand on leur demande une transition, ça passe beaucoup plus facilement. Donc ça, c'est dans le court terme. Mmh. Et on va retrouver ça, effectivement, dans la capacité d'investissement. Et derrière aussi, le fait de pouvoir passer des caps, des fois qui sont des tout petits ajustements. Hein. Oui. Je crois vraiment, encore une fois, d'être outillé. Mais je voudrais ajouter une autre chose, c'est les comportements. Parce que c'est bien d'être outillé. Je pense aux feuilles d'heure, par exemple.
14: Oui.
19: Très bien d'être outillé. Mais si les équipes n'ont pas compris que remplir sa feuille d'heure à l'heure, c'est l'entreprise qui facture les bons montants au bon moment, et ça change tout, et ça va affecter toute la performance de l'entreprise et donc la fin de l'année pour les collaborateurs. C'est quand même très très important.
14: Ça fait sourire Guillaume, le sujet de la feuille d'or. C'est un sujet récurrent que vous trouvez?
20: Non, mais c'est effectivement assez classique. On le retrouve aussi sur la gestion de notes de frais. En fait, tout est important, tout a un impact.
14: Bien sûr.
20: Et c'est la logique des petits ruisseaux qui font les grandes rivières.
14: Alors justement, on a parlé jusque-là effectivement beaucoup du sujet de la relance client, notamment être capable de rester effectivement dans un délai de paiement raisonnable pour préserver sa trésorerie. L'un des autres leviers, c'est effectivement aujourd'hui la capacité de contrôler ses dépenses. En quoi finalement aujourd'hui, Guillaume, c'est une réponse qui est, j'allais dire, importante à notre question? Et est-ce que finalement, on parlait des notes de frais là à l'instant, on gagne véritablement en efficacité?
20: Alors sur les notes de frais, quand on part du papier, on gagne en efficacité, ça c'est sûr. On gagne aussi parce qu'on récupère la TVA, on la récupère proprement.
14: Oui, on sécurise les process.
20: On s'assure qu'on est en adéquation avec la politique de l'entreprise sur les notes de frais. Voire on la redessine et on la change légèrement pour l'optimiser. Mais bien évidemment, on va encore un cran plus loin quand on prend l'ensemble des dépenses, sur l'indirect. Et c'est là où je pense qu'on peut accélérer encore plus. Pourquoi ? Parce que aujourd'hui, la réalité, c'est qu'il n'y a parfois pas de système ou différents systèmes. Il n'y a pas de vue commune. Donc, il n'y a pas de contrôle. Et il n'y a parfois même pas de budget détaillé de ces dépenses-là. Il y a un budget d'entreprise, mais pas un budget détaillé. Et quand on commence à mettre une logique de budget de notes de frais, de dépenses de voyage, etc., et qu'on contrôle au fil de l'eau, où est-ce qu'on en est dans cette dépense de budget, on est en contrôle complet de la situation, alors qu'avant on subissait. En fait, on s'était rendu compte une fois que la dépense était faite. Mais c'est trop tard quand la dépense est faite.
14: Bien évidemment. Et à quel moment finalement on retrouve un gain, j'allais dire, financier d'une certaine manière? Est-ce qu'on crée de la valeur, j'allais dire, d'une certaine manière, à travers effectivement cette sécurisation des process?
20: Pour moi, c'est une évidence. Je parlais de 5 à 10 % parce que c'est à peu près ce dont on parle pour la partie note de frais. C'est plutôt un peu plus sur la gestion de la dépense au sens large. Pourquoi ? Parce qu'il y a même des logiques derrière de renégociation potentielle. On peut mieux analyser ses dépenses. Donc, qui dit mieux analyser, dit que l'année d'après, on peut peut-être les renégocier aussi.
14: Bien évidemment.
20: Donc, ça ouvre beaucoup de champs potentiels d'optimisation derrière.
14: Et puis, et on terminera là-dessus, il y a deux sujets, deux évolutions qui vont arriver, dont la première va arriver très vite, la facturation électronique. Est-ce que vous êtes prête chez Critel, Audrey Louaille?
18: Pas tout à fait. On est digitalisé depuis des années. En revanche, avoir le partenaire certifié de facturation électronique, non, pas encore. On est en cours d'analyse.
14: Et comment on regarde la chef d'entreprise que vous êtes, 38 millions d'euros de chiffre d'affaires, 250 collaborateurs, de l'arrivée de ce dispositif? Est-ce que vous vous dites, bon, zut, c'est une contrainte supplémentaire? Ou est-ce que finalement, vous vous dites, ça peut avoir aussi un vrai intérêt, une vraie efficacité dans le sujet de la gestion de trésorerie? On parlait des délais de paiement longuement tout à l'heure.
18: Je trouve, en toute honnêteté, que c'est quand même de l'alourdissement. On parle de simplification pour les entreprises. Aujourd'hui, les entreprises, on l'a vu, sont quand même dans une situation compliquée par rapport à la conjoncture économique. Et je ne suis pas sûre que ce soit le bon moment de rajouter encore une strate administrative pour les entreprises. Donc, moi, je serais plutôt favorable à de la simplification. Pour moi, ce n'est pas énorme comme changement. Pour une PME qui gère encore en Excel et qui a 10 collaborateurs,
14: ça va lui faire drôle.
18: Voilà, je trouve que ce n'est peut-être pas le moment.
14: Vous êtes d'accord avec ce discours-là?
19: Alors,
14: ou est-ce que
19: d'accord.
14: Vous accueillez la facturation électronique?
19: Entièrement d'accord. Non, je pense qu'à terme, ça va être favorable. On va pas. Je pense que ce sera tout à fait favorable, mais ça vient. Il y a beaucoup de choses. C'est-à-dire que tous les 6 mois, on a quelque chose de nouveau. On a en même temps. Alors, on avait eu. Bon, il y avait GDPR maintenant, c'est derrière. RGPD, pardon, en français. On a la transparence sur les salaires qui arrivent. Enfin, on a tout le temps. Et après, quand on est une petite entreprise, tu l'évoquais à l'instant. Moi, je viens de gérer les élections du personnel. Il n'y a pas un trimestre où on n'a pas quelque chose, un dossier comme ça à gérer. Ça vient un peu vite. Je sais qu'on en a parlé avant, mais ça vient vite.
14: Ça vient vite. Guillaume Rocher, comment est-ce qu'on fait pour que ce soit pas trop compliqué, le plus simple possible pour nos deux dirigeantes?
20: On se rapproche d'acteurs dont c'est le métier. Mais après, c'est vrai que c'est quand même un peu lourd pour un certain nombre d'entre eux, parce qu'ils avaient beaucoup de contraintes. Certains, je pense, se sont dit que ça sera en 2026. Et puis, ils se sont réveillés en début 2026. Il fallait clôturer les comptes, faire un certain nombre de choses. Et puis, à un moment donné, on se dit il ne reste plus que 3 ou 4 mois. Et c'est là où c'est un enjeu qui est un peu plus important, effectivement, pour les petites structures qui n'ont pas les organisations derrière pour opérer ça rapidement.
14: En 10 secondes, l'intelligence artificielle, alors parce qu'on pourrait faire 10 minutes et on a plus que 10 secondes, mais l'intelligence artificielle dans ces dispositifs, alors on parle de la facturation électronique, mais de manière générale, sur votre plateforme, c'est quoi la valeur ajoutée, le gain de simplicité, puisqu'on parlait de simplicité à l'instant, pour alors, nos dirigeants d'entreprise?
20: Oui, ce qui arrive est très intéressant, enfin ce qui est déjà là. J'ai parlé très des LLM pour donc les premières phases de sur l'IA. Oui. Aujourd'hui, on est sur les agents. Oui. Et l'avantage des agents, c'est qu'ils vont nous aider à, et nous augmenter pour et les collaborateurs pour qu'ils opèrent leurs opérations au jour le jour, et pour les managers ou les dirigeants pour qu'ils puissent mieux contrôler et être aidés sur leurs opérations.
14: L'IA, pour vous aider dans votre simplification et votre gestion de la trésorerie, ça vous parle, Audrey, ou pas ?
18: Tout à fait, oui. Sur la partie gestion des relances, en tout cas, ça me semble tout à fait intéressant, parce que ça permet d'encore plus processer. Donc là, pour le coup, ça me parle beaucoup plus.
14: Ça peut être effectivement intéressant. Voilà. Et ça peut être effectivement aussi une réponse, ces nouvelles technologies. Il nous reste 10 secondes. Anne, le mot de la fin, justement, puisqu'on parlait à la fois d'intelligence artificielle, de facturation électronique. Comment est-ce que vous regardez à la fois ces sujets, et puis peut-être le conseil en un mot que vous seriez capable, effectivement, de donner aux dirigeants, justement, qui sont passés notamment par tous ces sujets de gestion et de digitalisation des process comme vous?
19: Alors, en un mot, de toute façon, digitalisé ou pas, reste vigilant, ne jamais lâcher. C'est vraiment hyper important, la trésorerie. On peut avoir d'immenses difficultés alors qu'on n'a pas fondamentalement, structurellement de difficultés à cause d'un sujet de trésorerie. Donc ça, on lâche jamais.
14: Bon, eh bien, ce sera le mot de la fin. On lâche, Audrey ?
18: Toujours pas, non. À 250 collaborateurs, on lâche toujours pas ça. Et tous les matins, on regarde ses positions bancaires et son budget.
19: Et bon, on fait des réserves d'écureuil chaque fois qu'on peut.
14: Et à chaque fois qu'on peut. Bon, ça, ce sera le bon conseil. On revient toujours aux fondamentaux, finalement. Merci beaucoup de nous avoir suivis. Merci à vous trois d'avoir été avec nous. Et merci pour votre expertise et vos bons conseils. Merci de nous avoir suivis. 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Très bon dimanche à vous sur BFM Business. À bientôt.
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22: Le nettoyage professionnel pour les collectivités, mais aussi et de plus en plus pour les industriels, avec une approche complète, axée sur les nouveaux services. C'est ce que propose STNI, dirigé par notre invité, qui est Maxime Prissette. Bonjour Maxime Prissette.
23: Bonjour.
22: Vous êtes le PDG de STNI. Merci d'être avec nous dans Parole d'entreprise. Alors, parlez-nous de STNI. Quelle est votre spécificité dans l'univers du nettoyage ?
23: Notre spécificité dans l'univers du nettoyage, c'est notre réactivité. Ouais. Effectivement, on est une entreprise qui est créée en 1997, on a bientôt 30 ans d'existence. Mm-hmm. Et la spécificité, depuis ces 30 ans, c'est la réactivité de nos agents et de nos responsables sur le terrain pour la qualité du nettoyage.
22: Plus de 200 collaborateurs à ce jour, je crois.
23: Et aujourd'hui, 220.
22: Et vous réalisez 220, ça augmente tous les jours presque. Et vous réalisez 3,5 millions d'euros de chiffre d'affaires.
23: Hein. Exactement.
22: C'est ça. Les ordres d'idées. Alors, vous mettez la qualité de service au cœur de votre stratégie. Par quoi ça passe, cette qualité de service ?
23: Cette qualité de service, elle passe par de la proximité auprès de nos clients, de la traçabilité, qui est très importante, de nos agents d'entretien, de nos responsables de secteur, et sur le suivi quotidien par des audits, tout simplement, qui est communiqué à nos clients.
22: On rappelle dans quelle région de France vous êtes ?
23: On est dans le 59, basé du côté de Maubeuge et Lille.
22: Le Nord, très bien. Alors au-delà du nettoyage, vous développez de nouveaux services, je le disais dans mon introduction. Quels sont-ils, ces nouveaux services ?
23: Alors notre cœur de métier reste bien le nettoyage, collectivité, tertiaire, industriel. On a développé deux nouveaux services sur ces deux dernières années. Le premier, l'après-sinistre, donc tout ce qui va être dégâts des eaux, coulée de boue, incendie, post-mortem. On est agréé auprès de certaines assurances qui nous appellent en 24-24, 7 sur 7 avec un téléphone d'astreinte.
22: D'accord.
23: Notre deuxième activité, qui est un complément pour nos clients, qui était issu d'une forte demande, c'est le 3D. Le 3D qui est de la désinfection, de la dératisation.
22: C'est pas du relief.
23: Et de la désinsectisation. Donc voilà, avec une forte demande, ça touche beaucoup les rats et ça touche beaucoup en ce moment. Et on va arriver dans la période, les guêpes, les frelons et les frelons asiatiques avec une forte demande professionnelle et particulière.
22: On va arriver dans la période des moustiques aussi, mais bon, ça c'est plus anodin.
23: Il n'y a pas encore de solution miracle.
22: Très bien. Bon, vous êtes en pleine croissance, hein, STNI est en pleine croissance. Quelles sont les prochaines étapes? Vous allez bientôt fêter donc vos 30 ans. Parlez-nous un petit peu de la suite.
23: Tout à fait, on prépare nos 30 ans. STNI est une entreprise familiale que j'ai rachetée il y a 4 ans. Mmh. Les étapes pour la suite, nous on a doublé le chiffre d'affaires et doublé les effectifs en 3 ans.
22: D'accord.
23: Et c'est de récupérer ce modèle-là pour le dupliquer. On va se donner comme objectif, et on s'est donné comme objectif cette année, de faire 5 millions de chiffre d'affaires avant 2030 et d'atteindre les 400 collaborateurs dans la même période.
22: 5 millions avant 2030, le chiffre est rond. Et en termes géographiques, toujours dans le nord de la France?
23: Toujours dans le nord de la France. On a déjà une région avec un très beau terrain de jeu, ouais. Une région avec énormément d'industriels. Il y a beaucoup de choses à faire. On est aujourd'hui plus de 350 entreprises de nettoyage dans le nord de la France. Ouais. Nous, aujourd'hui, on se démarque par notre qualité de service, par notre proximité. On a même fait appel à une entreprise extérieure pour auditer nos clients et les enquêtes de satisfaction. Et aujourd'hui, on va rester dans le 59, dans le 62 et dans le 02 dans les années à venir.
22: Voilà, c'est déjà pas mal. Bon, qu'est-ce que vous souhaiteriez que l'on retienne de STNI en quelques mots, hein?
23: On en a parlé, notre réactivité,
22: ouais, on a
23: la proximité auprès de nos clients, mais c'est surtout la qualité de nos services qu'on essaie de mettre en avant et qu'on publie sur nos réseaux sociaux, sur Facebook, sur LinkedIn et surtout sur notre site internet nettoyage-stni.fr.
22: Voilà, on a tous les détails. Merci beaucoup Maxime Prisset d'avoir été avec nous.
23: Avec grand plaisir.
22: Dans Parole d'entreprise, vous êtes le PDG de STNI. Au revoir.
23: Au revoir.
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6: Bienvenue dans R&D Défense. On n'y pense pas, mais lorsqu'un avion de chasse lâche son missile, eh bien, ce serait dommage qu'à cause de certains effets aérodynamiques, le missile vienne percuter l'avion. Eh bien, c'est ce type de travail, ce type de calcul que l'on fait à l'ONERA, l'Office National d'Études et de Recherche Aérospatiale. Son PDG, Emmanuel Kiva, est notre invité cette semaine. On a aussi parlé cette semaine beaucoup de VAST, V-A-S-T. Dans le cadre de Choose France, la société américaine qui développe des stations spatiales a annoncé un accord avec le gouvernement français pour que les astronautes Thomas Pesquet et Arnaud Prost participent à deux stations, deux missions spatiales privées. Eh bien, ce sera le décryptage avec Daniel Chrétien. Enfin, on a une bonne nouvelle pour le quantique français. La start-up grenobloise Cobly a levé 115 millions d'euros pour développer son ordinateur quantique. On écoutera Maud Vinet, la présidente et la cofondatrice de Cobly, qui était l'invitée de BFM Business cette semaine.
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6: Une vénérable institution française fête cette année ses 80 ans, l'Office National d'Études et de Recherche Aérospatiale, l'ONERA. Emmanuel Kiva, bonjour.
24: Bonjour.
6: Vous êtes le PDG de l'ONERA depuis 2 mois et demi. Vous étiez auparavant le délégué général de l'armement. Vous avez été aussi à la tête de l'Agence d'innovation de défense. Merci beaucoup d'être avec nous. À mes côtés, comme chaque semaine, pour vous interroger, Michel Cabirol, un rédacteur en chef à la Tribune, en charge du pôle aérospatial, défense, transport. Bonjour Michel.
25: Bonjour Jean-Baptiste.
6: L'ONERA, Emmanuel Kiva, c'est le temple de la recherche scientifique dans l'aéronautique, dans le spatial français. Vous avez, je sais pas, allez, 1000 chercheurs, on va en reparler, mais qui travaillent pêle-mêle sur l'aérodynamique, sur les ondes radar, sur la propulsion hypersonique, sur les nanotubes de carbone, de graphène. Il me faudrait une journée entière pour égrener la liste. Je disais, vous venez d'arriver, ça fait juste 2 mois.
7: Quelle va être votre feuille de route dans les mois qui viennent, dans les années qui viennent pour l'ONERA? Qu'est-ce que vous voulez faire de l'ONERA aujourd'hui?
9: Alors, merci d'abord de m'avoir invité. L'ONERA, c'est quand même 2300 personnes. Hein. Beaucoup, beaucoup de chercheurs, vous avez raison, de l'ordre de 300 doctorants en plus. Donc, c'est quand même une belle maison qui fait la recherche et qui fait de la recherche dans les deux sens. C'est-à-dire de la recherche très appliquée, mais aussi des ouvertures de domaines en recherche fondamentale. Ma feuille de route, d'abord, vous allez me laisser le temps un petit peu de comprendre cette maison qui m'émerveille à chaque fois, parce que chaque fois que vous ouvrez une porte, vous avez de la très belle science derrière. Hein. Ça va du foudroiement à l'espace. Et on fait, en gros, de l'aéronautique, de la défense et du spatial. D'abord, faire connaître l'ONERA, et je vous remercie de le faire, parce que c'est important pour nous, c'est important aussi pour la position de la France dans le domaine aérospatial. Ensuite, d'être capable de répondre à des sollicitations rapides, notamment de notre tutelle qui est le ministère des Armées et notamment de l'Agence de l'innovation de défense, qui peuvent nous demander très rapidement de prendre des technologies à des niveaux de maturité technologique intermédiaire et de les transférer rapidement vers l'industriel ou vers les armées. Et ça, c'est une nouvelle culture qui est un petit peu due au contexte géostratégique que nous connaissons aujourd'hui. Et puis, ce qui est important, c'est aussi de ne pas sacrifier l'urgence du présent à la préparation de l'avenir. Et donc cette préparation d'avenir, ça veut dire lancer des voies de recherche dont on ne sait pas si elles vont déboucher, mais dont on sait que si elles débouchent, la France sera au premier rang. Ça a été le cas, notamment dans le domaine du quantique, puisque je rappelle que si aujourd'hui la France est dotée d'instruments quantiques qui permettent de naviguer en se passant des satellites à bord de ses frégates, c'est parce que l'ONERA, il y a 20 ans, y avait déjà pensé.
7: Un mot sur les moyens de l'ONERA. Quels sont-ils aujourd'hui?
9: Alors aujourd'hui, nous sommes d'abord un EPIC, un établissement public industriel et commercial qui tire ses ressources à la fois du ministère des Armées, donc avec une subvention pour charge d'investissement et de service public. Donc on a de l'ordre de 150 millions d'euros qui provient du ministère des Armées et l'autre moitié, c'est-à-dire à peu près l'équivalent, qui provient de contrats industriels, soit passés auprès de l'État, auprès de la DGA, soit passés auprès justement des industriels. Charge à nous d'aller chercher et nous avons les moyens, et on pourra parler des moyens expérimentaux qui sont assez uniques à l'ONERA, d'aller chercher cette subvention et de fonctionner en contrats commerciaux dans le domaine de la défense, mais aussi dans le domaine du spatial et de l'aviation civile.
10: C'est quoi l'objectif de l'ONERA en termes de chiffre d'affaires? Donc vous êtes autour de 300-315 millions aujourd'hui. C'est d'atteindre un chiffre d'affaires autour de 400 millions pour essayer justement de peser un peu plus dans un monde qui évolue beaucoup et où il y a beaucoup de technologies disruptives aujourd'hui.
9: Alors évidemment, c'est à nous d'aller chercher les ressources supplémentaires puisque la subvention en particulier ne couvre pas l'ensemble de nos charges salariales. Et donc évidemment, oui, d'aller à la conquête de nouveaux contrats, de nouveaux marchés, ça pose un certain nombre de problèmes. On est limité en termes d'emploi, de plafond d'emploi, donc il faut qu'on aille chercher des ressources. Il faut qu'on valorise nos installations, notamment les grandes souffleries, dans un contexte où aujourd'hui on est confronté à une concurrence internationale. Donc il faut être compétitif dans ce domaine-là. J'ai pas aujourd'hui la possibilité de vous donner un chiffre tout à fait concret d'objectif commercial, puisque nous sommes en train de négocier ce qu'on appelle le COP, le contrat d'objectif et de performance. On le négocie en prenant en compte les besoins de la DGA, Direction Générale de l'Armement, de la Direction Générale de l'Aviation Civile, des industriels avec lesquels nous construisons nos feuilles de route. Alors je peux vous dire, on va pas y passer l'ensemble de l'émission, on a 29 feuilles de route aujourd'hui qui sont partagées avec les industriels, et puis nos clients qui viennent aussi de l'ensemble du monde. On travaille avec la NASA, on travaille avec le JAXA, qui est l'équivalent de la NASA au Japon notamment. On travaille avec d'autres partenaires dans tous les pays et on travaille à faire en sorte que leur projet de développement dans le domaine aérospatial puisse passer par nos moyens expérimentaux.
10: Emmanuel Kiva, on a l'impression que l'ONERA aujourd'hui est une pépite un peu endormie. Et est-ce qu'elle est suffisamment reconnue et connue en France d'après vos premiers retours? Et est-ce qu'elle est pas plus connue à l'international?
9: Alors je dirais pas qu'elle est endormie parce que au contraire, ce que j'ai découvert, c'est une maison extraordinairement dynamique. avec des chercheurs qui sont passionnés, avec des ingénieurs qui sont passionnés, avec une projection vers l'avenir. Elle est reconnue. Elle est reconnue pour son excellence scientifique, en particulier au niveau français comme au niveau international. Est-ce qu'elle est suffisamment connue? Je ne pense pas, et c'est sans doute une des raisons de ma présence aujourd'hui, et je vous en remercie, parce que je pense que cette entreprise, et vous l'avez dit, c'est 80 ans, puisqu'elle a été fondée en 1946, mais certains sites, je pense notamment au site de Lille, il est quasiment centenaire. C'est une force de la France en termes d'infrastructures, en termes de sciences. Il faudra le faire savoir davantage, d'abord parce que je pense que c'est important pour les gens qui y travaillent tous les jours, mais surtout parce que nous devons recruter et nous devons là aussi affirmer notre expertise technologique et scientifique au premier rang mondial.
6: Vous êtes fournisseur de solutions aux industriels, si j'ose dire, depuis 1946. Mm-hmm. Quelles sont vos relations?
9: C'est pas mal sur un t-shirt, hein. Je pense qu'on peut
6: on va marquer comme ça va être bien. Hein. Quelles sont vos relations, Emmanuel Kiva, avec les industriels? On sait que c'est parfois un petit peu compliqué pour
9: Alors,
6: dire ça gentiment.
9: En fait,

0: travaille avec MBDA, notamment pour les essais en soufflerie, les bancs d'essai, thermicycle très complexe qui a un statoréacteur. Je ne vais pas rentrer dans les détails, mais c'est une première mondiale. Et comme c'est une première mondiale, on a besoin de moyens tout à fait conséquents pour le faire. Et donc, on accompagne l'industriel. Et c'est la même chose dans le domaine de l'aviation civile et c'est la même chose dans le domaine du spatial. Nos industriels, et je pense à des Safran, Airbus, Dassault Aviation, évidemment, même Naval Group d'ailleurs, puisqu'on a travaillé sur tout ce qui est aéro-comportement des plateformes et notamment le comportement des hélicoptères qui décollent de nos frégates avec les turbulences qui sont portées par le château, et bien tous ces industriels-là sont plus des partenaires que des concurrents. Et on travaille avec eux, on met à disposition un certain nombre d'outils, d'études, de chercheurs, de moyens expérimentaux qui sont parfois inégalés.
1: Ça veut dire en quelques mots que vous vous substituez finalement à leur service de R&D ?
0: Non, pas du tout. Je pense qu'on est tout à fait complémentaires. Des sociétés comme Thales, MBDA, Dassault, Airbus, Safran ne disposent pas de, par exemple, la plus grande soufflerie sonique du monde. Donc on a des moyens, on a des codes de calcul, on a une antériorité sur un certain nombre de choses, et on travaille pour dérisquer les technologies, pour délivrer des briques technologiques, mais on n'est pas industriel. C'est pas nous qui allons intégrer un avion de nouvelle génération, c'est pas nous qui allons construire le moteur, mais c'est nous qui allons fournir un certain nombre de briques technologiques nécessaires pour ça.
2: Et quelles sont vos priorités aujourd'hui dans les 29 feuilles de route, que vous avez citées? Évidemment, on peut parler de la dissuasion, mais on va s'arrêter assez rapidement parce que vous n'allez pas en parler de façon prolixe. Mais on a aussi le côté hypersonique, et pas seulement pour la dissuasion. Donc, vous avez quand même pas mal de projets dans l'hypersonique. Vous avez aussi pas mal de projets dans les moyens de détection, de la surveillance de l'environnement. Et vous avez Nostradamus, vous avez l'optronique, les capteurs quantiques. C'est quoi aujourd'hui ce qui vous... Quelles sont les priorités d'aujourd'hui?
0: Vous avez une demi-heure?
2: Toujours.
0: Non, mais bien évidemment, tout ce que vous avez cité, je ne suis pas sûr que les spectateurs soient au fait de tout cela, mais ça va de la propulsion de missiles conventionnels hypersoniques, c'est d'ailleurs au-delà de 6 fois la vitesse du son, hein, pour être clair. Et donc pour ça, il faut faire des moteurs, il faut faire des capteurs. Ça va sur le domaine des drones, de la lutte anti-drone, comme de la coordination pilote-drone. J'en profite, puisque vous me donnez cette opportunité, pour vous dire qu'on sera au salon Eurosatory, qui a lieu dans la semaine du 15 au 20 juin à Villepinte, et on va montrer par exemple un système qui permet de quantifier la charge cognitive, l'état du cerveau d'un pilote, pour lui permettre de coordonner le vol pilote d'hélicoptère et drone. Donc c'est extrêmement varié. Alors nos priorités, elles sont évidemment tirées par les besoins de nos clients et les besoins du ministère des Armées, puisque je rappelle qu'on est sur la tutelle du ministère des Armées. La dissuasion, c'est évidemment la priorité des priorités. Et donc dans ce nouveau missile ASN-4G de nouvelle génération, c'est la propulsion du missile, ce sont les capteurs, c'est la résistance des matériaux, puisqu'on a des matériaux qui doivent résister à des températures et des vitesses extrêmement élevées. Ce sont les armes laser. On parle beaucoup aujourd'hui de la problématique de la lutte anti-drone qui prend beaucoup de munitions, et l'arme laser est un moyen de se passer des munitions. C'est l'aviation du futur, de l'aviation décarbonée, également les nouveaux modes de propulsion, ce qu'on appelle par exemple les open fan, c'est-à-dire vous avez des réacteurs d'avion qui ne sont pas carénés, donc vous voyez l'hélice, mais ça pose plein de problèmes en termes d'aérodynamique, donc il faut les tester en soufflerie, il faut les tester en simulation. Et en fait, on a toujours ce triptyque: simulation, modélisation, expérimentation. On modélise quelque chose, on le simule derrière, on fait l'expérimentation, on essaie de faire en sorte que toutes les données soient raccord, et on est très très bon là-dedans, en vérité. Et c'est ça qui fait aussi notre force et notre reconnaissance au niveau international. Donc toutes ces priorités-là qui sont dans l'ADN de l'ONERA, puisque tout ce qui vole de près ou de loin a un peu d'ADN de l'ONERA en France, elles sont mises au service des priorités, notamment de celles qui sont décrites dans la loi de programmation militaire.
1: Quand on pense à l'ONERA, et vous l'avez évoqué plusieurs fois, on pense évidemment à ces souffleries incroyables que vous possédez, hein, ces cathédrales de béton, pour certaines en tout cas, pour certaines, pas pour toutes, mais avec ces ventilateurs absolument gigantesques. Vous en avez même une à côté de Toulouse, à Fogamosat, la F4, qui peut atteindre Mach 15. On parle quand même de 18 000 km/h.
0: C'est ça.
1: Quel est l'intérêt aujourd'hui de posséder une soufflerie?

0: d'avoir des souffleries, alors que finalement, on pourrait vous rétorquer, mais les modèles numériques, la simulation, ça marche très bien aussi.
1: Ça marche une fois que c'est calibré, et ça marche pas très bien aux limites. C'est-à-dire qu'il y a une échelle dans laquelle les phénomènes physiques ne peuvent pas être aussi simplement représentés par la simulation. Et donc notre force, en fait, elle est double. C'est d'abord d'avoir les moyens de simulation numérique, donc ce qu'on appelle nous des codes, c'est-à-dire des codes de calcul, c'est des choses qui fonctionnent sur des très gros superordinateurs et qui sont capables de résoudre des problèmes extrêmement compliqués, ce qu'on appelle la dynamique des fluides, par exemple, donc les écoulements ou les phases de transition entre un régime normal et un régime hypersonique. Donc des choses extraordinairement compliquées mathématiquement, mais qui doivent être confirmées et calibrées par l'expérimentation. Donc si vous avez un côté sans l'autre, ça ne marche pas. Et l'ONERA et sa force, c'est d'avoir les deux. Et c'est d'avoir notamment cette soufflerie, vous avez parlé de F4, alors c'est intéressant, c'est une soufflerie, ça fait 10 ans qu'elle était à l'arrêt. Parce qu'on se disait à quoi ça sert finalement. Et puis vous voyez que le contexte s'y prête aujourd'hui, et qu'on a réactivé ce à la fois bijou de technologie, mais aussi un bijou d'industrialisation, parce que ce sont des souffleries gigantesques, avec des volants d'inertie, avec des condensateurs, avec des choses qui sont hors de proportion. Je vous invite d'ailleurs, et j'invite BFM à venir faire un reportage.
0: Rendez-vous est pris, avec plaisir.
1: À Fogamzac, parce que c'est quelque chose d'assez incroyable. Vous pouvez générer des rafales à 8000 km/h, parce qu'on a besoin de savoir quel est le comportement réel de nos éprouvettes, on appelle ça des éprouvettes, ça m'a toujours amusé, mais nos maquettes finalement, qui sont mises dans un flux d'écoulement et qui vont devoir réagir. Je vous donne un exemple tout bête, là pour le coup c'est pas dans le domaine hypersonique, mais quand vous avez un rafale qui va larguer un missile, vous avez envie de tout, sauf que le missile, par des écoulements aérodynamiques bizarres, remonte vers l'avion qui vient de le larguer. Bien ça, c'est un phénomène extrêmement complexe à caractériser. Ça fait partie des études qui sont faites, notamment à Modane. Vous avez signalé les différentes souffleries. À Modane, on a la soufflerie S1MA, qui est une soufflerie sonique. Donc vous atteignez la vitesse du son, qui nous permet de faire de telles études. On appelle ça d'ailleurs, et je trouve ça assez joli, la cathédrale des vents.
2: Vous êtes arrivé il y a 2 mois et demi à la tête de l'ONERA. Pour l'instant, vous n'avez rien changé. Est-ce que vous avez en tête une nouvelle organisation? Parce que l'organisation d'aujourd'hui date il y a 10 ans. Peut-être qu'il faut changer des choses.
1: Alors d'abord, je tiens à saluer le travail de mon prédécesseur, donc Bruno Saint-Jean, qui a effectivement réussi à sauver l'ONERA, il faut le dire, puisqu'il y avait à la fois une problématique, j'allais dire économique, mais il y avait aussi une problématique industrielle avec, quand vous avez des installations qui datent de 1946, bah, commencent à s'enfoncer dans le sol, commencent à avoir des problématiques de... On a des problématiques de robinets, sauf que c'est pas les mêmes robinets que chez vous, on a des robinets sphériques qui coûtent 1,4 million, qui datent de 47 et qui doivent être changés. Donc voilà, et donc il y a eu tout un travail de fond là-dessus. Moi, mon travail aujourd'hui, c'est de m'inscrire d'abord dans la continuité de la stratégie qui a été mise en place, mais aussi de me faire ma propre vision stratégique et de me poser la question, c'est quoi l'ONERA dans 10 ans. Je suis arrivé il y a 2 mois et demi, je n'ai pas encore la réponse à cette question, donc vous pourrez me réinviter dans quelques mois. J'ai bien l'intention de publier une vision stratégique de l'ONERA, en accord évidemment avec la DGA, le ministère des Armées et nos industriels, d'ici la fin de l'année. Si réorganisation il y a, ou si organisation nouvelle il y a, eh bien ça sera pour atteindre ce projet, cette vision stratégique. Tant que je ne l'ai pas, je ne vais pas pouvoir répondre à la question, mais on a quelques idées effectivement pour encore doper la puissance et la reconnaissance de l'ONERA.
0: On suivra de près, Emmanuel Kiva, les idées que vous avez pour l'ONERA. Merci beaucoup d'avoir
1: avec plaisir,
0: été avec
1: merci.
0: Nous. Vous êtes le PDG de l'ONERA. Un grand merci d'avoir été avec nous. Michel, merci. Michel, j'en profite pour dire qu'on se retrouve la semaine prochaine en direct pour une émission d'Air et Défense à l'occasion du Paris Air Forum qui aura lieu à la Mutualité. Tout de suite, c'est l'heure du décryptage.
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0: C'est l'heure du décryptage. Daniel Chrétien, bonjour.
4: Bonjour.
0: Vous êtes journaliste à la rédaction d'Air et Cosmos. Merci beaucoup d'être avec nous. Je signale la une d'Air et Cosmos cette semaine, puisque c'est de ça dont on va parler. Vaste. Vaste. Qui est Vaste? On va en dire un mot. Cette entreprise américaine qui ambitionne de faire des stations spatiales, eh bien, qui va embarquer d'ici 2027 2 Français. On va voir qui, spoil. C'est donc à la une de Air et Cosmos cette semaine. Daniel, on a eu Choose France cette semaine avec de très nombreuses annonces. Et parmi les très nombreuses annonces, eh bien, Vast, qui va installer son QG à Paris, qui veut envoyer deux astronautes dans l'espace, dont Thomas Pesquet. On va détailler cette annonce. Qui est Vast ? Qu'est-ce que c'est que cette entreprise déjà, dont on ne parle pas forcément tous les jours encore ?
4: Effectivement, Vast est une entreprise qui n'est pas très connue parce qu'elle est assez jeune. Elle a été fondée en 2021 en Californie. Et pourtant, c'est un des favoris pour proposer une station qui va remplacer l'ISS. Vast est apparu un peu après le moment où la NASA a décidé de passer la main à l'industrie pour la prochaine station spatiale en orbite basse qui remplacera l'ISS. Vast va donc développer sa station qui s'appelle Haven. Et elle va d'ailleurs même lancer un prototype de cette station dès l'année prochaine. Et en attendant, Vast va proposer une première mission l'année prochaine également, mais à bord de l'ISS. Et c'est à bord de cette mission que Thomas Pesquet va embarquer. Et Vast va proposer donc cette station privée, cette fois-ci. Donc c'est quelque chose de très nouveau dans le narratif du spatial. Une station privée dont la NASA va devenir cliente, mais pas que la NASA. Donc le CNES peut devenir client et va devenir client de Vast.
0: Vous connaissez bien les questions spatiales, Daniel, vous les suivez depuis des années. On a eu beaucoup d'entreprises qui, ces dernières années, ont ambitionné ou ambitionnent de développer des stations spatiales. C'est quand même un défi important. Il va y avoir des hommes à bord, il faut que ce soit pressurisé, il faut qu'il y ait de la survie. Enfin, est-ce que ça s'improvise ? Est-ce qu'ils sont crédibles, d'après vous ?
4: Alors, il y a encore beaucoup de travail à faire, mais il y a plusieurs entreprises qui sont vraiment apparues dans nos scopes. En plus de Vast, on peut citer Axiom Space, qui a déjà réalisé plusieurs missions privées à bord de l'ISS, pour des missions courtes. Hein. D'ailleurs, Thomas Pesquet et Arnaud Prost vont faire des missions courtes. Axiom Space, on a aussi Blue Origin, qui s'était positionné, même si pour l'instant, ça n'a pas l'air trop d'actualité, ils sont plus focalisés sur le programme lunaire. Mais voilà, on a plusieurs entreprises qui vont se positionner là-dessus, et elles commencent à développer des modules. Il y a d'ailleurs une excellence européenne qui participe là-dessus. Je pense à Axiom Space qui a commandé des modules de station auprès de Thales Alenia Space. Qui seront produits à Turin.
0: Et donc, ce Choose France dont on a beaucoup parlé cette semaine signe le retour en vol en quelque sorte de Thomas Pesquet. Hein, ça y est. Enfin, le retour Absolument. Dans l'espace. En vol, il vole souvent. Hein. Mais en tout cas, son retour dans l'espace.
4: Exactement. Après deux rotations dans l'ISS, il a déjà passé près d'un an en orbite. Eh bien, il y retourne avec cette mission courte dont il sera commandant, parce que il a déjà assez d'expérience pour être commandant de ce genre de mission. Il a déjà été commandant de la Station spatiale internationale. Donc, il va signer. Il va faire cette mission-là. Il va réaliser plusieurs expériences scientifiques pour le CNES.
0: Et puis, c'est un premier vol pour un autre astronaute que le grand public, en tout cas, ne connaît pas forcément, qui est Arnaud Prost, alias le rookie.
4: Le rookie, exactement. C'est comme ça qu'on les appelle, les astronautes qui n'ont pas encore volé ou qui font leur premier vol. Arnaud Prost, effectivement, il est beaucoup moins connu. Il a été sélectionné en même temps que Sophie Adnaud, qui est en orbite en ce moment, qui a passé plus de 100 jours dans l'espace déjà.
0: Déjà, oui.
4: Et Arnaud Prost, lui, il fait partie de ce qu'on appelle la réserve d'astronautes du corps de l'Agence spatiale européenne. Donc, ces astronautes-là sont sélectionnés, mais ils font un travail à côté parce qu'on peut les mobiliser si jamais on a besoin d'eux pour une mission courte. Quelques-uns d'entre eux ont déjà volé. Donc c'est le tour d'Arnaud qui lui volera, mais à bord cette fois-ci de la première station de ce prototype dont je parlais tout à l'heure, de Haven, ce qui s'appelle Haven 1. Et là, ce sera également à partir de 2027.
0: Un tout dernier mot, Daniel, parce qu'on n'a pas évoqué le sujet et il est absolument fondamental. Qui va payer ?
4: Eh bien, c'est le CNES. C'est le CNES, alors c'est une question qui fait un petit peu mal, effectivement, parce qu'on connaît en ce moment la rigueur budgétaire à laquelle le CNES est soumis en ce moment. Il y a un rabot de 300 millions d'euros qui est prévu au cours de ces prochaines années. Ce que l'on sait, c'est on ne connaît pas exactement combien le CNES va payer pour ces deux missions, mais ce qu'on sait, c'est qu'il y a quand même une très bonne ristourne. C'est vraiment un tarif très avantageux que le CNES va payer. Et en plus, il y a des contreparties. Il y a des contreparties. C'est un peu d'ailleurs pour ça que cette annonce a été faite dans le cadre de Choose France, parce qu'en contrepartie, Vast va s'installer en France. Ils vont installer leur quartier général à Paris. Et si jamais il est prévu que Vast commence à ambitionner une usine dans le cadre de la construction de sa station en Europe, et ben pareil, on pourra espérer que ce soit en France.
0: Daniel Chrétien, journaliste chez Air et Cosmos, au sein de la rédaction d'Air et Cosmos, un grand merci d'avoir été avec nous. Bon, on vous retrouve régulièrement dans l'émission. À très bientôt, Daniel. C'est l'heure tout de suite des signaux faibles.
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0: Un signal sérieux dans le quantique français, puisque Cobly vient de lancer, enfin vient de lever plus exactement, 115 millions d'euros. Qui est Cobly ? Cobly, bien, c'est la start-up grenobloise qui développe un ordinateur quantique sur silicium, hein, les qubits sur silicium. Alors, je vous parle une langue peut-être que vous ne maîtrisez pas, moi non plus. Mais en tout cas, les qubits sur silicium, c'est les mêmes briques industrielles que les puces électroniques classiques, ce qui pourrait peut-être accélérer beaucoup plus l'informatique quantique. Maud Vinet, c'est la cofondatrice et la présidente de Cobly. Elle était l'invitée de la matinale de BFM Business cette semaine. On l'écoute.
5: C'est ça. En résumé, notre choix stratégique, il a été radical dès le départ, très pragmatique, au sens où notre métier, c'est de concevoir et développer et vendre des ordinateurs quantiques, pas de développer une industrie. Et donc, on s'est appuyé sur une industrie qui existe aujourd'hui, l'industrie du semi-conducteur. Ça a trois avantages. Ça permet d'aller plus vite et moins cher, parce qu'on s'appuie sur une industrie qui existe et des gens qui savent faire tourner des usines. C'est un vrai métier. Ça limite le CAPEX. Aujourd'hui, les infrastructures sur lesquelles on s'appuie, elles ont reçu des milliards ou dépensé des milliards d'investissements pour se construire. Et donc, si on fait le regard, nos 115 millions, au regard des milliards qui sont levés par les Américains, c'est compétitif parce qu'on est à la marge. Et le vrai avantage compétitif, c'est pour nos clients. Ça nous permet de concevoir et fabriquer des ordinateurs quantiques qui s'insèrent dans l'infrastructure de calcul existante. Ça veut dire quoi ? Ça veut dire qu'ils s'insèrent dans les data centers et les supercalculateurs, parce qu'en termes d'empreinte au sol, ils sont 100 fois plus petits. Ce que la puissance du calcul quantique va vous amener, c'est un retour sur investissement, c'est un gain de productivité. Je vais passer à un exemple. Vous êtes un grand avionneur français, européen, et vous voulez designer la nouvelle aile de votre avion, ouais, et la faire la plus aérodynamique possible pour qu'elle consomme le moins de carburant possible. Aujourd'hui, vous avez des grands logiciels d'éléments finis qui vous permettent de calculer la forme, qui n'ont pas la performance requise, la précision pour optimiser complètement l'aile. Donc, vous faites des essais en soufflerie. Ce que le calcul quantique permettra, c'est d'avoir une meilleure précision pour vous permettre d'avoir des designs qui vous éviteront tous ces passages en soufflerie et donc de gagner des mois. Le calcul quantique, l'enjeu, c'est de le rendre accessible. Et donc, c'est ce qu'on fait chez Cobly. On fait des machines qui vont être compatibles avec l'infrastructure de calcul existante.
0: Maud Vinet, la présidente et la cofondatrice de Cobly, qui était l'invitée de Laure Closier cette semaine dans la matinale de BFM Business. C'est la fin d'Air et Défense. Rendez-vous la semaine prochaine pour une émission un peu particulière. Nous serons en direct depuis le Paris Air Forum à la Mutualité. Et ce sera l'occasion pour nous notamment de recevoir Yannick Assouad, qui est la vice-présidente de Thales en charge de l'avionique. Bonne semaine.
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14: Bonjour à tous, je suis ravie de vous retrouver pour ce nouveau numéro de BFM Entreprise, l'émission qui voyage dans les entreprises tout au long de la semaine. Vous savez, le lundi, on parle de leadership, le mardi des outils RH, le mercredi de croissance et le jeudi de transmission. La croissance, c'est le thème du jour. Croissance d'un groupe qui a 150 ans et qui travaille avec le monde entier. Comment bâtir aussi, on va se poser cette question, un champion français, ça demande du temps et une très bonne stratégie. On va en parler avec mes invités. Philippe Maillard, directeur général du groupe APA. Bonjour Philippe.
15: Bonjour.
14: Ravi de vous avoir sur ce plateau. Et Anne Denuel qui est DRH du groupe APA.
16: Bonjour.
14: Merci Anne d'être également avec nous. BFM Entreprise, la croissance. C'est parti.
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14: Philippe, vous allez déjà nous présenter ce que fait le groupe APAV. C'est un groupe spécialisé dans la maîtrise des risques techniques, mais c'est un petit peu plus compliqué que ça quand même.
15: Voilà, tout à fait, ça fait plus de 150 ans qu'on accompagne des clients entreprises de toute taille ou des collectivités de toute taille dans le domaine de la maîtrise des risques, les risques techniques, les risques humains, les risques environnementaux, numériques, climatiques. Et on le fait au travers de missions ou d'activités d'inspection, de contrôle, de certification, de formation professionnelle également. Et progressivement, depuis un groupe qui est né en France, eh bien, nous nous sommes développés à l'international et avec une forte accélération ces dernières années dans le cadre du plan stratégique qu'on a élaboré fin 2020.
14: C'est une entreprise qui a 150 ans.
15: Oui, 150 ans, donc qui a vu les évolutions technologiques.
14: Les normes.
15: L'évolution des normes, les différentes crises mondiales ou locales, et qui finalement est aussi représentée aujourd'hui par près de 19 000 on va dire, techniciens, ingénieurs, professionnels, qui sont pour la grande majorité des ingénieurs et des techniciens. On parle d'électricité, on parle de mécanique, on parle de pression, on parle de rayonnement, on parle de carbone, d'environnement, de biodiversité. On est vraiment sur des thématiques, sur les techniques qui, que l'on traduit dans nos activités, encore une fois, pour faire en sorte que nos clients puissent exercer leur métier finalement en toute sécurité. C'est ça notre, finalement, ce que l'objet et l'enjeu de nos activités.
14: Quand vous parlez de vos clients, qui sont-ils et où se trouvent-ils ?
15: Alors nos clients, c'est le client industriel de la PME, de la PME TPE au grand groupe. C'est évidemment les activités de service, c'est aussi les collectivités locales. Et je dirais aujourd'hui, on est quasiment à 50-50% d'activité entre la France et le reste du monde.
14: Le reste du monde, en 150 ans, il a dû bien se diversifier.
15: Oui, il s'est beaucoup diversifié, il s'est beaucoup accéléré depuis 4-5 ans. Aujourd'hui, c'est 15% d'activité en Amérique du Nord, par exemple. C'est 25% en dehors de la France, donc en Europe, donc en Italie, en Espagne, en Scandinavie. Mais c'est également au Moyen-Orient, en Afrique ou en Asie. Donc, de plus en plus, une clientèle internationale de clients locaux et aussi de clients internationaux qu'on accompagne dans nos différentes géographies et qui est l'un des enjeux pour nous d'être de cette internationalisation. L'internalisation, c'est à la fois des activités locales, avec des équipes locales qui répondent aux enjeux du pays dans lequel on est établi, avec ses réglementations, je dirais ses clients. Et c'est aussi, dans certains domaines, l'accompagnement de grands groupes français historiquement, mais pas que aujourd'hui, dans leurs activités en dehors de France.
14: Oui, on va voir que les stratégies sont différentes effectivement au fil des années. Votre histoire à vous, avec le groupe APAV, commence quand ?
15: Elle commence tout début 2020, donc juste avant le Covid,
14: ouais.
15: Où après 25 ans passés dans un groupe d'environnement, le groupe Suez, je peux le mentionner,
14: oui.
15: J'ai rejoint le groupe APAV avec cette mission de porter finalement le développement et l'accélération du développement du groupe. Ce qu'on a fait au travers d'un plan stratégique validé fin 2020 et qui a fait que quand on regarde en 2026, eh bien on a doublé de taille, près de 2 milliards d'activités, qu'on a internationalisé nos activités, on a doublé notre portefeuille d'activités internationales qui représente aujourd'hui près quasiment 50% de notre activité. Et puis le groupe est devenu un peu plus connu, plus reconnu pour ses missions et puis on a l'ambition de continuer parce qu'on est dans un marché en croissance. Un secteur dans lequel on a besoin d'entreprises qui aident à bâtir de la confiance. Parce que nos missions, finalement, c'est aider dans un monde qui a besoin d'assurance, qui a besoin de confiance, par nos missions, encore une fois, à donner cette confiance dans le bâtiment dans lequel on vit, dans lequel on travaille, dans le produit qu'on utilise. Voilà, c'est ça l'enjeu de nos métiers. Et c'est un marché en croissance et c'est assez important.
14: Vous êtes aussi un phare dans la nuit de la réglementation et des normes qu'on sait très bien faire en Europe. Donc évidemment, c'est pour ça que je disais que vous êtes un champion français. On va y revenir, bien sûr. Anne, on va parler de l'expansion des troupes, de comment on recrute, de comment on va recruter toutes ces équipes d'ici 2030 dans ce plan. C'est Amplify 2030 dont vous parlez,
15: voilà, donc,
14: ce plan
15: On est sur des plans stratégiques à 5 ans. On a fini le premier qui s'appelait Boost, fin 2025, avec en ayant coché, je dirais, tous nos objectifs, pas que des objectifs économiques, des objectifs aussi de rayonnement, de notoriété, de motivation des collaborateurs, au travers d'enquêtes d'engagement. Et puis, on a lancé notre nouveau plan, début 2026, s'appelle Amplify. Ça doit nous mener, d'ici 2030, à continuer, finalement, à amplifier nos actions de développement, d'accompagnement de nos clients, des nouvelles offres, des nouveaux produits, des nouveaux services, d'accélération par des acquisitions complémentaires. Et puis évidemment, le tout en continuant à avoir des collaborateurs motivés, engagés, parce que c'est notre première ressource. Ce sont nos collaborateurs qui portent les expertises que l'on met tous les jours à disposition de nos clients.
14: On va voir dans un instant quels profils sont recherchés, parce que c'est vrai que c'est toute l'or de cette activité et d'en trouver les bons profils, en effet. Mais vous parliez d'acquisition. Comment on fait, quand on veut se développer comme ça, ce choix entre s'internationaliser, racheter certains concurrents, trouver des entreprises qui pourraient effectivement compléter le groupe? Comment on fait ces choix-là? Est-ce que ce sont des opportunités et on survit veille ce qui se passe autour de nous, ou est-ce que ce sont des plans, est-ce que c'est finalement prémédité tout cela?
15: Alors oui, parce qu'il y a quand même une stratégie, au sens premier du terme. La stratégie, elle consistait à être plus acteur dans les différentes géographies du monde, pour être plus équilibré en termes d'activité. Les différentes géographies ne fonctionnent pas au même rythme économique, et donc c'est bien d'avoir un portefeuille d'activités équilibré. Ça, c'était le premier objectif. Et le deuxième objectif, comme je l'ai indiqué, c'est d'accompagner des grands clients internationaux dans leurs activités. Ils nous connaissent en France, on est réputé en France, ils disent « accompagnez-moi en Allemagne, en Italie, en Espagne ou en Asie ». Donc ça, c'était l'enjeu d'internationalisation. Ben, ensuite, on met en œuvre un plan d'action qui est de se faire connaître et de trouver, dans un marché qui est en consolidation, de trouver des opportunités de croissance externe. Ce que l'on a fait, puisque en 5 ans, on a fait à peu près une trentaine d'acquisitions de toute taille, de la petite entreprise à 1, 2, 3 millions d'euros d'activité, jusqu'à 300 millions d'euros aux États-Unis, au Canada, qui viennent compléter par des expertises, par un portefeuille de clients, notre activité. Donc, il y a la stratégie, il y a une ambition, puis après, il faut la mettre en œuvre. Et puis, c'est ce qu'on a fait, voilà, avec des équipes qui sont en charge de porter ces projets d'acquisition, puis de gérer l'intégration. Enfin, je dirais une panoplie relativement classique de développement. Développement organique des produits, des offres, du commerce, et en complément, des acquisitions dans un marché qui est en consolidation et qui présente, selon la formule consacrée, des opportunités de consolidation.
14: Oui. 30 acquisitions en 5 ans, ça paraît énorme vu de l'extérieur. On fait des erreurs, on fait des faux pas dans ces cas-là. Il y en a à la fin, ça ne prend pas, ça arrive.
15: Ça peut arriver. Ouais. Je dois reconnaître que nous n'avons pas eu ces écueils-là aujourd'hui. On peut être parfois déçu de la performance économique des entreprises que l'on achète. Mais je crois que ce qui est important, c'est dans les opérations de due diligence, dans l'évaluation de ces cibles, déjà de regarder l'ADN des sociétés que l'on veut acquérir, la complémentarité de leurs activités, les expertises que ça va apporter. Et après, je dirais, on a un regard, il faut regarder la performance économique, elle peut être plus ou moins forte par rapport à un business plan, mais globalement, ça revient quand même à la qualité, finalement, de l'évaluation des sociétés. Et plus on évalue correctement, moins on a de désagréments.
14: Anne, vous êtes au cœur donc de la stratégie d'embauche qui a été mise en route par ce groupe APAV. C'est 2800 postes qui seront à pourvoir d'ici combien de temps?
16: Alors, 2800 postes chaque année d'ici 2030. Donc, on grandit très, très vite. Oui. Hein, chez Appart, ce qu'il faut savoir, c'est que c'est une société de services. Et Philippe l'a dit, ce que nous vendons, ce sont les expertises des hommes et des femmes du groupe. Donc, effectivement, dans un groupe en croissance qui s'internationalise, les RH sont au cœur du réacteur.
17: Oui.
16: À la fois sur la partie recrutement, où il faut être très réactif, et on est présent dans 60 pays, donc toute la force, c'est l'agilité, proche des bassins d'emploi, main dans la main avec les managers, pour identifier très vite les expertises dont on a besoin, et les intégrer pour les faire rentrer dans notre groupe et prendre leur fonction, leur mission. Et puis, on a aussi l'enjeu du développement des carrières, hein, parce qu'une fois qu'ils rentrent, il faut qu'ils restent.
17: Idéalement.
16: Sur des postes d'experts, où il faut leur donner des challenges. La diversité de nos missions sont des challenges pour eux, et également toute une panoplie de formations qui leur permet d'avoir une carrière riche, où ils peuvent changer de métier en cours de route, dans leur parcours, et ça, c'est une richesse.
17: Il y a une partie en CDI, et il y a une bonne partie en alternance, justement. C'est-à-dire que vous en prenez aussi en début de carrière.
16: Exactement.
17: Pour les prendre vraiment au tout début de la formation, et en faire des bébés à part.
16: Alors, on recrute sur tout type de profil, à la fois des débutants, hein, mais également des collaborateurs plus expérimentés. On a besoin, il n'y a pas de spécificité.
17: Oui.
16: On recrute beaucoup d'alternants, effectivement. C'est une richesse. On les accompagne. Certains, d'ailleurs, ont commencé comme inspecteurs débutants et ont continué leur carrière. Certains, aujourd'hui, après plusieurs années, sont directeurs des opérations sur certains périmètres, après être passés par différents types de missions. Donc, effectivement, recruter des alternants, ça nous permet aussi d'attirer des collaborateurs, des profils qu'on n'aurait pas forcément recrutés autrement.
17: Dans ce gros vivier, ce gros recrutement auquel vous allez procéder, vous cherchez des profils particulièrement formés ou vous préférez des profils intéressants humainement que vous allez faire évoluer justement à votre image, à l'image du groupe ?
16: Dans un recrutement, les deux sont très importants, bien entendu. Dans tout le parcours d'intégration, enfin, qui va de l'identification, le parcours de recrutement et le parcours d'intégration, ça va être tout le challenge. Bien entendu, la technique est importante, mais le savoir-être fait aussi partie des points qu'on va regarder bien spécifiquement. Et l'adéquation avec l'ADN du groupe, c'est très important. Mm-hmm. Surtout dans un groupe en croissance, il faut vraiment, pendant toute la phase de recrutement, qu'on s'assure évidemment des compétences techniques, mais ce n'est pas ça le plus compliqué, c'est le savoir-être et l'adéquation avec notre ADN.
17: Philippe.
15: Oui, le savoir-être parce que nos inspecteurs, nos ingénieurs passent la plupart de leur temps chez les clients, dans les usines, dans les sites industriels, à travailler à leur côté sur leurs projets d'investissement. Et donc ce savoir-être, il est important.
17: Il faut s'adapter à chaque client, en réalité.
15: Et oui, il faut comprendre, il faut écouter, il faut être capable aussi de tenir, je dirais, ses lignes métiers. Parfois, on se retrouve dans des situations où on doit expliquer que des installations ou des projets ne sont pas conformes, ou ne sont pas en conformité avec des enjeux de sécurité des travailleurs. Donc, il peut y avoir parfois des moments un peu compliqués à gérer avec des clients. Donc, ce savoir-être sur lequel dont parlait Anne, il est important. Et le savoir-faire, encore une fois, on a la base de départ où on l'acquiert au fur et à mesure des missions et de la formation interne, qui est un grand enjeu sur lequel nous consacrons beaucoup de temps et d'énergie.
17: Vous parliez vous aviez beaucoup d'ingénieurs tout à l'heure dans ce groupe. C'est très recherché en France, les ingénieurs. Comment on fait pour se rendre attractif en tant qu'APAV ? Alors oui, il y a ces perspectives de carrière, cette évolution, le fait de pouvoir évidemment aller travailler à l'étranger, mais comment on les attire, ces talents finalement de l'entreprise ?
16: Alors déjà, APAV, c'est près de 160 ans d'histoire au service de la sécurité des biens et des personnes. C'est une mission qui a du sens pour nos collaborateurs, qui vont mettre leurs compétences au service de quelque chose qui a du sens et qui a de l'impact. Après, il y a effectivement les parcours, les expertises, et il y a un dernier point qui est très important. on est dans un environnement très bienveillant et convivial. Et ça, ce sont nos nouveaux embauchés qui nous le disent. On a une enquête onboarding et ils remarquent souvent ce côté, on se sent attendu, accueilli. Il y a vraiment un environnement très convivial qui est important et qui fait aussi la différence. Alors après, comment on va les identifier? Alors, ce que j'ai dit tout à l'heure, on a des équipes de recruteurs qui travaillent main dans la main avec les managers pour aller identifier de diverses manières. Ça va être via les réseaux, parce qu'aujourd'hui, c'est beaucoup via les réseaux sociaux. La cooptation aussi, qui est très, très importante. Et il faut savoir que nos collaborateurs sont nos meilleurs ambassadeurs. N'avez qu'à voir le nombre de posts LinkedIn que nos collaborateurs publient tous les jours pour expliquer ce qui se passe à l'intérieur. Donc, la cooptation est un très, très bon moyen de recruter. Et puis après, il y a aussi la mobilité interne. Aujourd'hui, 20-25% de nos postes sont pourvus par de la mobilité interne. Donc ça aussi, c'est une richesse au sein du groupe.
17: Philippe.
15: Vous allez participer à des projets emblématiques. C'était la Tour Eiffel pour nos anciens. Ça a été la reconstruction de Notre-Dame. C'est de travailler sur des projets des projets ferroviaires, des projets urbains, des projets de construction des bâtiments dans votre ville ou dans votre village. C'est aussi d'expliquer que ces missions qui font du sens, vous êtes au cœur de projets, au cœur de grandes réalisations, au cœur de la protection finalement globale. C'est vrai que c'est un sens particulier avec des diversités de missions qui sont assez importantes. Ça fait partie des atouts de recrutement.
17: C'est intéressant parce qu'on parle souvent, on dit souvent que l'Europe et la France n'ont pas de champion. Là, on a un champion quand même dans les normes, la réglementation, la certification. Vous dites que ce sont des métiers qui ont du sens. Ça, ce sont des arguments pour recruter ces jeunes, pour les faire venir dans le groupe.
15: Je dirais qu'aujourd'hui, la capacité d'un groupe à se présenter de façon globale, à expliquer qu'on n'est pas juste français, qu'on a des activités dans différents pays, qu'on peut avoir des missions d'expertise qui peuvent faire qu'on puisse se déplacer en France, en Outre-mer ou dans d'autres pays étrangers, qu'on puisse évoluer, ça fait partie de l'attraction ou de l'attrait d'un groupe. Et puis après, je me permets juste de dire, c'est que il faut faire attention sur la partie réglementation normes. Parfois, il n'y en a pas et néanmoins, les entreprises elles-mêmes souhaitent être accompagnées dans la protection, dans l'évaluation. Donc, finalement, on est un acteur de confiance sur ces enjeux de sécurité.
17: Parlez-moi un peu d'argent quand même. Là, on est en train de recruter sur des postes. Est-ce que être ingénieur dans ce domaine-là, ça permet, on l'a dit, de faire carrière, ça, effectivement, de partir à l'étranger? Ce sont des postes qui sont quand même bien rémunérés. C'est un secteur qui est bien rémunéré, Anne?
16: C'est un secteur qui est rémunéré. Enfin, les ingénieurs sont effectivement rémunérés selon les bassins d'emploi, les métiers. Il y a différents types d'ingénieurs à différentes spécialisations. Ce serait difficile de vous donner des chiffres.
17: Bien sûr.
16: En fonction d'un pays à un autre, d'un bassin d'emploi à un autre. Mais oui, en fait, on peut avoir une bonne, une évolution de carrière avec une rémunération qui va progresser aussi en fonction de cette évolution de carrière.
17: Est-ce qu'on a un sujet féminisation dans ces métiers-là? On en a souvent.
15: À votre avis?
17: Bah oui, chez les ingénieurs, évidemment. Il faudrait beaucoup de femmes, il faudrait des femmes. On est à combien, là, actuellement
15: Alors, en global, on est aujourd'hui à 27%.
17: Ah, vous êtes plus haut que certaines entreprises.
15: On est à 27%
17: de femmes.
15: De femmes dans la globalité. On est à 26% de femmes managers.
17: Oui.
15: Mais ça reste un enjeu. Donc, ça fait partie aussi de nos actions de discrimination positive pour encourager un public féminin à aller vers ces métiers. Oui, comme beaucoup d'entreprises dans le domaine des services techniques ou des services industriels, si je puis utiliser cette expression, on pâtit parfois du manque d'intérêt. Donc, à nous de le développer. L'apprentissage est un bon levier. Aussi, la mise en avant de femmes qui ont réussi.
17: Notre patronne, rôles modèles.
15: La France est dirigée par une femme, de montrer aussi qu'on est capable de prendre des responsabilités managériales. Enfin, ça fait partie un peu du panel que l'on met en place, je dirais comme beaucoup d'entreprises, pour essayer de promouvoir cette diversité dont on a bien besoin.
17: Oui, effectivement. Anne, pour compléter.
16: Oui, tout à fait. Et ce qu'il faut savoir, c'est que sur ce sujet-là, il n'y a pas de recette miracle. Hein. C'est un ensemble d'actions qu'il faut mener au quotidien, ne jamais lâcher. Il y a des actions qui sont plus long terme. Hein. On a tout un travail auprès des écoles.
17: Bien sûr.
16: Se faire connaître des jeunes ingénieurs. Parce que ce n'est pas forcément un métier que tout le monde connaît. Donc, c'est important de leur donner envie. Donc, on a des actions spécifiquement vers les écoles. Et puis après, tout au long de la carrière, où les équipes RH et les managers sont très sensibilisés à les pousser dans leur carrière. Et puis, bien sûr, le dernier levier, le recrutement de collaboratrices plus expérimentées, où là, effectivement, on va avoir une attention particulière à avoir toujours dans nos shortlists des CV de femmes et de suivre le recrutement. Mais encore une fois, pas de recette miracle, un ensemble d'actions et ce sont des actions qui payent à long terme.
17: Sur ce sujet, on dit même souvent dans cette émission qu'il faut aller voir, et on a des entreprises qui sont spécialisées là-dedans, les élèves dès le collège, et on commence à mettre
15: tant
17: d'entreprises au contact des élèves et des jeunes filles pour leur montrer qu'effectivement ces métiers d'ingénieur notamment sont aussi faits pour elles, on y fait carrière et c'est absolument passionnant. Je me posais cette question en écoutant ce que vous disiez, Anne, sur la culture d'entreprise, sur le fait que vos collaborateurs sont devenus les meilleurs ambassadeurs de l'entreprise. Comment on fait pour garder cette culture alors qu'on grandit à cette vitesse-là, qu'on a des acquisitions très très nombreuses, que ce groupe finalement grandit en permanence, n'a pas forcément de phase de stabilisation pour s'habituer. Comment on fait pour que tous les collaborateurs se sentent finalement dans un groupe homogène ?
15: C'est un enjeu. C'est un enjeu au-delà des biais culturels ou des différences culturelles qui font aussi la richesse d'un groupe international.
17: Oui.
15: Le point qui me paraît important de préciser, c'est que dans les opérations de due diligence sur les acquisitions, l'analyse de l'ADN de l'entreprise, de l'attention aux salariés, de l'attention aux enjeux de santé et sécurité, de l'attention à l'éthique de travail, ça fait partie des grilles de lecture.
17: Mm-hmm.
15: Et des entreprises qui ne cocheraient pas ces cases, qui ne cocheraient pas les cases de « ils sont alignés avec les valeurs du groupe, on les écarterait ou on les écarte ». D'accord ? Donc il y a cette grille de lecture qui est au moins aussi importante que l'activité en tant que telle ou que la performance économique. Donc ça, il ne faut pas le négliger. Bon. Et puis après, il y a toutes les actions autour de l'engagement des collaborateurs, de la notoriété, de la reconnaissance. Anne peut donner quelques exemples, mais ça fait partie des enjeux. Mais voilà, sur la partie acquisition, cette grille de lecture, elle est importante. Et je prends juste l'exemple de l'acquisition en Amérique du Nord. Nous sommes très vite rendu compte, fin 2024, c'est la plus grosse du groupe, on s'est très vite rendu compte qu'on partageait les mêmes valeurs. Et donc c'était important avant toute autre chose.
17: Dans le recrutement, comment vous faites pour garder cette direction-là, Anne ?
16: C'est dans le process de recrutement justement qu'on s'assure de l'adéquation culturelle.
17: Ça prend un peu de temps.
16: Et les managers le sentent très rapidement si effectivement c'est quelqu'un qui partage ce qui fait notre force. Et puis c'est le vrai enjeu, que ce soit de la croissance externe ou les recrutements qu'on va faire, c'est de maintenir ce qui fait notre âme. Parce qu'en grandissant, on peut aussi perdre notre âme. À la fois sur le cœur historique, mais également sur les entreprises qu'on va acquérir. Et c'est tout l'équilibre qu'il va falloir trouver entre s'adapter, parce qu'en fait, on est quand même beaucoup plus grand qu'on ne l'était, sans perdre la proximité, la convivialité, des éléments forts comme la sécurité, comme l'éthique, qui font notre socle, notre ADN. Et je trouve que la manière dont on le mesure le mieux, finalement, c'est la fierté d'appartenance, quelque chose qu'on mesure dans notre baromètre tous les 2 ans, et de s'assurer que finalement, en grandissant, nos collaborateurs sont toujours aussi fiers d'être à PAV. Je trouve que c'est un bon élément de mesure de savoir si on a bien intégré nos acquisitions et si nos nouveaux collaborateurs sont également fiers d'être à PAV.
17: Un des éléments très importants aussi quand on achète beaucoup, quand on acquiert beaucoup, qu'on recrute beaucoup, c'est de garder une stabilité financière. Vous avez 2 minutes pour me dire comment on fait cette formule magique, Philippe.
15: Bon, écoutez, on a un actionnariat entre une association qui représente l'histoire et qui représente la vision à long terme, association qui veut évoluer en fondation d'entreprise, et puis un fonds d'investissement qui est minoritaire. Les deux accompagnent depuis 5 ans la croissance croissance, le développement du groupe, avec des taux d'endettement qui restent très, très raisonnables. Et donc, voilà, on a une équation économique aujourd'hui qui tient totalement la route et qui nous permet d'envisager, je dirais, avec ambition, et vigilance, mais avec ambition, finalement, les développements futurs. Ça fait partie de la poursuite de notre trajectoire de développement en France, mais aussi beaucoup à l'international, dans la vaste étendue de nos métiers.
17: Voilà comment on crée un champion français, européen, de la maîtrise des risques techniques. Merci à tous les deux d'être venus nous présenter ce plan dans BFM Entreprises. Philippe Maillard, directeur général du groupe APAV, et Anne Denuel, DRH du groupe. Émission à retrouver à 12h30. Vous pourrez également la voir en podcast et en replay sur notre appli, sur notre site. Passez une très bonne journée sur BFM Business.
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18: Ce sont deux femmes qu'on reçoit ce matin sur l'antenne avec nous pour parler de Choose France et du suivi des projets. On est avec Béatrice Kozowski. Bonjour, présidente d'IBM France. On va revenir sur les investissements qui avaient été annoncés en 2024, notamment avec ces 45 millions d'euros autour du plateau de Saclay. On va voir où ça en est dans un instant. Isabelle Von Rijck, bonjour. Vous êtes la présidente d'UPSA. UPSA, c'est les Feralgans, c'est le Dafalgan, c'est le Fervex. Je disais en lancement que vous êtes un groupe américain. Pas du tout. Le capital est japonais. J'avais raté une opération. Ce que les gens ne savent peut-être pas, c'est que vous êtes le premier employeur du Lot et Garonne. 2000 salariés chez UPSA, 1900 en France. Vous êtes quasiment un groupe français, en fait.
19: Absolument. On a fait le choix de la production en France. Donc, on emploie en France, on produit en France 100% de nos médicaments. 98% de nos salariés sont en France. Et on paye également nos impôts en France. Donc, on a fait véritablement le choix de l'ancrage dans le Lot et Garonne depuis 90 ans.
18: Alors, on entend quand même souvent sur le marché du médicament que la France, justement, c'est compliqué, parce que les prix ne sont pas assez élevés, qu'il y a des difficultés évidemment sur les impôts de production, sur le coût du travail. Quand on entend que ce groupe est quasiment français, qu'est-ce que vous répondez? Qu'il y a une mauvaise compréhension du marché?
19: C'est un choix, c'est une responsabilité qu'on a prise vraiment d'investir en France, parce qu'on pense qu'on a besoin d'une entreprise, d'une industrie qui soit forte en France. Et l'industrie française, c'est l'emploi en France. Et donc, on a fait ce choix. Mais on demande aussi à l'État de prendre ses responsabilités et de reconnaître que produire en France, mais c'est pas le même prix que produire en Asie.
18: Donc, il faut augmenter le prix du médicament.
19: On demande effectivement une augmentation du prix du médicament. Il faut savoir qu'une boîte de paracétamol, aujourd'hui en France, c'est 76 centimes, on la vend 76 centimes, moins qu'une baguette de pain. Donc on demande 10 centimes d'augmentation, de revalorisation de la boîte de paracétamol en France, sachant que dès le 1er janvier 2027, 100% de la production du principe actif jusqu'à la distribution sera fait en France.
18: Et c'était fait en Chine auparavant, c'est rapatrié de là-bas ou pas?
19: Alors le principe actif aujourd'hui provient de la Chine, des États-Unis, de l'Inde, mais l'ensemble du reste du processus de fabrication est fabriqué aujourd'hui dans nos usines à Agen, dans le Lot-et-Garonne.
18: Béatrice Kozowski, quand je fais des posts sur les réseaux sociaux sur Choose France et que j'annonce les montants des investissements, tout le monde me répond, mais combien d'investissements annulés? En fait, très peu. Il y en a 12 sur l'ensemble des projets qui ont été annulés depuis le lancement de Choose France il y a 8 ans. Vous aviez annoncé en 2024 donc 45 millions d'euros. C'en est où en termes de déploiement 2 ans plus tard?
20: Alors, merci pour la question, parce que ce n'est vraiment pas notre style d'annuler des investissements que l'on annonce. On tient toujours nos promesses. Si vous vous souvenez, il y a quelques années, on avait annoncé l'installation à Saclay pour notre lab, ouais, qui a ouvert en 2021. C'était essentiel parce que l'idée, c'était vraiment de se concentrer sur l'IA. Et puis, effectivement, en 2024, on a dit, on va étendre les missions pour piloter pour la France, donc vraiment le cœur du réacteur autour du quantique. Donc effectivement, ces investissements ont eu lieu, principalement, je dirais, à travers des recrutements. Là aussi, un focus très fort sur les jeunes, de jeunes ingénieurs que l'on a formés nous-mêmes et qu'on continue de former parce que ça va très très vite. Je pense que vous avez suivi aussi les dernières annonces qu'on a faites sur le quantique. On passe maintenant à l'échelle industrielle. Hein. La première fonderie de puces quantiques a été annoncée la semaine dernière. Donc c'est vraiment une étape clé. Et notre premier ordinateur quantique qui va être entre guillemets, commercialisable à toutes les entreprises 2029. Donc, en fait, c'est très important. On a recruté aussi quelques expérimentés. On n'a pas de problème d'attractivité. Juste pour vous dire, on est le deuxième employeur préféré des jeunes ouais. diplômés, des jeunes étudiants. Donc, ça, ça fait vraiment plaisir de voir cet engouement. Samedi, on avait notre matinée portes ouvertes dans le cadre de Choose France.
18: Et là, et vous avez reçu du monde ?
20: Non, mais on a vraiment beaucoup de monde. Et on a eu une diversité de populations, ça nous a fait un plaisir incroyable, qui se sont intéressés à tous les sujets, et en particulier le quantique. Je peux juste vous dire, par exemple, il y a une jeune fille, elle est arrivée à 9h, elle est partie à 12h30, elle a écouté 6 fois le topo sur le quantique sans bouger. Juste, voilà, c'est un exemple.
18: Et après, elle fait quoi ? Elle s'inscrit dans une école d'ingénieurs ?
20: Alors, on va suivre, parce qu'en fait, l'an dernier, on a touché 25 000 étudiants en termes de cours, accompagnement, de projets, etc. On a beaucoup, beaucoup de demandes des universités et d'écoles d'ingénieurs, mais pas uniquement sur le sujet. Donc, on essaye d'être très mobilisés pour accompagner le développement des talents.
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33: Paris ETI, l'émission qui vous donne envie. Des entreprises de taille idéale. Idéale, ça veut dire quoi ? Ça veut dire formidable, ça veut dire fantastique, ça veut dire là où on se sent bien. Et là, moi, sur ce plateau-là, je pense qu'on va faire une très très bonne émission. Ils ont de la personnalité, ils sont trois. Nous recevrons aujourd'hui Jean-Pierre Cheval, le CEO du groupe Cheval. Bonjour.
34: Bonjour.
33: Alors, toi, tu nous viens de la région Aura.
34: Région Aura, la Drôme, précisément, à Valence.
33: Soyons précis. Théophile Prunier, là, c'est une autre région, on traverse la France. Groupe Prunier, Pays de la Loire, bienvenue à toi.
35: Merci, bienvenue.
33: Le siège se situe précisément où ?
35: À Conéré, capitale des rillettes, selon le général de Gaulle, déclaré en 1965 à 25 km du Mans vers Paris.
33: Tu as dit le général de Gaulle ?
35: Tout à fait.
33: Oh, il nous manque. Pierre Dubuc, alors, on se connaît depuis assez longtemps, le patron d'Open Classroom, bienvenue à toi.
36: Merci beaucoup.
33: Merci de venir parce que tu viens de loin, tu viens de New York et on est heureux de t'avoir avec nous. Tu représentes aussi un peu Numéum, le syndicat du numérique, qui nous, avec nous à chaque émission. Alors maintenant, si vous êtes prêts messieurs.
36: Oui, c'est parti.
33: C'est parti. Il l'a dit, Paris ETI, c'est parti.
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33: Jean-Pierre Cheval, président du groupe Cheval. Le siège est à Alixan. 40 implantations en Auvergne-Rhône-Alpes. Un chiffre d'affaires de 200 millions d'euros, c'est bien ça. Un nombre d'employés, c'est simple, 1000.
34: Trop de 1000 personnes.
33: Combien ?
34: Un peu plus de 1000 personnes.
33: Un peu plus de 1000 personnes. Entreprise familiale depuis 3 générations. Une offre globale et des métiers complémentaires au service des enjeux des territoires. Première société à mission des secteurs de l'aménagement et de l'environnement, 1000 aménageurs engagés qui améliorent le quotidien
0: des populations. Alors, vous proposez une offre globale allant des travaux publics à la valorisation des déchets. Le groupe Cheval regroupe, je l'ai dit, 1000 collaborateurs, 15 entités dans le quart sud-est de la France. Et en fait, vous devenez la première entreprise à mission des secteurs de l'aménagement. Ça, on l'a dit, et ça, c'est important. En fait, toi, tu incarnes la troisième génération. Troisième génération à la tête de cette ETI familiale. T'es un entrepreneur engagé. Tu places l'humain, le vivant, l'économie circulaire et l'aménagement durable et performant au cœur de ta stratégie. Quand on est patron comme toi, on est motivé. Qu'est-ce qui te motive au quotidien ?
34: Merci pour la présentation, tout est exact. Ce qui motive, c'est de faire grandir, c'est d'avoir des métiers utiles et nécessaires pour les territoires, pour les populations, puisqu'effectivement on est aménageur engagé, aménageur avec de nombreux métiers qui s'additionnent pour proposer des aménagements d'espaces de vie pour les populations, sur les territoires, en intégrant bien sûr le végétal et la nature. Et engagé, parce qu'on essaye de faire les choses d'une manière très responsable. C'est d'ailleurs pour ça qu'on avait pris un statut de société à mission en 2020.
0: Qu'est-ce qui est essentiel aujourd'hui pour toi, Jean-Pierre ?
34: Tu l'as dit dans les propos introductifs, l'humain, une entreprise, c'est une association de compétences, mais une association de personnes, de femmes et d'hommes au service du projet d'entreprise. Voilà, et c'est vraiment la plus belle satisfaction d'avoir une équipe soudée, passionnée, engagée, qui permet de mettre en œuvre le projet d'entreprise, la stratégie définie, et surtout de créer de la valeur humaine avant de créer de la richesse.
0: On va parler de recettes, juste avant de parler tout à l'heure de restauration. Qu'est-ce que c'est pour toi la recette du bonheur ? Comme dirait un chanteur, il est où ? Il est où le bonheur ?
34: La recette du bonheur, c'est arriver à fédérer les énergies, arriver à faire grandir, à associer les compétences et au service du projet d'entreprise. Pour moi, le bonheur, c'est d'abord avoir la santé, mais avec la santé, après, on arrive à orienter, à faire des choix, à être acteur de sa vie et à embarquer tout le monde avec soi.
0: Une très belle région, Auvergne-Rhône-Alpes. C'est quoi les caractéristiques que tu as envie de donner en tant qu'entrepreneur, toi qui vis dans cette belle région ?
34: C'est une très belle région, pas toujours très connue, mais on a à la fois les montagnes savoyardes, on a la vallée du Rhône avec de nombreux vignobles, on a un gros pôle urbain autour de Lyon, mais une vraie dynamique de territoire, beaucoup de tourisme qui se développe dans le sud de la région aujourd'hui. C'est vrai que moi, si l'entreprise a évolué, c'est parce qu'on est une région dynamique, on travaille pour beaucoup pour la commande publique, pas que, mais aussi pour le marché privé industriel. Et c'est un territoire dynamique, donc une entreprise dynamique grâce à ce développement du territoire.
0: On dit souvent que les chefs d'entreprise, vous êtes des sportifs de haut niveau, il y a un lien entre toi et le monde du sport et du rugby en particulier.
34: Oui, au-delà de la passion de l'entreprise, il y a la passion du ballon ovale, du monde du rugby.
0: Depuis toujours.
34: Je suis président d'un club et c'est aussi une belle école de la vie, ce sport, puisqu'on transmet des valeurs dont on a besoin dans l'entreprise. Le respect, l'engagement, la solidarité, on ne gagne pas tout seul. Et du coup, ça correspond vraiment au monde de l'entreprise aussi. Et je trouve que c'est une belle école de la vie.
0: À tes côtés, je parlais de recettes tout à l'heure. Théophile Prunier, le co-gérant de la maison Prunier. Cette charcuterie familiale éponyme depuis 2017. Arrière-petit-fils des artisans charcutiers fondateurs, marié et papa de trois enfants. La Maison Prunier est une entreprise familiale. Une entreprise familiale qui a été fondée en 1931 à Conneret, tu le disais tout à l'heure, berceau des rillettes à côté du Mans, qui a pour vocation d'élaborer des spécialités charcutières de haute qualité, des rillettes, des pâtés, des mousses, des galantines, des produits du terroir, ce qu'on retrouve un peu partout aujourd'hui avec tes marques. T'es aujourd'hui la quatrième génération. Toi et ton frère, c'est ça ?
36: Tout à fait.
0: Voilà. C'est quoi aujourd'hui ton trajectoire personnelle ? Ta trajectoire personnelle, c'est quoi dans l'entreprise ?
36: Alors, il n'y a pas que l'entreprise. Je pense que la particularité d'être une entreprise familiale où on représente avec mon frère la quatrième génération, ce que je dis, qu'on parlait tout à l'heure. Je pense la particularité qu'on a quand on est la quatrième génération, bah, j'ai vécu dans l'entreprise, on a partagé avec les collaborateurs. J'ai l'immense fierté d'avoir des familles qui travaillent pour nous depuis aussi plusieurs générations. Je pense que ce qui fait le chemin, c'est que l'entreprise a toujours fait partie de ma vie. On a nos grands-parents qui nous ont transmis la culture du goût. Nous, on est dans l'alimentaire, donc la passion et l'excellence, c'est de faire saliver chaque jour les consommateurs. Donc, je dirais que ça a toujours été le quotidien à travers ce plaisir de se dire que à tout moment de la journée, je peux donner du plaisir aux gens à travers l'alimentation. Bah, c'est en tout cas ça qui m'anime. Et c'est comme ça que je me suis orienté en faisant d'abord une école hôtelière à Paris, Ferrandi, Albert Demain, pour vraiment cultiver l'importance du palais. Parce que pour faire de la charcuterie de haute qualité, pour moi, il faut allier l'importance de l'efficience de nos process industriels tout en gardant la culinarité qui fait la particularité de nos produits.
0: Ça, c'est important. D'ailleurs, tant qu'on y est, c'est quoi ton produit préféré ?
36: Mon produit préféré, moi, c'est nos rillettes du Mans. C'est le produit le plus traditionnel. C'est le produit qui, aujourd'hui, est ce qu'on appelle le produit iconique de l'entreprise. Ça, c'est mon petit péché mignon, parce que c'est aussi ce qui incarne le patrimoine local et c'est ce qui fait la fierté, je pense, de nos collaborateurs de travailler dans l'entreprise qui représente un des emblèmes de la Sarre, que sont les rillettes du Mans, particulièrement de Conneray, historiquement, comme je le disais tout à l'heure.
0: C'est important, les territoires.
36: Et les 24 heures du Mans, hein, parce qu'on parle du Mans, c'est l'excellence et je dirais que la particularité de nos rillettes et de notre entreprise, c'est d'allier l'excellence qui nous lie avec le sport automobile également.
0: Quelle est la chose dont tu es le plus fier dans la reprise de l'entreprise familiale ?
36: Ben, c'est d'avoir réussi à reprendre. Je dirais que la plus grande fierté pour une entreprise familiale comme nous, c'est que nous, on a fait le choix

0: Donc pour être maître de soi, il faut apprendre à gérer ses propres émotions. Je pense que dans l'école de la vie, malheureusement aujourd'hui, on nous apprend difficilement à gérer nos émotions. Et donc du coup, nous, on a comme objectif de former tous nos collaborateurs à la gestion émotionnelle. À partir du moment où j'ai de la colère, hein, en tant que chef, si je ne fais passer que mes colères sur mes collaborateurs, j'estime qu'on ne fédère pas. Hein, donc plus je suis maître de soi, donc c'est une des qualités de différence, je pense, chez nous, c'est qu'on forme les gens à la gestion de ses propres émotions.
1: Alors, ton entreprise, elle est basée dans les Pays de la Loire.
0: Oui.
1: Une région formidable, dirigée par Christelle Morancé, une grande patronne de région. C'est quoi les avantages de la région des Pays de la Loire pour toi, en tant qu'entrepreneur?
0: Alors, les avantages, c'est comme tu le dis très bien, c'est qu'on a une présidente à l'écoute. Hein, moi, je suis très admiratif. En plus, Christelle est du Mans. Alors, c'est une grande fierté pour nous, Manceau, d'avoir cette présidente. À l'écoute, c'est une région dynamique parce qu'on est aussi bien proche... rapidement de Paris, qu'on est proche de la mer. Donc, on est sur une zone où, je dirais, on a attrait à tout lieu géographique. On a la mer, on a des paysages très agréables. Et puis, on a une gastronomie particulière qui est forte chez nous.
1: Ça, c'est fort. Alors, on va passer de Laura, des Pays de la Loire, à un citoyen du monde, Pierre Dubuc, Open Classroom. Tu n'avais que 11 ans. Lorsque tu t'es mis en quête en ligne d'un guide pour apprendre à coder un site web de zéro. Une première étape qui te conduira plus tard à cofonder justement Open Classroom. Open Classroom, c'est une école en ligne et un centre de formation en alternance qui forme aux métiers du numérique, de la tech et des fonctions transverses avec une pédagogie qui est fondée sur les compétences et l'accompagnement personnalisé par des mentors. Et Dieu sait que c'est important. L'école, elle ouvre également ses thématiques à des secteurs de forte transformation, comme la santé, comme l'énergie, comme les métiers d'avenir. Et elle s'appuie sur des accréditations et des reconnaissances, notamment en France et aux États-Unis, pays où tu résides, à New York précisément. C'est quoi la décision la plus risquée que tu aies eu à prise pour Open Classroom?
2: On en a eu beaucoup. Je pense qu'une des dernières en date, ça a été de déménager aux États-Unis et d'essayer de d'étendre notre modèle pédagogique très original, alternatif, basé sur les compétences, tu le disais, accrédité, le mentorat, très tourné vers l'employabilité, les compétences et les métiers en tension pour les employeurs. Et ça, on l'a amené aux États-Unis. En faisant le pari qu'on pouvait exporter un produit d'éducation français aux États-Unis. Pourtant, là-bas, il y a déjà pas mal d'éducation en ligne. Et donc, on a fait ce pari risqué et on a commencé un processus long et difficile qui a été de créer une nouvelle université accréditée américaine qu'on a abouti à ce processus l'année dernière. Donc, on est devenu accrédité en tant qu'université américaine, donc en capacité de délivrer des diplômes en fait, américains, des bachelors, des masters. Donc, ça a été un long chemin qui a duré à peu près 5 ans pour dégoter cette accréditation américaine.
1: Si tu devais aujourd'hui, mon cher Pierre, repenser complètement le système d'éducation, qu'est-ce que tu supprimerais en premier et pourquoi?
2: Il y a tellement de choses à supprimer et à changer, je crois. Hein. Tous d'accord là-dessus.
1: Vas-y. Allez, monsieur le ministre.
2: Bon, j'en ai deux qui me viennent vraiment à l'esprit directement. Un, c'est cette notion de on se forme au début de la vie et puis après un peu, mais quand même pas trop. La formation, c'est tout au long de la vie. On devrait plus étendre l'intensité de la formation tout au long de la vie. Commencer plus rapidement à être employable et à être confronté au monde réel de l'entreprise par la voie de l'alternance, par exemple, et puis revenir sur, entre guillemets, les bancs de l'école plus régulièrement pour apprendre des nouvelles compétences, des nouveaux métiers, formation tout au long de la vie. La deuxième que je citerai, c'est le modèle très standardisé, en fait, de l'école, où on va avoir une classe en face de 30 élèves, ou à l'université, beaucoup plus, parfois. On commence tous à la même date, on finit tous à la même date, on va tous au même rythme. Donc, grosso modo, ça convient à pas grand monde, puisqu'il y en a qui ont besoin d'un peu plus de temps, d'autres un peu moins de temps.

0: temps, etc. Donc l'individualisation, la personnalisation de l'éducation, pour moi, elle est très importante. C'est ce qu'on a vraiment ancré dans notre modèle éducatif, de pouvoir personnaliser, adapter, s'adapter aux contraintes de chacun et aux capacités et aux attentes en fait aussi cognitives. Il y a des gens qui apprennent mieux par l'image, par le son, par le texte, etc. Donc voilà. Dernière chose, je finis là-dessus, c'est la connexion avec l'employabilité et la compétence. Et d'être vraiment formé sur des choses qui sont utiles, qui auront derrière un impact socio-économique pour la personne, ça soit activable dans le monde de l'entreprise. C'est un peu plus le cas qu'avant, mais il y a encore du chemin, on va dire. Donc, c'est ça que je changerais.
1: Ok, au moins c'est clair. Dans 10 ans, Pierre, qu'aimerais-tu que tes apprenants disent de l'impact d'Open Classroom sur leur vie, bien au-delà de leur carrière ?
0: Bon, l'impact pour nous, c'est au cœur du projet. On est aussi entreprise à mission, B Corp. Donc notre mission, c'est rendre l'éducation accessible, l'éducation qui aboutit à un emploi. Notre impact social, on le mesure par le nombre de personnes qu'on forme et qu'on place dans l'emploi. Donc c'est la création de job à la fin, un meilleur job, changer de carrière, être promu. L'année dernière, on a placé 42 000 personnes, on a formé 42 000 et placé 42 000 personnes dans l'emploi. C'est ça qui nous importe. Et donc les histoires d'éducation et d'insertion dans l'emploi, nos clients, nos étudiants, bah, c'est des histoires de changement de vie, en fait. C'est de premier job, c'est de transformation, de reconversion, de création d'entreprise, d'entrepreneuriat. C'est ça qui nous anime et donc on a pléthore de témoignages. Vous avez changé ma vie. Mmh. C'est des chemins, des moments de changement de carrière, de carrefour dans la vie où on fait appel à Open Classrooms. Et on est là pour essayer d'accompagner ça. C'est des moments aussi souvent de fragilité, de doute pour les personnes. Donc, il faut pouvoir être là pour les mentorer, pour les accompagner à arriver à leur but, d'avoir les compétences, le diplôme et le job qui va bien derrière, ce qui impacte non seulement eux, mais leur famille aussi, en général. Hein. Et donc ouais, dans 10 ans, c'est j'ai trouvé ma voie, j'ai un meilleur job et je suis épanoui. Et ça m'a permis aussi... d'acquérir un gain socio-économique aussi, hein, parce qu'on a beaucoup de personnes qui sont sans emploi ou sur des jobs pas très bien payés, etc. Et on les accompagne pour aller avoir un meilleur job quoi, à la fin.
1: Bon, d'où l'importance aussi d'un syndicat comme Numéum, qui fédère un petit peu tous les éditeurs, toutes les ESN, etc.
0: Et ouais, bah, pour pouvoir se battre aussi pour... apporter de l'emploi de qualité et de la croissance et du développement de ces entreprises et fédérer les employeurs autour de ces besoins en emploi et en compétences.
1: Exactement. Alors Pierre, Jean-Pierre et Théophile, est-ce que vous êtes prêts pour le débat ?
2: Oui.
1: Oh là, c'est un vrai oui. Là je t'ai vu Théophile, oui. Mesdames et messieurs, Paris ETI, le débat, c'est parti.
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1: Ah, t'as l'air bien prêt là. Hein. Donc les ETI familiales, tu sais ce que c'est la transmission, c'est aussi de la passion. Tu le prouves, vous le prouvez tous les deux. Qu'est-ce qu'elles ont de plus que les autres ?
2: Les ETI familiales ?
1: Ouais.
2: Je pense qu'elles ont l'ancrage territorial, c'est-à-dire qu'elles contribuent vraiment à faire rayonner une localité, une proximité. En tout cas, je pense que c'est ça qui fait la différence. Et du coup, un attachement des collaborateurs à sa localité et à sa proximité. Nous, pour se rendre compte, hein, plus de 80% des collaborateurs sont à moins de 5 km de l'entreprise.
1: Donc cette proximité, Jean-Pierre ?
4: Oui, je suis d'accord avec toi. Je rajouterai l'ADN, une forte culture d'entreprise, une forte identité. Les collaborateurs s'identifient beaucoup à l'entreprise, à leur patron aussi. On est très modélisant, je trouve. Voilà, mais c'est vraiment la force des ETI, l'ancrage territorial et puis on va dire l'identité forte qui se construit au fil des années, au fil des générations, ce qui nous concerne, puisque moi je suis la troisième génération. Voilà.
1: Les ETI et l'école, comment on les rapproche vraiment, Pierre ?
0: Alors nous, on a un avis tranché là-dessus, c'est par la voie de l'alternance. Mmh. Ça me paraît être une réponse concrète, opérationnelle et qui fonctionne. Donc c'est intégrer les curriculums académiques, pouvoir faire en sorte que les ETI elles aient leur mot à dire en fait sur ce que la personne va apprendre dans sa formation, les bonnes compétences qui sont utiles en entreprise, elles changent dans le temps aussi. Bon, c'est là où il y a de l'impact. Et la chance, c'est que les ETI sont quand même très engagés sur ce sujet-là.
1: Jean-Pierre ?
4: Complètement. Alors, pour ce qui me concerne, ça fait 20 ans, je pense, qu'on pratique l'alternance. C'est un bon moyen de faire grandir nos jeunes à nos côtés en transmettant nos process, nos valeurs. Je trouve aussi que grâce à l'alternance, on arrive à proposer des plans de carrière. On arrive à mixer la connaissance technique très présente en entreprise avec les compétences ou les savoirs théoriques liés à l'éducation plus générale. Donc je trouve que c'est vraiment un outil, enfin, si on peut appeler ça un outil, un modèle qu'il faut poursuivre, qu'il faut aller au-delà. Alors moi, j'ai même fixé des caps à mes directeurs. Je leur demande d'avoir 10% de jeunes en alternance dans leurs entités. Aujourd'hui, on a une centaine de jeunes en alternance sur 1000 collaborateurs. C'est une vraie dynamique parce qu'on prépare l'avenir avec la jeunesse. C'est une vraie dynamique. Ça permet aussi aux plus anciens, on va dire, qui maîtrisent, qui ont l'expérience et le savoir-faire, de transmettre. Et c'est très valorisant aussi pour eux. Donc moi, je suis un défenseur de l'alternance, c'est très important.
1: Théophile ?
2: Moi, je partage complètement. Je pense que l'alternance, ça permet aux jeunes de mettre un pied dans le concret, dans l'entreprise, de se conforter, pour moi, le plus tôt possible. Historiquement, dans les métiers de charcutier, il y avait l'apprentissage, ça a toujours existé. Dès 14 ans, autrefois, on a des collaborateurs, un des derniers, il y a 2-3 ans, qui est parti, qui avait commencé son apprentissage chez nous à 14 ans, qui a fait 44 ans de vie professionnelle chez nous. Donc, pour moi, plus vite les jeunes sont dans le concret, plus vite nous, on contribue à leur apporter les compétences techniques, plus vite, ils sont épanouis chez nous.
1: Alors justement, en quoi les patrons de TI sont des exemples pour les jeunes, pour nos jeunes ?
2: Alors, c'est une question, c'est toujours compliqué de se montrer en tant qu'exemple. Je pense que c'est l'exemple qu'on est, je pense que c'est l'engagement qu'on a. On voit qu'on a fait le choix souvent d'intégrer l'entreprise familiale. On fait le choix de le faire. Il y en a, je pense que quand on ne fait pas le choix de le faire, on est moins performant. Donc, je pense que l'importance par rapport aux jeunes d'exemplarité, c'est aussi de montrer qu'on fait. Je pense que la force des patrons de TI familiale comme les nôtres, je pense qu'on est aussi sur le terrain, à l'écoute des collaborateurs. Tous les jours, régulièrement en tout cas, ils sont avec nous, en proximité avec nous. En tout cas, moi, je suis très attaché d'aller régulièrement dans les ateliers de production pour écouter, être en proximité avec eux. Et je dirais aussi, la particularité, c'est que quatrième génération, j'ai aussi la fierté d'avoir des collaborateurs quatrième génération, c'est aussi ce tuilage et cette transmission qui s'opère entre plusieurs générations pour certaines valeurs continues, dont la valeur essentielle pour moi, le travail.
1: Jean-Pierre, tu es d'accord avec ça ?
4: Je suis complètement d'accord. J'ai envie de dire que les ETI sont contraintes et forcées de s'adapter à leur environnement. On l'a vu que tout bouge, tout change autour de nous, que ce soit la réglementation, que ce soit l'environnement, que ce soit les attentes de nos clients. Donc il faut s'adapter en permanence. Une ETI, c'est un pouvoir de décision court, on va dire, de l'agilité permanente. Et c'est une de nos forces qui permet d'être modélisant, je pense aussi, et qui donne confiance à nos collaborateurs.
1: Pierre ?
0: La résilience aussi, je pense, c'est quand même inspirant de voir l'adaptabilité, le fait de pouvoir continuer l'engagement, comme tu le disais, à long terme. Je pense que c'est voir des entrepreneurs sur plusieurs générations continuer dans la même direction, sur le même niveau d'engagement, avec un modèle responsable. C'est inspirant. Des fois, on est confronté, quand on est jeune, à un monde où on se dit c'est quoi le monde de demain ? Et je trouve que ça remet des éléments quand même un peu plus positifs que ce qu'on peut voir en général. Hein.
1: Juste en une phrase, à quoi attribuez-vous la progression des ETI dans notre pays, Jean-Pierre ?
4: Capacité à s'adapter et à répondre aux différents enjeux autres que l'enjeu financier qui reste quand même prépondérant dans le monde de l'entreprise et de l'ETI, mais répondre aux enjeux sociaux et environnementaux qui se présentent à nous face à ces défis-là.
1: Pierre qui veut intervenir.
0: Oui, je dirais, c'est très lié, c'est l'engagement et l'impact, j'aurais dit, qui est concret. C'est le lien entre l'économique et le financier, le commercial, mais l'impact social, environnemental, sociétal, le concret, donner du plaisir aux gens, apporter des compétences pour nous aider à des transitions professionnelles. C'est du concret, c'est pas de la finance de marché où on sait plus trop ce qu'on est en train de faire. Non, on est dans le concret.
1: Les ETI sont-elles vraiment les poumons de l'économie de nos régions, Théophile?
2: Ah ben moi, j'en suis persuadé et convaincu. Je pense que justement, c'est ce qui fait la force de l'économie territoriale. L'ETI, c'est souvent une taille humaine, on le disait. Pour moi, les ETI, souvent, en tout cas, moi, je parlais de moi, les quatre piliers de décision essentiels, c'est l'économique, hein, mais je dirais que ça, c'est la base, c'est le social, c'est le sociétal et c'est l'environnemental. Je pense que la qualité qu'on a, nous, dirigeants d'ETI, en tout cas familiales, je pense, c'est d'axer nos décisions le plus possible sur ces quatre piliers qui font qu'on reste ancré et qu'on a un impact fort sur le territoire dans lequel on rayonne.
1: Un mot, même pas une phrase, juste un mot pour convaincre des gens qui nous écoutent, qui nous regardent, de rejoindre nos entreprises. Qu'est-ce que vous avez envie de leur dire, Jean-Pierre ?
4: En un mot, c'est pas possible.
1: Si.
4: Entreprise politique, parce que ça répond à différents enjeux.
1: Ok, Pierre.
0: Impact.
1: Théophile.
2: Amour.
1: Waouh. Mais vous êtes merveilleux tous les trois. C'est ça, c'est le principe de cette émission Paris ETI. Merci beaucoup Jean-Pierre Cheval, merci Théophile Prunier et merci Pierre Dubuc d'être venu de si loin. Un pays qu'on aime bien aussi, les États-Unis. Merci aux équipes pour la réalisation Maxime, Justine, chef de plateau, au son Guillaume, à l'image Léo, sans oublier Camille Bourg qui m'accompagne depuis le premier jour de cette émission. Ciao et à la semaine prochaine.
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16: Très heureux de vous retrouver sur BFM Business. Merci d'être avec nous. Bienvenue dans KPME, l'hebdo. On est ensemble jusqu'à cet été. BFM Business se mobilise. On va vous aider, vous accompagner, vous dirigeants de PME et d'ETI sur vos problématiques du quotidien. Et au sommaire de cette émission, on va parler de santé des collaborateurs, de protection sociale, de prévention, de qualité de vie au travail. Est-ce que prendre soin de ses collaborateurs, eh bien, c'est attirer, fidéliser des talents? Est-ce que c'est aussi renforcer la performance de l'entreprise? On évoquera. Et quelles sont les bonnes pratiques, les bons conseils de nos invités? Il y en a certainement que vous pourrez retenir à l'issue de cette émission. On va en parler avec Mathieu Stankoviak. Bonjour.
17: Bonjour.
16: Merci d'être avec nous, directeur du réseau commercial et des relations extérieures pour CNP Assurance Protection Sociale. On en parlera à 12 000 entreprises clientes, 1,4 million de salariés protégés. Vous avez forcément quelques bonnes pratiques à nous évoquer sur ces sujets. Nous sommes également avec Audrey Louaille, bonjour.
17: Bonjour.
16: Merci d'être avec nous, présidente d'Ecritel, l'un des leaders français spécialistes de l'hébergement infogéré et du e-commerce. Et vous avez fait le choix justement de placer ces sujets de la protection sociale et la protection des collaborateurs justement aussi au centre de vos préoccupations. Vous nous raconterez comment vous avez mis en marche tout ça dans votre entreprise. Et nous sommes également avec Camille Puège, bonjour.
18: Bonjour.
16: Merci d'être avec nous, président et fondateur de Cali Social, des experts en prévention au service des entreprises. Et vous êtes justement très engagé, Camille, sur le sujet de la santé mentale dans l'entreprise, au travail. On en parlera justement avec vos nombreuses casquettes. On aura l'occasion notamment d'y revenir sur ces sujets. Un premier, peut-être tour de table, un premier mot ensemble justement sur ce sujet de la santé, de la protection sociale de manière large en tant que levier stratégique justement pour les PME. Mathieu, justement, on le disait, de nombreux assurés dont vous observez d'une certaine manière aussi le comportement au quotidien. Comment est-ce que vous observez justement l'évolution de la prise en compte de ces sujets aujourd'hui dans les entreprises et par les dirigeants?
19: Longtemps, la protection sociale en France était la santé, la prévoyance. Oui. Et ça a été vécu comme une contrainte, comme de l'administratif, comme de la réponse à une réglementation ou une loi. Mmh. La protection sociale moderne, c'est tout autre chose. Ça prévient les fragilités dans l'entreprise. Ça répond aux besoins des salariés en les protégeant au quotidien avec la mutuelle. Ça aussi les protège en cas d'aléas de la vie les concernant. Et puis aussi, c'est tout ce qui est épargne salariale, épargne retraite, qui vient préparer l'avenir. Voilà, ce n'est plus qu'une menace, mais c'est bel et bien une opportunité d'avoir un package global de rémunération et donc de services associés et utiles aux salariés.
16: On ressent aussi derrière ça, j'allais dire, la notion de volonté. C'est-à-dire qu'il y avait, on a mis la mutuelle, tout le monde est content, maintenant on passe à la suite. C'est quand même plus ça finalement. Vous parlez de protection sociale moderne, il y a un souhait, une envie finalement aussi du dirigeant d'entreprise de proposer davantage de protection.
19: Oui, parce qu'en fait, le dirigeant d'entreprise, il est au quotidien dans des sujets de recrutement, de talent, de fidélisation de ses collaborateurs clés, mais aussi de veiller à la performance de son entreprise et au maintien de la continuité de son entreprise, limiter l'absentéisme et autres. Et donc, pour avoir une vraie proposition employeur, il faut élargir le spectre, en tout cas, d'une contrainte en faisant justement un enrichissement de catalogue.
16: Audrey Louaille, est-ce que la prise en compte aujourd'hui de ces sujets, ça en fait pour vous, selon vous, un levier de recrutement ou c'est finalement aujourd'hui simplement un levier de fidélisation dans un premier temps? Comment vous regardez ça?
17: Alors, ça a été beaucoup un levier de recrutement à l'époque de la pénurie de main-d'œuvre. Hein, oui. Sur nos métiers, ingénieurs système, réseau, oui. Il y a quand même pas mal, cybersécurité, il y a de la pénurie. Aujourd'hui, malheureusement, avec la conjoncture économique, il n'y a plus de problème de pénurie. On avait à peu près, en général, 20 postes ouverts en continu. Aujourd'hui, tous les postes sont pourvus. Donc, c'est plutôt vraiment sur de la fidélisation où c'est important. Aujourd'hui, sur les salaires, sur les métiers dont je vous parle, oui. Les grilles de salaire sont relativement semblables dans toutes les entreprises. D'accord. Ce qui va vraiment faire la différence, ça va être ces éléments de rémunération variable ou davantage, soit conventionnels, mutuelles, retraites, etc., soit extra-conventionnels. Voilà. Et puis même la mutuelle, effectivement, il y a mutuelle et mutuelle. Une bonne mutuelle pour un collaborateur, c'est dormir sur ses deux oreilles, c'est protéger sa famille et c'est un critère aussi de sécurité.
16: Et ça donne parfois aussi envie de rester dans l'entreprise.
17: Tout à fait.
16: Ça peut être effectivement important. Est-ce que c'est aussi un vecteur, un levier finalement de performance de l'entreprise? Est-ce que parce que le collaborateur il dort sur ses deux oreilles, du coup il dort 8 heures et donc il est frais quand il arrive le matin au travail, mais est-ce que vous avez le sentiment que finalement ça crée quelque chose de positif dans le comportement des collaborateurs?
17: Ça crée tout à fait, surtout, enfin sur les avantages, on va dire extra conventionnels. Par exemple, parlons de l'actionnariat salarié, du partage de la valeur. Oui. Ça permet de mettre le collaborateur à nos côtés et de ramer tous dans le même sens, vers les mêmes avantages. Donc oui, c'est un critère de performance qui est à mon avis le principal aujourd'hui et en tout cas qui nous a été mis dans notre entreprise depuis plusieurs années et pour tous les collaborateurs depuis 2 ans. N'importe quel collaborateur d'Ecritel peut aujourd'hui devenir actionnaire de la société à tarif préférentiel. Et donc, l'entreprise gagne, le collaborateur gagne. Et ça, c'est un critère de confiance.
16: Et c'est, effectivement, c'est important. On voit d'ailleurs à quel point le sujet du partage de la valeur et de la protection sociale sont effectivement intimement liés. On en a parlé notamment il y a quelques jours dans cette émission. Camille Puech, est-ce que vous partagez effectivement cet avis, le sujet de la fidélisation du recrutement, mais aussi effectivement le sujet de la performance, avoir des collaborateurs en bonne santé, et c'est pas qu'en bonne santé physique, on va y revenir notamment avec vous, c'est effectivement aussi important, et en quoi ça sert la performance de l'entreprise? Comment on fait ce lien?
18: Alors, il y a plusieurs choses, parce qu'il y a une règle immuable du travail qui est que pour donner son plein potentiel, il faut avoir de l'énergie.
19: Oui.
18: Et ça, depuis la nuit des temps, ça existe. Là, on vit une conjoncture qui est assez négative. Mmh. On voit que la part des Français sous le seuil de pauvreté augmente. Elle a pris un point et demi sur les 10 dernières années. Mmh. Une des préoccupations principales des travailleurs, c'est la capacité à financer leur vie. Et ce qui relevait, j'apprécie beaucoup vos propos, ce qui relevait hier d'un plus qu'on allait offrir aux salariés pour le fidéliser, aujourd'hui, dans beaucoup d'industries, devient un minimum vitable. Typiquement, les tickets restaurants, qui étaient un mécanisme, une niche fiscale, hein, parce que c'est une défiscalisation finalement de l'accès au repas, est devenu un indispensable nécessaire. Et quand on questionne de est-ce que c'est seulement pour le midi ou est-ce qu'on peut l'utiliser pour faire ses courses, si on veut enlever les courses du ticket resto, on a un gros problème de pouvoir d'achat de notre population de travailleurs. Donc, ce qui hier relevait d'un plus, aujourd'hui, ça devient indispensable dans une société qui a besoin de ça pour vivre. Et parler des tickets resto, mais c'est la mutuelle, c'est tous les avantages finalement qu'une entreprise peut mettre à disposition du collaborateur pour que, sa nuit, il la consacre, comme vous le disiez, à dormir et à avoir son plein potentiel dédié à son activité professionnelle versus s'occuper de tous les irritants de sa vie qui vont faire qu'il ne va pas être en capacité de donner son plein potentiel au travail.
16: Justement, Audrey, sur cette question de la sensibilité justement des collaborateurs au pouvoir d'achat, vous avez notamment dirigé Croissance Plus, donc des PME, vous en avez effectivement rencontré un certain nombre, et toujours, j'imagine, bien sûr, est-ce qu'aujourd'hui, une entreprise de taille plus modeste, elle peut rivaliser d'une certaine manière avec les grands groupes dans le package de propositions, et donc notamment effectivement dans ce gain de pouvoir d'achat en plus qu'on est capable de donner à ses collaborateurs? Ou est-ce que c'est plus compliqué?
17: Non, absolument. Les PME ont un gros avantage peut-être par rapport aux grands groupes. Donc les grands groupes vont pouvoir proposer, grâce à leur CSE, des voyages et des tas d'avantages un peu comme ça. La PME, ce qu'elle va pouvoir proposer, c'est de la proximité avec le dirigeant et de la flexibilité et de la rapidité d'intervention et d'action en cas de besoin. Mmh. Et je pense que c'est un vrai plus, cette communication qui va permettre de pouvoir adapter les besoins à nos collaborateurs. Et je vais vous citer simplement un exemple. Pour nous, ce qui était important, c'était de proposer une alternative à nos collaborateurs à la vie parisienne. Okay, donc, on a ouvert des établissements un peu partout en France. Et un jour, on a fait un sondage en demandant à nos collaborateurs, vous avez envie de vivre où ? Et ils nous ont dit, en fait, c'est Bordeaux. Et on a ouvert l'établissement à Bordeaux et on a 20 personnes qui sont parties aller vivre à Bordeaux. Alors, ça peut être un peu illusoire, mais en fait, quand on fait des métiers extrêmement stressants, offrir comme ça la possibilité à des collaborateurs de partir, de pouvoir mieux équilibrer leur vie perso et leur vie pro.
16: Ça fait partie aussi des éléments qui sont importants. Bon, Mathieu, est-ce qu'il y a une assurance quitter Paris dans les propositions que vous êtes capable de formuler aujourd'hui aux dirigeants? Pourquoi pas?
19: Et pourquoi pas? Effectivement, moi, je suis toujours curieux et toujours intéressé. C'est aussi de ce qui se passe sur le marché. Non, on n'a pas ce type de garantie, mais par contre, en tout cas, nous, ce que nous proposons, c'est systématiquement un audit justement de chacune des entreprises. Parce qu'une problématique d'une entreprise n'est pas forcément la même que son voisin.
16: Bien sûr.
19: C'est vraiment prendre le temps de regarder quel est le climat social de l'entreprise.
16: Oui.
19: Quels sont ses métiers, quelles sont ses problématiques.
16: Ça, c'est la première chose que vous faites quand vous arrivez dans une boîte.
19: Oui. D'abord, on fait un diagnostic assez rapide, mais complet avec le chef d'entreprise et avec le dirigeant. Mmh. Parce que les climats sociaux ne sont pas les mêmes, parce que les volontés, les stratégies, les RH, les attentes des salariés ne sont pas les mêmes. Et je rejoins tout à fait vos propos sur le fait que ce n'est plus en bas à droite de la fiche de paye qui le regarde uniquement, mais c'est bel et bien tout le package de rémunération globale que l'employeur peut mettre à leur disposition. Ça peut être le partage de la valeur aussi, mais ça peut être aussi tout ce qui est comment prévenir justement mes fragilités, la prévention, la santé mentale, l'aidance. Tout ça est un formidable plus, en tout cas, quand des entreprises, alors peut-être que ce n'est pas votre cas dans votre entreprise, mais on est sur toute la France également. Et typiquement, la dernière fois, j'ai rencontré une entreprise dans l'Isère, sur la métallurgie de l'Isère, qui me disait, comment pouvez-vous m'aider à faire en sorte que, outre le salaire, parce qu'à un moment donné, mes finances ne sont pas extensibles, outre le salaire, comment je peux être séduisant, comment je peux avoir une vraie proposition employeur vis-à-vis de prospects salariés que j'ai envie qu'ils me rejoignent.
20: Et justement, puisqu'on parle de PME, qu'on s'adresse effectivement aux dirigeants de PME, est-ce qu'ils ont des attentes, des besoins plus particuliers, ou dans le panel de produits et de services que vous êtes capable de proposer, il y a, j'allais dire, des best-sellers, des must-have, entre guillemets.
19: Bien, la santé, on le voit comme contraint depuis une loi de 2016. Oui. Mais c'est vrai qu'avoir une bonne garantie en frais de santé, c'est quelque chose de demander, et non pas forcément les minima conventionnels. Je rappelle juste qu'effectivement, ça a un coût, mais une nuit en réanimation, une seule nuit en réanimation, et on y passe en général pas qu'une nuit, c'est 2800 euros. Ouais. Donc on peut avoir un gain immédiat d'avoir un peu plus sur sa fiche de paie. Par contre, c'est vrai que se protéger sur sa santé, la santé de sa famille, de ses...
20: C'est un sujet essentiel finalement.
19: C'est un sujet totalement essentiel, ouais. Mais il y en a plein d'autres, comme la prévoyance, ou, oui. ou justement, surtout aussi prévenir les fragilités, notamment pour rendre l'entreprise toujours performante en cas de coup dur. Parce qu'une grosse entreprise... il y aura toujours une capacité à absorber cette absence.
20: Effectivement. Et puis, il y a aussi, d'une certaine manière, quelques défis qui arrivent de plus en plus, qui prennent de plus en plus de part, dont on parle effectivement de plus en plus. On va parler de la prévention dans un instant, puisque c'est effectivement un des enjeux majeurs de nos politiques de santé, et aussi le sujet de la santé mentale, qui est peut-être encore un peu plus récent, d'une certaine manière, que le sujet de la prévention, dont on va aborder les contours dans un instant. Votre baromètre, justement, Cali Social, Camille Puech, vous faites chaque année un baromètre, effectivement, sur le sujet de la santé mentale dans l'entreprise, et vous évoquez très précisément là, sur ces derniers chiffres, à une dégradation de la santé mentale des salariés. Il y a un chiffre, moi notamment, qui m'avait marqué, on va peut-être effectivement voir, mais 22% des travailleurs s'estiment en mauvaise santé mentale. Ça fait 6 millions de salariés en France, c'est énorme.
18: 6 millions de travailleurs, on est 27 millions de travailleurs, oui. 22%, c'est énorme, surtout par rapport à hier, à 2019, juste avant la Covid. Parce qu'on était 4,6 millions avant la Covid, qui nous estimions en mauvaise santé mentale. Il faut savoir que la santé mentale, c'est la santé, c'est la même chose. On a tous une santé, ça s'entretient, et parfois on est en mauvaise santé, et parfois on est en bonne santé. Et donc ça fluctue en fonction de ce que l'on vit. Et donc on a perdu 1,4 million de travailleurs en bonne santé mentale. Et c'est pas anodin, c'est pas juste. Les gens ont tendance à croire que la santé mentale, c'est la psychiatrie, ou bien c'est sûr. La maladie, la dépression. Oui, non. On a tous, enfin, toute personne normalement constituée, je vous le souhaite, a du stress, des tendances anxieuses, des tendances dépressives. Si vous n'avez ni aucun des trois ou vous n'avez pas les trois, je vous encourage à aller consulter un psychologue, parce qu'il y a peut-être un problème et ça peut être dangereux. Passé cela, en fait, il faut comprendre que, indépendamment de l'origine de la dégradation de la santé mentale, que ce soit les conditions de travail qui occasionnent la dégradation de la santé mentale ou l'environnement, le contexte politique, économique, climatique, etc., les répercussions sur le travail et la capacité de la personne à donner son plein potentiel sont les mêmes. Vous perdez globalement, pour un même individu, entre quand il est en bonne santé mentale et en mauvaise santé mentale, il perd en moyenne 30% de sa capacité de valeur dans son organisation de travail. Posez-vous la question sur vous. Est-ce que le matin, quand j'ai l'énergie pour venir travailler, je suis aussi productif, si je prends les termes, que quand j'ai pas envie de le faire?
20: Premier levier pour agir, vous le dites dans votre baromètre, c'est améliorer le vécu au travail. C'est pour 61% des salariés en bonne santé mentale, et particulièrement, effectivement, le sentiment de servir le collectif et d'être efficace.
18: Se sentir utile, se sentir efficace. Appartenir à un collectif, à un groupe, se sentir respecté, avoir confiance. Et c'est les entreprises prennent conscience actuellement qu'elles n'ont plus qu'avant, le rôle de l'entreprise c'était de fournir des tâches et une rémunération en contrepartie. Aujourd'hui, la question du sens devient le rôle de l'entreprise, alors que ça a historiquement été le rôle de l'État. Et bien finalement, aujourd'hui, c'est l'entreprise, et notamment les PME, parce que c'est dans les PME qu'on trouve le plus de sens au travail, que ce vecteur de santé mentale est important.
20: Alors, à travers Cali Social, bien évidemment, vous rencontrez beaucoup de dirigeants d'entreprise. Vous avez aussi d'autres casquettes, et notamment, vous êtes le spécialiste aussi de ces sujets pour l'Institut Montaigne, notamment. Tous ces dirigeants d'entreprise que vous rencontrez, notamment à travers ces activités, quelle est leur première interrogation, leur premier besoin, finalement, aussi, sur ce sujet de la santé mentale? C'est de comprendre mieux le sujet, c'est d'être accompagné, d'avoir des leviers d'action rapides?
18: la première demande, c'est la compréhension. Il y a beaucoup de tabous,
20: oui, c'est ça.
18: Et beaucoup de fantasmes sur la question de la santé mentale. Mmh. Et donc, il n'y a pas de problème insolvable, il n'y a que des problèmes mal posés. Donc, la première question, c'est bien poser le problème. Et très très rapidement, parce que finalement, on s'aperçoit qu'on a tous une santé mentale, à partir du moment où on comprend les premiers éléments, se pose la question, mais qu'est-ce que je peux faire? Comment bien je peux sûr. Agir? Et les leviers sur lesquels agir. Et les leviers sur lesquels l'entreprise peut agir. Déjà, c'est la base, ce que Audrey expliquait, c'est-à-dire à un moment, il faut avoir un rapport partenarial avec son collaborateur.
20: Tout à fait.
18: On est là l'un pour l'autre, on est ensemble dans une même aventure, et donc il faut qu'il y ait de la, on parle de sécurité psychique, de la confiance, il faut qu'on ait le droit à l'erreur, il faut qu'on puisse partager ce que l'on ressent. Et puis aussi, il faut qu'on soit respecté dans ses conditions de vie. On parlait tout à l'heure de protection sociale. C'est un des... Si moi, j'ai un problème de vie qui vient affecter ma personne... Savoir que je peux compter sur mon employeur, c'est pas anodin. Et c'est pas seulement financier. C'est juste se dire, bah, ok, tu me soutiens. Et parfois, le soutien se matérialise effectivement par une protection sociale qui soit adaptée aux problématiques de ses collaborateurs.
20: Audrey, justement, écrit-elle, racontez-nous 38 millions de chiffre d'affaires en 2025, 250 collaborateurs. Pardon?
17: 38 millions.
20: 38 millions. J'avais peur d'avoir dit une bêtise, mais j'étais bon dans mes chiffres, donc tout va bien. 38 millions de chiffre d'affaires en 2025, 250 collaborateurs, plus de 20 000 serveurs hébergés. Et donc, effectivement, vous le disiez tout à l'heure, des professions, des métiers qui sont soumis à des forts tensions de stress parfois, et avec effectivement des sujets aussi parfois d'isolement. Notamment, comment est-ce que vous traitez, vous, de votre entreprise, ce sujet de la santé mentale, et quand est-ce que vous l'avez venu, finalement, est-ce que vous avez attendu le Covid pour vous en occuper, ou c'était déjà finalement un sujet qui commençait un peu à poindre avant?
17: C'est un sujet qui n'existait pas chez Critel avant le Covid.
20: D'accord.
17: Parce que c'est une population jeune.
20: Oui.
17: 250 collaborateurs, moyenne d'âge 30 ans. Tout le monde va bien, on s'entend hyper bien.
20: On est jeune, on est cool.
17: On est jeune, on est cool. Et puis, d'un seul coup, beaucoup d'anxiété, du stress. Alors c'est inhérent à notre métier. Hein. C'est un métier qui est stressant.
20: Tout à fait.
17: Voilà, on bosse en 24-7, donc c'est fatigant. Mmh. Ensuite, les problèmes de décrochage. Entre le télétravail a créé un problème entre la vie perso et la vie pro. Et ensuite, les problèmes de vie du collaborateur qui peut avoir des problèmes personnels. Et enfin, on sent que nos collaborateurs sont anxieux vis-à-vis de la situation conjoncturelle qui leur pèse. Et clairement, même si ce sont des signaux faibles, parce qu'aujourd'hui, le nombre, l'absentéisme aujourd'hui chez Critel est très très faible, hein, aux alentours de 1%. Mm-hmm. Mais malgré tout, ce sont des signaux faibles avec notamment des absences longue durée qui n'existaient pas il y a encore quelques années. Donc on travaille beaucoup sur la prévention pour ça, et je pense que là aussi on en revient à des choses toutes bêtes, gratuites, la communication. La communication de proximité, et ça, la PME est capable de le faire, c'est gratuit. Nous, par exemple, on fait des enquêtes d'engagement et du mood du collaborateur, on va dire, tous les 2-3 mois.
20: D'accord.
17: Comment tu te sens?
20: Comment ça va?
17: C'est anonyme, le collaborateur peut s'exprimer complètement librement. S'il exprime un mal-être de façon anonyme, il peut repasser, il peut lever l'anonymat ou pas, mais en tout cas, on va mettre en place un plan d'action pour répondre à ça. Mm-hmm. Il y aura également, des EIAE, etc. Et surtout, on a également mis en ligne depuis le Covid une ligne d'aide psychologique qui est externalisée avec la possibilité de parler à un psychologue en 24/7, si on le souhaite. Alors, je vous dirais qu'elle est très peu utilisée, mais même si elle est utilisée une fois dans l'année, pour moi, c'est essentiel. Ça permet de permettre à un collaborateur de sortir de l'isolement et de pouvoir en discuter. Voilà.
20: Effectivement, intéressant. Mathieu Sankoviak, justement, investir dans le champ de la prévention, on en parlait à l'instant, de la santé mentale, sur ces nouveautés. Est-ce que ce sont des nouveaux terrains de jeu, d'ailleurs, pour vous, en termes d'offres d'accompagnement, justement, des dirigeants? Et comment, par quel bout, finalement, j'allais dire, vous prenez ce sujet?
19: Alors,
20: c'est quoi la réponse pour vous?
19: Clairement, un nouveau terrain de jeu, parce qu'effectivement, comme l'ont dit mes collègues du jour, une accélération franche depuis 2021. Nous rencontrons sur tout le territoire des chefs d'entreprise tous les jours, et ce sont dorénavant des signaux faibles. Avant, ces signaux n'existaient absolument pas.
20: Oui.
19: On a vu l'absentéisme, alors il n'est pas ainsi chez vous, mais on a vu l'absentéisme cranter d'année en année, voilà, atteindre 3-6% sur des entreprises, avec des arrêts très très longs. Et c'est vrai que c'est tout l'environnement de la santé au travail, y compris la santé mentale, ce sont des nouveaux terrains de jeu que nous devons adresser dans une protection sociale moderne.
20: Oui.
19: Je vous le disais tout à l'heure en introduction. Si on met de côté ce pavé-ci, nous ne faisons pas notre travail d'audit global et de réponse aux salariés, mais de réponse aussi aux dirigeants. parce que les collaborateurs ne sont pas donc en performance à leur poste et donc forcément l'entreprise est moins performante.
20: Donc ça veut dire que dans les offres de services aujourd'hui que vous êtes capable de dispenser, de proposer à vos clients, aux entreprises, vous ajoutez un peu partout des briques prévention, des briques santé mentale ou est-ce que ce sont quelque part des offres dédiées ?
19: Alors c'est systématiquement posé à nos dirigeants. D'accord. Pour bon nombre d'entre eux au départ c'est plutôt une contrainte, mais finalement quand on en parle rares sont les prospects comme Audrey déjà en avance de phase et autres. Mais quand on en parle effectivement on a des solutions, typiquement l'offre d'avoir accès à un psychologue en 24/7, ça fait partie aussi de notre catalogue d'offres. Nous ne le faisons pas, c'est un vrai métier à part.
20: Bien sûr.
19: Mais ça fait partie du catalogue d'offres, du panel d'offres que nous avons à destination des entreprises qui souhaitent justement prendre soin de leurs collaborateurs.
20: Il y a les dirigeants qui veulent prendre soin de leurs collaborateurs et un mot avant de terminer, il y a aussi le dirigeant qui doit et qui devrait, entre guillemets, prendre davantage soin de lui. Est-ce que vous avez le sentiment, dans tous les dirigeants que vous rencontrez, que le dirigeant, c'est aussi un peu le grand oublié de la santé au travail ?
19: Complètement. Je vais me baser sur d'ailleurs un rapport de la BPI de 2025 où 82% des dirigeants se déclaraient en mauvais état de santé.
20: Oui,
19: effectivement, ils sont à la fois au four et au moulin, pardonnez-moi l'expression, mais ils sont à la fois le premier commercial, le premier gestionnaire, le premier dirigeant. Et c'est vrai qu'ils sont très exigeants avec eux-mêmes, avec leurs collaborateurs, mais d'abord avec eux-mêmes.
20: Oui.
19: Et c'est vrai qu'on a conçu des offres miroirs, ce qu'on appelle des offres miroirs.
20: D'accord.
19: Pour justement embarquer les dirigeants de la même manière qu'on embarque les salariés, parce qu'en général, ce sont des collèges bien spécifiques, et ils ne pensent pas spontanément à eux, ils ne voient pas le monde sans eux. Donc effectivement, c'est bien des offres miroirs dédiées, comme s'ils étaient salariés, et qui séduit essentiellement les dirigeants, parce qu'on leur parle essentiellement des contraintes pour leurs salariés et rarement des opportunités pour eux aussi.
20: Et ça favorise peut-être la prise de conscience aussi pour eux-mêmes, finalement, d'une certaine manière,
19: clairement,
20: avec cette logique d'effet miroir. Camille Puyet, justement, spécifiquement sur le sujet de la santé mentale, est-ce qu'il y a encore une forme de tabou, comme vous l'évoquiez tout à l'heure, autour de la santé mentale aussi du dirigeant ?
18: Alors, il se lève, c'est très très positif. La conjoncture n'est pas facile.
20: Oui.
18: C'est très simple. Hein. Plus vous faites face à des environnements oppressants, plus votre santé mentale se dégrade. Mmh. Vous avez du stress, de l'anxiété et même de la dépressivité qui apparaît. Et tout ça a pour effet de dégrader la santé mentale. L'avantage de la Covid et de toutes les crises qui s'en sont suivies, c'est la prise de conscience du fait qu'on est tous une santé mentale et ça se passe aussi chez les dirigeants. Là où il y a encore un manque, c'est que la capacité à activer.
20: Ouais.
18: C'est-à-dire le dirigeant, de fait, il va d'abord s'occuper de ses collaborateurs, de son entreprise.
20: Et ensuite,
18: et quand il aura tout géré, il va pouvoir s'atteler à sa propre personne. Mais la santé mentale, ça ne fonctionne pas comme ça. Vous savez, quand vous prenez l'avion, on vous dit, en cas de dépressurisation, il y a un masque oxygène qui va tenir. Avant de mettre le masque sur votre enfant, mettez-le vous sur vous-même.
20: Oui.
18: Pour pouvoir prendre soin des autres, il faut commencer par prendre soin de soi.
20: C'est
18: vrai. Ça, moi, c'est mon métier. Mais j'essaye, parce que il n'y a pas de perfection, j'essaie de me l'appliquer quotidiennement, c'est comment je fais pour prendre soin de moi, garder cet espace de prise en compte de ma personne, pour que j'ai justement moi-même mon plein potentiel, pour pouvoir m'occuper de mon entreprise, des gens qui donnent de leur énergie pour l'entreprise et qui ont confiance en moi pour la diriger.
20: Et avoir peut-être aussi la capacité de prendre du recul d'une certaine manière et de savoir dire stop à un certain moment.
18: On a tous des ressources, elles sont limitées, et en fonction de ce qui nous arrive que l'on ne peut pas prédire, eh bien, nos ressources vont être plus ou moins suffisantes.
20: Bien sûr.
18: Prendre soin de soi, c'est la capacité d'avoir des ressources en toutes circonstances.
20: Alors, Audrey, justement, vous évoquiez comment vous interrogez vos collaborateurs, à savoir comment ça va, et on vous pose la question, comment vous, ça va en tant que dirigeante ? Est-ce que vous êtes sensible à ces sujets, effectivement, de santé des dirigeants ? C'est toujours... Ça revient à l'effet miroir de tout à l'heure.
17: Je suis, je pense, la variable d'ajustement dont parlait Mathieu de la société. Voilà, ma santé mentale passe vraiment...
20: Après
17: le reste. Moi, par contre,
20: Camille va vous donner quelques tips.
17: Voilà, tout à fait. J'ai juste trouvé une solution très simple, c'est que je vis à la campagne pour justement me ressourcer. Et c'est tout bête, mais finalement, on arrive...
20: Et ça fonctionne pas mal.
17: Et ça fonctionne pas mal.
20: Mais effectivement, plus sérieusement, est-ce qu'on prend réellement le temps de s'occuper de sa santé de manière générale quand on est dirigeant ?
17: Non, on n'a absolument pas le temps aujourd'hui. Notre santé, elle est vue sous l'angle des assurances, dans le cas d'une incapacité.
20: Une chute au ski, un accident de voiture ou de la prévoyance.
17: On puisse être remplacé pour que la société continue à se développer. Ouais. C'est tout.
20: C'est effectivement le seul. Donc, il y a encore un peu de travail. Il nous reste 30 secondes. Ça nous permet à chacun le mot de la fin, mais vraiment, pour le coup, en un mot, le conseil chacun et chacune que vous auriez envie de donner, justement, aux dirigeants qui s'intéressent ou qui veulent aller davantage, effectivement, dans le sujet. Le conseil ultime, le mot ultime. Camille.
18: Moi, j'ai déjà donné... Prenez soin de vous pour pouvoir prendre soin des autres. Je vais en donner un autre, c'est dites-vous que ce qui fonctionne chez vous fonctionne de la même manière chez vos collaborateurs.
20: Chez les autres aussi. Audrey.
17: La communication, assurément, la communication directe avec les collaborateurs.
20: Ça, c'est pas mal, effectivement. Mathieu, le mot de la fin.
19: Prendre le temps de faire un diagnostic précis parce que mes contraintes sont différentes des autres et prenons le temps de nous poser une heure mais faire un vrai diagnostic.
20: Bien sûr, ne pas se lancer à corps perdu. Merci beaucoup à vous trois d'avoir accepté d'échanger sur ce sujet. Merci à vous de nous avoir suivis. On se retrouve la semaine prochaine et bien évidemment d'ici là sur bfmbusiness.com pour le replay, les réseaux sociaux et notamment de KPME pour retrouver le meilleur de cette grande journée qui a eu lieu le 27 mai dernier à Station F. Merci à vous. Très bon week-end sur BFM Business.
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22: Un opérateur postal européen aux grandes ambitions qui accompagne les e-commerçants français dans leur développement à l'international. Ce spécialiste du colis transfrontalier, c'est Spring GDS, représenté par notre invité Amel Kozevich. Bonjour.
23: Bonjour.
22: Vous êtes le directeur commercial de Spring GDS. Merci d'être avec nous dans Parole d'entreprise. Alors présentez-nous un petit peu Spring GDS en quelques mots. Quelle est votre mission ?
23: Alors, Spring GDS, la filiale du groupe PostNL, cette année célèbre ses 25 ans.
22: D'accord.
23: Alors, la base, l'entreprise avait pour activité la livraison de courriers, des échantillons, des catalogues à travers le monde entier. Et depuis une décennie, on a pris un virage 100% e-commerce, c'est-à-dire de livrer des colis exclusivement à travers le réseau postal et commercial dans le monde entier. Donc, notre mission aujourd'hui, elle est simple, c'est de rendre la livraison internationale aussi simple qu'une livraison nationale.
22: Absolument. Alors, vendre à l'international, c'est un défi logistique, douanier également. Comment est-ce que vous levez toutes ces barrières pour vos entreprises clientes ?
23: Alors, aujourd'hui, le frein, il n'est pas dans la demande. Hein. La demande, elle est là. Le secteur, il est en augmentation. Le frein va être plutôt dans la complexité. Il peut y en avoir plusieurs. La complexité douanière, des droits et taxes, gestion des délais ou la complexité et la multitude des acteurs.
22: Oui.
23: Donc, la chaîne logistique peut vite devenir un challenge. Et aujourd'hui, donc, nous, on va proposer une seule intégration pour connecter à plus de 190 destinations, un peu plus de 200 partenaires transporteurs locaux, et tout ça pour faire de bout en bout. On enlève la marchandise chez nos clients dans leurs entrepôts,
22: d'accord,
23: jusqu'au dernier kilomètre en Royaume-Uni, Pays-Bas, d'accord, mais aussi sur d'autres continents.
22: Mm-hmm. Pourquoi choisir Spring GDS pour vendre à l'international ? Alors, il y a d'autres acteurs sur le marché. Donc pourquoi vous ?
23: Tout simplement parce qu'on supprime la friction.
22: Ouais.
23: Aujourd'hui, un e-commerçant qui souhaite s'exporter, il veut tester de nouveaux marchés, il veut aller vite, il veut aller loin ou consolider des marchés sur lesquels il est déjà présent, mais sans se noyer dans la complexité opérationnelle. Donc, le fait de se connecter à un partenaire qui propose une solution de bout en bout permet aussi d'avoir une visibilité, donc d'avoir une chaîne logistique fluide, simple et avec des coûts maîtrisés. Donc, notre force, ça va être en fait pallier le groupe PostNL,
22: oui, qui est néerlandais, hein, on l'appelle.
23: Qui est néerlandais, voilà, absolument. Ouais. Et Spring GDS, qui est un spécialiste en fait du e-commerce depuis une dizaine d'années. Donc c'est la raison pour laquelle donc, le fait d'être agile, d'être une entreprise à taille humaine, d'être flexible, de prendre des décisions et de les mettre en place rapidement, c'est une des raisons pour lesquelles nos clients, si je dois citer les plus connus, La Redoute.
22: J'allais vous demander, parce que vous dites e-commerçant, mais il y a aussi des acteurs historiques de la vente par correspondance.
23: Absolument. Je citais en fait La Redoute, Kiabi ou Amazon, parce que ce sont des clients qui historiquement nous accompagnent depuis presque une dizaine d'années et qui continuent de nous faire confiance aujourd'hui.
22: Bien. Pour conclure, quelles sont vos ambitions sur le marché français ?
23: Alors, le marché français, il faut savoir qu'il y a un potentiel. La France reste le troisième acteur en Europe derrière le Royaume-Uni et l'Allemagne.
22: D'accord.
23: C'est près de 200 milliards de chiffre d'affaires dépensés par les Français en 2025.
22: Ah oui, c'est énorme.
23: Donc, avec ce postulat-là, notre ambition, elle est simple, c'est de devenir une référence, un partenaire de référence pour les e-commerçants français, avec un objectif simple, de permettre à n'importe quelle entreprise de devenir une marque globale.
0: On a bien compris. Merci beaucoup, Amel Kozevich, d'avoir été avec nous dans Parole d'entreprise. Vous êtes le directeur commercial de Spring GDS. Au revoir.
23: Merci à vous.
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1: 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Il est 19h.
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24: Bonjour à tous, je suis ravie de vous retrouver pour une toute nouvelle émission de Focus Retail. Et au programme aujourd'hui, cap sur les marketplaces, modèle central du e-commerce avec un acteur de taille. Zalando fait évoluer son offre en accent sur la seconde main. Le site e-commerce de mode lifestyle s'ouvre au luxe d'occasion. Avec quels enjeux? C'est ce que viendra nous expliquer Laura Toledano. Elle est directrice générale de Zalando pour l'Europe de l'Ouest. Et puis changement de registre pour le pitch de la start-up. Alors que le loisir indoor progresse, un acteur du e-sport accélère, c'est Eva, son cofondateur Jean Mariotte sera avec nous en plateau. Il viendra nous expliquer pourquoi cette activité plaît autant et comment peut-elle se développer dans les années à venir et surtout sur d'autres marchés. Focus Retail, c'est parti.
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24: Et j'ai le plaisir d'accueillir sur ce plateau Laura Toledano. Bonjour, bienvenue. Bonjour. Vous êtes la directrice générale de Zalando en Europe de l'Ouest. Notre experte retail cette semaine, c'est vous, Claire Koraleski. Bienvenue, vous êtes directrice générale de Media Performance. Alors Zalando, plateforme de mode d'origine allemande, distribue plus de 7000 marques de prêt-à-porter de beauté, de sport dans 29 pays européens. Des résultats records l'an dernier, et ce malgré la concurrence des plateformes chinoises, des plateformes à petit prix. Néanmoins, depuis le début de l'année, l'inflation progresse. Les Français font toujours attention à leur pouvoir d'achat. Laura Toledano, comment se porte ce début d'année?
25: Alors écoutez, on a fait en effet une très bonne année 2025, oh là là, je suis 10 ans en arrière. Et le premier trimestre est également très bon puisque notre GMV, donc notre volume d'affaires, est en croissance de 21,7% sur l'ensemble de nos marchés. Pour moi, ça repose vraiment sur une stratégie de continuité, à la fois sur notre pilier B2C, donc notre direct to consumer, donc ce qu'on offre directement via Zalando, via le Lounge ou via About You. Et notre pilier B2B, où ce sont tous les services que nous offrons maintenant à nos marques partenaires pour qu'elles puissent également se développer sur le digital et à l'international à travers l'Europe. Et au milieu de tout ça, en fait, on a cette plateforme technologique spécialisée dans la mode et le lifestyle qui nous donne des fondations absolument remarquables pour scaler le business.
24: Justement, comment ça se partage? Comment se partage le business entre justement le B2C et votre activité B2B?
25: Alors en fait, au départ, on développe tout pour le B2C, donc on le développe tout. Tous nos services sont développés pour nos propres clients. Et puis, certains services deviennent vraiment très efficients. Et on se dit que c'est dommage de ne pas en faire bénéficier nos marques. Donc, premier exemple, la logistique. Mmh. On a développé un réseau logistique de 14 entrepôts partout en Europe qui marche et qui fonctionne extrêmement bien. Je suis sûre que vous connaissez aussi Zalando parce qu'on livre vite, parce que le retour est efficient, etc. Et donc, ce service-là, on le sous-traite également à nos marques qui ont envie de se développer partout en Europe, mais qui n'ont pas les capacités logistique pour le faire. Et c'est la même chose également sur toute la partie développement du site internet. On a un outil qui s'appelle Scale et qui permet de développer des sites internet pour les marques directement. Et donc cette partie B2B est pour nous une source de croissance évidente, mais également le moyen de donner accès au digital à toutes ces marques qui ont envie de se développer et qui cherchent des sources de croissance.
24: Alors c'est vrai qu'on sait que les Français font quand même attention, mais vous ne notez pas de baisse, que ce soit dans le panier moyen ou dans les habitudes de consommation, ça non?
25: Alors, nous, on a la chance quand même d'avoir encore beaucoup de demandes sur Zalando et de ne pas subir cette baisse. C'est aussi lié à une stratégie d'offre qui est très large. Nous distribuons nombreuses catégories. Donc, c'est de la femme, de l'homme, du prêt-à-porter enfant, de la chaussure enfant, mais également du sport performance. On s'ouvre aussi à la décoration. Donc, en fait, finalement, on a une variété d'offres sur les catégories, sur les price points qui permet à tous nos clients de s'y retrouver et d'ajuster. Et aujourd'hui, on a la chance de continuer à performer.
17: Oui, justement, notamment deux catégories qui performent plutôt bien, le sport et la beauté. Ça, c'est assez récent. Est-ce que vous avez quelques chiffres à nous partager justement sur ces segments-là?
25: Alors, on partage malheureusement pas de chiffres précisément, mais ce que je peux vous dire, c'est que la force de ces deux modèles-là, c'est pas uniquement un élargissement de notre offre. C'est-à-dire que quand on se positionne sur le sport, évidemment, on va chercher les plus belles marques, et on a du Nike, du Adidas, du On, du Hoka, du Lululemon, etc. Mais on va aussi chercher une expérience. Donc vous allez sur Labs Zalando et vous allez dans l'onglet sport, et bien ce n'est pas la même expérience que celle que vous allez retrouver sur l'onglet principal. On va adapter, surtout avec la Coupe du Monde qui arrive le 11 juin, et bien évidemment, on va développer des petits questionnaires, on va travailler vraiment l'interaction avec le client pour qu'il s'engage. Et ça, c'est important. Et au-delà de ça, on a aussi beaucoup investi d'un point de vue marketing sur le sport, puisqu'en fait, le sport, c'est ce qui unifie les troupes, j'ai envie de dire. Et nos clients, en fait, il y a une attache culturelle au sport qui fait que ça crée tout de suite du lien avec une marque. Et donc, par exemple, nous sponsorisons l'équipe nationale allemande, mais également l'équipe nationale belge, mais également des marathons un peu partout en Europe. Et donc, cet ancrage dans la culture du sport nous permet aussi de s'ancrer dans les pays. Et puis... Pardon,
17: allez-y.
25: Je termine du coup sur la beauté. Pour nous, c'est également une source de développement très importante, tout simplement parce que c'est aussi incrémental. C'est-à-dire que nos clients, ils sont déjà là, ils achètent déjà chez nous, et leur faire acheter de la beauté, finalement, pour nous, c'est le plus.
17: C'est le petit achat en plus.
25: C'est le petit achat en plus qui, eux, ça leur permet d'être super efficace et performant et facile, puisqu'ils mettent tout dans le même panier. Et pour nous, c'est de l'incrément de volume d'affaires.
17: Alors, il y a un sujet qui monte de plus en plus, notamment la seconde main, qui prend de plus en plus d'ampleur, qui prend même des parts de marché aux acteurs du secteur. Et notamment aux acteurs moyenne gamme. Vous le proposiez déjà, la seconde main, puis vous l'avez arrêté, puis là, c'est reparti. Vous avez lancé la seconde main pour les enfants, la seconde main aussi dans le luxe, finalement, en vous alliant à un partenaire qui est Vestiaire Collective. Quel a été l'accueil d'abord pour l'enfant, et quel est l'enjeu, finalement, d'aller sur du luxe de seconde main?
25: Alors, comme vous le disiez, on a commencé la seconde main en 2020, et comme beaucoup d'acteurs, on a mis un peu de temps à trouver notre modèle. C'est pas un secteur qu'il est facile de développer de manière profitable, et donc ça met du temps, etc., à comprendre un peu les mécanismes. Nous, le pari qu'on fait, c'est on veut la même qualité de service. Donc le client, quand il vient sur Zalando, qu'il achète de la seconde main ou de la collection en cours, il doit avoir la même qualité de service. Donc, évidemment, on a dû s'adapter un petit peu en termes d'offres. Au départ, le modèle qui était développé jusqu'à présent, c'est nos clients qui nous renvoient les produits qu'ils ont déjà achetés sur Zalando. Et grâce à ça, ils réinvestissent finalement chez Zalando, et c'est un cercle vertueux. Et en faisant ça, on s'est rendu compte qu'en moyenne, 64% des produits qui étaient mis en ligne étaient vendus sous 7 jours. Et c'est 90% quand il s'agit de produits premium. Et donc, il y a une vraie appétence. Et donc, nous, notre mission, c'est de répondre aux attentes des consommateurs. Et quand on voit que la seconde main, ça se développe si rapidement partout en Europe avec des acteurs, mais également en interne chez Zalando, se positionner sur du luxe, sur de l'enfant, ça paraissait évident. Sur l'enfant, évidemment, c'était une demande très forte de nos clients, puisque quand on a des enfants, on sait combien... Il faut de tenues, donc ça, pour le sport, pour la crèche, pour l'école. Oui. Il faut renouveler sans cesse. Et donc, la seconde main, c'est une très bonne façon de répondre à des attentes de clients. Et sur le luxe, on est ravis de s'associer avec Vestiaire Collective, qui a toute cette expertise luxe, d'authentification, etc. Et donc, c'est finalement un partenariat gagnant-gagnant. Nous, ça nous permet d'étendre notre offre luxe de manière sécurisée. Et pour Vestiaire Co, c'est une façon d'aller chercher de nouveaux clients.
17: Il y a quand même ce sujet de certification, d'authentification. Là, comment ça va s'orchestrer finalement? Est-ce que c'est Vestiaire Collective qui gère de A à Z? Par ailleurs, au niveau des produits qu'on va retrouver, qui fait l'analyse, la captation de ces produits-là?
25: Alors, c'est Vestiaire Collective qui est responsable de la sécurisation des produits et de l'authentification des produits. Et nous, on en est ravis parce qu'ils ont plus de 100 personnes qui travaillent de manière dédiée à l'authentification des produits. Donc, ils ont cette expertise que nous n'avions pas au départ. Donc, on est ravis qu'ils le prennent en charge. Et on a travaillé ensemble sur une offre, donc une sorte de curation qui permet finalement d'aller faire une sélection exclusive pour Zalando et d'avoir cette authentification derrière.
17: Est-ce que, Laura, je vais passer la parole à Claire, mais est-ce qu'on tend vers justement un mélange, une centralisation de propositions entre le neuf, la seconde main? Est-ce que ça, vous le ressentez, vous? Est-ce que vous voyez les personnes qui achètent de la seconde main achètent aussi du neuf? Est-ce que ce sont des achats croisés?
25: Oui, alors nous, il y a 40% des paniers de seconde main main qui était associée à un produit de la collection en cours. Donc très clairement, le client ne fait de moins en moins la différence. Et il veut justement que ça soit très facile et que dans son même panier, en un colis, il puisse recevoir des produits de seconde main et des produits neufs.
6: Claire. Alors quand on a une offre assez large, à la fois l'offre neuf plus l'offre maintenant de seconde main, comment on fait pour que le consommateur s'y retrouve
25: La technologie, ouais. Et l'IA, voilà. Et donc, vraiment, et ça c'est une fondation, on en parle très souvent avec Eva, la fondation de Zalando, c'est vraiment l'IA, ça fait 17 ans finalement.
6: Donc la data d'abord.
25: La data. Ouais, la data et l'IA qui vient animer cette data finalement. D'accord. Et en fait, ça fait 17 ans donc qu'on accumule de la data. Donc on a la base, on a un trésor national, européen même, sur la data, sur la mode et le lifestyle, et on l'utilise au service du consommateur. Et donc vous avez raison, avec 7000 marques partenaires, la seconde main, etc., s'il n'y a pas une bonne curation, et si on n'est pas capable de personnaliser l'expérience, le client pourrait être perdu. Donc nous, notre mission, c'est de faire en sorte, ce qu'on appelle nous le matchmaking, faire en sorte que quand le client se connecte à Zalando, il puisse trouver exactement ce qui lui plaît. Et donc on va capter des données clients, la façon dont il interagit avec le site, la façon dont il met au panier, dont il met dans sa wishlist, les marques qu'il va suivre. Tous ces éléments, pour nous, c'est des signaux.
6: Avec des planches de tendance, ça peut se dire
25: Alors non, c'est à partir du moment où vous cliquez, même à mettre un pouce en l'air, un pouce en... Pour nous, c'est un signal, en fait, qu'on capte. Et en fait, on va regarder tous les clients qui vous ressemblent, ce qu'ils ont acheté, mis au panier, et on va créer finalement des multitudes de mini-clusters de clients, et on va pouvoir vous pousser ce qui vous intéresse. Évidemment, dans ces algorithmes,

0: artificielles, vous y avez mis les bouchées doubles. On parle beaucoup aussi de d'assistants shopping, de jumeaux numériques. Est-ce que, Laura, dans quelle mesure est-ce que le commerce agentique, ça permet de faciliter les achats, de rendre le parcours d'achat plus simple pour l'utilisateur?
1: Alors nous, on a développé déjà notre propre chat conversationnel, donc alimenté par OpenAI et par les données des clients, ce qui fait que quand vous vous connectez sur Zalando, vous pouvez poser n'importe quelle question, comment m'habiller aujourd'hui pour aller sur le plateau de Focus Retail. Et ça, grâce à ce que Zalando connaît de vous et grâce à l'IA générative, il va être capable de vous faire une recommandation.
0: Et ça marche, ça, véritablement?
1: Alors, au Q1, on a 10 millions de personnes qui l'ont utilisé. Donc, en fait, ça prend
2: donc,
1: très bien.
2: Donc, qui arrive sur le site sur 62 millions. Échanges-là, ou bien qui utilise directement sur le
1: site? Ça, c'est accessible depuis notre site, soit dans la barre de recherche, soit directement sur la homepage, vous pouvez cliquer, soit à peu près partout, vous avez ce petit bouton que vous pouvez utiliser. Et à l'intérieur de ce chat, vous pouvez ajouter au panier, vous pouvez payer directement, vous pouvez envoyer des photos, vous pouvez faire des notes vocales parce qu'on sait que la Gen Z n'aime plus écrire. Voilà, donc vraiment, c'est intégré à l'app. Et puis après, il y a le commerce agentique qui est différent, qui va être alimenté par d'autres plateformes en général. Nous, on le voit comme quelque chose de complémentaire. Mm-hmm. C'est beaucoup plus transactionnel que nous, ce qu'on peut faire sur notre site, où il y a beaucoup plus d'inspiration, beaucoup plus de contenu, beaucoup plus de conseils, de trends, etc. Le commerce agentique, pour nous, c'est une nouvelle façon d'aller chercher des nouveaux clients. Aujourd'hui, il n'est pas encore disponible en Europe, mais on fait partie de UCP, qui est finalement le programme de Google. Et le jour où ils seront disponibles en Europe, nous serons partenaires. Et vous pourrez du coup acheter des produits Zalando depuis directement Gemini.
2: Par exemple.
1: Gemini. Là, c'est Gemini oui, c'est Google, mais...
0: Effectivement, il y a un autre sujet aussi dont on parle beaucoup, c'est le live shopping. Ouais. On a vu cette semaine d'ailleurs que Vinted s'y mettait. Vous, est-ce que vous avez commencé un petit peu à tester ça?
1: Oui, tout à fait. On ne l'a pas testé dans tous les pays, mais on l'a testé en France notamment, avec des influenceurs. Ça marche très très bien au niveau de l'engagement, c'est-à-dire que les clients viennent, se connectent, restent longtemps. En fait, tout dépend ce qu'on y cherche. Nous, on cherchait de l'engagement. On avait envie que nos clients restent plus longtemps sur le site et découvrent des nouvelles marques. Et donc pour ça, ça a été très fructueux, mais c'est encore sous forme de test. Et on teste différents modèles, des modèles en fonction des versions, par exemple une version longue, une version plus courte, mmh. une version où on va proposer plus de promotions, moins de promotions, plus des influenceurs très connus, un peu moins connus. Donc on fait plein de tests en ce moment pour vraiment trouver le bon modèle, mais on y voit quand même du potentiel.
0: Et TikTok Shop aussi peut-être?
1: Alors on a fait un test TikTok Shop au UK et on a décidé d'arrêter le pilote puisque ça correspondait moins à à notre business model.
0: Merci beaucoup Laura, restez avec nous, on passe tout de suite au Focus. Alors Claire, c'est vrai qu'au-delà de Zalando, on a tous en tête d'autres grands noms de marketplace. Est-ce qu'on peut dire que c'est aujourd'hui le vrai modèle dominant du e-commerce?
2: En tout cas, c'est un domaine massif, puisque aujourd'hui, les marketplaces représentent près de 2/3 des ventes de l'e-commerce. Donc, on parle quand même de 2 400 milliards de dollars au niveau monde. Et la France n'échappe pas du tout à cette tendance, puisqu'en France, c'est 1/3 des ventes online. Alors, on se rend bien compte que c'est vraiment, par contre, un marché. Cette partie du marché est en pleine croissance. Donc, c'est vraiment un marché qui va encore progresser. Et c'est pour ça que de nombreuses plateformes plus traditionnelles se mettent au marketplace, en plus des acteurs historiques.
0: Est-ce que ce sont seulement les pure players justement qui s'y mettent aussi en ce moment?
2: Alors non, aujourd'hui on voit effectivement alors des retailers physiques au départ, Castorama, je pourrais le citer, je pourrais citer Fnac Darty, qui effectivement ont l'opportunité de se dire sur mon site internet je vais pouvoir couvrir beaucoup plus de besoins que ce que mon assortiment pouvait faire, ce qui fait que le consommateur va rester entre guillemets dans mon enseigne, même si d'un seul coup j'élargis un champ des possibles de façon très importante, puisque Castorama revendique comme ça 1 500 000 références, ce qu'ils n'auraient pas eu directement dans leur assortiment. Fnac Darty donne quelques chiffres. En 2026, l'e-commerce représente désormais 22% du chiffre d'affaires du groupe. Et on sait que la croissance est principalement portée aussi par la marketplace.
0: Et qu'est-ce que ça change véritablement pour une enseigne? Est-ce que c'est juste des produits en plus sur Internet ou bien un vrai changement de modèle?
2: Alors, c'est un vrai changement de modèle parce qu'on essaye de faire un carrefour d'audience, un carrefour de trafic, vous en avez parlé. Donc, effectivement, plus on a une offre large et plus on va attirer du monde sur le site. La partie de la data, ça la change aussi parce qu'à l'inverse, plus on a une offre, un assortiment, vous l'avez très bien expliqué, large, plus il faut vraiment faire appel à la data pour personnaliser, pour qu'on puisse facilement trouver les bons produits.
0: Merci beaucoup Claire. On passe tout de suite au pitch de la start-up.
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0: présent, changement de registre, puisqu'on va parler de e-sport. Ça fonctionne très bien d'ailleurs, à tel point que 12 millions de personnes le pratiquent en France. Jean Mariotte, bonjour, vous nous avez rejoint, vous êtes le cofondateur, vous êtes aussi le président d'EVA, donc comprendre e-sport virtuel Arenas, que vous avez fondé en 2018. Alors ce sont des salles de jeu, des arènes de réalité virtuelle, immersives, où on a un casque sur le visage. Aujourd'hui, ce concept accélère, vous visez 100 salles d'ici à la fin de l'année. Racontez-nous ce concept.
1: Le concept, il est assez innovant et il mixe un peu le jeu vidéo et le sport. Puisqu'en fait, vous imaginez une sorte de terrain de basket vide dans lequel vous allez pouvoir vous déplacer librement. On vous met un casque de réalité virtuelle sur la tête et puis après, on a développé des contenus dans lesquels vous allez jouer et vous déplacer en même temps. Notre jeu historique, c'est un jeu e-sport, effectivement, mais qui est accessible à tout le monde, qui est un jeu de tir. Et qu'on avait effectivement lancé et annoncé à la Paris Games Week en 2019. Et puis après, on a développé notre concept en franchise. C'est aussi pour ça qu'on a réussi à se développer assez rapidement, parce que c'est un modèle assez vertueux pour aller vite. Avec aujourd'hui une cinquantaine de salles en France et presque 80 salles à l'international, enfin au global. Et effectivement, on vise 100 salles à la fin de l'année. Et surtout, on a deux nouveaux jeux qui arrivent cette année. Donc voilà.
0: Alors justement, pour ceux qui nous regardent, vous avez dû voir des images. Donc on voit, c'est des décors assez intéressants. On voit même les gens courir. C'est ça qui est quand même bluffant, parce qu'on a un casque sur le visage. Mais finalement, on peut se dire qu'on peut courir en totale, liberté, mais sécurité, exactement, parce que le terrain est très grand. Vous avez combien de jeux en tout aujourd'hui ?
1: Notre particularité, c'est pour ça qu'on est un petit peu un ovni, c'est qu'il y a beaucoup d'acteurs qui partent du principe qu'il faut développer beaucoup de jeux pour faire revenir les gens. Nous, on a une approche où on avait jusqu'à maintenant, pendant 5 ans, développé un seul jeu, mais qui évolue et qui a assez de profondeur pour que vous puissiez le pratiquer comme un sport à assez haut niveau. C'est les images qu'on voit. Alors je vous rassure, quand vous faites votre première partie, vous n'avez pas le droit de courir comme ça. Là, c'est du très haut niveau. Maintenant, on a la Pro League avec des teams assez connus e-sport comme Vitality, qui est un peu notre champion français, etc., qui participent à ces compétitions. Voilà, donc c'est...
0: Oui, parce qu'il y a même des compétitions. Alors, c'est quoi l'âge moyen? Puisque là, vous sortez un tout nouveau jeu autour des lapins crétins. Donc là, j'imagine que c'est pour aller attirer les familles. Mais sinon, la cible, c'est quoi?
1: Alors la cible de notre jeu historique, c'est 27 ans, plutôt un homme, voilà. Et donc ce n'est pas sur une cible enfant. Et là, justement, l'idée c'était d'ouvrir aussi l'audience avec la création de nouveaux contenus. Donc on a annoncé fin d'année dernière un jeu qui sortira. Globalement, fin 2026, c'est un peu plus tôt à Paris, parce que c'est notre laboratoire, qui est un jeu de karting, donc EVA Karting GP. Donc là, vous allez carrément piloter un vrai kart électrique dans l'arène et vivre une expérience de karting.
0: On mélange réel et,
1: voilà,
0: et virtuel.
1: On mélange toujours globalement réel et virtuel. Et puis là, on a sorti, pour le coup, il est disponible partout, avec Ubisoft, notre jeu Lapin Crétin, qui a une destination des enfants, donc ça pourrait peut-être matcher.
0: Je vais y vivre avec Laura. Finalement, c'est assez intéressant, puisque vous testez tout ça dans votre salle que vous avez à Paris, mais sinon, vous n'avez que des franchises. Claire ?
2: Moi, je vais rebondir justement, quand on s'intéresse à des jeunes, à plus jeunes, normalement, le sport, c'est l'état d'esprit collectif, c'est une certaine discipline, c'est un partage. Donc là, on va quand même le retrouver, du coup, à travers le fait que je ne suis plus isolée chez moi sur mon écran, je suis quand même dans un collectif. Oui. Je fais vraiment des efforts physiques ou...
0: Ah oui, oui, oui. Hein,
1: ah oui. Non, mais il ne faut pas sous-estimer l'effort que ça demande physiquement. Aujourd'hui, dans les équipes pro, il y a des kinés, des préparateurs sportifs, etc., qui sont là lors des compétitions. Ça nous est déjà malheureusement arrivé de voir des ligaments croisés en compétition parce que voilà, le joueur a trop forcé. Donc c'est vraiment... on a aussi plein de témoignages où on voit des jeunes qui ont perdu... beaucoup de kilos en jouant juste à EVA. Voilà, donc c'est un vrai sport. Et c'est vrai que sur le jeu vidéo, c'est le loisir numéro un dans le monde. Ouais. Mais en même temps, ça fait aussi la promotion de la sédentarité, ce qui est un vrai sujet de santé mondiale au final. En toute transparence, ce n'était pas notre objectif de révolutionner, de solutionner ce problème de santé mondiale avec EVA. Mais en tout cas, on est très content de voir finalement ce deuxième effet qui arrive et cette conséquence super positive de réconcilier un peu ce truc du jeu vidéo qui a une mauvaise image parce qu'on est très devant notre écran, on bouge pas, avec finalement cette approche physique.
0: Alors là, vous venez de lever 35 millions d'euros auprès de Raise. C'est la plus grosse levée de fonds dans le loisir immersif. Finalement, pourquoi ce secteur attire-t-il autant et qu'est-ce que vous allez faire avec cet argent? Est-ce que l'ambition, c'est vraiment d'aller conquérir de nouveaux marchés? Ou est-ce que c'est très connu, réputé, le e-sport en dehors de la France?
1: Alors, la France est une très grande nation e-sport. D'ailleurs, il y a l'e-sport World Cup qui a choisi de venir à Paris.
0: Lors de Versailles.
1: Voilà, donc c'est quand même la preuve que la France est quand même un pays très très en avance sur l'e-sport.
0: C'est le second choix quand même. C'était pas le choix initial, non, il me semble.
1: Ouais, bon, on va retenir simplement que c'est à Paris et c'est très bien. Non, mais c'est parce qu'à la base c'est à Riyad, et donc voilà, ils l'ont déplacé à Paris. J'ai perdu le fil de
0: mémoire. Non, et du coup, est-ce que l'objectif c'est d'aller sur d'autres marchés et lesquels?
1: Oui, alors les marchés ensuite. Donc nous, on s'est beaucoup développé en France. Maintenant, l'exercice et notamment grâce à cette levée, ça va être de prouver que le concept marche à l'international. Alors on a déjà 18 salles à l'international. Notamment, on est bien développé au Middle East. On a quelques salles aussi en Espagne, en Allemagne, qui sont notre focus sur les deux prochaines années. Et donc voilà, on va reproduire, dupliquer, mais j'espère en mieux, puisqu'on a quand même fait des erreurs qu'on va pas essayer de pas reproduire. Mais voilà, on va développer ces deux pays. Et puis, objectif aussi, c'est d'ouvrir un nouveau continent, type États-Unis ou Asie, d'ici fin 2027.
0: Très intéressant. Alors, une question, vous vous installez en général sur des emplacements assez grands, type anciens entrepôts de loisirs, etc. Ouais. Est-ce que vous envisagez de vous installer à côté de centres commerciaux ou de centres de marques, par exemple, comme c'est le cas pour La Tête dans les Nuages?
1: En fait, Eva est un lieu de destination. C'est-à-dire que quasiment 100% des gens qui viennent chez nous, ils ont réservé online. Donc c'est vrai qu'on a testé des modèles type centres commerciaux. On n'a pas d'énormes synergies. En fait, ça fait pas forcément. À part qu'on va payer un loyer plus cher. En fait, on n'a pas forcément le ROI derrière en termes de business. Par contre, on a des synergies assez fortes avec le sport. Dès qu'on est à côté de paddle ou de salles de fitness et autres, on voit qu'il y a des synergies assez intéressantes. Mais l'exercice, c'est surtout d'être accessible en fait. Parce qu'on a un lieu de destination, mais par contre, on regarde beaucoup l'accessibilité.
0: Justement, le prix, ça coûte combien?
1: Alors, une session, c'est entre 20 et 25 euros pour 40 minutes. Et après, vous pouvez vous abonner pour jouer régulièrement. Là, vous allez, si je ramène le prix à la session, vous allez tourner entre 10 et 12 euros la session.
0: Laura, une question avant qu'on...
3: Non, c'est moins cher que le Pilates Reformer.
0: Exactement. Ah, vous avez enlevé le... Merci beaucoup, Jean. Restez avec nous, on passe tout de suite à l'actu de la semaine. Alors la Ligue des Champions est à peine terminée, que jeudi prochain débute la Coupe du Monde de foot 2026. Ça, c'est un événement extrêmement important dans le retail, à ne surtout pas louper.
2: Alors tout à fait, surtout que dans le retail c'est important pour le non alimentaire. On sait que c'est des catégories qui souffrent beaucoup. On sait que le marché du téléviseur il est plutôt en déclin, mais c'est ce type d'événement qui lui fait un peu être reconsidéré. 88% des Français prévoient de regarder le match à la télévision. Et d'ailleurs, 24% des Français envisagent de changer de téléviseur pour l'événement. Je veux toujours plus grand dans mon salon pour regarder ce type d'événement.
0: Comment est-ce que les enseignes arrivent à transformer l'essai?
2: Alors, les enseignes, elles surfent effectivement sur la vague déjà avec un certain nombre de produits dérivés. On sait déjà qu'Intermarché dit avoir customisé 38 produits de la marque propre pour l'événement. On sait aussi que Lidl prévoit un certain nombre de produits. Intersport, lui, mise sur un pop-up dans Paris. On pourra aller faire du foot urbain pour pouvoir effectivement lier directement une pratique à la marque et puis à l'événement.
0: Finalement, il ne faut vraiment pas se louper sur la Coupe du Monde. Est-ce qu'on peut dire que c'est une vraie machine économique?
2: Alors, complètement. Alors, c'est une machine économique déjà parce qu'il y a les marques qui sponsorisent leur présence dans différents événements. Il y a les spots publicitaires lors de ces passages télévisuels qui sont effectivement une source économique très importante. Alors, il y a quelques chiffres qui sont communiqués. Alors, des chiffres intéressants, un spot publicitaire 30 secondes à la mi-temps d'une finale, ça peut coûter jusqu'à 500 000 euros. Donc, on se rend compte que déjà, c'est vraiment... pour tous les médias, une source significative. La FIFA a fait un peu un calcul entre 2023 et 2026. Elle parle de 2,7 milliards de dollars de revenus grâce à ces différents events, pas que la Coupe du Monde, grâce à ces différents events.
0: Merci beaucoup Claire. C'est vrai, vous le soulignez, ce qui est intéressant, c'est le fait qu'aujourd'hui les enseignes, les distributeurs notamment, prennent leur marque propre et font, se servent de la Coupe du Monde sur leur marque propre. C'était le cas d'Intermarché, c'est aussi le cas de Lidl qui a pris Olivier Giroud comme égérie de sa marque de sport Krivit. Merci beaucoup, merci à tous les deux d'avoir été avec nous également. Merci. Merci à vous de nous avoir suivis. On se donne rendez-vous la semaine prochaine pour une toute nouvelle émission de Focus Retail. Et puis moi, je vous retrouve dès lundi dans la matinale de BFM Business. Bon week-end à tous.
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5: Un flagship dédié à présent, un ADN renforcé, Lancôme met le cap comme d'autres sur la longévité, la nouvelle obsession des marques et des clients, une approche holistique de la beauté vantée. Lancôme, qui a célébré ses 90 ans, mise sur sa crédibilité scientifique et surfe sur son positionnement luxe. Vania Lacascade, présidente de Lancôme, est aujourd'hui dans Iconique Business. Dans un instant également, le directeur général d'Arte Sens Group, Patrice Béliard. Arte Sens, ce sont Parfums de Marly et Initio, occasion de reparler de ce segment dynamique des parfums de niche. Est-ce aujourd'hui encore la voie royale ? Élément de réponse dans un instant avec lui. C'est Iconique Business, bienvenue. En plateau cette semaine avec nous, Vania Lacascade, présidente de Lancôme. Bonjour.
10: Bonjour.
5: Une marque installée, 90 ans je le disais, dans la division luxe de L'Oréal. Et en fait, pour Lancôme, la science est au cœur du discours de marque.
10: Exactement. Lancôme aujourd'hui, c'est la première marque de beauté de luxe au monde. C'est une marque présente dans 70 pays, qui couvre le skincare, le maquillage, le soin et qui touche toutes les générations. Et quand on a un leader, ben, effectivement, le leadership n'est jamais acquis. Donc l'objectif, c'est de continuer d'innover, d'ouvrir des territoires. Et la longévité est un territoire qui est extrêmement naturel pour la marque. C'est du soin, c'est de la science avant tout et c'est du progrès.
5: On va y revenir en détail justement hein, sur cet enjeu de la longévité pour Lancôme et pour d'autres. Trois axes stratégiques pour Lancôme, vous me reprenez, hein, parfum et notamment ce best-seller La vie est belle, on en
10: exactement.
5: Parle que c'est un vrai produit de rayonnement international, beauté et peau, des segments dynamiques mais très concurrentiels, il y a des enjeux de deal, de marge, de taille critique et le soin de la peau, vous avez commencé à l'évoquer, c'est quoi ? C'est le territoire d'innovation à l'heure actuelle ?
10: Alors, le soin de la peau pour nous, c'est une catégorie qui est extrêmement stratégique parce qu'elle fait à peu près les deux tiers de notre chiffre d'affaires.
5: Oui.
10: Le soin de la peau aujourd'hui, les femmes sont en demande de beaucoup plus de crédibilité, beaucoup plus de retour sur investissement de ce qu'elles investissent pour leur peau. Donc, elles choisissent les produits aussi par rapport à l'efficacité, la crédibilité de ce qu'on va leur proposer. Et donc, c'est pour ça que la longévité qui nous apporte quand même un regard totalement nouveau sur l'âge, sur le vieillissement. Eh bien, on s'est appuyé sur toute la recherche L'Oréal pour offrir quelque chose de vraiment innovant sur ce marché.
5: Territoire d'innovation, est-ce que c'est par ce territoire d'innovation, et notamment sur le marché chinois, le marché asiatique, où c'est une porte pour la reprise, justement, une dynamique pour ce marché qu'on sait si fragile, avec des soubresauts ces dernières années, et un potentiel, de manière générale, pour les territoires émergents?
10: Alors, le soin de la peau, c'est une catégorie qui, de toute façon, a de beaux jours devant elle. Prendre soin de sa peau, c'est quand même quelque chose d'essentiel. Et la recherche et la technologie nous permettent aujourd'hui de continuer à innover et à aller comprendre de plus en plus les mécanismes de vieillissement. C'est tout à fait ce qu'est le domaine de la longévité. Pourquoi c'est le domaine qui va transformer le plus notre industrie? Il a la croisée, en fait, de trois révolutions. Révolution démographique. 15% des femmes aujourd'hui, des jeunes filles, vont avoir plus de 100 ans. C'est quand même important. Révolution scientifique, puisqu'aujourd'hui, on comprend les mécanismes de la peau. On commence à parler d'âge biologique et arriver à comprendre ce que c'est par rapport à l'âge chronologique. Et puis, révolution culturelle, parce qu'aujourd'hui, les femmes, elles savent qu'elles vont vivre plus longtemps. Donc, l'objectif, c'est aussi de vivre mieux. Donc, effectivement, par rapport à ça, l'objectif, c'était de trouver la science qui allait pouvoir répondre à ça quand il s'agit des cellules de notre peau.
5: Lancement important aux États-Unis, en Europe et en Chine.
10: Oui.
5: Vous lancez justement sur l'ensemble de ces territoires si stratégiques pour le luxe d'une part, mais pour Lancôme d'autre part, autour donc de la longévité.
10: C'est un lancement mondial. On a une marque présente dans 70 pays. Notre première priorité, c'est notre autorité en soins de la peau. Et donc ce lancement est un lancement mondial et c'est un lancement qui s'adresse à toutes les générations.
5: Oui, c'est ça, c'est la différence sur ce positionnement de longévité, c'est que c'est intergénérationnel, peut cibler selon des âges, mais finalement s'adresse à tous, et donc en termes d'opportunités business et d'adresse, c'est conséquent.
10: Effectivement, en fait, les trois nouveautés de ce lancement, c'est premièrement la nouvelle molécule que nous avons dans nos produits, qui est une molécule qui est issue des compléments alimentaires longévité, donc on a fait un partenariat avec une biotech suisse. Deuxièmement, une innovation technologique, puisque avec une biotech cette fois-ci coréenne, on a développé un diagnostic qui permet justement de mesurer l'âge biologique de la peau. Et troisièmement, on a cette approche personnalisée avec trois gammes qui s'adressent soit aux peaux plus jeunes, soit aux peaux intermédiaires, soit aux peaux matures. Donc ce n'est pas uniquement une histoire de peau mature. La longévité, elle concerne toutes les générations.
5: Vous connaissez bien l'innovation, vous l'avez menée au sein de L'Oréal. Il y a de lourds investissements, des années de R&D. On connaît L'Oréal sous forme de hub technologique aussi. C'est jugé comme un avantage concurrentiel. Pourquoi est allé s'adosser à des innovations externes, finalement? Et pourquoi avoir choisi celle-ci?
10: Alors, quand on s'attaque à un territoire comme la longévité, justement, j'ai passé 3 ans dans les équipes de recherche et d'innovation. Notre objectif, ça a été d'abord d'établir une science. D'ailleurs, on la voit derrière nous, ces trous de la longévité. C'est un programme nous a permis de décrypter la science intégrative de la longévité. Comprendre l'ensemble de tous les mécanismes du vieillissement sur lesquels on allait pouvoir agir de manière proactive. Ensuite, on a effectivement compris comment les actifs, les ingrédients que nous avons peuvent agir sur ces différents mécanismes. Et ensuite, donc nous, on a quand même 4000 chercheurs dans le monde, on a quand même des centres dans le monde entier, on a investi depuis une dizaine d'années massivement sur la science de la longévité. Donc effectivement, ça nous a permis d'avoir une base scientifique extrêmement forte. Et ensuite, quand il s'agit d'innovation de ce type, l'objectif c'est que l'innovation elle soit collective. Donc on est allé chercher les meilleurs dans la longévité, d'où le fait de s'être adossé à Timeline. Mm-hmm. On l'a fait via L'Oréal, qui a pris des participations dans la société. Et effectivement, eux avaient cette molécule. Donc il y a un brevet sur un certain nombre d'années. Et on s'est associé pour pouvoir la transposer dans un soin d'application topique, donc par voie cutanée.
5: Un nouveau flagship sur les Champs-Élysées, c'est la corollaire, c'est la vitrine de cette dynamique, l'approche scientifique, donc l'approche crédible dans cette idée d'agir sur les cellules, sur le vieillissement. Qu'est-ce qu'on trouve sur ce nouveau flagship et en quoi il doit être fer de lance de ce mouvement? Est-ce qu'on va retrouver les mêmes modèles sur l'ensemble des marchés où ce lancement est international?
10: L'objectif là, c'était de rendre cette science réelle, de la rendre accessible.
5: Pratique, de pouvoir...
10: Oui, de pouvoir l'expérimenter. L'expérimenter de manière immersive. Et c'est vrai que dans ce flagship, qui est quand même extrêmement important pour nous, il est sur la plus belle capitale du monde, la plus belle avenue du monde. Et effectivement, l'objectif, c'était d'avoir un parcours complètement immersif, où on a nos conseillères de beauté qui sont là pour accompagner les femmes de l'étape de diagnostic pour qu'elles connaissent leur âge biologique, mais aussi pouvoir comprendre quels sont les protocoles les plus adaptés à leur peau. Et puis, on a aussi des soins en cabine qui sont proposés. On a même un café de la longévité avec des suppléments protéiniques, etc.
5: Donc, l'objectif, c'est la diversification de l'expérience de manière générale.
10: De manière holistique. Donc, vraiment les immerger dans cette nouvelle science et les accompagner. Mm-hmm. Donc, on en a un, effectivement, en France, sur les Champs-Élysées à Paris. Et on ouvre une autre maison de la longévité aussi en Chine. Mm-hmm. Et on va déployer ce modèle. On est en train d'expérimenter, on est en train de lancer mondialement, là, en ce moment.
5: Avec cet objectif de la longévité, est-ce qu'on peut considérer encore le marché chinois comme un marché de croissance ?
10: Tout à fait.
5: Tout à fait ? Ça reste une perspective... Ça vous rend optimiste?
10: Écoutez, j'y vais dans 2 semaines. Le lancement va se passer dans 2 semaines. On a un énorme lancement prévu à Shanghai. C'est un énorme marché pour nous. On est extrêmement fort. On est positionné très, très... On est leader sur le soin de la peau. Donc, c'est un grand lancement pour nous. Et vous savez, la longévité, c'est une révolution à l'Ouest. C'est effectivement un énorme boom aux États-Unis. Mais la longévité à l'Est, c'est une évolution. C'est quelque chose qui est ancré. Donc en fait, cette idée d'aller chercher de manière proactive la vitalité de la peau au long cours, c'est quelque chose d'ancré en tout cas dans la culture asiatique. Et on apporte là, nous, une innovation scientifique avec cette molécule issue des compléments alimentaires.
5: Un âge biologique, complément alimentaire, des données, de l'ultra-personnalisation, parce que c'est ça aussi qui est rendu possible. C'est une rupture véritable en matière d'innovation? C'est une prise de risque?
10: Le progrès, pour moi, est une responsabilité quand on est une marque leader, un leader en mouvement, un leader qui va aller chercher de nouveaux territoires et aller faire progresser la catégorie. Donc, pour moi, innover quand on est assuré aussi de tout l'écosystème scientifique de L'Oréal, je pense que c'est à nous de le faire.
5: Quand on parle de compléments alimentaires, parfois on a une image un peu dubitative, on s'interroge notamment sur le marché français, est-ce que c'est très scientifique, est-ce que c'est un effet placebo, ou on est maintenant bien au-delà de tous ces commentaires?
10: Je peux vous dire que le complément alimentaire Mythopur, donc d'ailleurs, je vois les images derrière moi, donc on était au congrès de dermatologie américain. C'est le premier complément alimentaire à base d'urolithine A qui est vendu aux États-Unis. Il vient d'investissements en recherche massif et on a des brevets, des études cliniques, à la fois par voie orale mais aussi par voie cutanée. Donc on s'appuie vraiment sur un dossier scientifique très solide. Mm-hmm.
5: D'abord une marque scientifique, ensuite une marque de luxe, les deux, ou ça dépend de l'adresse, ça dépend de vos marchés? Lancôme,
10: alors
5: c'est quoi en fait à l'international?
10: Aujourd'hui, Lancôme, c'est à la fois, c'est pas la science ou l'émotion, c'est la science et l'émotion. Et effectivement, on est une marque qui d'ailleurs s'exprime à la fois sur le soin de la peau. Le soin de la peau, c'est la crédibilité. Le maquillage, c'est l'expression de soi. Le parfum, c'est l'émotion. Donc effectivement, quand je vois La vie est belle, Idole, ou même la longévité aujourd'hui, c'est toute cette forme d'optimisme, de voir la vie aussi avec un angle nouveau. La beauté, l'âge, sa peau, sa relation avec l'évolution de sa vie, la trajectoire de sa vie, c'est une aventure en tout cas d'optimisme qui continue à durer et qui s'oriente vers l'avenir.
5: Lancôme, l'adresse initiale, elle était plus âgée, l'image était plus ancrée auprès d'une clientèle justement moins Gen Z. Est-ce que l'opportunité de ces lancements de longévité vous offre aussi une cible beaucoup plus large et beaucoup plus vaste?
10: La cible est effectivement vaste. Après, Lancôme a toujours été une marque qui a parlé à l'ensemble des générations. Mm-hmm. Mais effectivement, l'objectif de ce lancement, et c'est pour ça qu'on a pris 3 égéries.
5: Oui, exactement. Hein, et ça se reflète aussi dans vos égéries, vos ambassadrices, voilà, en ensemble.
10: Et le choix de ces 3 égéries, on a Ella McCutcheon, mm-hmm, qui est donc pour les peaux jeunes, qui reflète un petit peu cette démarche de la nouvelle génération de prendre soin de sa peau. On a Zoé Saldana, on a la chance d'avoir Zoé Saldana sur la deuxième gamme, donc elle est dans ma génération, Zoé, et on a Demi Moore, donc pour les peaux plus matures. Et c'est vrai que là, l'objectif, c'était à la fois d'avoir, pas des visages, mais des voix. des parcours de femmes qui viennent effectivement montrer que la longévité est en fait une question transgénérationnelle. Mmh. C'est une dimension culturelle transgénérationnelle.
5: Oui, presque philosophique. Il y a le débat culturel, le débat philosophique finalement.
10: C'est autant, c'est autant scientifique que culturel. C'est un nouveau regard sur l'âge. Et l'âge, c'est pas une question d'âge. En fait, c'est prendre soin de sa peau à partir de 25 ans. C'est ce que j'essaie d'inculquer à mes deux filles. Hein. Elles ont 17 ans et 19 ans. Et
5: elles sont dans la tranche d'âge.
10: Il faut prendre soin de sa peau.
5: Est-ce que ça va... Vous avez commencé à l'évoquer avec ces lancements, avec ces flagships. On est vraiment sur des assises, des adresses qui ont pignon sur rue. Est-ce que ça doit aussi se transmettre dans la stratégie retail, ruisseler dans la stratégie rituelle avec des nouvelles gammes de produits? Mais est-ce que les expériences vont s'installer différemment dans des corners, dans des spalancomes où on va miser sur la longévité? C'est quoi l'étape d'après pour que ce soit encore plus vaste?
10: Alors écoutez, là on est en plein lancement, un lancement qui pour l'instant va au-delà de nos attentes. Mm-hmm. Donc on est en train de monitorer tout ça. On a commencé aux États-Unis, là on a démarré en France, on démarre en Asie. C'est un lancement extrêmement ambitieux pour la marque. L'objectif, c'est quand même une grande franchise. D'ailleurs, on a choisi de le positionner, je ne sais pas si vous avez remarqué, à un prix, c'est dans notre gamme premium,
5: oui,
10: mais relativement accessible, mm-hmm, au final. Donc, on a vraiment beaucoup d'ambition sur ce lancement. Il touche aujourd'hui la science, la technologie. On présente d'ailleurs des nouveaux masques à LED,
5: oui,
10: qui vont être introduits dans la gamme. Donc, ils sont en avant-première, mm-hmm, à la Maison Longévité sur les Champs-Élysées. Donc, on va avoir effectivement ce type d'outils qui vont venir compléter la gamme. Donc, les Maisons Longévité s'ouvrent petit à petit. Voyons ce que l'avenir va nous dire. On en saura plus dans quelques mois.
5: L'accueil sur le marché américain, on sait qu'en termes de cosmétiques, pour parler et utiliser un terme volontairement très générique et très général, c'est extrêmement concurrentiel sur ce marché. Une stabilisation en termes de dépenses sur le moyen de gamme, sur le premium. Comment ça a été reçu sur le marché américain?
10: Le marché américain est sans doute le plus sensible à toute cette vague de longévité. Mmh. On a des consommatrices et des consommateurs d'ailleurs qui sont extrêmement impliqués dans la longévité. On a de plus en plus de centres qui vont déployer des diagnostics, d'ailleurs de santé, hein. La plupart des Américains aujourd'hui,
5: oui, une approche
10: complément,
5: tout à fait globale.
10: Le sport, les diagnostics, etc. Donc c'est vrai qu'effectivement, le fait d'arriver en plus avec une molécule, un complément alimentaire, mm-hmm, qu'ils connaissent, et de l'avoir effectivement dans un produit de soins, je pense qu'on a eu la bonne approche d'arriver avec cette dimension scientifique et explicative. Maintenant, je pense que le pan culturel aide aussi. Vous avez vu qu'on a fait, on a été aussi présent avec Zoé Saldana, avec Denis Mimour sur nos social media. Je pense que, en tout cas, les retours qu'on a des consommatrices qui réagissent sur nos réseaux sociaux sont positifs.
5: Et les consommateurs, consommatrices, c'est une chose, consommateurs, et là aussi finalement ce n'est pas genré quand on parle de longévité et donc le potentiel que ça offre pour l'ensemble des marques.
10: Écoutez, en tout cas ces produits, mon mari les utilise.
5: D'accord, donc ça, dans le vestiaire et dans la salle de bain, on peut aller d'un univers à l'autre.
10: Tout à fait.
5: Merci beaucoup, Vania Lacascade, présidente de Lancôme, d'avoir été dans Iconic Business cette semaine. Tout de suite, un segment qui vous parle aussi, celui du parfum de niche. L'offre est pléthorique. La Gen Z a fait évoluer les habitudes et donc la demande. Patrice Béliard, directeur général d'Arte Sens Group, est dans Iconic Business. Et donc Patrice Béliard est avec nous en plateau, Arte Sens Group, vous êtes le directeur général, bonjour.
11: Bonjour Audrey.
5: Arte Sens, ce sont les deux marques, notamment Parfum de Marly et Initio Parfum Privé, deux positionnements, deux identités, mais que du parfum de niche, bon, qui comme son nom ne l'indique plus, c'est largement généralisé ou massifié. Vous avez l'impression qu'il y a cet effet de mode où on parle beaucoup, beaucoup de parfums de niche, un segment qui est devenu très concurrentiel aujourd'hui?
11: C'est un segment qui est très concurrentiel, c'est un segment qui est en pleine croissance et je pense que ce n'est que le début de l'histoire parce que les parfums de niche ont commencé à se faire connaître de manière beaucoup plus importante, mmh, dans les 5 dernières années. Ah. Et je pense qu'on est vraiment qu'au début.
5: Ouais. Et en effet, c'est un segment extrêmement dynamique. La Gen Z a contribué au changement d'habitude. Finalement, c'est ça qui a été insufflé?
11: C'est à la fois la Gen Z qui a contribué en effet en se documentant, en se renseignant, et de manière générale, nos consommateurs sont beaucoup plus informés et ils veulent sentir différent de ce qui pouvait exister avant dans le parfum.
5: Et donc au final, vous avez une clientèle qui ne s'est pas autant rajeunie, mais une clientèle qui s'est élargie parce qu'intéressée par le fait d'avoir un parfum différent de ce qu'on trouvait déjà.
11: Absolument. C'est en fait de la même manière que vous avez un vestiaire avec des habits, vous avez un vestiaire de parfum et donc vous choisissez votre look. Aussi, de la même manière, vous choisissez le parfum le matin que vous allez porter.
5: On va revenir en détail sur le positionnement de vos marques. Est-ce que c'est toujours aussi évident d'être positionné justement sur ces parfums de niche ? Est-ce qu'aujourd'hui, il y a beaucoup plus de concurrence ? Donc, comment on se démarque ?
11: On se démarque en étant nous-mêmes, en étant originaux et en ayant des histoires à raconter qui sont vraies, qui sont authentiques. Ce qui est le cas de nos deux marques, Parfum de Marly et Initio Parfum Privé.
5: Et donc, qu'est-ce qu'elles ont de différentes, ces marques, chacune vis-à-vis de l'autre, et qui justifie que ce soit vraiment structurant dans un portefeuille ?
11: Parfum de Marly est l'une des premières marques de parfums de niche genrée. Mm-hmm. Et quand vous achetez Parfum de Marly, vous achetez un morceau d'histoire de France, puisque ça réfère à tout l'inconscient du XVIIIe siècle, que les consommateurs comprennent très bien en rentrant dans nos boutiques. Et vous avez des fragrances qui sont très distinctives dans des flacons très iconiques. Initio Parfum Privé se réfère à un univers complètement différent, puisqu'on parle de fragrances fonctionnelles, on parle de fragrances qui ont un effet sur les émotions. Mm-hmm. Et c'était une marque de parfums unisexes, mais avec des parfums aussi extrêmement authentiques et différenciants.
5: Et finalement, ou dans d'autres domaines, ça nous semble très évident, là c'est un vrai parti pris que de décider qu'un parfum de niche soit genré. Il y avait une prise de risque derrière ?
11: Il y avait une vraie prise de risque. C'était la décision qu'a voulu prendre le fondateur de la marque, Julien Sprecher. Et je pense qu'il a eu raison parce que ça a été vraiment une vraie manière de se distinguer, de se démarquer et en gardant une originalité qui ne va pas uniquement au fait que ce sont des parfums genrés, mais aussi la manière dont sont travaillés les parfums et avec une histoire à raconter qui est vraiment exceptionnelle.
5: Et quand on a ces deux marques, quand on fait du parfum aujourd'hui, la fabrication, elle se fait où ? C'est un produit aussi de marge, mais quand on fait du parfum de niche, comment on élève justement la qualité des produits et comment on monte en gamme ?
11: En fait, si vous voulez, tous nos parfums sont fabriqués en France, et on ne crée pas un briefing quand il s'agit de créer un parfum. C'est l'inspiration de notre fondateur, le directeur artistique, qui va avoir envie de développer des parfums divers et variés, peu importe, si vous voulez, le prix au kilo des essences. C'est vraiment s'assurer que le consommateur, in fine, ait un parfum différenciant le meilleur possible.
5: On a évoqué justement ce segment très dynamique. On a aussi entendu cette petite musique déjà de fragrance fatigue. Est-ce que c'est quelque chose que vous craignez ou justement la demande n'envoie pas du tout ce message-là ?
11: La demande n'envoie absolument pas ce message-là. Et je pense que plus il y a d'acteurs, mieux c'est. Parce que ça permet au contraire, si vous voulez, d'élargir la demande. Et nous, fournisseurs, entre guillemets, de pouvoir fournir de plus en plus de parfums et que les gens soient plus au fait de qu'est-ce qu'un parfum de niche par rapport à un parfum normal. En fait.
5: D'autant que finalement, vous avez encore ces derniers mois, cette dernière année, une croissance à deux chiffres sur les deux marques.
11: Nous avons une croissance à deux chiffres très forte sur les deux marques, absolument, oui, et qui continue. Et nous sommes extrêmement optimistes quant à l'avenir.
5: Un positionnement solide et une expansion forte aussi, les deux vont ensemble. Évidemment, il faut un ADN pour que ce soit reçu par la clientèle et une expansion forte, tous les territoires, tous les marchés géographiques.
11: Oui, absolument oui. Nous sommes présents dans l'ensemble des pays, il y en a peut-être un où nous sommes peut-être un peu moins présents, mais nous avons des opportunités dans chacun des pays où nous sommes présents. Et pour moi, c'est la première fois vraiment que je dirige des marques où tous les continents, si vous voulez, ont une croissance à deux chiffres très importante.
5: Avec une particularité à chaque fois, est-ce qu'il y a des choses qui marchent mieux sur certains marchés ou alors des lancements qui sont globalisés ?
11: Ce sont des lancements qui sont globalisés. Vous avez bien entendu certains segments olfactifs
5: qui
11: ont peut-être un ou deux territoires de prédilection.
5: En termes de goût.
11: En termes de goût. Mais de manière générale, si vous voulez, nos parfums, et j'en prends comme exemple nos derniers lancements, nous avons lancé Athénaïs au début de l'année chez Marly, et nous avons lancé une collection qui s'appelle Supercharge chez Initio. Ces produits ont un succès absolument inégalé dans toutes les géographies.
5: Dans votre portefeuille, parfum de Marly, Initio, est-ce que ça s'équilibre ou il y en a un qui tire la croissance ?
11: En fait, parfum de Marly a 5 années de plus par rapport à Initio, donc forcément une maturité plus importante, donc la marque est plus grosse, mais Initio a vraiment une puissance de frappe très importante et on le voit dans nos croissances qui sont vraiment très, très significatives.
5: Et si on revient sur des territoires, est-ce que c'est l'Asie en tête, l'Europe et les États-Unis ensuite ?
11: Pas tout à fait. C'est plutôt d'abord les États-Unis qui représentent quasiment 50% du chiffre d'affaires.
5: Gros acheteurs de parfums, traditionnellement.
11: Très gros acheteurs de parfums et un des premiers à avoir pénétré le segment de la niche aussi. Mm-hmm. Par rapport à d'autres géographies comme la France, par exemple, qui est un pays qui finalement est rentré assez tardivement dans la niche. Donc les États-Unis sont la première zone géographique, puis nous avons l'Europe avec le Moyen-Orient, et enfin l'Asie après.
5: Le Moyen-Orient, on regarde ça avec une extrême attention, évidemment de manière géopolitique, quelques coups de frein, mais aussi parce que, notamment sur le parfum, c'est un marché avec une réelle appétence, un énorme potentiel de croissance. Est-ce que c'est un peu grippé ou la tendance est encore là ?
11: Non, la tendance est clairement encore là. Bien évidemment, pendant le conflit, les choses se sont un peu ralenties. Mais il y a une tradition olfactive et de parfum au Moyen-Orient qui remonte à la nuit des temps. Et donc, cette tradition est là pour perdurer et on observe des croissances extrêmement fortes, même aujourd'hui.
5: Avec quel développement retail ? Vous avez des boutiques en propre. Il s'agit de choisir, évidemment, des villes fortes, Paris, New York, Londres, Shanghai. Est-ce qu'il y a d'autres projets d'ouverture ? Est-ce que le e-commerce représente un levier conséquent et presque cette dépendance pour vous ?
11: En termes de canaux de distribution, nous sommes présents sur les différents canaux. Donc, bien entendu, les boutiques en propre. À date, entre les deux marques, on a plus d'une vingtaine de boutiques et nous allons doubler ce chiffre dans l'année qui vient. Et donc, ça veut dire que nous sommes présents, bien évidemment, à Paris, à Londres, à New York, mais aussi à Shanghai et dans bien d'autres villes de manière assez significative. Nous sommes aussi présents sur nos sites internet avec nos adresses .com qui représentent un très fort levier de croissance. Et en travel retail, c'est-à-dire la vente aux voyageurs ou dans les aéroports, qui est en pleine expansion aussi, et avec des opérateurs qui ont compris l'intérêt de dédier de plus en plus d'espace au segment du parfum de niche.
5: C'est le parfum de niche aujourd'hui qui véhicule l'idée d'exclusivité et de luxe, selon vous ?
11: Oui, clairement, le parfum de niche véhicule une idée de luxe, par définition, mais véhicule aussi une idée de se sentir différent et de se sentir unique, absolument.
5: Est-ce que vous envisagez d'autres lancements, d'autres marques dans ce portefeuille ? Est-ce que s'il y a des opportunités, il y a l'envie de venir compléter ce panel de marques et donc ce vestiaire olfactif ?
11: Écoutez, ce n'est pas à l'ordre du jour et ce n'était pas la priorité pour la bonne et simple raison que nous souhaitions nous dédier d'abord à la croissance de ces deux marques. Maintenant que ces deux marques ont atteint un seuil vraiment satisfaisant et qu'elles sont, je dirais, majeures et vaccinées et qu'elles peuvent voler de leurs propres ailes, peut-être nous pourrons regarder ces opportunités-là, mais encore une fois, elles ne sont pas à l'ordre du jour aujourd'hui.
5: Et avec toute une gamme de produits, on a parlé à l'instant de longévité, on parle de soins de la peau. Est-ce que l'idée, c'est d'avoir un vestiaire très élargi et qui touche toute la salle de bain, pas seulement le parfum, toutes les crèmes, tous les produits, tout ce qui peut contribuer à l'expérience autour du parfum ?
11: Nous sommes, notre cœur de métier est le parfum. Donc, nous n'allons pas faire de maquillage ou de crème de soins. Ceci dit, nous avons déjà dans nos gammes des crèmes pour le corps, des gels de douche.
5: L'extension naturelle.
11: Des extensions naturelles par rapport à la catégorie parfum, absolument.
5: Merci beaucoup Patrice Béliard, directeur général d'Artessence Group, d'avoir été dans Iconic Business. 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
0: Anthony, les médias déclarent la guerre aux géants de l'IA à l'occasion du congrès mondial des éditeurs de presse organisé par CMA Média qui se tenait hier à Marseille. Le patron du New York Times a appelé les médias du monde entier à faire front commun face à OpenAI, à Google ou à Anthropic. Il les accuse en gros de vol.
13: Oui, c'est ça, de pillage organisé, on pourrait le dire comme ça. Alors c'est vrai que c'est un long réquisitoire de la part du patron du New York Times, Arthur Sulzberger, avec des mots qui sont assez cash. Pour le résumer en une phrase, il accuse OpenAI et ses concurrents d'avoir construit leur modèle en s'appropriant les contenus des médias sans jamais les rémunérer. À la fois pour entraîner les modèles, ils sont très gourmands évidemment en données, en data et notamment en data qualifiée, contextualisée, sourcée, donc pour ça les médias sont assez bien placés. Et puis ensuite, pour répondre aux questions des utilisateurs. Quand il y a des prompts, on pose la question et on ne va plus sur le site de presse, on a directement la réponse dans ChatGPT. Et il dénonce une forme de malhonnêteté parce que tous ces grands groupes technologiques, ils investissent des milliards, des centaines de milliards en réalité pour construire leur modèle, c'est-à-dire en cerveau humain, en data center, en électricité. Et il explique que ça ne leur viendrait pas à l'esprit de se brancher clandestinement sur une centrale électrique ou de voler des GPU à Nvidia. Mais pour le dernier ingrédient de la recette, qui est la data, qui est quand même essentielle pour construire l'intelligence artificielle, là, il n'y a plus de considération morale ni éthique. On pille sans aucun problème. Et la conséquence de ça, c'est qu'il y a moins de revenus, donc moins de journalistes pour réaliser le travail d'enquête, qui va ensuite permettre d'avoir de nouvelles data qui vont permettre de nourrir l'intelligence artificielle. Donc c'est une sorte de cercle vicieux,
0: Mais est-ce que c'est le même combat qu'il y a 20 ans avec Google?
13: Pas tout à fait, j'allais dire, parce que le combat avec Google, c'était un combat sur, en gros, Google était accusé de capter de la valeur, mais en échange, il redirigeait massivement du trafic.
0: Là, vous n'avez pas toujours besoin d'être redirigé.
13: Voilà, exactement, c'est ça. C'est la fin de l'intermédiation, en fait. Et donc, du coup, le court-circuitage total des médias traditionnels. Alors, on va se dire, il y a un réflexe corporatiste aussi derrière ça, et on pourrait se dire, ce monsieur du New York Times, il défend son secteur, et c'est de bonne guerre. Mais j'allais dire, c'est un petit peu différent. C'est-à-dire, OK, tous les secteurs d'activité sont concernés par la révolution de l'intelligence artificielle, mais là, c'est pas simplement ça, c'est la révolution technologique qui s'empare de tout ce que vous avez fait jusqu'ici pour pouvoir exister, pour pouvoir créer ce qu'elle propose au grand public. Donc il y a une petite particularité de ce point de vue-là.
0: Et du coup, une fois qu'on a dit ça, qu'est-ce qu'on fait?
13: Alors il y a plusieurs modes d'action, il y a ceux qui attaquent carrément en justice, c'est le cas du New York Times qui a un gros procès en cours face à OpenAI, vous avez des accords de licence aussi qui commencent à voir le jour entre des éditeurs de presse et puis des géants de l'intelligence artificielle, et vous avez des coalitions qui se mettent en place comme la Spur qui a été conçue par notamment la BBC, le FT, le Guardian, maintenant aussi CMA, CGM, donc actionnaire de BFM Business, pour demander un meilleur partage de la valeur. C'est un sujet qui ne concerne pas seulement les médias, on pourrait citer aussi les artistes, les illustrateurs, les musiciens et plein d'autres secteurs. Cette question du partage de la valeur entre ceux qui conçoivent les modèles d'intelligence artificielle et ceux qui y ont participé malgré eux et qui pourraient en percevoir les fruits d'une manière ou d'une autre.
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22: 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Il est 20h. 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
3: Allez, bonjour, il est 9h, passé de 31 minutes. Vous êtes en direct sur BFM Business pour les experts. On est parti ensemble pour une heure de débat et de polémique. Et on va parler de votre argent ce matin avec, au fond, toujours la même question, c'est qui paie la facture. On va commencer avec un sujet qui touche à la fois à l'égalité, la compétitivité et au compte en banque des Français, la transparence salariale. Bruxelles veut plus de transparence pour réduire les écarts de rémunération, notamment entre les hommes et les femmes. Très bien. Mais attention à ne pas transformer une bonne intention en machine bureaucratique supplémentaire. Alors comment reconnaître le mérite, attirer les talents et garder une politique salariale dynamique si tout devient public? C'est le premier débat ce matin. Et puis nous poserons une autre question. Pourquoi le salarié français voit-il le salaire brut généreux se transformer en aide beaucoup plus modeste? Peut-on enfin rapprocher les deux sans fragiliser notre protection sociale? Ce sera le deuxième débat ce matin. Un débat qui tournera autour de ce modèle. Ça aussi, ce sera le troisième débat. Un modèle social qui protège beaucoup, mais qui coûte de plus en plus cher. À Bercy, le chiffre qui fait peur en ce moment, c'est 6,2. 6,2%, c'est le montant du déficit qui pourrait être enregistré l'année prochaine si rien n'est fait. En cause, l'indexation de nos dépenses sociales sur l'inflation. Alors, est-ce qu'on a désormais un modèle hors de contrôle? Ce sera le troisième débat. Et puis quand même, allez, une bonne nouvelle dans tout ça. La bonne nouvelle, c'est que l'INSEE vient de réécrire une partie de l'histoire économique récente avec une spectaculaire révision de la croissance en 2023 et 2024. Alors, la France va-t-elle plus mal qu'on le dit ou finalement un peu mieux? Ce sera le dernier débat ce matin avec mes experts. Il est 9h33, on est parti ensemble pour une heure de débat. C'est les experts, allez, c'est parti. Avec autour de la table Rokhaya Pondy. Bonjour Rokhaya.
18: Bonjour.
3: Présidente de l'AMI Liaison. À vos côtés, Jean-Marc Vittori. Bonjour Jean-Marc.
23: Bonjour tout le monde.
3: Éditorialiste aux Échos. Et Anthony Morlaix-Lavidali. Bonjour Anthony.
24: Bonjour Raphaël, bonjour.
3: Économiste chez Rexecode. Alors je le disais, on va parler de votre argent ce matin, beaucoup de vos salaires, du pouvoir d'achat et de la croissance. On va commencer par cette histoire de transparence salariale. Le gouvernement avait jusqu'à dimanche pour transposer une directive dont on vous parle depuis longtemps sur BFM maintenant, sur la transparence salariale, un texte européen qui oblige les entreprises de plus de 100 employés à déclarer régulièrement tout écart de rémunération dès qu'ils sont supérieurs à 5% et qui doit permettre aux employés de demander des informations internes sur les salaires. Objectif, évidemment, à travail égal, salaire égal. Alors on voit que c'est quand même compliqué à mettre en œuvre pour l'instant. Jean-Pierre Farandou, le ministre du Travail, a indiqué ce matin, alors on n'aura pas la loi dimanche, hein, ça évidemment, mais le projet de loi devrait être envoyé au Conseil d'État d'ici dimanche au plus tard, promet-il. Anthony, je commence avec vous. Pourquoi ça coince cette histoire de transparence salariale? De prime abord, on se dit, bah, formidable, on va enfin pouvoir avoir un système objectif, objectivé et transparent pour les salariés.
24: Oui, alors il y a toute la problématique de la bureaucratie que évoquait Raphaël, c'est de dire, on voit bien qu'on peut basculer dans un monde où en fait c'est la paperasse et c'est très compliqué. On est dans un pays où le sujet des revenus salariaux est quand même un gros problème, ça cristallise quand même beaucoup d'attention. Et puis l'idée du travail égal, salaire égal, faudrait plutôt parler de à performance équivalente, salaire équivalent. Parce que la réalité,
3: c'est intéressant cette différence.
24: Et oui, parce qu'à travail égal, salaire égal, ça veut, on gomme presque l'idée de la performance et de l'incitation à être performant. Et ça, c'est un vrai sujet. On voit bien en France que ensuite, on finirait par dire, est-ce que tels ou tels écarts se justifient? En réalité, on a besoin pour créer de l'innovation et pour être dynamique dans une entreprise, d'avoir des écarts qui reflètent aussi une différence de performance entre salariés. Et ça, on est très peu à l'aise en France pour le justifier. Très rapidement, on bascule en disant c'est probablement de la discrimination. Ben, pas forcément. Donc, il faut accepter aussi que les plus performants sortent par le haut d'un point de vue salarial. Et ça, on est très peu à l'aise en France pour l'admettre et le revendiquer. En tout cas, sur le papier, mais dans la réalité, c'est beaucoup plus compliqué.
3: Alors, beaucoup de choses déjà dans ce que vous nous dites là. D'abord, sur la paperasse. C'est la critique du patronat hein, qui craint l'usine à gaz, Jean-Marc, autour de ce texte.
23: C'est plus une crainte. Je pense que quand les gens qui ont regardé les textes de près disent que c'est absolument effrayant parce que travail égal, salaire égal, comment vous définissez le le travail égal ? Est-ce que c'est par poste ? Est-ce que c'est par âge ? Est-ce que c'est par fonction de l'entreprise ? Enfin, vous voyez bien que vous avez tout de suite...
24: C'est compliqué.
23: Voilà. Et ensuite, ben, on veut rentrer tout le monde dans le même moule. Hein. On a exactement le même problème que celui qu'on avait pour la CSRD, c'est-à-dire qu'on veut appliquer les règles qui sont largement les mêmes pour tout le monde, alors que les situations sont évidemment très, très différentes. Donc, c'est très, très... Enfin, honnêtement, ça peut être une machine à gaz, et on sait que à Bruxelles, on a d'excellents experts, mais qui savent fabriquer des machines d'une bureaucratie absolument effroyable. C'est pas la première fois qu'on le voit.
3: Ça fait la fortune de la mini-liaison. Rocaille Apondi, je rappelle que vous êtes présidente des éditions La Mini-liaison, spécialisée dans la matière juridique. Est-ce que cette directive est une promesse d'usine à gaz en termes de règles ? Est-ce que ça va être compliqué pour les entreprises ? Oui ou non ?
1: Alors compliqué, oui évidemment. Moi je souhaiterais rappeler une chose, c'est que ça nourrit beaucoup de fantasmes.
3: Ah.
1: Quand on a parlé de transparence des rémunérations, tout le monde a imaginé qu'on allait placarder dans tous les couloirs
3: Exactement.
1: Les salaires des uns et des autres.
3: Qu'on allait connaître,
1: voilà. Ce que touche le voisin, ce
3: c'est
1: que touche
3: ça.
1: Le manager, c'est absolument non. pas ça.
3: Ah, alors
1: donc,
3: expliquez-nous.
1: Alors, il y a plusieurs choses. Un premier travail à faire au sein des entreprises, c'est de mettre en place des accords GEPP. La GEPP,
3: c'est-à-dire
1: la gestion des emplois et des parcours professionnels, qui remplace la GPEC, hein, avant on parlait de GPEC, permet de cartographier les postes, d'identifier justement quelles sont les compétences clés, que ce soit des compétences, ce qu'on appelle les soft skills, donc plutôt comportementales,
3: oui.
1: et les hard skills, les compétences techniques, métiers, pour ensuite identifier justement cette notion d'équité, d'égalité de traitement, à profil, expérience, expertise équivalente, on peut effectivement, on doit proposer un salaire équivalent. La deuxième chose, c'est que au moment de l'embauche, on doit apporter une transparence, une fourchette de rémunération. Alors la fourchette peut se transformer en râteau, hein, on peut
3: oui.
1: dire, voilà, c'est
3: ça peut être plus ou moins large.
1: Ça peut être plus ou moins large. Donc oui, c'est extrêmement compliqué parce que
3: là on laisse toute voilure, si je puis dire, à l'entreprise pour donner ce corridor où
1: tout à fait, tout
3: ça
1: à
3: va
1: fait.
3: Être normé
1: tout
3: par des
1: fait.
3: Décrets. C'est toujours le risque après, on craint le gold plating, c'est-à-dire
1: oui.
3: qu'on en rajoute des règles et des règles
1: Bien
3: et des
1: sûr.
3: Règles.
1: Alors après, l'entreprise, elle rend des comptes à ses salariés, à ses représentants du personnel, les managers, hein, qui sont les premiers acteurs en proximité avec leurs équipes. Donc oui, c'est un gros, gros travail dans un contexte où le droit social en France, vous le savez, connaît depuis toujours une inflation normative exceptionnelle.
3: Eh oui. Bon, donc,
24: et c'est encore une Anthony. Défiance supplémentaire vis-à-vis du marché. C'est-à-dire, si à un moment donné, ouais. on croit quand même que le marché du travail fonctionne à peu près correctement et dans la capacité de réallocation de l'emploi, si vous estimez que vous n'êtes pas suffisamment bien rémunéré ou en tout cas qu'une entreprise ne reconnaît pas vos talents à la hauteur de ce qu'ils sont, vous pouvez tout à fait partir chez le concurrent. Et ce n'est pas forcément à l'État en permanence de chercher à surréguler ou à vouloir organiser la manière dont les salaires sont définis. Et on a une grosse problématique de faire confiance dans l'allocation via le marché des salaires, des compétences du travail. Et ça, semble-t-il, c'est encore un frein supplémentaire à l'idée de la performance et de l'innovation. Et je crois qu'à long terme, ça nous freine plus qu'au contraire, ça ne permet l'égalité de tous et la bonne rémunération de chacun.
3: Alors, Jean-Marc.
23: Là, je suis d'accord. Je pense que avoir des mesures pour aller vers un peu plus de transparence salariale, c'est pas quelque chose de honteux, c'est pas quelque chose qui empêche le marché de fonctionner.
3: Voilà, et puis est-ce qu'on est dans
23: on peut même soutenir l'inverse, on peut même dire que quand il y aura plus de... le marché, il a besoin de transparence et il fonctionne mieux quand il y a de la transparence. Donc, moi, je pense que derrière les raisons aussi pour rejeter cette avancée vers la transparence salariale, parce qu'effectivement, c'est pas l'affichage de la liste de tous les salaires de l'entreprise à l'entrée.
3: C'est pas la tyrannie de la transparence, quoi.
23: Ça n'est absolument pas ça.
3: Oui.
23: Je pense que derrière les réticences à avancer dans cette direction-là, il y a aussi des bonnes raisons qu'Anthony vient d'évoquer, mais il y a aussi des moins bonnes raisons. Hein. On sait bien que dans les entreprises, il y a parfois, dans les hiérarchies, dans les grilles salariales, il y a souvent des aberrations. Et ces aberrations, ce n'est pas dû à quelqu'un qui travaille mieux, ça peut être dû à quelqu'un qui est arrivé plus tôt ou plus tard.
3: Oui, mais est-ce que c'est encore le cas ? Est-ce qu'on vit dans ce monde-là,
23: oui,
3: Jean-Marc, encore ?
23: Oui,
3: je vais poser une question provoque et je vais vous la poser, Rocaille. C'est compliqué pour un homme de la poser d'ailleurs, mais est-ce qu'on est encore dans un monde où il y a de grosses différences ? Des écarts salariaux importants entre les hommes et les femmes. Selon les chiffres de l'INSEE, mais il y a toujours la macroéconomie et puis il y a l'écart individuel. Mais l'écart salarial homme-femme est de 3,4%, si je ne dis pas de bêtises, à postes étant équivalents.
23: Compétences équivalentes.
3: Mais est-ce que dans le flux des nouveaux contrats, est-ce que dans la pratique professionnelle aujourd'hui, on est encore dans un monde où il y a des écarts colossaux?
1: Mais évidemment, c'est une réalité, c'est une responsabilité de gouvernance à l'échelle de chaque entreprise. C'est aussi une responsabilité dont s'emparent les représentants du personnel, puisque le dialogue social, moi je considère, c'est un levier de compétitivité aussi. Donc ces sujets-là, faut les mettre sur la table. Maintenant, quand on parle d'égalité femmes-hommes, ça va au-delà du salaire. C'est aussi l'accession à des postes à responsabilité. Pendant longtemps, nous n'avons eu qu'une seule femme dirigeante au sein du CAC 40, puis deux, puis trois.
3: Et c'est la réglementation, c'est la loi Copé-Zimmermann qui a permis d'augmenter le nombre de femmes dans les boards.
1: C'est très récemment qu'on est monté à 5, 12,5% de taux de féminisation au sein des entreprises du CAC 40. C'est pas assez. Et dans les PME, c'est aussi une réalité. Donc oui, c'est un sujet sociétal, je dirais, qu'il faut urgemment adresser au-delà de l'index qui a été mis en place il y a déjà quelques années.
3: Oui, mais ça, c'est sur la représentation des femmes dans les organes dirigeants. C'est béant, enfin, je veux dire, c'est évident. Sur la rémunération, encore une fois, est-ce qu'on est encore dans un monde où les femmes à poste équivalent sont moins payées que les hommes?
24: Oui, il reste le bout de discrimination que tu as évoqué, Raphaël, mais pas que, c'est aussi que malheureusement,

0: complètement désormais la discrimination sur la compétence. Et ça, c'est en train d'uniformiser quand même pour partie. On ne peut pas sortir par le haut parce que les grilles sont faites de la sorte, et puis il y a le poids de l'organisation qui fait quand même que c'est embêtant, puisque ça peut créer à un moment donné des incitations assez fortes à l'idée d'être plus performant si on sait que finalement on n'en retirera pas spécialement les fruits. J'aime quelque chose d'un petit peu plus schumpeterien dans l'approche.
1: Oui, on se demande comment incentiver les meilleurs, quoi.
0: Mais complètement. Alors après, ils peuvent se revendre ailleurs.
2: Mais si Anthony raconte ses souvenirs, moi je peux aussi raconter mon souvenir. Une fois, j'ai obtenu, grâce à un procédé que je ne révélerai pas ici, une augmentation de salaire dans l'entreprise où je travaillais. Et mon chef m'a dit, vous vous rendez compte, maintenant vous êtes payé autant que X et Y. X et Y étaient au même niveau que moi de compétences, de formation, de tout ça. Leur seule caractéristique, c'est qu'ils savaient, c'était les derniers embauchés dans la boîte. Et je me suis dit, heureusement que j'ai obtenu cette augmentation. Et si j'avais su qu'ils étaient payés beaucoup plus, sensiblement plus que moi, je me serais battu plus tôt pour obtenir cette augmentation. Donc voilà.
3: Oui. Est-ce que le texte européen tel qu'il est conçu aujourd'hui permet quand même de gratifier les salariés les plus performants par rapport à d'autres? Est-ce qu'on peut garder cet outil d'incentive managériale?
4: Alors, bien sûr, on peut garder cet outil, mais encore une fois, ne nous méprenons pas, cette directive ne règle pas tout. Aujourd'hui, nous n'en sommes pas au niveau attendu. Ce sujet était présenté il y a déjà 10, 20 ans comme une innovation sociale.
3: Oui.
4: C'était déjà
3: révolution.
4: Présenté comme une... Absolument. Et ce n'est pas le cas. Nous ne sommes pas au niveau attendu. Négocier son salaire, c'est une vraie compétence.
3: Oui.
4: Et donc, de fait, il y a un point de rupture qui se crée au moment de l'embauche, parce que certains vont être plus incisifs que d'autres. Malheureusement, on est dans une société qui est encore très patriarcale. Les femmes peuvent parfois souffrir d'un complexe d'infériorité ou un syndrome
3: elles
4: de l'imposteur.
3: Elles osent moins y aller, c'est ce qu'on dit d'habitude.
4: À tort, parce qu'elles ne sont pas moins compétentes que d'autres. Elles sont simplement invisibilisées, très souvent, par la société.
2: Oui, derrière, c'est des questions de management. Hein. Il y a des questions, effectivement, de droit et de règles. Mais derrière, c'est des questions de management. C'est-à-dire, est-ce qu'un chef est capable de justifier le fait qu'un salarié gagne plus qu'un autre? Est-ce qu'il peut avoir cette explication avec ses collaborateurs? Est-ce qu'il est capable? En France, très souvent, on a des problèmes de management, on a des problèmes de formation de la hiérarchie. On a des gens qui ont du mal à assumer leurs décisions.
3: Oui.
2: Donc, quand c'est caché, tout va très bien. Quand ça se révèle un petit peu, évidemment, ça pose des questions. Derrière, je crois vraiment qu'il y a une question fondamentale de la qualité du management en France sur lequel il y aurait beaucoup à dire.
3: Bon, et puis...
0: Oui, puis la culture des objectifs est en France très problématique. Très souvent, dès qu'on met des objectifs, on dit que les salariés sont sous pression, etc. Or, ça pourrait justifier quand même en partie des écarts en disant que certains les ont atteints bien plus que d'autres. Et on sent bien que c'est quand même toujours une crispation en France, dans l'air ambiant.
3: Bon, il y a un objectif que beaucoup de candidats vont essayer de poursuivre pendant la campagne présidentielle, c'est rapprocher le salaire net du brut, parce qu'il y a la transparence salariale, il y a aussi le travail qui ne paie plus, et puis il y a ce sondage très intéressant publié dans les Échos ce
2: matin. Continuez de le lire, très bien.
3: Cher Jean-Marc, le pouvoir d'achat est évidemment la préoccupation numéro un des Français. Or, 8 Français sur 10 ont le sentiment que les salaires en France ont augmenté moins vite que l'inflation ces dernières années. D'abord, est-ce que c'est un sentiment justifié, Anthony ?
0: Pour partie, ça renvoie à toute la thématique de la smicardisation de l'économie française où on voit bien que le bas de la distribution, notamment le salaire minimum, est indexé sur les prix.
3: Oui.
0: On a quand même connu des chocs de prix récemment assez importants. Les salaires qui sont au voisinage, mais à 1,5 de SMIC, n'ont pas forcément suivi la même trajectoire. Donc effectivement, il y a ce risque. Alors, on parle souvent de coup d'accordéon au moment où donc les salaires se compressent quand il y a un choc inflationniste avant de nouveau se détendre. Mais on voit bien que c'est un sujet, hein, la différence entre le brut et le net. On le réglera pas, en revanche, si on ne s'attaque pas à ce qu'il y a entre les deux et ce que ça finance.
3: Eh oui.
0: Alors, il y a une partie, on nous dit, c'est du salaire différé, ce qui est pour partie vrai. Il faut poser la question aux Français de savoir est-ce qu'ils veulent s'assurer eux-mêmes ou est-ce qu'ils préfèrent un système de socialisation. Et donc là, ça
3: surtout quand on croit de moins en moins une retraite d'ici 10, 15, 20, 30, 40 ans. Hein.
0: On aime dire que c'est un choix collectif.
3: Eh oui.
0: Il faut peut-être poser la question aux Français. Et puis il y a une partie redistributive, il ne faut pas l'oublier non plus, c'est qu'on a un système qui est très redistributif. Ça a ses vertus, ça a ses défauts. Mais à la fin, peut-être qu'on va aussi un peu trop loin et on fait porter notamment une charge sur le travail qui est quand même assez démesurée, en tout cas qui est plus forte qu'ailleurs, et à un moment donné peut-être que taxer un peu plus la consommation, un peu moins les revenus du travail, ça pourrait avoir du sens, parce qu'en France on met le paquet sur le travail et ça commence à peser lourdement sur les salariés.
3: Oui, Rokhaya Pondy, on rappelle que évidemment tout notre système social, notre généreux système social, repose quasiment exclusivement sur le travail. Je vous voyais hocher de la tête à ce que disait
4: bien sûr, j'acquiesce au propos

0: impôts, puisque en réalité, le problème, c'est la taxation du travail. On a un travail qui est taxé, voire surtaxé, qui n'est absolument pas valorisé. Maintenant, la question qui se pose, passer d'un brut à un net avec un écart moindre, bah, qui paye ?
1: Eh oui.
0: Qui paye ? Parce qu'en théorie, tout le monde achète, hein, tout le monde est partant. C'est un choix collectif. Je pense que si on devait faire un référendum sur le sujet, tout le monde serait d'accord. Mais qui paye ? Les entreprises qui sont déjà asphyxiées, est-ce qu'on les asphyxie davantage ? 68 000 défaillances d'entreprises en 2025.
1: L'année dernière, absolument.
0: À peu près 234 000 emplois concernés. Donc, qui paye ? Qui paye ce manque à gagner ? Qui doit prendre en charge, bah justement, ces écarts qui va falloir compenser sur la protection sociale, notamment, qui est le pilier de ce modèle social.
1: On a des idées qui sortent, hein, Jean-Marc, en ce moment. Il y a Pierre Cazeneuve, le député, par exemple, Ensemble pour la République, qui lui propose un grand Big Bang. C'est, de mémoire, je ne sais plus, 300 euros de pouvoir d'achat supplémentaire pour 15 millions d'actifs. Pour financer ça, et ben lui qui paye, il parle rétablissement de la taxe d'habitation, augmentation de la TVA et augmentation de la CSG, peut-être concentré sur les retraités qui ont une CSG inférieure à celui des actifs. Bon, ce grand débat, on va l'avoir pour la présidentielle, non ?
2: Il y a bien sûr. Je voudrais d'abord revenir sur le constat tout de même. Oui. Ça fait pas très longtemps que le salaire moyen, alors il y a différentes mesures du salaire, hein, mais ça fait pas très longtemps que le salaire moyen a dépassé en pouvoir d'achat son niveau d'avant Covid.
1: Ah. Hein.
2: Donc ça veut dire qu'il y a des millions de femmes et d'hommes aujourd'hui encore qui ont un pouvoir d'achat avec un salaire qui est inférieur à celui de 2019. Donc c'est normal qu'il y ait beaucoup de gens qui ressentent, qui disent ressentir une baisse du pouvoir d'achat. C'est vrai. Même si, heureusement, dans le bas parmi les salariés les moins bien payés, l'indexation du SMIC a permis d'éviter que ça se passe. Mais au-dessus, comme le disait Anthony, hein, il y a des millions de femmes et d'hommes qui ont effectivement encore aujourd'hui une situation financière qui est moins favorable que celle d'il y a 6 ans maintenant. C'est normal que ça pèse. Alors ensuite,
1: est-ce que le salut viendra par un grand jeu de bonneto fiscalo-social en redistribuant qui fait quoi, en changeant la tuyauterie?
2: Il n'y a pas 10 000 solutions. Soit on baisse l'écart entre le brut et le net, entre le super brut,
1: net, on dit, oui.
2: C'est les cotisations sociales. Mmh. Hein. Donc, soit on diminue les prestations sociales. Mmh. Hein. Alors, on peut dire qu'il y a des choses à faire sur les retraites. On peut dire qu'on pourrait organiser infiniment mieux le système de santé. Hein. Je rappelle qu'au Royaume-Uni, la dépense de santé en pourcent du PIB est inférieure d'un quart à ce qu'elle est en France, avec une espérance de vie qui est à peu près du même ordre. Donc, ça fait 3 points.
1: Il y a des marges de progression de l'efficacité de l'euro dépensé, ce que vous nous dites, Jean-Marc.
2: Je suis schématique, mais bon, voilà. Les retraites, il y a sans doute beaucoup de choses à faire. Moi, je ne comprends toujours pas pourquoi il y a une... Alors, je sais historiquement d'où c'est venu, mais je ne comprends toujours pas pourquoi aujourd'hui on a encore un écart sur la CSG pour les retraités et pour les actifs. Ça me paraît totalement injustifiable.
1: Historiquement, d'où ça vient, c'est bien de le rappeler.
2: Il y a 35 ans, ça ne l'est plus aujourd'hui.
1: Ah, voilà, donc, c'est parce que le niveau de vie des retraités était bien inférieur il y a quelques
2: années. Non, c'est plus compliqué que ça. C'est parce que quand on a créé la CSG, les salariés...
1: Michel Rocard.
2: En 1991, les salariés ont bénéficié d'une baisse de cotisation et que, dont évidemment ne bénéficiaient pas les retraités. Et donc, en échange, on leur a donné ça. Voilà, donc, bon, mais c'était il y a 35 ans, on aurait pu le supprimer, ce dispositif en sifflet, on n'a rien fait là-dessus. Donc, il y a joué sur les dépenses. Ensuite, il y a joué sur les recettes. Moi, je pense que dans les dépenses, dans les cotisations sociales, normalement, c'est censé financer de l'assurance.
1: Oui.
2: Or, là-dedans, on a sans doute entre un tiers et un quart qui relève de la solidarité. La solidarité, ça ne relève pas de la cotisation. La solidarité, ça relève de l'impôt.
1: Oui.
2: Donc, ça doit être basculé sur l'impôt. Mais faire le tri là-dedans, c'est évidemment quelque chose de très compliqué. On en revient à l'idée de Big Bang. Alors, vous pouvez appeler ça de la tuyauterie socio-fiscale, mais si on veut qu'il y ait moins d'écart entre le brut et le net, soit on diminue la protection sociale, soit on augmente ce qui est.
1: Oui, mais là, ce que dit Rocaille, c'est qui paye. Ça veut dire que c'est les plus modestes qui payent, Jean-Marc.
2: Non, à ce moment-là, c'est l'ensemble des Français, c'est-à-dire pas seulement les salariés. Il y a un très bon exemple, moi j'aime beaucoup, ça fait un bout de temps qu'on n'en a pas parlé, donc je le remets dans le pot de la discussion, c'est les intermittents du spectacle.
1: Oui.
2: Les intermittents du spectacle, ça consiste à faire payer les arts vivants par les salariés du privé, qui profitent des arts vivants. Les salariés du privé, évidemment, mais aussi les salariés du public, qui ne payent pas, puisque c'est de la cotisation chômage, et puis les retraités, hein, qu'on voit très souvent dans les festivals, dans les, et y compris dans les concerts, hein, on voit de plus en plus des sexas, voire des septagénaires qui sont très heureux d'être là.
1: Absolument.
2: Et c'est très bien, mais
1: vive la culture.
2: Pourquoi est-ce que c'est seulement les salariés du privé qui payent ça ? Là, on est typiquement dans quelque chose qui devrait basculer de la cotisation.
1: Oui, puisqu'évidemment, les fonctionnaires, les agents de l'État, de la fonction publique hospitalière et des collectivités ne seront jamais au chômage. Et donc, oui. Évidemment, ils ne cotisent pas.
2: Oui, mais ce n'est pas un dispositif de soutien au chômage. C'est un système de
1: financement du monde de la culture.
2: Aux arts vivants. Et donc, ça doit basculer sur l'impôt. Et des exemples comme ça, il y en a beaucoup dans le système.
1: Bon.
3: En résumé, ça a été très bien dit. Il faut arriver à basculer une partie vers la TVA, la CSG, probablement réhabiliter la taxe d'habitation. Et puis ne pas oublier, quand on parle de différence entre brut et net, qu'il est très faible au niveau du SMIC. On l'a pas dit aujourd'hui.
1: Ah, il y a plus que quoi, 3, 4, 5 points.
3: Exactement. Par contre, il est très élevé dès lors que l'on augmente assez rapidement sur l'échelle des salaires. Donc, en plus, il y a ce fameux arbitrage de, on soutient très fortement l'emploi au SMIC parce qu'on a un SMIC qui est très élevé, hein, le plus élevé de l'OCDE en proportion du salaire médian. On dépasse 62%.
1: Oui.
3: Et à l'inverse, on
1: 63,5%.
3: Pour financer ça, on surtaxe le travail qualifié. Là aussi, c'est pas génial, hein, parce que ça pousse l'économie française à être plutôt bas de gamme. Et à l'inverse, on la désincite à monter en gamme puisque le travail qualifié est très pénalisé. Donc, il y a ces deux points-là. C'est d'une part probablement plus de financement vers des assiettes plus larges et qui pèsent moins sur le travail, et puis probablement revoir cet équilibre de cotisation entre, sur l'échelle des salaires, qui est quand même très progressive en France, avec un coin socio-fiscal qui devient prohibitif dès lors qu'on arrive à 2-3 SMIC.
1: Oui, je crois que c'est même 67,5, c'est-à-dire que le salaire minimum en France est 2/3 du salaire médian, hein, ce qui crée...
3: Et on comprend bien pourquoi on le fait.
1: C'est crispation, hein.
3: Oui. On veut un salaire minimum très élevé, et en même temps on comprend bien qu'avec un salaire minimum très élevé, ça crée du chômage à ce niveau-là, parce que la productivité n'est pas équivalente, et donc forcément on est obligé de le subventionner en quelque sorte. Enfin, c'est encore une fois, on se détourne du marché, et le salaire minimum n'est pas une réalité de marché. Alors après, on peut l'accepter ou non, mais ça crée de la distorsion.
1: Ah non, le salaire minimum, il est indexé sur l'inflation, comme tout un ensemble de dépenses sociales, les retraites, les allocations familiales, les minima sociaux. Et quand on est en période d'inflation, comme nous le sommes aujourd'hui, de retour de l'inflation, eh bien tout cela coûte très très cher, notre modèle social. On va en parler, hein, un modèle hors de contrôle, ça sera la question qu'on va se poser après cette coupure pub. Et puis on reviendra sur les prévisions de croissance de l'INSEE. Alors la croissance passée qui est bien meilleure, la croissance à venir, ça va être plus compliqué. Ne quittez pas, on se retrouve tout de suite.
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1: Allez, il est 9h58, on est de retour pour la seconde partie de l'émission. Vous êtes toujours en direct sur BFM Business. C'est les experts avec aujourd'hui Rokhaya Pondy, présidente de l'AMI Liaison, Jean-Marc Victory, éditorialiste aux Échos, et Anthony Morlaix-Lavidali, économiste chez Rexecode. Nous allons parler, après le pouvoir d'achat, modèle social. Notre modèle social est-il hors de contrôle? Alors, le modèle social, c'est aussi un peu de pouvoir d'achat, c'est aussi du salaire différé, hein, pour les Français, mais on a énormément de prestations indexées sur l'inflation. Et quand l'inflation repart à la hausse, comme c'est le cas aujourd'hui, eh bien la facture coûte très, très cher aux finances publiques. La Commission européenne a déjà tiré la sonnette d'alarme cette semaine. Si on ne fait rien, c'est 5,7% de déficit. Je rappelle que l'objectif cette année, c'est 5,1. On dérape à 5,7 l'année dernière. On apprend, selon nos informations BFM Business ce matin, que ce dérapage en France, il ne serait pas de 5,7 en réalité, mais de 6,2%. Ce qui est quand même absolument colossal. Je me tourne vers vous, Anthony Morlet-Lavidali. Il y a moins de deux mois, je veux dire fin mars, on était sur des bonnes nouvelles annoncées par le ministre des Comptes publics, après les comptes de l'INSEE, qui nous disaient « Ah, on n'est pas à 5,4, on n'est qu'à 5,1% en 2025 ». On se retrouve deux mois après et on nous explique que ça va repartir à la hausse à 6,2%. Qu'est-ce qui se passe ?
3: Ça, c'est un peu la problématique du yo-yo. C'est-à-dire, un coup, le gouvernement nous dit les finances publiques sont tenues. On comprend pourquoi. Il y a des besoins de crédibilité qu'il faut afficher vis-à-vis du marché.
1: Oui, puis tenues, pardon, mais en étant le dernier de la classe européenne.
3: En dernier de la classe. Mais on nous dit pas de risque de dérapage très fort des finances publiques. Et puis, dès qu'il va falloir faire passer soit des hausses d'impôts, soit des baisses de dépenses, on dit oula, oula, attention, à politique inchangée. C'est-à-dire, si on ne fait rien, on va dans le mur. Donc ça, c'est aussi pour pouvoir justifier...
1: Ça veut dire qu'on fait de la politique avec ces chiffres ?
3: Bah, probablement, mais à un moment donné, la crédibilité, elle peut être attaquée. C'est-à-dire, si il y a deux mois, même si on a un choc entre-temps et qui impacte la croissance, on va en parler, mais pas non plus dans des proportions. Enfin, on n'est pas en train de sombrer dans une récession immédiate.
1: On va y venir.
3: Les prévisions de croissance sont revues, mais pas non plus dans des proportions qui sont gigantesques. On ne peut pas perdre un point de PIB sur le déficit comme ça en un claquement de doigts. Donc là, c'est un peu une problématique, je trouve, de communication du gouvernement. Et plus fondamentalement, ça c'est vrai que c'est un sujet en France, c'est que ce qu'on appelle la politique inchangée, c'est-à-dire si on ne fait pas de réforme, le déficit tend à se creuser. Et ça, c'est un problème parce que on a indexé tout un tas de prestations, on parle du salaire minimum, mais c'est vrai de la plupart des prestations sociales, et on fait comme si c'était un dû. Il y a beaucoup de pays dans lesquels ce n'est pas le cas. Et ça met d'ailleurs le politique dans une situation très difficile, puisque le politique ne passe son temps à devoir faire des économies, puisque comme on indexe tout, c'est lui qui tout le temps doit se présenter en disant non, il faut mettre un coup de rabot. Ça serait plus simple si, par définition, ça n'était pas indexé, et il allait voir les Français en disant une année sur deux, ou peut-être tous les ans, mais je réindexe, parce qu'au moins il annoncerait une bonne nouvelle. Là, le politique, quel qu'il soit, passe son temps à annoncer des mauvaises nouvelles, parce qu'on a créé un système qui est une pente glissante infinie. Et ça, c'est très problématique. Il faudrait réformer en profondeur le système, parce que c'est pas tenable dans la durée.
1: On a l'impression de voir Cronos dévorer ses enfants, Jean-Marc Vittori.
2: Wow.
1: Une sorte de monstre qui n'arrêterait pas de gonfler sous la pompe de l'inflation. Et effectivement, en face, c'est des coups de rabot budgétaires sur les missions de l'État. Là, on cherche encore 6 milliards d'économies pour compenser le coût de la guerre, mais aussi des dépenses sociales qui dérapent. Et du coup, c'est l'innovation, c'est l'école, c'est même l'armée.
2: Et la justice,
1: Et la justice, alors qu'on est en pleine polémique actuellement. Je veux dire, combien de temps on peut continuer à fonctionner dans un système comme ça, qui semble hors de contrôle aujourd'hui, hein ?
2: On se raconte des histoires de manière tout à fait impressionnante. Déjà, la première chose, moi, qui me frappe, c'est que maintenant, on a l'impression que la cible, c'est un déficit de 5% du PIB. Je rappelle qu'il y a 10 ans, on considérait que c'était 3%, et on disait, on va passer on va être à 2,9, ça va être bien. Et là, maintenant, la cible implicite qu'il y a dans le débat public, c'est 5%.
1: Et on rappelle que 3%, c'est uniquement pour stabiliser la dette.
2: Oui. Et donc ça montre un sérieux dérapage. Ça ne poserait pas de problème si on avait une croissance qui était sensiblement plus forte, mais c'est pas vers là qu'on s'oriente. Première chose. Deuxième chose, c'est la pente que décrit Anthony, qui est tout à fait majeure. Enfin, on peut résumer ça de manière simple. Chaque année, les recettes augmentent mécaniquement de 20 milliards. Si on corrige.
1: Oui, c'est un point de PIB. Non, mais on est sur un point de PIB de hausse de recettes,
2: milliards de hausse de dépenses. Donc chaque année, on est obligé de trouver 20 milliards et qu'on trouve un peu à l'arrache à chaque fois, en rabotant. Et on a tellement raboté qu'il y a des endroits où on est à l'os et où ça fait très très mal maintenant. On a une machine qui est impilotable. Je rappelle que l'un des buts de la réforme des retraites, qui était la réforme des retraites à points, qui était dans le programme d'Emmanuel Macron, qui avait commencé mise en chantier, et puis le chantier avait été cassé par l'épidémie de Covid, et puis ensuite on est passé à du rééquilibrage d'âge
1: paramétrique.
2: Le but de ce passage à une retraite à points, c'était d'avoir un système de retraite qu'on pouvait piloter. C'est-à-dire, en fonction de la conjoncture, on pouvait ajuster l'ensemble
1: des
2: dispositifs. C'est comme ça que ça fonctionne dans les pays nordiques. Pays nordiques, quand l'économie va moins bien, les retraites vont moins bien, et tout le monde trouve ça normal. En France, quand l'économie va moins bien, il faut que les retraites continuent de progresser, et donc, évidemment, on creuse le trou. Donc, on a un système en France qui est impilotable, et évidemment, une dynamique politique qui ne favorise pas la reprise en main des affaires.
1: Un système impilotable, nous dit Jean-Marc Vittori, mais Rokhaya Pandi, il enfonce droit dans le mur, donc.
0: Moi, je suis d'accord avec Sisi, c'est qu'au-delà d'être impilotable, il est sclérosé. Ça fait deux ans qu'il ne se passe absolument rien sur les sujets majeurs qui nécessitent une réforme, tant on est sur des modèles parfois obsolètes, parfois complètement inadaptés. C'est une question de fondation. C'est-à-dire que vous construisez une maison, vous décidez qu'elle aura un ou deux étages, vos fondations, vous les faites en fonction de un ou deux étages. Vous ne les faites pas pour un immeuble. Donc, on a mis des surcouches. On se retrouve aujourd'hui avec un millefeuille qui ne fonctionne plus. Je suis d'accord, il faut des réformes en profondeur. Simplement, on a un agenda politique et à moins d'un an des élections, on sait qu'il ne se passera rien.
1: Et il ne se passe plus rien depuis la dissolution, donc si je vous entends, c'est ça. Hein.
3: Bien sûr, oui.
1: Mais voilà, c'est des fondations qui datent de 1945-48, avec une démographie qui n'avait rien à voir avec celle qu'on a aujourd'hui, et donc il va falloir revoir, donc tout casser et tout refonder. Quoi.
0: Aujourd'hui, on a le vieillissement de la population, on a le taux de natalité en baisse, on a des problèmes de partout, Donc, effectivement, il faut casser le modèle, le réinventer à l'ère de tout ce qui se passe en France et ailleurs dans le monde. L'avènement des nouvelles technologies, l'obsolescence des compétences. On parlait tout à l'heure de performance, mais vous savez, la compétence qu'acquiert un salarié, qui a 30 ans, elle était acquise pour une durée de 30 ans.
1: Eh oui.
0: Maintenant, c'est 2 ans. L'obsolescence, c'est programmé, c'est 2 ans. Donc la gestion des talents, qui est quand même le capital qui crée de la valeur et qui crée de la richesse, il est en danger.
1: Anthony.
3: Et pour revenir sur notre système qui est impilotable, ce qui est amusant, c'est que ce qu'on appelle politique inchangée, c'est-à-dire la norme, c'est d'augmenter les dépenses de 40 milliards l'an. On fait comme si l'indexation augmentait les dépenses publiques.
1: Ce qu'on appelle le tendanciel, c'est l'augmentation automatique.
3: C'est terrible de faire ça,
1: parce qu'on fait croire aux Français
3: que quoi qu'il arrive, augmenter les dépenses publiques est normal. C'est-à-dire que c'est un état de l'art. Mais non, on devrait sacraliser chaque euro dépensé supplémentaire et ensuite en discuter. Mais forcément, et ça met le politique un petit peu dans le corner, parce que lui doit annoncer en permanence des mauvaises nouvelles en disant, ben non, il faut que je tienne la dépense ici. Parce qu'on a rendu normal l'augmentation permanente des dépenses. Je pense que là-dessus, il faut absolument revenir sur ces indexations, parce que sinon, peu importe le politique au fond, il ne peut pas en permanence annoncer des mauvaises nouvelles, parce que c'est intenable dans la durée, vous devenez monstrueusement impopulaire, et c'est quand même plus facile de désindexer et de dire chaque année je réindexe, là vous êtes nettement plus populaire, que de dire, ah mais non, là on va serrer, là aussi, enfin bon, moi je pense que même politiquement, c'est intenable cette affaire.
2: Oui. Et si on revient sur l'exemple des retraites, jusque en 1993, les retraites étaient indexées sur le salaire.
1: Le pouvoir d'achat, sur l'augmentation du pouvoir d'achat.
2: Et donc on disait, il y a un moment on s'est rendu compte que c'était plus possible, et donc on a dit on va indexer sur les prix, ce qui paraissait beaucoup plus raisonnable.
1: Oui.
2: Mais ce qu'on a vu dans les années 2020, c'est que quand on indexe sur les prix et pas sur les salaires, on peut avoir des retraites qui augmentent davantage que les salaires, parce que les salaires ne suivent plus les prix.
1: On est sur la deuxième crise inflationniste.
2: En 1993, on n'imaginait pas que les salaires puissent ne pas suivre les prix à un moment donné. Dans les années 2020, les salaires n'ont pas suivi les prix, donc les retraites ont augmenté plus que les salaires, ce qui, évidemment, a priori, est totalement aberrant. Et donc, il faudrait un autre mécanisme d'indexation des retraites. Ça fait partie du paquet de réformes qu'évoque Anthony.
3: C'est vrai qu'il est revenu du sort, c'est qu'on a indexé les retraites sur les salaires à l'époque où il y avait de la productivité, et on s'est mis à indexer sur les prix quand il n'y a plus de productivité, donc finalement c'est doublement perdant pour les finances publiques. C'est-à-dire,
1: on est complètement à contre-courant.
3: C'est terrible, c'est vraiment. Mais ça partait d'une bonne intention, mais malheureusement on n'avait pas vu que la productivité pouvait parfois décevoir autant et aller moins vite que les prix.
1: Et ça veut dire que ça va être le débat du prochain budget, là, si je vous entends tous ici autour de la table. On vient de geler quand même, on vient de désindexer un système, alors c'est pas un système social, mais on vient de désindexer les allègements de charges sur les bas salaires, justement. Ce qui a fait râler tout le patronat, 2 milliards d'euros d'économie.
2: Attendez, avec les allègements de charges, ça veut dire augmenter des
1: impôts. Ça veut dire augmenter les impôts.
3: Alors, c'est ce qui est travail. Voilà.
1: Est-ce qu'on n'est pas là, en réalité, en train de préparer le terrain à une désindexation, du coup, des minima sociaux pour dire, regardez, on l'a fait pour les entreprises avant l'été, à l'automne, durant la discussion budgétaire, on va devoir serrer la vis parce que ça part complètement dans le décor. Donc, est-ce qu'on peut s'attendre
3: Ça serait bien, mais on a quand même
1: des indexations des dépenses sociales, Anthony.
3: On pourrait l'espérer, mais on a un goût pour l'impôt qui est infini. Donc la réalité, c'est que c'est toujours plus facile d'augmenter le coût du travail et de dire que ça n'aura pas tant d'effet que ça, parce que ça, à chaque fois, c'est que quelques milliards. Mais on est toujours sur cette pente glissante de plus de prélèvements et malheureusement une dépense qu'on a beaucoup de difficultés à contraindre, en tout cas dans son taux de croissance. Donc je l'espère, mais j'en suis pas convaincu.
1: Oui, il va ressembler ce budget, Jean-Marc.
2: Le débat du budget, ça devrait être comment est-ce qu'on reprend en main des comptes publics qui dérivent naturellement, évidemment. Et le débat, ça va être quel est celui qui va émerger comme candidat pour l'élection présidentielle.
3: Bah oui.
2: Et donc, je pense que ça va être très très compliqué. Je ne suis pas sûr qu'on terminera l'année avec un budget. Je pense qu'on va, on risque assez fortement d'avoir une loi spéciale.
6: Et jusqu'à la présidentielle
2: Qu'est-ce que vous voyez comme autre scénario? Vous imaginez des députés se mettre d'accord sur un projet de budget en janvier 2027?
1: Moi, depuis le début, je plaide pour des ordonnances. On passe en force. Le Parlement doit sauter à quelques mois des élections présidentielles, finalement, c'est peut-être le moment de faire des économies massives. Comment vous anticipez ce budget à venir, Rocaïa?
0: Non, mais on voit bien aujourd'hui que bricoler ne suffit plus. Donc, il faut aller beaucoup plus loin. On parlait de serrer la vis. C'est plus que serrer la vis. Là, faut tout démonter et refaire. À un an des élections, moi je n'y crois absolument pas qu'on aura un budget qui soit tangible, qui soit à la hauteur de l'attendu. Le modèle ne fonctionne plus, on n'a plus les moyens de se l'offrir. Pendant longtemps, il a été envié, ce modèle français. Envié, on en parlait partout. Aujourd'hui, il est décrié, et par les Français les premiers. Ouais. Sauf que personne n'est prêt à y renoncer.
2: Oui.
0: Personne ne veut. Alors, on veut la même chose à moindre coût. On veut toujours le même niveau de prestation. D'accompagnement, j'allais dire, dans des moments clés de vie, puisque finalement, la protection sociale, encore une fois, là pour prévenir des risques de la vie, mais aussi nous accompagner dans des moments clés, on en veut plus, mais à moindre coût. Ça ne peut pas fonctionner.
1: Bon, et ce qui n'a pas de prix n'a pas de valeur, comme je le dis souvent aussi. Mais là, c'est toute une culture qu'il va falloir changer. Bon, on espère que les experts vous aident en tout cas à y voir un tout petit peu plus clair dans ce qui ressemble quand même à un marasme. Il y a quand même une bonne nouvelle dans tout ça, Anthony. Et vous êtes un peu le lanceur d'alerte de bonnes nouvelles cette semaine. Si, si, si. Ne faites pas les faux modestes. C'est vous qui avez trouvé dans la révision des comptes de l'INSEE publiée il y a une semaine une révision de la croissance en 2022-2023. Mais alors, spectaculaire, dites-nous.
3: Oui, alors c'est vrai que c'est toujours intéressant de regarder au mois de mai quand l'INSEE publie non pas seulement les comptes trimestriels, mais aussi les comptes annuels pour voir, regarder dans le rétroviseur ce qui s'est passé.
1: Oui.
3: Et l'INSEE révise jusqu'à année N-2. Donc ça permet de retrouver un peu de profondeur historique. Déjà, ce qu'il faut avoir en tête, c'est que sur une période des 25 dernières années, depuis le début des années 2000, l'INSEE a une tendance à réviser toujours un petit peu à la hausse la croissance une fois qu'elle intègre les données microéconomiques, c'est-à-dire notamment les liasses fiscales d'entreprise. Et là, ce qu'on a eu sur la croissance 2022 a été révisée à la hausse de 0,2 points, mais la croissance 2023, c'est assez spectaculaire, parce que corrigé des jours ouvrés, on est passé en première estimation de 0,9 à 1,9%.
2: C'est dingue.
3: Et sur 2024, c'est complètement dingue, et de 1,1 à 1,4% sur 2024. Alors d'où ça vient? Essentiellement d'un secteur. Parce que faudrait pas non plus, on a entendu virevolter quelques critiques sur l'INSEE, je trouve que l'Institut National de Statistique...
1: Quand même, on a parmi les meilleurs statisticiens au monde,
3: exactement.
1: Hein, c'est une maison respectée.
3: Et c'était sincèrement compliqué, parce que quand on ouvre un peu le capot, c'est un peu technique, mais je vais essayer de simplifier, c'est d'une part, ça vient d'un secteur et pas de tous les secteurs, c'est surtout l'industrie qui a été, dont la valeur ajoutée
1: c'est ça
3: a été
1: qui est intéressant.
3: Revenue massivement à la hausse. Et pourquoi? Pour deux effets. D'une part, on était dans une période de choc inflationniste, et le partage volume-prix, quand on est en période d'augmentation forte des prix, c'est pas si simple que ça. Donc ça, le premier point, c'est de dire il y avait des difficultés à traiter les volumes et les prix. Finalement, il y a plus de volume et un peu moins de prix.
1: C'est aussi la crise inflationniste. Donc ce que vous nous dites là, Anthony, c'est
3: exactement.
1: Que c'est la crise inflationniste qui a brouillé toutes les pistes. Tout comme à Bercy, c'est à ce moment-là qu'on a eu des trous dans les recettes de
3: exactement.
1: 40 et 20 milliards. Hein.
3: Tout à fait. Et l'autre point qui a été peu commenté, mais qui explique aussi pourquoi il y a plus de valeur ajoutée, c'est que les entreprises, notamment industrielles, ont fait d'énormes économies de process. À la fois, on consommait moins d'énergie pour un même niveau de valeur ajoutée et moins d'intrants parce que les intrants coûtaient plus cher. Donc, en gros, pour 1 euro de production, on a augmenté le taux de valeur ajoutée de 8% sur la période. Et ça, l'INSEE peut difficilement l'estimer en temps réel parce que c'est basé sur ce qu'on appelle les consommations intermédiaires, oui, qui sont des coefficients techniques qu'elle ne peut réviser que dans les comptes annuels. Et donc, elle n'avait pas beaucoup de moyens de le voir en avance. Donc, il y a à la fois eu ces gains d'efficacité du côté de l'industrie, il y a aussi eu des révisions dans le partage volume-prix. Et quand on additionne tout ça, qui étaient honnêtement des choses difficiles à voir, effectivement, on a plutôt des bonnes nouvelles. Et les secteurs qui tirent, c'est notamment les autres matériaux de transport avec l'aéronautique, le spatial, le ferroviaire, le naval. Ça, c'est quand même des filières en France qui, objectivement, se portent bien. Et ça nous dit qu'on a une industrie qui est encore plus hétérogène qu'on le pensait, avec des segments très dynamiques et des secteurs qui, pour le coup, énergo-intensifs, eux, ne vont pas bien.
1: On a encore la production industrielle du mois d'avril qui est tombée ce matin, et on voit la courbe des industries de transport qui, franchement, explose tous les autres. C'est le signe de quelque chose. Une production industrielle qui, au total, c'est encore plus 0,1 en avril ce matin, Jean-Marc. C'est plutôt une bonne nouvelle. On a l'impression que finalement, l'économie française, on n'arrête pas de le dire, y compris sur ce plateau, qu'il y a quand même beaucoup de choses qui vont mal, etc. Elle a une résilience exceptionnelle, je trouve.
2: Mais c'est pas l'économie française, c'est les entreprises. Ces entreprises qui ont énormément appris depuis 10 ans. Hein. Si vous regardez,
1: c'est face à la crise, à cette permacrise. Donc
2: c'est cet enchaînement incroyable de crises qui leur a donné, qui les a forcés à acquérir une souplesse et une agilité qui étaient il y a 10 ans des mots que lançaient les consultants et qui sont devenus aujourd'hui des réalités très concrètes dans le fonctionnement des entreprises. Hein. Donc Brexit, premier mandat de Trump, Covid, désorganisation radicale des chaînes de valeur, vague d'inflation, invasion de l'Ukraine, blocage du détroit d'Hormuz. Et donc face à ça, les entreprises maintenant, beaucoup d'entreprises, en particulier les grandes entreprises, ont acquis des réflexes en disant il se passe ça, tout de suite il faut faire, on ajuste les commandes, on voit les clients, on parle aux salariés, on réorganise les voies de circulation. Enfin, c'est tout à fait, honnêtement, c'est tout à fait.
1: C'est devenu un mot valise, mais elles sont plus agiles.
2: C'est tout à fait impressionnant. Oui, elles sont plus agiles et c'est une excellente nouvelle. Bon. Pour revenir sur les chiffres,
1: oui.
2: J'ai vu des commandes acerbes sur l'INSEE qui viennent de gens qui n'ont pas la moindre idée de ce qu'est la complexité de calculer des comptes nationaux. C'est une opération extrêmement complexe. Ça fait près d'un siècle qu'on perfectionne les dispositifs, mais c'est par nature quelque chose de très complexe puisqu'on additionne des choux, des carottes, des serviettes, des torchons pour essayer de faire un chiffre à peu près cohérent. Le deuxième point, c'est que la correction la plus importante, elle a été faite en fait l'an dernier, sur 2023, puisqu'on avait le chiffre de 2023 avait été relevé de 0,5 points, et là il était relevé encore de 0,2, mais la grosse correction c'était l'an dernier, et c'est un processus qui se fait, c'est impossible de faire plus vite vu la façon dont les données sont ramassées. On peut d'ailleurs se poser des questions parce que les données financières trimestrielles des entreprises sortent un mois et demi après la fin du trimestre, et les entreprises ont du mal à fournir une analyse fiscale. Enfin bon, je pense qu'il y a un petit problème tout de même de circuit qu'on pourrait sans doute arranger, mais ça dépend pas de l'INSEE. Et le troisième point sur les chiffres, c'est que ça rend encore plus catastrophique la situation des finances publiques. Hein. Parce que je rappelle que on a commencé à calculer le PIB, pourquoi ? Il y a 3 siècles, on a commencé à calculer pour voir quelle était la masse de revenus sur lequel l'État pouvait prélever l'argent. Hein. L'origine du PIB, c'est ça. Et on a perfectionné le dispositif quand, pendant la Seconde Guerre mondiale, parce que les Américains, l'État, le gouvernement américain, voulaient savoir combien ils pouvaient pomper pour financer l'effort de guerre. Donc c'est absolument crucial là-dessus. Et donc la production a été plus forte que prévu, et donc les finances publiques auraient dû être... moins pire que ce qu'elles ont été. Donc ça renforce encore, même s'il y a des histoires de partage prévolu, mais ça renforce encore le sentiment d'incurie que dégage la vision des finances publiques.
1: Mais voire même un hiatus, je viens vers vous, Rocaille Apondi, mais Anthony, d'abord, il y a quand même un hiatus. Comment on a pu avoir une croissance bien meilleure que prévu et des trous de 20 à 40 milliards dans les recettes en 2023 et 2024, ça paraît quand même absolument
2: spectaculaire. Ce qu'Anthony expliquait sur le partage prix-volume.
3: La valeur n'a pas tellement été revue à la hausse.
2: Voilà. L'État, il perçoit ses recettes sur la valeur, pas sur le volume, pas sur les prix.
1: Donc, on rappelle que valeur, c'est y compris l'inflation, volume, c'est on déflate les prix de la hausse des prix.
3: Ça renvoie à un problème de fond de la France, c'est que c'est jamais le bon moment de faire des économies ou de faire de la consolidation budgétaire. Donc on se dit toujours que la croissance déjà sera plus forte demain, ce qui est faux. Et en plus, c'est vrai qu'on s'aperçoit que c'est des années plutôt florissantes. Mais on le voyait sur le marché du travail. Ça, c'était quand même assez spectaculaire. On se posait la question de pourquoi autant de recrutement dans l'économie française. Bah, parce qu'il y avait plus d'activités qu'on le pensait. Mmh. C'est une bonne leçon à retenir. C'est rare que les entreprises embauchent quand il n'y a pas d'activité.
1: Bah oui.
3: Donc ça, faut souvent.
1: Et c'est
3: quand
1: ce
3: même...
1: qui explique le maintien de l'emploi, peut-être, effectivement.
3: Exactement. Et le dernier point, je pense qu'il faut souligner dans les comptes, c'est la révision massive de l'investissement des entreprises. 5 points au niveau. Et ça, ça vaut le coup de réviser aussi le jugement qu'on porte sur la politique de l'offre. On a longtemps dit que quand même, on se posait des questions sur les bénéfices que ça pouvait avoir. Là, quand vous regardez désormais la dynamique de l'investissement des entreprises en France, c'est la plus sur les 10 dernières années, la hausse la plus forte de tous les grands pays de la zone euro, grosso modo.
1: Ce qui est plutôt bon signe pour l'avenir. Hein. Alors, c'est beaucoup de services informatiques, c'est l'IA.
3: Et c'est en train de basculer sur les dernières années, avec notamment ce qu'on a vu fleurir dans les différents PLF. Donc, il faut peut-être aussi réviser le jugement qu'on portait sur la politique de l'offre en disant, alors, il faut la financer, cette politique de l'offre, parce qu'il ne s'agit pas de la financer à crédit aujourd'hui, mais que ça peut avoir quand même des effets très positifs, notamment sur les entreprises et sur la dynamique d'investissement. Et ce qu'on a vu, c'est qu'effectivement, le rebond post-Covid, en fait, en termes de dynamique d'investissement, a été absolument massif. Et les industriels ont beaucoup investi. Alors, il y avait eu des dispositifs qui ont été mis en place pour eux, hein, notamment le suramortissement pour les TPE-PME pour se digitaliser. Mais ça, c'est des choses qui marchent. Donc, on devrait quand même reprendre un petit peu ces mesures en se disant qu'est-ce qu'on peut faire pour soutenir durablement l'investissement en France, parce que c'est effectivement à la fin la croissance de long terme.
1: Je voulais qu'on te dise aussi un mot de la productivité. J'ai vu un long tweet d'Éric Heyer, hier invité.
2: Intéressant.
1: Récurrent des experts, Éric Heyer, économiste à l'OFCE, invité régulier ici, qui disait que ça redessine aussi la carte de la productivité française.
3: Oui, ça corrige. Ben forcément, le nombre d'emplois n'étant pas révisé, si vous avez plus de valeur ajoutée, comme la productivité, c'est le rapport entre...
1: Parce qu'on disait qu'elle reculait, finalement...
3: Finalement, on est toujours sous la tendance pré-Covid, mais c'est sûr qu'on n'est pas dans l'espèce d'hécatombe que l'on imaginait. Faut avoir en tête que maintenant, on est désormais au niveau de la moyenne de la zone euro. Ce qu'il faut pas oublier, par contre, en creux, c'est que tous nos problèmes ne sont pas résolus et l'Europe reste en décrochage massif sur la productivité vis-à-vis des États-Unis. Donc, oui, c'est une bonne nouvelle en termes de révision, mais cette dynamique de productivité permet absolument pas de rendre soutenables nos finances publiques, par exemple. Donc, c'est plutôt une bonne nouvelle qu'il faut prendre à bord, mais c'est pas l'Eldorado non plus.
1: Vu le contexte actuel, Rokhaya Pondy, on a envie d'investir quand on est chez l'ami?
0: Alors, investir, tout dépend où et sur quoi. Moi, ce que j'ai envie de dire surtout, c'est que les entreprises, on les côtoie beaucoup. Chez l'ami, ce sont une partie de nos clients qu'on adresse, tout secteur confondu. Et cette notion sectorielle, elle est vachement importante parce qu'effectivement, les écarts existent entre secteurs d'activité.
1: Bien sûr.
0: On citait tout à l'heure les secteurs qui se portent bien, le secteur du luxe, de l'aéronautique, du ferroviaire, etc. Et puis, il y en a d'autres qui souffrent un peu plus parce que tout autant que monsieur, madame, tout le monde, ils subissent aussi le coût de l'énergie qui augmente. Donc, les boîtes de transport, c'est compliqué pour elles, hein. Ça l'est. Et puis, la deuxième chose, c'est que, bonne nouvelle, oui, pour autant, ça ne change rien au quotidien des Français et au quotidien des PME. On a toujours ce sentiment de déclassement qui subsiste, même si l'économie montre des signaux de résistance, de résilience. Bonne nouvelle à nuancer de mon point
1: de vue. C'est ça, il faut un peu rentrer dans le détail, effectivement, parce que ce dont on parle là quand même beaucoup, c'est d'un risque de récession technique maintenant, hein, parce que il y avait les bonnes nouvelles pour 2023-2024, mais dans les révisions de l'INSEE, il y avait aussi le premier trimestre cette année. On pensait avoir une croissance zéro, et finalement, c'est une croissance de moins 0,1, Anthony.
3: Ouais, là, on rentre dans le dur. C'est ça le sujet.
1: Le pire est à venir.
3: C'est toujours difficile, oui, de se dire finalement, on allait mieux hier, et là, on est en train de basculer. D'ailleurs, le marché du travail le dit bien. On se disait, comment se fait-il que les entreprises embauchent autant en 2023-2024? Là, c'est juste plus le cas. On est en train de détruire de l'emploi en net, notamment dans le secteur privé. Le taux de chômage remonte. Effectivement, on sent bien que le reste de l'année va être compliqué et ça va probablement mordre aussi sur 2027. Donc là, on est parti sur au moins deux années où la croissance elle risque d'être assez faible. D'une part, parce que l'industrie va se mettre à souffrir, mais on voit aussi que dans les services, notamment ceux qui adressent les consommateurs, c'est en train de déguster. Donc c'est sûr que là, l'économie française est en train de basculer dans une zone où ça va être difficile, notamment de consolider les finances publiques. Avec peu de croissance, bon courage quand même.
1: Bon, ce sont les hausses d'impôts hein, pour corriger les déficits.
2: Ouais,
1: comment vous voyez l'avenir, Charles?
2: La France n'est pas la seule, et elle n'est pas la seule aussi avec des problèmes de chiffres. Je voudrais vous rappeler ce qui se passe en Irlande. Hein. Nos amis irlandais, ils avaient sorti un PIB au premier trimestre 2026 avec une baisse de 2%. Ils ont révisé hier. Finalement, ce n'est pas une baisse de 2%, c'est une baisse de 12%. Voilà, donc
1: j'avais raté ça.
2: Ceux qui critiquent l'INSEE devraient aller voir ce qui se passe dans l'office statistique.
1: Quand je me compare, je me console.
2: Alors c'est évidemment que c'est très compliqué parce qu'ils ont une partie importante des revenus qui vient des multinationales.
1: Oui, c'est ça, notamment.
2: Donc c'est très très compliqué à suivre, mais la baisse du PIB irlandais au premier trimestre risque de faire tomber la zone euro en récession, de faire baisser le PIB de la zone euro dès le premier trimestre.
3: Oui, mais c'est ça, l'histoire notamment des multinationales et des GAFAM avec leurs histoires de transfert de revenus. Il va peut-être falloir à un moment donné sortir l'Irlande des statistiques zone euro parce que
1: ça brouille complètement,
3: la lecture, et ceux qui n'ont pas le petit réflexe de corriger, malheureusement, vont se laisser à dire que voilà, la zone euro est en récession dès le premier trimestre. C'est sûr qu'à moins 12, même si c'est un petit pays, la contribution fait largement chuter la moyenne. Et on aura probablement un rebond au T2 qu'il ne faudra pas surestimer non plus. Donc ça, corrigeons quand même des fois les statistiques, des petits biais qui peuvent être introduits.
1: Les auditeurs des experts seront prévenus.
2: Voilà, ceci dit, évidemment qu'on n'est pas en pleine accélération, ça c'est sûr. On est plutôt en ralentissement. Et même si on sait maintenant qu'on était plutôt au-dessus, un peu sensiblement au-dessus de 1%, quand on est dans ces zones-là de croissance et que ça ralentit, ça devient très vite très compliqué parce qu'on n'est pas très loin de la stagnation.
1: Oui, ça donne un contexte quand même très particulier pour la campagne présidentielle qui s'ouvre.
2: Et encore une fois, quand on n'est pas très loin de la stagnation, ça veut dire qu'il y a des revenus de millions de femmes et d'hommes qui diminuent. Et évidemment, en temps de campagne, ça ne peut que crisper les relations.
1: Oui, et puis tendre vers les extrêmes, évidemment.
3: Stagnation n'étant pas récession. Je tiens à le dire parce que je trouve que là, le mot récession...
1: C'est bien de le rappeler aussi. Non, mais cette stagflation, parce qu'on a aussi l'inflation qui arrive. Donc
3: je préfère, parce qu'on adore dire que quand il y a un moins 0,1, non, c'est zéro. Quoi. Enfin bon, on peut s'amuser à dire, mais c'est quand même l'épaisseur du trait. Donc pour l'instant, c'est vraiment la stagnation de l'activité. On n'est pas encore dans ce qu'on pourrait appeler le négatif, où là, on a un recul massif. Parce qu'un recul massif du PIB, là, pour le coup, c'est une forte hausse du taux de chômage, c'est beaucoup de destruction d'emplois. On n'en est pas là.
1: C'est-à-dire qu'on a une économie qui stagne, quoi.
3: Voilà. Ah, c'est pas génial, hein. Mais par contre, ça pourrait être bien pire. C'est aussi ça qu'on peut, on peut se dire.
1: C'est ce qui se passe au niveau européen, non ?
3: Oui,
1: on voit aussi en Allemagne. Ce qu'on voit finalement, c'est l'ensemble du vieux continent.
2: Évidemment, le choc est même sur l'ensemble du vieux continent. C'est différent aux États-Unis. On a une réaction encore différente en Chine. Hein, mais en Chine, on voit qu'il y a une baisse massive de la consommation de pétrole. Hein, je crois 4 millions de barils par jour. C'est absolument colossal.
1: Ah bah, le signal prix est formidable. On vend énormément de voitures électriques et on consomme beaucoup moins d'énergie carbonée.
2: Dans l'ajustement, on a même une production qui morfle. Hein, donc ça va être compliqué dans les semaines et les mois à venir, c'est sûr.
1: Bon, quelques secteurs à surveiller, comme le disait Rokhaya Pondy, que je remercie, présidente de l'AMI Édition, d'avoir participé à cette émission passionnante, ainsi que Jean-Marc Vittori, éditorialiste aux Échos, et Anthony Morlet, la Vidali, économiste chez Rex et Code. 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N'hésitez pas à la consommer et à la distribuer. Tout de suite, c'est Sandra Gandoin pour BFM Entreprise spéciale transmission. Quant à nous, on se retrouve lundi, même heure, même endroit, en direct sur BFM Business à 9h30. Très bonne journée à tous, très bon week-end, à lundi.
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8: Anaïsa Capellini, les entreprises étrangères commencent clairement à se désengager de Cuba. Il sera désormais plus possible, par exemple, de payer avec Visa et Mastercard, ce que ça peut accélérer la chute de l'île.
9: En tout cas, c'est ce qu'espèrent les Américains qui continuent dans leur stratégie. Ils essayent de s'attaquer à toutes les sources de revenus pour Cuba. Ils essayent de fermer une après les autres toutes les portes de sortie du régime. Parce que si les entreprises occidentales choisissent de quitter Cuba, ce n'est pas vraiment un choix. Elles y sont contraintes parce qu'elles craignent les nouvelles sanctions américaines qui vont rentrer en vigueur demain et qui vont cibler toutes les entreprises étrangères qui collaborent avec le GAESA. Alors, qu'est-ce que c'est que ce GAESA ? C'est le groupe d'administration d'entreprises. En gros, c'est un conglomérat militaire qui est lié à l'armée cubaine, qui contrôle beaucoup de secteurs de l'économie du pays. Selon les Américains, et en particulier selon Marco Rubio, le GAESA, c'est un instrument qui sert surtout aux dirigeants cubains pour s'enrichir, pour finalement être corrompus. Et selon le département d'État américain, le GAESA détient jusqu'à 70% de l'économie cubaine. Les Cubains, eux, s'en défendent. Ils disent que non, il ne s'agit pas d'une structure opaque, mais au contraire, d'une structure qui a été créée historiquement pour faire face au siège économique américain. C'est comme ça qu'ils l'appellent. Et alors, c'est peut-être justement parce que ce Gaysa est efficace et qu'il arrive à son but que c'est la nouvelle cible des Américains, puisque empêcher les entreprises étrangères de collaborer avec le Gaysa, bah, ça veut dire étouffer le régime de l'extérieur sans intervention militaire. Et on sait que c'est ça le but des Américains.
8: Il y a un secteur qui est particulièrement touché par les départs d'étrangers, c'est l'hôtellerie.
9: Oui, effectivement, il y a les Espagnols surtout qui quittent le pays avec Iberostar et Meliá. Ce sont deux géants du tourisme implantés depuis des décennies à Cuba. Ils géraient plus de 50 hôtels ensemble. Ils ont annoncé ces dernières heures qu'ils vont en abandonner la plupart. En fait, ils abandonnent tous les hôtels qu'ils co-géraient en partenariat avec Gaysa. La situation devient trop critique, trop complexe. Je cite le communiqué d'Iberostar. Il y a aussi les groupes canadiens, notamment la chaîne Blue Diamond qui a décidé de cesser toutes les activités dans le pays directement. Ils n'invoquent pas officiellement les sanctions américaines, mais ils parlent de la situation difficile du tourisme sur l'île. Et c'est vrai qu'effectivement, le tourisme qui est essentiel pour Cuba et représentait 50% du PIB l'année dernière est en baisse, une baisse extraordinaire de 35 000 touristes au mois de mars cette année. En 2024, ils étaient 8 fois plus. Donc effectivement, là encore, une preuve que la stratégie américaine pour l'instant fonctionne. Donc il y a le secteur hôtelier, il y a aussi le secteur maritime avec les compagnies maritimes qui se désengagent. Elle aussi, il y a la française CMA CGM, propriétaire de BFM Business, et l'allemande Hapag-Lloyd, qui ont décidé de suspendre temporairement les réservations de frais à destination de Cuba il y a quelques jours.
8: Qui reste ?
9: Quelques entreprises, mais attention, ce sont des entreprises qui risquent de se faire manger par les États-Unis. Il y a la société minière canadienne Cherit, notamment, qui avait décidé de suspendre ses activités à Cuba avant d'annoncer qu'elle envisage plutôt de rester, mais de faire entrer au capital Gillon Capital. C'est un groupe d'investissement américain qui appartient à la famille de Ray Washburn. C'est un ancien conseiller de Donald Trump. Une tentative de prise de contrôle qui est représentative de la stratégie américaine pour Cuba. Elle est énoncée très clairement par Marco Rubio. Leur système économique ne fonctionne pas, je cite Marco Rubio. Il est défaillant et on ne peut pas le réparer avec le système politique actuel. Ce qu'il faut comprendre, c'est que les États-Unis vont essayer de le changer, ce système politique, pour arriver à leur fin politique et économique.
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10: 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Il est 21h. 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
16: Oui, je sais, tout le monde s'est lassé de la drôle de trêve en Iran et des déclarations contradictoires de Donald Trump. Alors, on va pas en parler. Voilà, on a décidé de pas en parler. D'habitude, on fait des spéciales Iran. Là, c'est no Iran. Mais j'ai trois bonnes nouvelles. C'est votre argent, c'est votre week-end et c'est une émission exceptionnelle. Exceptionnelle, pourquoi ? Vous allez me dire, eh ben, parce qu'on va analyser les événements majeurs qui ont marqué la semaine sur l'économie, la finance, les marchés. Votre argent au sommaire aujourd'hui, le mot de la semaine, c'est pour faire plaisir à un de mes invités qui défend toujours la France, c'est décroissance française. La question macro, l'inflation publiée cette semaine en Europe justifie-t-elle une hausse des taux ? Le chiffre de la semaine, Bah, le chiffre, j'aurais pu en choisir plein. C'est encore ces chiffres qui nous viennent des États-Unis. Là, c'est 85 milliards de dollars. Ça va être la levée de capitaux d'Alphabet après ce qu'on a appris sur OpenAI et après ce qu'on a appris sur SpaceX. On va en reparler. Un autre monde, une autre planète. Hein. On n'a pas attendu d'être sur la planète Mars pour être sur une planète finance qui ne ressemble pas à la nôtre aux États-Unis. En deuxième partie de l'émission, j'ai demandé à nos experts quel a été l'événement qui a marqué leur semaine sur les marchés. Où va la bourse? La question d'argent? Évidemment, quel est le placement qu'il faut privilégier cette semaine? Le top ou le flop que vous attendez tous, ce top 3 des gérants qu'attendent tous les gérants, les actions à acheter ou vendre. Mais vous le savez maintenant, et vous allez voir, on a une surprise. Pour une émission exceptionnelle, il faut des invités exceptionnels. J'ai donc le plaisir de vous présenter nos Jedi de l'économie et de la finance. Alors, une nouvelle recrue pour C'est votre argent, c'est toujours un énorme événement et peut-être, qui sait, l'occasion d'un bizutage. Vous savez, vous êtes nerveuse.
8: Oui, j'espère que le bizutage va pas être trop féroce.
16: Non, et ils me disent tous que je me suis ramolli.
8: Pareil. Mais j'espère que vous resterez ramolli aujourd'hui.
16: Je suis heureux donc d'accueillir Isabelle Job-Bazzi. Vous êtes directrice des études économiques de Crédit Agricole SA. Merci d'avoir accepté.
8: Maintenant, je suis ravie.
16: Personne ne défend la France mieux que lui à travers ses paroles, mais aussi à travers ses choix de gestion. Pierre Chang, vous êtes d'ailleurs responsable des pôles France et Impact à la Financière de l'Échiquier. Pierre, ça va ?
17: Super. On organise le 9 juin France is back, un événement à Strasbourg. France is back.
8: Back to back.
16: Vous parlez quoi ? Ça sera football ?
17: Non, on invite des entrepreneurs pour expliquer que c'est possible de créer de l'emploi en France, c'est possible de travailler, de créer des emplois, de faire des success stories. Et voilà, on va notamment inviter le fondateur de CRSI, par exemple, ou le Français de l'énergie.
16: Vous pensez que c'est vraiment possible ? Vous.
17: Ah, là, c'est la preuve. Hein.
16: Donc, okay. La preuve.
17: Là, on va inviter 3 success stories vraiment là, à Strasbourg. Donc
8: Mais quand on bouge sur les territoires, souvent, vous avez. Moi, je suis toujours impressionné des pépites qu'il y a dans chacune des régions françaises.
16: Mais ça...
8: On n'en parle pas suffisamment, alors peut-être ici davantage. Mais c'est impressionnant.
17: CRSI, Française de l'énergie et Arverne. Voilà. Donc, on est très heureux de vous inviter.
16: Bon, il va nous redonner la pêche pour le week-end. Elle est globale comme sa gestion et connaît parfaitement cette planète si éloignée de nous qu'est la planète États-Unis. Virginie Robert, vous nous parlez de ces chiffres complètement hallucinants. L'unité de mesure maintenant aux États-Unis, c'est 1000 milliards de dollars.
18: Oui, c'est ça. Ça ne veut plus rien dire maintenant.
16: Non, mais c'est 1000 milliards de dollars.
18: D'ailleurs, les gens n'ont plus cette
16: notion de valeur.
18: Exactement. On a un peu perdu ce... Voilà.
16: Non, mais plus je regarde, et je regarde les chiffres maintenant, c'est toujours en multiple de 1000 milliards.
18: On a un problème là-dessus.
16: 1000 milliards, c'est la base de tout.
18: Je pense qu'on perd les références. Il va falloir quand même les réécrire avec tous les zéros.
16: Mais vous pensez qu'on perd les références ou vous pensez que ce sont les nouvelles références des États-Unis?
18: Ah, c'est une nouvelle référence. Il y a peut-être des références qui sont un peu tendues quand même aussi. Hein, on en parlera. Bienvenue Isabelle alors.
16: Vous êtes présidente de Constance Associée. Il sait tout faire de l'économie au culturisme en passant par l'animation d'un programme passionnant sur BFM Business que je vous conseille d'écouter. C'est vrai.
17: Merci.
16: Ça se passe bien, ça marche bien.
19: Vous voyez, vous bizutez plus du tout quand même.
16: Non.
18: Ouais, c'est vrai.
19: Moi, en 2015, c'est pas pour revenir,
18: on va ressortir quelques archives.
16: On va utiliser.
19: Pour en parler plus de 10 ans.
16: Je suis devenu trop gentil, vous dites.
19: Ah, vraiment.
16: Bon, l'émission, laissez tomber, elle est nulle. Christopher Dembig, vous êtes conseiller en stratégie d'investissement chez Pictet AM Management. Allez, le mot de la semaine, c'est décroissance française. Je Pierre,
17: j'aime bien ce regard, Marc.
16: C'est pas votre chanson. Hein. Bon, ce n'était pas terrible quand même, hein, même si c'était pas une surprise. Moins 0,1% de croissance au premier trimestre en France. Comment peut-on expliquer ces chiffres? Est-ce qu'on peut se consoler d'ailleurs? Parce que j'ai vu, Isabelle, qu'on a révisé à la hausse les chiffres de croissance pour l'INSEE pour 2023 et 2024. D'abord, c'est quoi cette révision en fait? J'ai pas très bien compris.
8: Alors, cette révision, elle est.
16: Très spectaculaire.
8: Oui, c'est assez important. Après, c'est assez technique.
16: OK.
8: Et il y a une partie, c'est la difficulté lorsqu'on a des périodes inflationnistes de faire le partage entre volume et prix.
16: Okay.
8: Or, la croissance, elle est en volume quand on l'annonce. Hein. Et dans ces périodes inflationnistes, c'est vraiment très difficile de faire ce partage. Donc, on l'avait mal fait et donc ça a été révisé à la hausse. Non, ce qui est,
16: c'est de la vraie croissance qu'on a révisé à la hausse ou pas?
8: Alors, c'est de la croissance en volume. Donc, c'est ce qui est dur. C'est pas lié justement au prix. Non, ce qui est vraiment intéressant, au-delà de ces révisions techniques, hein, c'est que ça change l'histoire en termes de productivité française.
16: Okay.
8: Le diagnostic qu'on faisait, c'est-à-dire qu'avant avant la révision, on avait l'impression qu'on avait une panne de productivité en France. Ouais. On parlait beaucoup de ce retard de productivité qui était, par exemple, à fin 2023, on était... En niveau de productivité, on était 4% inférieur au niveau de 2019. Ouais. Hein, et on se démarquait d'ailleurs des autres pays de la zone euro. Alors, on avait eu effectivement une certaine reprise de l'activité, mais aussi une reprise qui était très enrichie en emploi. Et donc, on cherchait plein d'explications pour cette panne de productivité. On parlait de l'apprentissage, ouais. de l'explosion de l'apprentissage, le fait qu'on ait eu ces prêts garantis par l'État qui avaient mis sous perfusion certaines entreprises non productives. Enfin, voilà, on cherchait un tas d'explications, mais en fait, l'explication, c'est que le chiffre n'était pas le bon.
16: D'accord.
8: Puisque après révision, en fait, on a rattrapé notre retard de productivité dès la fin 2023.
16: D'accord.
8: Et aujourd'hui, on est 2-3% au-dessus du niveau de 2019.
16: Donc, côté productivité, tout va bien. Côté...
8: Non, c'est pas que tout va bien, mais en tout cas, on se démarque pas par rapport à l'Europe.
16: D'accord.
8: Où on était très... Enfin, on avait l'impression qu'il y avait vraiment une rupture en France qu'on ne voyait pas ailleurs. En revanche, on a bien évidemment une productivité qui n'a rien à voir avec ce qu'on a aux États-Unis. Donc, il y a quand même des éléments d'inquiétude sur le faible niveau de productivité.
16: Et ce moins 0,1 au premier trimestre, il vous inspire quoi ?
8: Alors, le moins 0,1, de la déception, parce que c'était par rapport à nos prévisions, hein, que ce soit l'INSEE, la Banque de France et nous-mêmes, on était sur entre 0,2 et 0,3 de croissance sur le trimestre, donc c'est pas vraiment ça qui s'est produit. Aussi une déception par rapport aux pays voisins, alors les gros pays, parce qu'a priori ça a été révisé, c'est beaucoup l'Irlande qui explique cette révision, mais quoi qu'il en soit, on avait 0,3% de croissance en Italie, en Allemagne, 0,6% en Espagne. Et donc, une vraie singularité française sur ce premier trimestre qui s'explique quand même par des éléments un petit peu exceptionnels. Ce qui pèse surtout sur l'activité, c'est la chute des exportations, notamment dans le secteur aéronautique. Et alors, on en retrouve une partie, ça veut dire qu'il y a eu des livraisons qui ont été retardées, donc on retrouve ça dans les stocks, puisque les stocks, eux, ont contribué positivement à la croissance. Mais quoi qu'il en soit... On imagine, vu les niveaux de livraison, qu'on va avoir une espèce de rattrapage dans les mois ou trimestres.
16: Et donc, vous attendez combien de croissance pour l'année ?
8: Sur l'année, on était à 0,9. Bon, ben, on est en train de le réviser à la baisse.
16: 0,6, 0,7.
8: Ouais, 0,7, j'aurais tendance à vous dire. Et puis, le deuxième élément, c'était l'investissement. L'investissement baisse, c'est pas une bonne nouvelle. Mais il y a la question de l'investissement public qui s'est fortement replié sur le premier trimestre. Faut se rappeler qu'on était en période électorale, gel des investissements. Et puis, on a voté le budget très tardivement. Et on s'attend aussi à un effet, un peu de rattrapage durant l'année.
16: Donc, effet politique aussi.
8: Voilà, donc effet politique. Donc, globalement, c'est pas une bonne nouvelle, mais il faut quand même probablement la relativiser.
16: Il faut relativiser, Christopher ?
20: Oui, je pense que la trame fondamentale pour l'économie française, elle n'a pas changé réellement. Par exemple, sur la production industrielle, si on regarde par rapport à 2019, donc avant Covid, on est finalement, on s'en sort un peu mieux que les grands autres pays européens. Mais sur le reste, si vous regardez la trésorerie des entreprises, notamment sur les PME-ETI, ça reste toujours très problématique. Ouais. C'était déjà le cas fin 2024. Ouais. C'est un élément qui amorçait effectivement une augmentation du taux de chômage qui se matérialise aujourd'hui. Donc il y a toujours les mêmes défis. Et surtout, peut-être, un point qui va vous intéresser. Vous avez vu récemment une étude d'Eurostat qui montre aussi que le micmac aujourd'hui en termes de fiscalité est vraiment problématique. On a
16: l'absence de visibilité.
8: Oui,
20: pas uniquement ça, mais l'amoncellement de taxes. En France, vous avez plus de 300 taxes diverses. Le numéro 2, qui est le Danemark, on a simplement autour de 130.
16: Okay.
20: Donc, ça vous donne l'Allemagne, 90. Donc, juste l'amoncellement aussi d'un cadre fiscal, sans parler juste de l'incertitude, bien sûr, mais vous avez tellement de fiscalité qui est alourdie à un certain stade, c'est aussi un des problèmes fondamentaux de l'économie française.
16: Pierre, qu'est-ce qui vous rend positif ?
17: Alors, déjà, première chose, l'essentiel de la révision, c'est sur la production manufacturière. On se rend compte que, comme vient de le dire Christopher, depuis 2019, en fait, on ne s'est pas vraiment désindustrialisé.
16: Okay.
17: Donc, pour moi, c'est quand même rassurant. Ça veut dire que la politique de l'offre qui a été mise en place sous Macron, elle a plutôt arrêté la désindustrialisation. Après 35 ans de baisse ininterrompue. Donc ça, pour moi, déjà, c'est une source d'enthousiasme, quelque part. Deuxièmement, les chiffres de la zone euro sur le premier trimestre, c'est moins 0,2% sur le PIB du premier trimestre. Donc, c'est-à-dire que la France est mieux que la zone euro.
16: Voilà. Non,
17: enfin,
16: mais non.
17: Relatif,
16: non, Pierre, vous n'avez pas peur ce coup-là.
17: C'est la zone euro, c'est...
16: D'accord, la zone euro est à moins 0,2, nous, on est à moins 0,1 et on s'applaudit.
17: Moins 0,1, plus 0,1, bon, on est autour de l'équilibre. On on a des économies en Europe.
16: Bon, on est à zéro, quoi. Ok. Voilà, on stagne. Alors, vous n'allez pas me dire que c'est quelque chose de. Qu'est-ce qui, mais après, qu'est-ce qui vous donne de l'espoir? Parce qu'on est en train de dire le contexte politique est mauvais. Christopher nous dit l'incertitude, la fiscalité. Isabelle nous dit l'incertitude politique. Qu'est-ce que.
17: Non, moi, ce que j'essaie de faire, c'est. Je pense que ce n'est pas bon de se lamenter tout le temps.
16: Non.
17: Donc, premièrement.
16: Non, mais ça ne nous empêche pas d'être objectif.
17: Ah, donc, quand je me regarde, je me désole. Quand je me compare, je me rassure quelque part.
16: Je me console
17: parce que quand on regarde dans les autres pays, je veux dire, c'est.
16: Mais par rapport à qui vous vous consolez?
17: La situation politique dans les autres pays est mauvaise.
16: D'accord, mais économique, par rapport à qui vous vous consolez?
17: On parle souvent des États-Unis. Les États-Unis, c'est un pays qui a un déficit colossal, qui a une dette énorme. Ouais. Je veux dire, ils sont presque. À part leur secteur technologique, je veux dire, ils sont dans une situation
16: Ils ont fait que
5: 0,4 de croissance au premier trimestre.
17: Ouais. Enfin, c'est une situation qui est plus grave que la nôtre.
16: Sauf que la technologie, c'est quand même juste l'avenir, quoi. Secteur. Okay, ils sont pas dans le tourisme et dans les musées.
17: Ils sont bons sur la tech, ok. Tout le reste, je veux dire, c'est compliqué. Tout est compliqué.
16: Mais demain n'est que tech.
17: On verra ce
16: qui
5: se passe. Pour essayer de rebondir sur ce que vous dites, par exemple, sur le taux de chômage, tout le monde s'affole de la montée du taux de chômage. Aujourd'hui, ce n'est pas le bon indicateur. Si vous regardez le taux d'emploi, il est à des niveaux historiquement élevés en France.
16: Mais ce n'est pas bon d'avoir un taux de chômage au-dessus de 8% quand même.
5: Je ne dis pas que ce n'est pas bon, mais ce n'est pas forcément le bon indicateur pour juger de la situation du marché du travail. On a fait augmenter notre taux d'emploi ces dernières années. Alors certes, là, on a raison. Si on se compare, par exemple, à l'Allemagne ou à certains pays nordiques, on est encore en deçà. Mais là, c'est lié, la remontée du taux de chômage, c'est lié à la loi plein emploi, où on fait revenir progressivement sur le marché du travail, enfin des gens qui se mettent à chercher du travail.

0: c'est très difficile. On a du retard. Le problème, c'est qu'on a beaucoup de retard. On a du retard sur des tas de choses et on a des atouts. Et les atouts, on ne s'en occupe pas. Vous parliez du tourisme. C'est quand même une industrie fantastique et on ne s'en occupe pas. Donc, je ne comprends pas. Moi,
1: on s'en occupe pas mal, quand même.
0: Bon,
1: Emmanuel Macron voyage beaucoup, il fait du tourisme.
0: Oui, bon. Donc, non, on a un problème de soutien à l'investissement, c'est indéniable. Pourquoi nos talents, ils partent? Je rencontre encore des personnes qui sont dans l'IA et qui vont dire, bah, de toute façon, maintenant, quand je vais être en croissance à tel niveau, bah, je suis obligé de partir aux États-Unis. C'est terrible d'entendre ça. Donc, oui, on est en retard, on a un déficit d'investissement, on n'a pas on est sur un... je dirais une structuration qu'elle soit sur le travail
1: social.
0: Donc c'est compliqué, Marc.
1: Non, mais c'est vrai, moi je rejoins Pierre dans le sens où on a énormément d'atouts, c'est ça qui nous désole, parce que si on n'avait pas d'atouts, on serait pas mais c'est pour ça que moi me lamente pas, je me dis simplement, si vous voulez,
0: c'est
1: je
0: factuel,
1: vois tellement
0: hein.
1: d'atouts et je vois factuellement à côté de ça, je vois une performance et je vois un temps qu'on passe à parler des taxes, à parler des contraintes, à parler de la politique,
2: la bureaucratie. Ça montre surtout qu'on a un modèle qui est très centralisé à Paris. Par exemple, indéniablement sur la tech, on a du potentiel. On parle beaucoup de data center et de choses France. Effectivement, en termes d'investissement, c'est quand même data center et logistique. Mais un data center en France, vous mettez 8 ans à ce qu'il soit opérationnel. Et sur ces 8 ans, vous avez 6 ans qui est juste du réglementaire, autorisation, etc.
0: Et ça sera obsolète. Une fois qu'il y aura l'appel d'offres sera rempli, ça sera obsolète.
2: Des choses, c'est que vous avez une incapacité à déléguer parce que vous avez un État central et toutes les grandes économies qui ont été en déclin et qui ont réussi à enrayer leur déclin, elles ont délégué davantage aux provinces, elles ont réduit l'assise de l'État, elles ont surtout mis en place des réformes ambitieuses. On n'en est pas là.
1: Allez, on passe tout de suite à la question macro. Ça sera sur l'inflation en zone euro, 3,2% la hausse des prix en zone euro. Pas une surprise avec la hausse des prix de l'énergie, évidemment. Mais on sent déjà, malheureusement, la fébrilité de la BCE qui est prête à dégainer comme toujours à contre-courant une hausse des taux dès le mois de juin. Première chose, un problème de sémantique, Isabelle. Quand on dit l'inflation en zone euro est de 3,2%, est-ce que c'est correct ou est-ce qu'on devrait dire la hausse des prix à la consommation dans zone euro était de 3,2% et la hausse des prix, c'est pas l'inflation?
3: C'est
1: la théorie de Jean-Marc Daniel qui
3: nous
1: dit.
3: C'est la hausse des prix à la consommation. Ouais. L'indice, l'inflation, c'est la hausse des prix à la consommation sur
1: c'est
3: un
1: pas mois. Ce que nous dit Jean-Marc Daniel. Jean-Marc Daniel nous répète en permanence ici, sur cette antenne, que l'inflation, c'est la hausse des prix généralisée. Et que là, on n'a pas une hausse des prix généralisée.
3: Non, on a une déformation des prix relatifs.
1: Voilà.
3: C'est vrai qu'on a une déformation des prix relatifs parce qu'il y a des prix qui montent, notamment les prix de l'énergie. Et c'est ce qui fait.
1: Il y a que ça qui monte et un peu l'alimentaire.
3: Non, typiquement, enfin, si on regarde l'indice d'inflation, donc le 3,2, je pense que ce qui peut inquiéter un petit peu la BCE de ce point de vue-là, sur ses effets un peu second tour, en tout cas de transmission ou de répercussion des hausses amont sur l'énergie, c'est sur les prix des services. Les prix des services ont fortement accéléré, tout est relatif, mais on est passé de 3 à 3,5%, ce qui quand même marque une certaine accélération. Mais là où il a raison, Jean-Marc Daniel, c'est oui, c'est pas tous les prix qui montent en même temps. On a plutôt une déformation des prix relatifs. Il y a certains prix qui... Et par exemple, en France, les prix des produits manufacturés continuent de baisser.
1: Alors vous êtes... Imaginez, vous êtes patronne de la BCE. Ouais. Vous avez
3: Non,
1: mais imaginez quand même. Juste pour l'émission. Vous voyez, c'est le bizutage, ça sera ça. C'est pas méchant quand même.
3: Non, ça va.
1: De vous mettre à la place de Christine Lagarde. Il faudra acheter l'écharpe. Mais vous avez d'un côté cette hausse des prix de 3,2% et de l'autre côté, vous avez la croissance qui est à moins 0,2. Vous vous dites quoi? Je monte les taux parce qu'il faut montrer que je fais mon boulot et que je combats l'inflation, même si c'est purement symbolique? Ou je me dis, ben non, c'est la cata, si je monte les taux, ça va encore plus plomber les entreprises qui n'ont pas besoin de ça?
3: Alors, si je suis dans les chaussures d'un banquier central européen qui n'a qu'un seul mandat, qui est celui de l'ancrage nominal, donc qui est celui de l'inflation, avec une cible de moyen long terme qui, je le rappelle, est à 2%. Donc on a aujourd'hui, quoi qu'on en dise, on a quand même une inflation qui est à 3,2%, donc au-delà de la cible. On sait très bien, par contre, ils sont très conscients qu'on a un choc d'offres, effectivement, qui concerne essentiellement les prix de l'énergie et que les banques centrales, elles peuvent pas agir directement
1: sur le détroit d'Hormuz.
3: Sur ces prix, c'est pas voilà, elle va pas débloquer. Enfin, on espérerait, mais non, elle ne peut pas débloquer le détroit d'Hormuz. Donc, généralement, ce que vous dit la théorie, c'est que bah, dans cette

0: configuration, il n'y a pas nécessité d'agir. Faut patienter, surtout si le choc est de nature temporaire. Sauf si vous imaginez qu'il y a un risque d'effet de second tour. Okay. Ces effets de second tour, c'est ces réactions en chaîne l'on a. C'est quand il y a de l'inflation, les salariés vont demander de plus de hausse de salaire. Les entreprises vont chercher à préserver leurs marges en augmentant leur prix de vente. Et tout ça,
1: c'est pas le cas quand l'économie ralentit.
0: Aujourd'hui, on se dit que ce risque, par rapport à 2022, on était dans une situation différente. Aujourd'hui, ce risque est quand même très faible. Mais je pense que la BCE aujourd'hui ne peut pas faire abstraction de l'effet mémoire de ce qui s'est passé en 2022, où, si vous vous rappelez, les banques centrales ont été fortement critiquées pour ne pas avoir, pour avoir agi tardivement, alors que l'inflation ne cessait d'accélérer. Elles ont agi tardivement et donc, du coup, elles ont été obligées d'agir très vite et très fort, ce qui a été un élément perturbateur. Donc oui, elle va probablement monter ses taux. C'est plutôt d'ordre symbolique pour se dire qu'elle s'occupe du problème. Et franchement, ça n'a pas changé la face du monde.
1: Ça ne va pas l'améliorer.
0: On est au taux neutre niveau de politique monétaire. Donc c'est plutôt un signal, et puis à la rigueur, si la croissance, alors admettons que ça, on arrive à résoudre en partie cette crise en Iran, et si la croissance vraiment, on a une panne de croissance, les banques centrales pourront faire marche arrière. Donc je suis moins critique. On aime beaucoup critiquer la Banque Centrale Européenne, mais elle fait face à un mandat.
1: Moi, je trouve qu'elle s'est totalement plantée depuis 2021. Je le répète ici toutes les semaines. Christopher, vous êtes patron de la BCE. Qu'est-ce que vous faites ?
2: Je ne mets pas d'écharpe. Mais en revanche, effectivement, si vous devenez patron de la BCE, vous devez essayer de gérer le Conseil des gouverneurs pour sortir du mandat. Le problème, c'est le mandat effectivement de la BCE. Si on lit le mandat de la BCE, elle doit juste augmenter les taux, comme l'ont fait, je crois, à peu près 13 autres banques centrales du fait de la crise en Iran. Est-ce que c'est une erreur de l'augmenter, notamment si on passe de 2 à 2,50%, ça voudrait dire dose de taux sur le marché monétaire qui est un peu attendu, donc le 11 juin et en septembre. Moi, ma crainte, c'est pas tant sur les grandes entreprises. Si vous regardez aujourd'hui les conditions de refinancement des grandes entreprises, tout ce qui est crédit à yield, etc., ça se passe bien, ça changera pas la face du monde, je suis complètement d'accord. En revanche, vous rajoutez un facteur négatif sur les entreprises PME, ETI qui ont recours au crédit bancaire, avec des banques qui vont être peut-être un peu plus réticentes, parce qu'il faut bien reconnaître que la trajectoire de croissance en zone euro, et les derniers chiffres sont là, est pas très réjouissante. Donc, vous avez quand même... moi, ma crainte, c'est un peu cette japonisation de l'économie européenne. C'est-à-dire, c'était un sujet il y a quelques années de ça, et à mon avis, c'est toujours là. C'est-à-dire, une croissance qui reste relativement limitée. D'ailleurs, on est bons élèves, finalement, en termes de croissance en France, par rapport même aux autres pays de la zone euro. Et surtout, une incapacité à remonter la croissance, à sortir de cette croissance potentielle, ou légèrement sous la croissance potentielle, qui est autour de 1%.
1: Donc, vous faites quoi, vous, si vous êtes patron de...
2: moi, je passerai outre, parce que je suis impulsif et j'ai cette erreur-là de caractère. J'augmenterai pas les taux.
1: Mais... Les entreprises regardent ça, Pierre, ou pas ? Elles se disent, j'espère que la BCE
3: va pas... Les entreprises, là, pour l'instant, c'est le SMIC. Donc, le SMIC, il y a une formule avec l'inflation, donc il va monter. Et c'est vrai que dans l'ambiance actuelle, c'est pas bon, quoi. Enfin, c'est pas quelque chose
1: d'agréable. D'accord, mais sur les taux, les entreprises, vous avez l'impression qu'elles disent un peu comme Isabelle, c'est pas la fin du monde si on a une ou deux hausses de taux symboliques, ou elles disent comme moi que c'est un très mauvais signal.
3: Non, mais c'est pas un bon signal. Maintenant, là où je rejoins, c'est que c'est marginal, je dirais. Mais c'est vraiment le problème, c'est plutôt le SMIC. Voilà, je dirais, c'est la préoccupation. Ensuite, pour les secteurs qui sont exposés aux taux, comme l'immobilier, par exemple, c'est pas bon non plus. D'ailleurs, là, on a vu maintenant, depuis le début de la guerre en Iran, on a vu quand même le secteur immobilier qui était en train de redémarrer tranquillement.
1: Par les défoncières, notamment côté.
3: Les foncières, les promoteurs. Donc là aussi, on est reparti sur quelque chose. Donc eux, ils sont très sensibles au taux. Et c'est vrai que ce signal, même s'il est symbolique de la BCE, c'est pas bon, quoi, pour les emprunteurs.
1: Vous avez vu ce que vous avez fait, Isabelle?
0: À cause de vous,
1: le secteur de l'immobilier est dans la panade. Qu'est-ce que vous répondez à ça?
0: Mais même si je regarde pour ma paroisse, c'est pas bon pour les banques. Quand vous augmentez les taux courts, ça va aplatir la courbe des taux et donc votre activité de transformation, le crédit, elle devient moins rentable.
1: Mais vous montez les taux quand même.
0: Non, je dis que si je me conforme à mon mandat, oui, je me sens un peu contrainte. Et puis effectivement, de toute façon, c'est pas la décision de Madame Lagarde, c'est une décision qui est collégiale. Donc je rejoindrai ce que me diront mes amis autour de moi. Et je pense qu'il y a beaucoup d'amis autour de moi qui vont vouloir monter les taux d'intérêt.
2: Typiquement Isabelle Schnabel.
0: Voilà.
1: Ouais, bon, ouais.
0: Isabelle,
1: aux États-Unis, on regarde ce que va faire la Fed, parce que c'est très important. On a un nouveau patron de la Fed qui arrive. arrive. Il est quand même sous contrainte de Donald Trump. D'un autre côté, il y a un peu les chiffres d'inflation. Oui.
4: Mais cela dit, vous avez vu l'impact des anticipations. Et là aussi, il y a eu un switch aux États-Unis où on a dit il n'y aura plus de baisse des taux, voire une hausse des taux, etc. Il y a eu moins d'impact sur les marchés, la sensibilité, la lecture. Alors, probablement parce qu'il y avait d'autres sujets qui ont pris le dessus. Et notamment tout ce qui est technologie et IA. Mais y a la sensibilité,
1: qu'est-ce qu'il va faire, le nouveau patron de la Fed, là?
2: Je pense que le meilleur des
1: scénarios... Comment il va faire entre Donald Trump qui va lui hurler au téléphone
2: À mon avis, ça ne se passera pas comme ça. Parce qu'en fait, le meilleur des scénarios, c'est qu'il laisse les taux au niveau stable. Il ne va pas les baisser immédiatement. En revanche, il y a encore quelques jours cela, dans une interview, il a été très très clair. Pour lui, la direction en termes de taux d'intérêt... directeur, c'est d'avoir des taux qui seront très bas parce qu'effectivement, aux États-Unis, l'IA va être déflationniste. Donc, ça colle au discours de Trump. Donc, à mon avis...
1: Isabelle, un bon banquier d'affaires américain, Isabelle.
2: Donc, vous voyez, si, à mon avis, il passe l'été, sans hausse de taux, il passe l'été et on peut rediscuter en fin d'année, voire 2027.
1: Mais on parlait des méga, des jumbo cuts, c'est pas d'actualité pour l'instant. Le fait que quand il arrive, il descend à 0,50.
2: Vous avez certains membres comme Christopher Waller qui était plutôt en faveur de ces baisses de taux assez massives et qui était assez consensuel par rapport à d'autres qui ont été nommés par Trump. On voit qu'il laisse plutôt l'optique de stabiliser les taux. Mais ça peut être un sujet l'an prochain, en revanche. À mon avis,
1: D'ici à la fin de l'année, vous voyez des baisses de taux aux États-Unis?
2: Je ne serais pas surpris d'avoir une baisse, oui.
1: D'ici à la fin de l'année aux États-Unis.
0: C'est encore l'idée de la collégialité. Il ne va pas décider tout seul. Il va falloir qu'il arrive à convaincre.
1: C'est comme cette émission, il y a qu'un mec qui décide.
0: Il va falloir qu'il convainque les autres membres du comité de politique monétaire. Et je ne suis pas sûre qu'aujourd'hui, alors ça va dépendre de ce qui se passe dans les prochains mois, mais qu'aujourd'hui, ça soit en faveur d'une baisse de taux. Mais effectivement, on est encore très loin du second semestre. On sait tout ce qui peut se passer. On voit très très bien que ça bouge très très vite. Donc oui, le champ est ouvert, mais il va falloir quand même convaincre les autres.
1: Vous voyez quand même qu'on est une émission, on a deux banquiers centraux. Deux patrons de la BCE, deux gérants internationaux. Franchement, on vole très très haut. On se retrouve en deuxième partie de l'émission. On va parler marché, on va parler de ces chiffres phénoménaux et de ces nouveaux standards américains. Et puis, on va parler évidemment des actions à acheter ou vendre et des placements de la semaine.
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1: Et on a démarré sur des chapeaux de roue avec plusieurs banquiers centraux dans cette émission, avec le banquier central Christopher Dembick, avec la gérante internationale, notre ami Virginie Robert, avec Pierre Chang, défenseur invétéré de la France, et puis notre nouvelle venue qui a fait une entrée fracassante, Isabelle Job-Bazzi, qui a décidé de ne pas revenir à l'émission puisqu'elle a défendu Christine Lagarde. En fait, c'était un choix délibéré, ça lui a pas plu, elle a pas aimé l'ambiance, elle a dit je veux pas revenir, donc comment je peux faire pour pas revenir? Je défends Christine Lagarde à l'émission de Marc Fiorentino et je suis sûr de ne pas revenir. Allez, on y va sur les marchés. Eh bien, on est toujours plus près des étoiles, petite hausse cette semaine, mais quand même sympa. Et puis surtout, depuis le début de l'année, 10% pour le S&P, 15% pour le Nasdaq, 32% pour le Nikkei, le MSCI World, 10% de hausse. Avant de parler des marchés en général, j'ai été très frappé cette semaine, Virginie, par les chiffres et par l'unité de tous ces chiffres. Là, je voulais parler évidemment de l'annonce d'Alphabet qui a dit, il y a des gens qui s'introduisent en bourse et qui lèvent des 75 milliards, mais moi, je suis en bourse depuis un moment, et moi aussi, je vais lever 85 milliards.
4: Assez, C'est quand même...
1: C'est nouveau. Hein.
4: C'est nouveau. On n'a pas nouveau. Vu ça depuis 20 ans sur ces grosses boîtes de
1: c'est ça.
4: Ces gros seniors.
1: On explique un peu aux gens, parce que quand on rentre en bourse, bon, on lève de l'argent, donc c'est assez naturel. Mais, voilà. Même si les montants dont on parle aujourd'hui sont colossaux, il faut se rendre compte que l'introduction en bourse dont on parle de SpaceX, 75 milliards de dollars, c'est gigantesque. Je crois
4: c'est surtout la valorisation derrière qui est induite.
1: Aussi, mais parce déjà les levées.
4: Google, tout le monde dit, ah bah oui, mais 80 milliards, c'est rien par rapport à leur market cap, hein, la capitalisation boursière de plusieurs trillions. OK, mais quand même, c'est
1: des montants colossaux. Tout ça va aller dans l'IA, donc tout ça va aller dans la croissance américaine.
4: Parce qu'ils ont toujours le choix d'aller sur de la dette.
1: Et ils le font aussi.
4: Ils le font aussi, bien sûr. Ils ont toujours le choix aussi de procéder à moins de rachats d'actions. Ça peut arriver d'ailleurs, hein. C'est peut-être quelque chose qui va arriver dans les discours des prochains mois. Donc, c'est quand même on sent bien que là, c'est la course à investissement et que ça entretient cette euphorie.
1: C'est marrant, je vous sens, vous, qui êtes toujours ultra enthousiaste hein, sur les boîtes américaines.
4: Je suis toujours enthousiaste sur les boîtes américaines, mais là,
1: je sens, une petite réticence. C'est-à-dire, j'ai l'impression que les chiffres qui nous donnent, nous, le tournis, vous dites quand même, il y a peut-être un peu d'euphorie.
4: Oui, on est dans l'euphorie et on est dans l'euphorie sur une certaine catégorie. Il faut savoir que le S&P 500, les 10 premières sociétés, c'est 42% du S&P 500. Et ce phénomène
1: historiquement
4: de
1: concentration
4: s'auto-entretient, voire se développe avec la gestion passive. Et on est sur un sujet là, on est vraiment sur un sujet. Et que 70% de la hausse sur les deux derniers mois du S&P 500, c'est pas les traditionnels. Alors peut-être un peu les tech, celles qu'on connaît, les Apple, etc. C'est les semi-conducteurs, faut pas se tromper.
1: C'est des puces. Hein.
4: Et quand vous avez certaines sociétés qui, certes, il y a une réalité derrière, d'accord. Mais quand vous avez ces sociétés qui se retrouvent, qui sont cycliques et qui sont, on peut le dire quand même, dans un schéma de commodité et qui se retrouvent à se payer 500 fois les résultats, on peut se poser la... Oui, vous prenez ARM Holding, on peut se poser la question. Et c'est auto-entretenu, il y a beaucoup de narratifs. Et moi, ce qui me gêne un peu, c'est que on est plus dans ces logiques de flux qui se déversent sur les marchés que dans une vraie analyse fondamentale.
1: D'ailleurs, c'est intéressant parce que l'explication qu'ont donné un ou deux spécialistes des bitcoins, puisque bitcoin a pas mal...
4: Ça n'intéresse plus personne, vous avez vu.
1: C'est qu'en fait, il y a de la sortie de flux des bitcoins pour aller vers se préparer pour les SpaceX.
4: Pourquoi vous allez faire du bitcoin, faites des trucs dans l'espace?
1: Alors, juste
4: franchement, Marc, vous êtes asbine.
1: J'imagine que vous avez des copains ou des copines qui vous appellent en vous disant « Est-ce que j'achète du SpaceX ? Oui. Ça va s'introduire ? » Qu'est-ce que vous lui dites ? Qu'est-ce que vous leur dites ?
4: Ah non, mais les gens en ont déjà beaucoup parce qu'il y avait déjà moyen d'avoir...
1: Mais aujourd'hui, SPV, quelqu'un vous dit « je participe ou pas ?»
4: Nous, on est dans la lecture du prospectus et c'est une société très intéressante, c'est fabuleux. Moi, j'aime beaucoup Starlink. Hein. Alors, c'est un peu la vache à lait. Là, dans le... bon, voilà. Mais donc, bien sûr qu'on va suivre, mais on ne va pas se précipiter. On va prendre notre temps.
1: Vous allez suivre, c'est-à-dire vous allez rentrer à l'introduction ?
4: Non.
1: Vous allez investir ?
4: Non.
1: Non.
4: Donc on va suivre.
1: Vous pensez que c'est trop cher à l'introduction ?
4: C'est très rare qu'on rentre à l'introduction. D'accord. Là, on pourrait, parce que vous avez vu Elon Musk.
1: Ouais.
4: C'est l'histoire d'Elon Musk, c'est iconique. Hein. Bon, parce qu'il aura plus de 80% des droits de vote. Et donc, il dit le retail, 25% de l'IPO.
1: C'est
4: du jamais vu,
1: pigeons,
4: ça, non plus.
1: C'est pas un truc pour attirer les pigeons, un peu ?
4: C'est-à-dire non, ça pas... fait partie de
1: vous
4: ça fait partie
1: vous... non,
4: du,
1: sérieusement,
4: du
1: vous
4: film.
1: Que ça fait partie,
4: ça
1: du,
4: fait
1: film
4: partie du film.
1: C'est pas plutôt de se dire c'est eux qui vont faire l'excitation et
4: la volatilité,
1: et ça fait monter les prix et donc
4: certain.
1: Ça me permet de vendre plus cher.
4: Les ménages américains n'ont jamais autant détenu d'actions qu'aujourd'hui.
1: C'est dingue.
4: Faut savoir. Donc il y a cette volatilité, il y a cette gestion passive. La gestion passive, elle est aussi entretenue aux États-Unis parce qu'il y a une fiscalité
1: qui est plus
4: attractive.
1: On rappelle que la gestion passive, c'est la gestion à partir notamment à travers les ETF. Notamment, et la gestion additionnelle.
4: Certificats représentatifs d'indices. Vous avez des indices qui sont sortis maintenant sur la DIRAM, donc pas juste sur les semi-conducteurs, mais une partie des semi-conducteurs. Ouais.
1: Sur la DIRAM, c'est pas le DIRAM. Hein,
0: non.
1: J'ai dit pour les gens, parce qu'on a pas mal de gens qui nous regardent au Maroc. Il n'y a pas d'indice sur le DIRAM encore.
4: Non, mais voilà.
1: Enfin, il y a des indices.
4: Donc il y a des effets mode. Et revenons un peu aux fondamentaux. Mais vous savez, ça ne m'inquiète pas plus, parce qu'après, les fondamentaux, ils vont reprendre leurs droits.
1: Ouais, mais quand ils reprennent leurs droits, on peut se prendre une claque.
4: Sur cette couche-là, il y aura un moment donné. Et c'est le principe. Moi, je n'aime pas parler de bulle, parce qu'une bulle, le principe, c'est qu'on ne sait pas quand est-ce qu'elle éclate. éclate et on ne sait pas pourquoi elle éclate à un moment donné. Mais ça arrivera forcément. Donc, il faut raison garder, comme on dit.
1: Pierre, quand vous voyez, vous êtes quand même très orienté France, même si vous faites d'autres choses à travers votre fonds Impact. Quand vous regardez, nos deux intros cette année, petites, c'est pas grave, et que vous regardez 1000 milliards, 2000 milliards, vous vous dites, je suis un peu le mec de province, quoi.
3: Nous, on a pas
1: je parle pas de votre accent, ça n'a rien à voir. Ne le prenez pas personnellement.
3: C'est moi qui me fais bisuter. En fait.
4: C'est exactement, ouais, toi, défends-toi un peu.
3: Merci Marc. Nous, on n'a pas la Silicon Valley, malheureusement. On a un système de retraite par répartition. Donc, tant que ça sera le cas, je veux dire, on ne pourra pas rivaliser, ça c'est sûr. Donc ça, je l'accorde. Mais le système par répartition, à mon avis, finira par craquer tôt ou tard. Ça a déjà commencé. Bon, voilà, donc... ça, c'est sûr, on ne peut pas rivaliser. Maintenant, sur les montants mirobolants, moi, ce que je trouve fascinant, c'est que quand même, ce sont des gens visionnaires, là, tous ceux qui lèvent, tous ceux qui mettent, c'est quand même des gens qui ont vu plein de choses.
4: Il y a une réalité.
3: Donc, il se passe quelque chose. Clairement, en fait, ils préfèrent mettre gros maintenant pour être sûr d'être dans la partie demain. Donc, clairement, il se passe quelque chose. Maintenant, là aussi, je pense qu'il y a deux certitudes assez claires. C'est que ce genre de révolution, quelque part, ça donne forcément lieu à une euphorie. Et ce qui est sûr aussi, c'est que l'euphorie va se dégonfler.
1: Mais on ne sait pas quand.
3: Ouais. Maintenant, toujours le problème, c'est...
1: Mais on ne sait pas quand et on ne sait pas s'il n'y a pas...
4: sous-jacent.
1: Absolument.
3: En tout cas, mon sentiment,
4: c'est toujours...
1: Isabelle,
0: c'est l'histoire de toutes les révolutions industrielles. Si vous regardez, ça a toujours donné lieu à de l'euphorie financière, voire à des bulles financières. On a eu quand même la bulle des chemins de fer au milieu du
1: 19e. Qui a bien connu Christopher.
0: Si on regarde le krach de 29, ça vient après toutes les innovations liées à la deuxième révolution industrielle. On a eu la bulle Internet. Ouais. Donc, on voit très bien, les mécanismes sont toujours les mêmes. C'est-à-dire que quand on a une innovation, on imagine qu'il y a à la clé des profits juteux, qu'on va avoir énormément de gains de productivité, de la croissance.
1: Et là, ce qui est marrant, c'est qu'il y a deux narratifs. Parce qu'au début, on a eu le narratif IA. Et puis, quand ça s'est un tout petit peu essoufflé, on a eu le narratif des puces et des semi-conducteurs. Mmh. C'est marrant, il y a deux narratifs dans cette bulle IA.
0: Il y en aura d'autres après. La même histoire et ça pousse, et avec des comportements un peu grégaires des investisseurs, et je ne veux pas manquer le mouvement, tout le monde va au même endroit, au même moment, ça fait monter les valorisations à des niveaux probablement excessifs. Et oui, ça va probablement un jour dégonfler, et il n'empêche que l'intelligence artificielle, c'est une évolution industrielle qui va transformer nos économies sur le moyen et long terme. Mais à court terme, est-ce qu'elle sera en capacité de délivrer les promesses de profit, les promesses de gains de productivité, etc. Je ne suis pas certaine à court terme. C'est pour ça qu'à un moment donné, il va y avoir peut-être un retour à la réalité.
1: Tout ça, ça devient de la macro aussi, parce que évidemment, ça influe sur la croissance avec l'effet richesse, et ça veut dire que quand Virginie nous dit peut-être que ça va se dégonfler, mais si ça se dégonflait, ça aurait un impact quand même sur la consommation des ménages, surtout qu'on sait qu'elle est tirée par les 10% les plus aisés.
2: Voilà, aux États-Unis, tout à fait. Et vous avez sur le patrimoine des ménages américains, vous avez quand même 70% qui est sur des actifs financiers.
1: C'est dingue.
2: Massif. Donc, bien évidemment, effectivement, ils investissent massivement. On le voit, il y a même un fait qui est assez marquant. D'habitude, quand même, les particuliers via les ETF étaient américains, en l'occurrence, c'était plutôt suiveurs de tendance. Si vous regardez les données du mois de mai, les entreprises qui ont été choisies par les particuliers américains ont mieux performé de 16 points celles choisies par les fonds spéculatifs et les fonds institutionnels. Donc, ça vous montre aussi qu'ils commencent à avoir une telle assise que malgré tout, ce n'est plus des acteurs qui sont suivis, ils peuvent initier quelques tendances sur le marché. Donc, il faut vraiment être vigilant par rapport à cela. Moi aussi, je suis assez sceptique à l'égard de SpaceX en termes purement d'introduction en bourse, pas sur le business model. Mais malgré tout, si vous avez 25% qui est réservé aux particuliers, je suis d'accord qu'il y aura de la volatilité, mais peut-être que finalement, ce serait une bonne opération également.
1: Sauf qu'on s'aperçoit que cet argent, il part de quelque part. Là, en l'occurrence, on a l'impression qu'il part un peu des bitcoins. C'est marrant, on a l'impression que les gens sortent l'argent des bitcoins
4: pour faire du SpaceX. Après, il y a des histoires d'intégration dans les indices.
1: Vrai,
4: mais vous avez vu que Dow Jones et S&P a dit « Ah non, non, il n'y a pas de fast track, là.
1: Ouais. » On attend
4: ça sera un an. Mais Nasdaq, oui, en quelques jours, ça va rentrer. Donc oui, il y aura des logiques de flux, bien sûr.
1: On va la bourse, Pierre.
3: Alors, très intéressant. Merci pour cette question. Alors bon, comme on l'a dit depuis tout à l'heure avec Isabelle et Christophe, il n'y a plus trop de croissance, mais il y a de l'inflation. Et ça veut dire que c'est quoi en économie ? Ça veut dire stagflation. Donc stagflation, je veux dire, c'est... donc moi, je me mets plutôt dans ce schéma aujourd'hui de marché. un marché de stagflation. Alors, comment ça se comporte, un marché de stagflation? Alors, on a une belle période de stagflation 1965-1985, notamment aux États-Unis, qui est bien documentée sur les marchés. Et globalement, ça donne des marchés qui latéralisent, c'est-à-dire qui sans direction. Voilà, des marchés en taux ondulé, comme ça. Et c'est ce qu'on voit un petit peu depuis le début de la guerre en Iran. Depuis le début de la guerre en Iran, le stock 600, il fait moins 1,5, sans direction. Maintenant, ça, c'est les marchés.
1: Les États-Unis ont bien rebondi.
4: Mais non, mais c'est semi. Hein. Si vous enlevez les semis, il n'y a pas.
3: Voilà, et donc là, c'est là où c'est juste ce que dit Virginie. Merci. Dans les marchés en stagflation aussi, il y a des secteurs qui marchent et d'autres qui ne marchent pas. Okay. Donc il y a deux secteurs à éviter, c'est l'immobilier et la consommation discrétionnaire. Et ça, on l'a bien vu là depuis le début de cette guerre en Iran. Et les deux secteurs à privilégier, c'est la technologie et l'énergie. Alors, c'est à peu près ce qui s'est passé depuis la guerre en Iran. Donc, moi, je suis assez frappé par la similitude, quelque part. Donc, maintenant, toute la question, c'est de savoir, est-ce que ce mouvement, aujourd'hui, est-ce qu'il est réalisé ou est-ce qu'il va encore aller un peu plus loin? Donc, moi, mon sentiment, c'est que si demain, il y a une paix qui est signée, je pense que ces mouvements que je viens de décrire, ils vont s'inverser violemment sur une courte période, il y aura peut-être une semaine, deux, trois jours. Et ensuite, après, on va revenir un peu à la réalité quand la poussière se sera un peu reposée. Et là, on aura une économie, globalement, qui continuera à ralentir, comme elle était avant la guerre en Iran, et l'inflation sera encore un peu là, parce qu'il faudra au minimum 2 à 6 mois pour que le marché pétrolier redevienne plutôt normatif, et donc ça veut dire que le sujet de la stagflation peut encore s'exprimer en bourse. Voilà. Donc,
1: c'est intéressant. Ce que je pourrais dire. Justement, on passe très rapidement, parce qu'on n'a pas beaucoup de temps, le placement de la semaine pour vous, Virginie, mais moi, toujours les actions, je connais que ça.
4: Merci d'avoir répondu, Marc, c'est bon.
1: C'est ça.
4: Passe mon tour.
1: Mais quoi en particulier?
4: Non, mais alors, il a raison, on a vécu ces rotations sectorielles, et dans ces rotations sectorielles, il y a des opportunités, donc c'est vrai que par exemple tout ce qui touche à l'aéronautique, c'est simple, vous ouvrez votre écran, vous ne regardez même pas le prix du pétrole, vous voyez si Rolls-Royce à France abaisse, c'est que le prix du pétrole est en hausse. Voilà, c'est,
1: d'accord. Donc c'est, là, qu'est-ce qu'on achète là?
4: Donc qu'est-ce qu'on achète?
1: Tout à l'heure les actions.
4: On vient sur des segments, des secteurs qui sont délaissés tort. La santé. Un peu d'aéronautique aussi, et dans la consommation discrétionnaire, franchement, il y a des choses qui ont été là aussi perturbées. Donc faut faire son marché.
1: Très bien. Allez, on passe tout de suite au top ou au flop de l'année. On va laisser Isabelle en dernier, comme ça elle a le temps de bien se préparer. Christopher.
2: Alors, mon flop, ce sera une société qui fait dans l'optimisation humaine. Concrètement, c'est quoi? C'est tout simplement, on vieillit plus longtemps, donc on vieillit mieux. Vous avez eu l'équivalent des Jeux Olympiques, mais dopés, stéroïdes, etc., qui s'appelle les Enhanced Game. Et derrière ces Jeux Olympiques, vous avez une société qui a été fondée par un milliardaire ou millionnaire allemand. Cette société, elle est entrée via un SPAC à la bourse de New York. Bon, la performance est vraiment un flop à cet égard. Mais derrière, malgré tout, peut-être, donc c'est pour ça, c'est pas complètement un flop. Il y a un business model. Ils saisissent notamment aux États-Unis. Vous avez un allègement de la réglementation sur plein de sujets dans cette thématique d'optimisation humaine, notamment peptides, etc. Et donc, en fait, ils surfent sur la libéralisation de la réglementaire sur toutes ces composantes-là. Donc, il y a quand même quelque chose à regarder. C'est pas un bon investissement boursier, c'est sûr et certain, mais il y a un business model, en tout cas, qui se développe sur ce sujet.
1: Mais pour vous, c'est un top parce que je vous vois rajeunir année après année.
2: C'est vrai?
1: Non. C'est donc.
2: C'est naturel.
1: C'est naturel. Je suis pas sûr.
2: Vous trouvez? Non. C'est la génétique.
1: Virginie, top ou flop?
4: Moi, je voulais parler de SpaceX, mais on en a déjà parlé. Alors, moi, je vais vous parler du Vavavoom, parce que vous savez, les marchés aiment bien avoir ces espèces de termes. Ça entretient aussi le narratif, c'est sympa. Donc, le Vavavoom, c'est le Vanguard ETF sur le S&P 500 qui a passé la barre du trillion cette semaine.
1: Le 1000 milliards.
4: Ouais, exactement.
1: Comme d'habitude.
4: Et donc, ça a dû baisser un petit peu. Maintenant, ça a dû repasser en dessous parce que le marché a plutôt un petit peu consolidé. Mais c'est pour montrer l'engouement de ces flux et notamment cette gestion passive, ce qui est inquiétant parce qu'évidemment, plus vous avez de la gestion passive, plus vous avez cet effet.
1: Plus on amplifie les mouvements.
4: Et plus à la baisse, on risque d'avoir des chocs aussi. Donc c'est pour ça qu'il faut, je plaide pour la diversification.
1: C'est pas bon
4: évidemment
1: pour vous,
4: pour la gestion
1: active. Non, pour vous.
4: Ça dépend.
1: Pour vous, pour Pierre.
4: Bien sûr, parce que vous privilégiez
1: la gestion active.
4: Oui, la gestion
1: active.
4: Et donc,
1: quand vous voyez tout cet
4: périodes,
1: argent qui va sur
4: le sur le long terme, on se défend. Et Pierre, il se défend comme moi.
1: Ouais,
4: avec nos petits bras.
1: Non, mais d'accord, mais vous vous dites quand même c'est une lame de fond, quoi, non? C'est un tsunami, ce truc-là.
4: Pff, c'est une lame de fond, mais ça ne veut plus rien dire à un moment donné, finalement. Parce que est-ce qu'il faut se référer à un indice? Qu'est-ce qu'on veut faire? Qu'est-ce qu'on veut faire de l'investissement? C'est quoi votre logique derrière et votre philosophie? Chacun fait comme il le sent, après tout, donc il faut respecter. Bon, moi, j'ai une certaine philosophie, Pierre en a une, je pense qu'on la partage, mais bon.
1: Pierre, top ou flop? Top. Alors, le top, ça sera la France.
3: Non, j'aurais pu faire
1: la croissance française.
3: Mais en fait, bon, là, on parle beaucoup d'IA, on parle de plein de nouvelles tendances, mais moi, j'aime bien essayer de voir un petit peu le coup d'après. Voilà. Et le coup d'après, mon sentiment, c'est le quantique. Alors, le quantique, ça fait longtemps qu'on en parle maintenant, mais là, ça commence boursièrement, ça commence à venir. Là. On commence à voir enfin des acteurs cotés. Et cette semaine, qu'est-ce qui s'est passé? Donc, la société américaine Honeywell a fait un spin-off, donc un spin-off, c'est-à-dire qu'elle a pris une de ses divisions et qu'elle l'a introduite en bourse, et ça s'appelle Quantinuum, et c'est quand même la bagatelle de 17 milliards d'euros, donc enfin de dollars. Ils ont levé 1,7 milliard, donc c'est quand même une levée, bon, à l'échelle des États-Unis, c'est à l'échelle de la France, c'est beaucoup. Donc, bon, moi, j'ai trouvé cette opération très sympa. Donc, du coup, il y a maintenant, on a, on va dire, 5-6 acteurs cotés dans le quantique, avec des capitalisations qui vont entre 5 et 20 milliards, donc c'est quand même pas mal. En France, on a aussi notre cocorico, notre champion Pascal, qui pourrait aussi s'introduire cette année ou l'année prochaine sur une double cotation Paris-New York. Donc pour les Français, nous, à Paris, on serait très heureux de les accueillir. Et puis en plus, cette semaine, il y a aussi eu Copli, une société grenobloise française qui a levé quand même la bagatelle de 115 millions. Alors là aussi, toute proportion gardée relativement en France, c'est quand même un succès.
1: C'est même pas les donc, fils des banquiers sur les levées aux États-Unis.
3: Toute proportion gardée. Donc ce sujet-là, je pense que là aujourd'hui, on n'en a pas du tout parlé dans cette émission, mais je pense que peut-être l'année prochaine, on en parlera peut-être davantage.
1: Bah, vous reviendrez pour en parler. Voilà,
3: avec plaisir.
1: Isabelle, top ou flop?
0: Alors moi, c'est flop.
1: Ouais.
0: Alors moi, j'ai plus macro. Hein. Ouais. Moi, c'est Trump et ses droits de douane, ses chers droits de douane, puisque c'était un peu son couteau suisse. Hein. Ça devait servir à réduire le déficit commercial, financer les baisses d'impôts et donc réduire les déficits publics aussi. Et puis, un instrument de négociation. Et puis, tout ça, c'est, ça n'a pas très bien marché. Hein. Le déficit commercial, il est au même niveau en 2025 qu'il n'était en 2024. Hein. Et il est abyssal. Hein. Il est à 1200 milliards. Ça n'a pas fait baisser le déficit public qui a tendance plutôt à se creuser. Et puis, le heart of the deal s'est transformé plutôt en taco. Hein, Trump always chicken out. Et puis, ça revient parce qu'il s'est fait... En plus, il va falloir rembourser les plus de 160 milliards de droits de douane réciproques qui ont été indûment perçus puisqu'ils ont été retoqués par la Cour constitutionnelle. Et puis, ça revient. Il lâche pas quand même l'affaire.
1: Il essaye de remonter.
0: À chaque fois, c'est sur une base légale qui est très discutable. Donc, il a remis 10%. Puis là, ça s'arrête au mois de juillet. Et donc, il veut en remettre en parlant... Pour aller contre le travail forcé, et il mentionne l'Europe, ce qui est quand même risible.
1: Allez, on passe tout de suite au top 3. Et le top 3, vous allez voir qui est sur le podium. Il y a Alain Pitou en numéro 1. Pierre, qui faisait la course en tête, reste sur le podium avec une deuxième position. Stéphanie Mauger avec 14,7%. Pierre, vous avez fait la course en tête. Vous êtes sur le podium depuis le début de l'année. Là, vous êtes content? C'est sympa, non?
3: Je suis content.
1: On vous arrête dans la rue ou pas?
3: Alain, il doit avoir pas mal de sociétés IA, j'imagine, non? Parce que.
1: Ouais, mais Alain,
3: il a doublé là.
4: Il a tout fait au pif,
1: donc je sais pas si c'est valable. En fait, il tire au sort les valeurs, donc il essaye de montrer quand il tire au sort les valeurs, on fait mieux que les gérants actifs. C'est quand même pas sympa de sa part.
3: Après, faut la bourse, il faut savoir être humble. Hein. Faut pas toujours gagner.
1: On peut lui mettre un peu de musique qui fait peur à Pierre ou pas? Pierre, on va afficher votre portefeuille et vous allez nous dire ce qu'on fait. Vous avez du ID Logistics.
3: On garde.
1: Vous avez du EDP.
3: Oui.
1: Vous avez du Carrefour.
3: Oui.
1: Vous avez du Unibail, ça va.
3: Là, on va la sortir.
1: Ah bah ouais, je m'y attendais.
3: Donc ça, c'est logique par rapport à ce que je vous ai dit tout à l'heure.
1: Deux CRSI, 266% depuis le début de l'année.
3: Là aussi, on va prendre nos profits. Donc
1: bravo.
3: On va sortir également.
1: Bravo. Hein. Score.
3: Et là aussi, on va sortir.
1: Ah ouais, c'est grand nettoyage. OB.
3: Elle marche. Bon, c'est une très bonne idée, mais elle ne marche pas très bien.
1: OB.
3: On garde.
1: Et si l'or Luxottica, qu'est-ce qu'on achète, Pierre?
3: Alors, on achète, la première, c'est Atos Software, donc dans logiciel. Ouais. Donc,
1: c'est vrai avec que, deux S, hein, on l'explique pour les gens. Parce
3: donc, Atos Software, c'est une société allemande qui fait des logiciels. Donc, ce qui est intéressant, c'est que dans le secteur technologique, qui est un secteur qui profite des phases inflationnistes, il y a deux sous-segments qui ne marchent pas, enfin, qui ont souffert ces derniers temps, c'est les softwares. parce que à cause de la crainte de disruption. Ouais. Donc, il y a des valorisations, celle-là divisée par deux, par exemple.
1: Okay.
3: Donc, voilà. Et le deuxièmement, c'est les services informatiques,
1: okay.
3: les entreprises sociales numériques, comme j'avais déjà au B.
1: Okay.
3: On complète.
1: Allez, on accélère, EdenRed, on connaît.
3: Donc, EdenRed, voilà.
1: Et les gens.
3: Bon, ça, c'est un acteur américain qui fait de l'efficience énergétique sur les bâtiments. Et notamment un tiers du chiffre d'affaires sur les data centers, le buzzword du moment. Et donc
1: on y va.
3: Voilà.
1: Une musique qui fait peur pour notre amie Virginie. Virginie, votre portefeuille va ça. Vous avez du Amazon.
8: Garde.
1: Vous avez du CrowdStrike qui a bien rebondi.
8: Oui, ben vous on avez... prend les profits.
1: Ah ouais, ok. Allez, on y va. On a du Meta.
8: Garde.
1: On a du Dolby.
8: Garde.
1: L3 Harris. Ouais. Ralph Lauren, cher à notre ami Christopher. Starbucks.
8: Vous voir. Pas de petit.
2: Non, je ne pas.
1: Apple.
8: Ok. Starbucks, on garde.
1: Omet, on garde. Uber, cher à Pierre, qui fait ça le week-end. Gildan,
8: on sort.
1: Sony,
8: on garde.
1: Rolls-Royce, cher à Isabelle.
8: Ouais.
1: The Walt Disney Company, Netflix, toujours cher à Christopher. Ouais. Netflix.
2: C'est vrai, ça.
8: Et Cisco avec un S.
1: Cisco avec un S. Qu'est-ce qu'on achète?
8: On achète Thermo Fisher.
1: Allez.
8: Dans la santé, c'est
1: un. Ça n'a rien à voir avec Thermomix. Rien à voir.
8: C'est difficile de faire.
1: Ouais, non, mais j'essaye
8: peut-être
1: de.
8: Peut-être qu'ils ont, ils en ont dans le. Non.
2: Ils produisent
8: et ils vendent des équipements, des outils, des solutions, du service pour l'industrie scientifique et les biotech, la recherche médicale, etc. C'est l'acteur, c'est le premier acteur aux États-Unis. Hein. C'est gros, c'est 179 milliards de market cap, 50 milliards de chiffre d'affaires. Enfin bon, voilà. C'est une société qui est un peu délaissée parce que vous savez, après le Covid, on a eu l'envolée des biotech, ouais. beaucoup d'investissements, et depuis là, c'est un secteur qui n'intéresse plus personne, pardon. Et voilà, il y a eu un ralentissement, mais je pense que il va y avoir reprise. Et
1: alors justement, qu'est-ce qui va être le catalyseur du rebond de cette valeur délaissée?
8: Eh ben, l'IA peut-être.
1: D'accord.
8: Alors non, il y a un désintérêt, donc je pense qu'il va y avoir une reprise quand même. Et puis sur le long terme, c'est toujours très structurant leur sujet. Ils ont un niveau d'efficience d'opération, même dans la savoir-faire des M&A qui est excellent. C'est pas très cher, ça se paye 19 fois. Et évidemment l'IA, puisque pour eux, c'est à la fois sur les biotech, évidemment, il va y avoir une accélération, et c'est tant mieux, souhaitons que nous en profitions tous à l'avenir, dans ces avancées, dans cette innovation scientifique et médicale. Et puis, eux-mêmes vont apporter des outils. Et comme ils sont très, sur toute la chaîne, y compris dans lorsque vous allez soumettre vos tests, vos agréments, etc., eux-mêmes vont proposer des outils. Enfin, ils sont déjà dessus.
1: Merci beaucoup. On va procéder à la tradition. Donc, quand il y a une nouvelle venue, on va voter pour savoir si elle revient. Donc, quelqu'un qui critique Trump et qui adoube Christine Lagarde.
8: Christine Lagarde. Ah,
1: bon,
8: ça, c'est embêtant.
1: Pour moi, c'est un... Bon, Pierre, elle peut revenir ou pas?
3: Moi, je vote pour le retour.
1: Virginie?
8: Oui.
2: Retour, il faut une voix contraire.
1: Hein? Oui,
2: il faut une voix contraire.
0: Des voix contrariantes.
2: Ouais, voilà.
1: Donc, malgré ma réticence...
2: Voilà. Oui. Là, c'est dur. Finalement, c'est qui décidait. Hein.
1: Bah ouais, vous avez vu, même là, ça devient une démocratie.
0: C'est la démocratie.
1: Bon, Isabelle, merci beaucoup, c'était très bien. On était très contents de vous avoir et on aura le plaisir de vous recevoir à la saison prochaine. Bon, merci à tous.
8: Merci Marc.
1: Merci de nous avoir suivis. On se retrouve donc la semaine prochaine pour une émission dont on vient de m'annoncer tout de suite, là, à la minute, qu'elle sera exceptionnelle. Surtout, n'oubliez pas que vous pouvez nous voir, nous réécouter, nous revoir en replay, en podcast. Bon, j'ai envie qu'on explose les records en juin et qu'on termine la saison sur des chapeaux de roue. Alors, parlez-en autour de vous.
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0: 8h24, est-ce que ça sert encore à quelque chose d'apprendre une langue à l'heure de l'intelligence artificielle? Question posée à Olivier Hacquet. Bonjour.
10: Bonjour.
0: Vous êtes le fondateur d'Adom Lingua. Vous proposez des formations dans 10 langues étrangères avec des formules d'apprentissage différentes. Est-ce que vous voyez les gens se dire ça ne sert plus à rien, je peux traduire tout? Est-ce que vous voyez un mouvement ces derniers mois avec l'essor de l'intelligence artificielle?
10: C'est vrai, c'est ce qu'on peut penser. Aujourd'hui, l'IA traduit mieux quasiment qu'un être humain, et en tout cas plus rapidement et beaucoup moins cher. Toutefois, comme dans tout marché, ça se structure autour d'une offre hyper qualitative qui va être l'échange humain et une offre plus quantitative qui va être à base d'IA. Donc chacun peut en trouver son compte et avoir de la place pour les cours encore avec un professeur.
11: Oui, mais alors ça, vous me parlez de formation avec l'IA, mais moi, je vous parle des gens qui n'ont plus envie d'apprendre les langues.
10: Ah non,
11: qu'est-ce que vous leur dites ?
10: Oui, oui. Non, ça, de ce point de vue-là, alors, non, la demande, elle est hyper forte en langue, je dirais même.
11: Ouais.
10: Je dirais même que l'IA accélère encore ce besoin. La langue native de l'IA, vous le voyez avec votre invité précédemment, c'est l'anglais. Ça reste l'anglais dans tous les domaines. Legal Start, son nom, c'est bien un nom en anglais. Et en tout cas, on le voit sur les annonces d'emploi et autres, qui n'ont jamais demandé autant les langues. Et en plus de ça, avec des progrès, des Français timides, mais des progrès en langue. Donc non, la
11: demande. Donc ça vous fait pas peur les traducteurs dans les oreillettes Apple ou les lunettes Meta qui directement vont intégrer la traduction simultanée, ça vous fait pas peur?
10: Pas vraiment. Il y aura de plus en plus, à mon avis, en exergue le besoin d'être humain qui va être un besoin différencié. C'est-à-dire, on va vraiment se rendre compte de l'intérêt, pas seulement de pratiquer avec une machine ou de traduire en temps réel, mais de comprendre les subtilités culturelles et de pouvoir négocier. On négocie avec des êtres humains, on négocie pas encore avec, avec des robots.
11: Ça vous fait moins peur que la base du CPF?
10: Alors, ça, c'est une bonne question.
11: Ça fait peur.
10: Oui, en revanche, l'accès au financement des formations est un sujet qui est autrement plus compliqué. Bon, on fait les frais des économies budgétaires. Et, les langues étaient une des formations les plus demandées dans le cadre du CPF. Depuis le début d'année, on a un plafonnement et un reste à charge, donc 150 euros à mettre au bout et un plafonnement de son CPF à 1500 euros. Et ça, par contre, ça réduit fortement la demande.
11: Quand vous dites fortement, c'est quoi l'échelle?
10: L'échelle, c'est entre, à mon avis, un bon tiers de demandes en moins ou de financement en moins. Surtout, ça se concentre sur un public qu'on aurait particulièrement besoin, puisque quand c'est un cadre, mettre au bout du...
11: Il peut payer le reste à charge,
10: sans problème. Pour quelqu'un qui est limite au SMIC ou un petit peu au-delà, c'est un peu plus compliqué et c'est là qu'on a le plus d'abandon de projets. Donc, c'est cette préoccupation, vous avez raison. Allez, finalement, aujourd'hui, on est entre deux feux, si l'on peut dire. Vous avez introduit l'IA, de l'autre côté, le CPF. C'est plutôt le financement actuellement qui pose question.
11: Et justement, avec le CPF qui a quand même bien marché ces dernières années, vous avez vu un changement global sur le niveau des Français en anglais particulièrement?
10: Complètement. Alors, il se trouve qu'il y a un baromètre qui s'appelle EF, qui est assez connu dans la profession, qui fait passer des tests partout dans le monde, dans 123 pays, donc on voit. Et la France a gagné une douzaine de places l'année dernière, elle est passée 38e. Alors, c'est une performance, on va dire, quand même moyenne. Pourquoi? Parce que ça nous met quand même en queue de peloton des Européens, pratiquement dans les tout derniers. Toutefois, et c'est le domaine le plus optimiste, c'est que la population, la catégorie de population qui progresse le plus, c'est les 20-25 ans. Et là, c'est très net, parce que ailleurs dans le monde, c'est pas si terrible que ça, la progression de cette population. En France, c'est majeur.
11: Nous, on a des jeunes qui sont dans une autre culture, en fait.
10: Oui, YouTube, réseaux sociaux, séries, Netflix, je sais pas. Mais en tout cas, c'est très net sur cette catégorie jeune.
11: Vous voyez le marché de la formation se consolider ou pas? Parce que l'objectif, c'était d'éviter les effets d'aubaine, les obligations de formation qui ne sont pas complètement sérieux. Là, vous voyez des choses se passer?
10: Oui, complètement. Consolidation. Là, pour le coup aussi, accélération avec l'IA d'approche mixte avec un formateur et de l'IA. Il y a des gros acteurs dans le domaine de l'IA et de l'apprentissage des langues. Il y a Babel, bien évidemment. Il y a Duolingo, tout le monde connaît. Et tout le monde pratique comme si c'était plutôt un jeu qu'une plateforme d'apprentissage. Et de ce point de vue-là, oui, il y a une consolidation aussi sur les acteurs plus traditionnels de la formation, avec un formateur notamment.
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15: Une société de conseil en ingénierie qui accompagne les industriels dans la digitalisation de leur processus de production, et ce dans toute une série de secteurs. Cet expert de l'industrie 4.0, c'est Coengie, et c'est Julien Lepez qui l'a co-créé. Bonjour Julien Lepez.
16: Bonjour Vincent, merci
15: vous
16: pour l'invitation.
15: Êtes, mais je vous en prie, vous êtes le président cofondateur de Coengie. Merci d'être avec nous dans Parole d'entreprise. Alors, Coengie se présente comme un spécialiste de ce que l'on appelle la Smart Factory. Qu'est-ce que ça veut dire exactement?
16: Nous sommes une société de conseil en ingénierie spécialisée dans la Smart Factory. C'est une usine connectée, performante et compétitive. Mm-hmm. Notre métier, c'est d'amener les plus grands industriels d'Europe à ce niveau. Pour ce faire, nous travaillons dans les secteurs les plus technologiques, comme l'aéronautique, le spatial, la défense ou bien le nucléaire.
15: Oui.
16: Nous, depuis notre création en 2025, nous avons notamment recruté 80 experts déjà, et nous visons 8 millions d'euros de chiffre d'affaires pour 2026.
15: D'accord. Vous opérez dans plusieurs pays européens, je crois. Hein.
16: Ouais. Tout à fait. Trois pays. Ouais, tout à fait.
15: On peut citer
16: la Belgique, la France et l'Espagne.
15: Très bien. Quelle est votre approche et comment façonne-t-elle l'usine du futur?
16: Notre approche, finalement, c'est que Coengie n'est pas un cabinet qui livre des PowerPoint ou des rapports.
15: D'accord.
16: Nos consultants sont directement sur le terrain, au plus près des usines, auprès des équipes. Ce sont des ingénieurs, principalement, ou des experts du digital qui sont formés aux secteurs les plus exigeants dans lesquels nous travaillons. Et donc, chaque mission va être dimensionnée sur mesure et on identifie les innovations technologiques dans les différents secteurs et on les déploie pour l'ensemble de nos clients.
15: Qu'apportez-vous concrètement à vos clients? Quelle est votre plus-value?
16: Notre plus-value, finalement, on a trois leviers principaux. La productivité, donc on va venir augmenter le taux d'occupation machine et augmenter les cadences de production. La rentabilité, donc on va venir diminuer les non-qualités et également les coûts de production. Et enfin, la compétitivité à long terme. Donc on l'a vu notamment avec les secteurs de l'automobile. Dans les trois dernières années, les leaders ont changé de camp. Et nous, notre enjeu, c'est d'amener nos clients du bon côté de ce changement.
15: D'accord. Vous avez été créé récemment et vous avez connu une croissance fulgurante en très peu de temps, puisque vous visez 120 collaborateurs fin 2026, je crois, c'est ça?
16: Exactement.
15: Comment s'explique une telle croissance?
16: Donc cette croissance, en fait, elle s'explique par les femmes et les hommes qui ont choisi Coengie. Ouais. Nous avons construit une culture de l'exigence, où la performance est reconnue et où les collaborateurs savent pourquoi ils se lèvent le matin. Donc, effectivement, l'exigence, c'est dans les secteurs dans lesquels nous travaillons, ce n'est pas une option, c'est le standard. Et donc, finalement, quand on réunit les meilleurs qui travaillent autour de projets qui comptent, la croissance suit naturellement.
15: On peut rappeler les différents secteurs dans lesquels vous intervenez. Ils sont nombreux. Hein,
16: Oui, tout à fait. Aéronautique, sécurité, défense, spatiale, nucléaire ou bien pharmaceutique.
15: D'accord, c'est pas mal tout ça. Alors, vous êtes en plein recrutement, puisque ça marche bien pour vous. Je l'ai dit, vous visez 120 collaborateurs d'ici la fin de l'année. Que proposez-vous justement à ces futurs talents? Qu'est-ce qu'ils trouvent quand ils viennent chez vous?
16: Donc, effectivement, nous visons 120 collaborateurs fin 2026. Nous allons recruter encore 50 personnes sur le semestre 2 2026. D'accord. Et également 100 personnes sur l'année 2027, plus de 100 personnes sur l'année 2027, sur toutes les fonctions, consultants, business managers ou les différentes fonctions de la société. Mm-hmm. Donc, nous, ce qu'on propose, finalement, c'est une méritocratie réelle, pas un discours, mais une réalité. Et donc, les personnes qui veulent évoluer rapidement, prendre en compétences, prendre des initiatives et des responsabilités rapidement, ils trouvent un terrain de jeu chez nous qui est assez stimulant. Et donc, pour cela, en tout cas, si ça vous intéresse, n'hésitez pas à vous rendre sur notre site Coengie Group ou bien notre page LinkedIn pour consulter nos offres disponibles.
15: Voilà, l'appel est lancé. Merci beaucoup, Julien Lepez, d'avoir été avec nous dans Parole d'entreprise. Vous êtes le président cofondateur de Coengie.
16: Merci Vincent, au revoir.
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19: Bienvenue dans la librairie de l'écho, l'émission de BFM Business qui vous offre chaque semaine le meilleur de la littérature économique. Alors évidemment, pas d'émission sur les livres sans auteur. Nous leur consacrerons la première partie de l'émission. Même si, vous allez voir, le programme n'est pas tout à fait celui que nous avions envisagé, mais vous ne serez pas déçus. Vous retrouverez ensuite nos critiques attitrés, Jean-Marc Daniel, Christian Chavagneux, pour leur coup de cœur et leur coup de gueule. Et puis évidemment, nos études, nos chiffres. N'oubliez pas nos comptes sur les réseaux sociaux, la librairie de l'écho, sur Instagram, X, Facebook, LinkedIn, YouTube, pour retrouver tous les livres dont on parle dans l'émission. Et tout de suite, nos invités. Alors, nous voulions continuer à explorer méthodiquement les différentes facettes de l'IA dans cette librairie de l'écho, avec les questions qui sont les questions phares à la fois philosophiques, économiques, sociales. Jusqu'où ira la complémentarité entre l'homme et l'intelligence artificielle? Va-t-elle nous remplacer, décider à notre place, travailler à notre place? Va-t-elle nous tuer ou nous rendre plus vivants? Nous avions deux invités qui étaient prévus. Alors, l'un d'entre eux, eh bien là, c'est Sylvain Duranton. Sylvain, il est le directeur associé senior de BCGX. Vous êtes monsieur intelligence artificielle au BCG, Sylvain. Si, il faut le dire, vous êtes la statue du commandeur de l'intelligence artificielle au BCG. Et vous avez piloté un rapport toujours très attendu, IA at Work, qui sort ces jours-ci et dont nous allons évidemment regarder le détail. Et puis alors, nous avions invité Gilles Babinet qui sort un nouveau livre. On le connaît bien, Gilles Babinet, entrepreneur. Il a co-présidé le Conseil national du numérique. Il devait être dans cette émission. Et là, il y a un quart d'heure, il nous apprend quoi, Gilles Babinet? Eh bien, qu'il est papa. Voilà. Et donc, on souhaite évidemment à toute sa petite famille tous nos vœux de bonheur. On regrette qu'il ne soit pas là, mais ça n'est que partie remise. Et donc, qu'est-ce qu'on fait quand on veut parler d'intelligence artificielle sur BFM Business de façon
3: sérieuse,
19: parfaite, sérieuse et décontractée? Eh bien, on recourt à Frédéric Simotel. Voilà. Bonjour, donc, bonjour, on va discuter IA, les amis, avec donc Sylvain Duranton, Frédéric Simotel, évoquer les livres. Vous avez lu le livre de Gilles Babinet, Frédéric Simotel. On était plutôt sur des grandes questions philosophiques.
3: Oui, on se demande si on n'est pas à la naissance d'un nouvel humanisme. Enfin, c'est la question que se pose Gilles Babinet. Donc, dans ce livre, ouais, qui s'appelle Le péril IA, ouais, devenir des machines ou rester vivant, c'est aux éditions Le Passeur. Alors, Le péril IA, ne voyez pas du tout un livre négatif. Au contraire, il dit que justement, c'est le moment de s'interroger parce que ces machines sont en train de s'intégrer à notre vie. Et puis, je crois que on a rarement vu ça. Enfin, si, peut-être avec l'iPhone, le smartphone, mais qui a mis plusieurs années. Mais aujourd'hui, tout le monde, vous croisez n'importe qui dans la rue, va vous dire qu'il utilise ChatGPT pour préparer ses vacances, pour savoir comment il va s'habiller aujourd'hui, pour savoir comment il doit répondre à son patron. Et puis quand vous rentrez dans l'entreprise, évidemment, il y a tout un tas d'applications autour de la relation client, des process industriels. Et Gilles Babinet, c'est ce qu'il dit. Il dit, attention, est-ce qu'on se laisse entraîner dans ce mouvement et on essaie de faire avec la machine comme on peut? Ou alors est-ce qu'on prend un peu de recul? On continue évidemment à travailler avec ces machines. On prend un peu de recul et on se dit, tiens, comment faire pour que l'humain reste au centre de tout ça et créer ce nouvel humanisme?
19: Il essaie de trancher quand même des questions fondamentales. Il y a toujours le débat entre ceux qui disent l'intelligence artificielle, c'est une révolution technologique comme on en a toujours connu. Donc, sous-entendu, ça va détruire des emplois, mais ça va en créer plus que ça n'en détruit. Et puis, il y a l'autre camp qui est ceux qui disent, mais attention, cette fois, c'est pas pareil. Et là, Gilles Babinet, il nous dit, attention, c'est quand même la plus grosse révolution anthropologique depuis sans doute l'invention de la sédentarité, oui, depuis que l'homme s'est sédentarisé, ce qui a changé complètement les relations sociales. Et puis, il nous dit, quand même, il y a une question de temps, il y a une question de,
3: c'est surtout
19: de
3: ça
19: timing
3: qui change
19: dans la révolution. Et il dit, oui, mais attention, il dit, vous avez l'impression que ça va aller de plus en plus vite, mais on voit déjà un certain ralentissement parfois dans toutes les contributions que l'intelligence artificielle peut apporter.
20: Oui, c'est-à-dire que là, on le voit dans l'actualité, on est tous un peu embarqués par tous ces milliards qui sont investis dans l'intelligence artificielle et ça nous donne un peu le tournis. On a l'impression qu'on est pris dans ce tournis sans cesse. En plus, vous avez des acteurs américains notamment qui savent parfaitement communiquer, qui vous sortent une nouvelle version. Tous les jours, ils ont quelque chose à dire. Donc, on a l'impression d'être vraiment dans ce tournis. Mais c'est vrai qu'aujourd'hui, les entreprises, elles prennent du recul par rapport à ça. Elles font attention parce que tout ça, ça coûte de l'argent aussi. Hein. Et c'est des milliards, mais il faut que les entreprises elles utilisent tout ce genre de choses. Et puis, de dire à quel point c'est important, et là je souligne ce que vous venez de dire, l'encyclique du pape, Léon XIV, eh bien, elle est sur quoi ? Elle est sur l'IA. Il est venu lui-même la présenter. Vous savez, Jean-Paul II, il avait fait quelque chose sur le social et les jeunes. Le pape François a fait quelque chose sur l'environnement. On avait le pape Léon XIII qui, à l'époque, avait dit la nouvelle condition humaine, le nouveau travail. Eh bien là, on a un pape qui, dans son encyclique, dont c'est une lettre d'intention, enfin voilà, quelque chose qu'il envoie à ses évêques, il dit voilà, il faut vraiment réfléchir autour de ça, il l'appelle d'ailleurs Magnificat Humanis, c'est de dire voilà, l'IA, il faut vraiment en tenir compte, on doit, entre guillemets, désarmer l'IA, sous-entendu, il ne s'agit pas de mettre l'IA de côté et de continuer notre vie, non, c'est de voir comment on fonctionne avec l'IA, mais qu'on ne lui donne pas tous les pouvoirs, et justement, l'humain est important. Et là, on rejoint, alors c'est son encyclique, quelque part, à lui aussi, à Gilles Babinet, qui évidemment connaît ça, et puis, en plus, ce qui est bien avec Gilles Babinet, c'est qu'il a le temps de prendre. Enfin, il prend le temps de prendre, ouais, du recul, d'échanger beaucoup, et donc de synthétiser tout ça dans cet ouvrage. Et on espère le voir très bientôt venir nous parler de cet ouvrage.
19: Absolument. Sylvain Duranton, est-ce que toutes les. Parce qu'on va venir à votre étude extrêmement détaillée qui s'intéresse beaucoup à ce qui se passe dans l'entreprise, mais est-ce que vous vous interrogez aussi ? Est-ce que vous vous posez aussi les grandes questions philosophiques ? J'en évoque. Trois que soulève Gilles Babinet dans son livre, parce qu'en fait, au cœur de ces trois questions, il y a la problématique du travail à laquelle vous allez répondre. Mais il nous dit est-ce que on va vers la plus grande fracture sociale de l'histoire ? Est-ce qu'on va vers la plus grande concentration de richesses de l'histoire ? C'est-à-dire que jamais dans l'histoire, aussi peu d'entreprises n'ont créé autant de richesses redistribuer entre aussi peu de personnes, et puis qui détiendra la richesse dans ce monde automatisé. Et au cœur de tout ça, Sylvain Duranton, il y a quand même cette question du travail. C'est-à-dire, est-ce que l'IA va nous remplacer ? Comment ? Pourquoi ? Dans quelle proportion ? Est-ce que vous arrivez aujourd'hui à avoir une idée, alors je dis pas clair, mais des convictions au moins sur le sujet ?
21: Alors sur le travail, il y a beaucoup de spéculations, vous l'avez dit, entre des personnes qui disent qu'il n'y aura plus de boulot pour personne, en gros quelques IA feront tout, d'autres qui disent au contraire non, il y aura encore du travail. Nous on a mené une étude récente qui confirme un peu mes convictions sur le marché du travail américain, et sur le marché du travail américain, quand on regarde vraiment l'ensemble des métiers, 4000 métiers passés au peigne fin, si on se met dans une perspective à 3-5 ans, parce que dans 50 ans ce que fera l'IA, je pense qu'on peut spéculer, mais difficile de prendre des positions. À 3-5 ans, ce qu'on voit, c'est qu'il y a une partie de métiers, en gros 60% pour l'économie américaine, qui ne vont pas être tellement percutés. Ensuite, il y a une partie des métiers qui, eux, vont avoir un gros impact de l'IA. C'est-à-dire que d'un seul coup, mon métier, ben, je vais le faire avec des assistants IA, ça va être différent, je vais faire les choses différemment. Et après, j'ai des métiers qui vont être en grande partie substitués parce qu'ils s'automatisent beaucoup. Et je pense qu'une des dimensions qui manque dans pas mal d'analyses, c'est que si j'arrive à être assisté, si je suis plus productif, j'ouvre des perspectives aussi de croissance. L'exemple typique, c'est le code. On sait bien que le code, il est de plus en plus automatisé dans sa production. Ouais. Et malgré tout, on continue de voir le nombre de codeurs augmenter aux États-Unis. Pourquoi ? Parce qu'il y a une demande pour du code. Aujourd'hui, on sait qu'il y a des temps d'attente qui sont très longs. Il y a peu de logiciels qui répondent complètement à la demande. On est toujours un peu embêté. Ça ne va pas assez vite. C'est pas complètement bien conçu. Donc, il y a des métiers sur lesquels il y a une grosse expansion possible, puis il y a des métiers sur lesquels il n'y a pas beaucoup d'expansion, et oui, il peut y avoir des destructions d'emplois. Nous, aujourd'hui, le chiffre, à 5 ans, on parle d'entre 10 et 15% d'emplois qui sont menacés et exposés à une certaine forme d'automatisation. Alors, ce n'est pas la majorité des emplois, donc on n'est pas dans un tsunami de destruction d'emplois dans la société. En revanche, ça veut dire que il y a des transitions à anticiper, mais surtout, la grande majorité des emplois en entreprise vont être transformés, et là, il y a de l'accompagnement à apporter.
19: Mais ce que vous nous dites, en fait, vous, alors pour le coup, vous êtes plutôt dans le camp de ceux qui disent ce ne sera pas si différent que ça des grandes révolutions technologiques passées.
21: Ce sera très différent à cause de cette notion de vitesse. Les choses vont beaucoup plus vite que sur les autres innovations. En revanche, la société humaine arrivera à absorber cette innovation comme elle en a absorbé d'autres. Il y a un moment de transition à gérer qui ne va pas être simple pour les entreprises, parce qu'il faut faire beaucoup d'efforts en entreprise pour arriver à changer la façon dont les personnes travaillent, mais aussi pour la société, parce qu'il va falloir... Il y a une période de transition qu'il va falloir gérer au niveau des pouvoirs publics.
19: Frédéric Simatel.
20: Il y avait une étude qui était sortie il y a quelques... Je ne sais plus qui l'avait... Enfin bref, disait qu'il faut regarder un peu nos tâches. On peut décomposer nos métiers en plusieurs tâches. Alors, que l'on soit même en col blanc, enfin même journaliste, on peut dire, voilà, quelles sont les 15-20 tâches que je réalise par semaine entre mes interviews, faire les émissions, préparer, etc. Et il se disait que quand on se rend compte que 30% de ces tâches sont remplaçables par l'IA, là, notre métier, il faut vraiment commencer à réfléchir voilà, c'est seulement 30% de ces tâches qui peuvent être dans ma recherche documentaire, dans l'écriture de mes articles, dans peut-être voilà, résumer mes interviews. Et si je me dis que 30% de mes tâches peuvent être remplacées, là, il faut que je commence à vraiment commencer à réfléchir. Mais être accompagné à chaque fois, parce que c'est ça un peu le souci aujourd'hui, c'est que c'est pas juste une formation sur l'outil, c'est au quotidien, quoi, presque.
21: Et sur ce point de bascule, nous, on le situe exactement à 30 ou 40%. C'est la bascule entre un métier dans lequel on s'approche vraiment d'un impact très fort, et à moins de ça, on est plus dans quelque chose qui se gère dans la continuité.
19: Mmh. Alors, venons-en, Sylvain Duranton, aux grandes conclusions de votre étude sur l'intelligence artificielle au travail. On rappelle, 12 000 répondants, une quinzaine de pays. Moi, il y a un chiffre qui m'a vraiment frappé. Il y a 4 employés sur 10 aujourd'hui qui utilisent l'IA et ça leur fait gagner une journée de travail. Ouais,
21: tout à fait. Alors, vous le disiez, hein, c'est l'occasion avec cette étude de débunker, c'est votre mot, un certain nombre d'idées reçues. Je pense que pour attaquer sur celle avec laquelle vous aviez commencé en faisant allusion,

0: aujourd'hui, parmi les employés, vraiment niveau d'exécution dans les entreprises, on a 74% de personnes qui se déclarent utilisateurs réguliers de l'IA.
1: Ouais.
0: On avait eu un plateau à 50% pendant 2 ans. On a gagné 22 points en une année. Alors, les cadres dirigeants sont encore au-dessus de ce niveau, plutôt au-dessus de 80%. Mais il y a un phénomène de rattrapage énorme qui se fait. C'est la première chose. Ensuite, quand on regarde en fonction de la taille des entreprises, on se dit toujours, c'est pour les grandes entreprises, pour les petites, c'est moins vrai, etc. Quand on regarde ce chiffre de 74% en moyenne pour l'échantillon, il descend à 70% pour les entreprises de taille plus petite de notre échantillon. Alors, on n'est pas sur des petites entreprises individuelles, on est comme sur des entreprises qui sont plutôt des ETI, mais ce n'est pas réservé aux grandes entreprises. Et surtout, on oppose souvent pays riches, pays pauvres, parce que finalement, avec les États-Unis et la Chine qui vont tirer parti de l'IA et qui vont l'utiliser. Quand on regarde pour l'utilisation, en tête du peloton, l'Inde, premier pays mondial. On ne va pas dire que c'est un pays particulièrement privilégié. Les trois lanternes rouges, les États-Unis, l'Italie et la France. Donc, on n'est pas dans un monde où aujourd'hui, c'est les pays de l'Ouest, disons, qui avancent le plus et qui en tirent le plus parti au niveau de leurs employés. Mais c'est aussi dans le Sud global. Donc, première idée reçue, c'est un truc de privilégié. L'étude répond clairement non.
1: C'est un truc de gens qui en ont besoin.
0: Qui en ont besoin et qui en ont envie.
1: Ouais. Alors, l'autre idée qui est souvent véhiculée, qui est finalement l'intelligence artificielle, ça déshumanise un peu le travail, ça isole finalement les travailleurs. Et vous dites non, c'est pas ce qu'on voit à travers l'enquête.
0: Alors, c'était une des grandes questions qu'on avait. Parce qu'il y a tout un tas de discours là-dessus pour se rendre compte si finalement, est-ce que les gens qui l'utilisent, ils sont plus contents qu'avant ou moins contents qu'avant. Le chiffre, moi, qui me frappe énormément, c'est qu'on a 57% des utilisateurs qui disent « Moi, j'ai plus de satisfaction au travail avec grâce à l'IA. » Dans les utilisateurs
1: réguliers. Je suis plus heureux au travail.
0: Je suis plus heureux au travail. Et c'est entre 3 et 4 fois plus que les gens qui disent « Je suis moins heureux. » Donc, au total, on a une vraie augmentation de la satisfaction au travail. D'abord et avant tout, par rapport à ce que vous disiez, qui est 42% des gens économisent un jour par semaine de tâches fastidieuses qu'il fallait faire, qu'on répétait, etc. Exactement ce que vous disiez, Frédéric. Ces tâches-là, il y en a une partie qui disparaît. Un point intéressant sur la France, ce 42% mondial, en France, on est qu'à 20% de gens qui déclarent « Voilà, moi j'ai pu économiser l'équivalent d'une journée de travail par semaine. » Donc, on est vraiment sur quelque chose qui, pour les personnes, apporte beaucoup plus de satisfaction au travail que d'angoisse ou de sujets de ce type. Et là, ce n'est pas idéologique, ce que je dis, ce n'est pas anecdotique, c'est fondé sur les chiffres, comme vous disiez, d'une étude auprès de plus de 12 000 salariés.
2: Oui, moi j'ai deux exemples. Voilà. Moi, je vais parler de mon métier. Hein. J'ai deux exemples. Il y en a un premier. Conclu avec la RH, la direction juridique, j'ai créé un avatar. Un avatar, le mien, voilà, j'ai été filmé dans différents endroits. Et aujourd'hui, cet avatar me permet de faire des bandes annonces. C'est-à-dire, je dis, voilà, bonjour, vous êtes avec l'avatar de Frédéric Simotel, retrouvez-moi cet après-midi, retrouvez-moi ce soir dans la librairie de l'Écho. On parlera d'IA, etc. On peut me rétorquer, ah oui, mais là, comment tu faisais avant? Tu devais prendre un studio, tu avais un ingénieur du son, tu avais un preneur d'image, il y avait un réalisateur, etc. Non, on le faisait plus. Parce que les gens se déplaçaient pour 2 minutes de bande-annonce et 3 personnes en termes de coûts, et même eux, en termes de satisfaction au travail, ne trouvaient pas ça très intéressant, ils préféraient mieux préparer leurs émissions. Eh bien, voilà, là typiquement, aujourd'hui, ces bandes-annonces sont faites. Moi, ça me satisfait parce que, justement, elles sont réalisées. Ça n'enlève pas du travail aux autres parce qu'on ne le faisait pas de toute façon, et puis eux, ce n'était pas très satisfaisant. Et autre chose aussi, alors là, c'est plus à titre individuel, quand on prépare ce type d'émission, souvent, voilà, on fait les interviews en amont. Alors, si on a une table ronde, on a 3-4 personnes. Alors, on fait les interviews. Après, on cherchait comment articuler avec les uns les autres. On fait faire tout ça par l'IA, une fois qu'on a tous les thèmes. Hein. Alors, il n'y a pas un manque de créativité, puisque les questions, c'est nous qui les posons, c'est nous qui avons réfléchi. L'IA va organiser, va nous proposer différentes formes d'organisation. Et là, on va aller chercher celles qui nous intéressent. Créativité va arriver.
1: Attendez, parce que...
2: Et là, je gagne 60% de temps.
1: Oui, mais ce que vous décrivez tous les deux... Moi, je veux bien, c'est quand même des gains de productivité considérables, oui. Sauf que, les amis, aujourd'hui, dans les chiffres, on ne les voit pas, ces gains de productivité. On se retrouve avec un nouveau paradoxe de Solo, que, finalement, l'intelligence... Alors, il disait, la productivité, on la voit partout dans les machines.

0: Chine, mais pas dans les statistiques. Mmh. Et là, c'est la même chose. C'est-à-dire que l'IA, elle est partout, sauf dans les statistiques de productivité aujourd'hui.
1: Je prends juste 30 secondes. Moi, ce que je dis souvent, c'est que ce temps de productivité, ce temps-là me permet, non pas d'arrêter à travailler à 5 heures du soir, mais me permet de faire des choses que je ne faisais pas avant, mais je ne le disais pas. Voilà, tout simplement, il y a plein de choses que je faisais pas, je disais oui, ou alors je les faisais très vite et tout ça, pas satisfait de mon travail, et là aujourd'hui ben, j'ai le temps de faire tout ça, et on sait, on est toujours embarqué dans plein de nouvelles tâches.
2: C'est Frédéric, ce que vous dites là, c'est exactement les messages qui ressortent de l'étude. D'une part, il y a toujours la question, mais finalement l'IA, est-ce qu'on est asservi à une machine et du coup on réfléchit plus? Le retour des utilisateurs, c'est on réfléchit plus.
1: Oui.
2: Il y a toute une partie du boulot qui est automatisée, mais du coup, je prends plus de décisions, je fais mieux des choses que je n'avais pas le temps de faire auparavant. Et au total, une grande majorité des utilisateurs disent, en fait, la barre en qualité monte. On fait des choses qui sont de meilleure qualité. Et donc, l'IA ne rend pas moins intelligent, n'abêtit pas les gens si elle est bien déployée.
1: Oui.
2: L'autre chose sur la productivité, non seulement on a des gains de productivité, on a 55% des utilisateurs qui nous disent, bah, écoutez, moi, oui, j'arrive à créer de la valeur, je suis utilisateur régulier, moi je crée de la valeur avec l'IA, j'utilise régulièrement. Mais ce qui est encore plus intéressant, c'est que souvent on se dit, bon ben voilà, il va y avoir une espèce d'arbitrage, plus de productivité, mais enfin un peu moins de satisfaction au travail. Et pour moi, ce qui est le plus intéressant dans toute l'étude, c'est qu'on voit que d'avoir de l'impact, ça rend les gens heureux, et les gens sont heureux lorsqu'ils ont de l'impact. En gros, si vous regardez les gens qui déclarent « moi, dans mon boulot, j'arrive à faire plus, j'arrive à faire mieux, j'ai de l'impact, c'est mesurable », exactement ce que vous disiez, Frédéric. On en a, quand on prend l'échantillon des gens qui disent « j'ai de la satisfaction au travail », on en a 50% de plus qui disent « bah oui, moi, j'ai de l'impact ». Et c'est la même chose quand on regarde ceux qui ont de l'impact, en moyenne, ils sont beaucoup plus heureux que les autres. Donc, il y a vraiment un cercle vertueux à engager là.
0: Plus d'IA, c'est moins de bullshit jobs, en fait.
2: Oui, mais il y a un gros mais, plus d'IA accompagné.
1: Voilà,
2: c'est ça. C'est là qu'on est sur le gros sujet. Mmh. Aujourd'hui, il y a beaucoup de dirigeants qui nous disent bah, « écoutez, j'ai investi, ça me coûte cher, les tokens, regardez, la facture, etc. » Exactement ce que vous disiez, Emmanuel. Bah, du coup, j'aimerais bien le voir un peu plus dans mon compte de résultats. Voilà. On est un peu dans la situation où on a acheté des belles voitures à tout le monde, mais on a appris à personne à conduire. C'est un peu ça, la situation. Ouais. Et on a 86% des salariés aujourd'hui qui nous disent bah, « écoutez, moi, je vois que ça change tout, les agents arrivent, il y en a deux fois plus que l'an dernier, d'ailleurs, des agents. Je pense que les agents, ils vont changer au moins 50% de mon travail. Maintenant, je n'ai pas été suffisamment formé. Oui.
1: Alors moi, alors, on leur a appris à conduire, mais on ne leur a pas appris le code.
2: Ou surtout, le code de la route. La carte de France pour savoir où on va.
1: Ils savent aller.
0: Moi, j'étais frappé quand même alors, par l'étude qu'a publiée un de vos concurrents, qui est PwC, étude qui dit, sur la base de 1200 témoignages de dirigeants, 20% des organisations concentrent à elles seules 74% des gains de l'intelligence artificielle. Donc, c'est bien dans la façon dont on l'implémente et dont on la met en œuvre que se jouent finalement tous les leviers d'efficacité et de productivité.
2: Je confirme à 100% le chiffre. On est vraiment sur ces ordres de grandeur, Emmanuel. Mais pour moi, ce n'est pas simplement dire que c'est concentré dans certaines organisations. C'est plus profond. Tout le monde a à peu près accès aux mêmes offres technologiques et certaines entreprises y arrivent, d'autres pas. La différence, ce n'est pas l'appétit des employés à apprendre, à changer, comme on l'entend souvent, c'est est-ce qu'on a un leadership courageux qui, à un moment, a pu dire « je vais faire des vrais choix, je vais faire de la vraie stratégie et décider, c'est choisir, la stratégie, c'est des choix. Je vais chercher deux ou trois endroits où je vais passer à fond à l'IA et je ne vais pas faire plaisir à tout le monde. Je vais choisir mes fournisseurs, je ne vais pas bosser un tout petit peu avec tout le monde juste au cas où. Non, je choisis mes fournisseurs et je mesure, parce qu'on a beaucoup de situations aujourd'hui où on n'ose pas mesurer, on n'ose pas s'engager sur des vrais enjeux économiques parce qu'on a peur de ne pas y arriver. Et là, on a besoin de courage. Et ce n'est pas un hasard si on a aujourd'hui, là, une étude qu'on avait faite pour Davos cette année, 72% des CEO qui disent « maintenant l'IA, ça suffit, je vais m'en occuper moi ». On a besoin que les patrons reprennent la main.
1: Une toute petite chose aussi, il faut repenser aussi l'organisation de son entreprise. C'est fini l'organisation classique sur laquelle on met une couche d'IA. On doit complètement revoir tout ça. Je parlais l'autre jour à des personnes qui font la vérification de notes de frais. Donc, ils avaient des outils pour vérifier les notes de frais, mais il y avait quand même 9-10 personnes dans ce grand groupe qui vérifiaient les notes de frais, les factures, que tout correspondait. Aujourd'hui, tout ça a été IA-tisé. Voilà. Ça a été agentifié, automatisé. Donc, on s'est dit, mais qu'est-ce qu'on leur fait comme travail? Mais les 9 qui faisaient ça, mais ça les barbait de regarder si la facture correspondait bien à tout ça. Qu'est-ce qu'ils font maintenant ? Eh bien, ils font de l'analytique, ils remontent les données, ils sont en train de remonter tout ça. Mais par contre, ça veut dire que tous ces gens-là qui dépendaient d'une personne responsable des données, ben, ils ont été dispatchés ailleurs, ils ont, ce service n'existe plus, donc il a fallu repenser cette organisation. Voilà, c'est un tout petit alors, exemple.
0: Il y a quand même des phénomènes, les amis, là, qui montrent qu'on touche quand même certaines limites. Vous avez maintenant des entreprises qui se rendent compte que la création des agents, la substitution finalement entre l'humain et l'IA finit par coûter plus cher que quand on utilisait les humains.
1: Oui.
0: C'est-à-dire qu'avec cette, avec tout ce que coûte, puisqu'on peut rappeler le principe de finalement de paiement quand on utilise une intelligence artificielle, un agent, hein, peut-être que tout le monde ne sait pas ce que c'est. Un agent, c'est finalement bah, comme si vous aviez un employé virtuel.
1: Un assistant
0: qui fait le travail à votre place, sauf qu'on se rend compte que ça coûte plus cher que la personne physique.
2: Bien sûr, alors ça c'est un des sujets qui me tient beaucoup à cœur. Il y a ce qui est en train de se passer, c'est ce que j'appelle la token-based competition. Le coût des tokens, si vous prenez des startups ou des entreprises, même scale-up IA native, ce coût de l'utilisation de l'IA, ça peut être de 15 jusqu'à 50-60% du chiffre d'affaires. Pour les grandes entreprises, on en voit certaines qui commencent à arriver à un point de chiffre d'affaires. Donc c'est un enjeu énorme. Et là, il y a plusieurs enjeux. Il y en a un qui est de se dire qu'il faut acheter les bons tokens, les bonnes architectures pour ne pas en gaspiller, etc. Mais la principale chose, ça reste la clarté stratégique.
0: Les tokens, c'est les jetons qu'on paye pour
2: pouvoir faire tourner l'IA.
0: Pour faire des requêtes, etc.
1: Pour faire tourner l'IA. Dès qu'on fait une requête, c'est un token.
2: Voilà, il faut payer. En gros, c'est en fonction de la longueur de votre question et c'est en fonction de la longueur de la réponse que tout ça s'est facturé. À la fin, on ne va pas mettre de l'IA partout, au max, dans toutes les fonctions de l'entreprise. Je reviens sur la notion un peu de décision et de clarté stratégique. Il faut choisir là où on est convaincu qu'on a un vrai retour et il y a des endroits où le retour, il ne va pas être très intéressant.
0: Mais est-ce qu'il ne va pas se passer ce qui s'est passé pour Internet? C'est-à-dire qu'au début d'Internet, on payait à la minute d'utilisation. Parce que là, du coup, ça fait un transfert de valeur considérable vers les prestataires d'intelligence artificielle. Est-ce qu'on ne va pas vers une forfaitisation, une chute de ces coûts? Où vous pensez que...
2: Aujourd'hui, quand on voit les montants d'investissement en jeu, il y a une question qui est, est-ce que finalement on va continuer sur ces types de coûts ou pas? Est-ce que ça va beaucoup changer? Là-dessus, il y a plein de scénarios qui peuvent se passer, être beaucoup plus efficace dans la façon dont on monte les infrastructures et du coup les coûts baissent. D'autres personnes disent, à un moment donné, il va falloir, pour payer toutes ces infrastructures, on ne voit pas bien comment on va faire. Je pense que dans tous les cas, pour les entreprises, le message c'est soyez très préoccupés du retour sur investissement de vos tokens parce que ça va être un facteur clé de compétitivité et un critère clé de décision dans le choix des fournisseurs, des solutions, des endroits où je déploie l'IA.
1: Et moi, je conseille d'aller écouter l'audition parlementaire de Arthur Mensch. C'était il y a quelques jours auprès de, alors trop peu de députés, mais enfin, cette vidéo a été vue des centaines de milliers de fois où il explique parfaitement comment aujourd'hui, ce lien entre énergie et token, et il fait même le lien avec les salariés, combien un salarié coûte en token, etc. Et c'est hyper intéressant parce que ça montre vraiment cette économie. C'est-à-dire, c'est bien. Vous savez, vous êtes une entreprise de 20 000 personnes. Si tout le monde se met à faire de l'IA et avoir ne serait-ce que, 10 agents par personne, bah, tout d'un coup, vous vous retrouvez à la tête d'une entreprise de 200 000 personnes. Comment vous faites pour infrastructure, d'énergie, infrastructure numérique, voilà, il y a plein de questions à se poser.
0: Sylvain, on arrive au bout de l'émission, mais est-ce qu'on n'est pas au bout de la logique de l'IA générative à partir de ces quantités de calculs qui sont faites, consomme des quantités d'énergie considérables? Est-ce qu'il n'y a pas d'autres façons de penser l'intelligence artificielle pour qu'elle consomme beaucoup moins d'énergie? Alors, il y a des pistes en ce moment, mais est-ce que ça vous paraît prometteur ou est-ce que ça vous paraît un futur très lointain?
2: Alors, je pense que oui, on va changer la façon dont on va déployer l'IA, pour le déployer l'IA là où ça compte, là où on a un vrai retour. Maintenant, je pense aussi qu'on est très loin d'avoir déployé l'IA partout où c'est pertinent. Oui. Et je pense qu'on va continuer à avoir une grande expansion du périmètre et des choses qui sont
1: faites. Y compris dans la gestion de l'énergie.
2: Oui.
0: Merci beaucoup à tous les deux. Donc, Frédéric Simotel qui nous a brillamment présenté le livre de Gilles Babinet, Le péril IA. Et puis, Sylvain Duranton, donc le patron de BCGX, la cellule spécialisée dans l'intelligence artificielle. Lisez ce rapport sur... IA at work, vous en apprendrez énormément sur l'intelligence artificielle au travail. Allez, on se retrouve tout de suite pour la deuxième partie de l'émission.
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0: On se retrouve pour la deuxième partie de cette librairie de l'écho. Nous la clôturerons avec le coup de cœur de la rédaction, des chiffres, des études. Mais tout de suite, on retrouve nos critiques attitrés. À ma gauche, Christian Chavagneux, éditorialiste à alternativeéconomique.fr et puis grand animateur de la rubrique livre aussi dans Alternative Économique, le magazine. Jean-Marc Daniel, professeur émérite à l'ESCP Business School, président de la Société d'économie politique dont il est aussi le critique attitré. Messieurs, vous avez choisi cette semaine de consacrer ce débat au livre, au nouveau livre. Alors, est-ce que c'est vraiment un nouveau livre? On va en discuter. De l'économiste Branko Milanovic, qu'on avait reçu déjà, bien sûr, dans la librairie de l'écho. Ça s'appelle « Le monde à l'ère capitaliste ». C'est aux éditions du Cherche Midi. Branko Milanovic, hein, mondialement connu pour sa célèbre courbe de l'éléphant. Jean-Marc, présentez-le-nous un peu, Branko Milanovic.
16: Alors, Branko Milanovic, son nom d'ailleurs l'indique, il est d'origine serbe. Hein, il est né à Belgrade en 1953. Et il a grandi d'ailleurs dans la Yougoslavie à l'époque du maréchal Tito. Et puis, après la chute du mur de Berlin, il a rejoint le monde universitaire occidental. Il a été très longtemps un des membres de la Banque mondiale, enfin, un des chercheurs de la Banque mondiale, où il s'est spécialisé effectivement dans les études des inégalités. Et faisant le bilan de l'évolution des inégalités après la chute du mur de Berlin et après les années de redéveloppement de l'Europe de l'Est qui ont suivi, il a tracé une courbe qui donne l'évolution du niveau de vie, l'évolution du pouvoir d'achat des différents groupes d'individus par déciles. Et donc, ça donne.
0: On va vous la montrer à l'écran, cette courbe.
16: Voilà, ça donne une courbe qu'on appelle une courbe de l'éléphant parce que il y a une montée. Donc, le revenu des gens les plus défavorisés a plutôt tendance à s'être amélioré. Donc, il y a et notamment dans le bas. Donc, au début, ça s'améliore pas beaucoup. Puis là, vraiment, ça s'améliore chez les gens qui ont un travail, qui sont véritablement insérés dans la mondialisation.
0: Et on voit que c'est aux classes moyennes des pays émergents. Que la mondialisation a le plus profité.
16: Et donc, ça fait la bosse de l'éléphant. Puis ensuite, on baisse le long de la tête de l'éléphant. Et donc, les classes moyennes des pays développés, au contraire, ont subi la concurrence des pays émergents. Et donc, elles ont vu leurs revenus plutôt stagner ou augmenter moins brillamment que celui des classes moyennes des pays émergents. Et puis, il y a la trompe.
0: La trompe remonte.
16: Et donc, les gens les plus riches, qui ont été donc les grands bénéficiaires de la mondialisation, eux, leurs revenus a augmenté. Alors, cette courbe de l'éléphant est devenue le symbole, effectivement, à la fois de ses travaux et de l'évolution de l'économie mondiale depuis la chute du mur de Berlin. Il l'a un peu amendé en disant que c'était moins net maintenant, que la trompe se baissait un peu, que la tête de l'éléphant était moins plongée. Mais enfin, la courbe de l'éléphant reste le symbole à la fois de ses recherches et de cette évolution de l'économie mondiale.
0: Et donc, Le monde à l'ère capitaliste, son nouveau livre, c'est quoi? Est-ce que c'est vraiment un nouveau livre? excuse-moi.
16: Alors, c'est à la fois. Alors, c'est la traduction d'un livre qui a paru en anglais, qui est la traduction qui est faite par Peggy Sastre, c'est-à-dire une journaliste, essayiste. C'est pas une traductrice banale, je dirais, entre guillemets, sans vouloir la flatter. Donc, c'est quelqu'un qui a fait des études de philosophie. Donc, la traduction est à la fois proche de ce qu'a écrit Branko Milanović, mais aussi avec une espèce d'interprétation un peu. Donc, on voit bien que la traduction a été bien travaillée. Et c'est pas une œuvre en tant que telle, c'est plutôt une compilation, un florilège de différents articles sur 15 ans, ce qui fait que c'est un livre qui traite énormément de sujets. On commence par des considérations sur la décroissance, sur le moyen de lutter contre le réchauffement climatique, sur le fait qu'il va falloir concilier, effectivement, selon une expression célèbre, la fin du mois avec la fin du monde. C'est-à-dire qu'on ne peut pas demander systématiquement aux populations des pays occidentaux de se sacrifier et d'accepter une baisse drastique de leur niveau de vie au nom du réchauffement climatique. Et puis après, on part un peu dans tous les sens. Alors, ce que j'ai trouvé assez remarquable, il est serbe, donc il est très attaché à l'héritage orthodoxe byzantin. Donc, il y a un article où il célèbre la gloire de l'Empire byzantin à l'occasion de l'anniversaire de la chute de Constantinople, le 29 mai. Donc, il publie un article en disant qu'on n'a pas compris ce monde magnifique et idéal qu'avait été l'Empire romain d'Orient. Et il y a un autre article sur Adam Smith. Donc ça part un peu dans tous les sens. Il y a quand même, pour moi, une cohérence. La première cohérence, c'est effectivement ses travaux sur les inégalités. Il reste autour de cette idée que l'inégalité est une inégalité qui doit être analysée de façon un peu plus fine. Et la deuxième cohérence, j'ai trouvé, c'est qu'à plusieurs reprises, il y avait une promesse après grosso modo, après la chute du mur de Berlin, qui était l'affirmation d'une démocratie libérale. Or, cette démocratie libérale est devenue ce qu'il appelle une plutocratie illibérale. Et en face de ça, est apparue une opposition qui se voulait, là aussi, un modèle d'ordre, d'organisation, et qui est en fait devenue une kleptocratie paranoïaque, dit-il. C'est-à-dire, les gens comme Poutine, les dirigeants iraniens, ce sont des kleptocrates, et en plus, totalement paranoïaques. Donc, ils ont cette capacité à générer du conflit qui les rend encore plus dangereux que ce qu'on pouvait considérer au départ.
0: Christian Chavagneux, votre commentaire sur
1: En fait, il y a deux Branko Milanović. En fait, il y a celui dont vous avez parlé, Emmanuel, c'est-à-dire celui de la courbe de l'éléphant, celui qui, avec James Galbraith, puis surtout Tony Atkinson, Thomas Piketty, travaillait sur les inégalités alors que la doxa économique disait que ce n'est pas un sujet. Et grâce aux travaux de Milanović et de ses trois autres, et Milanović a fait un vrai travail structurel, empirique, de long terme, analytique sur les inégalités, et ça, c'est un travail absolument remarquable. Mais, comme souvent ça arrive chez les gens qui font un travail remarquable et qui sont connus au niveau mondial, ils considèrent qu'il est spécialiste de tout, en fait.
0: Ah oui.
1: Et que l'histoire du capitalisme n'a aucun secret pour lui, et tous les ressorts de l'histoire du capitalisme. Donc il avait déjà, après le livre sur les inégalités mondiales, sorti un livre qui s'appelait « Capitalism Alone », qui était déjà très très bizarre, parce qu'il nous disait qu'il n'y avait plus qu'une sorte de capitalisme, enfin deux sortes, une sorte libérale et une sorte autocratique, premier états-unien, deuxième chinois. Bon, déjà c'était un peu bizarre, parce que d'un coup on ne parlait plus du tout de capitalisme, on partait sur les migrations, sur la corruption, ça partait déjà dans tous les sens. Donc la question c'était, et celui-là, c'est quel Milanović qui va parler? En fait, les deux, moi j'ai été quand même assez déçu par ce livre, parce que je pensais que c'était une approche générale, mais vous l'avez dit tous les deux, c'est une compilation de textes de blog sur 10 ans. Donc évidemment, on se répète, hein, sur 10 ans, on a tous nos sujets préférés. Donc cette compilation fait que, tiens, ça je l'ai déjà lu quelques pages avant. C'est une compilation de toutologues. Il va nous expliquer le monde dans tous les sens. Il fait de l'analyse politique russe, de l'Empire byzantin, à peu près de tout et n'importe quoi. Et c'est toujours très négatif. Il n'y a pas vraiment des textes qui disent « Ah là, ce gars-là, qui n'est pas moi, a une idée géniale. » C'est toujours « Lui, c'est trompé. Lui, ça va pas. Lui, c'est n'importe quoi. Lui, c'est pas bien. Lui, c'est pas bon. Lui, c'est historiquement... » C'est toujours très négatif. Et donc, c'est un peu déprimant à la fin. Pour autant, ça ne veut pas dire que... Enfin, moi, il y a plein de textes avec lesquels je suis plutôt en accord, mais ce n'est pas vraiment le sujet. C'est-à-dire que si vous voulez comprendre le capitalisme mondial et sa dynamique, ce n'est pas vraiment chez Milanović qu'il faut aller, en tout cas dans ce livre-là. Par contre, il y a quelques pages, là, je suis d'accord avec Jean-Marc, et qu'il y a quelques pages dans lesquelles il parle des économistes. Là, je trouvais les plus intéressantes. Il parle des physiocrates, il parle de Adam Smith, il parle de Ricardo, il parle de Marx. Mais alors, de temps en temps, bon, il nous dit sur ses auteurs des choses intéressantes, des commentaires, mais il se pose des questions quand même un peu bizarres. Il nous dit, on sait qu'Adam Smith a pris un petit jeune lord, il lui a fait faire son tour d'Europe, ils sont passés par Toulouse. Et la question que se pose Milanović, c'est, au fait, le soir, une fois que le jeune lord il était couché, il faisait quoi, Adam Smith?
5: Bon, ok, mais c'est une question quand même un petit peu particulière. Alors, plusieurs fois, Milanovic nous dit, moi, je suis souvent tout seul le soir, je vais dîner tout seul au restaurant. Alors, peut-être que par homothétie, il se dit, et Smith, quand il était tout seul le soir,
0: qu'est-ce
5: que
0: c'est sympathique, les soirées des cannabis.
5: qu'est-ce qu'il faisait tout seul à Toulouse? J'espère qu'il ne se prend pas pour Adam Smith. C'est que c'est vraiment, il se disait, comme moi, je suis tout seul de temps en temps le soir, qu'est-ce que lui fait? Alors, il dit, au fait, Marx, s'il n'avait pas rencontré Engels, est-ce qu'on aurait eu la suite du livre 1 du Capital? J'en sais rien, mon gars. Peut-être que c'est quelqu'un d'autre qui l'aurait fait, peut-être que ça aurait été 100 ans après, peut-être que Marx aurait vécu plus longtemps et l'aurait publié. Il se pose des questions quand même assez bizarres de temps en temps. Bon, à part ces quelques pages amusantes, et moi, vraiment, alors, ces pages sur les inégalités, tous ces posts sur les inégalités, ces posts sur les économistes, franchement, moi, j'ai trouvé ça intéressant. Il y a des, évidemment, dans 500 pages,
0: il y avait toujours des idées. Sur l'immigration aussi.
16: Il y a toute une partie sur l'immigration, oui.
5: Et une partie qui est beaucoup mieux que ce qu'il avait fait dans Capitalism Alone. Ouais. Dans laquelle il nous disait quand même les migrants arrivent, ça dérange les populations locales, donc la solution, c'est il faut les trier. Bon, faut pas qu'on en ait trop d'une seule qui vienne d'une seule nationalité. Et puis, on va leur donner moins de droits. On va en faire des sub-citizens dans le texte. Ouais. Ce qui était quand même une proposition assez bizarre. Là, j'ai trouvé que les pages sur l'immigration étaient un peu plus respectables.
0: Jean-Marc Daniel.
16: Oui, ce qu'il faut utiliser dans ce livre, c'est le sommaire au début. C'est-à-dire, il faut regarder exactement.
5: Fait son tri, ouais.
16: Et puis, on fait son tri, parce que les titres de chapitres sont assez bien conçus. Ils décrivent assez bien ce qu'il va y avoir dans le... Ouais. C'est pas des résumés, mais enfin, on comprend assez vite à quoi on doit s'attendre. Et comme ça, alors, on fait son marché. Et donc, on commence en disant, voilà, tiens, je vais parler un peu de décroissance. Je vais aller voir ce qu'on peut faire à Toulouse le soir au XVIIIe siècle. Et donc, voilà. Et donc, on avance comme ça, ce qui fait que c'est un livre qu'on se dit pas, cette semaine, je vais lire le dernier Manco Milanovic. On le met sur son...
0: Mais c'est vrai qu'il appartient à cette famille, enfin, pas famille, mais à cette catégorie d'économistes qui sont devenus mondialement célèbres pour une idée.
5: Ouais.
0: Je pense à l'affaire avec sa courbe, Branko Milanovic avec sa courbe aussi de l'éléphant, et donc c'est une forme de postérité qu'il aurait acquise pour un travail, en fait.
16: Oui, ça lui donne le droit, et Christian l'a dit, de devenir toutologue. Et donc à partir de ce moment-là, c'est un peu un problème, c'est-à-dire qu'il répond aussi à une attente. On va le chercher en lui demandant qu'est-ce que vous pensez de ça, qu'est-ce que... Et donc d'ailleurs, il y a certains textes où il dit, voilà, effectivement, on m'a demandé ça, voilà ce que j'en pense, où il essaie d'être relativement humble dans sa façon de présenter son opinion, mais où quand même il prend position.
0: Merci messieurs, allez, c'est l'heure de retrouver notre invité porte-drapeau de l'étude de la semaine.
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0: C'est celle menée par le cabinet Asterès et le think tank Écologie Responsable, tous deux dirigés par l'économiste Nicolas Bouzou, avec qui nous sommes en ligne. Bonjour Nicolas.
9: Bonjour Emmanuel.
0: Étude donc qui porte sur le coût de l'électrification en France. On peut, allez, donner les grands chiffres, Nicolas, d'abord. Pour vous, l'électrification telle qu'elle est programmée aujourd'hui, c'est une facture à 70 milliards d'euros par an.
9: Ouais. En fait, l'électrification, c'est super. Il faut électrifier au maximum. Moi, je suis à fond pour tout un tas de raisons. Il y a un petit angle mort du débat public, c'est le coût d'électrification, dans la mesure où les pouvoirs publics ont donné des objectifs temporels qui sont extrêmement rapides. Donc nous, en fait, ce qu'on a fait dans l'étude, c'est qu'on s'est calé, alors pardonnez-moi pour le langage techno, mais sur ce qu'on appelle la stratégie bas carbone 3,
0: ouais,
9: qui fixe des objectifs ambitieux à l'horizon 2030. Et donc, faut pas se tromper, c'est super et il faut le faire. Simplement, il faut sans doute qu'on réfléchisse de façon un peu plus approfondie à la façon dont on va avaler ce coût. Voilà, parce que 70 milliards d'euros par an, c'est beaucoup d'argent. Pour les ménages, on va dire 30 milliards bruts, et si on enlève les économies qui sont faites parce qu'on va utiliser moins de fossiles, on sera quand même peut-être à pas loin de 20 milliards par an. Là-dedans, il y a à la fois le coût des investissements, par exemple pour les ménages, changer la voiture, mettre une pompe à chaleur, etc., et le coût des achats et de la facture d'électricité, en fait.
0: Donc il y a les deux. Concrètement, pour qui la facture est la plus lourde? C'est pour les ménages que la facture est la plus lourde?
9: Ouais. Ouais, c'est pour les ménages, et en particulier pour les ménages qui vont changer, qui devront isoler leur maison, leur logement et changer leur chaudière. Si vous n'avez qu'une voiture à changer, je dirais à la limite, c'est absorbable. Mais pour eux, on va dire dans le pire des cas, on a un coût par ménage net, hein, c'est-à-dire après les économies sur les énergies fossiles, qui est supérieur à 3000 euros par an. Donc, vous voyez ce que je veux dire, Emmanuel, c'est il faut quand même qu'on réfléchisse à ça. La stratégie, elle est la bonne. Le gouvernement a mille fois raison. Alors, on n'est pas les premiers à dire ça, d'ailleurs, hein, parce que France Stratégie avait déjà fait une étude, je ne sais pas si vous en souvenez, il y a quelques années, qui portait sur ce coût. Nous, on l'a un peu actualisé, on a ajouté le coût pour l'industrie, etc. Et donc, il faut qu'on ait quand même une réflexion sur ce coût. Pour l'industrie aussi, par exemple, hein, l'industrie, il y a des questions de compétitivité qui se posent. Le coût, il est de l'ordre de 3,5 milliards d'euros par an. Vous voyez. Donc, voilà, attention à ça.
0: Et on voit bien, Nicolas, que, en fait, toute la réussite va reposer sur la capacité à mettre en place des dispositifs qui vont permettre financièrement à ceux qui n'en ont pas les moyens de justement d'opérer cette transition. C'est peut-être là qu'il va falloir être le plus inventif finalement.
9: Alors là, je bois vos paroles, Emmanuel, je suis entièrement d'accord avec vous. Ce qui m'inquiète un peu dans notre affaire, et en fait, on le voit déjà, c'est qu'il y a pas mal de gens un peu démagos, un peu populistes, qui commencent à dire « Ah, mais attention, l'électrification, c'est très cher, il ne faut pas le faire. » Vous voyez ? Donc, j'entends déjà cette musique. C'est pour ça que je dis « Attention, si on ne veut pas tomber là-dedans et si on ne veut pas avoir une espèce de retour de bâton un peu à la gilet jaune, si vous me pardonnez cette expression, il faut en effet qu'on mette en place ces dispositifs, qu'on les mette en place assez rapidement.
0: Vous dites la transition vers l'électrification des usages va s'accompagner aussi d'une recomposition significative du marché du travail.
9: Oui. Bah oui, parce qu'en fait, tout ceci coûte extrêmement cher. Il y a des questions qui sont liées à la mobilité, hein, qui n'est pas neutre. Et donc, en fait, la question, elle est complètement systémique. Donc, ces dispositifs d'accompagnement pérennes, financés, il faut vraiment les mettre en place. Si on y arrive, c'est super, parce qu'on sera l'un des premiers pays à avoir fait ça aussi rapidement, de façon aussi forte. Puis nous, on y a intérêt, parce qu'en plus, on est des très gros producteurs d'électricité.
0: Mais est-ce que vous pensez que dans le pays qui est quand même le pays de la créativité fiscale, on va être capable de mettre en place des dispositifs qui ne soient pas compliqués, qui soient compréhensibles, qui finalement soient efficaces et qui ne changent pas tous les deux mois.
9: La façon dont vous posez la question suggère que vous attendiez une réponse négative de ma part, que je serais assez tenté de vous donner, mais c'est aussi pour ça qu'on fait ce type d'études et que vous faites ce type d'émission. C'est justement pour qu'on essaie de réfléchir à des dispositifs qui soient simples, qui ne soient pas pénalisants fiscalement. Après, ça, ce n'est pas le cœur de l'étude, mais moi, je pense qu'on peut inventer des systèmes financiers, enfin, des systèmes de financement mutualisés avec des opérateurs financiers qui sont intelligents et qui n'augmentent pas les prélèvements obligatoires. Donc oui, je pense que c'est possible, mais le bon terme, vous l'avez employé, Emmanuel, c'est le terme de créativité.
0: Merci beaucoup, Nicolas Bouzou, directeur du cabinet Asterès et animateur aussi du think tank Écologie Responsable. À très bientôt, Nicolas.
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0: Et cette semaine, on s'intéresse à ce travail mené par QNX, une division de BlackBerry, des entreprises françaises prêtes pour la robotique, mais freinées par la complexité réglementaire. Enquête réalisée auprès de 1000 entreprises qui met d'abord en évidence une transformation profonde de la robotique. Des systèmes de plus en plus pilotés par logiciels intégrant l'intelligence artificielle, appelés à évoluer au plus près des humains, aussi bien dans les environnements professionnels que dans la vie quotidienne. Mais si la robotique continue de gagner du terrain dans les entreprises françaises, eh bien son déploiement à grande échelle reste conditionné par des contraintes particulières. Et en France, ce sont les réglementations qui occupent une place centrale dans les décisions technologiques. 43% des développeurs français citent la conformité réglementaire comme le principal défi dans le développement de logiciels pour la robotique. 67% déclarent avoir déjà subi des retards de projet liés à l'obtention de certifications sectorielles ou au respect de normes sectorielles. L'étude montre que les développeurs français identifient la réglementation et les contraintes de déploiement comme le principal goulot d'étranglement en matière de performance, alors qu'ils sont moins nombreux à pointer l'architecture logicielle comme un principal enjeu, la réglementation, toujours la réglementation.
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0: Et cette semaine, c'est celui de la princesse de la tech. Sur BFM Business, Léa Benaïm. Bonjour Léa.
17: Je vais venir plus souvent si on me présente comme ça.
0: Voilà, mais c'est vraiment sincère.
17: Merci Emmanuel, bonjour.
0: Aujourd'hui, vous avez choisi de nous présenter Les Prédateurs de l'espace de Christian Davenport, livre passionnant autour de la guerre technologique, finalement, dont on parle assez peu.
17: Mais oui, parce qu'en fait, tous les jours, d'ailleurs, on vous en parle sur BFM Business, on parle de cette guerre de l'intelligence artificielle avec tous ces géants. On peut citer Meta, OpenAI, Anthropic. Ouais. Mais il existe aussi une autre compétition. Celle-ci, elle est plus discrète et elle est tout aussi stratégique. C'est la conquête spatiale. Et là aussi, ce sont des milliardaires de la tech qui sont aux commandes. Alors, dans Les Prédateurs de l'espace, le journaliste et auteur américain Christian Davenport raconte en fait comment ces entrepreneurs comme Elon Musk avec SpaceX ou Jeff Bezos avec Blue Origin ont progressivement transformé l'espace en nouveau terrain de jeu. L'auteur a mené plus de 100 interviews où il raconte des réunions confidentielles, des tensions en interne, des négociations avec la NASA ou le Pentagone et bien sûr, Emmanuel, la petite sauce piquante, ces égos gigantesques de ces patrons de la tech. Et parfois, on a vraiment l'impression d'être dans une série Netflix. Il y a par exemple ce passage incroyable qui se passe en 2008. SpaceX, à l'époque, est au bord de la faillite parce que toutes ses fusées explosent. Ça peut nous paraître dingue quand on sait que le 12 juin, SpaceX va entrer en bourse avec une valorisation à 1750 milliards de dollars. Ouais. Mais à l'époque, Elon Musk a littéralement joué sa survie sur un lancement le 28 septembre 2008 exactement. Si la fusée avait explosé, on n'aurait plus jamais entendu parler de SpaceX. Mais vous vous en doutez, Elon Musk a finalement réussi son pari et c'est devenu ainsi ce mastodonte de l'espace.
0: Oui, et aujourd'hui, ça n'est plus seulement une simple histoire de fusée.
17: Et non, clairement, la bataille spatiale moderne ne consiste plus simplement à envoyer des astronautes ou des fusées dans l'espace. En fait, le livre montre aussi à quel point cette industrie repose sur des visions presque philosophiques du futur. Certains veulent coloniser Mars ou la Lune, d'autres imaginent déplacer une partie de l'industrie humaine dans l'espace. On a déjà parlé, Emmanuel, de ces data centers dans l'espace. En fait, on a la frontière entre de la science-fiction et un business ultra concret. Le véritable enjeu, c'est désormais les infrastructures. L'exemple parfait, c'est Starlink, la solution de SpaceX qui a déployé des milliers de satellites pour fournir une connexion Internet partout dans le monde. Et il y a aussi Amazon qui est dans la course avec Leo, sa constellation, qui espère devenir un concurrent crédible à Elon Musk. Donc l'auteur Christian Davenport montre très bien qu'ici, on assiste à la naissance d'un nouvel écosystème industriel avec des enjeux gigantesques derrière chaque lancement.
0: Et ce qui est assez fascinant, c'est qu'en fait, tous ces milliardaires américains, ils ont les yeux braqués vers l'espace ou... C'est vraiment le nouveau terrain de jeu de leur technologie, de l'intelligence artificielle. Et quand on regarde la façon dont des pays en Asie comme l'Inde ou la Chine utilisent l'intelligence artificielle, au contraire, on a l'impression, eux, que c'est pour vraiment moderniser la société, le pays, concrètement et pas...
17: En fait, il y a vraiment deux visions différentes. Ouais. Il y a ces entreprises un peu d'État qui, elles, cherchent à améliorer le quotidien et il y a ces milliardaires de la tech qui, eux, sont vraiment pro-business. Et d'ailleurs, c'est raconté dans ce livre, dernière anecdote, il y a beaucoup de responsables de la NASA qui regardaient à l'époque SpaceX avec condescendance. En fait, pour eux, c'était impossible, voire inimaginable, qu'une petite entreprise privée puisse rivaliser avec ces géants historiques du spatial. Sauf qu'en quelques années, on sait ce que SpaceX est devenu.
0: Et je peux vous assurer que la condescendance, elle était aussi parfois du côté d'Ariane Espace, quand on voit les discours qui étaient tenus
17: et bien sûr,
0: à l'époque sur ces fusées, jamais
17: des lanceurs réutilisables. Et aujourd'hui, sans ces entreprises qui ont des lanceurs qui savent réatterrir, absolument, tout ce qu'est la NASA, l'ESA, ne serait rien.
0: Merci beaucoup, Princesse Léa, pour...
17: Je viens avec ma couronne la prochaine fois.
0: Voilà, absolument. Et puis les petits chignons, comme dans Star Wars.
17: Ah oui, bien sûr, Princesse Léa.
0: Ah bah oui, bien sûr.
17: Ah oui, j'ai la ref.
0: Voilà, merci beaucoup. Allez, c'est l'heure de nos ultimes choix.
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0: Christian Chavagneux, quelle est votre dernière sélection pour aujourd'hui ?
5: Un focus sur le Global Justice Report qui vient de sortir ces tout derniers jours et qui est une sorte de fiction théorique. Si on veut vraiment à l'horizon 2100 avoir une économie mondiale où on réduit les inégalités, où la planète reste habitable et où tout le monde est prospère, comment on fait ? Ça demande quoi comme hypothèse ? Ça demande quoi comme contrainte ? Ça demande quoi comme ajustement ? Qu'est-ce que ça veut dire pour l'Afrique ? Ça veut dire pour l'Europe, les États-Unis, sur notre consommation de viande, sur la place des forêts, sur la réduction du temps de travail. Voilà, c'est un travail qui a été fait par le World Inequality Lab, donc Thomas Piketty, Lucas Chancel et puis une quarantaine de chercheurs derrière. Ils ont fait ce rapport qui n'est pas très épais. Horizon 2100, évidemment, ce n'est pas applicable demain matin, mais voilà, ça nous donne un scénario possible sur tous ceux qui veulent... la fin du rapport nous dit il y a les solutions techno-nationalistes à la Trump, à l'extrême droite en France. On essaie de vous proposer un autre futur un peu plus désirable. Regardez ce rapport.
0: Jean-Marc Daniel.
16: Moi, je vais rendre hommage à Helmut Fetz, qui nous a quittés le 15 mai dernier, donc Edmund Phelps. Alors, Christian n'écoute pas pendant 5 minutes, 30 secondes, plus exactement, il a eu le prix Nobel d'économie il y a 20 ans, en 2006.
0: Pour des travaux que Christian aime bien. Donc.
16: Oui, alors pour des travaux, d'ailleurs, il y a trois axes qu'il reprend dans son dernier livre, que je recommande, qui est un livre dans le titre, il y a Voyage, dans la traduction qui a été faite chez Odile Jacob. Et donc, ce voyage dans les théories économiques, il le met dans trois directions. Il a été d'abord un des grands penseurs de ce qu'on appelle les fondements microéconomiques de la macroéconomie, qui sont des thèses qui sont à l'origine des idées des néo-keynésiens. Il a démontré ce qu'on appelle la règle d'or de la croissance, c'est-à-dire taux d'intérêt égal taux de croissance. Alors, ce qui est intéressant, c'est qu'il l'a fait de façon géométrique, alors que Maurice Allais l'avait fait avec du calcul différentiel. Donc, c'est toujours intéressant de regarder la façon de penser des Anglais et des Anglo-Saxons par rapport à la tradition des Français. Et puis,
0: Les puristes apprécieront.
16: Et puis la troisième chose, c'est sur la destruction créatrice, c'est sur Schumpeter. Notamment à la fin de sa vie, il a dit le vrai problème de Schumpeter, c'est qu'il associe l'innovation à l'entrepreneur, à une petite minorité. Oh, une des grandes idées de Phelps, c'est que l'innovation concerne tout le monde et que l'innovation réussit, non pas grâce à quelques individus déterminés et particulièrement audacieux, mais l'innovation réussit parce qu'elle devient la propriété collective. Alors, ça rejoint un peu ce qu'on avait vu avec Daron Acemoglu, qui nous avait raconté un peu la même chose. Donc, il faut lire et relire Phelps.
0: Lui aussi avait été notre invité, d'ailleurs, dans la librairie de l'Écho. C'est la fin de cette émission. On se retrouve la semaine prochaine et d'ici là, bien sûr, bonne lecture.
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19: Notre invité ce matin, c'est Andrew Coffey. Bonjour, vous êtes le directeur général de Smurfit Westrock France. Vous étiez présent hier pour le sommet Chou France avec une annonce d'investissement en France à nouveau, 600 millions d'euros, on va en parler. Mais quand on regarde votre présence en France, 50 sites, vous êtes présent sur tout le territoire, 6000 collaborateurs. Smurfit, c'est un groupe qui est irlandais, mais qui est parmi les leaders mondiaux des emballages en carton. Un groupe qui fait 31 milliards de dollars de chiffre d'affaires, dont 1,5 en France. Je le disais, présent depuis 30 ans sur tout le territoire français. Groupe industriel, 600 millions d'euros en plus aujourd'hui. C'est pour faire quoi ?
20: Bonjour Laure, merci pour l'invitation ce matin. L'investissement qu'on a annoncé hier à Choose France, c'est pour continuer à moderniser nos sites de production. Oui, on a beaucoup de sites, avec 50 sites de production en France, avec 6000 emplois. Pour pérenniser ça, il faut moderniser nos sites. Et il faut aussi décarboniser. Donc, les investissements sont focalisés sur ça, la modernisation, décarbonisation et être capable de répondre aux exigences de nos clients aujourd'hui pour des emballages durables.
19: Aujourd'hui, vous avez 4 usines qui sont neutres en carbone en France sur les 50. Donc, on voit bien la marche à faire. C'est des investissements qu'il faut que vous fassiez dans l'outil de production. Il y a des machines à changer, il y a des circuits de récupération à revoir. Qu'est-ce qu'il faut faire en priorité ?
20: Bon, la première chose en priorité est de réduire la consommation d'énergie. Et donc, ça, c'est le premier objectif de tous nos sites. Donc, on travaille beaucoup pour baisser notre consommation d'énergie. Pour arriver à vraiment net zero, donc ça veut dire zéro consommation de gaz ou d'autres énergies fossiles, il faut électrifier, il faut utiliser des pompes à chaleur, Il faut changer les process, dans certains cas, passer d'une chaudière à gaz à une chaudière biomasse, si c'est applicable. Et donc oui, ça demande des investissements importants, mais ça demande aussi un travail sur des choses un peu moins évidentes, mais essentielles, comme changer des chariots élévateurs à chariots élévateurs électriques, etc. Et le chauffage dans les bâtiments, etc., d'utiliser des pompes à chaleur ou des chaudières électriques.
19: Être un acteur du carton, ça veut dire fabriquer de la barquette alimentaire classique dans laquelle on met les fruits et légumes, ça veut dire faire les cartons dans le e-commerce. Aujourd'hui, est-ce que vous bénéficiez de la crise au Moyen-Orient et des tensions sur le plastique ? On dit parfois que le carton, c'est l'alternative rêvée au plastique. Est-ce que c'est vrai et est-ce que vous êtes en plein boost d'activité ?
20: C'est vrai qu'on est une solution, mais c'est pas quelque chose de récent, c'est pas quelque chose qui a commencé dans les derniers 2-3 mois. En réalité, nous, on propose des solutions d'emballage durable à base de papier, mais on répond à l'exigence de nos clients. Ça, c'est une exigence qui a commencé vraiment peut-être il y a 10 ans. Des clients qui cherchaient d'utiliser moins de polystyrène ou autre emballage moins durable et passer par un emballage qui est durable, qui est recyclable. Et en France, les emballages que nous, on fabrique en France, le taux de récupération de ces emballages pour être recyclés est 95%. Donc, c'est quasiment la totalité recyclée en France dans nos papeteries. Donc, typiquement, nous, on emballe les produits de nos clients. Ça passe par la grande distribution, on récupère et on recycle dans nos papeteries en France. Donc, c'est un cercle très efficace et ça fonctionne très bien.
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21: Et pendant une heure, on décortique l'actu tech de ce mardi soir avec, sur le plateau de Tech & Co, André Losgood-Pietri qui est avec nous. Salut André.
22: Salut François.
21: Merci d'être là. André qui est président du JEDI, le Joint European Disruptive Initiative. Et à tes côtés, c'est Clément David. Salut Clément.
23: Salut.
21: Le président de Théodo Cloud et Frédéric Simotel.
24: Salut à tous. Salut,
21: voilà, François. Frédéric Simotel, président de RMC. Journaliste à...
23: CNews.
21: Alors... Non.
23: Pas du tout.
21: Avant C, il y a quoi ? Il y a B, c'est ça ?
23: BFM, président de BFM.
21: Voilà, président de BFM.
23: La promotion
21: c'est
23: ce
21: ça,
23: soir.
21: C'est ça, bien sûr, évidemment. Bon, journaliste et émérite tech dans notre belle maison. Tout va bien, Fred, ça va ?
24: Bah, tout va bien, bah, on se disait ça tout à l'heure, on a des actus qui tombent. On pourrait faire 3 Tech & Co dans la journée.
21: Mais évidemment, alors on sera un peu fatigué à la fin, surtout Clément, mais écoutez, on tient le coup.
23: C'est gratuit.
21: C'est gratuit, c'était comme ça.
23: Pas de problème.
21: On va commencer par Anthropic, qui va donc bien faire son entrée en bourse. La maison mère de l'IA Claude a envoyé son dossier à la SEC, à la SEC, le gendarme des marchés aux États-Unis. Et tout ça va très vite. Hein. La semaine dernière encore, le groupe avait levé 65 milliards de dollars, de quoi frôler les 1000 milliards de valorisation. Étienne Brack nous en parlait sur BFM Business et on revient juste après sur ce plateau.
25: Plus que OpenAI, la maison mère de ChatGPT, car ces dernières semaines, les revenus de l'entreprise ont explosé. Hier, Anthropic, dans le dossier qu'ils ont déposé en bourse, ont annoncé réaliser 47 milliards de dollars de chiffre d'affaires sur les 12 derniers mois, contre 14 en février, d'où la valorisation qui a explosé la semaine dernière lors du dernier tour de table. Et pour répondre au contrat signé, il faut des capacités de calcul, des data centers et donc de l'argent pour financer tout cela. Ces derniers temps, ça se faisait beaucoup sur le non-coté et donc là, désormais, ça va se faire sur le marché boursier. Les banquiers, les analystes évoquent environ 65 milliards de dollars. C'est le montant qui pourrait être levé. Hier, le groupe n'a pas communiqué ce montant. Un montant qui serait donc proche des 75 milliards de dollars que compte lever Elon Musk avec SpaceX. Hein, pour rappel, le compte à rebours est en train de tourner puisque ça sera le 12 juin que SpaceX va rentrer en bourse.
21: Alors tout ça est encore confidentiel, mais pas tant que ça finalement, parce que tout le monde est au courant. Ce qui est intéressant, c'est que évidemment il y a cette course aux géants de l'IA qui veulent véritablement passer l'étape supérieure et en fait se valoriser en bourse, effectivement. Et avec cette introduction, en fait, Anthropique passe devant OpenAI en termes de valo. Hein. Mm-hmm. C'est ça qui est incroyable. Je voulais avoir votre point de vue là-dessus, parce qu'on a l'impression qu'il y a des mouvements de plaques tectoniques en ce moment. OpenAI était, il y a encore quelques semaines, le numéro un qui était indéboulonnable. On a l'impression que tout ça est en train de changer. Et je voulais avoir votre avis. Clément, pour commencer.
4: C'était les numéros. Ça fait quelques temps qu'ils ont été dépassés, notamment en termes de revenus par Anthropic. C'est ça qui est terrifiant. Il faut voir qu'Anthropic, l'année dernière, c'était en annualisé, en mai de l'année dernière, 2025, c'était 9 milliards de revenus. Là, on est à 45 milliards. Donc la croissance est folle.
21: Ça explose.
4: Ça explose. Et l'idée, en fait, c'est. Il y a un peu cette bataille d'entrée en bourse, mais est-ce que ça vaut vraiment le coup d'être le premier? C'est la question. C'est-à-dire que d'un côté, tu te dis, t'es le premier, bah, déjà, t'aspires la liquidité. Parce que les fonds ont l'air infinis, ils ne le sont pas. Entre SpaceX, OpenAI et Anthropic, celui qui va arriver premier, deuxième, troisième, il n'y aura pas forcément les mêmes fonds disponibles.
21: Et puis c'est un moment où tu es bankable en plus. Anthropic a une très bonne aura.
4: Momentum. Ouais. Après, la question c'est, est-ce que ça vaut le coup d'être premier? C'est-à-dire que si tu es premier, la bonne nouvelle c'est que tu récupères les fonds, mais en plus, tu définis un peu les règles comptables du marché. C'est-à-dire que tu dis au marché, voilà les KPIs que j'ai envie de mettre en avant, voilà ce que je veux montrer aux investisseurs sur comment on calcule la valo d'une boîte IA, ce qui est absolument nouveau parce qu'on est incapable de le faire aujourd'hui. En revanche, tu es aussi le premier à montrer tes cartes. Tu es aussi le premier à tester le marché sur des systèmes un peu étranges qui, eux aussi, n'existent que dans le monde de l'IA, du style ce qu'on appelle les compétiteurs. C'est-à-dire que OpenAI, mais Anthropic, c'est pareil, c'est Anthropic, manifestement, qui risque de s'y frotter en premier, va devoir défendre un modèle où, quand même, tes deux plus gros actionnaires sont aussi tes deux plus gros fournisseurs, ceux des cloud providers, sont aussi tes deux plus gros compétiteurs. Donc, comment le marché va pricer ça? Si t'es premier, bah oui, il y a la liquidité, oui, tu définis un peu les règles du jeu, mais t'es Anthropic, mais OpenAI derrière va regarder en se disant, ah ben on va voir comment le marché réagit à ça. Donc la grande question, c'est est-ce que ça vaut le coup d'être premier ou pas? Ça va être la première question qu'on va se poser.
21: André?
6: Oui, la bourse, pour beaucoup de ceux qui nous regardent, et pour beaucoup d'entre nous, c'est parfois, il y a un côté spéculatif, mais là, il faut aussi voir le fond, quand même, à soi cette IPO. C'est quand même pas une surprise pour la plupart d'entre nous. Ça fait maintenant 3-6 mois que Claude a vraiment, donc le modèle d'Anthropic a vraiment pris le dessus en termes de qualité, de résultats, de pertinence, probablement d'hallucination aussi ou de non-hallucination. Donc aujourd'hui, il profite de ça. Et donc c'est probablement ça qui explique la multiplication par 5. Enfin, ça s'est jamais vu, ça. Passer de 7, 8 à 45 milliards, c'est quand même une énorme preuve que cette fameuse bulle IA, je rappelle, il y avait plein de commentateurs, peut-être même ici autour de ce plateau, qui parlaient de bulle IA il y a 6 mois, bah, aujourd'hui, c'est quand même des revenus tangibles. Et les clients, c'est oui, il y a certes un espèce de revenu qui vient des partenaires, mais il y a quand même aussi de plus en plus d'industriels, de grandes entreprises qui utilisent massivement pour, à minima, accoutumer leur employés à l'IA. Donc c'est quand même une vraie réalité.
21: Il faut voir si la part du gâteau sera assez grande pour nourrir tout le monde.
6: Donc là, il y a, cette chose-là. Et l'autre chose, rappelez-vous, hier, on a célébré en France les 75 milliards d'investissements de SoftBank sur 5 ans sur des data centers. Je rappelle quand même que les grandes latech américaines, cette année, vont mettre 750 milliards ou 725. Donc, c'est à peu près...
24: Google a annoncé une levée de 80 milliards.
6: Pour financer ce matin. Essentiellement ces data centers. Samsung, en parallèle, distribue 300 000 dollars à chacun de ses employés. C'est 6 fois le salaire annuel.
21: À 50 000 employés, je crois, en plus.
6: Parce que... Oui, 70 000, en fait.
21: Non, 70 000.
6: Mais parce que, justement, les mémoires, qui est également aspirée par cette vague des data centers, donc tout cet argent qui est en train d'être levé. Donc, je pense que Anthropic, effectivement, a pris de vitesse et va permettre d'aspirer quand même une grande partie et va prendre. C'est stratégique, c'est à la fois pour montrer qu'on est leader sur le fond, mais va prendre un avantage sur cette courbe de vitesse de l'investissement. Donc c'est assez remarquable ce qui se joue en ce moment.
21: Clément, ouais. Et après Fred.
4: Juste, désolé Fred, juste avant sur la partie bulle de l'IA. Il y a des revenus, la question c'est, la bulle c'est sûr et certain qu'elle existe. La question c'est, est-ce que les revenus couvrent les investissements? Et justement, quand tu vois les revenus et les montants délevés, tu vois bien que les montants délevés sont quand même 10 fois supérieurs. En revanche, tu te dis sur une projection de chiffre d'affaires futur et ça. Mais quand tu vois la bulle Internet, par exemple, il y avait des revenus. Google, ils avaient des revenus. Amazon, ils avaient des revenus. Ça n'empêche pas qu'à un moment, le marché passe par une phase de rationalisation où tout à coup, la valo des boîtes est divisée par 5. on remet un petit coup de rationalité.
6: Je rappelle quand même que la plupart des IPO de l'année 2000-2001, et malheureusement on est tous assez vieux autour de cette table pour s'en rappeler, les revenus qui venaient d'Internet, c'était quelques centaines de milliers, millions d'euros. Là, on parle de 7 à 45 milliards
4: mais quand tu regardes, les investissements n'étaient pas du tout du même ordre non plus. Et en fait, la décorrélation reste exactement la même.
24: Là, moi, ce qui me frappe, c'est que là, aujourd'hui, où est-ce qu'ils gagnent vraiment de l'argent? Si l'on sait pas sur les abonnements et tout ça, ça va être sur le compute. On le voit, hein, Mistral, il leur tarde, il y avait leur journée la semaine dernière, il leur tarde, c'est pas les contrats qu'ils ont avec les entreprises aujourd'hui, parce que quand on voit les contrats, c'est beaucoup de des projets très verticaux. Alors super, hein, c'est parfait, mais on voit qu'ils attendent impatiemment.
21: Oui, mais c'est pas le gros du business.
24: D'avoir leur gros data center qui vont tourner à plein régime pour avoir tout ce compute. Et là, aujourd'hui, c'est un peu ça, pour Anthropique, c'est ça, c'est avoir cet argent. Et aujourd'hui, l'argent qu'ils récoltent, il y a un gros écart quand même entre l'argent qu'ils investissent, le vrai chiffre d'affaires à côté, et le vrai chiffre d'affaires de logiciel, et puis après le chiffre d'affaires compute. Et c'est ça qu'il va falloir regarder. Après, je trouve que moi, côté si on regarde un peu les atouts pour OpenAI, donc croissance hors norme, enfin ça...
21: OpenAI ou Anthropique?
24: Anthropique, pardon. Croissance hors norme.
21: Parce que là, il faut faire attention.
24: Positionnement. Non, mais ils ont pris un positionnement très vite sur les entreprises, ce qui est pas mal, alors qu'OpenAI, on sent qu'ils essaient de tourner la barre, mais ils se disent on aurait dû y aller sans doute un peu plus vite. Des partenaires stratégiques qui s'appelle Google, Amazon. Voilà, on est quand même bon, même si les autres ont Microsoft, eux ils ont Google, Amazon. Puis c'est bien sérieux avec OpenAI, avec Microsoft, c'est un peu l'enfant terrible. On a besoin de redresser de temps en temps. On a des UNIA responsables. Enfin, c'est comme ça qu'ils le vendent, l'Anthropique.
6: C'est comme ça qu'ils
24: c'est l'image qu'ils donnent.
6: Se sont positionnés de manière très maligne.
24: Les risques pour OpenAI, parce qu'il y en a quand même, c'est qu'aujourd'hui la valorisation
6: pour Anthropique
24: oui. Décidément, la valorisation elle est quand même délirante. La dépendance quand même à ce calcul, hein, faut voir, il faudra qu'il y ait des GPU qui arrivent pour continuer à rentrer du business. La concurrence quand même, hein, en face, c'est OpenAI, Google Gemini, enfin il y en a d'autres qui vont arriver. Puis même sur des petits marchés, t'as plein de petits acteurs qui arrivent, des startups. T'as une pression sur les prix, on sait pas où on va avec les prix quand même aujourd'hui. Hein. On nous parle du prix du token, alors on dit ah, c'est 0,7$, d'autres disent c'est 70$. On entend les entreprises, ils disent aujourd'hui, attendez, on a Microsoft qui a coupé l'accès à Cloud.
4: Copilot qui vient de dire finalement c'était un abonnement, mais maintenant on va facturer au token.
24: Ouais.
4: Quand t'as
24: un développeur qui a fait tourner 10 000 tokens dans la journée à 0,7$ ou à 1,7$, mais quand il y a un développeur, mais quand ils sont 200, tout d'un coup,
21: on
24: va siffler un peu la fin de la partie, donc la pression sur les prix. La partie réglementaire, on n'est pas rentré là-dedans, mais est-ce qu'il peut se passer aussi quelqu'un qui va dire, attendez, vous voyez ce qu'a dit le pape, machin, on va commencer un peu à revoir un peu tout.
6: Il y a d'ailleurs une déclaration de sénateur américain aujourd'hui qui disait le hamburger américain est plus réglementé que l'IA. J'ai trouvé que la phrase assez percutante.
24: Mais tu vois, donc, on voit vraiment qu'il y a la partie, les atouts, hein, on consent, mais il y a quand même quelques risques, et quelques risques que l'on peut attribuer aussi à OpenAI, que l'on pourra attribuer aussi à SpaceX, même si SpaceX avec X à l'intérieur, c'est plus général puisqu'il y a l'espace, on en reparlera tout à l'heure. Mais voilà, c'est intéressant de regarder comment ça va se comporter. Et le premier, alors il y a peut-être la prime au premier, mais il y a peut-être aussi le risque du premier qui peut un peu ralentir les investisseurs. Et puis qu'est-ce qui va rester à tous les autres, quoi. Moi je suis une petite start-up, je vais lever des fonds l'année prochaine, l'année prochaine en IA. Je me dis, attends, qu'est-ce qui va me rester, moi aussi,
4: Mais c'est la partie super intéressante de cette levée, c'est la transparence. Parce qu'on est une boîte cotée, quand tu veux être cotée,
24: etc. Les gens ne se rendent pas compte. Ils n'ont pas donné leurs chiffres.
4: Mais ils vont être étudiés du sol au plafond. C'est-à-dire que les gens ne réalisent pas forcément que quand tu veux rentrer en bourse, tu déposes tes comptes, ils deviennent publics, etc. Mais surtout, ils sont audités dans tous les sens. C'est pas, tu vois, on va voir tous les candidats de la présidentielle qui vont débarquer en disant « Bon, mon programme, il va y avoir 37 milliards d'économies. » Hop, allez, c'est parti, personne ne vérifiera jamais, on s'en fiche. Là, c'est pas ça. Là, t'as KPMG qui va débarquer, qui va envoyer 400 mecs dans les locaux, ils vont regarder tous les papiers, et tu vois, c'est hyper intéressant. SpaceX, on a déjà, par exemple, vu la semaine dernière ou je sais plus quand exactement, on a parlé de leur document S1, là. Attends, vous avez un deal avec Anthropique, et vous payez 15 milliards par an pour avoir accès à 22 000 GPU SpaceX. D'accord. Et c'est combien de temps de préavis pour de votre côté pour résilier? À 90 jours. C'est-à-dire que potentiellement, à l'échelle de l'IA, c'est rien du tout pour se fournir en semi-conducteurs, en GPU, etc. C'est-à-dire que potentiellement, à 90 jours près, Anthropic se retrouve avec 22 000 GPU en moins pour faire tourner sa puissance de calcul, etc., etc. C'est des faiblesses qui vont apparaître de partout. C'est pareil, on parlait des comptes. Est-ce que votre ARR, c'est un vrai ARR, vos revenus, ou est-ce que c'est boosté par vos deals avec les gros cloud providers en circuit fermé? On va découvrir toutes les faiblesses potentiellement structurelles de ces candidatures.
6: Oui, enfin, en parallèle, on voit aussi que ces entreprises se sentent aujourd'hui suffisamment fortes.
4: Oui.
6: Et c'est le cas pour SpaceX. Ça va être pour SpaceX, où encore beaucoup de gens considéraient Starship pendant longtemps comme une espèce de rêve. Aujourd'hui, en fait, l'IPO crédibilise presque le projet industriel.
24: Ils mettent pas tant que ça de leur capital en plus sur le marché. Et il faut voir que pour Anthropic, tu sais qu'Anthropic, s'ils réussissent leur... c'est SpaceX. Si SpaceX réussissent son entrée en bourse, il y en a un qui empoche plus de 100 milliards de dollars, c'est Google, qui avait mis 15 milliards au début. Enfin, il y a plein... C'est ça qui est marrant. Et moi, je pense aussi pour Anthropic, quand tu montes comme ça, quand tu entres en bourse, tu as intérêt aussi de sacrément verrouiller tes meilleurs ingénieurs. Là, il ne faut plus d'engueulades à Sutskever chez OpenAI et tout ça. Tout le monde est dans le même bateau, les gars. On est parti pour 5 ans, on est tous ensemble et j'en veux pas un qui s'en va.
21: Voilà pour... Oui. Tu voulais pour terminer sur Anthropic, après on enchaîne.
4: Hyper intéressant sur les valeurs. OpenAI s'est positionné

0: me simplifier ces trucs, sinon ça va faire peur à tout le monde. Soit ils acceptent de simplifier et à ce moment-là, ils se décrédibilisent et c'est leur produit d'appel, c'est leur positionnement marketing, y compris vis-à-vis des entreprises, c'est pas juste pour la population. Soit ils maintiennent ça, t'as quand même intérêt parce que t'as signé un papelard avec le pape, quand tu t'es affiché avec le pape en disant on va faire ça, t'as quand même intérêt à tenir un peu ton truc. Et à ce moment-là, est-ce que ça risque de faire peur aux investisseurs?
1: C'est-à-dire le pape plus fort que Deloitte.
2: Pas mal, c'est ça. Dingue,
0: ouais. Ça, j'espère.
1: KPMG.
0: Non, mais tu vois, ils ont un paradoxe. Est-ce que s'ils réussissent à faire fuir les investisseurs? C'est-à-dire que il y a une inconnue.
2: Et croyez-moi, des IPO, on va en parler hein, là dans les semaines et les mois qui viennent entre OpenAI, évidemment SpaceX, tu le disais, ça va pas se terminer comme ça. Dans l'actu, sujet un petit peu plus léger mais intéressant, vous savez que concernant Apple, il y a un monsieur qui a les informations en avant-première avant tout le monde, c'est Mark Gurman, qui est journaliste. Et moi, je suis fasciné par ce gars-là parce que toutes les informations qui sortent, les informations confidentielles d'Apple qui sortent, c'est lui qui les a. C'est fou.
3: Moi, je disais à François tout à l'heure, mais moi, je serais Tim Cook ou John Ternus aujourd'hui, mais je mets un détective privé.
2: Oui. Non, mais moi, je l'enfermerais, en fait.
3: Je focus sur lui, je le suis partout, je mets des trackers, je surveille toute sa famille.
2: Je pirate son iPhone pour écouter ce qu'il dit. On plaisante, bien sûr. Dernière petite information concernant Mark Gurman, qui en dit un petit peu plus sur la stratégie qu'est en train de mettre Apple en place concernant les lunettes connectées. Déjà, on apprend que c'est une priorité absolue chez Apple. Voilà. Que ce soit Tim Cook, qui va bientôt partir, ou John Ternus, qui est le nouveau CEO, c'est la priorité. Ils veulent prendre leur temps. Visiblement, ça devait sortir cette année. Ils préfèrent décaler d'une année pour avoir un produit aussi puissant, et c'est eux qui le disent, que l'Apple Watch. Car ils veulent véritablement recréer le succès de l'Apple Watch avec les lunettes connectées. Et moi, je trouve ça très intéressant parce que au début, moi, je me souviens quand les Apple Watch
3: des montres aujourd'hui.
2: Voilà, les Apple Watch étaient sortis, on se disait mais Apple n'a aucune légitimité dans les montres. En fait, tout le monde aura toujours sa Swatch ou sa Rolex. C'est pas trop le problème du prix. C'est parce que tout le monde a l'habitude d'avoir sa propre marque de montre. Et en quelques années, Apple a mis tout le monde d'accord et c'est aujourd'hui, tu le disais, le premier vendeur de montres au monde. Mmh. Et en fait, Apple aimerait bien réitérer ce scénario avec les lunettes. Et je voulais avoir votre avis là-dessus. Est-ce que c'est une possibilité? Est-ce que c'est aussi un marché un peu différent quand même, qui n'est pas aussi évident pour Apple que les lunettes? Peut-être André pour commencer, et puis après Clément, Fred.
4: Alors, il y a quand même une grande différence, c'est que... pour le coup, la Meta a pris une longueur d'avance. Donc, ça serait un peu plus compliqué parce que Meta a réussi avec ses lunettes connectées avec Luxottica.
2: Ray-Ban Meta.
4: Ray-Ban, donc. C'est évidemment une prouesse software, mais c'est en fait, j'ai beaucoup parlé avec certains qui ont travaillé sur le projet, une prouesse hardware, parce qu'ils ont réussi pour la première fois à faire des lunettes où l'équilibrage entre l'endroit où il y a la batterie, les capteurs, l'électronique, etc., est extrêmement bien
2: équilibré, réfléchi.
4: Et donc on n'a pas ce sentiment, là on voit la Vision Pro là derrière, on n'a pas du tout ce sentiment de lourdeur qu'on avait sur toutes les... Donc ça c'est quand même une vraie référence. Après le marché est gigantesque, hein, juste le marché des lunettes c'est 200 milliards de dollars, donc c'est quand même colossal. Ouais. Et dernière chose, tout le monde est à la recherche depuis longtemps de cette interface naturelle qui aujourd'hui est permis par la même puissance de calcul et la miniaturisation qu'on voit dans tout, d'avoir directement finalement quelque chose qu'on connaît bien dans l'automobile ou dans l'aéronautique, que je connais aussi un peu, c'est, on appelle ça la visée tête haute, où en fait pour les pilotes on a une surimpression sur le cockpit de l'information, on a ça dans quelques voitures aussi. Et c'est ça le coup que veut rejouer Apple. Donc je crois qu'ils ont évidemment l'expérience du bracelet ils essayent de réitérer ce succès du poignet.
3: Et ils ont l'expérience des technologies qu'ils ont développées pour le Vision
4: absolument.
3: Pro
4: aussi. Il y a
2: quand même, c'est pour ça qu'on vous montre derrière le Vision Pro.
4: Mais il y aura un vrai sujet de miniaturisation et de hardware qui n'est pas gagné.
2: Voilà, si vous êtes avec nous, derrière moi, il y a le Vision Pro. Pourquoi? Parce qu'au-delà de ces lunettes, Apple n'a pas abandonné le projet Vision Pro et essaie de sortir dans les années qui viennent un produit plus abordable, plus fin, plus léger, qui pourrait là véritablement apporter...
4: Et apparemment, il a sabré...
2: cet affichage CTO dont tu parles.
4: 90% de ses budgets marketing sur la Vision Pro. Donc en fait, il n'y croit plus trop quand même.
2: Ouais, mais ça serait...
4: Il le pousse plus.
2: Malgré tout, je pense qu'il garde un peu en veille l'OS qu'ils ont mis en place parce que la technologie n'est pas encore prête pour miniaturiser tout ça et peut-être que ça arrivera demain. Clément, quel est ton point de vue? Parce que moi, je trouve qu'il y a un truc hyper intéressant, c'est que malgré tout, les lunettes, c'est un marqueur stylistique hyper important.
0: Mais la montre aussi. Sur, on a, bah, on a quand même...

0: mais attends, la, les lunettes, tu les as sur ton nez.
1: Oui, okay,
0: mais la montre, ok, c'est statutaire, etc. Mais tu vois, il y a plein de gens qui prennent une montre bas de gamme simplement pour avoir l'heure parce que c'est pratique pour eux. Tu vois, là, la paire de lunettes, c'est vraiment quelque chose, c'est un marqueur, je dirais, statutaire, stylistique, important, tu vois.
2: Sachant que les Ray-Ban aujourd'hui s'attaquent plutôt aux gens qui n'ont pas besoin de lunettes. C'est ça qui est assez marrant. C'est que le marché qui reste à conquérir, c'est le marché des gens qui.
0: Mais il y a plein de gens qui achètent des Ray-Ban Meta. Il y a plein de gens qui achètent des Ray-Ban Meta parce que c'est des Ray-Ban. Et que finalement, elles sont connectées, c'est un plus. Moi, j'ai des potes, ils ont des Ray-Ban Meta, mais ils ont oublié de les recharger, tu vois. En fait, ils s'en servent comme de lunettes finalement.
3: Les miennes sont cassées, je continue à les porter parce qu'elles sont extrêmement agréables.
0: Et voilà, voilà.
2: C'est là qu'on voit qu'il y a de la technologie derrière, mais en termes de marché de masse, Meta est très très loin avec les Ray-Ban. C'est d'abord un gigantesque coup marketing. C'est-à-dire, je crois que sur un an glissant, ils en ont vendu 7 millions. C'est très bien, c'est que dalle, tu vois. Non, moi, il y a un truc qui m'énerve, c'est que le Vision Pro. J'entends un narratif depuis ce matin qui est « Ah mais Apple s'est planté dans le Vision Pro, là où Ray-Ban et Meta ont réussi dans les lunettes ». C'est quand même pas du tout le même usage.
0: Non, c'est pas
2: le même
0: truc.
2: C'est des technos qui vont être utilisés, qui sont un peu similaires, mais c'est quand même dire « Ah regardez, Wembanyama va en finale alors que Dupont n'est pas en finale NBA ». Oui, c'est pas le même match, c'est pas le même sport. Ça a rien. Je veux dire, ça c'est un truc que tu mets dans un contexte pour faire de la créativité ou de l'immersion. Les lunettes, c'est un truc que tu portes tout le temps pour avoir une assistance. Bon, mais ça m'inquiète pas trop qu'Apple sont en retard. Paradoxalement, le retard pour moi chez Apple, c'est bon signe. Là où ils m'inquiètent, c'est quand ils essaient d'avoir un coup d'avance sur le marché, parce que c'est pas leur ADN. Si tu regardes l'Apple Watch, elle sort un an et demi après la Samsung Watch. Et tu vois, venir, c'est pas pour ça que derrière ils ont pas terrassé le marché.
0: C'était en 2015, hein, l'Apple Watch.
2: Ouais, 2015, et je crois que c'est début, c'est avril 2013 ou quelque chose.
0: Oui,
2: 2013 pour Samsung.
0: Oui. Et souvent, Samsung essuie les plâtres, hein, d'ailleurs.
2: Bien sûr. Et de manière sur les écouteurs, Samsung sort ses écouteurs bien avant les AirPods, et puis ça marche. Parce qu'un, c'est Apple, donc ils ont une image de marque, machin, et de deux, ils sortent des très bons produits.
0: Ils vont réitérer ça sans doute avec l'iPhone pliant. Hein. Je rappelle que Samsung, ça fait 10 ans qu'ils sortent un téléphone pliant.
2: Ils arrivent une fois que l'usage existe, et là, ils tabassent tout. Donc, je ne suis pas très inquiet. Après, est-ce que ce sera vraiment un marché très différent des montres? À l'époque, on disait que rien ne pouvait remplacer une vraie montre, et que c'était moche, et que de toute façon, ça faisait un écran en plus, pas nécessaire. On aura pour moi exactement les mêmes remarques avec les lunettes. Moi, je pense qu'il n'y aura pas une différence majeure et que ça va s'adopter très bien de la même manière. Je ne sais pas si c'est pour le plus grand bien de l'humanité, mais en tout cas, ça existera. Je ne vois pas de différence.
0: Et d'après ce que j'ai compris, Fred, en plus, Apple essaie de se positionner sur du haut de gamme avec ses lunettes.
4: Oui, sans doute.
0: C'est-à-dire qu'on n'aurait pas du plastique léger, on aurait des matériaux assez nobles. Assez quali en fait. Mais Apple n'est pas un fabricant de lunettes. Tu vois.
4: Oui, mais
0: est-ce que si t'es prêt à porter sur ton nez des lunettes Apple qui...
3: Le vrai pari, c'est ça.
0: C'est
3: l'intelligence
0: ça,
3: de Meta, ça a essayé de s'associer à l'usage
0: du Meta. Parce que je pense que technologiquement, ces lunettes sont formidables. Tous les produits tech d'Apple sont vraiment de bonne qualité. Mais est-ce qu'elles seront assez belles pour qu'on puisse les chausser?
4: Mais justement, quand Mark Grumman dit voilà, le défi d'Apple, c'est faire comme la montre, transformer un objet un peu traditionnel en objet technologique de désir et tout ça. Il y a un mot que vous n'avez pas prononcé, c'est la partie santé. L'Apple Watch, pourquoi elle s'est aussi bien développée, c'est qu'aujourd'hui, on voit, alors elle a sauvé des vies, des machins, mais beaucoup de gens qui commencent à s'habituer, ben ils la portent parce que la santé, parce qu'elle. Si.
3: Aux États-Unis,
4: les assureurs la donnent gratuitement pour ceux qui donnent leurs données, enfin, il y a tout un ensemble de choses. Et les lunettes, ça va être pareil, parce qu'aujourd'hui, EssilorLuxottica, ils se définissent comme une medtech. Alors correction des yeux et tout ça, mais ça va être aussi des appareils pour mieux entendre. Ça va être aussi des petits capteurs qui vont les regarder dans les yeux si on n'a pas du diabète. Enfin, il va y avoir plein de choses. Et c'est ça où ils sont très forts dans la miniaturisation. Et je pense que si Apple est en train d'attendre, c'est qu'ils veulent pas que ce soit de simples lunettes. C'est joli, j'écoute ma musique, je téléphone, je pose des questions, ça s'affiche et partout. Parce qu'ils veulent aussi cette partie santé et se dire tiens là, il y a sans doute un truc à prendre. On va faire le lien avec la montre. Faire le lien avec le téléphone, voilà, et on va être dans cette.
0: Ouais, non, mais
4: je pense que la santé.
0: Mais t'as raison, mais il faut que ce soit des lunettes que tu as envie de porter.
4: Et ça, oui, bon, mais c'est
0: tu vois ce que je veux dire.
4: Les gens ne portent pas tous des Ray-Ban, hein, t'as des gens qui.
0: Je trouve qu'il y a quand même une différence entre une montre, tu vois, il y en a certains. Alors, pour beaucoup, c'est un marqueur, tu vois, mais il y en a certains qui portent des montres simplement parce que voilà, non, ils ont l'habitude d'en avoir une.
4: L'enjeu, ça va être
0: que là, les lunettes.
4: Mais ça va être la miniaturisation, parce que tu as bien vu quand on est au CES, on voit les lunettes que font certains Chinois. Ah oui, elles ressemblent à des Ray-Ban, mais les rares sont comme ça. Elles ont un poids, elles sont pas bien, comme ça. Tu disais, proportionnées, équilibrées. Les écouteurs, tout, qu'on a des impressions d'avoir deux gros trucs derrière les oreilles. Voilà, et je pense que le défi sera là. Autre défi aussi, c'est les brevets sur. Parce que là, et c'est l'Analytica, et c'est le génie de. Enfin, le génie. Oui, enfin, quelque part, la bonne idée de Mark Zuckerberg d'aller voir Alexis l'Analytica, c'est oui, tous c'est les brevets sur les verres.
3: Bien sûr.
4: Et c'est l'Analytica, ils ont plein de brevets sur les. Alors, les verres correcteurs, mais les choses qu'on va pouvoir afficher dans les verres. Enfin, ils ont plein de technologies.
0: Ouais, mais je suis sûr qu'Apple travaille avec un verrier hyper connu.
4: Bah, c'est qui ? Il y a Zeiss.
0: Zeiss, ben, mais tu sais que ils ont un partenariat, je crois, avec Zeiss sur le Vision Pro.
4: Sur le Vision Pro.
0: Non, mais pour que tu mais puisses tu moduler en fait quand
3: mais certains
0: Miro,
3: de leurs appareils photos,
0: malgré tout avoir un Vision
3: Pro. Certains de leurs appareils photos sont pas avec d'un grand justement avec Zeiss ou
0: non pas Apple.
4: Mais tu vois, mais je suis sûr qu'ils vont évidemment ils vont pas y aller seuls dans ces histoires de verre. Est-ce qu'on compte l'historique qu'ont des Zeiss ou des Essilor Luxottica sur enfin tout ce qui est sur les verres, les bras, les machins.
3: L'impact, il est quand même fascinant parce que pour faire un tout petit peu de sortir un petit peu du champ, il faut quand même se rappeler que la vision et l'audition, pourquoi est-ce que c'est aussi proche du cerveau ? Parce que c'est justement nos deux sens, parmi nos cinq sens, certains en ont six, qui ont besoin de la latence la plus faible. C'est pour ça que l'évolution, tout au fur les millions d'années qui nous ont précédés, ont ramené
0: au plus près de la machine, en fait.
3: Au plus près de la machine. Et donc, s'ils arrivent à ce pari, on vient de parler d'intelligence artificielle en permanence, c'est là où on aura une intégration au plus proche. Donc on est quand même dans un monde quasiment bionique, pour ceux qui se rappellent de Super Jimmy de nos enfances. Enfin, c'est vraiment ça.
0: Steve Austin.
3: Steve Austin. Avec ce bruit métallique qu'on connaît tous. Donc, je pense que là, il y a un côté presque un peu anthropologique qui est très intéressant.
0: T'as pas connu, toi, Steve Austin ?
4: Steve Austin, l'homme qui valait
0: le milliard. Ça, c'est dur, André.
3: Vieux, là.
0: Ça, c'est très, très dur.
3: Ça, c'est dur, ouais.
0: Steve Austin, qui était le
2: j'ai
0: héros.
2: J'ai connu les mystères de l'Ouest. C'est un peu.
1: C'était la même époque.
0: Ça me rassure. Tu as dû regarder ça en DVD, je pense, les mystères de l'Ouest.
2: Non, ça passe sur France 3.
4: Il y avait un militaire parachutiste qui a un accident et en fait, on lui remplace ses deux jambes par deux jambes.
2: Non, mais j'ai l'histoire. Le générique, tu le vois sur la table d'opération. J'ai l'idée.
4: Et 3 milliards, c'était pas cher d'ailleurs quand on voit tous les parachutistes aujourd'hui. On aurait dû acheter à l'époque.
0: Ouais, c'est vrai. Je suis sûr que l'Optimus en développement coûte plus cher que 3 milliards.
4: Des yeux, des machins.
0: Bon, vous savez quoi ? On va rester dans cet univers d'objets connectés bourrés d'IA, puisque après cette petite pause, on s'intéressera à un autre projet, celui de Meta, qui justement, et on l'a évoqué il y a un instant, cartonne avec ses Ray-Ban Meta, mais aurait dans ses tiroirs un projet de collier IA. On vous en parle dans quelques instants. Toujours André Losgood-Pietri qui est là, Clément David et Frédéric Simotel. Petite pause et à tout de suite.
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0: Le retour de Tech & Co, la quotidienne 20h01. Bonne soirée, merci d'être là. Merci de nous écouter ou de nous regarder chaque soir. On débriefe l'actu tech pendant encore 30 minutes en ce mardi avec André de Losgood-Pietri qui est toujours là, Clément David et Frédéric Simotel. Après Anthropic, après les rumeurs concernant les futures lunettes d'Apple, je vous invite maintenant à évoquer le prochain projet de Meta qui serait de sortir, écoutez bien, un collier connecté. Selon la presse américaine, Mark Zuckerberg travaillerait donc sur un pendentif couplé à une intelligence artificielle pour faire quoi exactement ? Les explications d'Anthony Morel.
2: Ce sera un petit accessoire qu'on pourrait porter soit autour du cou, soit sous forme de pins, et qui serait doté de capteurs, de micros, peut-être même, dit-on, d'une caméra, et qui serait capable d'écouter et d'analyser tout ce qui se passe autour de moi au long de la journée avec une IA qui pourrait m'assister, répondre à des questions que je lui pose. Alors, on n'a pas beaucoup plus d'informations parce que c'est une note interne de chez Meta qui a fuité dans la presse américaine, mais ça semble assez cohérent parce que Meta a racheté il y a quelques mois une entreprise, une start-up qui s'appelle Limitless,
7: et qui est spécialisé là-dedans. Et d'ailleurs, pour ceux qui nous regardent à la télé, les images que l'on voit, ce sont des images de ce petit pendentif limitless. On n'a pas encore celle de Meta, évidemment. Mais en gros, les petites micros embarqués, ce qu'ils vont permettre de faire, c'est vous sortez d'une réunion. Ah bah oui, alors cette réunion, qu'est-ce qu'il a dit Jean-Pierre? Déjà, je me souviens plus. Vous allez avoir un résumé. Ça peut être, ah mais je me souviens plus. J'ai croisé un gars là, c'était sur ce grand salon il y a 3 mois. C'était un directeur marketing d'une boîte qui faisait de l'intelligence artificielle. Elia va vous retrouver la conversation. Si on imagine qu'il y a une caméra, ce dont on n'est pas sûr, ça pourrait même aller jusqu'à le collier qui vous dit « Ah là, t'as oublié tes clés à côté du canapé, tu ferais mieux d'aller les récupérer, sinon tu seras embêté. »
8: Mais il n'y a pas de caméra.
7: Dans la journée. Pour l'instant, on n'est pas sûr en fait. On sait qu'il y aura des micros et des capteurs. Et il est possible qu'il y ait une caméra. Encore une fois, on n'a pas encore toutes les informations. Ce qui est sûr et ce qui est intéressant, c'est la tendance derrière. C'est mouchard partout tout le temps, mais c'est pas les seuls à travailler sur le sujet. Vous avez Apple, il y a eu des rumeurs sur le fait qu'ils étaient en train de travailler sur un collier ou un pendentif. On sait qu'OpenAI qui travaille sur une galaxie d'objets IA avec Johnny Ive, notamment l'ancien directeur du design chez Apple, travaille aussi sur un pendentif parmi plein d'autres objets. Donc c'est un peu le nouveau form factor qui embarquerait l'IA sur lesquels tous les géants de la tech travaillent et qu'ils vont essayer de nous vendre à tout crin.
0: Voilà, Mark Zuckerberg, on ne l'arrête pas. Il a, j'imagine, un projet toutes les minutes. Ça coûte quelques dizaines de milliards à chaque fois, d'où quand même les frissons de son board, hein, qui n'est pas toujours d'accord avec, on va dire, ses décisions. Mais en tous les cas, il y aurait, alors pour l'instant tout ça est confidentiel, mais on se murmure que Meta pourrait sortir cette espèce de collier, de pendentif, qui
4: parce que je pense qu'on peut le clipper sur sa veste. Enfin voilà.
0: Voilà, on n'a pas beaucoup d'infos là-dessus.
2: Comme ta Légion d'honneur.
4: Exactement. Qui arrive.
2: C'est sous peu, là.
0: Sa médaille d'être en 30 boîtes.
4: Ouais.
0: Et oui, monsieur.
2: Il y a une médaille ?
0: Mais évidemment.
2: Okay. Et pour les 3 ans ou 4 ans de Tech & Co, c'est possible, une petite médaille, un truc ?
0: Alors là, c'est beaucoup. En chocolat, pour commencer. Alors non, plus sérieusement, ce petit pendentif, la question qui se pose, mais qui s'est posée déjà avec les lunettes, finalement, c'est que ça récolte des données, et ouais, ce pendentif...
4: Ce qui intéresse Zuckerberg, hein,
0: c'est pas
4: tellement le matériel en lui-même, hein, c'est récupérer des données,
0: récupérer toute l'information, et améliorer toutes ces IA, évidemment, les entraîner pour qu'elles puissent avoir un maximum de data, hein, c'est ça, André, j'imagine.
9: Oui, alors... Quelque part, je suis pas un admirateur de Zuckerberg, mais point numéro un, dans ce monde de grands paris calculés, celui qui essaye pas, il est sûr de perdre. Donc, on ne va que réussir si on fait ce genre de paris, et aujourd'hui, effectivement, les paris, c'est à coup de milliards. La deuxième chose, c'est qu'il s'adresse quand même aujourd'hui à un marché qui est une espèce de marché clandestin. Tout le monde aujourd'hui, dans les réunions, que ça soit dans les réunions vidéo et autres, met en route son petit assistant IA pour faire des notes de réunion. On va tous à des conférences où on se dit, mais finalement, on a entendu énormément de choses. Quelle est la substantifique moelle? Et alors, si en plus, ça peut être personnalisé, donc quelque part, je pense qu'il est juste en train de finalement de rendre transparent ce qui aujourd'hui est en train d'être fait de manière un petit peu au noir. Après, l'enjeu sur la vie privée, mais c'est la même chose sur les lunettes. C'est-à-dire aujourd'hui, on enterre la vie privée. C'est-à-dire que je ne sais pas si vous avez vu les avions depuis 2-3 mois maintenant. La première annonce du steward ou de l'hôtesse de l'air, c'est ne vous n'êtes pas autorisé à prendre des vidéos ou des photos, sauf si on vous y autorise. Ça, c'est clairement destiné aux gens qui ont des
0: lunettes,
4: des personnels de bord, en plus,
9: et voilà, absolument. Donc, je pense que c'est ce genre de pari qu'est en train de faire Zuckerberg. Évidemment, l'enjeu pour lui, c'est de récolter des datas, de savoir comment ces datas sont personnalisées en fonction des utilisateurs. Donc, oui, alors c'est cohérent avec toute la stratégie de Meta, qui est finalement de personnaliser un maximum son audience.
0: Alors, pourquoi on parle de ça? Parce que en fait, Meta avait acheté assez discrètement en décembre dernier une startup qui s'appelle Limitless, et qui avait conçu une espèce d'appareil qui prenait la forme d'un petit microphone Bluetooth et qui pouvait être porté autour du cou, fixé sur un vêtement, et qui enregistrait nos échanges vocaux pour après, les intégrer dans une IA. Et je sais pas, moi, par exemple, à la fin de cette émission, j'ai ce petit micro, je dis, fais-moi un résumé des 4 points forts de Tech & Co. Il y a l'IA réécoute tout ce qu'on a dit et nous sort les points
4: hyper importants. C'est ce que fait Claude, hein, le petit boîtier Claude.
0: C'est Claude, c'est exactement ça. Voilà.
9: Oui, mais
0: donc on peut imaginer qu'après Limitless, donc cette startup achetée par Meta, Meta veut passer à la vitesse supérieure. Clément, je te vois sourire.
2: Non, mais oui, mais en fait, tout est vrai, tout ce qu'on a dit, etc. C'est la pire boîte pour le faire. Meta, avec le track record qu'ils ont de, tu vois, Cambridge Analytica, tout ce qu'ils font avec les données SARM, je serais le congrès américain, je leur ai dit, vous rachetez pas cette boîte, vous n'allez pas faire ça. C'est, en fait, ils peuvent faire le meilleur produit du monde. Ils peuvent concevoir
0: un produit génial. Ils ont quelques casseroles, quoi, c'est ça le problème.
2: Jamais de la vie, je leur confie quoi que ce soit. C'est-à-dire que c'est un peu Gargamel qui ouvre un village vacances pour les schtroumpfs. Tu vois, qui dit, allez les mecs,
0: allez, vas-y.
2: Ok, il y a un passif, mais mon village vacances, c'est génial, mais je vais pas y aller. Et tant pis, tu vois, j'irai en Bretagne et je déteste la Bretagne et j'irai plutôt qu'au village vacances de Gargamel, c'est sûr. Donc,
0: t'exagères avec la Bretagne, c'est sympa quand même. Non,
2: après, je suis porteur du stade Malherbe de Caen, mais c'était une autre discussion.
0: Oui,
2: explique.
4: On est quand même loin de la Bretagne.
2: C'est vrai que t'es pour Brest. Attention. Bref, non, le truc c'est.
4: Je vois bien ces petites donc, en fait, flèches empoisonnées.
0: Mais
4: mon pendentif enregistre tout et on verra le jour.
0: Nous, avec André, du moment qu'on parle pas de la Corse, tout va bien, on est sage.
2: Non, mais c'est. Enfin, on en revient un peu à la discussion d'avant. Je pense que là où t'as raison, c'est que là où la culture d'Apple est d'attendre l'usage. Meta, ils ont la culture de tenter des trucs, on jette le mur contre le mur, on voit ce qui colle. Et c'est un peu, je le dis tout le temps, c'est ce que Riolo disait sur Neymar, il dit tu recrutes Neymar, c'est pour qu'il tente des trucs. Oui, parfois il rate ses dribbles, mais en fait c'est Neymar, tu veux qu'il
0: tente des choses. Bien sûr.
2: Là c'est un peu pareil, il s'est planté sur le métaverse, ça a mis sa boîte en risque à zéro. C'est pas grave, il tente de nouveaux paris. Moi je le suivrai pas sur celui-là, mais pourquoi pas, tu vois.
0: Mais alors, juste après, pour donner la parole à Fred et à André, admettons que tu aies quelqu'un en face de toi qui est ce petit pendentif.
2: Mm-hmm. Et bien la question, c'est l'autre.
0: Voilà, parce que toi, tu ne le portes pas parce que tu sais que c'est Meta, et tu te dis, jamais je rentrerai là-dedans. Mais tu vas être un acteur de ce produit-là, forcément. Mm-hmm. Parce que, admettons que ça marche, tu vas rencontrer des gens qui l'auront.
2: Et surtout que tu
0: comment
2: le vois.
0: Comment tu réagirais?
2: Tu le vois
0: c'est
2: déjà.
0: C'est ça la question.
2: Moi, j'ai fait des rendez-vous avec des gens dans le cadre de mon entreprise ces derniers temps, et au bout d'un moment, tu dis, ça m'est arrivé deux fois ces dernières semaines, où il y a une barre verte, etc. Au bout d'un moment, tu leur dis, mais attendez, cette barre qui clignote un peu là. Le mec dit, bah, j'enregistre la réunion qu'on a en train d'avoir dans la salle, c'est pas une visio, hein, c'est. Je leur dis, bah. Vous êtes prié de demander avant, tu vois. Et en plus, les gens n'ont pas cette notion
0: non.
2: aujourd'hui.
4: Ouais. Moi, j'ai fait avec Claude, je dis à chaque fois.
2: Mais tout le monde n'a pas cette correction. Encore plus si ça devient de la vie quotidienne où tu ne vas pas le dire 80 fois par jour. Et je peux te dire que moi, ce qui va me faire marrer, c'est les négociations côté RGPD. RGPD n'est absolument pas conçu aujourd'hui pour encaisser ce genre de système. Donc, ça va être des nouveaux usages, ça va être des nouvelles négociations avec l'UE, etc. À mon avis, ça va être sans fin.
9: Mais je trouve ça, quand je disais qu'il met de la transparence, que ce que je voulais dire, c'est qu'aujourd'hui, je suis fasciné de voir que depuis 3-6 mois, personne ne me pose la question quand on démarre un Teams, un Zoom ou un Google
0: Meet. Est-ce que tu es OK pour qu'on enregistre?
9: Est-ce que tu es OK? Et il y a maintenant systématiquement le petit compagnon IA qui enregistre.
4: Ça se faisait avant.
0: Après, cela dit, tu le vois, hein. Quand tu participes à la réunion, tu vois qu'il y a un record.
9: Mais c'est presque devenu aujourd'hui une étiquette de le faire, et tu te sens être le mauvais coucheur. Alors, moi je le fais, finalement, c'est quand même ultra pratique, donc je pense qu'aujourd'hui l'usage, le pain point, comme on dit, il est tellement fort que ça va dérouler. Donc moi je pense que ça va avoir un succès incroyable. Je suis d'accord avec toi, c'est ce que je disais avec la vie privée, c'est que le fait que Meta fasse ça soit à la fois pas une surprise, mais... Notre vie privée, elle est
4: sur Teams, ça a changé en quelques mois. Il y a quelques mois, on te disait, ça vous enregistre pas si j'enregistre et tout ça. Maintenant, on dit plus rien.
9: Non, on dit plus rien.
4: Ça dépend des gens. Hein. Certains le disent, mais
9: moi, j'ai rarement entendu. Mais... On m'a rarement posé la question. Et ce qui est assez étonnant, moi, j'ai de temps en temps,
0: ça vous dérange pas si on n'enregistre pas juste.
4: Ouais, c'est ça.
0: Ah bon, vous enregistrez.
4: Mais là, aujourd'hui, je pense que
9: qui va faire les notes.
4: Meta, ils sont obligés d'y aller. Ils sont obligés quand on a un OpenAI qui est en train de dire, je réfléchis avec Johnny Ive. Quand on a un Apple, on va pas revenir sur l'histoire des lunettes. Quand tu as un Google qui a plein de données contextuelles, là, quand tu réfléchis à Google, ils ont Android, ils ont Maps, ils ont Gmail, ils ont qu'est-ce qu'ils ont d'autre ? Ils ont Gemini maintenant. Donc ils sont hyper forts dans cette partie-là. Il leur manque juste les lunettes. Ils étaient un peu ratés, mais ils réussiront à travailler. Donc ils sont obligés d'y aller. Meta, ils ont pour eux. Alors ils ont contre eux effectivement l'histoire de la vie privée, parce qu'alors là, ils traitent une réputation. Faut voir si parfois aux États-Unis on oublie vite, hein, mais nous un peu moins, mais aux États-Unis ils oublient vite. Et puis ils savent aussi la partie le mélange hardware IA, ils sont pas mauvais hein, pour mixer tout ça. Donc ils peuvent avoir cet atout, mais ils sont obligés d'y aller. Et tout ça, c'est ils veulent récupérer. Pour moi, c'est on parlait des données personnelles, mais c'est les données contextuelles, quoi. C'est vraiment pouvoir te dire avoir. Personnalisé, oui, mais personnalisé dans un contexte, t'es au restaurant, voilà, on va encore plus te personnaliser.
9: LinkedIn te permettait déjà de voir le graphe social de tes connexions. Là, on va pouvoir voir de manière beaucoup plus subtile tes interactions, avec qui tu t'entends bien, avec qui ça se passe bien, dans un contexte professionnel, c'est hyper puissant potentiellement,
0: bien sûr.
9: Et inquiétant.
0: Qui te dit que ça se passe pendantif dans un contexte personnel, privé? Oui, tu peux l'avoir aussi, tu l'oublies par exemple, tu vois, enfin, je sais pas trop comment ça va marcher ce truc-là. T'es dans ta voiture, tu passes des calls, perso, si t'as encore ce pendantif, il va tout enregistrer, en fait.
2: Il y a juste une précision sur les entreprises, elles vont s'approprier ça à une vitesse folle. T'as beaucoup de start-up françaises très connues, que je vais pas citer, qui, des nouvelles plutôt vagues IA, etc., qui disent, en interne, on vous prévient, quand vous êtes sur Slack, l'outil de messagerie interne, tout est enregistré, analysé par les bots, etc., etc., l'IA, pour pouvoir être plus efficace, pour faire remonter la donnée. Donc, aucune de votre conversation ne sera privé dans le cadre de l'entreprise. Par ailleurs, on vous demande d'avoir le moins d'interactions hors Slack possible. Éviter les réunions, éviter les discussions informelles, etc., etc. Les
0: entreprises pour conserver toutes les données, en fait.
2: Exactement. Mais dans ce monde-là, où ça va devenir des politiques d'entreprise assumées, au même titre qu'avant, on disait on fait pas de mail parce que ça fait perdre du temps. Là, on dira n'ayez pas de conversation informelle. Tout doit pouvoir être enregistré dans le but d'être le plus efficace avec les agents possibles, etc. Assez terrifiant quand même. Oui. Ça va devenir des politiques.
4: Juste un dernier mot, je trouve que là, on a peut-être un signal aussi dans la Silicon Valley que les LLM, ça devient, enfin les modèles, ça devient une commodité et que le prochain marché, le prochain enjeu, c'est peut-être les capteurs, tu vois, qui est un peu.
2: C'est le monde réel, c'est notre
4: tu vois, on est en tu vois. Pardon?
2: C'est le
4: vrai monde réel. Et je pense que là aussi, dans la Silicon Valley, on est. Alors c'est marrant parce que ça rejoint tous les sujets que l'on a entre entreprises qui entrent en bourse, OpenAI, en
9: crypto. Et je reviens sur mon sujet de sens. Hein. On a l'intelligence et on va avoir de plus en plus les connexions avec nos cinq sens qui vont permettre en fait d'avoir ces interactions. Et c'est ce qui nous a permis en fait de progresser extrêmement vite parce que très vite on avait le feedback loop, la réaction sur nos tentatives.
4: Et c'est celui qui captera le mieux les données contextuelles.
2: Le pape a de la matière première pour encore 2-3 ans cycliques.
0: Ouais, c'est clair.
9: Mais ton point sur la réglementation est très puissant parce que ça me fait penser au fait, je l'ai cité plusieurs fois sur ce plateau, que quand en 2015, je crois, Facebook rachetait WhatsApp, la Commission européenne avait dit aucun problème, etc. Il n'y a pas de concurrent. On n'est pas sur le même marché que Facebook Messenger. Ils avaient écrit ça noir sur blanc, page 116 des attendus du truc. Donc, on voit à quel point les régulateurs n'avaient rien compris. Là, en fait, ça montre encore plus l'importance non pas d'avoir de la réglementation extrêmement détaillée, mais des régulateurs qui vont pouvoir en temps réel comprendre toutes les implications stratégiques, sociologiques, éthiques de ça. Ouais. C'est ça qu'il nous faut. C'est pas une lecture bête et juridique, mais il nous faut une lecture intelligente et sociologique de ce genre d'outils.
0: C'est une petite révolution, en fait, tous ces objets connectés qui ont des micros, qui ont des caméras. On parlait des lunettes tout à l'heure, même combat. Hein. Tiens, puisqu'on parle de lunettes, tout à l'heure, je recevrai un porte-parole de Samsung, parce que Samsung annonce avec Google, une paire de lunettes connectées. On la découvrira tout à l'heure donc avec Philippe Bloch qui sera
4: Jérôme Bloch, l'aspect santé, sécurité de tous ces objets aussi derrière. Il y a la sécurité des données, mais comment ça va nous aider dans la vie, dans notre santé, notre bien sécurité, sûr. Être localisé s'il y a un problème.
0: On revient en Europe avec une décision qui devrait être communiquée demain et qui est très attendue, notamment par les opérateurs satellites américains. Parce que, en fait, l'Europe souhaiterait fermer son ciel à Starlink et Amazon. Je ne sais pas si vous vous rendez compte quand même de cette information, parce que, et là ça va faire plaisir à André qui a un grand sourire avec cette info, c'est tombé en fin de semaine et je voulais qu'on en parle ce soir parce que finalement aujourd'hui, le satellite, et notamment les satellites basse orbite, c'est un peu le Far West dans les ondes. Tout le monde lance ce qu'il veut, c'est le premier qui est arrivé qui bénéficie en fait du spectre de fréquence.
4: Oui, en plus quand ils sont, quand tu dis tout le monde fait ce qu'il veut, dans l'espace, ils font aussi ce qu'ils veulent. C'est-à-dire, en général, la déontologie spatiale veut que quand tu es arrivé le premier, c'est toi qui as le rayon, on va dire.
0: Oui, parce que tu es arrivé le premier.
4: Parce que tu es arrivé le premier.
9: Et les autres doivent s'adapter.
4: Et quand les autres, s'il y a un autre qui passe en dessous, il doit s'adapter, il doit éteindre son signal, et puis hop, ensuite, une fois qu'il n'est plus dans le cône, là, il peut sortir. Et Starlink et tout ça.
0: Ils s'en foutent.
4: Ils s'en fichent complètement, ils n'éteignent jamais leur signal.
0: Et donc, l'Union européenne va peut-être, ou sans doute demain, annoncer que tout ça c'est terminé et que 2/3 des fréquences qui viennent du ciel seraient réservées à des projets européens. Ouais. Ça veut dire qu'il ne resterait plus qu'un tiers du spectre des fréquences en Europe réservées à Starlink et Léo. Et alors là, je vous dis pas, c'est la pagaille la plus totale, parce que effectivement, Elon Musk ne peut pas entendre ce type de choses. C'est pas possible. Enfin, pour lui, c'est inenvisageable.
4: Oui, et pour bien préciser, c'est un tiers pour des fréquences et des usages gouvernementaux, etc. Et puis pour Iris Carré, un tiers pour des opérateurs européens émergents. Et donc, comme tu l'as dit, ce dernier tiers
0: pour...
4: Allez-y, candidatez, mais
0: pour,
9: pour tout le monde.
0: Voilà, pour tout le monde.
9: Ouais.
0: André, et après.
9: Enfin, on a envie de dire enfin l'Europe qui, c'est pas la poupée qui sait dire non, c'est l'Europe qui sait dire non. Et surtout en ce moment, il faut bien voir la pression qu'il y a sur la Commission européenne et sur toutes les institutions européennes, où vous avez un camp de ceux qui disent oulala, il faut surtout faire plaisir aux Américains qu'on fasse l'accord sur les droits de douane, où en fait, nous on a 15% et eux ont rien, donc un accord complètement léonin qui a été. Et certains qui disent non, non, au contraire, pour se faire respecter, il faut. Et là, pour la première fois, on prend le risque d'une confrontation, et ça fait quand même maintenant 2 ans, enfin depuis Trump 2, qu'on n'a pas osé le faire. Donc ça, c'est formidable. Après, il faut quand même un tout petit peu modérer la bande dont on parle, c'est celle de 2 GHz. Oui. C'est celle qui est idéale, notamment pour les connexions direct-to-device.
0: Oui.
9: Ce, en fait,
0: et notamment le téléphone.
9: Où les constellations vont devenir des concurrents directs
0: des opérateurs
9: télécoms. Ouais. Donc là, en fait, on n'a pas de constellation, nous, mais on a quand même encore beaucoup d'opérateurs télécoms et qui sont des entreprises puissantes en Europe. Alors, beaucoup trop fragmentées, etc. Mais, donc, en fait, là, on réagit parce que le cœur, on dirait en France, dans une autre doctrine, nos intérêts vitaux sont menacés. Donc, heureusement qu'on fait ça. Je crois que, par contre, il va y avoir une bataille de lobbying absolument incroyable. Donc, il faut rester extrêmement prudent. Est-ce que, véritablement, on aura le courage de faire de garder ces 2 tiers, un tiers gouvernement, un tiers acteur privé européen, réellement réservé?
4: Oui, parce qu'on imagine qu'ils vont attaquer juridiquement.
9: Évidemment. Voilà, évidemment.
0: Oui, parce qu'il y a déjà le Washington qui dit « attention aux représailles ».
2: En fait, il y a des représailles dès qu'on se lève le matin. Tu prends un café représailles, tu machins représailles. À un moment, je veux dire, c'est... Puis Washington, on va voir ce qui se passe avec les midterms, mais Washington et Washington, dans les 2-3 ans qui viennent, ça ne sera pas forcément la même chose, tu vois.
4: Ouais.
2: Mais il y a un truc qui est...
9: Peur sur la ville à Bruxelles. Aujourd'hui, Bruxelles et les capitales européennes ne sont pas très courageuses.
4: Je pense que même si tu as l'autre bord qui repasse aux États-Unis, il y a quand même
0: monté
4: d'un cran.
0: Ouais. On redescendra pas comme à l'ère Joe Biden, je pense.
4: Ouais, puis même Biden-Obama, il commençait déjà.
9: Biden avait la même stratégie très agressive des Européens, mais beaucoup plus polie. Il ne nous insultait pas tout le matin.
2: Et puis, le coup des droits de douane, c'est quand même arrivé dans un monde où il n'y a aucune négociation possible. Enfin, bon, c'était quand même un parallèle, un paradigme assez étrange. Mais en tout cas, le truc, c'est, je suis assez d'accord avec toi, mais encore heureux, tu vois, qu'il nous reste pas grand chose. Il nous reste les ondes qu'on a le droit d'utiliser sur notre sol ou pas, quelques opérateurs téléphoniques et machin. On va peut-être essayer de protéger ça. Et pour une fois, si le légal pouvait se mettre au service de la protection de la souveraineté plutôt qu'au service de casser les pieds à tout le monde, ce serait pas mal. De l'autre côté, légaliste européen. Ensuite, il y a une question qui était intéressante, qui était posée, qui était de dire oui, mais vous allez retarder sur les zones blanches, potentiellement l'arrivée de Starlink. Et donc, ça va handicaper pour un certain nombre de gens l'accès aux télécommunications parce que c'était la solution pour que les zones blanches soient couvertes, etc., etc. Oui, mais en fait, si on ne fait pas ça, à un moment, Iris 2, enfin Iris Carré, ne verra jamais le jour. Tu vois, c'est-à-dire que si, manifestement, on est en retard, ben, quand tu es en retard, il faut bien que tu prépares un peu le terrain pour, limiter la casse le temps que Iris Carré puisse se pointer. Et c'est un peu ce qu'avait fait la Chine, on en parlait avec Huawei, où la Chine avait dit, puisque on s'est fait sortir, on n'a plus accès à Android et qu'il faut que Huawei ait son propre OS, merci, le temps qu'ils sortent Harmony, on va leur arranger le marché intérieur pour qu'ils puissent encaisser le changement de paradigme et puis qu'ils puissent revenir 2 ou 3 ans plus tard. Donc à un moment, oui, on va prendre du retard sur la couverture des zones blanches, mais si ça peut permettre à un projet européen d'arriver, ça sera pas mal. Moi, je vous le dis, si on parle de comment ça va se passer, qui va craquer en premier, je vous le dis, si ça craque, ça sera du côté de l'Allemagne, comme d'habitude.
4: Non, puis il y a cette partie souveraineté aussi. On a vu ce que les Américains ont fait quand ils ont coupé le signal avec Starlink et tout ça. Donc aujourd'hui, Européens, on a enfin compris que...
9: Je suis très partagé parce que je pense qu'en fait, on devrait en faire un non-événement. Tu as tout à fait raison. C'est pas du tout un acte de bravoure. c'est on est juste en train de faire de la politique industrielle intelligente. Donc en fait, en faire trop voudrait presque dire que soudain les Européens presque s'excuseraient d'être intelligents. Ça c'est une chose. Là où je suis pas tout à fait d'accord, j'étais en Allemagne là les deux derniers jours, c'est que malheureusement tu parles d'Iris Carré, mais à nouveau on est en train de faire une erreur complète. Alors c'était assez surprenant parce que j'étais à un sommet technologique, je fais une toute petite dégression. En France, on a parlé Choose France. Je rappelle quand même que c'est Choose France. Je suis très fier de mon pays. Et ben les Allemands, ils avaient à peu près la même chose. C'était Choose Allemagne. Mmh. Donc on est en train de refaire la même erreur et sur les constellations.
0: Bataille d'ego et on a du mal à.
9: Il y a Choose UK en Allemagne aussi, comme une constellation française.
0: Ah oui.
9: Et les Allemands sont en train d'investir dans ce qu'ils appellent le réseau numéro 4 de constellations pour la Bundeswehr, entièrement allemand.
0: Donc c'est un réseau qui sera concurrent d'Iris Carré. Mmh. C'est ça.
9: Donc, on
0: s'intéressera à Iris Carré pendant Vivatech. On aura un porte-parole d'Iris Carré qui sera sur le plateau.
9: Non, mais c'est hyper important parce que l'erreur qu'on a faite,
4: c'est en Paris Air Forum, 15 juin.
0: Oui, voilà, Paris Air Forum.
9: Iris Carré, l'erreur qu'on a faite, je pense, c'est que ce n'est pas assez disruptif. C'est-à-dire, on a voulu faire un concurrent à Starlink. Ce qu'il faut, c'est inventer le coup d'après. Et donc, les Allemands se sont engouffrés dans la brèche en disant, oui, ben attendez, si c'est juste pour faire Starlink, ça n'a pas beaucoup d'intérêt de mettre des milliards. Ce qui est un argument que je pense qu'on peut entendre. Ah, c'est qu'aujourd'hui, c'est le cas. Et en plus, avec notre capacité d'exécution qui est pas très très forte.
0: On n'a pas beaucoup parlé d'Amazon. Ce soir, j'aimerais qu'on termine là-dessus, et notamment les déboires de Jeff Bezos. Alors, je vous rassure, les déboires de Jeff Bezos...
2: Il est ruiné.
0: C'est pas...
2: Il n'est pas ruiné.
0: Il n'a pas appelé son banquier pour dire qu'il était à découvert ou négocier un petit découvert. Non, c'est pas ça. Mais malgré tout, vous le savez, dans cette course à l'espace, là, Jeff Bezos est un peu dans la sauce, comme disent les jeunes aujourd'hui. Et oui. Mais pourquoi tu ris?
2: Non, mais j'ai rien dit, moi j'écoute sagement.
0: Exactement. Je sais pas si vous avez...
4: C'est plus jeune que lui encore.
0: Oui, c'est ça. Et parce que derrière moi, et je sais pas si vous avez vu ça à la télé, mais il y a eu donc un lancement de...
4: New Glenn.
0: De New Glenn, qui est la grosse fusée Blue Origin de Jeff Bezos et d'Amazon, et qui n'a même pas réussi à décoller en fait. Au démarrage, elle a complètement explosé en faisant une explosion, mais qui a endommagé en fait tout aux alentours et notamment le pas de tir. Ce qui fait que, alors c'est une très mauvaise nouvelle, un pour Jeff Bezos qui n'est pas véritablement prêt à lancer ses milliers de satellites Léo qu'il avait prévu de lancer. Alors heureusement il y a Arianespace, heureusement il y a d'autres lanceurs, donc c'est plutôt bien pour nous, mais ça ralentit en fait le déploiement de sa constellation. Et c'est pas bien aussi pour la NASA, parce que la NASA comptait beaucoup sur Jeff Bezos et sur Blue Origin pour être un petit peu faire un peu l'équilibre avec Elon Musk et Starship et SpaceX.
2: C'est un élément cœur du projet Artemis, pour le coup, qui est de retourner sur la Lune. Normalement, on devait premier vol habité 2027.
0: Ouais.
2: Ils savent que ça y est, c'est foutu.
0: Et là, ils doivent regarder le calendrier en se disant...
2: Ouais. Ils regardent les Chinois, surtout. Aujourd'hui, quand tu lis les experts, il y en a beaucoup qui te disent « Mais attendez, si les Américains pensent y être avant les Chinois, ils rêvent. » Et le problème, c'est que ce projet Artemis... Plus les échecs passent, plus le temps passe, plus il prend du retard, plus le Congrès américain commence à demander des comptes et demander si ça sert vraiment à quelque chose. Après, élément intéressant, on sous-estime, je suis pas du tout un spécialiste, mais j'ai lu encore une interview là d'un mec qui disait, on sous-estime grandement la complexité de cette rampe de lancement. Et qu'en fait, la vraie catastrophe, en effet, elle est là. Et il ressortait une citation au moment du lancement du premier Falcon par Elon Musk, qui disait, moi, le seul truc que j'attends et que j'espère, c'est ce serait une réussite si ça abîme pas la rampe de lancement. C'est tout ce que je demande.
0: Oui, parce que c'est tellement puissant, en fait.
2: Super complexe.
4: Ouais, ouais. Et lui, il en a plusieurs. Que Blue Origin, comme tu disais, ils seront obligés de passer par les Européens, mais ils n'avaient qu'un seul pas de tir. Hein. Donc là, ils ont escalé.
0: Ouais, et ça va prendre des mois pour tout réparer, bien sûr.
9: Je rappelle que la grande catastrophe de Starship, c'était il y a un an et demi, c'est quand ils avaient également détruit leur pas de tir. Parce qu'en fait, un pas de tir, ce qu'il faut savoir, c'est qu'en fait, il y a un système en fait, de déversement immédiat de quantité absolument colossale d'eau.
0: Pour éteindre, justement, et pour refroidir, en fait.
9: Effectivement, très complexe, très coûteux. C'est de l'infrastructure lourde à construire. Donc, c'est surtout ça le pépin industriel.
0: Là, visiblement, ça n'a pas bien marché.
9: Oui.
4: Non, mais ça rappelle qu'on est dans un monde encore. On a l'impression souvent, quand on voit tous les lancements, Space physique, les satellites et tout ça. Alors, il faut savoir que c'était des tests hein, qui étaient menés. Il n'y avait pas les 200 satellites. Ils devaient emmener 200 petits satellites.
0: Non, il n'y avait pas de satellites, ouais, évidemment. Mais je pense qu'ils imaginaient quand même que la fusée allait décoller. Quoi. Ouais,
4: mais là, je trouve que là, ça nous rappelle aussi que cette industrie, elle est encore pas naissante, mais voilà, qui a encore pas mal de soucis. On a l'impression parfois, quand on voit les succès de Ariane Espace, quand on voit le SpaceX qui n'arrête pas d'en lancer partout, que ça y est, on va commencer à rentrer dans une routine. Non, on voit là que ben, y a encore des...
2: Tu mesures l'avance de SpaceX. C'est-à-dire que c'est pas uniquement, oui, ils ont lancé les satellites plus tôt, donc en fait, ils en ont 10 000 de plus, mais ils ont un savoir-faire technologique qui est encore à des années-lumière de ce que Amazon peut faire.
9: Je rappelle que l'année dernière, l'Europe a lancé 0,2% du tonnage envoyé.
0: Aïe, aïe, aïe, ça va être la conclusion de ce Tech & Co, ouais, en tout cas de ce débrief. C'est dur, ça.
9: Ah si, il faut le faire, parce que si on continue à penser qu'on est à la hauteur, là, comme j'ai entendu à Choose France, là où on était très fiers sur Thomas Pesquet, etc. Non, moi je pense qu'il faut absolument que nos astronautes soient lancés avec des fusées européennes, et que ça doit être un projet moonshot, mais qui doit être à la hauteur.
4: La navette Hermès.
9: C'est inacceptable qu'on continue à avoir une politique française de l'espace, une politique allemande de l'espace, et qu'on laisse la bureaucratie bruxelloise, pardon de le dire comme ça, complètement mettre à côté le projet IRIS², qui, aujourd'hui, on va dépenser de l'argent pour faire au mieux ce que Starlink sait faire aujourd'hui.
0: Non, mais ça ne sera pas au niveau de... Et quand tu discutes avec des spécialistes...
9: Il faut remettre à plat complètement ces projets et mettre des gens qui sont des industriels et qui sont capables de faire des grands paris.
0: Bon, écoutez.
9: Ça, c'est quand même une conclusion positive.
0: Ouais, enfin, positive.
9: Ah non, non, mais si ça, on n'est pas, si on n'a pas un bilan, je pense, clairvoyant et sur la situation, on va jamais prendre les bonnes décisions. On va se murer dans nos illusions, les amis.
4: Paris, si tu attaques l'Europe, l'Europe contre-attaque.
9: Ouais, ça, c'est sûr. Ouais.
0: Bonne soirée à vous toutes et à vous tous. Les replays et les podcasts de cette émission dans quelques minutes. On sera là demain, mercredi, dès 19h30, bien sûr, en direct à la radio et à la télé. D'ici là, très belle soirée. À demain.
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10: Ce sont deux femmes qu'on reçoit ce matin sur l'antenne avec nous pour parler de Choose France et du suivi des projets. On est avec Béatrice Kozowski. Bonjour, présidente d'IBM France. On va revenir sur les investissements qui avaient été annoncés en 2024, notamment avec ces 45 millions d'euros autour du plateau de Saclay. On va voir où ça en est dans un instant. Isabelle Von Rijck, bonjour. Vous êtes la présidente d'UPSA. UPSA, c'est les Feralgans, c'est le Dafalgan, c'est le Fervex. Je disais en lancement que vous êtes un groupe américain. Pas du tout. Le capital est japonais. J'avais raté une opération. Ce que les gens ne savent peut-être pas, c'est que vous êtes le premier employeur du Lot et Garonne. 2000 salariés chez UPSA, 1900 en France. Vous êtes quasiment un groupe français, en fait.
11: Absolument. On a fait le choix de la production en France. Donc, on emploie en France, on produit en France 100% de nos médicaments, 98% de nos salariés sont en France et on paye également nos impôts en France. Donc, on a fait véritablement le choix de l'ancrage dans le Lot et Garonne depuis 90 ans.
10: Alors, on entend quand même souvent sur le marché du médicament que la France, justement, c'est compliqué parce que les prix ne sont pas assez élevés, qu'il y a des difficultés évidemment sur les impôts de production, sur le coût du travail. Quand on entend que ce groupe est quasiment français, qu'est-ce que vous répondez? Qu'il y a une mauvaise compréhension du marché?
11: C'est un choix, c'est une responsabilité qu'on a prise vraiment d'investir en France parce qu'on pense qu'on a besoin d'une entreprise, d'une industrie qui soit forte en France et l'industrie française, c'est l'emploi en France et donc on a fait ce choix. Mais on demande aussi à l'État de prendre ses responsabilités et de reconnaître que produire en France, mais c'est pas le même prix que produire en Asie.
10: Donc il faut augmenter le prix du médicament, c'est
11: donc,
10: ça
11: un moment on demande journée. Effectivement une augmentation du prix du médicament. Il faut savoir qu'une boîte de paracétamol aujourd'hui en France, c'est 76 centimes, on la vend 76 centimes, moins qu'une baguette de pain. Donc on demande 10 centimes d'augmentation, de revalorisation de la boîte de paracétamol en France, sachant que dès le 1er janvier 2027, 100% de la production du principe actif jusqu'à la distribution sera fait en France.
10: Et c'était fait en Chine auparavant, c'est rapatrié de là-bas ou pas?
11: Alors le principe actif aujourd'hui provient de la Chine, des États-Unis, de l'Inde, mais l'ensemble du reste du processus de fabrication est fabriqué aujourd'hui dans nos usines à Agen, dans le Lot-et-Garonne.
10: Béatrice Kozowski, quand je fais des posts sur les réseaux sociaux sur Choose France et que j'annonce les montants des investissements, tout le monde me répond, mais combien d'investissements annulés? annulés, en fait très peu. Il y en a 12 sur l'ensemble des projets qui ont été annulés depuis le lancement de Choose France il y a 8 ans. Vous vous aviez annoncé en 2024, donc 45 millions d'euros. C'en est où en termes de déploiement 2 ans plus tard?
12: Alors, merci pour la question, parce que ce n'est vraiment pas notre style d'annuler des investissements que l'on annonce. On tient toujours nos promesses. Si vous vous souvenez, il y a quelques années, on avait annoncé l'installation à Saclay pour notre lab, ouais, qui a ouvert en 2021. C'était essentiel parce que l'idée, c'était vraiment de se concentrer sur l'IA. Et puis, effectivement, en 2024, on a dit on va étendre les missions pour piloter pour la France, donc vraiment le cœur du réacteur autour du quantique. Donc effectivement, ces investissements ont eu lieu, principalement, je dirais, à travers des recrutements. Là aussi, un focus très fort sur les jeunes, de jeunes ingénieurs que l'on a formés nous-mêmes et qu'on continue de former parce que ça va très très vite. Je pense que vous avez suivi aussi les dernières annonces qu'on a faites sur le quantique. On passe maintenant à l'échelle industrielle, hein. La première fonderie de puces quantiques a été annoncée la semaine dernière. Donc c'est vraiment une étape clé. Et notre premier ordinateur quantique qui va être, entre guillemets, commercialisable à toutes les entreprises, 2029. Donc en fait, c'est très important. On a recruté aussi quelques expérimentés. On n'a pas de problème d'attractivité. Juste pour vous dire, on est le deuxième employeur préféré des jeunes ouais, diplômés, des jeunes étudiants. Donc ça fait vraiment plaisir de voir cet engouement. Samedi, on avait notre matinée portes ouvertes dans le cadre de Choose France. Et là,
10: et vous avez reçu du monde ?
12: Non, mais on a vraiment beaucoup de monde. Et on a eu une diversité de populations, ça nous a fait un plaisir incroyable, qui se sont intéressés à tous les sujets, et en particulier le quantique. Je peux juste vous dire, par exemple, il y a une jeune fille, elle est arrivée à 9h, elle est partie à 12h30, elle a écouté 6 fois le topo sur le quantique sans bouger. Juste, voilà, c'est un exemple.
10: Et après, elle fait quoi? Elle s'inscrit dans une école d'ingénieurs?
12: Alors, on va suivre, parce qu'en fait, l'an dernier, on a touché 25 000 étudiants en termes de cours, accompagnement, de projets, etc. On a beaucoup, beaucoup de demandes des universités et d'écoles d'ingénieurs, mais pas uniquement sur le sujet. Donc, on essaye d'être très mobilisés pour accompagner le développement des talents.
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13: Oui, je sais, tout le monde s'est lassé de la drôle de trêve en Iran et des déclarations contradictoires de Donald Trump. Alors, on va pas en parler. Voilà, on a décidé de pas en parler. D'habitude, on fait des spéciales Iran. Là, c'est no Iran. Mais j'ai 3 bonnes nouvelles. C'est votre argent, c'est votre week-end et c'est une émission exceptionnelle. Exceptionnelle, pourquoi? Vous allez me dire, bah, parce qu'on va analyser les événements majeurs qui ont marqué la semaine sur l'économie, la finance, les marchés. Votre argent au sommaire aujourd'hui, le mot de la semaine, c'est pour faire plaisir à un de mes invités qui défend toujours la France, c'est décroissance française. La question macro, l'inflation publiée cette semaine en Europe justifie-t-elle une hausse des taux? Le chiffre de la semaine, le chiffre, j'aurais pu en choisir plein, c'est encore ces chiffres qui nous viennent des États-Unis. Là, c'est 85 milliards de dollars. Ça va être la levée de capitaux d'Alphabet après ce qu'on a appris sur OpenAI et après ce qu'on a appris sur SpaceX. On va en reparler. Un autre monde, une autre planète. Hein. On n'a pas attendu d'être sur la planète Mars pour être sur une planète finance qui ne ressemble pas à la nôtre aux États-Unis. En deuxième partie de l'émission, j'ai demandé à nos experts quel a été l'événement qui a marqué leur semaine sur les marchés. Où va la bourse? La question d'argent? Évidemment, quel est le placement qu'il faut privilégier cette semaine? Le top ou le flop que vous attendez tous, ce top 3 des gérants qu'attendent tous les gérants, les actions à acheter ou vendre. Mais vous le savez maintenant, et vous allez voir, on a une surprise. Pour une émission exceptionnelle, il faut des invités exceptionnels. J'ai donc le plaisir de vous présenter nos Jedi de l'économie et de la finance. Alors, une nouvelle recrue pour C'est votre argent, c'est toujours un énorme événement et peut-être, qui sait, l'occasion d'un bizutage. Vous savez, vous êtes nerveuse.
10: Oui, j'espère que le bisutage ne va pas être trop féroce.
13: Non, et ils me disent tous que je me suis ramolli.
10: Mais j'espère que vous resterez ramolli aujourd'hui.
13: Je suis heureux donc d'accueillir Isabelle Job-Bazy. Vous êtes directrice des études économiques de Crédit Agricole SA. Merci d'avoir accepté de
10: venir. Mais non, je suis ravie.
13: Personne ne défend la France mieux que lui à travers ses paroles, mais aussi à travers ses choix de gestion. Pierre Chang, vous êtes d'ailleurs responsable des pôles France et Impact à la Financière de l'Échiquier. Pierre, ça va ?
14: Super. On organise le 9 juin France is back, un événement à Strasbourg. France is back.
13: Back to back. Vous parlez quoi ? Ça sera football ?
14: Non, on invite des entrepreneurs pour expliquer que c'est possible de créer de l'emploi en France, c'est possible de travailler, de créer des emplois, de faire des success stories. Voilà, on va notamment inviter le fondateur de CRSI, par exemple, ou le Français de l'énergie.
13: Vous pensez que c'est vraiment possible ? Vous ?
14: Là, c'est la preuve.
13: La preuve.
14: Là, on va inviter 3 success stories vraiment à Strasbourg. Donc
10: Mais quand on bouge sur les territoires, souvent vous avez. Moi, je suis toujours impressionné des pépites qu'il y a dans chacune des régions françaises.
13: Mais ça...
10: on n'en parle pas suffisamment. Non. Alors peut-être ici davantage, mais c'est impressionnant.
14: CRSI, Française de l'énergie et Arverne. Voilà. Donc on est très heureux de vous inviter.
13: Bon, il va nous redonner la pêche pour le week-end. Elle est globale comme sa gestion et connaît parfaitement cette planète si éloignée de nous qu'est la planète États-Unis. Virginie Robert, vous nous parlez de ces chiffres complètement hallucinants. L'unité de mesure maintenant aux États-Unis, c'est 1000 milliards de dollars.
15: Oui, c'est ça. Ça ne veut plus rien dire maintenant.
13: Non, mais c'est 1000 milliards de dollars.
15: D'ailleurs, les gens n'ont plus cette...
13: On a notion de valeur.
15: Exactement. On a un peu perdu ce... Voilà.
13: Non, mais plus je regarde, et je regarde les chiffres maintenant, c'est toujours en multiple de 1000 milliards.
15: On a un problème là-dessus.
13: 1000 milliards, c'est la base de tout.
15: Je pense qu'on perd des références. Il va falloir quand même les réécrire avec tous les zéros.
13: Mais vous pensez qu'on perd les références ou vous pensez que ce sont les nouvelles références des États-Unis ?
15: Ah, c'est une nouvelle référence. Il y a peut-être des références qui sont un peu tendues quand même aussi. On en parlera. Bienvenue Isabelle alors.
13: Vous êtes présidente de Constance Associée. Il sait tout faire de l'économie au culturisme en passant par l'animation d'un programme passionnant sur BFM Business que je vous conseille d'écouter. C'est vrai.
14: Merci.
13: Ça se passe bien, ça marche bien.
16: Vous voyez, vous bisutez plus du tout quand même.
13: Non.
15: Ouais, c'est vrai.
16: Moi,
15: c'est
16: en 2015, c'est pas pour revenir.
15: On va ressortir quelques archives.
13: On va dire.
16: Pour en parler plus de 10 ans.
13: Je suis devenu trop gentil, vous dites.
16: Ah, vraiment.
13: Bon, l'émission, laissez tomber, elle est nulle. Christopher Dembig, vous êtes conseiller en stratégie d'investissement chez Pictet AM Management. Allez, le mot de la semaine, c'est décroissance française. Pierre,
14: j'aime bien ce regard, Marc.
13: C'est pas votre chanson. Bon, ce n'était pas terrible quand même, même si ce n'était pas une surprise. Moins 0,1% de croissance au premier trimestre en France. Comment peut-on expliquer ces chiffres ? Est-ce qu'on peut se consoler d'ailleurs ? Parce que j'ai vu, Isabelle, qu'on a révisé à la hausse les chiffres de croissance pour l'INSEE pour 2023 et 2024. D'abord, c'est quoi cette révision en fait ? J'ai pas très bien compris.
10: Alors, cette révision, elle est.
13: Très spectaculaire.
10: Oui, c'est assez important. Après, c'est assez technique.
13: OK.
10: Et il y a une partie, c'est la difficulté lorsqu'on a des périodes inflationnistes de faire le partage entre volume et prix.
13: OK.
10: Or, la croissance, elle est en volume quand on l'annonce. Hein. Et dans ces périodes inflationnistes, c'est vraiment très difficile de faire ce partage. Donc, on l'avait mal fait et donc ça a été révisé à la hausse. Non, ce qui est.
13: C'est de la vraie croissance qu'on a révisé à la hausse ou pas ?
10: Alors, c'est de la croissance en volume. Donc, c'est ce qui est dur. C'est pas lié justement, justement au prix. Non, ce qui est vraiment intéressant, au-delà de ces révisions techniques, c'est que ça change l'histoire en termes de productivité française.
13: Okay.
10: Le diagnostic qu'on faisait, c'est-à-dire qu'avant avant la révision, on avait l'impression qu'on avait une panne de productivité en France. Ouais. On parlait beaucoup de ce retard de productivité qui était, par exemple, à fin 2023, on était... En niveau de productivité, on était 4% inférieur au niveau de 2019. Ouais. Et on se démarquait d'ailleurs des autres pays de la zone euro. Alors, on avait eu effectivement une certaine reprise de l'activité, mais aussi une reprise qui était très enrichie en emploi. Et donc, on cherchait plein d'explications pour cette panne de productivité. On parlait de l'apprentissage, de l'explosion de l'apprentissage, le fait qu'on ait eu ces prêts garantis par l'État qui avaient mis sous perfusion certaines entreprises non productives. Enfin, voilà, on cherchait un tas d'explications, mais en fait, fait, l'explication, c'est que le chiffre n'était pas le bon.
9: D'accord.
10: Puisque après révision, en fait, eh bien, on a rattrapé notre retard de productivité dès la fin 2023.
9: D'accord.
10: Et aujourd'hui, on est 2-3% au-dessus du niveau de 2019.
9: Donc, côté productivité, tout va bien côté...
10: Non, c'est pas que tout va bien, mais en tout, tout cas, tout on, va se, démarque, on se démarque pas par rapport à l'Europe.
9: D'accord.
10: Où on était très... Enfin, on avait l'impression qu'il y avait vraiment une rupture en France qu'on ne voyait pas ailleurs. En revanche, on a bien évidemment une productivité qui n'a rien à voir avec ce qu'on a aux États-Unis. Donc, il y a quand même des éléments d'inquiétude sur le faible niveau de productivité.
9: Et ce moins 0,1 au premier trimestre, il vous inspire quoi?
10: Alors, le moins 0,1, de la déception, parce que c'était par rapport à nos prévisions, hein, que ce soit l'INSEE, la Banque de France et nous-mêmes, on était sur entre 0,2 et 0,3 de croissance sur le trimestre. Donc, ce n'est pas vraiment ça qui s'est produit. Aussi, une déception par rapport aux pays voisins. Alors, les gros pays, parce qu'a priori, ça a été révisé, c'est beaucoup l'Irlande qui explique cette révision. Mais quoi qu'il en soit, on avait 0,3% de croissance en Italie, en Allemagne, 0,6% en Espagne. Et donc, une vraie singularité française sur ce premier trimestre qui s'explique quand même par des éléments un petit peu exceptionnels. Ce qui pèse surtout sur l'activité, c'est la chute des exportations, notamment dans le secteur aéronautique. Et alors, on en retrouve une partie, ça veut dire qu'il y a eu des livraisons qui ont été retardées, donc on retrouve ça dans les stocks, puisque les stocks, eux, ont contribué positivement à la croissance. Mais quoi qu'il en soit, on imagine, vu les niveaux de livraison, qu'on va avoir une espèce de rattrapage dans les mois ou trimestres.
9: Et donc, vous attendez combien de croissance pour l'année ?
10: Sur l'année, on était à 0,9. Bon, ben, on est en train de le réviser à la baisse. On sera
9: 0,6, 0,7.
10: Ouais, 0,7, j'aurais tendance à vous dire. Et puis, le deuxième élément, c'était l'investissement. L'investissement baisse, c'est pas une bonne nouvelle. Mais il y a la question de l'investissement public qui s'est fortement replié sur le premier trimestre. Faut se rappeler qu'on était en période électorale, bien donc gel des investissements. Et puis, on a voté le budget très tardivement. Et on s'attend aussi à un effet, un peu de rattrapage durant
9: l'année. Donc, effet politique aussi.
10: Voilà, très donc fort. Effet politique. Donc, globalement, c'est pas une bonne nouvelle, mais il faut quand même probablement la relativiser.
9: Il faut relativiser, Christopher ?
17: Oui, je pense que la trame fondamentale pour l'économie française, elle n'a pas changé réellement. Par exemple, sur la production industrielle, si on regarde par rapport à 2019, donc avant Covid, on est finalement, on s'en sort un peu mieux que les grands autres pays européens. Mais sur le reste, si vous regardez la trésorerie des entreprises, notamment sur les PME-ETI, c'est toujours très problématique. Ouais. C'était déjà le cas fin 2024. Ouais. C'est un élément qui amorçait effectivement une augmentation du taux de chômage qui se matérialise aujourd'hui. Donc il y a toujours les mêmes défis. Et surtout, peut-être, un point qui va vous intéresser. Vous avez vu récemment une étude d'Eurostat qui montre aussi que le micmac aujourd'hui en termes de fiscalité est vraiment problématique. On a
9: l'absence de visibilité.
10: Oui,
17: pas uniquement ça, mais l'amoncellement de taxes. En France, vous avez plus de 300 taxes diverses. Le numéro 2, qui est le Danemark, on a simplement autour de 130.
9: Okay.
17: Donc, ça vous donne l'Allemagne, 90. Donc, juste l'amoncellement aussi d'un cadre fiscal, sans parler juste de l'incertitude, bien sûr, mais vous avez tellement de fiscalité qui est alourdie à un certain stade. C'est aussi un des problèmes fondamentaux de l'économie française.
9: Pierre, qu'est-ce qui vous rend positif ?
14: Alors, déjà, première chose, l'essentiel de la révision, c'est sur la production manufacturière. On se rend compte que, comme vient de le dire Christopher, depuis 2019, en fait, on ne s'est pas vraiment désindustrialisé.
9: Okay.
14: Donc, pour moi, c'est quand même rassurant. Ça veut dire que la politique de l'offre qui a été mise en place sous Macron, elle a plutôt arrêté la désindustrialisation. Après 35 ans de baisse ininterrompue. Donc ça, pour moi, déjà, c'est une source d'enthousiasme, quelque part. Deuxièmement, les chiffres de la zone euro sur le premier trimestre, c'est moins 0,2% sur le PIB du premier trimestre. Donc, c'est-à-dire que la France est mieux que la zone euro.
9: Voilà. Non, enfin, mais
14: c'est
9: non.
14: Relatif,
9: non, Pierre, vous n'avez pas peur ce coup-là.
14: C'est là. Ben, la zone euro, c'est...
9: D'accord, c'est la zone euro est à moins 0,2, nous, on est à moins 0,1 et on s'applaudit.
14: Mais moins 0,1, plus 0,1, bon, on est autour de l'équilibre. On a des économies en Europe.
9: Bon, on est à zéro, quoi. OK.
14: Voilà,
9: vous n'allez pas me dire que c'est quelque chose de... qu'est-ce qui vous donne de l'espoir ? Parce qu'on est en train de dire le contexte politique est mauvais. Christopher nous dit l'incertitude, la fiscalité. Isabelle nous dit l'incertitude politique.
14: Non, moi, ce que j'essaie de faire, c'est... Je pense que ce n'est pas bon de se lamenter tout le temps.
9: Non.
14: Donc, premièrement...
9: Non, mais ça ne nous empêche pas d'être objectif.
14: Ah, donc, quand je je me désole... Quand je me compare, je me rassure quelque part.
9: Je me console
14: parce que quand on regarde dans les autres pays, je veux dire, c'est.
9: Mais par rapport à qui vous consolez ?
14: La situation politique dans les autres pays est mauvaise.
9: D'accord, mais économique, par rapport à qui vous consolez ?
14: On parle souvent des États-Unis. Les États-Unis, c'est un pays qui a un déficit colossal, qui a une dette énorme. Ouais. Je veux dire, ils sont presque, à part leur secteur technologique, je veux dire, ils sont dans des situations
7: sauf que
10: 0,4 de croissance au premier trimestre.
14: Ouais. Hein, c'est une situation qui est plus grave que la nôtre.
13: Sauf que la technologie, c'est quand même juste l'avenir, quoi. Quel secteur. Ils sont pas dans le tourisme et dans les musées.
14: Ils sont bons sur la tech, ok. Tout le reste, je veux dire, c'est compliqué. Tout est compliqué.
13: Mais demain n'est que tech.
14: On verra ce
13: qu'il
10: y a. Pour essayer de rebondir sur ce que vous dites, par exemple, sur le taux de chômage, tout le monde s'affole de la montée du taux de chômage. Oui. Aujourd'hui, ce n'est pas le bon indicateur. Si vous regardez le taux d'emploi, il est à des niveaux historiquement élevés en France.
13: Mais ce n'est pas bon d'avoir un taux de chômage au-dessus de 8% quand même.
10: Je ne dis pas que ce n'est pas bon, mais ce n'est pas forcément le bon indicateur pour juger de la situation du marché du travail. Mmh. On a fait augmenter notre taux d'emploi ces dernières années. Alors certes, là, on a raison. Si on se compare, par exemple, à l'Allemagne ou à certains pays nordiques, on est encore en deçà. Mais là, c'est lié, la remontée du taux de chômage, c'est lié à la loi plein emploi, où on fait revenir progressivement sur le marché du travail, enfin, des gens qui se mettent à chercher du travail, que ce soit des jeunes qui étaient sans emploi ou éloignés du marché du travail, ou des gens qui sont au RSA. Donc, ça veut dire que ça ne reflète pas, c'est pas on perd pas d'emploi.
13: D'accord.
10: On perd pas d'emploi, c'est simplement, il y a plus de gens qui cherchent et ils ont un peu plus de mal à trouver, mais parce qu'ils étaient effectivement très éloigné du marché de l'emploi, mais le taux d'emploi, lui, est à des niveaux historiquement élevés. Voilà, ça permet...
13: Quand on voit ça des États-Unis, parce que bon, vous êtes très global, vous n'êtes pas qu'américaine, mais vous connaissez bien les boîtes américaines. Franchement, on est un pays sous-dev, non ?
15: Non, sous-développé, je dirais pas ça. Non, mais c'est très difficile. On a du retard. Le problème, c'est qu'on a beaucoup de retard. On a du retard sur des tas de choses et on a des atouts. Et les atouts, on s'en occupe pas. Vous parliez du tourisme. C'est quand même une industrie fantastique et on s'en occupe pas. Donc, je comprends pas.
13: On s'en occupe pas mal quand même.
15: Bon,
13: Emmanuel Macron voyage beaucoup, il fait du tourisme.
15: Oui, bon. On a un problème de soutien à l'investissement, c'est indéniable. Pourquoi nos talents, ils partent ? Je rencontre encore des personnes qui sont dans l'IA et qui vont dire, de toute façon, maintenant, quand je vais être en croissance à tel niveau, je suis obligée de partir aux États-Unis. C'est terrible d'entendre ça. Donc, oui, on est en retard, on a un déficit d'investissement, on n'a pas on est sur un... je dirais une structuration, qu'elle soit sur le travail.
13: Social.
15: Donc, c'est compliqué.
13: Non, mais c'est vrai. Moi, je rejoins Pierre dans le sens où on a énormément d'atouts. C'est ça qui nous désole. Parce que si on n'avait pas d'atouts, on serait pas. Ouais. Mais c'est pour ça que moi, je me lamente pas. Je me dis simplement, si vous voulez, je vois tellement d'atouts. Et je vois factuellement, à côté de ça, je vois une performance. Et je vois un temps qu'on passe à parler des taxes, à parler des contraintes, à parler de la politique.
17: La bureaucratie. Ça montre surtout qu'on a un modèle qui est très centralisé à Paris.
13: Ouais, ouais.
17: Par exemple, indéniablement, sur la tech, on a du potentiel. On parle beaucoup de data center et de choses France. Effectivement, en termes d'investissement, c'est quand même data center et logistique. Mais un data center en France, vous mettez 8 ans à ce qu'il soit opérationnel. Et sur ces 8 ans, vous

0: La question macro, ça sera sur l'inflation en zone euro, 3,2%, la hausse des prix en zone euro, pas une surprise avec la hausse des prix de l'énergie évidemment, mais on sent déjà malheureusement la fébrilité de la BCE qui est prête à dégainer comme toujours à contre-courant une hausse des taux dès le mois de juin. Première chose, un problème de sémantique Isabelle, quand on dit l'inflation en zone euro est de 3,2%, est-ce que c'est correct ou est-ce qu'on devrait dire la hausse des prix à la consommation dans zone euro était de 3,2% et la hausse des prix, c'est pas l'inflation?
1: C'est
0: la théorie de Jean-Marc Daniel qui
1: le
0: dit.
1: C'est la hausse des prix à la consommation. Ouais. L'indice, l'inflation, c'est la hausse des prix à la consommation sur
0: C'est pas ce que nous dit Jean-Marc Daniel. Jean-Marc Daniel nous répète en permanence ici, sur cette antenne, que l'inflation, c'est la hausse des prix généralisée. Et que là, on n'a pas une hausse des prix généralisée.
1: On a une déformation des prix relatifs.
0: Voilà.
1: C'est vrai qu'on a une déformation des prix relatifs parce qu'il y a des prix qui montent, ouais. Notamment les prix de l'énergie. C'est ce qui fait.
0: Il y a que ça qui monte et un peu l'alimentaire.
1: Typiquement, enfin, si on regarde l'indice d'inflation, donc le 3,2, je pense que ce qui peut inquiéter un petit peu la BCE de ce point de vue-là, sur ses effets un peu second tour, en tout cas de transmission ou de répercussion des hausses amont sur l'énergie, c'est sur les prix des services.
0: Ouais.
1: Les prix des services ont fortement accéléré, tout est relatif, mais on est passé de 3 à 3,5%, ce qui quand même marque une certaine accélération. Mais là où il a raison, Jean-Marc Daniel, c'est oui, c'est pas tous les prix qui montent en même temps. On a plutôt une déformation des prix relatifs. Il y a certains prix qui... Et par exemple, en France, les prix des produits manufacturés continuent de baisser.
0: Alors vous êtes patronne de la BCE. Ouais. Imaginez quand même, juste pour l'émission. Vous voyez, le bizutage, ça sera ça. C'est pas méchant quand même.
1: Non, ça va.
0: De vous mettre à la place de Christine Lagarde. Il faudra acheter l'écharpe. Mais vous avez d'un côté cette hausse des prix de 3,2%, et de l'autre côté, vous avez la croissance qui est à moins 0,2. Vous vous dites quoi? Je monte les taux parce qu'il faut montrer que je fais mon boulot et que je combats l'inflation, même si c'est purement symbolique. Ou je me dis, ben non, c'est la cata. Si je monte les taux, ça va encore plus plomber les entreprises qui n'ont pas besoin de ça.
1: Alors, si je suis dans les chaussures d'un banquier central européen qui n'a qu'un seul mandat, qui est celui de l'ancrage nominal, donc qui est celui de l'inflation, avec une cible de moyen long terme qui, je le rappelle, est à 2%, donc on a aujourd'hui, quoi qu'on en dise, on a quand même une inflation qui est à 3,2%, donc au-delà de la cible. On sait très bien, par contre, ils sont très conscients qu'on a un choc d'offres, effectivement, qui concerne essentiellement les prix de l'énergie, et que les banques centrales, elles ne peuvent pas agir directement
0: sur le détroit d'Hormuz.
1: Sur ces prix. C'est pas, voilà, elle ne va pas débloquer, on espérerait, mais non, elle ne peut pas débloquer le détroit d'Hormuz. Donc, généralement, ce que vous dit la théorie, c'est que dans cette configuration, il n'y a pas nécessité d'agir. Il faut patienter, surtout si le choc est de nature temporaire. Sauf si vous imaginez qu'il y a un risque d'effet de second tour.
0: Okay.
1: Ces effets de second tour, c'est ces réactions en chaîne quand il y a de l'inflation, les salariés vont demander un peu plus de hausse de salaire, les entreprises vont chercher à préserver leurs marges en augmentant leur prix de vente, et tout ça...
0: Le cas quand l'économie ralentit et
1: Aujourd'hui, on se dit que ce risque, par rapport à 2022, on était dans une situation différente, aujourd'hui, ce risque est quand même très faible. Mais je pense que la BCE aujourd'hui ne peut pas faire abstraction de l'effet mémoire de ce qui s'est passé en 2022, où, si vous vous rappelez, les banques centrales ont été fortement critiquées pour avoir agi tardivement, alors que l'inflation ne cessait d'accélérer. Elles ont agi tardivement et donc, du coup, elles ont été obligées d'agir très vite et très fort, ce qui a été un élément perturbateur. Donc oui, elle va probablement monter ses taux. C'est plutôt d'ordre symbolique pour se dire qu'elle s'occupe du problème. Et franchement, ça va pas changer la face du monde. On est au taux neutre niveau de politique monétaire. Donc c'est plutôt un signal, et puis à la rigueur, si la croissance, alors admettons que ça, on arrive à résoudre en partie cette crise en Iran, et si la croissance vraiment, on a une panne de croissance, les banques centrales pourront faire marche arrière. Donc je suis moins critique. On aime beaucoup critiquer la Banque centrale européenne, mais elle fait face à un mandat.
0: Franchement, moi je trouve qu'elle s'est totalement plantée depuis 2021. Je le répète ici toutes les semaines. Christopher, vous êtes patron de la BCE. Qu'est-ce que vous faites ?
2: Je mets pas d'écharpe, mais en revanche, effectivement, si vous devenez patron de la BCE, vous devez essayer de gérer le Conseil des gouverneurs pour sortir du mandat. Le problème, c'est le mandat, effectivement, de la BCE. Si on lit le mandat de la BCE, elle doit juste augmenter les taux, comme l'ont fait, je crois, à peu près 13 autres banques centrales du fait de la crise en Iran. Est-ce que c'est une erreur de l'augmentation, notamment si on passe de 2 à 2,50%, ça veut

0: on va dire dose de taux selon le marché monétaire qui est un peu attendu, donc le 11 juin et en septembre. Moi, ma crainte, c'est pas tant sur les grandes entreprises. Si vous regardez aujourd'hui les conditions de refinancement des grandes entreprises, tout ce qui est crédit à yield, etc., ça se passe bien, ça changera pas la face du monde, je suis complètement d'accord. En revanche, vous rajoutez un facteur négatif sur les entreprises PME, ETI qui ont recours au crédit bancaire, avec des banques qui vont être peut-être un peu plus réticentes, parce qu'il faut bien reconnaître que la trajectoire de croissance en zone euro, et les derniers chiffres sont là, est pas très réjouissante. Donc, vous avez quand même... moi, ma crainte, c'est un peu cette japonisation de l'économie européenne, c'est-à-dire, c'était un sujet il y a quelques années de ça, et à mon avis, c'est toujours là, c'est-à-dire une croissance qui reste relativement limitée. D'ailleurs, on est bons élèves, hein, finalement, en termes de croissance en France par rapport même aux autres pays de la zone euro, et surtout une incapacité à remonter la croissance, à sortir de cette croissance potentielle ou légèrement sous la croissance potentielle, qui est autour de 1%.
1: Donc vous faites quoi, vous, si vous êtes patron de...
0: Ah, moi, je passerai outre, parce que je suis impulsif et j'ai cette erreur-là de caractère. Je n'augmenterai pas les taux.
1: Mais... Les entreprises regardent ça, Pierre, ou pas, ou elles se disent, j'espère que la BCE
2: les
1: va
2: entreprises,
1: pas...
2: là, pour l'instant, c'est le SMIC. Hein, donc le SMIC, il y a une formule avec l'inflation, donc il va monter. Et c'est vrai que dans l'ambiance actuelle, c'est pas bon, quoi. Enfin, c'est pas quelque
1: d'accord,
2: chose d'agréable.
1: D'accord. Mais sur les taux, les entreprises, on a l'impression qu'elles disent un peu comme Isabelle, bon, c'est pas la fin du monde si on a une ou deux hausses de taux symboliques, ou elles disent comme moi que c'est un très mauvais signal.
2: Non, mais c'est pas un bon signal. Maintenant, là où je rejoins, c'est que c'est marginal, je dirais. Mais c'est vraiment le problème, c'est plutôt le SMIC. Voilà, je dirais. C'est la préoccupation. Ensuite, pour les secteurs qui sont exposés aux taux, comme l'immobilier, par exemple, c'est pas bon non plus. D'ailleurs, là, on a vu maintenant, depuis le début de la guerre en Iran, on a vu quand même le secteur immobilier qui était en train de redémarrer tranquillement.
1: On parlait des foncières, notamment côté.
2: Les foncières, les promoteurs. Donc là aussi, on est reparti sur quelque chose. Donc eux, ils sont très sensibles au taux. Et c'est vrai que ce signal, même s'il est symbolique de la BCE, c'est pas bon, quoi, pour les emprunteurs.
1: Vous avez vu ce que vous avez fait, Isabelle?
3: À cause de vous,
1: le secteur de l'immobilier est dans la panade. Qu'est-ce que vous répondez à ça?
3: Mais non, mais même si je regarde pour ma paroisse, c'est pas bon pour les banques. Hein, quand vous augmentez les taux courts, ça va aplatir la courbe des taux et donc votre activité de transformation, le crédit, elle devient moins rentable.
1: Mais vous montez les taux quand même.
3: Non, je dis que si je me conforme à mon mandat, oui, je me sens un peu contrainte. Et puis effectivement, de toute façon, c'est pas la décision de Madame Lagarde, c'est une décision qui est collégiale. Donc je rejoindrai ce que me diront mes amis autour de moi. Et je pense qu'il y a beaucoup d'amis autour de moi qui vont vouloir monter les taux d'intérêt.
0: Typiquement Isabelle Schnabel.
3: Voilà.
1: Ouais, bon, ouais.
3: Isabelle, je crois que l'autre.
1: Aux États-Unis, on regarde ce que va faire la Fed parce que c'est très important. On a un nouveau patron de la Fed qui arrive. Il est quand même sous contrainte de Donald Trump. D'un autre côté, il y a un peu les chiffres d'inflation.
4: Oui, mais cela dit, vous avez vu l'impact des anticipations. Et là aussi, il y a eu un switch aux États-Unis où on a dit il n'y aura plus de baisse des taux, voire une hausse des taux, etc. Il y a eu moins d'impact sur les marchés, la sensibilité, la lecture. Alors, probablement parce qu'il y avait d'autres sujets qui ont pris le dessus. Et notamment tout ce qui est technologie IA. Mais la sensibilité, donc c'est moins...
1: Qu'est-ce qu'il va faire, le nouveau patron de la Fed, là?
0: Je pense que le meilleur des
1: scénarios...
0: Comment
1: il va faire entre Donald Trump qui va lui hurler au téléphone
0: À mon avis, ça ne se passera pas comme ça. Parce qu'en fait, le meilleur des scénarios, c'est qu'il laisse les taux au niveau stable. Il ne va pas les baisser immédiatement. En revanche, il y a encore quelques jours cela, dans une interview, il a été très très clair. Pour lui, la direction en termes de taux d'intérêt... directeur, c'est d'avoir des taux qui seront très bas parce qu'effectivement, aux États-Unis, l'IA va être déflationniste. Donc, ça colle au discours de Trump. Donc, à mon avis...
1: un bon banquier. Isabelle. Un bon banquier d'affaires américain, Isabelle.
0: Donc, vous voyez, si, à mon avis, il passe l'été sans hausse de taux. Il passe l'été et on peut rediscuter en fin d'année, voire 2027.
1: Mais on parlait des méga... des jumbo cuts. C'est pas d'actualité pour l'instant. Le fait que quand il arrive, il descende à 0,5.
0: Il y a certains membres comme Christopher Waller qui étaient plutôt en faveur de ces baisses de taux assez massives et qui étaient assez consensuels par rapport à d'autres qui ont été nommés par Trump. On voit qu'ils laissent plutôt l'optique de stabiliser les taux. Mais ça peut être un sujet l'an prochain en revanche. À mon avis,
1: D'ici à la fin de l'année, vous voyez des baisses de taux aux États-Unis?
0: Je ne serais pas surpris d'avoir une baisse,
1: D'ici à la fin de l'année aux États-Unis.
3: C'est encore l'idée de la collégialité. Il ne va pas décider tout seul. Il va falloir qu'il convainque les autres membres du comité de politique monétaire. Et je ne suis pas sûre qu'aujourd'hui, alors ça va dépendre de ce qui se passe dans les prochains mois, mais qu'aujourd'hui, ça soit en faveur d'une baisse de taux. tout. Mais effectivement, on est encore très loin du second semestre. On sait tout ce qui peut se passer. On voit très très bien que ça bouge très très vite. Donc oui, le champ est ouvert, mais il va falloir quand même convaincre les autres.
1: Vous voyez quand même qu'on a une émission, on a deux banquiers centraux. Deux patrons de la BCE, deux gérants internationaux. Franchement, on vole très très haut. On se retrouve en deuxième partie de l'émission. On va parler marché, on va parler de ces chiffres phénoménaux et de ces nouveaux standards américains. Et puis, on va parler évidemment des actions à acheter ou vendre et des placements de la semaine.
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1: Et on a démarré sur des chapeaux de roue avec plusieurs banquiers centraux dans cette émission, avec le banquier central Christopher Dembick, avec la gérante internationale notre amie Virginie Robert, avec Pierre Chang, défenseur invétéré de la France, et puis notre nouvelle venue qui a fait une entrée fracassante, Isabelle Job-Bazzi, qui a décidé de ne pas revenir à l'émission puisqu'elle a défendu Christine Lagarde. En fait, c'était un choix délibéré, ça lui a pas plu, elle a pas aimé l'ambiance, elle a dit je veux pas revenir. Donc comment je peux faire pour parvenir? Je défends Christine Lagarde à l'émission de Marc Fiorentino et je suis sûr de ne pas revenir. Allez, on y va sur les marchés. Eh bien, on est toujours plus près des étoiles, hein. Petite hausse cette semaine, mais quand même sympa. Et puis surtout, bon voilà, depuis le début de l'année, 10%, 10% pour le S&P, 15% pour le Nasdaq, 32% pour le Nikkei, le MSCI World, 10% de hausse. Avant de parler des marchés en général, j'ai été très frappé cette semaine, Virginie, par les chiffres et par l'unité de tous ces chiffres. Là, je voulais parler évidemment de l'annonce d'Alphabet qui a dit, oui, il y a des gens qui s'introduisent en bourse et qui lèvent des 75 milliards, mais moi, je suis en bourse depuis un moment, et moi aussi, je vais lever 85 milliards.
4: C'est nouveau. On n'a pas nouveau. Vu ça depuis 20 ans sur ces grosses boîtes de
1: c'est ça.
4: Ces gros seniors.
1: On explique un peu
4: marché.
1: Aux gens, parce que quand on rentre en bourse, on lève de l'argent, donc c'est assez naturel. Voilà. Même si les montants dont on parle aujourd'hui sont colossaux, il faut se rendre compte que l'introduction en bourse dont on parle de SpaceX, 75 milliards de dollars, c'est gigantesque.
4: C'est surtout la valorisation derrière qui est induite.
1: Aussi, mais
4: parce
1: déjà les levées.
4: Google, tout le monde dit, mais 80 milliards, c'est rien par rapport à leur market cap, la capitalisation boursière de plusieurs trillions. OK, mais quand même,
1: c'est des montants colossaux. Tout ça va aller dans l'IA, donc tout ça va aller dans la croissance américaine.
4: Parce qu'ils ont toujours le choix d'aller sur de la dette.
1: Et ils le font aussi.
4: Ils le font aussi, bien sûr. Ils ont toujours le choix aussi de procéder à moins de rachats d'actions. Ça peut arriver d'ailleurs, hein. C'est peut-être quelque chose qui va arriver dans les discours des prochains mois. Donc, c'est quand même on sent bien que là, c'est la course à investissement et que ça entretient cette euphorie.
1: C'est marrant, je vous sens, vous qui êtes toujours ultra enthousiaste sur les boîtes américaines.
4: Je suis toujours enthousiaste sur les boîtes américaines, mais là,
1: je sens, une petite réticence. C'est-à-dire, j'ai l'impression que les chiffres qui nous donnent, nous, le tournis, vous dites quand même, il y a peut-être un peu d'euphorie.
4: Oui, on est dans l'euphorie et on est dans l'euphorie sur une certaine catégorie. Il faut savoir que le S&P 500, les 10 premières sociétés, c'est 42% du S&P 500. Et ce phénomène
1: historiquement
4: de concentration s'auto-entretient, voire se développe avec la gestion passive. Et on est sur un sujet là, on est vraiment sur un sujet. Et que 70% de la hausse sur les deux derniers mois du S&P 500, c'est pas les traditionnels, alors peut-être un peu les tech, celles qu'on connaît, les Apple, etc. C'est les semi-conducteurs, faut pas se tromper.
1: C'est des puces,
4: Et quand vous avez certaines sociétés qui, certes, il y a une réalité derrière, d'accord, mais quand vous avez ces sociétés qui se retrouvent, qui sont cycliques et qui sont, on peut le dire quand même, dans un schéma de commodité et qui se retrouvent à se payer 500 fois les résultats, on peut se poser la question. Et c'est auto-entretenu, il y a beaucoup de narratifs. Et moi, ce qui me gêne un peu, c'est que on est plus dans ces logiques de flux qui se déversent sur les marchés que dans une vraie analyse fondamentale.
1: D'ailleurs, c'est intéressant parce que l'explication qu'ont donné un ou deux spécialistes des bitcoins, puisque bitcoin a pas mal...
4: Ça n'intéresse plus personne, vous avez vu.
1: C'est qu'en fait, il y a de la sortie de flux des bitcoins pour aller vers se préparer pour les SpaceX.
4: Mais pourquoi vous allez faire du bitcoin, faites des trucs dans l'espace?
1: Alors, juste
4: franchement, Marc, vous êtes asbine.
1: J'imagine que vous avez des copains ou des copines qui vous appellent en vous disant « Est-ce que j'achète du SpaceX ?» Ça va s'introduire, qu'est-ce que vous lui dites? Qu'est-ce que vous leur dites?
4: Ah non, mais les gens en ont déjà beaucoup parce qu'il y avait déjà moyen d'avoir.
1: Mais aujourd'hui, SPV, quelqu'un vous dit je participe
4: alors,
1: ou pas
4: on est dans la lecture du prospectus et c'est une société très intéressante, c'est fabuleux. Moi, j'aime beaucoup Starlink, alors c'est un peu la vache à lait, là, dans le. Bon, voilà. Mais donc, bien sûr qu'on va suivre, mais on ne va pas se précipiter. On va prendre notre
1: temps. Vous allez suivre, c'est-à-dire vous allez rentrer à l'introduction?
4: Non.
1: Vous allez investir?
4: Non.
1: Non.
4: Donc on va suivre.
1: Vous pensez que c'est trop cher à l'introduction?
4: C'est très rare qu'on rentre à l'introduction. D'accord. Là, on pourrait, parce que vous avez vu Elon Musk.
1: Ouais.
4: C'est l'histoire d'Elon Musk, c'est iconique, Bon, parce qu'il aura plus de 80% des droits de vote. Et donc, il dit le retail, 25% de l'IPO.
1: C'est
4: du jamais vu,
1: pigeons,
4: ça, non plus.
1: C'est pas un truc pour attirer les pigeons, un peu?
4: C'est-à-dire non, ça fait partie du film.
1: C'est pas plutôt de se dire c'est eux qui vont faire l'excitation et la volatilité, et ça fait monter les prix et donc ça me permet de vendre plus cher.
4: Les ménages américains n'ont jamais autant détenu d'actions qu'aujourd'hui.
1: C'est dingue.
4: Pour savoir. Donc il y a cette volatilité, il y a cette gestion passive. La gestion passive, elle est aussi entretenue aux États-Unis parce qu'il y a une fiscalité qui est plus attractive.
1: On rappelle que la gestion passive, c'est la gestion à partir notamment à travers les ETF. Notamment, et la gestion indicielle.
4: Cas représentatif d'indices. Vous avez des indices qui sont sortis maintenant sur la DIRAM, donc pas juste sur les semi-conducteurs, mais une partie des semi-conducteurs. Ouais.
1: Sur la DIRAM, c'est pas le DIRAM.
3: Non.
1: J'ai dit pour les gens, parce qu'on a pas mal de gens qui nous regardent au Maroc. Il n'y a pas d'indice sur le DIRAM encore.
4: Il
1: y a des indices boursiers.
4: Il y a des effets mode. Et revenons un peu aux fondamentaux. Mais vous savez, ça ne m'inquiète pas plus, parce que après, les fondamentaux, ils vont reprendre leurs droits.
1: Ouais, mais quand ils reprennent leurs droits,
4: sur cette couche-là, il y aura un moment donné. Et c'est le principe. Moi, je n'aime pas parler de bulle, parce qu'une bulle, le principe, c'est qu'on ne sait pas quand est-ce qu'elle est. Et on ne sait pas pourquoi elle éclate à un moment donné. Mais ça arrivera forcément. Donc, il faut raison garder, comme on dit.
1: Pierre, quand vous voyez, vous êtes quand même très orienté France, même si vous faites d'autres choses à travers votre fonds Impact. Quand vous vous regardez, nos deux intros cette année, petites, c'est pas grave, et que vous regardez 1000 milliards, 2000 milliards, vous vous dites, je suis un peu le mec de province, quoi.
2: Nous, on n'a pas.
1: Je parle pas de votre accent, ça n'a rien à voir. Ne le prenez pas personnellement.
2: C'est moi qui me fais bisuter.
4: Non, c'est exactement, toi, défends-toi un peu.
2: Merci Marc. Nous, on n'a pas la Silicon Valley, malheureusement. On a un système de retraite par répartition. Tant que ça sera le cas, je veux dire, on ne pourra pas rivaliser, ça c'est sûr. Donc ça, je l'accorde. Mais le système par répartition, à mon avis, finira par craquer tôt ou tard. Ça a déjà commencé. Bon, voilà. Donc. Ça, c'est sûr, on ne peut pas rivaliser. Maintenant, sur les montants mirobolants, moi, ce que je trouve fascinant, c'est quand même, ce sont des gens visionnaires, là, tous ceux qui lèvent, tous ceux qui mettent, c'est quand même des gens qui ont vu plein de choses.
4: C'est une réalité.
2: Donc, il se passe quelque chose. Clairement, en fait, ils préfèrent mettre gros maintenant pour être sûr d'être dans la partie demain. Donc, clairement, il se passe quelque chose. Maintenant, là aussi, je pense qu'il y a deux certitudes assez claires. C'est que ce genre de révolution, quelque part, ça donne forcément lieu à une euphorie. Et ce qui est sûr aussi, c'est que l'euphorie va se dégonfler.
1: Mais on ne sait pas quand.
2: Maintenant, toujours le problème, c'est...
1: Mais on ne sait pas quand et on ne sait pas s'il n'y a pas...
4: sous-jacent.
1: Absolument.
2: En tout cas, voilà. Mon sentiment, c'est toujours...
1: Bien sûr. Isabelle...
3: C'est l'histoire de toutes les révolutions industrielles. Si vous regardez, ça a toujours donné lieu à de l'euphorie financière, voire à des bulles financières. On a eu quand même la bulle des chemins de fer au milieu du
1: 19e. Qui a bien connu Christopher.
3: Si on regarde le krach de 29, ça vient après toutes les innovations liées à la deuxième révolution industrielle. On a eu la bulle Internet. Ouais. Donc on voit très bien, les mécanismes sont toujours les mêmes. C'est-à-dire que quand on a une innovation, on imagine qu'il y a à la clé des profits juteux, qu'on va avoir énormément de gains de productivité, de la croissance.
1: Et là, ce qui est marrant, c'est qu'il y a deux narratifs. Parce qu'au début, on a eu le narratif IA, et puis quand ça s'est un tout petit peu essoufflé, on a eu le narratif des puces et des semi-conducteurs. Mmh. C'est marrant, il y a deux narratifs dans cette bulle IA.
3: Mais
4: il y en aura d'autres après.
3: C'est quand même toujours la même histoire, et ça pousse, et avec des comportements un peu grégaires des investisseurs. Mmh. C'est, je veux pas manquer le mouvement. Mmh. Tout le monde va même au même moment. Ça fait monter les valorisations à des niveaux probablement excessifs. Et oui, ça va probablement un jour dégonfler. Il n'empêche que l'intelligence artificielle, c'est une réalité. Évolution industrielle qui va transformer nos économies sur le moyen et long terme. Mais à court terme, est-ce qu'elle sera en capacité de délivrer les promesses de profit, les promesses de gains de productivité,
1: de justifier
3: etc.
1: Les investissements
3: je ne suis pas certaine à court terme. C'est pour ça qu'à un moment donné, il va y avoir peut-être un retour à la réalité.
1: Tout ça, ça devient de la macro aussi, parce que évidemment, ça influe sur la croissance avec l'effet richesse. Et ça veut dire que bon, quand... Virginie nous dit bon, peut-être que ça va se dégonfler, mais si ça se dégonflait, ça aurait un impact quand même sur la consommation des ménages, surtout qu'on sait qu'elle est tirée par les 10% les plus aisés.
0: Voilà, aux États-Unis, voilà. Tout à fait. Et vous avez sur le patrimoine des ménages américains, vous avez quand même 70% qui est sur des actifs financiers.
1: C'est dingue.
0: Massif. Donc, bien évidemment, effectivement, ils investissent massivement. On le voit. Il y a même un fait qui est assez marquant. D'habitude, quand même, les particuliers via les ETF étaient américains. En l'occurrence, c'était plutôt suiveurs de tendance. Si vous regardez les données du mois de mai. Les entreprises qui ont été choisies par les particuliers américains ont mieux performé de 16 points celles choisies par les fonds spéculatifs et les fonds institutionnels. Donc, ça vous montre aussi qu'ils commencent à avoir une telle assise que malgré tout, c'est plus des acteurs qui sont suivis, ils peuvent initier quelques tendances sur le marché. Donc, il faut vraiment être vigilant par rapport à cela. Moi aussi, je suis assez sceptique à l'égard de SpaceX en termes purement d'introduction en bourse, pas sur le business model. Mais malgré tout, si vous avez 25% qui est réservé aux particuliers, je suis d'accord qu'il y aura de la volatilité, mais peut-être que finalement, ce serait une bonne opération également.
1: Sauf qu'on s'aperçoit que cet argent, il part de quelque part. Là, en l'occurrence, on a l'impression qu'il part un peu des bitcoins. C'est marrant. On a l'impression que les gens sortent de l'argent des bitcoins
4: pour faire du SpaceX. Après, il y a des histoires d'intégration dans les indices.
1: Vrai,
4: hein, mais vous avez vu que Dow Jones et S&P a dit ah non, il n'y a pas de fast track là.
1: Ouais, on attend.
4: Ça sera un an. Mais Nasdaq, oui, en quelques jours, ça va rentrer. Donc oui, il y aura des logiques de flux.
1: On va la bourse, Pierre.
2: Alors, très intéressant. Merci pour cette question. Alors bon, comme on l'a dit depuis tout à l'heure avec Isabelle et Christophe, il y a plus trop de croissance, mais il y a de l'inflation. Et ça veut dire que c'est quoi en économie ? Ça veut dire stagflation. Donc stagflation, je veux dire, c'est... donc moi, je me mets plutôt dans ce schéma aujourd'hui de marché. Un marché de stagflation. Alors, comment ça se comporte, un marché de stagflation ? Alors, on a une belle période de stagflation 1965-1985, notamment aux États-Unis, qui est bien documentée sur les marchés. Et globalement, ça donne des marchés qui latéralisent, c'est-à-dire qui sans direction. Voilà, des marchés en taux ondulé, comme ça. Et c'est ce qu'on voit un petit peu depuis le début de la guerre en Iran. En Iran, depuis le début de la guerre en Iran, le stock 600, il fait moins 1,5, sans direction. Voilà. Maintenant, ça, c'est les marchés.
1: Les États-Unis ont bien rebondi.
4: Mais c'est semi. Hein. Vous enlevez les semis, il n'y a pas.
2: Voilà. Et donc là, c'est là où c'est juste ce que dit Virginie. Merci. Dans les marchés en stagflation aussi, il y a des secteurs qui marchent et d'autres qui ne marchent pas.
1: Okay.
2: Donc les deux secteurs à éviter, c'est l'immobilier et la consommation discrétionnaire. Et ça, on l'a bien vu là depuis le début de cette guerre en Iran. Et les deux secteurs à privilégier, c'est la technologie. Et l'énergie. Alors, c'est à peu près ce qui s'est passé depuis la guerre en Iran. Donc, moi, je suis assez frappé par la similitude, quelque part. Donc, maintenant, toute la question, c'est de savoir, est-ce que ce mouvement, aujourd'hui, est-ce qu'il est réalisé ou est-ce qu'il va encore aller un peu plus loin ? Donc, moi, mon sentiment, c'est que si demain, il y a une paix qui est signée, je pense que ces mouvements que je viens de décrire, ils vont s'inverser violemment sur une courte période, peut-être une semaine, deux, trois jours. Et ensuite, après, on va revenir un peu à la réalité quand la poussière se sera un peu reposée. Et là, on aura une économie, globalement, qui continuera à ralentir. Comme elle était avant la guerre en Iran, et on sera, l'inflation sera encore un peu là, parce qu'il faudra au minimum 2 à 6 mois pour que le marché pétrolier redevienne plutôt normatif, et donc ça veut dire que le sujet de la stagflation peut encore s'exprimer en bourse. Voilà, donc
1: très intéressant.
2: C'est ce que je
1: pourrais dire. Justement, on passe très rapidement parce qu'on n'a pas beaucoup de temps. Le placement de la semaine pour vous, Virginie. Mais moi, toujours les actions. Je connais
4: merci
1: que ça.
4: Merci d'avoir répondu, Marc. C'est bon.
1: C'est ça.
4: Passe mon tour.
1: Mais pourquoi en particulier ?
4: Non, mais alors, il a raison. On a vécu ces rotations sectorielles, et dans ces rotations sectorielles, il y a des opportunités. Donc c'est vrai que par exemple tout ce qui touche à l'aéronautique, c'est simple, vous ouvrez votre écran, vous ne regardez même pas le prix du pétrole, vous voyez si Rolls-Royce, Safran, ça baisse, c'est que le prix du pétrole est en hausse. Voilà, c'est,
1: d'accord. Donc là, qu'est-ce qu'on achète là ?
4: Donc qu'est-ce qu'on achète ?
1: Tout à l'heure les actions.
4: On vient sur des segments, des secteurs qui sont délaissés tort. La santé. Un peu d'aéronautique aussi, et dans la consommation discrétionnaire, franchement, il y a des choses qui ont été là aussi perturbées. Donc voilà. Faut faire ce marché.
1: Très bien. Allez, on passe tout de suite au top ou au flop de l'année. On va laisser Isabelle en dernier, comme ça elle a le temps de bien se préparer. Christopher.
0: Alors, mon flop, ce sera une société qui fait dans on parlait un peu de santé, dans l'optimisation humaine. Concrètement, c'est quoi? C'est tout simplement, on vieillit plus longtemps, donc on vieillit mieux. Vous avez eu l'équivalent des Jeux Olympiques, mais dopés, ouais. Stéroïdes, etc., qui s'appelle les Enhanced Games. Et derrière ces Jeux Olympiques, vous avez une société qui a été fondée par un milliardaire ou millionnaire allemand. Cette société, elle est entrée via un SPAC à la bourse de New York. Bon, la performance est vraiment un flop à cet égard. Mais derrière, malgré tout, peut-être, donc c'est pour ça, c'est pas complètement un flop. Il y a un business model. Ils saisissent notamment aux États-Unis. Vous avez un allègement de la réglementation sur plein de sujets dans cette thématique d'optimisation humaine, notamment peptides, etc. Et donc, en fait, ils surfent sur la libéralisation de la réglementaire sur toutes ces composantes-là. Donc, il y a quand même quelque chose à regarder. C'est pas un bon investissement boursier, c'est sûr et certain, mais il y a un business model, en tout cas, qui se développe sur ce sujet.
1: Mais pour vous, c'est un top parce que je vous vois rajeunir année après année.
0: C'est vrai?
1: Non. C'est donc.
0: C'est naturel.
1: C'est naturel. Je suis pas sûr.
0: Vous trouvez? Non. C'est la génétique.
1: Virginie, top ou flop?
4: Non, bah moi je voulais parler de SpaceX, mais on en a déjà parlé. Alors moi je vais vous parler du Vavavoom, parce que vous savez, les marchés aiment bien avoir ces espèces de termes. Ça entretient aussi une narrative, c'est sympa. Donc le Vavavoom, c'est le Vanguard ETF sur le S&P 500 qui a passé la barre du trillion cette semaine.
1: Le 1000 milliards.
4: Ouais, exactement.
1: Comme d'habitude.
4: Et donc bon, ça a dû baisser un petit peu. Maintenant, ça a dû repasser en dessous parce que le marché a plutôt un petit peu consolidé. Mais c'est pour montrer très l'engouement de ces flux et notamment cette gestion passive, ce qui est inquiétant parce qu'évidemment, plus vous avez de la gestion passive, plus vous avez cet effet.
1: Plus on amplifie les mouvements.
4: Et plus à la baisse, on risque d'avoir des chocs aussi. Donc c'est pour ça qu'il faut, je plaide pour la diversification.
1: C'est pas bon
4: évidemment
1: pour vous,
4: la gestion
1: active. Non, pour vous.
4: Ça dépend.
1: Pour vous,
4: que...
1: pour Pierre,
4: si,
1: pour
4: si,
1: vous.
4: Si, si, bien sûr.
1: Parce que vous alors, privilégiez la gestion active.
4: Oui, la gestion
1: et donc,
4: active,
1: quand
4: mais
1: vous voyez
4: il y a
1: tout
4: des
1: cet
4: périodes.
1: Argent qui va sur
4: bah,
1: les
4: long terme, eh bien oui, mais on se défend. Et Pierre, il se défend comme moi. Hein
1: ouais,
4: avec nos petits bras.
1: Non, mais d'accord, mais vous vous dites quand même que c'est une lame de fond, quoi, non? C'est un tsunami, ce truc-là.
4: C'est une lame de fond, mais ça ne veut plus rien dire à un moment donné, finalement. Parce que est-ce qu'il faut se référer à un indice? Qu'est-ce qu'on veut faire? Qu'est-ce qu'on veut faire de l'investissement? C'est quoi votre logique derrière et votre philosophie? Chacun fait comme il le sent, après tout, donc il faut respecter. Bon, moi, j'ai une certaine philosophie. Pierre en a une, je pense qu'on la partage, mais bon.
1: Pierre, top ou flop?
2: Top.
1: Alors le top, ça sera la France.
2: Non, j'aurais pu faire
1: la croissance française.
2: Mais en fait, bon, là, on parle beaucoup d'IA, on parle de plein de nouvelles tendances, mais moi, j'aime bien essayer de voir un petit peu le coup d'après. Voilà. Et le coup d'après, mon sentiment, c'est le quantique. Alors le quantique, ça fait longtemps qu'on en parle maintenant. Mais là, ça commence boursièrement, ça commence à venir. Là. On commence à voir enfin des acteurs cotés. Et cette semaine, qu'est-ce qui s'est passé? Donc, la société américaine Honeywell a fait un spin-off. Donc, un spin-off, c'est-à-dire qu'elle a pris une de ses divisions et qu'elle l'a introduite en bourse. Et ça s'appelle Quantinuum. Et c'est quand même la bagatelle de 17 milliards d'euros, donc fin de dollars. Ils ont levé 1,7 milliard. Donc, c'est quand même une levée, bon, à l'échelle des États-Unis, c'est. À l'échelle de la France, c'est beaucoup. Donc, bon, moi, j'ai trouvé cette opération très sympa. Donc, du coup, il y a maintenant, on a, on va dire, 5-6 acteurs cotés dans le quantique, avec des capitalisations qui vont entre 5 et 20 milliards. Donc, c'est quand même pas mal. En France, on a aussi notre cocorico, notre champion Pascal, qui pourrait aussi s'introduire cette année ou l'année prochaine sur une double cotation Paris-New York. Donc, pour les Français, nous, à Paris, on serait très heureux de les accueillir. Et puis, en plus, cette semaine, il y a aussi eu Copli, une société grenobloise française qui a levé quand même la bagatelle de 115 millions. Alors là aussi, toute proportion gardée relativement en France, c'est quand même un succès.
1: C'est même pas les donc, fils des banquiers sur les levées aux États-Unis.
2: Toute proportion gardée. Donc, ce sujet-là, je pense que là, aujourd'hui, on n'en a pas du tout parlé dans cette émission, mais je pense que peut-être l'année prochaine, on en parlera peut-être davantage.
1: Bah, vous reviendrez pour en parler. Voilà,
2: avec plaisir.
1: Isabelle, top ou flop?
3: Alors moi, c'est flop.
1: Ouais.
3: Alors moi, j'ai plus macro. Hein. Ouais. Moi, c'est Trump et ses droits de douane, ses okay. chers droits de douane, puisque c'était un peu son couteau suisse. Hein. Ça devait servir à réduire le déficit commercial, financer les baisses d'impôts et donc réduire les déficits publics aussi. Et puis, un instrument de négociation. Et puis, tout ça, c'est, ça n'a pas très bien marché. Hein. Le déficit commercial, il est au même niveau en 2025 qu'il n'était en 2024. Hein. Et il est abyssal. Hein. Il est à 1 200 milliards. Ça n'a pas fait baisser le déficit public qui a tendance plutôt à se creuser. Et puis, le heart of the deal s'est transformé plutôt en taco. Mmh. Hein, Trump always chicken out. Et puis, puis ça revient parce que il s'est fait. En plus, il va falloir rembourser les plus de 160 milliards de droits de douane réciproques qui ont été indûment perçus puisqu'ils ont été retoqués par la Cour constitutionnelle. Et puis ça revient. Il lâche pas quand même l'affaire.
1: Il essaye de remonter.
3: À chaque fois, c'est sur une base légale qui est très discutable. Donc il a remis 10%. Puis là, ça s'arrête au mois de juillet. Et donc il veut en remettre en parlant, pour aller contre le travail forcé. Et il mentionne l'Europe, ce qui est quand même risible.
1: Allez, on passe tout de suite au top 3. Et le top 3, vous allez voir qui est sur le podium. Il y a Alain Pitou en numéro 1. Pierre, qui faisait la course en tête, reste sur le podium avec une deuxième position. Stéphanie Mauger avec 14,7%. Pierre, vous avez fait la course en tête. Vous êtes sur le podium depuis le début de l'année. Là, vous êtes content ? C'est sympa, non ?
2: Je suis content.
1: On vous arrête dans la rue ou pas ?
2: Alain, il doit avoir pas mal de sociétés IA, j'imagine, non ? Parce que
1: ouais, mais Alain,
2: il a doublé là.
1: Alain a tout fait au pif, donc je sais pas si c'est valable. En fait, il tire au sort les valeurs, donc il essaye de montrer qu'en tirant au sort les valeurs, on fait mieux que les gérants actifs. C'est quand même pas sympa de sa part.
2: Après, faut la bourse, il faut savoir être humble. Hein. Faut pas toujours gagner.
1: On peut lui mettre un peu de musique qui fait peur à Pierre ou pas ? Pierre, on va afficher votre portefeuille et vous allez nous dire ce qu'on fait. Vous avez du ID Logistics.
2: On garde.
1: Vous avez du EDP.
2: Oui.
1: Vous avez du Carrefour.
2: Oui.
1: Vous avez du Unibail, ça va.
2: Là, on va la sortir.
1: Ah bah ouais, je m'y attendais.
2: Donc ça, c'est logique par rapport à ce que vous avez dit tout à l'heure.
1: Deux CRSI, 266% depuis le début de l'année.
2: Là aussi, on va prendre nos profits. Donc
1: bravo.
2: On va sortir également.
1: Bravo. Hein. Score.
2: Et là aussi, on va sortir.
1: Ah ouais, c'est grand nettoyage. OB.
2: Elle marche. Bon, c'est une très bonne idée, mais elle ne marche pas très bien.
1: OB.
2: On garde.
1: Et si Luxottica, qu'est-ce qu'on achète, Pierre ?
2: Alors, on achète, la première, c'est Atos Software, donc dans logiciel. Ouais. Donc,
1: c'est vrai avec deux S, hein, on l'explique pour les gens.
2: Parce que Atos Software, c'est une société allemande qui fait des logiciels. Donc, ce qui est intéressant, c'est que dans le secteur technologique, qui est un secteur qui profite des fast inflationnistes, il y a deux sous-segments qui ne marchent pas, enfin, qui ont souffert ces derniers temps, c'est les softwares. Parce qu'à cause de la crainte de disruption, donc il y a des valorisations, celle-là divisée par deux, par exemple.
1: Okay.
2: Donc, voilà. Et le deuxièmement, c'est les services informatiques, les entreprises sociales numériques, comme j'avais déjà au baie.
1: On accélère, Edenred, on connaît.
2: Edenred, voilà.
1: Et les gens.
2: Bon, ça, c'est un acteur américain qui fait de l'efficience énergétique sur les bâtiments. Et notamment, un tiers du chiffre d'affaires sur les data centers, le buzzword du moment. Et donc
1: on y va.
2: Voilà.
1: Une musique qui fait peur pour notre amie Virginie. Virginie. Votre portefeuille va ça. Vous avez du Amazon.
7: On garde.
1: Vous avez du CrowdStrike qui a bien rebondi.
7: Oui, ben vous on avez... prend les profits.
1: Ah ouais, ok. Allez, on y va. On a du Meta.
7: On garde.
1: On a du Dolby.
7: On garde.
1: L3 Harris.
7: Ouais.
1: Ralph Lauren, cher à notre ami Christopher. Starbucks.
7: Tu veux me voir ? Pas de petit.
0: Non, je n'ai pas
1: de Apple. Apple.
7: Ok. Starbucks, on garde.
1: Omet, on garde. Uber, cher à Pierre qui fait ça le week-end. Gildan,
7: on sort.
1: Sony.
7: On garde.
1: Rolls-Royce, cher à Isabelle.
7: Ouais.
1: The Walt Disney Company, Netflix, toujours cher à Christopher. Ouais. Netflix.
0: C'est vrai, ça.
7: Et Cisco avec un
1: Cisco. S. Cisco avec un S. Qu'est-ce qu'on achète ?
7: On achète Thermo Fisher.
1: Allez.
7: Dans la santé. C'est un.
1: Rien à voir avec Thermomix. Rien à voir.
7: C'est difficile de faire.
1: Ouais, non, mais j'essaye
7: peut-être
1: de.
7: Peut-être qu'ils ont, ils en ont dans le. Non.
0: Ils parle
7: produisent
0: de
7: et ils vendent des équipements, des outils, des solutions, du service pour l'industrie scientifique et les biotech, la recherche médicale, etc. C'est l'acteur, c'est le premier acteur aux États-Unis. Hein. C'est gros, c'est 179 milliards de market cap, 50 milliards de chiffre d'affaires. Enfin bon, voilà. C'est une société qui est un peu délaissée parce que vous savez, après le Covid, on a eu l'envolée des biotech, beaucoup d'investissements. Et depuis, là, c'est un secteur, qui n'intéresse plus personne, pardon. Et voilà, il y a eu un ralentissement, mais je pense qu'il va y avoir reprise.
1: Alors justement, qu'est-ce qui va être le catalyseur du rebond de cette valeur délaissée ?
7: Eh bien, l'IA, peut-être.
1: D'accord.
7: Alors non, il y a un désintérêt, donc je pense qu'il va y avoir une reprise quand même. Et puis, sur le long terme, c'est toujours très structurant, leur sujet. Ils ont un niveau d'efficience d'opération, même dans le savoir-faire des M&A, qui est excellent. C'est pas très cher, ça se paye 19 fois. Et évidemment, l'IA, puisque pour eux, c'est à la fois sur les biotech, évidemment, il va y avoir une accélération, et c'est tant mieux, souhaitons que nous en profitions tous à l'avenir, dans ces avancées, dans cette innovation scientifique et médicale. Et puis, eux-mêmes vont apporter des outils. Et comme ils sont très, sur toute la chaîne, y compris dans, lorsque vous allez soumettre vos tests, vos agréments, etc., eux-mêmes vont proposer des outils. Enfin, ils sont déjà dessus.
1: Merci beaucoup. On va procéder à la tradition. Donc, quand il y a une nouvelle venue, on va voter pour savoir si elle revient. Donc, quelqu'un qui critique Trump et qui adoube Christine Lagarde.
7: Ah, bon, ça, c'est embêtant.
1: Pour moi, c'est un bon. Pierre, elle peut revenir ou pas?
2: Moi, je vote pour le retour.
1: Virginie?
7: Oui.
0: Retour, il faut une voix contraire.
3: Hein? Oui.
0: Il faut une voix contraire.
3: Des voix contrariantes.
0: Ouais, voilà.
1: Donc, malgré ma réticence.
0: Là, c'est dur. Finalement, qui décide, hein.
1: Vous avez vu, même là, ça devient une démocratie.
3: C'est la démocratie.
1: Bon, Isabelle, merci beaucoup. C'était très bien. On était très contents de vous avoir et on aura le plaisir de vous recevoir à la saison prochaine. Bon, merci à tous. Hein.
7: Merci Marc.
1: Merci de nous avoir suivis. On se retrouve donc la semaine prochaine pour une émission dont on vient de m'annoncer tout de suite, là, à la minute, qu'elle sera exceptionnelle. Surtout, n'oubliez pas que vous pouvez nous voir, nous réécouter, nous revoir en replay, en podcast. Bon, j'ai envie qu'on explose les records en juin et qu'on termine la saison sur des chapeaux de roue. Alors, parlez-en autour de vous.
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3: Anthony, les médias déclarent la guerre aux géants de l'IA à l'occasion du congrès mondial des éditeurs de presse organisé par CMA Média qui se tenait hier à Marseille. Le patron du New York Times a appelé les médias du monde entier à faire front commun face à OpenAI, à Google ou à Anthropic. Il les accuse en gros de vol.
9: Oui, c'est ça, de pillage organisé, on pourrait le dire comme ça. Alors c'est vrai que c'est un long réquisitoire de la part du patron du New York Times, Arthur Sulzberger, avec des mots qui sont assez cash. Pour le résumer en une phrase, il accuse OpenAI et ses concurrents d'avoir construit leur modèle, eh bien, en s'appropriant les contenus des médias sans jamais les rémunérer. À la fois pour entraîner les modèles, ils sont très gourmands évidemment en données, en data et notamment en data qualifiée, contextualisée, sourcée, donc pour ça les médias sont assez bien placés. Et puis ensuite, pour répondre aux questions des utilisateurs. Quand il y a des prompts, on pose la question et on va plus sur le site de presse, on a directement la réponse dans ChatGPT. Et ils dénoncent une forme de malhonnêteté parce que tous ces grands groupes technologiques, ils investissent des milliards, des centaines de milliards en réalité pour construire leur modèle, c'est-à-dire en cerveau humain, en data center, en électricité. Et il explique que ça ne leur viendrait pas à l'esprit de se brancher clandestinement sur une centrale électrique ou de voler des GPU à Nvidia. Mais pour le dernier ingrédient de la recette, qui est la data, qui est quand même essentielle pour construire l'intelligence artificielle, là, il n'y a plus de considération morale ni éthique. On pille sans aucun problème. Et la conséquence de ça, c'est qu'il y a moins de revenus, donc moins de journalistes pour réaliser le travail d'enquête, qui va ensuite permettre d'avoir de nouvelles data qui vont permettre de nourrir l'intelligence artificielle. Donc c'est une sorte de cercle vicieux.
3: Mais est-ce que c'est le même combat qu'il y a 20 ans avec Google?
9: Pas tout à fait, j'allais dire, parce que le combat avec Google, c'était un combat sur, en gros, Google était accusé de capter de la valeur, mais en échange, il redirigeait massivement du trafic.
3: Là, vous n'avez pas toujours besoin d'être redirigé.
9: Voilà, exactement, c'est ça, c'est la fin de l'intermédiation, en fait. Et donc, du coup, le court-circuitage total des médias traditionnels. Alors, on va se dire, c'est un réflexe corporatiste aussi derrière ça, et on pourrait se dire, ce monsieur du New York Times, il défend son secteur, et c'est de bonne guerre. Mais j'allais dire, c'est un petit peu différent. C'est-à-dire, OK, tous les secteurs d'activité sont concernés par la révolution de l'intelligence artificielle, mais là, c'est pas simplement ça, c'est la révolution technologique qui s'empare de tout ce que vous avez fait jusqu'ici pour pouvoir exister, pour pouvoir créer en fait ce qu'elle propose au grand public. Donc il y a une petite particularité de ce point de vue-là.
3: Et du coup, une fois qu'on a dit ça, qu'est-ce qu'on fait?
9: Alors il y a plusieurs modes d'action. Il y a ceux qui attaquent carrément en justice, c'est le cas du New York Times qui a un gros procès en cours face à OpenAI. Vous avez des accords de licence aussi qui commencent à voir le jour entre des éditeurs de presse et puis des géants de l'intelligence artificielle. Et vous avez des coalitions qui se mettent en place comme la Spur qui a été conçue par notamment la BBC, le FT, le Guardian, maintenant aussi CMA, CGM, donc actionnaire de BFM Business, pour demander un meilleur partage de la valeur. C'est un sujet qui ne concerne pas seulement les médias, on pourrait citer aussi les artistes, les illustrateurs, les musiciens et plein d'autres secteurs, cette question du partage de la valeur entre ceux qui conçoivent les modèles d'intelligence artificielle et ceux qui y ont participé malgré eux et qui pourraient en percevoir les fruits d'une manière ou d'une autre.
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12: Bonjour à tous, je suis ravie de vous retrouver pour une toute nouvelle émission de Focus Retail. Et au programme aujourd'hui, cap sur les marketplaces, modèle central du e-commerce avec un acteur de taille. Zalando fait évoluer son offre en accent sur la seconde main. Le site e-commerce de Mode Lifestyle s'ouvre au luxe d'occasion. Avec quels enjeux? C'est ce que viendra nous expliquer Laura Toledano. Elle est directrice générale de Zalando pour l'Europe de l'Ouest. Et puis, changement de registre pour le pitch de la start-up. Alors que le loisir indoor progresse, un acteur du e-sport accélère, c'est Eva, son cofondateur Jean Mariotte sera avec nous en plateau. Il viendra nous expliquer pourquoi cette activité plaît autant et comment peut-elle se développer dans les années à venir et surtout sur d'autres marchés. Focus Retail, c'est parti.
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12: Et j'ai le plaisir d'accueillir sur ce plateau Laura Toledano. Bonjour, bienvenue. Bonjour. Vous êtes la directrice générale de Zalando en Europe de l'Ouest. Notre experte retail cette semaine, c'est vous, Claire Koraleski. Bienvenue, vous êtes directrice générale de Media Performance. Alors Zalando, plateforme de mode d'origine allemande, distribue plus de 7000 marques de prêt-à-porter de beauté, de sport dans 29 pays européens. Des résultats records l'an dernier, et ce malgré la concurrence des plateformes chinoises, des plateformes à petit prix. Néanmoins, depuis le début de l'année, l'inflation progresse. Les Français font toujours attention à leur pouvoir d'achat. Laura Toledano, comment se porte ce début d'année ?
13: Alors écoutez, on a fait en effet une très bonne année 2025, pardon, oh là là, je suis 10 ans en arrière. Et le premier trimestre est également très bon puisque notre GMV, donc notre volume d'affaires, est en croissance de 21,7% sur l'ensemble de nos marchés. Pour moi, ça repose vraiment sur une stratégie de continuité, à la fois sur notre pilier B2C, donc notre direct to consumer, donc ce qu'on offre directement via Zalando, via le Lounge ou via About You, et notre pilier B2B, où ce sont tous les services que nous offrons maintenant à nos marques partenaires pour qu'elles puissent également se développer sur le digital et international à travers l'Europe. Et au milieu de tout ça, en fait, on a cette plateforme technologique spécialisée dans la mode et le lifestyle qui nous donne des fondations absolument remarquables pour scaler le business.
12: Justement, comment ça se partage ? Comment se partage le business entre justement le B2C et votre activité B2B ?
13: Alors en fait, au départ, on développe tout pour le B2C, donc on le développe tout. Tous nos services sont développés pour nos propres clients. Et puis, certains services deviennent vraiment très efficients. Et on se dit que c'est dommage de ne pas en faire bénéficier nos marques. Donc, premier exemple, la logistique. Mmh. On a développé un réseau logistique de 14 entrepôts partout en Europe qui marche et qui fonctionne extrêmement bien. Je suis sûre que vous connaissez aussi Zalando parce qu'on livre vite, parce que le retour est efficient, etc. Et donc, ce service-là, on le sous-traite également à nos marques qui ont envie de se développer partout en Europe, mais qui n'ont pas les capacités logistique pour le faire. Et c'est la même chose également sur toute la partie développement du site internet. On a un outil qui s'appelle Scale et qui permet de développer des sites internet pour les marques directement. Et donc cette partie B2B est pour nous une source de croissance évidente, mais également le moyen de donner accès au digital à toutes ces marques qui ont envie de se développer et qui cherchent des sources de croissance.
12: Alors c'est vrai qu'on sait que les Français font quand même attention, mais vous ne notez pas de baisse, que ce soit dans le panier moyen ou dans les habitudes de consommation, ça non?
13: Alors, nous, on a la chance quand même d'avoir encore beaucoup de demandes sur Zalando et de pas subir cette baisse. C'est aussi lié à une stratégie d'offre qui est très large. Nous distribuons nombreuses catégories, donc c'est de la femme, de l'homme, du prêt-à-porter enfant, de la chaussure enfant, mais également du sport performance, on s'ouvre aussi à la décoration, donc en fait finalement on a une variété d'offres sur les catégories, sur les price points qui permet à tous nos clients de s'y retrouver et d'ajuster, et aujourd'hui on a la chance de continuer à performer.
12: Oui justement, notamment deux catégories qui performent plutôt bien, le sport et la beauté, ça c'est assez récent. Est-ce que vous avez quelques chiffres à nous partager justement sur ces segments-là?
13: Alors on partage malheureusement pas de chiffres précisément, mais ce que je peux vous dire, c'est que la force de ces deux modèles-là, c'est pas uniquement un élargissement de notre offre. C'est-à-dire que quand on se positionne sur le sport, évidemment, on va chercher les plus belles marques, et on a du Nike, du Adidas, du On, du Oka, du Lululemon, etc. Mais on va aussi chercher une expérience. Donc vous allez sur l'app Zalando et vous allez dans l'onglet sport, et bien ce n'est pas la même expérience que celle que vous allez retrouver sur l'onglet principal. On va adapter, surtout avec la Coupe du Monde qui arrive le 11 juin, et bien évidemment, on va développer des petits questionnaires, on va travailler vraiment l'interaction avec le client pour qu'il s'engage. Et ça, c'est important. Et au-delà de ça, on a aussi beaucoup investi d'un point de vue marketing sur le sport, puisqu'en fait, le sport, c'est ce qui unifie les troupes, j'ai envie de dire. Et nos clients, en fait, il y a une attache culturelle au sport qui fait que ça crée tout de suite du lien avec une marque. Et donc, par exemple, nous sponsorisons l'équipe nationale allemande, mais également l'équipe nationale belge, mais également des marathons un peu partout en Europe. Et donc, cet ancrage dans la culture du sport nous permet aussi de s'ancrer dans les pays. Et puis, Pardon, je...
3: Non, allez-y.
13: Je termine du coup sur la beauté. Pour nous, c'est également une source de développement très importante, tout simplement parce que c'est aussi incrémental. C'est-à-dire que nos clients, ils sont déjà là, ils achètent déjà chez nous, et leur faire acheter de la beauté, finalement, pour nous, c'est le plus.
3: C'est le petit achat en plus.
13: C'est le petit achat en plus qui, eux, ça leur permet d'être super efficace et performant et facile, puisqu'ils mettent tout dans le même panier. Et pour nous, c'est de l'incrément de volume d'affaires.
3: Alors, il y a un sujet qui monte de plus en plus, notamment la seconde main, qui prend de plus en plus d'ampleur, qui prend même des parts de marché aux acteurs du secteur. Et notamment aux acteurs moyenne gamme. Vous le proposiez déjà, la seconde main, puis vous l'avez arrêté, puis là, c'est reparti. Vous avez lancé la seconde main pour les enfants, la seconde main aussi avec, dans le luxe, finalement, avec, en vous alliant à un partenaire qui est Vestiaire Collective. Quel a été l'accueil d'abord pour l'enfant et quel est l'enjeu, finalement, d'aborder, d'aller sur du luxe de seconde main?
13: Alors, comme vous le disiez, on a commencé la seconde main en 2020. Et comme beaucoup d'acteurs, on a mis un peu de temps à trouver notre modèle. C'est pas un secteur qu'il est facile de développer de manière profitable. Et donc, ça met du temps, etc., à comprendre un peu les mécanismes. Nous, le pari qu'on fait, c'est on veut la même qualité de service. Donc, le client, quand il vient sur Zalando, qu'il achète de la seconde main ou de la collection en cours, il doit avoir la même qualité de service. Donc, évidemment, on a dû s'adapter un petit peu en termes d'offres. Au départ, le modèle qui était développé jusqu'à présent, c'est nos clients qui nous renvoient les produits qu'ils ont déjà achetés sur Zalando. Et grâce à ça, ils réinvestissent finalement chez Zalando et c'est un cercle vertueux. Et en faisant ça, on s'est rendu compte qu'en moyenne, 64% des produits qui étaient mis en ligne étaient vendus sous 7 jours. Et c'est 90% quand il s'agit de produits premium. Et donc, il y a une vraie appétence. Et donc, nous, notre mission, c'est de répondre aux attentes des consommateurs. Et quand on voit que la seconde main, ça se développe si rapidement partout en Europe avec des acteurs, mais également en interne chez Zalando, se positionner sur du luxe, sur de l'enfant, ça paraissait évident. Sur l'enfant, évidemment, c'était une demande très forte de nos clients, puisque quand on a des enfants, on sait combien il faut de tenues. Hein, donc ça, pour le sport, pour la crèche, pour l'école, il faut renouveler sans cesse. Et donc, la seconde main, c'est une très bonne façon de répondre à des attentes de clients. Et sur le luxe, on est ravis de s'associer avec Vestiaire Collective, qui a toute cette expertise luxe, d'authentification, etc. Et donc, c'est finalement un partenariat gagnant-gagnant. Nous, ça nous permet d'étendre notre offre luxe de manière sécurisée. Et pour Vestiaire Co, c'est une façon d'aller chercher de nouveaux clients.
3: Il y a quand même ce sujet de certification, d'authentification. Là, comment ça va s'orchestrer finalement? Est-ce que c'est Vestiaire Collective qui gère de A à Z? Par ailleurs, au niveau de des produits qu'on va retrouver, qui fait l'analyse, la captation de ces produits-là?
13: Alors, c'est Vestiaire Collective qui est responsable de la sécurisation des produits et de l'authentification des produits. Et nous, on en est ravis parce qu'ils ont plus de 100 personnes qui travaillent de manière dédiée à l'authentification des produits. Donc, ils ont cette expertise que nous n'avions pas au départ. Donc, on est ravis qu'ils le prennent en charge. Et on a travaillé ensemble sur une offre, donc une sorte de curation qui permet finalement d'aller faire une sélection exclusive pour Zalando et d'avoir cette authentification derrière.
3: Est-ce que Laura, et je vais passer la parole à Claire, mais est-ce qu'on tend vers justement un mélange, une centralisation de propositions entre le neuf, la seconde main? Est-ce que ça, vous le ressentez, vous? Est-ce que vous voyez les personnes qui achètent de la seconde main achètent aussi du neuf? Est-ce que ce sont des achats croisés?
13: Oui, alors nous, il y a 40% des paniers de seconde main qui étaient associés à un produit de la collection en cours. Donc très clairement, le client ne fait de moins en moins la différence. Et il veut justement que ça soit très facile et que dans son même panier, en un colis, il puisse recevoir des produits de seconde main et des produits neufs.
14: Claire. Alors quand on a une offre assez large, à la fois l'offre neuf plus l'offre maintenant de seconde main, comment on fait pour que le consommateur s'y retrouve?
13: La technologie et l'IA, voilà. Et donc, vraiment, et ça c'est une fondation, on en parle très souvent avec Eva, la fondation de Zalando, c'est vraiment l'IA, ça fait 17 ans finalement.
14: Donc la data d'abord.
13: La data. Oui, la data et l'IA qui vient animer cette data finalement. D'accord. Et en fait, ça fait 17 ans donc qu'on accumule de la data. Donc on a la base, on a un trésor national, européen même, sur la data, sur la mode et le lifestyle, et on l'utilise au service du consommateur. Et donc vous avez raison, avec 7000 marques partenaires, la seconde main, etc., s'il n'y a pas une bonne curation, et si on n'est pas capable de personnaliser l'expérience, le client pourrait être perdu. Donc nous, notre mission, c'est de faire en sorte, ce qu'on appelle nous le matchmaking, faire en sorte que quand le client se connecte à Zalando, il puisse trouver exactement ce qui lui plaît. Et donc on va capter des données clients, la façon dont il interagit avec le site, la façon dont il met au panier, dont il met dans sa wishlist, les marques qu'il va suivre. Tous ces éléments, pour nous, c'est des signaux
14: Avec des planches de tendance, ce que de se dire.
13: Alors non, c'est à partir du moment où vous cliquez, même à mettre un pouce en l'air, un pouce en... pour nous c'est un signal en fait qu'on capte. Et en fait, on va regarder tous les clients qui vous ressemblent, ce qu'ils ont acheté, mis au panier, et on va créer finalement des multitudes de mini clusters de clients, et on va pouvoir vous pousser ce qui vous intéresse. Évidemment, dans ces algorithmes, on ajoute toujours une part de ce qu'on appelle discovery pour s'assurer que le client ne tourne pas en rond avec toujours le même produit ou les mêmes marques, et qu'il puisse découvrir des nouvelles catégories, des nouvelles marques qui sont disponibles partout en Europe, etc. Donc c'est vraiment la data, l'IA qui fait que l'expérience, elle est personnalisée. On a 62 millions de consommateurs. On aime à dire qu'on a aussi 62 millions versions de notre application.
15: Oui, effectivement, il y a ce sujet sur l'intelligence artificielle. Vous y avez mis les bouchées doubles. On parle beaucoup aussi d'assistants shopping, de jumeaux numériques. Est-ce que, Laura, dans quelle mesure est-ce que le commerce agentique, ça permet de faciliter les achats, de rendre le parcours d'achat plus simple pour l'utilisateur?
13: Alors nous, on a développé déjà notre propre chat conversationnel, donc alimenté par OpenAI et par les données des clients. Ce qui fait que quand vous vous connectez sur Zalando, vous pouvez poser n'importe quelle question. Comment m'habiller aujourd'hui pour aller sur le plateau de Focus Retail. Et ça, grâce à ce que Zalando connaît de vous et grâce à l'IA générative, il va être capable de vous faire une recommandation.
15: Et ça marche, ça, véritablement?
13: Alors, au Q1, on a 10 millions de personnes qui l'ont utilisé. Donc, en fait, ça prend
14: donc,
13: très bien.
14: Donc, il arrive sur le site sur 62 millions. Échanges-là, ou bien qu'il utilise directement sur le
13: site? Ça, c'est accessible depuis notre site, soit dans la barre de recherche, soit directement sur la homepage, vous pouvez cliquer, soit... À peu près partout, vous avez ce petit bouton que vous pouvez utiliser. Et à l'intérieur de ce chat, vous pouvez ajouter au panier, vous pouvez payer directement, vous pouvez envoyer des photos, vous pouvez faire des notes vocales parce qu'on sait que la Gen Z n'aime plus écrire. Voilà, donc vraiment, c'est intégré à l'app. Et puis après, il y a le commerce agentique qui est différent, qui va être alimenté par d'autres plateformes en général. Nous, on le voit comme quelque chose de complémentaire. Mm-hmm. C'est beaucoup plus transactionnel que nous, ce qu'on peut faire sur notre site, où il y a beaucoup plus d'inspiration, beaucoup plus de contenu, beaucoup plus de conseils, de trends, etc. Le commerce agentique, pour nous, c'est une nouvelle façon d'aller chercher des nouveaux clients. Aujourd'hui, il n'est pas encore disponible en Europe, mais on fait partie de UCP, qui est finalement le programme de Google. Et le jour où ils seront disponibles en Europe, nous serons partenaires. Et vous pourrez du coup acheter des produits Zalando depuis directement Gemini. Gemini, là c'est Gemini oui, de Google, mais...
15: Effectivement, il y a un autre sujet aussi dont on parle beaucoup, c'est le live shopping. Oui. On a vu cette semaine d'ailleurs que Vinted s'y mettait. Vous, est-ce que vous avez commencé un petit peu à tester ça?
13: Oui, tout à fait. On ne l'a pas testé dans tous les pays, mais on l'a testé en France notamment, avec des influenceurs. Ça marche très très bien au niveau de l'engagement, c'est-à-dire que les clients viennent, se connectent, restent longtemps. En fait, tout dépend ce qu'on y cherche. Nous, on cherchait de l'engagement. On avait envie que nos clients restent plus longtemps sur le site et découvrent des nouvelles marques. Et donc pour ça, ça a été très fructueux, mais c'est encore sous forme de test. Et on se différents modèles, des modèles en fonction des versions, par exemple une version longue, une version plus courte, une version où on va proposer plus de promotions, moins de promotions, plus des influenceurs très connus, un peu moins connus. Donc on fait plein de tests en ce moment pour vraiment trouver le bon modèle, mais on y voit quand même du potentiel.
15: Et TikTok Shop aussi peut-être?
13: Alors on a fait un test TikTok Shop au UK et on a décidé d'arrêter le pilote puisque ça correspondait moins à à notre business model.
15: Merci beaucoup Laura, restez avec nous, on passe tout de suite au Focus. Alors Claire, c'est vrai qu'au-delà de Zalando, on a tous en tête d'autres grands noms de marketplace. Est-ce qu'on peut dire que c'est aujourd'hui le vrai modèle dominant du e-commerce?
14: Alors, en tout cas, c'est un domaine massif, puisque aujourd'hui, les marketplaces représentent près de 2/3 des ventes de l'e-commerce. Donc, on parle quand même de 2400 milliards de dollars au niveau monde. Et la France n'échappe pas du tout à cette tendance, puisque en France, c'est 1/3 des ventes online. Alors, on se rend bien compte que c'est vraiment, par contre, un marché. Cette partie du marché est en pleine croissance. Donc, c'est vraiment un marché qui va encore progresser. Et c'est pour ça que de nombreuses plateformes plus traditionnelles se mettent au marketplace, en plus des acteurs historiques.
15: Est-ce que ce sont seulement les pure players justement qui s'y mettent aussi en ce moment?
14: Alors non, aujourd'hui on voit effectivement alors des retailers physiques au départ, Castorama, je pourrais le citer, je pourrais citer Fnac Darty, qui effectivement ont l'opportunité de se dire sur mon site internet je vais pouvoir couvrir beaucoup plus de besoins que ce que mon assortiment pouvait faire, ce qui fait que le consommateur va rester entre guillemets dans mon enseigne, même si d'un seul coup j'élargis un champ des possibles de façon très importante, puisque Castorama revendique comme ça 1,5 million références ce qu'ils n'auraient pas eu directement dans leur assortiment. Fnac Darty donne quelques chiffres. En 2026, l'e-commerce représente désormais 22% du chiffre d'affaires du groupe. Et on sait que la croissance est principalement portée aussi par la marketplace.
15: Et qu'est-ce que ça change véritablement pour une enseigne? Est-ce que c'est juste des produits en plus sur Internet ou bien un vrai changement de modèle?
14: Alors, c'est un vrai changement de modèle parce qu'on essaye de faire un carrefour d'audience, un carrefour de trafic, vous en avez parlé. Donc, effectivement, plus on a une offre large et plus on va attirer du monde sur le site. La partie de la data, ça la change aussi parce qu'à l'inverse, plus on a une offre, un assortiment, vous l'avez très bien expliqué, large, plus il faut vraiment faire appel à la data pour personnaliser, pour qu'on puisse facilement trouver les bons produits.
15: Merci beaucoup, Claire. On passe tout de suite au pitch de la start-up.
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15: Et à présent, changement de registre, puisqu'on va parler de e-sport. Ça fonctionne très bien d'ailleurs, à tel point que 12 millions de personnes le pratiquent en France. Jean Mariotte, bonjour, vous nous avez rejoint. Vous êtes le cofondateur, vous êtes aussi le président d'EVA, donc comprendre e-sport virtuel Arenas, que vous avez fondé en 2018. Alors, ce sont des salles de jeu, des arènes de réalité virtuelle, immersives, où on a un casque sur le visage. Aujourd'hui, ce concept accélère. Vous visez 100 salles d'ici à la fin de l'année. Racontez-nous ce concept.
17: Le concept, il est assez innovant et il mixe un peu le jeu vidéo et le sport. Puisqu'en fait, vous imaginez une sorte de terrain de basket vide dans lequel vous allez pouvoir vous déplacer librement. On vous met un casque de réalité virtuelle sur la tête et puis après, on a développé des contenus dans lesquels vous allez jouer et vous déplacer en même temps. Notre jeu historique, c'est un jeu e-sport, effectivement, mais qui est accessible à tout le monde, qui est un jeu de tir et qu'on avait effectivement lancé et annoncé à la Paris Games Week en 2019. Et puis après, on a développé notre concept en franchise. C'est aussi pour ça qu'on a réussi à se développer assez rapidement, parce que c'est un modèle assez vertueux pour aller vite, avec aujourd'hui une cinquantaine de salles en France et presque 80 salles à l'international, enfin au global. Et effectivement, on vise 100 salles à la fin de l'année. Et surtout, on a deux nouveaux jeux qui arrivent cette année. Donc voilà.
15: Alors justement, pour ceux qui nous regardent, vous avez dû voir des images. Donc on voit, c'est des décors assez intéressants. On voit même les gens courir. C'est ça qui est quand même bluffant, parce qu'on a un casque sur le visage. Mais finalement, on peut se dire qu'on peut courir en totale, liberté, mais sécurité, exactement, parce que le terrain est très grand. Vous avez combien de jeux en tout aujourd'hui?
17: Notre particularité, c'est pour ça qu'on est un petit peu un ovni, c'est qu'il y a beaucoup d'acteurs qui partent du principe qu'il faut développer beaucoup de jeux pour faire revenir les gens. Nous, on a une approche où on avait jusqu'à maintenant, pendant 5 ans, développé un seul jeu, mais qui évolue et qui a assez de profondeur pour que vous puissiez le pratiquer comme un sport à assez haut niveau. C'est les images qu'on voit. Alors, je vous rassure, quand vous faites votre première partie, vous n'avez pas le droit de courir comme ça. Là, c'est du très haut niveau. Maintenant, on a la Pro League avec des teams assez connus, e-sport comme Vitality, qui est un peu notre champion français, etc., qui participent à ces compétitions. Voilà, donc c'est...
15: Ah oui, parce qu'il y a même des compétitions. Alors, c'est quoi l'âge moyen? Puisque là, vous sortez un tout nouveau jeu autour des lapins crétins. Donc là, j'imagine que c'est pour aller attirer les familles. Mais sinon, la cible, c'est quoi?
17: Alors, la cible de notre jeu historique, c'est 27 ans, plutôt un homme. Voilà. Et donc, ce n'est pas sur une cible enfant. Et là, justement, l'idée, c'était d'ouvrir aussi l'audience avec la création de nouveaux contenus. Donc, on a annoncé fin d'année dernière un jeu qui sortira globalement fin 2026. C'est un peu plus tôt à Paris, parce que c'est notre laboratoire, qui est un jeu de karting. Donc EVA Karting GP, donc là vous allez carrément piloter un vrai kart électrique dans l'arène et vivre une expérience de karting.
15: On mélange réel et
17: voilà,
15: et virtuel.
17: On mélange toujours globalement réel et virtuel. Et puis là on a sorti, pour le coup il est disponible partout avec Ubisoft, notre jeu Lapin Crétin qui est destination des enfants, donc familles. Ça pourrait peut-être matcher.
15: Je vais y venir. finalement c'est assez intéressant puisque vous testez tout ça dans votre salle que vous avez à Paris, mais sinon vous n'avez que des franchises, Claire.
14: Moi, je vais rebondir justement quand on s'intéresse à des jeunes, à plus jeunes. Normalement, le sport, c'est l'état d'esprit collectif, c'est une certaine discipline, c'est un partage. Donc là, on va quand même le retrouver, du coup, à travers le fait que je ne suis plus isolée chez moi sur mon écran, je suis quand même dans un collectif. Oui. je fais vraiment des efforts physiques ou...
15: Ah oui, oui, oui, hein, en cours.
17: Ah oui. Non, non, mais il ne faut pas sous-estimer l'effort que ça demande physiquement. Aujourd'hui, dans les équipes pro, il y a des kinés, des préparateurs sportifs, etc., qui sont là lors des compétitions. Ça nous est déjà malheureusement arrivé de voir des ligaments croisés en compétition parce que voilà le joueur a trop forcé. Donc c'est vraiment, on a aussi plein de témoignages où on voit des jeunes qui ont perdu beaucoup de kilos en jouant juste à Eva. Voilà, donc c'est un vrai sport. Et c'est vrai que sur le jeu vidéo, c'est le loisir numéro un dans le monde. Ouais. Mais en même temps, ça fait aussi la promotion de la sédentarité, ce qui est un vrai sujet de santé mondiale au final. En toute transparence, c'était pas notre objectif de révolutionner, de solutionner ce problème de santé mondiale avec Eva. Mais en tout cas, on est très content de voir finalement ce deuxième effet qui arrive et cette conséquence super positive de réconcilier un peu ce truc du jeu vidéo qui a une mauvaise image parce qu'on est très devant notre écran, on bouge pas, avec finalement cette approche physique.
15: Alors là, vous venez de lever 35 millions d'euros auprès de Raise. C'est la plus grosse levée de fonds dans le loisir immersif. Finalement, pourquoi ce secteur attire-t-il autant et qu'est-ce que vous allez faire avec cet argent? Est-ce que l'ambition, c'est vraiment d'aller conquérir de nouveaux marchés? Ou est-ce que c'est très connu, réputé, le e-sport en dehors de la France?
17: Alors, la France est une très grande nation e-sport. D'ailleurs, il y a l'e-sport World Cup qui a choisi de venir à Paris.
15: Lors de Versailles.
17: Voilà, donc c'est quand même la preuve que.

0: nous, on s'est beaucoup développé en France. Maintenant, l'exercice, et notamment grâce à cette levée, ça va être de prouver que le concept marche à l'international. Alors, on a déjà 18 salles à l'international. Notamment, on est bien développé au Middle East. On a quelques salles aussi en Espagne, en Allemagne, qui sont notre focus sur les deux prochaines années. Et donc, voilà, on va reproduire, dupliquer, mais j'espère en mieux, puisqu'on a quand même fait des erreurs qu'on va pas essayer de pas reproduire. Mais voilà, on va développer ces deux pays. Et puis, objectif aussi, c'est d'ouvrir un troisième, un nouveau continent, type États-Unis ou Asie, d'ici fin 2027.
1: Très intéressant. Alors, une question, vous vous installez en général sur des emplacements assez grands, type ancien entrepôt de loisirs, etc. Ouais. Est-ce que vous envisagez de vous installer à côté de centres commerciaux ou de centres de marque, par exemple, comme c'est le cas pour La Tête dans les Nuages ?
0: En fait, Eva est un lieu de destination. C'est-à-dire que quasiment 100% des gens qui viennent chez nous, ils ont réservé online. Donc c'est vrai qu'on a testé des modèles type centres commerciaux. On n'a pas d'énormes synergies. En fait, ça fait pas forcément. À part qu'on va payer un loyer plus cher, en fait, on n'a pas forcément le ROI derrière en termes de business. Par contre, on a des synergies assez fortes avec le sport. Dès qu'on est à côté de paddle ou de salles de fitness et autres, on voit qu'il y a des synergies assez intéressantes. Mais l'exercice, c'est surtout d'être accessible, en fait. Parce qu'on a un lieu de destination, mais par contre, on regarde beaucoup l'accessibilité.
1: Justement, le prix, ça coûte combien ?
0: Alors, une session, c'est entre 20 et 25 euros pour 40 minutes. Et après, vous pouvez vous abonner pour jouer régulièrement. Là, vous allez, si je ramène le prix à la session, vous allez tourner entre 10 et 12 euros la session.
1: Laura, une question avant qu'on...
2: Non, c'est moins cher que le Pilates Reformer.
1: Exactement. Ah, mais vous avez enlevé le... Merci beaucoup, Jean. Restez avec nous, on passe tout de suite à l'actu de la semaine. Alors la Ligue des Champions est à peine terminée, que jeudi prochain débute la Coupe du Monde de foot 2026. Ça, c'est un événement extrêmement important dans le retail, à ne surtout pas louper.
3: Alors tout à fait, surtout que dans le retail c'est important pour le non alimentaire. On sait que c'est des catégories qui souffrent beaucoup. On sait que le marché du téléviseur il est plutôt en déclin, mais c'est ce type d'événement qui lui fait un peu être reconsidéré. 88% des Français prévoient de regarder le match à la télévision. Et d'ailleurs, 24% des Français envisagent de changer de téléviseur pour l'événement. Je veux toujours plus grand dans mon salon pour regarder ce type d'événement.
1: Comment est-ce que les enseignes arrivent à transformer l'essai ?
3: Alors, les enseignes, elles surfent effectivement sur la vague, déjà avec un certain nombre de produits dérivés. On sait déjà qu'Intermarché dit avoir customisé 38 produits de la marque propre pour l'événement. On sait aussi que Lidl prévoit un certain nombre de produits. Intersport, lui, mise sur un pop-up dans Paris. On pourra aller faire du foot urbain pour pouvoir effectivement lier directement une pratique à la marque et puis à l'événement.
1: Finalement, il ne faut vraiment pas se louper sur la Coupe du Monde. Est-ce qu'on peut dire que c'est une vraie machine économique ?
3: Alors, complètement. Alors, c'est une machine économique déjà parce qu'il y a les marques qui sponsorisent leur présence dans différents événements. Il y a les spots publicitaires lors de ces passages télévisuels qui sont effectivement une source économique très importante. Alors, il y a quelques chiffres qui sont communiqués. Alors, des chiffres intéressants, un spot publicitaire 30 secondes à la mi-temps d'une finale, ça peut coûter jusqu'à 500 000 euros. Donc, on se rend compte que déjà, c'est vraiment... pour tous les médias, une source significative. La FIFA a fait un peu un calcul entre 2023 et 2026. Elle parle de 2,7 milliards de dollars de revenus grâce à ces différents events, pas que la Coupe du Monde, grâce à ces différents events.
1: Merci beaucoup Claire. C'est vrai, vous le soulignez, ce qui est intéressant, c'est le fait qu'aujourd'hui les enseignes, les distributeurs notamment, prennent leur marque propre et se servent de la Coupe du Monde sur leur marque propre. C'était le cas d'Intermarché, c'est aussi le cas de Lidl qui a pris Olivier Giroud comme égérie de sa marque de sport Krivit. Merci beaucoup, merci à tous les deux d'avoir été avec nous également. Merci. Merci à vous de nous avoir suivis. On se donne rendez-vous la semaine prochaine pour une toute nouvelle émission de Focus Retail. Et puis moi, je vous retrouve dès lundi dans la matinale de BFM Business. Bon week-end à tous.
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0: Bienvenue dans Tech & Co Business. Au sommaire, aujourd'hui, nous allons parler de souveraineté, notamment avec le patron de Scaleway, qui sera là pour nous parler du Health Data Hub, de ce consortium d'une trentaine d'entreprises, dont Scaleway, pour créer ces AI Gigafactories. C'est un grand projet européen. L'appel d'offres va arriver. Eh bien, il viendra nous parler de tout ça. On enchaînera. Tiens, il y a d'ailleurs un lien, puisque Scaleway est partenaire justement de ces données de santé. Eh bien, nous aurons un médecin qui est à la fois médecin et patron de la gouvernance et de la stratégie IA, la gouvernance des données, la stratégie IA au CHU de Montpellier. Ils ont mis en place, vous allez voir, pas mal de choses autour de ces données pour accélérer, pour simplifier le métier des médecins. Il sera accompagné du patron de la plateforme Adeline, un tiers de confiance autour de ces données. Et puis, dernière partie de l'émission, décryptage de l'actualité IA avec nos débriefeurs. On reviendra sur ce qu'a dit le pape, on reviendra aussi, bien entendu, sur ces investissements colossaux annoncés lors de Choose France, 75 milliards en France. Voilà, restez avec nous, on est ensemble pendant une heure sur BFM Business.
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0: Allez, avec nous, cette entreprise Scaleway qui est en train de monter, entreprise française, européenne et on l'espère un jour au niveau mondial. Avec nous, Damien Lucas, directeur général de Scaleway. Bonjour Damien.
2: Bonjour Frédéric.
0: Merci d'être avec nous. On a beaucoup d'actualités dont il va falloir parler avec vous. Il y a le Health Data Hub, il y a cette alliance aussi, ce consortium d'une trentaine d'entreprises pour faire des IA Gigafactory. On parlera de quantique aussi parce que là aussi vous êtes investi avec Scaleway. Juste un mot. Cette semaine, on a SoftBank qui a annoncé un investissement important, hein, 75 000. Alors en deux tranches, il y aura 40 milliards première tranche qui va arriver notamment dans les Hauts-de-France pour autour des data centers. Quand on est soi-même opérateur de data center, comment on voit ça? Alors, de façon assez positive, mais c'est quoi votre première réflexion?
2: Donc nous, on est utilisateur de data center, donc des data centers, on en a besoin. Et il y en a trop peu, donc on accueille toutes les annonces avec beaucoup d'enthousiasme. Ça va être la possibilité pour la France et pour l'Europe de construire ces fameuses gigafactories dans lesquelles on va pouvoir faire l'IA de demain. On en a besoin. C'est le signe que la France est attractive pour construire des data centers.
0: Oui, ça y est, on nous situe bien sur la carte.
2: On nous situe sur la carte grâce à l'électricité française, grâce aux talents en France, grâce à tout l'écosystème autour de l'IA. Donc c'est une formidable nouvelle.
0: Ouais, c'est ce que disait, je voyais les gens de Schneider Electric qui me disaient il faut un politique qui a envie, il faut un financeur, enfin un investisseur, puis derrière il faut avoir des clients qui sont prêts à y aller, et puis il faut un intégrateur aussi pour intégrer tout ça. Et quand on a les quatre réunis au bon moment, qui sont tous dans leur même échelle de temps, et bien c'est là que ça marche. Alors on va parler avec vous, Scaleway. Il y a quelques jours, c'est un consortium de 28 entreprises françaises et européennes pour créer ces AI Giga Factory. Alors expliquez-nous, il y a des gens, ceux que l'on connaît, Ardian Artefact, Bull Capgemini, UDF, Groupe IA, donc Orange, Scaleway. Alors racontez-nous un petit peu en quoi ça consiste là, ces AI Giga Factory.
2: L'idée, c'est très simple. L'idée, c'est de se mettre ensemble pour pouvoir atteindre une taille critique. On parle de gigafactory. La taille ultime, c'est donc le gigawatt.
0: Oui, c'est ça.
2: C'est ça, en tout cas, l'ambition du consortium. Et dans ce contexte-là, la Commission européenne a demandé, ou plutôt organise un appel d'offres.
0: Oui, parce que pour l'instant, on en est à la réponse à l'appel d'offres.
2: Il y a eu un appel à manifestation d'intérêt l'année dernière. Maintenant, c'est l'appel d'offres qui devra arriver maintenant d'une semaine à l'autre pour trouver des consortiums qui se lancent dans la construction de Gigafactory. Mm-hmm. Quelques-unes en Europe, et je pense que c'est important de parler de l'échelle européenne, du fait de dire que c'est quelques-unes. Et donc, pour porter la candidature française d'une Gigafactory française, on a rassemblé un certain nombre des grands leaders.
0: Parce que ça, quand dites français, c'est vrai que les Allemands y répondent aussi, les Britanniques...
2: Absolument.
0: J'élargis un peu l'Europe, mais les Britanniques y répondent aussi.
2: Alors, les Britanniques, je ne crois pas, parce que c'est organisé par la Commission européenne. Les Allemands, sûrement, les Nordiques, évidemment, l'Italie, l'Espagne, etc. L'objectif étant d'en faire quelques-unes de ces gigafactories. On n'en fera pas 27, ça c'est sûr. Et donc l'objectif, c'est évidemment d'en avoir une en France. Et donc on a été chercher les acteurs qui sont clés dans l'intelligence artificielle en France aujourd'hui.
0: Et là, c'est à la fois pour faire du calcul IA, c'est à la fois pour faire, pour cette puissance de calcul, du cloud autour de l'IA. Enfin voilà,
2: c'est vraiment centralisé sur l'intelligence artificielle.
0: D'accord.
2: Les différents cas d'usage de l'intelligence artificielle, donc construire les modèles, ce qu'on appelle le training, les réentraîner, les affiner, et puis toute la partie inférence, savoir faire tourner les modèles,
0: requêtes que
2: qu'on utilise tous les jours quand on envoie des requêtes à nos agents préférés.
0: Aujourd'hui, donc, cet appel d'offres a été déposé. On en est où dans les échéances, là, la réponse, voilà, quand on...
2: On attend l'appel d'offres d'une semaine à l'autre avec l'objectif du coup d'une sélection avant la fin de l'année et d'un démarrage du projet tout début d'année prochaine et globalement être capable d'avoir de la puissance à proposer dès la fin de l'année 2027.
0: Et là c'est important qu'il y ait des politiques derrière, qu'il y ait des investisseurs, qu'il y ait tout cet acteur, parce qu'il faut que tout le monde avance d'un seul bloc.
2: Oui, et à tous les niveaux. Il faut être en mesure d'avoir des data centers de disponibles, hein, parce que dans ce contexte-là, pour avoir quelque chose qui tourne fin d'année 2027, il faut utiliser des projets de data centers qui sont déjà largement démarrés. Il faut par ailleurs s'assurer qu'on a EDF dans le consortium qui nous garantit l'énergie. Il nous faut les chipsets, l'accès aux différents chipsets en quantité. Il nous faut également le logiciel pour que ça soit utilisable. Et puis, il nous faut la capacité à opérer des milliers de GPU. Et ça, c'est ce qu'amène Scaleway dans le consortium, évidemment.
0: Alors, autre sujet qui nous intéresse pour Scaleway, c'est vous avez été retenu pour héberger la plateforme de données de santé. Là, alors, on l'appelle plus le Health Data Hub, du coup. Je crois qu'on va lui donner un autre nom parce que ça fait couler beaucoup d'encre, hein, puisque ça avait été attribué à Microsoft Azure. Pour vous, c'est quoi? C'est une victoire technologique, réglementaire, politique? Comment vous l'analysez? Ou est-ce que c'est un peu tout ça?
2: Oui, effectivement, je pense que c'est important de ne pas se tromper de sujet. C'est une victoire politique. Mm-hmm. C'est-à-dire que d'un point de vue purement réglementaire, le réglementaire est là. Est-ce que c'est légal aujourd'hui de mettre des données de santé pseudonymisées sur un acteur comme Azure qui a la certification HDS, habilitation à héberger des données de santé? Mm-hmm. Oui. Donc le sujet, il n'est pas légal.
0: D'accord.
2: Le sujet, il est vraiment du côté de la préférence européenne, et de se dire qu'est-ce qu'on souhaite, politiquement parlant, comment on souhaite protéger les données des citoyens, et comment est-ce que la commande de l'État français est exemplaire en la matière, puisque ça, je pense que c'est un vrai message extrêmement fort dans le domaine.
0: Ouais, et message, et ça marque vraiment, elle marque le début d'un mouvement, là, parce que c'est vrai qu'on parle de souveraineté, on parle un peu plus de souveraineté numérique, bon, avec tout ce qu'on peut mettre derrière, d'indépendance technologique, etc., d'autonomie économique, etc. On en parle un peu plus depuis 18 mois, bon, on voit avec ce qui se passe aux États-Unis, enfin avec Donald Trump qui on se dit un jour ça pourrait ne plus être totalement nos alliés. Et là, vous pensez que là vraiment le fait qu'il y ait cette décision, ça marque c'est un point définitif. Enfin, c'est un début de quelque chose là.
2: C'est un début et c'est un point parmi N. C'est-à-dire que on en voit des décisions comme ça. On en voit successivement. On voit peut-être très emblématique la ville de Copenhague qui a décidé de tout arrêter chez les hyperscalers américains. Pour basculer chez Scaleway, il y a quelques mois de ça, on voit l'Union européenne qui fait un appel d'offres pour sélectionner un cloud provider et qui met dans l'appel d'offres des critères de souveraineté et qui sélectionne à la fin uniquement des acteurs européens.
0: Donc on voit finalement cette petite pierre semée pendant des années.
2: C'est une vraie préférence européenne qui commence à s'inscrire dans les politiques des différents États membres et de la Commission européenne, ce qui va dans le bon sens par rapport à la situation qu'on vit aujourd'hui, notamment dans le domaine du cloud.
0: Est-ce que ça veut dire, Damien Lucas, pour vous chez Scaleway, parce qu'il faut des capacités de calcul massives, des capacités d'hébergement, comment vous comptez concilier à la fois donc cette souveraineté dont on vient de parler, la sécurité des données médicales, l'accès à la puissance de calcul? Est-ce qu'aujourd'hui, ça va nécessiter beaucoup d'investissements supplémentaires?
2: Ça nécessite beaucoup d'investissements. Aucun doute sur le fait que ça nécessite beaucoup d'investissements. Hein. Le chiffre qu'on donne dans le domaine du cloud, c'est 1 euro de croissance, c'est 3 euros d'investissement, 3 euros de capex. Et donc, vous imaginez bien que si on veut rétablir l'état aujourd'hui du marché, le marché du cloud en Europe, c'est 80 milliards.
0: Oui.
2: Très largement dominé par les acteurs américains.
0: Au moins deux tiers du
2: marché, plutôt plus proche des trois quarts du marché. Si on veut corriger, donc admettons, ne serait-ce que d'un quart pour rééquilibrer, un quart de 80 milliards, ça fait 20 milliards.
0: On gagne 10% déjà, on gagne.
2: Et donc, c'est des investissements colossaux. Mm-hmm. Donc, la question, c'est quels sont les acteurs européens qui peuvent se permettre d'investir des milliards dans la croissance du cloud. Et là, on a la chance en Europe d'avoir quelques acteurs idéalement positionnés parce que adossés à des grands groupes, comme c'est le cas pour Scaleway avec Iliad, qui a la possibilité, et peut-être certains, notamment en Allemagne aussi, qui ont la possibilité d'investir des milliards qui sont nécessaires pour corriger l'état et revenir à un équilibre un peu plus sain de ce point de vue-là.
0: Acteur crédible et pérenne. Damien Lucas, il y a aussi le quantique, hein, puisque là aussi, c'est. Alors là, on est dans l'étape, mais qui n'est pas si lointaine, hein, on ne se projette pas à 2050, hein, on commence déjà à parler de chiffrement post-quantique. Et là aussi, Scaleway est en train de pousser ses pions. Hein.
2: C'est important, c'est très important, c'est la prochaine révolution. Après l'IA, c'est probablement le quantique. Ça arrive avec un horizon de temps qu'on ne maîtrise pas bien, mais effectivement, ce n'est pas 50 ans. L'horizon de temps, c'est peut-être 3, c'est peut-être 5, c'est peut-être 10 ans, mais c'est un horizon de temps relativement restreint. Et donc, ce qui est important pour nous, c'est de proposer sur notre plateforme cloud l'accès aux différentes technologies quantiques, et je dis bien aux différentes technologies quantiques parce qu'il y en a plusieurs.
0: Oui, oui.
2: Et donc,
0: on
2: leur proposer. C'est ça, on leur proposer les différents accès pour pouvoir se familiariser, pour que tous nos clients commencent à se familiariser avec l'algorithmique quantique qui sera nécessaire parce que je reste persuadé que dans quelques années, il faudra faire quelques workflows sur de l'algorithmique quantique, là où c'est plus efficace, et puis d'autres sur de l'algorithmique binaire, comme on a l'habitude de le faire. Et mais le plus tôt on l'adoptera, le plus on sera efficace.
0: Et donc là, il faut être prêt à tout ça. Et bien, Damien Lucas, directeur général de Scaleway, merci d'être venu nous parler de tout ça.
2: Merci.
0: Health Data Hub, ce consortium, voilà, pour faire ces AI Gigafactory, le quantique aussi. Et puis tiens, on va nos invités suivants, ils sont, je crois qu'ils travaillent pas mal avec vous, c'est le CHU de Montpellier, avec le Adeline, là.
2: Exactement.
0: Ils ont un partenariat.
2: On travaille très fortement ensemble.
0: Et ben voilà, c'est le hasard qui fait bien les choses. Merci d'avoir été avec nous.
2: Merci.
0: Allez, justement, on va parler données de santé dans un instant avec nos invités suivants.
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0: Allez, on continue notre parcours Tech & Co Business. On va parler IA, données de santé. Tiens, on est en parlait à l'instant avec Damien Lucas de Scaleway. Bien oui, ben tiens, un partenaire de Scaleway. C'est vraiment le hasard qui a fait ça du CHU de Montpellier. Avec nous, le professeur David Morquin. Bonjour.
3: Bonjour.
0: David, merci d'être avec nous. Vous êtes médecin infectiologue et directeur médical, gouvernance des données et stratégie IA au sein du CHU de Montpellier. Et avec nous également, Paul Rinaudot. Bonjour, Paul.
4: Bonjour.
0: Vous êtes fondateur et directeur général d'Adeline. Adeline, c'est un tiers de confiance autour des données de santé. Et donc, c'est une plateforme pour aider justement les professionnels de santé à gérer leurs données en sécurité, avec de la gouvernance et tout ça. Alors, démarrer avec vous, David. Donc, le CHU de Montpellier présente Alliance Santé IA. C'est un projet, alors je crois que c'est un projet unique en Europe. Hein, j'ai essayé de trouver...
3: Tout à fait. C'est un projet d'approche systémique pour la transformation de l'hôpital, on va dire... AI et data first.
0: D'accord. Et alors, ça va quand vous êtes médecin, alors qu'est-ce que ça va changer dans votre métier ?
3: Alors, ça va changer beaucoup de choses parce que l'intégration, en fait, actuellement, enfin, l'intelligence artificielle, la question, c'est pas de savoir si c'est performant pour apporter de la valeur sur les différentes pratiques de l'hôpital. La question, c'est comment on l'intègre, comment on le professionnalise, comment on le sécurise, avec comment on construit avec tous nos partenaires quelque chose qui crée de la valeur et au niveau intra-hospitalier et qui va permettre de garantir l'équité d'accès aux soins.
0: Ça veut dire que si on prend un exemple très concret, ça peut être quoi ?
3: Alors, très concret, l'utilisation de l'IA générative en interne de l'hôpital, ça nous permet de gérer tous les flux documentaires, toute la catégorisation de la donnée, toute l'orchestration des flux d'informations, la requalification des données, leur consolidation, la vérification des erreurs.
0: C'est-à-dire, par exemple, un médecin, pour savoir s'il a un patient devant lui, s'il a bien fait tous les examens, par exemple, il va poser sa question.
3: Vous imaginez, quand vous utilisez ChatGPT, que vous puissiez l'utiliser de façon sécurisée, en interne, avec les données de vos patients et d'une façon professionnelle. Donc, fait, le nombre d'usages, il est extrêmement important.
0: Et alors, que vient faire Adeline, là-dedans, Paul Rinaudot, que vient faire Adeline ? Donc, c'est cette plateforme qui va gérer un peu toutes ces données, qui sont évidemment des données sensibles.
5: Le rôle d'Adeline, effectivement, il se situe autour de la mise en qualité des données, de la mise à disposition des données. Mais quelque chose qui nous a beaucoup intéressé, et c'est ce qui fait aussi l'identité d'Adeline depuis la création, c'est que ça doit être orienté vers les soignants. Ça doit être orienté vers les chercheurs. Il faut que l'IA soit un vrai outil pour ces acteurs-là. Et nous, on se positionne comme tiers de confiance pour nous assurer que les données qui vont être ingérées, qui vont être inférées, comme le disait très bien tout à l'heure Monsieur Lucas, soient de bonne qualité, pour s'assurer qu'il y ait moins de biais possible et que la qualité du rendu soit au niveau attendu par les soignants, par les chercheurs.
0: Parce que c'est ça qui manque aujourd'hui. Alors, au-delà de la qualité des données métiers, mais c'est souvent la qualité sur une personne. Alors, on n'a pas le bon prénom, ou le prénom est écrit différemment. Enfin, déjà, il y a tout ça. À la base, il y a ça.
5: Alors, ça, on va dire que c'est le point de base. C'est la standardisation des données, c'est leur complétude.
0: La bonne date de naissance,
5: exactement.
0: C'est des choses toutes bêtes, mais bon, ça peut...
5: Mais il faut commencer par là. Ouais. Mais nous, on va plus loin. On estime qu'une donnée de qualité, c'est une donnée qui est contextualisée. Et pour qu'elle soit contextualisée, elle doit être adossée aux soignants, aux chercheurs, qui, eux, ont ce contexte-là. C'est pour ça qu'on a une approche assez unique, c'est qu'on laisse les données là où elles sont générées. Oui. Elles restent entre les mains des hôpitaux, entre les mains des chercheurs, et c'est ce qui fait ce projet assez unique, c'est qu'on aide localement les acteurs pour qu'ils gardent la connaissance et le maintien et la sécurité des données localement.
0: Parce que c'est ça, hein, souvent, ce qu'on a entendu dans tous ces projets, le projet du dossier médical partagé, et puis on a vu peu à peu la crainte des patients que nous sommes de voir nos données avant, je ne dis pas qu'on s'en fichait un peu, mais on ne faisait pas trop attention, puis aujourd'hui on se dit ah ben non, ça peut être embêtant qu'elles s'en aillent quelque part.
3: Clairement, c'est au cœur du projet, c'est-à-dire de pouvoir allier les deux, c'est-à-dire la performance de l'utilisation de grands modèles de langage et de l'algorithme de plus en plus complexe, tout en sécurisant complètement les données, en étant RGPD compatible, en étant RIA Act compatible, et avec nos valeurs de l'hôpital en général.
0: Et vous, j'imagine que l'une des promesses de ce projet, c'est aussi de réduire la charge administrative, hein, parce que quand on entend aujourd'hui, et certainement vous le vivez au quotidien, ce métier en tension, hein, à tous les niveaux de cette profession, dans les hôpitaux, dans les CHU, se dire souvent, il faut, une fois qu'on s'est occupé des patients, il faut encore aller remplir pas mal de papiers, et là le but c'est de réduire tout ça aussi.
3: Tout à fait, en fait on apporte l'IA comme une couche opérationnelle de traitement de l'information, qui peut non seulement faciliter la saisie pour tous les acteurs, faciliter leur coordination, faciliter la compréhension pour les patients, et va même jusqu'à permettre de faire émerger la médecine préventive, dont on parle beaucoup, mais qui est extrêmement difficile à intégrer dans nos pratiques, justement en évaluant au quotidien des algorithmes de plus en plus compliqués, de plus en plus complexes, mais efficaces pour la prise en charge de nos patients.
0: Parce que c'est ça, un peu le rhinodo sur ces données-là. Alors, c'est bien d'avoir, de suivre ces données pour un patient, pour savoir, pour le suivre au plus près, mais aussi de pouvoir, de façon anonyme aussi, récupérer une masse de données. Et vous parliez des chercheurs tout à l'heure, là aussi, c'est pouvoir travailler sur des données, faire des recherches. On sait que là aussi, l'IA peut être un apport considérable, mais encore faut-il qu'on ait toutes ces données que l'on n'a pas toujours.
5: Absolument, c'est un des principaux challenges aujourd'hui de la recherche, et peu importe les typologies de recherche qu'on veut mener, c'est l'accès aux données, encore une fois, l'accès aux données de qualité. Et c'est un vrai enjeu pour les hôpitaux, pour les centres de recherche, de gagner aussi en compétitivité scientifique pour pouvoir se réapproprier ses propres données, pour mener des recherches, pour accélérer les essais cliniques. Souvent, ils doivent être multicentriques. Donc, comment on arrive à répliquer ce modèle au sein de différents hôpitaux, connectés entre eux, qui vont permettre justement cette accélération, d'abord pour les acteurs publics, et demain, avec tout le cadre réglementaire, avec tous les aspects de protection des données, la propriété des données qui doit rester au niveau des hôpitaux, auprès des acteurs privés, nationaux, européens, qui en ont besoin pour accélérer l'innovation et pour la ramener le plus rapidement possible dans le soin. Et cette complétude qu'on essaye de mener au sein de la
0: Ligue. Parce que justement, quand on parlait du Health Data Hub, il y a bien ce côté hub. Hein. Là, on voit l'hôpital, donc avec son propre fonctionnement. Mais derrière, c'est des médecins de ville, ça peut être des cliniques, des laboratoires. Enfin, il y a tout un écosystème. Et c'est ça qui est compliqué aussi à faire travailler ensemble, que tout le monde parle le même langage, enfin, et les mêmes données.
5: Oui, et alors nous, il y a deux aspects importants dedans. Je pense que des acteurs comme le Health Data Hub ou la plateforme de données de santé maintenant, qui est ce rôle fédérateur extrêmement important, parce que certaines typologies de données qui doivent être agrégées, comme les données de l'assurance maladie, mais il y a d'autres typologies de données où ce sont les soignants qui doivent en être le garant, soit être les médecins, et il faut les laisser localement. Et comment on arrive à tisser un écosystème de collaboration publique-privée, comme on essaye de le montrer dans le cadre de l'Alliance, pour fédérer les acteurs et s'assurer que lorsqu'on a besoin d'avoir accès aux données, eh ben elles sont de bonne qualité, au bon endroit et gérées par les bonnes personnes.
0: Alors, je crois que le coût du projet, c'est aux alentours de 18 millions d'euros. Hein, c'est ça, j'avais vu dans le communiqué de presse. Comment ensuite, David Morquin, vous allez pouvoir dire, ces millions sont utilisés à bon escient, mais voilà, quels indicateurs vous mettez en place pour savoir que les médecins utilisent bien, que tout le personnel soignant utilise bien et qu'il en trouve des bénéfices?
3: Alors, on a plusieurs produits, des produits qui sont centrés plutôt sur l'assistance au quotidien dans les tâches, des produits qui sont plutôt sur la formation, d'autres qui sont plutôt sur l'accélération de la recherche, ou encore sur la conduite du dialogue social, ou encore sur le fait de pouvoir piloter correctement l'hôpital. Et en fait, chacun de ces produits a certes un socle de données et de services IA mutualisés, mais ses propres indicateurs qu'on va surveiller. L'objectif est de montrer que que non seulement c'est faisable, mais que c'est complètement réplicable.
4: Oui, et réplicable, justement, ça veut dire que ça pourrait être appliqué à d'autres...
3: Exactement.
4: Le but, c'est ça, de dire ça marche chez nous, les CHU se ressemblent quand même, alors peut-être certains sont plus gros ou d'autres plus petits, mais globalement, les CHU se ressemblent, et donc on peut répliquer un peu...
3: Les CHU et pas que, c'est-à-dire tous les établissements de santé, potentiellement, parce que la réutilisation des données secondaires, c'est aussi les petits établissements et finalement l'ensemble de l'écosystème, pour avoir la capacité de valider sur un territoire que tout ce qu'on va apporter comme algorithme, comme capacité à prédire pour une population donnée, soit le plus juste possible.
4: Et là, c'est en s'appuyant sur la plateforme Adeline qui peut avoir ce côté fédérateur entre ces...
5: C'est clairement un des objectifs où on crée cette plateforme distribuée qui permet à chacun de pouvoir construire ses propres innovations, créer ses propres gestions de données, mais aussi bénéficier de suite de l'écosystème. Mais je pense qu'au-delà de la plateforme Adeline, la capacité de le faire, je pense que ça doit être des projets qui doivent être incarnés. Ouais. Et là, je pense que David en est un bon exemple, c'est un médecin, et donc il parle aux médecins, au CHU de Montpellier.
4: Médecin, il est à la fois patron de la gouvernance de
5: données. Voilà, et il y a une vraie cohérence, et il y a une direction générale avec Anne Ferrer qui porte et qui incarne le projet et qui le porte dans l'établissement. Et je pense que nous, ça nous a énormément motivés, rassurés qu'il y ait cette incarnation pour transformer l'hôpital. C'est pas Adeline qui va le faire, c'est pas une plateforme, on est là comme facilitateur. Mm-hmm. Et je pense que les autres CHU, les autres centres hospitaliers qui emboîtent le pas, je pense que c'est ce changement systémique qui est possible, mais ça doit être porté par les hôpitaux. Et je pense que c'est un très bel exemple dans le cadre d'Alliance Santé hier.
4: Et par les hôpitaux et par les métiers, c'est ce qu'on dit souvent. C'est-à-dire, évidemment, vous avez un DSI, un patron de système d'information, parce qu'il faut faire fonctionner tout ça, mais il faut que ce soit incarné par des gens de la profession, alors en collaboration étroite, bien entendu.
3: Collaboration étroite, c'est vraiment le terme, parce qu'en fait, on est obligé de faire collaborer des mondes qui ne se connaissaient pas forcément. Je veux dire, c'était pas évident d'avoir des MLOps au sein de l'hôpital qui soient capables de discuter avec des acteurs métiers. Et donc, en fait, on a toute une catégorie de métiers qu'on doit hybrider pour permettre justement l'émergence d'une nouvelle forme de médecine très centrée sur l'exploitation de la donnée et l'IA.
4: Pour vous, aujourd'hui, justement, vous pensez qu'au niveau de l'enseignement, évidemment, on sait qu'aujourd'hui, on va continuer à apprendre tout au long de sa vie, puisque c'est le cas dans la médecine aussi, vous avez régulièrement des formations, etc. Mais il faut intégrer beaucoup plus tôt dans l'enseignement, notamment en santé.
3: Alors, non seulement il faut intégrer, mais il faut surtout arriver à passer sur l'évaluation des compétences plus que les connaissances seules. Et pour ça, ce qui est très intéressant, c'est que l'utilisation de l'IA en elle-même peut être un vecteur qui nous permet justement de driver cette évaluation des compétences. C'est les travaux chez nous de Kevin Yohi qui sont très marqués sur une plateforme justement d'apprentissage par simulation sur l'IA. C'est un enjeu majeur de savoir quelles compétences humaines on doit développer pour le médecin de demain.
4: On voit, c'est ma dernière question, Paul Rinaudot. On avait Damien Lucas, donc patron de Scaleway à l'instant, avec qui vous travaillez, enfin qui de CHI de Montpellier travaille. On est en train, enfin, de faire cette filière souveraine, numérique, de santé en France.
5: On va dans la bonne direction. En fait, il y a tout un écosystème, comme le disait M. Lucas, politique, qui incite à aller dans cette direction. Ce projet a été financé par le SGPI avec BPI France et donc qui montre un engouement pour la volonté de créer cet écosystème souverain. Je pense que ça passe aussi par la compréhension de chaque acteur, de la capacité de collaborer avec l'autre monde. Mmh. C'est-à-dire comment on arrive demain à créer un système public et privé qui arrive à, au-delà de cohabiter, à générer de la valeur ensemble parce qu'on respecte les prérogatives de l'autre. Comment une entreprise privée arrive à comprendre que non, on ne doit pas nous avoir accès aux données. Comment on construit des projets dans lesquels le soin, le patient, les soignants, les chercheurs sont au cœur. Et comment on arrive à trouver de nouveaux modèles économiques qui nous permettent de nous financer parce qu'on arrive à construire des actifs ensemble. Et je pense que c'est dans ce cadre-là qu'on veut s'inscrire. Il y a beaucoup d'écueils à surpasser, mais je pense qu'aujourd'hui, on a l'écosystème qui le permet.
4: Oui, et puis je pense aussi sortir un peu du système d'information, parce que c'est là aussi, quand des informaticiens parlaient à des informaticiens, voilà, ça restait...
3: Tout en capitalisant sur beaucoup d'investissements de l'État. Parce qu'on a quand même le HDH, on a des supercalculateurs, on a
4: les entrepôts de santé,
3: il y a beaucoup de choses qui existent, et en fait, les urbaniser et les rendre compatibles avec une circulation et un usage, c'est un enjeu majeur.
4: Eh bien, merci d'être venu nous parler tous à Paul Rinaudot, fondateur et directeur général d'Adlin, et David Morquin, professeur, médecin infectiologue, directeur médical, gouvernance des données stratégie IA. Donc à la fois cette casquette médecin et cette autre sur la gouvernance des données stratégie IA. Et oui, c'est ça, hein, on essaie, on en parle depuis tellement d'années, ce lien entre métier et numérique, donc au CHU de Montpellier. Merci à tous les deux d'être venus nous parler de tout ça. Ce sont des sujets passionnants. On continue notre émission Décryptage IA tout de suite avec nos experts.
3: Merci beaucoup.
5: Merci, oui.
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4: Allez, c'est parti, notre décryptage de l'IA. Il y a de l'ambiance sur le plateau. Je peux vous dire avec nos débriefeurs que vous connaissez maintenant, Vincent Champin. Bonjour Vincent.
7: Bonjour.
4: Merci d'être avec nous, président de l'Observatoire du long terme. Et je le redis parce que c'est vraiment un ouvrage qui est passionnant, hein, sur la productivité. On avait fait une émission là-dessus, vous pourrez la retrouver en replay. Et en allant sur l'Observatoire du long terme, vous aurez ce manuel, c'est un livre, voilà, tout simplement. Et patron du digital chez Framatome. À tes côtés, Emmanuel Villon. Bonjour Emmanuel.
8: Bonjour Frédéric.
4: Bienvenue, qui après avoir une traversée de l'Atlantique, des vols en avion un peu, et aujourd'hui vice-président ingénierie et d'OFIA, Generix, en deux mots.
8: Oui, alors Generix, c'est un éditeur SaaS d'origine française qui s'internationalise et qui aide les grandes entreprises à piloter leur chaîne logistique de l'entrepôt jusqu'à la facture. Voilà, on gère à peu près 800 millions de factures, 600 millions de palettes. Voilà, donc on a 3000 clients, on est présent dans 60 pays.
4: Et en pleine transformation. Dans l'IA.
8: Dans l'IA.
4: Avec nous également Eric Campagny. Bonjour Eric.
9: Bonjour Frédéric.
4: Merci d'être avec nous, associé chez Alixio Group. Et Stéphane Roder, président de AI Builders.
10: Bonjour
4: Stéphane.
10: Bonjour Frédéric.
4: Merci à tous les quatre d'être là. C'était cette semaine, SoftBank, c'est 75 milliards d'investissements. Tout ça promis à l'occasion de Choose France. Alors il y aura deux tranches, hein. Une première de 40, puis une autre qui viendra plus tard. Des data centers plutôt dans les Hauts-de-France, parce que là, le terrain, c'est à peu près du côté du port de Dunkerque. On est en train de jouer dans la cour des grands, ça y est, Vincent ?
9: Ah bah oui, bah d'abord, il faut comprendre ce que c'est SoftBank. Hein. SoftBank, c'est le plus gros fonds de venture technologique du monde, 100 milliards. Donc, dans les 20 premiers, il y a 3 Chinois, 16 Américains et un Japonais.
4: Oui.
9: Premier point. Alors, ils ont investi dans OpenAI, ils ont investi dans Alibaba.
4: On l'avait vu dans le
9: bureau. Ils ont racheté les robots d'ABB. Ouais. Ils ont acheté Aldebaran, là, c'est un peu moins bien passé. Et ils avaient aussi fait WeWork. Et alors, le deuxième sujet, c'est que ça traduit aussi la reconnaissance des avantages français, puisque, et la mobilisation d'EDF, hein, pour offrir un foncier de qualité avec le raccordement clé en main, puisque c'est un appel à manifestation d'intérêt fait par EDF.
4: Oui.
9: Et aujourd'hui, SoftBank est ce qu'on appelle le preferred bidder. Donc, c'est avec celui avec lequel EDF va travailler.
4: Et j'ai rencontré Jean de Schneider qui me disait, en plus, on a quelqu'un pour coordonner tout ça, notamment sur la partie énergie, donc un Schneider, un EDF qui a envie d'y aller, un politique qui veut y aller, puis là, un investisseur derrière. Voilà, les planètes s'alignent là, tout d'un coup.
8: C'est un peu la consécration aussi
4: du Choose France.
8: Ouais, voilà, la preuve que le salon Choose France qui s'ouvre cette semaine semble fonctionner bien, les montants augmentent d'année en année.
4: Bah, ça vient aussi de ce voyage d'Emmanuel Macron, enfin pas que là, mais où il avait enclenché pas mal de choses, et là il a dit allant au Japon il y a quelques semaines, en disant bon allez, maintenant faut qu'on concrétise un peu.
8: Et puis toutes les chiffres montrent que la France devient le pays le plus attractif en Europe sur tout ce qui est technologie au sens large, mais bien entendu intelligence artificielle au premier lieu. Donc c'est plutôt une bonne nouvelle. Moi je trouve que c'est plutôt un ensemble d'ondes positives.
4: Ah oui, on est situé sur la carte là, de l'IA.
11: Oui, c'est une bonne nouvelle. Maintenant il faut trois choses, hein, pour que ça fonctionne véritablement autour de l'IA. Il faut évidemment de l'infra, il faut de la qualité des modèles et des usages. Et sur l'infra, on est en train de démontrer qu'effectivement, même si
4: on n'a pas encore les processeurs, mais voilà,
11: l'attractivité de la France est un peu en baisse, effectivement, qu'on devient un acteur avec une équation qui intéresse un acteur. Alors tu disais, un fonds effectivement d'investissement, c'est devenu aussi un vrai acteur industriel qui cherche, sauf donc, à maîtriser toute la chaîne qui permet d'avoir des autoroutes de calcul sur lesquelles les agents IA vont pouvoir se développer.
4: Oui, puis je reviens sur mon entretien parce que j'ai vu des gens de Schneider qui sont partie prenante de ce projet sur la France, qui me disaient oui, dans les équipes de SoftBank, il y a des designers, des concepteurs d'architecture énergétique,
11: hyper pointu,
4: et ça travaille avec évidemment les Nvidia et tout ça, parce qu'il y a tous ces GPU à optimiser. Stéphane, pour les entreprises, c'est important justement de voir ce...
10: C'est très important, parce que d'abord, il faut avoir
7: des processeurs et des infrastructures sur le sol français. D'autre part, plus globalement, hein, on est en train de construire une filière au sens large qui va être créateur d'emplois. Là, on est dans la partie très amont de la filière. Mm-hmm. Derrière, il faut que ça suive. Il faut qu'on embarque les processeurs, le soft. On a une opportunité extraordinaire aujourd'hui en ayant cette capacité d'avoir de l'énergie décarbonée, du foncier et surtout Schneider hein, qui est globalement qui est français encore une
4: et
7: fois.
4: Ils vont faire des modules. Ce que j'ai compris, c'est qu'ils vont faire des modules. Ils vont préfabriquer des modules dans lesquels ils mettront tout ce qui est basse tension, moyenne tension, onduleur. Enfin voilà, c'est la taille d'un conteneur et puis tout comme ça. C'est quand même un peu plus complexe que ça. Mais voilà, ils pousseront ces conteneurs dans ces data centers.
7: Il y a un vrai enjeu aussi de l'IA at edge finalement. Est-ce qu'on va toujours acheter de l'IA, on va en reparler après, chez des grands éditeurs de modèles qui vont avoir peut-être une courbe ascendante de prix, ou est-ce qu'on va vouloir avoir nos modèles, non pas on-premise, mais dans notre propre cloud, pour le coup situé en France, avec une stack française que l'on maîtrise bien, peut-être mieux que ce qu'on peut faire en déléguant une partie à des acteurs américains qui a des problèmes de maintenance au cas où. Pour le coup, ça peut être très intéressant pour les Français.
4: Et c'est intéressant pour les Français, d'autant plus... alors, je ne sais pas si tu es allé là-bas au Mistral AI Now Summit, Vincent. C'était il y a quelques jours, là. Donc, Mistral a fait son grand... Ben, comme font beaucoup d'acteurs, hein, aujourd'hui, ce n'est pas la première à le faire, mais pour une entreprise qui n'existait pas il y a 3 ans, réunir au Carrousel du Livre, au Carrousel du Louvre, près de 2000 personnes, Patrick Pouyanné, le patron de Total, Guillaume Faury, le patron d'Airbus, il y a eu le grand patron de l'IT de BMW, il y a beaucoup d'industriels, il y a plein de gens d'ASML aussi. On est en train de compter hein, autour de
10: on
4: tout
10: on voit que ça bouge. C'est vrai que ce genre de keynote, on a plutôt l'habitude de les voir aux États-Unis.
4: Oui.
10: Là, donc c'est bien que ça arrive en France. Je pense que Arthur Mensch a fait un bon exercice à la fois un peu pédagogique, on en parlait à l'Assemblée, et puis aussi là de montrer un peu la direction dans laquelle il va, hein, qui est un peu de verticaliser, et puis d'essayer d'attaquer par les verticaux pour ne pas être en combat frontal par rapport aux gros offreurs de modèles, ce qui est assez smart pour Mistral.
4: Et d'ailleurs, ce que je trouvais, c'est ça qui était intéressant, on sortait de cette conférence, de la matinée, on a compris, hein, la partie LLM, la partie studio, la partie data center qui va encore gonfler, le fait que les ingénieurs de Mistral viennent dans les entreprises, alors après ils travaillent aussi avec des intégrateurs, le fait qu'ils ciblent beaucoup les industriels, hein, alors après maintenant il faut passer à l'échelle, je pense que c'est ça le plus compliqué.
10: Ouais, puis l'avantage de l'industrie, c'est qu'il y a, en fait, c'est des univers qui ont chacun une taille qui est modeste par rapport aux milliards d'utilisateurs du général. Donc, c'est comprendre que sur le marché à 1 milliard de personnes, ça va être dur face aux Chinois et aux Américains. En revanche, dans tous les verticaux sur lesquels, d'ailleurs, l'industrie, hein, c'est le domaine dans lequel l'Europe a des bonnes positions, on parlait de BMW et d'Airbus, c'est un bon endroit. C'est vrai que pour le moment, on voit les grands acteurs, ils sont un peu moins. C'est un peu le pari qu'avait fait G à l'époque, hein, en disant les gros acteurs du cloud sont sur le cloud, nous on va se focaliser sur le digital industriel. D'accord.
4: Stéphane, bon, tu vois justement ce Mistral, tu es allé ou pas?
7: Non. Bon. Mais non, Mistral, c'est une excellente opportunité. Hein. Déjà, on a un acteur qui se comporte comme un acteur américain, qui produit des modèles du même niveau. Pour le coup, si derrière, ils mettent en œuvre la même gamme de produits, et aujourd'hui, en entreprise, on attend beaucoup de produits, en fait, de plateformes qui permettent de faire du self-AI, il faut absolument que Mistral garde, en fait, ce tempo et soit dans le tempo en fait, des entreprises américaines en termes de sortie de produits.
4: Et puis avec
7: non pas de modèles, mais de produits.
4: Et puis, avec ce fagnon souveraineté, hein, moi, beaucoup d'industriels présents à qui j'en ai parlé, c'est ça qui agitait aussi.
11: Oui, et ce qui va faire référence aux différents événements qu'on a aux États-Unis, d'habitude, c'est très innovation technologique. Il n'y a pas tellement eu d'annonces, là. Mm-hmm. Par contre, j'ai trouvé intéressant la position d'Arthur Mensch, qui est, si je vais faire un parallèle, et c'est plus le Bourget de l'IA qu'on a vu que le CES.
4: Oui.
11: Et pourquoi ? Parce qu'on est vraiment dans une logique de filière industrielle, de positionnement sur la souveraineté, de positionnement aussi sur l'indépendance des différentes industries qu'on avait autour de la place, et d'orchestrer, en tout cas c'est ce qu'il essaie de faire, l'ensemble des acteurs, pour montrer que l'Europe peut être un acteur d'IA sur cette partie industrielle, et ça c'est vraiment intéressant.
8: Oui, alors donc moi j'y étais pas malheureusement, parce que j'étais encore... à la fin de mon aventure transatlantique. Mais ce que j'ai noté quand même, moi, il y a un truc que j'ai noté et que
4: j'allais faire un jeu de mots avec le Mistral, mais je m'en garde.
8: Ouais, on pourrait en faire plein, des Mistral avec les containers aussi, tu peux en faire, mais c'est un autre sujet. En fait, Arthur, il a exprimé le fait que Mistral s'intéressait à construire ses propres puces. Et je trouve ça intéressant aussi dans une logique de maîtriser l'intégralité de la chaîne de valeur. Je ne sais pas ce qui va en sortir concrètement, et peut-être que ça va prendre un peu de temps, mais il y a quand même une forme de crédibilité là-dessus, notamment du fait du partenariat avec ASML. Je vois ça d'un bon angle. Maintenant, c'est quand même pas la même chose qu'un Google Next, en fait. Alors, tu citais le CES, effectivement, on est plus sur un Google Next qu'un Google I.O., pour reprendre aussi des images, je suis d'accord, hein, le Bourget de l'IA. Mais Google Next, c'est quand même 5 fois ou 10 fois ou 20 fois plus de personnes qui viennent.
4: Ah, mais là, ils existent depuis 3 ans.
8: Exactement. Ouais. Oui, c'est vrai. Mais Anthropique aussi. Donc, je pense que l'un des prochains défis pour cet événement, c'est un, de faire en sorte qu'il y en ait un l'année prochaine.
4: A priori, ils en devront faire un en septembre aux États-Unis. Alors, je ne sais pas si c'est côte Est ou côte Ouest.
8: Moi, et le deuxième défi, c'est d'internationaliser aussi l'audience. Il y avait des gens qui étaient... Il y avait dans les speakers, il y avait des gens internationaux.
4: Oui, il y avait quelqu'un de Singapour, il y avait BMW, voilà. C'était Allemagne.
8: Exactement. En revanche, dans les personnes qui étaient présentes, je pense que c'était assez franco-français.
4: Oui. Moi, quand j'entendais parler anglais, c'était les gens d'ASML. Enfin, les 6 fois que j'entendais.
8: Oui,
4: c'est marrant. Je dis, vous venez d'où, machin.
8: Mais c'est un défi, parce que l'enjeu, c'est de créer un champion européen.
4: Je voudrais, avant qu'on reparle du pape, parce qu'on va parler du pape dans cette émission, je voudrais qu'on revienne juste à l'instant. Je ne sais plus qui avait mis le sujet sur l'augmentation des coûts d'inférence.
8: Ah oui, c'est moi qui en avais parlé.
4: C'était toi qui en avais parlé. Et on disait donc c'était les coûts d'entraînement les plus chers. Et là, on dit. Oui. Parce que, justement, pourquoi je fais ce lien-là? C'est parce que Mistral a commencé à parler, et d'ailleurs, il l'avait dit Arthur Mensch lors de son audition parlementaire. Je conseille encore à tout le monde d'aller la voir si vous ne l'avez pas vu sur YouTube. C'est passionnant. Et il parlait, du coût. Hein, parce que ça aussi, au mois d'avril dernier, il y a pas mal d'entreprises qui ont eu une petite surprise quand ils ont vu leur facture arriver.
8: Bah, on voit effectivement. De façon générale, il y a une décorrélation entre le coût des choses et le prix des choses. Ça, on le sait. L'industrie de l'IA et notamment tous les constructeurs de modèles, ils se financent par le capital risque et donc, le prix réel du token ne correspond pas au coût réel du token. Il y a plusieurs signaux sur le marché qui sont arrivés. Le premier signal que j'ai en tête, c'est Brian Catanzaro, qui est VP chez Nvidia et qui dit que les coûts de logiciels, enfin les coûts de token sont plus chers que les coûts des headcounts, le coût des people.
4: Ouais.
8: Ça, c'est un premier signal qui montre que ça c'est plus quelque chose qui est complètement négligeable. Et c'est quelque chose qui augmente. On pense tous au paradoxe de Jevons. Le paradoxe de Jevons, c'est un paradoxe, il s'exprime de cette manière, c'est plus une ressource est facile plus accessible. Le coût d'accès à la ressource diminue, et plus en fait la consommation de la ressource est élevé. On le voit beaucoup dans le pétrole. Plus les coûts d'extraction de pétrole sont faibles, et plus en fait on consomme du pétrole.
4: Ouais.
8: Et donc, avec les tokens, c'est un peu pareil. Plus le coût du token diminue, et en fait plus on le consomme. Et à la fin, Le deuxième signal, c'est le CTO d'Uber. Le CTO d'Uber qui dit « Ah bah zut, en 4 mois, j'ai consommé l'intégralité du budget que j'avais fixé en consommation de tokens. » Donc voilà,
4: donc là,
8: ça correspond à un saut quantique qu'on a eu sur l'évolution des modèles.
4: Vincent puis Stéphane, Vincent.
12: Je pense que ce qu'on voit, c'est que le monde de l'IA et des utilisateurs de l'IA redécouvre la gravité. C'est-à-dire que là, on était dans un monde un peu irréel. Oui. Il y a des tas de choses gratuites. Bon, on a vu que les choses au forfait sont devenues pas au forfait. Les forfaits sont réduits.
4: Il a passé de 20 à 200.
12: Donc le coût du token à intelligence constante, il a plutôt baissé, mais la performance a augmenté. Et surtout, les modèles de raisonnement, en fait, multiplient par 5 ou 10 le coût. Et par ailleurs, dans le coût, ce qu'on n'a parfois pas en tête, c'est que c'est un coût au token généré. Et ça, c'est l'entreprise qui vous vend les tokens qui le génère. Est-ce que votre modèle est plus ou moins loquace et donc est-ce que vous payez plus ou moins cher? Ça, c'est à la main de l'entreprise. Donc, ce qu'on voit, et dans le même temps, il y a les modèles chinois qui ont baissé leur prix, d'ailleurs, dans certains cas, je pense, en dessous du coût.
4: 75%.
12: Donc, on voit l'effet ciseau. D'un côté, on a des utilisateurs qui vont regarder plus parce que ça commence à coûter très cher.
4: Oui.
12: De l'autre côté, vous avez des gens qui n'arrivent déjà pas à gagner de l'argent. Il y a eu une étude du FT qui montre que le ROI attendu des data centers est négatif, des grands data centers. valeurs des grands offreurs au prix actuel. Et derrière, vous avez les Chinois d'embuscade qui disent « Mais moi, là, je peux vous faire la même chose 10 fois moins cher. Oui. » Donc là, on va voir des choses intéressantes. Et c'est peut-être en septembre, avec l'introduction en bourse de Grok, SpaceX, d'Anthropic et d'OpenAI, qu'on verra un peu comment tout ça se configure.
4: Ouais, surtout, on rappelle, tiens, pour en parler de lever en bourse, c'est Anthropic qui a levé 65 milliards, valorisé aujourd'hui près de 1000 milliards. Donc c'est quand même dingue. Sur ce coup de l'inférence, Stéphane.
7: Oui, ça rappelle l'importance de la gouvernance dans toutes les initiatives de self-AI. C'est-à-dire qu'on risque d'avoir en fait des agents qui sont générés par les collaborateurs qui, à un moment, peuvent être plus chers que le travail du collaborateur.
4: Ah oui.
7: Donc, il faut s'assurer dans cette gouvernance qui est en fait post cas d'usage qu'on a bien ce ROI qui est là et non pas en fait considéré comme bien arrivé des tous les cas d'usage. Donc il faut vraiment rajouter cette partie là. Ouais. Dans la gouvernance.
4: Et c'est peut-être ça, Eric, qui fait dire aujourd'hui à certains, Arthur Mensch le premier, mais ou d'autres, on dit finalement, pour l'instant, il n'y aura peut-être pas autant de suppression d'emplois que ça, parce que